0: Viens, Thérèse. Le monsieur, il a quelque chose à te dire qui va te faire plaisir.
1: Moi, je vous transmets ce qu'il m'a dit, hein.
2: Ah, c'est gentil, ça. Allô?
1: Oui, bonjour, madame.
2: Bonjour, monsieur. Vous avez des nouvelles du petit?
1: Voilà, il vient de me téléphoner, là.
2: Alors, où il est?
1: Il est à la prison de la santé.
2: Ah, c'est bien. Il est avec des bons compagnons de cellule?
1: Ouais, des compagnons, des compagnes.
2: Comment ça?
1: Il est avec des putes.
2: Ah bon?
1: Ouais.
2: Mais alors, pourquoi vous nous appelez à la maison?
1: Eh bien, il veut que vous lui envoyez de l'argent.
2: Ah, ben oui, mais pour faire quoi?
1: Ben, pour les putes.
0: Ben, dites-moi, combien qu'on lui met, alors?
1: Ah, bah écoutez.
0: Si on lui met 1000 francs.
1: 1000 francs avec, hein? 1000 balles, je ne sais pas, ça. Tout ça, ça dépend du tarif des buts, hein? Je sais pas, j'y suis jamais allé, moi.
0: Où ça, monsieur?
1: En prison.
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5: Allô?
2: Bonjour, monsieur.
5: Bonjour, monsieur.
2: Madame Ledoux, à l'appareil.
5: Oui.
2: Vous êtes détective?
5: Oui.
2: Ah, très bien. Bonjour, je suis Madame Ledoux, la femme de Monsieur Robert Ledoux, de l'Académie française.
5: Oui.
2: Vous devez connaître mon mari.
5: J'avoue que non, madame. Je ne sais pas. Excusez-moi. Voilà.
2: Je vous en prie. Je vous appelle parce que mon mari est accusé d'avoir provoqué un accident de voiture le 3 février à 15h. À Angers.
5: Mm-hmm.
2: Or, le 3 février à 15h, mon mari ne pouvait pas être dans sa voiture, car il était aux putes.
5: Il était où, vous me disiez?
2: Aux putes.
5: Aux putes, c'est... Attendez, aux putes, j'ai le trou de mémoire encore là. Ça se trouve...
2: Comment?
5: C'est où?
2: Ah ben, je ne sais pas, vous savez, c'est... Il m'a dit, je pars aux putes. Il a emprunté 400 francs à mon fils et il lui a dit qu'il allait aux putes.
5: Oui.
2: Il est parti aux putes et apparemment, ça doit être un endroit charmant parce qu'il y va tous les jours en ce moment.
5: Ah, oui.
2: Vous connaissez, non?
5: Non, mais enfin bon... aux putes. Bon, mais de toute façon... Lui, qu'est-ce qu'il dit de cet accident? Il le nie ou quoi?
2: Mais oui, parce que voyez-vous, le groupe d'assurance qui l'attaque prétend qu'il était dans sa voiture avec une dame.
5: Mm-hmm.
2: Or, comment voulez-vous qu'il soit avec une femme dans sa voiture alors qu'il est aux putes?
5: Aux putes. Mm-hmm. Aux putes.
2: J'ai confiance en mon mari. S'il me dit qu'il va aux putes, il va aux putes. Hein? Vous comprenez? Alors écoutez, monsieur, je vais être franche avec vous. Je vous propose d'aller aux putes avec mon mari.
5: Je pense que c'est ça qu'il faut faire.
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6: Allô?
7: Bonjour, monsieur.
6: Madame.
7: Oui, admettons.
6: Oui.
7: Je suis bien chez le plombiste.
6: Oui.
7: C'est pour signaler un problème en rapport à votre activité.
6: Oui.
7: Comme quoi, quand je vais au travail, je suis obligé de faire un détour pour pas passer devant chez vous.
6: Qu'est-ce que vous me racontez, monsieur?
7: Ah oui.
6: Vous faites un détour pour pas passer devant chez moi. Oui, ça va? Vous êtes bien, monsieur?
7: Excusez-moi, aux infos, ils ont dit que c'était dangereux de passer à côté des plombistes, enfin du plomb.
6: Devant chez moi, monsieur.
7: Ah oui, on est d'accord. Ils l'ont dit à la télé.
6: Mais vous racontez n'importe quoi. C'est dangereux à la télé. Mais vous êtes dans une forme de délire.
7: Ils parlaient du plomb, ça faisait des particules et je ne sais quoi, et que si on les respirait, c'était très mauvais pour la santé.
6: Mais où de vous parler des particules? N'importe quoi. Vous...
7: Bah oui, du plomb, parce que comme vous faites du plomb.
6: Mais non, je fais pas de plomb, monsieur. C'est interdit maintenant le plomb. Vous racontez n'importe quoi, on travaille au cuivre.
7: Ouais. Quand je vous ai demandé, vous m'avez pas dit cuivriste, vous m'avez dit plombiste.
6: Mais non, vous racontez. Une plomberie, c'est une définition.
7: Ah,
6: ça veut pas dire plomb.
7: Alors, attendez, j'ai mon dictionnaire, justement.
8: Oui, bonjour.
7: Ah, un autre monsieur.
8: Mais on n'a pas de plomb. Vous me racontez du n'importe quoi, là. Franchement, c'est bien la première fois qu'on me dit un truc pareil.
7: Enfin, c'est quand même moi qui suis obligé de faire un détour pour aller au travail.
8: Vous passez au travail pour aller où?
7: Je travaille dans un garage juste à côté de Martinville.
8: Vous travaillez pour...
7: Oui, ah bah oui, exactement. Oui, je travaille au garage.
8: Bah, de toute façon, je vais y aller chez... Là. Je vais aller rechercher ma voiture tout à l'heure. Je vais demander à vous voir.
7: Ah, vous avez laissé votre voiture au garage, là?
8: Ouais.
7: Oh, bah attendez, c'est laquelle?
8: Ah, moi, c'est une BM.
7: Ah, la BM, bah je la vois, elle est là.
8: Pardon?
7: Oula, c'est de la carrosserie en plomb, ça, non?
8: Pardon?
7: Bah écoutez, je tape dans la portière.
8: Non.
7: C'est de la portière en plomb.
8: Bon, attendez, j'arrive, parce que là, ça m'énerve, là. Hein.
7: Non, mais écoutez!
8: J'arrive, franchement, là, vous exagérez, parce que j'arrive.
7: C'est pas du plomb, ça, peut-être?
8: Arrêtez, monsieur!
7: Ah, c'est encore un autre monsieur.
8: C'est artisan plombier sauvagiste.
7: Voilà, donc d'accord. Vous faites du plomb, on est
8: non,
7: d'accord.
8: Arrêtez là, monsieur.
7: Non, bah, excusez-moi de faire attention.
8: Arrêtez là, monsieur.
7: Non, bah, enfin, excusez-moi de faire attention.
8: Arrêtez là, monsieur.
7: Oui, non, enfin, excusez-moi de faire attention.
8: J'ai autre chose à faire, c'est des clients qui appellent. Vous allez m'embêter comme ça longtemps?
7: Oh, bah, excusez-moi, c'est quand même moi la victime dans l'histoire, et après
8: vous
7: ça.
8: Victime de quoi? Arrêtez, monsieur.
7: Rendez-vous compte, vous déposez votre voiture complètement plombée. Écoutez, au garage.
8: Ouais, bah moi je vais vous plomber quelque chose.
7: J'ai l'impression que c'est déjà fait.
8: Maintenant, vous arrêtez, parce que ça commence à plomber, hein.
7: Ah bah c'est vous qui me plombez.
8: Ah, y'a d'autres affaires?
7: Alors là, tout de suite, non, j'ai un peu de temps.
8: Arrêtez, vous êtes en train de nous emmerder. Portez plainte, allez où vous voulez, mais arrêtez de nous faire chier, d'accord?
7: Alors, déjà, venez récupérer votre bagnole, parce
8: ouais,
7: que
8: ouais, vous avez que ça à faire, et bah c'est bien. Allez.
7: Ah bah non.
3: Attends. Ah. Non mais vous êtes malade ou quoi vous?
7: Voilà madame.
3: Venez me voir vous là.
7: Attendez parce que déjà il y a votre collègue qui doit venir au garage.
3: Mon collègue c'est ma femme.
7: Le monsieur avant là.
3: Il y a pas de monsieur avant, c'est une dame.
7: Ah bon bah admettons.
3: Mais qu'est-ce que c'est?
7: Écoutez, je veux bien déplomber la carrosserie sur votre bagnole là.
3: Mais
7: ça, je vais vous le facturer.
3: Il me facture mais vous allez prendre mon et faites gaffe hein, parce que je vais devenir
7: Sympa?
3: Non.
7: Ah dommage.
3: Vous allez avoir une plainte au cul monsieur puis quelque chose de bien, je vous le dis hein.
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10: Allô?
11: Oui, bonjour madame.
10: Oui?
11: C'est la comptabilité à l'appareil, la comptabilité de la mairie.
10: Oui, bonjour.
11: Monsieur Gendron à l'appareil.
10: Ah oui, monsieur.
11: Je vous appelle parce que, bon, les impôts locaux vont être fortement augmentés. Les frais de monsieur le maire ont augmenté cette année de manière considérable.
10: Ah, bon. Alors c'est une très mauvaise nouvelle que vous m'annoncez là. Hein?
11: Bah vous savez, monsieur le maire a eu des frais, il s'est rendu à plusieurs reprises à Paris. Bon, on est en train d'éplucher sa comptabilité et on découvre des choses.
10: Ah bon?
11: Oui.
10: Ah bon? Mais c'est pas très réjouissant là.
11: Les frais de bouche, vous voyez.
10: Ah, en effet. Alors là oui, c'est tout de même un petit peu ennuyeux là.
11: Et
10: alors, naturellement, c'est l'habitant qui va supporter.
11: Voilà.
10: Hein? Voilà.
11: On ne peut pas faire autrement.
10: Ah oui, et alors, c'est de l'ordre de combien cette augmentation?
11: On est dans une fourchette qui va se situer du double au triple. Hein.
10: C'est pas vrai? Oh! Au triple?
11: Oui.
10: Une mauvaise gestion?
11: Non, pas du tout, au contraire.
10: Pas du tout, ah bon?
11: Vous savez, c'est très difficile pour les élus locaux de séjourner à Paris, seuls, dans les chambres d'hôtel.
10: Ah oui.
11: Oui, bon, même si monsieur le maire est logé au Carlton.
10: Ah bon, alors oui, en effet, là, ce sont quand même des frais assez considérables, alors, en effet.
11: Bah là, on est à 1800 euros la suite par an.
10: Oh là là là là là là. Eh ben dis donc, on ne se refuse rien, voilà. Hein. Mais là, vous ne faites pas une réunion un peu spéciale, non?
11: Si, c'est pour
10: des
11: ça.
10: Habitants comme ça
11: on
10: hein
11: est en cellule de crise et c'est pour ça qu'on prévient tout le monde pour être sûr que.
10: Oui, eh ben c'est simple, hein. Il va falloir payer, c'est ça.
11: Mais hein. Sinon, il va en prison, hein.
10: Ben oui, mais écoutez, quand on fait des malversations, en général, ça peut s'appeler comme ça, je pense.
11: Ouais,
10: hein.
11: Enfin, les gens ont voté pour lui aussi, donc bon.
10: Oui, ben non, hein. Pas moi, parce que je suis pas d'ici. Hein.
11: Ah bon?
10: Ah ben non, hein, j'habite la Champagne, moi c'est une maison secondaire. Hein.
11: Bon. Là, il y a abus de confiance quand même, il y a abus de biens sociaux. Vous voyez, on a compté quand même hein, sur l'année, il y a 500 kilos de caviar, vous voyez un peu.
10: Oh non, mais c'est pas possible, écoutez, alors là, à ce moment-là,
11: voilà.
10: Mon Dieu.
11: On peut parler en toute confiance, je pense.
10: Ah, mais tout à fait, mais tout à fait, tout à fait.
11: Si les habitants savaient que M. le maire avait eu recours à un réseau de prostitution internationale dans son hôtel à Paris.
10: Comment? Qu'est-ce que vous êtes en train de me dire, là? Alors, on ne peut plus faire confiance aux élus, maintenant, alors, hein?
11: Bah, si, elles lui ont fait confiance, puisqu'il a payé rubis
10: mais
11: sur
10: l'eau. Oui, mais là, quand ça arrive, non, la confiance...
11: Il y a 15 000 euros de prostitution par nuit.
10: Oh, non, mais écoutez, non, mais c'est impensable. Bon, enfin, c'est tout. Ce qu'il y a, c'est que, moi, en maison secondaire, alors là, hein...
11: Non, on espère que les habitants pourront conserver leur maison.
10: Comment? Ah bon?
11: En fait, vous, les habitants, hein,
10: oui.
11: Vous avez donc mangé cette année 400 kilos de caviar, beluga.
10: Oh, bah oui, mais écoutez, alors à ce moment-là.
11: La note hein, pour la prostitution, rien que pour lui, hein,
10: mm-hmm.
11: 1 813 000 euros.
10: 1 813 000 euros. Oh, non, mais c'est pas possible.
11: Bah oui, mais vous savez, il a un grand appétit. C'est comme tous les hommes de pouvoir. Il faut qu'il se rassasie, bon.
10: Mon Dieu,
11: C'est pour ça que, si vous voulez, avec toutes ces femmes, il a eu besoin de beaucoup de cocaïne pour tenir le coup.
10: Ah bon, oui, parce qu'en plus, c'est toujours très onéreux, hein, je pense.
11: Ben, la cocaïne, oui.
10: Oui, enfin, j'en ai jamais abusé ni usé, hein, mais enfin, je pense que ça doit être ça. Hein. Mon Dieu, c'est effrayant. Hein.
11: Et sa défense est de dire qu'en fait, la cocaïne, c'était pour tous les habitants.

0: normalement.
1: Oui, mais enfin, nos maisons, non.
0: Faut être franc avec vous, on a déjà vendu l'église. Le cimetière est vendu aussi, il y a une option.
1: Oh.
0: Bon, enfin... Vous n'étiez pas obligé non plus de consommer toute cette cocaïne.
1: Hein ?
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3: Oui, bonjour.
4: Bonjour, monsieur, je suis bien chez le charcutier.
3: Oui.
4: J'ai eu un problème avec un vol-au-vent que j'ai acheté chez vous.
3: D'accord.
4: Il fonctionne pas.
3: Il fonctionne pas.
4: Oui.
3: Attendez, un vol-au-vent, vous appelez quoi à fonctionner ?
4: Il vole pas.
3: Un vol-au-vent, ça vole pas déjà parce que c'est...
4: Ah bah ça oui, j'ai bien remarqué, oui.
3: Oui, mais attendez, un vol-au-vent, c'est pas défectueux, ça vole pas. Parce que qu'est-ce que vous dites voler ?
4: Je me suis mis dehors.
3: Oui.
4: Il y avait du vent, ça soufflait bien. Je l'ai jeté en l'air et plof, le truc il est tombé, il s'est écrasé comme une bouse. Hein.
3: Ouais, mais bon, c'est pas pour faire voler.
4: Donc vous reconnaissez qu'il y a tromperie sur la marchanderie ?
3: Non, sûrement pas.
4: Il y a un problème de conception, c'est que vous savez pas le faire ou...
3: Ah oui, non, mais c'est pas moi qui le fabrique. Hein.
4: Ah, c'est ça.
3: Nous, on fait la sauce, on fait tout, mais après, je ne sais pas.
4: D'accord.
3: Attendez.
4: Ouais.
3: Quelqu'un au téléphone, il prend la tête avec un vol au vent et il dit il y avait du vent, je l'ai fait décoller, il n'a pas décollé, il est tombé par terre.
5: Allô ?
4: Ah, c'est pas le même monsieur ?
5: Non, je suis une dame.
4: Non, je suis un monsieur. Ouais,
5: ah,
4: ça recommence.
5: Pardon.
4: C'est pas grave, ça arrive.
5: Qu'est-ce que vous appelez qui est défectueux ?
4: Il ne vole absolument pas.
5: Vous foutez de ma gueule, là.
4: Ah, bah, je peux vous garantir, je vous ferai la démonstration.
5: Ouais, d'accord, bah, venez. On va rigoler 2 minutes.
4: Ah, bah, 2 minutes, alors, mais pas plus, hein.
5: Parce d'accord. Que...
4: D'accord.
5: Très bien, on fait comme ça.
6: Passez-vous présenter.
5: Passez-vous présenter.
4: Ah, bah, volontiers, oui, je passe.
5: Oui, et vous allez nous la faire comme ça pendant combien de temps ? Parce que, excusez-moi, on a autre chose à foutre, d'accord ?
4: Non, parce que, en fait.
7: Oui, allô ?
4: Ah, bah, c'est une autre dame encore.
7: Mais vous n'avez rien à foutre, vous ? Qu'est-ce que vous faites dans la vie ?
4: Ce qu'il y a, c'est que, comme je disais, c'est que j'ai un autre problème avec du pâté de foie.
7: Ouais, mais moi, je n'ai rien à foutre.
4: Non, mais c'est pas ça.
7: Ouais, mais je n'ai rien à foutre. Venez vous expliquer en face de moi.
4: Là, je peux pas, je travaille.
7: Ah bon, vous travaillez ? Bah non, parce que là, vous avez un sacré boulot. Hein.
4: Ouais, c'est un beau métier.
7: Passez votre temps au téléphone, excusez-moi. La France, elle est belle avec des gars comme vous. Hein.
4: Ah bah c'est mon travail, oui.
7: Bon, bah allez, je vous remercie.
4: Non, mais allô ? Non, mais attendez.
7: Oh, bon, dommage, je vais rien non, parce que parce que moi, j'ai pas le temps d'écouter des emmerdants comme vous.
4: Ah, parce que c'est la radio.
7: Eh, je vous avez que ça à foutre ?
4: Bah oui, c'est professionnel, hein, en même temps, je travaille, là.
7: Ouais, vous travaillez, ouais. Vous avez payé à quoi faire ?
4: Ah bah, à faire le con au téléphone.
7: Ah ouais ?
4: Bah oui.
7: Ah bah putain, vous avez une sacrée place, vous.
4: Ah bah oui, j'avoue que je suis assez content, ouais. Donc, à votre avis, c'est qui ?
7: C'est rien, moi.
4: C'est là ?
7: C'est la quoi ?
4: C'est la rat ?
7: La radio, mes couilles, ouais.
4: C'est pas celle-là, non, c'est une autre.
7: Ouais.
4: Celle-là, je la connais pas, mais je suis pas sûr.
7: C'est un gars qui m'a parlé de Rire et Chanson, c'est quand même beau, dope.
4: Qui c'est qui vous a parlé de Rire et Chanson ?
7: Pourquoi c'est ça ?
4: Mais qui c'est un client chez vous ?
7: Ouais.
4: C'est ça ?
7: Quoi, c'est ça ?
4: Ah bah, c'est Rire et Chanson ?
7: Bah ouais.
4: Mais alors, je vous assure.
7: Oh là là, d'accord. Ouais, ouais, c'est un client qui nous a parlé, ouais. Il dit, monsieur Martin, il dit, j'écoute, il dit, je connais, c'est un gars qui fait le con à la radio, c'est Rire et Chanson, donc voilà.
4: Bah, bonne journée.
7: Ouais, vous aussi.
4: Et pour le pâté de foie ?
7: Oh putain, on va recommencer avec le... C'est bon, on arrête là.
4: Non, mais je peux en avoir une fois ?
7: Oh putain, il va recommencer, lui.
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8: Oui, refuge aquatique, bonjour.
9: Bonjour, madame. C'est la Société Protectrice des Animaux.
8: Oui, monsieur.
9: Oui, bonjour, madame, mademoiselle Ledoux, à l'appareil.
8: Oui.
9: Excusez-moi de vous déranger, je vous appelle de Hayange. Voilà, je me permets de vous appeler pour un petit renseignement, voyez-vous. J'ai un caniche, vous savez, les petits caniches, là.
8: Oui.
9: Hein, et mon petit-fils a ramené de son voyage en Amazonie un poisson dans un bocal, un piranha.
8: Un piranha ?
9: Oui, il m'a dit que c'était très dangereux. Mamie m'a-t-il dit, il faut faire attention.
8: Ben oui, un piranha, c'est dangereux.
9: Vous croyez ?
8: Non.
10: Allô ?
9: Bonjour, monsieur.
10: Bonjour, voilà. Alors, ce qu'il faut savoir chez les piranhas, c'est qu'il y a plusieurs sortes.
9: Oui.
10: Et qui ne sont pas tous dangereux. Il y a une sorte en Amazonie qui est très dangereuse, mais ils sont tous en bande. Si là, vous avez un piranha solitaire, c'est qu'il n'est pas dangereux.
9: Mais en attendant, je me demandais si je pouvais laisser le petit caniche à côté du bocal où il y a le piranha.
10: Vaut mieux se méfier quand même.
9: Non, mais le vétérinaire doit venir, là, pour qu'il vienne s'occuper de son alimentation.
10: Oui.
9: Je vais laisser le numéro auquel le vétérinaire y rentre et puis qu'il ne me trouve pas.
10: Ouais.
9: Si jamais il appelle, hein, vous lui dites que je reviens dans 2 minutes.
10: D'accord.
9: Je vous remercie, monsieur.
10: Ben, au revoir.
9: Au revoir, monsieur.
11: Bonjour.
12: Oui, bonjour, madame. C'est le refuge de la SP1.
11: Oui, monsieur.
12: Oui, bonjour, madame. Je suis le docteur de la place vétérinaire à Hayange.
11: Oui.
12: Excusez-moi de vous déranger, je viens d'arriver chez une dame chez qui j'avais rendez-vous.
11: Oui, la dame, elle vient juste de partir. Elle a dit qu'elle revient dans 2 minutes.
12: Madame Ledoux.
11: Oui, c'est au sujet du piranha.
12: Bah, attendez, il y a un petit problème, justement. Je me permets de vous appeler parce qu'il y a un bocal hein, sur la table de la salle à manger où
11: oui.
12: est le téléphone.
11: Oui.
12: Et à côté du bocal, je ne sais pas ce qui se passe, mais il y a une carcasse de chien encore fumante.
11: Mais c'était un caniche.
12: Pardon, madame ?
11: C'était un caniche qui était à côté.
12: Il n'y a plus rien là-dessus, hein, le
11: jeudi. Ben oui, je sais, c'est que ça, les piranhas. Hein. En rien de temps, ils vous ont mangé une bête, hein.
12: Il y a encore la laisse autour du cou de l'animal.

0: Attendez, bougez pas, hein, je vais voir, attendez. Hein.
1: Faites attention.
0: Comment?
1: Pas qu'il vous mord, hein.
0: Oh, bah, je suis trop gros pour lui, quand même. Hein.
1: Mais dès qu'il sent une goutte de sang, c'est fini, hein.
0: Aïe!
1: Ben oui, ben alors faites attention.
0: Mon Dieu, il est en train de me bouffer le bras.
1: Ouais, il a pas bouffé le bras du vétérinaire.
0: Il m'a bouffé le bras.
1: Il a bouffé le bras, mais oui, mais qu'est-ce que tu veux que je fasse?
0: Aïe, aïe, aïe, aïe, aïe, aïe, aïe, aïe.
1: Ah, je devais pas.
2: Mais qu'est-ce qui se passe ici?
1: Allô?
2: Qui c'est qui a l'appareil?
1: Mais le refuge!
2: Mais qu'est-ce que vous faites là, vous? Mais qu'est-ce qu'il y a dans le bocal, là?
1: C'est le bras du vétérinaire!
2: Pardon, madame?
1: C'est le bras du vétérinaire!
2: Oh, ben zut, alors!
1: Mais madame, vous comprenez pas, il a mordu le vétérinaire! Il a... Où est le vétérinaire?
2: Ben j'en sais rien, il y a un bras dans le bocal, puis il n'y a plus que la carcasse de Toto!
1: Et le piranha, il est où?
2: Attendez, je vais le regarder.
1: Mais non, enlevez-vous, pas qu'il vous mord!
2: Oh ben mince, il y a mon postiche qui est tombé dans le bocal, dites-moi!
1: N'allez pas le chercher!
2: Il est en train de bouffer ma perruque!
1: Ben laissez-le!
2: Oh ben non, ça va pas, ça! Il est en train de bouffer ma perruque!
1: Mais c'est pas grave, où vous habitez?
2: Ah ben voilà le vétérinaire qui sort du placard! Bonjour, monsieur!
1: Passez-moi-le!
2: Ben il vous manque un bras!
1: Ben oui, madame!
0: Ben oui, c'est votre piranha, là!
1: Allô?
0: Excusez-moi, madame, je peux pas tenir le... Attendez, si vous pouvez me mettre le...
1: Mais c'est... Vous êtes sans bras, là?
0: Oh, ben ça va, il me l'a coupé net, hein.
1: Oh!
0: Mais moi, je suis droitier, donc ça va, hein.
1: Mais écoutez, vous avez du courage, monsieur. Moi, je vous le dis, hein. Faut la tuer, la bête, là. Vous avez vu le dégât qu'il fait?
0: Mais qu'est-ce qui s'est passé, madame, là? Vos cheveux?
1: C'est une perruque.
0: Comment?
1: C'est une perruque.
0: Mais où est-ce qu'elle est, sa perruque?
1: C'est le piranha qui l'a mangé.
0: Pardon, madame?
1: Piranha qui l'a mangé.
2: Docteur, si on l'envoyait au refuge.
1: Ça va pas, non?
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4: Oui, bonjour.
5: Bonjour madame, c'est bien le centre auto?
4: Oui, tout à fait.
5: Monsieur Martin, j'ai acheté chez vous un spray anti-pluie.
4: D'accord.
5: Et alors, une catastrophe, ça m'a tout bousillé.
4: Vous avez bien suivi le mode d'emploi?
5: Oui, il y a écrit pulvérifier, donc j'ai pulvérifié.
4: D'accord, ouais. Mais des fois qu'il faudrait faire quelque chose avant, une mettre de l'eau, je sais pas.
5: Mais... Ah, bah ça, on me l'avait pas dit.
4: Ah, mais je sais pas, je vous demande. Je ne sais pas.
5: Ah, non, mais je comprends, mais personne m'a dit qu'il fallait mettre de l'eau pour empêcher la pluie de mouiller.
4: Non, mais je ne sais pas, monsieur, s'il faut mettre de l'eau, je vous demande.
5: Et ouais, résultat, j'ai pas mis d'eau, donc c'est mouillé.
4: Non, je ne sais pas, monsieur.
5: Oh.
4: Non, mais...
5: Et puis le pire, c'est que mon chien a très mal supporté le produit, il fait de l'allergisme.
4: J'ai pas tout compris, là.
5: Parce que moi, j'ai pchité mon chien pour le protéger de la pluie.
4: D'accord.
5: Résultat, j'ai dû l'emmener chez le vétérinaire, mais bon, ça, j'ai une facture que je vais vous donner.
4: Une facture? Pour une facture de quoi? Pour régler les soins vétérinaires?
5: Ah oui, parce que mon chien n'a plus un seul poil, il est complètement chauve.
4: Bon, attendez, restez en ligne, s'il vous plaît, monsieur.
5: Merci, madame.
6: Oui, allô?
5: Bonjour, madame, j'ai donc un gros problème.
6: Ah, non, mais c'est parce que c'est un produit pour les vitres de voiture, pas pour les chiens.
5: Ah, bah ça, je vous confirme que c'est pas un anti-pluie pour les chiens, parce que le mien, il a perdu tous ses poils.
6: Bah, et pourquoi vous avez mis ça sur votre chien?
5: C'est ce que je disais, pour le protéger de la pluie.
6: Oui, mais c'est pas fait pour les poils.
5: Ah, bah le problème, c'est surtout que les poils, il y en a plus.
6: Oui, mais il y en a plus, mais c'est normal qu'il y en a plus.
5: Voilà. Donc résultat, j'ai pris contact avec une clinique esthétique pour chiens, mais bon, c'est pas donné.
6: Bah, nous, on n'y peut rien, personne ne veut vous payer votre frais d'entretien pour votre chien.
5: Pardon, mais là, on parle pas de frais d'entretien, on parle plutôt de recarrosserie totale.
6: Ah oui, mais moi...
5: Eh oui, faut lui faire des implants, vous savez combien ça coûte la greffe de poils de chien?
6: Bah non, la greffe de poils, mais c'est pas nous qui avons mis le produit sur votre chien, si.
5: Alors, en quelque sorte, si.
6: Bah non.
5: C'est pas grave, du moment que vous me signez la déclaration.
6: Bon.
5: Pour dire que c'est votre faute si j'ai un chien chauve.
6: Mais dans aucun cas, je suis responsable de la perte de poils de votre chien.
5: Vous inquiétez pas, c'est juste pour votre assurance, comme ça, c'est eux qui payent.
6: L'assurance de quoi, monsieur? C'est pas nous qui avons mis le produit sur votre chien, c'est vous.
5: Et si on dit que vous m'avez incité?
6: Incité à rien du tout, monsieur.
5: On dit que vous avez fait un clin d'œil à mon chien quand je suis venu.
7: Oui, allô?
5: Ah, une troisième madame, bonjour.
7: Nous, on vend des produits pour automobiles. On vend pas de produits pour animaux.
5: Alors, je m'excuse, mais j'ai vu votre pub partout. À chaque fois, il y a un chat.
7: Bah, la pub avec le chat.
5: Ah ah! Ah oui, non, mais là, j'ai la preuve.
7: On répare les véhicules. On ne fait pas ni d'entretien de chiens, ni d'animaux. La pub que vous avez avec le chat, c'est des mascottes.
5: Oui, c'est de la publicité mensongiste. Ça, j'ai bien compris.
7: Mais bien sûr que non, c'est pas de la pub mensongiste, monsieur.
5: Bon, vous savez quoi? On va régler ça à l'amiable.
7: Je peux rien faire pour vous, monsieur.
5: Si, on oublie l'assurance. C'est vous qui aller faire les implants.
7: Ah non, je pourrais rien faire.
5: Vous avez déjà fait de la greffe de poils sur un chien?
7: La graisse de poils?
5: Oui, comme ça, je vous dépose mon chien, vous lui recollez des poils et hop, on n'en parle plus.
7: Non, voilà.
5: Bon, attendez, je vous le passe, vous verrez ça avec lui.
7: Non, mais...
5: Max Martin!
7: Attendez.
5: Max, viens là, il y a la dame qui veut te parler. Allô?
7: Oui?
5: Bonjour, mais... c'est le chien Rex Martin.
7: Ah, d'accord.
5: Ouf, enchanté, docteur.
7: Non, mais c'est un sketch.
5: Ouf, mais alors qui ferait un sketch aussi con?
7: Par la radio, je vois pas.
5: Ah bah justement, c'est la radio, ça alors?
7: Ah bon?
5: Eh oui, et laquelle?
7: Ah, c'est Rire et Chanson.
5: Mais bravo, gagné.
7: Le chef d'atelier était pas content quand même. Hein.
5: Bon bah, rassurez-le, et dites-lui que je peux lui greffer des poils de Rex que j'ai en trop.
7: Si vous voulez.
5: Eh bah, au revoir madame.
7: Merci, au revoir.
5: Au revoir qui?
7: Au revoir, Rire et Chanson.
5: J'aurais préféré au revoir madame, mais j'accepte.
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8: Lingerie, bonjour.
2: Allô, c'est Lingerie.
8: Oui, c'est ça.
2: Et dites-moi, vous faites des bonnets profonds?
8: Oui, je fais jusqu'au 120H.
2: Si vous faites du bonnet profond, est-ce que vous faites du débile léger?
8: Du quoi?
2: Du débile léger.
8: Du pile léger?
2: Du débile léger.
8: Des piles léger,
2: oui.
8: Je sais pas ce que c'est.
2: Du débile léger. Vous faites du bonnet profond?
8: Oui.
2: Et vous faites du bonnet profond. Est-ce que vous faites du débile léger?
8: Du débile léger, ça veut dire quoi, ça?
2: Ben, c'est le contraire, du bonnet profond.
8: Alors là...
2: Pff.
8: C'est une marque ou c'est quoi?
2: Dans la vie, il y a deux formes de... Il y a le... De côté, il y a le bonnet profond.
8: Oui.
2: Et puis, quand c'est pas un bonnet profond, c'est un débile léger.
8: Alors, ils me disent que quand c'est pas un bonnet profond, c'est un bonnet débile léger. Je sais pas ce que c'est.
2: Est-ce que le monsieur qu'on entend, il connaît?
8: C'est pas un monsieur, c'est une madame.
2: Oui, non, mais l'autre derrière.
8: L'autre derrière, il y a personne l'autre derrière.
2: Dans la rue.
8: Dans la rue? Mais non, on n'est pas dans la rue, on est dans le magasin.
2: Oui, vous, mais dans la rue, il y a quelqu'un qui marche là actuellement.
8: Oh, mais hey, vous commencez... excusez-nous.
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9: Bonjour, bienvenue à la mairie de...
8: Oui.
5: Bonjour monsieur, c'est bien la mairie?
8: Oui.
5: Monsieur Martin, société Martin Paysagisme.
8: Oui.
5: Je vais vous déposer des feuilles mortes que j'ai ramassées pour mes clients.
8: Ah, alors c'est pas en mairie.
5: Ouh là là, comment ça c'est pas en mairie?
8: C'est le...
5: Rassurez-moi, c'est bien à la même adresse quand même.
8: Non, c'est pas la même adresse.
5: Oh là là là là, la boulette.
8: Ah oui, non, c'est pas du tout à l'adresse là.
5: Ah oui, parce que moi j'ai tout envoyé à l'hôtel de ville.
8: Des quoi, des feuilles mortes?
5: Oui, parce que j'ai trois camions bennes qui sont pleins à ras-bord.
8: Mais ils pourront pas descendre des bennes.
5: Ah non, mais on vous laisse pas les bennes, on va juste décharger les 3 tonnes de feuilles qu'il y a dedans.
8: Non, mais vous allez pas nous déposer 3 tonnes de sacs mortes sur la place de la mairie.
5: Non, alors c'est pas sur la place, parce que si on les laisse en vrac dehors, tout va s'envoler.
8: Mais vous voulez les déposer où? On n'a pas de benne en mairie.
5: Non, mais on les met à l'intérieur, dans la mairie.
8: Des feuilles mortes de dehors, vous voulez mettre des feuilles mortes dans le hall de la mairie.
5: Voilà, on peut aussi en mettre dans les bureaux d'ailleurs.
8: Non, je vous passe le cabinet du maire, non.
5: Non, mais on va répartir, on en met un peu partout.
8: Ne quittez pas.
9: Veuillez patienter quelques instants, nous allons donner...
8: Allô?
5: Bonjour monsieur.
8: Bah, vous allez quand même pas mettre vos feuilles mortes dans les bureaux de la mairie.
5: Ok, donc on met tout à l'accueil.
8: Bah, l'accueil...
5: Et attendez, je confirme à mes collègues en walkie-talkie.
8: Bah non.
10: Appel général, je suis en ligne avec le monsieur de la mairie.
8: Bah,
10: finalement, on met tout à l'accueil.
8: Bah, pas du tout monsieur.
5: Quoi, vous m'avez dit à l'accueil?
8: Mais non.
5: Bah.
8: Je dis, vous allez quand même pas décharger à l'accueil de la mairie.
5: Ah, donc on revient au bureau. Bah, ok.
8: Oh là là là.
10: Bon bah, finalement, c'est pas à l'accueil, on décharge tout dans les bureaux.
8: Bah non.
10: Ouais, le gars, c'est pas ce qu'il veut. Un coup, c'est l'accueil, un coup, les bureaux.
8: Bah, il veut mettre les feuilles mortes dans les bureaux de la mairie.
5: Oui, ça y est, ça, c'est bon, j'ai prévenu.
8: Alors, attendez, monsieur le maire est là, je vais vous le passer.
5: Merci, monsieur.
8: Je vais déposer ces feuilles mortes dans l'accueil ou les bureaux de la mairie.
11: Allô?
5: Bonjour, madame.
11: J'ai affaire à qui, là?
5: Vous avez affaire à monsieur Martin, responsable en chef principal des établissements Martin Paysagisme.
11: Mais vous êtes avec le maire de... Vous me déposez des feuilles, je ne comprends rien à ce que vous racontez. Vous êtes une entreprise d'où?
5: Ah non, je ne suis pas l'entreprise d'où, je suis l'entreprise
11: non,
5: Martin.
11: Non mais, vous me dites où est votre entreprise?
5: Ah, bah on est à Martinville.
11: Quelle adresse?
5: 1 rue Martin.
11: 1 rue Martin. C'est très bien, comme j'ai votre adresse, je saurai où vous envoyez les verbalisations.
5: Oh là là, et en plus je vous ai donné mon adresse.
11: Je m'excuse, hein. Si vous n'avez pas d'endroit à les déposer et que vous les avez posés à la mairie, moi je vous signale que la police nationale sera là, hein. Je vous dis que vous serez verbalisé.
5: Oui, mais enfin pardon, ce sont vos feuilles quand même.
11: Ouais, vos feuilles. Non mais qu'est-ce que c'est que ces raisonnements?
5: Bah ce sont les feuilles de la commune.
11: Bah les feuilles de la commune.
5: Parfaitement, ouais.
11: Et moi à ce moment-là, je vous interdis de venir sur le territoire de ma commune, hein. Qu'est-ce que vous venez foutre sur notre territoire?
5: Moi je viens juste déposer les feuilles, après je reste pas, hein.
11: Mais où c'est que vous allez déposer les feuilles?
5: Écoutez, on va faire simple. Je vous décharge les trois bennes dans le hall, après vous faites ce que vous voulez.
11: Non mais vous avez les pieds sur terre, monsieur?
5: Non, parce que là je suis sur une chaise haute, donc j'ai les jambes qui pendent.
11: Non mais amenez des feuilles. Vous allez amener combien de mètres cubes de feuilles?
5: Oh ben pas mal.
11: Non mais quand vous me dites que vous allez amener des feuilles dans l'entrée de la mairie, vous allez amener trois bennes, ça fait combien de mètres cubes? Comment les gens vont rentrer dans les services de l'état civil? Comment ils vont monter dans les services?
5: Alors ça...
11: Ah, vous en foutez?
5: Non, mais en tassant bien sur les côtés, on pourra vous faire un petit chemin. Il y aura toujours de quoi passer.
11: Non, il y aura toujours de quoi passer. Non, mais de toute façon, les forces de l'ordre seront là et elles vous accueilleront dignement.
5: Ah, alors là, merci.
11: Hein?
5: Ah bah oui, accueil par les forces de l'ordre, ça c'est la classe.
11: Eh ben,
5: sans abuser, vous auriez pas une petite fanfare avec?
11: Vous tourneront, monsieur?
5: Non, mais parce que je me dis, quitte à faire une cérémonie d'accueil...
11: Non.
5: Mais si, mettons les petits plats dans les gros.
11: Non.
5: Eh, si je demande à ma belle-sœur, je peux nous avoir les majorettes de Martinville.
11: Vous foutez de la gueule du monde.
5: Franchement...
11: Au revoir.
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12: Allô ?
13: Allô ?
12: Oui ?
13: Bonjour madame.
12: Bonjour.
13: Oui, comment allez-vous ?
12: De qui s'agit-il, s'il vous plaît ?
13: Attendez, excusez-nous madame, là c'est le service téléphonique là, hein. On a des clients en attente, hein. On vous prend après. Hein.
12: Oui ?
13: Non madame, c'est pas à vous qu'on parle, hein. Excusez-moi, là pour une seconde. Hein. Vous avez un problème en ce moment madame, hein ?
12: De quoi s'agit-il ?
13: Oui, bah écoutez, on va essayer de faire au plus vite, hein, parce que là, j'ai les abonnés qui attendent. Allô ?
12: Oui, bonjour.
13: Bonjour, madame Picolet ?
12: Non, je suis la babysitter de madame Picolet.
13: Oui, vous ne quittez pas, madame, hein, il y en a pour une seconde. Hein.
12: Bon, alors écoutez, vous venez de m'appeler, alors dites-moi ce qu'il y a.
13: Très bien, madame, merci, au revoir.
12: Oh, c'est pas vrai.
13: Tu peux prendre, s'il te plaît, parce que je peux plus. Madame Picolet.
14: Allô ?
12: Allô, bonjour.
14: Oui, bonjour.
12: C'est pas vrai.
14: Oh oui, il va falloir rappeler là parce qu'on est débordé, hein. Merci. Allô ?
12: Oui.
14: Oui, je suis à vous, hein, excusez-moi, mais vous savez, il y a 50 lignes qui décrochent en même temps.
12: Oui, je comprends, mais enfin, appelez directement les personnes.
14: Ce soir, hein, il n'y aura pas de problème. Ben, je vous remercie de bien vouloir comprendre. Hein. Allô ? Allô ?
12: C'est à moi que vous adressez.
14: Ben oui, madame, mais il faut répondre quand on vous parle. Hein.
12: Mais écoutez, j'ai reçu vous appelez, vous vous adressez à d'autres personnes, moi j'attends bêtement au téléphone. Donc, oui. Vous m'expliquez tout de même, vous de me demander d'attendre.
14: 16h30, 16h40, hein, parce que là, on est débordé. Hein.
12: Oh, mais c'est pas vrai.
13: Allô ?
12: Oui ? Je suis la baby-sœur de Mme Picolet.
13: Oui, bonjour, monsieur.
12: Allô ?
13: D'accord. Pas de problème, merci. Allô ?
12: Allô, oui ?
13: Oui, bonjour, madame.
12: Bonjour, je suis la baby-sœur de Mme Picolet. Ça fait un moment que j'attends.
13: Oh, ça va pas durer. Non, non, je vous rassure. Hein. Merci, au revoir.
12: Mais,
13: Allô ?
12: Allô ?
13: Oui, bonjour madame.
12: Bonjour monsieur.
13: Oui, qui est à pareil ?
12: La babysitter de madame Picolet.
13: Ah, mais on est passé chez vous ce matin, hein ?
12: Vous êtes... Ah bon ?
13: Ah bah oui. Vous êtes madame Muller ?
12: Non, absolument pas.
13: Oui. Oh. Bah ça doit marcher, hein, madame Muller, maintenant, il n'y a pas de problème. Hein. Allô ?
12: Allô ?
13: Oui, bonjour madame.
12: Bonjour monsieur.
13: À qui ai-je l'honneur ?
12: La babysitter de madame Picolet.
13: Elle a arrêté ?
12: Pardon ? Arrêté quoi ?
13: D'accord, bah c'est mieux, hein. Merci.
12: Oh, c'est pas vrai.
13: Allô ?
12: S'il vous plaît, monsieur, est-ce que je pourrais savoir ce qui se passe ? Ça fait un moment que je prends au téléphone bêtement.
13: Ok, on s'en occupe. Merci.
12: C'est pas vrai.
14: Allô ?
12: Allô, bonjour, monsieur.
14: Oui, bonjour, madame. C'est à quel sujet ?
12: C'est à quel sujet ? Ça fait un moment que j'attends au téléphone. J'aimerais savoir ce qui se passe.
14: Ben, on va vous expliquer, c'est simple.
12: Alors, je vous écoute.
14: Eh bien, figurez-vous qu'il y a une panne depuis ce matin.
12: Mais une panne de quoi ?
14: Une panne de téléphone.
12: Il fonctionne, mon téléphone.
14: Bon, bah écoutez, on va faire le nécessaire.
12: C'est-à-dire ?
14: Très bien, madame Houdin. Merci. Oui, oh. Oui. Allô ?
12: Oui, bonjour, monsieur.
14: Oui, bonjour, madame. À qui est-ce l'honneur ?
12: À la babysitter de madame Picolet.
14: Ah, vous êtes encore là, vous ?
12: C'est pas vrai.
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15: Allô ?
16: Oui, bonjour, monsieur. C'est bien le PMU ? Je vous appelle parce que c'est la journée mondiale des statistiques aujourd'hui.
15: Oui.
16: Donc du coup, je vais vous donner quelques statistiques qui peuvent intéresser les parieurs chez vous.
15: Oui.
16: Alors, 17%.
15: 17% de statistiques de quoi ?
16: 17%.
15: J'ai rien compris à ce que vous me dites là. Et j'ai déjà des clients à servir.
16: 48 pour 1000.
15: Mmh. Et après ?
16: 85,4%.
15: 85,4.
16: 65%.
15: Vous pouvez faire vite là parce que j'ai des clients moi.
16: Je sais plus où j'en étais du coup.
15: À 65.
16: Bon, on reprend. 17%.
15: Non, mais on a déjà fait, on s'est arrêté à 65 là, pour cent, là. Il y en a encore pour longtemps là.
16: Ah bah j'en ai encore quelques pages, oui.
15: Oh non, non, mais vous rigolez, hein, c'est quoi cette plaisanterie ?
16: Bah excusez-moi de faire mon métier.
15: Bah excusez-moi, mais nous on n'a pas que ça à faire quoi, de recopier des chiffres qui vont me servir certainement jamais à rien.
16: Alors, 33, je vous l'avais donné ?
15: Moi j'ai des gens à m'occuper, j'ai des clients à servir.
16: Oui, non, mais c'est pas grave, ça me dérange pas ça.
15: Vous prenez tout mon temps là. Je peux pas continuer avec vous, monsieur. Je suis pas du tout intéressé par ce que vous me chantez là.
16: Bah vous êtes abonné.
15: Moi je me suis jamais abonné pour faire un abonnement de je ne sais trop quoi.
16: Ah bah oui, mais alors pourquoi dans ce cas vous me prenez mes statistiques ?
15: Parce que vous me dites, il faut que je les prenne. Non, mais
16: excusez-moi, donc... si vous n'êtes pas abonné, ça veut dire que du coup vous avez usurpé mes statistiques là.
15: Ah bah écoutez, moi j'y peux rien. J'ai pas fait d'abonnement, j'ai rien payé, j'ai rien.
16: Ah bah
15: demandé.
16: Martin, on a une fraudeuse là. Allô ?
17: Oui, allô ?
16: Ah bah c'est madame maintenant.
17: Bah
16: j'étais avec l'autre monsieur là.
17: Avec l'autre monsieur ? Non mais attendez là, je pense que là vous êtes dans un délire pas possible monsieur. Vous sortez de où vous ?
16: Comme c'est la journée mondiale des statistiques, moi je donne de la statistique, vous voyez ?
17: Bah attendez là, c'est de l'arnaque là, grosse, pure et simple. Alors maintenant, je vais appeler la gendarmerie, on va demander si vraiment vous êtes parti d'une société, comme vous dites là, de...
16: Statistiqueur.
17: Voilà, statistique, ouais.
16: Statistiquement, comme vous dites.
17: Non, non, c'est moi qui parle maintenant.
16: Non mais non.
17: Oui mais non, mais si. Donc maintenant vous allez arrêter de me casser les burnes.
16: Non mais moi j'ai quand même donné des statistiques, vous voyez.
17: De quoi ? C'est les numéros numéro que vous avez donné, là.
16: Bah oui.
17: Ouais. Vos statistiques, vous savez où je les mets.
16: J'imagine que vous les mettez à disposition de vos parieurs, mais alors justement.
17: Non, mais vous me prenez vraiment pour un débile ou quoi, là? Vous êtes où, là, exactement, monsieur?
16: Je suis à 200 mètres à peu près de.
17: Vous êtes à 200 mètres de chez moi.
16: Ouais.
17: Venez me voir, on va en parler entre quatre yeux. Venez tout de suite, là.
16: Ah, bah je vais récupérer mes statistiques, surtout, vous allez me les rendre, hein.
17: Bah, venez tout de suite.
16: Là, j'arrive, là, je suis devant, là.
17: Vous êtes où, là? Je viens de sortir, et puis je vous aurais vu, je vous assure que là, je vous aurais fait rentrer tout de suite, là.
16: Ah, bah je peux pas rentrer, là, je suis dans ma voiture, je vais pas rentrer la voiture.
17: Vas-y, venez tout de suite. Venez tout de suite, hein. Si vous êtes pas là, moi, je vous mets un truc, un scud, mais alors, vous savez pas savoir ce que ça veut dire.
16: Ah, bah non, je sais pas ce que ça veut dire.
17: Viens me voir, peut-être, viens me voir.
16: Ah, bah, statistiquement, on avait une chance sur de se tutoyer à la fin de cet appel.
17: Ouais, bah, tu viens me voir tout de suite.
16: Ah, bah, moi, ça me dérange pas, si tu veux.
17: Bon, alors, c'est bon, les gendarmes, ils sont sur le coup, là.
16: Ah, si, je vous vois, vous êtes devant, là.
17: Vous me voyez, je suis devant, là, ouais.
16: Là, je suis là, vous me voyez, là?
17: Ah, bah, c'est le monsieur qui téléphone, là. Allez, t'arrêtes de me raconter des conneries, toi.
16: Excusez-moi, vous parliez à quelqu'un qui était au téléphone, là?
17: Ouais.
16: C'était pas moi.
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18: Bien-être, bonjour.
14: Oui, bonjour, monsieur, c'est le restaurant?
18: Oui.
14: Ah, bon, je vous entends pas bien, là, vous
18: pouvez... Bah, non, moi non plus.
14: Il y a du monde, là, c'est en plein service, là. Il y a du monde aujourd'hui?
18: Oui, il y a du monde, oui.
14: Oui, alors évidemment, pour vous, c'est le coup de bourre, hein?
18: Oui.
14: Il y a combien de personnes?
18: Qu'est-ce que vous vouliez, monsieur? Vous voulez prendre une réservation?
14: Non, il y a combien de personnes actuellement à table, là, chez vous, à peu près?
18: J'en sais rien, monsieur, écoutez.
14: Ah, bon.
18: Qu'est-ce que vous vouliez? Vous nous appelez pourquoi?
14: Ben, parce que j'adore emmerder les restaurateurs le midi quand ils sont en train de...
18: Ah, ben, c'est gentil.
14: Voilà.
18: Ben, alors, voilà.
14: Il y a combien de personnes, à peu près?
18: Bon, monsieur, si c'est pour me parler comme ça, c'est pas la peine, je raccroche. Merci, au revoir. Oui, restaurant du Bien-être, bonjour.
14: Oui, non, je vous ai fait une blague, c'est pas du tout pour vous déranger, c'était pour une réservation, excusez-moi.
18: Ah oui, non, mais là, vraiment.
14: Voilà. Alors, est-ce qu'on peut réserver?
18: Oui, bien sûr, pour quand?
14: Pour ce soir.
18: Oui, pour combien de personnes?
14: Alors, nous sommes 17.
18: Combien?
14: 17.
18: Oui. À quel nom?
14: Alors, l'association.
18: L'association?
14: Oui.
18: Oui.
14: Des vieux.
18: Oui.
14: Qui font chier les restaurateurs au moment des coups de bourre.
18: Ben, c'est très bien.
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20: Oui, allô?
16: Oui, hein, bonjour madame, c'est bien le bureau de tabac?
20: C'est monsieur, mais c'est pas grave, oui, c'est le bureau de tabac.
16: Admettons, oui. J'ai un petit souci.
20: Oui.
16: J'ai fait un aller-retour en Belgique pour acheter des cigarettes.
20: Ouais.
16: Et je me suis fait choper par les douanes. Donc j'ai dit que les clopes étaient pour vous.
20: Vous rigolez ou quoi?
16: Non, mais en vrai, elles sont pour moi. Mais si vous voulez, je me suis dit, si je mets ça sur le dos d'un professionnel.
20: Non, mais vous rigolez pas que vous acceptez que vous me disiez que c'était pour moi que je suis un débutant de tabac.
16: Voilà, que je dis pour vous que vous êtes un débutant de tabac.
20: Et
16: quoi?
20: Vous croyez où, là?
16: Bah là, je suis dans ma voiture, pourquoi?
20: Allez, acheter vos cigarettes en France, et les acheter en Belgique. Démerdez-vous avec votre bras.
16: Non, c'est juste que je voulais prendre des menthols parce qu'on n'en trouve plus.
20: Par les douanes à la frontière, là, j'étais chercher des cigarettes en Belgique.
16: Ah.
20: Il a donné ma vaser pour dire que c'était pour moi.
16: Allô?
21: Allô?
16: Eh ben bonjour monsieur.
21: Je vends du tabac. Donc je ne vois pas pourquoi je vais vous commander du tabac qui vient de Belgique.
16: Bah parce que alors moi déjà j'ai récupéré des menthols. Comme vous en avez plus, je me suis dit ça va vous dépanner.
21: Ah ouais, mais non, mais je ne peux pas. Moi je suis débutant de tabac, c'est interdit.
16: Comment ça vous êtes débutant? En gros, vous commencez dans le métier.
21: Non, je suis débutante.
16: Oui, j'ai compris. Débutant, c'est-à-dire que vous êtes nouveau.
21: Non, je vends du tabac. Ça fait 20 ans que je fais ce métier-là.
16: Ah bah 20 ans, vous êtes plus débutant alors, excusez-moi.
21: Non, j'ai pas dit débutant, j'ai dit débitante de tabac.
16: Justement, vous direz que comme vous étiez débutant, vous saviez pas.
21: Oh. Allô.
16: Bonjour monsieur, comme je disais à l'autre débutant, j'ai un petit souci.
21: Ah bah vous vous démerdez.
16: Oui, justement, je vais vous déposer.
21: Ah, mais ça m'intéresse pas, monsieur, moi je suis droite.
16: Oula, je m'excuse, mais c'est pas la peine de me donner vos opinions politiques.
21: Non, j'ai pas parlé de politique, j'ai dit que je suis droite.
16: Et si on dit que moi aussi je suis de droite?
21: Je m'en fous que vous êtes de droite ou de gauche, j'en ai rien à foutre.
16: Non, mais j'ai aucun problème avec les gens de droite comme vous.
21: Je suis droite, droite dans mes chaussures.
16: Non, parce que moi j'ai eu ma carte du RPR.
21: Non, mais ça je m'en fous.
16: Après j'ai fait l'UMP.
21: Je m'en fous, j'ai pas d'avis politique, monsieur.
16: Ah, merci. Et le respect du camarade politique alors?
21: Je suis pas camarade avec vous, monsieur.
16: Bah, non, mais ce que je veux dire, c'est que vu qu'on est du même bord, c'est quand même normal.
21: Non, je suis pas dedans.
16: Vous savez que mon beau-frère connaît la vie du général de Gaulle.
21: Mais rien à foutre.
20: Non, mais il y en a qui sont passés pour quelqu'un d'autre ici.
16: Et c'est reparti.
20: Non.
16: Allô?
20: J'ai un souci.
17: Oui.
16: Et c'est à nouveau une dame, allons-y.
17: Attendez, sûrement pas que je vais vendre du tabac en Belgique. Hein. Vous avez fait n'importe quoi là, monsieur.
16: Il fallait bien que j'improvise parce que sinon
17: Vous avez pas improvisé, vous avez improvisé n'importe quoi.
16: Ah non, j'ai pas fait n'importe quoi. Attention, je vous ai fait un papier.
17: Non, vous avez le papier de.
16: Un papier de livrage de cigarettes belgeoises.
17: Je ne veux pas ça. Oui, je veux pas ça. Vous allez merder, vous débrouillez.
16: Oui, bah je me suis débrouillé. J'ai fait une déclaration sur votre honneur, comme quoi.
17: Pas le peine, vous ne voulez pas de vos papiers, je veux pas vous voir chez moi.
16: Ok, dans ce cas, on va se voir à l'extérieur.
17: Je veux pas vous voir, au revoir, monsieur.
16: Si on dit qu'on se retrouve place de la mairie.
17: Non, pas place de la mairie.
16: Alors, avenue de la gare.
17: Vous parlez en breton? Chinois, alors. Vous restez dans votre merde, au revoir monsieur.
16: Oui, bah, excusez-moi si on peut plus demander un simple service quand même.
17: Non, c'est pas un service monsieur, vous savez pour qui ça, pour les douanes. Donc vous apportez les papiers.
16: Ah.
17: Venez ici apporter Lucie là.
16: Ah bah on dirait raisonnable.
17: Non, mais apportez les papiers, allez, ils vous attendent dans 5 minutes. minutes là.
16: Parfait, comme ça je vous rapporte les cigarettes en même temps.
17: Non, non, je veux pas de cigarettes, monsieur. Moi, portez la saison sur l'honneur. Les cigarettes, j'en ai rien à foutre de vos cigarettes.
16: Ah oui, mais c'est un lot. Si je vous file le papier, je vous file les clopes avec.
17: Ah bah, je veux pas le savoir, monsieur, mais je fais pas de trafic de cigarettes, monsieur.
16: Vous devriez, parce qu'au prix de l'euro belge en ce moment.
17: Je peux pas me permettre de revendre du tabac qui vient de Belgique.
16: C'est du menthol en plus, donc
17: je
16: ça.
17: Je veux pas le savoir, j'ai plus le droit de le vendre à partir du 20. Je suis à contrôle des douanes.
16: Ah non, mais moi, je dirais rien. Hein.
17: Je veux pas le savoir.
16: Je serais muet comme une tarte.
17: Stop, allez.
16: Allez, ce sera notre secret.
17: Je suis pas avec vous, c'est tout.
16: Non, mais je vous attends à la frontière belge, à la limite.
17: Non, monsieur, je n'ai pas mon établissement.
16: Et si on fait chacun la moitié du chemin?
17: Arrêtez de m'emmerder, au revoir, monsieur.
16: Non, parce qu'avec le truc des 100 km.
17: Vous arrêtez, sinon ça va aller mal.
16: Si on dit qu'on fait 50 chacun.
17: Non, m'emmerdez pas, ça va aller mal, hein.
16: Eh, en plus, je vous fais un paquet acheté, un paquet vendu.
17: Non, je veux pas acheter votre tabac, je vais le foutre dans le cul si vous voulez.
16: Ah, bah non, c'est des menthols, ça pique.
17: La ferme.
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0: Allô?
19: Oui, bonjour madame.
0: Bonjour.
19: France Télécom à l'appareil. Bien, nous avons une bonne nouvelle parce que nous avons remarqué que vous ne consommiez pas beaucoup.
0: Oui.
19: Sur votre abonnement téléphonique, hein.
0: Non.
19: J'imagine que vous devez avoir des portables.
0: Oui.
19: Voilà. On manque de numéros dans le département. Et il y a donc de nouveaux abonnés qui, eux, ont besoin de téléphones fixes. Donc on va vous couper le téléphone là tout à l'heure.
0: Oui, mais je voudrais conserver quand même mon téléphone.
19: Ah non, mais de toute façon, il vous sert à rien puisque vous avez un téléphone portable.
0: Si, moi, je m'en sers quand, on s'en sert quand même.
19: Oh, très peu, hein. On a regardé votre consommation, ça sert à rien, quoi, que vous utilisiez un téléphone fixe alors qu'il y a des gens.
0: Disons qu'on a, parce qu'on a changé il n'y a pas longtemps, parce qu'on a pris par Internet, quoi.
19: Voilà, c'est ça. Mais si vous voulez, vous ne consommez pas, donc vous ne rapportez pas beaucoup. Vous voyez, alors que là, on a une personne qui a un cabinet médical qui a besoin d'un numéro, donc on va lui attribuer le vôtre.
0: Oui, mais bon, c'est normal, ça.
19: Ah oui, bien sûr.
0: Bah, ce numéro, on m'appelle sous ce numéro, moi, alors...
19: Oui, mais vous rendez compte, un cabinet médical, lui, il va dépenser dans les 400 euros. Hein.
0: Oui, bien sûr, oui, d'accord, oui, bon, je savais pas...
19: C'est tout bénef pour nous aussi, quoi. Il faut penser un peu à nous, quoi.
0: Oui, d'accord, donc ça va, je donne mon numéro d'Internet, en fait.
19: Ah, mais il n'y aura plus de numéro d'Internet.
0: Parce que...
19: Bah, si je vous coupe, on vous coupe l'abonnement téléphonique, madame, vous n'avez plus d'Internet.
0: Mais disons que moi, si on m'appelle sous mon numéro... On m'appelle sur le fixe.
19: Bah là, on vous appellera plus, comme ça, vous aurez la paix, déjà, ne serait-ce que ça, hein. Parce que c'est quand même dérangeant, quand on est chez soi, on aime bien être tranquille, puis là, d'un seul coup, le téléphone sonne, et hop, là.
0: Je vous parle quand même avec mon mari et mes enfants.
19: Ah oui, mais ce soir, c'est trop tard, parce qu'on va couper dans une heure, là.
0: Bah oui, mais bon, je voudrais quand même conserver mon numéro, tout le monde a mon numéro.
19: Mais, attendez, madame, j'imagine que votre ligne téléphonique, c'est de votre ligne téléphonique que dépend Internet.
0: Mais non, mais moi, je conserve Internet, parce que moi, j'ai pris en plus avec la télé et tout.
19: Qu'est-ce que vous voulez faire avec Internet? À votre âge?
0: Mais comment ça... Mais j'ai...
19: Si vous étiez jeune encore, bon, pour télécharger tout ça, je comprends, mais bon...
0: Je suis pas à la retraite, moi, attendez, j'ai que 40 ans.
19: Oui, mais voilà, 40 ans, vous appelez ça jeune.
0: Bah, mais pourquoi vous voulez... Mais je comprends pas trop, là. Parce que bon. Moi, j'ai des enfants à la maison aussi, encore.
19: Eh ben justement, ça sera l'occasion un peu de les sevrer. Comme ça, ils iront moins sur Internet, ils iront chez les amis ou à l'école, et puis voilà.
0: Mais moi, je suis pas... Non, mais moi, je conserve Internet.
19: Ah ben non.
0: Mais qu'est-ce que c'est que cette histoire-là?
19: Ah ben, on peut pas faire autrement.
0: Mais moi, je conserve Internet, puisque j'ai la télé prise dessus et tout.
19: Ah ben, en plus, vous avez la télé en 2009, c'est quand même une drogue dure, ça, madame. À votre âge, vous auriez dû comprendre ça depuis le temps, non?
0: Mais qu'est-ce que vous me racontez, là?
19: Ben, le téléphone, c'est une drogue, d'accord? Internet, c'est une drogue, la télévision aussi. Là, d'un seul coup, en vous coupant le numéro, vous allez être sevré, vous allez revivre, vous allez pouvoir aller vous promener, faire des voyages.
0: Mais pourquoi vous voulez me couper mon numéro de téléphone? J'en ai besoin. Mais qu'est-ce que c'est que ces histoires, là?
19: Ben, madame, écoutez, tous les jours, on a des gens comme
0: j'en
19: vous.
0: J'en ai besoin d'Internet, moi, parce que je travaille dessus.
19: Oh, madame, excusez-moi, mais là, vous m'embêtez, pour pas dire...
0: Mais prenez quelqu'un d'autre qui consomme pas beaucoup de téléphone.
19: Alors donnez-moi un nom de quelqu'un qui consomme.
0: Non, je vais pas vous donner de nom. C'est
19: mais si,
0: vous...
19: comme ça. Attendez, moi je suis en week-end dans 5 minutes là. Alors vite fait, il faut que je trouve une ligne. Aidez-moi.
0: Oui, mais moi c'est pas mes affaires, moi c'est pas.
19: Ah tiens, il y a un salon de coiffure. Avenue Victor Hugo, vous connaissez lui?
0: Non.
19: Peut-être pas besoin du téléphone, lui, le coiffeur, si.
0: Bah moi je sais pas, je connais personne. Donc, moi ça me regarde pas, c'est pas à moi de vous dire, c'est à vous de voir.
19: Attendez, j'ai trouvé. La paroisse.
0: Ben voilà.
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22: Oui.
16: Oui, bonjour monsieur. C'est bien la charcuterie?
22: Oui, je vous écoute.
16: Je suis passé chez vous, j'ai acheté un boudin.
22: Oui.
16: Et alors, il ne fonctionne pas.
22: Un boudin, il ne fonctionne pas. Un boudin qui ne fonctionne pas.
16: Bah, c'est-à-dire que moi, je l'ai mis en bas de la porte, là, vous voyez, pour couper l'air froid, et ça n'isole pas du tout du froid.
22: Bah, attendez, c'est pas du boudin noir qu'il faut mettre. J'ai jamais entendu parler qu'il fallait mettre du boudin noir au pied de la porte pour pas que le froid y passe.
16: Étant donné que votre boudin, là, ne marche pas.
22: Bah oui, non. Non, mais attendez, mais vous nous avez pas dit que c'était pour couper l'air de la porte. C'est pas possible. Moi, j'en ai mis derrière ma porte, mais j'ai jamais mis du boudin noir derrière ma porte.
16: Ah, parce que le vôtre, il marche pas.
22: Mais moi, le boudin que je mets derrière ma porte, c'est un boudin.
16: Ah, c'est ça, c'est que vous gardez les boudins qui marchent et puis vous vendez après ceux qui marchent pas.
22: Ah, bah, pas du tout. Non, mais là, il y a un problème, là.
16: Ah, bah oui, il y a un problème. Ah, bah, ça, je suis bien d'accord.
22: Ah, bah oui, non, mais là, il est hors de question. Puis, dites, au bout d'une semaine, ça doit commencer à sentir, non?
16: Bah, c'est ça. Et puis surtout que j'en ai eu quand même pour 200 balles de teinturier, parce que ça m'a bouffé la moquette.
22: Non, non. Attendez, le boudin noir, ça se mange. Mais vous m'auriez dit que c'était pour mettre derrière votre porte.
16: Vous m'auriez vendu le bon.
22: Ah non, bah, de toute façon, j'ai qu'une sorte de boudin noir.
16: Donc vous avez que du mauvais boudin.
22: C'est pas ça que je suis en train de vous dire.
16: Bah ça, vous me dites que vous n'avez pas de bon.
22: Bah, non, bah, j'ai que du bon boudin noir. Vous m'avez jamais dit que votre boudin noir, c'était pour mettre derrière une porte pour faire de l'isolation. C'est comme si vous mettiez de la viande pour faire de l'isolation.
16: Bah ça me semble logique. Qu'est-ce que vous voulez faire avec du boudin noir?
22: Bah ça se mange.
16: Bon, bien sûr.
22: Mais le boudin noir, nous on le mange.
16: Ah bah excusez-moi, c'est quand même votre boudin qui a bousillé ma moquette.
22: Monsieur, le boudin noir, ça se mange ou ça se mange pas? On s'en sert pas pour faire un calfeutrage de porte?
1: Non.
22: Bon, d'accord.
16: Moi, c'est un complice.
22: Ah bah, c'est pas un complice, c'est un monsieur qui achète des saucisses et du boudin noir.
16: Du boudin noir? Lui aussi, il a un problème de froid, donc, chez lui.
22: Bah, je vous dis, il le mange, le boudin noir, il met pas pour calfeutrer la porte.
4: Oui, allô?
16: Ah, un autre monsieur, bonjour.
4: Non, madame.
16: Oui, bah, c'est ce que je disais.
4: Mais c'est n'importe quoi ce que vous me dites, là. On vend pas des boudins pour couper du froid, enfin, qui est que vous a raconté des conneries comme ça?
16: Alors, pourquoi, si vous vendez pas de boudin, vous m'avez dit que c'était un boudin quand j'ai acheté un boudin?
4: Oh, mais vous êtes pas très bien, hein. N'importe quoi, là.
16: Ah, bah, excusez-moi, passez-moi le responsable.
1: Oui, j'écoute.
16: Ah, c'est madame.
1: Comment?
16: Voilà, comme j'expliquais à votre collègue.
1: Non, mais attendez, mais un boudin, ça se fait cuire, ça se mange. C'est pas pour mettre sur une porte, un boudin.
16: Alors d'un coup, on invente des trucs.
1: Ça va pas la tête, non, mais vous êtes pas vraiment pas bien, hein. Franchement, il n'y a pas l'autre mot, là. Je suis désolé de vous parler comme ça, mais j'ai jamais vu ça de ma vie. Ça fait 40 ans que je suis dans le métier, j'ai jamais vendu un boudin pour mettre sur une porte. Non, mais ça va pas, hein.
16: Ah, bah, enfin, renseignez-vous. Hein. Ils disent que pour s'isoler du froid.
1: Renseignez-vous, c'est plutôt à vous de vous renseigner, monsieur. Nous appeler pour des conneries pareilles.
16: Ah, excusez-moi, mais alors permettez-moi de vous dire que c'est celui qui dit qui est.
1: Au revoir.
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23: La Poste de Brive, Madame Primo, j'écoute.
24: Oui, bonjour madame, c'est la Poste de Brive.
23: Oui.
24: Oui, bonjour, je ne sais pas si vous m'entendez bien, parce que j'ai un téléphone portatif.
23: Non, c'est bon, c'est bon.
24: Je vous appelle, je suis étudiant à l'IUT de gestion.
23: Oui.
24: Et on est en examen, alors j'ai pris un téléphone portatif.
23: Mmh.
24: Voilà, on me pose une question sur le courrier et l'entreprise.
23: Oui.
24: Et la question, il me reste 5 minutes pour rendre la copie. La question, c'est quel est le tarif à 5 francs près d'un paquet pesant 1 kilo, destination New York?
23: Oh là là, attendez, je prends mon tarif tout de suite.
25: Vous posez les copies sur le bureau.
23: En mince.
25: Et vous sortez calmement. De la place, c'est quoi ce téléphone, là?
24: Ben, je suis avec ma mère, là. Allô?
23: Oui,
24: je me suis repéré.
23: Oui, j'ai entendu. Bon, mais écoutez, je ne peux pas vous le donner
25: comme ça. Téléphone? Allô?
23: Oui.
25: Bonjour, madame.
23: Bonjour, madame. Monsieur.
25: Madame de la Place.
23: Oui.
25: Vous êtes la maman de Jean-Baptiste.
23: Bien sûr, bien sûr.
25: Ah, c'est un bon élève, hein?
23: Ah, ben, j'espère, hein.
25: Mais vous savez quand même qu'il est en examen aujourd'hui.
23: Ben, je voulais savoir comment ça se passait. Je pensais que c'était terminé.
25: Ah, non.
23: Ah, alors, excusez-moi d'avoir dérangé, hein.
24: Vous avez appelé votre mère pourquoi, Jean-Baptiste? Ben, c'est-à-dire que c'est à propos de tonton Lulu, hein, qui peut pas venir, c'est ça,
23: Oui, oui, oui.
24: Samedi?
23: Oui.
24: Allô?
23: Oui.
24: Qu'est-ce qui est arrivé à votre oncle? C'est pas grave?
23: Non, c'est une petite intervention chirurgicale.
24: Ah, il a été opéré?
23: Oui.
24: De quoi?
23: Il a été opéré de la prostate.
24: Ah, ben, je comprends mieux, Jean-Baptiste, vous auriez pu me l'expliquer. Ben, oui, mais c'était pas facile, quoi, hein, un moment.
23: Ben, oui.
24: Et alors, les nouvelles, alors, comment il va?
23: Ben, écoute, ça s'est bien passé, on attend qu'il se réveille, là, maintenant.
24: Allô?
23: Oui.
24: Il est à l'hôpital?
23: Oui, l'hôpital de Brive, oui.
24: Ah, bon, il est dans quel service?
23: Ben, dans le service d'opération pour la prostate, je sais pas le service, vous savez, on a attendu toute la matinée.
24: Ah, oui, évidemment, vous devez être sous le choc.
23: Un petit peu, oui.
24: Oui. Et c'est un monsieur de la place, aussi, son nom, alors?
23: Oui, oui, c'est ça, de la place.
24: Lucien, alors, puisqu'il parle de tonton Lulu.
23: Voilà.
24: Ah, d'accord.
23: Voilà.
24: Parce que j'ai un ami qui opère à l'hôpital, justement. Attendez. Ah. Si vous voulez, ne quittez pas. Hein. Je vais prendre mon téléphone aussi. Je vais essayer de vous donner des nouvelles plus fraîches.
23: Ah.
24: Allô?
23: Oui.
24: Il part à son bureau.
23: Ah oui?
24: Allez donc, je vous remercie parce que... vous avez été formidable. Hein, mais... cette histoire de tonton Lulu, moi j'étais mal. J'ai trouvé que ça.
23: C'est n'importe quoi, hein.
24: Allô?
23: Oui.
24: Oui, excusez-moi. Bon, alors, j'ai appelé mon ami à l'hôpital.
23: Oui.
14: Il ne connaît pas de Lucien de la Place, hein.
23: Comment ça, il connaît pas de Lucien de la Place?
14: Il n'y a pas de Lucien de la Place au service de chirurgie.
23: Oh, bah alors là, ça c'est un peu fort, ça. Écoutez, il vient de se faire opérer ce matin, je rêve pas, quand même.
14: Au service du professeur?
23: Enfin, écoutez, moi, j'ai pas retenu le nom du professeur, hein. J'ai aucune mémoire pour les noms, en plus.
14: Hein. Attendez, hein.
24: Oh, là, là, là, là.
23: C'est ce bazar.
24: Il est en train d'appeler l'hôpital. Apparemment, il a un collègue qui est professeur en chirurgie.
23: Ah ouais, il tombe mal parce que moi, les professeurs, les machins, les trucs, je les connais pas du tout. Hein.
14: Allô?
23: Oui.
14: Bon, je viens de rappeler.
23: Oui.
14: Alors, il y a un Lucien de la Place.
23: Ah.
14: Oui, mais alors, madame, excusez-moi, Jean-Baptiste, c'est peut-être pas la circonstance. Hein. Il n'est pas en service de chirurgie.
23: Ah bon?
14: Il a été transféré, madame, excusez-moi, à l'Institut médico-légal ce matin.
23: Ouais.
24: Oh, c'est pas vrai.
23: Eh oui, qu'est-ce que tu veux? Je voulais pas te le dire, hein.
24: Pas tonton Lulu.
23: Eh ben oui, mais mon petit...
24: Maman.
23: Oui. Écoute, on se retrouve pour manger à midi. On va manger à midi et puis on en parlera. Tu sais, c'est pas grave.
14: Je suis désolée, madame.
23: Ben oui, mais... Oui, mais enfin, vous auriez pu attendre pour lui dire, quoi. Il est en plein examen, là.
14: Tonton Lulu.
23: Oh, mais mon petit, t'as mis pas dans tous ces états, tu sais.
14: Ah non, là, c'est bon, le doyen, là, c'est Robert Ledoux.
23: Voilà. Bon, mais écoutez, monsieur, excusez-nous notre émotion, mais je vais récupérer mon fils, hein.
14: Bien, bah, madame, je vous remercie, je vous le repasse.
23: Voilà, excusez-nous, hein.
24: Allô, maman?
23: Oui, ça va?
24: Tu m'entends, maman?
23: Oui.
24: On a échappé belle. Surtout que c'était une blague pour la radio.
2: Bonjour.
16: Bonjour monsieur, c'est bien le restaurant?
2: C'est madame.
16: Ah non, c'est monsieur Martin à l'appareil.
2: Mais moi je suis madame.
16: Ah oui, ça comme vous voulez. Je vous appelle pour Mission Martin, le loto de la biodiversité, et j'ai une bonne nouvelle.
2: Oui?
16: Vous faites partie de nos heureux gagnants, vous avez remporté deux mangoustes que je vous dépose tout à l'heure.
2: Quoi? Vous devez déposer quoi?
16: Des mangoustes.
2: Alors, excusez-moi parce que je sais pas ce que c'est.
16: Bah vous voyez une langouste?
2: Ouais.
16: Bon bah c'est comme une langouste mais avec un M à la place du L, sinon rien à voir.
2: Des mangoustes? C'est quoi ça?
16: Oh bah c'est des gros rongeurs carnivores.
2: Bah,
16: ça fait entre 1m20 et 2 mètres.
2: Attendez, ne quittez pas. C'est quoi?
6: Oui, allô?
16: Bonjour madame, votre collègue a pas l'air au courant pour vos mangoustes.
6: Non, moi non plus.
16: Comment ça, vous non plus?
6: Ah non, je suis pas au courant, non, il n'est pas question de déposer des mangoustes. Qu'est-ce que vous voulez que je fasse de mangoustes, moi?
16: Bah déjà, c'est très pratique, ça vous débarrasse de tous les nuisibles, mulots, souris, chats, chiens...
6: Non, mais je veux pas de mangoustes, moi.
16: Si vous avez des moutons ou des veaux...
6: Non, mais moi je les veux pas.
16: Non, mais vous inquiétez pas, je vous laisserai les cages avec...
6: Non, je veux pas ni de mangoustes ni de cages, non.
16: Ah oui, mais alors pardon, dans ce cas, fallait pas jouer au loto de la biodiversité.
6: Non. Ou alors c'est quelqu'un qui a participé à ce loto, c'est possible.
16: Ah d'accord, bah passez-moi l'autre, là, celui qui a joué.
6: Non, mais l'autre, je sais pas qui c'est, écoutez, monsieur. J'ai pas besoin de mangoustes, je veux pas de mangoustes.
16: Pardon, mais là, je les ai dans la camionnette, elles sont en train de me bouffer toutes les garnitures plastiques.
6: Eh ben, mais gardez-les.
7: Mais qu'est-ce que c'est, ça?
16: Ah, allô?
7: Oui, allô?
16: Bonjour, monsieur, donc c'est vous qui avez joué pour les mangoustes?
7: Des langoustes?
16: Non, mangoustes, en latin, c'est mangoustus giganticus.
7: Mais non, mais, viens voir.
16: Et c'est reparti.
7: J'ai au courant des mangoustes.
16: Eh bonjour madame.
6: Non, c'est monsieur.
16: D'accord, parce que je cherche celui qui a joué au loto de la biodiversité.
6: Mais à quel jeu vous me parlez de quoi?
16: Mission Martin, le loto pour sauver les espèces en voie de disparitisme.
6: Vous jamais joué à ça, non?
16: Bah si, parce que votre collègue me disait que c'était pas lui.
6: C'est pas ma collègue déjà, c'est mon épouse, mais moi j'ai jamais joué à ça.
16: Bah oui, mais vu que les autres m'ont dit que c'était pas eux, forcément c'est vous.
6: Non mais personne n'a joué, est-ce qu'elle sait pas? Peut-être que je lui ai joué un truc que je lui ai pas dit, mais j'ai rien joué à rien, moi.
16: Ah ok, je comprends, vous jouez en cachette.
6: Non mais j'ai joué à rien.
16: Non mais je comprends, elle est à côté de vous pouvez pas parler librement, c'est
6: mais ça n'a rien à voir. Qu'est-ce que
16: non mais je sais ce que c'est, vous inquiétez pas, je l'ai même à la maison. Hein.
6: Mais pas du tout.
16: Bon, on va faire discret pour les mangoustes.
6: Non.
16: Je vous pose des questions, vous me répondez juste par oui ou par non.
6: Non, mais je n'ai jamais joué à ça. Elle est pas à côté de moi là. Je vous dis que j'ai jamais joué à ça.
16: Non mais ça j'ai bien compris. Comme elle est à côté de vous pouvez pas dire que c'est vous.
6: Elle est pas à côté de moi.
16: Ah super. Donc ça y est, on peut parler tranquille.
6: Oui, on peut parler tranquille. J'ai joué à rien.
16: Bon, pourquoi vous dites ça? Elle est revenue?
6: Bon, écoute. Allez.
16: Bon, si elle est à côté de toi, tous deux fois.
6: Je raccroche. Allez.
16: Ou alors non, on va parler en code.
6: Bon, allez, c'est bon, stop. Allez, stop.
16: Si,
6: stop.
16: Ce qu'on va faire, c'est que tu vas me répondre le contraire de ce que tu penses.
6: Non, arrête. Allez, c'est bon, tu me gonfles.
16: Donc ça, par exemple, ça veut dire continue, tu me dégonfles.
6: Arrête, tu me rappelles.
16: Donc arrête, ça veut dire que je continue.
6: Adieu.
16: Ok, j'arrive. Et non, merci. Je ne veux pas me faire engluer.
6: Allez, salut.
16: Non, mais c'est parce que je suis allergique à la colle.
6: Allez, c'est bon.
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10: Oui, bonjour.
26: Allô.
10: Bonjour, madame.
26: C'est le centre bouddhiste.
10: Oui.
5: Oh mon Dieu, je vous appelle parce que j'ai écrasé malencontreusement une petite fourmi.
9: Oh ben c'est pas grave, ça peut arriver, hein. C'était pas volontaire. Hein.
5: Bah non, mais quand même.
9: Non, mais vous en faites pas. Et faites de bons souhaits pour que tout aille bien pour cette fourmi dans ses prochaines vies. Hein.
5: J'ai essayé de la sauver. Je l'ai posée sur mon lit, là, sur l'oreiller.
9: Oui.
5: Et je la regardais s'agiter dans ses derniers instants. J'ai rien pu faire.
9: Mais c'est pas grave, madame. Vous en faites pas. Ça arrive tous les jours à des tas de gens. Ça fait partie de...
5: Mais enfin, pas à nous, les bouddhistes. Hein.
9: Bah oui, mais de manière involontaire.
5: Hein. Alors, mon mari, lui, par contre, il a fait des choses pas bien aux animaux. Hein.
9: Bah, faut faire des prières pour lui.
5: Lui, c'est pas pareil. Il a eu, vous savez, des petites bêtes, là. Comment on appelle ça, là, qui grattent, là.
9: Des puces?
5: Enfin, je sais pas. Ça s'attrape dans un hôtel, il m'a dit.
9: Ah.
5: Des morpions.
9: Ah, d'accord.
5: Et alors, lui, il les a tués.
9: Ah, ok.
5: Mais il les a tués volontairement. Hein.
9: Ah, si vous faites des prières pour lui, tout ira bien. Hein.
5: Alors, c'est pour lui ou pour les morpions que je dois faire des prières?
9: Bah, pour les deux.
5: Ah, pour les deux.
9: Mmh.
5: Et si c'était des réincarnés?
9: Ah, bah, ouais, mais on sait pas en quoi ils se sont réincarnés.
5: Ah, vous voulez dire que si ça se trouve, les morpions, ils se sont réincarnés en tigre ou...
9: Peut-être, ouais. C'est une possibilité, hein.
5: Et à son tour, le tigre, il va tuer d'autres animaux.
9: Ah ben, c'est le cycle infernal du samsara, ouais.
5: Mais le tigre, il tue pas les morpions, lui.
9: Non, non, non.
5: Moi, j'ai jamais vu de tigre tuer des morpions.
9: Donc, faut pas se faire du souci à ce moment-là. Faut continuer simplement à faire des prières, on sait...
5: Qu'est-ce que je fais de la petite fourmi?
9: La petite fourmi, vous la jetez dehors. Qu'est-ce que vous voulez en faire?
5: Je ne sais pas, il n'y a pas de rituel...
9: Et vous lui récitez des mantras, vous lui soufflez dessus.
5: Oui, ah ben, elle va s'envoler.
9: Ah non, mais vous la gardez dans votre main, vous lui soufflez dessus pour qu'elle ait une bonne renaissance.
5: Non, pas des loups. Allô?
9: Oui.
5: Elle bouge.
9: Ah ben, elle est peut-être pas morte alors.
5: Oh, elle n'est pas morte.
9: Ah ben, vous voyez, tout va bien.
5: Elle n'était pas morte, je vais faire comme vous dites, il faut qu'elle continue son cycle, hein. C'est
9: voilà.
5: Ça. Donc il faut que je la tue alors, hein.
9: Non, vous la tuez pas.
5: Voilà, c'est fini. J'ai abrégé son cycle de souffrance.
9: Ah, bah, c'est, c'était peut-être pas l'idéal, mais...
5: Ah bah, j'ai compris comment faire.
9: Non, vous faites pas ça. Dans le futur, vous les tuez pas, hein. C'est pas le...
5: Attendez, où est-ce
9: c'est pas ce qu'on cherche à faire.
5: Je vois une autre fourmi.
9: Pardon?
5: Voilà.
9: Ah.
5: Je suis en train de les tuer, comme vous m'avez dit.
9: Ah non, je vous ai pas dit ça, madame.
5: Il y en a deux qui sont mortes, là.
9: Non, alors donc, je vous répète, l'idée, c'est pas de les tuer. Vous les tuez pas. Vous comprenez?
5: Oui, j'ai compris. Trois!
9: Ouais, ben... Bon.
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11: Commissaire, bonjour.
16: Oui, bonjour, madame. C'est bien le commissariat?
11: Non, monsieur, si vous permettez.
16: Je vous en prie, oui, je...
11: Non, mais vous m'avez dit madame. Donc, je vous dis monsieur, moi.
16: Voilà, je suis le shérif de Nottingham. Je sais pas si on vous a parlé de moi.
11: Non, écoutez, je connais Robin Desbois, donc...
16: Oui, eh ben, je le cherche, justement. Monsieur Desbois. Robin Desbois.
11: Monsieur Desbois?
16: Oui, Robin de son prénom.
11: Non, ça ne me dit rien du tout, monsieur.
16: Ah, pourquoi vous me parliez de monsieur Desbois, alors?
11: Je ne vous ai pas parlé de monsieur Desbois, parce que c'est vous qui avez... Vous vous présentez comme étant le shérif de Nottingham.
16: Voilà.
11: Le shérif de Nottingham faisant partie d'un roman?
16: Ah non, ça je le saurais.
11: Non, vous ne connaissez pas, bon.
16: Bah, excusez-moi, mais enfin, je serais au courant quand même, quelqu'un qui s'appelle comme moi.
11: Bah, votre nom, c'est pas shérif de Nottingham, quand même.
16: De Nottingham, c'est mon nom, oui.
11: Ah bon?
16: Oui.
11: Ah bah, je pensais que c'était une plaisanterie, monsieur.
16: Ah bah, merci, ah bah, ça fait plaisir.
11: Bah non, bah écoutez.
16: Moi, on m'a signalé ce monsieur.
11: Ah mais le on, monsieur, c'est impersonnel. Qui?
16: J'ai des informateurs qui sont des proches de Marianne et de Petit Jean et qui m'ont dit que ouais. Robin était dans la région.
11: L'accès au fichier étant réservé à une certaine catégorie de personnel, je n'ai pas donné de renseignements par téléphone.
16: Ah bah si, non mais je peux vous montrer mon badge.
11: Un badge de quoi?
16: De shérif.
11: Un badge de shérif?
16: Bah oui.
11: Écoutez, en France, le terme de shérif n'existe pas.
16: Ah bah merci pour moi, excusez-moi.
11: Écoutez, monsieur... Ah bah je vais vous passer ma collègue.
12: Bah non mais je sais pas ce que c'est quoi tu parles, mais avec...
16: Oui, bonjour monsieur. Je suis le shérif de Nottingham, un collègue du
12: Piment. Attends, crie pas parce que j'entends des gens rien.
16: Je ne crie pas.
12: Pourquoi? Non, je parle à mon collègue de la police nationale.
16: Non mais excuse-moi, mais on se connaît, non?
12: Mais monsieur, je ne m'adresse pas à vous, je m'adresse à mon collègue.
16: Ah pardon, que là, parce que comme tu me tutoies, je me disais peut-être que c'était...
12: Non.
16: D'accord, ok.
12: J'entendais pas bien. Bon, alors là, ça y est, je suis tout oui.
16: Tu m'entends?
12: Oui.
16: Je suis le shérif de Nottingham, on a dû te parler de moi?
12: Non.
16: Non? Ah ben, je pensais, excuse-moi.
12: Mais non.
13: J'ai mon collègue à côté de moi, je peux vous le passer si vous voulez.
16: Oui, si tu veux, ouais.
13: Bah oui.
15: Oui.
16: Shérif de Nottingham, on vous a prévenu mon appel ?
15: Non, du tout.
16: Ah, je suis à la recherche d'un monsieur Desbois, Robin de son prénom.
15: Robin Desbois.
16: Oui.
15: Et il reste sur le secteur de...
16: Alors habituellement, il est plutôt en Angleterre, là, justement, ouais. Parce que moi, je viens de la contrée de Sherwood.
15: Donc vous avez dit Robin ?
16: Desbois, D-E-S-B-O-I-S.
15: Non, mais on ne connaît pas. Du tout.
16: Il n'y a rien ?
15: Non.
16: Parfois, il se fait appeler, il a une sorte de pseudonyme, Monsieur Nude.
15: Nude ?
16: Prénom Robbie.
15: Oh non, du tout.
16: Parce que nous, chez nous, en Angleterre, il se fait souvent appeler Robbie Nude. Mais
15: nous, par chez nous, personnellement, ça ne nous dit rien du tout.
16: Parce que j'avais une idée de stratagème pour le faire sortir du bois, comme qui dirait.
15: C'est-à-dire
16: qu'il faudrait peut-être organiser une compétition de tir à l'arc, parce que je sais que lui en est particulièrement friand.
15: Ouais.
16: Comme ça l'inciterait à s'inscrire.
15: Mm-hmm.
16: Et comme il est très fort, forcément, il gagnerait, et là, on pourrait le confondre.
15: Ouais, je comprends.
16: Vous avez des arcs, sinon, ou pas?
15: Bah nous ici on n'a rien, donc ça il faut voir directement.
16: Un truc avec des flèches, je sais pas, une arbalète, quelque chose?
15: Non plus. Attendez, bah, je vous passe mon collègue, il va peut-être plus s'en renseigner.
16: Merci.
17: Allô?
16: Oui, je me permets de... Je peux te tutoyer entre confrères ou...
17: Bah je sais pas, t'es qui? Je suis le chef du bureau de police nationale.
16: D'accord, moi j'opère en Angleterre, moi je suis le shérif de Nottingham.
17: Ah d'accord.
16: Et je suis à la recherche, comme j'expliquais à ta collègue, du sieur Robin Desbois, D-E-S.
17: Ouais, bon, t'arrêtes de te foutre de ma gueule, j'ai pas que ça qu'à faire, je suis en réunion, d'accord?
16: Non mais j'ai pas que ça qu'à faire non plus, moi.
17: Ouais, moi non plus.
16: Non, moi d'abord. En revanche, je vous avais pas raccroché, là. Allô?
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20: Oui?
21: Oui, bonjour madame. Je suis bien à l'école.
20: Oui.
21: Oui, bonjour madame. Monsieur de la place à l'appareil, inspection d'académie. Est-ce qu'on peut avoir la direction?
20: C'est moi.
21: Ah, bah très bien, bonjour. Un inspecteur d'académie est venu vous voir. Je ne sais pas si vous l'avez vu.
20: Non, je ne l'ai pas vu.
21: Il n'est pas arrivé encore. Est-ce que s'il arrive, vous pouvez lui demander de nous rappeler d'urgence à Toulouse?
20: Qui rappelle,
21: absolument. Monsieur de la place à l'inspection d'académie. Hein.
20: Oui.
21: Alors l'inspecteur d'académie s'appelle Monsieur Moncu.
20: Oui.
21: M-O-N-C-U-L.
20: D'accord.
21: Ah, attendez, parce que...
26: Il est arrivé, non?
21: Bah non, apparemment, il n'est pas arrivé.
26: Allô?
20: Oui?
26: Bonjour, madame.
20: Bonjour, monsieur.
26: Vous l'avez vu, non?
20: Mais.
26: Vous l'avez vu?
20: Mais qui?
26: Mon cul.
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27: Oui, allô?
16: Oui, bonjour, monsieur, c'est bien la poste?
27: Oui.
16: Je vous appelle parce que j'ai posté mon chat la semaine dernière et il n'est pas encore arrivé à destination, donc je voulais savoir si vous aviez un colis en instance.
27: Non mais vous vous moquez de moi ? Vous me dites que vous avez mis votre chat dans un carton ?
16: Voilà, oui, pour l'envoyer, parce que c'était pour l'envoyer à mon beau-frère, parce que moi je partais en vacances.
27: Vous me dites que vous avez mis votre chat dans un carton ?
16: Non mais je l'ai emballé, hein, j'avais mis des trucs...
27: Un chat vivant ?
16: Bah oui, j'allais pas mettre
27: Mais c'est du n'importe quoi de mettre un chat dans un carton pour l'envoyer par la poste.
16: Bah comment voulez-vous, il va pas voyager tout seul non plus.
27: Bon, bah écoutez, je vais... Donnez-moi votre nom, monsieur.
16: Alors, la mère, L-A-M-E-R.
27: Oui.
16: Prénom Michel.
27: Michel.
16: Oui.
27: Et apparemment, il n'y a pas de monsieur la mère Michel ou je ne sais quoi.
16: La mère.
27: La mère Michel qui a perdu son chat.
16: M-E, c'est un E.
27: La mère.
16: Oui.
27: La mère Michel.
16: Oui.
27: Bon, écoutez, vous entendrez que ça prête à confusion quand même, la mère Michel qui a perdu son chat.
16: Je vois pas pourquoi.
27: Vous connaissez pas la comptine, non? La mère Michel qui a perdu son chat.
16: Vous êtes au courant donc?
27: Au courant de quoi?
16: Bah, qu'il a perdu son chat.
27: Si vous, au moins, vous aviez le numéro, on pourrait peut-être faire un suivi de colis, mais là, j'en ai pas.
16: Attendez, le papier.
27: Allez-y, donnez-moi le numéro.
16: Alors, 1.
27: Oui.
16: 73.
27: C'est numéro de quoi? Ça, c'est pas un numéro de colis, vous savez, hein?
16: Ah, ça, c'est mon numéro de sécurité sociale.
27: Non, mais vous vous moquez de moi. Je vous ai pas demandé votre numéro de sécurité sociale. Je vous ai demandé votre numéro de suivi de colis pour le chat.
16: Alors, le suivi pour le chat, où est-ce que je trouve ça, moi? Le numéro de chat?
27: Quand vous avez mis votre chat dans votre boîte?
16: Oui.
27: Vous avez rempli un papier à la poste?
16: Oui.
27: Alors, il est où, ce papier?
16: Ah, bah, je l'ai jeté, ça.
27: Ah, bah, bravo. C'est surtout ce qu'il faut pas faire.
16: Excusez-moi, mais vous me devez un chat dans l'histoire, hein?
27: Non, pas du tout.
16: Ah, bah, si, vous me devez un chat.
27: Oh, pas du tout.
16: Oula, pardon?
27: Pardon?
16: J'ai entendu miauler derrière vous, non?
27: Non, mais ça va pas, non.
16: J'ai entendu miauler?
27: Non, mais n'importe quoi, je suis tout seul dans mon bureau.
16: J'ai entendu miaou?
27: Oui, bah, c'est ça.
16: Non, mais excusez-moi, mais passez-moi mon chat tout de suite, s'il vous plaît.
27: Je n'ai pas votre chat, monsieur. Vous avez bien entendu? Au revoir, j'appelle la gendarmerie.
16: Moi d'abord
27: quoi?
16: Bah, moi d'abord, j'appelle la gendarmerie pour leur dire que vous avez un chat qui fait miaou.
27: C'est bon, vous me lâchez la grappe parce que vous commencez à me saouler.
16: Ah, bah, excusez-moi, mais enfin, si vous buvez au travail en plus, ça ne me regarde pas, hein, c'est pas mon.
27: Oh, ça suffit, vos petites histoires, hein.
16: Allô? Allô?
28: Allô?
16: Oui.
28: Enfin, je sais pas, c'est la loi, il y a personne qui met de chat dans un carton.
29: Et puis avec un week-end, il va pas manger pendant 3 jours, quoi.
28: Et ça fait 5 jours que vous avez un chat dans un carton?
16: Mais je lui avais mis des croquettes, hein.
28: Vous aviez mis des croquettes? Et c'était pour quelle adresse? Je vais essayer de voir si je peux pas appeler le facteur.
16: Alors, c'est au nom de monsieur Lamère.
28: Ouais.
16: Son prénom, c'est Michel.
28: La mère Michel qui a perdu son chat. Vous êtes qui?
16: Ah bah je suis le beau-frère de la mère Michel qui a perdu son chat.
28: Le beau-frère.
16: Et sinon c'était Rire et Chanson.
28: Ah,
9: bah voilà.
28: Ah ça c'est cool. Eh ben je suis rassurée en tout cas.
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1: Allô.
3: Monsieur.
1: Oui, monsieur.
3: Oui, bonjour, monsieur. Excusez-moi de vous déranger. C'est votre voisin à l'appareil.
1: Bonjour, monsieur.
3: Bonjour. Vous allez bien?
1: Mon voisin?
3: Oui, j'habite en face de chez vous. Mais pas dans le même immeuble, hein, de l'autre côté.
1: Ah, au premier?
3: Voilà. Dites-moi, je vous appelle parce que j'ai un petit problème. Enfin bon, ça peut s'arranger. Je suis turfiste. Un après-midi, je vais jouer aux courses.
1: Oui.
3: Donc, je suis équipé de jumelles, évidemment. Bon.
1: Oui.
3: Le soir, voilà, je vous précise que j'ai une vue sur votre fenêtre.
1: Ah.
3: Voilà.
1: Oui.
3: Et donc, bon, je voudrais vous savoir, enfin, bon, ça peut peut-être vous arranger. J'aime bien regarder ce qui se passe par ma fenêtre avec mes jumelles. Et en particulier, j'aime bien voir les gens un peu déshabillés, quoi. Hein.
1: Ouais.
3: Bon, je suis un peu de tempérament voyeur. Bon, est-ce que vous accepteriez entre 22h et 22h15 de vous exhiber pour moi?
1: Non, mais vous n'êtes pas bien, non?
3: Non, attendez, je suis prêt à vous dédommager. 200
1: francs. Non, mais ça va pas, vous êtes un vicieux.
3: Non, pas du tout.
1: Ça va comme ça. Non, hein.
3: Attendez, monsieur, je suis prêt à vous dédommager.
1: Mais il n'y a pas de dédommagement, vous nous foutez la paix et puis c'est tout.
3: Non, mais vous-même, hein, pas vous seul.
1: Oui.
3: Oui, monsieur, excusez-moi, c'est mal entendu, ça a été coupé.
1: Oui.
3: Bon, est-ce que vous accepterez pour 200 francs quand même de...
1: Non, écoutez, vous êtes l'ancien prothèse, là?
3: Oui.
1: L'ancien ou un qui vient comme ça de temps en temps?
3: C'est moi qui viens de temps en temps.
1: Ah, vous venez de temps en temps. Bah, c'est vous qui pissiez à la fenêtre, là, au lavabo hier.
3: Oui, c'est vrai.
1: Ouais, bah, vous êtes un beau salaud. Alors, comptez pas sur nous, hein.
3: Non, mais attendez. Salut. Attendez, je nettoie.
1: Allô?
3: Oui, bonjour, monsieur l'inspecteur Ledoux, commissariat central du 17e arrondissement.
1: Pardon?
3: Nous sommes les centrales écoute téléphonique. Dites-moi, monsieur, vous venez de recevoir plusieurs appels que nous avons mis sur table d'écoute d'un individu qui vous demandait de vous exhiber.
1: Oui.
3: C'est celui qui, je crois, il a uriné l'autre jour, il paraît dans l'immeuble.
1: C'est ça, oui.
3: Bon, vous l'avez
1: dit. C'est au premier sur le bâtiment du devant.
3: Voilà, c'est lui-même.
1: Oui.
3: Donc, alors, vous l'avez déjà vu?
1: Bah, je l'ai vu par inadvertance hier.
3: Bah, nous voudrions le coincer, figurez-vous.
1: Oui.
3: Bon, alors, ce soir... Nous allons donc venir et mettre en place tout ce que nous... Pour le confondre, donc, des appareils de prise de vue, hein, à visée infrarouge.
1: Oui, mais vous les mettez où?
3: Eh bien, justement, on va les mettre à un endroit où on peut le voir avec ses jumelles.
1: Oui.
3: Ce qu'il faudrait.
1: Oui.
3: C'est que vous vous mettiez à votre fenêtre ce soir.
1: Oui.
3: Et pour qu'on puisse le coincer.
1: Oui.
3: Vers 22h.
1: Oui, mais pas à poil, quand même.
3: Mais si, monsieur.
1: Ah, non, non, non.
3: Ben oui, mais il faut qu'on le coince.
1: Oui, d'accord.
3: Voilà, il faut que vous ayez l'air d'être à poil, quoi.
1: Ah, oui.
3: Comment on peut faire ça?
1: Bah, je peux me mettre en pyjama ou en slip, au besoin.
3: Voilà.
1: Hein?
3: Mettez-vous en slip à partir de 22h.
1: Oui.
3: Et il faudrait qu'ils puissent croire que vous êtes nu.
1: Oh, bah alors là, vous savez, on peut mettre un slip blanc, c'est tout.
3: Bon, mettez un slip comme ça, ça se verra pas la nuit, avec quelque chose qui dépasserait, quoi. Qu'est-ce qu'on pourrait mettre?
1: Là, vous allez un peu fort.
3: Bah oui, mais il faut qu'on le coince, il faut qu'on ait les preuves. Hein.
1: Oui, oui.
3: Il faut qu'il puisse être réellement en train de vous photographier avec ses jumelles.
1: Oui, oui, d'accord.
3: Alors, qu'est-ce que vous pourriez avoir qui dépasserait un...
1: Bah, je sais pas, moi.
3: Un bout de bois?
1: Oh, si vous voulez.
3: Qu'est-ce que vous pourriez avoir?
1: Bah, je sais pas, moi. Attendez, bah... On a une banane, là.
3: Bon, bah, écoutez...
1: Un fruit.
3: Oui, un banane. Une banane.
1: Oui.
3: Bon.
1: Dans le slip.
3: Ah, évidemment, monsieur. Alors, à 22h précise.
1: À 22h, d'accord.
3: Avec la banane.
1: Oui.
3: Dans le slip.
1: D'accord.
3: Merci de votre collaboration.
1: Mais je vous en prie.
3: Au revoir, monsieur.
1: Au revoir, monsieur.
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4: Allô?
16: Bonjour, monsieur, c'est bien le bar?
4: Oui.
16: Monsieur Martin à l'appareil, société Martin Événementialisme.
4: Ouais.
16: J'organise une fanzone VIP chez vous pour soutenir les Bleus pour la Coupe du Monde.
4: C'est pas chez nous, monsieur, vous vous trompez là.
16: Si, c'est juste que j'avais oublié de vous prévenir, mais c'est chez vous.
4: Pardon?
16: Ouais, moi c'est mon boulot. En tant qu'événementialiste, j'organise des événements.
4: Mais vous voulez faire quoi, en fait? Je comprends pas,
16: Alors en fait, je vends des places VIP directement sur mon site internet, comme ça vous vous occupez pas des réservations.
4: Et alors?
16: Et alors après, vous avez plus qu'à accueillir mes VIPs.
4: Mais alors?
16: Bah, et alors, vous leur offrez les boissons garçon, parce que c'est inclus quand il m'achète la place.
27: Mais non, je vous dis que non.
16: Si, si, je vends des packs avec diffusion du match plus open bar.
27: Non, mais là, vous, concrètement, vous foutez de ma gueule.
16: Concrètement, c'est possible, mais enfin, je vois pas le problème.
27: Je suis pas au courant, déjà, d'une.
16: Ouais, de deux, je suis en train de vous l'expliquer, mais bon. Et de trois?
27: Et de trois, y a personne qui va avoir quoi que ce soit d'offert.
16: Bah, pardon, c'est la Coupe du Monde. Si vous faites pas un minimum d'efforts commercialistes.
27: Non, mais si, on en a rien à foutre. On s'en bat les couilles du foot, en fait.
16: En même temps, c'est pas plus mal, parce qu'avec le monde que je vous envoie, vous aurez pas trop le temps de regarder le match.
27: Allô.
16: Bonjour monsieur, comme je disais à votre collègue, vous inquiétez pas pour l'organisage, ça je m'en occupe.
27: Mais bien sûr.
16: Bah, bien sûr, c'est mon boulot.
27: Et du coup, vous décidez de venir, les gens s'inscrivent sur votre site et tout va bien, hein?
16: Eh ben voilà, on est d'accord, super.
27: Mais ça vous dérange pas, ça vous gêne pas?
16: Bah non, en plus votre collègue me disait que vous êtes très foot dans l'établissement.
27: Mais je m'en fous, j'en ai rien à foutre moi de votre Coupe du Monde, vous êtes tombé sur la tête. Hein.
16: Après, si vous voulez pas bosser, vous êtes pas obligé de venir non plus, je peux prévoir un extra à votre place.
27: Ah, mais attendez, mais c'est mon lieu de travail monsieur, c'est chez moi. Ici tu viens pas.
16: Bah si, je passe quand même pour installer la zone VIPs.
27: Mais j'en ai rien à foutre, tu vas le faire ailleurs.
16: Alors ça m'arrange pas. En revanche, c'est ce que je disais, toi, si tu veux profiter de la soirée pour faire autre chose.
27: Non mais de toute façon, vous pouvez venir, j'en ai rien à foutre, on va bien vous accueillir tous ensemble.
16: Ah bah voilà, super.
27: Ouais, un bel accueil.
16: Eh, ça me rassure parce que j'avoue que je commençais à me demander si t'étais vraiment d'accord.
27: Ah mais je m'en... Mais, ah mais alors, mais...
2: Allô.
16: Bonjour madame.
2: Non mais moi je veux rien, je comprends pas que tu m'appelles, je veux rien.
16: Eh, après si tu le fais pas pour toi, dis-toi que tu le fais pour la France.
2: Pardon?
16: Bah oui, on soutient notre équipe.
2: Eh mais nous on est contre la France. Et nous on est anti-français, hein. On est Corse, on est pour le Sénégal.
16: Oula, pardon, t'as dit quoi?
2: On est pour le Sénégal.
16: Bah non, tu t'es gouré, parce que justement on joue contre le Sénégal.
2: Tu connais la Corse au moins, non? Tu sais où tu es?
16: Oui, je connais, mon beau-frère est marseillais, c'est pareil.
2: Et tu vas venir quand?
16: Oh bah je peux être là pour l'apéro.
2: Tu seras très bien reçu, viens.
16: Ouais, alors c'est gentil, mais je suis boulot, donc je traînerai pas trop.
2: Ah boulot, d'accord.
16: Pour la déco, je prends des maillots. Est-ce que vous avez des drapeaux français?
6: Je connais les Corses.
16: Ah, il y a une Notre-Dame derrière.
2: Ah, mais attends, je te passe le serveur.
16: Bon, allons-y, merci madame.
6: Allô.
16: Bonjour madame, apparemment c'est vous le spécialiste foot de l'établissement.
6: Va caguer.
16: Oula, comment vous dites? Va caguer.
6: T'as compris ou pas?
16: Alors pardon, mais non, je ne connais pas ce joueur.
6: Oh là.
16: Il joue dans quelle équipe, va caguer?
6: Bon, allez, va chier. Ouais.
16: Oh bah encore un joueur que je connais pas, c'est dingue.
6: Oh, top.
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14: Allô?
19: Oui, bonjour madame. Madame Dia?
14: Oui.
19: Bonjour madame, c'est la mairie.
14: Ah.
19: Enfin, les ponts et chaussées.
14: Ah bon?
19: Voilà.
14: C'est bon. À quel sujet?
19: Vous avez vu les travaux dernièrement?
14: Non, j'ai rien. Il y a des voitures et puis c'est tout ce que j'ai vu.
19: Ah, n'ai pas vu les travaux?
14: Non.
19: Bon, parce que voilà, ce qui se passe, voyez-vous, c'est qu'on avait décidé, parce que vous êtes au 23 de la rue.
14: Oui.
19: On avait décidé dans la réforme, le plan de réforme de l'aménagement des bus, hein,
14: oui. Et
19: des abris de bus,
14: oui.
19: De créer un nouvel abri de bus devant chez vous, au 23.
14: Oui.
19: Mais le trottoir ne le permet pas, je pense que vous avez vu pourquoi.
14: Oui.
19: Donc on peut pas non plus le placer sur la rue avec la circulation, ça
14: non.
19: C'est... Bon. On va donc, si vous le voulez, placer cet abri de bus, non pas sur la rue, bien entendu,
14: oui.
19: Ni sur le trottoir, mais chez vous.
14: À l'intérieur de mon jardin?
19: Comment?
14: À l'intérieur de la maison du...
19: Oui.
14: Oh non, non, non.
19: Ah ben, j'ai pas le choix.
14: Ah ben, monsieur, moi, je peux pas avoir quelqu'un. Ah hein. Oh, non, non, non, moi, chez moi, il y a... Comme... Oh non, non, non, monsieur, ça...
19: Alors, vous avez l'abri de bus d'été, donc il est dans votre jardin.
14: Ah non, non, non, non, non, je veux personne. Ah non, c'est pas possible.
19: Bon, d'accord, donc je note. Parce que je suis en train de réformer tout le centre-ville.
14: Ah et... oui.
19: Donc alors vous voulez pas d'abri de bus, je vais le mettre
14: sur... Ah non, non, non, avec mon... Si j'ai là, mes chiens, où est-ce que je vais les mettre?
19: Bah les chiens, vous pouvez les mettre sous l'abri de bus, hein, ça c'est pas...
14: Ah non, non, non. Non
19: ah bon, hein d'accord. Alors, et la nouvelle gare ferroviaire?
14: Bah, la nouvelle gare ferroviaire, je prends plus le train, alors ça, je m'en balance.
19: D'accord, donc je peux vous mettre le tunnel qui passerait au-dessus de votre jardin?
14: Au-dessus du jardin, par derrière?
19: Oui.
14: Oh non, oh là là, non.
19: Vous prenez plus le train?
14: Ah non, non, je prends plus le train.
19: Bon, donc je peux vous mettre le tunnel au-dessus, derrière?
14: Oh non, non, non.
19: Même un tunnel, un petit
14: tunnel? Oh non, non, non, rien. Non, non, non, non.
19: D'accord, donc pas... Non, non, mais je comprends, je note tout, hein, pardonnez-moi, mais je suis obligé
14: oui,
19: d'avancer.
14: Oui, je sais que vous êtes obligé, mais...
19: D'accord. Bien, alors, vous savez qu'on va aussi travailler sur les extensions du boulevard périphérique suspendu, c'est-à-dire aérien.
14: Oui.
19: Est-ce que vous nous autorisez à remonter une bretelle qui prendrait justement sous votre jardin?
14: Sous mon jardin?
19: Oui, parce qu'il y aurait à peu près quand même 6000 voitures par jour qui passeraient là.
14: Oh non, non, non, non, non, non.
19: Non, d'accord. Je note. Bon, bah, il ne reste plus que la zone portuaire pour les hélicoptères pour 260 atterrissages par jour.
14: Mais à quel endroit?
19: Dans votre jardin.
14: Oh non, non, non.
19: Ça peut ne pas vous déranger, ça.
14: C'est de la folie, là. Il me reste ce petit bout de jardin. Oh non.
19: D'accord. Donc l'abri de bus, non?
14: Oh non.
19: D'accord. Le tunnel de la gare, non plus?
14: Oh non.
19: Le boulevard périphérique, vous m'avez
14: dit? Oh non.
19: Non, d'accord. Donc l'hélicoptère pour la piste.
14: Oh non, non, non. Hein.
19: Non.
14: Oh non. Pour aujourd'hui, ça me suffit. Hein.

0: Alors là, c'est Madame Marie.
1: Non.
0: Et le monsieur d'avant ?
1: Ça, c'était mon épouse avant.
0: Ok, donc votre épouse est un homme.
1: Hein ? Non.
0: Bah si.
1: Mais qu'est-ce que vous voulez livrer ?
0: Ah oui, c'est vrai. Donc, ce sont des pesticides espagnolistes qui sont interdits en France.
1: Mais j'ai pas envie de recevoir des produits espagnols qui sont pas autorisés en France.
0: Non, mais c'est ce que je disais. Moi, je les récupère après. Je les ai juste mis à votre nom pour la livraison.
1: Mais pourquoi vous me l'avez mis à mon nom ?
0: Parce que comme ça, je vous rachète les pesticides espagnolistes en France.
1: Ah ben moi, j'en veux pas de vos produits, hein. Surtout pas s'ils sont pas autorisés. Je ne veux pas qu'on les décharge chez moi.
0: Bon, c'est 2-3 bidons, hein, vous les mettez dans un coin.
1: Bah, qu'est-ce que vous voulez que je foute ? Il y en a combien comme quantité ?
0: Alors, la première livraison, c'est 4000 litres.
1: Ah oui, 4000 litres que vous voulez.
0: Voilà, et après, on vise les 100 000 par semaine.
1: Mais moi, je veux même pas les recevoir. Où voulez-vous que je les mette dans la rue ?
0: Ah bah non, parce qu'il faut que ce soit stocké au sec.
1: Oh.
0: Ah, allô ?
2: Oui.
0: Et c'est une autre dame, d'accord.
2: Bah, moi, je vais les mettre dehors. Hein.
0: Ah bah non, c'est livré dans des bidons en carton, donc imaginez s'il pleut dessus.
2: Ah bah non, mais là, moi, je tombe des nus, là. Hein.
0: Oula, vous êtes tombé.
2: Non, vous me prenez à l'improviste, là.
0: Ah, et bah passez-moi ce monsieur.
2: Quel monsieur ?
0: Monsieur Provis.
2: Mais je connais pas.
0: Ah, vous avez dit que je vous prenais pour à l'improviste.
2: Ah non, j'ai dit, vous me prenez à l'improviste.
0: Non, mais passez-moi Alain, je vais voir avec
2: mais
0: lui.
2: Mais non, mais Alain, l'improviste. Vous savez ce que c'est ?
0: L'improviste. Non, alors expliquez-moi.
2: Vous me prenez à l'improviste.
0: Ah, vous me reparlez d'un improviste.
2: Mais monsieur Provis n'existe pas. Prenez votre dictionnaire et puis regardez.
0: Ah, attendez, j'ai justement le dictionnaire sous les yeux. Alors, Provis.
2: Mais non.
0: Pardon, mais il n'y a pas de à l'improviste dans le dictionnaire.
2: Non, retirez ça, monsieur Provis n'existe pas. Je vais vous... Non. Là, je vais vous épeler. Prenez un stylo, je vais vous épeler le...
0: Ok, donc Alain, ça je sais.
2: Non, Alain...
0: Ah, ou alors peut-être qu'il est dans le bottin. Attendez, je regarde.
2: Bah, il est...
0: Provis.
2: Non, Alain, Provis n'existe pas.
0: Ah si, tiens, je viens de le trouver.
2: Bah, non.
0: Provis, Alain, il habite à Martinville.
2: Oui, mais moi je vais vous expliquer.
0: Ah non, mais attendez, je l'appelle.
2: Non, on se comprend pas, monsieur. Non,
0: bonjour monsieur Provis, monsieur Martin à l'appareil.
2: Mais non.
0: Je suis avec quelqu'un qui dit que vous n'existez pas.
2: Mais monsieur Provis n'existe pour moi.
0: Ah bah pardon, mais je suis en ligne avec lui.
2: Oui, mais moi je ne connais pas monsieur Alain Provis.
0: Ah bah c'est ce qu'on va voir, je le bascule en appel conférencier, ne quittez pas.
2: Oui.
0: Voilà, monsieur Provis vous entend, il est avec nous. Allô ?
2: Oui.
0: Bonjour madame, monsieur Provis à l'appareil.
2: Oui, je ne vous connais pas.
0: Ah oui, mais alors pourquoi vous parlez de moi, monsieur Martin, si on se connaît pas ?
2: Mais non, mais j'ai voulu parler de l'improviste.
0: Ah mais je vous reconnais, c'est Alex, non ?
2: Non, Alex comment ?
0: Intérieur, à l'extérieur, je reconnais la voix.
2: Je ne connais pas.
0: Oh.
2: Non.
0: Alors vous devez être son frère, Alain, non ?
2: Non plus.
0: Vous n'êtes pas à l'intérieur ?
2: Non.
0: Bon. Jurez-le.
2: Je jure, je ne suis pas monsieur Terrieur.
0: Lequel ? Alain ou Alex ?
2: Ni l'un ni l'autre. Je suis ni à l'intérieur ni à l'extérieur.
0: Ah oui ? Et alors dans ce cas, vous êtes où ?
2: Là, je suis
0: Bah oui, parce que si vous êtes ni à l'intérieur ni à l'extérieur, il y a un truc qui...
2: Oui, bon.
0: Eh oui.
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4: Allô, c'est l'électroménager.
5: L'électroménager ? Non.
4: Oh, madame, ne quittez pas parce que j'ai fait une bêtise. Vous m'entendez ?
5: Oui.
4: Je suis tombé dans ma machine à laver. Vous m'entendez ?
5: Vous êtes tombé dans votre machine à laver ?
4: Oui.
6: Qui est-ce qui au téléphone ?
5: C'est une dame qui est tombée à sa machine à laver. Une très grande machine à laver.
7: Allô ?
4: Allô, c'est le magasin d'électroménager.
7: Non.
4: Oh, madame, vous pouvez peut-être m'aider. Bonjour, madame. Vous m'entendez bien ?
7: Oui.
4: J'habite au 3 rue Romain Rolland.
7: Oui.
4: Je suis une dame âgée.
7: Oui.
4: Je suis monté ce matin, là, tout à l'heure, il y a une heure, sur une chaise pour attraper un paquet de lessive. Vous savez, c'était sur une étagère.
7: Oui.
4: Et je suis tombé dans la machine à laver.
7: Oui.
4: Et heureusement, j'ai mon téléphone portable dans la poche de ma blouse.
7: Oui.
4: Et là, je vous appelle parce que je suis coincé dans la machine à laver et la porte s'est fermée.
7: Et comment vous respirez, là ?
4: Ben, ça va. Et je respire parce que je pense que l'air passe à travers les joints en caoutchouc. Hein.
7: Oh.
4: Il y a 3 boutons à l'intérieur de la machine.
7: Oui, non, mais moi, qu'est-ce qu'il y a de marqué ?
4: Alors, c'est marqué. Il y a un bouton bleu, un bouton jaune, un bouton rouge. Et c'est marqué « Open ». Exit et on. Lequel j'appuie ?
7: C'est que je ne sais pas, moi, parce que...
4: Attendez,
7: bon, surtout pas sur on, mais...
4: Ah, on, vous m'avez dit !
7: Non.
4: Ça y est !
7: Non !
4: Oh !
7: Non !
4: Allô !
7: Non, surtout pas, n'appuyez pas sur on, je vous ai dit !
4: La machine tourne !
7: Je vous ai dit de pas appuyer sur on !
4: Oh !
7: Je vous ai dit de pas appuyer sur on !
4: Oh !
7: Je vous ai dit de pas appuyer sur on.
4: Oh, oh.
7: Entends ça, elle crie au téléphone, elle appuie sur on, la machine tourne. N'appuyez pas, surtout pas sur on.

0: m'entendez?
1: N'appuyez surtout pas sur Ron, je vous ai dit! Écoutez, je m'habille, je vais voir le réparateur et on vient vous voir!
0: Je suis en train de tourner à toute vitesse!
1: Oh, je suis en train de tourner à toute vitesse, mais qu'est-ce que c'est que ça? J'arrive, je vais voir le réparateur.
0: Non, non, attendez. Je suis en train de tourner à toute vitesse et c'est très désagréable.
1: Oh, mais écoutez, mais qu'est-ce que c'est que ça? C'est une histoire de fou, ça. Je sais où est le réparateur, je perds pas de temps.
0: Écoutez-moi, allons, ça s'arrête.
1: Écoutez.
0: Allez, ça s'arrête.
1: Ça s'arrête, je vais voir le réparateur.
0: Non, mais arrêtez, ça y est, ça s'arrête, c'est bon.
1: Bon, ben je vais voir le réparateur.
0: Ah, ben il y a mon mari qui arrive.
1: Mais son mari vient d'arriver.
2: Qu'est-ce que tu fais là-dedans, toi?
1: Mais qu'est-ce que... Vous êtes là, monsieur?
2: Allô?
1: Oui.
2: Bonjour, madame, excusez-moi, je prends le téléphone parce qu'il y a ma femme qui est toute retournée, ses cheveux qui sont complètement retournés, elle sort de la machine à laver.
1: Mais oui, elle m'a téléphoné, je sais pas comment elle a atterri chez moi, comme quoi elle était tombée dans la machine à laver. Elle est sortie?
2: Elle est en train de sortir, mais elle a un caleçon sur le nez.
1: Elle a un caleçon sur le nez?
2: Ben oui, comment ça se fait?
1: Mais écoutez, je sais pas, mais c'est une histoire de fou, ça!
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4: Oui, bonjour.
5: Bonjour, monsieur, c'est bien la pharmacie?
4: Alors, je suis une dame, et oui, tout à fait.
5: Monsieur Martin, à l'appareil, établissement Les Friandises Martin.
4: Oui?
5: Je vous ai refourgué un stock de bonbons aspirine que j'ai plus le droit de vendre sur Internet.
4: Ah, attendez, parce que comment ça se fait que c'est offert?
5: Comment ça offert? Non, non, je vous revends mon stock.
4: Ah ben non, ben moi je refuse la livraison.
6: Hein. On n'a rien demandé, c'est quoi ce délire, quoi?
4: Non, mais moi,
5: il y a un autre monsieur derrière.
4: C'est l'adjointe, vous allez voir ça avec elle.
5: Merci, monsieur.
4: Allô?
5: Eh, bonjour, monsieur.
4: Je n'ai rien demandé, donc vous arrêtez tout de suite votre numéro.
5: Non, mais c'est juste des bonbecs en vrai, mais comme il y a marqué aspirine sur la boîte...
4: Mais je n'en veux pas de vos cochonneries.
5: Bah, pardon, mais rapport à votre pénurie, c'est quand même bien pratique.
4: Mais une pénurie de quoi? Une pénurie de bonbons?
5: Non, d'aspirine.
4: Mais vous vendez des bonbons ou de l'aspirine?
5: En fait, ce sont des bonbons, mais dans des boîtes marquées aspirine.
4: Ce sont des bonbons dans des boîtes d'aspirine. N'importe quoi. On n'a jamais vu ça.
5: Normal, c'est une exclusivité des établissements Martin. Vous serez les seuls à l'avoir, d'ailleurs.
4: Non, mais vous vous rendez compte, là, que vous vous adressez quand même à des pharmacies.
5: Justement. Vous avez le droit de vendre de l'aspirine.
4: Ouais, bien sûr. Et vous me dites de vendre des bonbons à la place.
5: Oui, mais vous pouvez les mettre dans des vraies boîtes.
4: Non, mais j'ai jamais vu ça. Hein.
5: Bah, vous allez voir, parce que je vous dépose quelques cartons.
7: Oui, bonjour.
5: Bonjour, c'est un autre monsieur.
7: Non, mais attendez, vous prenez le nom aspirine et vous mettez des bonbons dedans. Non, je suis désolée, j'en veux pas de vos trucs.
5: Bon, bah, dans ce cas, passez-moi le responsable.
7: Mais c'est moi le responsable.
5: Oh, ouais, je connais le truc. Vous me faites une fausse voix de responsable.
7: Non, je vous fais pas une fausse voix.
5: Voici, vous me dites le responsable.
7: Non.
5: J'entends bien que c'est la même personne.
7: Mais je m'en cogne de vos trucs, en fait. Vous m'appelez, vous me dites, j'ai des cartons, je sais pas quoi, gnagnagna, avec du sucre dedans. Je ne veux pas de ces sucres à l'aspirine.
5: Non, mais vous rayez bonbon. Vous laissez juste marquer aspirine.
7: Mais vous me dites qu'il y a du sucre dedans et il y a écrit aspirine. Je vends des médicaments, je suis pharmacien, docteur en pharmacie, je suis diplômé. Je suis en interdiction de vendre des bonbons à la place de je sais pas quoi, mon sang.
5: Oui, mais si vous le dites pas que c'est des bonbecs.
7: Il y a écrit aspirine dessus, je suis pharmacien. Aspirine, c'est un médicament.
5: Ah non, mais vous inquiétez pas. Sur les boîtes, j'ai marqué aspirine, effet placenta. Comme ça, on est couvert.
7: Ah oui, placenta, bah d'accord. Mais c'est carrément un médicament qui est enceinte, maintenant.
5: Oh, pas du tout. Mon beau-frère m'a expliqué, un médicament placenta, c'est comme un médicament, mais c'est pas un médicament.
7: Alors, un médicament placenta, ça veut rien dire. Un médicament placebo, oui. Alors, votre beau-frère, je sais pas qui c'est.
5: Pardon, c'est donc... le docteur Martin qui s'y connaît un petit peu, je pense.
7: Ouh là là, bah, alors, à un moment donné, il va falloir lui expliquer l'anatomie d'une femme. Le placenta, c'est pas de l'aspirine, ni je sais pas quoi.
5: Bah non, c'est pas de l'aspirine, vu que c'est effet placenta.
7: Non, mais
5: justement.
7: Chez moi, vous insistez sur le mot placenta, là.
5: Ah, bah, c'est le docteur Martin qui l'a dit.
7: Le docteur Martin qui confond un placebo et un placenta, il peut venir ce qu'il veut. J'en ai rien à faire.
5: Bon, bah, passez-moi le vrai responsable.
7: Mais c'est moi le responsable, bon sang! Vous êtes poussé ou bien?
5: Pas du tout, je suis bonbéquiste. Je vends des bonbons.
7: Je dis que moi, je suis pharmacien, que je ne vendrai pas vos trucs.
5: Non, mais parce que le patron, lui, il doit savoir ce que c'est l'effet placenta.
7: Un placenta est un organe de l'organisme humain.
5: Non.
7: L'effet placebo, c'est effectivement du sucre.
5: Je crois que vous mélangez un petit peu, mais c'est pas grave.
7: Non, je mélange pas, c'est vous qui mélangez tout. Changez de métier.
5: Oh, alors c'est la meilleure, ça va être ma faute en plus.
7: Mais oui, c'est de votre faute, vous me racontez que des conneries depuis tout à l'heure. De quoi vous me parlez? Je vais rien vous acheter, qu'est-ce que vous me dites?
5: Et si je viens vendre moi-même les bonbons aspirine chez vous?
7: Mais bien sûr, allez, gougougne et compagnie.
5: Comment ça, gougougne?
7: Gougougne et compagnie, là, y a pas d'autre mot.
5: Ah bah ça c'est dingue, c'est la première fois qu'on m'accuse de gougougner quelqu'un.
7: Oui, c'est dingue, vous me racontez que des conneries depuis tout à l'heure.
5: Pardon, mais venant de quelqu'un qui connaît même pas l'effet placenta.
7: Mais arrêtez de m'apprendre mon métier, bon sang!
5: Oh, vous êtes tendu, vous. Vous voulez pas un bonbon aspirine?
7: Ah, arrêtez!
5: Bon, je prends ça pour un oui.
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8: Bonjour.
9: Bonjour madame, c'est bien l'abattoir?
8: Oui.
9: Bonjour, monsieur de la place à l'appareil, directeur du CES Grandville.
8: Oui. Dites-moi, vous abattez quel genre d'animaux?
9: Nous faisons tout ce qui est volaille, donc poulet, poule, pintade, coq, canard, pigeon.
8: Ah oui, là apparemment ils sont tous morts parce que j'en entends pas autour de vous, hein. Bon, je vous appelle parce que vous savez, nous plaçons des jeunes, nous faisons des visites d'entreprise.
9: Oui.
8: Régulièrement, hein, et nous avons de nombreux jeunes cette année qui sont très intéressés par la visite d'un abattoir.
9: Oui.
8: Et moi j'en ai 17 dans mon établissement. Mmh. Ils aimeraient, dans la mesure du possible, au cours de leur visite en entreprise dans votre abattoir, hein, mmh, ils adoreraient sodomiser un taureau.
9: Eh bien, non, déjà les taureaux on ne fait pas, donc...
8: Ah, attendez, j'ai leur délégué qui est à côté de moi. Il n'y a pas de taureau, mais par contre, il y a des pintades, des pigeons, des poulets. Est-ce que... Il acquiesce. Alors, il me fait signe de la tête, il m'écrit... Oui. Oui, alors évidemment, il me demande si, au cours de cette visite, il pourrait sodomiser un poulet.
9: Bah, je ne sais pas. Je ne vous garantis pas que ce sera faisable de le faire pendant que l'abattoir tourne, parce qu'on est tous sur un poste de la chaîne et qu'on ne peut pas, en plus, gérer en plus 17 personnes, ça serait un peu beaucoup.
8: 17, attendez. Pour sodomiser le poulet, il serait que 3.
9: Oui.
8: Si c'est possible. Attendez. Il y a le jeune délégué de classe là, qui me tend un papier et qui me demande si les 14 autres, pendant que les 3 sodomisent le poulet, est-ce que les 14 autres peuvent avoir une fellation avec des dindons?
9: Ah non, parce que des dindons, on n'en fait pas tout le temps.
8: D'accord. Est-ce qu'un canard peut leur faire une fellation?
9: J'en sais rien, moi.
8: Non, excusez-moi, hein, c'est ce que me demande le délégué de classe. Mm-hmm. Il remercierait le canard, hein, me dit-il.
9: Bah, écoutez, je peux pas donner de réponse puisque je suis pas gérante et qu'il faut voir ça avec monsieur de toute façon.
8: Mm-hmm. Le patron, le directeur, hein?
9: Oui, oui.
8: Il pratique, lui, ça ou...
9: Bah non.
8: Mais vous pouvez déjà lui demander, lui, pour ces deux demandes, si c'est possible?
9: Si ça devient possible, c'est parce que vous visitez l'établissement. Mais
8: C'est ça. Non, c'est dans ce cadre-là exclusivement. Hein.
9: Ah, oui.
8: Uniquement dans ce cadre-là, hein, évidemment. Donc, est-ce que vous avez noté les deux demandes? Je vérifie avec vous.
9: Écoutez, j'ai du monde ici. Je ne vais pas répéter.
8: Non, mais par élève.
9: 3 et 14.
8: Voilà, 3 pour la sodomisation et 14 pour la fellation du canard ou du dindon, si vous avez un dindon.
9: Ok. 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
10: Oui, bonjour monsieur. C'est bien ici le club de vente de livres?
9: Oui, tout à fait.
10: J'ai vu que vous faisiez une offre, 4 livres pour 1 euro.
9: C'est une offre proposée par Internet, oui.
10: Du coup, moi je suis intéressé, je pars en Angleterre la semaine prochaine. Je voudrais changer 25 euros, ce qui me ferait donc 100 livres.
9: Ah oui, mais on vend des livres.
10: Des livres sterling, oui, c'est ça que
9: non,
10: je voulais...
9: Non,
10: après les coupures, est-ce qu'on a le choix des billets ou pas?
9: Monsieur, je vends des livres, des books en anglais.
10: Vous voulez que je vous parle en...
9: Non.
10: You want I talk in English?
9: Si vous voulez, mais ça ne change rien.
10: Want 100 English livres.
9: Vous me parlez de monnaie.
10: Money.
9: Mais non, no.
10: Moi, give you 25 euros.
9: No.
10: And you give me?
9: No, I don't sell the money.
10: Yes, money.
9: Book.
10: Money?
9: No, no. I sold a book.
10: Je comprends pas.
9: I sold.
10: Je comprends pas ce qu'elle me dit.
9: Book.
10: Non, écoutez, on va faire en français parce que je comprends rien.
9: Monsieur, je ne vends pas d'argent.
10: Allô?
11: Oui, je suis le responsable de cette boutique-là, mais moi, j'ai pas d'informations à vous compléter, monsieur.
10: Vous pouvez pas me compléter?
11: Non.
10: Parce que là, je regardais sur le site de ma banque.
11: Pourquoi votre banque?
10: Bah, parce que eux aussi, ils font du change de monnaie.
11: Attendez, je suis en train de comprendre que vous me parlez pas de livres, là.
10: Si, de livres, oui, bien sûr.
11: Bah, bien sûr, vous appelez dans une librairie.
10: Ce que je vais faire, c'est que je vais passer, du coup.
11: Vous allez vous déplacer où?
10: Ah, bah, je vais venir vous voir, parce que moi, comme
11: c'est assez simple, je suis en train de vous dire qu'en magasin, même si vous vous présentez avec cette offre-là, je ne la ferai pas.
10: Prenez une calculette.
11: Je ne prendrai pas de calculette.
10: Sur un bout de papier, vous allez voir, c'est facile.
11: Je ne ferai rien non plus. Vous comprenez rien.
10: Excusez-moi, vous êtes une honte pour le milieu bancaire, monsieur. Hein, je suis au regret de vous le dire.
11: Je vous demande pardon.
10: Vous êtes une honte pour le milieu bancaire. Hein, je suis désolé de vous.
11: Mais je ne suis pas une banque.
10: Je suis désolé de vous le dire, mais enfin, moi, j'ai jamais vu ça, quoi. Et pourtant.
11: Je ne suis pas une banque, monsieur.
10: Vous êtes responsable clientèle?
11: Non, mais vous plaisantez, là.
10: Bah, vous me dites que vous êtes responsable, donc j'imagine que vous êtes.
11: Je suis responsable de magasin, pas de banque.
10: Ah, bah, on change de version.
11: Vous téléphonez où, là, monsieur? On est une librairie. Vous vous attendiez à quoi?
10: Ah, bah, tiens, maintenant, on est une librairie.
11: Non, mais c'est une blague, là.
10: Ah, bah, si c'est comme ça, écoutez, je vous passe la police.
11: Monsieur.
10: Attendez, je transfère. Oui, allô, inspecteur Martin, l'appareil, on nous a signalé une fraude.
11: Ah oui, alors, je vais vous expliquer l'histoire. Donc, je suis monsieur le responsable.
10: Il m'a dit que vous refusiez de lui changer de l'argent.
11: Oui, tout à fait.
10: Voilà, c'est assimilé fraude bancaire quand même, ce que que vous faites. Hein.
11: Donc vous n'êtes pas inspecteur, je reconnais absolument votre voix.
10: Absolument, si, si, inspecteur Martin.
11: Je refuse de vous échanger de l'argent, je vous ai déjà expliqué que...
10: Attendez, je vous retransfère la victime.
11: Non, vous allez me repasser personne, j'ai pas de temps à perdre avec vous.
10: Allô, vous essayez de me pigeonifier?
11: Oui, d'accord, oui, je vous pigeonne. Allez, au revoir monsieur.
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12: Allô, bonjour.
2: Bonjour madame, c'est le docteur, le sexologue.
12: C'est la secrétaire du cabinet de sexologie, oui.
2: Mes respects du matin. Madame Ledoux à l'appareil. Je vous explique. J'ai un problème de sexologie.
12: Oui.
2: C'est-à-dire qu'hier, je suis allée chez mon dentiste. Et j'ai découvert une parution médicale, un journal, dans lequel il était question de quelque chose de nouveau dans l'anatomie de nous, les femmes.
12: Oui.
2: C'est-à-dire, je crois que c'est quelque chose d'érogène, le point G.
12: Oui.
2: Est-ce que c'est vrai que ça existe, ça?
12: Absolument.
2: Ah bon?
12: C'est-à-dire que le point G, c'est le point de Grafenberg. G étant l'initiale de Grafenberg.
2: Oui.
12: Mais en fait, c'est pas un point, c'est un muscle qui s'appelle le fascia de Alban.
2: Oui.
12: Qui existe chez toutes les femmes.
2: Ah bon?
12: Chez certaines, il est bien caché, mais il existe chez toutes les femmes.
2: Ah bah chez moi, il est bien caché parce que j'essaie de le trouver depuis une heure et je n'y arrive pas, docteur. Comment je fais?
12: Écoutez, la meilleure façon de libérer le fascia de Alban, c'est de se mettre à quatre pattes. Parce que ça fait basculer l'utérus dans la bonne position.
2: Alors, je suis donc à quatre pattes sur la chaise, comme vous me l'avez dit.
12: Bien, écoutez, il s'agit d'introduire le pouce. Et il se trouve sur la face ventrale. Maintenant, il est bien évident qu'une zone érogène ne se manifeste que par l'excitation.
2: Docteur,
12: oui.
2: Je viens de basculer mon utérus, donc qu'est-ce que je fais maintenant?
12: Écoutez, moi je vous ai donné toutes les indications que je connaissais pour y avoir accès. Après, moi je ne peux pas en faire davantage.
2: Bon, attendez, attendez, docteur. J'ai une revue cochonne devant moi.
12: Eh bien écoutez, essayez, je vous laisse faire ça.
2: Je vous rappelle.
12: Dans la solitude.
2: Et dites-moi, je vous le rappelle si je l'ai trouvé.
12: J'en serai ravie. Au revoir.
2: Au revoir.
12: Allô, bonjour.
13: Oui, bonjour. Je suis Robert, le fils de Madame Ledoux, qui vous a appelé tout à l'heure pour le point G. Vous vous souvenez?
12: Oui, oui, absolument.
13: Alors, nous avons suivi ce que vous nous avez dit.
12: Oui.
13: Alors, bon, ben, moi, au niveau du pouce, ça m'a rien fait, mais alors ma mère.
12: Elle.
13: Alors là, je dois vous dire que j'ai jamais imaginé une chose comme ça. Hein.
12: Elle l'a trouvée.
13: Ah oui, elle l'a trouvée.
12: Mais j'en suis ravie.
13: Mais alors, est-ce que c'est normal? Elle dort là, elle ronfle et tout là.
12: Ben écoutez, après une grande satisfaction, le sommeil est réparateur, absolument.
13: D'accord. Dites-moi, moi, en tant qu'homme, point G, il n'y en a pas.
12: Mais vous, étant un homme, vous n'avez pas besoin de... Vous n'avez pas, disons, vous avez un pénis entier. Alors que le fascia de l'Alban n'est qu'un résidu.
13: Oui, mais enfin, est-ce
12: du
13: que
12: corps érectile du pénis de l'homme.
13: Est-ce que les portes du pénis entier, c'est-à-dire, comme vous me dites que j'ai un pénis entier, est-ce que c'est facilement accessible?
12: Un pénis entier, à mon avis, c'est tout à fait accessible avec une main formée de façon tout à fait normale avec 5 doigts, oui.
13: D'accord. Bon, ben écoutez.
12: Il n'y a pas de problème à ce niveau-là.
13: Attends. Ah ben, elle se réveille, attendez. Alors, attends. Allô, docteur?
12: Oui.
13: Oui, elle veut vous parler, vous remercier. Je la passe.
2: Allô?
12: Bonjour.
2: Je vous remercie, docteur.
12: Je suis ravie que vous l'ayez trouvé.
2: J'ai fait une grande découverte, une satisfaction. Je n'ai jamais éprouvé ça de ma vie.
12: J'en suis ravie.
2: Alors, je tiens à associer à mes remerciements à mon fils Robert, qui est à côté de moi, vous-même, docteur, ainsi que donc l'inventeur qui s'appelle Grafenberger.
12: Grafenberg, oui.
2: Grafenberg. Donc,
12: c'est pas un inventeur, hein?
2: Enfin, le découvrateur.
12: Oui, oui, c'est ça.
2: Vous le remercierez pour moi.
12: Si... Il manquerait pas.
2: Il habite à Paris, non?
12: Il est mort depuis longtemps.
2: Ah
12: j'en
2: bon?
12: Ai bien peur.
2: Et il en a découvert d'autres, des points comme ça?
12: Non, non, il s'est contenté de celui-ci.
2: Ah bon.
12: Écoutez, je vais vous laisser, mais je suis ravie que vous l'ayez trouvé.
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14: Allô?
10: Oui, bonjour madame.
14: Non, c'est monsieur l'appareil.
10: Je vous appelle parce que j'ai entendu aux infos que l'essence était pas chère en ce moment.
14: Oui.
10: Et
14: oui.
10: Du coup, ce serait pour mettre un plein de côté, mais je passerai, je pense, d'ici une semaine, peut-être une dizaine.
14: Ah oui, non, non, alors là, il n'y a aucune possibilité, monsieur.
10: Non, mais si vous mettez dans des bidons ou des trucs.
14: Non, non, non, non, non, non, non, non, non, non, non.
10: Non, mais ça reste entre nous,
14: non,
10: oui.
14: Non, non, non, non, les bidons, c'est strictement interdit.
10: Bah, dans des tonneaux?
14: Non, quel que soit le récipient.
10: Des jerrycans?
14: Monsieur, je pense que vous êtes en train de perdre votre temps et le mien en même temps, hein.
10: Ah bah alors, surtout le vôtre, excusez-moi, mais.
14: Pardon?
10: Moi, je vous dépose les bidons.
14: Non, on peut pas. Je viens de vous dire qu'on pouvait pas vous remplir de bidons.
10: Non, mais si je vous les apporte.
14: Non, mais même.
10: J'ai bien compris. En fait, vous voulez vous garder l'essence pour vous parce qu'elle est au prix bas et après vous la revendez au prix fort.
14: Mais
15: voilà.
10: Ah bah, bel exemple pour la confrérie des pompeurs.
15: La confrérie des pompeurs, oui, bien sûr.
10: Bah, des serveurs d'essence, quoi, je sais pas.
15: Mais vous savez qu'on est mandaté, donc qu'on le vende 2 euros ou qu'on le vende 5 euros, pour nous, ça change rien.
10: Non, mais j'ai bien compris. Hop, vous le vendez 5 euros.
15: Non, non, vous avez rien compris à l'histoire, vous connaissez rien au problème.
10: 5 moins 2, 3 euros.
15: Hop. Moi, j'ai des clients à m'occuper.
10: Combien vous me faites alors, du coup?
15: On vous fait rien du tout.
10: Oh, vous pouvez me faire un prix si je vous prends 50 litres.
15: Oh, mais non, mais vous rigolez, monsieur.
10: Non, mais dans le sens où moi, je vous prends quand même 50 litres.
15: 50 litres, mais bien sûr, non, non, mais arrêtez. De toute façon, 50 litres, pour nous, c'est dérisoire.
10: Bon, allez, 60, c'est mon dernier prix.
15: Mais passez.
10: Je te prends 60 litres comme ça, direct d'un coup.
15: Non, mais on n'a pas gardé les vaches ensemble, monsieur.
10: Combien, ton dernier prix? Ton dernier prix pour 60 litres. Allô? Allô, allô?
16: Oui, bonjour.
10: Oui, bonjour, madame. Oui,
16: bah, le prix d'essence est pas très haut chez nous, monsieur. Vous venez vous servir avec un bidon, point.
10: Je remplis le bidon et comme ça, vous pouvez me le mettre de côté.
16: Pourquoi voulez-vous que je vous le mette de côté, monsieur?
10: Bah, parce que comme ça, je pourrais l'avoir au prix d'aujourd'hui.
16: Ah, non, non, monsieur, quand... ça n'existe pas. Ça, on n'a pas le droit de stocker là. On n'a pas le droit de stocker d'essence en dehors des cuves.
10: Bah, vous me mettez une cuve? Elles font combien, vos cuves? Une cuvette, une petite cuve de 50
16: non,
10: litres?
16: Non, non, monsieur. Ça n'existe pas. Vous êtes qui d'abord?
10: Alors, monsieur Martin.
16: Monsieur Martin, oui.
10: Voilà. Je vous laisse mon numéro, comme ça, vous me mettez le truc de côté, puis je peux passer.
16: Non, monsieur, c'est content, monsieur.
10: Bah, je serais très content de vous acheter de l'essence, c'est bien ce que
16: non,
10: vous
16: non, l'argent, comment, le gasoil ou l'essence se paye cash à la pompe et le jour même.
10: Oui, non, mais je vous le fais en liquide, c'est ça, vous?
16: Non, non, non, non, non, il n'y a pas de liquide.
10: Si vous voulez que je vous file du cash, il n'y a pas de souci, hein, je...
16: Mais monsieur, il n'y avait pas question. Il n'y a pas question de trafic ou quoi que ce soit.
10: Bah non,
16: qu'est-ce
10: mais
16: que
10: c'est...
16: vous me racontez?
10: Non, mais je veux dire, voilà, vous me filez.
16: Non, non, mais monsieur, non, non.
10: Non, mais comme ça, ça arrange tout le monde, vous voyez ce que je veux
16: non,
10: dire?
16: Non, non, non, non, non, monsieur, vous me faites une grosse blague. Et je pense même à une émission sur, ce que je vous écoute sur Réré Chanson.
10: Oh merde.
16: Mais franchement, vous êtes coton le matin. Hein. J'entends le mec, je dis putain, le mec, il prendrait des baffes le coup de l'essence.
10: Vous me mettez une petite cuve, vous mettez une cuvette de côté quand même.
16: Ah, je vais vous mettre une cuvette, j'ai même un conteneur en face et je vais vous le remplir, puis vous viendrez charger l'année prochaine.
10: Ah, bah c'est super, merci.
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17: Magasin de Châle République, bonjour.
18: Allô?
17: Oui?
18: C'est le magasin des surgelés.
17: Oui.
18: Bonjour, madame.
17: Bonjour.
18: Je dois faire mes commissions, vous savez, parce que je vais être un peu malade et on m'a dit de prendre mes provisions pour la semaine, voyez-vous.
17: Oui.
18: Je voudrais savoir, est-ce que vous avez des haricots?
17: Oui, bien sûr.
18: Ah, alors, haricots, je note. Des arottes.
17: Des
18: arottes.
17: Des carottes?
18: Oui.
17: Oui.
18: Ah bon, très bien. Je vais essayer de tout prendre chez vous. Comment ça s'appelle les topinambours? Non, j'ai pas besoin, c'est trop dur, puis c'est pas surgelé.
17: Alors ça, par contre, j'ai la purée de topinambours.
18: Ah. Est-ce que vous avez des poireaux?
17: Des poireaux, oui.
18: D'accord. Des tomates?
17: Oui, des tomates aussi, oui.
18: Très bien. Des hommes?
17: Pardon?
18: Des hommes?
17: Vous avez demandé quoi?
18: Des hommes.
17: Des pommes?
18: Oui.
17: Ah non, la pomme, ça se congèle pas du tout.
18: Ah voilà. Alors, pas de hommes, mais est-ce que vous avez des oires?
17: Non, non plus.
18: Ah bon? Ça se congèle pas non plus?
17: Non.
18: Pour faire les oires au chocolat?
17: Non, on n'a pas de poire, non.
18: Bon. Et est-ce que vous avez des haillassons?
17: Non, non plus, madame.
18: Vous n'avez pas d'haillassons?
17: Non.
18: Bon. Alors, j'allais oublier le plus important parce que je vais rester quand même, essayer de ne pas sortir de chez moi. Et ça, il m'en faut si je dois passer l'hiver toute seule à la maison. Est-ce que vous auriez des aubes?
17: Alors, des aubes, c'est-à-dire?
18: Vous savez, les aubes avec les ouilles. On mélange ça avec les ouilles.
17: Non, je ne vois pas de quoi vous me parlez.
18: Ben, vous savez, c'est un fruit. Il y a toujours... c'est un fruit en... Il y a trois fruits en un fruit.
17: Non, ça ne me dit rien du tout.
18: Aux Seychelles, il y en a beaucoup. C'est-à-dire que vous avez, à la base du zob, il y a toujours deux ouilles.
17: Alors là, je ne vois pas du tout. Hein. Bah, puis tout ce qui est fruit exotique, je pense que ça doit... Nous, on...
18: Parce que, voyez-vous, ils font quelque chose avec ce fruit-là. Avec le zob là, et les ouilles, voyez-vous, ils arrivent à faire un jus avec.
17: À faire un jus, d'accord.
18: Qui est congelé.
17: D'accord. Non, mais j'ai pas, hein, non.
18: Ah ben non, celui-là, on le trouve qu'à la banque du sperme.
17: Non, mais n'importe quoi, hein. Non, mais je vois pas le rapport avec les surgelés, madame.
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19: Allô ?
5: Bonjour monsieur, c'est bien l'agence de voyage ?
19: Oui.
5: Monsieur Martin à l'appareil, le relais Martin.
19: Le relais Martin ? C'est pourquoi ?
5: J'ai une réservation à votre nom.
19: Et on a réservé quoi ?
5: Bah pour le dîner ce soir, une table pour 12.
19: Ah, c'est un restaurant ? Personne n'a réservé un restaurant ?
20: Bah non.
19: Non, c'est pas chez nous. Hein.
5: Alors si, justement c'est chez vous.
19: Mais nous n'avons pas fait de réservation.
5: Non, c'est nous qui avons fait la réservation, mais à votre nom.
19: Ah ?
5: Ouais, c'est une idée du patron. On fait des fausses réservations, mais avec des vrais noms.
19: Qu'est-ce que c'est que ça ?
5: Comme ça, on fait croire que la salle est pleine et ça nous remonte dans les classements internet.
19: D'accord.
5: En revanche, ne soyez pas surpris, il y a des frais si vous réservez sans vous présenter, évidemment.
19: Bah, vous rigolez, monsieur. Pourquoi voulez-vous que je paye un truc que j'ai jamais demandé à personne ?
5: Bah, c'est la règle, hein. Ceux qui se présentent pas sans annuler, forcément.
19: Non, mais vous me dites que c'est votre direction qui crée pour remplir la carte, je sais pas quoi, j'ai rien compris.
5: Pour remplir la salle, oui, je trouve que c'est une super idée du patron, d'ailleurs.
19: Bah, alors, bah, vous allez voir votre direction et puis vous leur dites de m'appeler.
5: D'accord, mais qui est à la direction ? Parce qu'il y a le responsable Martin, il y a le patron Martin, il y a le chef Martin.
19: Eh bah,
5: y a...
19: je m'en fous, moi, je connais pas tout votre personnel, donc vous l'appelez, vous lui dites, bah, écoute, t'as fait une connerie.
5: Ah tiens, il y a justement le chef Martin qui est là.
19: Appelez le chef Martin, vous lui dites d'appeler madame.
5: Non, attendez, je vous le passe.
19: Voilà.
5: Chef Martin ?
21: C'est quoi ce délire là ? Non, mais.
5: J'ai le monsieur qui a fait la réservation.
21: Le monsieur qui a fait la réservation.
5: Devinez quoi ? Il a changé d'avis.
21: Non, mais c'est quoi cette connerie ? J'ai changé d'avis apparemment.
5: Oui, allô ?
21: Oui, bonjour.
5: Bonjour monsieur, chef Martin à l'appareil. Vous vouliez me parler ?
21: Bah écoutez, je sais pas, mais. Attendez, je vais vous passer. Non, mais c'est moi la gérante.
5: Eh ben bonjour monsieur, chef Martin à l'appareil.
21: Je sais pas qui c'est que vous essayez d'appeler, mais ce n'est pas nous.
5: Ah si, c'est vous. Je vous ai fait moi-même la réservation. Attendez. Au nom de monsieur Martino.
21: Il n'y a pas de monsieur Martino chez nous.
5: Comment ça ? C'est pas vous, Martino ?
21: Non.
5: D'accord, eh ben passez-moi Martino.
21: Et vous êtes buté ? Il n'y a pas de Martino chez nous.
5: Ah, mais attendez, je crois qu'en fait, il n'y a pas de monsieur Martino chez vous.
21: C'est ce que je me tue à vous dire.
5: C'est pas grave, donnez-moi votre nom, comme ça je vais vous faire un compte à la place de celui de Martino.
21: Mais je ne veux pas de compte chez vous.
5: Bah si, parce que sinon vous ne pourrez pas nous mettre le petit commentaire 5 étoiles sur internet.
21: Non, mais c'est n'importe quoi chez vous, si je mets un commentaire, ça va être tout sauf ça.
5: Non, mais vous compliquez pas, vous mettez c'est super.
21: Non.
5: Les Martins sont des gens très sympas.
22: Non, mais dans quel monde ?
5: Ah, bah c'est madame.
22: Monsieur, que ce soit clair net, à cette heure-ci, vous êtes en train de me dire qu'il y a quelqu'un qui, à l'heure d'aujourd'hui, va m'envoyer les factures parce qu'on n'est pas venu.
5: Voilà, pour résumer, au jour de cette heure-ci, on est d'accord.
22: On a des services juridiques du top de top de top, bah qui surtout qu'ils essayent.
5: Non, mais vous inquiétez pas, j'annule Martino.
22: Non, mais je m'en fous, je suis pas monsieur Martino, vous voulez me réserver.
5: Non, mais Martino, je vous donne sa place.
22: Non, mais je m'en fous de sa place. Allô ?
5: Ah, Martino.
22: Ah, on n'a pas de Martino ici, nous. Hein.
5: Toujours pas. Bon, bah, chef Martin à l'appareil.
22: Ouais, je m'en branle. Moi, je suis chef aussi, je suis chef de mon truc, moi aussi.
5: Ah,
22: c'est
5: super, on va enfin pouvoir se parler entre chefs.
22: Bah voilà, entre chefs, on va se parler. Donc, tu m'envoies une facture. Si tu m'envoies une facture, je viendrai voir ta gueule. Tu comprends ? Tu vois ce que je dis ? T'as compris ?
5: Bah pardon, chef, mais non, c'est pas très clair.
22: Sinon, tu sais où se trouve le tribunal de commerce, non ?
5: Ah bah oui, parce que j'ai mon avocat qui est justement à côté de moi.
22: Donc, il n'y a aucun souci. Il suffit après d'aller voir le tribunal de commerce pour aller s'expliquer devant le juge.
5: Ah bah attendez, si vous voulez, je vous passe direct mon avocat.
22: Ça me dérange pas, moi.
5: Ok, bougez pas. Maître Martin ?
22: Ouais.
5: Bonjour, Maître Martin à l'appareil.
22: C'est la même voix que l'autre, hein, de toute façon.
5: Ah, pas du tout.
22: C'est le même mec qui parle.
5: Non, c'est pas moi.
22: Et puis on va raccrocher parce que ça commence à me casser les bonbons. Donc, voilà.
5: Ah bah ça tombe bien parce que j'ai justement le bonbonnier Martin à côté de moi. Alors, coup de bol.
22: Bien sûr. Ouais,
5: attendez, je vous le passe.
22: Oh, c'est pas la peine.
5: Si, il va pouvoir vous aider en plus.
22: Ouais, c'est ça, ouais.
5: Pardon, mais pour réparer les bonbons cassés, vous trouverez pas mieux.
22: C'est un gag ou quoi ?
5: Ah bah vous savez quoi, je dirais oui.
22: Ah.
5: Je dirais même que vous passez à la
22: radio ? Non.
5: Ah si, à la radio. Ah, je l'ai entendu.
22: Vous la chanson, vous pensez ?
5: Ah bah je pense même que je confirme. Donc je compte sur vous, on se voit ce soir au relais Martin.
22: Voilà, sans problème.
5: Parfait ! Salut Martino.
22: Au revoir.
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25: Zambon Immobilier, Véronique, bonjour.
26: Oui, bonjour madame, c'est bien l'établissement Zambon ?
25: Oui.
26: Oui, bonjour, c'est le commissariat central pour un petit renseignement.
25: Oui.
26: Est-ce que par hasard, monsieur Zambon se serait fait prendre en sandwich avec un monsieur Cornichon cette nuit à Laval ?
25: Oh non, je crois pas.
26: Parce que là, on a monsieur Cornichon là, en audition, là.
25: Non, monsieur Zambon était chez lui, non.
26: Attendez, parce que là, j'ai monsieur Cornichon, donc je vais vous confronter, hein.
25: Mais, allô ?
27: Merci. Allô ?
25: Oui, bonjour monsieur.
27: Bonjour madame, madame Zambon ?
25: Non, je suis la collaboratrice de monsieur Zambon Pierre.
27: Voilà. Je suis monsieur Cornichon et j'ai été pris en sandwich cette nuit par un monsieur Zambon.
25: Mais monsieur Zambon Pierre ?
27: Ah, il m'a pas dit son prénom.
25: Parce que il y a monsieur Zambon Père aussi, hein.
27: Ah non, il y en avait qu'un.
25: Non, mais je veux dire il y a deux Zambons à Laval, il y a monsieur Zambon Pierre et monsieur Zambon Gérard, son père.
27: Ah, écoutez, il m'a pas dit, moi je m'appelle monsieur Cornichon Robert.
25: Ah oui, mais je peux vous affirmer que monsieur Zambon n'était pas à Laval hier, hein. Enfin cette nuit, hein.
27: Il s'est pas fait prendre en sandwich avec moi ?
25: Non.
27: Bon, je vous repasse le commissaire, alors.
25: Oui.
26: Merci. Allô ?
25: Oui.
26: Oui, excusez-moi.
25: Oui, je vous en prie. Par contre, je me permets de vous demander une chose. Il n'a pas le prénom de ce monsieur, parce qu'il y a monsieur Zambon Gérard aussi, son père. Alors, je ne sais pas...
26: C'était un Zambon comment ?
25: Mais ça, il ne sait pas le petit monsieur.
26: Nature. Nature.
25: Zambon Nature ?
26: C'est ce qu'il me dit, oui.
25: Bah, écoutez, je suis désolée, mais là, je ne peux pas éclairer vos chandelles. Hein. Là, je ne sais pas du tout. Zambon Nature. C'est bizarre.
26: Oui, mais il a dû prendre un coup de rouge avec, non?
25: Qui donc? Monsieur Cornichon?
26: Oui.
25: Ben, je sais pas. À quelle heure ça s'est produit?
26: Attendez, je vous le passe, vous allez voir avec lui.
25: Hein. Oui, merci, monsieur.
27: Merci. Allô?
25: Oui.
27: Oui, monsieur Cornichon,
25: à
27: l'appareil.
25: Oui, à quelle heure ça s'est... Vous avez eu un petit accrochage avec monsieur Zambon?
27: Il m'a pris en sandwich à 20h45, avec un ballon de rouge.
25: Avec un ballon de rouge?
27: C'était un monsieur Zambon Fromage.
25: Pardon?
27: Je me souviens, Zambon Fromage.
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0: Bonjour.
10: Bonjour madame, c'est bien la droguerie?
0: Oui, monsieur, oui.
10: J'ai acheté de l'insecticide chez vous, il n'est pas homologifié du tout.
0: Le mieux, c'est que vous le rameniez, vous barrierez, c'est étonnant. Mais bon,
10: moi j'ai mon beau-frère qui est médecin, je peux vous dire qu'il m'a confirmé que c'était pas bon.
0: Qu'est-ce qu'il y a de médecin? Pourquoi vous avez mis un médecin avec?
10: Si vous voulez, j'ai voulu traiter mon fils qui avait des poux. Et alors?
0: Non, mais attendez, monsieur. C'est pas fait du tout pour les humains. Si vous précisez pas que c'est pour mettre sur quelqu'un, vous passez ce soir. Comme ça, on verra.
10: Oui, et puis hop, entre-temps, vous allez faire disparaître tous les antipoux des rayons.
0: Ah, pas du tout, monsieur. Ah,
10: ouh là là.
0: Ça va passer dans 5 minutes, si vous voulez. J'ai pas l'habitude de tromper mes clients, alors.
10: Non, oui, bon, puis vous allez changer les étiquettes, etc.
0: Mais non, monsieur. Enfin, attendez, vous prenez pour un idiot, quoi.
10: Non, bon, oui.
0: D'habitude, ça fait 31 ans que je suis commerçant. Je suis quand même pas idiot à ce point-là. Je vais pas changer exprès pour vous embêter.
1: C'est quoi
0: ton produit pour les poux?
1: On n'a pas de produit pour les poux.
0: Voilà, ma femme veut dire.
10: Bah, vous n'en avez plus, comme par hasard.
1: En pharmacie.
10: Ah bah tiens.
0: Allez, ma femme vous répond.
1: C'est en pharmacie.
0: Je vous dis.
10: Ah bah vous me le dites maintenant, oui, mais enfin excusez-moi
0: non,
10: parce que...
0: Bon, alors ça commence à bien faire. Vous ramenez la bombe, monsieur, ok?
10: Ok, alors je rapporterai aussi la note pour la perruque que j'ai dû acheter à mon fils.
0: Mais bien sûr. Bon, vous venez avec le produit.
10: Plus la facture de l'esthéticienne parce que je lui ai fait tatouer des sourcils vu que les siens étaient tombés.
0: M'en fiche. Vous ramenez la facture que vous voulez, mais je m'en fiche. C'est bon.
25: Allô?
10: Ah bah c'est monsieur.
25: Non, non, qu'est-ce qui est marqué sur la bombe? C'est marqué quoi? Au revoir, madame.
10: Pourquoi vous me dites au revoir, madame?
25: Mais j'ai une cliente au magasin. Je vous réponds, je réponds. Je dis au revoir à ma cliente, j'ai quand même le droit de dire au revoir à ma cliente.
10: Oui, mais enfin, je vois pas de quel droit vous me dites au revoir, madame.
25: Il est pas possible. Eh ben, vous revenez au magasin avec la bombe et on en discutera.
10: Plus, c'est ce que je vous dis, la facture du docteur.
25: Mais non, mais on s'en fout. On vend pas de bombe pour mettre sur la tête des enfants. Vous êtes complètement malade. C'est tout, ils vont n'y plus rien si vous êtes malade, hein.
10: Oh, bah tiens, alors ça va être ma faute.
25: On est droguistes, on n'est pas des pharmaciens.
10: Droguiste vous-même? De quoi vous me traitez, là?
25: Ça fait 31 ans qu'on est droguiste, alors vous n'allez pas nous apprendre notre métier. Il faut être malade de mettre des produits à puce sur une chevelure d'enfant.
10: Ah bah, il n'y a plus de chevelure, c'est ça le problème.
25: Il n'y a plus de chevelure, forcément.
10: Non mais, si vous êtes contre les enfants, c'est votre droit,
25: mais
10: après.
25: Mais on n'est pas contre les enfants.
10: Mais... Non mais je respecte, hein, vous avez le droit d'être en photophobe.
0: Monsieur.
10: Ah bah, c'est encore la dame.
0: Vous utilisez un produit insecticide pour mettre dans les pièces sur la tête de votre fils, qu'est-ce que je lui peux? C'est vous qui n'avez pas utilisé le produit comme il faut.
10: Ah bah, attendez, je vais vider toute la bombe d'insecticide sur la tête.
0: Monsieur, vous allez sur Internet.
10: Ah bah, ça y est, la faute d'Internet.
0: Et, monsieur, bon.
25: Vous avez rien à faire, vous. Vous êtes en retraite, peut-être.
10: Comment vous savez?
25: Parce que vous avez rien à faire, apparemment. Alors, je mets un numéro de téléphone.
10: Parce que j'ai chiffré le préjudice.
25: Un numéro de téléphone.
10: J'ai dû acheter quand même une perruque.
25: J'ai rien à faire, je veux votre numéro de téléphone. C'est pas compliqué.
10: Alors, 06-06-06.
25: 06-06-06, après.
10: 06-06-06.
25: Non, mais c'est soit un canular, soit un malade. Vous êtes quoi, des deux?
10: Les deux.
25: Vous êtes débiles.
10: Alors, oui, aussi.
25: Alors, vous êtes monsieur comment?
10: Monsieur Martin.
25: Monsieur, on a ça. Tous les hommes s'appellent Martin.
10: Ah, bah, merci.
25: Votre numéro de téléphone?
10: Alors, votre numéro de téléphone?
25: Non, le vôtre.
10: Oui, le vôtre, oui.
25: Non, le mien, je le connais.
10: Bah, alors, pourquoi vous me le demandez?
25: Vous êtes complètement malade, hein. Non, mais c'est ça, hein. Vous êtes un malade.
10: Bah, merci.
25: Alors, venez au magasin avec la bombe.
10: Oui, et puis vous allez la faire disparaître, je vous vois venir.
25: Mais bien sûr,
0: on sort le produit, on va pas la faire disparaître.
25: C'est vous qui avez le produit, on va pas faire disparaître la bombe que vous avez entre les mains.
10: Non, mais je vois le tableau, ça va être hop, écran de fumée, disparition dans un chapeau.
25: Ah oui, c'est ça, on fait des tours de magie au magasin. Ah bah, ça c'est sûr.
10: Ouh, attendez, je connais cette voix.
25: Ah, depuis 31 ans, on n'avait jamais entendu ça encore, hein.
10: David Copperfield?
25: Ok, c'est du grand n'importe quoi.
10: Garcimore?
25: Vous êtes complètement débile.
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6: Oui, allô?
27: Allô?
6: Oui?
27: C'est vous qui vendez des croquettes?
6: Oui, c'est moi, oui.
27: À domicile?
6: Oui.
27: Pour les chiens?
6: Oui.
27: Alors, est-ce que vous pouvez venir nourrir mes chiens, s'il vous plaît?
6: Et vous avez quoi comme chien?
27: Oh, ben, c'est 13 pitbulls. Moi, je les nourris plus, je rentre plus dans la cage. Hein. Je vous laisse faire ça. Hein.
6: Vous rentrez plus, mais qui c'est qui donne à manger aux animaux?
27: Ben, c'est vous.
6: c'est, comment dire, mais moi, je tiens pas à me faire manger non plus.
27: Ben, oui, mais il faut bien que quelqu'un le fasse, madame. Hein.
6: Ben oui, mais comment dire, avant, qui c'est qui leur donnait à manger?
27: Ben, il y en a eu deux successivement. Il y a eu M. Hervé Bellec qui est décédé suite à... Ben, avec mes pitbulls, là.
6: Oui.
27: Et donc, lui, il s'est fait bouffer, il n'y a pas d'autre mot. Hein.
6: Oui.
27: Et le second, c'était M. Calvé.
6: Oui, oui, mais bon, je ne tiens pas à me faire bouffer non plus. S'il y en a un qui est mort, je suis désolée, monsieur, hein, mais non, je n'irai pas. Hein.
27: Monsieur Calvé aussi, il y en a deux qui sont morts, en fait.
6: Oui, bah non, je suis désolée, mais je n'irai pas. Hein. Je ne tiens pas à aller là-bas et me faire bouffer, quoi.
27: Non, mais je leur crierai de rester calme
6: oui.
27: Par la fenêtre, vous inquiétez pas. Je vais vous passer mon fils, hein.
4: Oui.
27: Merci, oui. Allô?
4: Oui.
27: Oui, bonjour madame.
4: Oui, bonjour.
27: Je ne sais pas c'est à quel sujet mon père me passe, mais...
4: Alors, je ne sais pas, il m'a appelé pour savoir pour la nourriture pour les chiens.
27: Oui.
4: Oui, donc comme il me dit, bon, c'est des pitbulls, il me dit, bon, il y a deux personnes précédentes qui se sont fait bouffer, quoi.
27: Oui, malheureusement, oui, on a déploré deux décès, c'est malheureux, mais bon.
4: Oh, oui, alors moi, c'est ce que je lui dis, moi, je veux bien livrer des croquettes, mais moi, je veux pas courir de risques.
27: C'est-à-dire que, si vous voulez, on ne nourrit plus nos chiens simplement parce que ils se nourrissent quand les gens viennent leur donner à manger.
4: Oui.
27: Il a parlé de M. Calvé, c'est ça et de...
4: Oui, c'est ça.
27: Oui, ben, ils sont nourris comme ça, les chiens, quoi.
4: Ah, de chair humaine, quoi.
27: Un peu.
4: C'est exactement ça, ils sont nourris de chair humaine.
27: Voilà.
4: Ah bon, et vous trouvez que c'est bien ?
27: Non, pas du tout, mais nous, ça nous coûte moins cher, voilà, quoi.
4: Non, moi, je suis désolée, je ne viendrai pas vous livrer. Hein.
27: Attendez, on a une solution maintenant.
4: Oui.
27: C'est que moi, je fais des assurances vie.
4: Oui.
27: Donc, je voulais vous en proposer une. Alors,
4: Allez, je vous arrête tout de suite. Au revoir, monsieur.
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9: Bonjour.
10: Oui, bonjour monsieur, c'est bien la société de sécurité ?
9: Oui.
10: J'ai vu que vous recherchiez des maîtres chiens cynophiles.
9: Oui, vous avez quelque chose pour noter ?
10: Il faut que j'envoie un mail, c'est ça ?
9: Oui, voilà. Alors, c'est secrétaire-du-milieu.
10: T-I-R-E-T.
9: Non, un tiré quoi. Vous écrivez pas tiré, c'est le tiré du clavier.
10: Donc ça s'écrit ?
9: Oui. C'est quoi votre adresse mail ?
10: Moi, je suis au 17 rue de Paris.
9: Oui, mais j'ai besoin de votre adresse mail, pas votre adresse domicile.
10: Ah non, je n'ai pas d'ordinateur, non.
9: Ah oui, mais comment vous voulez m'envoyer un mail si vous n'avez pas d'ordinateur ?
10: Bah, par la poste.
9: Mais vous pouvez pas envoyer un mail par la poste.
10: Bah alors, pourquoi vous me demandez de vous poster un mail ?
9: Non, je vous demande pas de poster un mail. Bon, je vais vous donner l'adresse du bureau.
10: Donc, je vais à la poste et je leur dis d'envoyer le mail à cette adresse.
9: Non, le mail, c'est quelque chose qui s'envoie d'Internet. Et un courrier, ça s'envoie avec une enveloppe postée chez nous.
10: Ou sur Internet.
9: Je vous demande de poster un courrier.
10: Par mail.
9: Je vous parle du courrier.
10: Ou alors, si je trouve un ordinateur, je vous envoie le courrier par l'ordinateur.
9: Voilà.
10: Avec le même timbre.
9: Oh, il m'a absolument énervé. L'autre, je lui dis de m'envoyer un mail, il me dit...
10: Allô ?
9: Il n'y a pas de code postal pour l'adresse mail.
10: Je vous entends, hein.
9: Je lui dis, est-ce que vous savez la différence entre un mail et un courrier ?
10: Allô ?
9: Non, mais franchement, je vais donner des cours, moi. Vous me posez des questions, mais je ne sais même pas où vous allez chercher.
10: Allô ?
9: Oui, allô ?
10: Ah, c'est pas la même personne ?
9: Ah non, pas du tout.
10: Le monsieur avant, il me disait qu'il fallait que j'envoie mon CV.
9: Ah, monsieur, ah d'accord. Vous avez eu une dame, déjà ?
10: Du coup, je vous envoie le CV. Pour le cynophile, en fait, c'est pour bosser directement dans un cinéma.
9: Pardon ? Dans un cinéma ? Pourquoi un cinéma ? Vous avez vu où le cinéma ?
10: Bah, cynophile, c'est quand on aime bien le cinéma.
9: Non, mais agent cynophile, cynophile, vous savez que c'est pour travailler avec des chiens ?
10: Dans un cinéma ?
9: Non.
10: Alors, pourquoi cynophile ? C'est ça qui est...
9: Non, mais vous êtes... Non, bah, regardez sur Internet, je sais pas, regardez dans le dictionnaire, je sais pas, moi j'ai ma fille qui a 10 ans, c'est ce que c'est qu'un agent cynophile, monsieur. C'est pas pour travailler dans un cinéma, faut arrêter les bêtises, là.
10: Bah, enfin, excusez-moi, mais enfin, c'est quand même marqué cynophile sur votre agence.
9: Mais cynophile, monsieur, c'est agent cynophile, c'est agent maître chien.
10: Maître chien, où ça ?
9: Y a pas de où ça ?
10: Bah, si, c'est dans un cinéma, ah, j'imagine. Allô ?
11: Non, cynophile, c'est maître chien.
10: Bon, cynophile.
11: Non, mais c'est C-Y-N-O. Cyno, c'est tout ce qui est...
10: Tout ce qui est cinoma, oui, je vois, le festival de Cannes, tout ça, là.
11: Non, avant ce que t'es cynophile, c'est maître chien.
10: Alors, moi, j'ai mon beau-frère qui, lui aussi, est maître chien.
11: Donc, il est cynophile.
10: Et bah non, il est pas du tout cynophile, parce qu'il déteste le cinéma.
11: Ça n'a rien à voir avec le cinéma. Cynophile, c'est quand on est maître chien.
10: Bah lui, est maître chien, oui.
11: Donc, il est cynophile.
10: Bah non, puisqu'il n'aime pas le cinéma.
11: Ça n'a aucun rapport avec le cinéma.
10: On peut préférer les séries télé et être maître chien. Allô ?
9: Oui.
10: Oui, ah bah c'est un autre monsieur, excusez-moi.
9: Non, mais c'est bon, c'est un gag pour la radio.
10: C'est pas une mauvaise idée. Alors, quelle radio ça pourrait être ?
9: Oh, alors, comme ça, je pense à Rire et Chanson.
10: Ah bah, comme ça, vous avez trop raison.
9: C'est l'appel trop con de Martin.
10: Quelle culture, bravo !
9: Eh oui.
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9: Allô ?
26: Oui, bonjour madame.
9: Bonjour monsieur.
26: Je suis bien chez monsieur...
9: Oui, monsieur. Oui,
26: bonjour, madame. Est-ce qu'il est là ?
9: Non, monsieur. Il ne rentrera même pas pour ce midi.
26: Ah, c'est dommage. Vous êtes sa secrétaire ?
9: Oui, monsieur.
26: Je suis le docteur Givaro, madame.
9: Oui.
26: Et j'avais un rendez-vous téléphonique avec lui vers 12h. Peut-être qu'il ne l'a pas noté.
9: Ça m'étonnerait bien.
26: Bon, je vous explique, madame.
9: Oui.
26: Je travaille dans la réduction d'intine, c'est-à-dire que nous faisons de la réduction de tête. Hein, c'est notre spécialité. Ça vient d'Amazonie, madame. Hein.
9: Oui.
26: Et monsieur... était très intéressé par nos travaux puisque nous faisons collection de têtes que nous réduisons.
9: Oui.
26: Et vous savez que bon, nous cherchons avidement au nom de la science des gens qui font don de leur corps à la science.
9: Bien sûr.
26: Et donc votre patron avait souhaité laisser faire don de son corps à la science et à notre spécialité.
9: Oui.
26: Donc j'aurais pris, je devais prendre le papier qui m'autorisait à prélever sa tête en cas d'accident.
9: Bien. Écoutez, il a vos coordonnées.
26: Oui, il les a. Ah ben bien sûr, oui. Simplement, est-ce que vous pouvez le préciser ? Il m'avait demandé quelques détails quant à l'opération.
2: Oui.
26: Est-ce que vous avez de quoi noter ?
2: Oui, monsieur.
26: D'accord. Voilà, donc, alors, une fois que les papiers sont en règle.
2: Oui.
26: Donc, nous réduisons, donc, réduction de la tête dans de la chaux vive. Après, on la malaxe.
2: Oui.
26: On en fait donc une boulette que l'on pétrit bien, qu'on introduit donc dans la sarbacane. La sarbacane, hein, vous savez, c'est ce long tuyau.
2: Introduit dans la sarbacane.
26: Donc, et hop. Alors, donc après, donc, c'est les trois opérations de hop, les trois opérations indiennes, et hop. Et hop, et hop. Donc, c'est la formule qui nous a demandé, le rituel indien.
2: Puis... Et comment ça s'écrit-il ?
26: Comment ?
2: Comment ça s'écrit-il ?
26: Hop, et hop, et hop. Vous l'écrivez comme ça se prononce, puisqu'il n'y a pas de traduction. Hein.
2: Et hop, et hop, et hop. Alors, je fais ET plus loin, HOP.
26: HOP trois fois.
2: Bon.
26: Donc, on gobe tout ça. Donc, la pâte réduite, la boulette.
2: Oui.
26: Et hop, encore une fois. Donc, il l'a dans le baba. C'est exactement la traduction.
2: Donc, écoutez, pour ne pas faire trop de sottises. Donc, oui. Le prélèvement de la tête.
26: Oui.
2: Mise en chaux vive.
26: Réduction.
2: Réduction de la tête.
26: Oui.
2: En chaux vive.
26: Oui.
2: Malaxage.
26: Oui.
2: Une boulette bien pétrie.
26: Oui.
2: Introduite dans la sarbacane.
26: Oui.
2: Et hop, hop, hop.
26: Oui.
2: Le tout est gobé.
26: Oui.
2: Hop.
26: Oui.
2: Et dans le baba.
26: Voilà. Je vous remercie.
2: J'espère... Mais y a-t-il un papier spécial, s'il vous plaît ?
26: Ah oui, ben, il va falloir qu'il signe la décharge. Donc la décharge, alors il aura la décharge demain.
2: Oui.
26: Il la signe tout de suite et il me la renvoie à mon cabinet.
2: Bon, c'est entendu.
26: Je vous remercie, madame.
2: Je vous en prie, docteur.
26: Vous avez bien noté mon nom ?
2: Docteur Jivaro.
26: Jivaro, voilà.
2: J-I-V-A-2-0.
26: Vous lui transmettrez ça à quelle heure, madame ?
2: Dès qu'il arrive, je présume vers 14h30, 15h, monsieur.
26: Je vous remercie, madame, de votre diligence et de votre célérité.
2: Je vous en prie, docteur.
26: Au revoir, madame.
2: Au revoir, docteur.
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7: Bonjour.
12: Bonjour madame, c'est bien la boucherie ?
7: Oui.
12: Monsieur Martin à l'appareil, la pharmacie Martin.
7: Oui.
12: Je vous appelle, rapport à la personne chez vous qui a des problèmes de flatulence.
7: Je sais pas. Moi je suis un employé, hein. Ça doit pas être pour moi, ça doit être pour le boss.
12: Ah c'est le boss qui a des problèmes de gaz ?
7: Bah je pense, c'est beau, je suis pas au courant.
12: Oh bah passez-le moi.
7: Je le passe.
12: Merci madame.
7: Allô ?
12: Bonjour madame, votre collègue m'a dit que c'était avec vous pour le petit souci de flatulence.
7: Quelle flatulence ? C'est quoi ça ?
12: Flatulence, eh ben dans le jargon pharmacologiste, c'est ce qu'on appelle scientifiquement le prout. Donc apparemment, c'est vous ?
7: Ah non.
12: Bon, après, j'ai pas l'identité du ou des flatuleurs. Si ça se trouve, ce sont des clients.
7: Bah, les clients ne sont jamais plaints comme quoi qu'ils avaient des problèmes de flatulence.
12: Écoutez, dans le doute, je vais vous livrer du charbon.
7: Charbon ?
12: Oui, c'est un excellent antiflatuliste.
7: Ah, et alors ?
12: Et alors, vous frottez vos morceaux de viande avec du charbon avant de les vendre, et hop, plus personne ne flatule chez vous.
7: Ah non, moi j'ai rien. Ah non, moi j'en veux pas.
12: Je vous ai mis le stock complet, il y en a pour quoi ? À peine 14 000 balles.
7: Ouais, 14 000 balles, c'est encore des arnaques, ça.
12: Oh non, mais pas du tout. Vous savez quoi ? Vous me payez en deux fois. Vous me filez deux fois 10 000, on n'en parle plus.
7: Ah non, ouais, pas même deux fois 10 000.
12: Bon, exceptionnellement, je peux vous proposer un 3 fois 15 000.
7: Et mon cul, c'est du poulet.
12: Ah bah ça, pour un boucher, ce serait quand même dingue.
7: Ah bah ouais.
12: Ah bah ouais, vous vous rendez compte ?
7: Ouais.
12: Ah, moi j'en espérais pas un autre. Bonjour madame.
7: Vous appelez qui là ?
12: La boucherie, c'est ce que je disais à votre patronne. Je vais vous livrer du charbon pour empêcher vos clients de flatuler dans la boutique.
7: Qui c'est qui vous a commandé ça ?
12: C'est moi qui vous l'ai commandé parce qu'il me restait un petit surstock de 15 mètres cubes.
7: 15 mètres cubes ?
12: C'est ça, donc je vous ai tout attribué. Est-ce que vous venez les chercher ou vous préférez qu'on livre ?
7: Non, non, mais j'ai rien besoin. Si j'ai rien demandé, on me livre pas, hein ? Parce que c'est que vos histoires.
12: Bah, c'est-à-dire que 15 mètres cubes, ça fait quand même dans les 15 tonnes de charbon.
7: Ah ouais, 15 tonnes. Non, mais vous réfléchissez un peu à votre tête.
12: Non, mais vous inquiétez pas, c'est du long conservation.
7: Non mais 15 tonnes, non mais vous êtes tombé sur la tête ou quoi ? Moi je vois pas le rapport avec la viande et le marchand de charbon non plus. Hein.
12: C'est ce que j'expliquais, vous frottez votre viande au charbon, comme ça tous ceux qui en mangent sont immunifiés contre tout flatulage.
7: Non, j'ai rien besoin, merci, au revoir.
12: Sinon, je peux vous faire un moitié-moitié mix and match.
7: Non.
12: Je vous mets moitié charbon, moitié huile de foie de morue, qui est aussi un très bon anti-flatulerie.
7: Allez vous faire foutre, merci.
12: Oh, bah, de rien, mais qu'est-ce qu'on fait pour le charbon ?
7: Allez vous faire foutre, j'ai dit, faut pas venir m'emmerder avec vos conneries, d'accord ?
12: Alors d'accord.
7: Bon, voilà.
12: Bon, enfin, si je peux me permettre.
7: Allez vous faire foutre, sinon
12: Oui, non mais pardon, il y a quand même un truc qu'il faut m'expliquer.
7: Quoi?
12: Bah, pourquoi vous insistez depuis tout à l'heure pour que j'aille jouer au foot?
7: J'ai pas dit d'aller voir au foot, j'ai dit allez vous faire foutre.
12: Ah bah d'accord, alors on essaye d'aider les bouchers à déflatuler, même pas un merci.
7: Non mais, qu'est-ce que vous venez m'emmerder?
12: Non mais je vous vois venir, c'est une technique pour négocier.
7: Vous ramenez votre femme, oui, comme ça sera gratuit.
12: Oula, bah attendez, ça je vais voir avec elle, mais ça m'étonnerait.
7: Ah bah attention.
12: Ah bah attention, vous connaissez pas Martine.
7: Ah ouais.
12: Ah bah elle est à côté de moi, tiens, je vous la passe.
7: Ah bon?
12: Martine, la dame veut te négocier les 15 tonnes de charbon.
7: N'importe quoi.
12: Allô, bonjour, c'est Martine à l'appareil.
7: Non mais.
12: On est quand même mieux entre bonnes femmes.
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14: Groupe vétérinaire.
15: Oui, bonjour.
14: Bonjour.
15: C'est vétérinaire.
14: Oui.
15: Oui, bonjour, c'est Monsieur Lamolle à l'appareil.
14: Oui.
15: Dites-moi, je vous appelle parce que la chatte à ma femme, elle est quand même dans un triste état. Est-ce que vous pouvez vous en occuper?
14: Est-ce qu'on l'a déjà vue?
15: Non, c'est la première fois qu'elle consulte un vétérinaire.
14: Elle a quel âge, cette chatte-là?
15: Ben, elle a son âge. Hein.
14: Oui,
15: elle est comme ma femme, hein, 79.
14: Alors, merci. Alors, attendez.
15: Oh oui, elle est dans un triste état, il faut que vous la voyez. Hein. Toute boursouflée. Je ne sais pas ce que je lui ai fait, mais bon.
14: C'est quand même bizarre qu'elle soit boursouflée comme ça. Elle est boursouflée partout?
15: Les lèvres, en fait. Hein,
14: les lèvres.
15: Les grandes lèvres et les petites lèvres aussi.
14: D'accord.
15: Et on dirait un peu comme un... Vous savez les dindons, là? On dirait un dindon.
14: Je vous mets 17h30 aujourd'hui.
15: Oui.
14: Hein? Alors, vous m'avez dit, vous êtes monsieur...
15: Alors, Lamolle.
14: L.
15: A-M-O-L. Bernard. C'est pour la chatte à ma femme.
14: Alors, Bernard. Alors, la chatte, elle s'appelle...
15: Comment ça, la chatte?
14: Elle a un nom, la chatte.
15: Ah ben, c'est Marianne, oui, c'est le... Enfin, c'est ma femme, hein.
14: Non, mais attendez. Vous êtes au groupe vétérinaire, là.
15: Ben oui, je sais bien, oui.
14: Mais vous me dites, je vous demande le prénom de votre chatte.
15: Ah, c'est pas la mienne, hein?
14: Non, mais je veux le prénom de la chatte.
15: Ben, c'est la chatte à ma femme. Ma femme s'appelle Marianne.
14: Oui, non, mais je veux le nom de l'animal. Je veux pas le prénom de votre dame.
15: Mais quel animal?
14: Ben, vous me dites que vous êtes au groupe vétérinaire, d'être pas au groupe médical.
15: Oui.
14: Vous voulez faire soigner qui? Votre femme ou le chat?
15: La chatte à ma femme.
14: Oui, non, mais même que ça soit la chatte à votre femme...
15: C'est sa chatte, son sexe.
14: Oh, c'est pas vrai. Non, mais attendez, vous vous foutez de moi ou quoi?
15: Pardon?
14: Vous êtes au groupe vétérinaire, vous n'êtes pas au groupe médical.
15: Oui.
14: Donc le groupe vétérinaire ne va pas soigner le sexe de votre femme?
15: Mais vous verriez l'état. Je vous ai dit qu'il ressemblait à un dindon, maintenant.
14: Oui, non, mais attendez. On est un groupe vétérinaire. On soigne des animaux.
15: Oui.
14: D'accord?
15: Oui.
14: Donc, adressez-vous au groupe médical.
15: Ah, mais on a appelé.
14: Oui.
15: Ils veulent pas s'en occuper.
14: Oui, mais bon, c'est pas nous qu'allons le faire non plus.
15: Ben, ils nous ont dit que dans l'état dans lequel elle était, il fallait voir un vétérinaire.
14: Bon. Écoutez. Vous venez à 17h30, on verra avec le vétérinaire. Voilà.
15: Bon. Attendez, je vous passe ma femme. Parce que c'est plus simple avec ma femme, hein. C'est elle qui...
14: Non mais attends, mais je suis tombée sur quoi? Le sexe de ma femme.
15: Tiens, viens, il y a le docteur qui est là.
14: Attends, il est zinzin.
16: Allô?
14: Oui, bonjour.
16: Bonjour, mais c'est le docteur?
14: Non, c'est pas le docteur. Moi, je suis la secrétaire du groupe vétérinaire.
16: Ah.
14: On soigne les animaux, on ne soigne pas les humains.
15: Mais c'est pour ta chatte. Je ne peux pas laisser le vétérinaire, quand même.
14: Bah non.
15: Mais si, ça coûte moins cher.
14: Ah bah d'accord. Alors là... Non, mais c'est pas possible.
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17: Allô, là, papa, j'écoute.
26: Bonjour, madame. C'est
17: Bonjour, monsieur.
26: Bonjour, madame. C'est bien le restaurant de la...
17: Oui, monsieur.
26: Bonjour, madame. La préfecture, l'appareil.
17: Oui.
26: Monsieur de la place directeur du cabinet de monsieur le préfet.
17: Oui.
26: Je vous passe, monsieur le préfet, hein. Le préfet, le restaurant. Merci. Allô?
17: Allô?
26: Bonjour,
17: oui,
26: madame.
17: Oui, bonjour, monsieur.
26: Excusez-moi de vous déranger.
17: Oui.
26: Il ne fait pas bien beau dehors en ce moment?
17: Non, pas du tout, monsieur le préfet, mais, non?
26: Après cette magnifique été qu'on a reçue, dites-moi.
17: Oui, c'est vrai,
26: hein,
17: oui.
26: C'était pas vrai. Bon, alors, je vous appelle parce que j'ai l'intention, bien entendu,
3: de venir dîner un de ces soirs. Ça.
17: Bien, monsieur.
3: Voilà. Le patron est là, non?
17: Ben, il est parti faire une course, là.
3: Ah.
17: Parce que vous auriez voulu quelque chose de spécial.
3: Vous êtes la patronne, non?
17: Oui, monsieur, ah, oui.
3: Écoute, je connais un peu votre mari, hein.
17: Ah oui?
3: Oui. Est-ce qu'on peut parler quand même en toute confidence?
17: Ah ben c'est sûr, monsieur. Voilà. Pas de problème.
3: Voilà. Je vous recommande la plus grande discrétion, madame. Hein.
17: Oui, monsieur. Bon. Oui, oui, oui, pas aucun problème.
3: Voilà. Ma femme va en Thalasso pendant une semaine la semaine prochaine.
17: Oui.
3: Je vais en profiter pour amener quelques amis dans votre bon restaurant.
17: Eh ben c'est gentil de penser à nous, monsieur. Voilà. C'est bien.
3: Nous allons être quatre, monsieur.
17: Oui.
3: Hein? Simplement, votre mari que j'ai eu au téléphone l'autre jour m'a dit que ça... C'était sans doute possible.
17: Ah oui?
3: Oui. Est-ce qu'il est possible de dîner?
17: Oui.
3: À quatre?
17: À quatre.
3: Hein? Mais avec des call girls sous la table.
17: Avec des?
3: Des call girls.
17: Oui.
3: Sous la table.
17: Quatre messieurs?
3: Oui.
17: Hein? Et puis quatre... Que vous... Quatre...
3: Des call girls.
17: Ah oui. Eh bien, de toute façon, vous... Enfin, j'ai pas l'habitude de servir du monde comme ça. Ça va pas choquer les autres personnes à côté?
3: Oh, ce sont des dames fort discrètes et de grande courtoisie.
17: Bah, écoutez, parce que je voudrais pas qu'il y ait du monde à côté quand même, peut-être, non?
3: À quelle distance de votre sol tombe la nappe?
17: Ben, c'est pas, ça tombe pas très bas, hein, c'est ça. Je suis pas très très bien placée pour faire ce genre de service, vous voyez, parce que d'abord, on n'a pas de moquette, on a que du carrelage.
3: C'est-à-dire?
17: On a que du carrelage, j'ai pas de tapis, j'ai rien, hein, c'est...
3: Oui.
17: Hein, par terre, ça va peut-être être ennuyeux pour être sous la table. Non, c'est... Parce que bon, si j'avais une moquette, des grandes nappes, des grandes... Puis en plus, j'ai du personnel jeune, tout ça, ça m'ennuie un peu de faire ce genre de service, hein, c'est...
3: Oui.
17: Hein, c'est...
3: Bah oui.
17: Ça m'ennuie, là, ça m'ennuie de...
3: Bah oui.
17: De vous dire...
3: C'est dommage, c'était ma femme qui m'offrait ça pour mon cadeau d'anniversaire.
17: Mais bon, je suis mal placée pour vous recevoir dans ces... Comme
3: ah
17: ça.
3: Bah, mais tournez-vous.
17: Pardon?
3: Tournez-vous.
17: Oui, bah, ça sera pareil, hein.
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17: Allô, oui.
5: Bonjour, monsieur, c'est bien la station-service sur l'autoroute?
17: Oui, monsieur.
5: Monsieur Martin, à l'appareil, les accessoires Cyclomartin.
17: Oui.
5: Je vais passer pour vous déposer des accessoires vélo.
17: Des accessoires vélo?
5: Oui, il y a des selles, des sonnettes, des roues de vélo.
17: Bah, je fais pas d'accessoires à vélo du tout, moi.
5: Bah non, c'est parce qu'en fait, je devais livrer un magasin de vélo, mais sans faire exprès, je leur ai préparé deux fois la même commande.
17: Oui.
5: Donc, vu que j'ai une commande en trop, je me suis dit, je vais vous la refourguer.
17: Bah. Moi, je suis une station-service sur autoroute. À aucun moment, je vais vendre ces produits.
5: Bah, quand vous avez des cyclistes qui s'arrêtent pour faire le plein à la station...
17: Des cyclistes?
5: Ouais, c'est le nom pour les gars en vélo. Donc, quand ils s'arrêtent chez vous...
17: Bah, sur autoroute, un gars qui va s'arrêter à vélo, vous croyez qu'on a vraiment beaucoup de clients?
5: Oh, vous devez bien avoir une piste cyclable, non?
17: Une piste cyclable sur autoroute?
5: Bon, je sais pas, maintenant, ils en mettent partout.
17: Bah, jamais. Il n'y a aucun cycliste.
5: Cela dit, je dis vélo, mais vous pouvez aussi vendre aux trottinettes, hein, pas de panique.
17: Bah, même les trottinettes, monsieur, on est sur autoroute. Je ne veux pas de votre marchandise. C'est pas la peine, monsieur.
5: Oh là là, bah oui, mais bon.
17: Des trottinettes, bah oui, mais oh là là, mais vous comprenez pas qu'on est une station sur autoroute. À aucun moment, on vend des trottinettes ou on a besoin de matériel pour vélo. C'est que des voitures ou des camions.
5: Ah, bah, je peux vous garantir que j'ai les chiffres. Il y a de plus en plus de trottinettes.
17: Bah, il y a de plus en plus de trottinettes sur l'autoroute.
5: Bah, les trottinettes électriques.
17: Des trottinettes électriques sur autoroute. Non, mais,
5: Et puis, vous avez des motos aussi qui passent chez
17: bah,
5: vous.
17: Monsieur, excusez-moi, c'est là.
5: Non, mais ce que je veux dire, c'est que quand vous avez un motard qui veut une selle, vous lui vendez une selle de vélo.
17: Ah ouais, un motard qui veut une selle.
5: Oui, ou je sais pas, une nouvelle sonnette pour son guidon.
17: Mais vous avez jamais pris l'autoroute, vous savez pas comment ça se passe.
5: Bah oui, mais bon.
17: Mais bon, quoi?
5: Bah ça m'arrange pas du tout de garder la double commande.
17: Ah, moi non plus, ça m'arrange pas du tout.
5: C'est pas grave, on va dire quand même marché conclu, comme ça on n'en parle plus.
17: Pas de marché conclu.
5: Ah, et si on dit top là, c'est d'accord?
17: Oui, oui, bien sûr.
5: Ah, bah parfait.
17: Et monsieur?
5: Monsieur?
17: Non, mais arrêtez la plaisanterie aussi, non?
5: Non, je veux bien continuer encore un peu.
17: Non, mais Oui, allô?
5: Eh ben, bonjour, madame.
18: Mais moi, je suis pas un magasin de vélo, moi. Qu'est-ce que vous voulez que je fasse avec ça,
5: vous? Ah, bah, ça, vous en faites ce que vous voulez, maintenant que c'est validé.
18: Moi, j'ai rien validé du tout, monsieur.
5: Non, c'est votre collègue. Il m'a dit top, là, c'est d'accord.
18: Quel collègue?
5: Bah, le monsieur avant vous.
18: Déjà, c'est pas un collègue, c'est ma femme.
5: Non, mais le patron, là, que j'avais à l'instant.
18: C'est pas le patron, c'est moi le patron aussi.
5: Admettons.
18: Ouais, non, mais moi, je vous le dis aussi.
5: Bon, enfin, l'autre, il a validé, lui.
18: Eh ben, il vous a rien validé, dites pas de conneries.
5: Ah, bah, demandez à l'autre, il va vous dire.
18: Et l'autre, déjà, c'est madame, alors vous respectez, d'accord?
5: Bon, bah, repassez-moi ce monsieur, madame, parce que j'ai l'impression qu'il y a un broglio.
18: Non, mais c'est quoi ça?
5: Bah, un broglio. l'imbroglio, c'est ce qu'on appelle aussi l'embrouille à l'italienne.
0: Non mais vous rigolez là, non mais arrêtez.
5: Ah bah oui, et rebonjour monsieur madame.
0: Non mais c'est une blague là que vous êtes en train de m'en raconter.
5: Mais bien sûr que je vous en raconte une blague, oui.
0: Et vous êtes qui?
5: Toujours monsieur Martin.
0: Monsieur Martin.
5: Oui, d'ailleurs bienvenue dans l'appel trop con de Rire et Chanson.
0: Ah d'accord. Ah bah là c'est vraiment trop con.
5: Ah bah c'est le but, merci.
0: Bah merci à vous.
5: Et au revoir monsieur.
0: Oui, bah au revoir monsieur.
5: Ah non, moi c'est madame.
0: Oh non.
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20: Allô?
27: Allô?
20: Bonjour.
27: Bonjour, monsieur.
20: Oui, je vous écoute, monsieur.
27: Non, c'est madame à l'appareil.
20: Ah, veuillez me pardonner. Écoute, je vous écoute.
27: Je vous appelle parce que je crois que vous faites de la désinfection de gaines.
20: Oui, tout à fait. Oui. Ah. Et qu'est-ce que vous souhaitez exactement?
27: Je voudrais que vous désinfectiez ma gaine.
20: Mais c'est une gaine de...
27: De maintien.
20: De?
27: Une gaine de maintien.
20: Votre gaine de maintien?
27: Oui, ça fait 7 ans que je l'ai sur moi.
20: Une gaine de maintien?
27: Oui.
20: Oui, c'est un problème.
27: Qu'est-ce qui se passe, monsieur?
20: Vous pouvez me donner la dimension de la gaine?
27: La taille?
20: Oui.
27: 88.
20: C'est ça?
27: 88. Allô?
20: Oui.
27: Qu'est-ce qui se passe, monsieur?
20: Excusez-moi, c'est nerveux. C'est mon téléphone. Alors, pourriez me donner des précisions?
27: Ça commence à me faire des croûtes.
20: Voilà, ouais.
27: Et c'est purulent au niveau de la chatte.
20: Pardon?
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0: Oui.
5: Bonjour monsieur, c'est bien le supermarché?
0: Tout à fait.
5: Monsieur Martin à l'appareil, société Martin Shopping.
0: Attendez, établissement Martin Shopping, ça te dit quelque chose?
5: Bah oui, ça me dit quelque chose, c'est ma société.
0: Non, mais je parle à ma collègue monsieur. Bah,
5: pourquoi vous demandez à votre collègue si je connais ma société?
0: Non, je disais à ma collègue si ça lui disait quelque chose.
5: Évidemment que ça me dit quelque chose, c'est moi qui ai monté cette boîte.
0: Mais, non, je parle pas de votre société, je suis en train d'expliquer à ma collègue.
5: Ah d'accord, et bah dites-lui que oui, je connais Martin Shopping.
0: Bah, je vais vous la passer, ça ira mieux.
5: Merci monsieur.
21: L'espace service, bonjour.
5: Bonjour monsieur.
21: Je suis une dame.
5: Ah bon?
21: Oui, quel est votre souci monsieur? Ma collègue n'a pas compris votre demande.
5: Non, il n'y a pas de souci, c'est juste pour vous prévenir. J'ai monté un site de courses express en ligne.
21: Oui.
5: Mais comme j'ai pas de local, j'ai mis votre adresse pour que les gens viennent chercher leurs courses directement chez vous.
21: Non, on peut pas fonctionner comme ça.
5: Non mais vous aurez juste à réceptionner mes produits et à les mettre en sac.
21: Non, on va rien mettre du tout en sac monsieur.
5: Bah si, parce que je suis passé ce matin dans le magasin, il y a largement la place de tout stocker.
21: Non, vous ne pouvez pas décider de venir déposer des articles dans le magasin parce que vous avez vu à un endroit de la place.
5: Bah de la place, j'en ai justement fait dans le frigo des yaourts.
21: Non mais y a pas, vous n'avez pas à faire de place monsieur. Oh, c'est quoi, c'est une caméra cachée, c'est vidéo gaz ou quoi?
5: Oui bah allons-y, ça l'appelle trop con.
21: Vous n'avez pas à venir en magasin faire de la place dans nos frigos pour venir installer vos produits monsieur. Ça ne se fait pas monsieur.
5: Ah, vous verrez, c'est un peu serré mais tout rentre.
21: Mais non mais j'ai pas besoin de voir, ça ne se fait pas.
5: Ah oui, alors j'ai vidé tout un frigo pour rien quoi.
21: Et qui vous a donné l'autorisation de vider un frigo? Vous les avez mis où les articles?
5: Alors pour les yaourts, il y avait de la place en charcuterie.
21: Mais c'est n'importe quoi, monsieur.
5: Et la charcuterie qui rentrait plus, je l'ai mise avec les boissons fraîches.
21: Ouais, mais on ne fait pas ça.
5: Ah oui, mais sinon, faut que vous remboursiez mes clients.
21: Ah non.
5: Ah si, vu que c'est vous qui annulez.
21: Mais monsieur, je n'annule rien du tout, puisqu'il n'y a pas de...
5: Ah, donc on confirme.
21: Non, on n'annule rien du tout.
5: Bah oui, si on n'annule pas, c'est qu'on confirme.
21: Non.
5: Donc on annule?
21: Bon, ça c'est fait, monsieur.
5: En attendant, je vais venir.
21: En attendant, vous venez pas?
5: Bah si, parce qu'il faut quand même que je mette mes trucs en rayon.
0: Appelle-moi la sécurité ou un truc comme ça.
21: Ouais. Vous savez quoi? Je vais vous transférer à mon service sécurité.
5: Ah, très bien.
21: Ouais, et je pense pas qu'il sera d'accord que vous veniez apporter des produits. Hein.
5: Non, mais je dirais que c'est vu avec vous.
21: Non, vous n'avez rien à dire du tout, je n'ai rien vu avec vous.
5: Bon, bah passez-le moi.
21: Bah oui, excusez-moi.
22: Non, mais on va où là?
5: Bonjour madame.
22: Non, mais attendez, c'est quoi de cette histoire là? Mais de quoi vous vous permettez? Moi, les gens qui viennent chez moi, ils font des courses pour le magasin.
5: Oui, bah mon livreur va vous déposer mes courses pour votre magasin.
22: Non, mais c'est même pas la peine, je veux même pas de ça dans le magasin.
5: Ok, dans ce cas, plan B, on va sortir un de vos frigos sur le parking.
22: Non, mais vous voulez pas rénover le magasin non plus? Vous allez où là? Vous avez craqué ou quoi là? Envoyez-le, votre chauffeur, je vais le mettre dehors.
5: Ah oui, parfait. Moi, j'envoie le chauffeur, vous mettez le frigo dehors.
22: Non, mais y a rien du tout, je sors rien. Viens tout de suite, viens.
5: Alors, là, tout de suite.
22: Si, vas-y, viens, je suis là, viens. Vas-y, dépêche-toi.
5: Ok, bah si tu peux commencer déjà l'installation. installation sur le parking.
4: Mais j'ai rien à installer, mais t'es à la masse ou quoi, toi?
5: Oui, alors, pardon, excuse, mais si on s'installe...
4: Pas pardon, excuse, je t'emmerde.
5: Alors si, excuse, mais je te propose un business clé en main.
4: Mais moi, un, je t'emmerde, d'accord?
5: D'accord, et deux?
4: Et de deux, ici, je suis chez moi, je fais ce que je veux, je te dis que tes produits vont pas rentrer, mon gars.
5: Ok, et de trois?
4: On sait même pas d'où tu sors, trou du cul.
5: Trou du cul, super, et de quatre?
4: Non, mais espèce de guignol, va.
5: Guignol en quatre, parfait, et de cinq?
4: Ça que ça va foutre.
5: Alors oui, et de six?
4: Vas-y, viens, t'étais à côté, t'es venu ce matin, viens, espèce de rigolo.
5: Ah bah super, j'arrive.
4: Ouais.
5: Et de 7, on dit quoi? Bisous.
4: Voilà, vas-y, dépêche-toi, viens, dépêche-toi.
5: Et de 8?
4: Non.
5: Ah bah y'a pas de 8.
4: Non mais...
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8: Allô?
9: Oui, bonjour madame.
8: Bonjour monsieur.
9: C'est le service de proctologie?
8: Pardon?
9: C'est bien le médecin proctologue?
8: Ah, absolument pas monsieur, vous êtes en radiothérapie.
9: Ah, vous pouvez me passer les proctologues s'il vous plaît?
8: Il y en a en ville, mais sur l'hôpital, je ne pense pas.
9: Mais je ne les vois pas en ville, justement. Ce n'est pas marqué dans le bottin téléphonique. Hein.
8: Ah, ben ça, je crois. Attendez, comment il s'appelle, ce médecin? Comment il s'appelle, le proctologue de ville?
9: Bachier. Ça doit être ça, Bachier.
8: Non, ça ne me dit rien. Mais je vais vous passer le secrétariat du docteur Plane, qui est gastro-entérologue. Elles connaîtront peut-être mieux, hein?
9: Parce que Bachier, c'est un bon nom pour un proctologue. Ça doit être ça.
8: Ne quittez pas. Bon.
9: On peut m'amener peut-être un petit stylo pour la route. C'est mon blouson, c'est ça, c'est... Attends, oui, j'ai pas mon stylo.

0: Je connais pas.
1: À chaque fois que j'essaie d'avoir un rendez-vous avec un proctologue, on me dit que tout le monde a mal au cul et qu'il faut que je rappelle la semaine prochaine, alors. Il n'y aurait pas un de ces messieurs ou dames là qui attendent en salle d'attente qui aurait moins mal au cul que moi pour que je puisse venir à la consulte?
0: Ah non, non, non, ça se passe pas comme ça.
1: Vous pouvez leur demander quand même?
0: Non, non, non, non, non, non. Non, non, on a donné des rendez-vous, je ne peux pas annuler des rendez-vous pour vous mettre vous.
1: Bah, écoutez, madame, vous pouvez quand même me mettre quand vous voulez, parce que moi j'ai plus mal au cul que certains, vous savez.
0: Ah oui, mais ça, c'est pas moi.
1: Bah, eh, quand même, hein. Oui.
0: Voilà. Non, nous n'avons pas de rendez-vous, là, aujourd'hui, c'est sûr. Hein.
1: Madame, j'ai très mal au cul ce matin.
0: Ben oui, mais à ce moment-là, ça, c'est peut-être un problème que vous pouvez voir directement avec votre médecin traitant.
1: Ah ben, il m'a dit qu'il s'en foutait.
0: Si, ben, il s'en fout, ben, alors là...
1: Il m'a dit, il faut voir ça avec un proctologue, ben, vous avez mal au cul, j'en ai rien à foutre, il m'a dit. C'est un médecin un peu rustre.
0: Mais aujourd'hui, moi, je pourrais pas vous donner de rendez-vous.
1: Vous pouvez pas me mettre là?
0: Non, non, non.
1: Marquez, ça vaut mieux, j'ai déjà assez de mal au cul comme ça. Bon.
0: Et là, je peux pas.
1: Le docteur Kibourg, lui.
0: Je connais pas le docteur Kibourg.
1: C'est mon voisin m'a dit, si t'as mal au cul, va voir le docteur Kibourg.
0: Non, non, non, je connais pas.
1: Alors, je vais rester combien de temps avec mon mal au cul, moi? Qu'est-ce que je peux faire en attendant?
0: Bon, écoutez, si vraiment c'est urgent, vous venez aux urgences à l'hôpital de Sainte, autrement, il faut prendre un rendez-vous avec des délais environ de 3 jours. Hein.
1: Dédé? Alors, avec Dédé? Oui. Moi, je ne prends pas de rendez-vous avec Dédé. Hein. J'ai assez vu au bar hier soir. Hein.
0: Je ne vous ai jamais dit de prendre un rendez-vous avec Dédé.
1: Ah si? Vous m'avez dit que vous voulez un rendez-vous avec Dédé.
0: Bon, écoutez, j'ai vraiment beaucoup de boulot.
1: Est-ce que vous pensez, si je peux voir un docteur donc en prenant un rendez-vous, vous pensez qu'il pourra me donner un médicament pour écarter les faits? Parce que quand on a mal au cul, il faut écarter les faits. Hein.
0: Ben oui, oui, oui.
1: Ben je vous remercie, madame.
0: Au revoir.
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3: Bonjour.
4: Bonjour monsieur, c'est bien la fromagerie?
3: Oui.
4: Monsieur Martin, à l'appareil, les assurances Martin?
3: Oui, alors ça ne nous intéresse pas.
4: Ah.
3: Au revoir.
4: Zut, parce que je voulais vous déposer votre contrat, j'ai tout préparé moi-même.
3: Ah, parce que votre numéro est masqué, alors vous voyez, quand c'est comme ça, on ne décroche pas.
4: Ah oui, vous ne décrochez pas les numéros masqués?
3: Ah oui, moi je ne décroche plus. Hein.
4: Ah bah vous avez raison, déjà si c'est masqué, c'est louche.
3: S'ils sont masqués, c'est qu'ils ne veulent pas être connus, mais alors pourquoi? Je décrocherai.
4: Bah voilà, parce qu'à tous les coups, ça va être une arnaque.
3: Bah oui, automatiquement.
4: Le gars, il appelle en numéro masqué pour vous dire qu'il doit vous déposer un contrat.
3: Bah, numéro, voilà, c'est ça.
4: Que soi-disant, il a tout préparé lui-même.
3: Oui, alors vous disiez que vous aviez un contrat à déposer.
4: Bah, exactement, j'ai tout préparé moi-même. C'est pour votre assurance fromage, vu que c'est obligatoire.
3: C'est-à-dire, je comprends pas ça, l'histoire d'assurance fromage.
4: Pardon, c'est quand même un des grands projets du Premier ministre.
3: Hein?
4: Vous n'avez pas entendu parler de la réforme de l'assurance fromage?
3: Pas du tout.
4: En gros, c'est une garantie pour ceux qui travaillent pas de pouvoir toucher du fromage.
3: Il a pondu quand cette histoire?
4: Ah bah c'est tout nouveau. C'est pour ça que moi je vous ai préparé le contrat.
3: Elle a signé?
4: Qui ça, elle?
3: Bah ma patronne.
4: Non, pas du tout.
3: Ah, donc, qu'est-ce que vous voulez que je fasse?
4: Bah vous signez à sa place.
3: Ah non, je signe rien du tout, moi. Je n'ai pas le...
4: Vous n'avez pas de stylo?
3: Non, non, c'est pas une question de stylo.
4: Non, mais je peux vous prêter un stylo, ça c'est pas un problème.
3: Attendez... Oui, bonjour.
4: Ah, bonjour monsieur, c'est le patron.
3: Attendez, vous voulez me faire poser une assurance de quoi, monsieur?
4: C'est ce que j'expliquais, c'est rapport à la réforme de l'assurance fromage.
3: Vous m'avez dit chômage?
4: Non, fromage, l'assurance qui vous permet de toucher du fromage si vous travaillez pas.
3: Attendez, j'ai pas compris. Si je travaille plus, pour que je touche quoi?
4: Bah du fromage.
3: Ah bon?
4: Donc vous êtes fromagiste?
3: Bah oui.
4: Donc vous offrirez du fromage à ceux qui travaillent pas?
3: Bah bien sûr.
4: Faudra juste signer le contrat.
3: Ah non, mais moi je signe rien du tout.
4: Remarquez, je vais le pré-signer moi-même, comme
3: non,
4: ça.
3: Non, mais ça va être pré-signé, c'est-à-dire que je signe un chèque en blanc, puis vous faites ce que vous voulez.
4: Alors non, pardon, je prends plus les chèques parce que j'ai eu les impayés, mais je vais passer prendre du fromage gratuit, effectivement.
3: Ah bon, bah d'accord, bah non, mais.
5: Quoi? Oui? Allô?
4: Quoi? Oui? Ah, c'est madame.
5: Oui, non, c'est monsieur, mais c'est pas grave.
4: Ouais, non, on va pas chipoter.
5: Pardon?
4: Donc, vu que vous ne cotisez pas à l'assurance fromage...
5: On n'est peut-être pas assuré chez vous, mais moi, je peux vous assurer.
4: Hop, hop, hop! Comment ça, c'est vous qui allez m'assurer?
5: Non, je peux vous
4: assurer. Et de quel droit?
5: Je peux.
4: Alors, pardon, mais c'est moi l'assureur dans l'histoire.
5: Non, non, non, non.
4: Ah, si, si, si, si.
5: Non, non, je peux... Non, attendez, vous arrêtez de me couper la parole, je vous dis qu'on est assuré.
4: Peut-être, mais est-ce que vous êtes assureur?
5: Non, non, non, non, je vous ai pas dit. Non, non,
4: oh, bah, si.
5: Non, non, vous, là, non, non, je
4: oh,
5: dis.
4: Si, si, si.
5: Je peux vous assurer que nous sommes...
4: Bah non, c'est pas vous qui allez m'assurer vu que c'est moi l'assureur.
5: Non, non, non, non, non. Je peux vous assurer.
4: Pardon, mais là, vous mélangez tout.
5: Non, non, c'est vous qui me comprenez pas. Je peux vous assurer que
4: non,
5: nous sommes...
4: Non, hors de question.
5: Je peux vous assurer que nous sommes assurés.
4: Oui, mais non.
5: Analysez, monsieur.
4: Bah, c'est faux.
5: Je peux vous assurer...
4: Déjà, je connais mon métier. Vous ne travaillez pas dans l'assurisme.
5: Écoutez!
2: les gens.
4: Oh, bah si on peut plus rien dire. Non, mais... Vous voyez, c'est comme si moi je vous disais, je peux vous fromager.
2: Mais vous ne laissez pas finir ma phrase. Laissez-moi finir ma phrase.
4: Oui, ah bah je vous écoute, pas de problème.
2: Donc je vous

0: répète ma phrase et vous me l'écoutez jusqu'au bout.
1: Cela dit...
0: Sans m'interrompre, ah, sinon je raccroche.
1: Enfin, je veux dire, je la connais, votre phrase.
0: Répétez ce que je viens de dire.
1: Bah, en gros, vous me dites que vous êtes aussi assureur.
0: Pardon ? Mais je vous dis pas que je suis assureur.
1: Eh, à ce moment-là, moi, je vends du fromage.
0: C'est quoi, vous êtes...
1: Bah oui, si vous êtes fromagiste assureur, je vois pas pourquoi je serais pas assureur fromagiste.
0: Non.
1: Ah bah, y a pas de raison.
0: Non, c'est un canular.
1: Quoi. Ah, non, mais c'est pas possible. Non, mais c'est un canular.
0: Ah non, c'est un canular que vous me faites. Ah bah, si.
1: Ah oui, c'est pas possible.
0: Ah oui, c'est un canular.
1: Ah oui, mais d'ailleurs, je confirme que oui, c'est un canular.
0: Je suis tombé dedans, je vous dis bravo.
1: Ah non, moi, je vous dis bravo.
0: Ah non, bravo. Ah non, donc, je suis tombé les deux pieds dedans.
1: Et donc, oui, c'est la radio, gagnée, et d'ailleurs, laquelle ?
0: Dites-moi.
1: Ah non, dites-moi vous.
0: Non,
1: vous d'abord. Hey, je vous aide, une radio où on aime beaucoup rire.
0: Ah oui, rire et chanson, ça y est.
1: Okay. Eh ben voilà, bienvenue.
0: Allez, bon courage et bonne continuation surtout.
1: Merci, vous aussi, et au revoir madame.
0: Voilà, c'est ça.
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3: Bienvenue.
4: Allô ?
5: Oui, bonjour madame.
4: Bonjour.
5: Vous êtes bien madame ?
4: Oui.
5: Bonjour madame. Le Centre d'Observation Spatiale Français à l'appareil en Guyane. Vous nous entendez bien ?
4: Oui, très bien.
5: Nous vous appelons. Est-ce que vous avez un jardin ?
4: Pourquoi ?
5: Parce que figurez-vous que vous êtes situé à 186 de latitude et 33 de longitude, à la perpendiculaire de l'orbite actuellement d'un satellite français. Donc nous allons vous demander, le toit est en quoi ?
4: Attendez là.
6: Oui, allô ?
5: Oui, bonjour monsieur.
6: Ouais.
5: Monsieur...
6: Ouais.
5: Oui, bonjour. Quelle est la nature du toit de votre habitation ?
6: Pourquoi ? Qu'est-ce qui se passe ?
5: C'est l'Agence spatiale européenne qui vous appelle.
6: Ouais, bah ouais. Et vous êtes basé où, là ?
5: Nous sommes en Guyane, à Kourou.
6: Ah, d'accord, ok, ouais.
5: Bon, nous ouvrons dans quelques minutes le SAS contenant les déjections des trois spationautes qui sont actuellement en orbite géostationnaire. Et vous êtes situé à 114 de longitude sur 176 de latitude.
6: Ouais,
5: donc
6: alors...
5: ça va être pile à la perpendiculaire de chez vous, si vous êtes bien, monsieur.
6: Ouais, tout à fait.
5: C'est
6: ouais.
5: Ça. Donc la fosse sceptique du satellite va s'ouvrir et 3 tonnes de déjection, ce qui correspond à une année, vont être projetées, si vous voulez, traverser l'atmosphère et risquent de tomber à proximité de chez vous.
6: Ouais.
5: En particulier, normalement, si tous nos calculs sont exacts, sur votre toit.
6: Ouais.
5: Alors, on a besoin de connaître la nature de votre toit.
6: C'est un toit avec des tuiles, hein.
5: D'accord, donc ça devrait résister.
6: Mais j'espère, parce que sinon ça...
5: Donc, on va prendre des dispositions. Tout d'abord, je vais vous demander si vous avez une cheminée.
6: Attendez, bon moi je peux pas monter dans ma cheminée, hein. Elle non. est à 15 mètres, hein.
5: Non, vous montez pas, mais au sol, vous mettez un sac plastique à l'intérieur de votre cheminée, un grand sac poubelle si vous avez, hein.
6: Mais ça doit tomber à quelle heure, ça ?
5: 14h18, dans 3 minutes.
6: Bon, écoutez, dans ce cas-là, ok, je vais le faire. Je vais le faire.
5: Alors, on patiente avec vous, monsieur.
6: Attendez, il faut peut-être que je rentre les voitures aussi. Hein.
5: Vous avez 3 minutes, vous n'avez pas le temps de rentrer les voitures.
6: Ah si, de toute façon, j'ai une bagnole neuve, je vais la rentrer.
5: Non mais monsieur, vous n'avez pas le temps de rentrer votre voiture. Les kilos d'excréments de ces astronautes vont vous tomber sur le toit, vous n'avez pas le temps d'entrer votre voiture. Le plus important, c'est véritablement, monsieur, de mettre un sac poubelle à l'intérieur de votre cheminée. Parce que si ça passe par la cheminée, vous allez être envahi par les excréments. Hein, donc... Déployez juste un sac poubelle à l'intérieur de la cheminée, s'il vous plaît.
6: J'en ai 3. Hein.
5: Bon, vous inversez les turbos. Vous mettez en double propulsion les paraflex latéraux. Allô ?
6: On va voir, là.
5: Bien, alors...
6: Mais vous pouvez pas larguer ça au niveau de la mer ?
5: Attendez, monsieur, excusez-moi d'être vulgaire, hein, mais c'est quand même de la merde. On va pas balancer de la merde dans la mer.
6: Ouais, mais bon, vous me la balancez à la limite chez moi, quoi.
5: Non, mais monsieur, vous, c'est pas grave, parce que vous pouvez nettoyer, mais la mer, ça pollue...
6: Non, moi, je nettoie rien du tout, c'est vous qui allez nettoyer.
5: Pardon ?
6: C'est vous qui allez nettoyer, moi, je nettoie rien du tout, hein.
5: On est en Guyane.
6: Mais je m'en fous, c'est vous qui allez nettoyer.
5: Bah, je dirais aux spationautes de venir nettoyer, mais...
6: Non, mais je m'en fous.
5: Ah ouais, mais ils seront pas sur Terre avant maintenant une semaine, hein.
6: Et c'est vous qui allez nettoyer, ça je vous prie de croire.
5: Allô ? Vous m'entendez, là ?
6: Oui, je vous entends.
5: J'entends un moteur.
6: Je suis en train de rentrer la voiture dans le garage. C'est tout, hein. J'ai une bagnole neuve et je voudrais pas qu'elle traîne quelque chose, hein.
5: Ouais, mais monsieur, il est 14h17, là, hein. Il va falloir faire vite.
6: Non, mais j'en ai rien à foutre. Mais j'ai rentré la bagnole de toute façon. Celle-là, je l'ai rentrée parce que, bon, elle est neuve, hein.
5: Vous vous rendez compte, 3 tonnes de merde et...
6: Et après ? Bon, moi, je suis dans la merde aussi, après.
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1: Oui, bonjour madame. C'est bien le bar ?
3: Ah non, c'est pas là, c'est une maison particulière.
1: Bah attendez, voilà. Excusez-moi, je vais vérifier mon numéro parce que là je pense que vous êtes trompé.
3: Ah non, c'est vous. Merci.
1: Je rappelle.
3: Oui, allô ?
1: Oui, allô ?
3: Oui, c'est une maison particulière, je vous ai dit.
1: Ah bah non.
3: C'est pas un bar.
1: Bah j'ai fait bis.
3: Et attendez, je sais où j'habite quand même, non ? Ça fait 3 ans qu'il n'y a plus de bar. Donc réfléchissez, je vous dis que c'est une maison particulière. Voilà, c'est tout. Au revoir.
1: Je rappelle.
3: Oui, allô ?
1: Oui, bah excusez-moi, mais c'est la même personne, c'est donc bien que
3: c'est... C'est toujours le même numéro, je vous dis que c'est pas un bar.
1: Ah bah oui, non mais excusez-moi parce que...
3: Ah bah, mais voilà, changez votre numéro, c'est pas un bar, c'est pas un bar.
1: J'ai fait bis, donc c'est bien la preuve que si je fais bis...
3: Arrêtez de faire bis, c'est tout.
1: Donc, bah, je vais le rappeler.
3: Oui, allô ?
1: Oui, excusez-moi.
3: Oui, vous comprenez, c'est pas un bar.
1: Non mais c'est pas logique, si c'est pas le bar, pourquoi...
3: Bon, tu me fais pas chier, c'est pas un bar.
1: Non mais, okay.
3: Pas un bar, allez.
1: Je rappelle...
3: Oh putain!
1: Non mais excusez-moi, parce que dans ce cas.
3: Changez votre numéro, c'est tout!
1: Non mais j'ai vérifié dans le bottin.
3: Et vous me faites pas chier, c'est une maison particulière! Voilà, c'est tout!
1: Eh ben dans le bottin, c'est marqué que c'est un bar, hein!
3: Eh ben ils sont gourés! Arrêtez de m'appeler toutes les 2 minutes!
1: Bon, donc je le rappelle.
3: Oui, allô?
1: Oui, moi c'était juste pour parler à quelqu'un qui fait partie du bar que je vous appelais, hein, c'est pas.
3: Ah mais il va être bon celui-là en plus, hein!
1: Pardon?
3: Non mais, je vous dis que c'est plus un bar depuis 3 ans.
1: Non mais ça j'ai bien
3: compris. Vous faites chier à appeler pour avoir un bar.
1: Non mais excusez-moi, c'est parce que c'est pas très clair, moi je peux pas deviner, vous voyez. C'est,
3: ça fait 5 fois que vous m'appelez, c'est bon ?
1: Non mais si vous me le dites pas...
3: C'est une maison particulière, est-ce que vous comprenez ? Maison particulière.
1: Non mais dites-le dans ce cas parce que...
3: Faites pas chier, m'en rappelle plus.
1: Je vous rappelle ? Je vais le rappeler.
3: C'est bien, ça va être très vite fait, tu vas voir, je vais appeler les flics, ça va être réglé, ok ?
1: Non mais vous me dites de vous rappeler, moi je vous rappelle.
3: Et laisse-moi finir d'abord, sois gentil, tu m'écoutes.
1: Non mais ce que
3: écoute
1: je veux dire...
3: d'abord, avant de parler.
1: Oui, non mais
3: c'est
1: parce
3: plus
1: que...
3: un bar, c'est une maison particulière.
1: Oui, non mais ça vous
3: c'est
1: l'avez dit.
3: C'est un commerce, c'est une maison particulière.
1: Oui, non mais ça...
3: Donc maintenant t'arrêtes de m'appeler toutes les 2 minutes, c'est pas beaucoup plus simple.
1: Non mais
3: merci.
1: Ce que je veux dire, si je veux venir boire un coup avec mon beau-frère...
3: Tu comprends pas ce que je dis ou quoi ? Tu parles pas français ?
1: Non mais j'ai compris, mais ce que je voulais savoir...
3: Je parle français, je dis que c'est plus un bar depuis 3 ans. C'est clair ?
1: Ça, j'ai bien compris.
3: Alors ?
1: Alors, du coup, ce que je voulais savoir, c'est est-ce que vous serez quand même ouvert pendant les fêtes ou pas ?
3: C'est plus un bar. C'est plus un bar !
1: Oui, non, mais ça ne répond pas à ma question, excusez-moi.
3: Bah si, ça répond à ta question. C'est plus un commerce. Ça te va ? Trop du cul.
1: Ah non, madame, moi, c'est Martin.
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7: Oui, la Poste, service distribution, je vous écoute.
8: Bonjour, monsieur.
7: Madame.
8: Madame Ledoux, à l'appareil.
7: Oui.
8: Je voudrais des nouvelles de mon facteur.
7: De quel facteur ?
8: Eh ben, je connais pas, moi. C'est
7: celui... Oui, mais moi, où est-ce que vous habitez ? Je vous connais pas non plus, hein.
8: Non, rue de Valdois.
7: Rue de Valdois ? Qui c'est qui fait la tournée, rue de Valdois ? Oui. Oui, pourquoi ? Qu'est-ce qui se passe, madame ?
8: Ben, écoutez, il n'est pas passé, enfin...
7: Il n'est pas passé ?
8: Si, il passe de plus en plus en retard.
7: Et il... Bah écoutez, c'est qu'il a, il y a du travail sur sa tournée, et donc il va pas... À quelle heure il passe habituellement ?
8: Oh ben, il passe vers 9h, 9h30.
7: 9h, 9h30, puis il est pas passé aujourd'hui ?
8: En général, il passe à 9h, 9h30, mais là, il passe de plus en plus en retard.
7: Il vient de plus en plus en retard ? Ah bon, comment ça se fait ?
8: Ça s'en sait rien, moi.
7: Vous savez pas ?
8: Je sais qu'il s'arrête chez ma fille tous les matins.
7: Ah, oui ?
8: Qui habite 2 numéros avant, hein. Mais avant, ça durait 5 minutes, là.
7: Oui.
8: Et puis maintenant, il vient 1 demi-heure en retard.
7: Ah bon ? Il reste un peu plus tard chez votre fille, alors ?
8: Oui.
7: Ah ouais ? Et vous ?
8: Oui. Il passe chez moi après être allé chez ma fille.
7: Ah ouais, d'accord.
8: À 9h30, il est chez ma fille.
7: Ouais.
8: Alors, je crois que ma fille lui donne des cours de Kama Sutra ou quelque chose comme ça. C'est une langue du oriental, m'a-t-il dit.
7: Ah bon ?
8: Oui.
7: Alors là... Excusez-moi, mais ça me surprend quand même qu'il prenne des cours sur sa tournée. C'est quand même pas normal. Hein.
8: C'est pour ça que je vous appelle.
7: Ben, on va le surveiller un peu et puis on va lui demander ce qui se passe vraiment et puis le surveiller.
8: Il arrive chez ma fille toujours juste après que son mari soit parti, hein, mon gendre. Hein.
7: Oh là là. Alors, bon. Ah bon.
8: Oui, parce que ma fille m'a dit qu'il était très appliqué.
7: Pardon ?
8: C'est très compliqué, hein, m'a-t-elle dit. Parce qu'il paraît qu'il faut être une fois à genoux, une fois accroupi. Oui, c'est ce que ma fille m'a dit.
7: Ouais, bon, bah écoutez, vraiment...
8: Qu'est-ce qui vous fait rire ?
7: Excusez-moi, mais non, parce que... collègue.
8: C'est une nouvelle langue ou quoi ? Allô ?
7: Écoutez, madame, non, ce que je vais
8: qu'est-ce qui se passe?
7: Non, mais rassurez-moi. Non, non, ce que je vais faire, on ira le suivre sur sa tournée pour voir si le. L'arrêt dure vraiment plus longtemps que de coutume, hein. C'est pas normal qu'ils prennent des cours de langue sur sa tournée.
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9: Bonjour.
1: Oui, bonjour madame, c'est bien le garage?
9: Oui.
1: Je vous appelle, est-ce que j'ai reçu un petit papier là dans ma boîte aux lettres? 280€ de carburant offert.
9: Mais vous avez fait une révision ou des pneus et trucs comme ça?
1: Non, pas du tout, non.
9: Bah, il y aura pas de remboursement si vous faites pas de prestation. On peut pas donner du carburant comme ça.
1: Bah, s'il y a déjà 280 offert de base.
9: Mais non, il y a pas 280€ de base. Vous arrivez dans le garage, vous faites une facture.
1: Vous me faites une facture de 280€?
9: Mais non, bah non. Si vous avez pas remplacé le pied, je peux vous faire une facture.
1: Bah, on fait comme si.
9: Ah non, c'est interdit, je peux faire une facture alors que j'ai pas travaillé sur votre véhicule.
1: Dans ce cas, je vous laisse un peu travailler sur mon véhicule et après vous me faites la facture.
9: Bah, de toute façon, il faudra payer la facture dans ces cas-là.
1: Comment ça faudra payer?
9: Ah bah oui, c'est normal.
1: Je veux bien vous laisser ma voiture et vous laisser bricoler dessus, mais si en plus ça doit me coûter de l'argent, ça me semble
9: un peu. Je peux pas faire une facture sans que j'ai fait des travaux sur votre véhicule, c'est pas possible ça.
1: Si vous me faites une facture de 560€, par exemple.
9: C'est bon, hein.
1: Non mais.
9: C'est bon.
1: Ah, mais...
9: C'est bon, vous voulez pas comprendre, c'est bon.
1: Non mais pas. Alors. Allô?
10: N'importe quoi.
11: Non mais
1: allô,
11: je peux pas vous faire une facture si on n'a pas votre véhicule pour faire des réparations.
1: Non mais alors c'est ce que je disais, c'est que dans ce cas, si c'est juste cette histoire de facture, est-ce que vous voulez que moi je vous fasse une facture?
11: Mais vous pouvez pas faire une facture si vous n'êtes pas agent, monsieur.
1: Comment ça si je n'ai pas d'argent?
11: Si vous n'êtes pas agent.
1: Bien sûr que j'ai de l'argent, je vois pas pourquoi...
11: Je vous dis pas de l'argent.
1: Alors vous sous-entendez que je manque d'argent?
11: Mais non, je vous dis que vous n'êtes pas agent.
1: Et alors sous prétexte que je manquerai d'argent, je viendrai quémander...
11: Je vous parle pas d'argent, je vous dis que vous n'êtes pas réparateur.
1: Écoutez,
11: agréé.
1: Je veux bien oublier cette maladresse de votre part.
11: Bon, hein. Moi, vous savez quoi, je vais vous passer le directeur.
1: Ah, vous n'êtes pas le directeur, moi j'avais demandé le responsable, je pensais que vous étiez le responsable.
11: Non, je suis pas le responsable, je suis la secrétaire.
1: Ah bah, je perds un temps fou alors, fallait me le dire.
11: Ah, vous perdez un temps fou, bah c'est
1: bon. Ah bah non, mais excusez-moi, vous voyez, non, parce qu'effectivement, si on perd du temps avec les...
11: Si vous perdez du temps avec les...
1: Avec les subalternes. Ouais.
11: Allô?
1: Ah bonjour monsieur.
11: Non, mais ça va pas, non, ou quoi?
1: Vous me devez 280€ d'essence. Donc moi, ce que je disais à votre sous-fifre, là, je passe cet après-midi, je vous apporte la facture.
11: Oui, mais vous pouvez, monsieur, mais vous allez voir qu'au garage, ils vont vous dire que...
1: Ah bah, vous allez me dire que vous allez me rendre mes 280 balles.
11: Mais ça va pas, non, ou quoi? Hey.
1: Déjà, je doute que vous soyez le responsable, hein. Permettez-moi
11: non,
1: de...
11: Mais vous êtes con ou quoi?
1: Ah bah voilà, donc j'ai pas d'argent, je suis con.
11: Non mais attendez, monsieur...
1: Non, mais j'ai bien compris. C'est vous qui vous mettez les 280 balles dans la poche.
11: Je vais rester poli parce que vous êtes con.
1: Ah bah merci, ah bah je vois que vous restez poli.
11: Faites-moi pas chier.
1: Je crois que vous restez pas très poli, hein.
11: Non, vous faites chier.
1: Qu'on se mette d'accord. À la limite, on fait moitié-moitié.
11: Mais vous remboursez quoi, 280€?
1: Vous me remboursez 140 balles aujourd'hui.
11: Non mais vous me faites chier. Je vous dis que vous faites erreur. C'est pas moi, putain. Vous comprenez?
1: Non mais alors, non, je ne comprends pas parce que vous avez
11: pas... Oui bah écoute, moi j'étais venu à la gendarmerie, j'ai porté plainte.
1: Elle croit qu'elle a raccroché, elle appelle la police.
11: Comment?
12: Allô?
11: Oui?
12: Oui, bonjour, vous avez demandé à la police?
11: Non, mais t'es abruti ou quoi? C'est toi qui recommences? C'est con ou quoi?
12: Non, c'est pas moi du tout, hein. Là c'est la police à l'appareil.
11: Ben, merde, va te faire foutre!
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13: Gendarmerie, bonjour.
14: Oui, bonjour monsieur, c'est la gendarmerie?
13: Oui, c'est bien la gendarmerie, monsieur.
14: Oui, je vous entends mal parce que je suis avec le téléphone de la voiture là.
13: Oui?
14: Bon, dites-moi, je suis le chauffeur de monsieur le député. Nous avons un petit problème, nous sommes tombés en panne d'essence. Il y a une voiture qui est garée non loin de là, il n'y a personne dedans, mais c'est une vieille voiture. Je pense qu'on doit pouvoir prendre de l'essence là, avec un tube. Je vais vous passer, monsieur le député, parce que nous ne savons pas le faire. Hein, monsieur le député, la gendarmerie. Merci. Allô?
13: Oui, monsieur le député.
14: Bonjour, monsieur Robert Ledoux, député à l'appareil. Mmh. Nous avons un problème, nous sommes en panne d'essence, on vous l'a dit.
13: Oui.
14: Et mon chauffeur va donc prendre de l'essence dans la voiture à côté de laquelle nous sommes garés.
13: Oui.
14: Comment ça se passe pour siphonner? Donc, c'est bien le mot, je crois, hein, prendre
13: oui,
14: de l'essence.
13: Oui, c'est
14: ça. Est-ce que vous pouvez nous expliquer comment faire? Parce qu'il ne l'a jamais fait.
13: Il faut prendre un tuyau, mettre dans le réservoir de la voiture.
14: Attendez, parce qu'on est juste à côté, là. Tu prends le... Oui, Bernard, voilà. Quelle longueur, le tuyau?
13: La longueur de quoi que ça plonge à l'intérieur du réservoir pour pas ressortir après, le longueur assez grande. Hein.
14: Ah, ça fait 80, ça doit aller, non?
13: 80 cm, oui, ça devrait aller, oui.
14: Ah, vas-y,
13: tu peux. Okay. Les gens, ils aspirent l'essence, puis après, ça coule.
14: Aspire bien fort, Bernard.
13: Puis après, l'essence, ça devrait arriver après.
14: J'aspire, d'un seul coup, l'essence arrive. Voilà, ça y est. Ça arrive. Alors là, il met où là? Voilà, ça coule là. Oui, ça coule.
13: Ça coule, bah faut mettre dans votre réservoir. Oui.
14: Voilà, tu peux verser. Bah tu prends le maximum, évidemment. On peut faire le plein?
13: Oui, vous pouvez faire le plein. Jusqu'à temps qu'il n'y ait plus d'essence dans le réservoir que vous siphonnez.
14: Voilà, fais le plein. On a de la chance, il n'y a personne à côté.
13: Il n'y a personne aux alentours, c'est une... Bah, je trouve cette voiture, monsieur le député.
14: Voilà. Très bien.
13: Elle se trouve où exactement la voiture?
14: Nous sommes à 3 km après Livaro.
13: Parce qu'il faudra quand même laisser un petit mot sur le pare-brise, comme quoi vous avez...
14: Oh là, allô?
13: Oui.
14: Il y a un type qui arrive en courant, là.
13: Ouais.
14: Oh, merde.
13: C'est parce qu'il y a une personne qui a dû voir que vous êtes en train de chiffonner.
14: Bien là, dépêche-toi. Dépêche-toi, il y a le gars qui arrive là-bas.
13: Peut-être le propriétaire de la voiture ou quelqu'un...
14: Oui, bonjour, monsieur. Alors, mais ça va pas dans là-haut, c'est ma bagnole, ça. Ah oui, monsieur, excusez-moi, mais je suis le député de la circonscription.
10: Ah ouais, moi, j'en ai rien à faire, moi, monsieur.
14: C'est la gendarmerie qui nous a dit qu'on pouvait siphonner.
13: Non, mais moi, je suis... Une...
10: La gendarmerie, ça m'étonnerait, ça. Allô?
13: Allô?
10: Oui, bonjour, monsieur.
13: Oui.
10: Je sais pas qui j'ai l'honneur au téléphone, là.
13: Oui, ben, vous êtes à la gendarmerie.
10: Non, mais attendez, c'est une plaisanterie, là. Je suis avec un gars qui est en train de siphonner ma bagnole, là.
13: Oui. Parce que d'après cette personne, c'est un député.
10: Oui, alors?
13: En principe, il n'aurait pas dû avoir le droit de siphonner.
10: Attendez, vous êtes vraiment gendarme, monsieur?
13: Oui, mais je...
10: Attendez, c'est vous qui avez donné autorisation au député de...
13: Bah, il m'a demandé comment qu'il fallait faire, donc j'ai expliqué comment qu'on pouvait faire, mais j'ai pas dit qu'il avait le droit de le faire.
10: Gendarme, je suis monsieur le sous-préfet.
13: Oui, monsieur le sous-préfet.
10: Et j'ai un député de circonscription qui pompe ma voiture. Oh. Et tout ça aidé, je crois, par la gendarmerie nationale.
13: Non, mais...
10: C'est pas normal, quand même.
13: Non.
10: Bon. Alors, je vous repasse, monsieur le député, je vais tout de suite régler ça avec son chauffeur.
13: Oui.
10: Merci. Allô?
13: Allô, monsieur le sous-préfet?
10: Non, c'est le député, là.
13: Ah, monsieur le député, oui.
10: On est dans la...
13: Oui, et puis, pour vous, moi aussi, je suis plus...
10: Hein?
13: Moi aussi.
10: Ben non, c'est moi qui suis mal.
13: Oui, non, mais pour moi, c'est encore plus grave.
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16: Oui, allô?
1: Bonjour, monsieur, c'est bien la pension pour chien?
16: Oui.
1: Monsieur Martin, les brasseries Martin, je vais installer un bar à animaux chez vous.
16: Vous allez installer un bar à animaux chez moi?
1: Oui, parce que je lance une gamme d'alcool pour chien.
16: Ah?
1: Oui, on fait surtout des apéritifs, des bières.
16: Vous avez eu quelqu'un de chez nous?
1: Personne, mais vous inquiétez pas, je me suis occupé de tout.
16: Bon, Oui, bonjour, monsieur.
1: Bonjour, monsieur, oui.
16: Non, madame.
1: Comme je disais à votre collègue, j'ouvre mon premier bar pour animaux chez vous.
16: Pardon?
1: Oui, c'est parce que je suis importationneur exclusif d'alcool pour animaux. Ça vient du Japon.
16: Mais je m'en fous, monsieur. Je ne vous connais pas, je ne travaille pas avec des gens que je ne connais pas. Donc non. Vous comprenez ce que c'est que le non?
1: Disons que ça m'arrive, mais...
16: Non, il n'y a pas de mais.
1: Bah mais si.
16: Non, il n'y a pas de mais. C'est non, non, non, non.
1: Ah oui, mais, j'ai quand même validagé avec mon responsable.
16: Ah mais votre responsable, il commande pas chez moi. Qu'est-ce que c'est que cette histoire? Je ne sais pas qui vous êtes.
1: Bah, monsieur Martin.
16: Mais je m'en fous, vous êtes monsieur Martin.
1: Non mais parce que vous me demandez qui vous êtes.
16: Qu'est-ce que vous m'appelez pour venir vous imposer chez moi là? C'est quoi ce délire là?
1: Non mais je vous dépose juste quelques bouteilles déjà.
16: Mais il n'y a rien de bouteille, je n'ai rien commandé.
1: Le problème c'est que ce sont des bouteilles qu'on peut vendre que à des chiens.
16: Mais le problème, je m'en fous, c'est votre problème, c'est pas le mien.
1: Bah disons que c'est 50-50.
16: Ouais non mais... Allô, oui.
1: Bonjour, monsieur.
16: Madame.
1: Monsieur Martin, les brasseries Martin.
16: Les brasseries?
1: Ouais, pardon, mais si vous m'annulez les bouteilles...
16: Bah, j'ai rien demandé, moi. Vous avez fait des demandes à qui?
1: Bah, à monsieur Martin, le grand patron des brasseries Martin.
16: Ah oui, mais moi, ça m'intéresse pas quand même. Hein.
1: Ah oui, mais pardon, mais par exemple, vos chiens, en fin de journée, ils veulent relâcher un peu la pression, ils veulent boire un coup, ils font quoi?
16: Bah, quoi? Les chiens, ils boivent de l'eau et puis je leur donne à manger.
1: Voilà, alors qu'on serait dans un bar japoniste pour chiens, ils pourraient prendre l'apéro tranquille.
16: Mais on est... Japon ici, je m'en fous du Japon moi.
1: Non, vous dites ça mais vous le pensez pas.
16: Ouais non, si je m'en fous.
1: Et alors comment ils font vos chiens s'ils veulent boire de l'alcool?
16: C'est de l'alcool? Non mais ça va pas, non mais non mais vous êtes pas bien.
1: Non mais c'est de l'alcool pour animaux.
16: Mais je ne veux pas d'alcool pour animaux, je vous ai rien demandé moi.
1: Bon, je vais vous faire un petit assortiment.
16: Alors que ça peut faire, mais je m'en fous, moi j'en veux pas.
1: Non mais je passe, on fait une petite dégustation.
16: Non, vous passez pas du tout, je ne veux rien du tout.
1: Allez, ça me fait plaisir, c'est moi qui offre, c'est ma tournée.
16: Non, alors là, bah, vous n'offrez rien du tout.
1: Non mais c'est juste quelques bières.
16: Les bières, non mais...
1: Oui, des bières pour chiens, c'est ce que je disais.
16: Ah non, moi les chiens, il n'y a pas question que je demande, vous êtes malade vous? Non mais ça va pas, non? Je sais même pas de vous sortez ça là du Japon de je ne sais où.
1: C'est japoniste, oui,
16: mais,
1: c'est ça.
16: Mais là c'est bon, hein. Vous débrouillez avec votre truc, je n'aurai pas ça dans ma pension, je m'en...
1: Et en plus, le petit bonus, je vous offre un service complet de gamelle à bière.
16: Mais je m'en fous de vos gamelles à bière, je ne veux pas de gamelle à bière, ça va pas, non?
1: Ah bah c'est hyper pratique pour servir une gamelle sans faux col.
16: Mais je m'en fous, j'en veux pas de votre... votre truc, j'en veux pas. Vous comprenez le français?
1: Ah non, mais vous allez voir.
16: Vous allez voir rien du tout. Non, mais allô, allô le monde, est-ce que tout va bien? Non, mais vous êtes malade, vous.
1: Oh, mais attendez, je vous vois venir.
16: Ah non, non, non.
1: Si, non, mais si vous voulez.
16: Y'a pas de si vous voulez.
1: Non, mais je veux dire, si vous aussi, vous voulez une petite bière, je comprends.
16: Non, mais ça va pas, non.
1: Eh, je nous sers deux gamelles à bière.
16: Bah, non, mais vous foutez de moi ou quoi, là?
1: Franchement.
16: Ça y est, j'ai compris le truc, c'est des conneries.
1: Ah, bah, c'est complètement des conneries, évidemment.
16: Au revoir, monsieur.
1: Ben non, attendez, parce qu'en revanche, il faut voir où j'installe les machines à sous.
16: Les machines à sous, il est con, lui.
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17: Secrétariat de l'évêché, bonjour.
8: Allô, c'est l'évêché.
17: Oui.
8: Bonjour, madame, c'est monsieur Lamolle à l'appareil.
17: Oui.
8: Je suis bloqué, là.
17: Vous êtes bloqué?
8: Oui, je ne peux pas sortir.
17: Et vous êtes où?
8: Ben, je suis dans l'évêché, là. L'évêché public, là. Comment vous pouvez me faire sortir de là? Parce que, heureusement, là, j'ai demandé les renseignements téléphoniques. Et j'ai dit que j'étais donc dans l'évêché. Et...
17: Ah! Alors, attendez. Vous êtes...
8: Oui, dans...
17: Ben, parce que ici vous êtes à l'évêché.
8: Oui, c'est ça, l'évêché. C'est là que je suis coincé. Parce que j'ai mis la pièce hein, pour rentrer dedans.
17: Oui, mais moi, je peux rien pour vous, parce que là, vous êtes à l'évêché, c'est-à-dire à...
8: Vous êtes, c'est vous qui vous occupez d'évêché?
17: Non.
8: Comment ça, non?
17: Je suis... vous êtes à la maison de l'évêque, si vous voulez.
8: Ah non, pas du tout. Pas moi, non, non. Moi, je suis dans l'évêché, là. Je suis pas dans la maison de l'évêque. Hein.
17: Oui, mais moi, j'y suis.
8: Ah, vous êtes dans la maison de l'évêque?
17: Ben voilà, c'est pour ça, la maison de l'évêque s'appelant l'évêché.
8: C'est là... Ben je savais pas que les gens qui s'occupaient d'EVC, c'était dans la maison de l'évêque.
17: Ben non, mais enfin, c'est pas tout à fait ça quand même.
8: Si vous pouvez venir me libérer, parce que là, ça fait 7 minutes que je suis coincé.
17: Comment mais oui, mais moi je peux pas, alors...
8: Vous savez la petite tirette, là, pour ouvrir la porte, là?
17: Ben attendez, je vous demande une petite...
8: Elle est bloquée...
17: Mais oui, mais je vous demande une petite minute, monsieur.
8: Oh, bah oui, je suis rentré, moi, en toute confiance, j'ai donné la pièce, et puis voilà. Allô? Le Seigneur fait pour moi des merveilles, saint est son nom. Ah, si Jésus pouvait m'entendre, il me ferait sortir de là.
18: Allô?
8: Oui?
18: Bonjour, monsieur.
8: Ah, bonjour. C'est vous le réparateur, là, pour l'évêché?
18: Le réparateur? Quel réparateur?
8: Ben, pour venir me décoincer, là.
18: Mais où êtes-vous, monsieur?
8: Alors, je suis dans l'évêché public.
18: L'évêché public, monsieur, ici, vous êtes à l'évêché, c'est-à-dire à la maison de l'évêque de Troyes.
8: Ah, ben, pourtant, c'est renseignement téléphonique qui m'ont donné votre numéro.
18: Ils vous ont donné le numéro de l'évêché, de la maison de l'évêque.
8: Ah non, j'aurais demandé l'évêché, moi.
18: Ben oui, l'évêché, c'est la maison de l'évêque.
8: Ah mais ben non, je suis dans l'évêché, je peux vous dire que c'est pas une maison.
18: Non,
8: c'est...
18: non, mais vous êtes dans les VC.
8: Oui.
18: VC, c'est pas évêché. C'est deux choses différentes.
8: Ah ben oui, mais là, je suis enfermé dans l'évêché.
18: Ah oui, mais monsieur, je n'y peux rien.
8: Ah bah si.
18: Ah non, non, non, non, non, non, non, je n'y peux strictement rien. Je suis prêtre, monsieur, employé du diocèse de Troyes.
8: Mais c'était pas marqué VC catholique pourtant quand je suis rentré dedans.
18: Ben non, justement, parce que ce n'est pas des VC catholiques, c'est des VC publics.
8: Ah, et mon père?
18: Oui?
8: Et si on fait une petite prière, est-ce que vous pensez que ça va s'ouvrir ou pas?
18: Ah ben, on peut toujours prier pour demander que ça s'ouvre, oui, vous pouvez toujours essayer.
8: Alors quelle prière il faut faire?
18: Ben, priez votre ange gardien. Mais c'est tout ce que je peux faire pour vous, moi.
8: La porte s'ouvre.
18: Non, mais écoutez...
8: Attendez, je viens de prier, on va voir si ça marche. Je prie pour que la porte s'ouvre. Ah, allô?
18: Oui.
8: Ça frappe.
18: Ça frappe? Eh ben, dites à cette personne qu'elle fasse le nécessaire.
8: Oui, oui, monsieur, je suis coincé dans l'évêché, la maison de l'évêque.
18: Non, vous êtes coincé dans les WC, pas dans la maison de l'évêque. Vous êtes dans les water closets.
19: Vous pouvez sortir, monsieur, il y a du monde, là.
8: Mais je peux pas sortir, je suis coincé dans les WC à la maison de l'évêque.
18: Non, vous n'êtes pas dans la maison de l'évêque.
19: Mais c'est pas la maison de l'évêque, monsieur, vous êtes dans les WC publics, là.
18: Je sais ce que lui dit le type.
8: Ben alors, et comment je fais pour sortir?
19: Ah, il faut appeler le service de l'évêché.
18: Non, le service municipal, pas l'évêché.
8: Mais j'ai déjà appelé l'évêché, je suis avec l'évêque en ligne.
18: Ben oui, ben l'évêque, c'est pas son service.
19: Poussez, monsieur, poussez.
8: Ben c'est déjà fait.
19: Non, mais poussez sur la porte.
8: Ah oui, pardon.
18: monsieur, c'est déjà fait. Monsieur, monsieur, sur la porte, et puis...
15: Ah, allô?
18: Oui.
15: Ça s'ouvre?
18: Ah, ça s'ouvre. Ah, ben, voyez bien.
15: Oh, mon Dieu.
19: Ah, ben alors, monsieur, qu'est-ce que vous êtes?
15: Ben oui, je suis avec le réparateur au téléphone. Je vous oublie de vous parler.
18: Mais je ne suis pas le réparateur, monsieur.
19: Allô?
18: Allô?
19: Oui, bonjour, vous êtes le réparateur WC?
18: Mais monsieur, je ne suis pas dépanneur. Vous êtes à la maison de l'évêque.
19: Ah, vous n'êtes pas dépanneur?
18: Mais absolument pas. WC, c'est WC. Bon, et nous, c'est évêché, E-V-E-C-H-E.
15: J'étais coincé dans la maison de l'évêque.
18: Mais non, c'est pas la maison de l'évêque. C'est les WC. 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
20: Bonjour.
21: Bonjour, monsieur. C'est bien la boutique de mariage?
20: Oui, tout à fait.
21: Je voudrais vous rapporter la robe de mariée de ma femme.
20: Mais vous voulez ramener la robe, pourquoi?
21: Bah, parce qu'on n'en a plus besoin. Ça y est, on s'est mariés, on va pas...
20: Bah oui, mais moi, je reprends pas les robes, monsieur. Bah non.
21: Bah, vous la remettez discrètement dans
20: mais
21: le...
20: Mais bien sûr que non, monsieur. On revend jamais des robes comme ça.
21: Non, mais les gens n'en sauront rien, vous voyez. Ni vu ni connu.
20: Non, mais attendez, je vais perdre mon emploi pour une connerie de robe.
21: Une connerie enfin. De robe? Bah, excusez-moi, respectez quand même le métier du robisme.
20: Non, mais attendez, je vais pas mettre mon travail en péril pour prendre votre robe qu'on travaille pas comme ça. J'ai mes patrons qui vont me tomber dessus.
21: Bah, enfin, qu'est-ce que je vais en faire?
20: Ben et moi?
21: Ah bah vous, je sais pas, vous êtes marié ou pas?
20: Non.
21: Ah bah voilà, donc du coup ça peut vous servir pour vous.
20: Attendez, là déjà moi je suis en vente. Vous êtes sans doute bien gentil, mais je commence à m'énerver parce que moi j'ai des clientes qui m'attendent.
21: Non mais comprenez bah que...
20: Attendez monsieur, vous comprenez pas, NON, non. Je suis en clientèle monsieur.
21: Oui, non mais ça me dérange pas, il n'y a pas de souci.
20: Ah bah moi ça me dérange.
21: Non non, mais on peut prendre 5 minutes.
20: Non oui. Non. Monsieur, si je veux
21: rapporter la vente. Allô?
20: Oui.
21: Ah, c'est un autre monsieur.
22: Je comprends pas très bien en fait. Vous voulez repasser en magasin pour rapporter la robe de mariage de votre femme, c'est ça?
21: Voilà, ah bah c'est ça, on vous a expliqué.
22: La robe, elle a été utilisée.
21: Bah ouf, enfin juste une fois,
22: oui. Bah la journée, oui.
21: Bon, écoutez, moi je vous rajoute une housse gratuite.
22: Mais je veux pas de la housse gratuite, je m'en fiche, on prend pas les robes de mariage.
21: Alors, je vous mets la housse gratuite et je rajoute un bouquet de fleurs.
22: Mais même si, peu importe.
21: Et si je rajoute une bouteille de champagne?
22: Toujours pas.
21: Voilà, je rajoute le bouquet, la housse, une bouteille de champagne et un set de coupettes.
22: Non mais... Je vous assure, hein, monsieur, on reprend pas.
21: Alors, je rajoute une photo de ma femme dans sa robe de mariée.
22: Vous pouvez continuer, hein, vous pouvez renchérir en disant je rajoute.
21: Je rajoute un bouquet de fleurs, je rajoute une housse, je rajoute une bouteille de champagne, je rajoute un set de coupettes de champagne, je rajoute un téléviseur écran plat de 72 cm.
22: Non, mais même...
21: Je rajoute une église pleine avec le curé.
22: Non, mais vous avez beau rajouter...
21: Avec les alliances et avec une cérémonie pour 250 personnes.
22: Excusez-moi, parce que là, du coup, ça me fait rire.
21: Je rajoute ma femme et je rajoute mon beau-frère avec ma femme.
22: Non plus.
21: Même si je rajoute ma femme.
22: Je suis désolée.
21: Alors dans ce cas, si je rajoute avec ma femme, avec mon beau-frère, je rajoute une place au second tour de la primaire. Contre Fillon ou Juppé, vous choisissez.
22: N'importe quoi. Non, je n'apprends toujours pas.
21: Bon, et si je garde la robe et que je vous rends juste ma femme dans ce cas, c'est possible?
22: Non, on ne peut pas, ça ne marche pas.
21: Alors, je rajoute...
22: Non, mais par contre, c'est une blague, non?
21: Bah, enfin, est-ce que ça a l'air d'être une blague?
22: C'est une blague, c'est ça?
21: Alors, je rajoute votre passage à la radio.
22: Non, ça marche pas non plus, mais non, sérieux, c'est une blague.
21: Ah bah sérieux, je rajoute que vous passez sur Rire et Chanson.
22: Mais je passe quand chez Rire et Chanson?
21: Bah maintenant.
22: Mais non.
21: Et pourtant, vous passez sur Rire et Chanson.
22: D'accord. D'accord, donc c'était bien une blague.
21: Bah pas du tout.
22: Ok. Oh là, ouais, c'est pleurer de rire. Bah, je vous souhaite une bonne journée.
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24: Topus ?
25: Ah, mais il va pas décrocher, c'est un imbécile de moniteur d'auto-école.
24: Mais allons, eh ben c'est gentil. Ça fait un moment que je réponds.
25: Ah, le feignant, il est encore parti s'arsouiller au café d'ivrogne. Allô ?
24: Vous êtes con ou quoi ?
25: Allô ?
24: Oui, j'écoute.
25: Allô ?
24: Oui, j'écoute.
25: Il va pas décrocher l'ivrogne. Hein ?
24: Ton connard ! Ça va pas, non ?
25: Ah, le feignant.
24: Oui.
25: Allô ?
24: J'écoute, oui.
25: Et dis donc, le feignant, là ! Quand tu seras sorti des toilettes où t'es en train de vomir ta bile, là, tu décrocheras le téléphone?
24: Disons un petit peu connard, hein, ça commence à bien faire maintenant, espèce d'enfoiré.
25: Et tous les moniteurs des toits écoles, tous des poivrons, mais alors celui-là, il est con comme un balai, il va pas décrocher.
24: Écoutez, vous êtes con ou quoi?
25: Allô?
24: Hein?
25: Y a quelqu'un?
24: Non, y a personne, connard.
25: Ah, ça y est, je vous entends, bonjour madame.
24: Oui, bonjour monsieur.
25: Ah, bonjour madame, c'est le moniteur de ton école.
24: Écoutez, pourquoi vous m'insultez comme ça?
25: Comment?
24: Ça va pas, non? D'insulter non. Les gens comme ça.
25: Non, mais dites donc, eh oh, je vous ai pas insulté, moi.
24: Oui, ben, connard, va.
25: Et dis donc, j'appelle pour prendre des cours d'auto-école.
24: Oui, ça suffit maintenant avec vos conneries.
25: Mais je crois qu'il y a une erreur, madame, vous confondez.
24: Oui, je confonds. Mais faites, je confonds.
25: Écoutez, j'étais en train d'appeler à une auto-école.
24: Oui, et qu'est-ce que vous voulez, finalement?
25: Je vous appelle parce qu'on vient de me retirer mon permis.
24: Eh ben, écoutez, c'est pas la peine d'appeler, hein, espèce de connard.
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0: Bonjour.
21: Bonjour madame, c'est bien le garage ?
0: Oui.
21: Monsieur Martin à l'appareil, je suis passé vite fait la semaine dernière, vous m'avez dit qu'il fallait changer mes pneus avant le contrôle technique.
0: D'accord.
21: Eh ben merci, mais là j'ai passé le contrôle technique et ils me disent qu'il faut non seulement changer les pneus, mais qu'en plus il faut carrément que j'en rachète des neufs.
0: Qu'est-ce que vous me racontez monsieur ?
21: Bah oui, comme vous m'avez dit de changer les pneus, j'ai mis ceux de l'avant à l'arrière et ceux de l'arrière à l'avant, j'ai inversé.
0: Ah non, ça s'appelle permuté ça.
21: Et voilà, résultat, maintenant il faut que je mette des nouveaux pneus, donc logiquement c'est à vous de les prendre en charge.
0: Ah bah non, si je vous remplace des pneus, vous les payez comme normal.
21: Non mais vous me filez les pneus. Après, si ça vous arrange, je me mets dans un coin, je les monte tout seul.
0: Non, mais monsieur, mais encore mieux. En plus, je vais vous prêter ma machine à pneus. Mais...
21: Bah, c'est ce qui me semble le plus simple pour tout le monde.
0: Non, mais il n'y a pas de plus simple.
21: Sinon, si vous préférez, vous passez chez moi.
0: Mais bien sûr, je vais me dépasser chez vous. Bah, vous pensez qu'en plus, qu'on fait du domicile. Mais ça va, non?
21: Eh, dans ce cas, on fait ça peinard tous les deux et je vous offre un petit café.
0: Bah oui, je vais monter les pneus à la maison, monsieur. Mais attendez, il y a une caméra cachée dans mon garage. Attendez,
21: Ah, bah justement, retournez-vous. Vous voyez le grand miroir derrière vous? Non, allô?
3: Bonjour,
21: une autre dame.
3: Eh oui, mais vous avez changé des pneus usés contre des pneus usés?
21: Ouais, c'est ce que je disais à l'autre. Comme vous m'avez dit de changer les pneus, j'ai inversé les pneus avant et les pneus arrière.
3: Non, c'est pas changé, c'est permuté, ça, c'est pas changé.
21: D'accord, c'est ça, vous êtes trompé, ok.
3: Mais on s'est trompé de quoi?
21: Bah, parce que vous m'avez clairement dit, il faut changer les pneus.
3: Ah ben voilà, il faut les changer. Je vois pas où est le problème.
21: Le problème, c'est que moi, je change mes pneus de place sur ma voiture et pim, recalé au contrôle technique.
3: Ben voilà, changer des pneus, c'est-à-dire remettre des neufs.
21: Et voilà, et maintenant il faut carrément remettre des neufs.
3: Mais...
21: Oh, vous êtes fort, hein.
3: Mais attendez.
21: Non, mais j'appelle pour un changement de pneus et hop, l'air de rien, vous allez m'en vendre des neufs.
3: Mais vous êtes en train de dire que je pousse la consommation pour profiter de vos pneus que je vais les revendre.
21: Et qu'en plus que vous revendez mes pneus usés, bah de mieux en mieux.
3: Mais absolument pas, vous avez rien compris au système, là. Vous venez me voir, on vous dit les pneus sont à changer. Vous allez au contrôle technique, on vous refuse parce que les pneus sont changés. Il est où le problème?
21: Ah, bah c'est exactement ce qui m'est arrivé, donc vous vous souvenez de moi?
3: Bah non, c'est ce que vous qui me le dites.
21: Bah, vous avez quand même dit exactement ce qui m'est arrivé.
3: Non, je l'ai dit parce que c'est vous qui venez de le dire avant, alors bon.
21: Je m'excuse, mais qui c'est qui a dit à l'autre en prime ce qui devait changer ses pneus?
3: Eh ben oui, on vous a bien dit changer des pneus, mais vous les avez pas changés, donc on s'est pas trompé.
21: Il y a quand même un petit trompisme, parce que votre collègue voulait me faire payer pour les pneus neufs.
3: Ah ben, si je vous vends des pneus neufs, je peux pas...
21: Comment ça vendre? Bah non, donnez.
3: Bah, pourquoi je vous donnerais des pneus quand t'es pas reparti avec des pneus neufs, hein?
21: Bah si, parce que si vous me donnez des vieux, ça va encore pas passer le contrôle.
3: Bah, mais attends, pourquoi je vais vous donner deux pneus?
21: Comment ça, deux pneus? Bah non, c'est quatre.
3: Ah, quatre! Ah ben, et puis plus la route secours, ça fait cinq, non?
21: Ah, j'y avais même pas pensé, merci.
3: Allez,
21: je vous dépose la voiture tout à l'heure.
3: Bah oui, mais bien sûr, monsieur. Laissez-moi la voiture, je vais vous remettre une segmentation, un embrayage, et puis un joint de culasse tout neuf, et une distribution aussi pendant qu'on y est.
21: Oh, bah c'est super gentil.
3: Mais...
21: Ah non, vraiment, là, merci beaucoup.
3: Mais là...
21: Ah bah là, ok, là, on est d'accord, là.
3: Non, mais vous sortez du monde du bisounours, hein? On vient dans la vraie vie, là. Faut arrêter, là.
21: Sans abuser, si vous pouvez me faire la vidange au passage, c'est pas de refus.
3: Non, mais allez.
21: Allez, bisous, à tout à l'heure.
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4: Allô? Oui.
5: Je suis bien à la quincaillerie?
4: Oui, bonjour.
5: Oui, bonjour, c'est la maison de retraite, hein, pareil. J'ai un patient en chambre 28 qui a besoin donc de quelque chose, qui vous téléphone. Mais je veux vous dire qu'il souffre de la maladie de Gilles de la Tourette, vous connaissez?
4: J'ai entendu parler, je ne sais plus trop ce que c'est, mais j'en ai entendu parler, là, de la Tourette. Là.
5: Vous savez, ils ont des spasmes, c'est comme des tocs en fait, et ils prononcent des mots malheureux un peu.
4: D'accord.
5: Voilà, je vous le passe. Hein.
4: Ok, merci.
5: 28, Gisèle, 28.
6: Allô?
4: Oui, bonjour.
6: Ah, bonjour, c'est la quincaillerie?
4: Oui.
6: Ah, bonjour dans ton cul. C'est pour de la colle.
4: Qu'est-ce qu'il vous faut comme colle?
6: Est-ce que vous avez de la colle à bois dans ton cul?
4: Oui, c'est de la colle à bois. En tube ou en pot?
6: En pot, mais alors c'est pour quel bois dans ton cul?
4: Toutes sortes de bois.
6: Et sur des planches dans ton cul de balsa?
4: Ça va pour du balsa.
6: Pour faire des planeurs dans ton cul.
4: Oui, ça va pour faire des planeurs, oui.
6: Ou elle n'est pas trop épaisse dans ton cul?
4: Ah non, elle est assez fluide.
6: Alors oui, vous savez, on a besoin pour nos guides en balsa, pour le club de modélisme dans ton cul.
4: Oui.
6: On est donc 7
4: oui.
6: dans ta quéquette, oui. à avoir donc un plan de modélisme pour des planeurs qui font 1m80
4: oui.
6: d'envergure.
4: Oui.
6: Donc, quelle quantité il nous faut dans ton cul, dans ton nez?
4: Eh ben, moi, je pense, nous, c'est des bidons de 250 grammes.
6: Des bidons?
7: Oui, c'est des petits flacons.
6: Des flacons dans ton cul?
7: Oui, de 250 grammes.
6: C'est coûte combien?
7: Attendez, je regarde.
6: Dans ton cul?
7: Oui. Le prix, c'est 4,30 euros.
6: Et il en faut combien dans tes reins?
7: Oh, avec un, vous devez en avoir assez.
6: 15 dans ta chatte?
7: Ah non, un seul.
6: 4 dans ton cul?
7: Un seul.
6: Ah, un seul dans tes couilles?
7: Oui.
6: 3 dans ton cul?
7: Oui.
6: Bon, ben je vous passe le standardiste.
7: D'accord.
6: Dans tes couilles?
7: Oui, merci.
6: De rien dans tes seins.
5: Allô? Allô, oui, c'est la
7: oui.
5: Maison de retraite. Vous avez eu mon patient?
7: J'ai eu votre patient, et donc, j'ai un pot de colle, là, ça vaut 4,30 euros, ou 6,35. Je lui dis 4,30, mais il aura que 6,35, parce que comme à chaque fois, il me répète toujours un peu des mots, donc...
5: Quel mot il vous a dit?
7: Souvent, il me disait dans ton cul, il disait trois mots, puis hop, dans ton cul. Vous voyez, ça très souvent. Il a essayé de rimer, par exemple, comme il m'a dit dans ton nez... Ah, parce que j'avais dû dire quelque chose qui terminait par « et », vous voyez, il a fait le... vous voyez, comme si c'était un... pour que ça rime.
5: D'accord.
7: Et comme là, à la fin, je lui ai dit de rien, il m'a dit « dans tes seins », vous voyez. Et il m'a parlé du club de modélisme.
5: Oui.
7: Il a su me dire les dimensions, ça paraissait cohérent. Bah, sauf que de temps en temps, il répétait « dans ton cul », ça c'est sûr. Il le disait entre les... Vous voyez
5: D'accord.
7: Parce que bon, des fois, ça rimait pas forcément. Si il y a à un moment donné, parce qu'il m'a dit dans ta quéquette, je crois, il m'a dit, il devait y avoir un mot qui terminait par être, il m'a dit dans ta quéquette. Je m'en souviens bien maintenant.
5: Être, vous êtes sûr du...
7: Ah ben sûr. Hein. Ah,
5: attendez, oui. Attendez, je voudrais bien vérifier quand même.
7: Ouais.
5: Trouver un mot à être, elle est ou étiquette et on va voir.
7: Ah ben c'est peut-être avec étiquette.
5: Réessayez, hein. Ouais, on va voir avec lui. Hein. Attendez. Merci. Ça a sonné?
7: Oui, c'est moi. Je vous rappelle pour la colle. J'ai bien été voir sur l'étiquette. Et
6: dans ton cul?
7: Oui, et le prix était, sur l'étiquette, était de 6,35 euros.
6: Dans ta quéquette?
7: Sur l'étiquette.
6: Dans ton cul?
7: Oui, et ben c'était 6,35.
6: Dans ta quéquette?
7: Oui.
6: Merci, dans ton cul?
7: Ben de rien. Repassez-moi le standardiste, alors.
6: Je te passe le docteur dans tes seins.
7: Oui, merci.
6: De rien dans ton cul.
5: Allô?
7: Oui, allô?
5: Oui, docteur, dans ton cul à l'appareil, j'écoute.
7: Oui, ben ça a marché, hein, parce que là, il me l'a dit, les mots, il l'a bien dit, hein, deux fois il l'a dit dans tes quéquettes, et quand je lui ai demandé de me repasser le standardiste, il m'a dit, ben je vous repasse le docteur dans tes seins. Et voilà, il m'a dit ça.
5: Jamais dans ton cul?
7: Ah, si.
5: Ah!
7: Ah si, ça, il l'a dit plusieurs fois.
5: Dans
7: c'est
5: quel...
7: ce qu'il a dit le plus, ça. J'ai dit « Allô », il a dit « Dans ton cul ». Et puis, donc je lui ai dit, j'ai fait exprès, j'ai répété deux fois le mot « étiquette » et deux fois il a dit le mot « quéquette ». Et à la fin, il m'a dit « Dans tes seins ». Une fois dans ton cul, deux fois dans ta quéquette et la troisième fois dans tes seins. J'ai du monde, là, je sors du magasin.
5: Mais vous êtes sorti du magasin, pourquoi donc?
7: Non, parce que j'avais des clientes à côté, alors quand elles m'entendent, elles comprennent pas.
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9: Bonjour, les services de la préfecture à votre service.
11: Oui, bonjour, je vous écoute.
21: Bonjour madame, c'est bien les permis de conduire?
11: Oui, bonjour.
21: Oui, je vous appelle parce que j'aurais besoin d'un permis de conduire voiture.
11: Attendez, j'ai pas tout compris. Un permis de conduire?
21: Oui, voilà, parce que moi je l'ai passé avec mon beau-frère dimanche.
11: Attendez, vous avez passé avec votre beau-frère, attendez.
21: Oui.
11: Alors attendez, on va essayer de reprendre au début.
21: Oui, bonjour, alors bonjour.
11: Non, mais c'est pas, pas bonjour, ça vous me l'avez dit.
21: D'accord.
11: Alors, vous avez passé votre permis de conduire, pourquoi vous dites avec votre beau-frère? J'ai pas compris là.
21: Parce que lui, il travaille à la poste, il est facteur, comme maintenant ils ont le droit de faire passer le permis de conduire.
11: C'est un élément de la loi Macron, mais pour le moment, les postiers ne font pas passer le permis de conduire.
21: Ah bah, je vous garantis que mon beau-frère me l'a fait passer. Hein.
11: Non, mais qu'il ne peut pas vous faire passer l'examen à ce jour.
21: J'ai même fait une tournée avec lui où c'est moi qui conduisais.
11: Je n'entends rien à ce que vous me dites, parce que si vous n'avez pas le permis, vous avez fait une tournée avec lui et que vous conduisiez, c'était illégal.
21: Donc du coup, moi, il me faudrait quand même le papier assez rapidement, parce que là, si je me fais contrôler maintenant que je conduis...
11: Vous n'avez droit à aucun papier, si vous faites gauler, vous faites gauler, vous n'avez pas à conduire sans titre du permis de conduire à ce jour.
21: Alors attendez, je vais prendre le nom, parce que comme ça, si je me fais contrôler, je peux dire que...
11: Ah c'est... non, vous ne donnerez pas mon nom.
21: Alors, je vous écoute.
11: De quoi?
21: Bah, pour votre nom.
11: Ah, ben moi, je ne vous donnerai pas mon nom. Hein.
21: Bah, vous dites, je peux donner votre nom?
11: Ah, non.
21: Vous êtes madame, je vais juste prendre le...
11: Non, c'est monsieur d'abord. Et monsieur... doté.
1: Alors doté, d'accord.
11: Mais de toute façon, on regardera sur le fichier, on verra que vous n'existez pas et vous. Et
1: vous l'avez le fichier.
11: Il n'y a pas des arrangements. Du moins, ça se fait pas dans notre service. Donc, nous, on mange pas de ce pain-là.
1: Vous l'avez le fichier là ou pas?
11: De quoi? Ah ben moi, je suis bien sûr, je suis habilité pour rentrer dans le
1: donc,
11: fichier.
1: Vous pouvez mettre Monsieur Martin, M-A-R-T-I-N.
11: On n'est pas une république bananière en France. Vous n'avez pas le permis, vous n'avez pas à conduire.
1: Non, mais vous n'avez pas compris. Je l'ai depuis dimanche le permis, donc là.
11: Eh ben, si vous l'avez, tant mieux. Donc, vous avoir un papier si vous l'avez.
1: Ben non,
11: vous avez
1: justement,
11: un papier.
1: Étant donné que je l'ai passé par le biais de la factorisation.
11: Eh ben tant mieux. Mais alors, demandez à la poste de vous donner le papier.
1: Alors, eux, ils veulent bien me le remplir, mais il faut juste que j'ai le modèle, c'est ça?
11: Eh ben oui, c'est ça. On va vous donner un modèle alors que c'est des papiers confidentiels.
1: Non, voilà.
11: Attendez, monsieur, je crois que là, il y a un souci. Hein.
1: Non, mais donc, confidentiel, tout le monde en a un permis, c'est pas confidentiel.
11: Ah oui, c'est ça. Le papier n'est donné exclusivement par les inspecteurs une fois que vous avez passé le permis de conduire. Donc si vous ne l'avez pas, c'est que vous l'avez pas passé le permis.
1: Écoutez, moi, je peux vous passer mon beau-frère si vous voulez.
11: Bon, écoutez, monsieur, je vais raccrocher. Je suis réputé pour être très sympa au téléphone, mais là, je vais pas passer ma matinée à vous expliquer quelque chose que vous n'avez pas compris.
1: Je vous passe mon beau-frère qui va pouvoir attester que j'ai mon permis.
11: Non.
1: Allô?
11: Oui, je vais raccrocher. Oui,
1: non, je suis mon beau-frère, vous m'entendez?
11: C'est une caméra cachée, votre histoire, ou pas, là?
1: Bah, écoutez, retournez-vous et faites-moi un grand sourire. Voilà, vous me voyez ou pas?
11: Non, je vous vois pas.
1: Vous me voyez pas?
11: Non.
1: Derrière, là?
11: Non, je vous vois pas, mais bon, c'est pas grave.
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12: Allô?
13: Allô?
12: Oui.
13: Oui, bonjour, c'est Anne-Marie?
12: Oui.
13: Anne-Marie, tu peux baisser ta télé, là, j'entends rien.
12: Qu'est-ce que c'est?
13: Merci, Anne-Marie. Au revoir.
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14: Pôle emploi à votre service.
23: Oui, allô?
1: Bonjour, monsieur. Je vous appelle parce que j'aurais besoin de liquidité, en fait.
23: Mais de liquidité par rapport à quoi?
1: Par rapport à de l'argent.
23: Oui, non, mais je comprends bien, mais vous êtes inscrit à Pôle emploi?
1: Ah non, pas du tout, non. Mais comme un jour ou l'autre, j'ai des chances d'y être inscrit, je me disais autant que je prenne une petite avance maintenant, parce que je vais en avoir besoin maintenant.
23: Alors, comprenez bien la logique, monsieur.
1: Oui.
23: Comment pouvez-vous avoir une avance de liquidité sans être inscrit à Pôle emploi?
1: Il y a bien un jour où je vais y être, vous voyez ce que je veux dire, c'est que...
23: Non, pas du tout, je ne vois absolument pas l'intérêt, monsieur.
1: Bah pour vous, peut-être, mais pour moi, c'est quand même assez pratique.
23: Oui, mais pratique de quoi, monsieur? Vous ne cotisez en rien, puisque de toute façon, vous n'êtes pas encore inscrit à Pôle emploi, vous n'avez aucune indemnité chez nous, que ce soit de la location. De retour à l'emploi.
1: Alors, vous n'avez pas compris. Moi, je n'appelle pas pour une location, j'appelle pour un prêt, en fait.
23: Une location?
1: Oui, vous me parlez de location.
23: Non, une allocation.
1: Ah non, on dit location, je crois. Hein. Quand est-ce que je peux venir vous voir?
23: N'importe quand, nous sommes ouverts entre 8h30 et 16h30 non-stop.
1: Et alors, vous êtes? Je vais prendre votre nom, comme ça je pourrais vous voir direct.
23: Bah, non, moi je m'occupe pas du tout du service indemnisation. Hein.
1: Non, mais moi, il me faut juste 3000 balles, donc.
23: Non, mais monsieur, on ne fait pas d'avance comme ça.
1: Et en liquide, si c'est en liquide, c'est peut-être plus
23: non,
1: simple.
23: Non, monsieur, stop, on arrête là.
1: C'est au plus pratique pour vous, quoi. Vous voyez ce que je veux dire, c'est
23: non, mais attendez, il n'y a pas de question de praticité, monsieur. Je vous ai dit.
1: Au virement, alors.
23: Non, mais attendez, là, vous êtes en train de nous prendre pour je ne sais quoi, et la conversation s'arrête là. D'accord?
1: Non, parce que si c'est plus pratique pour vous.
23: Non, stop. Stop, monsieur. Vous vous présentez à l'accueil, point barre.
1: Bon, dans ce cas, mettez tout en petite coupure dans une mallette.
23: Non, mais vous.
1: Et vous laissez sa place de l'église derrière la poubelle.
23: Non.
1: À 19h.
23: Et vous pouvez. Non.
14: Veuillez patienter, un conseiller va vous répondre. Bonjour.
1: Oui, bonjour monsieur.
14: Oui, alors, attendez, vous êtes demandeur d'emploi?
1: On vous a pas expliqué du tout en fait.
14: Bah non, je découvre.
1: Ah d'accord.
14: Dites-moi.
1: Je comptais partir en vacances et du coup j'aurais besoin d'une petite avance.
14: Mais et pourquoi on vous donnerait de l'argent monsieur? Vous voulez de l'argent parce que vous voulez partir en vacances?
1: Bah voilà, c'est ça.
14: D'accord. Et, vous allez m'en donner si je pars en vacances?
1: Ah bah non, moi je suis pas Pôle emploi.
14: Mais monsieur, est-ce que vous êtes renseigné sur quoi consiste Pôle emploi?
1: Alors, je ne sais pas sur quoi consiste exactement votre association. Si c'est
14: alors, ce n'est pas une association, monsieur. Donc, je vais vous laisser vous renseigner sur quoi sert Pôle emploi.
1: Je sais très bien sur quoi ça sert, ça, il n'y a pas de souci.
26: Mais c'est quoi ces conneries, là?
14: Nous sommes désolés. Votre poste ne nous permet pas de dialoguer avec vous.
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12: Allô?
13: Madame Nic...
12: Oui?
13: Ah, très bien. Bonjour, madame. C'est la mairie à l'appareil des services.
12: Ita?
13: La mairie.
12: La mairie?
13: Oui.
12: Pourquoi?
13: Pour le dossier administratif B354, parce que nous avons...
12: Comment?
13: Vous m'entendez là?
12: Écoutez, je n'entends pas très bien.
13: Est-ce que vous avez écrit à la mairie ces jours-ci?
12: Faut que j'aille à la mairie?
13: Non, est-ce que vous avez écrit à la mairie?
12: J'ai rien écrit à la mairie, moi.
13: Ah, ben voilà. Alors, il y a un petit problème. Je vais vous passer monsieur le maire, madame. Hein?
12: Vous passerez?
13: Non.
12: Comment?
13: Je vais vous passer monsieur le maire. Hein?
12: Bon, d'accord.
13: Monsieur le maire.
12: Quand, aujourd'hui?
13: Merci. Allô?
12: Bon, d'accord.
13: Allô?
12: Merci.
13: Allô?
12: Parce que vous savez, moi, j'entends pas bien.
13: Allô?
12: Alors, c'est pour ça que...
13: Allô?
12: Allô?
13: Allô?
12: Oui, c'est pour ça que je vous fais répéter.
13: Oui, bonjour, madame. C'est monsieur le maire à l'appareil.
12: Qui c'est qui est à l'appareil?
8: Monsieur le maire à l'appareil.
12: Comment?
8: Monsieur le maire.
12: Enfin, vous me le direz.
8: Non.
12: Vous me le direz en venant.
8: Non, je suis monsieur le maire.
12: Voilà.
8: Non, le maire, allô?
12: À tout à l'heure?
8: Non, attendez, c'est le maire à l'appareil.
12: Comment?
8: Le maire, vous savez, le maire de la ville.
12: Alors, c'est malheureux d'être sourd, hein?
8: Oui, mais je ne suis pas sourd.
12: Hein? Vous n'êtes pas sûr?
8: Non, je ne suis pas sourd.
12: Ben oui, c'est moi qui suis sourde.
8: Ah bon?
12: Alors, si j'ai un appareil, mais je suis obligée de l'enlever pour téléphoner.
8: Ah oui.
12: Alors,
8: bon.
12: C'est comme si j'avais rien.
8: Oui.
12: Voilà. Dites-moi. Bon, ben alors, je vais peut-être vous voir tout à l'heure.
8: Comment?
12: Bon.
8: Non, allô,
12: oui.
8: Allô.
12: Allô?
8: Oui, vous m'entendez?
12: Comment?
8: Vous m'entendez?
12: Mais qu'est-ce que c'est? C'est quelque chose que vous me donnez?
8: Oui, non, c'est, je suis monsieur le maire.
12: Comment?
8: Je suis monsieur le maire.
12: Vous êtes le maire?
8: Voilà.
12: Ah, je suis contente que vous me le disiez parce que je me demandais qui c'était qui pouvait sonner à la porte ou des trucs comme ça, hein?
8: Ah, mais personne ne voulait venir.
12: Alors, faudrait demander peut-être au gardien.
8: Oui.
12: Vous voulez que je vous donne leur numéro de téléphone?
8: Non.
12: Bon, d'accord. Bon, ben, je vous remercie.
8: Oui, je vous en prie.
12: Au revoir.
8: Allô? Allô?
12: Allô?
8: Oui. Vous m'entendez?
12: Hein?
8: C'est pas la mairie, là, hein?
12: Ah, c'est pas la mairie?
8: Non.
12: C'est qui?
8: C'est la radio.
12: La radio?
8: Oui.
12: Alors, qu'est-ce qu'elle veut, la radio?
8: C'était une blague.
12: Comment?
8: Une blague.
12: Une place?
8: Non, une blague.
12: Mais j'ai pas de place, moi.
8: Non, une blague.
12: Écoutez, je comprends rien.
8: Non, c'est
12: téléphonez au gardien, vous verrez.
8: Non, c'était une blague, une histoire drôle.
12: Je commence à croire que c'est une farce.
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15: Allô?
21: Bonjour monsieur, c'est bien le pressing?
15: Oui.
21: Monsieur Martin à l'appareil, je vous appelle pour votre séance de futurologie.
15: Alors attendez, vous êtes qui là?
21: Monsieur Martin, je suis grand mage futurologue.
15: Non mais...
21: Et comme vous vous êtes abonné à mon service de voyance téléphoniste, je vous appelle...
15: Non, je ne suis pas abonné à un service de voyance par téléphone. Hein.
21: Attention, c'est pas n'importe quelle voyance non plus, je pratique la futurologie.
15: Futurologie non plus, je n'ai pris aucun engagement avec un médium ni quoi que ce soit.
21: Oh attendez, j'ai un flash, vous ne le savez pas encore mais effectivement, vous allez prendre un engagement...
15: C'est quoi ça?
21: Eh ben justement, c'est de la futurologie. Je vois que vous allez prendre un abonnement.
15: Allô?
21: Ah, bonjour madame, j'étais en train de valider avec votre collègue.
15: Oui, il va dire oui, mais j'ai rien. Qu'est-ce que tu veux vendre là?
21: Ah, on se tutoie. C'est ce que j'expliquais à ton collègue, c'est pour ton abonnement futurologiste.
15: Ah, mon collègue, c'est ma femme. Toi déjà, tu te plantes déjà, mon gars.
21: Oh, attends, nouveau flash. La personne que j'ai eue avant toi.
15: Oui, qu'est-ce qu'elle a?
21: Je sens des liens qui vous unissent. Je pense que c'est quelqu'un de ta famille ou bien.
15: Ah, il vient de te dire que c'est ma femme, du con.
21: Eh ben voilà, exactement, c'est ta femme.
15: Ah, t'es vraiment un mauvais, hein, quand même. Je te dis que c'est ma femme.
21: Bah, excuse, je crois que je l'ai dit en premier.
15: Non, c'est moi je te dis que c'est ma femme.
21: En tout cas, tu confirmes, très bien.
15: Ouais, bah, il va te faire foutre, ouais.
21: Non, alors ça, j'ai pas vu. En revanche, autre flash, toujours sur le monsieur que j'avais avant toi.
15: Eh, écoutez, je suis une femme, alors vous êtes voyant ou quoi?
21: Ah, bah, vous êtes toujours là. Pardon, moi, je suis futurologue, donc je suis très fort sur le futur, mais je vois très mal les genres.
15: Sur le futur, ben voyons.
21: D'ailleurs, demandez à l'autre dame, j'ai eu un flash.
15: Non, l'autre dame, c'est mon mari, c'est un monsieur.
21: Ah, bah, repassez-la moi, vous allez voir, elle va vous expliquer.
15: Mais arrêtez de dire repassez-la moi, c'est mon mari.
21: Bah, mari, pas besoin d'être futurologue pour savoir que c'est un nom de femme.
15: Mon mari, pas mari. Mon mari, mon époux.
21: Oui, bah votre époux s'appelle Marie, ok.
15: Mais vous êtes vraiment bête.
21: Oh, je dirais plutôt instinctif.
15: Oui, gendarmerie.
21: Ah, rebonjour madame.
15: Attendez, je vous arrête tout de suite. Vous êtes à la gendarmerie maintenant.
21: Oh là là, j'ai été transféré à la gendarmerie. Mais comment est-ce possible?
15: Parce que monsieur, que vous avez eu avant, vous nous ont appelé. Et maintenant, vous êtes... Maintenant, on vous tient maintenant.
21: Oh là là là, Kata, mais comment vous faites ça? Vous avez une machine, c'est ça?
15: Ah, mais vous avez... On peut faire maintenant ce truc-là, maintenant, c'est... La France est intelligente, monsieur.
21: Ah bah ouais, donc vous savez exactement qui je suis, où je suis...
15: Vous êtes voyant qui paraît?
21: Ah oui, je suis futurologue, c'est ce que j'ai expliqué. D'ailleurs, j'ai un flash, attendez. Je vois que vous êtes dans les forces de l'ordre, non?
15: Eh oui, je suis gendarme.
21: C'est ça, voilà. Vous n'êtes pas du tout le monsieur de la boulangerie que j'avais avant.
15: Ah non, je suis un gendarme.
21: Eh bah, je le savais, vous voyez, ça je l'ai vu. Je peux pas vous expliquer.
15: Ouais, monsieur. Vous êtes voyant ou pas?
21: Oui, bah je crois que je viens de le prouver.
15: Ah, c'est vraiment mauvais, monsieur. Ah, nul.
21: Oh, l'autre.
15: Nul, monsieur, vous êtes nul.
21: Pardon, c'est pas parce que vous êtes gendarme que vous avez le droit de vous moquer des futurologues.
15: Allô? Bon, je préviens la gendarmerie. Hein.
21: Rebonjour monsieur, alors pas la peine, je suis déjà en ligne avec un gendarme.
15: Non mais vous êtes con quoi?
21: Bah oui, comment vous savez? Vous aussi vous êtes futurologue?
15: Non!
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16: Allô?
17: Oui, bonjour madame.
16: Oui.
17: Oui, bonjour, c'est France Télécom à l'appareil.
16: Oui.
17: Dites-moi, vous n'avez pas eu des problèmes de réception dernièrement?
16: Non.
17: Parce que apparemment, d'après le dispositif nouveau de nos relais antennes, Vous aviez quand même un fort risque en degré 6 en potentiel de radiation.
16: Oui.
17: Vous êtes sûr qu'on n'ait rien sorti de nouveau dans son téléphone?
16: Ah non.
17: Bon, on va faire.
16: Je ne peux pas être embêté.
17: Là, vous êtes actuellement, vous avez un signal de 1530.
16: Oui.
17: Hein, c'est-à-dire, c'est un signal qui est quand même élevé.
16: Ben, j'en sais rien. Moi, je connais rien.
17: Non, mais c'est pour vous expliquer, vulgariser un peu notre propos. Donc, ce qu'on va faire, c'est qu'on va monter le signal là tout de suite à 1700.
16: D'accord.
17: Donc, vous allez me dire si vous ressentez quelque chose. Est-ce que vous pouvez avoir quelque chose à mettre sur la tête pour protéger un peu des radiations?
16: Non.
17: Cellulose ou vous voyez, un papier celluloïde, un papier toilette par exemple.
16: Vous avez ça? Je vais chercher ça.
17: Merci beaucoup. Alors, on va passer, chers auditeurs, de 1530 à 1700. Jean-Baptiste, vous montez s'il vous plaît le signal. Ah, tu vas en PHR. Tu vas en.
16: Voilà.
17: Ben, je suis à 1543. D'accord. Allô?
16: Oui.
17: Oui. Alors, vous avez un rouleau de papier hygiénique?
16: Ouais.
17: C'est ça. Alors, vous le dépliez et vous l'enroulez à partir du visage, vous voyez, à partir de la bouche, jusqu'au front et jusqu'aux cheveux, pour vous protéger des radiations.
16: Mm-hmm.
17: Yeah. Vous commencez par la bouche, puis vous entourez à partir du bas vers le haut. Hein. La bouche, le nez... 1600. On est à 1600 là maintenant. Premier stop. OK, pas de radiation.
16: Mm-hmm. Ça y est, je suis protégé.
17: Alors, vérifions, s'il vous plaît. Le papier toilette, vous l'avez enroulé comment, là?
16: Ben, je l'ai enroulé autour de la tête, entre mes oreilles, les cheveux, et puis la bouche, le nez.
17: Le nez, tout est protégé?
16: Oui.
17: Donc, vous savez, un peu comme une momie, quoi?
16: Oui.
17: Vous voyez?
16: Mm-hmm.
17: D'accord. C'est du double épaisseur, vous avez mis?
16: Oui.
17: D'accord. Rose, blanc?
16: Il est blanc.
17: Il est blanc, d'accord. Alors, maintenant, on va faire un essai, madame. Vous allez gonfler... On va en voir en réception. Hein. Donc, tu vas passer à 1780. Allô, allô?
16: Oui, je vous entends plus.
17: Vous n'entendez plus, voilà, d'accord. Donc là, on va passer à 1700. Vous m'entendez bien?
16: Oui, là, je vous entends.
17: Très bien. Donc, vous allez fermer la bouche, gonfler vos joues et souffler d'un seul coup quand je vous le dirai, d'accord? Attention. Fermez la bouche. Allez-y. Encore. Voilà, vous pouvez enlever le papier.
16: Ça y est.
17: Voilà, est-ce qu'il y a une marque sur le papier, à l'endroit où vous avez soufflé?
16: Non.
17: À l'endroit où vous avez fait...
16: Non.
17: Non. Il n'y a pas une marque marron?
16: Non.
17: Bon, bah écoutez madame, vous n'avez rien.
16: Mm-hmm.
17: Votre ligne est en sécurité. Qu'est-ce qu'on dit à France Télécom?
16: Merci.
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16: Allô, oui.
21: Bonjour monsieur, c'est bien la boulangerie?
16: Oui, bonjour.
21: C'est pour un remboursage, je voulais savoir quand je pouvais passer.
16: À quoi? Vous parlez de remboursage, c'est quoi?
21: J'ai trouvé des croissants moins chers chez un de vos concurrents, donc c'était pour rembourser la différence.
16: Ah, je ne fais pas cette opération-là.
21: Bah écoutez, il le disait à la radio, boulanger rembourse la différence.
16: Non, le boulanger, c'est peut-être voilà. Boulanger, l'entreprise boulanger.
21: Oui, bah vous êtes une entreprise de boulangerie.
16: Non.
21: Ah, bah tiens, vous n'êtes plus boulanger.
16: Ah. Il m'énerve celui-là, c'est pas possible.
21: Non, mais enfin, excusez-moi, mais là c'est un petit peu gros quand même, vous essayez de me faire croire que vous n'êtes plus boulanger.
16: Non, vous nous racontez n'importe quoi déjà.
21: Donc vous n'êtes pas boulanger.
16: C'est pas possible, des gens comme ça, c'est pas possible.
21: Allô?
16: Les croissants moins chers ailleurs, on les rembourse.
21: Allô?
16: Allô?
21: Oui, bonjour monsieur.
16: Eh ben boulanger, c'est pas les marques Darty, machin et tout ça? Ça c'est la marque boulanger, ça. Je suis désolé, ça ne fonctionne pas comme ça dans les petits commerces. Hein.
21: Je suis désolé, mais.
16: Non, merci. Non, il est hors de question.
21: Vous l'avez dit à la radio en plus, hein?
16: Non? Je suis désolée, on n'est même pas passé à la radio aujourd'hui, alors...
21: Oh bah bien sûr, bah tiens.
16: Ah bah, je sais, c'est moi qui réponds au téléphone et mon mari n'était pas là ce matin.
21: Comme par hasard, votre mari s'est absenté au moment du passage à la radio.
16: Bah, il livrait la maison de retraite.
21: Je pense qu'il n'était pas là parce qu'il était à la radio en train de dire boulanger rembourse la
16: différence. Mais mon mari n'a pas de téléphone, il a même pas de portable.
21: Oui, bah parce qu'il l'a coupé pour être à la radio, pour pas que ça
16: mais
21: fasse...
16: Mais non, il n'a pas de portable, mon mari. Ça existe des gens qui n'ont pas de portable. Mon mari en fait partie.
21: C'est pour ça, comme il n'a pas de téléphone, il est obligé d'aller jusqu'à la radio pour le dire directement dans le
16: micro. Mais non, il a autre chose à faire que de courir jusqu'à la radio, c'est ce que vous croyez? On bosse, nous?
21: Mais alors, dans ce cas, il y a publicité mensongiste, hein, dans le sens
16: où... Eh ben, c'est bon, hein.
19: Oui, bonjour.
21: Ah, bonjour madame.
19: Surtout ne revenez pas, ce sera très bien comme ça.
21: Non mais à partir du moment où vous dites que vous remboursez la différence, vous voyez...
19: Mais non, j'ai rien dit de ça, moi, je rembourse pas la différence.
21: C'est ah bah vous la remboursez plus.
19: Mais vous rigolez, non? Qui fait ça?
21: C'est mon beau-frère qui m'a dit qu'il l'avait entendu lui aussi.
19: Ah,
21: en plus.
19: Ton beau-frère a entendu que ceci, que cela. Mais bonhomme, mais faut te réveiller, hein, prendre les infos par toi-même et puis.
21: Non, mais je crois que je comprends.
19: Tu comprends quoi? Tu comprends rien du tout, mon grand.
21: Non, mais vous n'êtes pas vraiment boulanger, en fait, c'est ça le.
19: Ah, je suis pas vraiment boulanger. Ah ouais, bah bien sûr. Bah viens voir dans mon labo, là.
21: Non, mais je.
19: Tout de suite. Bah si, t'as de la gueule, mais t'as pas de couilles.
21: Ah, bah je vais venir, oui, bien sûr, oui.
19: Ah, mais viens, et tout de suite, parce que là je suis bien, là, je suis chaud, comme il faut.
21: Non, mais excusez-moi, mais vous faites une publicité mensongiste.
19: Non, mais c'est pas nous qui faisons cette pub. Putain, vous êtes des tocards, c'est pas possible d'avoir ça. C'est que les oreilles, c'est comme le cul, ça se lave.
21: Pardon, je ne comprends pas. Vous me dites les orteils, c'est.
19: Mais vous allez arrêter un peu, ouais.
21: Non, mais excusez-moi, mais alors qu'est-ce que vous dites sur mes orteils déjà?
19: Non, c'est toi qui es ridicule. Je viens de t'expliquer trois fois ce que.
21: On est bien d'accord que c'est vous qui avez parlé mes doigts de pied.
19: Non, pas du tout. Ouais, pas du tout. Retourne pour les choses. Hein. Dis donc, il est grand temps de consulter un ORL. Hein.
21: Une tourterelle? Et pourquoi j'irai voir une tourterelle?
19: T'as y à l'hôpital, toi, c'est pas possible. Tu comprends rien de ce qu'on me dit.
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18: Bonjour madame, c'est les dépannages plomberies.
20: Oui.
18: Oui, bonjour madame Ledoux à l'appareil.
20: Oui.
18: Germaine, j'ai mon évier bouché.
20: Alors, Ledoux, c'est accroché ou pas?
18: L'évier?
20: Non, votre

0: simplement, je voulais savoir à quelle heure il venait.
1: Oui, mais c'est au 43e étage.
0: Oui, c'est ça.
1: Oui.
0: Sans ascenseur, oui.
1: Sans ascenseur?
0: Oui.
1: 43 étages sans ascenseur?
0: Oui.
1: Voilà.
0: Il n'y a pas de problème, il n'y a pas de problème.
1: Non, non, mais 43 étages, il faut les monter à pied, madame. Hein.
0: Mais moi, je le fais bien, monsieur.
1: Vous le faites bien?
0: Ben oui.
1: 43 étages à pied?
0: Ben évidemment, je fais mes courses une fois par semaine.
1: Et vous avez un évier bouché?
0: Oui.
1: Maintenant, pourquoi il n'y a pas d'ascenseur dans votre immeuble?
0: Non, c'était un immeuble fonctionnel.
1: Oui.
0: Et puis, les bureaux ont déménagé.
1: Oui.
0: Moi, j'étais la concierge, ils m'ont relogé là-haut.
1: Au 43e étage?
0: Voilà. Et mais ils ont muré l'ascenseur puisqu'il n'y a plus personne.
1: Et vous habitez dans un immeuble de 43 étages toute seule, alors, madame?
0: Oui, il y a mon fils qui vient me voir tous les jours.
1: Et, bon, t'as pris l'adresse de la dame, là, parce que... Oui, c'est... Alors, l'évier, il est bouché. Moi, je vois un gars, hein, tu veux... Lionel, tu veux bien monter 43 étages, toi, à pied? Bon. Bon, écoutez, moi, ce que je vais faire, c'est que je vais essayer de vous trouver quelqu'un qui veut bien monter 43 étages à pied.
0: Vous êtes gentil, monsieur.
1: Oui.
0: Alors, c'est très simple, hein. Quand il arrive au 38e étage, il change d'escalier. Il prend l'escalier C, parce que l'escalier est muré, hein.
1: Au 38e étage, il faut changer d'escalier?
0: Oui.
1: Et prendre l'escalier C?
0: Voilà. Alors, avec l'escalier C, c'est un escalier qui descend jusqu'au 5e, hein.
1: Et monter 5 étages?
0: Non, descendre.
1: Comment on descend jusqu'au 5e?
0: Oui, parce qu'ils ont muré après.
1: Oui, alors, il faut descendre jusqu'au 5e étage?
0: Voilà.
1: Une fois qu'on est monté au 38e?
0: Oui, c'est ça, mais c'est pas par le même escalier, hein.
1: Non, non, mais attendez. On monte 38 étages.
0: Voilà.
1: Voilà. Et après, on descend.
0: Oui, jusqu'au 5e.
1: On descend jusqu'au 5e étage.
0: Oui, alors, faut pas qu'il se trompe parce que c'est dans le noir.
1: C'est dans le noir?
0: Ah oui, il n'y a pas de lumière, hein.
1: Comment, il n'y a pas de lumière? Là, c'est une galère, ça, hein.
0: Mais moi, je le fais bien, hein.
1: Oui, oui, je sais, mais si vous avez des bons yeux, il faut que je trouve un plombier qui a des bons yeux, hein. Vous savez, monter 38 étages dans le noir.
0: Oui, mais il peut compter dans sa tête, hein. Moi, je compte, hein.
1: Comment il va compter dans sa tête?
0: Ben
1: déjà, il faut qu'il y arrive, hein. Il faut pas que je trouve un plombier cardiaque, moi. Hein. Bon. Vous rendez compte, 38 étages dans le noir? Non, mais moi, je vous tire mon chapeau, madame, hein. Vous êtes courageuse. Hein.
0: J'ai 73 ans.
1: 73 ans. Parce que à 73 ans, monter 43 étages, redescendre 38 et redescendre de... Attendez, il faut que je fasse le calcul, là. Il faut redescendre 33 et sans lumière...
0: Oui.
1: Et c'est vraiment noir, alors?
0: Ah oui, c'est noir.
1: C'est noir, il faut amener une lampe.
0: Non, il y a une rampe, hein.
1: Il y a une rampe?
0: Oui, enfin, il y a une rampe, tous les étages impairs.
1: Putain, il faut que j'appelle Belmondo, moi, hein. Ça irait plus vite avec un hélicoptère et qu'il me jette directement dans votre fenêtre. Mais alors, à chaque fois que vous montez 38, vous descendez 33 et vous remontez 40.
0: Voilà.
1: 43.
0: Oui, c'est ça.
1: Mais ça fait 80 étages dans tout ça.
0: 81.
1: 81. C'est pas possible. Mais c'est inhumain ce qu'ils vous font, là. Vous vous rendez compte, c'est une après-midi qui est foutue pour un plombier. Et c'est vraiment bouché, votre évier. Hein.
0: Ah oui, il est bouché, il refoule. Hein.
1: Il refoule. Manqué, s'il n'y a pas de voisin, il peut refouler, hein, il n'y a pas de problème. Hein.
0: Ah oui, mais enfin, c'est pas...
1: Bon.
0: Alors, que je vous dise comment faire quand il arrive. Hein.
1: Oui.
0: Quand il est en bas,
1: oui.
0: Il y a un interphone,
1: oui.
0: Il sonne et je descends lui ouvrir.
1: Vous descendez vous-même?
0: Oui, je vais descendre lui ouvrir.
1: On va pas vous faire descendre quand même qu'à 45 étages, 43 étages,
0: mais
1: et
0: si
1: remonter 81 à 73 ans pour lui ouvrir. Pourquoi il marche pas l'interphone?
0: Mais non.
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3: Oui.
4: Bonjour monsieur, c'est bien la boucherie charcutiste?
3: Ouais.
4: J'organise une opération commerciale chez vous, je vais venir mettre des bidons de désherbant dans vos vitrines de viande.
3: Dans la vitrine? Au niveau sanitaire, non, moi je peux pas mettre des bidons de plastique ou quoi que ce soit dans ma vitrine monsieur.
4: Ah mais ça craint rien, c'est du glyphosate.
3: Je ne vous certifie pas, parce qu'on travaille en famille, je ne vous certifie pas que mon frère acceptera que vous mettiez des bidons de glyphosate dans notre comptoir de boucherie.
4: Ah mais ce que je veux dire, vous voyez, moi mon but c'est de dire à vos clients, prenez du glyphosate plutôt que de la viande puisque c'est moins dangereux.
3: D'accord. Comme ça, après, les gens n'achètent plus notre viande.
4: Comment ça?
3: Si votre glyphosate est meilleur que ma viande.
4: Bah, c'est pas moi qui l'ai inventé,
3: oui,
4: ça.
3: Oui, bah, moi, excusez-moi, moi, c'est mon métier.
4: Votre viande, elle est propre, quand même, rassurez-moi.
3: Oui, bah oui, bien sûr.
4: Bon, bah, dans ce cas, il n'y a pas de souci. Top là, c'est validé.
3: Non, je ne valide pas. Je ne valide pas que vous mettez votre produit dans mon comptoir.
4: Si.
5: C'est l'animation commerciale pour vendre du désherbant ici.
4: Allô?
6: Oui.
4: Bonjour, madame.
6: Attendez, moi, je vais pas mettre ça en vente chez moi. Il n'y a pas de souci.
4: Ah, bah, c'est moi qui le vends. Non, non, vous inquiétez pas, je m'occupe des ventes.
6: Monsieur,
4: moi.
6: Je ne vous dis non. C'est tout. Point barre, monsieur.
4: Ah, bah, moi, je ne vous dis oui, puisque j'ai prévu quand même déjà de m'installer chez
6: vous. Ah bon? Vous installez rien du tout, monsieur. Je vous garantis, vous n'installerez rien chez moi.
4: Écoutez, je veux bien qu'on fasse moitié-moitié sur la vitrine, à la limite.
6: Non, monsieur, il n'y a pas de place. Vous croyez que vous allez rentrer chez moi et installer ce que vous voulez? Moi, je vous ai dit non, c'est tout, monsieur.
4: J'ai quand même fait faire une enseigne en plus,
6: oui,
4: boucherie
6: monsieur.
4: Des herbistes.
6: Boucherie des herbistes, c'est du n'importe quoi.

0: Quoi, là?
1: Ou attendez, est-ce que vous seriez pas en train d'essayer de me doubler par hasard?
2: Vous doublez?
1: Je vais passer, comme par hasard, vous aurez votre propre stand de glyphosate à côté de la viande.
2: Mais
1: vous allez vous récupérer tout le business.
2: Mais quel business, monsieur? Je suis boucher traiteur, je suis pas dans l'agricole, je suis pas dans rien, monsieur.
1: Vous me piquez mon activité de désherbiste?
2: Je vous pique votre activité de désherbiste. Mais monsieur, vous êtes drogué, vous êtes shooté, vous êtes bourré. Je ne vends rien, je vends de la viande et des plats traiteurs, monsieur. Point.
1: Et
2: du glyphosate.
1: Ah, en plus on avoue.
2: Ah, en plus on avoue, mais il est complètement fêlé, ce monsieur. Eh, monsieur, vous êtes bouché.
1: Non, alors ça, n'inversons pas les rôles, s'il vous plaît.
2: Voilà, on n'inverse pas les rôles. Donc vous allez m'arrêter de m'emmerder, monsieur.
1: Ah, oh, bah ça va être ma faute.
2: Il est complètement cinglé, ce mec-là.
1: Ah, merci bien. Tiens, passez-moi le responsable, ça va être vite réglé.
3: C'est moi le responsable, blaireau.
1: Ah, bonjour madame.
3: Non, vous foutez de ma gueule ou quoi?
1: Alors, c'est pas le genre de la maison.
3: Vous foutez de ma gueule ou pas? Vous êtes dans mon commerce, vous croyez que vous allez venir vendre vos produits dans mon commerce?
1: C'est une opération promotionnelle, vous, ça vous fait de la bonne pub?
3: Je m'en fous. Attendez, vous incrustez comme ça dans les commerçants sans demander leur accord.
1: Alors, avant de m'incruster dans le commerçant, je vais déjà m'incruster dans le commerce. Je dépose les produits demain matin.
3: Mais je m'en fous de vos produits, vous allez être dans mon commerce, que je n'en foutais de vos produits.
1: Ah, mais c'est du glyphosate label rouge, attention, hein, c'est quand même du premium supérieur.
3: Mais tu comprends rien, toi?
1: Bah, j'ai très bien compris. Vous êtes jaloux parce que
3: j'en dis. Qu'est-ce que tu vas venir vendre tes produits dans ma boucherie? Non, mais t'es fou, quoi.
1: Surtout, excusez-moi de vous valorifier.
3: Non, mais t'as rien compris, mais c'est pas possible, t'es con.
1: Bon, j'aurais dit trop con.
3: Mais enfin, tu crois que j'ai que ça qu'à foutre, en fait, là, dans ma boutique?
1: Alors, si en plus vous avez que ça qu'à foutre, avouez que ça tombe bien.
3: Du boulot, moi, je suis pas content de me prendre les couilles au téléphone, mon gars.
1: Oui, bah, ça aussi, je m'excuse, mais mine de rien, c'est du boulot.
3: Non, mais moi, je t'excuse pas. C'est quoi, mon gars? Tu vas rester chez toi demain, ou si tu viens, tu vas repartir, mec, un grand coup de pied dans le cul, ça va faire tout drôle.
1: Bon, bah, je vais réfléchir un peu quand même.
3: Ouais, salut.
1: Salut, et bisous.
3: Ouais, tu feras un bisou à ta femme aussi.
1: Ah, bah, elle est à côté, je peux vous la passer?
3: Ah, ouais.
1: Martine? Oui, Martin?
3: Ouais.
1: Il y a la dame de la boucherie qui veut te faire un bisou.
3: Non, déjà, c'est monsieur, c'est pas madame.
1: Allô?
3: Guignol.
1: Je suis Martine Martin.
3: Ah, oh, mais c'est quoi de ce guignol?
1: Bisous?
3: Ouais, bisous, ouais.
1: Ah, bisous.
3: Mais t'es con, tu.
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5: Secrétariat des touches à tout, Laurence, bonjour.
6: Oui, bonjour. Je suis bien à la garderie d'enfants, là.
5: Vous êtes au secrétariat de la crèche, oui.
6: Ah, voilà, bonjour, c'est monsieur le curé à l'appareil.
5: Oui.
6: Je voulais savoir si vous étiez complet en ce moment. Ou est-ce qu'il y a encore des places?
5: Oui, non, en ce moment, on est au complet. À l'alte garderie, il y a encore un petit peu de place.
6: Ah, voilà, parce que je viens d'avoir deux jumeaux.
5: Oui.
6: Et c'était pas prévu.
5: Oui.
6: On pensait n'en avoir qu'un, évidemment, et ça a été une grande surprise pour la maman et moi-même.
5: Oui.
6: Et donc, j'ai besoin d'avoir deux places à la crèche, quoi.
5: Ah, est-ce que vous aviez fait une préinscription avant la naissance des enfants?
6: Non, parce que, voyez-vous, moi, en tant que prêtre, évidemment, je n'ai pas vocation à m'immiscer dans les affaires civiles.
5: D'accord. Donc, il faudrait que la maman vienne faire une inscription, déjà.
6: Oui, mais là, elle est au couvent actuellement.
5: D'accord.
6: Comment faire?
5: Alors, c'est un petit peu compliqué. Un instant, s'il vous plaît. Je vais voir avec la directrice.
6: Merci.
7: Allô?
6: Oui, bonjour, madame.
7: Oui, bonjour, monsieur, oui.
6: Oui, monsieur le curé, à l'appareil.
7: Oui, de Brignol?
6: Non, je suis de Gaulin, mais je préfère placer mes enfants dans une crèche qui n'est pas forcément à côté de Brignol.
7: D'accord.
6: Si vous comprenez.
7: D'accord.
6: Pour plus de discrétion, n'est-ce pas?
7: Bon, d'accord.
6: Voilà. Alors, nous avons eu des jumeaux.
7: Oui.
6: Et évidemment, on n'avait pas imaginé ça. Et c'est une grande surprise. Malheureusement, ça pose des problèmes d'intendance.
7: Oui.
6: Parce que, vous savez, en sacristie, là, ça ferait beaucoup, quoi. Autant un enfant peut passer inaperçu, autant deux enfants, bon.
7: Oui.
6: Donc, je suis obligé de les mettre en garderie. Et le problème, c'est que comme leur maman est au couvent, évidemment, ça pose un problème. Elle ne peut pas se déplacer pour faire l'inscription.
7: Bah, elle est religieuse ou...
6: Oui, oui.
7: D'accord. À Gaulin aussi?
6: Oui.
7: Mm-hmm. D'accord. Alors, vous avez la possibilité d'héberger, de vous occuper les enfants le matin et le soir? Comment ça se passe?
6: Oui, nous avons un de nos prêtres qui est lui-même papa, mais alors lui, il en a sept.
7: Alors oui.
6: Ça, c'est pas la même chose. Hein. Il m'a dit très clairement, bon, 9 ou 7, c'est pareil, monsieur le curé, donc il peut les prendre.
7: D'accord. Ils ont quel âge, ces enfants?
6: Alors, 2 ans.
7: Et jusqu'à maintenant, ils ont été accueillis où?
6: Au couvent.
7: D'accord. Et c'est plus possible maintenant?
6: Ben, ça commence à éveiller un peu les soupçons, parce que moi, j'en suis à mon... Enfin, là, ce sont mes 23e et 24e enfants, quand même. Vous imaginez?
7: Non.
6: Rien que dans ce couvent-là.
7: Bon. Alors, vous pouvez me donner votre nom ou pas ?
6: Bien sûr.
7: Oui.
6: Donc, c'est le père Bernard.
7: Oui.
6: Est-ce que vous auriez deux places éventuellement ?
7: Écoutez, quand est-ce que vous pouvez venir me voir ? Mercredi après-midi.
6: Mercredi après-midi, je suis au couvent. On visite tous les mercredis.
7: Et jusqu'à quelle heure vous êtes pris ?
6: Ça dépend en fait, hein, c'est variable. Hein, ça dépend du tempérament de la religieuse que je visite en ce moment. Mais disons 17h, 17h30, 18h, ça dépend.
7: Mm-hmm. On peut prendre un mercredi à 18h, 17h30.
6: Hein. D'accord. Et dans quel hôtel nous retrouvons-nous ?
7: Comment ça, l'hôtel ? Au bureau ?
6: Oh ?
7: De la crèche.
6: J'ai besoin de discrétion.
7: Oui, mais enfin, bon, vous pouvez venir au bureau, hein, personne ne vous identifiera.
6: D'accord. Bon, pour moi, c'est réglé. Passons au triplé de l'évêque, si vous voulez bien.
7: Au quoi ?
6: Au triplé de l'évêque.
7: C'est quoi, ça ?
6: Ben, l'évêque a eu des triplés.
7: Comment vous dire ?
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0: Bonjour et bienvenue chez le traiteur événementiel. Vous cherchez un traiteur créatif et à l'écoute de vos envies ?
8: Allô ?
1: Allô, bonjour madame. Je vous appelle parce que j'aurais besoin de travailler chez vous.
8: Travailler chez nous ?
1: Oui.
8: Oui, mais monsieur, voilà. Je vous arrête tout de suite. Nous n'avons pas recruté, on n'a pas l'intention d'embaucher non plus.
1: Moi, c'est pas grave. C'est, en fait, c'est surtout pour les papiers qu'il me faudrait ça par rapport à Pôle emploi.
8: Ah oui ?
1: Il faut que je puisse justifier de 6 mois de travail pour toucher le chômage après.
8: Une attestation comme quoi vous avez travaillé 6 mois ici ?
1: Eh ben, exactement.
8: Vous vous rendez compte de ce que vous demandez là ? C'est... Non, on n'est plus comme ça, mais on peut plus travailler comme ça. Maintenant, c'est fini ça. On est descendu en moins de 2 là. Hein.
1: Non, mais vous me faites juste des fiches de paye.
8: Il faut vous faire des fiches de paye. Vous plaisantez là.
1: Non, mais juste 6 mois de fiches de paye.
8: Ça marche pas comme ça, monsieur, c'est impossible. J'ai jamais entendu ça.
1: Enfin, excusez-moi, mais
8: ça suffit comme ça.
1: Non, mais je...
8: Sinon, ça valait mal. Hein.
1: Alors, juste, je n'insiste pas.
8: Mais c'est nouveau ça maintenant. Vous avez vu jouer ça où vous ?
1: Allô ?
9: Enfin, écoutez, non, dites, restez un petit peu dans le sens, hein.
1: Dans le sens de ?
9: Vous voulez des fiches de paye alors que vous n'avez pas travaillé ? Vous déclarez un employeur qui n'a jamais été un employeur ?
1: Voilà, vous avez compris. Donc, du coup...
9: Mais enfin, écoutez...
1: Oui, je vous écoute.
9: Enfin, restez correct. Vous déclarez à Pôle emploi que vous avez travaillé ici.
1: Voilà.
9: Et puis, vous n'avez jamais travaillé ici. Puis, vous voulez qu'on vous donne un salaire, peut-être encore.
1: Non, mais même le SMIC, hein, je ne suis pas...
9: Mais,
1: je veux pas être...
9: mais c'est n'importe quoi. Enfin, écoutez, vous êtes malhonnête.
1: Bah, non, je suis bricoleur.
9: Non.
1: Si ça vous embête de la remplir, moi, je peux le faire.
9: Encore. Maintenant, vous allez remplir une fiche de salaire à notre nom.
1: Non, mais juste, écoutez, vous signez en bas et puis vous mettez...
9: Certainement, vous signez en bas. Nous sommes des adultes, monsieur.
1: Oui, j'espère bien. Oui.
9: J'ai jamais... Enfin, écoutez, vous rêvez, non ? Je ne peux pas faire un faux.
1: Non, mais c'est ce que je dis, moi, je le fais.
8: Allô ?
1: Oui, allô ?
8: Écoutez, monsieur, je préviens la gendarmerie tout de suite.
1: Ah non, moi d'abord.
8: Je préviens la gendarmerie.
1: Non, c'est moi.
8: Oui, non, mais c'est bon, je préviens la gendarmerie. Je vais composer le 17, monsieur.
1: Ah, je fais le 17 avant vous.
8: Bon, ça va bien, écoutez, c'est bon. Hein. Oui. Terminé.
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10: Allô ?
6: Oui, bonjour monsieur.
10: Non, mais je vais vous le penser tout de suite.
6: Non, attendez monsieur, c'est Europe 1 l'appareil, la radio, pour notre grand jeu. Écoutez, de toute façon, ce qui compte, c'est que vous soyez là, puisque nous sommes là. Hein ?
10: Ah oui, mais on n'a rien écouté alors.
6: Non, mais vous inquiétez pas, justement, ça va venir. Vous allez recevoir un appel téléphonique dans quelques instants. Et le mot de passe, vous êtes connoté ?
10: Oui.
6: Le mot de passe. Hey, va te faire voir chez les Grecs. Cette expression, monsieur, vous devrez la prononcer à votre prochain interlocuteur téléphonique.
10: Ouais, d'accord.
6: Nous sommes bien d'accord ?
10: Va te faire voir chez les Grecs, ouais.
6: Très bien, monsieur. Alors, donc, attention, vous allez être...
10: On n'a rien à perdre avec ça, là ?
6: Ah, vous avez tout à gagner, vous voulez dire ?
10: Et qu'est-ce qu'on gagne ?
6: Vous le découvrirez, monsieur, à l'annonce des résultats, hein. Alors, attention, monsieur, je vais raccrocher. Dès que j'ai raccroché, le prochain appel, c'est pour vous, et c'est donc le mot de passe. Attention.
10: Je raccroche, moi.
6: Nous raccrochons tout de suite, monsieur, en attendant le prochain appel, hein. Merci, monsieur.
10: Allô ?
6: Oui, bonjour, monsieur.
10: Oui ?
6: Je suis bien au coué.
10: C'est bien ça, oui.
6: Ah, très bien.
10: Va te faire voir chez les Grecs.
6: Pardon, monsieur ?
10: Va te faire voir chez les Grecs.
6: Oui, monsieur, je suis monsieur Robert Ledoux à l'appareil, direction des impôts de Rennes. Vous pouvez me redire ce que vous venez de me dire, là ?
10: Ben, Non, mais... Là, c'est...
6: Passez-moi le dossier. J'étais sur votre dossier, en plus.
10: Non.
6: Non, parce que ce monsieur vient de me dire, va te faire voir, je ne sais plus quoi.
10: Oui, chez les Grecs. Non, mais c'est-à-dire, attendez, je vais vous expliquer. On vient d'avoir un coup de téléphone.
6: Oui.
10: Et donc, cette personne, elle m'a dit de sitôt qu'il a raccroché, lui, et ils nous disent, c'est pour ça, j'ai toujours peur à ces bêtises-là, parce qu'elles nous disent, bon, vous allez prendre ce mot de passe, et moi j'ai raccroché, qu'il a dit, la personne qui était au bout, et par rapport au prochain coup d'appel qu'il va y avoir, vous allez décrocher, et vous allez dire le mot de passe. Vous comprenez ?
6: Pas du tout, monsieur, hein ?
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11: Oui.
1: Bonjour madame, c'est bien le domaine viticulturiste.
11: Oui.
1: Monsieur Martin à l'appareil, les négociateurs Martin, je voulais savoir quand je pouvais déposer mes bouteilles.
11: Vous parlez de quelle bouteille ?
1: C'est un lot de rosé grec que j'ai récupéré en discount et je vais le vendre chez vous.
11: Non, mais moi ça m'intéresse pas. Hein.
1: Alors pardon, mais à ce qui paraît, vous faites de la vente directe.
11: Oui, je fais de la vente directe, oui, mais
1: voilà.
11: Je vends mes produits, c'est tout.
1: Bon, entre nous, si vous faites déjà de la vente directe de vos produits, je vois pas ce qui vous empêche de faire de la vente directe des miens.
11: Eh, vous comprenez pas le français ou quoi ?
1: Si, vous préférez qu'on parle en étranger ?
11: Non. Ça ne m'intéresse pas.
1: Ah ouais ? Et alors, quand vos clients viennent chez vous pour acheter du rosé grec, comment ils font ?
11: Je n'ai pas de clients qui passent me voir, vous comprenez pas ?
1: Ah, donc vous faites de la vente directe, mais vous n'avez pas de clients.
11: Non, mais je...
1: Pardon, mais c'est louche. Ah, allô ?
12: Oui,
1: bonjour madame.
12: Attendez, vous organisez une vente directe de vin chez nous ?
1: Oui, c'est ce que j'expliquais à votre collègue, donc vous êtes au courant, super.
12: Rappelez-moi.
1: Mais pourquoi vous voulez que je vous rappelle ? On est déjà au téléphone, je vais pas raccrocher pour vous re-rappeler.
12: Non. Vous comprenez tout de travers là,
1: Ah mais si, j'ai bien compris, votre collègue m'a expliqué. Vous faites de la vente directe, mais vous n'avez pas de clients, donc grâce à moi...
12: Non. On a des clients tout l'après-midi, alors...
1: Ah, bah très bonne nouvelle. Dans ce cas, j'arrive, si vous pouvez me faire un peu de place pour mes très tôt.
12: Ah bah, avant de me...
1: Non, mais moi, j'installe juste quelques tonneaux, quelques tables. Est-ce que juste vous avez des verres ?
12: Vous m'imposez une vente directe chez moi ?
1: Vous inquiétez pas, moi, je tiendrai mon propre stand. Il faudra juste que je puisse brancher les frigos.
12: Non, mais attendez, de quel droit vous permettez ça ?
1: Bah, du droit de la vente directe.
12: Bah, non, mais attendez...
1: Ouais, article 217, tout vendeur directifié a l'obligation d'accepter toute vente directe de rosé grec.
12: Non. J'ai pas à vendre du vin grec chez moi.
1: Pardon, mais vous en avez, vous, du rosé grec ?
12: Pas du tout.
1: Ah bah, heureusement que je vous en apporte.
12: J'en ai rien à foutre du rosé grec.
1: Oh bah, croyez-moi, quand vous en aurez bu 2-3 bouteilles, vous verrez qu'il est pas si mauvais.
12: On va arrêter là, je veux pas vous voir dans la cour. Hein.
1: Ah non, mais moi je gère, vous êtes pas obligé de passer.
12: Sinon, vous allez repartir, je vous garantis que le fusil va être prêt. Hein.
1: Alors, fusil, pas besoin. En revanche, il me faudrait un tire-bouchon pour mon stand.
12: J'ai l'impression que des fois, vous me prenez pour un jambon, là.
1: Oula, non, le stand jambon, c'est mon beau-frère des charcuteries Martin qui viendra vous l'installer.
12: Non, mais les macros, j'en veux pas.
1: Oula, vous confondez tout. Les macros, c'est pas moi non plus. Il faut voir avec le stand du poissonnier Martin qui va pas tarder à arriver chez vous.
12: Allez, hop.
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14: Allô, taxi, bonjour.
15: Allô ?
14: Oui, allô ?
15: Oui, bonjour, c'est le taxi ?
14: Oui.
15: Oh, dites-moi, vous pouvez venir me chercher ? Je suis monsieur Lamolle.
14: Il faut venir vous chercher où ?
15: Alors là, je suis chez la Georgette.
14: La Georgette qui ?
15: Ben, je sais pas qui c'est, moi, c'est la dame que j'ai rencontrée hier soir, on l'appelle la Georgette.
14: Ah, et puis elle habite où, cette Georgette ?
15: À Lèves.
14: Elle habite à Lèves, la Georgette.
15: Oui, c'est tout ce dont je me souviens.
14: Et c'est quoi ton nom de famille, vous savez pas ?
15: Ah non, puis là, je peux... Là, elle est tellement saoule que je peux pas la réveiller. Alors, ça fait un quart d'heure.
14: Ah, et puis vous êtes où, à Lèves ? Vous savez pas ?
15: Ben non, c'est une maison un peu isolée.
14: Une maison un peu isolée ?
15: C'est pour m'amener chez moi à la guiche.
14: Ben moi, je veux bien venir vous chercher, mais il faut plus d'explications que ça.
15: Je voulais que je vous la décrive.
14: Ben non, moi, je voudrais savoir où c'est que vous êtes. Qu'est-ce qu'il y a autour de chez vous, là ?
15: Il y a un champ, là. Enfin, moi, je suis chez elle, hein.
14: Oui, ben qu'est-ce qu'il y a là-bas, autour ?
15: Il y a un champ, il y a un enclos, là. Il y a la route devant, là, pas loin.
14: Ouais.
15: C'est une dame. Attendez.
14: Vous n'avez pas un papier d'identité ? Vous n'avez rien ?
15: Pouvez-vous réveiller là-haut ? Je dois partir, moi, faut que j'ai votre adresse.
14: T'as le temps d'aller à la guiche ?
15: Réveillez-vous.
14: Oui, il est avec une femme qui est bourrée, il ne sait pas comment elle s'appelle.
15: Et réveillez-vous, là.
14: Vous en avez au moins pour 60-70 euros, hein, monsieur ?
15: Moi, c'est pas un problème, hein. J'ai fait des économies de prostituée cette nuit, je peux me payer ça. Hein.
14: Ah bon ? Bah ouais, mais moi, il me faut une adresse. Elle n'a pas un sac à main ? Elle n'a pas une adresse ? Regardez voir dans son sac à main.
15: Oh non, j'ai jamais fait ça, hein.
14: Secouez là !
15: Ah, c'est une bonne idée, je vais la secouer, oui.
14: Allez, pas lui faire du mal.
15: Allez, réveille-toi, réveille-toi.
14: Ça marche ?
15: Réveille-toi, bon Dieu, allez.
14: Elle bouge pas ?
15: Ah, mon Dieu ! Allô ?
14: Oui, oui, je vous entends, mais elle est réveillée, là ?
15: Elle commence à bouger.
14: Ah, ça y est, ça fait de l'effet ?
15: Ah, mon Dieu. Ben alors, la Georgette, attendez, je vais vous la passer.
14: Où c'est qu'elle habite ?
15: Je vous la passe, hein ?
14: Ouais.
15: Ben, dis donc, t'aurais pu te réveiller avant, j'ai... Attends, j'ai... Allô ?
14: Oui, bonjour, madame.
15: Oui, bonjour, madame.
14: Mais dites donc, monsieur, vous vous foutez de moi ou quoi, là ?
15: Comment ?
14: Vous êtes le monsieur, vous n'êtes pas la dame, là.
15: Ah, pas du tout.
14: C'est elle qui parle ?
15: Ben oui, c'est elle, hein, c'est pas moi, hein, moi je suis à côté d'elle, hein.
14: Ouais, ouais, non, mais ça va pas, là, je reconnais votre voix, vous la transformez en femme, là.
16: Ah, oui.
14: Ouais, vous êtes qui ?
16: C'est Jean-Yves Lafesse de la radio Rire et Chanson, à l'appareil.
14: Oh putain, vous êtes con, hein.
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17: Oui, allô ?
1: Bonjour monsieur, je suis bien chez le primeur ?
17: Oui.
1: Je me suis permis d'utiliser le nom de votre magasin pour lancer une cagnotte en ligne pour récupérer des sous.
17: Eh ben, mais pourquoi vous voulez utiliser ma...
1: Parce que moi, à la base, je voudrais m'acheter une voiture, mais bon, forcément, si je demande de l'argent pour ça,
17: mais
1: les gens ne lui donnent
17: oui,
1: pas.
17: Oui, mais attendez, de quel droit vous utilisez l'enseigne ? C'est trop facile.
1: J'ai déclaré comme quoi que vous aviez des problèmes de mise aux normes, d'hygiène, machin truc, qu'il fallait faire des travaux.
17: Surtout dire que j'ai des problèmes d'hygiène et ainsi de suite. Mais vous vous rendez pas compte, je suis un magasin alimentaire, monsieur.
1: Ben justement, c'est comme ça, c'est crédible. Donc, il faudrait que je vienne prendre quelques photos.
17: Non, mais les photos, c'est hors de question. Je crois que vous ne me connaissez pas encore.
1: Non, mais on va faire une petite mise en scène, vous voyez.
17: Non, non, la mise
1: si
17: en scène...
1: Si vous fermez ne serait-ce que 2-3 jours.
17: Non, mais vous fermez 2-3 jours, mais... Non, mais vous avez un cerveau pour réfléchir, là. Un magasin qui ferme 2-3 jours, c'est un magasin qui prend des vacances.
1: Ah oui, ah bah c'est tout bénef pour tout le monde. Vous avez des vacances et moi, ça me permet de récupérer...
17: Oui, oui, non, non, je sens l'arnaque pure et dure.
1: Je vous préparerai quand même une petite pancarte.
17: Non, non, mais il n'y a pas de pancarte à avoir, monsieur. Vous inquiétez pas, je vous attends tantôt.
1: Comment ça, tantôt ?
17: Venez voir tantôt et...
1: Oula, non, attendez, pas du tout. Vous devez confondre. Moi, je ne suis pas monsieur tantôt, je suis monsieur Martin.
17: Et tantôt, vous savez pas que c'est cet après-midi ? Non, mais...
1: Alors, pourquoi vous me parlez de ce monsieur tantôt ? Peut-être que vous pouvez me le passer.
17: Et monsieur tantôt, mais c'est pas possible. J'ai dit à tout à l'heure, monsieur.
1: Monsieur tantôt, oui, c'est ça.
17: Bah, non, mais alors... ça, vous ne comprenez pas ça.
1: Ah, bah tiens, passez-moi monsieur tantôt.
17: À tantôt, plutôt.
1: Alors, non, pardon, mais non, je ne suis ni monsieur tantôt, ni monsieur plutôt. Non, monsieur Martin.
17: Ah, non, mais vous avez encore pas compris. J'ai pas dit de monsieur, j'ai dit à tantôt.
1: Enfin, excusez-moi, j'ai mon beau-frère à côté qui a tout entendu.
17: Non, non, mais. Mais passez-le moi, votre beau-frère.
1: Ah, bah attendez. Martin, il y a le monsieur du primeur qui veut te parler.
17: Alors déjà, je suis pas un monsieur, je suis une femme.
1: Je l'ai mis, il est en attente, là, je l'ai mis en secret.
17: Non, j'entends tout, monsieur.
1: Oui, allô ?
17: C'est la même voix, monsieur.
1: Pardon ?
17: C'est la même voix ?
1: Ah non, c'est pas moi.
17: Et vous êtes monsieur ?
1: Monsieur Martin.
17: Ah, c'est deux monsieur Martin, alors ?
1: Et oui, bah, on est beaux-frères.
17: D'accord. Et vous habitez où ?
1: À Martinville.
17: Alors, monsieur Martin, à Martinville.
1: Voilà, vous êtes monsieur tantôt ?
17: Alors, je suis pas monsieur tantôt, je suis...
1: Ah, alors vous êtes sans doute monsieur plutôt ?
17: Non, bah non, forcément, et vous n'allez pas plus comprendre que votre beau-frère.
1: Bon, si, j'ai très bien compris.
17: Non, non, c'est votre beau-frère qui m'a dit
1: bon,
17: que...
1: Bon, écoutez, passez-moi monsieur tantôt, je vais voir directement avec lui.
17: Non, mais c'est pas possible.
18: Allô ?
1: Ah, vous êtes monsieur tantôt ?
18: Non, il faut arrêter, monsieur, des problèmes d'hygiène. Vous vous foutez pas de nous, non ? Vous n'avez pas à mettre notre magasin en problème d'hygiène. Si ça ne va pas, on va porter plainte contre vous.
1: Oh, bah moi d'abord.
18: Non, mais tu vous foutez du monde. Et moi, j'en ai rien à foutre. Si vous n'avez pas les moyens de vous acheter une voiture, c'est votre problème.
19: Allô ?
1: Oui, allô ?
19: J'en ai rien à foutre de vos problèmes. Vous êtes monsieur qui ?
1: Monsieur Martin, vous êtes monsieur tantôt, c'est ça ?
19: Non, non, non, je suis pas monsieur tantôt.
1: Toujours pas, bah j'ai pas de chance.
19: Je vois pas qu'est-ce que vous devez confondre biroute et casse-croûte.
1: Non, alors, aucun problème de biroute, j'ai juste dit que pour cause d'hygiène...
19: Pour cause d'hygiène, mais de quel droit vous faites ça ? Vous êtes cinglé, non mais attendez, je vous certifie, je porte plainte contre vous.
1: Si je viens cet après-midi, par exemple,
19: vous
1: voyez ?
19: J'en ai rien à foutre, je ne peux pas vous voir. Si je vous vois arriver dans ma cour, je vous fous dehors.
1: Ah, et si je me déguise ?
19: Je ne veux pas vous voir.
1: Même si je suis déguisé en monsieur tantôt.
19: Bon, écoute, tu vas fermer ta gueule, hein, tu vas pas venir me faire chier chez moi, hein. Je pourrais te croire, moi j'ai deux chiens, deux berges allemands. Tu vas voir ta gueule, elle va sauter, hein.
1: Bon, bah mes amitiés, monsieur, plutôt.
19: Allez, dégage.
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21: Allô ?
22: Oui, bonjour, monsieur. L'inspection d'académie à l'appareil.
21: Oui.
22: Nous sommes bien à l'école privée de garçons.
21: Oui.
22: Ah, très bien. Je vais vous passer l'inspecteur d'académie. Hein.
21: Merci.
22: Inspecteur. Il y a deux communications pour vous. Il y a l'école privée de garçons et votre neveu. Mon neveu. Laissez-moi tout seul. Hein. Refermez la porte, merci. Mon neveu et l'école. Très bien. Je vous remercie. Allô ?
21: Allô, oui.
22: Mais t'es fou de m'appeler, là.
21: Excusez-moi.
22: J'ai des histoires ou quoi ?
21: Excusez-moi, je ne suis pas votre neveu, monsieur. Oh. Je suis l'école privée de garçons, hein. Excusez-moi, monsieur l'inspecteur.
2: Bon, dis-moi très rapidement. Ce soir, je ne peux pas venir te chercher.
21: Non.
2: Attends, je prends, ne quitte pas, je prends mon calepin.
21: Excusez-moi, monsieur l'inspecteur. Je suis désolé, vous me prenez pour votre neveu et je suis le directeur de l'école privée, monsieur l'inspecteur.
2: Alors, écoute bien jusqu'au bout ce que je vais te dire, parce que je ne veux pas que l'autre entende. Imagine le scandale si ça savait.
21: Mais oui, mais excusez-moi, monsieur l'inspecteur, je suis désolé. S'il vous plaît, hein, ne continuez pas, je ne suis pas votre neveu, monsieur l'inspecteur.
2: Écoute-moi bien, je suis sur une autre ligne, il faut que je parle avec le directeur d'une école privée.
21: Ben oui, ben je suis le directeur de l'école privée, monsieur l'inspecteur.
2: On m'a mis en dédoublement d'appel, surtout ne dis rien, je ne peux pas t'entendre. Écoute bien, ce que je vais dire avant, écoute bien, surtout ne dis rien. Ma femme a trouvé un caleçon qui ne m'appartenait pas dans ma voiture. Tu as dû l'oublier par mégarde. Alors écoute, il faut que... Je ne sais pas comment on va régler ça. Attends, quitte pas. Je prends l'autre ligne, une seconde. Allô?
21: Allô, monsieur l'inspecteur?
2: Oui, monsieur... Bonjour, monsieur. C'est bien l'école?
21: Excusez-moi, monsieur l'inspecteur, mais...
2: Comment ça, Patrick? Tu n'es pas sur l'autre ligne?
21: Non, je suis...
2: Tu es Patrick, alors qui est de l'autre côté?
21: Alors,
2: ça fait 2 minutes que je suis en ligne avec quelqu'un. Attends,
21: oui.
2: Ne quitte pas, Patrick, hein, ne quitte pas. Allô?
21: Allô, oui, monsieur l'inspecteur.
2: Oh, merde.
21: Oui, mais non, ça n'est pas grave, hein. Écoutez, je garderai ça pour moi, mais j'ai beau vous appeler, vous supplier de ne pas continuer, et puis vous ne m'écoutez pas. Hein, je ne sais pas, vous êtes ennuyé, mais je ne peux pas vous...
2: Oh, merde.
21: Non, mais ça n'est pas grave, monsieur l'inspecteur, je vous en prie. Hein.
2: Oh, quelle catastrophe.
21: Mais non, monsieur l'inspecteur, je vous assure que je suis désolé, hein.
2: Oh, c'est ma carrière qui s'enfuit.
21: Mais non, absolument pas. Je garderai totalement ça pour moi. Je vous assure que je suis très ennuyé, là.
2: C'est en toute humilité que je vous demande pardon.
21: Oui, mais je vous en prie, monsieur l'inspecteur, mais ça y est, c'est effacé, c'est oublié.
2: Je me mets à genoux, je bats ma coule.
21: Mais ça n'est pas grave, monsieur l'inspecteur, je vous assure que ça n'est pas grave.
2: Patrick, je suis un homme fini. Ben, bien sûr, Yves. Comment ça, tu crois?
21: Je vous assure, c'est oublié.
2: Oui, mon amour, je sais, mais il va certainement pas avaler ça.
21: Mais si.
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3: Bonjour.
1: Bonjour, monsieur, c'est bien le salon de coiffure?
3: Oui, c'est ça.
1: Monsieur Martin, à l'appareil, société Martin Business.
3: Oui.
1: Je travaille avec plusieurs marchés financiers, en particulier la bourse de Martinville.
3: Oui.
1: Donc, j'ai fait cotifier votre société sur les marchés financiers.
3: Oui, je comprends pas bien.
1: Bah, en clair, si mes informations sont exactes, votre salon de coiffure n'était pas cotagé en bourse.
3: Bah, bien sûr que non, on ne peut pas être en bourse.
1: Eh ben maintenant, je m'en suis occupé.
3: Bon, enfin, mais vous êtes qui, monsieur?
1: Monsieur Martin, je suis trader boursifiquiste professionnel, donc je me suis permis d'introductionner votre société en bourse.
3: Non, mais ça va pas, non.
1: Ah si, moi ça va.
3: Vous pouvez pas faire ça sans m'en avoir parlé avant.
1: Bah c'est mieux, parce que comme ça j'achète toutes vos actions à l'avance,
3: bah...
1: et maintenant que c'est fait, je peux vous les revendre.
3: Mais alors vous me retirez tout ça?
1: Ouh, alors pour ça il faut que je consulte d'abord notre conseil d'administration.
3: Non mais vous foutez de ma gueule?
1: Bien sûr, mais enfin ce que je veux dire c'est qu'il faut d'abord consulter vos actionnaires.
3: Mais attendez, c'est un mec qui me raconte qu'il a mis le truc en bourse ou je sais pas quoi...
20: Oui, allô?
1: Bonjour madame, on devait me passer le responsable, je pense.
20: Oui, alors?
1: Bah alors, je veux bien que vous me le passiez.
20: Oui.
1: Oui, bah si je pouvais lui parler.
20: Bah c'est moi-même, oui, allô?
1: Ah d'accord, bah je savais pas.
20: Oui.
1: Donc c'est vous qui vous occupez de l'introduction boursificotière.
20: Je suis pas au courant de ça, moi. C'est quoi votre truc? Je vois ce que c'est, moi.
1: Bah la bourse, les actions, c'est ce que je disais à l'autre. Je vous ai mis des actionnaires.
20: J'ai pas besoin de ça, moi. Je m'en fous complètement, en fait.
1: Ah, vous peut-être, mais enfin moi ça me permet de gagner de l'argent en vous revendant vos actions.
20: J'ai besoin de rien, j'ai pas besoin de m'emmerder avec tout ça. C'est du chinois, donc laissez tomber.
1: Comment ça, des chinois? Vous êtes déjà en business?
20: Mais je suis pas en business de rien, j'ai pas de business du tout.
1: Pardon, vous venez de me dire que vous faites affaire avec des chinois?
20: Mais j'ai pas de chinois, qu'est-ce que me racontent des chinois?
1: Bah vous êtes en train de me piquer mon idée en vous mettant sur la bourse chinoise, j'ai bien compris.
20: Bah, je suis en train de coiffer des gens, là, je suis occupé.
1: Ok, alors juste, si je peux me permettre un conseil.
20: Mais je m'en fous complètement, faut que je le dise en quoi? En belge, en turc, je n'en ai rien à secouer. Voilà, aussi simple que ça. Donc ça suffit.
1: D'accord, mais enfin pour vous expliquer quand même en quelques mots.
20: De toute façon, déjà les gens qui m'appellent avec un numéro masqué, je vais vous dire, je les envoie chier direct.
1: Tout à fait d'accord, avec vous, je fais pareil. En revanche, pour votre boursifiage chinois.
20: Ras le bol, rien à foutre, bordel!
1: Ah, juste si vous pouvez parler un tout petit peu plus fort.
20: Rien à foutre!
1: Bon, ils vous font l'action à combien les chinois?
20: Je m'en fous!
1: Oh, pardon, mais si vous parlez comme ça au CAC 40 de Martinville, je vous préviens, ça va coincer.
20: Mais je m'en fous, je sais même pas de quoi vous me parlez, j'en ai rien à secouer.
1: Oh, dis donc, je serais pas tombé sur un négociateur.
20: Mais je m'en fous, j'ai pas besoin de ça, j'ai besoin de rien.
1: Si, je vous vois venir.
20: Je m'en tape, faut que je le dise comment?
1: Alors ça, je le vois venir, mais gros comme un maçon.
20: Bordel, je m'en fous, rien du tout, que dalle. Nawa.
1: Vous faites le gapin intéressé pour faire baisser les prix.
20: Putain, c'est grave. Un mec débile, c'est pas possible. Un mec aussi con de ma vie, j'ai jamais vu ça.
1: Ah bah merci beaucoup.
20: Un mec aussi con de ma vie, j'ai jamais vu ça.
1: Bon, c'est gentil, mais je fais que mon travail, hein.
20: Alors c'est tout, bah c'est très bien, merci beaucoup, au revoir.
1: Ah, d'accord. Bon bah on se rappelle pour notre business.
20: Putain.
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5: Allô?
15: Oh, non, t'es Dieu, allô?
5: Allô?
15: Oui, c'est la SPA?
5: Oui.
15: Ah, bonjour, dites-moi, j'ai roulé sur un lapin, là. Enfin, j'ai pas fait exprès, hein, j'étais sur la route. Et j'ai écrasé un lapin, quoi.
5: Oui.
15: Il est encore vivant. Je suis désolé, mais je voudrais savoir comment il faut faire, en fait.
5: Oui, bah, je ne peux pas vous dire. Moi, nous, on ne prend pas les lapins. On prend que les chiens.
15: Oui, oui, non, mais je voulais vous demander comment il faut faire.
5: Il est blessé?
15: Oui, un peu, oui.
5: Vous le mettez dans une cage et puis quand il est rétabli, vous le relâchez.
15: Ah, c'est pas ça que je vous demandais. Non, en fait, je voulais vous demander comment on fait pour le préparer. C'est pour le manger, en fait.
5: D'accord. Bon, ça, vous demandez à un cuisinier, hein.
15: Mais vous savez pas comment faire un lapin, non?
5: Ah bah si, très bien, mais là, comme ça, par téléphone...
15: Attendez, j'ai un stylo.
5: Oh bah non, là, je regrette, hein, je n'ai pas le temps, monsieur. Appelez-moi plus tard.
15: Comment on fait ça?
5: Comment on fait? Il faut le dépecer, déjà, d'une part.
15: Et puis après?
5: Eh ben après, le découper, le retire.
15: Oui, et on lui coupe la tête ou pas?
5: Ah oui.
15: C'est avec un marteau ou avec un couteau?
5: Ah, je ne sais pas, vous demandez à un boucher. Moi, je ne suis pas boucher de nature. Hein. Vous le dépecez et vous le découpez.
15: En rondins?
5: Non, pas aux oignons. Vous coupez les cuisses d'abord et après le tronc. Et vous préparez ça avec du beurre et des oignons.
15: Du beurre?
5: Voilà.
15: Des oignons, c'est ça?
5: Oui, des oignons, oui.
15: D'accord. Et, voilà. Et pour les rats, c'est pareil ou pas?
5: Ah ben non, les rats, on les détruit, hein, ça.
15: Dites-moi, je suis bien à la SPA, là, hein?
5: Oui, oui.
15: D'accord, à vous me rassurer.
5: Voilà.
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7: Oui, bonjour.
1: Bonjour, monsieur, c'est bien la boucherie?
7: Oui, bonjour, monsieur.
1: Monsieur Martin, à l'appareil des laboratoires Martin. On va venir pour vacciner votre viande.
7: Alors là, attendez, je vous arrête tout de suite. Je sais pas de quoi vous me parlez. Je suis qu'une employée, ne quittez pas.
1: D'accord. Je vais quand même dire que vous êtes OK sur le vaccinage.
7: Non, j'ai rien dit, monsieur.
1: Oui, non, mais ça passera mieux si je dis que vous me l'avez dit.
7: Non, je n'ai rien dit, monsieur.
1: Bah, je préfère dire que vous m'avez dit oui.
7: Non,
1: parce
7: non,
1: que...
7: monsieur, je suis pas d'accord.
1: C'est-à-dire que moi, ça m'arrange parce
7: J'en ai rien à faire, monsieur. Si
23: tu veux venir vacciner notre viande et tout ça, dis que j'ai dit oui. J'ai jamais dit oui.
7: Allô?
1: Bonjour, monsieur.
7: Pardon. On n'accède pas dans les frigos comme ça. Vous croyez quoi, là?
1: Vous inquiétez pas, on rentre, on pique.
7: Non, mais y a rien du tout, vous accédez pas dans mes frigos.
1: Ah, ben oui, mais nous, on vous a inscrit dans les tests.
7: Bah, j'en ai rien à foutre, vous m'avez pas demandé si je voulais être inscrit dans les tests ou pas inscrit dans les tests. Monsieur, vous êtes un gros menteur.
1: Pardon, mais c'est celui qui dit qui est.
7: Ah, oui, mais attendez.
24: Oui, allô?
1: Oui, bonjour, madame.
24: Attendez, c'est pas chez nous qu'il faut venir, là, parce que je veux vous dire, ça va partir en vrille.
1: Oula, non, pas de panique. On vient, on fait ça propre, hein, on pique la viande, on repart.
24: Oh, non.
25: On vient pas comme ça.
24: Je veux venir piquer de la viande pour un test de vaccin.
1: Faudra quand même prendre les coordonnées des clients qui achètent la viande, d'ailleurs.
24: Non, mais vous, comment?
1: Non, parce que s'il y a des complications, au moins, ils pourront se retourner contre vous.
24: La viande est piquée, il faut que tu préviennes chaque client.
25: Non, il rentrera pas.
24: Non, mais vous rentrez pas dans le magasin.
1: Hein. Je veux bien, mais c'est quand même plus pratique qu'on fasse le vaccinage à l'intérieur.
24: Vous ne faites rien. On vous a rien dit. Ça va pas bien dans votre tête.
1: Non, mais là, vous me proposez de sortir la viande de la boutique pour qu'on fasse ça dehors.
24: Mais je ne vous sors rien du tout, c'est pas... Vous comprenez rien ou quoi?
1: Si, je comprends. On peut se mettre sur le parking ou sur le trottoir.
25: Il a du mal à comprendre.
24: Ça va chauffer, là, je crois.
1: Oula.
24: Oui, attendez.
26: Non, mais vous rigolez.
1: Bonjour, monsieur. Comme je disais...
26: Mais qui c'est que vous a inscrit? On est tiré au sort comme ça? Pof!
1: Exactement. On a fait une plouf et pof, c'est tombé sur vous.
26: Eh ben oui, mais pof!
1: Oui, ou paf, je sais
26: en
1: plus.
26: En aucun cas, on ne va pénétrer dans mon laboratoire sans notre accord.
1: Pardon, mais enfin, le laboratoire dans l'histoire, c'est moi.
26: Non, je parle de mon laboratoire de fabrication.
1: Mais moi, je suis laboratoriste depuis.
26: Non, je parle de mon laboratoire à moi, mon entreprise.
1: Ah,
26: voilà.
1: D'un coup, vous êtes plus bouché, vous êtes laboratoriste.
26: On n'est pas laboratoriste, on fabrique, monsieur, on fabrique au laboratoire.
1: Vous fabriquez des vaccins, vous aussi, tiens, comme par hasard.
26: Eh, moi, mon laboratoire de fabrication, vous, votre laboratoire de machin, n'a rien à voir, mais ça s'appelle un laboratoire, je suis désolé.
1: Non.
26: Mais vous êtes pas bien.
1: Vous avez votre carte médicale?
26: Moi, j'ai pas de carte médicale.
1: Ah, donc usurpatisme.
26: Attendez, dans mon cabis, c'est pas marqué laboratoire. Au jour d'aujourd'hui, aujourd'hui, je suis ni médecin, ni laboratine.
1: Et moi, au jour d'aujourd'hui, je vais prévenir l'ordre des laboratinistes.
26: Non, mais j'en suis pas à l'ordre des laboratistes. Je dis que ma viande est au laboratoire.
1: Non, mais alors, si ça vous arrange que nous, on embarque la viande dans notre laboratoire.
26: Ah, vous rigolez pas, vous avez pas embarqué ma viande. Non, mais, oh, puis moi, je vais la payer.
1: Non, mais on vous la rapporte après.
26: Non, mais vous, et puis, la chaîne du froid, où c'est que vous allez?
1: Oh, bah, il fait frais en ce moment, de toute façon.
26: Ah, et puis, vous travaillez dans un laboratoire. Et vous voyez que vous allez promener. Vous vous promenez sans chambre froide. Non, mais, on va où, là?
1: Non, mais on laisse les vitres de la camionnette ouverte.
26: Ben donc... oui, bah oui, comme ça, les chats iront manger dedans un petit coup. Là, il y a un doute vraiment. J'ai un doute vraiment sur de qui j'ai affaire au téléphone. Là.
1: Alors, s'il y a un doute sur de qui vous avez affaire au téléphone, je peux vous passer mon responsable, il va confirmer.
26: Voilà.
1: Monsieur Martin? Oui, monsieur Martin.
26: Non, mais il appelle. Non, c'est bon, là.
1: Il y a le monsieur qui veut vous parler, là.
26: Non, déjà, c'est pas une monsieur, c'est une dame.
1: Allô?
26: Oui?
1: Oui, bonjour, monsieur.
26: C'est une dame.
1: Je suis monsieur Martin, je suis le responsable de monsieur Martin.
26: Non, vous êtes la même personne que je vais l'avoir.
1: Pas du tout.
26: Non,
1: De toute façon, monsieur Martin me signale que votre collègue vient de lui dire qu'il était d'accord. Donc.
24: Non, mais j'ai pas dit oui, moi.
1: Comment ça? Ah si, il a dit oui.
24: Ah non, mais je vous ai rien dit du tout, attendez.
1: Si, il m'a même dit, avec plaisir, venez tout à l'heure.
24: Oh.
1: Je m'excuse, mais il dit que oui.
24: Je vous ai rien validé du tout.
1: Peut-être que vous avez oublié.
24: Mais non.
1: Ah, donc si vous n'avez pas oublié, c'est bien que vous avez validé.
24: Je ne vous ai rien validé, putain, mais vous êtes con ou quoi?
1: Ah bah, enfin, quelqu'un qui comprend, merci, oui, je suis trop con.
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0: Allô?
6: Oui, mais attendez, ne quittez pas, madame. Hein?
0: Oui?
6: Oui, bah vous transmettez sur le dossier, ça fait le 15e appel qu'on a hein, sur Xenet. De toute façon, on va vérifier ça tout de suite. Je suis justement en train de vérifier, c'est le 5e appel qu'on fait. Hein.
0: Oui, c'est pourquoi?
6: Merci, allô?
0: Oui.
6: Bonjour, madame.
0: Bonjour.
6: Madame?
0: Oui?
6: Oui, c'est France Télécom à l'appareil.
0: Oui.
6: Les services du 13, dérangement téléphonique.
0: Oui.
6: Vous êtes bien titulaire de l'abonnement 2934...
0: Monsieur?
6: Oui, monsieur. Oui, bah dites-moi, on a un petit problème, c'est qu'on a constaté de l'écho sur la voix.
0: Ah.
6: Hein?
0: C'est peut-être parce que j'ai un téléphone sans fil.
6: C'est peut-être parce que j'ai un téléphone sans fil. Ah, vous avez entendu?
0: Oui, un double voile.
6: Un double voile. Bon, alors écoutez, on a un petit problème. On vient d'avoir un certain nombre d'appels au service du 13.
0: Oui.
6: Oui. Nous disons qu'il y avait donc des gens qui entendaient de l'écho.
0: Ah oui, d'accord.
6: Ah oui, d'accord. Est-ce que vous l'avez constaté quand?
0: Ben, moi, je ne m'en ai pas aperçu les jours que quand je faisais un numéro. Il y a des fois, je tombais sur quelqu'un d'autre.
6: Ah bon?
0: Oui.
6: Oui. Bon, on va faire un réglage, madame, puis on va essayer de supprimer cet écho, hein?
0: Oui.
6: Oui. Alors, ça se passe depuis quand?
0: Mais écoutez-moi, ça l'instant, parce que moi, quand je téléphone, vous n'avez toujours pas de deuxième voix.
6: Ah bon?
0: D'accord.
6: Non. Bon. Est-ce que vous avez un dédoublement d'appel?
0: Non.
6: Vous êtes certaine de ça?
0: Ah oui.
6: Ah oui. Vous n'avez pas la touche R1, R2?
0: Attendez,
6: je vais voir. Oui. Si vous pouvez vérifier.
0: R1. J'ai la touche
6: R1. La touche R1, oui. Il n'y a pas la touche R2.
0: Non.
6: Ah. Oh. Enfin, moi, c'est pas possible, en tout cas. Moi, j'entends deux voix. Hein.
0: Mais moi aussi.
6: Et moi aussi.
0: J'entends, mais c'est bizarre.
6: J'entends, oui, c'est bizarre.
0: Oh.
6: Bah, écoutez, parce qu'on a eu des phénomènes d'écho.
0: Oui.
6: Oui. Mais pas des comme ça. Hein,
0: bah, non, plus,
6: mais
0: c'est,
6: non plus.
0: C'est la première fois
6: c'est
0: que.
6: La première fois que.
0: J'entends ça.
6: Puisque.
0: Quand je bon, quand je fais un appel, ça arrive que je me trompe, que je trompe des gens, mais jamais j'entends de deuxième voix.
6: Jamais vous n'entendez de deuxième voix.
0: Ah non.
6: Est-ce que vous voulez qu'on passe est-ce que vous voulez prendre un rendez-vous? Est-ce que vous pouvez amener de votre poste? Est-ce que.
0: Eh bien, si vous pouvez passer.
6: Si vous pouvez passer. Quand est-ce qu'on peut passer?
0: Ben, demain après-midi.
6: Ah, moi, je peux pas. Hein.
0: La deuxième voix qui parle là, alors non, il y a un problème.
6: Il y a un problème.
0: Alors
6: ça, c'est.
0: C'est étonnant.
6: C'est étonnant.
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8: Bonjour.
1: Bonjour monsieur, je suis bien à la ferme.
8: Oui, bonjour.
1: J'organise un week-end porte ouverte chez vous, on va venir s'installer.
8: Non mais attendez, à la ferme?
1: Oui c'est ça, donc j'ai mon beau-frère qui est en route, il va vous déposer ses vaches.
8: Non mais il peut pas les amener là, il va les mettre où ses vaches?
1: Oh bah vous les gardez dans un coin.
8: Non, alors moi je suis la tante, ce n'est pas moi qui décide de ça.
1: On va pas se compliquer, on va dire que c'est vous qui décidez de ça.
8: Oh bah non, je sais pas qui vous êtes, moi je sais pas, moi c'est pas à moi de décider. Moi je suis que l'employé, vous allez pas me déposer des vaches.
1: Non mais ce sera mieux si vous dites...
8: Oh, non. Alors attendez voir, hein.
1: Pou, d'accord monsieur.
9: Incroyable.
10: Oui, allô.
1: Bonjour madame.
10: Bah, si nous on n'est pas au courant, on va pas accepter quelqu'un.
1: Quelques-uns, parce qu'on a un car qui doit venir à 8h.
10: Bah, c'est encore pire, faut arrêter là, et vous faites quoi là?
1: Pardon?
10: Bah, si vous emmenez un bus, ça veut pas aller, hein.
1: Bah si, parce que le bus circulera dans la ferme pour faire visiter.
10: Non. Regardez, vous faites quoi là? Non.
1: En plus, on a des pneus cross, donc on peut rouler dans les champs sans problème, ça craint rien.
10: Ouais, c'est encore pire. Non, vous venez pas, hein. Vous avez prévenu qui?
1: Bah, votre collègue que j'avais avant vous.
10: Oui, mais sûrement, oui.
1: Oui, il était très réceptif.
10: Ah bah, non, je crois pas, non.
1: Si, il trouve que c'est une super initiative.
10: Bah. C'est ma mère, c'est ce qu'elle dit, ma mère, quand même, hein.
1: Oui, bah, elle m'a dit qu'il vous fallait des vaches, donc nous, on s'est arrangé pour vous les trouver.
10: Et bien sûr, parce que, on veut rien du tout, on va appeler les flics, ça, vous allez voir.
1: Pas de panique, tout est organisé.
10: Bah, c'est vous que organisé, nous on n'est pas au courant.
1: Ah, mais c'est pas grave.
10: Bah si, justement, c'est grave.
1: Mais non, vous, il faut juste que vous fassiez semblant d'agriculturer pendant qu'il y a les visiteurs.
10: Oui, bien sûr, à faire semblant, c'est notre métier, vous êtes bête un peu ou quoi?
1: Eh bah parfait, vous ferez semblant de le faire pour de vrai.
10: Oui, mais bien sûr, oui, on a que ça à foutre.
1: Ah bah si, en plus vous avez que ça à foutre, avouez que ça tombe bien.
9: Ah.
10: Bah oui, on va appeler les flics, oui. Parce que normalement, une manifestation, on doit se déclarer à la mairie.
1: Oui, bah parfait, bah la manifestation, vous allez la déclarer vous-même à la mairie, et pendant ce temps, j'arrive.
10: Bah on va rien déclarer du tout, c'est vous qui faites la manifestation, c'est pas nous.
1: Bah c'est normal que ce soit moi qui fasse la manifestation, puisque c'est mon métier d'organiser des manifestations.
10: Bah oui, bah on est au courant de qui c'est qui. Non, on est pas au courant, nous.
1: Ah bah là, vous êtes au courant.
10: Non, bah, du jour, une heure avant que vous arrivez, on est au courant, vachement, oui.
1: Ah bah en parlant des vaches, justement, faudrait prévoir un peu de foin.
10: Non, on prévoit rien du tout, vous allez voir les flics sur la course, c'est tout ce que vous allez voir.
1: Bah peut-être que vous pouvez leur demander de prendre du foin en
11: passant. Oui,
1: ah, c'est un monsieur.
11: Ah non, non, je suis la patronne, moi.
1: Admettons, donc pour les vaches, il faudrait quand même
11: non,
1: prévoir...
11: Non, mais attendez, vous n'avez aucune autorisation de la mairie ni rien. Je ne fais pas rentrer de vaches, moi.
1: Non, mais c'est bon, je me suis arrangé avec votre collègue, elle m'a tout validé.
11: C'est pas ma collègue, c'est pas... D'abord, ma tante ne valide pas sans mon accord.
1: Voilà, donc comme elle m'a dit que vous étiez d'accord, moi, forcément...
11: Non, elle n'a pas dit que vous étiez d'accord, puisqu'elle m'a reparlé.
1: Ah, et si on met les vaches chez vous, à l'intérieur?
11: Mais non, j'ai pas de place pour mettre des vaches à l'intérieur. J'ai des escaliers.
1: Pourquoi, il y a un étage?
11: Mais oui.
1: Eh ben, on met les vaches à l'étage.
11: Non,
1: si on les met à l'étage, elles vous dérangeront pas, voyez.
11: Mais
1: vous
11: à l'étage, je ne peux pas. Il y a des gens qui habitent.
1: Ou une cave.
11: Je n'ai pas de cave.
1: Parce que ça aurait été pratique, sinon on aurait mis les vaches à la cave, effectivement.
11: Non, mais il n'y a pas de vaches qui vont à la cave. Il n'y a rien du tout. Vous ne pouvez pas les mettre là. Elles vont mettre des bouses de partout. Je n'ai pas de paille, j'ai rien du tout.
1: Ah oui, mais les vaches vont être déçues. Elles étaient super contentes de venir.
11: Je m'en fiche. Si vous déboulez ici, je vous assure qu'il y a la police qui vous accueilleront.
1: Non, parce que je leur ai promis qu'elles faisaient le week-end porte ouverte.
11: Je vous interdis de venir avec vos vaches devant.
1: Oui, bah vous leur dites vous-même. Tiens, je vous les passe.
11: Non, mais je m'en fiche.
1: Bougez pas. Martinette. Allô.
11: Pardon.
1: Vous demandez pardon.
11: Non, il n'y a pas de pardon.
9: On n'a rien réclamé, bordel.
11: Non, mais vous commencez à nous gonfler.
1: Rebonjour, monsieur.
11: Non.
1: C'est la vache, Martinette.
11: Au revoir.
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16: Accueil service funéraire, bonjour.
17: Bonjour, monsieur.
16: Bonjour.
17: Je suis bien aux pompes funèbres.
16: Oui, tout à fait, monsieur.
17: Oh, bah dites-moi, il y a du bruit chez vous. Hein.
16: Oui, effectivement, c'est l'heure du repas.
17: Ah, ouais, oui.
16: C'est pour ça.
17: Ah oui, j'entends ça. Bah dites-moi, c'est la bonne ambiance, hein.
16: Voilà, allez-y. Oui.
17: Ça fait du bien, hein.
16: Oui, de souffler un petit peu de temps en temps.
17: Ah, bah oui, vous êtes à table, là, on boit un petit verre pour se détendre. Hein.
16: Tout à fait, oui.
17: Ouais. Bon, écoutez, ma femme vient de mourir.
16: Comment?
17: Ma femme vient de mourir, il y a une heure, là.
16: Alors, ah, d'accord.
17: Mais bon, vous êtes... Oh là, dis-moi, ça, alors, c'est une mobilette, ça?
16: Je vais prendre... Ah, attendez, je vais aller chercher mon papier, je vais me mettre de l'autre côté.
17: Oui, pas de problème, vous inquiétez pas, voilà. C'est la fête.
16: Vous êtes à quel endroit, monsieur?
17: Alors, moi, je suis au 2 avenue Maréchal Leclerc. Mais enfin, là, je vais boire un petit verre quand même, parce que... Quelle heure est-il, là?
16: Il est midi 20.
17: Oh, bah, dites-moi, c'est l'heure de manger, de casser la croûte, quand même.
16: Vous êtes monsieur?
17: Alors, le tour.
16: D'accord. Et votre épouse est décédée à quel endroit?
17: Oh, bah, elle est décédée dans la chambre, hein.
16: À votre domicile?
17: Sur son lit, oui, pas de problème, on est en rez-de-chaussée. Pour vous, c'est tranquille, je crois.
16: Alors, vous êtes à quel endroit?
17: Alors, nous sommes au 2 avenue Maréchal Leclerc.
16: D'accord.
17: Je vous embête, vous êtes en train de casser la croûte, vous avez autre chose à faire, là, quand même.
16: Non, mais je suis permanent, ne vous inquiétez pas.
17: Oui, mais enfin, bon, vous étiez en train de manger, là.
16: Donc, c'est Madame Letour, comment?
17: Je suis Marie-Josée.
16: Marie-Josée, d'accord.
17: Comme la chanson, vous connaissez, non?
16: Non.
17: Marie-Josée est mal chaussée.
16: Elle avait quel âge, votre
17: épouse? Elle enlèvera ses chaussons, on verra bien. Tous ces morpions. Et hop, Marie-Josée, vous connaissez pas ça?
16: J'aimerais mieux vous occuper de votre épouse, si vous voulez.
17: Ah bah oui.
16: Vous allez rester à votre domicile, là, ou vous allez peut-être partir quelques instants?
17: Je sais pas, parce que il y a quand même une odeur qui me dérange, hein. Est-ce qu'il faut que j'ouvre la fenêtre, d'abord?
16: Non, justement, faut éviter.
17: Ah bon, pourquoi?
16: Bah, pour éviter, de favoriser la décomposition.
17: Ah bah, attendez. Oh bah, mince, alors. Elle s'est levée, dites-moi. Elle était pas morte.
16: Je me reposais. Oui, mais bon, c'est bizarre.
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16: Oui, allô, bonjour.
1: Bonjour madame, c'est bien le bureau de tabac?
16: Ouais.
1: Monsieur Martin à l'appareil, je suis passé il y a quelques jours et j'ai acheté une cigarette jetable.
16: Ouais.
1: Et alors déjà, j'ai essayé d'allumer, impossible.
16: Vous avez enlevé la petite pastille qu'il y a au bout?
1: Bah non, ça je peux plus parce que ça a tout cramé.
16: Ça a cramé?
1: Bah oui, j'ai essayé d'allumer la cigarette jetable avec mon briquet.
16: Avec un briquet, une cigarette électronique? Ça s'allume pas avec un briquet, ça monsieur?
1: Ah non, mais le vrai problème, c'est que comme ça marchait pas, je l'ai jeté.
16: Ouais.
1: Et là, le pompon, je me suis fait verbalifier parce que j'avais jeté ma cigarette jetable dans la rue.
16: Ah bah ouais, bah on jette rien dans la rue, n'importe quoi.
2: papiers, on ne jette pas dans la rue non plus, monsieur.
1: Bah, alors, ça dépend.
2: Allô?
1: Ah, c'est une autre dame.
2: Oui, je vous écoute, là.
1: Non, mais c'est ce que je disais, vos cigarettes jetables, elles sont pas jetables.
2: Oui, bah, jetables, mais vous le jetez où?
1: Oh, bah, dans la rue, sur le trottoir.
2: Ah, bah, ça jette pas dans la rue, ça jette au moins dans une poubelle, hein.
1: Ah oui, mais alors ça, vous m'avez pas prévenu pour la poubelle.
2: Bah, attendez, monsieur, non, mais attendez, vous le prenez pour un innocent ou quoi, là?
1: Bon, écoutez, je vais vous déposer le papier.
2: Le papier de quoi?
1: Bah, l'amende, enfin, le procès verbal, le rapport à votre truc pas jetable.
2: Non, mais attendez, vous rigolez pas, non, c'est pas moi qui va vous payer le procès.
1: Oh, bah, bien sûr que si, que je rigole, que ça me semble tout à fait logique que c'est vous.
2: J'ai rien à payer, c'est moi qui va vous payer vos contraventions. Non, mais vous n'y êtes plus, là. Ça ne va plus, hein, monsieur.
1: Pardon, mais moi, vous me dites que c'est jetable, c'est pas du tout ce que m'a dit la police.
2: Non, mais attendez. Non, mais attendez, vous, qu'est-ce que vous me dites, là?
1: Et une autre, bonjour madame.
2: Même si vous jetez une canette de coca en fer vide sur le trottoir, vous pouvez être verbalisé, hein. C'est interdit de balancer des, quoi que ce soit sur la voie publique, hein.
1: D'accord, moi je voulais du jetable, mais vous m'avez pas vendu le bon truc.
2: Ah bah si, c'est le bon truc. C'est pareil, les paquets de cigarettes, vous les jetez dans une poubelle.
1: Ah, mais c'est pas pareil. Est-ce que les paquets de cigarettes sont jetables?
2: Bah oui.
1: Bah non, mauvaise réponse.
2: Et ils font quoi les paquets de cigarettes? Les gens les collectionnent et les gardent chez eux?
1: Bah non, ils les mettent à la poubelle, alors que jetable, ça veut dire qu'on peut balancer n'importe où.
2: Non, pas du tout.
1: Oh, ben si, jetable du verbe jetager, action.
2: Attendez,
1: de...
2: un mouchoir jetable, vous le mettez où, monsieur?
1: Ah, bah s'il est jetable dans la rue, dans un magasin, n'importe
2: eh
1: où.
2: Eh ben même s'il est jetable, parce qu'un mouchoir jetable, c'est un détritus.
1: Oui, eh, c'est pas la peine de me traiter d'olibrius.
2: Non, je vous dis.
1: Tout ça parce que vous me vendez un truc pas jetable.
3: Allô?
1: Bonjour monsieur, je m'excuse, mais j'ai l'impression que vos collègues, ils essayent de m'embrouillager.
3: Pardon?
1: Votre cigarette, elle est pas jetable.
3: Comment ça, elle est pas jetable?
1: Oui, alors après, c'est peut-être une fausse, hein, ça je sais pas.
3: Pardon?
1: Non mais je sais ce que c'est, parfois on achète une contre-fortification parce qu'on se dit que c'est moins cher que la vraie.
3: Non, non monsieur, j'ai pas de problème, moi je fais pas de fausse.
1: Non mais on peut se tromper, ça arrive, du moment que vous prenez mon PV.
3: Y a pas de souci, mon mari est flic, il verra avec vous.
1: Oh non, ça c'est dingue parce que moi ma femme est gendarmette. Oh bah passez-le moi.
3: Y a pas de souci, quittez pas.
18: Allô, y a un con au téléphone.
1: Comment ça, y a un con au téléphone?
18: Y a un con au téléphone.
1: Je vous entends, hein.
18: Vous avez entendu quoi, monsieur?
1: Non, parce que vous dites qu'il y a un con au téléphone.
18: Alors, monsieur...
1: Je vais pas vous dire le contraire.
18: Alors, monsieur, mais... monsieur...
1: Mais enfin, chacun son rôle, je veux dire, le con, c'est moi.
18: Monsieur, faites ce que vous voulez, si vous dites pourquoi... Votre cigarette, elle vend pas, c'est ça?
1: Bah oui, moi, je demande une jetable, et je me prends un procès verbalifiant par vos collègues, parce qu'elle est pas jetable.
18: Écoutez, écoutez, monsieur, moi, c'est simple, parce que moi, je vais ressortir... Si vous voulez faire un procès pour ça, il n'y a pas de problème. Moi, je vais ressortir tous mes factures depuis 16 ans.
1: Ah, bah si c'est comme ça, moi, je ressors tous mes factures depuis 17 ans.
18: Carrément.
1: Ah, mais je vais me gêner, même 17 ans et demi, tiens.
18: Vous jetez une cigarette jetable et vous voulez mettre le procès à mon nom. Mais ça va pas dans votre tête, monsieur.
1: Bon, je dirais que ça va, ça vient.
18: Vous vous rendez compte de ce que vous me dites? Vous voulez m'envoyer un procès parce que vous avez acheté une cigarette jetable?
1: Ah, bah voilà, en fait, vous avez tout compris.
18: Mais réfléchissez deux secondes, monsieur.
1: Alors, attendez, un Mississippi.
18: Allez, merci, au revoir, monsieur.
1: Eh, hey, ça fait pas deux secondes.
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21: ELC, bonjour.
22: Bonjour, monsieur. Monsieur Robert Ledoux de Villers à l'appareil.
21: Oui.
22: C'est la chérie?
21: Oui.
22: Oui, très bien. Est-ce que je peux parler à un chien, s'il vous plaît?
21: Lequel?
22: Ben, n'importe lequel, c'est un problème d'affûtage. Hein.
21: Ah, un moment. Allô?
22: Oui, bonjour, monsieur.
21: Monsieur?
22: Monsieur Robert Ledoux de Villers à l'appareil.
21: Oui.
22: J'ai une chérie à Schafferhof, hein?
21: Oui.
22: Vous êtes sûr vous-même?
21: Oui.
22: Ah, très bien. Oui. Excusez-moi de vous déranger pendant votre travail. J'espère que vous n'étiez pas en train de chier, non?
21: Oui, mais où est le problème?
22: Eh ben, c'est un problème d'affûtage sur une lame.
21: Écoutez, je ne sais pas si vous vous adressez à la bonne adresse, là.
22: Comment ça
21: vous êtes à Schafferhof?
22: Oui, mais c'est bien la Syrie.
21: Oui, j'ai une Syrie, oui, d'accord.
22: Bon, et vous êtes sûr, vous-même?
21: Oui.
22: Bon,
21: mais vous avez des collègues autour de vous, là-bas, où... comment qu'il s'appelle, là?
22: Weber,
21: le B.I. Weber et tous ces gens-là.
22: Weber est pas là, il est, quand je l'ai appelé, il est en train de chier.
21: Et vous avez le plus grand, notre président du syndicat, monsieur...
22: Mais c'est pas un chieur, lui.
21: Mais c'est quoi, alors? Mais il faut bien qu'il scie.
22: Ah bah oui, bien sûr.
21: Mais dites, moi c'est pareil, moi personnellement je ne scie pas, hein?
22: Vous êtes chieur.
21: Ben oui, chieur, c'est-à-dire j'ai une scierie. Mais je ne scie pas, je n'ai jamais été derrière un châssis.
22: Ah, vous ne sciez pas vous-même?
21: Ah ben non.
22: Mais qui est-ce qui scie pour vous?
21: Ah ben, ce sont mes employés.
22: Ah d'accord, ah ben c'est pas pareil.
21: Ah ben non.
22: Bon, est-ce que vous pouvez me passer quelqu'un qui est en train de chier là, qui pourrait me donner le renseignement?
21: Ben écoutez, là je regrette parce que là je peux pas l'appeler au téléphone maintenant.
22: Qu'est-ce qu'ils font?
21: Ben ils scient.
22: Ah là, ils sont en train de chier.
21: Eh ben oui.
22: Bon, écoutez, moi je vais retourner chier parce que j'ai du travail.
21: Oui, moi aussi.
22: Vous retournez chier vous aussi?
21: Oh oui.
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27: Allô?
1: Bonjour monsieur, c'est bien le restaurant ?
5: Oui.
1: Monsieur Martin, à l'appareil, c'est rapport aux impôts ?
5: Ouais.
1: Je leur ai déclaré que vous me faites bosser comme serveur pourboiriste, donc il faudrait que je vous dépose...
5: Attendez. C'est quoi le rapport avec moi ?
1: Le rapport, c'est que l'argent que je déclare, j'ai mis que je l'ai gagné en pourboire chez vous.
5: Mais comment ça, vous déclarez gagner des pourboires chez moi ?
1: Parce que comme les pourboires, ils sont pas comptés dans les impôts, ça me permet de payer beaucoup moins.
5: Ah bah oui, vous avez jamais travaillé chez moi ?
1: En vrai, non, mais rassurez-vous, j'ai tout prévu.
5: Non.
1: Si, j'ai mis que je travaillais chez vous.
5: Ah non, mais vous déclarez pas que vous travaillez chez moi.
1: Pardon, mais alors pourquoi je touche des pourboires chez vous si je travaille pas chez vous? Ils vont se douter d'un truc.
5: Oh là là, alors là, on arrête ça tout de suite.
1: Ah, bah ça, rapport au papier, c'est un petit peu tard.
5: Quel papier?
1: Deux papiers que je vous ai fait, mais bon, c'est pas important, parlons d'autre chose.
5: Quel papier? Non, stop.
1: Bon, c'est-à-dire que j'ai déjà rempli le dossier pour vous.
5: Non, mais on marche sur la tête ou quoi? Ça, là, on me l'avait jamais fait.
1: Non, mais pas de panique. De toute façon, j'ai mis que vous m'avez fait travailler au black.
5: Non, vous me prenez pour un jambon, quoi. Je vais déclarer vous embaucher au noir.
1: Et oui, et vu que le black, c'est pas imposifiable, ça vous coûte rien.
5: Non, alors, écoutez, je pense que vous connaissez pas bien la loi française. Est-ce que le travail au black est autorisé?
1: Oui, en tant que patron, je crois que vous avez des quotas.
5: En tant que patron, vous imaginez que je peux faire travailler quelqu'un au black chez moi?
1: En plus, ça m'arrange.
5: Moi, je suis pas assistante sociale, d'accord?
1: Pas vu, pas pris, comme on dit.
5: Vous faites pas vu, pas pris.
1: Vous savez quoi? Dans ce cas, plan B, on va dire que vous m'avez fait une donation.
5: Je dis rien, que je vous ai fait une donation.
1: Bah oui. Les donations, c'est exonérifié aussi.
5: Si. Je m'assois parce que...
1: Donc, j'oreille et je mets à la place acte donificatoire de 18 000 euros.
5: Stop.
1: Pardon, mais moi j'avais mis 18 000 euros de pourboire à la base.
5: Je vais en parler à ma serveuse, ça va l'intéresser. Le monsieur, il a 18 000 euros de pourboire à déclarer.
1: Hello. Bonjour monsieur.
7: 18 000 ?
1: Oui, j'ai préféré mettre une petite somme pour que ce soit discret.
7: Mais 18 000 euros de pourboire ? Non mais vous êtes barjot, mon pauvre mec. Comment vous pouvez avoir touché 18 000 euros de pourboire ?
1: Si on dit que je touche 50 euros de pourboire par jour sur 365 jours par an...
7: À 50 euros par jour ? On est fermé plus d'un mois dans l'année ?
1: Oui, mais parce que parfois j'ai dit que je faisais des danses pour les clients en extra.
7: C'est du grand n'importe quoi.
1: Ouais, raison de plus pour que je coche donation, vous avez raison.
7: Mais c'est même pas une donation, puisque je vous ai pas donné de fric.
1: Ah mais justement, on va simuler. Mais si, il suffit que vous me donniez les 18 000 euros.
7: Je veux pas vous donner du fric, pourquoi je vous donnerai des sous?
1: C'est quand même plus crédible si vous me faites un virement.
7: Non, je ne vous fais aucun virement.
1: Si vous préférez, au lieu de faire une fois 18 000, vous me faites deux fois 10 000.
7: Non, rien du tout.
1: Et si on dit trois virements de 20 000 dans ce cas?
7: Certainement pas.
15: C'est pas ça. Monsieur, vous comptez nous faire chier, là.
1: Bonjour madame, alors si ça peut vous dépanner, je prends aussi les chèques et la carte.
15: Oui, c'est carte, forfait.
1: Par carte, oui, très bien, je branche le terminal.
15: Non, c'est fini, terminé.
7: C'est quoi ce bordel?
1: Sinon vous avez mal raccroché.
7: C'est un connard ce type.
1: Ce type vous entend toujours.
7: Vous me faites chier.
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23: Bonjour.
25: Oui, bonjour madame. Je suis bien au cabinet de voyance.
23: Oui, tout à fait.
25: Ah, très bien. Vous êtes donc des voyants, c'est ça des...
23: Oui, je vous écoute.
25: Est-ce que vous voyez combien ça va me coûter à peu près?
23: Qu'est-ce qui va vous coûter quoi?
25: La voyance.
23: Ça dépend de vous, ça dépend de ce que vous souhaitez développer. C'était sur un domaine ou sur plusieurs domaines?
25: Oui, j'aimerais savoir combien ça va me coûter de rencontrer une voyante.
23: Non, mais vous souhaitez aborder un domaine ou plusieurs domaines. Le tarif varie en fonction. Si c'est juste le domaine sentimental, c'est 65 euros. Oui. Si c'est tous les domaines, c'est 89 euros.
25: 65 euros pour le domaine sentimental, mais vous plaisantez?
23: Non, je ne plaisante pas du tout.
25: Mais enfin, madame, c'est le tarif d'une pute.
23: Allez voir une pute.
25: Dites-moi, c'est moins cher en vrai,
23: Oui, allez voir une pute.
25: Excusez-moi, madame.
23: Non, mais les putes sont bien plus chères, monsieur.
25: Ah non, madame.
23: Vous prenez pas de la qualité alors. Mais là, comme c'est de la voyance de qualité, c'est les tarifs. Bon, on va parler de putes longtemps ou on raccroche?
25: Oui, mais enfin, comment pouvez-vous savoir que les putes que je vois soient pas de bonne qualité?
23: Parce qu'à ce prix-là, c'est pas de la qualité, c'est tout.
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27: Allô, bonjour.
1: Bonjour monsieur, c'est bien le bar?
27: Oui.
1: Monsieur Martin à l'appareil, établissement Martin Recyclagisme.
27: Oui.
1: Je vais venir récupérer vos bouteilles en plastique.
27: En plastique, on n'a pas grand-chose, nous.
1: Si on compte les bouteilles pleines que vous devez avoir en stock, ça doit en faire pas mal quand même.
27: En pleine, oui, j'en ai. Mais moi, il faut attendre que ces bouteilles, elles soient vides.
1: Ah oui, mais moi, j'ai prévu de les récupérer aujourd'hui. Donc, il faudrait les vider dans autre chose.
27: Mais bouteilles en plastique, je peux pas les vider dans autre chose. C'est de la
1: Mais si, je vais vous apporter des bassines.
27: Non, mais je ne peux pas mettre la limonade dans une bassine.
1: Si, vous videz direct les bouteilles dedans.
27: Mais ça va pas mieux, non? Tout va s'évaporer.
1: Sauf si vous mettez un couvercle avec des pailles.
27: Mais ça va pas mieux, non? comment?
1: Je vous apporte les bassines pour le transvasage.
27: Je vous dis qu'il n'y aura pas de transvasage.
1: Eh, hey, comme ça, vous n'avez plus qu'à laisser la bassine sur le comptoir. Les clients peuvent boire directement à la paille.
27: Non, mais qu'est-ce que c'est que ce beans, là? Vous avez jamais tenu un bar, hein? Ça se voit, hein?
1: Bah si, justement.
27: Non, je pense pas, hein?
1: Bah si, le Martin Bar à Martinville, c'est moi.
27: Non.
1: Si.
27: Bon.
0: Allô?
1: C'est madame, bonjour.
0: Je suis un bar tabac. Vous voulez récupérer mes bouteilles en plastique de quoi?
1: C'est parce qu'en tant que recyclageur, je les revends.
0: Ouais, mais moi j'ai pas besoin de vos services, je m'en débrouille tout seul.
1: Bah oui, mais moi je me suis un peu avancé, j'ai déjà vendu vos bouteilles.
0: Ah, mais ça, je m'en fous, moi. Je fais encore ce que je veux, là.
1: Oh, bah super sympa.
0: Mais non, mais vous comprenez rien, ma parole.
1: Bah oui, mais pardon, comment on fait maintenant?
0: Et non, mais t'as pas compris ce que j'ai en train de dire, on va pas se prendre la tête, là.
1: Franchement.
0: Vous restez chez vous, chez nous, et terminé, c'est fini. On en parle plus.
1: D'accord, mais comment je récupère vos bouteilles dans ce cas?
0: Non, mais viens au bar, on va t'expliquer, mais là tu commences sérieusement.
1: Ok, super.
0: Ouais, non, mais je te le dis, là.
1: Et puis t'inquiète, j'ai tout prévu.
0: Mais non, mais je m'en fous de ce que t'as prévu, c'est pas la peine. Passe au bar, t'es où là?
1: Là, je suis à Martinville.
0: Ouais, bah viens me voir, on va vite t'expliquer. Toi, tu comprends rien?
1: Oh non, là, quand même, j'ai compris.
0: Bah si, apparemment, tu comprends rien du tout. Là.
1: Mais si, je viens pour t'aider à vider tes bouteilles.
0: Tu crois, mais vous marchez sur la tête là?
1: Eh, et je fournis les bassines, c'est pour moi.
0: Mais je m'en fous que vous fournissiez les bassines, j'ai besoin de rien.
1: Ah oui, mais alors tu les vides où les bouteilles?
0: Mais dans les bacs à recycler, espèce de glandu. On est à un bar, les bars, une fois que les récipients, je les ai vidés, j'ai mis à la poubelle.
1: Ouais, et les bouteilles pleines?
0: Mais quelles bouteilles pleines? J'ai pas de bouteille pleine, espèce de bléau!
1: Ah ben elles ont disparu comme ça d'un coup, hop!
4: Allô?
1: Bonjour monsieur!
4: Mais je vais ouvrir mes bouteilles que je vends aux clients et je vais les mettre dans une bassine pour que vous passiez récupérer les bouteilles?
1: Ah bah très bien, oui, joli résumé, c'est ça!
4: Non mais vous blaguez, sérieux, c'est une blague!
1: Mais bien sûr!
4: C'est vous blaguez monsieur!
1: Mais oui!
4: Non, vous blaguez, je vous crois pas!
1: Mais je vous dis que oui!
4: Non, c'est une blague!
1: Mais oui, c'est complètement une blague!
4: Mais oui!
1: Donc on dit que c'est bon pour les bassines?
4: Mais je veux pas de bassines!
1: Alors on dit qu'il n'y a pas de bassines, mais que c'est quand même une blague!
4: Oui, on est d'accord!
1: Vous savez quoi? Je dirais même une blague de radio!
4: Mais, non mais sérieux!
1: Bah oui, mais laquelle?
4: Aucune idée, je n'écoute pas la radio, je ne regarde pas la télévision!
1: Oh, même si je vous dis Rire et Chanson?
4: Ah si, j'aime bien de temps en temps, si! Quand je conduis, je vous écoute!
1: Ah bah voilà, vous avez les bases, c'est bon!
4: Non mais là je disais on est sur la troisième dimension, c'est pas possible.
1: Ah bah vous savez quoi, presque on pourrait dire la quatrième dimension même.
4: Oui, à mon avis oui, on n'est pas très loin.
1: Eh bah bonne journée et au revoir monsieur.
4: Au revoir madame.
1: Merci.
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8: Allô.
10: Allô. Bonjour madame.
8: Bonjour.
10: Madame Ledoux à l'appareil.
8: Oui, qui vous demandez, madame?
10: Ben, je suis bien la SPA.
8: Mais non, madame. Non, vous n'êtes pas la SPA, vous êtes à Puget Aignier.
10: Oh ben mince, qu'est-ce que je fais là alors? Figurez-vous que je suis à Roquebière dans la forêt et je suis ornithologue. Vous savez, je m'occupe des nids d'oiseaux. Et je voulais avoir un renseignement auprès de la SPA.
8: Moi, une fois, j'étais déléguée responsable, mais maintenant, je ne le fais plus.
10: À la SPA?
8: Oui.
10: Ah ben, vous pouvez, on ne sait jamais, peut-être que vous pouvez me donner un renseignement.
8: Téléphonez pas au vétérinaire.
10: Mais oui, mais je ne peux pas, mon téléphone ne marche pas. C'est un téléphone portatif. Et le problème, voyez-vous, c'est que je suis en train de surveiller un nid d'aigles royaux.
8: Oui.
10: Et alors, je suis à 2 mètres du nid des petits aigles. Mm. Et j'aurais voulu savoir si les aigles, les parents, étaient plus ou moins agressifs.
8: Ah, je sais pas. Ça, je sais pas du tout.
10: Aïe, aïe, aïe, parce que je sais pas si je peux rester en observation.
8: Oui, hein. Je comprends. Vous voulez pas vous faire attraper non plus.
10: Ben oui, parce que ce sont des aigles très solides. Ils peuvent embarquer un mouton dans les aigles.
8: Ben oui, alors oui.
10: C'est pour ça que je voulais avoir le renseignement. Attendez, parce que là, je vois, attendez. Ah, qu'est-ce que c'est? Oh là là. Allô?
8: Allô?
10: Aïe.
8: Allô?
10: Oh, il y a quelque chose qui m'arrive dans le dos, là. J'ai comme une pince dans le dos.
8: C'est l'aigle?
10: Ah!
8: Allô?
10: Oh mon Dieu! Je suis en train de décoller.
8: Comment?
10: Je suis en train de m'envoler dans les airs.
8: C'est un aigle qui vous a pris.
10: On est en train de voler au-dessus de la forêt.
8: Qu'est-ce que je dois faire?
10: Ça va très vite.
8: Parlez-moi tout le temps. Parlez.
10: Ici Madame Ledoux.
8: Oui, ici, madame.
10: Bonjour, madame.
8: N'ayez pas peur, je reste avec vous.
10: Oh, mon Dieu!
8: Allô, je suis là.
10: Il a dû me prendre pour un lapin.
8: Je vous entends.
10: Je vais prendre le téléphone. Je vais le mettre aux côtés de ses oreilles, là.
8: Oui.
10: À côté de ses ouïes.
8: Oui.
10: Criez dedans, va voir.
8: Va coucher.
10: Allô?
8: Allô, va coucher. Allez, dors. C'est pas un lapin, va coucher. Allô, madame Ledoux. Allô, c'est pas la paix, mais il comprend pas.
10: Ah, allô. Il y a les trains qui se libèrent.
8: Comment? Il lâche.
10: Il commence à desserrer son étreinte.
8: Django. C'est pas la paix. Alors, je suis là.
9: Il me libère.
8: Vous tombez où? Allô? Allô? Allô? Allô, ici plus éteignée.
9: Allô?
8: Allô, madame, ça va mieux?
9: Je ne suis pas un lapin.
8: Oui, il vous a lâché l'aigle.
9: Je suis madame Ledoux.
8: Oui, je sais. Vous m'avez téléphoné pour que je fasse peur à l'aigle.
9: Ah, c'est vous?
8: Oui, c'est moi.
9: Oh, bah, madame, comment vous remerciez? Vous m'avez sauvée.
8: Mais madame, c'est rien du tout. C'est une grande joie pour moi de rendre service.
9: On était à 400 mètres du sol.
8: Oh là là.
9: Il m'a regardé avec ses yeux et il m'a lâché.
8: Il nous a lâché. Pauvre femme.
9: Et je suis tombée la tête dans le sang.
8: Écoutez, madame, si vous avez l'occasion de passer à Puget, je vous embrasserai volontiers.
9: Oh, bah, c'est moi qui vais vous embrasser. Merci beaucoup.
8: Notre amour des animaux nous a sauvés.
9: Oh, bravo, madame.
8: Eh bien, j'ai fait peur à l'aigle, je suis contente de moi.
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12: Bonjour.
1: Bonjour, monsieur, je suis bien au garage.
12: Oui, tout à fait.
1: Monsieur Martin, à l'appareil.
12: Oui.
1: J'ai eu un petit souci avec ma voiture.
12: Qu'est-ce qui vous arrive?
1: Bah, aux actualités, ils ont dit qu'il y avait plein de bagnoles qui se faisaient rappeler.

0: rapport à ce qu'on a entendu à la télé, que les voitures étaient rapatriées.
1: Exactement, mais avant de repétrifier ma voiture, il fallait que je sache si elle était défectueuse.
0: Ah oui, voilà, d'accord, ok.
1: Donc forcément, qu'est-ce que je fais? Je prends un chalumeau.
0: Oui, oui, je comprends.
1: Eh ben, ma portière ne résiste pas du tout, elle est toute cramée.
0: Ah merde.
1: Eh ouais, puis c'est pas tout. J'ai voulu vérifier si l'intérieur de la voiture était défectueux aussi ou pas.
0: Oui.
1: Donc, j'ai visé la banquette arrière, pim, pareil, j'ai mis un grand coup de machin là.
0: Chalumeau, oui.
1: Voilà, eh ben devinez quoi, je vous le donne dans le mille.
0: Ça a cramé.
1: Eh ben voilà, la banquette, elle a cramé aussi.
0: Merde.
1: Eh ben oui, et puis c'est pas tout, parce qu'apparemment, l'assurance ne rembourse pas si on met soi-même des coups de chalumeau sur sa voiture.
0: Bah oui, je me doute.
1: Donc, je leur ai dit que je vous avais déposé ma voiture chez vous pour une vidange.
0: Oui.
1: Et que c'est vous qui me l'avez rendue toute cramée.
0: Bah oui, mais le problème, c'est qu'ils risquent de demander aussi la facture de la vidange. Nous, on n'a pas.
1: Alors, vous inquiétez pas, puisque justement, j'ai fait une facture à votre nom pour une vidange et deux coups de chalumeau.
0: Non, mais on fait pas des trucs comme ça, vous vous rendez compte?
1: Bah, je préfère, comme ça, au moins, on est réglo.
0: Bah, attendez, je vous passe mon patron, ne quittez pas.
1: Merci, monsieur.
2: Ouais.
1: Ouais, bonjour madame. Apparemment, il faut que je voie avec vous pour ma voiture cramée.
2: Elle est cramée?
1: Oui, c'est ce que je disais. J'ai voulu tester moi-même si elle résistait aux incendies.
2: Ouais.
1: Mais si je dis que c'est moi qui ai fait le test, l'assurance, elle va pas me rembourser.
2: Bah, faut pas leur dire. Faut pas leur dire ça.
1: Bah oui, mais enfin, ça se voit qu'elle est cramée.
2: Bah, il faut leur dire que ça commence à cramer, c'est tout. Faut leur dire non, j'ai rien fait. Ça retourne à la concession. C'est eux qui se débrouillent.
1: Non, alors j'ai fait plus simple. J'ai déclaré que c'est vous qui m'avez cramé la voiture à coups de chalumeau.
2: Ah non.
1: Bah si, je me suis dit, si ça vient d'un professionnel de l'automobilisme.
2: Non, je te le dis, moi tu peux pas m'accuser d'avoir fait un test. Les experts, ils vont m'en foutre plein la gueule.
1: Mais si, toi tu dis que tu vidangeais ma voiture avec ton chalumeau pour faire un test.
2: Non, j'ai pas touché la voiture.
1: Bon, dans ce cas, on dit que je t'avais laissé la bagnole pour une simple vidange.
2: Non, je...
1: Mais si, et tu dis que pendant ce temps, tu jouais machinalement avec ton chalumeau.
2: Mais mon garçon, tu te rends compte de ce que t'es en train de me demander, là? Moi, j'ai jamais vu ça. Quelqu'un qui est en train de me dire, que j'ai fait ça, que je l'ai pas fait.
1: D'accord, et si dans ce cas, je te dis de dire que t'as pas fait ça, est-ce que tu te dis que tu peux dire que tu l'as fait?
2: Mais c'est incroyable, quand même.
3: Attends. Allô?
1: Ah, c'est une autre dame.
3: C'est une autre dame, d'accord.
1: Donc, comme j'expliquais.
3: Je connais, monsieur Martin.
1: Oui, bah, moi aussi, je connais, c'est moi.
3: C'est
1: Éric Deschanson. Ah, bravo! Eh ben, bienvenue à la radio.
2: T'es un enfoiré, quand même.
1: Merci, madame.
2: Tu veux le passer à la radio?
1: Ah, bah, on va passer tous ensemble à la radio, je te confirme. Ah oui, ça soulage, hein.
3: C'est l'appel trop con de monsieur Martin.
2: D'accord.
1: Eh ben, voilà, la jeune femme derrière a tout dit.
2: Et c'est mon neveu qui t'a grillé. J'ai jamais vu ça de ma vie.
1: Bon, bah, t'inquiète, je range mon chalumeau.
2: Merci, Martin, de m'avoir rassuré.
1: Ah, mais avec plaisir. Au revoir, madame.
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5: Bienvenue. Franck Finition, bonjour.
6: Bonjour, madame. Je suis au magasin de couture.
5: Oui.
6: C'est le professeur Chéroux à l'appareil du CHU.
5: Oui.
6: Dites-moi, est-ce que vous faites des retouches?
5: Sur quoi, monsieur?
6: Là, il s'agit juste de faire un ourlet, en fait, parce que c'est un patient qui souffre donc d'une hypercroissance, vous voyez, de la peau, ça arrive. Hein. C'est un problème qu'ont souvent les hommes, je ne sais pas si vous avez déjà remarqué ça, ils ont souvent trop de peau sous les testicules.
5: Oui, j'ai eu l'occasion de voir quand même, oui.
6: Il a 8 à 10 cm de trop sur les testicules, on voudrait faire un ourlet.
5: Faire où ça? Sur le patient?
6: Oui.
5: Bah, attendez, là, vous êtes pas au bon numéro, monsieur.
6: Mais je croyais que vous étiez un atelier de couture.
5: Bah, écoutez, moi, j'ai jamais fait ça.
6: Bah, c'est rien du tout, moi, je suis avec vous, je vous montre, c'est très simple. Hein.
5: Mm-hmm.
6: On prend la peau des testicules qu'on tend, la plie en deux, on fait juste un ourlet.
5: Ah.
6: C'est une machine industrielle que vous avez ou c'est une...
5: Bah, on est équipé en machine industrielle, oui.
6: Ouais, bah, c'est ça, bah, y a aucun souci.
5: Mais comment vous passez ça sur la machine? Bah, c'est ça que je vois pas du tout, là.
6: Quand vous avez un tissu,
5: oui.
6: Vous le tendez.
5: Oui.
6: Vous le tendez. Bon, là, c'est la même chose. On tend la peau qu'il a en trop, en dessous des testicules. On la tend.
5: Mais non, mais ça ne peut pas passer sur la machine, techniquement, c'est pas possible.
6: Ah, si, madame, si.
5: Pourquoi vous faites ça à la machine à coudre? Pourquoi vous ne faites pas ça des points?
6: Parce que c'est plus régulier. Vous posez la peau des testicules donc, du patient, vous tirez dessus, vous, hein, pour l'amener sous votre aiguille, et puis paf, vous enclenchez, et l'ourlet se fait comme ça.
5: Oui, mais sur une piqueuse plate. Je vois pas, moi, passer le patient sous ma machine.
6: Comment ça? Je pense que vous savez comment on manipule des testicules.
5: Oui.
6: Ça vous posera pas de problème, quand même.
5: Non.
6: Voilà.
5: Je pense pas.
6: Donc, nous, on tend la peau des testicules. Vous rabattez son sexe vers le haut pour quand même pas...
5: quand même.
6: Et pendant que vous tenez le sexe dans la main, vous piquez avec la plate.
5: Bon, bah, mais écoutez, si vous le dites, hein, moi, je veux bien.
6: Eh ben voilà.
5: Si vraiment vous êtes embêté, vous n'avez personne d'autre, pourquoi pas? Ah, mais je vais être quand même novice dans l'affaire, hein. Je vous l'annonce, hein.
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8: Oui, allô.
1: Bonjour madame, c'est bien la boucherie?

0: Oui.
1: Monsieur Martin à l'appareil, Association pour la protection des steaks végétalifiés en milieu commercial.
0: Oui.
1: Je vous appelle rapport au changement d'appellation pour les steaks, vous devez être au courant.
0: Non, pas du tout.
1: Ah, parce qu'on n'avait plus le droit de dire steak végétal quand un steak contenait pas de viande.
0: Ben oui.
1: Mais ça a rechangé.
0: D'accord.
1: Donc maintenant, il faut préciser que vos steaks sont des steaks non végétaux.
0: Mais il y a que du steak haché qu'on fait nous à la demande.
1: Voilà, le steak haché, il faut marquer, attention, steak haché non végétal ne contient que de l'animal.
0: Et on va arriver à faire quoi? Sur le steak, il va falloir marquer aussi onglet non végétal.
1: Par exemple, oui, bravo.
0: Bavette à l'oyau non végétal, c'est ça?
1: Voilà, vous avez compris. Tout ce qui est viande non végétalifiée doit être signalé au client.
0: C'est qui a inventé ça?
1: C'est le ministre Martin, le nouveau ministre délégué à la viande et aux charcuteries.
0: Ils sont bons quand même.
1: Ah oui, ça je suis d'accord, ouais, parce qu'avant le client il pouvait se faire avoir. Il pensait acheter un steak végétal parce qu'il n'était pas marqué steak non végétal.
0: Non mais s'il y a une boucherie, il va pas manger des steaks végétaux.
1: Hein. Alors si, maintenant c'est possible. Il suffit dans votre mix de steak haché de rajouter un mix de steak végétal et vous remixez le double mix.
0: On va pas s'amuser à mixer dans notre mixage du végétal, non.
1: Bah si, c'est exactement ça.
0: Mais il va me dire, mais t'es fou, mais tu es un fou.
1: Ah, mais vos clients, vous leur dites pas.
0: Hein? Mais vous plaisantez ou quoi?
1: Bon, bien sûr.
0: Mentir à un client?
1: Non, c'est pas vraiment mentir.
0: Si, c'est mentir. Ah si, je suis désolé, monsieur, c'est mentir.
1: Oh non, c'est un petit enjolivage.
0: Ben si, monsieur, c'est mentir, je suis désolé.
1: En plus, il y aura quand même de la vraie viande dans vos steaks végétaux non végétaux. Si vous rajoutez 50% de salade dans la viande que vous avez déjà.
0: Non, je mettrai pas de salade dans mon steak haché que je paye une blende.
1: Justement, l'avantage c'est qu'il vous revient deux fois moins cher.
0: Ouais, mais quand vous allez manger au restaurant, vous demandez un steak végétal avec de la salade?
1: Ah oui, bien sûr, je ne mange que du steak végétal non végétal.
0: Mais vous êtes qui pour me dire qu'est-ce que je dois faire?
1: Je suis monsieur Martin, chef de l'association pour la protection des steaks.
0: Monsieur Martin là, ils ont qu'à envoyer un papier là dans les boucheries.
1: Envoyer de la purée, mais oui, très bonne idée.
0: Non, pas de la purée, envoyer des papiers.
1: Non, parce qu'effectivement, vous pouvez remplacer la salade par de la purée de légumes.
0: La quoi?
1: De la purée de légumes.
0: Mais rien du tout.
1: Mais si, en plus, vous avez de la chance, il se trouve que justement, je vous ai réservé un stock de purée.
0: Mais vous êtes commercial de qui?
1: C'est dingue que vous disiez ça, parce que justement, il se trouve que je suis aussi commercial pour les purées de légumes Martin.
0: Et voilà, mais alors les purées légumes Martin, donc vous êtes commercial, vous êtes vendeur de purée, quoi, en fait, c'est ça?
1: C'est ça, je suis puriste, comme on dit dans le métier.
0: Donc, gardez votre purée, on se débrouille très très bien avec notre viande sans la purée.
1: Bon, moi je dis ça pour vous aider, hein.
0: Oui, mais bien sûr, oui, bien sûr. Alors écoutez-moi bien, monsieur.
1: Bon, et puis au passage, c'est vrai que ça me permet d'écouler du stock.
0: Pour vendre votre purée, en fait. Ouais, d'accord.
1: Eh ben voilà, on est super d'accord, ouais.
0: Non, je ne veux pas faire d'affaires avec vous. Vous comprenez ça ou pas?
1: Ah oui, mais qu'est-ce que je fais de votre purée?
0: Il y a plein de boucheries partout dans le monde.
1: Ça, c'est pas faux.
0: Appelez les autres, vendez votre purée, ok?
1: Ouais, mais le problème, c'est la facture.
0: Pardon?
1: Comme j'ai mis votre nom dessus.
0: Ne me dites pas que vous avez fait une facture, mais vous êtes...
1: Oh si, je vous rassure, je vous ai fait ça réglo. J'ai tout mis à votre nom.
0: La facture, mais vous plaisantez, monsieur. Vous voulez quoi? Que je paye quoi? De la purée? Votre facture que vous avez fait, là, moi, j'irai signer, monsieur, d'accord? J'ai 57 balles, vous n'êtes pas pour être idiot, on est d'accord?
1: Je crois qu'on est super d'accord.
0: Et qu'est-ce que vous faites, là?
1: Là, j'en étais à vous vendre de la purée de légumes pour mettre dans vos steaks.
0: Mais vous êtes un idiot, excusez-moi.
1: Oh, mais je vous en prie.
0: Non, mais franchement, mais vous êtes un fou, là, excusez-moi.
1: Non, vous excusez pas, j'ai l'habitude.
0: Donc vous raccrochez de suite, raccrochez de suite.
1: Oh non, vous d'abord.
0: Stop, on arrête tout, là.
1: Bon, on compte jusqu'à 3 et on raccroche ensemble.
0: Mais non!
1: Attention, 1... j'ai pas dit 3.
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4: Allô, oui.
5: Oui, Mike?
4: Oui.
5: Je m'en fous pas de parler parce que j'ai un herpès sur la bouche.
4: Tu dis?
5: Attends, c'est bien Mike?
4: Bah oui.
5: Bah Mike, alors que...
4: C'est pas Jack Starling?
5: Voilà.
4: Ah bah dis donc, ça fait des ans, je crois que t'étais mort, moi.
5: Mais tu te souviens de moi?
4: Bah t'étais bien Jack Starling.
5: Oui, Mike.
4: Bah évidemment que je me souviens de toi, comment je t'aurais oublié, tu rigoles ou quoi? Qu'est-ce que tu deviens?
5: Toujours dans le jazz?
4: Bah oui.
5: On va voir. Quel instrument je jouais?
4: Du piano.
5: Et comment je jouais?
4: Comme un dieu.
5: Ouais, ah. T'as pas oublié, hein?
4: Bah dis, merde, on a quand même joué ensemble, non?
5: Ouais, salut Mike.
4: Salut.
5: C'est Jack. Ah, sacré Mike. Ça fait plaisir de t'entendre.
4: Ah oui, bien sûr. Ouais.
5: Bon, alors, let's jazz.
4: Always, man.
5: Mike, t'es prêt?
4: Ouais.
5: 3, 4, et 3, 4.
4: Oh,
5: vas-y, écoute, je suis avec toi, Mike.
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8: Bonjour.
1: Bonjour monsieur, c'est bien le magasin de bricolage ?
8: Oui.
1: Monsieur Martin à l'appareil, les lunetteurs Martin.
8: Oui.
1: C'est pour vous prévenir que j'ai fait des lunettes à votre nom.
8: Ah ben ouais, mais c'est pas moi.
1: Je sais, c'est parce que j'avais un client qui avait plus de forfait, donc je l'ai fait passer sur votre dossier de sécurité socialiste.
8: Bah ouais, mais moi c'est comment ça me pénalise ?
1: Pas du tout. Si vous voulez des lunettes, vous venez me voir et je vous bascule sur le forfait sécu de quelqu'un d'autre.
8: Ouais, mais enfin c'est pas normal. Vous me dites que vous pouvez mettre n'importe quel nom et puis.
1: Ah oui, chez les lunetteurs c'est quelque chose qu'on fait tout le temps, ouais.
8: Ah bah oui, non mais. Je veux bien le croire, mais enfin, je dois...
1: Et puis, sinon, il suffit d'attendre 3 ans et vous pourrez faire des lunettes à votre nom.
8: Bah oui, mais enfin, étant donné que j'ai 53 ans, si je dois attendre 56 ans pour...
1: Non, vous devez attendre que 3 ans.
8: Eh bah oui, mais...
1: Eh, vous vous rendez compte, s'il fallait attendre 56 ans, ça veut dire qu'il faudrait que vous attendiez jusqu'à 109 ans.
8: Mais non, soyez pas bêtes. Je vous ai dit, j'ai 53 ans.
1: C'est ça, plus 56, ça fait donc 109.
8: Non.
1: Ah bah, prenez une calculette.
8: Non, j'ai dit 56 ans.
1: Voilà, donc écrivez 56... Plus.
8: Oui,
9: allô?
1: Bonjour, monsieur.
9: Ah bah, attendez, c'est quoi cette magouille?
1: Bon, cette magouille, non, c'est une optimisation forfaitiste. Comment ça?
9: Ah non, je vais pas demander à mon opticien qu'il mette sur le forfait de quelqu'un d'autre ou quoi que ce soit.
1: Bah si, si vous voulez, je peux même vous filer les noms des gens qui n'ont pas encore utilisé leur forfait lunettes.
9: Ah bah bien sûr. Eh, vous croyez à quoi là? Vous avez pas compris?
1: Si si, j'ai très bien compris.
9: Eh, vous me donnez vos coordonnées, point barre.
1: Donc, les lunetteurs Martin.
9: Donc les lunetteurs Martin, l'adresse?
1: L'adresse, c'est...
9: Comment?
1: Ah, vous m'entendez?
9: Oui, je vous écoute.
1: Ok, donc l'adresse c'est...
9: On n'entend plus.
1: Ah, est-ce que là, vous m'entendez mieux?
9: Oui, là, je vous entends.
1: On fait aussi des prothèses auditives, si vous voulez.
9: Non, mais c'est pas ça que je vous dis.
1: Est-ce que vous avez déjà un forfait pour l'auditionnage?
9: Eh, vous me cassez les couilles.
1: Les oreilles, ça, vous inquiétez pas, oui, je m'en occupe.
10: Il s'est servi de mon forfait pour que vous soyez remboursé.
11: Allô?
1: Bonjour, madame. Pardon, mais alors, avec votre collègue, qu'on entend rien du tout.
11: Vous prenez le forfait, mon forfait de lunettes, pour donner à une autre personne.
1: Voilà, tout simplement.
11: Non, mais c'est complètement débile ce que vous êtes en train de me dire.
1: Ah non, c'est passé. Il faudra juste me régler la part mutuelle, en revanche.
11: Je vous règle rien, monsieur.
1: Ah bah merci, parce que sinon c'est pour ma poche.
11: Bah je m'en fous.
1: Ok, super sympa.
11: Vous êtes qui, monsieur?
1: Toujours monsieur Martin, les lunetteurs Martin.
11: Les lunetteurs Martin.
1: Voilà.
11: Mais venir vous voir quand même.
1: Ok, bah je vous attends à tout à l'heure.
11: Ah mais donnez-moi l'adresse exacte, monsieur, s'il vous plaît.
1: Ah oui, c'est vrai. Je suis au 1 rue Martin.
11: Ouais.
1: À Martinville.
11: Ah, c'est monsieur Martin, rue Martin, lunetteur Martin.
1: Pas du tout, non. Lunetteur Martin.
11: Lunetteur Martin. Et moi c'est Jean-Paul Durand-Schwartz.
1: Jean-Paul Durand-Schwartz? Ah bah je voulais vous appeler, vos lunettes sont prêtes.
11: Vous prenez vraiment pour des cons, vous. Hein.
1: Ah non, c'est moi le con.
11: Allez, monsieur, au revoir.
1: Non mais JP, attends.
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12: Allô?
13: Madame Briet?
12: Oui, qui est-ce?
13: Bonjour, je suis une de vos voisines, figurez-vous. J'habite au 2 de la rue, moi. Vous êtes au 12?
12: Oui.
13: Voilà, bah, je voulais vous proposer un coup de main pour ce soir pour vous aider à faire les gâteaux.
12: Un gâteau pour ce soir, pour quelle raison?
13: Ben avec les invités que vous allez avoir, là, ce qu'ils ont dit à la radio. On vient d'entendre votre nom et votre adresse à la radio.
12: Mon nom, mon adresse à la radio.
13: Ah, vous êtes pas au courant?
12: Pardon, pas du tout.
13: Eh ben, il y a une émission de petite annonce sur les Top 50 FM, là, vous savez, la radio libre, quoi. Et puis alors, ils ont dit qu'il y avait une fête chez vous. Ils ont même donné votre adresse. Moi, j'ai tendu l'oreille, j'ai entendu l'adresse, je me suis mis ça à côté de chez nous. Et oui,
12: entendu, moi.
13: Tous les gens qui partent pas en vacances et qui restent dans le 18e arrondissement, vous êtes invités, il y a une fête ce soir chez elle.
12: Une fête ce soir chez moi?
13: Ah oui, c'est ce qu'ils ont dit, hein.
12: Oh, mais je ne vois personne chez moi.
13: Et vous êtes pas au courant?
12: Ben, je suis pas au courant.
13: Ben, écoutez, je vais vous donner leur numéro de téléphone, puis dites-leur bien qu'ils ont dû faire une erreur, hein.
12: Ben, ils ont fait une erreur, oui.
13: 42.
12: Oui, allez-y.
13: 51. Allez.
12: Bon, bonjour, merci, madame.
13: Mais c'est normal si on s'aidait pas entre voisins.
12: Merci beaucoup.
13: Je vous en prie, madame.
12: Merci beaucoup, madame.
13: Au revoir, madame.
12: Au revoir.
14: Allô?
12: Allô, monsieur.
14: Oui, ne quittez pas, madame, parce que nous sommes à l'antenne. Hein.
12: Bah oui, mais...
14: Vous êtes bien, chers auditeurs, sur Top 50 FM, la radio qui en a, n'ayons pas peur de le dire. Et à l'instant, nous venons d'écouter donc Daniela. Oh, Daniela, comme c'était super, chanté par les sulfureux Elmer Footbeat. Je vous rappelle que pour Daniela, il reste 3 places pour tous les copains qui passent. En attendant, je vous rappelle nos 2 petites annonces de la matinée, donc qui courent depuis ce matin. La première, Jean-Pierre Bullock, il est super extra sympa comme mec. Vous allez voir, vous allez l'adorer. Il a 33 ans, les filles, il est célibataire et il voudrait rencontrer une jeune femme brilleuse pour faire la mouette ensemble. Et la deuxième annonce, donc je vous rappelle tout de suite la deuxième annonce, une grande fête qui est offerte dans le 18e arrondissement avec madame Ginette Briet.
12: Bah oui,
14: au 12 rue, attendez madame, on est à l'antenne, hein. Au 12 rue, cette dame fort sympathique, donc vous pouvez l'appeler vous-même, chers auditeurs, au 42 ce soir, donc chez elle. Attention, à partir de 22h, une bouteille de champagne par personne, ça va être la fête. Je vous rappelle que l'orchestre donc de salsa de Patato Valdés, 30 musiciens de salsa chez madame Ginette Briet.
12: Et nous prenons tout...
14: Attendez madame, vous permettez, nous reprenons tout de suite notre débat avec donc notre auditrice. Allô, bonjour, comment t'appelles-tu?
12: Oui, mais moi je suis madame Briet.
14: Madame Briet.
12: Bah ben, je veux personne chez moi, moi.
14: Ah bah écoutez, c'est formidable, madame, vous êtes donc
12: là. Mais je veux personne chez moi.
14: Chers auditeurs, écoutez, c'est merveilleux.
12: Mais je veux personne chez moi, monsieur, je reçois personne chez moi.
14: Chers auditeurs, chères auditrices, vous avez donc votre hôtesse qui vient de nous appeler. Elle doit certainement nous appeler pour donner le code d'entrée de l'immeuble.
12: Non, je ne donne rien du tout.
14: À vous tous, attendez, madame, on va parler après.
12: Non,
14: hein. Attendez.
12: Veux
14: à tous les auditeurs et les auditrices qui sont coincés dans les embouteillages donc de ces grandes routes de week-end et de vacances.
12: Bah oui, mais
14: on va vous passer donc madame Briet tout de suite. Alors madame Briet, je crois que votre prénom, si je me trompe pas, je vais même te tutoyer, c'est Ginette. Ginette, comment ça va?
12: Bah oui, ça va mal, mais je veux personne chez moi.
14: Eh bien, écoute, j'ai une bonne nouvelle pour toi. Est-ce que tu sais combien...
12: Mais pourquoi vous tutoyez, monsieur?
14: Tu n'es pas une auditrice fidèle de la radio? Allez.
12: Bah, si, mais...
14: Ah,
12: bah,
14: tu vois.
12: J'ai pas entendu, mais...
14: Eh ben, écoute,
12: c'est une dame qui m'a téléphoné de me dire qu'il y avait du monde chez moi ce soir.
14: 400 personnes.
12: Mais 400 personnes, je vais les mettre.
14: Ah, non, pas ça. Attendez, déconnez surtout pas.
12: Attendez,
14: on prend l'antenne. Eh bien, jeune kid dynamique, jeune fille, t'es super extra comme nana. Je crois que je vais avoir une bonne nouvelle pour toi. Est-ce que tu sais combien d'appels téléphoniques on a eu? 400 auditeurs, auditrices qui viennent de nous dire à l'instant qu'ils venaient tous chez toi avec une bouteille de champagne. Est-ce que tu sais quel est l'orchestre qui va jouer chez toi ce soir?
12: Mais j'ai pas d'or.
14: Eh bien, c'est place, Carlos hein. Patato Valdés avec ses 20 musiciens de salsa.
12: Bon,
14: qu'est-ce qu'on dit?
12: Patato Valdés, je sais pourquoi là.
14: Et qu'est-ce qu'on dit? Qu'est-ce qu'on dit, jeune kid? On dit merci.
12: Bah, je dis pas merci, je veux personne chez moi.
14: Et attends, j'ai une bonne nouvelle, figure-toi. Attends, c'est pas fini.
12: Arrêtez de me tutoyer, mon sang.
14: On te prête une sono de 2 x 4000 watts.
12: De quoi?
14: 2 x 4000 watts.
12: Mais non, j'ai pas de place chez moi.
14: Et attention.
12: Ça va pas la tête, non.
14: Je vous rappelle.
12: Mais ils vont casser personne chez moi, je veux pas les mettre, voyons, qu'est-ce que c'est cette histoire de bêtise.
14: Ils vont danser.
12: Donc, vous dansez où? Moi,
14: je vous rappelle l'adresse, tout le monde sait Ginette.
12: Non, ne donnez plus mon adresse sur l'antenne.
14: 12 rue.
12: Arrêtez ces bêtises. Arrêtez ces bêtises.
14: Elle est cool, Ginette. Et c'est dans le 18e arrondissement.
12: Cool, je suis pas cool, moi.
14: 42.
12: Non. 30... Ne donnez pas mon numéro de téléphone. Je veux personne chez moi. Ce soir, je m'en vais.
14: J'espère que ton appartement est grande, ma chérie.
12: Non,
14: parce
12: il n'est pas grand, mon appartement.
14: J'espère que ton appartement est assez grand pour contenir.
12: Non, mon appartement n'est pas grand.
14: Ginette.
12: Je veux personne chez moi.
14: Ginette, je te donne l'antenne.
12: Ginette, elle en a marre, Ginette.
14: Ginette, t'es géniale. Les 400 auditeurs donc sont...
12: Oh, j'en ai marre de conneries.
14: Allez, on t'embrasse très fort.
12: Oui,
14: allez. Salut, Ginette.
12: Salut.
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15: Oui, bonjour.
1: Bonjour, monsieur. C'est bien l'épicerie à Marseille.
15: Madame, merci.
1: Oula, attendez, vous êtes madame Merci, vous me dites.
15: Non.
1: Non, parce que madame Merci, je l'ai déjà eue au téléphone, elle travaille pas chez
15: non,
1: vous.
15: Non, je suis pas monsieur.
1: Oh, bah, je pouvais pas savoir.
15: Bon. Et vous cherchez quoi, monsieur, s'il vous plaît?
1: Monsieur Martin, à l'appareil, les enseignes Martin, je vais passer ce soir pour vous installer votre nouvelle enseigne.
15: Ah, D'accord, ben je suis pas au courant, donc il faut que je voie mon patron.
1: Non, ben l'embêtez pas avec ça, on va lui faire la surprise.
15: Oui, d'accord, monsieur, mais il faut qu'il soit au courant. Il m'aurait dit, voilà, ce soir, il y a une enseigne, oui, ok, mais...
1: Ah ben voilà, oui, comme vous dites, ce soir, il y a une enseigne.
15: Ben oui.
1: Donc vous êtes au courant, super.
15: Non, je ne suis pas, mais moi, je suis employé, d'accord.
1: Ah oui, mais alors comment ça se fait que vous, en tant qu'employé, vous êtes au courant et pas le patron?
15: Non, je ne suis pas au courant, donc je comprends pas que vous veniez carrément ce soir poser une enseigne.
1: Bah, en même temps, maintenant, je vous l'ai dit, donc vous êtes au courant.
15: Écoutez, monsieur...
1: Donc vous avez plus qu'à prévenir le patron que vous êtes au courant, problème réglé.
15: Alors, attendez.
1: Merci, monsieur.
15: Allô ?
1: Bonjour monsieur, comme j'expliquais, je passerai ce soir pour installer...
15: Non mais attendez, je comprends pas, qui vous a mandaté pour ça ?
1: Ah bah je me suis auto-mandaté, parce que comme aux actualités, ils disent que vous changez d'horaire, forcément il faut changer l'enseigne.
15: Écoutez monsieur...
1: Et vu que je suis enseigneur semi-professionnel...
15: Non mais vous rigolez ou quoi ? Non mais...
1: bien sûr,
15: vous
1: oui.
15: Vous n'allez pas venir poser un truc dont vous en avez fait un.
1: Ah, c'est vous la personne au courant, d'accord, parfait.
15: Non, mais c'est même pas la peine.
1: Non, mais je serai là vers 21h, je vous expliquerai tout.
15: Non, mais je suis pas là. Non, mais vous comprenez pas, je ferme mon magasin à 19h.
1: Oui, 9h, donc 21h du soir, impeccable.
15: À 19h, à 7h le soir.
1: Oula, ouais, 7h le soir, ah ouais, donc carrément illégal, quoi.
15: Mais qu'est-ce que vous me racontez? C'est pas illégal, non, mais vous.
1: Ah, si, ils l'ont dit aux actualités, les épiceries à Marseille, elles sont obligées de fermer à 22h du soir maintenant.
15: C'est pas une épicerie de nuit, nous, on va arrêter.
1: Non, alors sur votre enseigne, j'ai marqué épicerie de début de soirée.
15: Non, mais...
1: De toute façon, je vous la dépose, vous allez voir.
15: Non, mais vous déposez rien du tout, parce que là, j'appelle les flics. Hein. Vous croyez, de toute façon, on met une caméra.
1: Ah, bah alors la caméra, il faudrait la débrancher.
15: Non, je débranche rien du tout, monsieur.
1: Bah ça m'arrange, parce qu'en tant que semi-professionnel, je préfère qu'on filme pas mes prestats.
15: Non, attendez, c'est soit vous arrêtez ou ça j'appelle les flics.
1: Pardon, mais c'est pas les flics qui vont vous poser une nouvelle enseigne, hein. Je m'excuse.
15: Non, je veux rien savoir du tout. C'est de la fumisterie.
1: Ah non, la fumisterie, c'est pour les ramoneurs. Vous confondez encore.
15: Non.
1: Ah bah si, moi je fais de l'enseignerie, ça n'a rien à voir.
16: Oui, bonjour.
1: Ah bah c'est madame, bonjour.
16: Non, c'est pas madame, c'est monsieur.
1: Admettons.
16: Non, je comprends pas ce que vous voulez.
1: Eh ben, j'aurais bien aimé avoir le patron de l'épicerie, parce
16: que... Non, vous êtes bien l'épicerie, mais c'est pas madame, c'est monsieur.
1: Oula, c'est pas clair votre truc, hein.
16: Mais c'est pourquoi ?
1: Bah, c'est pour l'enseigne, vous avez pas suivi, vous.
16: L'enseigne de quoi, monsieur ?
1: Ah, pardon, c'est la patronne que j'entends derrière, non ?
16: Oui, je vais vous la passer.
1: Oh bah allons-y.
16: Je vais vous la passer, hein. Oui, allô?
1: Ah, ok, bonjour. Donc, vous êtes la patronne?
16: Oui.
1: Non, parce que vous allez rire. Vous m'auriez pas dit que c'était la dame. J'aurais pu croire que c'était le monsieur d'avant qui faisait une fausse voix.
16: Non, c'est la dame, là.
1: Oui, ben ça, j'ai bien compris. Alors, pardon, mais le monsieur d'avant, je sais pas s'il a picolé ou quoi.
16: Non, il a pas picolé.
1: Ah oui, ben entre nous, il est un peu aux fraises, quand même, non?
16: Non, il est pas aux fraises.
1: Oh, mais dis donc. Allô?
16: Allô?
1: Ah, non, mais c'est dingue. Vous avez vraiment la voix de votre sous-fifre, hein. Je sais pas si on vous l'a déjà dit.
16: Bref,
1: revenons à votre enseigne.
16: En même temps, tu te la mets dans le cul, l'enseigne, d'accord?
1: Ben non, ça, je peux pas.
16: Pardon?
1: Non, je vais plutôt la mettre dans une camionnette, ça rentrera mieux.
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17: Mairie de Plogastel.
18: Oui, bonjour, on pourrait parler au maire, s'il vous plaît, de la part du transport de SOIC à Paris.
17: Alors, madame le maire n'est pas en mairie.
18: Ah.
17: Oui.
18: On peut avoir son secrétariat, je vous prie.
17: Je vais vous passer à la secrétaire générale à ce moment-là.
18: Je vous remercie.
17: Allô ?
18: Oui, bonjour madame.
17: Oui, bonjour monsieur.
18: Transport SOIC à Paris.
17: Oui.
18: On vous appelle parce qu'on avait une livraison à faire à la mairie de Plougastel de Houlas et il y a une erreur sur le bon de commande. Ils ont tiré Plougastel Saint-Germain.
17: Oui.
18: C'est bien votre mairie.
17: Oui, tout à fait. Vous êtes bien la mairie de Plougastel Saint-Germain.
18: Voilà. Et notre chauffeur va vous livrer et on reviendra chercher la marchandise demain matin à 9h pour l'acheminer sur Plougastel de Houlas.
17: Alors, qu'est-ce que c'est au niveau taille ?
18: Alors, ça représente, il y a 30 000 œufs durs. Hein.
17: Des œufs durs ?
18: Oui, 30 000.
17: 30 000, mais c'est énorme.
18: Ça fait 200 mètres carrés au sol sur 1,60 mètre de haut.
17: 200 mètres carrés, mais je vois pas du tout, on va mettre ça.
18: C'est-à-dire ?
17: Excusez-moi, je vous mets sur haut-parleur parce que comme j'ai un élu avec moi, j'essaye de voir quelle est la solution qu'on peut faire. Nous, le problème, c'est que la mairie, elle fait pas 200 mètres carrés, on pourra jamais stocker les œufs. C'est impossible.
18: Mais bonjour d'abord à l'élu qui est à côté de vous.
19: Oui, bonjour.
18: Allô ?
19: Bonjour.
18: Oui, bonjour.
19: La destination de votre livraison, c'est Plougastel d'Aoulas.
18: Voilà. Donc tout ce que vous avez à faire, en fait, c'est de récupérer les 30 000 œufs.
19: Oui, bah, mais on va les mettre où, c'est ça ?
18: Comment ?
19: Parce que nous, on n'a pas d'espace capable de recevoir en toute sécurité votre marchandise.
18: Mais à la mairie ?
19: Non, Plougastel, c'est tout petit, monsieur.
18: Non, mais attendez, c'est juste le décharger, mettre les palettes à l'intérieur de la mairie, et demain matin...
19: Non, mais monsieur, on peut pas.
18: Non, mais attendez, si vous déchargez, vous êtes combien à la mairie ?
19: Mais non, mais...
20: Du personnel féminin !
18: Comment ?
19: Non, mais il y a que du personnel féminin à la mairie.
18: Mais ça, c'est pas grave.
20: Du quoi encore ?
18: Attendez, il y a 140 palettes. Vous n'allez pas me faire croire, vous êtes combien de bras là-bas ?
20: Non.
18: Combien ?
20: Deux.
18: Eh ben, à deux, vous prenez une palette, madame, excusez-moi, mais alors ça, c'est trop facile.
20: Non, mais vous... prenez pour qui
19: Non, monsieur, on peut pas. Franchement, on peut pas. Non, non.
18: Bah, voilà. Excusez-moi, quand j'entends quand même une femme, je sais pas. Excusez-moi, je vais essayer de vous prendre par les sentiments, mais je sais, vous aimez bien les animaux. Vous imaginez quand même qu'il y a eu 30 000 poules qui ont quand même pondu dans un effort collectif 30 000 œufs. Vous non, pouvez mais... pas. Non, mais vous pouvez pas ignorer l'effort qu'ont fait toutes ces poules quand même. C'est un peu. Excusez-moi, madame, puisque c'est madame qui dit qu'elle peut pas transporter des palettes. Je trouve ça un peu léger. Hein. Non, mais pardonnez-moi, moi je dis ce que je pense, hein, je suis comme ça.
19: Ouais. Bon, mais non, mais les dames n'ont rien échangé du tout. Non, mais vous voyez pas un peu la situation, c'est pas Rungis ici, c'est Plogastel-Saint-Germain, c'est une petite commune, on n'a pas ce qu'il faut pour assurer votre, le transvasement de votre matériel.
18: Mais là. Si vous êtes trois, vous avez dit, non, il y a non, deux bah, femmes
19: on
18: et vous.
19: Trois, on est trois, non, on n'est pas trois.
18: Alors là, je comprends pas bien.
19: Ouais, je suis de permanence ici, moi, je ne suis pas, on m'a pas demandé de décharger des œufs aujourd'hui, ni au personnel communal.
18: Ah bah, attendez, nous, excusez-moi,
19: on est,
18: non mais attendez.
19: Tranquille, on nous dit, il y a je sais pas combien d'œufs qui arrivent sur des palettes, mais on n'y est pas absolument pour rien en cette affaire, nous.
18: Bah un peu quand même, puisque...
19: Ah bon
20: en quoi?
18: Bah attendez madame, excusez-moi, d'abord ça m'étonne d'entendre ça de la part d'une femme, je vous rappelle quand même que la femme c'est elle qui enfante, si elle peut pas par solidarité avec les poules qui pondent, alors là, où est-ce qu'on va?
20: Je suis responsable de la mairie, et mon travail ce n'est pas de m'occuper d'œufs, c'est de travailler
19: exactement, on a autre chose.
20: On a en mairie.
18: Oui excusez-moi madame, mais vous êtes une femme madame.
20: Non, j'en ai rien à faire, je suis une femme.
18: Ah bah si, vous avez dit que vous étiez une femme et que vous ne pouvez pas décharger des palettes, faut pas déconner quoi.
19: Bah écoutez, moi je vous propose, il y a une gendarmerie, téléphonez à la gendarmerie.
18: Mais on les a déjà appelés.
19: Qu'est-ce qu'ils ont dit eux?
18: Eux, ils veulent pas les décharger eux.
20: Bah oui, ça va être bien sûr.
18: Bah non, mais parce qu'ils disent qu'ils sont gendarmes, qu'ils ont autre chose à faire, enfin bref.
19: Oui,
18: ça, je veux bien comprendre. Alors que nous, on vous donnera la pièce.
19: Bah, et les dames à travail, elles sont pas payées pour aller décharger des œufs dans un camion.
20: On n'a pas le droit.
18: Bah attendez, bon, alors, est-ce que vous pouvez au moins prendre les 3 tonnes de mayonnaise qui vont avec et les mettre au frais?
19: C'est une connerie.
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0: Bonjour.
1: Bonjour madame, c'est bien ici pour le dépannisme de télévision?
0: Oui.
1: J'avais acheté une télé chez vous.
0: Oui.
1: Et alors apparemment elle mélange les chaînes.
0: Mélange les chaînes.
1: Oui, alors le truc c'est que j'ai plus France 2, j'ai plus France 3. Ça me met point 2, point 3.
0: Vous êtes sur Râteau?
1: Sur Râteau, non, moi je suis sur Paris.
0: Votre mode de réception, vous êtes sur Râteau?
1: Un Râteau, alors attendez, j'ai mon beau-frère qui est là, je vais lui demander.
0: Ouais.
1: Martin? Oui, il faut que t'ailles chercher un râteau. Mais où ça? Bah dans le jardin.
0: Allô? Oui, non.
1: Ah d'accord.
0: Non, mais en fait, il faut savoir quelle réception vous avez. Hein.
1: Tu y vas? Oui, j'y vais.
0: Mais non, monsieur. Allô? C'est pas un râteau pour jardinage.
1: Attends, j'ouvre la porte, je sors.
0: Non, monsieur.
1: Voilà, je suis dehors.
0: Allô?
1: Ah, j'ai trouvé le râteau.
0: Non, faut pas prendre un râteau. Hein.
1: Je referme la porte. Voilà.
0: Allô?
1: Apparemment, faut que tu mettes un coup de râteau dans la télé.
0: Non, monsieur, faut pas prendre un râteau, hein, monsieur.
1: Oula, oh putain.
0: Mais non, mais c'est, faut pas prendre un râteau.
1: Oh là là là.
0: C'est votre mode de réception.
1: Oh putain.
0: Allô?
1: Allô?
0: Oui.
1: Oui, alors bravo.
0: Mais non, mais c'est, en fait, je vous
1: demande. Ah non, mais alors. Excusez-moi, mais elle est foutue, là.
0: Mais non, mais c'est, faut pas mettre un râteau sur...
1: C'est quand même vous qui m'avez dit de mettre un râteau.
0: Mais non, je vous ai pas dit de mettre un râteau sur votre bretelle, monsieur.
1: Ah bah tiens, vous êtes gonflé.
0: Ouais, mais non, là...
1: Ah bah si.
0: C'est n'importe quoi ce que vous avez fait.
1: Ah bah excusez-moi, moi je pensais être avec un professionnel.
0: Mais... Je vous ai jamais dit de mettre un râteau sur votre antenne, monsieur.
1: Comment ça, vous m'avez jamais dit?
0: Mais là, vous êtes n'importe quoi. J'en ai entendu des bêtises, mais alors là, vous demandez à votre beau-frère, là, dans le jardin, et foutre un coup de râteau dans votre antenne. Non, mais vous êtes pas bien, vous.
1: Bon, c'est moi la responsable.
0: Ouais.
21: Oui, bonjour.
1: Oui. Ah, bonjour madame.
21: Non, monsieur.
1: Admettons.
21: Alors déjà, moi je suis le responsable du rayon et je veux dire, on n'est pas responsable de ce que vous faites avec votre téléviseur.
1: Ah bah hein, alors, excusez-moi, mais vous donnez des faux conseils après.
21: Monsieur, enfin, où est-ce que vous avez vu qu'il fallait brancher un râteau sur une télé, quoi?
1: Bah parce que vous me l'avez dit, moi je...
21: Mais bien sûr que non, vous rêvez ou quoi? Mais vous êtes pas clair, hein. Ça va pas. Enfin, je veux dire, vous avez branché un râteau sur une télé, quoi.
1: Bah j'ai essayé.
21: Mais c'est une antenne râteau. C'est pas un râteau qu'on utilise dehors pour faire jardin. On travaille dans la télévision, on travaille pas dans les espaces verts.
1: C'est quand même à cause de vous si elle est pétée, cette télé.
21: Non.
1: Ah bah si.
21: Non.
1: Bah si.
21: Non mais attendez, vous allez acheter une bagnole.
1: Alors non, c'est pas la peine d'essayer de me vendre autre chose.
21: Mais je vais pas essayer de vous vendre autre chose, j'en ai rien à carrer. Si vous êtes suffisamment bête pour brancher un râteau pour faire les espaces verts sur votre télé, c'est que vraiment vous avez un souci.
1: Excusez-moi, je vous demande juste d'assumer votre responsabilisme.
21: Mais vous rêvez complètement, j'ai rien fait à votre télé, je vous connais même pas.
1: Bon, passez-moi le responsable.
21: Bah je suis le responsable du rayon, donc...
1: Bon, alors passez-moi le responsable du responsable.
21: Ouais.
1: Merci madame.
22: C'est moi le responsable.
1: Ah, bonjour madame. Comme j'expliquais.
22: Non, mais vous êtes un peu cinglé là ou quoi là?
1: Pardon?
22: Bah, vous êtes en train de me prendre pour un con.
1: Ah bah alors là, c'est la meilleure. Ça, vous me pétez ma télé et ça va être ma faute.
22: En 25 ans de métier, c'est la première fois que j'ai une personne comme vous là. Un coup de râteau dans la télé, mais vraiment.
1: Ah.
22: Donc vous êtes monsieur?
1: Monsieur Martin.
22: Bon, allez. Votre numéro de téléphone, qu'on parle un peu plus sérieusement.
1: Alors 06.
22: Monsieur Martin, 06. Dépêchez-vous, j'ai autre chose à faire que d'entendre des conneries là. Ensuite.
1: 06.
22: 06.
1: 06. 06.
22: Allez-y. Ensuite
1: 06.
22: Voilà, donc vous me prenez toujours pour un con.
1: Non.
22: Bah oui, ça n'existe pas ces numéros-là.
1: Je vous ai même pas donné la fin.
22: Allez-y, je note. 06.
1: 06.
22: Voilà, et 06, non ?
1: Oh, et en plus, vous aviez déjà mon numéro.
22: Oh là là là là là là là là là là.
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6: Allô ?
7: J'écoute.
6: C'est le docteur ?
7: Oui.
6: Bonjour docteur, excusez-moi de vous déranger. Madame Ledoux à l'appareil.
7: Oui.
6: Je ne consulte pas, là, c'est pas pour moi, hein, c'est pour mon petit-fils.
7: Oui.
6: Il est arrivé à la maison hier soir, ses parents sont partis. En week-end, voyez-vous, oui. En vacances. Hein. Et alors je vous appelle parce que j'en ai la garde et je lui ai fait prendre un bain, là, ce matin.
7: Oui.
6: Il est sorti du bain avec... La zigounette, quoi, hein, le zizi, tout droit, tout dur.
7: Ah oui, ah, si c'est que ça, oh, ben, madame, vous inquiétez pas. Ben. Il a quel âge ?
6: Oh, écoutez, je vais vous le passer, hein. Je préfère, ça va me rassurer.
7: Il a quel âge ?
6: Bernard, c'est le docteur, là. Docteur ?
7: Oui ?
23: Allô ?
7: Oui ?
23: Oui, bonjour, docteur.
7: Bonjour, monsieur, oui.
23: Excusez-moi de vous déranger, ma grand-mère me passe l'appareil.
7: Oui ?
23: Qu'est-ce qui se passe ? C'est à quel sujet ?
7: Ben, je sais pas, on me téléphone, moi. Je suis le docteur, moi. On me demande, on me pose une question, alors j'attends, moi.
23: Attendez, je suis pas au courant, là. Ma grand-mère me tend le combiné. Qu'est-ce qui se passe
7: Ben, je sais pas. Il y a un enfant chez vous?
23: Ah non, enfin, je suis le petit-fils, hein.
7: Vous avez quel âge?
23: J'ai 36 ans.
7: Et alors, qu'est-ce qu'elle me parle d'un enfant qui a pris son bain et puis il avait la zigounette toute raide? J'ai dit, c'est normal.
23: Ah, attendez, je vous la repasse, alors. Oui, ok, je comprends, hein. Je comprends mieux.
7: Je comprends bien, moi, monsieur, je suis là comme un couillon, là, moi.
23: Attendez, je vous la repasse, je préfère ça parce que... Allez, voilà, mamie. Le docteur va t'expliquer.
6: Merci. Allô ?
7: Oui. Qu'est-ce qui se passe, madame ?
6: Ben, vous l'avez eu au téléphone ?
7: Ben oui, mais...
6: Ben, c'est lui qui a eu la zigounette toute...
7: Ben, c'est normal, madame, à 36 ans.
6: Ah bon ?
7: Ben, écoutez, madame, un homme. C'est un homme ?
6: Oui. Parce que moi, j'étais inquiète, évidemment.
7: Ben, madame, vous avez quel âge, madame ?
6: 82 ans.
7: 82. Alors, vous avez tout oublié dans la vie ? C'est bien, c'est normal, hein.
6: Est-ce que je le mets au lit avec un bouillon?
7: Mais madame, il va pas mettre au lit avec un bouillon parce qu'il a la zigounette qui est raide. Madame.
6: Mais qu'est-ce que je lui donne, alors?
7: Mais rien du tout, madame.
6: Mais je peux pas le laisser comme ça, son âge. C'est mon petit-fils, hein.
7: Oui, ben il est normal, madame, petit-fils.
6: Parce que moi, je me disais peut-être qu'il fallait couper.
7: Mais non, on coupe rien, madame.
6: Où sont les ciseaux?
23: Attends, mamie, là,
6: faites-le couper.
23: Allô ?
7: Oui.
23: C'est vous qui lui avez dit ça, non ?
7: Mais je suis pas dingue. Non, je suis pas fou. Je lui dis que c'est normal et puis que c'est tout à fait logique et puis que...
23: Mamie, lâche le ciseau !
7: Attention, elle débloque complètement, là.
23: Qu'est-ce que tu fais avec le ciseau, là ?
7: Elle veut vous couper le zizi.
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24: Oui, bonjour.
1: Oui, bonjour, monsieur. Je suis bien chez le concessionnaire.
24: Oui.
1: Je suis venu à votre journée porte ouverte, là, ce week-end.
24: Oui.
1: Et en fait, la porte n'était pas ouverte, ce qui fait que je me la suis prise dans le nez.
24: Je vous passe le chef des ventes, quittez pas.
1: Ah.
24: Est-ce qu'il peut vous rappeler ?
1: Moi, je suis au bureau, donc je connais pas le numéro. Je sais pas, il s'est peut-être affiché, si vous pouvez le noter.
24: Non, c'est un numéro caché. Votre numéro, en fait, il y a des étoiles.
1: Et si vous essayez de faire étoile,
24: non,
1: peut-être.
24: Bah non, je pourrais pas.
1: Vous n'avez pas d'étoile sur votre.
24: Non, oui, mais je peux pas le faire.
1: Peut-être que c'est pas un numéro caché, mais que mon numéro, justement, c'est étoile.
24: Oui, non, vous avez pas un numéro de portable ?
1: Oui, mais c'est un numéro caché avec des dièses, en revanche, mon numéro de portable. Vous avez de quoi noter ?
24: Oui, allez-y.
1: Alors, dièse.
24: Allez-y, oui.
1: Dièse.
24: Non, mais ça marchera pas du standard. Je peux pas faire d'étoile, je peux pas faire de dièse.
1: Ah, essayez d'appuyer sur dièse pour voir.
24: Oui.
1: Ah, excusez-moi, c'est vous qui m'appelez, là ? J'ai mon portable qui sonne.
24: Ben non. Je vais essayer ici le chef des ventes, quittez pas.
1: Oui, c'est peut-être plus simple.
24: Merci.
1: Merci, monsieur.
25: Nous profitons de cet appel pour vous rappeler que nous...
26: Allô ?
1: Bonjour, madame.
26: Attendez, monsieur, je ne sais pas du tout de quoi vous parlez, là.
1: Alors, moi, j'avais entendu la publicité comme quoi, soi-disant, il y avait porte ouverte ce week-end.
26: Oui.
1: Je me suis présenté et je l'ai prise dans la frigneur. Du coup, j'ai dû aller passer une radio.
26: Je vois pas le rapport avec la radio avec la porte ouverte. Expliquez-moi, là.
1: Eh ben, parce que je l'ai prise dans la figure et que, du coup, je me suis pété le nez.
26: Monsieur, si vous voyez pas clair, monsieur, j'y suis pour rien.
1: Moi, j'ai une photo qui montre. Donc, on voit très bien que c'est une porte fermée alors qu'on annonce porte ouverte.
26: Mais monsieur, porte ouverte, lisez si vous allez dans les pubs.
1: Ouais, enfin, vous êtes.
26: Non, j'ai pas le temps de discuter avec des conneries comme ça, monsieur. Ça va aller, oui.
1: Allô ?
24: Allô ? Quel est votre problème initial ? De ce que je viens de comprendre, c'est que vous vous êtes venu et qu'on était en porte ouverte et que c'était fermé, c'est ça ?
1: Et que voilà, du coup, j'ai pris la porte dans la figure et je me suis cassé le nez.
24: Est-ce que vous croyez que tout va bien chez vous ? Parce que vous prendre la porte quand elle est fermée, ça...
1: Ah bah, excusez-moi, le souci, c'est que là, du coup, je peux pas aller travailler.
24: C'est pas
4: pas possible d'entendre des conneries pareilles.
1: Ah bon, alors c'est la meilleure, ça.
4: C'est pas possible. Mais alors, quand vous allez dans un magasin le dimanche, que la porte elle est fermée, vous portez plainte aussi parce que vous êtes abîmé le nez parce que la porte était fermée?
1: Ah bah non, parce que eux ils annoncent pas porte ouverte. Donc du coup, je vous présente la facture du radiologiste.
4: Mais bien sûr, on va payer, bah bien sûr. Bah oui, c'est facile ça. Présenter une facture, on va payer. Bah bien sûr,
1: voilà.
4: Bien sûr, on n'a pas que ça qu'à faire, on a du travail.
1: Oui, bon, alors vous croyez que moi j'ai que ça qu'à faire de me casser le nez sur des portes?
4: À nous téléphoner, oui, vous avez que ça qu'à faire apparemment.
5: Bon, ça va bientôt finir votre cinéma là.
1: Non mais excusez-moi, mais parce que moi j'ai prévenu mon beau-frère. Hein.
5: Mais votre beau-frère, mais on s'en fout de votre beau-frère. Qu'est-ce qu'il a à voir votre beau-frère?
1: Bah, c'est parce que du coup, comme je suis cassé le nez, je l'ai appelé pour le prévenir.
5: Mais on s'en fout, monsieur, si vous cassez le nez dans la rue.
1: C'est pas ça, c'est que du coup mon beau-frère est passé aussi ce week-end.
5: Eh ben votre beau-frère, c'est bien, s'il est passé, je suis content pour lui.
1: Bah non, parce que lui aussi s'est pété le nez.
5: Bah écoutez, vous êtes vraiment deux abrutis alors. Hein.
1: Ah bah enfin, c'est...
5: Ah, pour se casser le nez, pour foncer dans une grille parce qu'elle est fermée, faut vraiment être beubeux. Hein.
1: Comment ça, beubeux?
5: Bah, vous savez pas ce que c'est que Bebe?
1: Bebe, bah non, c'est quoi Bebe?
5: Bah, je sais pas, Bebe, c'est quelqu'un qui voit pas que la grille, elle est fermée, puis qui rentre dedans.
1: Ouais, mais enfin, si c'est porte ouverte, c'est pas Bebe.
5: Vous savez ce que je vais faire, là?
1: Non.
5: Je vais appeler le commissariat de police, parce que vous commencez vraiment à me saouler, là.
1: Ah bah, vous savez quoi, je vais les appeler d'abord.
5: Ok, monsieur.
1: Et c'est pas la peine de faire le Bebe, hein?
5: Non, c'est vous qui êtes Bebe.
1: Non, mais, c'est celui qui dit qui est, hein?
5: Ouais.
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9: Bonjour.
10: Oui, bonjour, je voudrais parler à la patronne du salon de coiffure.
9: C'est moi-même.
10: Bonjour madame, c'est Améry à l'appareil.
9: Oui, bonjour.
10: Pierre Brasier. Dites-moi, on vous appelle parce qu'on vient de recevoir un appel en urgence de la part du camp de naturistes du Cap d'Agde, apparemment, ils ont besoin très rapidement de culottes et de strings de femmes. Est-ce que vous avez des clientes qui pourraient, auprès de qui on pourrait collecter ces culottes?
9: Alors ça, je ne sais pas.
10: Est-ce que vous pourriez leur demander, et nos collecteurs passeraient le plus rapidement possible cet après-midi au salon, à ce moment-là, tout de suite. Maintenant, vous avez une promesse de don à nous faire?
9: Je ne peux pas vous dire. Hein. Oui, mais... je vais bien poser la question. Mais...
10: Allez-y, allez leur demander, nous...
9: Ouais.
10: On patiente. Hein.
9: Ils demandent des culottes, des trucs. Dans tous les salons de coiffure. Pourquoi ils parlent? Là, pour l'instant, non, j'ai que deux clientes et...
10: Ah, très bien, deux.
9: Non.
10: Deux promesses.
9: On n'a pas, non, j'ai rien, là.
10: Comment ça?
9: Écoutez, les clientes, elles sont là, elles n'ont pas leur...
10: Bah, écoutez, madame, vous pourriez montrer l'exemple, déjà.
9: Ah bon? Non, bah écoutez, là, j'ai pas de petite culotte à disposition, je suis désolée. Hein.
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9: Bonjour.
1: Bonjour monsieur, c'est bien la supérette?
9: Oui.
1: Monsieur Martin, à l'appareil, j'ai acheté des couches bébés recyclables.
9: Oui.
1: Et je voulais savoir comment vous faites pour les changer une fois qu'on s'en est servi.
9: Ah mais je fais pas ça moi.
1: Non mais c'est des recyclables, donc vous devez les reprendre pour les changer contre des neuves.
9: Ah bah non, moi je vends pas de couches bébés.
1: Ah, vous n'en avez plus.
9: Mais c'est pas qu'on en a plus, on en fait pas.
1: Bah, écoutez, c'est pas grave, vous avez qu'à me les rembourser.
9: Mais je rembourse rien du tout.
1: Bah, vu que vous êtes en rupture.
9: Mais je suis pas en rupture.
1: Ah bah si vous étiez pas en rupture, vous en auriez.
9: Mais oui, mais non.
1: Mais oui, mais si, soit il y a rupture et il y en a pas, soit il y a pas rupture et il y en a.
9: Bah bien sûr que non.
1: Ah bah c'est du mathématisme.
9: Mais attendez.
11: Allô?
1: Ah, bah c'est une. Bonjour madame.
11: J'ai jamais eu de couche moi.
1: Oula, qu'est-ce que vous me dites?
11: Qu'est-ce que je fasse avec des couches?
1: Alors, pardon, mais ça ne me regarde pas.
11: Mais.
1: Non, non, je vous demandais pas si vous portiez des couches.
11: Ah non?
1: Après, bon, j'imagine que c'est une histoire de confort personnel.
11: Mon non, je parle pas de couches non plus au niveau personnel, monsieur. Je suis encore. Ça va.
1: Ah, mais je ne juge pas.
11: Bah.
1: Du moment que vous me remboursez.
11: Ah, mais je vais pas vous rembourser, monsieur. Ça, c'est hors de question.
1: Pardon, mais je crois que légalement, c'est ce qui est prévu au niveau de la loi.
11: Mais ça va pas, non?
1: Parce que bon, c'est vrai, j'ai acheté des couches dans une autre supérette.
11: Bah, vous allez à la supérette que vous avez acheté.
1: Mais ils m'ont dit que c'est vous qui vous occupez du recyclage parce que eux, ça les arrange pas.
11: Mais ça va pas dans la nuit, vous avez vu la bière?
1: Comment ça, j'ai bu de la bière?
11: Non, vous avez vu la bière?
1: Ah, non, madame, je ne picole jamais avant d'appeler une supérette.
11: Non, mais je vous dis pas que vous picolez. Vous avez vu la vierge? Je dis pas la bière.
1: Non, aucune bière, pas la peine d'insister.
11: La vierge? Bah, t'es sourd en plus, mon pote, ou quoi?
1: Oui, mais alors, heureusement, j'arrive hyper bien à lire sur les lèvres au téléphone.
13: Bah. Oui, allô?
1: Et une autre dame, bonjour.
13: Moi, je vais pas vous reprendre des couches, que c'est pas moi qui a vendu, j'en vends pas.
1: Que c'est pas vous qui a vendu, mais qu'à l'autre supérette, ils m'ont dit que c'est vous qui fait l'échange.
13: Non, mais c'est qui? C'est où, la supérette où vous avez eu les couches?
1: C'est la supérette de Martinville, c'est mon beau-frère, monsieur Martin, qui l'a tient.
13: Mais il est complètement fanal, lui, ou quoi? Moi, je vais pas reprendre des couches que lui vous a vendu. Non, mais il est pas bien, ou quoi? Je rembourse rien du tout, je vous ai rien vendu, monsieur. Non, mais ça serait trop fort, ça. Vous allez voir votre beau-frère qui vous a vendu vos couches à Martinville, et puis il vous les rembourse.
1: Ah, bah, il peut plus, parce qu'on a mis votre nom sur son ticket de caisse.
13: Non. Vous allez voir si c'est mon nom qui est sur le ticket. Votre beau-frère, ça va coûter cher. Parce que de quel droit il met mon nom sur un ticket pour que je rembourse des couches que j'ai pas vendues? On fait pas rembourser des couches dans un autre magasin.
1: Sauf si on a un ticket rayé avec votre nom dessus à la place.
13: Mais non, mais alors pourquoi il a mis mon nom, ce monsieur-là, sur un ticket de caisse? Non, mais ça va pas, non?
1: Ah non, c'est moi qui ai mis votre nom. Je voulais pas embêter mon beau-frère avec ça.
13: Ah, d'accord. Donc c'est vous qui avez dit, il a une super aide à côté de chez moi. Venez me voir. Et puis on va s'expliquer. Et vous me ramenez votre ticket.
1: Ah, quand même.
13: Ok.
1: Pardon, mais j'avais jamais rencontré un vendeur de couches aussi récalcifiant.
13: Non, mais vous êtes pas bien ou quoi? J'en vends pas des couches.
1: Oui, bah déjà, un vendeur de couches qui vend pas de couches, c'est louche.
13: Mais venez me voir. On va s'expliquer tous les deux.
1: Bon, vous savez quoi? Vous me remboursez en liquide et puis on n'en parle plus.
13: Non. Bah, bien sûr, je vais vous rembourser des couches en liquide, mais vous essayez.
1: En plus, juste avant, j'avais le patron. Il m'a dit.
13: C'est moi le patron, monsieur. Vous êtes dans la merde là.
1: Oh, attendez, j'ai compris.
13: Pardon?
1: Bah, j'ai compris. Vous me faites un sketch.
13: Je fais rien du tout.
1: Mais si, vous faites des jeux de mots.
13: Je vous dis, arrêtez de me saouler, sans déconner.
1: Ouais, payez des couches en liquide, suivi de.
13: Non, mais
1: vous êtes dans la merde. Il y a un thème là.
13: Vous allez arrêter de me pomper le derche.
1: Ah bah tiens, derche, comme par hasard.
13: Mais bien sûr, non, mais faut arrêter, monsieur.
1: Comment ça, faut uriner, monsieur?
13: Mais vous êtes cinglé ou quoi?
1: Alors pardon, mais je n'ai pas de couche, moi.
13: Allez hop.
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14: Coiffure, bonjour.
6: Oui, bonjour, monsieur. C'est le salon de coiffure.
14: Oui.
6: Dites-moi, est-ce que vous faites des permanentes?
14: Oui.
6: Des balayages, là aussi?
14: Oui.
6: Ah, vous faites des balayages?
14: Également, oui.
6: Parce que je suis juste à côté de vous, là, au 5, moi.
14: Oui.
6: Vous êtes au 3.
14: Oui, c'est ça.
6: Si vous faites des balayages, vous pouvez pas venir devant chez moi.
14: Venir devant chez vous?
6: Parce qu'il y a un chien qui a fait une grosse merde devant la maison.
14: Ah non, je suis désolé, je suis tout seul cet après-midi.
6: Vous venez de me dire que vous faisiez des balayages?
14: Mais c'est un salon de coiffure, ici.
6: Mais oui, mais
14: je
6: ça...
14: Je suis tout seul cet après-midi.
6: Mais vous venez maintenant.
14: Mais enfin, c'est pas mon travail, je vais quand même pas aller balayer devant votre porte.
6: Mais monsieur, il y a une merde de chien qui trône devant l'entrée.
14: Bon, écoutez, je suis désolé, mais je ne peux pas.
6: Écoutez, nous on a une raclette, si ça peut vous aider.
14: Non, j'ai du travail.
6: J'appelle la police.
14: Et c'est ça. Coiffure, bonjour.
15: Oui, bonjour monsieur, adjudant de la place Gendarmerie Nationale.
14: Oui.
15: C'est le salon de coiffure qui se trouve aux 3 rue du Port.
14: Oui, c'est cela.
15: Oui, bonjour, on vient d'être appelé par monsieur Ledoux qui se trouve être votre voisin situé au 5.
14: Oui, il m'a appelé pour aller balayer devant la porte.
15: Il paraît que vous avez un chien et que ce chien aurait fait un étron juste devant la porte empêchant ce monsieur et sa femme de sortir de chez eux.
14: Oui, il m'a demandé d'aller balayer, seulement je ne peux pas cet après-midi, je suis tout seul.
15: Mais je comprends, mais bon, ces deux personnes sont âgées, elles doivent aller, elles ont des rendez-vous à des clubs d'anciens, donc...
14: Oui.
15: Je leur dis de vous rappeler, hein.
14: Oui.
15: Merci.
14: Au revoir. Coiffure, bonjour.
6: Oui, c'est encore nous.
14: J'arrive, hein.
6: Ah, vous voulez bien le faire?
14: Ben oui, j'ai pas le choix, la gendarmerie vient d'appeler, donc j'arrive.
6: Ah, ben écoutez, c'est gentil. Ils vous ont dit aussi pour le petit service en plus, non?
14: Quel service en plus? Écoutez, je suis tout seul.
6: Non, mais il y en a pour 2 minutes. C'est pour la vaisselle.
14: La vaisselle?
6: Oui.
14: Non, mais c'est une plaisanterie ou quoi?
6: Pardon?
14: Mais on est un salon de coiffure. Pourquoi j'irais faire la vaisselle? Je vais aller voir la merde de chien. C'est déjà très gentil de ma part.
6: Voilà.
14: Attendez, moi, je suis coiffeur. Je fais pas la vaisselle des voisins ou j'en ai rien à faire, moi.
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16: Oui.
1: Bonjour monsieur, c'est bien le teinturier?
16: Oui, bonjour.
1: Je voulais savoir si vous aviez de la place cet après-midi.
16: Pourquoi faire monsieur?
1: Ce serait pour faire une teinture, pour avoir le même blond que Donald Trump, vous voyez.
16: Je vous coupe monsieur.
1: Non, vous avez pas besoin de me couper, moi il me faut juste la couleur.
16: Non, je vous coupe.
1: Non, j'ai déjà la coupe.
16: Mais non, j'ai jamais dit que j'allais vous couper les cheveux.
1: Oui, non, mais ça j'ai bien compris, moi c'est pour ça que je vous demande juste la couleur. Allô?
17: Bonjour.
1: Bonjour monsieur.
17: Mais on n'a jamais teint les cheveux ici monsieur.
1: Oh bah comme par hasard, vous ne teignez plus les cheveux.
17: On l'a jamais fait.
1: Je demande si je suis chez le teinturiste, on me dit que oui.
17: Le teinturier.
1: Et dès que je parle de monsieur Trump, hop, il n'y a plus personne.
17: La politique, je m'en fous, moi je suis qu'une employée monsieur.
1: C'est quand même incroyable, sous prétexte qu'on n'aime pas les Américains, de refuser un client.
17: Mais n'importe quoi, mais je refuse pas un client.
1: Oh bah alors passez-moi le responsable.
18: Oui, allô?
1: Oui.
18: Mais qu'est-ce que vous racontez, monsieur? Quel Américain?
1: Parce que j'ai dit que j'aimais bien Donald Trump et que je voulais sa coiffure. Là, d'un coup, on ne veut plus me prendre.
18: Oh, je m'en fous de Donald Trump. Je m'en fiche complètement. Moi, je peux pas vous faire de couleur à vos cheveux parce que je ne suis pas une coiffeuse. Je peux avoir votre nom de famille, monsieur, s'il vous plaît?
1: Monsieur Martin, je suis persuadé que je vous aurais demandé la coupe d'Hillary Clinton. Je l'aurais eu en 2 minutes.
18: Mais c'est grave, hein. Sérieux?
1: Bon, alors, je vous demanderai, par exemple, la moumoute d'Angela Merkel.
18: Vous avez un problème? Je peux rien faire pour vous, monsieur. Même si vous me donnez plein de noms de politiciens, ça changera strictement rien à ce problème.
1: Et si je vous demandais de me faire une petite Alain Juppé, là, je suis sûr que... Hop.
18: Je ne peux pas vous faire de coiffure ou de teinture. Vous le comprenez, ça? On n'est pas dans un salon de coiffure. Maintenant...
1: Même pour une petite Jacques Chirac.
18: Je ne... Vous
0: monsieur.
1: Alors, si je vous demande Emmanuel Macron, vous allez me dire, vous ne le faites pas.
0: Vous savez, j'ai des clients qui sont dans le magasin, ils sont morts de rire. Hein.
1: Ah bah,
0: vraiment,
1: excusez-moi.
0: Hein.
1: Mais alors là, c'est de la discriminification. Hein.
0: Alors, ben, sur quoi? Alors, enregistrez bien, monsieur.
1: Alors, attendez, j'enregistre.
0: Je vais aller à la gendarmerie et je vais leur dire, j'ai un monsieur qui m'appelle, qui dit que c'est la discrimination parce que je ne sais pas faire des coiffures alors que je ne suis pas coiffeuse. Alors, si vous n'êtes pas content, monsieur, ben, vous allez porter plainte à la gendarmerie.
1: Ah ben, j'appelle les gendarmes.
0: Ah ben, faites, monsieur, allez-y.
1: Attendez, je vais transférer l'appel, on va voir ça.
0: Allez-y.
1: Alors, je transfère.
0: Il est en train de faire le bruit.
1: Pardon? Excusez-moi, vous essayez de me contre-transférer, là, je vous ai entendu faire tututut.
0: Oh, je suis désolée. Refaites le captage, allez-y, je vous en prie. Et puis on va en sourire après de tout ça.
1: Je refais le captage et après on rigole, c'est ça qu'on a dit.
0: Ouais, c'est ça, exactement.
1: Dans ce cas, je peux vous passer la radio, si vous voulez?
0: Si vous voulez, ouais, passez-moi une radio.
1: Alors.
0: Ça va être Rire et Chanson, hein.
1: Pardon, oh, qu'est-ce que
0: non.
1: vous dites?
0: Non, je sais pas, Rire et Chanson, je veux pas.
1: Mais oui, c'est un peu bravo du premier coup.
0: Ouais, super.
1: Vous me croyez ou pas?
0: Non, je vous crois pas, non.
1: Mais je vous jure.
0: Oui. Bien sûr.
1: Non mais c'est vrai.
0: Oui, bon, je vous laisse.
1: Non mais, allô?
0: Non, allez, au revoir.
1: Mais non mais... Oh merde.
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19: Oui, allô?
10: Oui, allô?
19: Oui, bonjour.
10: Oui, bonjour, c'est service informatique de la mairie à l'appareil. C'est au centre coiffure?
19: Oui.
10: Dites-moi, on a des documents à vous faire parvenir, on aurait besoin de votre adresse email.
19: On n'a pas de... Pour l'instant, on n'est pas...
10: Attendez, c'est...
19: Enfin, ça sera bientôt fait.
10: Non, attendez, vous n'avez pas de modem
19: Ah non, pas du tout.
10: Ni à 56 000 bits ou même pas de KERM 65 000?
19: Ah non.
10: C'est pas vrai. Eh les gars, je viens avec le salon de coiffure. Ouais, ils n'ont pas de modem, ils n'ont pas d'email. C'est pas vrai.
19: Ben si.
10: Attendez, je vous passe le chef de service, il est mort. Qu'est-ce que c'est que ce travail? Allô?
19: Allô?
10: Oui.
19: Oui, bonjour, monsieur.
10: Bonjour, monsieur. Qu'est-ce qu'on me dit, là? Vous n'avez pas de modem?
19: Ben non. Pourquoi vous rigolez?
10: Vous n'avez pas d'email?
19: Mais non.
10: Mais c'est pas vrai, ça.
19: Pourquoi?
10: Mais... Alors, vous pouvez... Vous pouvez pas nous envoyer un email?
19: Mais non. Non, mais attendez, là, à qui j'ai affaire, là?
10: C'est le service informatique de la mairie, monsieur.
19: Mais peut-être, oui, mais moi, je suis désolé, mais je suis pas relié à Internet, moi. Qu'est-ce que vous me dites, là?
10: Mais c'est pas vrai!
19: Mais pourquoi? Mais si c'est vrai, monsieur. Bon, écoutez, qu'est-ce que vous voulez, exactement?
10: Mais on a besoin de votre adresse email!
19: Mais on n'en a pas, monsieur. Bon, écoutez, moi j'ai autre chose à faire. Écoutez, ce que vous voulez exactement.
10: Bon, c'est pas grave. Donnez-nous le nom de votre serveur.
19: Mais on n'a pas de serveur.
10: Hey, mais votre provider.
19: Mais on n'a rien de tout ça. Mais... Bon, ok, d'accord. Moi, c'est pas ça à faire, hein. Ok, voilà.
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20: Bonjour.
1: Bonjour monsieur, c'est bien le bar?
20: Oui, bonjour.
1: Monsieur Martin, à l'appareil, j'ai besoin de passer prendre une photo chez vous.
20: Une photo de quoi, monsieur?
1: Je vous explique. En fait, je savais pas que pour la fête de la musique, on n'avait pas le droit de picoler dans la rue.
20: Mm-hmm.
1: Et moi, je me suis fait contrôler, j'avais une bouteille à la main.
20: Et elle venait de chez qui, la bouteille?
1: Bah, de chez moi. Mais il faudrait dire que ça vient de chez vous. Donc, je vais prendre une photo de vous dans le bar, en train de me donner la bouteille.
20: Mais...
1: Et comme ça, hop, je fais sauter le péril.
20: Mais, je m'en fous, clairement.
1: Oh, bah, super sympa.
20: Bah, vous voulez des photos de mon commerce pour que vous puissiez faire sauter votre PV? Ça va pas, la tête?
1: Oh, ça va, je vous demande juste un petit service.
20: Je demande... Bah, et de où je vous rendrai service? Non, mais vous êtes pas bien, non?
1: En plus, vous êtes le patron.
20: Bien sûr.
1: Eh bah, donc, vous craignez rien, vous êtes peinard.
20: Mais je suis peinard de quoi? Il y a personne qui a besoin d'être peinard. Moi, je suis peinard puisque je suis en règle. Qu'est-ce que je m'en fous de votre PV?
1: Mais non, on va mettre ça sur le dos d'un de vos employés.
20: Bah, il manquerait plus que ça.
1: Bah oui, comme ça, vous et moi, on est peinardos.
20: Il y a pas d'employé qui vous fera une photo dans mon établissement pour un VV que vous avez pris dans la rue. C'est clair?
1: Dans ce cas, plan B, vous dites que chez vous, ce sont les clients qui font le service et qu'il y en a
20: un. Je dis que les clients sont dans le service en bas, mais vous vous rendez pas compte.
1: Non, comme ça, vous balancez qui vous voulez.
21: Si tu fais pas boire, tu vas boire ailleurs.
1: Ah, c'est la patronne que j'entends derrière.
20: Non, la patronne, elle est en ligne.
1: Vous êtes sûr?
20: Bah, venez un petit peu, mon mari va s'occuper de vous.
1: Ah bah, avec plaisir, tiens, bah, passez-le moi.
20: Non, mais il est... de parler.
2: Allô?
1: Bonjour madame, vous inquiétez pas, moi je prends une photo avec un client derrière le bar.
2: Ouais, ben j'en ai rien à foutre de ta gueule. Si tu sais, écoute-moi bien.
1: Ouais.
2: Écoute-moi bien mon gars.
1: Ah bah là t'inquiète, j'écoute, oui.
2: Si tu sais pas boire, tu restes à ta maison et tu fais pas chier le monde.
1: D'accord, mais alors si je sais boire.
2: Et tu fais pas chier le monde. Alors. Mais non, tu t'es un truc.
1: Ah bah te prive surtout pas.
2: Tu vas si ça va pas.
1: Ouais.
2: Tu vas porter plainte au commissariat.
1: Bah je peux pas puisque c'est eux qui m'ont mis le PV si je porte.
2: Eh bah justement, bah tu vas porter plainte au commissariat contre la personne qui s'est servie une cadette dans la rue. Et après on va s'expliquer avec moi parce que moi je travaille au commissariat.
1: Ah parce que toi tu travailles au commissariat.
2: Et oui je suis au commissariat monsieur.
1: T'es pas policier quand même.
2: Bah si je travaille au commissariat dans le biscuit quoi.
1: Bah je sais pas comment tu veux que je devine.
2: Je suis gendarme.
1: Oh là là bah oui bien sûr.
2: Ah bah oui hein. Je travaille au commissariat, je suis gendarme, connard.
1: Bah évidemment, commissariat, gendarme. Bah oui, c'est normal.
2: Ah oui, c'est normal, hein.
1: En plus, moi, mon beau-frère, il est policier à la gendarmerie. J'aurais dû y penser.
2: Voilà. Donc maintenant, si tu veux, tu viens ici, on s'explique. Et tu vas prendre un double PV.
1: Ah, mais attends, vu que t'es au commissariat, tu peux me le faire sauter, le PV, toi, non?
2: Ah, rien, tu peux aller sucer au bois.
1: Oh, pourquoi tu veux que j'aille fumer du bois?
2: Tu peux aller sucer au bois.
1: Fouler des noix?
2: Sucer.
1: Furer.
2: Donc tu peux aller sucer au bois parce que si tu viens ici, ça m'a un deuxième PV.
1: Oh bah non, quand même pas un deuxième PV.
2: Ah bah je vais me gêner. Il y a hors de question que je fasse sauter un PV.
1: Non mais entre nous, t'as l'air bien placé, me dis pas que tu peux pas le faire.
2: Eh bah, c'est impossible, il est enregistré à la... Tous les PV sont enregistrés par ordinateur.
1: Aïe, ouais, vous avez un ordinateur.
2: Ils sont enregistrés, c'est fini.
1: Non, me dis pas que c'est fini.
2: C'est fini. Ton PV, tu vas le payer.
1: Ou alors, on dit que c'est toi qui m'as refilé la bouteille discrètement.
2: Oui, ah oui, je suis policier et je travaille dans un bar au noir.
1: Oh bah bravo.
2: Hein?
1: Bah je savais pas, mais policier et barman, ça fait beaucoup.
2: Ah oui, hein. Alors on va faire un truc.
1: Ouais.
2: Nom, prénom.
1: Martin.
2: Prénom.
1: Martin.
2: Prénom.
1: Toujours Martin.
2: Hein?
1: Bah Martin.
2: Martin.
1: C'est ça.
2: Alors, adresse.
1: Alors, 1.
2: Ouais.
1: Rue Martin.
2: Martin, rue Martin. Tu prends vraiment les gens pour des cons, toi.
1: Ah non, le con, c'est moi.
2: Oui, je suis pas le con.
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22: Presbytère de Gentilly, bonjour.
10: Bonjour madame, c'est le presbytère.
22: Oui.
10: Bonjour, c'est le guide Gomillot des relais châteaux et églises de France.
22: Oui.
10: Monsieur le curé est...
22: Non, il est absent aujourd'hui.
10: Ah, parce que notre guide sort demain.
22: Mmh.
10: Et figurez-vous donc qu'il va être content, je pense. La paroisse de Jonstic reçoit une étoile.
22: La paroisse?
10: Oui, absolument.
22: Oh.
10: Elle est plébiscitée donc pour son accueil,
22: oui,
10: son vin de messe et ses excellentes hosties.
22: Ah bon, d'accord. Alors vous m'avez dit une étoile pour son vin de messe, son, oui, accueil, pardon?
10: Son accueil.
22: Accueil.
10: Vin de messe.
22: Vin de messe.
10: Et hostie.
22: Et hostie.
10: Je vais vous passer M. Gomillot lui-même, puisque c'est lui qui se fait un plaisir d'annoncer à tous les heureux nominés de chaque année.
22: Bien, merci.
10: M. Gomillot, merci. Allô?
22: Oui.
10: Bonjour, madame.
22: Bonjour, monsieur.
10: Eh bien, M. Gomillot à l'appareil.
22: Oui, enchanté.
10: Éditeur et auteur du guide Gomillot.
22: Oui.
10: Nous passerons à l'occasion remettre l'hostie de platine 2009 à M. le curé.
22: D'accord.
10: Vous pensez qu'il sera là quand?
22: Alors là, je ne sais pas.
10: Il prend des vacances?
22: Je pense qu'il va en prendre, oui.
10: Au Cap d'Agde?
22: Oh, je ne pense pas, non.
10: Ah bon? Parce que souvent, les prêtres vont en vacances au Cap d'Agde, on ne sait pas pourquoi.
22: Ah bon?
10: Vous savez, au guide Gomillot, on a nos...
22: Ah, vous avez vos sources?
10: Oui, nos sources thermales, mm-hmm, et puis aussi nos collaborateurs qui, nous... ah, ouais, qui sont un peu partout.
22: Mm-hmm.
10: En France,
22: mm-hmm,
10: en Suisse,
22: mm-hmm,
10: en Belgique.
22: Mm-hmm.
10: Au Québec,
22: mm-hmm,
10: à Bornéo,
22: mm-hmm,
10: à Sumatra,
22: mm-hmm,
10: en Islande,
22: mm-hmm,
10: en Finlande,
22: oui,
10: aux États-Unis.
22: Dans tout le monde, quoi.
10: Ah, pas tout, non. Attendez, je vais vous donner la liste.
22: Ah bon?
10: En Inde, en Arménie, en Géorgie.
22: Oh là là.
10: J'ai eu un correspondant, malheureusement, il a disparu dernièrement dans un tremblement de terre à Java,
22: mm-hmm,
10: à Borobudur. Il était allé chercher des pierres de lave, voyez-vous, pour la pierre ponce, justement, pour un relais château.
22: Ah, oui.
10: Il est tombé. Il chut et il échoua. Comme une anchoie à marée basse.
22: Oh, mince.
10: Bon, où en étions-nous? Excusez-moi, c'est...
22: Les hosties, je...
10: Ah oui. Alors, je suis fier de vous annoncer que vous faites partie des trois églises qui reçoivent cette année dans le guide Gomillot des relais châteaux et églises de France une étoile.
22: Mmh. D'accord. Bah, écoutez, je suis très heureuse pour la paroisse, mais moi, je ne savais même pas que ça existait.
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4: Bonjour.
1: Bonjour monsieur, c'est bien le petit supermarché ?
4: Oui, c'est madame.
1: Comment ça ?
4: Non, vous m'avez dit bonjour monsieur.
1: Ah, pas
4: je
1: du
4: suis
1: tout.
4: Une madame. Ah bon, pardon.
1: Oh non, non, non. On sera rendu compte quand même. Non, non.
4: Excusez-moi, j'ai mal entendu alors.
1: C'est pas grave, ça arrive. Monsieur Martin à l'appareil.
4: Oui.
1: Établissement Martin Office.
4: Oui.
1: Vous savez, on s'occupe de tout ce qui est matériel bureautistique.
4: Oui, oui, oui, tout à fait.
1: Vous connaissez la maison ?
4: Tout à fait.
1: Bien sûr. Je vous appelle rapport à la disparition des tickets de caisse.
4: Oui.
1: On vous a commandé des nouvelles caisses enregistreuses pour remplacer les vôtres.
4: D'accord.
1: Comme elles sont équipées Wi-Fi, les tickets sont directement télétransmis chez moi,
4: oui.
1: Et je peux vous les imprimer si besoin.
4: Attendez, je comprends pas. Vous les imprimez, mais il sort où ? Il sort pas chez moi ?
1: Non, s'il vous faut un ticket, vous me passez un coup de fil et je vous l'imprimante.
4: Comment je fais, moi ? Parce que j'ai des clients qui veulent leur ticket, je vais pas vous appeler à chaque fois.
1: Dans ce cas, vous m'envoyez vos clients pour qu'ils viennent chercher leur ticket chez moi.
4: Non, mais pour un ticket de caisse, il faut aller les chercher.
1: Bah oui, comme ça, ça évite de gâcher du papier.
4: Vous êtes où ?
1: Moi, je suis à Martinville, mais la plateforme d'imprimantage se trouve dans le Pas-de-Calais.
4: Non, enfin, moi, je suis en Creuse, on va pas monter dans le Pas-de-Calais pour un ticket de caisse. Le client, il le veut tout de suite, son ticket.
1: Ah, mais il peut venir la chercher tout de suite.
4: Non, mais dans le Pas-de-Calais, on est en Creuse.
1: Oui.
4: Bah, il doit y avoir 600 km.
1: Bah, ça me laisse le temps d'imprimer le ticket de caisse.
4: Non, mais vous rendez pas compte.
5: Mais c'est quoi le délire ?
1: Ah, allô ?
5: Non, mais vous êtes où, là ?
1: Bonjour, monsieur. Donc, comme je disais, moi, je suis à Martinville.
5: Je comprends pas ce que vous dites, moi. Attends, attendez. Expliquez-moi, on fait comment ?
1: Oh là là, je vous entends plus.
5: Vous m'entendez ou pas ?
1: Non.
5: Ah, putain. Là, vous m'entendez ?
1: Non, toujours pas.
5: Non. Là, vous m'entendez ?
1: Ah, allô ?
5: Oui ?
1: Ah bah non, je vous entends toujours pas.
5: Et moi, et là, vous m'entendez ?
1: Bah déjà, vous m'entendez ?
5: Oui ?
1: Et bah moi, je vous entends pas.
5: Ah, et vous pouvez pas me rappeler ?
1: Bah non, comme je vous entends pas, comment voulez-vous que je vous rappelle ?
5: Oh mince.
1: Bah mince, oui, comme vous dites.
5: Ah mince, que je comprends pas. Là, vous m'entendez quand je parle ?
1: Non.
5: Non ?
1: Ah non, mais pas du tout.
5: Bah, si vous me répondez, c'est que vous m'entendez.
1: Ah bah ça y est, oui, c'est revenu. Allô ?
5: Oui.
1: Oui, alors surtout, vous ne touchez plus à rien. Hein.
5: Ah d'accord.
1: Donc, je vais vous mettre les nouvelles caisses.
5: Vous allez donc commander les nouvelles caisses ?
1: Voilà, mais d'abord, il faut qu'on embarque vos vieilles caisses.
5: Vous allez faire ça quand ?
1: Bah maintenant.
5: Maintenant là ? Vous avez combien de temps pour faire ça ?
1: Pour embarquer vos caisses, bon, il y en a pour 5 minutes.
5: Non, mais pour mettre les autres en route.
1: Bah les autres, elles seront livrées sous 8 à 10 jours ouvragés. Donc,
5: non,
1: il
5: mais
1: faut...
5: attendez, si vous prenez nos caisses. Comment on fait pour encaisser ?
1: On va vous laisser des petits calepins.
5: Ah, carrément ?
1: Voilà, comme ça, vous n'aurez plus qu'à prendre un crayon, mais... vous notez les additions dedans.
5: Non, non, non, mais attendez, mais vous croyez quoi ? On va pas pouvoir, on a de la clientèle constamment. Comment on fait ?
1: En attendant, ce serait sympa si vous pouviez déjà me sortir vos caisses sur le trottoir, comme ça on perd pas de temps.
5: Je peux pas sortir mes caisses, monsieur ! Attendez, je vous passe mon mari.
1: Merci, monsieur.
8: Oui ?
1: Bonjour, madame Marie, pourrais-je parler au responsable ?
8: C'est moi le responsable.
1: Ah, super, parce que votre collègue ne comprend rien.
8: C'est pas mon collègue, c'est ma femme.
1: Oui, bon, on peut être collègue et femme.
8: Ouais, mais de toute façon, on a une société qui s'occupe de notre caisse.
1: Non, alors plus maintenant, vu que je vous remets aux nouvelles normes.
8: Mais on s'en fout des nouvelles
1: et
8: normes.
1: Et puis pour tout vous dire, en plus, j'ai déjà revendu vos vieilles caisses.
8: Ah, vous avez déjà vendu ?
1: Ouais, j'ai un collègue à vous qui me les rachète.
8: Non, j'appelle les flics.
1: Oh, bah, allez-y, mon beau frère est commissaire.
8: Eh, bah, si votre frère est commissaire.
1: Bah, parfaitement, mon frère aussi. Et en plus, il est à côté de moi.
8: Oui.
1: Et je vais même vous le passer.
8: Ouais.
1: Commissaire Martin, je te passe la dame. Oui, allô ?
8: Oui.
1: Commissaire Martin, à l'appareil, on voulait me parler ?
8: Mais je vous connais pas, monsieur.
1: Alors, pardon, mais on dérange le commissaire Martin alors que j'étais en pleine enquête.
8: Je m'en fous du commissaire Martin, moi, je connais pas de commissaire Martin.
1: Ah, mais c'est moi, merci, bravo le respect de l'uniformitude.
8: Non, mais vous arrêtez de me casser les pieds, j'ai pas que ça à faire, monsieur.
1: Bon, écoute, Coco, moi, je suis en pleine filature.
8: Écoute, pardon, vous me tutoyez en plus ?
1: Oh, pardon, déformation professionnelle.
8: Non, mais vous prenez pour qui, là ?
1: Non, mais c'est une technique d'interrogatoire pour déstabiliser les suspects.
8: Non, mais n'importe quoi.
1: Bref, on y retourne. Alors, t'étais où la nuit du 17 au 23 août ?
8: On s'en fout.
1: Alors, je note. Le suspect s'en fout.
8: Mais vous rigolez ou quoi ?
1: Oh, mais bien sûr.
8: Hein ?
1: Et je rajoute, le suspect dit...
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24: Allô ?
25: Oui, bonjour monsieur.
24: Bonjour.
25: Vous êtes bien titulaire de l'abonnement ?
24: Oui.
25: Oui, bonjour monsieur, c'est le service de l'horoscope téléphonique à l'appareil.
24: Oui.
25: Vous savez que Paris vient d'être doté d'un ordinateur, d'un central, qui est relié donc à tous les Parisiens.
24: Oui.
25: Et que nous distribuons depuis avant-hier l'horoscope de manière gratuite, bien entendu.
24: Oui.
25: À tous les Parisiens, à 1000 Parisiens pardon, par jour, qui sont tirés au sort. Et votre numéro de téléphone a été tiré au sort, monsieur.
24: Ah bah c'est gentil.
25: Alors, je vais vous demander votre signe.
24: Alors, Gémeaux.
25: Gémeaux, vous connaissez votre ascendant ?
24: Non, pas du tout.
25: Quand vous dormez sur le dos ?
24: Sur le côté.
25: Donc, sur le côté, on met que la Lune était à 90 degrés.
24: Oui.
25: Ce qui fait 90 degrés. Vous êtes né à quelle heure ?
24: Alors là, je crois que je suis né à midi, enfin le midi.
25: Entre 12h et 13h ou
24: voilà.
25: 12h15 ?
24: 12h et 13h.
25: Donc, l'ordinateur me dit que vous êtes ascendant scorpion, monsieur.
24: Oui.
25: Voilà.
24: Ah, attendez, on me l'avait déjà fait, je me suis peut-être trompé, on m'a dit que j'étais ascendant balance.
25: Ah non, monsieur, non. La personne qui vous l'avait fait s'est trompée, en effet. Vous n'étiez pas du tout balance, vous êtes scorpion.
24: D'accord.
25: Alors, je vous lis, donc j'introduis les données dans l'ordinateur, j'ai moi ascendant scorpion.
24: Oui.
25: Voilà. Il y en a pour 10 secondes.
24: D'accord.
25: Ça va très très vite, hein. Alors, ça y est, les données sortent, donc je vais vous les lire.
24: D'accord.
25: Travail, monsieur.
24: Oui.
25: Vous êtes assez limité de toute façon. Oui. Alors, arrêtez de vous mêler de ce qui ne vous regarde pas et de toucher ce qui ne vous concerne pas.
24: Oui.
25: Contact, cessez de raconter n'importe quoi sur vos voisins. Vous avez mis des gens dans l'embarras dernièrement. Il serait regrettable que vous ne preniez pas conscience des réalités d'aujourd'hui et des dégâts que vous occasionnez autour de vous.
24: Ah.
25: Courage. Arrêtez de tourner le dos à vos responsabilités et de fuir comme un lâche.
24: Ah bah dis donc.
25: Morale. Cessez de vous plaindre inutilement. Il n'est pas tellement certain que tout se passe comme vous le souhaitiez, oui. Car les planètes sont contrariantes.
24: Oui.
25: En raison de la position d'Urne de Saturne, personne ne vous aime. Est-ce que c'est exact ?
24: Il y a peut-être quelque chose de vrai.
25: D'accord. Chance. Pas de chance. Amour. Que se passe-t-il ? On vous oublie ?

0: Bah, c'est pas encourageant tout ça.
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2: Carrosserie, bonjour.
3: Oui, bonjour monsieur, je voudrais la carrosserie, s'il vous plaît.
2: C'est pour quoi?
3: Bah, pour un carrosse.
2: Pour un carrosse?
3: S'il vous plaît, oui.
2: C'est-à-dire?
3: C'est-à-dire que j'organise une soirée sur le thème du Festival de Venise.
2: Oui.
3: Et j'aurais besoin à ce propos d'un carrosse, en fait, pour la soirée.
2: Et qu'est-ce qu'on vient faire là-dedans?
3: Bah, vous me le louez.
2: Mais une carrosserie, ça ne loue pas des carrosses.
3: Bon.
2: Bah, non, mais là, vous... Une carrosserie, c'est quand vous avez un accident de voiture, on carrosse les voitures, on les répare.
3: Non, mais sérieusement.
2: Bah, monsieur, une carrosserie, vous savez ce que c'est qu'une carrosserie, quand même?
3: Je sais très bien ce que c'est
2: qu'une carrosserie. Ça n'a rien à voir avec un carrosse, c'est un réparateur de voiture, c'est pas...
3: Ça, vous confondez avec une voiturerie, je pense.
2: Ah non, non, non, une carrosserie, c'est ça.
3: Ah bah non, les voitures, c'est voiturerie, les carrosses, c'est carrosserie.
2: Non, non, non, non, non, non, non.
3: Enfin, oh, s'il vous plaît. Bon, passez-moi le responsable, s'il vous plaît.
4: Bonjour,
5: le chef. Bonjour, bonjour.
3: Vous êtes le chef?
5: Oui, et c'est quoi votre histoire là? Vous appelez ma secrétaire là, qu'est-ce que vous voulez exactement là?
3: Alors, excusez-moi, mais j'étais avec quelqu'un qui était absolument pas compétent. Hein,
5: comment ça, pas compétent? Attendez là, attendez ce que vous dites là.
3: Non, mais
5: alors, qu'est-ce que vous voulez exactement?
3: Moi, je constate juste que j'étais.
5: Vous voulez me vendre quoi? Déjà, c'est un numéro secret, donc j'aime pas trop ça déjà. Mais d'accord, alors qu'est-ce que vous voulez me vendre là?
3: Ah bah, elle vous a pas expliqué.
5: Non, non, parce que là, on n'a pas de voiture à louer.
3: Non, non, mais alors c'est ce que je disais, moi je demande pas une voiturerie, je demande une carrosserie.
5: Ah non, mais pourquoi faire?
3: Bah, une carrosserie, c'est pour un carrosse, voyons.
5: Ah non, mais quoi? Vous nous dépêchez parce que j'ai pas que ça qu'à foutre, moi. Hein.
3: Ah bah vous avez pas que ça qu'à foutre. Bah moi non plus j'ai pas que ça qu'à foutre, excusez-moi.
5: Donc vous expliquez qu'est-ce que vous voulez ou pas?
3: Alors, qu'est-ce que je voudrais? Ce serait de vous louer un carrosse pour le Festival de Venise. Là.
5: Ouais, non mais attendez, là, vous me foutez de ma gueule, là, ou quoi, là?
3: Je vous fous pas de votre gueule, monsieur, madame.
5: Moi, j'ai pas de carrosse, j'ai rien du tout, là. Qu'est-ce que vous voulez me louer un carrosse? Non mais attendez,
3: ah,
5: arrêtez.
3: Non, dans
5: un
3: ce
5: peu,
3: cas, mettez-moi une calèche, je suis pas regardant là-dessus.
5: Non mais oh, vous arrêtez de me prendre pour un con maintenant. Non mais attendez, j'en ai pas, qu'est-ce que vous voulez que je vous loue?
3: Vous voulez que je vous invite, c'est ça? Vous les invite pour la soirée?
5: Non mais attendez, vous foutez de ma gueule.
3: Je vous invite pour la soirée, je vous mets sur la liste avec madame.
5: Non, non, non, non, non, non, mais attendez, là, c'est un attrape-niveau, donc vous arrêtez de m'emmerder.
3: Bon, écoutez.
5: Je n'ai pas de carrosse.
3: Je cherche un attelage aussi pour la calèche.
5: Non, non, ben, vous venez directement là, et puis.
3: Ok. Et puis quoi?
5: Ah, et ben, on en reparle ici.
3: Ah, d'accord.
5: Parce que j'ai pas de chevaux, j'ai pas de machin, donc vous arrêtez d'emmerder le monde.
3: Non,
5: parce que déjà, numéro secret, j'aime pas trop. Donc vous arrêtez de me prendre pour un con. Ah, parce que moi, j'appelle les flics, là, maintenant. On est d'accord?
3: J'aime pas les numéros secrets non plus, hein. Ça, je veux dire, là-dessus, on est d'accord.
5: Tant mieux pour vous. Bon, c'est bon, là.
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6: Allô?
7: Oui, bonjour madame.
6: Bonjour.
7: Je vous appelle, c'est bien les chauffages?
6: Oui.
7: Dites-moi, je voudrais me faire ramener.
6: Oui.
7: C'est possible?
6: Une cheminée de salon?
7: Oh non, non, c'est moi-même.
6: Oui, mais vous voulez ramener votre cheminée de salon?
7: Je voudrais me faire ramener moi.
6: Vous voulez-vous vous faire ramener?
7: Oui, parce que j'ai ravalé beaucoup dans ma vie. Et là, je voudrais me faire ramener.
6: Ah non, mais là, je comprends pas ce que vous me demandez.
7: Mais je suis pas au ramenage, hein, chauffage?
6: Oui, mais nous faisons des ramenages de cheminées de salon ou de chaudière.
7: Ah, pas de dames?
6: Ah non, non, ramène pas les dames, non.
7: Ah bon? Il est pas là, le monsieur qui fait le ramenage?
6: Ah oui, mais non, nous ramonons les cheminées de salon. Donc
7: oui, mais il n'y a qu'à faire comme si j'avais une cheminée de salon.
6: Non, non, mais vous vous foutez du monde, là, ou quoi?
7: Pardon?
6: Et qu'est-ce que vous voulez vous faire ramoner?
7: La chatte.
6: La chatte, ah ouais. Non, mais mon mari, il ramène que ma chatte.
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8: Bonjour.
3: Bonjour monsieur, c'est bien la boulangerie?
8: Oui.
3: Monsieur Martin à l'appareil, établissement Martin Alimentaire.
8: Oui.
3: Je vais venir récupérer vos ingrédients pour vous les échanger contre d'autres ingrédients, mais moins chers. Comme ça évite la hausse des prix.
8: Mais vous voulez venir récupérer quoi?
3: Bah par exemple, le beurre, on va vous l'échanger contre du saindoux.
8: Oui.
3: Comme ça vous pourrez en mettre pour faire vos viennoiseries et vos gâteaux.
8: Ah.
3: Et oui, et comme ça, vous économisez.
8: D'accord.
3: En revanche, il y a marqué quoi? C'est pur beurre sur vos étiquettes?
8: Ouais, faudra modifier.
3: Oui, alors tout ce qui est marqué pur beurre, vous marquez pur saindoux à la place.
8: Les viennoiseries, tout ça?
3: Viennoiseries, gâteaux, dès qu'il y a du beurre.
8: Oui, oui, je vais changer. Je vais marquer du coup pur saindoux.
3: Alors, si vous pouvez préciser 100% pur porc même, c'est mieux.
8: Donc, pur porc? Ok.
3: Surtout sur tout ce qui est pain au chocolat, tarte aux fruits, etc.
8: Oui, oui, je vais y faire.
3: Parfait. Au passage, vous avez des chaussons aux pommes?
8: Oui, là, j'en ai, moi, des chaussons aux pommes.
3: D'accord. Donc, pour ça, je vais vous apporter de la purée de pommes de terre.
8: Mais comment ça, la purée de pommes de terre? Déjà, pourquoi vous me parlez de purée de pommes de terre, étant donné qu'on parle de chaussons aux pommes?
3: Comme les patates sont moins chères que les pommes, vous allez remplacer la compote par de la purée.
8: Mais pourquoi on va s'amuser à changer si, moi, mes chaussons, ils sont faits comme ça et que mon patron veut qu'ils soient comme ça?
3: À mon avis, votre patron veut plutôt que ces chaussons, ils soient moins chers.
8: Mais, ouais. Enfin, le patron, il est au courant de tout ça?
3: Ah non, pas du tout!
8: Mais j'ai rien vu par rapport.
5: Et allô?
3: Ah, c'est madame!
5: Non, c'est monsieur, je suis le patron.
3: Ah ok, donc je vous apporte le saindoux et les patates.
5: Ben, n'importe quoi! Vous mettez ça derrière la porte, je paye pas, on m'en fout pas
3: oh
5: mal.
3: Oh là là, alors repassez-moi le monsieur d'avant parce que.

0: crois que vous avez rien compris.
1: Non, je repasse pas dedans, c'est moi le patron.
0: Bon, bah, passez-moi un autre patron dans ce cas.
1: Non, le patron, elle a pas 50, elle a moi.
0: Ou alors un surpatron, peut-être.
1: Passez-moi mon téléphone, puis j'appelle les flics pour.
0: Ou sinon, éventuellement, un chef patron.
1: Donnez-moi votre numéro de téléphone.
0: D'accord, bah, en plus, ça faisait longtemps, ça tombe bien. Donc, 06.
1: 06.
0: 06.
1: 06. Puis après,
0: 06.
1: 06. Puis après,
0: bah 06.
1: Vous foutez pas ma gueule, là?
0: Ah, est-ce que vous pouvez préciser la question?
1: 06.
0: Ah oui, mais j'ai pas fini, attendez. Ensuite, c'est 06.
1: Oui.
0: Et 06.
1: J'ai jamais eu un numéro de téléphone pareil, moi.
0: Ouais, c'est mon beau-frère. Il travaille chez Martin Télécom, il m'a eu un numéro spécial.
1: Ah oui, c'est votre beau-frère, ça, tu sais, qui c'est ce bordel-là? Fais appeler les flics, et voir comment ça va.
0: Ah ben, justement, mon beau-frère de Martin Télécom est également flic. Alors, vous voyez que ça tombe bien.
1: Bah, justement, on va s'expliquer.
0: Attention, les flics policiers, quand même.
1: Oui, on a rien à foutre. Moi, je suis patron, moi.
0: Oui, et ben, lui, il est flic policier patron.
1: Oui, mais j'en fous.
0: Et en plus, il vous entend parce que, heureuse coïncidence, il vient d'arriver.
1: Bah, c'est moi, le beau-frère.
0: Bon, si vous voulez.
1: Oui.
0: Commissaire Martin, je vous passe la dame. Oui, allô?
1: Oui.
0: Commissaire flic policier patron Martin à l'appareil.
2: Oui, bonjour.
0: Enchanté, chère madame.
2: Oui, je n'ai pas madame, c'est monsieur.
0: Hop, s'il vous plaît, vous parlez au commissaire patron Martin.
2: Oui, mais j'en ai rien à foutre du commissaire Martin.
0: Oh, bah bravo le respect de l'uniformisme.
2: Mais à la boulangerie, et voir comme ça en fait. Comment ça en fait des crayons, là? Arrêtez de voir à côté des conneries, bande de cons, allez.
0: Ah, bah c'est la première fois qu'on me dit que je suis une bande de cons, moi.
3: Non, mais vous êtes fou, vous êtes un fou.
0: Oh là, une autre dame.
3: On va vous tracer, vous inquiétez pas.
0: Comment ça? Là, vous allez me tracer?
3: Oui, on va vous tracer. T'inquiète pas, mon pote, ça va être vite fait, là.
0: Non, me dites pas que vous avez un traceur.
3: Oui, il y a un traceur. Oui.
0: Très bien. Eh bien, j'enclenche le contre-traceur, vous l'aurez voulu.
3: Eh oui, pipi, mon point sur ta gueule, ça va faire?
0: Mais pas de problème, j'enclenche l'anti-point sur ma gueule.
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6: Oui, allô?
7: Oui, bonjour madame.
6: Bonjour monsieur.
7: C'est Cher FM, la radio, à l'appareil.
6: Oui.
7: Vous êtes madame Denise.
6: Oui.
7: Eh bien madame, ça tombe bien.
6: Parce que?
7: Eh bien nous sommes Cher FM, la radio. C'est super Gérard de la place à l'appareil.
6: Ah non, je connais pas.
7: C'est moi. Voilà. Et vous êtes en direct sur Cher FM. Bonjour Denise, puisque c'est votre prénom, je vois.
6: Ben oui.
7: Voilà, alors qu'est-ce que ça vous fait?
6: Ben écoutez, je ne sais pas parce que je...
7: Vous êtes très émue?
6: Voilà. Alors, je peux pas répondre, je sais pas ce que vous voulez me demander.
7: Ben écoutez, c'est notre grand jeu concours, vous le savez. Aujourd'hui, nous sommes solidaires d'une association, il s'agit des manchots du département. Vous le savez que notre département compte beaucoup de manchots, je pense que vous êtes au courant.
6: Des manchots?
7: Des manchots des deux bras, oui, des personnes qui sont privées de l'usage.
6: Oui, mais enfin, sur la région, certainement, je...
7: Non, pas sur Saint-Amand, hein, sur le département. Hein.
6: Le département, oui.
7: Ouais, un peu partout, Vierzon jusqu'à Vierzon, de nombreux manchots, des deux bras, et donc c'est avec eux que nous lançons notre grand jeu concours. Alors Denise, nous allons vous demander de faire un petit effort pour notre concours.
6: Oui, je vous écoute.
7: Nous allons raccrocher, vous allez être rappelé.
6: Oui.
7: Et vous allez imaginer pendant 10 secondes que vous êtes manchot, c'est-à-dire que vous n'avez pas de bras.
6: Oui.
7: Vous allez décrocher le téléphone.
6: Et comment faire?
7: Sans les bras.
6: Voilà.
7: Et vous allez pouvoir illustrer en direct à l'antenne de Cher FM les difficultés qu'éprouvent les manchots à décrocher le téléphone chez eux.
6: Oui.
7: Sans leurs bras.
6: Oui, ben je vous comprends.
7: Hein? Mmh. Et donc je pense que vous pouvez réaliser cet exploit en vous aidant évidemment de tout ce que comporte le visage, c'est-à-dire les yeux et
6: oui.
7: La bouche.
6: Oui. Hein? Alors sans les bras, il faut que je décroche mon téléphone.
7: Absolument,
6: bon.
7: Madame.
6: Bon, j'ai une amie qui est là, et bien elle va le vérifier.
7: Elle ne peut pas.
6: Elle ne peut pas me servir de témoin.
7: Si, mais elle ne peut pas vous aider. Hein.
6: Ah oui, d'accord, monsieur, je vous comprends.
7: D'accord.
6: Oui. D'accord.
7: Alors attention, Denise, est-ce que vous êtes prête?
6: Oui, d'accord, alors je raccroche.
7: Attention.
6: Oui.
7: C'est parti.
6: C'est pas facile, il va tomber.
7: Denise doit avoir le téléphone dans la bouche. Denise, vous m'entendez?
6: Oui.
7: Oui. Le téléphone, vous l'avez où là?
6: Dans la bouche.
7: Comment? Dans la?
6: Dans la bouche.
7: Dans la bouche.
6: Ouais.
7: Et vous m'entendez par où?
6: Par moment.
7: Vous m'entendez par moment, hein?
6: Comme les chiens. Hein?
7: D'accord. Vous voyez un peu le calvaire qu'endurent les manchots des deux bras dans le département. Comment?
6: Oui,
7: on peut
6: pas, hein.
7: Oui.
6: On peut pas.
7: Oui. D'accord. Qu'est-ce que vous pouvez dire aux manchots des deux bras qui ne peuvent pas nous écouter malheureusement, puisque vous le savez, comme ils n'ont pas de bras, ils n'ont pas pu allumer le poste.
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6: Bonjour.
0: Bonjour monsieur, c'est bien la boucherie ?
6: Oui.
0: Monsieur Martin à l'appareil, j'ai fait un dossier comme quoi j'ai fait un stage rémunérifié pendant 2 ans chez vous, il faudrait me le valider.
6: Moi je prends pas de responsabilité, je suis qu'une salariée. Hein.
0: C'est pas grave, parce que pour vous dire franchement, j'ai pas fait de stage en fait.
6: Ah, ok.
0: C'est juste une combine pour pouvoir récupérer les sous.
6: Ah ouais.
0: Et ouais, donc voilà, je passe et vous me mettez un coup de tampon.
6: Non, moi c'est pas de tout ça.
0: Vous savez quoi ? Je vais mettre que vous êtes mon chef de stage.
6: Vous voyez avec le patron, s'il me dit que moi je suis chef de stage, qu'il me donne l'accord, je dis ok.
0: Bah, si vous voulez pas être chef de stage, je peux aussi vous mettre sous chef de stage.
6: Eh ben non, chef ou sous-chef.
0: Et si je vous mets chouchou-chef ?
6: Non, rien du tout.
0: Ou entre les deux, sur chou-chef.
8: Oui, bonjour monsieur.
0: Bonjour monsieur.
8: Non madame, là c'est madame là.
0: Si vous voulez.
8: Vous êtes déclaré que vous étiez en stage ici 2 ans pour faire quoi ?
0: Oh bah j'ai dit que c'était pour vous donner des conseils sur votre métier et vous aider à restructurer un peu le magasin.
8: Ah d'accord, ok, restructurer.
0: Voilà, et pour le rémunérage, j'ai mis le minimum, hein, c'est 4 euros et quelques par heure.
8: Je sais pas.
0: Ah bah moi je sais, j'ai calculé.
8: Ouais mais bon.
0: Donc sur 2 ans, ça vous fait 16 800 euros.
8: Non mais vous êtes tombé sur la tête, hein. Comme si je vais vous donner 16 000 euros comme ça quoi.
0: Ah oui non mais attendez, tout le monde est gagnant puisque après je vous redonne 2 000 euros.
8: 2 000 et puis j'en aurais eu quand même pour 14 000 euros alors que vous êtes jamais venu mettre un pied dans la boucherie.
0: Non quoi. Mais c'est prévu, les 14 800 qui restent, vous allez les faire passer en note de frais.
8: Non mais vous avez beau faire des notes de frais, je vais pas rien signer.
0: Moi je vous ai préparé des factures de resto, j'en ai fait 10 à 1480 euros.
8: Non mais non, ça marche pas comme ça. On dirait que vous êtes le patron puis il gère tout quoi. Il gère bon. Ouais, il a restructuré la boucherie, donc tout va bien. Hein.
0: Voilà, je gère.
8: Alors là, j'en ai mangé assez. Hein.
0: Vous dites que j'étais en téléstage.
8: Non mais, où est-ce que vous avez vu ça ? Pas de téléstage, non mais vous imaginez.
0: Bah, les télétravailleurs font du télétravail, je vois pas pourquoi les stagiaires pourraient pas faire du téléstage.
8: Non mais j'ai jamais vu ça.
0: En plus, j'ai précisé que j'attendais un enfant et que j'étais en congé maternité, donc vraiment rien à craindre.
8: Mais j'en ai rien à tirer, puis au moins vous avez des enfants.
0: Moi non, mais mon beau-frère en a.
8: Beau-frère qui a des enfants.
0: Ouais, comme ça il peut m'en prêter s'il y a un contrôle, vous voyez, tout est calé.
8: Bah ouais, bah je vais pas vous donner 16 000 euros comme ça, vous déclarez, puis vous êtes en congé de paternité, vous avez pas d'enfants, c'est mon beau-frère.
0: Non, alors attention, j'ai pas dit paternité, j'ai dit que j'étais en congé maternité.
8: Maternité, ouais.
0: Oui, parce que ça me permet de gratter plus de jours.
8: Ah, bon alors encore mieux.
0: Bah oui, comme ça vous avez plus qu'à me filer les 16 000.
8: Non
0: mais je suis pas pressé, je peux passer demain si vous préférez.
8: Oh, laissez-moi. Vous avez déclaré que vous étiez en stage chez moi.
0: Et c'est madame, bonjour et merci pour le résumé, c'est tout à fait ça.
8: Non, moi je prends personne.
0: Mais vous inquiétez pas, c'est fait, ça y est.
8: Ah ben c'est fait, mais vous rigolez ou quoi là ?
0: Ah bien sûr, oui.
8: Ah ouais, donc vous avez fait des papiers, vous avez signé à ma place et puis tout quoi.
0: Bah c'est quand même beaucoup plus simple.
8: Ah ouais.
0: Voilà, donc pour les 16 000 euros.
8: 16 000 ?
0: Ouais, enfin 16 800, mais je peux faire un effort.
8: Ah ouais, non, mais là.
0: Ah bah ouais, non, là, si.
8: Non, mais attendez, vous croyez qu'on rémunère comme ça sans avoir personne ?
0: Oui, d'ailleurs c'est le principe du téléstage.
8: Ah, vous croyez qu'on fait un truc comme ça, vous ?
0: Ah, et bah si vous faites un truc comme ça, oui, c'est parfait, super.
8: Non, vous croyez ?
0: Tant qu'on y est, il faudra qu'on voit aussi pour mes frais.
8: Non, attendez, vous rigolez ou quoi, là ?
0: Ah bah toujours, oui.
8: Vous prenez pour un con, quoi.
0: Ah bah ça, c'est la meilleure, parce que justement, le con, c'est moi.
8: Quoi, c'est la meilleure ? Non, mais venez, on va s'expliquer un peu, là.
0: Mais, en même temps, au bout de 2 ans de téléstage, c'est normal que j'ai des frais.
8: T'as fait 2 ans au téléstage, on a jamais eu de dossier ni rien. Non, mais attends, tu rigoles ou quoi ?
0: Ah, mais le dossier, je te l'apporte, t'inquiète.
8: Non, t'inquiète.
0: En revanche, on n'a pas vu pour mes paniers repas.
8: Quoi ?
0: Bah, pour les paniers repas, parce que.
8: Tu vas en avoir des paniers repas.
0: Super, je passe les chercher avec les 16 000 balles.
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9: Mairie de Gloire-Boulesse, bonjour.
10: Ah non, c'est le commissariat.
9: Non, c'est la mairie.
10: Oh mon Dieu, j'ai fait une erreur, madame, mais vous pouvez peut-être m'aider.
9: Oui.
10: Madame Lamolle, à l'appareil, rue du Rhin, j'habite là.
9: Oui.
10: Parce que j'ai fait un pas en arrière dans l'escalier parce que j'avais fait tomber quelque chose de mon sac. Et en reculant, je me suis assis en tombant sur le facteur, le monsieur de petite taille, là, vous savez ?
9: Je connais pas.
10: Vous connaissez pas le facteur ? Attendez, parce que il est coincé. Je suis assis sur lui, puis il est coincé. Et attendez, je vais essayer d'approcher le téléphone de sa bouche, parce que... Attendez.
9: Mais il est coincé où ?
11: Allô ?
9: Oui ?
11: Allô ?
9: Bonjour.
11: Oui, bonjour, Gaspilla, l'appareil. Vous m'entendez, là ?
9: Oui.
11: La dame, elle est quand même âgée et elle est assise sur moi, là, sur mon nez. Et je suis coincé avec mon nez qui est donc mal placé, quoi, on va dire, hein, sous la robe de madame.
9: Et vous ne pouvez pas vous relever ?
11: Ah bah j'ai mon nez qui est coincé dans le postérieur de madame, avec tout le respect que je lui dois, mais là, je sais pas quoi faire, hein.
9: Ah mince, c'est où ? Vous êtes où ?
11: Ah ben là, ben c'est son postérieur, quoi, dans la rue des Fesses, quoi.
9: Non, mais je veux dire où ? C'est à quelle adresse ?
11: Eh ben, c'est rue du Rhin.
9: Mais quel numéro ?
11: Ah, au 33.
9: 33, oh, rue du Rhin.
11: Elle a des flatulences, en plus.
9: Aïe. Écoutez, j'appelle tout de suite les pompiers, que quelqu'un vienne très, très vite.
11: Oh non, appelez pas les pompiers, parce que c'est embarrassant pour moi, hein.
9: C'est mais, pas mais nous, on peut pas envoyer quelqu'un d'autre. Qui c'est que vous voulez que j'envoie?
11: Non, mais si vous pouvez me dire comment je peux faire pour sortir de là, parce que la dame, comme je vous ai dit, avec la chaleur, là, j'ai rien contre les dames, hein.
9: Non, mais
11: avec la chaleur, ça cocotte, hein, quand même, là-dedans, hein.
9: Mais écoutez, quelqu'un doit venir vous dégager.
11: Je peux vous passer la dame, vous pouvez lui demander si elle peut contrôler un peu ses flatulences, si c'est possible, hein, parce
9: mais,
11: que...
9: Mais ça, moi, je peux pas le lui dire, vous vous
11: attendez.
9: Rendez compte?
11: Ben, si, vous pouvez lui dire. Attendez, je vous la passe, hein.
9: Il veut que moi je lui dise à la dame qu'elle contrôle ses flammes.
10: Allô?
9: Oui.
10: Oui.
9: Écoutez, j'appelle tout de suite les pompiers, on vient vous dégager, hein.
10: On n'appelait pas les pompiers parce que je veux pas qu'on me voie comme ça, j'ai un certain âge, hein.
9: Elle veut pas qu'on la voie comme ça. Mais qu'est-ce que vous voulez qu'on fasse alors?
10: Attendez, je vous passe le facteur.
9: Mais c'est...
11: Allô?
9: Oui.
11: Oh non, hein, non, il faut lui dire quand même parce que c'est insupportable, hein.
9: Mais monsieur.
11: Oh, attendez! Levez-vous, madame, comme ça. Attendez, elle se lève un peu. Ça y est, j'arrive. Attendez. Oh, ça y est. Vous m'entendez?
9: Oui.
11: Il est sorti. Je vous le passe. Allô?
9: C'est bon, vous êtes dégagé?
11: Oh oui, vous savez pas d'où je sors, là. Oh là. Attendez, j'ai un truc sur le nez. Qu'est-ce que c'est que ça? Oh, ben, un supposé. J'ai un suppositoire sur le nez?
9: Non.
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12: Oui, allô?
0: Bonjour madame, c'est bien l'armurerie pour la chasse?
12: Oui.
0: Monsieur Martin à l'appareil?
12: Oui.
0: J'aurais besoin de vous emprunter votre permis de conduire.
12: Et pourquoi faire mon permis de conduire?
0: Parce que, petit souci, je me suis fait contrôler par les gendarmes ce matin.
12: Ouais.
0: Et vu que j'avais bu un petit café à Angers, j'ai soufflé positif à l'alcotestisme.
12: Ouais.
0: Donc, c'est votre permis que je vais donner aux gendarmes.
12: Et puis? Non, mais là, je comprends pas, là.
0: Parce qu'aux infos, ils ont dit que les chasseurs, ils peuvent picoler à plus de 0,5.
12: Ah oui?
0: Donc vous dites que vous êtes chasseur, et hop, ça fait sauter le PV.
12: Ah oui, d'accord, oui.
0: Ouais, bah oui, le tour est joué.
12: Non, mais ça, c'est à la chasse, hein. C'est pas sur la route, hein.
0: Sauf pour les chasseurs.
12: Les chasseurs.
0: Vu que vous avez le droit d'être...
12: Pour les chasseurs, moi, si je suis contrôlé à 0,5 sur la route, je suis fait aussi, hein.
0: Sauf si vous dites que vous êtes en train de chasser.
12: Non, mais si t'as été contrôlé au volant, tu peux pas dire que t'étais en train de chasser.
0: Bah, moi, mon beau-frère, il organise des safaris. Vous avez qu'à dire que vous aussi...
12: Bon, ça y est, t'as fini, là, parce que moi, je suis en train de travailler, et tu commences à me casser les couilles.
0: Oh là, voilà. Alors, dès qu'on demande un petit coup de main...
12: Bah, si tu veux, tu viens me voir, on se parle en face, et puis au moins, hein, d'accord?
0: Ou alors, plus simple, tu me l'envoies par mail.
12: De quoi?
0: Ton permis.
12: Mais je t'envoie rien du tout. Pourquoi je t'enverrais mon permis? De toute manière, si c'est toi qui as été contrôlé, t'as bu un coup, c'est ton problème.
13: Ouais, ouais. Et puis en même temps...
0: C'est une collègue que j'entends derrière?
12: Bah oui.
13: Pardon?
0: Dans ce cas, file-moi son permis à elle.
13: Attendez, quoi vous me parlez, là?
0: Ah, bonjour madame.
13: Attendez, mais vous êtes qui, là? C'est quoi cette histoire?
0: C'est ce que j'ai expliqué. Vu que vous êtes chasseur, vous avez le droit de picoler, donc on dit que c'est vous qui étiez au volant.
13: Mais c'est un raisonnement de merde, ça. C'est un raisonnement qui tient pas la route.
0: Non, mais c'est vrai que je profite d'une petite faille juridictionnelle.
13: Oui, monsieur, bah, alors vous êtes tellement con, monsieur, que ça devient pitoyable, là.
0: Ou l'autre, et pourquoi?
13: Mais parce que vous êtes un abruti fini. Vous êtes en train de vouloir me faire passer pour un alcoolo à votre place.
0: Alors non, j'ai pas déclaré alcoolo, j'ai mis amateur.
13: Démerdez-vous, mais bien sûr que si, monsieur. Et puis continuez comme ça, ça va mal se terminer pour vous.
0: Pardon, ce que je voulais dire, c'est que vu qu'en tant que chasseur, vous avez le droit d'être bourré.
13: C'est ça, j'ai bien compris, monsieur. Et vous, en tant que professionnel de la connerie, vous avez le droit de prendre les gens pour des cons.
0: Oui, ça se défend.
13: Je sais pas où vous en êtes de votre intelligence, mais pour l'instant, c'est mal barré pour vous.
0: Hein.
13: Étant donné que je suis chasseur, je n'aurai pas de PV puisque j'ai le droit d'être bourré.
0: Comment ça, vous êtes sa sœur?
13: Pardon?
0: Bah, pourquoi vous me parlez de votre sœur?
13: Non, mais vous parlez de moi en disant que je suis sa sœur, donc j'ai le droit.
0: Ah, je suis sa sœur, j'avais compris que je suis sa sœur, pardon.
13: Votre connerie, elle est abyssale.
0: Oula, elle est où?
13: Elle est abyssale, votre connerie, vous savez même pas ce que ça veut dire, oui, d'accord.
0: Bah, pardon, non, je suis jamais allé abyssale, je sais même pas où c'est.
13: Non, mais vous savez pas où c'est, oui. Vous avez pas dû vous travailler, non, normalement?
0: Non, là, je suis en pause.
13: Ah, voilà, vous avez rien à branler, donc vous êtes dit, je vais passer un coup de fil comme ça à la con.
0: Oui, bah, je me suis dit que c'était un concept qui pouvait marcher.
13: Oui, bah, pourquoi pas, après tout. Ça peut être un métier, hein.
0: Un métier, peut-être pas quand même.
13: Ah bah ça peut.
0: Ah bah c'est une bonne idée ça.
13: Enfin, ce serait drôle si vous m'aviez dit que vous êtes un gars qui fait des blagues sur la radio, des trucs comme ça, mais c'est même pas ça, oui.
0: Si, bien sûr, je suis un gars qui fait des blagues sur la radio, oui.
13: Ah, la radio, oui.
0: Bah bien sûr.
13: Oui, bah dites-moi laquelle.
0: Alors attendez, ça va me revenir. Zut.
13: Bah non, vous êtes nul, mon pauvre.
0: Pardon, mais même les plus grands animateurs qualitatifs peuvent avoir des trous de mémoire.
13: Vous êtes nul, vous êtes même pas un animateur qualitatif. Ça s'entend tout de suite.
0: Si, d'ailleurs, je suis à la radio, là.
13: Ah oui, bah c'est ça, à la radio.
0: Bien sûr, je pourrais même vous mettre un jingle.
13: Eh ben, allez-y, mettez-moi le jingle.
0: Ah, attendez, je lance le magnétophone. Rire et chanson.
13: Oh, l'abruti. Allez, salut.
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14: Allô?
15: Oui, bonjour, madame. C'est l'université?
14: Oui.
15: D'accord. Bon, l'inspecteur de la place des renseignements généraux à l'appareil.
14: Oui.
15: On vient d'apprendre dans un rapport que les lycéens voulaient vous prendre cet après-midi.
14: Ah.
15: Par derrière.
14: Ah.
15: Ouais. Ainsi que la Sorbonne.
14: D'accord.
15: Donc ils vont être à environ, d'après nos chiffres, 150 000. Et ça, c'est les chiffres de la préfecture.
14: Oui.
15: Alors, on sait qu'ils veulent vous prendre par derrière. Hein.
14: Oui.
15: 150 000, ça fait quand même beaucoup.
14: Oui.
15: C'est énorme.
14: Oui, surtout qu'il y en a déjà du monde à l'intérieur.
15: Ah bon? Combien?
14: Je sais pas, les chiffres exacts, je ne sais pas.
15: Eh ben, ça va faire mal.
14: En plus, oui.
15: Écoutez, madame, je vous souhaite une bonne journée.
14: Oui, ben merci.
15: Je crois qu'elle va pas être mauvaise.
14: Oui, je crois aussi. Je vous remercie.
15: Et puis, je vous souhaite bien du courage, parce que 150 000...
14: Oui, on va essayer d'assurer.
15: Ben, je vous remercie.
14: De rien.
15: Au revoir, madame.
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16: La direction départementale des finances publiques.
17: Centre des finances publiques de... Bonjour.
18: Bonjour monsieur, c'est bien les impôts?
17: Non, je suis madame. Bonjour monsieur.
18: Oui, bonjour monsieur, c'est bien les impôts, je disais?
17: Oui, c'est les impôts, oui.
18: Voilà. Je vous appelle parce que j'ai reçu une déclaration là pré-remplie.
17: Oui.
18: Mais j'ai rien demandé.
17: C'est normal, vous avez travaillé l'année dernière monsieur?
18: C'est possible, ça ne regarde que moi, mais je...
17: Écoutez monsieur, si ça regarde que vous, on vous retrouvera, c'est tout.
18: Mais parce que moi j'ai pas demandé qu'on m'envoie une
17: C'est automatique monsieur. Hein.
18: Ah bah oui, mais ça m'arrange pas du tout, ça, il faudrait me supprimer de votre fichier.
17: Vous voulez que je vous retire des fichiers? Vous êtes monsieur comment?
18: Alors Martin comment, oui.
17: Monsieur Martin, comment vous me dites?
18: Comment, oui, c'est O2MENT.
17: D'accord. Écoutez, je vais regarder et puis...
18: Est-ce qu'il est possible de rayer parce que vous avez mis des montants en fait?
17: Écoutez, monsieur, vous faites comme vous voulez, on vous retrouvera. Hein.
18: Comment ça, vous me retrouverez?
17: Écoutez, si vous faites pas votre déclaration, il faut être logique aussi. Hein.
18: Est-ce que moi j'ai mon beau-frère?
17: Oui, vous avez votre beau-frère?
18: Oui, j'ai mon beau-frère, oui.
17: Oui, et qu'est-ce qu'il y a, votre beau-frère?
18: Je sais pas, vous avez pas de beau-frère, vous?
17: Écoutez, non, j'ai pas de beau-frère, monsieur.
18: D'accord. Moi, en fait, j'ai mon beau-frère.
17: Je sais pas ce qu'il fait, votre beau-frère, monsieur.
18: Mais devinez plutôt ce qu'il fait pas.
17: Il fait pas sa déclaration, écoutez.
18: Je vous ai rien dit, hein.
17: Moi, je connais pas votre beau-frère, donc.
18: Alors, justement, on peut peut-être s'arranger?
17: Monsieur, on s'arrange pas, monsieur.
18: Vous voyez ce que je veux dire? C'est que moi, je vous balance mon beau-frère.
17: Mais il faudrait déjà que je connaisse son nom. Je le connais pas.
18: Je vous le donne.
17: Oui?
18: Et en échange, moi, je disparais.
17: Vous rigolez, monsieur.
18: Non mais excusez-moi monsieur.
17: Monsieur, je suis pas un monsieur déjà, je suis une dame. Vous m'appelez encore monsieur. Alors
18: comme je vous vois pas, c'est pas.
17: Ah oui
18: pas
17: non du... mais vous me voyez pas. Mais je vous dis depuis tout à l'heure que je suis une dame. Arrêtez de m'appeler monsieur.
18: Non mais monsieur.
17: Monsieur encore.
18: Allô.
19: Oui bonjour monsieur.
18: Oui bonjour madame, vous êtes le patron?
19: Non c'est monsieur.
18: Oui décidément là j'ai pas de bol. Ce que je veux dire c'est que il y a déjà beaucoup de gens qui payent. Vous voyez, vous êtes pas un prêt.
19: Monsieur alors ne restez pas en France.
18: Pourquoi?
19: Lyon, vous êtes égoïste alors. Vous êtes soumis à l'impôt, c'est tout. C'est comme ça, c'est les règles.
18: Ouais, mais enfin, vous en payez des impôts?
19: C'est ça, vous croyez qu'on est privilégié? On ne paye pas d'impôts. Je ne fais même pas ma déclaration, vous savez.
18: Je le savais.
19: Vous rigolez là, peut-être, là. Vous êtes dans quel monde, là, monsieur? Je me demande, hein.
18: Non, mais ça, mon beau-frère, il m'avait dit, les gars là-bas, ils sont dans la boîte, forcément.
19: Et vous croyez où?
18: Non, mais vous avez bien un petit pourcentage, un truc comme ça.
19: C'est ça, monsieur. Mais vous rêvez, là. Vous rêvez complètement, là. Faut que vous reveniez les pieds sur terre, là. Hein. Vous devez déposer. Il y a une loi qui est quand même sortie.
18: Non, mais peut-être je peux voir ça avec le patron, dans ce cas.
20: Oui. C'est hallucinant, votre coup de téléphone, monsieur. Votre nom, s'il vous plaît?
18: Martin.
20: D'accord, votre adresse?
18: Alors, disons, 17 avenue de la gare.
20: Oui. Et c'est dans quelle ville?
18: Je sais pas, mettons New York.
20: New York, d'accord.
18: Voilà.
20: Vous êtes pas géré par le centre des impôts de... Alors, donc vous allez être obligé de contacter la trésorerie pour l'étranger.
18: Alors, excusez-moi, je peux vous faire une confidence?
20: Oui.
18: C'est une fausse adresse.
20: Voilà.
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21: Oui.
15: Bonjour madame, c'est madame Melan?
21: Oui, bonjour monsieur.
15: Bonjour madame, c'est la mairie à l'appareil.
21: Oui.
15: Nous vous appelons pour l'état civil, vous savez, les réformes de la carte d'identité. Qui va être informatisée.
21: Oui.
15: Hein?
21: Attendez, je vais vous passer mon mari, il va mieux comprendre que moi.
15: Oui, les hommes en général sont plus intelligents.
21: Oh, merci monsieur.
15: Pardon?
22: Mais allô?
15: Oui, bonjour monsieur.
22: Bonjour.
15: Oui, je préfère parler, effectivement, votre femme a dit que vous alliez mieux comprendre qu'elle.
22: Je sais pas.
15: Ah, oh, si. Bon, bah, aussi, on va l'illustrer tout simplement. Voilà, c'est la mairie à l'appareil. La mairie, vous savez, là où vous allez, quand vous allez à la mairie, par exemple. Vous savez,
22: mairie?
15: Oui, la mairie, c'est une grande maison, en fait, dans une ville.
22: Je sais pas. C'est où?
15: La mairie, vous connaissez, non?
22: Non.
15: La mairie, ce qu'on appelle une mairie, en fait, c'est une bâtisse. En général, c'est fait par un architecte qui dessine des plans. Et ensuite, une fois qu'il a dessiné les plans, il y a donc des maçons qui arrivent avec les maîtres d'œuvre. Et ils construisent, vous savez, étage par étage. Et ils aménagent des fenêtres pour qu'on puisse voir à travers, quoi.
22: Oui, ça y est.
15: Et puis, on met des rideaux, particulièrement l'hiver, pour préserver la chaleur, pour éviter qu'elle parte par les fenêtres.
22: Oui.
15: Voilà. Ensuite, la mairie, en général, il y a plusieurs étages.
11: parce que on doit s'occuper de tous les habitants de la ville, vous comprenez ?
22: Oui.
11: Mais il n'y a pas de chambre. Ce sont des bureaux. Vous savez ce que c'est un bureau, non ?
22: Oui, en principe, oui.
11: Eh bien, il y a des bureaux, donc il y a des gens qui sont assis sur des chaises. Vous voyez des chaises, non ? Les chaises ?
22: Oui.
11: Vous voyez une chaise ? Ben, il y en a plusieurs.
22: Ah bon ?
11: Et oui, oui, oui. Et ben, oui, parce qu'il y a plusieurs... Il y a plusieurs personnes qui travaillent à la mairie.
22: Oui, alors ?
11: Ils sont assis. Ça va être plus complexe, monsieur. Ça, c'est... Je vais demander toute votre attention, parce qu'ils sont assis devant un ordinateur. Est-ce que vous...
22: Oui, savez... voilà.
11: Bon, vous voyez ce que...
22: Mais que ça concise avec moi.
11: Alors, ben justement, j'en viens, je vais tout vous expliquer. En fait, un ordinateur, vous savez ce que c'est un ordinateur, non ?
22: Ah oui, quand même.
11: Ah, vous en avez déjà vu ?
22: Des ordinateurs ?
11: Oui.
22: Ben, il y en a partout, non ?
11: Voilà. Eh bien, la mairie, nous en avons aussi. Donc, vous voyez ce que c'est maintenant, la mairie ?
22: Ah oui, quand même. Mais vous êtes employé là, vous ?
11: Oui, oui, oui, oui.
22: Comment vous appelez ?
11: Monsieur Lemol.
22: Lemol ?
11: Lemol, vous savez, M.
22: O.
11: Non, M. Oui. M-I-O.
22: Ah oui.
11: B-R-T-C. Lemol.
22: Oui.
11: Dites-moi, monsieur, est-ce que vous pouvez me passer votre femme ?
22: Pourquoi faire ?
11: Vous voyez ce que c'est, votre femme ?
22: Oui.
11: Votre femme, vous voyez, c'est comme nous, en fait, mais c'est... Elle a...
22: Écoutez, je ne peux pas faire un saut jusqu'à la mairie, là, pour autant.
11: Oui, mais on a un saut, je ne sais pas si vous allez y arriver, hein.
22: Pourquoi ?
11: Bon, parce qu'il faut en faire plusieurs, c'est quand même pas tout
22: mais
11: à fait.
22: Mais j'ai pas pour longtemps, j'ai ma voiture, là, je la prends dans 2 minutes, je suis là.
11: Votre voiture ?
22: Oui.
11: Vous voyez ce que c'est, votre voiture ?
22: Ben oui.
11: Oui ? Bon, vous pouvez me passer votre voiture ?
22: Oh, vous me cassez les pieds.
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2: Allô ?
3: Oui, bonjour monsieur. C'est bien l'élevage bovin ?
2: C'est pourquoi ?
3: C'est parce que je vais venir cet après-midi pour vacciner vos vaches.
2: Quoi ? Attendez, on n'est pas au courant. Pourquoi vous viendriez vacciner nos vaches ?
3: Alors, pour tout vous dire, c'est parce que moi j'ai mon beau-frère qui est pharmaciste.
2: Qui est quoi ?
3: Pharmaciste. Il travaille dans une pharmacie.
2: Ouais.
3: Il me récupère les lots de vaccins qui arrivent à péremptionnité.
2: Ah non. Si vous avez un lot de vaccins trop, vous les bazardez où vous voulez. Mais vous n'allez pas venir chez nous vacciner nos vaches.
3: C'est-à-dire que de toute façon, c'est obligatoire le vaccin.
2: C'est obligatoire, évidemment.
3: Ah bah oui.
2: Mais attendez. Non, non.
23: Oui, bonjour.
3: Oui, bonjour madame.
23: Et c'est pourquoi vous gaspillez les bêtes ? Vous savez quand même ce que vous faites ?
3: Bon, pas vraiment, non.
23: C'est des vaccins pour quoi ?
3: Je sais pas.
23: Vous avez une autorisation du vétérinaire ou quoi ?
3: Non, mais à la limite, vous faites comme si vous n'aviez pas vu que je vaccinais les vaches.
23: Ah, d'accord. Et si vous me faites un vaccin tartampion ou je sais pas quoi ?
3: Alors, excusez-moi, tartampion, il n'y a pas, hein ?
23: Non, je sais qu'il n'y a pas tartampion, monsieur.
3: Tartampion, non.
23: Mais je sais, monsieur, que tartampion n'y est pas.
3: Il n'y a pas ce que vous me dites, là, le tartampion, il n'y est pas.
23: Hein. Mais je sais, monsieur, mais vous me prenez par un charlot. Vous êtes saugrenu, monsieur.
3: Saugrenu vous-même, excusez-moi. Allô ?
2: Allô ?
3: Oui.
2: C'est quoi cette histoire ? Présentez-vous.
3: Oui, alors je me présenterai cet après-midi, on peut dire vers 16h ?
2: Non, vous ne vous présentez rien du tout, vous vous présentez maintenant. Vous m'appelez, vous êtes qui ?
3: Alors je viens maintenant.
2: Vous êtes qui ?
3: Monsieur Martin, c'est ce que j'expliquais à l'autre.
2: Monsieur Martin, vous représentez quoi ? Il n'y a rien à foutre de votre autre vaccin, j'en veux pas. Donc arrêtez, foutez-nous la paix, sinon je voyage, j'appelle la police, votre numéro, même masqué, va passer.
3: Mais non, alors vous n'avez pas compris, c'est que moi j'ai déclaré déjà que je vaccinais vos vaches, vous voyez ?
2: Mais vous n'avez rien à déclarer du tout !
3: Ah, encore le monsieur ?
2: J'en ai rien à faire. C'est pas vous qui allez vous pointer vos seringues cet après-midi, parce que moi je vais appeler la police, on va être tranquille. Et puis de toute façon, vos vaccins, vous les mettez où vous voulez, je m'en fous, parce que j'appelle les flics et vous êtes embarqués avec.
3: Ah c'est moi qui vais les appeler les flics, ça continue.
2: Ah ouais, c'est ça.
3: Allô ?
24: Oui.
3: Est-ce que tu es une dame ?
24: C'est pas madame, c'est monsieur, premièrement.
3: Et deuxièmement ?
24: Vous êtes qui, premièrement ?
3: Premièrement ? Ah, encore un premièrement ?
24: Oui.
3: Premièrement, je suis monsieur Martin. Deuxièmement, pourquoi ?
24: Oui, vous n'avez qu'à les mettre, les vaccins. Ça va vous faire du bien.
3: Alors, premièrement, moi, je suis déjà vacciné.
24: Oui. Si, j'aurais eu un courrier. À chaque fois, tous les ans, le vétérinaire, c'est eux qui m'appellent et puis je reçois un courrier pour vacciner mes vaches.
3: Alors, premièrement, je vais vous faire un courrier.
24: Oui, faites un courrier. Donnez-moi votre numéro. Quand on te téléphone, on ne donne pas un numéro caché, monsieur.
3: Ah, non, je peux pas. Parce que je sais pas où je l'ai caché, justement, le numéro. Donc...
24: Oui, arrêtez vos conneries. Hein.
3: Alors, excusez-moi, alors, premièrement.
24: Arrêtez vos conneries.
3: Non mais je vois le truc, c'est que vos vaches elles sont pas vraiment vaccinées en fait, c'est ça que vous êtes.
24: Ouais, et vous y êtes vacciné.
3: Alors
24: arrêtez
3: oui.
24: Ces conneries non. Si j'ai rappelé rien que toute fois, j'appelle la police moi.
3: Ah c'est moi qui l'appelle la police, je vous la passe.
24: Ouais, appelez-le.
3: Premièrement, je vais vous transférer.
24: Ouais, allez-y. Tout. Ouais, c'est pas vraiment. Ouais, t'arrêtes de foutre de ma gueule ou quoi ?
3: Non mais excusez-moi, si vous m'interrompez, je peux pas transférifier. Alors, on y retourne.
24: Oui. Tout. Et t'as de l'eau chez toi ?
3: Oui, alors premièrement, j'ai de l'eau.
24: Va laver ta cul.
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26: Allô ?
11: Allô, Nicole ?
26: Oui ?
11: Bonjour, petite Nicole, c'est Fragiado à l'appareil.
26: Qui ?
11: Tu n'as pas encore payé ton abonnement ?
6: qui donc, vous dites ?
15: Fragiado, le journal de l'enfance heureuse. Qu'est-ce que tu as fait cette semaine ? Tu as oublié ? Tu sais que si tu l'envoies pas avant le 21, tu pourras pas concourir pour le grand concours qui te permettra peut-être de gagner un beau voyage à Disneyland. Alors, Nicole ?
6: Vous vous trompez complètement, là.
15: Non, écoute-moi. Tu t'appelles bien Nicole ?
6: Oui.
15: Tu es psychiatre ?
6: Oui.
15: Bon, eh bien, tu nous as... Je sais bien, j'ai devant moi le fichier. Je suis nouveau responsable. Je suis étudiant pendant le reste de l'année. Je m'occupe des abonnements de Fragiado pendant les vacances.
6: Oui, mais je ne suis pas du tout abonné à cette chose-là.
15: Oh, dis-moi, j'ai même devant moi tes derniers résultats pour le grand concours, sondage que tu as donné, Nicole, quand même.
6: Dire.
15: Eh bien, avec les records de saut de la grenouille.
6: Non, pas du tout moi, ça.
15: Dis-moi, tu veux plus le payer, dis-moi tout de suite.
6: Non, non, mais je suis pas abonné à cette chose-là.
15: Pourquoi tu ne nous as pas écrit ?
6: Mais je suis pas du tout abonné. C'est une. D'abord, qu'est-ce que c'est que cette façon de me tutoyer comme ça ? On n'a pas gardé les vaches ensemble. Moi, je suis pas du tout abonné à votre hebdomadaire ou mensuel. Je sais pas de quoi il s'agit.
15: Mais quand même, le mensuel de l'enfance heureuse, des 5 à 15 ans.
6: C'est une erreur, hein.
15: Non, écoute, Nicole. Non. Moi, je vais encore me faire taper sur les doigts. Je t'ai envoyé pourtant le grand poster de Jean-Luc Lahaye.
6: Mais je suis pas une adolescente.
15: Non, écoute-moi.
6: Ne me tutoyez pas, ça me gêne.
15: Non, excusez-moi. Tu es allée ce week-end au bord de la mer et tu as attrapé un coup de soleil, non? Tu te souviens pas du tout de ce que tu as fait cette année?
6: Non.
15: Nicole, en plus, tu as dit 3,17 m pour la grenouille, t'étais pas loin, t'étais 3,20 m.
6: C'est pas moi. Vous vous trompez, hein. Perdez votre temps, c'est pas moi. Bon, je vous laisse, hein. Au revoir.
7: Coiffure, bonjour.
3: Bonjour monsieur, c'est bien le salon de coiffure ?
7: C'est madame, mais oui, bonjour.
3: Monsieur Martin à l'appareil, ma femme est venue pour se faire lissager chez vous.
7: Pour se faire ?
3: Pour se faire lissager.
7: C'est-à-dire ?
3: Bah, lissager, action d'effectuer un lissage chevelu.
7: Oui, ok.
3: Mais alors, il y a un petit contretemps.
7: Oui.
3: C'est-à-dire que dans le journal, ils disent que certains produits utilisés pour lissager peuvent être toxiques.
7: Ouais, ok.
3: Donc, j'ai dit à ma femme d'aller passer une crânoscopie, au cas où.
7: D'accord, oui.
3: Ouais, j'imagine qu'en tant que coiffeur, vous savez ce que c'est qu'une crânoscopie ?
7: Une crânoscopie pour voir s'il n'y avait pas de produit de lissage, du coup.
3: Eh ben voilà, on est d'accord.
7: D'accord.
3: Mais, comme vous le savez sûrement, les crânoscopies ne sont pas remboursées par la Sécu. Donc c'est là que vous interventionnez.
7: Ah oui, bah attendez. Bonjour.
3: Bonjour monsieur, vous êtes le patron ?
7: Oui, c'est ça.
3: D'accord, donc comme j'expliquais, suite au passage de ma femme pour se faire lissager chez vous...
7: Je lui ai fait un brushing, je ne lui ai pas lissagé comme vous dites.
3: Bah pourtant après, elle avait les cheveux lissagés.
7: Oui, ils étaient lisses parce que je lui ai fait un brushing.
3: D'accord, donc vous avez fait un brushing lissageant, c'est bien ce que je disais.
7: Oui, bah un brushing et un lissage, c'est pas la même chose, donc j'en fais pas de lissage. Donc forcément c'est un brushing, c'est un lissage avec un shampoing classique.
3: Ah, un shampoing classique ? Ah bah ça, vous nous avez pas prévenu.
7: De quoi je vous ai pas prévenu ?
3: Vous auriez pu nous dire, attention, j'utilise un produit classique non toxique.
7: Bah, si je vous l'avais dit, monsieur, pour moi c'est logique, quoi. Personne m'a jamais demandé ça, quoi.
3: Bah oui, mais si on avait su, au moins, elle aurait gardé ses cheveux.
7: Non, mais c'est quoi ce délire
3: C'est comme moi, je lui ai conseillé de se raser la tête.
7: Et du coup, elle s'est rasée la tête.
3: Bah oui, dans le doute, si jamais il y avait un produit qui risquait de rentrer dans le crâne.
7: Non, mais dans le doute, si c'était déjà rentré dans le cuir chevelu, je vois pas l'intérêt de se raser la tête après.
3: Ah oui, pas faux. Bah encore un truc que vous auriez pu nous dire avant.
7: Déjà, vous m'aurez rappelé avant de raser les cheveux de votre femme. Déjà, ça aurait été plus simple.
3: Ce qui aurait été encore plus simple, c'est que vous me rappeliez avant que je vous rappelle.
7: Non, mais arrêtez un peu le délire, là. Vous êtes arrivé où, là ?
3: Bah pardon, mais comment je sais que je dois vous rappeler si vous m'appelez pas pour me le dire ?
7: Monsieur, c'est pas la première fois que vous allez dans un salon de coiffure.
3: Oh là, non, moi je vais pas là-dedans, c'est pas mon genre.
7: Oui, mais votre femme, c'est pas la première fois qu'elle va dans un salon de coiffure.
3: Bah si, justement, comme c'était nos 30 ans de mariage, là, je lui ai dit, tiens, allez hop, tu vas te faire lissager.
7: Non, mais c'est...
3: Mais maintenant, il faut qu'on voit pour la facture.
7: Vous en avez rien à secouer de votre facture ?
3: Ah non, votre facture, parce qu'il faut régler les deux crânoscopies, vu que j'en ai passé une aussi.
7: Deux crânoscopies, déjà, je ne sais pas ce que c'est qu'une crânoscopie.
3: Bah, une crânoscopie, c'est quand on fait une radio de la tête pour vérifier qu'on n'a pas des produits lissageants qui sont rentrés dans le cerveau.
7: Une radio de la tête. D'accord.
3: Bah oui, puis il faut qu'on voit aussi rapport à l'arrêt de travail.
7: L'arrêt de travail, ah ouais, carrément, l'arrêt de travail.
3: Oui, parce que ma femme est modèle capillaire, elle fait des photos pour les magazines de shampoing fashion.
7: Ah ouais, en plus, elle fait des photos en tant que modèle capillaire.
3: D'ailleurs, elle avait un shooting pour Informatif, le journal des coiffeurs.
7: Ah bah, vu qu'elle a plus de cheveux, là, il n'y a plus de photos.
3: Eh bah voilà, on est bien d'accord.
7: Vous vous foutez royalement de ma gueule.
3: Bah oui, mais pardon, il y a quand même préjudice.
7: Eh bah, donnez-moi votre facture, venez me voir, monsieur. Venez tout de suite, hein.
3: Alors, tout de suite, je peux pas, disons plutôt vers
7: 20h. Non, on ferme pas à 20h non plus le salon, hein.
3: Ah bah, si vous êtes pas fermé, parfait, donc on dit
7: 20h. Mais 20h, on ne ferme pas à 20h, monsieur.
3: Bah, si vous fermez pas à 20h, c'est que vous êtes ouvert.
7: Non, je suis fermé à 18h30, monsieur.
3: D'accord. Et vous rouvrez après ?
7: Ouais, on rouvre après, ouais, on fait nocturne.
3: Ah, bah, ça, je savais même pas. Vous voyez, vous me la prenez.
7: Donnez-moi votre numéro de téléphone.
3: Malheureusement, je n'ai pas de téléphone.
7: Ah, vous avez pas de téléphone ?
3: Eh non.
7: Bah, vous m'appelez avec un téléphone ?
3: Ouais, mais c'est un téléphone jetable. Il marche qu'une fois. C'est pour ça, le plus simple, c'est que je passe pour la nocturne.
7: Non, mais vous avez craqué. Non, mais c'est hors de question, monsieur. Je ne veux plus même plus entendre parler de vos conneries.
3: Oh, je vous vois venir.
7: Non, mais c'est mort, mais non.
3: Si. Vous essayez de m'amadouer pour que je vous fasse un prix sur les crânoscopies ?
7: Oui, bah, bien sûr, ouais.
3: Moi, je le savais.
7: Vous êtes con, quoi.
3: Et allez, les compliments, allons-y.
7: Vous êtes con, ma parole.
3: Bon, écoutez, je veux bien rappeler le crânoscopiste pour voir s'il peut faire un petit
7: 10%. Non, mais j'ai jamais vu un abruti pareil.
3: Ah, c'est gentil, mais vous allez me gêner, arrêtez.
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0: Bonjour.
8: Oui, allô, bonjour madame. C'est le salon de coiffure.
0: Oui.
8: Ah, bonjour madame, le doux à l'appareil.
0: Oui.
8: Je viens d'arriver en Alsace.
0: Ah, d'accord.
8: Voilà, où je m'installe. Je voulais savoir si je pouvais prendre rendez-vous.
0: Oui, vous voulez faire quoi?
8: La spécialité locale, je crois. Hein.
0: C'est-à-dire?
8: La choucroute.
0: Quelle choucroute?
8: On m'a dit qu'en Alsace, sa spécialité, c'était la choucroute.
0: Ouais, d'accord.
8: C'est pas comme ça que ça s'appelle? Parce que j'ai un chignon.
0: C'est quoi?
8: Un chignon, là. La choucroute, quoi.
0: Et vous voulez venir quand?
8: Demain après-midi.
0: Écoutez, à midi et demi.
8: Oui.
0: Hop là.
8: Mais alors, pour faire tenir la choucroute,
0: oui.
8: Parce que je voudrais que ce soit assez haut.
0: Oui.
8: Vous ne mettez pas des saucisses, quand même?
0: Non, des bigoudis.
8: Excusez-moi, il y a mon mari qui est inquiet, je vous le passe, hein.
0: Oui.
8: Allô?
0: Oui.
8: Oui, bonjour madame.
0: Bonjour monsieur.
8: Excusez-moi, je suis très inquiet parce qu'elle me dit qu'elle veut faire une choucroute, mais...
0: Oui, elle m'a dit qu'elle veut faire une choucroute.
8: Oui, mais c'est quoi exactement ça?
0: Je ne sais pas, je verrai quand je la vois.
8: Mais attendez, c'est quoi parce que...
0: Je ne mets pas des saucisses.
8: Ah oui, parce qu'elle me dit que c'est la spécialité en Alsace.
0: Mais c'est une spécialité en Alsace, vous mangez au restaurant, mais pas chez le coiffeur.
8: Ben voilà.
0: Moi, je ne mets certainement pas de saucisses dedans.
8: Ah bon, vous me rassurez parce que...
0: Mais oui.
8: Ça tient comment alors ça? Parce que...
0: Ça tient avec des bigoudis, pas avec des saucisses.
8: Ah. Et dites-moi.
0: Oui.
8: C'est possible de venir en famille?
0: Comment en famille? Combien vous êtes?
8: On est quatre, on va prendre une table pour quatre. On va prendre une choucroute bigoudi alors.
0: Mais qu'est-ce que vous voulez à quatre?
8: Quatre choucroutes bigoudi avec quatre bières.
0: Quatre choucroutes? Oui. Non mais nous on n'a pas de choucroute ni de bière. C'est un coiffeur où vous appelez?
8: Oui, voilà.
0: Oui.
8: Oui, on va prendre une table, hein?
0: Non, on n'a pas des tables.
8: Quatre choucroutes, donc. Et quatre bières.
0: Et quatre choucroutes et quatre bières.
8: Voilà.
0: Oui. Mais, et les bigoudis, ils sont où?
8: Quel bigoudis?
0: Mais, là, vous appelez un coiffeur, pas un restaurateur, hein?
8: Oui, c'est ça. Mais
0: oui.
8: Ma femme m'a dit que vous faisiez choucroute aussi.
0: Mais pas pour... Non, des choucroutes en coiffure, mais pas pour manger.
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9: Allô?
3: Bonjour monsieur, je suis bien chez le serruriste.
9: Oui.
3: C'était juste pour dire que j'arrive là, je viens vous déposer une douzaine de vieilles portes.
9: Et vous nous les déposez pourquoi?
3: Pour que vous me les rachetiez.
9: Et c'est vu avec qui ça monsieur?
3: Avec mon beau-frère monsieur Martin, vu qu'il est avec moi. Présent.
9: Oui, mais votre beau-frère, il a vu ça avec qui? Parce que
3: alors,
9: vous,
3: lui, il a vu avec moi, vu que je suis avec lui.
9: Et vous voulez quoi, de l'argent en contrepartie?
3: Oui, pour racheter, le principe, c'est contre de l'argent, oui.
9: Ah oui, mais vous a rien demandé, monsieur, donc c'est pas la peine de passer, merci.
3: Ah oui, mais là, on est en route.
10: Qu'est-ce que c'est que cette histoire-là?
3: Ah, c'est madame.
10: On n'y a personne qui est au courant, ni ma collègue, ni moi. Il y a un problème quelque part.
3: Oui, mais alors, justement.
10: Non, il n'y a pas de justement.
3: Si, il y a justement que je vous dépose mes 12 portes.
10: Non, vous arrivez. Je vous préviens, si vous venez avec vos 12 portes, moi j'appelle les flics, que vous verrez bien. Parce que vous commencez à m'énerver sérieusement, parce que vous voulez pas comprendre non plus.
9: Non, monsieur, il va falloir vous le dire en quelle langue.
3: Rebonjour, monsieur.
9: C'est n'importe quoi, on n'a pas besoin.
10: Viennent de où, ces portes?
9: Et elles viennent de où, ces portes?
3: C'est des trucs qu'on a récupérés à droite à gauche, vous voyez, c'est de la récup.
9: Moi,
10: c'est du vol, alors.
9: Donc, vous avez piqué des portes que vous voulez qu'on vous reprenne, bien sûr.
3: Non, mais après, vous mettez un coup de peinture.
9: Non, ouais. Mais vous êtes gentil, vous savez.
10: Qui c'est qui vous a dit venir livrer 12 portes ici?
3: C'est moi, monsieur Martin.
10: On connaît pas monsieur Martin, nous.
3: Vous connaissez mon beau-frère, quand même.
10: Qui c'est votre beau-frère?
3: Monsieur Martin.
10: Comment?
3: Vu que je suis monsieur Martin et que c'est mon beau-frère, forcément, il s'appelle monsieur Martin.
10: Eh ben, passez-le, votre
9: beau-frère. Passez-le, nous. On va avoir des explications.
10: Allez.
9: Monsieur, peut-être un peu plus clair.
3: C'était pas. Martin! Oui, Martin! Je te passe les serruristes. Allô?
9: Oui.
3: Oui, monsieur Martin à l'appareil, vous voulez me parler?
9: Bah oui, on voudrait avoir des explications, monsieur, parce qu'on a du mal à suivre, hein. En plus, vous avez la même voix que l'autre monsieur, donc c'est bizarre.
3: Oh, bah, entre monsieur Martin, c'est normal. On est beau-frère, on se ressemble.
9: Ah, vous êtes beau! Ils sont vraiment de notre gueule.
10: Oui, quittez pas, hein.
9: Oui, allô?
3: Ah, tiens, un autre monsieur.
9: Monsieur, je vous coupe, on veut pas vos portes. On n'est pas ferrailleurs, vous allez dans une ferraille, vous débarrassez de vos portes.
3: Ah bah non, parce que vous me les rachetez, je préfère vous les
9: rendre. Oui, bien sûr, vous rêvez, vous. Je vous passe, monsieur, mon mari.
3: Bon, allons-y, bien sûr, suivant.
10: Mais...
3: Ah, retour du haut-parleur.
10: Non, mais il est pas bien, lui.
3: Enfin, bonjour madame, donc c'est vous la racheteuse de portes?
10: Mais c'est quoi cette histoire? J'ai jamais acheté de porte de ma vie. Vous m'avez pas contacté pour savoir si j'achetais des portes. J'achète pas de portes, moi, pourquoi j'achèterais des portes?
3: Je sais que vous achetez des portes, c'est parce que vous achetez des les portes que je vous vends des portes. Sinon, je vous vendrais pas de portes si vous achetez
23: mais,
3: pas de portes.
23: Mais sérieux, mais faut t'arrêter, grand. Hein. Hey, c'est ce que je fais quand même comme boulot. J'achète pas de portes, je te dis, j'en ai jamais acheté de ma vie. Tu vas avec à la déchetterie si t'as des portes, ok?
3: Vous êtes quand même obligé de me les racheter.
23: Mais pourquoi je suis obligé de te reprendre des portes? Mais ça va pas ou quoi? T'as vu ça où?
3: Alors, article 17 du règlement du métier de serruriste.
23: Le règlement du métier, mais tu rêves ou quoi?
3: Je cite, le serruriste également appelé portier.
23: Non, mais ça va pas ou quoi? Donc t'apprends le vocabulaire, puis ça ira mieux, ok?
3: Je vous ai quand même fait la moitié du boulot en les chargeant déjà moi-même.
23: Mais la moitié du boulot, c'est pas mon boulot, qu'est-ce que tu veux que j'y fasse?
3: Allez, sympa, je vous fais la livraison offerte.
23: Faut que ça s'arrête ta connerie là, tout de suite, ok?
3: Oh bah voilà, alors moi je fais ça pour être sympa avec le petit commerce.
23: Non mais hé, tu te prends pour qui mon bonhomme là? Tu te prends pour qui?
3: Alors, puisqu'on se tutoie, je crois que tu t'emportes.
23: J'en ai rien à branler de tes portes, je t'ai dit.
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15: Oui, bonjour madame, les laboratoires Coco Bayeux à l'appareil, laboratoire d'hygiène dentaire. Mmh. Vous êtes au courant, non?
14: Non, pas du tout, pourquoi?
15: Ben écoutez madame, on ne veut pas vous faire de peine, mais on est au PTT actuellement, là on fait des expériences avec le téléphone, et il se trouve que, d'après vos dernières conversations téléphoniques, vous auriez plutôt mauvaise haleine, est-ce que...
14: Ah bon, non mais vous fichez de moi, non, arrêtez vos bêtises, hein, je vous en prie.
15: Écoutez madame, je suis avec l'agent...
14: Oui, communication téléphonique, excusez-moi, mais enfin je suis pas idiote.
15: Non madame, je crois que vous êtes en train de vous égarer, je vous explique. Nous avons mis au point un brevet, mm-hmm. qui nous permet de détecter, donc conjointement avec le ministère de la Santé, mm-hmm. vous savez que les dents, les problèmes dentaires sont très mal remboursés en France.
14: Ah ça je le sais, parce que...
15: Oui, vous avez... Bah oui, justement...
14: Non,
15: vous...
14: j'ai pas de problème, hein. Bah... Pas du tout, ne vous inquiétez pas.
15: Bah si, si vous le savez, c'est que...
14: Bah je le sais, parce que de toute façon, en ce moment, je suis le dentiste, mais je... c'est pas parce que je n'ai... j'ai mauvaise haleine, je me fais mettre des dents, c'est tout à fait différent.
15: Bah oui, madame, mais... C'est justement peut-être parce que vous êtes en train de vous faire mettre des dents que vous avez mauvaise haleine.
14: Ah non, pas du tout. Justement, ces dents-là, elles sont enlevées depuis 15 ans, alors je risque pas d'avoir mauvaise haleine avec, hein.
15: Bah, bah, je sais, madame, plus c'est vieux et plus...
14: Je suis suivie régulièrement, si vous voulez savoir. Alors, mauvaise haleine au téléphone, excusez-moi, hein, mais n'importe quoi.
15: Moi, je ne veux pas vous décevoir ni vous heurter, mais là, bon, j'ai un masque sur le nez, et heureusement.
14: Oh, écoutez, non, mais dis donc, hé, non, mais vous avez un masque sur le visage pour ne pas sentir mon haleine, non, mais pour qui vous me prenez? Non, mais je ne suis pas idiote, hein.
15: Bon. Madame.
14: Bah, y a pas de
15: écoutez,
14: madame.
15: Bon, madame, je vais continuer cette conversation en enlevant le masque comme ça. Bon.
14: Non, mais vous êtes tombée sur la tête ou quoi?
15: J'enlève le masque, madame.
14: Ouais, mais enlevez le masque et puis mettez-le où vous voulez, j'en ai rien à faire.
15: Je le pose sur la table.
14: Mais c'est ça, mais c'est ça.
15: Bon, écoutez-moi.
14: Oui, ouais, bah, moi je vais vous raccrocher au nez, ça va être vite fait. Bah,
15: écoutez, je préférerais justement. Oh, je remets le masque, excusez-moi, madame. Vous pouvez me raccrocher au nez, s'il vous plaît.
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16: Allô?
17: Oui?
16: Anita?
17: Oui?
16: C'est Georgette.
17: Qui, Georgette?
16: Georgette Ledoux.
17: Ah, vous avez dû vous tromper, madame.
16: Ben, je ne suis pas chez Anita.
17: Oui?
16: Eh ben, alors, Anita, tu me reconnais pas?
17: Ben, non.
16: Mais tu m'as aidé à traverser la rue deux fois, j'habite à côté.
17: Ah, non, non, vous avez dû vous tromper, hein.
16: Tu m'as jamais aidé à traverser la rue?
17: Ben, non.
16: Enfoiré, va. Pourrais t'occuper de ton semblable, hein.
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25: Bonjour, vous êtes bien en communication avec l'hôtel de police d'Or.
26: Oui.
3: Bonjour madame, c'est bien la police?
26: Oui.
3: C'est un problème pour un alcotest. J'ai été contrôlé positif à l'alcotest.
26: Oui.
3: Et en fait, je pense que c'était pas dû à l'alcool, mais à une allergie à l'eau.
26: Une allergie à l'eau?
3: Oui, rapport avec que j'avais bu de l'alcool, mais la veille du contrôle.
26: Oui.
3: Et que le jour où on m'a contrôlé, j'avais bu que de l'eau.
26: Comment ça, l'éthylotest aurait réagi par rapport à une allergie à l'eau? Vous avez bu la veille. Quittez-moi.
3: Merci.
27: Oui, allô?
3: Oui, allô?
27: Oui, bonjour, monsieur.
3: Oui, bonjour, madame.
27: Bah, vous êtes peut-être allergique à l'eau, monsieur. Ah. Mais ce que je veux dire, c'est que quand vous soufflez dans un éthylomètre, le taux qu'il donne, c'est de l'alcool, c'est pas de l'eau.
3: Bah, moi, j'ai l'impression qu'il m'a sorti un taux d'eau, hein, parce que...
27: Ah non, il vous a pas sorti un taux d'eau, non? Non, non.
3: C'était un taux d'eau?
27: Non, non, non, non, du tout. C'est pas un taux d'eau. Vous aviez un taux de combien?
3: En taux d'eau, vous voulez dire?
27: Non, pas en taux d'eau, monsieur, en taux d'alcool. Je vous dis que c'est pas de l'eau.
3: J'avais forcément un taux d'eau, puisque justement...
27: Bon, vous avez soufflé à combien? Un taux d'eau, allez, on va parler d'eau, alors.
3: En taux d'eau, j'étais à 1 gramme.
27: Vous faites un courrier, si vous voulez, quand vous êtes allergique à l'eau et que l'appareil a donné un taux d'eau.
3: Ok.
27: Bon, monsieur, j'arrête là, j'ai autre chose à faire.
3: Ah, oh bah, passez-moi le patron.
27: Bah, vous allez l'avoir.
2: Non, monsieur. Vous avez bu hier soir et puis l'alcool est monté en crescendo et...
3: Une cruche d'eau.
2: C'est quoi?
3: Vous m'avez dit une cruche d'eau?
2: Non, j'ai pas dit... Non, j'ai pas dit que la dose... J'ai dit que c'est monté crescendo.
3: Donc en fait, ce que vous me dites, c'est que j'aurais pas dû boire cette cruche d'eau le matin.
2: Non, mais l'eau, monsieur, il y en a rien à faire de l'eau, monsieur.
3: Quand vous dites une cruche, c'est quoi? C'est genre un litre?
2: Attendez, je vous passe une collègue. Ah.
4: Oui, allô?
3: Oui, bonjour, monsieur.
4: Crescendo, pas une cruche d'eau. Vous avez soufflé positif à l'alcool?
3: Non, c'est ce que je vais expliquer. J'ai soufflé positif à l'eau, je pense.
4: Non, mais monsieur, c'est impossible. Réfléchissez franchement. Est-ce que l'eau est de l'alcool?
3: Non. Ah bah non. Ah bah on est d'accord.
4: Mais non, mais monsieur, je suis en train de vous expliquer, monsieur, que si vous avez soufflé dans l'appareil, c'est impossible que ça mesure l'eau. D'accord?
3: Dans ce cas, je passe. Comme ça.
4: Pour faire quoi? Pour faire quoi, monsieur?
3: Bah pour que vous me passiez un papier pour que je puisse conduire en attendant de récupérer.
4: Là, ça commence à monter.
3: Alors attendez, je veux pas vous faire monter crescendo.
4: Oui, monsieur.
3: Oui. Allô?
18: Oui, allô?
3: Ah, bonjour madame.
18: Vous appelez pour?
3: Corriger parce
18: corriger.
3: Que.
18: Corriger.
3: Non, mais dans le sens où au moins que vous reconnaissiez l'erreur.
18: Non, moi je reconnais rien du tout, monsieur. Faut faire un écrit.
3: Et alors, effectivement, si vous me faites un écrit, c'est encore mieux, oui, comme vous proposez.
18: Non, pas moi, non, certainement pas, non.
3: Bah si, vous me faites un papier comme quoi il y a une défectuosité sur l'alcotexte qui mesure.
18: Y a quoi?
3: Bah une défectuosité.
18: Bah comment je peux le savoir, moi?
3: Ah bah parce que je vous le dis que moi ça m'a mesuré.
18: Ah parce que vous êtes spécialiste, monsieur.
3: C'est juste de la logique, hein, dans le sens où.
18: La logique de quoi? Vous avez été contrôlé positif.
3: Oui, mais positif à l'eau, je pense.
18: Positif. Allô, vous faites un écrit, vous expliquez ça.
3: Faites-le vous plutôt.
18: Non, certainement pas, c'est pas à moi de le faire.
3: Bah je vous propose, moi je peux vous...
18: Non, vous me proposez pas, vous me donnez des instructions limite là.
3: Bon bah dans ce cas, ce que vous faites...
18: Vous me dites pas ce que j'ai à faire.
3: Alors je vous suggère.
18: Mais non.
3: Non mais je vous explique juste ce qu'il faut faire.
18: Il faut que quoi? Non mais vous vous prenez pour qui, monsieur? Qui vous êtes pour me donner des instructions?
3: Bah je vous propose.
18: Ah, monsieur là, vous devenez un petit peu compliqué là, hein. Ça relève d'une pathologie, monsieur.
3: Alors peut-être.
18: Peut-être, bah oui.
3: Non mais peut-être que je suis allergique à l'eau, effectivement. Et
18: d'accord,
3: que c'est ça...
18: bah, parfait, bah, responsable mais pas coupable, et puis vous avez été saoulé à l'insu de votre plein gré, comme les sportifs.
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21: Habitat, bonjour.
22: Oui, bonjour madame.
21: Bonjour.
22: Je suis bien chez le plombier.
21: Oui, c'est ça, oui, on fait bien de la plomberie.
22: Je vous appelle parce qu'on m'a dit que vous étiez le moins escroc de tous les plombiers du coin.
21: Ah. En effet, là, c'est très flatteur. Il faudrait que je le dise au plombier.
22: Oui. Enfin, il n'a pas ajouté de loin, mais quand même, ça peut compter.
21: Ah oui, c'est vrai.
22: C'est le moins escroc de tous.
21: Ah bon, eh bien,
22: j'ai entendu ça deux fois déjà.
21: D'accord.
22: En 20 ans.
21: Si les gens le disent, c'est que ça doit être vrai.
22: Alors voilà, donc je voudrais savoir comment je peux faire pour être dépanné.
21: Oui, alors dites-moi, dépanné pourquoi?
22: Un robinet.
21: Vous voulez le changer, le réparer?
22: Ben, ce qui coûtera le moins cher.
21: Qu'est-ce qu'il a, votre robinet? Il marche mal et il fuit?
22: Non, c'est pas ça. C'est que je suis obligé d'aller le vidanger à peu près toutes les deux heures aux toilettes.
21: Ah.
22: Vous voyez, il faut juste le sortir, quoi, je pense, le robinet. Hein.
21: Mm-hmm.
22: Le sortir, le prendre dans la main, évidemment. Hein.
21: Oui.
22: Le tendre un peu, je pense. Hein.
21: Mm-hmm.
22: Et puis donc, le faire couler.
21: Oui.
22: Ensuite, donc... le secouer,
21: mm-hmm.
22: Et ensuite le remettre à sa place.
21: D'accord, ça c'est pour le vidanger.
22: Oui, c'est toutes les deux heures à peu près. Ça dépend ce que j'ai bu, quoi.
21: Ok, et en fait vous voudrez que vous vidangez pas tous les deux heures, que ce soit moins fréquent.
22: Ben oui, si c'était possible. C'est surtout que je voudrais ne plus avoir à le faire moi-même.
21: Ah, qu'il se fasse automatiquement, tout seul?
22: Bon, non, je préférerais pas, parce que sinon, ça serait direct dans mon pantalon. Vous vous mettez à ma place, quand même. Je suis le président du comité des fêtes, hein.
21: D'accord.
22: Je suis souvent en public. Non, ce serait mieux que ce soit le plombier qui vienne me le vider de temps en temps. Quand il peut, toutes les deux heures.
21: Ah oui, alors là, je sais pas s'il pourra tous les deux heures, hein.
22: Et vous?
21: Oui.
22: Vous pourriez, vous, venir me faire ça ou pas?
21: Moi, personnellement?
22: Oui.
21: Ah ben non, moi, je travaille, monsieur.
22: Ah oui, non, mais je paye, hein.
21: Écoutez, je sais pas, vous me... Enfin...
22: C'est quoi vos tarifs?
21: Ah, je ne sais pas, par contre, là, les tarifs, je peux pas vous en parler. Mais déjà, il faut enlever le robinet.
22: Faut le sortir, hein?
21: Oui, le sortir, il faudrait le secouer, enfin, le vidanger l'eau qu'il y a dedans, enfin, sur s'il y en a.
22: Ah, c'est pas de l'eau, hein?
21: C'est quoi?
22: Bah, c'est du pipi, madame, hein?
21: Ah, d'accord, j'avais pas compris. D'accord, alors, attendez, je vais le noter. Et ensuite, le remettre.
22: Dans mon pantalon, enfin, dans mon caleçon, quoi.
21: Attendez, mais là, je suis pas... Excusez-moi, je comprends pas. Vous me parlez d'un robinet, vous me parlez de le mettre dans votre caleçon. Excusez-moi, mais je vois pas le...
22: Bah, c'est mon robinet à moi.
21: Mais oui, votre robinet que vous avez chez vous. Excusez-moi, mais je comprends pas.
22: Ah, moi, je croyais que vous parliez de mon robinet à moi, de mon zizi, quoi.
21: Ah, ben non, pas du tout. Excusez-moi, monsieur, mais pas du tout. Hein.
22: Ben, on s'est mal compris tous les deux.
21: Oui, un peu, oui. Excusez-moi, mais je parle... Enfin, je vois pas...
22: C'est pour ça que je vous ai demandé si vous pouviez venir le faire vous-même.
21: Oui, mais non, pas du tout. Excusez-moi, mais je vous trouve très mal poli.
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0: Bonjour.
3: Bonjour, monsieur. C'est bien le fleuriste?
0: Oui, je suis la fleuriste, oui.
3: Monsieur Martin, à l'appareil, je suis le nouveau propriétaire de votre rue.
0: Qu'est-ce que c'est que cette histoire?
3: Cette histoire, c'est que j'ai racheté la rue, donc maintenant, il va falloir payer un droit de péage.
0: Bah, n'importe quoi. Alors, vous allez mettre un péage pour toutes les voitures qui vont passer?
3: Oui, et puis aussi pour les piétons, puisqu'ils utilisent mon trottoir.
0: Non, mais vous êtes malade, vous êtes tombé sur la tête ou quoi?
3: Dites donc, c'est qui le patron?
0: Quel patron?
3: Non, mais je veux dire, comme j'ai racheté votre rue, je suis un peu votre supérieur.
0: Non, mais vous vous prenez pour qui, là? Vous êtes mon supérieur. Mais ça va pas votre tête, vous êtes tombé sur la tête, vous. Il fait trop chaud chez vous, hein. Faut arrêter, hein.
3: Bon, voyons, vous allez quand même pas marcher gratos sur ma route.
0: Non, mais attendez, je suis pas responsable de la route. Vous êtes complètement à côté de la plaque.
3: Ah bah non, c'est moi le chef de la route.
0: Mais qu'est-ce qu'il me raconte? Il est propriétaire de la route, l'autre.
1: Qu'est-ce que c'est que votre truc, là?
3: Bonjour, monsieur. Comme j'expliquais...
1: Ah, mais moi, vous faites rien tant que j'ai pas vu à la mairie.
3: D'accord. On va quand même venir avant installer la nouvelle porte.
1: Quelle porte?
3: Bah, la porte du magasin. On va en mettre une avec un compteur pour voir combien d'entrées et de sorties je vous facture.
1: Vous rigolez, non? Moi, je vais 50 fois dehors, je vais chercher de la marchandise à chaque fois dehors. Vous croyez pas que je vais aller chercher ma marchandise à chaque fois, je vais payer?
3: Ah, bah, vous prévoyez, dans ce cas, vous rentrez toute la marchandise d'un coup?
1: Bah, n'importe quoi, on est fleuriste, notre marchandise, elle est dehors.
3: Ah, donc en plus, il y a utilisation trottoiriale.
1: Non, mais attendez, ça, c'est vraiment mais n'importe quoi.
3: Non, mais je vois le truc. Vous faites celui qui est pas au courant parce que vous voulez
1: non,
3: pas...
1: Non, je ne suis pas au courant, sinon je me mettrai pas en colère. Non, mais attendez, de où on va, là? N'importe quoi, vous m'appelez, vous me laissez ça au téléphone, j'ai même pas reçu de courrier de quoi que ce soit.
3: Comment ça, vous n'avez pas reçu le courrier?
1: Allô?
3: Ah, un autre monsieur. Dites donc, votre collègue me dit que vous n'avez pas reçu mon courrier.
1: Ah non, j'ai rien du tout, moi.
3: Tiens, comme par hasard.
1: Bah, écoutez, si je vous dis que j'ai pas de courrier, je l'ai pas, enfin. Passez si vous voulez.
3: Bien sûr, le temps que j'arrive, vous aurez planqué le courrier.
1: Bah, je vais pas planquer le courrier, enfin.
3: Donc si vous le planquez pas, c'est bien que vous l'avez.
1: Bah, je n'ai pas de courrier. Là, je vais vraiment me fâcher tout rouge.
3: Alors, dites-moi, je jure que je n'ai pas le courrier.
1: Je jure que je n'ai pas le courrier.
3: Que je ne l'ai pas caché quelque part.
1: Que je ne l'ai pas caché.
3: Que je ne l'ai pas mangé.
1: Ah bah, non mais, manger du courrier, non mais.
3: Ah bah oui, parce qu'il y en a, ils mangent le courrier pour éviter...
1: Bah, pas moi.
3: Alors, jurez que vous l'avez pas mangé?
1: Bah, je le jure.
3: Je jure que...
1: Que je ne l'ai pas mangé.
3: Que je l'ai pas mis dans la poubelle.
1: Que je l'ai pas mis dans la poubelle.
3: Ni fait manger par un animal.
1: Par un animal? Non, j'en ai pas.
3: Oula! C'est un bruit de courrier que je viens d'entendre.
1: Bah, et puis là, vous allez encore en entendre, je suis en train d'emballer des fleurs. Enfin, au bout d'un moment, faut arrêter des âneries.
3: Hein. Pardon, qui me dit que c'est pas le courrier en question, justement, qui vous sert à emballer les fleurs?
5: Allô?
3: Ah, bonjour madame.
5: Attendez, votre trottoir, le trottoir c'est la ville?
3: Non, plus maintenant.
5: Depuis quand?
3: Bah depuis que je l'ai racheté.
5: Non mais attendez, vous foutez de la gueule du monde là.
3: Votre collègue fait disparaître le courrier. Donc.
5: Non, votre paraître faut disparaître votre courrier, arrêtez vos conneries. Ils ont pas que ça à foutre je pense qu'on va voir ça avec monsieur le maire.
3: Bah oui, ça va être vite, tiens, monsieur le maire il est à côté de moi, vous voulez que je vous le passe?
5: Ah si vous voulez.
3: Monsieur le maire, j'ai la fleuriste qui va vous parler.
5: Allô?
3: Oui, allô?
5: Oui.
3: Oui, alors il me dit qu'il a pas que ça à faire, hein, donc.
5: Non, vous foutez de la gueule, parce que le maire je le connais. Alors à ce moment-là qu'il se déplace.
3: Alors justement, il vient de me dire je ne me déplacerai pas. Ils ont qu'à payer.
5: Non, là vous prenez l'argent pour des cons. Monsieur le maire, il dit qu'il se déplace fort et vous faites payer le trottoir.
3: Ah bah je vous le passe.
5: D'accord.
3: Oui, allô?
5: Michel?
3: Ouais, ça va?
5: Oui, comment tu t'appelles?
3: Disons Michel alors.
5: Donc c'est des conneries.
3: C'est quoi le prénom du maire?
5: Michel.
3: Oui, eh bah c'est moi, je suis.
5: Non, t'es pas Michel.
3: Bah je suis Michel Martin.
5: Arrêtez vos conneries là, vous prenez l'argent pour des cons.
3: Non mais pardon, c'est parce que le maire vient de changer.
5: Depuis quand il a changé?
3: Bah j'ai été élu ce matin.
5: Il a été élu ce matin? Oui. Non mais attendez, là vous êtes
6: changé. Sur un courrier qui nous donne son adresse et on va faire nécessaire.
3: Ah ouais. Tiens, je croyais que vous n'aviez pas de chien. Qu'est-ce que j'entends derrière?
5: Non, mais il n'y a pas de chien, monsieur. Ça,
3: je l'entends aboyer derrière pour tout.
5: Mais vous êtes un connard. Allez, au revoir.
3: Non, je suis un trop con. Merci quand même.
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8: Fédération internationale des bourses, je vous écoute.
11: Bonjour, madame.
8: Bonjour, monsieur.
11: Les bourses de valeurs.
8: Fédération internationale des bourses de valeurs, c'est ici.
11: Très bien, madame. Je suis Camille Deledoux. Et j'aurais aimé savoir comment me fédérer.
8: Alors là, je pense que vous faites une erreur, monsieur, parce que Fédération internationale des bourses de valeurs, nos membres ne sont que des bourses.
11: Et vous pouvez me répéter?
8: Nos membres ne sont que des bourses.
11: Oui, c'est plusieurs bourses.
8: Mais ce ne sont que des bourses qui adhèrent à la fédération.
11: D'accord, donc ces bourses adhèrent. D'accord, je comprends bien. Mais ce sont en même temps des membres, hein?
8: Ils sont membres ou certaines, quand c'est une deuxième bourse qui est dans un pays, quand il y a deux bourses, la première est membre, la deuxième est associée.
11: Donc la deuxième bourse est associée aux membres?
8: Oui.
11: Eh bien, je vous remercie, madame.
8: Il n'y a pas de quoi.
11: Au revoir, madame.
8: Au revoir, monsieur.
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10: Oui, bonjour.
3: Oui, bonjour monsieur. C'est bien la boulangerie ?
10: Oui.
3: J'ai acheté des pains au lait chez vous.
10: Oui.
3: Et alors, il n'y a pas de lait dedans ?
10: Bah, si.
3: Ah non ?
10: Bah, attendez.
3: J'ai ouvert, il n'y avait que de la mie à l'intérieur.
10: S'il n'y avait pas de lait, ce serait du pain.
3: Ah bah, donc c'est du pain. Donc vous m'avez vendu du pain ?
10: Non.
3: Vous êtes dit, il ne va pas faire gaffe, il ne va pas se rendre compte qu'il n'y a pas de lait à l'intérieur. Et...
10: Bah, bien sûr, on va faire ça, monsieur. Comme si, quand on va faire ça, quand même, réfléchissez un peu. Comme par hasard, bien sûr.
3: Dans le pain au chocolat, il y a une barre de chocolat.
10: Oui. Bah, c'est normal.
3: Et bah, dans le pain au lait, il n'y avait pas la barre de lait.
10: Il n'y a pas de barre de lait dedans.
3: Ah bah oui. Ah bah, on est d'accord. Ah bah voilà, c'est bien ce que je disais.
10: Bah non, mais c'est vous qui comprenez pas.
3: Ah bah, j'ai très bien compris que vous gardez toutes les barres de
10: mais
3: lait.
10: Mais non, c'est vous comprenez pas. Pain au lait, on vous a donné des pains au lait nature.
3: C'est-à-dire des pains au lait sans lait, donc des pains.
10: Non, mais il n'y a pas de barre de lait dans les pains au lait.
3: Écoutez, c'est bien de reconnaître que vous...
10: Mais non, c'est vous qui reconnaissez rien. Il comprend rien du tout. Oui.
3: Un autre monsieur. Bonjour monsieur.
12: Ouais, non, vous savez, j'ai 40 ans de métier. J'ai déjà entendu des vertes et des pas mûres, mais il n'y a pas de lait dans du pain au lait.
3: Ah.
12: Ça suffit, hein.
3: C'est bien déjà de reconnaître vos torts. Maintenant.
12: Non, je ne vais pas reconnaître mes torts. Le pain au lait, c'est la brioche qui est au lait.
3: Ah, mais je ne vois pas de lait.
12: Mais vous ne pouvez pas voir du lait. Comment voulez-vous voir du lait?
3: Bah, parce qu'il suffit que si vous aviez mis la barre de lait comme vous le prétendez.
12: N'importe quoi. Il n'a jamais été question de mettre une barre de lait dedans. Qu'est-ce que c'est qu'une barre de lait? J'ai jamais entendu parler d'une barre de lait.
3: C'est comme une barre de chocolat dans le pain au chocolat, sauf que c'est une barre de lait dans le pain au lait.
12: Mais n'importe quoi. Vous voulez quoi?
3: Ah bah, je voudrais un remboursage. Rapport.
12: Non, mais n'importe quoi.
3: Excusez-moi, il y a quand même eu trompisme sur la marchandise.
12: Non, une barre de lait, c'est pas une barre de chocolat. Hein.
3: Non, mais effectivement, une barre de lait, c'est pas une barre de chocolat parce que c'est une barre de...
12: Une barre de quoi?
3: Bah, c'est une barre de lait.
12: Une barre de lait. Moi, j'ai jamais entendu parler de ça. C'est du lait, c'est liquide.
3: Ah bah, c'était pas liquide du tout. Moi, c'était que de la mie sèche hein, à l'intérieur du.
12: Non, n'importe quoi.
3: Ah bah, je vais vous le rapporter parce que j'en ai quand même un plein sac.
12: Plein sac. Vous en avez pris combien?
3: J'en avais pris une douzaine.
12: Non, des pains au lait, j'en fais 6 par jour. Vous n'en avez pas pris 12. Hein.
3: Ah bah c'était il y a quelques semaines, je me souviens très bien.
12: Ah, en plus, il y a quelques semaines, vous allez me les rapporter aujourd'hui.
3: Bah c'est parce que je suis parti en vacances entre-temps. Donc...
12: Oh, écoutez, monsieur, je vous attends tout de suite, monsieur.
3: Non, mais alors, je vois le truc. Vous allez planquer toutes les barres de lait. Quand j'arriverai, hop, il n'y aura plus une barre de lait dans le magasin.
12: N'importe quoi, mais ça va vraiment pas la tête, parce que j'ai du temps à perdre.
3: Non, puis il n'y a pas que ça, c'est que j'ai eu du problème sur un pain cuit au feu de bois, soi-disant.
12: Non, mais vous voulez rire, non?
3: Alors, oui, il est cuit, mais il n'y a ni feu ni bois dedans. Hein. Rien du tout.
12: En plus. N'importe quoi.
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14: Allô?
15: Oui, bonjour madame.
14: Bonjour.
15: Madame Rohr.
14: Oui.
15: France Culture, Munchaus à l'appareil, la radio donc de France Culture. Est-ce que vous avez un jardin, madame?
14: Oui.
15: Très bien. Nous essayons de sensibiliser les jeunes au problème des médias actuels qui dévalorisent complètement l'image des femmes. Vous savez, les jeunes animateurs des radios libres utilisent des mots qui sont vraiment dévalorisants pour les femmes.
14: Mais qu'est-ce que ça a à voir avec le jardin?
15: Parce que figurez-vous que, par exemple, quand ils veulent parler des femmes, ils utilisent le mot « la touffe ».
14: Oui.
15: Alors que les poètes, avant, et nous le savons bien sur France Culture, utilisaient le mot « jardin ».
14: Ouais.
15: Donc nous allons parler de votre touffe comme si vous nous parliez de votre jardin. Comment est votre jardin? C'est vous qui vous en occupez?
14: Ouais.
15: Qu'est-ce que vous mettez dans votre jardin?
14: Ben, je mets des légumes.
15: Et quelle sorte de légumes?
14: Tomates et haricots.
15: D'accord. Donc les haricots, ça pousse bien entendu, mais les tomates, est-ce que ça rentre les tomates?
14: Ben oui.
15: D'accord. Vous en mettez combien des tomates dans votre...
14: Oh là, je ne peux pas vous dire. Parce que l'année dernière, j'en ai mis une vingtaine et tout a pourri. Alors, si vous pouvez me donner une recette pour qu'ils ne pourrissent pas...
15: D'accord. Donc, les concombres.
14: Oui, concombres, j'avais.
15: Ah, vous en mettez aussi dans votre touffe?
14: Oui.
15: Combien?
14: 2.
15: En même temps?
14: Bon, à 8 jours d'intervalle. Mais bon, j'ai acheté les jeunes plants, hein.
15: Oui. Vous mettez des jeunes, vous?
14: Oui, que j'ai acheté, hein. J'ai pas mis de la semence.
15: Ah, pas de semences?
14: Mais pour les concombres, non.
15: On risque pas de se retrouver engrossé, hein. C'est ça l'idée, non?
14: Mais moi, pour le peu qu'il me faut, il m'en faut un pied ou deux, pas plus.
15: Ah, vous mettez les pieds aussi dans la touffe?
14: Ben, bien sûr.
15: Ah.
14: Mais où est-ce que vous voulez que je les mette?
15: Dans le petit rond, non?
14: Quel petit rond?
15: Non, je vous demandais des potirons.
14: Ah, des potirons, oui.
15: Vous avez mis des potirons?
14: Oui. Écoutez votre conversation, comment ça me prend les baskets, hein, ça me fatigue.
15: Bon, alors, juste pour conclure, sur France Culture, combien de potirons avez-vous mis dans votre touffe?
14: 2 ou 3. C'est pas les potirons, c'est les potimarrons.
15: Ah, mais les potimarrons, derrière ou devant?
14: Ça commence à être ridicule.
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9: Oui.
3: Bonjour monsieur, c'est bien le magasin de vêtements?
9: Oui.
3: Monsieur Martin à l'appareil, service de garantie de l'économie et du gaspillage, le SGEG.
9: Oui.
3: Ah, vous connaissez déjà le SGEG?
9: Non.
3: Vous avez dû recevoir notre courrier?
9: Bah non, ça me parle pas, c'est un courrier postal.
3: Exactement, oui, c'est une brochure qu'on a envoyée à tous les commerçants de France pour leur expliquer les économies de papier.
9: Ah. Oui.
3: Vous savez, rapport aux nouvelles normes.
9: Les nouvelles normes, ouais.
3: Donc à partir de maintenant, pour réduire encore plus la consommation, quand un client demande son ticket, vous lui donnez que la moitié du ticket.
9: Eh ben là, je vois pas comment on peut faire une moitié de ticket.
3: Eh ben vous le déchirez en deux, tout simplement.
9: Mais je peux pas donner un deux. Enfin, en haut il y a le nom de l'entreprise et en bas il y a le montant.
3: Ah non, mais le client il peut choisir la moitié qu'il veut. S'il veut le bas, vous lui donnez le bas, peu importe.
9: Ben oui, mais le haut, je le jette.
3: Ah ben non, le haut vous le gardez puisque vous allez le réutiliser pour refaire un autre demi-ticket.
9: Mais je peux pas, moi j'ai un rouleau.
3: Justement. Vous

0: Et en plus, il n'y a qu'une face, nous, sur nos rouleaux, il n'y a pas deux faces. La face derrière, elle est imprimée.
1: C'est quoi? C'est de l'imprimante thermique?
0: Bah, sûrement, mais il y a déjà des trucs d'écrit derrière.
1: Non, parce que je vous explique, la thermique, elle imprimante en chauffant le papier.
0: Oui, oui, non, mais ça, je suis au courant.
1: Donc, si vous mettez les demi-tickets au congélateur, ça va les effacer.
0: Vous êtes sérieux?
1: Comment, pardon?
0: Vous êtes sérieux?
1: Attendez, vous êtes en train de me demander si le sgeg est sérieux?
0: Ah, mais si, mais bien sûr, mais moi, je vais pas faire ce que vous êtes en train de dire.
1: Non, non, pas vous, vous déléguez.
0: Il n'y a aucun commerçant qui va vous dire, oui, j'ai que ça à faire de ma journée de refaire un rouleau de caisse avec 15 000 bouts de tickets.
1: Je vous rassure, on a calculé que déjà, avec 7 000 bouts de scotch et 7 000 demi-tickets, vous pouvez refaire un petit rouleau.
0: Et le gâchis de scotch, on en parle ou pas?
1: Ah, ça, c'est pas grave. Nous, on est là pour économiser le papier, donc le scotch, ça ne nous regarde pas.
0: Donc, en fait, on économise du papier pour niquer du scotch.
1: Voilà, comme on dit dans le milieu, on ken du chosco.
0: Vous pensez que c'est mieux pour la planète?
1: Non, entre nous, évidemment que c'est bien pire.
0: Ah, quand même, merci.
1: Ah oui, bien sûr, mais l'essentiel, c'est qu'on pourra dire qu'on a divisé par deux votre consommation de papier.
0: Moi, je le ferai pas, je vous dis, je le ferai pas.
1: Ah non, mais pas vous, vous demandez un sous-fifre.
0: Non, mais il n'y a pas de sous-fifre chez moi, en fait.
1: Alors, j'ai justement mon beau-frère qui a une agence d'intérimaire sous-fifre.
0: Mais non.
1: Si, si, je lui ai demandé de vous trouver quelqu'un.
0: Mais je vais pas embaucher quelqu'un pour faire ça, c'est hors de question.
1: Mais si, vous récupérez un sous-fifre scotcheur en intérim.
0: Non. Mais non, bien sûr que...
1: Bon, ça vous coûtera pas grand-chose.
0: Mais bien sûr que si, ça va me coûter une personne. Vous êtes sérieux? Le SMIC, ça coûte cher.
1: Alors, le SMIC, je sais pas, mais pour un sous-fifre scotcheur, le tarif de base, c'est 30 000 par mois.
0: Mais non, mais arrêtez de rire, vous plaisantez, j'espère.
1: Franchement?
0: Franchement.
1: Alors oui, franchement, oui.
0: Mais vous êtes qui, du coup?
1: Eh ben, c'est Rire et Chanson, bienvenue. Et merci.
0: Je vous en prie. Bonne journée.
1: Bonne journée, au revoir, monsieur.
0: Merci. Au revoir, madame.
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4: Allô?
5: Oui, bonjour monsieur.
4: Oui, bonjour monsieur.
5: On vous entend très mal.
4: Ah tiens, c'est André Guingouin, ça non?
5: Oui.
4: Ah bon, comment que ça va?
5: Ça va et toi?
4: Oui, ça va.
5: Quoi de neuf?
4: Oh ben pas grand chose, tout va bien.
5: Bon.
4: Oui. Je t'appelle Sylvie ou Hervé, André?
5: Hervé.
4: Oui, Hervé.
5: Oui.
4: Oui. Bon, conserve, hein.
5: Merci.
4: Hervé. On le trouve pas, André.
5: Oh, merde.
4: Hein? Comment?
5: Comment?
4: Comment?
5: Comment?
4: Qu'est-ce...
5: Allô? Oui?
4: Oui. Non, Hervé, je sais pas où il est parti, je te dis.
5: Hervé est là?
4: Oui, non, il n'est pas là.
5: Ah, ben, tu peux me le passer?
4: Oui, Hervé est allé faire un tour en vélo avec le petit.
5: Oui, tu peux me le passer?
4: Mais non, il n'est pas là.
5: Ah, c'est toi, Hervé?
4: Eh ben non, c'est Jean.
5: Ah, bonjour, Jean.
6: Bonjour.
5: Ça va? C'est pas reconnu. Comment ça va?
6: Ça va.
5: Hervé est là?
6: Non, il n'est pas là.
5: Où est-ce qu'il est là encore parti faire du vélo?
6: Faire du vélo, oui.
5: Avec le petit?
6: Oui, voilà.
5: Bon.
6: Oui.
5: Tu peux me le passer?
6: Il n'est pas là, Hervé.
5: Oh, c'est Hervé qui me fait une blague. Et Sylvie, est-ce qu'elle est là?
6: Moi, je comprends rien du tout.
7: Sylvie, non, elle est partie se reposer.
5: Oh, c'est qui, là? Ah, c'est Hervé.
7: Non.
5: C'est pas Hervé.
7: C'est pas Hervé.
5: Non, c'est qui?
7: C'est sa mère.
5: Madame le...
7: Oui.
5: Bonjour, madame. Comment allez-vous?
7: Je vais bien.
5: Bien.
7: C'est Monsieur Guingouin, non, qui est à l'appareil, là.
5: Oui.
7: Oui, je reconnais bien votre voix.
5: Ah, ben, voyez. Ça va bien?
7: Oui, ça va très bien.
5: Bien. Alors?
7: Mais vous n'avez pas eu Sylvie, alors?
5: Non.
7: Non?
5: Mais non, j'ai demandé à parler à Hervé.
7: Hervé n'est pas là, Hervé, il est parti faire du vélo avec son petit-fils.
5: Ah, ben, là, vous allez pouvoir me le passer.
7: Eh bien, non, je ne sais pas, il est parti dans la campagne.
5: Ah, bon, je peux lui parler?
7: Vous n'allez pas pouvoir parler parce qu'il est parti en vélo.
5: Jean?
7: Non, son fils.
5: Qui ça?
7: Hervé.
5: Ah bon? Voilà. Ben, je peux parler à Jean?
7: Oui, ben je sais pas, il n'est plus là maintenant.
5: Jean?
7: Oui, il est parti avec Sylvie.
5: Non!
7: Si, si, il n'est plus là.
5: Est-ce que vous pouvez me le passer?
7: Non, justement, il n'est pas là.
5: Je vais lui parler, ça va tomber très bien.
7: Tenez, voilà juste Hervé qui arrive.
5: Ah bah tiens, très bien. C'est Hervé?
8: Allô?
5: Hervé?
8: Oui?
5: Comment ça va?
8: Bonjour.
5: Ah bah t'étais allé faire du vélo avec le petit.
8: Hein?
5: T'étais allé faire du vélo avec le petit.
8: Ouais, je suis allé à Carboulet.
5: Ah bon d'accord, quel temps il fait là-bas?
8: Oh bah il fait beau, hein?
5: Oui.
8: Ouais.
5: J'ai parlé à ton père.
8: Ouais.
5: J'ai eu ta mère.
8: Oui.
5: Puis je voulais t'avoir, mais bon.
8: Ben ça... voilà, je suis là.
5: Bon, ça va?
8: Ça va.
5: Très bien, tu me passes le petit?
8: Boubou, viens prendre un papy. Gaëtan, viens dire un mot, papy.
5: Allô? T'as fait du vélo? T'es pas tombé? Il n'est pas tombé?
8: Non.
5: Bon, il a été fier et droit?
8: Oui.
5: Comme son grand-père?
8: Oui.
5: Bon, ben ça va. Quoi de neuf sinon?
8: Ah, oh, bah, tu. Ben, sinon, ben, on a commencé les préparatifs, quoi. Acheter.
5: Ben, t'as intérêt, oui.
8: Acheter des bagues et tout l'attirail, quoi.
5: Combien t'as payé?
8: Oh, pas cher, on a acheté chez Leclerc, hein.
5: Ben, t'as intérêt, oui. Je veux quand même pas que tu dépenses trop, hein. Sinon, ça va?
8: Oui.
5: Hervé?
8: Oui.
5: Tu peux me passer, Hervé?
8: Mais c'est Hervé, là.
5: Hervé?

0: Comment tu vas, mon petit?
1: Ben, ça va.
0: T'as acheté des bagues?
1: Oui.
0: T'as laissé le clair?
1: Oui.
0: Bon. Quoi de neuf?
1: Ah, ben, quoi de neuf? La moitié de 18.
0: Sacré Hervé, va. Ben. Ah, tu t'es bien de gens, toi?
1: Ben oui.
0: Tu peux me passer, Hervé?
1: Hein? Ben. Mais c'est qui, là?
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3: Bonjour.
4: Bonjour monsieur, c'est bien le fenêtrier ?
3: Non.
4: Ah, c'est pas vous qui faites les fenêtres ?
3: Ah oui, oui, oui.
4: Oui, c'est ça, bah, c'est ce que je disais. Parce que j'ai entendu votre publicité, là, que vous reprenez 150 euros par fenêtre.
3: Oui, tout à fait.
4: Bah, j'en ai une dizaine à vous déposer, là, déjà.
3: À nous déposer ?
4: Oui, j'en ai démonté une dizaine.
3: Non, mais attendez, je vous arrête de suite. On va pas vous donner 1500 euros et vous nous apportez des fenêtres.
4: Ah bah, pour 10 fenêtres, je suis désolé, mais alors prenez une calculette.
3: Mais ça n'a rien à voir avec le calcul, monsieur. On va pas vous faire un chèque de 1500 euros.
4: Ah non, ah mais pardon. Excusez-moi, si vous préférez échelonner, on peut faire peut-être...
3: Mais non, mais monsieur, vous comprenez ou vous comprenez pas?
4: Vous me signez un papier, ça me suffit, vous voyez,
3: mais
4: là, ils ont fait...
3: Mais non, mais on ne fera pas ça. Bon, alors, oui.
4: Ah, quelqu'un d'autre, allô?
5: Bonjour.
4: Oui, bonjour madame, voilà, comme j'expliquais à votre collègue.
5: Moi, je suis responsable de la société, là. Vous n'avez jamais eu de devis de notre part.
4: Non, mais le devis, il est tout fait, 150, c'est ce que je disais, 150 fois
5: le
4: 10.
5: Devis, mais le devis a été fait par qui?
4: Bah, c'est moi, j'en ai fait un de devis, c'est ce que je vous dis.
5: Vous avez fait un devis de chez qui? De chez nous?
4: J'ai mis le nom de votre société avec 10 fenêtres à 150 euros égale.
5: Ça marche pas comme ça, monsieur. D'abord, vous n'avez pas le droit de faire des devis au nom de notre société. Il n'y a pas un commercial qui est venu chez vous pour faire un devis.
4: Oh, mais ça, on peut faire comme si, vous voyez.
5: Non. Il n'y a pas de magouille. On n'est pas le menuisier du coin.
4: Bon, allez, je vous l'ai fait à 130.
5: Vous me faites rien à 130. Maintenant, vous arrêtez.
4: Ah, bah là, j'arrive, là. Donc, du coup.
5: Eh ben, ça sert à rien.
4: Il faudrait quand même venir me filer un coup de main pour, au moins pour décharger.
3: Ah, non, on viendra pas, monsieur. Vous débrouillez tout seul.
4: Ah, bah c'est à nouveau le monsieur du début.
3: Vous les déchargez où vous voulez, mais pas chez nous.
4: Ah, bah, je suis devant, là. Donc, je vais les.
3: Ah bah, restez devant si vous voulez, on vous ouvrira pas. C'est pas nos fenêtres, c'est vos fenêtres, vous les gardez.
4: Bah, à partir du moment où je vous les vends, ça devient les vôtres, vous voyez.
3: C'est ce on que... ne veut pas de fenêtres, est-ce que vous comprenez?
4: Bah, vous êtes fenêtriste, donc forcément.
3: Non.
4: Vous n'êtes pas fenêtriste.
3: Non, on vend des fenêtres.
4: Ah bah, c'est bien ce que je disais, fenêtriste.
3: Merci, vous pouvez rentrer chez vous.
4: Bah, non, moi je voudrais rentrer chez vous justement pour déposer les fenêtres.
3: Stop, maintenant c'est bon.
4: Non, mais vous les prenez sinon?
3: Non, on ne les prend pas.
4: Sinon?
3: Non, il n'y a pas de sinon.
4: Ah, bah si, il okay y a sinon. Sinon,
3: non, il n'y a pas de sinon.
4: Sinon...
3: Non, vous les refourguez à qui vous voulez, mais vous arrêtez de vous faire chier. On est bien d'accord?
4: Non, mais est-ce que sinon je vais les vendre à la concurrence?
3: Mais allez les vendre à la concurrence, mais allez-y surtout.
4: Ah bah ça, faudra pas pleurer après, hein, si je les ai...
3: Non, on pleurera pas, vous inquiétez pas.
4: Non, parce qu'après vous direz, ah oui, mais fallait nous prévenir, ceci,
3: mais
4: ça.
3: Allez-y, je vous en prie.
4: N'insistez pas, parce que je serais capable de le faire. Hein.
3: Mais, non, j'insiste.
4: Attention, je le dirai pas deux fois.
3: Allez-y, allez.
4: Bon, je le dirai pas trois fois.
6: Oui.
4: Bonjour madame, voilà, j'ai expliqué à votre collègue.
6: Madame, il n'y a pas de madame. C'est votre fada que j'écoute tous les matins, c'est ça?
4: Bravo.
6: Voilà, comment il s'appelle? Putain, mon collègue, il m'envoie chaque fois le lien, là, notre taré. Oh, je vais l'appeler, il va pas me croire. Il me saoule avec vous. Chaque fois, je suis obligé d'ouvrir l'application. J'ai dit, il n'y a qu'un fou pour me dire, putain. Chaque fois, j'ai dit, tu m'arrêtes avec ce fou, là, chaque fois. C'est Martin, c'est ça?
4: Ah bah voilà, bravo.
6: Putain. Vous êtes un malade complet.
4: Ah bah merci.
6: Comme moi, je vous écoute tous les matins. J'ai Rire et Chanson, j'ai même l'application sur le téléphone. Continuez comme ça, c'est de la bombe.
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7: Allô?
8: Oui, bonjour monsieur.
7: Bonjour.
8: Excusez-moi de vous déranger, c'est au sujet de la manifestation d'hier.
7: Oh, attendez, quel numéro demandez-vous monsieur? C'est un faux numéro ça, hein?
8: Vous n'êtes pas à la CGT?
7: Non monsieur, absolument pas. Et c'est un ancien numéro ça, vous le rayez, il vous faut demander un nouveau numéro.
8: Ah oui, mais faut pas m'insulter, moi.
7: Mais je vous insulte pas, monsieur. Je vous dis simplement que c'est un ancien numéro.
8: Oui, j'ai compris, camarade.
7: Eh bien, alors, camarade syndiqué, moi, je suis pas syndiqué et je suis l'ancien numéro.
8: Ben oui,
7: voilà.
8: Écoutez-moi, jeune homme.
7: Oui.
8: Vous pouvez avoir du respect, quand même.
7: Mais j'ai du respect, monsieur. Je vous dis simplement que c'est un ancien numéro que vous faites, là.
8: Oui, mais vous me dites ancien numéro comme si j'étais vieux de la feuille, moi.
7: Mais je vous le dis parce que c'est pas le premier. Je veux faire changer de numéro. Au revoir, monsieur.
8: Mais écoutez-moi, jeune homme.
7: Oui, mais écoutez, j'ai pas de temps,
8: je
7: monsieur.
8: Travaille, je suis administrateur des PTT.
7: Eh bien, je suis bien content.
8: Alors,
7: pour vous, monsieur. Félicitations.
8: Dites-moi quel est votre problème et moi, je vous change votre numéro en 5 minutes.
7: Non, mais c'est pas la peine, monsieur. Mais je vais débrouiller tout ça. Je vous remercie.
8: Non, j'insiste, jeune homme.
7: Non, mais je vous remercie, monsieur. Vous êtes vraiment aimable.
8: Camarade.
7: Oui.
8: Je change votre numéro. Je m'en occupe dans 2 minutes.
7: Non, c'est pas la peine.
8: Si,
7: j'insiste,
8: monsieur. Si,
7: j'insiste. C'est un ancien numéro qu'on m'a attribué. Voilà.
8: Non, je vous le change sans problème.
7: Mais je veux pas, monsieur.
8: Ah, monsieur.
7: Écoutez, vous me faites. Je me débrouille, monsieur.
8: Monsieur, considérez ça comme acquis. Dans 5 minutes, votre
7: numéro. Je ne veux pas, monsieur. Ne change pas mon numéro. Ne touchez pas, s'il vous plaît.
8: Camarade, excusez-moi, je vous donne un nouveau numéro.
7: Moi, je n'en veux pas, monsieur. Écoutez, vous débrouillez. Au revoir, monsieur. Allô?
9: Oui, bonjour, monsieur. Le 40.
7: Oui.
9: Oui, bonjour monsieur, Central 10 à l'appareil. On vient d'avoir un état de demande de changement de numéro.
7: Mais non, mais c'est un monsieur qui m'a téléphoné, qui se mêle de ce qu'il regarde pas.
9: Ah, excusez-moi, j'ai
7: pas
9: demandé... monsieur, vous permettez, monsieur, c'est Central 10 à l'appareil. Je vous demande de nous excuser une minute. Nous vous donnons votre nouveau numéro qui va prendre donc, qui va être en activité dans 10 minutes.
7: Mais je le veux pas, monsieur, mon nouveau numéro. Moi, j'en ai un numéro que j'ai communiqué à tout le monde, je le conserve.
9: Nous sommes désolés, les ordres ont été transmis de manière électronique, c'est trop tard.
7: Hein. Mais par qui, monsieur? C'est pas moi qui ai fait la demande. Ah, mais... Alors, comme ça, n'importe qui peut faire la demande sur mon numéro. Où êtes-vous exactement? À Jaurès, là?
9: Oui, nous sommes à Jaurès, monsieur.
7: Oui, mais écoutez, je vais y venir déjeuner tout à l'heure.
9: Monsieur...
7: Je travaille moi-même au PTT, je ne veux pas changer de numéro.
9: Mais bon, écoutez-moi, monsieur, nous avons une demande de l'administrateur, monsieur Duringer.
7: Oui, mais justement, ce monsieur m'a téléphoné tout à l'heure, il s'est trompé de numéro.
9: Non, écoutez...
7: Je dis, écoutez, monsieur, c'est pas le bon numéro, mais ne vous cassez pas la tête, je vous le fais changer.
9: Écoutez-moi, camarade, je vous donne votre nouveau numéro.
7: Mais je n'en veux pas, monsieur, moi je vais venir tout à l'heure à l'agence commerciale, j'arrive dans un quart d'heure.
9: Mais monsieur...
7: Je veux conserver mon 42.
9: Monsieur...
7: Ce n'est pas parce que Monsieur Tartampion a décidé de me faire changer
9: monsieur,
7: de numéro.
9: Ce n'est pas Monsieur Tartampion, c'est l'administrateur qui est donc le secrétaire général du syndicat, vous le savez très bien.
7: Mais je m'en fous, alors, monsieur, qu'est-ce que ce soit.
9: Ah, vous avez...
7: Il a été charmant, il a été gentil, mais moi je m'en fous.
9: Monsieur, vous permettez, vous êtes prié de venir avec vos trois dernières factures ainsi que 150 francs.
7: Pardon ont...
9: Ah bah oui, monsieur, non.
7: Mais vous plaisantez, en plus, il va falloir que je paye.
9: Bah écoutez-moi, monsieur. Non.
7: Non, mais qu'est-ce que c'est cette plaisanterie? Mais là, je vous garantis que ça va aller loin, cette histoire-là. Non, mais en plus, il va falloir que je paye pour changer de numéro que je n'ai pas demandé.
9: 150 francs, monsieur.
7: Mais jamais la vie, primo, je suis employé PTT, donc je ne paie pas le téléphone, je ne paie pas l'abonnement.
9: Ah ouais,
7: hein?
9: Ah ben ça, vous n'avez pas signalé, c'est trop tard,
7: comment,
9: monsieur.
7: Mais je voulais pas signaler, mais vous m'avez rien demandé, monsieur.
9: Bon, attendez.
7: Ça, alors là, je vous garantis que ça ne se passera pas comme
9: monsieur,
7: ça. Hein?
9: Ben justement, monsieur Deringer vient de rentrer dans mon bureau. Attendez.
7: Oui, mais justement, qui c'est ce monsieur-là?
9: Attendez, vous permettez, je vous passe.
7: Oui, je vous en prie.
9: Il y a le client, là, vous avez demandé, on a déjà son nouveau numéro, puis il n'en veut pas.
10: Laissez-moi, je vais le prendre.
7: C'est la meilleure de l'année, celle-là.
8: Allô?
7: Bonjour, monsieur.
8: Mais qu'est-ce qu'il y a, camarade? On est en l'heure.
7: Mais je ne voulais pas changer de numéro, moi, monsieur. Vous êtes bien gentil, vous êtes aimable, vous êtes urbain comme tout, mais je ne veux pas changer de numéro,
8: mais
7: monsieur.
8: Je ne suis pas.
7: Pourquoi vous me faites changer de numéro de force?
8: Vous allez payer 150 francs, mais en une journée, vous allez avoir votre
7: numéro. Mais je m'en fous, monsieur. Écoutez, ça va me coûter impression de doloris terrible, cette histoire-là. Moi, je ne veux pas.
8: Écoute-moi, camarade.
7: En plus, je suis moi-même employé des PTT, monsieur. Je ne paie pas. Ni l'abonnement, ni l'installation, ni rien. Vous voulez me faire payer 150 francs?
8: Eh oui, mon camarade, parce que ces étés, nous sommes contre les privilèges. Il n'y a aucune raison que toi, tu ne casques pas comme nous.
7: Mais comment? Mais vous payez quoi, monsieur? Mais qui est à l'appareil? J'ai pas compris. Écoutez, vous me dites où vous êtes, monsieur. Je viens vous voir parce que nous sommes voisins. On va s'expliquer de vive voix parce que là, on s'époumonne tous les deux. Hein?
8: Écoute-moi, camarade, ton comportement frise d'hystérie.
7: Mais
8: ça,
7: écoutez,
8: ne m'étonne pas de la part des castes des privilégiés.
7: Mais je suis pas un privilégié, nom de Dieu. Je suis un préposé. Vous appelez ça un privilégié, vous?
8: Mais
7: un préposé?
8: Est-ce que tu es venu hier à la manif?
7: Mais non, je suis pas venu. Moi, je bricole, monsieur, chez moi. J'ai du boulot par-dessus les oreilles. Voilà, alors.
8: Monsieur, travaille au noir. Ah oui, alors non.
7: Mais c'est une plaisanterie, non?
8: Écoute-nous, camarade. Tu parles quand même à quelqu'un d'obédient à ses étés. D'une part, t'es privilégié, ensuite tu travailles au noir quand tes camarades défilent sous la pluie.
7: Attendez, une question, monsieur. Vous êtes qui exactement?
8: Monsieur Deringer.
7: Deringer, où êtes-vous exactement, monsieur?
8: À Jaurès, monsieur.
7: Pardon?
8: À Jaurès.
7: On peut vous rencontrer d'ici un quart d'heure, 20 minutes, monsieur Deringer.
8: Vous venez au bureau 203, mais je te signale que l'accueil va être musclé parce que...
7: Ah ben écoutez, moi je suis ravi parce que là, je viens au bureau 203, mais qu'est-ce que vous avez contre moi, monsieur, s'il vous plaît?
8: Nous n'avons rien contre toi, tu es paranoïaque, privilégié et en plus tu travailles au noir.
7: Comment je travaille au noir? Je travaille chez moi.
8: Déviationniste, liquidateur.
7: Attendez, restons calmes. Poste 203, c'est une plaisanterie, ça, hein?
8: Oui, c'est une plaisanterie.
7: Oh, félicitations. Alors là, écoutez, j'ai pas marché, j'ai cavalé. Vous m'avez fait prendre la colère de ma vie, là, hein?
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11: Oui, allô?
4: Ah, j'ai un doute. Allô?
11: Oui, allô?
4: Ok, donc bonjour monsieur, c'est bien la boucherie?
11: Oui, c'est moi.
4: Docteur Martin à l'appareil, service médicaliste de Martinville.
11: Oui?
4: Je vais venir installer un cabinet de consultation médicaliste chez vous.
11: Non mais attendez, vous êtes à une boucherie là? Qu'est-ce que ça a à voir avec ça, moi?
4: Ça a à voir avec ça que les gens qui viennent chez vous pour acheter de la viande, en même temps, ils pourront comme ça consulter un médecin.
11: Non mais vous êtes sérieux là?
4: Bon, parfois, oui.
11: Aucun moment, il y a quelque chose qui a été mis en place.
4: Ah non, mais on va le mettre en place ensemble, vous inquiétez pas.
11: Mais on va rien mettre en place du tout.
4: Mais si, je vais passer vous installer le cabinet du médecin.
11: Non, vous allez pas. C'est nulle part.
4: Non, mais ce sera pas dans la boutique. La salle de consultation médicaliste, je vais l'installer derrière, dans votre réserve à viande.
11: Bonjour.
4: Bonjour, monsieur. Comme je disais...
11: Mais attendez, monsieur, on est une boucherie-charcuterie. Vous me parlez de quoi?
4: Comment ça, de quoi?
11: Au nom de quoi vous décidez que chez moi, vous allez vous installer?
4: Ah, au nom de la lutte contre le désertage médical. Ça permet aux malades de se faire soigner n'importe où en faisant les courses.
11: Mais vous rendez compte de ce que vous êtes en train de me raconter?
4: Plus ou moins, ouais.
11: Et pourquoi moi?
4: Parce que, comme vous, vous êtes déjà équipé pour qu'on conserver de la viande, j'en ai déduit que vous pouvez aussi conserver des patients malades.
10: Non mais vous vous foutez de moi, c'est n'importe quoi.
4: Bah, c'est logique, c'est juste que c'est pas la même viande, mais sinon ça change pas grand chose.
10: Mais vous êtes qui ?
4: Je suis le docteur Martin.
10: Mais docteur Martin de quoi ? C'est quoi ? Donnez-moi votre pédigré.
4: Oui, alors je précise, je suis pas docteur en médecine, je suis docteur semi-professionnel en démarchage téléphoniste.
10: Mais n'importe qui peut me téléphoner pour me raconter n'importe quoi.
4: On est bien d'accord, donc là je vous appelle pour vous dire que demain je vous installe une salle de consultage médical.
10: Vous débarqueriez chez moi demain pour m'installer un truc que je vous ai jamais demandé, mais zéro.
4: Ah non mais alors l'idée c'est pas de se mettre dans le magasin, je vous rassure.
10: Ben je m'en doute bien, évidemment.
4: Bah oui, évidemment. Votre salle de consultage, je vais la mettre derrière, dans votre réserve à viande.
10: Mais non.
4: Mais si.
10: Mais non.
4: Mais si.
10: Mais non.
4: Bah si.
10: Mais vous vous mettez nulle part, vous vous foutez de ma gueule ou quoi ?
4: Ah bah oui.
10: Ouais, c'est ça.
4: Non, pardon, je peux changer de réponse ?
12: Allez, une salle médicale.
13: Allô, oui, bonjour.
4: Ah, allô, oui, bonjour.
13: Oui, bonjour, c'est...
4: Oui, bonjour.
13: Oui.
4: Oui, bonjour.
13: Oui, bonjour.
4: Oui, bonjour.
13: Bonjour, bonjour, bonjour.
4: Mais bonjour, bonjour, bonjour à vous aussi.
13: Bonjour, monsieur.
4: Bonjour, madame, oui.
13: C'est monsieur au téléphone, c'est le patron au téléphone.
4: Ah oui, tiens, bonne idée, passez-moi le patron au téléphone.
13: C'est moi-même, monsieur.
4: Ah, bah dites-le.
13: Oui.
4: Entre nous, c'était pas super clair. Hein.
13: Oui.
4: Donc, comme je disais, la salle de consultage pour les malades, on la met dans l'arrière-boutique.
13: Mais là, vous êtes dans une boucherie, monsieur.
4: Pas du tout, non, je suis encore au bureau, mais je vais passer à votre boucherie pour installer le cabinet médicaliste.
13: Mais pas dans une boucherie, qu'est-ce que vous me racontez là ? Moi je vais ouvrir un cabinet dans ma boucherie, non mais...
4: Bon, mais non, dans la boucherie ce serait complètement ridicule, vous vous rendez compte ?
13: Mais monsieur...
4: Non, le cabinet médicalifié, on l'installe dans votre réserve à viande.
13: Mais un cabinet médical dans une réserve à viande, vous me racontez quoi là ? Vous me racontez n'importe quoi là ?
4: Bah non, parce que c'est comme la viande, ça permet de garder les malades au frais en attendant de les soigner.
13: Mais monsieur, un cabinet médical dans une chambre froide, on n'est pas dans une morgue.
4: Ah bah non, parce que nous on soigne que des patients vivants.
13: Non mais là, vous foutez de moi là ?
4: Non.
13: Mais si, vous êtes en train de vous foutre de moi.
4: Non.
13: Mais bien sûr, franchement.
4: Ah, franchement.
13: Foutez de moi.
4: Oh bah si c'est franchement, alors oui. Complètement.
13: Hop, c'est bon.
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15: Oui, allô.
16: Oui, bonjour madame.
15: Bonjour monsieur.
16: Vous êtes paysagiste ?
15: Oui.
16: Ah, très bien. Alors, je vous appelle en fait parce que j'ai un grand terrain de 2,7 hectares.
15: C'est beaucoup.
16: Et à mon âge... C'est
15: et qu'est-ce que vous rechercheriez ? Ce sont que des idées ou il y aurait réellement derrière une amélioration et une conception, une réalisation ?
16: Oui, tout, un peu tout ça. En fait, je voudrais apporter un peu d'originalité et de la profondeur.
15: D'accord.
16: Parce que je jardine, hein, évidemment.
15: Ah, bah alors écoutez, je vais vous prendre un rendez-vous.
16: Oui, parce que...
15: Et ce ne sera pas maintenant, de toute façon, tout ce qui est modification ou même éventuelle plantation, ça va être un petit peu plus décalé dans le temps maintenant.
16: Ah non, je vous rassure tout de suite, il ne s'agit pas de planter. Je voudrais éviter d'avoir sans arrêt à faire la navette entre le jardin et la maison. Donc je souhaiterais qu'on creuse un trou au fond du jardin pour que je puisse chier. Juste pour que je chie, quoi. Parce que s'il faut à chaque fois... Que je fasse aller-retour entre la maison et le jardin, c'est trop loin.
15: D'accord. Et vous voudriez scier quoi ?
16: Comment ?
15: Vous voudriez scier quoi ?
16: Ah non, non. Un trou pour chier.
15: Ah bon ?
16: Voilà. Avec, évidemment, un contrat d'entretien. Ça, c'est sûr.
15: C'est-à-dire ?
16: Ben, que toutes les semaines, ils viennent pour nettoyer le trou.
15: Oh bon, non, monsieur. On peut pas. Faut pas. On n'est pas amené à faire ce genre de travaux, hein.
16: Attendez, je comprends pas. Vous êtes paysagiste.
15: Mais oui, mais attendez, je vais pas aller nettoyer un trou de caca, c'est pas possible.
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17: Allô, quoi les ?
4: Ah bah super, ça commence, je comprends rien.
17: Oui.
4: Bonjour madame, c'est bien le magasin de produits Corse ?
17: Oui, c'est pourquoi monsieur ?
4: C'est les travaux Martin à l'appareil, on vous a inscrit pour vous faire l'isolation à 1€, parce qu'on prolonge un peu l'opération.
17: Ah non, je veux pas moi.
4: Non mais vous inquiétez pas, on a déjà fait le dossier pour vous.
17: Hein ?
4: Oui, on a fait vos demandes de subventionnage.
17: Ah oui, mais monsieur, mais vous me l'avez pas demandé.
4: C'est pas grave, vous nous faites juste une petite signature sur le bon.
17: Non, je signe non et c'est tout.
4: Ah oui, mais il n'y a pas de case non, il n'y a que la case oui, donc je mets oui.
17: Attendez, je vous passe mon cuisse. Allô, monsieur.
4: Madame.
17: Qu'est-ce que c'est, cette histoire-là ? Parce qu'attention, avec moi, vous allez pas rigoler, hein. Ok ?
4: Ah non, mais vous avez pas compris.
17: Il y a pas de comprendre ou pas comprendre, ça suffit.
4: Non, mais je vous explique. J'ai fait le dossier.
17: Non, moi, j'ai pas envie de parler, j'ai pas de temps à perdre, d'accord ? Il y a pas de dossier à faire, il y a rien à faire. Stop. Sinon, ça va finir mal, cette histoire, hein.
4: Je peux quand même vous déposer le matos aujourd'hui ?
17: Il y a pas de matos à venir déposer, il y a rien. On est d'accord ?
4: Ah non, on n'est pas d'accord.
18: Allô, oui, bonjour.
4: Ah, une autre dame, bonjour.
18: C'est pour faire quoi ?
4: C'est ce que je disais, on vous fait l'isolation à 1€.
18: Mais non, mais moi je veux pas vos travaux. Je veux pas de travaux dans le magasin. C'est quoi ce bordel ?
4: Rassurez-vous, c'est très simple.
18: Non, il y a pas de très simple. Et je suis au courant de rien, il y a personne qui m'a tenu au courant de quelque chose et on me parle de travaux et qu'on a fait une demande à ma place. Mais ça va pas être tout quoi.
4: Eh, la bonne nouvelle, c'est que j'ai quand même réussi à faire passer votre dossier.
18: Mais je m'en fous. fous, moi, la nouvelle. Le magasin est tout neuf, je vais faire travaux, hein. Qui vous êtes, vous? Vous êtes qui?
4: Monsieur Martin, Travaux Martin.
18: Mais je m'en fous.
4: Ah bah, vous me demandez.
18: Venez me voir directement, on discute.
4: Super, j'arrive. Comme ça, j'en profite pour vous déposer le crépi.
18: Non, non, vous me déposez rien. Vous avez pas compris comment je vous parle ou pas?
4: Ah, et puis j'ai du lambris aussi, qu'on remettra par-dessus le crépi.
18: Mais tout qui pour vous permettre de faire des choses pareilles à ma place sans que je demande rien? Je vais vous apprendre, moi, qu'on fait rien sans me demander.
4: Bah trop tard.
18: Hein?
4: Bah trop tard.
18: Je n'ai rien à foutre. Venez, je vous attends.
4: Ah bah faudrait savoir, je dépose ou je dépose pas.
18: Venez me voir, on va régler le problème ensemble, je vais vous apprendre. Mais qui vous êtes? En plus, vous êtes un gaulois, je vous entends parler de 6 mètres de loin, vous êtes un gaulois. Et en plus, vous allez me dire ce que je dois faire.
4: Ah non, mais vous avez rien à faire, j'ai tout fait à votre place.
18: Eh ben pourquoi vous avez fait ma demande à ma place? Mais où ça s'est vu, ça?
4: Bah c'est pour rendre service.
18: Mais non, les services, vous les gardez.
4: Bon, moi je vous prépare le papier comme quoi vous avez bien accepté les travaux.
18: Je n'ai rien accepté du tout. Vous avez compris comment je vais vous parler?
4: Ah oui, mais alors les subventions que je vous ai grattées.
18: Eh bien, les subventions que vous avez demandées, je vais les garder moi. Et vos travaux, vous allez vous les garder vous.
4: Ah, et alors comment on fait pour les pompes à chaleur?
18: Je m'en bats les couilles. Faites ça à d'autres.
4: Non, c'est pas ça. C'est qu'il nous restait une cinquantaine de pompes à chaleur à 1 euro. Donc on vous les a toutes attribuées.
18: Mais c'est rien du tout. Mais vous n'avez pas compris le truc. Vous n'avez pas compris le problème ou quoi? Où il est là? Mais vous êtes capoté ou quoi?
4: Bah, je comprends très bien. Vous essayez de me négocier.
18: Eh ben non, les pompes à chaleur, vous les mettez dans votre cul. Je m'en bats les couilles, vos pompes à chaleur.
4: Alors, je sais pas si vous voyez la taille d'une pompe à chaleur. Je suis pas.
18: Oh, lui, c'est un fou, lui.
4: Non, mais ça y est, tu vas voir que ça va être encore ma faute.
18: À mon avis, vous comprenez pas.
4: À mon avis, on se plie en 12 pour que les gens puissent isolationner peinard.
18: À mon avis, vous comprenez pas que je vous ai rien commandé. Je m'en bats les couilles de votre marchandise.
4: À mon avis, est-ce que c'est une raison pour que je finisse avec 50 pompes à chaleur dans les fesses?
18: Ça va. Ne vous dites.
4: Une encore, je dis pas, faut voir. Mais 50 pompes, certainement pas.
18: Vous ne posez rien sans que je vous voie.
4: Ah, donc si on se voie, je peux poser. Super. Je vous mets le lambris, le crépi.
18: Mais qu'est-ce que vous racontez? Je m'en bats les couilles de votre crépi, de votre lambris. Mais vous allez capoter en plein, là.
4: Non, mais pardon, mais là, votre vitrine, elle est en verre.
18: Oui, alors, qu'est-ce qu'il y a?
4: On va mettre une couche de crépi dessus, ce qui va permettre au verre d'être totalement isolé.
18: Non, mais vous avez capoté ou quoi? Ou c'est un sketch?
4: Alors, non, j'ai pas capoté.
18: Ah, c'est quoi alors?
4: Bah, donc c'est l'autre.
18: C'est un sketch.
4: Bah oui, bravo.
18: Ah, c'est pas possible. Oh putain. Ah, vous êtes fort, hein. Ah là, j'ai touché, j'étais dans le rouge complet, là. Pop. Vous êtes qui?
4: Eh bah, devinez.
18: Une radio.
4: Oui, bravo, mais laquelle?
12: Martin.
4: Ah tiens, bah, passez-moi votre collègue, là, que j'entends derrière.
12: Martin, de Martinville.
4: Tout à fait, bonjour, madame.
12: Ah, bah voilà.
4: Eh bah, merci à toute l'équipe.
12: Merci à vous.
4: Et au revoir, madame.
12: Allez, au revoir, madame. C'est des chansons.
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14: Allô, oui?
19: Oui, bonjour, madame.
14: Oui,
19: bonjour, c'est Nicolas Hulot à l'appareil. Vous connaissez l'émission Il est chaud là-dessus?
14: Oui.
19: Très bien, vous nous avez déjà regardé. Vous connaissez alors la séquence frisson. D'accord. Nous sommes dans les canalisations d'eau de votre immeuble avec un caméraman et un ingénieur du son. Oui. Et alors le problème que nous avons, c'est que nous essayons de remonter à la surface tous les trois. Mais je ne sais pas si vous avez déjà vu vos canalisations d'eau.
14: Ah non, pas du tout.
19: Bien, disons que les parois sont plutôt rêches. Je voudrais savoir si pour cette séquence frisson, vous pourriez faire couler un peu d'eau avec du savon ou un liquide vaisselle qui nous permettrait de remonter plus facilement à la surface et de nous dégager de ce conduit.
14: Bon, bah écoutez, alors je vais aller à la cuisine.
19: Je vous remercie.
14: Je vais tout de suite et je ne raccroche pas.
19: Hein, ne raccrochez reviens. Pas, voilà, vous êtes gentil. Chers téléspectateurs, vous êtes au cœur de Il est choix et il chut. Et oui, c'est en effet la grande séquence frisson. Ah, séquence frisson avec Nicolas Hulot. Allô?
14: Voilà, j'ai fait couler avec de l'eau avec du produit de vaisselle.
19: Eh bien écoutez madame, je vois en effet l'eau qui arrive vers nous. Nous tentons effectivement de nous dégager, de remonter vers le conduit. Les parois semblent plus humides, je vous remercie beaucoup.
14: Est-ce que vous voulez que je remette encore?
19: Écoutez, dès que j'aurai raccroché, vous en remettrez un petit peu. Vous m'entendez là?
14: Oui, je vous entends très bien moi.
19: Ah, le signal est moins bon, je ne sais pas si vous m'entendez.
14: Oui, je vous entends très bien Nicolas Hulot.
19: Eh bien écoutez, je vous remercie car les parois sont humides et nous glissons le long des tuyaux de vos canalisations d'eau. Comment vous remercier?
14: Oh bah, j'en sais rien.
19: Écoutez.
14: En venant me voir.
19: D'accord, bah écoutez, nous allons essayer d'arriver chez vous par vos WC. Hein, donc
14: comment vous allez passer par le petit trou des WC?
19: Non, mais on va juste vous faire un petit signe de la main, on ne pourra pas passer le corps. Hein. Et on continuera l'escalade jusqu'en haut, donc. Hein,
14: d'accord.
19: Pour la séquence frisson, donc vous nous regardez par les WC. Je vais essayer de sortir la main et de vous faire un petit bonjour. Avec la caméra, ce que vous pouvez faire, c'est nous faire un grand sourire à ce moment-là au-dessus de vos WC ou pas?
14: Si vous voulez, mais dans combien de temps?
19: Écoutez, il nous faut à peu près une minute pour arriver jusqu'à vous.
14: D'accord.
19: À tout de suite.
14: À tout de suite. Allô?
20: Allô? Oui, bonjour madame, c'est votre voisin.
14: Oui?
20: Hein? Oui, juste à côté, là, l'immeuble à côté. Dites-moi, je comprends pas, j'étais au WC et j'ai vu une main qui se tendait.
14: Ben oui, c'est Nicolas Hulot.
20: C'est pas vrai. Il m'a donné un message pour vous avec un décalcomanie de l'émission « Il est choix, il sue ».
14: Mais vous êtes à côté?
20: Oui.
14: Vous, attendez, je viens.
20: D'accord. Mais c'est qui, vous dites?
14: Nicolas Hulot.
20: Mais
14: qui fait l'émission « Il choix,
20: il est choix, il sue », c'est lui?
14: C'est lui.
20: C'est pas possible.
14: Oui, c'est une émission qui fait les frissons.
20: Ah, mais je suis passé dans la séquence frissons?
14: Ben oui.
20: Parce que j'étais juste assis sur mon trône et j'ai vu un bras qui se tendait. Vous vous rendez compte? Alors, qu'est-ce que je fais?
14: Ben, attendez, j'arrive.
20: Ça y est, il remonte. Attendez, il veut...
14: Allô?
20: Oui, il veut vous parler, je vous le passe.
14: Attendez.
21: Allô?
14: Allô?
21: Oui, c'est Nicolas.
14: Ben oui, alors... j'attendais aux toilettes, mais moi, vous, je ne savais pas que c'était à côté.
21: Écoutez, je me suis complètement trompé. J'espère que vous m'en voulez pas, je suis sorti chez votre voisin. Écoutez, vous avez été formidable, et j'espère que vous appréciez la séquence frisson.
14: Ah oui, toujours, bien d'accord. Sûr.
21: C'était Nicolas Hulot pour la séquence frisson. Bravo Nicolas, j'espère que j'étais bon.
14: Oui, très bon.
21: Et la semaine prochaine, ma chère Françoise, j'espère que vous nous regarderez.
14: J'espère aussi, oui.
21: Nous tenterons l'escalade du radiateur de ma voiture 4x4. C'était Nicolas Hulot, à bientôt.
14: À bientôt.
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14: Allô.
4: Bonjour monsieur, c'est bien la droguerie?
14: Oui.
4: J'ai acheté de la glu chez vous.
14: Oui.
4: Alors une catastrophe, hein, ça m'a fait des frais pas possibles.
14: Ah bon? Je vous passe ma responsable.
4: Pour?
14: Bah pour s'expliquer avec elle, hein. Moi je suis une employée, moi je peux rien faire, hein.
4: Ok, d'accord, ça me va.
14: Bonjour.
4: Bonjour monsieur.
14: Alors, attendez. De quoi parle-t-on?
4: Alors, on parle-t-on du remboursage de mes frais?
14: Vous voulez vous rembourser de quoi?
4: Déjà, il y a la colle.
14: Ah bah non.
4: Ah si, votre glu, elle m'a complètement collé les doigts.
14: Mais
4: je... Et puis en plus, je me suis collé les doigts, donc quand j'ai pris mon téléphone pour vous appeler, forcément, ça m'a aussi collé le téléphone dans la main.
14: Oh là là là là, il faut quand même pas aller pousser le bouchon trop loin monsieur.
4: Plus l'amende, parce qu'il y a des policiers qui m'ont arrêté, ils croyaient que je téléphonais en voiture.
14: C'est n'importe quoi ce que vous me dites. Non, c'est pas à cause de moi que vous avez pris un PV parce que vous preniez le téléphone en conduisant.
4: Ah bah excusez-moi, mais c'est quand même votre faute si je me suis retrouvé avec le téléphone collé alors que j'étais en voiture.
14: Mais c'est pas... Comment ça peut être de ma faute? C'est une question de manipulation, enfin, monsieur. Enfin, il faut quand même réfléchir. Comment je peux être responsable du fait que vous ayez eu les doigts collés à votre téléphone?
4: Eh ben, parce que c'est ce que je vous dis. Les gendarmes, quand ils m'ont vu passer avec le téléphone à la main, ils ont cru que je téléphonais alors que c'est juste qu'il était collé.
14: Ah bah, ça devient risible, excusez-moi. Hein. Je crois qu'il y a un problème de,
4: on est bien
14: de
4: d'accord.
14: Manipulation.
4: Parce qu'en plus, j'ai le volant de ma voiture qui est fichu.
14: Non, mais alors là, je suis...
4: Parce que quand j'ai posé l'autre main pleine de colle dessus, évidemment, je me suis collé la main sur le volant.
14: Bah oui, bien sûr, on va vous rembourser votre téléphone, on va vous rembourser la colle, on va tout vous rembourser.
4: Ah bah merci, on dirait raisonnable quand même.
14: Ah bah non, absolument pas, hein, faut pas exagérer quand même.
4: Comment ça?
14: Bah non, mais je vous assure qu'un coup de fil comme ça, j'en ai jamais reçu. Franchement, je n'ai jamais vu ça.
4: Excusez-moi, vous êtes là, vous êtes au magasin?
14: Bah évidemment, je vous réponds au téléphone, c'est que je suis au magasin.
4: Oui, ok, un point pour vous. Donc moi j'arrive là.
14: Oh bah sûrement, oui, arrivez, oui.
4: Il faudra juste m'ouvrir la portière en revanche.
14: Mais vous faut en plus que j'aille vous ouvrir la portière.
4: Bah oui, parce que comme j'ai une main collée sur le téléphone, l'autre sur le volant, je ne peux pas ouvrir ma portière.
14: Oui, bah c'est ça, mais c'est n'importe quoi, excusez-moi monsieur.
4: Bon bah alors passez-moi le responsable s'il vous plaît.
22: Allô?
4: Ah, bonjour madame.
22: Alors, expliquez-moi monsieur. J'ai entendu la conversation. Que vous ayez mis vos doigts sur votre téléphone, sur un volant de voiture, sur n'importe quoi, c'est vous qui êtes responsable.
4: Ah, donc vous êtes au courant pour le volant de voiture aussi?
22: Mais monsieur, c'est nous qui vous avons mis cette colle sur vos doigts.
4: En quelque sorte, oui.
22: Non, pas du tout monsieur, c'est vous.
4: En me vendant la colle, indirectement, vous me la mettez sur les doigts, effectivement.
22: Pas du tout, absolument pas. Est-ce que c'est moi qui ai ouvert le tube et vous ai mis sur les doigts?
4: Bah, disons que oui.
22: Mais vous mentez monsieur, là, vous êtes en train de mentir.
4: Non, pas du tout, non, non,
22: vous êtes en train de dire que je vous ai ouvert le tube, je vous ai mis sur les doigts.
4: Ah ben voilà, on est d'accord.
22: Non mais c'est totalement faux monsieur, c'est totalement faux.
4: Ah si, après vous m'avez posé le téléphone dans une main et le volant dans l'autre.
22: Mais pas du tout, mais non mais vous êtes pas bien monsieur, ça va pas.
4: Je me demande même si c'est pas vous qui avez appelé la police pour que je me fasse contrôler au passage.
22: Mais, ah ben bien entendu, j'ai même appelé la police pour qu'ils vous arrêtent ça.
4: Ah tiens, on a la mémoire qui revient.
22: Non, je vous pose une question monsieur. Vous m'accusez de vous avoir mis donc de la colle sur vos doigts, votre volant et votre téléphone.
4: Ah ben on est d'accord, voilà, non, mais, c'est bien de le reconnaître.
22: Est-ce que je pourrais avoir votre nom monsieur?
4: Oui, alors monsieur Martin. Donc.
22: Monsieur Martin, ah, d'accord.
4: Oui.
22: C'est marrant parce que Monsieur Martin, ça me dit quelque chose.
4: Tiens, ça alors.
22: Monsieur Martin, et votre prénom?
4: Martin.
22: Martin également, d'accord.
4: Oui.
22: Très bien, attendez, est-ce que je peux mettre la radio?
4: Ah oui, alors vous mettriez quelle radio?
22: Ah bah je mettrais bien sûr Rire et Chanson.
4: Ah oh, bravo.
22: Non, et pourtant j'écoute Rire et Chanson très, très souvent, c'est ma radio préférée.
4: Ah bah très bien.
22: Franchement, et d'habitude je me dis, mais comment les gens peuvent être aussi dupes que ça? Bah je le suis finalement, quoi, je le suis. En tout cas, bravo, merci pour ce rayon de soleil dans ce climat très nuageux.
4: Merci, au revoir.
22: Merci beaucoup, monsieur Martin. Au revoir, à bientôt.
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0: Allô ?
1: Oui, bonjour madame.
0: Monsieur.
1: Je voudrais parler, s'il vous plaît, à la responsable de la cantine de l'établissement scolaire.
0: Oui, allez-y.
1: C'est le ministère de l'Environnement, l'appareil.
0: Oui.
1: Monsieur Lamolle, le directeur de l'antenne Nutrition Environnement Scolaire. Vous avez reçu, je pense, la directive 953-C1 ?
0: Non, je sais pas.
1: Bon, nous avons des problèmes écologiques, vous le savez, en France actuellement, en particulier la forêt. Donc, trop d'arbres abattus dans le département. La cause principale, c'est une directive qui est environnementale qui a fait qu'on a réintroduit le castor dans le département. Vous êtes au courant de ça ?
0: Non.
1: Bon, les castors, vous savez comment ils fonctionnent ? Ils abattent des arbres pour construire des ponts et aménager.
0: Oui, oui.
1: Donc, nous avons un grave problème environnemental et nous avons donc envisagé de réintroduire le castor dans les menus des cantines scolaires.
0: Oui.
1: Voilà. Est-ce que ça vous va une tonne dans un premier temps ou...
0: Alors là, je peux pas vous dire, monsieur. Ce qui serait mieux, hein, moi, ce que je peux...
1: Non, parce que si on veut sauver des arbres, il faut qu'on fasse vite.
0: Oui,
1: faut...
0: non, mais je vous comprends, monsieur. Alors moi, ce que je vous conseille, parce que moi, je suis responsable de la cantine et tout, appelez carrément la mairesse qui va vous répondre.
1: C'est fait.
0: Alors, qu'est-ce que vous a dit la mairesse ?
1: Alors, nous nous sommes mis d'accord, nous bénéficions de toute son aide. Simplement, maintenant, il faut qu'on voit avec vous. L'urgence, c'est de sauver des arbres, parce que sinon, on va avoir un vrai problème pulmonaire, on va dire, entre guillemets. Donc, en gros, il faudrait que vous puissiez, vous, écouler une tonne de viande de castor sous vide, mais le plus rapidement possible.
0: Alors là, je peux pas vous dire. Moi,
1: combien d'élèves vous avez ?
0: Alors, nous avons entre 85 enfants et 90.
1: Ça leur ferait 560 grammes de castor par repas le midi.
0: Tous les jours ?
1: Oui, absolument.
0: Oh.
1: C'est le thème de la campagne. Hein.
0: Oui.
1: Sauvons les arbres, abattons les castors.
0: Oui.
1: Bien compris. Alors, au ratio, je me suis trompé. Hein. C'est pas 460 grammes. Combien je vous ai dit ? 460 grammes de castor par jour ?
0: Oui, c'est pour ça.
1: Oui, c'est un peu léger. Hein. C'est 773.
0: Et vous incorporez ça dans les...
1: Alors, hachis parmentier.
0: Oui.
1: Pâtes.
0: Oui.
1: Omelette.
0: Ah oui, d'accord. C'est-à-dire vous metteriez ça dans le hachis parmentier.
1: Voilà.
0: Vous feriez des beefsteaks comme des beefsteaks hachés style castor.
1: Oui.
0: Vous feriez aussi, attendez, je vous dis ce qu'on a, des petites boulettes.
1: Voilà, des boulettes de castor, oui.
0: Oui.
1: Alors, on va faire le tableau si vous voulez bien. Vous avez de quoi noter ?
0: Oui, allez-y. Alors pour le castor, hein, on a dit.
1: Alors, steak haché.
0: Oui, alors des steaks hachés.
1: De castor.
0: Oui.
1: Ensuite, hachis parmentier.
0: Alors, du hachis parmentier.
1: De castor.
0: Oui.
1: Ensuite, blanquette.
0: De la blanquette.
1: De castor. Là, ça va, c'est assez varié, non ?
0: Pour mon compte personnel, oui. Mais il en faut quand même du poisson. Hein.
1: De castor.
0: Et le vendredi, on a des quenelles de veau.
1: Bon, voilà, facilement remplaçable par les quenelles de castor.
0: Oui.
1: Maintenant, le plus important, madame. Il faut donner envie aux enfants de manger du castor.
0: Oui, mais il faut l'avouer.
1: Nous allons donc attribuer le collier de castor chaque fin de semaine. C'est-à-dire que l'enfant qui aura mangé le plus de castor se va remettre le collier de castor, donc constitué avec les dents du castor, comme les Indiens, vous voyez. Bon, maintenant, le plus important. Combien d'heures par semaine pouvez-vous consacrer à aller donc sur le terrain pour l'abattage des castors ?
0: Ah non, ça, nous, on n'a pas le temps. Hein.
1: Non, mais c'est le week-end. Hein.
0: Ah non.
1: Attendez, madame,
0: non.
1: On fournit les fusils.
0: Ah non, ça, c'est hors de question, monsieur. Moi, le week-end, je le garde pour moi.
1: Madame.
0: Non.
1: Madame, toute la tenue est fournie.
0: Non.
1: Les casquettes, les bottes, le fusil.
0: Non. J'ai un mari qui est chasseur, déjà.
1: Ah, ben voilà, donc vous êtes deux, hein, à pouvoir chasser.
0: Non, alors là, c'est pas la peine.
1: Et les instituteurs et tout le monde.
0: Non, monsieur, écoutez, moi, je vous dis honnêtement...
1: Vous voulez rien faire pour sauver les arbres ?
0: Non.
1: Attendez, madame, c'est...
0: Non, monsieur.
1: Mais pourquoi vous voulez pas aller chasser des castors ?
0: Non, monsieur, parce que, oui, ça t'intéresse d'aller à la chasse ? Non, monsieur. Moi, c'est non. Ce qui concerne la chasse du castor, moi, mes week-ends, ils sont pris. Je vais pas m'amuser à aller avec un fusil, un machin.
1: Mais, madame, c'est juste passer le week-end à tirer sur des castors, c'est pas méchant.
0: Non.
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3: Oui, allô ?
4: Oui, bonjour monsieur, je suis bien chez le quincailliste.
3: Oui, bonjour monsieur.
4: J'ai acheté un produit contre le tartre.
3: Oui.
4: Déjà, ça m'a complètement irrité les gencives, tout le tour des...
3: Le détartrant, c'est pas dans un magasin de bricolage. Nous, le détartrant, ce n'est pas pour les dents.
4: Ah bah ça, vous me le dites après, maintenant.
3: Non, mais vous réfléchissez ce que vous dites, monsieur, quand même.
4: Non, mais bah, excusez-moi, vous m'avez vendu un truc défectueux, après ça
3: on
4: c'est
3: vous
4: pas...
3: a pas vendu un truc défectueux, on vous a vendu un détartrant pour le sanitaire, monsieur.
4: Du coup, je suis allé chez le dentiste.
3: Ah bah bien sûr.
4: Il m'a dit que normalement, c'est que les professionnels de santé qui peuvent faire le...
3: Tout... C'est ce que je vous dis, enfin, vous allez dans un magasin de bricolage.
4: J'aimerais bien voir votre diplôme, d'ailleurs.
3: Un diplôme pour quoi, monsieur? Pour vendre dans le magasin de bricolage?
4: Non, votre diplôme de dentisme.
3: Non, mais vous vous foutez de ma gueule, là, non? Vous voulez dans un magasin de bricolage? Vous voulez que j'ai un diplôme de dentiste? Mais où vous allez, là?
4: Ça me semble la moindre des choses, à partir du moment où vous vendez des produits d'hygiène, quand même.
3: Je prouve que vous avez demandé un spray pour les dents. Nous, on vous a vendu un détartrant pour les WC, monsieur.
4: Ah, bravo! Bravo.
3: Mais bravo, quoi? C'est vous qui êtes un messie, je crois, non? De mettre un truc dans la bouche. Vous lisez sur le flacon avant, non? Là, il faut arrêter. Vous venez en face de moi, vous venez me le dire, ça, hein?
4: Je faisais confiance à ce que je pensais être un professionnel de santé.
3: Non, où vous voyez un professionnel de santé dans un magasin de bricolage? Non, mais là, il faut arrêter quand même.
4: Vous reconnaissez donc qu'il y a usurpatisme?
3: Non, vous êtes dans un magasin de bricolage, monsieur.
4: Oula! Vous l'avez entendu?
3: Non, monsieur.
4: Je viens de perdre une dent.
3: Vous venez de perdre une dent. Ah ben alors, c'est bien, monsieur. Alors, vous vous déplacez, on arrête par téléphone, monsieur.
4: Alors, j'ai une immobilisation. Mon dentiste m'a interdit de sortir parce qu'il m'a dit c'est
3: oh
4: trop dangereux.
3: Oh là là, maintenant, le dentiste a interdit de sortir. Non, mais là, vous foutez de nous.
5: Mais qu'est-ce que raconte lui?
4: Allô?
5: C'est moi le patron, je vous parle là. C'est moi le patron, monsieur. Je ne vends jamais un produit pour les dents à la place de détartrant de WC, monsieur.
4: Excusez-moi, mais enfin, moi, je faisais confiance à votre dentiste là qui m'avait vendu le produit.
5: Quel dentiste, monsieur? On n'a pas un dentiste ici, monsieur. C'est ma femme, c'est la patronne. Non,
4: ah, vous êtes le...
5: Le mari.
4: Vous êtes le mari de la dentiste.
5: Vous êtes taré dans ta tête, des tarés ou quoi? Là, je te parle plus maintenant. Parce que je pense que t'es un peu malade dans ta tête.
4: Ah, bah, c'est pas dans ma tête, c'est surtout au niveau des gencives que je suis malade, dans le sens.
5: Bah, tu viens ici au magasin, on verra. Pourquoi tu casses les couilles à tout le monde comme ça, monsieur? C'est pas normal, ça.
4: Non, mais excusez-moi, mais alors, juste, à la limite, si vous pouvez me rattraper le détartrage.
5: Hein? Mais je rattrape rien du tout, au moins, mais ça va pas ou quoi? On n'a pas un hôpital, on n'a pas des dentistes, monsieur, ici. Vous achetez un produit pour les WC, vous mettez dans les dents. Bah, voilà, franchement, chapeau, hein. C'est bien ça.
4: Non, bah, excusez-moi, ça marche pas, ça marche
5: mais
4: pas.
5: Quoi que ça marche pas, monsieur? Mais vous êtes taré ou quoi? Non mais franchement, on est où là? Ah ou il faut se réveiller, je sais pas moi. Vous savez même pas lire? C'est marqué WC, vous mettez dans les dents. Alors vous prenez l'acide chlorhydrique que vous mettez à l'apéro à la place du pastis. Vous venez ici, monsieur, vous montrez la dame que vous avez vendu ça.
4: Oui, non, mais puis après vous allez m'arracher une dent. Hop.
5: Ah oui, je vous rache un dent. Pourquoi je vous rache un dent? Mais on est où, monsieur? Pourquoi on vous rache du dent, monsieur?
4: Bah parce que vous êtes dentiste.
5: Oh, je pense que t'es malade, oui, je pense. Vous appelez comment, monsieur?
4: Monsieur Martin.
5: Martin quoi? Votre prénom?
4: Martin.
5: Martin, comme les noms, comme les prénoms.
4: Exactement.
5: Vous habitez où?
4: Bah, à Martinville.
5: Vous appelez Martin, le prénom Martin, et vous habitez à Martin.
4: Voilà, exactement.
5: Je pense qu'il faut aller voir un docteur, pas dentiste, monsieur, un docteur dans la tête.
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6: Allô?
23: Oui, bonjour, madame Ledoux à l'appareil.
6: Oui.
23: C'est le DFGDF?
6: Oui.
23: Je vous appelle parce que je suis témoin d'un phénomène physique inclassable. Vous savez, le passage des ovnis la semaine dernière nous a laissé un peu sans dessus-dessous. Eh bien, depuis chez moi, j'ai observé un phénomène très lumineux et je ne sais pas s'il s'agit d'un extraterrestre.
6: Une petite question indiscrète, madame. Vous avez quel âge, là, s'il vous plaît?
23: 69 ans.
6: 69 ans,
23: L'extraterrestre a un corps de 10 cm à peu près, opaque, voyez-vous. Et alors, il y a une queue au bout qui fait le tour de mon mur et qui se termine par une espèce de petite touche blanche, et dès que j'appuie dessus, ça fait de la lumière partout dans la pièce.
6: Et alors, qu'est-ce qui se passe quand vous appuyez sur la touche blanche?
23: Ben, il y a une lumière incroyable qui inonde ma pièce.
6: Et ça s'était déjà produit avant, madame?
23: Oui.
6: Mais la dernière fois, quand c'est arrivé, qu'est-ce que vous avez fait?
23: J'ai appuyé sur la touche blanche.
6: Et alors?
23: Eh ben, la lumière a disparu.
6: Et là, que maintenant vous avez appuyé sur la touche blanche, qu'est-ce qui s'est passé?
23: La lumière est revenue.
6: La lumière incroyable est revenue.
23: Ah oui, ah oui, ah oui.
6: Et vous en avez parlé à qui alors, madame, en dehors de nous?
23: Et à ma voisine.
6: Et qu'est-ce qu'elle a dit?
23: Elle a dit qu'elle en avait un chez elle aussi.
6: Ah oui?
23: Oui. Comment dire? Vous savez, ça fait un peu comme une petite boule, quoi, vous voyez? Et puis il est tatoué.
6: Ah bon?
23: Il a un nom.
6: Il s'appelle comment?
23: Il s'appelle Krypton 75.
6: Ouais, ben Krypton 75, oui, je vois tout à fait ce que c'est, oui.
23: Qu'est-ce que c'est? C'est quelle planète?
6: Krypton, c'est au-dessus du troisième système solaire, là, madame. Hein, bon, à quelques centaines de millions d'années-lumière de nous, mais enfin, vous savez, c'est un type d'extraterrestre, effectivement, qui est assez connu, quand même, malgré tout. Ce sont des extraterrestres pacifiques, hein, madame.
23: Je peux vous dire quelque chose, mais je parle doucement parce que je voudrais pas les alerter.
6: Non, mais vous pouvez parler, hein. Je pense que de ce côté-là, ils sont pas très émotifs. Ils supportent pas mal de choses, vous savez.
23: Il a fait des petits.
6: Il a fait des petits?
23: Oui, quand j'ouvre la porte de mon réfrigérateur.
6: Oui.
23: Il y en a un aussi. Et il fait que de me regarder.
6: Ouais, mais enfin, tant qu'il vous regarde, mais moi, je vous dis, c'est une race assez pacifique d'extraterrestres. À mon avis, vous n'aurez pas de problème. Hein. Vous savez, on peut pas leur faire grand-chose. On n'a jamais essayé de les détruire. Hein. Il vaut peut-être mieux pas non plus. Hein.
23: Mais je sais ce que je vais faire. Je vais profiter que celui-ci soit disparu ou endormi.
6: Non, non, mais n'y touchez pas, madame.
23: Je vais le tuer, celui-là, pour voir ce que vont faire les autres.
6: Ah non, non, non, non, non, il faut pas faire ça, madame.
23: Attendez, bougez pas, je prends le cendrier.
6: Non, non, ne faites pas ça. Ne faites pas ça. Allô, laissez-le vivre, madame.
23: Allô? Je l'ai zigouillé.
6: Ah ben, il fallait pas faire ça, madame.
23: Maintenant, je vais m'occuper de la petite famille.
6: Mais non, écoute. Faut pas faire ça, allô, madame.
23: Il y en a un au-dessus de mon lit.
6: Non, non, mais il faut pas les assassiner, madame. Ils y sont pour rien, là, ils ont rien fait de spécial, hein. Arrêtez ce massacre, là, ça sert à rien, là.
23: Je vais dégommer celui qui est dans mes toilettes.
6: Ah non, non, non, non, non, arrêtez, madame, allons.
23: Il en reste deux.
6: Il en reste deux, ouais, mais non, mais vous n'allez pas faire ça à tous les extraterrestres qui sont chez vous, là. Je vous ai dit que c'était des pacifiques, madame.
23: Je vais me gêner.
6: Ah bon?
23: Bougez pas, je vais dégommer celui du couloir, puis après la porte d'entrée, il n'y en aura plus.
6: Ouais, mais vous allez vous faire mal, là, madame, si vous continuez comme ça, là, hein.
23: Il est allumé.
6: Allumé?
23: C'est le plus dangereux.
6: Ah non, c'est pas le plus dangereux, madame.
23: Les autres étaient éteints.
6: Ah oui.
23: Attention, j'y vais. Ça y est.
6: Et le disjoncteur n'a pas sauté, là?
23: Oh là là. Il y a la grosse bête noire, là, qui est à côté de la porte d'entrée.
6: Là, il faut pas y toucher, hein, madame.
23: Elle est pas contente, hein?
6: Non, non, mais il faut pas y toucher, là, madame. Dites-moi, là, vous êtes chez vous cet après-midi?
23: Il y a leur espèce de vaisseau spatial noir à côté de la porte d'entrée.
6: Ah non, non, non, non, non, ils ont pas vaisseau spatial. Les vaisseaux spatials sont repartis la semaine passée, là. On les a vus à la télévision, là.
23: L'espèce d'ovni, là, vous savez.
6: Ah non, non, non, vous vous trompez, là. C'est pas un vaisseau spatial, ça, madame.
23: Madame,
6: non.
23: Celui-là, je vais me le faire aussi.
6: Ah non, non, non, non, non, non, non, non, non. Allô?
23: Attention! C'est parti, au nom de la patrie, j'y vais.
6: Ah non, non, non, mais il faut arrêter, madame, arrêtez de taper, là. Allô?
23: Le vaisseau est résistant. Il se défend, il fait de la fumée.
6: Alors, c'est pas un vaisseau, là, c'est le disjoncteur, madame, il faut arrêter de le taper, ça appartient à EDF, ça, madame, vous vous trompez, là.
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7: Oui, bonjour.
4: Bonjour, monsieur, je suis bien chez le fleuriste.
7: Oui.
4: Ah, vous n'êtes pas sûr?
7: Oui, non, non, je me dis, tiens, c'est Martin, parce que vous me dites bonjour, monsieur, alors comme c'est madame, je me dis, tiens, c'est Martin.
4: Quel Martin?
7: Vous savez, la blague.
4: Alors, pardon, mais moi, les blagues...
7: Vous connaissez pas Martin?
4: Bah non, désolé, je connais pas tous les blaguistes. Hein.
7: Bah, les trucs à la radio.
4: Comment ça, je suis à la radio?
7: Non, vous êtes pas à la radio, non.
4: Ah oui, parce que je me disais aussi, un fleuriste qui passe à la radio, c'est quand même...
7: Bon, c'était pourquoi, monsieur?
4: Oui, pardon. Monsieur Martin, société Martin Énergétisme, je vais venir mesurer vos vitres.
7: Mesurer les vitres?
4: Oui, parce qu'on installe des panneaux solaires à la place.
7: Oh, bah, je vais vous passer... Parce que je suis pas au courant, hein.
4: Oh bah merci, monsieur.
7: Oui.
4: Et bonjour, monsieur. Comme je disais, on va remplacer vos vitrines par des panneaux solaires.
7: Mais c'est pour la boutique?
4: Oui, pour les vitrines qui donnent sur la rue.
7: Parce que moi, je suis pas au courant.
4: Oh bah c'est bizarre, parce que moi, on m'avait dit que vous aviez l'électricité, pourtant.
7: Mais si, on a l'électricité, nous, au magasin.
4: Bah pourquoi vous me dites que vous n'avez pas le courant?
7: Non, on n'est pas averti que vous venez.
4: Ah oui, non, mais ça, c'est normal, je préviens jamais.
7: Ah oui, mais non, non, moi, on touche pas à la boutique, si mon patron m'a pas donné l'accord avant.
4: Alors, en attendant, est-ce que au moins vous pourriez déjà démonter les vitres qui donnent sur la rue?
7: Mais moi, je peux pas démonter des vitres comme ça, c'est des vitrines pleines. Nous, le magasin, il vient d'être refait, en plus, c'est tout neuf.
4: Bon, bah, je note qu'on les démonte nous-mêmes.
8: Oui, bonjour.
4: Ah, c'est madame,
8: mais,
4: bonjour.
8: Mais d'où vous remontez des vitrines sans un accord du commerçant?
4: Ah non, les vitrines, on les remonte pas, on va juste les démonter.
8: Ah, mais faudrait peut-être prendre contact avec nous.
4: Non, mais vous inquiétez pas, à la place des vitrines, je vous mets des panneaux solaires.
8: Oui, mais du coup, les panneaux solaires sont transparents, c'est de la vitre?
4: Ah non, pas du tout, ce sont des panneaux solaires béton, ça vous protège de toutes les lumières naturelles.
8: Ah bah non, et moi, je vends ma marchandise comment?
4: Eh ben, dans la boutique, je vous mets des lampadaires.
8: Non, mais... Je pense que vous avez pas bien compris.
4: Mais si, j'ai compris. Vous avez peur de pas avoir la lumière. Mais
8: je parle pas de lumière, je parle de vitrine.
4: Justement, vous aurez plus besoin de vitrine, puisque vous aurez des lampadaires alimentés par les panneaux solaires.
9: Ah non, non, mais vous ne touchez à rien du tout.
4: Et une autre dame?
9: Rien. Vous ne démontez rien, je vous préviens.
4: Oh bah merci, alors on essaye de sauver la planète avec un peu d'écologisme.
9: Mais moi j'en ai rien à foutre, d'accord? Et puis après on va commencer à discuter.
4: Oui, bah j'ai l'impression qu'on a déjà bien avancé.
9: D'accord, donc maintenant vous arrêtez de me casser les couilles, d'accord?
4: Bah non.
9: Oui, vous arrêtez de me casser les couilles.
4: Bah non, enfin pas tout de suite, parce qu'il faut d'abord qu'on dévitrinifie votre magasin.
9: Vous amusez surtout pas à faire ça, vous allez avoir un gros souci, je vous préviens.
4: Oh non, mais vous inquiétez pas pour nous, on a des assurances.
11: Venez, on va appeler les gendarmes, on va se renseigner.
4: Ah, c'est le patron que j'entends derrière?
11: C'est la patronne, ouais.
4: Eh ben, passez-le-moi.
11: Ouais. Oui, bonjour, monsieur.
4: Bonjour, monsieur.
11: Donnez-moi votre nom de la société et tout, mon frère est gendarme. Je vais me renseigner tout de suite.
4: Attendez, votre frère est gendarme?
11: Oui, tout à fait.
4: Oh, parce que moi, je suis avec mon beau-frère qui est gendarme lui aussi.
11: Ah, bah, ça tombe bien, monsieur. Ça tombe super bien.
4: Ah, bah, ça tombe super méga bien, ouais.
11: Ah, bah, oui.
4: Bah, oui, il est à côté de moi, il est là.
11: Bah, passez-moi votre beau-frère s'il est vraiment gendarme.
4: Ah, Oui, alors attendez.
10: Bonjour, je suis mon beau-frère, le gendarme Martin.
13: Oui, arrêtez vos bêtises. Eh.
15: Si c'était vraiment gendarme,
10: je parlais... Bien sûr que je suis gendarme. Je suis même amiral gendarme, je vous ferai dire.
16: Et en plus, vous êtes sur écoute parce que le magasin est sur écoute.
10: Ah non, c'est pas vrai.
16: Ah ben ça, je vous garantis. On a les caméras et tout, donc là, vous êtes sur écoute, monsieur.
10: Comment ça, les caméras? Là, je suis filmé, là.
16: Ah oui, vous êtes filmé, monsieur.
10: Oh là là là là là là.
16: Ah ben...
10: En plus, tout à l'heure, je me suis mis le doigt dans le nez. La honte.
16: Écoutez, monsieur, parlez, vous êtes enregistré, allez-y.
10: Bon, je vous donne 5 euros et vous effacez la bande, ok?
16: Ah non, non, mais allez-y, parlez.
10: Oh là là, et en plus, je parle avec ma vraie voix, je vous donne mon vrai nom.
16: Ah ben, vous êtes pas trop intelligent, il me semble.
10: Oh zut, en plus, moi, je croyais que j'étais trop intelligent.
16: Ah oui, ben regardez, vous êtes écouté, là.
10: Et... Oh là là, et remarquez, vous aussi, vous êtes écouté parce que vous passez à la radio.
16: Ouais, c'est ça, mon œil, ouais.
10: Oui, bon, c'est vrai que je suis pas super crédible, mais je vous jure.
24: N'importe quoi.
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26: Mairie de Notre-Dieu ?
27: Oui, bonjour, monsieur.
28: C'est oui, la bonjour, mairie
26: monsieur. Oui, monsieur.
27: Oui, bonjour, monsieur. Robert Ledoux à l'appareil, champion du monde de coup de fil le plus court. Alors, ça fait combien de... Ah, ben là, je crois que j'ai gagné.
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29: Oui, allô?
4: Bonjour monsieur, c'est bien la boulangerie?
29: Oui, bonjour.
4: Monsieur Martin à l'appareil, bureau départemental de l'amélioration du manger.
29: Oui?
4: Je vais venir vous installer des aimants magnétiques à l'entrée de la boulangerie.
29: Des aimants magnétiques?
4: C'est ça, c'est un système pour détecter s'il y a du métal dans votre pain.
29: Bon, on n'était pas au courant.
4: C'est normal, c'est parce que c'est un dispositif qu'on est en train de tester.
29: D'accord.
4: Si vous passez avec du pain métallifié, hop, il est directement aimanté par les aimants magnétiques.
29: D'accord.
4: En revanche, il faut pas qu'il y ait de métal à l'intérieur. Donc, par exemple, vous avez pas de bijoux.
29: Ah si, ah oui, bah oui, j'ai des bijoux, oui.
4: Ah bah ça, c'est pas possible. Tout ce qui est métal dans la boulangerie, il faut que ça dégage.
29: Bah oui, mais toute ma vitrine en pâtisserie en alu.
4: Oh là, bah oui, ça l'alu, il faut retirer.
29: Mais je peux pas, c'est toute ma vitrine en fait qui est comme ça.
4: Oh bah vous la changez.
29: Bah oui, mais je veux pas changer ma vitrine pour un dispositif que je ne suis même pas au courant en fait.
4: Bah que vous n'êtes pas au courant, mais que vous me dites que vous avez des vitres en aluminium, pardon.
29: Mais c'est pas les vitres, c'est les montants de ma vitrine en fait.
4: Ah donc les vitres elles sont pas en alu.
29: Bah non, les vitres elles sont en vitre.
4: Oh bah alors vous pouvez les garder.
29: Bah oui, en fait, c'est juste le montant en fait de ma vitrine en fait.
4: Bah oui, c'est ça, on va juste retirer les montants sur vos vitres.
29: Mais je peux pas enlever les montants, c'est ce qui maintient toute ma vitrine.
4: Eh bah vous pouvez colmater avec vos gâteaux.
29: Bah, mais je ne peux pas.
4: Bah si vous poussez les pâtisseries contre la vitre, ça devrait tenir.
29: Bah non, attendez, je vous passe monsieur parce que je comprends absolument rien du tout.
4: Bon, pourtant c'est clair.
30: Oui, allô.
4: Bonjour madame.
30: Oui, c'est monsieur.
4: Admettons, donc on va venir retirer les montants de vos vitrines.
30: Oui, pas bien, bon, on démonte tout le magasin pendant que vous y êtes.
4: Non, uniquement ce qui est en métal.
30: Ah bah tout le magasin est en métal, j'ai du métal partout, j'ai de la caisse, j'ai de l'inox.
4: Pour la caisse, vous inquiétez pas, je vais passer vous apporter une caisse en plastique.
30: Non mais j'ai pas besoin que vous veniez.
4: Bah si, déjà pour installer les aimants magnétiques.
30: Mais quel aimant magnétique? Je suis le patron de la boulangerie, je ne suis pas au courant de votre truc.
4: C'est ce que j'expliquais, c'est un dispositif pour repérer quand il y a du métal dans vos pains.
30: Bah non, bah pas chez moi.
4: Ah bah si, chez vous.
30: J'ai pas besoin de votre société qui vient aimanter mon pain pour retirer le pain quand il y a des morceaux de métal.
4: Ah oui, alors comment vous faites quand vous avez des morceaux de métal dans votre pain?
30: Mais il y a beaucoup. Pourquoi il y aurait des morceaux de métal dans le pain?
4: Oh bah ça, j'en sais rien, ils l'ont dit aux informations à la télé.
30: Ah oui, mais si vous écoutez toutes les informations, ça raconte des conneries.
4: Bon, et puis je vous cache pas que ça me permet de toucher des subventions aussi.
30: Ah oui, mais c'est bien parce que vous touchez les subventions et donc vous êtes payé sur mon dos. C'est vous qui gagnez de l'argent et moi j'ai rien.
4: Voilà, en gros c'est ça.
30: Ah oui, d'accord.
4: Très bien, donc marché conclu.
30: Non mais est-ce que vous comprenez pas comme quoi ça ne m'intéresse pas?
4: Bah je comprends que si vous me dites ça, c'est parce que vous êtes en train d'hésiter.
30: Non mais je n'hésite pas du tout, ça ne m'intéresse absolument pas.
4: Oh mais attendez, bien sûr, c'est une technique de négociage, je vous vois venir.
30: Ah oui, bah vous êtes très mauvais en négociation parce que moi franchement vous êtes tombé sur la mauvaise personne.
4: Bon allez, vous savez quoi, je vous fais
30: 10%. 10% de quoi? Vous laissez 10% de quoi?
4: Bah 10% du prix.
30: Du prix de quoi?
4: Des aimants magnétiques.
30: Ah parce que en plus c'est payant.
4: Ah oui, la pause est offerte, mais on va pas vous offrir les aimants, faut pas abuser.
30: Alors vous gagnez de l'argent et faut que je vous paye en plus pour installer des aimants chez moi que j'ai pas besoin.
4: Voilà, vous avez tout compris. Donc marché conclu.
30: Vous foutez un petit peu de moi là, non?
4: Franchement.
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31: Bonjour, Camping La Pénérès.
32: Ah bonjour, c'est le camping.
31: Oui.
32: Ah bonjour madame. Ça va, il fait beau?
31: Oui, il fait beau.
32: Ah, c'est merveilleux. Dites-moi, vous savez, ça va être nos 70 ans de mariage avec ma femme?
31: Oui.
32: Alors, on voudrait réserver donc 2 chambres du 14 juillet au 15 août.
31: Je fais pas les chambres, c'est un camping.
32: Oui, 2 chambres avec vue sur mer, s'il vous plaît.
31: Non, c'est pas possible. Nous sommes en camping, ce n'est pas un hôtel, nous sommes en camping.
32: Non, nous voulons pas la vue sur le camping, non.
31: Je sais, mais...
32: On veut la vue sur mer.
31: Nous sommes 45 kilomètres de la mer, d'ici.
32: Voilà.
31: Nous sommes en camping.
32: Dites-moi, vous avez un accent du sud, vous, hein?
31: Oui, mais ça, c'est un camping.
32: Ah, vous êtes chinoise?
31: Non, monsieur.
32: Madame Ping, vous dites?
31: Non, No, camping.
32: Parce que c'est très difficile de trouver de la place dans les hôtels en ce moment. Hein.
31: Oui, mais je ne suis pas un hôtel. Vous avez trompé le numéro, monsieur.
32: Oui.
31: Vous l'avez appelé un camping.
32: Oui, madame Ping, j'ai bien compris.
31: Vous avez une autre personne à côté de vous?
32: Oui.
31: Je peux parler avec lui?
32: Oui, je vais vous la passer. C'est ma femme, hein?
31: D'accord.
32: Bien. Je suis avec l'hôtel. Une dame très gentille, elle a un accent chinois, elle s'appelle madame Ping. Merci. Allô?
31: Oui, madame.
32: Bonjour, madame. Madame Ping, c'est ça?
31: Non, ce n'est pas madame Ping, c'est votre mari qui l'avait trompé.
32: Mais pas du tout.
31: Oui, monsieur.
32: Non, mais je t'ai jamais trompé. Allô?
31: Nous sommes en camping, un terrain de camping.
32: Allô, madame Ping?
31: Non, madame. Nous sommes en camping, un terrain de camping. Je loue pas les chambres.
32: C'est très bien.
31: Et nous sommes loin de la mer.
32: C'est ça qu'il nous faut.
31: Oui, mais vous voulez une chambre?
32: Oh non, on veut pas une chambre, bien sûr que non.
31: D'accord.
32: On en veut deux.
31: Aïe, aïe, aïe.
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0: Bonjour, lycée Alphonse II.
1: Bonjour.
4: Bonjour madame, c'est bien le lycée ?
1: Oui.
4: On m'a dit que l'éducation nationale recrutait en ce moment des enseignants.
1: Oui.
4: J'ai appris que vous n'aviez pas de professeur de port, du coup je voulais postuler.
1: De professeur de port ?
4: De port.
1: De port ?
4: Oui.
1: De port ?
4: Oui.
1: Port ?
4: De port, bah comme sport, mais port, l'animal.
1: Qu'est-ce que vous entendez par professeur de port, monsieur ?
4: Professeur de port, c'est-à-dire que j'enseigne la charcuterie.
1: On recrutera pas de professeur de port ici, monsieur.
4: Et pourquoi donc ?
1: Je vais pas vous... parce que c'est un lycée...
4: Bah, c'est un lycée, d'accord, mais je vois pas de quel droit vous interdiriez à vos élèves la culture porcine.
1: Bah écoutez, pour que je vous passe à la secrétaire de direction.
4: Ah bah écoutez, passez-la moi.
1: Bah oui.
0: Ne quittez pas, nous allons donner suite à votre...
3: Oui, bonjour.
4: Oui, bonjour monsieur. Je suis professeur de port et je voulais postuler dans votre établissement parce que j'ai vu que l'éducation nationale recrute.
3: J'ai pas de proviseur adjoint. La proviseur adjoint n'est pas là aujourd'hui.
4: Il y a pas le proviseur adjoint?
3: Non, enfin, elle est pas là. Elle est pas là aujourd'hui.
4: Parce que alors, dans ce cas, moi, j'ai mon beau-frère qui, lui, est professeur adjoint, justement, comme vous dites. Si vous cherchez effectivement un professeur adjoint, je peux vous le passer.
3: Non, un proviseur adjoint.
4: Martha?
3: La proviseur adjoint.
4: Il cherche un professeur adjoint, là, justement.
3: Non, monsieur. C'est pas ce que j'ai dit du tout.
4: La dame a un poste.
3: Non, du tout, monsieur.
4: Viens voir, je te la passe. Martha?
3: Non, mais attendez, monsieur, vous plaisantez, là, ou quoi?
4: Oui, allô?
3: Oui, monsieur.
4: Oui, bonjour, je suis mon beau-frère, le professeur adjoint.
3: Non, mais pas du tout. Attendez, monsieur, ça va pas, ça.
4: C'est vous qui cherchez le professeur adjoint?
3: Non, monsieur, je ne cherche pas de professeur adjoint. Je ne peux pas vous mettre en relation avec la proviseur adjointe.
4: Ah, vous n'avez pas de proviseur adjointe, d'accord, excusez-moi.
3: Non, mais aujourd'hui seulement, monsieur.
4: Martha!
3: Bon, écoutez, monsieur, vous... Non, je...
4: Tu t'es gouré, hein?
3: Je ne cherche rien. Écoutez ce que je dis, je répète une dernière fois.
4: Tu t'es planté, c'est pas ça, hein?
3: Alors... monsieur, attendez, monsieur...
4: Bah attendez, parce que j'ai mon cousin.
3: Non, mais votre cousin...
4: Martha!
3: Franchement, je peux rien faire.
4: Martha! Non, il va vous dire, il est proviseur.
3: Non, je ne cherche pas de proviseur adjoint non plus.
4: Martha, viens voir!
3: N'écoutez pas ce que je dis.
4: Oui, bonjour, alors, monsieur, je suis mon cousin, le proviseur adjoint.
3: Non, alors attendez.
4: Oui.
3: Je ne répéterai plus.
4: Non, mais...
3: On n'a pas besoin de proviseur adjoint, monsieur. Je pense que c'est la même personne. Hein. C'est la même personne qui me parle.
4: Ah, c'est pas moi, non.
3: Si, c'est vous.
4: Non, ah non, c'est pas moi, non.
3: Votre Martha n'existe pas, je pense pas.
4: excusez-moi, étant proviseur adjoint, je suis quand même votre supérieur.
3: Ouais.
4: Ah mais non, mais excusez-moi. Allô ?
12: Oui, allô ? Bonjour monsieur.
4: Oui, bonjour monsieur.
12: Proviseur adjoint. Moi, je reprends la main, monsieur.
4: Ah, parce qu'on m'a dit que vous n'étiez pas là.
12: Non, votre profil ne correspond pas à l'établissement.
4: Comment vous pouvez me voir de profil par téléphone?
12: Alors,
4: je pense que vous bluffez.
12: Oui, d'accord.
4: Allô ?
12: C'est pas une radio, ça ?
4: Je crois que vous n'avez pas très très bien raccroché, hein.
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14: Allô ?
15: Allô ?
14: Oui ?
15: Commandant ?
14: Comment ?
15: Commandant ? Allô, vous m'entendez ?
14: Oui, mais vous êtes une erreur !
15: Je ne suis pas chez le commandant Cousteau.
14: Ah non ?
15: Bon, écoutez, est-ce que vous m'entendez bien, là ?
14: Bah, évidemment, mais
15: bon,
14: écoutez, je suis pressé, monsieur.
15: Écoutez-moi, je suis le capitaine Nemo à l'appareil, hein. Nous sommes à bord de la Calypso dans les Galapagos. Et nous essayons de joindre le commandant Cousteau à Paris. Nous n'arrivons pas à le joindre ce matin. Apparemment, il y a un problème de téléphone.
14: Ah, mais c'est pas chez moi. Pourquoi vous appelez chez moi?
15: Écoutez, madame, nous sommes à bord de la Calypso. Et nous sommes à 300 mètres de profondeur au sud des Galapagos. Nous observons un phénomène nouveau. On a besoin de le joindre. Est-ce que vous pouvez prendre le numéro et l'appeler?
14: Je viens, mais s'il me dit que c'est pas rien.
15: Non, mais vous inquiétez pas, madame, ça va aller très vite. C'est juste lui donner le renseignement que je vais vous donner, hein. Alors, je vous donne son numéro à Paris que nous essayons de joindre depuis ce matin.
14: Oui.
15: C'est le 4723.
5: alors, qu'est-ce qu'il faut que je fasse?
15: Bon, je suis le capitaine Nemo.
5: Ah bon?
15: Voilà. Alors, Michel Nemo.
5: Michel.
15: Ah bon? Vous lui dites qu'on observe sur le radar avant une formation de moules géantes.
5: Des moules
15: géantes, hein?
5: Géantes.
15: 200 mètres de tour, hein?
5: Oh là!
15: Alors, vous lui dites qu'elles ont l'air très, très agressives.
5: Agressives, bon, agressives, hein?
15: Agressives, voilà. Alors, demandez-lui ce qu'on fait.
5: Bon, bah alors, je vais l'appeler tout de suite, alors.
15: Appelez-le tout de suite et dites-lui qu'il nous rappelle tout de suite, qu'il se mette en contact s'il arrive à nous joindre, hein?
5: Bon, d'accord, je vais
15: verrouiller l'appel. Tout, verrouiller les radars. Merci, madame.
5: Au revoir, monsieur.
32: Camarade Cousteau, j'écoute.
5: Ah, vous êtes le commandant Cousteau?
32: Oui, bonjour,
5: oui,
32: madame.
5: Je suis un particulier.
32: Oui.
5: On m'a appelé parce qu'on ne peut pas vous avoir. Et c'est assez urgent. C'est le capitaine Nemo.
32: Michel?
5: Michel qui a appelé chez moi.
32: Mais où sont-ils?
5: Aux îles Galapagos. Galapagos, je ne sais plus comment dire, je ne sais plus.
32: Oui, oui.
5: Oui, ils ont observé des moules géantes et qui sont agressives et oui. à 200 mètres de tour.
32: Oui.
5: Alors, il faudrait que vous l'appeliez parce qu'il ne peut pas vous avoir.
32: Bon, alors écoutez, madame, ce que je vais faire là, je vais composer le numéro d'urgence de la Calypso. On ne va pas raccrocher.
5: Bon, ah bon, très bien.
32: Alors, dès que vous entendez un sifflement, vous essayez de leur parler. Eux, ils ne m'entendront pas. C'est vous qui vont entendre.
5: Oui, alors c'est à eux que je parlerai.
32: C'est à eux que vous allez parler, vous allez répéter ce que je vais vous dire.
5: Bon, d'accord.
32: Alors, attention.
5: Allô?
15: Capitaine Nemo, l'appareil.
5: Ça y est, oui, c'est moi, madame. Je vous m'avais appelé tout à l'heure.
15: Ah ben, c'est vous, mais comment vous avez eu le numéro?
5: Ben, je viens d'appeler le commandant Cousteau.
32: Vous m'entendez, madame?
5: Oui.
32: Demandez au capitaine Nemo la couleur des moules.
5: Tout de suite, là?
32: Oui.
5: Mais comment je vais l'appeler?
32: Capitaine Nemo, il doit vous entendre.
5: Allô? Capitaine Nemo?
15: Allô, oui, madame.
5: Oui, alors voilà, le commandant Cousteau demande la couleur des moules.
15: Les moules sont bleus, madame, hein?
5: Alors, allô, commandant?
32: Allô?
5: Oui?
32: Je vous écoute, madame.
5: Alors, la couleur des moules sont bleues, hein?
32: Bon, alors ce sont des moules très dangereuses, qu'ils fassent demi-tour arrière, très vite.
5: Attendez, j'appelle, allô? Capitaine Nemo?
15: Capitaine Nemo, madame, oui.
5: Oui, écoutez, il vous dit de... Oh, alors, je sais plus ce qu'il m'a dit.
15: On est... Madame, vous m'entendez?
5: Oui.
15: Oui, la moule géante.
5: La moule géante?
15: A ouvert la gueule.
5: A ouvert la gueule.
15: Et le Calypso est rentré dans la moule.
5: Allô? Commandant?
32: Oui, allô, je vous entends, madame.
5: C'est trop tard. La moule géante est rentrée dans la gueule du Calypso.
32: Vous voulez dire que la Calypso est dans la moule?
5: Oui.
32: Demandez-leur de hisser le drapeau blanc.
5: Allô?
32: Et de chercher la sortie de la moule à l'arrière.
5: Bon, d'accord. Allô?
15: Allô?
5: Le commandant demande que vous hissiez le drapeau blanc et que vous essayiez de sortir par l'arrière de la moule, parce qu'il y a certainement une sortie.
15: Par l'arrière?
5: Oui, par l'arrière de la moule, oui.
15: Oui, mais on ne voit rien. On ne voit rien, là. On est dans le noir total.
5: Allô, commandant?
32: Oui, madame.
5: Ils disent qu'ils sont dans le noir total et qu'ils peuvent rien voir. Ils peuvent pas sortir.
32: Bon, écoutez, madame, il n'y a qu'une solution.
5: Oui?
32: Les assistants viennent de me donner le
5: oui.
32: plan de la moule.
5: Oui.
32: Et il y a une pancarte avec une inscription issue de secours à l'intérieur de l'animal.
5: Ah bon? Ben, je vais demander, hein. Capitaine Nemo?
15: Allô?
5: Oui? Alors, le commandant demande s'il y a une pancarte à l'intérieur de la moule.
15: Oui, il y a une pancarte.
5: Oui? Il y a marqué issue de secours.
15: Oui, c'est ça.
5: Oui?
15: Qu'est-ce qu'il faut faire?
5: Allô?
32: Oui?
5: Alors, il demande qu'est-ce qu'il faut qu'il fasse.
32: Il se dirige vers l'issue... Allô?
5: Allô, oui?
32: Il se dirige vers l'issue de secours.
5: Allô, commandant Nemo?
15: Capitaine Nemo, madame.
5: Oh, excusez-moi, capitaine Nemo. Il faut que vous alliez vers l'issue de secours. C'est ça?
15: Ça y est, madame, nous veillons la lumière.
5: Oui? Bon, c'est tout ce que vous avez à dire au commandant?
15: Écoutez, madame, ça y est, nous sortons de la moule.
5: Oui? Vous sortez de la moule. Allô, commandant?
15: Et nous gagnons la lumière.
5: Oui?
15: Nous sommes sauvés.
5: Vous êtes sauvés et sortis.
15: Nous sommes sauvés et sortis, nous sommes à la lumière.
5: Allô? Commandant?
32: Oui.
5: Oui, maintenant il n'y a plus de danger, ils sont sortis, ils sont à la lumière.
32: Ils sont sortis de la moule?
5: Oui, oui, la Calypso est sauvée.
32: Ben écoutez, madame, nous vous remercions.
5: Il faut bien se rendre service, et puis vous savez, je regarde beaucoup votre émission, n'importe comment.
32: Merci pour tout, madame.
5: Ah ben, je vous en prie, hein. Si vous avez d'autres problèmes, ben, vous me rappellerez.
6: 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Bonjour.
4: Bonjour monsieur, c'est bien le magasin de vêtements ?
6: Oui.
4: Monsieur Martin à l'appareil, médecine du travail de Martinville.
6: D'accord.
4: Je vais vous installer des cabines de téléconsultage.
6: Cabine de télé... de comment ? Une cabine de quoi ?
4: De téléconsultage, vous savez, pour voir le docteur en visio.
6: Oui.
4: Donc je vais installer des caméras dans vos cabines d'essayage.
6: D'accord, vous venez m'installer une caméra dans mes cabines et...
4: Voilà, on met une caméra par cabine.
6: Bah, une caméra, mais pour faire quoi une caméra ? Vous téléphonez dans une boutique de vêtements.
4: Bah je sais, c'est exprès, ça permet d'utiliser vos cabines à la fois comme cabine d'essayage et comme cabine de téléconsultage pour le médecin.
6: Non mais attendez, téléconsulter quoi, un médecin ? Non mais ça va pas, non ?
4: Ah non mais rassurez-vous, le médecin, il sera pas dans le magasin.
6: Non mais heureusement, si en plus j'ai un médecin dans ma cabine, non mais on rêve.
4: Oh non, vous aurez que les malades.
6: Mais des malades dans mes cabines, mais moi j'ai personne de malade dans mes cabines. Non mais attendez, non mais...
7: Il n'y a pas de téléconsultation, on est dans une boutique de vêtements de prêt-à-porter haut de gamme.
4: Ah, c'est un autre monsieur.
7: Oui ?
4: Ok, donc vous inquiétez pas, je m'occupe de tout.
7: Bah non, on n'est pas volontaire.
4: Alors si, justement, je vous ai inscrit comme volontaire.
7: Oui mais nous, vous voyez, on a un patron. C'est le patron qui décide. Vous aussi, vous devez avoir un patron, monsieur.
4: Bah oui, justement. J'en ai parlé à mon patron et il a décidé que vous étiez volontaire.
7: Mais vous pouvez pas choisir d'être volontaire.

0: Oui, bonjour.
1: Bonjour, madame.
0: Je suis un magasin de vêtements. Hein. C'est quoi vos cabines de téléconsultage? Je comprends pas, là, en fait.
1: On fait du téléconsultage. C'est un système développé exprès pour la médecine du travail de Martinville qui nous permet d'examiner nos patients dans vos cabines d'essayage.
0: Ah oui, d'accord. Ok, parfait. C'est super. Bravo. J'ai que ça à faire que mettre des cabines d'essayage à disposition de la médecine du travail.
1: Hein. Oh, bah, vous voyez que ça tombe bien.
0: Bien sûr, oui, c'est ça. J'ai de la place dans mes cabines d'essayage pour ça.
1: Oh, et puis en plus, si vous avez de la place, c'est parfait.
0: Oui, mais moi, je suis médecin aussi. Hein. Je suis un très grand médecin dans le prêt-à-porter. Donc,
1: oui. Alors, vous emballez pas non plus. On a déjà nos propres médecins.
0: Non, mais je m'emballe pas. Vous arrivez comme un cheveu sur la soupe en me disant oui, on vient, je vous appelle pour l'installation. Je dis, mais attendez, on prévient, on demande si on est OK ou pas.
1: Non, mais ça, c'est bon. J'ai vu avec mon propre chef, donc je vais passer demain matin.
0: C'est même pas demain matin que vous allez venir. Je vous invite à venir à 20h ce soir.
1: Ah, 20h, carrément au milieu de la nuit, quoi.
0: Vous travaillez pas.
1: Oh, bah non.
0: Bah non, vous êtes à la médecine du travail, vous êtes un fonctionnaire, c'est ça. Donc bravo.
1: Oui, enfin, j'ai quand même des grosses journées. Parfois, je termine à 16h.
0: Vous finissez à 16h, bah vous avez de la chance.
1: Ah oui, mais j'ai commencé à attendez. À quelle heure j'ai commencé de bosser, moi?
0: Bah, vous cherchez à quelle heure vous avez commencé, vous avez déjà oublié.
1: Ouais, bon, enfin, en tout cas, je fais mes 35 heures par mois.
0: Ouais, c'est ça.
1: Donc, je vous envoie un technicien demain matin à l'aube.
0: Vous me l'envoyez à 20h, parce que demain matin à 9h, j'ai pas que ça à faire.
1: Oula, 9h tout de suite. Non, à l'aube, je veux dire plus 10, 11h.
0: Ouais, c'est ça, quand il y aura du monde dans les cabines, c'est ça. Parfait, génial, vous êtes absolument fabuleux.
1: Oh, bah, merci beaucoup.
0: Exceptionnel, monsieur, vous êtes vraiment exceptionnel. C'est absolument fabuleux.
1: Ah, bah, ça fait plaisir parce que parfois, les gens sont pas très contents quand je les appelle.
0: Bien sûr, bien sûr.
1: Ah, si, si, je vous jure.
0: Et j'ai autre chose à faire qu'écouter vos conneries.
1: Oh, mais elle est un peu tendue.
0: D'accord, ok, c'est bon.
1: Je serai vous, j'irai faire un petit téléconsultage en cabine.
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4: Centre de recrutement de l'armée de l'air, bonjour.
5: Bonjour madame, je suis au centre de recrutement.
4: De l'armée de terre.
5: Oui, c'est ça. Adjudant-chef Le Duret à la retraite.
4: Bonjour chef.
5: Vous avez quel grade?
4: J'ai grade de brigadier-chef.
5: Ça va?
4: Oui, ça va bien.
5: Bon, pas trop.
4: Merci.
5: Pas trop dur avec le soleil?
4: Ça va, c'est des températures appréciables pour l'instant.
5: Oui, moi je me souviens, dans mon bureau, j'avais du mal à dormir.
4: Mmh.
5: Tellement il faisait chaud à cette époque-là.
4: Ah bon, eh bien.
5: Pas vous?
4: Pour l'instant, ça va.
5: Bon, parlons peu, mais parlons bien. Depuis que je suis à la retraite, comme je suis un passionné de l'histoire de l'armée, évidemment, hein,
4: oui.
5: Je collectionne tout ce qui est militaire.
4: Oui.
5: Et là, j'aurais aimé savoir si vous pouviez m'aider, en fait, pour avoir le slip du colonel. Parce que je n'en ai pas. C'est une pièce assez rare.
4: Le quoi?
5: Le slip du colonel.
4: Ah non, mais je sais. Non, mais franchement, je. Non, comment voulez-vous que j'arrive à avoir un slip d'un colonel?
5: Bah, vous êtes une femme, vous pouvez.
4: Ah ben non, mais.
5: Je vous donne la pièce. Hein.
4: Oui, mais je vous dis, là, moi, je pourrais le faire pour vous. Hein. Faudra appeler dans un régiment. Les chefs de corps, ils sont dans les régiments.
5: Mais s'il y a un colonel qui passe, est-ce que vous pouvez essayer, au moins?
4: Non, non. C'est pas mon travail de demander sous-vêtements à mon chef de corps. Qu'est-ce qu'il va penser de moi? Il va croire que je veux coucher avec lui.
5: Mais non.
4: Bah, si.
5: Alors, attendez, écoutez. Pour le slip du colonel, vous pouvez rien faire.
4: Non.
5: Bon. Et éventuellement,
4: oui.
5: Je cherche le soutien-gorge de la standardiste.
4: Monsieur!
5: J'en ferai don après au patrimoine du ministère.
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6: Oui, allô?
1: Bonjour monsieur, je suis bien au bar?
6: Oui, c'est ça?
1: Je suis venu boire des pastilles chez vous l'autre jour?
6: Oui.
1: Après, je suis allé faire une pétanque au boulodrome?
6: D'accord.
1: Et là, pim! Contrôle d'alcooliste, ils ont voulu me faire sauter ma licence.
6: Ah, mais super!
1: Donc, comme c'est votre faute, j'ai dit à l'assurance de vous envoyer.
6: Bon, c'est ma faute, hein. Vous plaisantez là?
1: Oui, parce que apparemment, le pastis que vous m'avez servi était alcoolifié.
6: Vous savez pas que le pastis, il y a de l'alcool dedans?
1: Ah bah, vous me l'avez pas dit.
6: Parce que c'est à moi de... Non mais pardon, quoi.
1: Pardon?
6: Écoutez, monsieur, vous savez quoi? Passez me voir. Venez me voir au bar. Venez me voir.
1: Ah, j'arrive. En plus, j'ai des papiers à vous donner.
6: Mais passez me voir, hein. Franchement, ça va être un bonheur.
1: Oh, mais oui. Puis quand je vais arriver, on va me dire que le monsieur du téléphone vient de partir.
6: Mais où vous avez eu monsieur au téléphone? Vous êtes pas bien ou quoi? C'est moi qui ai répondu.
1: Oui, le monsieur, oui, je parle de vous.
6: Mais monsieur, il est où le monsieur? Il est où?
1: Allô, il est au téléphone en train de me parler.
6: Alors c'est pas monsieur, c'est madame.
1: Ouais.
6: Putain, j'ai une voix de mec moi ou quoi?
7: Oui, bonjour.
1: Ah, c'est madame maintenant?
7: Bon, attendez, le pastis que je vous ai servi était alcoolisé.
1: Ah, donc vous reconnaissez, très bien.
7: Mais je reconnais pas que c'est alcoolisé, tous les pastis sont alcoolisés, monsieur. Que ça soit du Ricard, du Casanis, du 51, moi si vous avez eu un contrôle d'alcoolémie, j'y peux rien.
1: Ah, bah si, parce que c'est votre faute quand même.
7: Ah, c'est ma faute. Vous rentrez dans un bar, vous commandez un pastis et c'est ma faute.
1: Bah, oui.
7: Alors, moi, c'est pas ma faute, hein, moi j'ai rien à voir.
1: Et puis, comme je disais au monsieur d'avant, il faut que je passe, comme ça je vous dépose la facture.
7: Mais quelle facture? Qu'est-ce que vous voulez que je vous paye, moi?
1: C'est parce qu'il a fallu que je change mon pare-brise avec cette histoire.
7: Oui, mais moi j'y suis pour rien si vous avez votre pare-brise à changer, monsieur.
1: Ah bah si. Donc, j'envoie les papiers à l'assurance.
7: Non, vous envoyez rien du tout. Vous venez ici et on discute, hein. Moi, je veux voir ce que vous envoyez.
1: Eh bah, c'est ce que je vous dis. Il y a la pause, la dépose, la surprise.

0: Pose et la repose du pare-brise.
1: Oui, la pose et la dépose du pare-brise, mais vous êtes planté, c'est pas ma faute, moi.
0: Non, c'est pas ça, c'est que c'est une boule qui est partie dans le pare-brise.
1: Ouais, j'ai une boule de quoi, de pétanque?
0: Bah oui, parce que à cause de votre pastis, j'ai le bras qui est parti de travers et j'ai la boule qui est partie dans le pare-brise.
1: Mais si vous jouez à la pétanque bourré et que vous attrapez le pare-brise, c'est pas ma faute, monsieur.
0: Si. Ah bah si, excusez-moi.
2: Allô?
0: Et une autre dame, allons-y.
2: Au boulot, c'est à quel endroit? Au boulot de Rome, de où?
0: De Martinville.
2: De Martinville, hein.
0: Voilà.
2: C'est qui a lancé la boule? C'est pas nous qui avons cassé le pare-brise, quand même.
0: Indirectement, si, puisque c'est votre pastis.
2: C'est de ma gueule, monsieur. Si vous achetez de l'alcool, forcément, c'est alcoolisé, de l'alcool.
0: C'est vous qui le dites.
2: Mais tout alcool est alcoolisé.
0: Soi-disant.
2: Mais non, c'est pas soi-disant. Tout alcool a du pastis dedans.
0: Ah, alors attendez, celle-là, je la note.
2: Pardon?
0: Non, mais je note.
2: Vous notez rien du tout.
0: Ah, bah si.
2: Vous notez rien du tout.
0: L'intéressé déclare.
2: Mais attendez, l'intéressé de quoi?
0: Oui, alors. L'intéressé du bar déclare.
2: Mais vous parlez de quoi là, monsieur?
0: Bah, je parle de vous. Donc, déclare que tout alcool contient du pastis.
2: Et arrêtez un peu de dire des conneries.
0: Alors, je m'excuse, mais c'est vous qui avez commencé en premier.
2: Non, mais monsieur.
0: Madame?
2: Monsieur.
0: Oui, madame?
2: Mais vous avez pété les plombs, monsieur. Je crois qu'on m'a raccroché là.
0: Ah, bah, je crois pas, non?
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5: Oui, allô?
6: Allô?
5: Allô?
6: Bonjour, monsieur. C'est l'école d'accordéon?
5: Oui.
6: Ah, bonjour.
5: Bonjour,
6: excusez-moi
5: monsieur.
6: De vous déranger, monsieur Ledoux, à l'appareil.
5: Je vous en prie.
6: Je vous appelle d'une chambre où je suis dans une clinique.
5: Ah.
6: Et rien ne m'aurait fait plus plaisir en guise de dernière volonté.
5: Oui.
6: D'entendre un petit air d'accordéon.
5: Ah bon?
6: Si c'est possible.
5: Ah.
6: Avant que je parte.
5: Écoutez, monsieur, vous aimez l'accordéon à ce point, alors?
6: Oh, oui, j'en ai beaucoup joué.
5: Ah oui?
6: Ça m'aurait fait plaisir avant de partir.
5: Bon, écoutez, je fais le nécessaire. Attendez un petit instant, s'il vous plaît. Hein.
6: Merci, monsieur. Avant de partir, ça fait du bien un petit air d'accordéon. Vous comprenez?
5: Attendez, je vous fais attendre, là.
6: Merci, vous êtes gentil. Allô?
5: Allô?
6: Oui, merci, monsieur.
5: Alors, attendez.
6: Ce sont mes dernières volontés avant de partir, monsieur.
5: Alors, attendez. Je vais vous jouer le retour des hirondelles, hein?
6: Ah oui.
5: Si vous connaissez?
6: Oh!
5: D'accord. Alors, ma femme va prendre le téléphone et moi, je vais prendre l'accordéon. Attendez un instant.
7: Allô?
6: Bonjour, madame.
7: Voilà, il va commencer, là.
6: Je m'assieds.
5: Je commence, hein?
6: Je vous écoute.

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1: Allô?
0: Bravo, monsieur.
1: Ça vous a fait plaisir?
0: Oh, mais vous pouvez pas savoir. Je ne m'attendais pas à ce que vous jouiez de cette manière. Ce morceau est magnifique et vous êtes un grand accordéoniste.
1: Ah bien, je vous remercie, mais...
0: Je vous le dis du plus profond de mon cœur, monsieur Jacques.
1: Là, vous m'avez pris un peu de court, hein. J'étais vraiment à froid, là.
0: Non, je vous le dis. Avant de partir, ça me fait toujours du bien. J'appelle les artistes au téléphone tous les matins avant de partir faire mes courses.
1: Ah.
0: Sur le marché.
1: Ah.
0: Et comme ça, je m'offre un petit concert privé.
1: Ah oui, oui. Mais donc, avant de partir, c'est sur le marché, parce que j'avais compris avant de partir, à la cause d'une grave maladie, non?
0: À mourir, vous voulez dire?
1: Oui.
0: Non, je suis en pleine forme.
1: Ah. Eh bien, je suis heureux d'avoir satisfait vos désirs.
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4: Bonjour.
5: Bonjour monsieur, c'est bien la station service?
4: Oui, tout à fait.
5: Monsieur Martin, à l'appareil, les recyclageurs Martin.
4: Oui.
5: J'ai récupéré un stock de vieilles bouteilles en plastique, je vous les apporte.
4: Attends, des bouteilles en plastique pour faire quoi?
5: Bah, pour faire de l'essence.
4: Comment?
5: Bah oui, vous allez récupérer le pétrole qui se trouve dans le plastique.
4: Ah, d'accord.
5: Parce qu'il faut 2 litres de pétrole pour faire 1 kilo de plastique.
4: Oui.
5: Donc, c'est mathématiste, si vous refaites fondre 1 kilo de plastique, vous récupérez 2 kilos de pétrole.
4: Ah, oh là.
5: Et ouais, donc moi je vous apporte des vieilles bouteilles et vous avez plus qu'à les fondre.
4: Mais vous voulez en emmener combien de ces bouteilles?
5: Bon, là, je vous en ai mis 10 000 kilos.
4: Enfin, 10 000... Là, vous m'avez dit 10 000 bouteilles, c'est ça que vous voulez me dire?
5: Non, 10 000 kilos. Ça fait 300 000 bouteilles,
4: 10 000,
5: à peu près.
4: 10 000 kilos. Ah, adieu, 10 000 kilos. Adieu, mais on va mettre ça où?
5: Bah, dans vos cuves d'essence.
4: Ah, dans les cuves, vous mettez ça, d'accord.
5: Enfin, attention. D'abord, vous les faites fondre.
4: Oui, j'ai bien compris.
5: Vous faites cramer le plastique et après, vous le versez dans les cuves d'essence.
4: Oui, j'ai tout compris, hein. Je suis quand même pas...
5: Non, pardon d'insister. C'est juste qu'il faudrait pas faire n'importe quoi.
4: Vous allez m'emmener des bouteilles pour faire fondre. Pour faire du carburant, j'ai bien compris.
5: Voilà, et quand vous avez fondu les bouteilles, vous faites quoi après?
4: Après, on les met dans les cuves.
5: Très bien, donc je vous dépose ça tout à l'heure.
4: Mais moi, je suis pas la patronne, hein.
5: Ah, elle est là, la patronne?
4: Attendez, une toute petite minute.
5: Non, une minute, ça va faire un peu long.
6: Et bonjour.
5: Ah, bah voilà, bonjour madame, on devait me passer la patronne.
6: Alors elle est partie aux toilettes.
5: D'accord, elle en a pour longtemps?
6: Eh ben sinon, ouais, si vous pouvez rappeler d'ici 10 minutes.
5: Ah ouais, 10 minutes, donc c'est quand même du sérieux.
6: Ah non, bah elle est aux toilettes, donc ça va être rapide.
5: Bah moi, mon beau-frère, il peut rester tranquille 30 minutes au cabinet.
6: Non mais là c'est bon, elle arrive.
5: Ah bah dis donc, elle a fait vite.
6: Ouais, je vous la passe.
7: Allô?
5: Bonjour monsieur, vous êtes le responsable?
7: Oui.
5: Votre collègue me dit que vous sortez à l'instant de réunion, c'est ça?
7: Oui.
5: D'accord, donc vous êtes au courant pour la livraison de bouteilles en plastique?
7: Non, je suis pas au courant du tout. Je sais pas qui a commandé ça.
5: C'est moi qui a commandé ça. Comme ça, vous les faites fondre et vous récupérez le pétrole, c'est ce que je disais.
7: Non, mais moi, je fais pas fondre mes bouteilles en plastique.
5: Mais si, comme ça, le plastique se retransforme en pétrole et hop, vous le rebalancez dans vos cuves.
7: Non, je peux pas faire tout ça parce que je suis contrôlé. C'est interdit.
5: Bon, mais y a rien de sorcier. Vous avez un chalumeau?
7: Non, j'ai pas de chalumeau. Monsieur, je vous dis que je ne peux pas faire n'importe quoi. Je suis pas chez le bled, là.
5: Ah, bah alors passez-moi ce monsieur puisque c'est lui le chef.
7: C'est moi, je suis la patronne. On a monsieur et madame, on est deux.
5: D'accord. Et l'autre monsieur, c'est ce monsieur le bled dont vous me parliez.
7: Écoutez, il s'appelle pas monsieur le bled, je vous dis le bled, je fais pas un chalumeau, j'ai pas cramé mes bouteilles en plastique, vous êtes fous quoi.
5: Non mais moi je vous en trouve un de chalumeau, hein, si c'est que ça.
7: Non, mais j'ai pas de chamulot, j'ai pas de tout ça.
5: D'ailleurs, vous êtes pas obligé d'utiliser un chamulot. Vous avez un brasero.
7: Vous êtes pas bien ou quoi monsieur?
5: Ou une plancha, ça remplace aussi très bien le chamulot.
7: Non mais attendez.
8: Oui, allô?
5: Bonjour madame.
8: Alors là c'est monsieur maintenant.
5: Ah, c'est monsieur le bled.
8: Mais je l'ai fait fondre comment? Avec mon petit briquet, je fais fondre mes bouteilles.
5: Oula, alors ça je vous le déconseille parce que ça marche. Mais alors ça va vous prendre des heures.
8: Non, mais vous foutez de ma gueule ou quoi? Je vous dis briquet, c'est pas le briquet.
5: Non, c'est ce que je disais, moi je peux vous trouver un chamulot.
8: Ouais, mais, et puis avec mon petit filtre, je filtre le plastique pour récupérer de l'essence.
5: Pas besoin de filtrer, de toute façon ça va se mélanger dans vos cuves avec le reste de l'essence.
8: Et vous êtes con quoi?
5: Ah oui, ça c'est possible, oui.
8: Ah, mais bon, mais en tout cas, bah, vous pouvez vous le tarer bien profond, votre truc.
5: Ah non, alors là, 300 000 bouteilles en plastique, ça me semble beaucoup.
8: Ah, bah, vous pouvez vous faire foutre.
5: Bah, alors justement, si je peux éviter.
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9: Oui.
10: Allô?
9: Oui.
3: Bonjour, madame Humbert.
9: Bonjour, monsieur.
3: Bonjour, madame. C'est la gendarmerie à l'appareil.
9: Ah bon?
3: Ouais, mais tout va bien, je vous rassure. Je voulais juste vous signaler, je sais pas si vous êtes au courant des décisions du président là pour faire descendre la, les agressions et les hold-up, les braquages à domicile. Vous avez suivi, non?
9: Oui.
3: On a un petit problème actuellement sur les communes du département.
9: Oui.
3: Nous avons repéré trois ou quatre bandes de voleurs, on va dire, qui agissent en se faisant passer pour des jardiniers bénévoles.
9: Oui.
3: Donc ils téléphonent aux gens, les gens acceptent évidemment, c'est normal, ils acceptent que des gens viennent s'occuper bénévolement de leur jardin.
9: Oui.
3: Et dans ces cas-là, donc ils se font voler des objets, enfin bref. Donc oui. Nous, on a mis au point le plan A. C'est-à-dire que quand on vous appelle,
9: oui.
3: Vous faites le chien.
9: Vous faites quoi ?
3: Le chien, vous aboyez en fait. Vous faites comme s'il y avait un chien dans la maison.
9: Ah bon ? Bon.
3: Et évidemment, si on fait comme s'il y avait un chien dans la maison, ils ne viennent pas. Hein.
9: Oui.
3: Vous voyez ?
9: Oui. Alors, vous êtes gendarme ? Vous êtes quoi ?
3: Ah oui, je suis l'adjudant Monique.
9: Ah bon ? Je vous remercie parce que j'aime encore bien de savoir à qui on a affaire.
3: Oui.
9: Oui.
3: Voilà. Ah, oui. Attendez, on me signale l'étape d'écoute. Ils sont en train de vous appeler là.
9: Ah bon.
3: Alors, je raccroche immédiatement et je reste en table d'écoute pour écouter ce qu'ils vont vous dire.
9: Entendu. Merci beaucoup.
3: À tout de suite.
9: Oui.
10: Allô?
9: Oh, oh, oh. Oh.
10: Oh là.
9: Oh.
10: Je crois qu'ils ont un chien, dis-moi.
9: Oh.
10: Ils ont un chien.
9: Oh.
10: Oui, mais enfin, c'est bizarre.
9: Oh. Oh.
10: C'est le chien qui a décroché le téléphone. Ben, je t'assure, il n'y a personne. Allô?
9: Oh.
10: Allô, il y a quelqu'un ?
9: Oh.
3: Allô, madame ? Allô, c'est la gendarmerie, là, vous m'entendez ?
9: Oui.
3: Bon, on est sur table d'écoute. Alors, c'est bien ce que vous faites, c'est parfait, sauf que vous avez oublié de dire allô.
9: Ah bon ?
3: Ben oui, parce qu'un chien peut pas décrocher le téléphone.
9: Oui, d'accord. Ah. Oui, quand ils ont dit, c'est drôle que c'est un chien qui décroche. C'est pour ça qu'après, j'ai oublié de dire allô, oui.
3: Alors, surtout, là, enfin, vous les repassez parce qu'ils sont très étonnés, ils sont très surpris.
9: Oui.
3: Nous, on va les intercepter pendant qu'ils vous appellent, on va les intercepter tranquillement. Mais dites-leur bien que oui, vous avez dressé, vous leur dites bonjour et tout. Oui, mon chien est dressé pour répondre au téléphone.
9: Entendu.
3: Et puis, c'est un grand chien, il est dressé pour répondre au téléphone, pour attraper le courrier, pour aller faire nos courses, il paye, tout ça. Enfin, vous voyez, vous dites n'importe quoi du moment qu'on puisse les garder à l'écoute pour pouvoir les intercepter.
9: Oui.
3: Hein? Allez-y.
9: Alors, raccroche.
3: Non, surtout pas, ils sont toujours en ligne. J'entends plus le chien.
9: Hello.
10: Oui, bonjour.
9: Ouh.
10: Ah, bonjour, madame. Oui, et dis-moi, le chien, ta maîtresse est là, ou ton maître ?
9: J'ai un chien qui est très... Enfin, nous l'avons dressé pour. Alors, étant dressé pour, il va même chercher notre journal, il va, enfin, tout ça, quoi.
10: Mais dressé pour quoi ?
9: Ben, on l'a dressé pour tout, quoi.
10: Mais c'est lui qui a décroché le téléphone ?
9: Non, c'est moi qui l'avais décroché. Mais alors, le chien, aussitôt qu'il entend le téléphone, ça y est.
10: Ah bon ? Alors ça, c'est curieux, dites-moi.
9: Ben non, mais c'est pas curieux du tout, monsieur. Oh.
10: Oui, c'est un berger allemand, ça.
9: Oh.
10: Dis-moi, le chien, t'as l'air bien de...
9: Oh.
10: Oui, on peut...
9: Oh.
10: Oui,
9: oh.
10: Il est mignon. Il est gentil, le chien.
9: Oh.
10: Dis-moi, le chien,
9: oh.
10: Oui.
9: Oh.
10: Oui.
9: Oh.
10: Oui, et ta maîtresse est là, non ?
9: Oh.
10: Ah oui.
9: Oh.
10: Oui, je peux parler à ta maîtresse ? Oui. Est-ce que ta maîtresse est là?
9: Wow.
10: Non, tu lui dis que je voudrais lui parler.
9: Oui.
10: Ah, tu parles en plus? Le chien, tu as dit oui? Oui, ça c'est pas possible. Ça, c'est un chien qui a dit oui. Allô, ta maîtresse est là?
9: Non, écoutez, j'ai un chien qui est très bien dressé. On l'a dressé pour tout, donc je n'ai plus affaire à vous, et puis c'est tout. Je n'ai que ça à vous dire, et c'est tout. Voilà.
10: C'est lui qui décroche le téléphone ?
9: Non, je suis à côté.
10: Ah.
9: Et voilà.
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11: Allô ?
5: Bonjour madame, c'est bien le magasin de bricolage ?
11: Non, c'est monsieur.
5: Si vous voulez.
11: Oui.
5: Monsieur Martin, société Martin Sécurité.
11: D'accord.
5: On va venir poser une surserrure par-dessus la serrure extérieure de votre magasin.
11: Oula, pourquoi vous... Moi, je vous ai rien demandé.
5: Non, mais c'est parce qu'on teste un nouveau système. Vous gardez la clé de votre serrure et nous, on garde la surclé de la surserrure.
11: Et de quel intérêt ?
5: De l'intérêt que comme il faut les deux clés pour ouvrir et fermer le magasin, il y a double sécurification.
11: Mais non, mais je veux pas de ça. Mais moi, je suis autonome sur ma fermeture et mon ouverture de magasin.
5: Vous arrivez à quelle heure le matin ?
11: Bah, 6h15.
5: Oula, on va plutôt dire 7h30.
11: Non, Mais qu'est-ce que c'est que ce truc là? Putain, mais vous comprenez pas ou quoi? C'est ma porte, c'est le droit d'ouvrir
5: mon magasin. Voilà, ça, faut quand même que vous puissiez entrer dans votre magasin.
11: Ben, j'ai mes clés.
5: Oui, mais vous n'aurez pas les surclés de la surserrure.
11: Et ça veut dire que je peux pas venir ouvrir mon magasin si personne n'est venu ouvrir la surserrure avant.
5: Voilà, c'est tout l'intérêt du système.
11: Non, mais si j'ai envie de venir bosser à 4h du matin, il y aura personne qui sera venu ouvrir ma porte avant moi.
5: Oh, bah non, 4h du matin.
11: Bon, bah alors, moi je suis libre de mes horaires de travail quand même.
5: Après, je peux demander un extra.
11: Mais non, mais.
5: Si, attendez. Validage d'une ouverture à 4h du matin.
11: Non, je ne donne pas trop, vous comprenez rien, c'est pas possible.
5: C'est bon, il y aura quelqu'un pour vous escorter à 4h. En revanche, il faudra évidemment refermer le magasin à 10h du matin ce jour-là.
11: Mais on ne veut pas de votre service, vous ne comprenez pas ou quoi?
5: Et si on coupe la poire en deux?
12: Oui.
5: Ah, bonjour monsieur, j'étais en train de voir pour les horaires.
12: Mais non, mais monsieur, vous forcez les gens.
5: Moi, je force? Non.
12: Si, vous forcez. Non, mais attendez.
5: Ah non, je force pas.
12: Si.
5: Bon, qu'est-ce que vous faites? Vous annulez?
12: Oui, non, annulez.
5: Très bien, donc j'annule. Ce qui implique bien sûr des frais d'annulage pour notre serveuriste.
12: Vos pratiques sont vraiment très très douteuses.
5: Qu'est-ce qu'elles ont mes Patrick?
12: Non mais en fait vous comprenez rien du tout, parce que je vous ai dit qu'il faut annuler.
5: Oh là là, donc là vous annulez une deuxième fois. Bah oui, bravo, parce que moi entre temps j'avais survalidé l'annulation, donc là ça veut dire qu'il faut que je surannule.
12: Non, arrêtez un petit peu, je veux bien être gentille, mais là il y a des limites.
5: Et c'est pour vous, hein, si vous annulez deux fois, je dois vous facturer deux fois, donc.
12: Non, mais franchement.
5: Pardon, mais si vous changez tout le temps d'avis, je peux pas deviner.
12: Non mais monsieur, excusez-moi de l'expression, mais je suis pas si conne hein, quand même.
5: Je m'excuse, mais qui c'est qui propose de faire venir un serruriste dans l'histoire?
12: Bah c'est vous.
5: Ah, donc on est bien d'accord là-dessus.
12: Bah.
5: Pour résumer, donc je vous envoie mon surserruriste à 4h du matin.
12: Mais y a personne qui va venir parce que j'accepte rien du tout. Vous comprenez ça?
5: Oh là là là là, je comprends surtout que vous annulez une troisième fois.
12: Je annule une troisième fois.
5: Donc je suis obligé de surfacturer.
12: Non.
5: Bah si.
12: Franchement, j'ai des clients dans le magasin, ils rigolent là, monsieur. Non mais franchement, ils rigolent.
5: Oui, ah bah moi aussi.
12: vous avez fumé quoi ce matin? Franchement, non mais là.
5: Sinon, vous pouvez survalider.
12: Vous m'avez dit votre nom?
5: Oui, monsieur Martin.
12: C'est très bien. Ma sœur, elle est gendarme.
5: Ah oui?
12: Oui, c'est pour ça que je vais voir la question, ne vous inquiétez pas.
5: Ah mais attendez, parce que moi j'ai ma sœur qui est gendarme aussi, justement. Oh, bah ça c'est dingue.
12: Ah oui, moi
5: la mienne, elle est chef.
12: Oui, elle est gradée, bah oui, je suis sûre.
5: C'est ça, elle est galonnée, en veux-tu, en voilà.
12: Oui, bah oui.
5: Pour vous dire, elle est commissaire.
12: Elle est commissaire,
5: oui. Oui, commissaire Martinette.
12: Elle est commissaire.
5: Bien sûr.
12: Oui, surtout que gendarmerie, c'est pas commissaire, c'est à la police.
5: Ouais, mais ça, c'est parce qu'elle est commissaire de gendarmerie policière.
12: Non, mais...
5: Ah bah si, d'ailleurs, elle est justement à côté de moi.
12: Oui.
5: Vous voulez que je vous la passe?
12: Bah allez-y, on va voir.
5: Très bien. Martinette, je te passe le monsieur.
12: Oui, bah oui, moi, il n'y a pas de problème.
5: Oui, allô?
12: Allô?
5: Bonjour monsieur, commissaire Martinette à l'appareil.
12: Non.
5: Comment ça, non?
12: Non mais monsieur, c'est la même voix.
5: Ah mais pas du tout, je suis commissaire de police gendarmière.
12: Franchement, vous me prenez vraiment pour une demi-mille.
5: Ah non, mais je ne suis pas du tout la même personne.
12: Monsieur, j'ai pas que ça qu'à faire.
5: Oui, ben croyez-moi, à la brigade du commissariat de peloton, on n'a pas que ça qu'à faire non plus.
12: Papa.
5: Et non, ce n'est pas la peine de me passer votre papa.
12: Ouais.
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14: Allô?
15: Bonjour madame.
14: Bonjour madame.
15: Madame Ledoux à l'appareil.
14: Oui.
15: C'est bien vous qui vous occupez de la SPA?
14: Oui, à quel endroit vous êtes madame?
15: Ben, je vous appelle de Morgat.
14: Oui.
15: Parce que figurez-vous que j'ai perdu mon petit toutou. Oh oui.
14: Et comment?
15: C'est un petit canis, c'est une femelle, elle s'appelle Coupe Rose.
14: Oh.
15: Et oui, parce que cette nuit, on est allé se promener sur la plage.
14: Oui.
15: Et puis, je l'ai mis sur le trampoline parce que ça lui fait du bien de sauter un petit peu en l'air.
14: Oui.
15: Et elle a fait un bond sur le trampoline, j'ai jamais vu ça, je l'ai perdu, je l'ai regardé s'envoler, hop.
14: Oh.
15: Oh oui, comme vous dites, je vous jure, c'est pas une vie, la vie
14: elle
15: qu'on
14: a quel âge?
15: Elle a 4 ans.
14: 4 ans.
15: Mais elle en paraît 3.
14: Oui. Elle est tatouée?
15: Oui, elle est à moi.
14: Elle est tatouée?
15: Oui, elle est à moi.
14: Bien. Oui, mais il n'aurait pas fallu le mettre là-dessus, madame.
15: Mais oui, mais elle est championne de France des caniches sur trampoline, vous savez.
14: Ah bon?
15: C'est là-bas. Oui, elle a gagné déjà 2 concours quand même.
14: Bon, alors, écoutez, on va voir hein, si on la trouve à Morgat, hein.
15: Oui, pourrais-je vous dire quelque chose quand même?
14: Oui, bien sûr.
15: C'est un petit chien très important.
14: Oui.
15: Parce que c'est un caniche bleu unique en son genre.
14: Oui.
15: Oui, je l'ai fait colorer en bleu pour le faire distinguer des autres.
14: Bon, alors, cherchez-le, madame, hein?
15: Ben oui, vous savez, j'ai commencé depuis ce matin, mais j'ai trouvé que des bigorneaux, alors vous parlez.
14: Non, mais laissez les bigorneaux pour une autre fois, cherchez votre petit chien, hein?
15: Oui, dites-moi, les bigorneaux, là, que j'ai trouvés.
14: Oui.
15: Vous pensez que je peux les mettre sur le trampoline?
14: Oh non, ils vont s'étouffer avec ça.
15: Ah, vous croyez?
14: Oh oui, non, cherchez-la, appelez-la, hein? D'accord. Et continuez à la chercher là où elle est partie, hein?
15: Ah ben j'ai une idée.
14: Oui.
15: Si je me mets sur le trampoline comme elle hier soir.
14: Oui.
15: Et que je saute comme elle a fait dans la même direction.
14: Oui.
15: En atterrissant, je vais atterrir.
14: Oui.
15: Je vais peut-être la chercher là-bas.
14: Et bien sûr, alors faites ça tout de suite, hein. Dépêchez-vous même.
15: Coupe-rose ! Coupe-rose !
3: Oui, bonjour madame.
14: Bonjour monsieur.
3: C'est la SPA ?
14: Oui.
3: Oui, bonjour madame, monsieur de la place à l'appareil. Je vous appelle de la place de la Palue.
14: Oui.
3: Voilà, on a loué une petite maison à la Palue.
14: Oui.
3: Et figurez-vous que cette nuit, on a eu un problème, on a entendu un gros bruit, on s'est précipité dans le grenier.
14: Oui.
3: Et il y avait un trou dans le grenier, quoi, hein, oui. Dans le toit. Et on a trouvé un petit chien.
14: Oui.
3: Qui a atterri, on sait pas comment, en l'air, quoi. Hein. Un caniche bleu.
14: Ah oui, ça y est, la dame. Oui, la dame vient de me téléphoner.
3: C'est-à-dire ?
14: Ah oui, c'est une dame qui a l'air bizarre. Hein. Elle m'a dit, j'éteins mon chien bleu pour ne pas qu'il soit comme les autres.
3: Oui.
14: Et alors, elle a mis sur le trampoline...
3: Bah oui, mais madame, comment voulez-vous qu'un chien traverse mon toit ?
14: Mais oui, c'est le champion, monsieur, unique au monde, un champion de trampoline.
3: Ah, ben d'accord.
14: C'est un champion, c'est un chien qui va dans les airs. C'est un cascadeur, il est unique au monde. C'est le champion des trampolines.
3: Ah, d'accord.
14: Oui.
3: Ah, mais c'est pour ça qu'il a une médaille. Attendez, bougez pas.
14: Il a une médaille, il a un tas de trucs.
3: Champion du monde de trampoline 1989.
14: Voilà, c'est ça, oui. Il fait des bonds en l'air comme un avion.
3: Ah, d'accord.
14: Oui, c'est un champion de trampoline. Ah, ben... Il est bleu.
3: Ah, d'accord. Attendez, parce que... Qu'est-ce qui tombe là par la fenêtre ?
14: Allô ?
3: Mais c'est pas possible, qu'est-ce que c'est que ça ?
14: Quoi ?
3: Il y a des bigornons qui rentrent par la fenêtre maintenant ?
14: C'est la dame qui doit être là, alors.
3: Attendez, vous pouvez me répéter ça ?
14: Oui, elle m'a dit, mon chien est parti par le trampoline. Je vais mettre des bigorneaux et peut-être qu'ils vont rejoindre le chien.
3: Ah ben c'est ça alors ?
14: Ah oui.
3: Ah ben écoutez madame, c'est incroyable parce qu'il y en a 6 là.
14: Oui, ben je n'ai pas pris, vous allez en voir encore autre chose. Et peut-être même la bonne femme aussi, elle m'a dit, je vais aller
3: sur le trampoline. Ah ! Qu'est-ce que c'est que ça ?
14: Oui.
3: Allô, ben il y a une dame qui vient d'arriver par la fenêtre.
14: Oui, c'est elle, elle est championne de trampoline aussi.
15: Madame Ledoux, championne de trampoline, je vous prie, moi aussi un coup.
14: Oh, si, voilà.
15: Ah, ben bon, bonjour madame, c'est vous, je vous en prie.
3: Allô ?
14: Allô ?
3: Ben écoutez, je vous la passe.
14: Oui.
15: Allô ?
14: Voilà, vous avez récupéré votre chien, madame.
15: Ben vous savez ce que j'ai fait, je me suis mis sur le trampoline.
14: Oui.
15: Et puis je suis arrivé sur la place de la Palue.
14: Oui.
15: Et puis là, j'ai trouvé mon chien, c'est le monsieur.
14: Mon Dieu.
15: Et j'ai fait un bond de... Ça fait combien la Palue à la distance de la place de Morgan ?
14: 10 kilomètres, 9-10.
15: 10 kilomètres ?
14: Au moins, oui.
15: J'ai battu mon record.
14: Bon Dieu, bravo!
15: Merci, madame.
14: Vous êtes championne.
15: Ben oui.
14: Allez, récupérez votre chien, hein.
15: Merci, madame.
14: Au revoir, hein.
15: Au revoir, madame.
14: Au revoir.
15: Au revoir.
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13: Oui.
16: Bonjour monsieur, je cherchais à joindre madame Martin.
13: Bah c'est moi madame Martin.
16: Admettons.
13: Oui.
16: Moi aussi je suis monsieur Martin et je viens d'ouvrir les établissements Martin juste à côté de chez vous.
13: Oui.
16: Mais alors à ce qu'on m'a dit, vous aussi vous utilisez le nom Martin.
13: Bah oui, c'est notre nom de famille.
16: Eh oui, mais il faudrait changer parce que sinon ça va me faire de la concurrence.
13: Eh ben on peut pas changer de nom de famille.
16: Non mais vous inquiétez pas, je vous ai moi-même préparé une nouvelle identité.
13: Ah nous on est comme ça depuis 97, on va pas changer hein.
16: Oui bah pardon, je suis né bien avant 97, je crois que j'étais là en premier. Mais c'est pas grave puisque vous changez votre nom.
13: Ça va pas ? En quel honneur ?
16: Ben en l'honneur que ça m'arrange pour mes affaires, c'est ce que je vous dis.
13: Non mais on est parti où là ? Vous êtes qui pour me commander ce que je dois faire ou pas faire ?
16: Pardon, mais je suis quand même le vrai monsieur Martin.
13: Eh ben mais nous on est monsieur Martin, on est né Martin et on restera Martin. Point à la ligne.
16: Ah bah je crois que j'étais monsieur Martin avant vous parce que selon mes calculs, je suis Martin Ier.
13: Vous êtes pas Martin Ier hein ?
16: Ah ouais, et pourquoi je serais pas Martin Ier ?
13: Eh ben pourquoi vous seriez Martin Ier ? Mon beau-père s'appelait Martin avant vous.
16: Alors attendez, je vérifie dans mon fichier des Martins. Vous me parlez de quel Martin, vous dites ?
13: Mon beau-père.
16: Alors, beau-père Martin... Ah, bah pardon, beau-père Martin, c'est Martin 217.
13: Et alors ?
16: Bah, et alors, il est très loin derrière moi.
13: Et on s'en fout, on changera pas de nom pour vous faire plaisir. Si ça vous pose des difficultés pour votre société, vous aviez qu'à en choisir un autre.
16: Non, plus la peine.
13: Non mais, et franchement, vous nous prenez vraiment pour des débiles, non ?
16: Ah non, pardon, mais entre Martin, on a quand même un minimum de respect.
13: Entre Martin, il y a un minimum de respect, vous vous permettez de faire des choses en notre nom parce que vous appelez Martin ?
16: C'est ça. D'ailleurs, je vous ai refait vos cartes d'identité. Maintenant, vous vous appelez les Tartins. Monsieur et Madame Tartin.
13: Les cartes d'identité et tout ça, vous les avez pris où ? On fait pas des démarches comme ça parce que vous appelez Martin.
16: Hein. Après, vous changez que d'une lettre. Hein. Vous passez de Martin à Tartin.
13: C'est sûr, oui.
16: À la limite, vous aurez qu'à dire que vous saviez pas que vous vous appeliez Tartin.
17: C'est pas un peu abruti,
13: non ? Alors, dites-moi d'où vous êtes exactement.
16: Bon, en tant que Martin, vous devez vous en douter.
13: Non, vous êtes d'où ?
16: Non, me dites pas que vous savez pas.
13: Vous êtes d'où ?
16: Bah, je suis de Martinville, évidemment.
13: De Martinville, c'est où ça ?
16: Allô, vous êtes un Martin et vous connaissez pas Martinville ?
18: Non, alors, on est en train de faire les papiers pour vous faire fermer, je pense. Et ça va bien ?
13: Alors, c'est pas compliqué, je vais aller à la gendarmerie.
16: Ah, mais justement, j'y suis à la gendarmerie. Je suis passé pour leur dire que maintenant, vous êtes Monsieur Tartin.
18: vous allez rien faire du tout, vous allez aller vous faire foutre.
16: Eh ben bonjour madame, déjà.
18: Oui, vous allez rien faire du tout, vous allez juste aller vous faire foutre.
16: Oui, alors pourquoi pas, mais est-ce que je pourrais reparler à monsieur Martin parce que
18: c'est moi, Martin. Il y a un problème ?
16: Ah oui, il y a un problème, c'est qu'avec moi, ça fait déjà deux Martin de trop.
18: Et moi aussi, hein.
16: Donc c'était plus logique de vous changer de nom pour éviter la concurrence.
18: Mais fallait le faire pour toi ?
16: Non, j'ai préféré le faire pour vous parce que moi j'ai des clients.
18: Ah ouais, et moi j'ai pas de clients, moi.
16: Ah ben si vous avez pas de clients, aucun problème, ça tombe bien.
18: Et t'es con, c'était pas une question, je t'ai dit que j'avais moi des clients. Moi je travaille aussi.
16: C'est pas grave, au lieu de travailler en tant que Martin, tu travailleras en tant que Tartin.
18: Et ben mais toi tu veux pas travailler en tant que con parce que t'en es un bel abruti.
16: Oh mais ça c'est une super idée.
18: Tu m'as créé abruti, je pense t'aurais une clientèle folle.
16: Non, je vais même marquer trop con.
18: Trop con. Ah mais trop con, mais c'est peut-être même pas assez encore pour te signifier.
16: Alors mieux, je mets l'appel trop con.
18: À peine trop con, ouais, je pense.
16: Ouais, ça c'est bien, ça peut marcher ça.
18: Donc, ce que tu vas faire, tes petites idées, tu vas les garder pour toi.
16: Oh bah non, moi je préfère partager autant que tout le monde écoute.
18: Si t'as un problème, tu descends chez nous et on va te le régler.
16: Alors, c'est très gentil, madame Tartin.
18: Mais t'en veux d'autres ?
16: Quoi, d'autres Martin ? Non, je pense que là on est bien déjà.
18: Oh ! Tu t'enfermes !
16: En revanche, si vous pouvez parler un poil plus fort.
18: Voilà, tu raccroches !
16: Oh non, vas-y, toi d'abord.
18: Au revoir !
16: Bisous, madame Tartin !
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19: Mairie de
20: Trouze,
19: bonjour.
20: Oui, bonjour, c'est la mairie.
19: Oui, la mairie
20: de
19: Trouze.
20: Bonjour, c'est la mairie de Strasbourg, l'appareil.
19: Oui.
20: Est-ce qu'il y a quelqu'un du service de protection des mineurs chez vous, là, actuellement ?
19: Non, et c'était à quel sujet ?
20: Alors, c'est simple, c'est parce que nous sommes l'association de protection des mineurs contre la tabagie et pour l'alcoolisme.
19: Oui.
20: Et donc, samedi, nous organisons une grande manifestation à travers tout notre département. Contre la tabagie pour l'alcoolisme, et donc nous souhaitons vous associer, évidemment, associer toutes les mairies.
19: Oui.
20: Pour que les jeunes qui s'adonnent au tabac passent une soirée sans fumer, tout en continuant à boire abondamment.
19: Oui.
20: Et plus que la coutume. Donc nous aimerions savoir si vous associez pleinement à notre manifestation.
19: Oui, bien sûr. Mais alors, est-ce que moi je peux vous donner l'accord ou pas ?
20: Oui, bien sûr. Sinon, vous ne seriez pas là, madame. Moi, je garantis l'antenne de toute la région et celle du département. Alors, nous envoyons des verges et des pas mûrs à longueur de 8 et forcément, ça, nous avons l'habitude.
19: Oui, écoutez, si vous me dites, moi je suis tout à fait pour, donc moi je peux que vous répondre positivement.
20: D'accord. Donc, vous êtes d'accord pour que les jeunes samedi soir, donc, ne s'adonnent pas à la tabagie.
19: Exactement,
20: et continuent à consommer de l'alcool abondamment et plus que la coutume.
19: Ah oui, oui, tout à fait.
20: Parce que ça, c'est très important.
19: Ah oui, bah écoutez, là, il n'y a pas de problème.
20: Il faut vraiment même... Nous, on a parlé de doubler les doses en alcoolémie, s'ils peuvent, bien entendu. Et par contre, de ne fumer pas la moindre cigarette.
19: Oui.
20: Je pense que c'est intéressant.
19: Oui, ben j'espère,
20: je pense.
19: Ils sont à votre écoute.
20: Et j'espère aussi que...
19: le message passera.
20: Oui, parce que c'est la seule manière que nous avons de dédoubler le tissu anal, vous savez, de la jeunesse actuellement. Je ne sais pas si vous avez vu la circulaire 531 passer, non ?
19: Non.
20: Non.
19: Écoutez, pas moi-même, non.
20: Non, vous ne l'avez pas vu.
19: Non. Écoute,
20: les faits sont là, c'est édifiant. Le tissu anal de la jeunesse est dilaté deux fois plus que la coutume. Je ne sais pas si vous réalisez ce que ça fait.
19: Oui, ben écoutez, moi-même si, en tant que maman, de toute façon. Donc,
20: Vous aussi, votre tissu anal a été dédoublé également ?
19: Oui, ben écoutez, je pense que tout le monde, oui, je ne sais pas.
20: Oui, on leur met beaucoup en ce moment, quand même.
19: Oui, voilà.
20: On s'est aperçu que tout le monde l'avait dans le fion depuis à peu près 2 ans. C'est terrible.
19: Oui, c'est un petit peu partout, je veux dire, c'est partout, oui, dans tout le département, un petit peu, oui, voilà, partout. Donc,
20: Il faut rétrécir les rondelles, je crois.
19: Oui.
20: Mais comment faire ?
19: Voilà, exactement.
20: Ah, c'est ça,
19: Oui.
20: Bon, bah, écoutez, je vois que nous sommes d'accord.
19: Oui. Donc, vous voulez parler au secrétaire général ?
20: Non, vous lui transmettez. C'est pas la peine, je pense, de l'avaler. Ça va aller tout seul.
19: D'accord.
20: Je vous remercie, madame.
19: Je vous en prie, au revoir.
20: Au revoir, madame.
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21: Allô.
16: Oui, bonjour madame. C'est bien le café ?
21: Oui.
16: J'ai eu un petit problème, c'est que l'autre jour j'ai fait une fête à la maison, il y a eu un peu de bruit et il y a des voisins qui ont signalé à la police.
21: Oui.
16: Donc pour éviter que ça me retombe dessus, j'ai dit que ça venait du bar.
21: Foutez de ma gueule.
0: gueule, là.
16: C'est-à-dire que sinon, c'est sur moi que ça retombait, vous voyez, parce que moi, ils m'ont rappelé.
0: Peut-être bien que ça va vous retomber dessus. Vous rigolez pas, non?
16: Si, un peu quand même, mais l'essentiel.
21: Allô?
16: Oui, bonjour, monsieur.
21: Non, mais je prends pas la responsabilité de votre tapage nocturne. Il fallait prévenir votre voisinage.
16: Votre tapage nocturne?
21: Ah non, c'est pas le mien. Hein.
16: Maintenant, c'est le vôtre, puisque moi, je leur ai dit.
21: Je crois pas, monsieur. Il en est hors de question. Vous prenez vos responsabilités, dites voir.
16: Si vous voulez, j'ai pris la responsabilité de dire qu'effectivement, c'était chez vous.
21: Attendez, c'est trop facile. Je m'excuse. On ferme à 20h, le tapage nocturne, vous le prenez pour vous. Non, mais attendez.
16: C'est pas grave, ce que vous faites, c'est que vous allez les voir, vous leur dites, bon, exceptionnel.
21: Il est hors de question, c'est pas moi de me déplacer. Non, mais vous les appelez, vous leur dites que vous avez fait une grosse connerie, qu'il n'y a rien eu chez moi. Hein.
16: Ce que je vous propose, c'est qu'on y aille ensemble dans ce cas.
0: Allô.
16: Ah bah encore un. Bonjour madame.
0: Attendez, on parle pas de ça au téléphone, vous venez me voir.
16: Non mais après, ce que vous faites, c'est qu'après le boulot, vous passez voir
0: les... Vous rigolez ou quoi? Ça va pas ou quoi la tête, hein? C'est pas mon problème, moi. Chacun sa merde, hein.
16: Bah dans le sens où, comme j'ai dit que c'était chez vous, vous voyez,
0: c'est... Donnez-moi votre adresse et votre nom.
16: Moi j'ai donné l'adresse du café.
0: Ah oui, bah vous emmerdez pas, quoi. Moi c'est pas mon problème, j'en ai rien à foutre de vous.
16: Bah
0: moi.
16: Si, dans le sens où...
0: Bah déjà, vous venez me voir et on cause, déjà, avant de balancer des choses.
16: Ah bah non, j'ai déjà balancé, ça s'est fait, hein.
0: Oui, oui, ça s'est fait. Bah viens me voir, je vais te causer du pays, moi, tu vas voir.
16: Ah bah c'est gentil, mais...
0: Viens me voir, tu vois, je vais te montrer comment je m'appelle, moi.
16: Comment ça, comment tu t'appelles?
0: Viens voir, avant de balancer des choses, là.
21: C'est charmant de nous mettre ça sur le dos.
16: Ah, notre monsieur.
21: Vous faites du bruit, vous vous faites engueuler par la gendarmerie, et après vous dites que c'est nous. Non mais tant pis pour vous, attendez, il y a un moment, faut assumer, hein.
16: Alors, justement, ce serait bien que vous présentiez des excuses, peut-être que vous alliez les voir.
21: Non mais attendez, vous foutez de ma gueule, là. Il faut que j'aille présenter, moi, des excuses, alors que j'ai rien fait.
16: Oui, alors si ce n'est que pour me disculpifier, j'ai été un petit peu obligé quand même d'aller déclarer que c'était chez vous.
21: Ah mais ce serait pas grave que ce soit une fausse déclaration, monsieur. Et on portera plainte en diffamation, pas de souci.
16: Moi, je peux y aller avec vous en disant, écoutez.
21: Ah, non, mais moi, j'ai autre chose à foutre. Moi, je suis commerçante, monsieur. J'ai autre chose à foutre que d'aller à la gendarmerie, moi, d'avoir des questions. Alors, vous me lâchez, vous résolvez vos problèmes tout seul, et vous m'emmerdez pas.
16: Non, mais je dirais que je vous en veux pas.
21: Non, mais attends, stop. Là, c'est moi qui vais appeler la gendarmerie.
16: J'y suis, justement. À la limite, je peux vous les passer.
21: Non, mais vous foutez de ma gueule. Non, mais c'est hors de question.
16: Non, mais comme ça, je leur.
21: Non, mais il n'y a pas de comme ça, c'est hors de question.
16: Écoutez, je vous passe le brigadier Martin. Brigadier Martin?
21: Non, bah,
16: oui, monsieur Martin. Je vous passe le monsieur du bar.
21: Pardon?
16: Ah, merci, monsieur Martin.
21: Brigadier Martin et monsieur Martin, franchement, c'est.
16: Mais non.
21: Vous êtes?
16: Brigadier Martin.
21: Oui, bien sûr, brigadier. Ça fait longtemps qu'on n'appelle plus les gendarmes comme ça, monsieur.
16: Ah, ben, bien sûr, je suis à la brigadisterie, je suis brigadier.
21: À la brigaderie?
16: À la brigadisterie.
21: Non, mais stop, ça suffit, là.
16: Allô?
0: Oui.
16: Oui, bonjour, madame.
0: Ouais, c'est pas l'appel trop con.
16: Oh merde! Ça faisait longtemps!
0: Et voilà. Ça, c'est Rire et Chanson.
21: Non!
0: Si, c'est Rire et Chanson. Bah voilà.
21: Non, mais t'en déconnes.
0: Non, sérieux, c'est Rire et Chanson. J'ai reconnu la voix. Merci à vous, bonne journée.
16: Oui, ah non, attendez, bougez pas, il y a mon beau-frère qui vous dit bonjour aussi. Bonjour!
0: Vous avez bonjour du beau-frère de monsieur Martin.
21: D'accord, c'est
16: ça. Il y a ma femme qui vous passe le bonjour aussi, Martine Martin.
0: Au revoir.
16: Ah bah attendez, il y a mon fils qui est là, qui fait coucou, le petit Martin.
0: Allez, je vous souhaite une bonne journée.
16: Ah bah attendez, il y a mon cousin portugais qui vient d'arriver, Martich Martin.
0: Ouais.
16: Et bah il vous salue.
0: Bah vous lui direz qu'il passe, il est carrelage à faire.
16: Ah bah allons-y.
0: Ouais. Allez, au revoir. 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
24: Allô.
25: Oui, bonjour madame.
24: Bonjour monsieur.
25: Monsieur le maire est-il en mairie?
24: Vous êtes monsieur?
25: C'est monsieur de la place à l'appareil, la
24: oui.
25: Préfecture.
24: Il est en ligne actuellement, monsieur le maire.
25: Ah.
24: Ah, je peux vous le passer, là. Il vient juste d'avoir terminé. Ne quittez pas.
25: Je vous remercie, madame.
26: Oui, j'écoute.
25: Oui, bonjour, monsieur, la préfecture à l'appareil.
26: Bonjour, monsieur.
25: De la place. Dites-moi, nous faisons une tournée avec la Chambre de commerce actuellement dans la région et l'ambassadeur du Japon.
26: Ah.
25: Et donc, nous informons évidemment nos collègues de la Chambre de commerce japonaise que nous mettons à leur disposition aujourd'hui des manuels de franco-japonais un peu simplifiés pour toutes les secrétaires de mairie, les offices de tourisme, enfin, vous voyez.
26: Oui.
25: Ah, vous connaissez quelques mots en japonais, non?
26: Oh là là, non.
25: Ah, alors écoutez, je vais vous le passer. Il parle français, lui, hein. Mais il apprécie évidemment dans le texte qu'on glisse quelques mots, vous voyez, de manière récurrente, quoi, hein. Donc, pour dire oui en japonais, c'est ok.
26: Ok.
25: Ok.
26: Ok.
25: Ouïa.
26: Ok, ouïa.
25: Et donc, pour dire non, donc c'est so.
26: Non.
25: So.
26: So.
25: Voilà.
26: Oui.
25: Dormir.
26: Lolololola. Dormir, oui. Alors, pour dire bonjour, pour dire bonjour.
25: Bonjour, c'est Ohio. Ouais. Ohio.
26: Ohio.
25: Je vous le passe, hein. Ohio.
26: Bonjour, Ohio. Bonjour, Ohio.
27: Bonjour, monsieur le maire.
26: Bonjour, monsieur l'ambassadeur. Ohio.
27: Ohio.
26: Ohio.
27: Ohio.
26: Ohio.
27: Bonjour, monsieur.
26: Bonjour, monsieur l'ambassadeur. Merci beaucoup de m'appeler. Ça me fait beaucoup plaisir. J'en suis très flatté et très honoré.
27: vous avez utilisé le manuel de franco-japonais.
26: Oui, j'ai entendu parler, oui, effectivement.
27: Alors, combien d'habitants dans votre ville ?
26: 1325.
27: Sont-ils heureux ?
26: Bien sûr.
27: Comment ?
26: Oui, ok. Ok. Oui, j'ai perdu le mot ungui. Okuya, c'est ça ?
27: Non. Okuya.
26: Okuya.
27: Okuya.
26: Okuya, c'est ça, voilà, oui.
27: Vous allez bien ?
26: Oui.
27: Comment ?
26: Okuya.
27: J'aime beaucoup votre département.
26: Très flatté, très honoré.
27: Il ne ressemble pas aux villes du sud.
26: Non. Okuya. Non, non, je dirais non. Sodomi.
27: Voilà. Mais vous l'aimez.
26: Bien sûr, monsieur.
27: Vous l'aimez.
26: Okuya.
27: Vous l'aimez beaucoup.
26: Okuya.
27: Vous y êtes
26: né. Je suis né, oui.
27: Ah, tous les gens qui habitent avec vous sont nés là.
26: Sodomi.
27: Vous êtes fier d'eux.
26: Okuya.
27: D'accord. Ils votent tous pour vous.
26: Sodomi.
27: Mais vous êtes quand même bien élu.
26: Okuya.
27: Depuis combien d'années?
26: 1977.
27: Ça fait du travail.
26: Ça fait beaucoup de travail.
27: Ça fait du travail.
26: Beaucoup de travail.
27: Ça fait du travail.
26: Okuya.
27: Très bien, monsieur le maire, voyez, c'est facile.
26: Oui.
27: Maintenant, je vais vous expliquer un mot qui veut dire au revoir.
26: Oui.
27: Donc, nous disons Rock.
26: Rock.
27: Rock.
26: Ank.
27: Voilà, à s'inspirer.
26: Ank.
27: Oul.
26: Ank, oul. Ank, oul.
27: Un peu plus inspiré.
26: Ank, oul. Comme ça.
27: Voilà. À la fin, n'oubliez pas le « et ». Ank oulé. Et.
26: Ank oulé.
27: Plus fort à la fin.
26: Ank oulé. Ça va, non?
27: Inspirez un peu plus.
26: Ank oulé.
27: Nous allons donc prendre congé de vous.
26: Ok oui.
27: Je ne vous ai pas trop retardé.
26: Sodom i.
27: Bon. Alors, monsieur le maire, au revoir.
26: Ank oulé.
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4: Bonjour.
6: Bonjour monsieur, c'est bien l'animalerie ?
4: Oui, vous voulez quoi ?
6: Parce que j'ai ma voisine, la mère Michel, qui a perdu son chat et je pense que c'est vous qui l'avez récupéré.
4: Oui, ben, je vais vous passer le rayon. Ne quittez pas. Tu es au courant d'un chat qui a été récupéré ? Oui, bonjour.
6: Bonjour monsieur.
4: On parle d'un chat perdu ?
6: Oui, ah donc vous l'avez récupéré, bah super.
4: Non, mais on n'a pas de chat monsieur. Vous l'avez vu où ? Dehors ?
6: Alors oui, je l'ai vu dehors, mais on va dire à la proprio qu'il était à l'intérieur, comme
4: non,
6: ça.
4: Non, on va pas dire qu'il était dans notre magasin, non, on va pas dire ça, non. Vous l'avez vu dehors ? Vous l'avez vu dehors ?
6: Ah
4: ça,
6: bah je me suis trompé, je l'ai
4: vu. Non, vous n'êtes pas trompé, non, vous n'êtes pas trompé.
6: Je vous ai dit dehors ?
4: Non, non, arrêtez, me prenez pas pour une idiote. Hein.
6: Il me semble que j'ai dit dedans, hein.
4: Non, vous avez pas vu le chat dans notre magasin.
6: Ah bah non, possible. Mais c'est ma langue à fourcher parce que.
4: Oui, c'est ça, c'est votre langue à fourcher, oui, bien sûr. Non.
6: Ouh, mais attendez, je comprends ce que vous êtes en train de faire.
4: Pardon ?
6: Vous êtes en train de me doubler sur la récompense, oui ?
4: Mais je veux pas vous doubler sur la récompense, je m'en fous de votre récompense.
6: Oh, double.
4: Non, mais n'importe quoi, mais passez en magasin, monsieur, et venez vérifier par vous-même que le chat, il est pas ici.
6: Ah oh, bah oui, je vais arriver, vous aurez planqué le chat, bah ça, évidemment.
4: Non, mais n'importe quoi.
6: Jurez que vous avez pas le chat ?
4: Bah je vous jure que j'ai pas le chat, monsieur. Qu'il soit noir, blanc, roux, ou je sais pas, je l'ai pas.
6: Noir,
4: chat.
6: Blanc, roux, ah bah voilà.
4: Mais j'en sais rien, moi, comment il est votre chat, mais...
6: Vous venez de faire sa description exacte.
4: Eh ben, c'est le pur hasard, je suis désolée, mais si la récompense, elle vous passe sous le nez, c'est pas mon problème. Non, mais vous êtes sérieux ?
6: Dans ce cas, vous allez me la rembourser, parce
4: mais
6: que...
4: Mais ça va pas ou quoi ? Je vais vous rembourser quoi ?
6: Parce que si c'est vous qui vous gardez le chat, c'est normal.
4: Mais je garde pas de chat.
6: Osez me dire, je n'ai pas braqué le chat.
4: Non, j'ai pas braqué le chat.
6: Oh, qu'est-ce que j'entends derrière, là ?
4: Ça vous fait... C'est un bip de caisse, monsieur.
6: Ah non, c'est un chat.
4: Non, c'est pas un chat, c'est un bip de caisse.
6: Une caisse qui fait miaou.
4: C'est pas une caisse qui fait miaou, c'est une caisse qui fait bip.
6: Alors c'est peut-être un chat qui fait bip dans ce cas.
4: Non, c'est pas un chat qui fait bip, non, c'est une caisse, monsieur.
6: Mais qu'est-ce qu'il y a dans la caisse ?
4: Mais ça va pas ou quoi ? Mais vous êtes franchement.
6: Oui, non, mais c'est ça, vous avez planqué le chat dans la caisse.
4: Oui, c'est ça, j'ai planqué le chat dans la caisse.
6: Ah,
4: oui.
6: Bah, bravo.
4: Oui. Allez. Pardon ?
6: Ah, un autre monsieur.
7: D'ailleurs, je n'ai qu'un chien, j'ai une cliente, j'ai un chien.
6: Enfin, j'ai entendu miaou quand même, hein, c'est
7: mais
6: ce
7: non,
6: que
7: j'ai
6: dis.
7: Non, il n'y a pas de miaou. Vous avez entendu miaou ? Non. J'ai la cliente comme témoin, c'est un chien ou un chat ?
8: C'est ton chien, elle ?
6: Ah, bah, je l'entends encore là.
7: Monsieur, mais il n'y a pas de chat, qu'est-ce que vous voulez que je vous dise ?
6: Juste que vous me disiez où vous l'avez mis dans ce cas, parce que
7: je ne l'ai pas mis, je n'ai pas pris de chat du tout. Je suis avec une cliente en train d'essayer un harnais à son chien qui joue par terre avec des jouets qui font pouet-pouet.
6: Ah, excusez-moi, mais un chien qui fait miaou, ça s'appelle un chat.
7: C'est pas un chien qui fait miaou, monsieur, c'est le jouet qui fait pouet-pouet. Écoutez.
3: Voilà.
6: Ça, c'est un chat.
3: C'est pas un chat, c'est un jouet.
6: Ouh là là, attendez, je sais quand même reconnaître
3: un... Attendez, monsieur. C'est un chat, ça?
6: Ah, bah oui.
5: Un chat ou c'est un filou?
3: Oui, oui.
6: Eh ben, je l'entends encore derrière vous.
3: Mais non, c'est un monsieur, c'est mon mari qui parle.
6: Ouh, bah, passez-le moi, parce que là, j'ai l'impression.
5: Comment?
6: Que... Ah, bah, le voilà.
5: Oui, bonjour.
6: Vous êtes le chat?
5: Ouais, je suis le chat, ouais. Ça fait bien, regarde, miaou. je suis castré, par contre, hein.
6: Ah, bah, ça, j'avais pas vu.
5: Oui, c'est bon, je vous ai reconnu. Je vous entends à la radio.
6: Ah, bah, non, pas du tout.
5: Si, c'est Martin, t'inquiète, je
6: Ah, bah, non, je ne sais pas du tout de qui vous parlez.
5: Oui, c'est bon, Martin. Bah, ouais, tu viens rigoler tous les matins quand je vais au magasin. Continue comme ça.
6: Donc, c'est Martin, mais c'est quelle radio, d'ailleurs?
5: Oh, bah, écoute, tu sais, Rire et Chanson.
6: Ah, bah, voilà.
5: Bah, t'avais 30 ans, 40 ans que j'écoute, t'étais pas né. Les radios étaient pas libres, j'écoutais déjà celui qui l'a créé, comment il s'appelait, l'autre con, là.
6: Ah, c'est moi le con, hein.
5: Oui, c'est toi le con, d'accord.
6: Et toutes mes excuses à madame, hein, au passage.
5: Ah, mais t'inquiète pas, c'est ma bonne femme, c'est mon chameau.
6: Sympa.
5: Ah, bah, en connerie, toujours le premier, mon capitaine.
6: Bon, bah, la bise au chameau, alors, hein.
5: Ok, à la chatte, au chameau. Attends, je fais un coup de chatte.
6: Bravo, très jolie chatte.
5: Enfoiré.
6: Ah, bah, merci pour tout et bonne journée.
5: Ok, salut, Martin.
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10: Allô, oui.
25: Oui, bonjour, monsieur. Je suis bien l'Académie d'art lyrique.
10: Oui, monsieur. Oui.
25: Oui, bonjour, la préfecture, là, pareil.
10: Oui, bonjour, monsieur.
25: Dites-moi, est-ce que vous avez un professeur parmi vous de chant ou un chanteur? Je vous explique pourquoi je vous appelle.
10: Oui.
25: Monsieur le préfet de région a 65 ans aujourd'hui.
10: Oui.
25: Donc nous lui souhaitons un tour de rôle. Chaque administration ou chaque école lui souhaite un joyeux anniversaire.
10: Oui.
25: À la manière de l'enseignement qu'elle procure. C'est pour ça qu'on vous appelle, pour savoir si vous auriez eu un professeur de chant sous la main, entre guillemets.
10: Et ça serait pour quelle date?
25: Alors c'est, non, mais c'est au téléphone, hein, c'est simplement au téléphone. C'est des surprises qu'on lui fait depuis ce matin.
10: Ah oui.
25: Vous ne chantez pas, vous?
10: Malheureusement, si, je chante, mais j'ai aucune technique.
25: Non, mais ça n'est pas très grave, c'est pour lui chanter joyeux anniversaire, vous voyez, c'est tout. Hein.
10: Ah oui.
25: Hein?
10: Joyeux anniversaire.
25: Voilà, c'est parfait. Hein, je vais vous l'appeler dans le bureau d'à côté, je vais vous passer sa ligne. Donc oui. Dès que vous l'entendez, hein, vous lui souhaitez un joyeux anniversaire. Hein.
10: Entendu.
25: Je vous remercie.
10: Je vous en prie.
25: Vous pouvez me basculer la ligne de monsieur le préfet dans son bureau, s'il vous plaît, Jeanine. Merci.
11: Allô?
10: Allô? Joyeux anniversaire, joyeux anniversaire de la part de l'Académie internationale d'art lyrique et dramatique. Meilleurs voeux, monsieur le préfet.
25: Oui, je vous remercie, monsieur, mais malheureusement, ce n'est pas le moment. Je viens d'apprendre le décès de mon épouse.
10: Alors, excusez-moi, monsieur. Excusez-moi. Oui, ça, c'est... Eh oui. Je vous présente, l'Académie vous présente ses plus sincères condoléances et pense beaucoup avec vous dans ces moments si difficiles. Voilà. Monsieur le préfet, mes hommages, mes respects.
25: Ah mais attendez, moi je disais ça pour déconner, hein, évidemment, je croyais que c'était mon copain Pierrot qui m'appelait du musée.
10: Pas du tout.
25: Ah, pardon. Non, ma femme n'est pas morte du tout. Hein. Alors vous me souhaitiez un bon anniversaire?
10: Mais oui, monsieur le préfet.
25: Ah ben je vous écoute alors.
10: Bon anniversaire, monsieur le préfet, et que nos voeux vous accompagnent.
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12: Bonjour.
6: Bonjour monsieur, c'est bien le PMU ?
12: Oui, c'est ça, oui.
6: Monsieur Martin, à l'appareil, j'ai parié avec mon beau-frère que j'avais gagné 200 euros au loto.
12: Oui.
6: Mais alors problème, j'ai perdu.
12: D'accord.
6: Donc ce qu'on va faire, c'est que je viens avec lui.
12: Oui.
6: Et vous faites comme si j'avais gagné et vous me filez les 200 balles.
12: Ah oui, mais si le ticket n'est pas gagnant, je vais pas vous donner 200 euros.
6: Non mais c'est ça la ruse. Vous faites comme si le ticket était gagnant.
12: Oui, mais je vais pas vous donner l'argent.
6: Bah si vous me donnez pas l'argent, c'est louche.
12: Bah oui, mais c'est logique que je vous donne pas d'argent si c'est pas gagnant.
6: Oui, mais c'est pas logique de pas me donner d'argent si on a dit le contraire à mon beau-frère.
12: Oui, mais ça c'est pas mon problème, vous faites un pari avec vos potes, je vais pas vous donner 200 euros et moi je fais comment dans la caisse?
6: Oh bah vous pouvez prendre 4 billets de 50 par exemple.
23: Allô?
6: Bonjour monsieur, ouais, comme je disais, faites au plus simple, hein, si vous préférez, vous me faites un chèque.
23: Non, certainement pas, non.
6: Ah oui, mais alors comment on fait pour arnaquer mon beau-frère?
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29: Ah?
25: Oui, bonjour madame.
29: Bonjour monsieur.
25: C'est l'élevage de porc.
29: Disons qu'on est élevage de porc, on n'y est plus.
25: Bon, c'est la DAS DDE à l'appareil.
29: Oui.
25: Évidemment, tout ce qu'on va vous dire maintenant est confidentiel. Hein.
29: Oui, oui.
25: Voilà. On a un problème, c'est qu'on a enregistré après la grippe du cochon une nouvelle grippe qui s'appelle la grippe du sanglier, qui a été transmise au porc par les sangliers.
29: D'accord, mais nous, on n'a plus de cochon, ça fait 4 ans.
25: Ouais. Et plus d'animaux?
29: Ah, bah, à part des canards, des poules, enfin.
25: Des canards?
29: Canards, oui.
25: Les canards sont dans un enclos, madame?
29: Oui.
25: On va vous demander de faire un effort très rapidement parce que là, on a eu deux élevages de canards qui ont été visités par donc un sanglier porteur de la NP1, NP2,
29: oui.
25: Et qui a contaminé les canards.
29: Ah bon ?
25: Alors, je vais vous donner la liste des signes, si vous êtes connoté.
29: Oui, alors attendez, je tourne la feuille. Oui, allez-y.
25: Si le canard perd ses plumes.
29: Perte de plumes, quoi.
25: Et à la place, il y a des poils qui poussent.
29: Alors, pousse de poils.
25: Également, les défenses. C'est-à-dire que votre canard perd son bec. Donc, c'est le bec supérieur, la partie supérieure qui tombe en premier.
29: Oui, perte supérieure.
25: Du bec du canard.
29: D'accord.
25: Et ensuite, la partie inférieure du bec du canard qui tombe.
29: Ensuite, perte inférieure. D'accord.
25: Après les 48 heures, on a une évolution un peu symptomatique qui est plus importante. La pousse des défenses. Donc, le canard perdant son bec, c'est un groin qui pousse.
29: Alors, perte du bec, alors attendez, pousse des défenses, pousse un groin.
25: Un groin, donc, comme un sanglier.
29: Un groin à la place du bec.
25: Alors, le problème, c'est qu'il continue à cacaner, en fait. Il ne fait pas le cri du sanglier, il fait le cri du canard, du coin-coin-coin.
29: Oui, oui, oui, d'accord. Ça devient inquiétant.
25: Eh ben oui. Mais alors, les défenses, attention, hein, de la taille des défenses du sanglier.
29: Purée, mais...
25: Vous imaginez ce que ça donne sur un canard ?
29: Oui, oui, alors, défense.
25: Oui, c'est entre 80 et 1,20 m de longueur.
29: D'accord.
25: À ce moment-là, le canard se gonfle jusqu'à atteindre la taille d'un sanglier de taille moyenne.
29: Le canard se gonfle, oui.
25: Ensuite, donc, ses deux pattes palmées tombent, et il y a les quatre pattes qui, donc, commencent à pousser.
29: Oui, enfin, comme le sanglier, quoi, oui.
25: Ça, c'est au bout de 72 heures.
29: Alors, ça, c'est au bout de 72 heures. Alors, les deux pattes palmées tombent.
25: Toutes les 10 minutes, il y a une patte qui sort.
29: Toutes les 10 minutes, une patte.
25: C'est là qu'au bout de 96 heures, la transformation, la mutation du canard en sanglier est opérée et terminée.
29: Ah oui, la mutation du canard se passe en sanglier, quoi.
25: Et là donc, le nouveau canard sanglier s'en va maintenant contaminer d'autres canards à son tour.
29: Oui, oui, ben, ça je comprends. Mais le sanglier, faudrait qu'il approche les canards, quoi.
25: Il les approche et donc la contamination se passe par sodomie.
29: Ah oui.
25: Et une fois que le sanglier a violé le canard, il gonfle,
29: oui.
25: Implose, et donc il crève, quoi. Ah oui, attendez, quittez pas, parce qu'on me signale le cas de M. Bourg-Saint-Agnan, allô ?
29: Oui, oui, je connais, oui.
25: Ah mince, lui, il a encore des cochons.
29: Lui, il a encore des cochons.
25: Ouais, et ben, il y a un de ces cochons qui s'est fait sodomiser par un sanglier.
29: Comment ? Oh, ben alors là, qu'est-ce que ça va devenir, si tout ?
25: Apparemment, ça crée comme une espèce d'hippopotame.
29: Oh, ben alors ça, c'est une bestiole qui serait à détruire, quoi, pratiquement.
25: On va bien vérifier avec vous, avez bien compris le processus pour pouvoir l'interrompre, hein, si vous...
29: Qu'est-ce que j'ai marqué ? Ben, que les sangliers se promènent, bon, ils cherchent à contaminer les canards, quoi.
25: Oui.
29: Et après, bon, ben, quand les canards sont contaminés, bon, il y a la perte de la plume... pousse des poils, le bec supérieur tombe, après c'est le bec inférieur, et il pousse des défenses, comme pour le sanglier, quoi.
25: De quelle taille ?
29: 1,20 m. Et il y a la pousse d'un groin à la place du bec, inférieur et supérieur. Le canard se gonfle jusqu'à atteindre le volume d'un sanglier, et le sanglier explose après, je crois. Hein, c'est ce que...
25: Voilà.
29: Bon, ben, si on voit une bestiole traîner autour, la chasse est pas ouverte, mais...
25: Si jamais vous voyez un sanglier,
29: oui,
25: qui est en train de sodomiser un de vos canards, surtout empêchez ça. Hein.
29: D'accord.
25: Quitte à le prendre, vous arrivez derrière lui et puis vous le tirez comme ça, quoi. Hein.
29: Oui, oui, oui.
25: Mais attention de ne pas vous faire sodomiser à votre tour, parce qu'alors là, vous seriez contaminé. Hein.
29: Ah, d'accord, parce que l'humain aussi.
25: Ah oui ?
29: D'accord. Bon.
25: On a une dame, là, malheureusement, qui a attrapé ce virus et qui a été transformée en canard. Hein.
29: Ça vient inquiétant, ça.
25: Un canard d'1,20 m de haut.
29: Bon, d'accord, ça donne à réfléchir.
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11: Cité scolaire, bonjour.
13: Bonjour, monsieur. C'est bien le lycée ?
11: Oui, tout à fait, monsieur.
13: J'ai besoin que vous certifiez que j'ai bien été prof de sport chez vous il y a quelque temps. Parce que moi, j'ai fait un dossier pour toucher le chômagisme.
11: Pour le lycée ou pour le collège, monsieur ?
13: Oh, bon, comme ça vous arrange, hein, ça, après, je suis pas regardant.
11: Oui, mais vous êtes qui, monsieur ?
13: Alors, c'est au nom de monsieur Martin.
11: Moi, je vous connais pas, hein.
13: Ah non, mais j'ai jamais été prof de PS.
11: Moi, je réponds pas à ce genre d'appel, monsieur Martin, j'ai pas le droit. C'est mon poste qui saute, là, si vous me demandez un truc comme ça. Au début, j'aurais mouillé ma chemise. Près de la retraite, je m'écrase un peu et je me fais toute petite.
13: Comment ça, mouiller votre chemise ? Vous êtes en train de me...
11: Excusez-moi,
13: pardon, vous êtes en train de me faire une proposition.
0: Non, pas du tout, monsieur.
13: Ouh là là.
0: Non, pas du tout.
13: Ah non, mais je vois. Ah oui, non, mais c'est
0: non,
13: ça.
0: Non, c'est pas ce que je vous disais.
13: C'est un peu osé, c'est un petit peu olé olé, je trouve.
0: Bah écoutez, vous m'envoyez désolé si vous me trouvez olé olé sur ce
13: coup-là. Ah non, mais enfin, excusez-moi, je le prends pas mal, mais enfin, je suis déjà engagé, vous voyez.
0: Ah oui, non, mais non, mais je vous propose pas ça non plus.
13: Non, mais je sens que vous êtes déçu.
0: Je sais pas ce que c'est que cette histoire-là, monsieur, mais...
13: Bon, écoutez, malheureusement, pour moi, ce sera pas possible qu'il se passe quoi que ce soit entre nous.
0: Voilà, bah tant pis pour moi.
13: Dans ce cas, il faudrait que je joue avec qui, alors?
0: Ne quittez pas, je vais vous passer quelqu'un.
13: Ah.
14: Oui, bonjour.
13: Oui, ah, bonjour madame.
14: C'est monsieur, mais bon.
13: J'ai déclaré comme quoi j'étais un ancien prof de sport de chez vous.
14: Ah non, mais monsieur, non. Mais vous avez pas été enseignant chez nous. Je vois pourquoi. Je vous dirais que vous avez été enseignant chez nous si vous ne l'avez pas été. Moi, je n'ai pas à mentir. Nous, on n'est pas des fraudeurs chez nous.
13: En revanche, est-ce que je peux vous enregistrer? Comme ça, vous dites que je suis prof de sport.
14: Non, il est hors de question. Mais on va pas couvrir des fraudes. Pour toucher du chômage, vous serez prêt à frauder. Moi, ce que je vais faire, je vais vous passer à la directrice.
15: Allô?
13: Oui, bonjour monsieur, voilà. Comme j'expliquais à vos collègues.
15: Alors, là c'est madame, ouais.
13: Oui. Il faudrait juste que vous confirmiez que j'ai été prof de sport chez vous.
15: Alors, quelle année?
13: Bah, je sais pas, mettez,
15: Ah bah non, c'est pas mettez. Vous avez été prof de sport chez nous quand? Vous savez quand est-ce que vous avez travaillé quand même?
13: Jusqu'au mois dernier, j'ai mis.
15: Mais ça va pas.
13: Comment?
15: Bah, je dis ça va pas. Depuis que je suis directrice de l'établissement, j'ai encore jamais embauché un monsieur Martin en tant que prof de sport.
13: Vous n'avez pas compris. Je vous demande pas de m'engager vraiment.
15: Mais encore heureux.
13: Juste de me licencier.
15: Mais je ne vais pas licencier quelqu'un que je n'ai jamais employé.
13: Eh bah pourquoi?
15: Mais ça va pas.
13: Bah, c'est pas sorcier, vous voyez.
15: Mais il est hors de question que j'aille faire défaut.
13: Bon, défaut, si vous voulez. Alors moi, je peux vous faire le papier.
15: Parce... Non.
13: Ah bah, il faudrait le dire quand même, parce que...
15: Mais le dire, je vais quand même pas dire que j'ai licencié un enseignant qui n'a pas travaillé chez moi.
13: Bah, c'est-à-dire que moi, ça m'arrangerait, dans le sens où quand même...
15: Mais vous débarquez d'où ça, vous? Vous allez quand même pas me dire que je vais aller dire au rectorat d'académie que j'ai licencié un professeur de sport qui n'a jamais travaillé chez moi.
13: Voilà, alors non, il faut pas dire qu'il n'a jamais travaillé chez vous, parce que sinon, effectivement, ils vont se douter qu'il y a une supercherie.
15: Mais enfin, quand même! Mais vous habitez où, monsieur?
13: Mais...
15: Non, je n'irai pas faire de faux. Vous n'êtes jamais venu dans cet établissement.
13: Alors, justement, moi, je vais passer.
15: Passer où?
13: Bah, au lycée.
15: Quoi faire?
13: Pour mon dossier, je me disais, je vais me prendre des photos avec...
15: Hors de question, sinon j'appelle la gendarmerie.
13: Non, mais...
15: C'est clair?
13: Non, mais on se fait juste un selfie, vous voyez...
15: Je vais appeler la gendarmerie.
13: Bah, moi d'abord.
15: Très bien. Et dites-leur qu'on vous a interdit de venir faire des selfies dans l'établissement. Non, mais...
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18: Allô, c'est le cabinet vétérinaire.
19: Oui, bonjour madame.
18: Bonjour madame, je vous appelle parce que mon mari a bouffé ma chatte.
19: Qui c'est qui a mangé votre chatte?
18: Mon mari.
19: Comment ça a mangé votre chatte?
18: Il l'a mangé cette nuit. J'ai rien pu faire, j'étais pas d'accord, mais j'ai pas pu l'empêcher.
19: Il a mangé votre chatte?
18: Oui.
19: Et comment il a mangé?
18: Goulûment, sans l'ombre d'un remords.
19: Il reste des morceaux?
18: Oh, il reste pas grand-chose. Il reste juste une touffe de poils, quoi.
19: Qu'est-ce qu'il a appris à votre mari de manger votre chatte?
18: C'est pas la première fois. Hein.
19: C'est pas la première fois?
18: Non.
19: Allô, oui?
18: Allô?
19: Oui, bonjour.
18: Allô?
19: Oui, bonjour, madame.
18: Bonjour, madame. Vous êtes le vétérinaire?
19: Oui.
18: Mon mari a bouffé ma chatte.
19: Mais il n'est pas bien, votre mari?
18: Ben voilà, c'est pour ça. Il l'a mangé hier soir.
19: Il est suivi, votre mari, par un médecin?
18: Derrière le bill, actuellement? Non, il n'y a personne. Hein.
19: Non, non, mais votre mari, il y a d'habitude, il y a un médecin qui le soigne ou pas?
18: Non.
19: Non, il faudrait peut-être qu'il y ait un médecin qui le soigne, parce que c'est pas normal. Hein.
18: Qu'est-ce que je peux faire?
19: Pour votre chat, vous avez un jardin ou pas?
18: Oui.
19: Vous pouvez enterrer ce qui reste si vous voulez.
18: La queue dépasse encore.
19: Mais qui dépasse d'où?
18: De la chatte.
19: Et le reste, il est...
18: Il l'a
19: avalé?
18: Oui, là, oui.
19: Bon, mais ce qui reste de la chatte, soit vous l'enterrez dans votre jardin, soit vous nous l'emmenez, on le fera incinérer.
18: Mais dites-moi, docteur.
19: Oui.
18: Si j'enterre ma chatte.
19: Oui.
18: Elle va pas se faire bouffer par des vers de terre.
19: C'est un petit peu, si.
18: Mais ça va pas faire mal.
19: Absolument pas, puisqu'elle est morte, madame.
18: Ah non, elle est pas morte, hein.
19: Mais s'il reste que la queue.
18: Non, mais c'est la queue de mon mari qui dépasse.
19: La queue de votre mari dépasse de votre chatte.
18: Mais oui.
19: Vous êtes sûr que vous allez bien?
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20: Allô?
13: Oui, bonjour, c'est Jarry.
1: Oui, c'est lui-même.
13: Oui, bonjour, excuse-moi de te déranger. Je cherche le numéro d'Arthur et comme je sais que tu as fait des émissions avec lui, je me disais...
1: Tu étais à l'appareil. Hein.
13: Ah pardon, je m'appelle Martin. Parce que moi, je voulais présenter un...
1: Mais Martin, on se connaît ?
13: Ah non, pardon, non, non.
1: Bah, attendez Martin, vous m'appelez comme ça, vous ne me connaissez pas, vous ne vous présentez pas et vous pensez que je vais vous donner le numéro d'Arthur ?
13: Bah, je me disais entre comiques parce que moi, je veux être aussi... Enfin, je veux...
1: D'accord, bah, attendez, non, mais vous ne pensez pas une seule seconde que je vais vous donner le numéro d'Arthur ?
13: Bah, à la limite, si ça vous arrange, je ne dis pas que c'est vous qui me l'avez donné, vous voyez, je...
1: Non, non, non, mais attendez, ça ne fonctionne pas comme ça. Arthur, c'est mon ami, moi, je fais pas ça à mes amis.
13: Ou alors, sinon, si vous, vous appelez Arthur et vous lui dites de me rappeler ?
1: Mais bien sûr, évidemment, je vais faire pareil avec François Hollande et puis le Conseil d'État.
13: Non, non, mais juste, on peut se tutoyer ?
1: Non, si tu te vois pas, non.
13: Ah, parce que moi, mon but, c'est de faire partie du métier aussi, dans le sens où...
1: Non, mais monsieur, il y a des manières de faire. Vous appelez les gens comme si on se connaît depuis 10 ans. Vous me dites c'est Martin, comme s'il y avait qu'un seul Martin dans le pays, et Dieu sait qu'il y en a plusieurs. Je vous souhaite vraiment de réussir et de mettre les choses en place. Mais là, monsieur, vous avez des dents qui rayent le parquet. Et voilà, et pour respecter les gens, il faut être dans l'amour, dans le partage. Et vous n'y êtes pas, donc je vais
13: raconter. Non, mais c'est gentil, mais juste, est-ce que si tu lui laisses un message...
1: Je vous souhaite une bonne journée. Prenez soin de vous.
13: Il a raccroché, donc je le rappelle.
1: Allô?
13: Oui, à la limite, moi, si je peux te rendre un service aussi, tu vois, parce que j'ai récupéré pas mal de...
1: Non, mais attendez. Vous vivez dans un monde, c'est des bisounours chez vous, mais en version naturiste.
13: Je comprends pas.
1: Ah oui, je comprends. Mais je peux pas vous aider, parce que je suis sur un plateau, je suis en train d'essayer de travailler.
13: Il y a pas Arthur dans le coin, par hasard?
1: Mais... Si, là.
13: C'est vrai?
1: J'ai une relation cassée avec Arthur, on s'entraîne, on fait des pompes ensemble, on fait du sport.
13: Tu peux me le passer juste 2 secondes, s'il te plaît?
1: Mais bien sûr, mais il est pas là. Et même s'il était à côté de moi, jamais je lui donnerais le téléphone.
13: Et il n'y a pas quelqu'un d'autre de connu qui pourrait peut-être me...
1: Voilà, je vous souhaite une bonne journée, monsieur.
13: Non, non, mais raccroché, donc je rappelle. Voilà, touche bis.
1: Allô?
13: Ouais, excusez-moi parce que ça coupe, en fait, je pense que ça passe.
1: D'accord,
13: pas.
1: Et donc vous allez m'appeler toutes les 3 minutes parce que ça coupe. Hein. Alors je viens d'avoir Arthur au téléphone, il est ravi, il a très envie de vous avoir sur son émission.
13: Ah bah je savais pas.
1: Bah oui, je suis François Hollande qui vous prend comme Premier ministre. Ce qu'il s'est dit en ce moment, c'est le bordel, donc on a besoin de gens compétents. Je lui ai parlé que vous, en live, t'as envoyé du steak, comme on dit.
13: C'est pas vrai.
1: Non.
13: Non mais en échange, moi j'ai des numéros, j'ai Anne Roumanoff si tu veux.
1: Je l'ai le numéro de Anne.
13: Ah, tu l'as. Bon. Non mais tu vois, comme ça on fait donnant, moi je te file un numéro.
1: Maintenant on se tutoie. Non mais c'est qui? C'est quoi cette blague? C'est radio, c'est quoi?
13: Ah oui, je peux te faire passer sur Rire et Chanson dans ce cas si tu veux.
1: Sur Rire et Chanson.
13: Ben voilà.
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7: Allô?
25: Oui, bonjour Madame Ries.
7: Oui.
25: Oui, bonjour Madame, c'est la mairie.
7: Oui, bonjour Monsieur.
25: Oui, dites-moi, je suis désolé, mais nous sommes obligés de vous délivrer un carton jaune.
7: Ah?
25: Pour l'entretien du jardin et de la maison.
7: Ah bon?
25: Oui, on vous donne un carton jaune là.
7: Et pourquoi?
25: Ben, je vais vous passer l'arbitre, madame, parce que c'est lui qui décide. Hein.
7: Oui, parce que le jardin, il est entretenu, le jardin, par rapport à ce qu'il
25: était.
7: Oui,
25: mais je pense que vous allez avoir l'explication par l'arbitre qui va vous donner, qui vous a donné le carton jaune. Je vous passe l'arbitre. Hein.
7: Oui.
25: Merci. Allô?
7: Oui.
25: Oui, bonjour, madame, monsieur l'arbitre, à l'appareil.
7: Oui, bonjour, monsieur.
25: Oui, je suis désolé, mais là, vous méritiez largement un carton jaune. D'ailleurs, j'ai failli vous donner un carton rouge, madame. Hein.
7: Mais je voudrais bien savoir pourquoi, parce que...

0: pourquoi nous avons un carton jaune.
1: Attendez, madame, là, quand même. Allô?
0: Oui?
1: Vous avez entendu le coup de sifflet, je pense?
0: Oui.
1: Ce qui veut dire donc que je vous délivre maintenant un carton rouge, madame, parce que vous n'avez pas le droit de protester auprès de l'arbitre.
0: Mais ça, je ne l'ignorais parce que c'est la première fois que j'entends parler d'un arbitre.
1: Madame, je suis obligé donc de vous délivrer un carton rouge, ce qui fait que je vous expulse.
0: Que vous nous expulsez?
1: Vous êtes expulsé du terrain.
0: Comment est-ce possible?
1: Madame, là, un carton rouge, c'est l'expulsion,
0: Oui, mais je voudrais savoir pourquoi.
1: Mais parce qu'il y a faute, là.
0: Mais oui, mais pourquoi y a-t-il faute? Dites-moi pourquoi, dites-moi quelles sont vos raisons.
1: Mais écoutez, madame, vous avez vu ce que vous lui avez fait?
0: À qui?
1: Au joueur.
0: À qui?
1: Au joueur. Vous lui avez taclé, vos deux jambes s'étaient décollées du terrain et vous n'avez pas touché le ballon, vous avez touché ses pieds.
0: Mais pas du tout.
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3: Oui, bonjour.
4: Bonjour monsieur, c'est bien la maison de retraite?
3: Oui.
4: J'ai fait un faux dossier, comme quoi je suis retraité chez vous, donc il faudrait me le tamponner pour que je puisse toucher ma fausse retraite.
3: Ah ben moi je vous mettrai rien du tout monsieur, je vais pas vous mettre à coup de cachet pour que vous touchiez quoi que ce soit.
4: Ah bah si, il faudrait, parce que sinon la banque elle me paye pas.
3: C'est pas mon problème, je vais pas être complice d'une fausse déclaration.
4: Oui, mais enfin ça m'arrangerait.
3: Non monsieur.
4: Oh oui, mais alors si on peut plus magouiller peinard...
3: Comme si que vous allez magouiller.
4: Oui, le magouillage il est fait, y a pas de souci.
3: Attention monsieur.
4: Non mais si je vous emprunte le tampon 30 secondes.
5: Oui, bonjour monsieur.
4: Oui, bonjour monsieur, excusez-moi, comme j'ai expliqué à votre collègue.
5: Vous avez fait un faux monsieur.
4: Voilà, donc vous avez plus qu'à le valider.
5: Non mais vous rendez compte de ce que vous me demandez là? Donnez-moi votre nom et votre adresse.
4: Alors, monsieur Martin.
5: Votre prénom c'est quoi?
4: Martin.
5: Votre prénom?
4: Oui, Martin.
5: Et votre nom de famille?
4: Martin aussi, oui.
5: Ah, c'est Martin.
4: Voilà.
5: Et votre adresse?
4: Alors, je suis au 1 rue Martin.
5: Oui.
4: À Martinville.
5: Monsieur Martin, 1 rue Martin à Martinville.
4: Voilà, absolument.
5: Et c'est quel code postal?
4: Alors, le code postal MAR.
5: Non, le code postal.
4: Oui, c'est parce que c'est un code postal lettrique avec des lettres.
5: Oui.
4: M comme Martin. A-R-T-I-N.
5: Ouais, vous foutez de moi, quoi.
4: Mais pourquoi?
5: Écoutez, monsieur, moi, je n'ai pas de temps à perdre avec vous.
4: Oh, ben moi non plus.
5: D'accord, bon.
4: Oh, ben passez-moi le patron.
5: Le patron?
4: Passez-le moi.
5: Voilà.
4: Merci.
6: Allô?
4: Bonjour, monsieur.
6: Pour monsieur, c'est madame... C'est comment votre nom? Vous êtes monsieur Martin?
4: Oui, voilà.
6: Mais monsieur, vous n'êtes pas résident à la maison de retraite. Qu'est-ce que vous me sortez là?
4: Ça, on le sait entre nous, si vous voulez, mais pour mon banquier...
6: Non, monsieur, vous êtes en train de usurper des droits, monsieur. Vous n'êtes pas résident, c'est du délire que vous êtes en train de m'annoncer,
4: Bon, alors, plan B, je viens, je me mets dans un lit et vous me prenez en photo.
6: Non, monsieur, je ne vous ferai pas de photo dans un lit.
4: Non, mais c'est pas vous qui êtes dans le lit, c'est moi.
6: Bah, je sais que c'est vous dans le lit, mais en aucun cas, je me permettrai de vous faire des photos dans le lit.
4: Bah si, c'est pour mettre dans le dossier pour mon banquier.
6: Non, monsieur, je ne veux pas de votre banquier.
4: Et puis, rassurez-vous, en plus, je serai déguisé en retraité.
6: Vous serez déguisé, bah moi, je le serai aussi, en gendarme.
4: Pour là, vraiment, vous y mettez pas du vôtre,
6: Ah non, j'en mettrai certainement pas.
4: Peut-être je peux voir avec votre collègue d'avant qui était plus sympa, quand même.
6: Oui, bien sûr, et vous voulez pas... Non, mais attendez.
4: Super, merci beaucoup.
7: Oui, allô?
4: Bonjour, monsieur. Votre patron me disait que c'est vous qui me validez le faux dossier.
7: Ah non, mais je signe rien du tout, monsieur.
4: Ouh, ça, c'est un nom qui veut dire oui.
7: Non, pas ce jeu-là.
4: Oh, si, je vois.
7: Non, mais n'insistez pas, monsieur.
4: Bon, je n'insiste pas, mais...
7: Non, monsieur, c'est tout.
4: Oh, mais attendez, je comprends.
7: Quoi? Vous comprenez quoi?
4: Bon, imaginons que dans le document que je vous remets, il y ait par inadvertance un petit billet qui se soit glissé.
7: Non, mais vous rigolez ou quoi? Mais j'hallucine, là.
4: Non, vous ne rêvez pas. Imaginez un billet de 5 euros.
7: Oui, allô?
4: Ah, tiens, on reprend les négociations. Bonjour, monsieur.
7: C'est quoi cette histoire, là? Mais vous êtes qui, là? Vous prenez pour qui, là?
4: Écoutez, je double la mise. 10 euros.
7: Alors là, c'est pire encore, non? Vous voulez pas que je couche avec vous, non?
4: Ouh là, non, alors attends, excusez-moi, mais je crois que vous vous emballez un petit peu.
7: Attendez, vous me payez, mais vous prenez pour qui, là? Et vous me prenez pour qui? Mais c'est du n'importe quoi, je suis au travail, monsieur. Je ne vais sûrement pas aller dans votre sens à me faire payer pour un tampon, mais c'est quoi cette histoire, là?
4: Oui, enfin, de là à me faire des propositions indécifiantes, franchement.
7: Vous voulez que je vous passe mon mari, non? Vous allez peut-être comprendre entre mecs, ça ira peut-être mieux, non?
4: Alors, en principe, entre mecs, je fais pas, mais si vous insistez, je...
7: Mais si, c'est la meilleure. Alors, j'en ai déjà entendu, mais...
4: Bon, écoutez, je triple la mise. Un billet de 15 euros pour vous.
7: Bon, écoutez, c'est bon.
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8: Bonjour.
9: Oui, bonjour, c'est bien le bar.
8: Oui.
9: Oui, bonjour madame, monsieur de la place à l'appareil, directeur de l'école Saint-Véron.
8: Oui.
9: Aujourd'hui, c'est la journée de prévention de l'alcoolisme dans les écoles. Nous sommes réunis dans la salle de classe avec les élèves.
8: Oui.
9: Voilà, donc les élèves vous écoutent, ils vous disent bonjour. Je ne sais pas si vous les entendez.
8: Je les ai entendus, oui.
9: Les enfants, nous sommes avec une dame qui donne donc de l'alcool à ses clients. C'est ses clients qu'on appelle des alcooliques.
8: Ah bah oui.
9: C'est la bonne réponse. Il y a un élève, oui Jean-Pierre. Jean-Pierre nous demande si vous vous sentez responsable des multiples cirrhoses.

0: On ne peut pas être responsable parce que j'estime que chaque être humain est responsable de sa personnalité.
1: Et en l'occurrence de son foie. Donc vous faites souffler évidemment dans le ballon avant de...
0: On ne fait pas souffler, vous savez, il y a des signes. Hein.
1: Ah, alors, voilà, les enfants, c'est ce que je vous expliquais tout à l'heure. Les signes précurseurs avant-coureurs de l'état alcoolique. Quels sont-ils par l'ordre d'apparition sur le visage?
0: La rougeur déjà du visage, les yeux troubles... le tremblement des mains.
1: Ah, il y a Simone, oui, Simone. Oui, il y a la petite Simone qui dit que son père, c'est comme ça aussi qu'elle reconnaît son père le soir quand il rentre à la maison.
0: Vous savez, il y a des personnes qui sont alcooliques à très faible niveau. C'est-à-dire, dès qu'ils boivent deux verres, ils sont sous. J'estime que vraiment, l'alcoolisme, c'est celui qui boit chez lui et en cachette. Et voilà. Qui après va dans les bars, bien sûr, pour se finir. Hein.
1: Voilà. Se finir en beauté ou se finir en...
0: Oh, généralement, vous savez, c'est pas bien beau, quelqu'un qui est rond.
1: Oui, comment on pourrait le qualifier?
0: D'épave.
1: Une épave. C'est comme ça que Didier voit d'ailleurs son père. Et le père de Didier, vous le connaissez peut-être, il vient souvent chez vous, dit le petit... Oui, tu vas souvent dans ce bar. Et il rentre toujours sous.
0: Il vient souvent chez moi?
1: Oui.
0: Il rentre toujours sous.
1: Oui, c'est ça, Didier?
0: Alors, je ne sais pas qui est son papa.
1: C'est un monsieur qui est assez rouge du visage.
0: Je ne pense pas le connaître. Hein.
1: Oui, on dit qu'il tremble un peu.
0: Il tremble. Et qu'est-ce qu'il fait son papa comme métier?
1: Il est chauffeur de taxi.
0: Ah.
1: Voilà. Alors, les enfants, est-ce que vous avez d'autres questions à poser à madame?
0: Mais si vous saviez que dans les grandes surfaces, de voir les jeunes acheter ce qu'on peut voir acheter, c'est atroce.
1: Oui, c'est ce que disait le petit Bernard. Il disait que son cousin avait acheté dans une grande surface un survêtement atroce. C'est vrai, vous avez raison, madame.
0: Mais oui.
1: C'est moche, un survêtement moche.
0: Et c'est pas beau. Non.
1: Bleu en bas, bleu fluo et rose en haut. Pour un garçon, c'est...
0: C'est moche. Hein, disons que c'est à se demander...
1: S'il n'avait pas bu avant.
0: Un haut de survêtement rose, ça donne déjà l'idée que le gamin veut...
1: Veut boire.
0: Voilà. Et il boira.
1: À quelle heure
0: Comment?
1: À quelle heure a-t-il déjà bu, d'après vous?
0: Oh, vous savez, il y en a qui boivent à toute heure. Hein.
1: Voilà. Donc, madame, d'après vous, non au survêtement rose.
0: Vraiment non. Non au survêtement rose.
1: Pourquoi?
0: Parce que c'est une ligne qui peut prouver que l'enfant a envie de boire. Et qu'il a bu peut-être déjà.
1: À quoi reconnaît-on, madame, un enfant qui a bu 4 litres de vin rouge cul sec?
0: Il titube, déjà.
1: Non, puis surtout, qu'est-ce qu'il a sur lui?
0: Un survêtement rose.
1: Avec des poils ou sans poils?
0: Ah non, il n'y a pas de poils. Non.
1: Voilà, les enfants vous applaudissent. Je ne sais pas si vous les entendez.
0: Oui, je les entends, en effet. Merci, les enfants. Ah oui, ça fait plaisir, hein? Ça fait énormément plaisir, monsieur. Eh bien, écoutez, je vous remercie. Je remercie énormément les enfants. Merci, les enfants.
1: Madame, figurez-vous que parmi tous ceux qui vous applaudissent, il y en a un qui a un survêtement rose.
0: Eh bien, d'après moi, il faut qu'ils disent non à tout ça.
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3: Oui, bonjour.
4: Oui, bonjour monsieur, je suis bien au syndicat des taxis.
3: Oui.
4: Voilà, je vous appelle parce que moi-même j'ai monté un syndicat pour les VTC, Uber et compagnie.
3: Oui.
4: On compte organiser des manifestations prochainement, on voulait savoir si vous pouviez nous envoyer du monde à nos manifs.
3: Vous savez que vous êtes au syndicat des taxis là.
4: Oui, bah oui, c'est pour ça que je vous appelle entre collègues.
3: Et vous voulez qu'on vous envoie des collègues taxis?
4: Voilà, s'il vous plaît.
3: Je comprends pas la démarche, c'est-à-dire manifester auprès de vous?
4: Non mais tu vois, entre camarades, je veux dire, on peut peut-être...
3: Non mais attendez, vous avez compris qu'on était vos concurrents?
4: Si tu peux faire tourner le mot un petit peu, comme quoi...
3: Non, moi je fais rien tourner du tout, monsieur. Et arrêtez de me tutoyer parce que moi je ne tutoie pas les gens.
4: C'est comme tu veux.
3: Non, c'est pas comme je veux, c'est comme vous voulez.
4: D'accord, si tu veux.
3: Voilà, vous me respectez, merci. Hein?
4: Parce que j'ai donné ce numéro justement aux gens qui voulaient rejoindre les manifestations. Comme nous, on n'a pas encore de numéro fixe. Vous allez peut-être avoir des appels pour moi.
3: Mais ne donnez pas notre numéro de téléphone, c'est pas la peine, hein?
4: Bah, oui, même parce que moi, sinon, les gens vont devoir appeler sur mon portable, c'est mon perso, donc c'est pour ça que je préfère donner le numéro.
3: Mais vous plaisantez ou quoi? Mais vous nous prenez pour quoi? Pour votre secrétariat?
4: Non, mais entre camarades.
3: Non, il n'y a pas de camarades, là.
4: Dans ce cas, moi, je peux venir pour décrocher le téléphone.
3: Non, mais attendez, mais vous réfléchissez ce que vous dites.
4: Non, mais comme ça...
3: Mais c'est complètement... Je, je comprends pas comment vous fonctionnez, vous, dans votre tête.
4: Non, mais ce que je veux dire, c'est comme ça, ça te décharge des appels. Moi, je prends les...
3: Mais moi, vous n'avez pas à venir chez moi.
4: On fait 50-50, on prend un appel sur deux. T'en prends un, j'en prends un.
3: Non.
4: Avec les collègues, on a une réunion qui est prévue à 17h. Est-ce qu'on peut venir, du coup, un petit peu avant?
3: Mais où vous voulez venir?
4: Eh ben, au syndicat.
3: Monsieur, je suis en train de vous expliquer que vous êtes au syndicat des taxis.
4: Bah oui, mais moi, d'accord, on n'a pas de local encore, donc c'est pour ça...
3: Mais moi, c'est pas mon souci. D'abord, vous allez me donner votre nom et votre téléphone, monsieur.
4: Alors, je peux pas vous donner mon téléphone parce que je m'en sers actuellement pour vous appeler.
3: Bon, eh ben alors je raccroche. Non, vous êtes incohérent dans ce que vous me racontez. Écoutez, non mais attendez, on est le syndicat des taxis. Taxi, voilà. T-A-X-I. D'accord, taxi, ok? Les taxis, vous savez ce que c'est un taxi?
4: Oui, taxi, c'est comme les VTC, tous ces trucs-là, quoi.
3: Non, ça n'a rien à voir. On a une réglementation, vous avez la vôtre.
4: Bah alors nous, justement, apparemment, dernière nouvelle, je serais obligé de passer mon permis maintenant pour conduire les gens. Enfin, vous voyez, on marche sur la tête, quoi.
3: Ah oui, vous marchez sur la tête. Et nous, les taxis, passent pas d'examen, peut-être?
4: Ah, vous passez pas d'examen, vous? Ah bah ça, c'est dégueulasse. Hein.
3: Oui, si, on passe un examen. Non, mais attendez, vous êtes en train de vous foutre de ma gueule ou quoi, là? Vous êtes qui, monsieur, s'il vous plaît? Donnez-moi votre nom, votre prénom.
4: Alors, Martin.
3: Martin, je m'en rappellerai, parce que un prénom comme ça, en plus, ça vous va très bien. Martin de quoi?
4: Alors, Martin de quoi? D-E-Q-U.
3: Votre nom de famille, monsieur.
4: Oui, de quoi? D-E-Q-U.
3: Non, bien sûr, de quoi? Vous foutez encore de ma gueule?
4: De quoi?
3: Vous arrêtez maintenant.
4: Non, mais Martin...
3: C'est bon, là, vos conneries?
4: Non, mais Martin, c'est
3: plat. Vous n'avez rien à faire d'autre dans la journée? Vous n'avez rien à faire d'autre de votre journée?
4: Là, vraiment?
3: Non, vraiment, non, vous n'avez rien d'autre à faire.
4: Non.
3: Vous êtes un pauvre con, monsieur.
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5: Commissaire Brest, j'écoute.
6: Allô?
5: Oui, le commissariat de Brest, madame.
6: Bonjour, monsieur.
5: Bonjour, madame.
6: C'est le commissariat...
5: De Brest, madame.
6: Oui, bonjour, monsieur.
5: Bonjour, madame. Qu'est-ce que je peux faire pour vous?
6: Je voudrais parler à... Comment il s'appelle, là, le policier, là? Oh, excusez-moi, j'ai pas la mémoire des noms parce que j'ai 92 ans.
5: Oui, et qu'est-ce qu'il fait, ce monsieur?
6: C'est un monsieur de commissariat. Oh, comment il est, là? Il est un peu gros.
5: Ah, oh, madame, moi, je peux pas... Si vous me donnez pas le nom, madame, je peux pas vous dire, moi.
6: Aïe.
5: Qu'est-ce qu'il fait, ce monsieur-là?
6: Mais il a les dents un peu jaunes.
5: Ah, oh, mais...
6: Avec les... Vous savez, il a des cheveux gras, hein? Avec des pellicules aussi, j'ai remarqué.
5: Ah, mais là, je peux pas vous dire qui c'est, hein. Il y en a, vous savez, des gros ici, des...
6: Mais il a des cheveux gras, avec des pellicules sur sa veste, hein.
5: Ah oui, mais madame, écoutez, mais mettez-vous à ma place, moi je peux pas savoir qui est-ce qui a des pellicules, madame, ou qui est-ce qui en a pas.
6: Attendez, je vais essayer de me souvenir, vous permettez?
5: Mais bien sûr.
6: Alors, il est très gros, hein, il a un peu d'embonpoint.
5: Oui.
6: Il a des dents très jaunes. Les cheveux gras avec des pellicules et il a des boutons sur le visage. Il a les ongles noirs aussi.
5: Oh, alors là, d'après la description que vous me donnez sommairement, là, hein, c'est pas monsieur Kell?
6: Comment?
5: Kell.
6: Voilà.
5: Bon, Kell, il travaille, attendez voir, il travaille demain après-midi.
6: Ah, c'est lui. Mmh. Je me souviens évidemment, il sentait très fort des pieds, il avait une mauvaise haleine aussi.
5: Eh bien, ça doit être lui.
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7: Vous êtes en communication avec l'hôtel de police de... Oui, bonjour, ici la police.
4: Ah oui, bonjour monsieur. C'est bien la police, oui?
7: Oui, tout à fait, oui.
4: Oui, voilà. J'ai comme l'impression que vous m'avez un petit peu arnaquifié.
7: Comment ça?
4: Rapport à des PV que j'ai payés et que apparemment il fallait pas payer.
7: Pour quel motif d'abord?
4: Parce que j'ai vu aux infos, ils disaient qu'il y a un PV sur quatre qui est pas payé en France.
7: Mmh.
4: Et moi, j'ai regardé sur l'année, j'en ai eu 12.
7: Ah, vous avez mis le paquet, là.
4: Mais comme aux infos, ils disent qu'on n'en paye pas une sur quatre.
7: Mmh, mmh.
4: Ça veut dire que ça fait 2/8, donc 3/12.
7: Logiquement, vous savez ce que vous dites, c'est vrai, mais les médias, ils ont des scoops, elles sont pas toujours bonnes.
4: Ah bah là, dans le scoop, ils disaient un PV sur quatre n'est pas payé, donc moi, faut m'en rembourser 3 sur mes 12.
7: Ah non, pas du tout, c'est pas nous qui payons. On vous doit rien, monsieur. Si vous n'aviez pas eu d'infraction, vous n'auriez pas eu de payer de PV, vous comprenez? Hein, c'est de votre faute, hein.
4: Je comprends surtout que vous récupérez un PV sur 4 pour...
7: C'est pas nous, ça c'est des médias qui font des statistiques.
4: Des statistiques?
7: J'ai entendu l'information que 5 personnes sur 10 qui ont eu des infractions n'ont pas payé ces infractions. C'est ça qui vous...
4: Ah, 5
7: dire.
4: Sur 10, donc pour moi, 12,
7: un
4: ça
7: exemple,
4: ferait donc
7: 6. C'est un exemple, monsieur, c'est un
4: Alors,
7: exemple.
4: Attendez, je prends ma calculette.
7: Non, mais c'est un exemple que je vous donne.
4: 12,
7: Écoutez, vous avez du mal à comprendre. Vous avez...
4: J'imprime le ticket résultifiant.
7: Ah non, mais c'est un exemple de ce que je vous dis, vous avez du mal à comprendre.
4: C'est en train d'imprimer, attendez.
7: Ah,
4: bah voilà, le papier est sorti.
7: Non,
4: ah bah 6, vous me devez 6 PV.
7: Non, pas du tout.
4: Ah bah 6.
7: Non.
4: J'ai mon beau-frère à côté qui est mathématologue, je peux lui demander. Martin, ouais, 5 sur 10.
7: Non, j'ai rien dit du tout, monsieur.
4: Multiplié par 6 à la moitié, ça fait combien sur 12? Bah ça fait 6. Ah, et il me confirme 6, hein.
7: J'ai pas pas dit que vous avez 6 PV remboursés, monsieur. C'est des statistiques, parce qu'il y a eu 6 personnes sur 5 qui n'ont pas payé leur fraction.
8: Ah, 6 sur 5 ?
7: Mais c'est un exemple, monsieur, écoutez.
8: Martin, apparemment c'est 6 sur 5, finalement.
7: Mais non, monsieur, écoutez, c'est un exemple que je vous donne et vous êtes difficile à comprendre, franchement.
8: Tu peux me faire le calcul, s'il te plaît ?
7: Mais enfin.
8: Excusez-moi, si c'est 6 sur 5, apparemment, vous me devez me rembourser 14 PV sur 12.
7: Mais non, mais écoutez, vous l'exagérez, mais enfin.
8: Écoutez, moi je vais passer quand même récupérer un petit peu déjà.
7: Mais vous n'allez pas passer ici, monsieur, on gère pas ce genre de problème.
8: Non, mais vous avez bien un peu de cash, une petite question.
7: Non, pas du tout, on ne gère pas cette situation-là, monsieur.
8: Allô ?
9: Veuillez ne pas quitter, merci.
10: On vous a fait payer trop de PV.
8: Ah, bonjour madame. Oui, c'est ce que j'expliquais vu que vous m'avez comptabilifié des PV entre
10: eux. Ah ouais, vous croyez qu'on fait des cartes de fidélité ?
8: Ah bah ça, je savais pas non plus, tiens.
10: Non, mais on en fait pas.
8: Hé, hein. Hey, je suis avec le commissariat là. Allô ? Ils font des cartes de fidélité maintenant, figure-toi.
10: Allô ? Oui.
8: Oui, bah alors je vais vous prendre une carte.
10: Oui, une carte un peu comme quand tu vas au kebab, tu sais, tu tamponnes, c'est ça ?
8: Oui, eh bah ça, je l'ai pas.
10: Attendez. Ce qu'on essaie de vous expliquer, c'est qu'il n'y a pas de carte.
8: Parce que moi, j'ai votre collègue qui m'a dit qu'il faisait les cartes, hein.
10: Mais c'était une blague, monsieur.
8: Et il m'a dit qu'on pouvait avoir un kebab.
10: Vous
8: l'achetez,
10: on a offert, c'est pour ça qu'on en a offert 3. Bah ouais, mais alors comment on fait alors ?
8: Alors, ce que je disais à votre collègue, c'est que c'est bien gentil de me faire une carte de fidélité pour m'offrir des kebabs, mais en attendant, il faudrait aussi me rembourser les PV que j'ai payés en trop.
10: Bah, venez au commissariat, je vais vous faire un chèque, monsieur.
8: Ah bah, c'est très gentil.
10: Voilà.
8: Merci beaucoup, madame. À tout de suite.
10: Non, ça va, monsieur. À tout de suite.
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12: Allô ?
6: Allô, bonjour madame.
12: Bonjour.
6: C'est la société protectrice des animaux.
12: Oui, bonjour madame.
6: Ah, bonjour. Dites-moi, je viens d'avoir un petit accident de voiture.
12: Oui.
6: Mon véhicule est un peu endommagé. Moi, je suis indemne, mais je crois que j'ai renversé une vache. Et je voulais savoir ce qu'il fallait que je fasse. Parce que c'est la première fois que mon mari est mort, voyez-vous, il y a 2 semaines.
12: Voilà.
6: C'est la première fois que je prenais la voiture.
12: Oui.
6: Et bon, ben, je suis sorti de la route et j'ai pris par les champs, quoi.
12: Oui.
6: Parce que je voyais.
12: Et la vache, elle est abîmée ?
6: Comment ?
12: La vache.
6: Oui.
12: Elle est abîmée ?
6: Abîmée, ça se trouve où, ça ?
12: Non, est-ce qu'elle est abîmée ? Est-ce qu'elle est morte ?
6: Ou elle est sur le flanc. Et vous savez, il y a sa corne qui a crevé le pneu, quand même. Hein.
12: Oui, elle est choquée, là. Elle est peut-être pas morte. Il faut que vous voyiez la gendarmerie, hein.
6: Ben là, je regarde, je la vois pas.
12: Ben, vous pouvez pas la voir. Il faut lui téléphoner à la gendarmerie.
6: Mais je vais me faire gronder. Parce que j'ai pas mon permis de conduire, c'est ça.
12: Oh, bonhomme.
6: Oh oui, j'ai confondu, vous savez, les freins et l'accélérateur.
12: Oh là là. Et vous pouvez pas bouger la voiture.
6: Ben, je vais essayer, mais le problème, c'est que si je bouge la voiture, la vache, elle va venir avec.
12: Pourquoi ? Parce qu'elle elle est coincée avec la voiture ?
6: Elle a sa corne dans le pneu.
12: Oh ! Et vous avez personne autour ?
6: Attendez, je regarde. Hein. Il y a un monsieur, mais il est loin.
12: Eh ben, il faut lui faire signe. Hein.
6: Comment ?
12: Parce qu'il faut couper le pneu pour pouvoir libérer la vache. Hein.
6: Comment je peux faire signe ? Je lève la main ?
12: Oui ?
6: Je dois monter sur le capot ?
12: Ah ben non, vous allez tomber, alors.
6: Oh mon Dieu ! Oh mon Dieu, ça bouge!
12: Mais non, vous allez tomber!
6: Oh!
12: Allô? Allô, vous êtes tombé?
6: Oh, je suis tombé!
12: Ah ben voilà!
6: Je me suis coincé sous la vache!
12: Oh, bonne mère!
6: Ah, je crois qu'il y a le monsieur qui arrive!
12: Ah bon? Ben il va vous aider!
13: Oh là, ben, qu'est-ce qui se passe là?
12: Oh là là là là là là!
13: Allô?
12: Oui, monsieur, je suis la Société protectrice animaux de La Rochelle. Cette dame vient de me téléphoner.
13: Quelle dame ? Il n'y a personne, madame. Il y a une voiture, il y a une vache qui est coincée.
12: Eh bien, la dame, elle est sous la voiture, regardez.
13: Sous la voiture ?
12: Sous la voiture ou je sais pas quoi.
13: Attendez, je regarde. Non, sous la voiture, il n'y a personne. Hein.
12: Eh bien, elle n'est pas sous la vache, non ?
13: Ah ben, attendez, comment voulez-vous que je soulève la vache ? Parce que la vache, elle a sa corne qui est dans le pneu, en plus.
12: Il faudrait couper le pneu pour libérer la vache. Mais la dame, elle était là, la dame. Elle est coincée.
13: Attendez, on dirait une jambe qui dépasse sous la vache.
12: Ah ben voilà.
6: Au secours !
12: Au secours, oui.
13: Je soulève la patte de la vache, mais dites donc, c'est lourd, hein ?
12: Oh là là !
13: Oh là là ! Aidez-moi, madame, s'il vous plaît !
12: Oui.
13: Si vous pouvez me soutenir, madame, parce que c'est très lourd, là.
12: Écoutez, moi, je peux téléphoner à la gendarmerie, si vous voulez.
13: Non, non, non, monsieur gendarme, ça va, mais... Mmh. Moi, je vais dire Oïs, si vous pouvez m'aider avec Oïs, ça va m'aider.
12: Oïs ! Oïs !
13: Oh.
12: Allez, ouf.
13: Oh.
12: Allez, fort.
13: Oh.
12: Allez,
13: ouf.
12: Soulevez.
13: Oh.
12: Oh là là là là.
13: Oh.
12: Allez, hop. Est-ce que vous la voyez?
13: Je vois sa jambe.
12: Oh là là, elle va être étouffée.
6: Au secours, j'étouffe!
13: J'entends sa voix.
12: Oui, vous entendez sa voix. Est-ce que vous allez pouvoir la soulever?
13: Oh, je soulève encore la masse. Oh.
12: Attrapez pas de hernie, hein.
13: Oh.
12: Allez, du courage.
13: Ça y est, je la tiens.
12: Ah, vous la tenez.
13: Attendez, je la soulève par les jambes.
12: Bon.
13: Oh mon Dieu.
12: Oh là là là là là là.
13: Oh mon Dieu, je respire.
12: Ouais, elle respire. Bon.
13: Oh.
12: Alors, monsieur, maintenant, je vais vous expliquer ce qu'elle m'a dit.
13: Mais comment vous avez fait pour...
12: Alors, monsieur le gendarme...
13: Comment vous avez fait pour renverser une vache ou...
6: Eh bien, voilà, je roulais sur la route et je déteste les vaches. Il y en a une qui m'a coupé la route. Et donc, au moment où elle me coupait la route, j'étais en ligne avec la dame de la SPA. Et donc, la dame de la SPA m'a dit, il faut lui rentrer dedans, il n'y a pas de souci, il faut lui rentrer dedans.
12: Ah non, non, non, non.
6: Alors, j'ai foncé dans la vache.
12: Oh non, non, non, non, non.
6: Ensuite, la dame m'a dit, montez sur le capot.
12: Oh là là.
6: Pour faire signe aux gendarmes.
12: Je lui ai défendu de monter sur le capot. J'ai dit, madame, vous allez tomber. Alors, non, c'est pas possible, ça, hein.
13: Bon, en même temps, attendez.
12: Mais elle a pas de permis, hein, cette dame.
13: La vache est toujours vivante, en plus.
12: Ben, si elle a la corne de prise, elle peut pas se libérer, la vache.
13: Attendez, je fais marche arrière avec la voiture.
12: Oh non, mais ça va pas dans sa tête, cette femme. Pensez que je lui ai pas dit de monter sur un capot. Allons.
13: Oh, la vache se libère.
12: Bon.
13: Et la vache repart, elle nous fait un petit signe de la tête amical.
12: Voilà, c'est une belle histoire.
13: La vache a une larme à l'œil.
12: Ah oui, ça m'étonne pas.
13: Elle me reconnaît,
12: parce
13: on
12: qu'elle
13: dirait.
12: Elle doit être contente. Et vous pourrez aller lui dire bonjour de temps en temps, elle va vous reconnaître.
13: Pâquerette,
12: voilà. Je cherchais, il faut lui mettre une pâquerette à l'oreille.
13: Je prends la pâquerette, je lui mets sur l'oreille.
12: Voilà.
13: Oh oui, c'est vrai qu'elle est jolie. Mais elle me reconnaît, elle me regarde, hein. Je suis son sauveur.
12: Oui, oui, mais je suis sûre qu'elle doit vous bénir, là. C'est magique, ça.
6: Et moi, je fais quoi maintenant dans cette histoire?
13: Eh ben, vous me suivez, parce que sans permis de conduire, là, ça va barder pour vous.
6: Oh ben non.
12: Elle a peur.
13: Vous croyez?
12: Oui. Elle a très peur, mais je crois qu'elle a perdu un peu la tête, cette dame.
13: Vous avez quel âge, madame?
6: 103 ans.
12: Combien?
13: Elle a 103 ans.
12: 103 ans. 103 ans sans permis. Et elle emboutit une vache. Et un gendarme la libère. Écoutez, quand je vais expliquer ça... Oh là là, c'est...
13: Vous savez ce que je crois qu'ils vont vous dire? Ils vont vous dire que c'était une blague pour la radio Rire et Chanson.
12: Vous êtes comment vous appelez?
13: Jean-Yves Lafesse.
12: Oh, c'est pas vrai. Dites-moi Jean-Yves Lafesse, vous m'avez regardé un jour à votre radio, hein? Je m'en souviens.
13: Quoi, c'est la deuxième fois?
12: C'est la deuxième fois. C'est pas possible.
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11: Allô?
4: Bonjour monsieur.
11: C'est madame.
4: Non, c'est monsieur à l'appareil. C'est bien le café?
11: Oui.
4: Je vous appelle pour la journée mondiale des animaux ce mardi.
11: Ouais.
4: Moi, j'ai prévu de faire une petite animation chez vous. Il faut que je puisse venir avec mon poney demain matin.
11: Avec votre poney demain matin?
4: Voilà, parce que comme je fais un numéro de dressage de poney à l'heure du déjeuner.
11: Vous installez ça où?
4: Bah, dans la salle de restauration.
11: Avec un poney dans le café?
4: Voilà.
11: Mon patron, il acceptera jamais que vous rentrez votre poney dans le café, monsieur. Son café, il est neuf.
4: Le café est neuf?
11: Bah, il vient d'être fait.
4: Mon poney aussi, il est neuf, donc ça tombe bien.
11: Attendez, est-ce que t'es au courant qu'il y a quelqu'un qui doit venir pour la journée mondiale des animaux avec un poney?
14: Oui, bonjour.
4: Bonjour, madame.
14: C'est un restaurant, monsieur. Je veux pas faire rentrer un poney dans un restaurant.
4: Non, mais c'est moi qui l'amène, si vous voulez. Moi,
14: mais même que c'est vous qui l'amenez, monsieur. Ça se fait pas. Les gens, ils vont venir manger. Il va y avoir des poils.
4: Excusez-moi, vous avez de quoi diffuser de la musique ou pas?
14: Oui, on a de quoi diffuser de la musique.
4: D'accord, parce qu'il y a une musique quand le poney rentre.
14: Ah, mais vous avez toujours pas compris que je voulais pas de poney. Hein.
4: Non, mais si vous voulez, le spectacle, lui, il a l'habitude d'entendre.
14: Monsieur, vous comprenez pas le français ou quoi? Je vous ai dit que je voulais pas de poney dans mon établissement. Je parle pas en chinois quand même. Je veux pas faire rentrer un poney dans mon restaurant. Vous êtes pas bien ou quoi?
4: Non, mais moi, j'ai fait la publicité, si vous voulez. J'ai annoncé que
14: ah, mais vous avez fait la publicité, nous on n'est pas au courant. Non, mais c'est quoi ce délire là? Donc vous faites des publicités, vous me téléphonez la veille pour le lendemain, me dire voilà, demain je viens avec un poney chez vous. Vous foutez pas un peu de ma gueule?
4: Bah, c'est pas moi qui ai choisi la date de la journée mondiale.
14: Ah
4: hein,
14: ouais, c'est pas moi non plus qui l'ai choisi.
4: Ah bah non, c'est un truc de l'ONU, vous regardez sur internet.
14: Ouais, bah l'ONU, je m'en tape de l'ONU.
4: Ah bah merci pour eux.
14: Ouais, bah merci pour eux, ouais.
4: Bon, idéalement, si on pouvait faire une petite répétition, parce que comme il connaît pas le.
14: Ah, ma gueule là, tu comprends pas ce que je te dis, ouais. Là, je vais commencer à te tutoyer, t'es en train de me vénère là.
4: Non, bah on peut se tutoyer si tu préfères, si tu te sens plus à l'aise comme ça.
14: Tu vas sur le rond points, tu vas où tu veux, mais tu rentreras pas dans mon établissement avec un poney.
4: Le problème, c'est que moi, j'ai quand même des réservations déjà que j'ai bookées.
14: Ouais, t'as des réservations où ? Chez moi. Ma parole, t'es un malade, toi.
4: Ils ont réservé en se disant, on se fait un petit déjeuner poney.
14: Un petit déjeuner poney, mais t'as vu ça où, toi ? C'est... Arrête de regarder les dessins animés, ma couille.
4: Hein. Non, mais tout est calé, hein, je te rassure. Hein ? Moi, je viens avec tout le matériel.
14: Même que tu viens avec tout le matériel, ce que tu comprends pas, c'est que tu rentreras pas, tu vas rester à la porte avec ton matériel. Le poney, t'es le mettra sur le rond-point, t'es le mot TV, ton poney, gros, tu peux même te le carrer dans le.
4: Non, alors excuse-moi, mais alors ça, tu le diras en face, ça.
14: Hein ?
4: Tu le diras en face, ça ?
14: Ouais, je te le dis en face.
4: Non, pas à moi. Je veux dire, en face du poney, tu lui dirais ça au poney.
14: Bah ouais, je lui dirais, t'as cru quoi ? T'es un narvalo, toi, la tête de ma mère.
4: Non, mais je te passe mon poney, on va voir si tu vas lui dire la même chose.
14: Ouais, vas-y, passe-le ton poney.
4: Martin ?
14: Je suis à Berve.
4: Viens, Martin. Viens, il y a le monsieur du café qui veut te parler. Allô ?
14: Ouais, vous êtes des martyrs, ouais.
4: Qu'est-ce que tu dis ?
14: Bah, tu te fous de ma gueule, la vérité, ça, c'est une blague. Tu travailles pour la radio ou quoi ?
4: Ah, bah alors, c'est quelle radio ?
14: C'est quelle radio ?
4: Ouais.
14: Qui fait des conneries comme ça ?
4: Ça s'appelle l'appel trop con.
14: Ça s'appelle l'appel trop con ?
4: Ouais.
14: Ah, ouais, j'ai chanson.
4: Bah, ouais ?
14: Hein ? J'ai les chansons.
4: Bah, grave.
14: On a gagné quoi ?
4: Vous avez gagné un spectacle de poney, que je peux passer faire quand tu veux.
14: Non, c'est des ouf.
4: Eh ben, bonne journée.
14: Ouais, bonne journée, allez, salut.
4: Salut.
14: J'ai gagné un spectacle de poney.
4: Ah non, t'as pas gagné un spectacle de poney. Oh merde.
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16: Bonjour.
17: Oui, bonjour monsieur.
16: Oui.
17: C'est le restaurant ?
16: C'est lui-même.
17: Oui, bonjour. Docteur de la place à l'appareil.
16: Oui, docteur, oui.
17: Je voudrais réserver pour deux personnes ce soir.
16: Deux personnes ce soir, à quelle heure ?
17: 20h15,
16: 20h30. 20h15, 20h30.
17: Mais est-ce que ce serait possible d'avoir un endroit un peu tranquille ?
16: Vous serez tranquille, il y a toujours un écart de 3 mètres entre nos tables.
17: Oui, parce que je serai accompagné par la femme d'une notaire. Enfin bon, je préfère vous dire comme ça, vous saurez. Je suis un vieil ami de Maître Ledoux, que vous connaissez certainement.
16: Bah, peut-être, monsieur. Mais enfin, nous, que vous soyez accompagné par une dame qui ne devrait pas l'être avec vous,
17: ouais,
16: c'est pas
17: enfin, bon.
16: Problème.
17: Monsieur. Non, bien sûr, mais j'aimerais bien, si vous voulez, enfin, elle, surtout, préférer que nous ne soyons pas vus, évidemment.
16: Mais si cette dame ne doit pas être vue et qu'elle est vue, moi, je n'y suis pour rien, monsieur. Hein.
17: D'accord.
16: Bien, docteur.
17: Je vous remercie, à tout à l'heure.
16: D'accord, à tout à l'heure. Bonjour.
18: Oui, bonjour, monsieur. C'est le restaurant ?
16: C'est le restaurant, monsieur.
18: Bien, je voudrais réserver pour deux personnes, s'il vous plaît.
16: Pour quand ?
18: Ce soir, si pour c'est ce possible.
16: Soir, oui, à quel nom, monsieur ?
18: Maître Ledoux.
16: Maître Ledoux.
18: Notaire.
16: Non, Maître Ledoux.
18: Oui, notaire Maître... à Argentan. Oui, je suis déjà venu.
16: Oui, mais attendez pour le nombre de places.
18: Allô ?
16: Allô, oui ?
18: Oui.
16: Une seconde, monsieur Ledoux. Je viens de vérifier ses prix. C'est complet.
18: Ah bon ?
16: Ah oui, je suis en train de regarder mon planning. C'est complet. J'aurai 1, 2, 3, 4, 4, et la fois 8 ici, la fois 4 là, fois 3 là, une fois 2 ici. Non, monsieur, il me reste plus de table. C'est plus possible.
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19: L'Assemblée nationale, bonjour.
4: Ah bah évidemment, c'est le répondeur.
19: L'Assemblée nationale, bonjour.
4: Allô ?
19: Oui, je vous écoute, monsieur.
4: Bonjour, madame, je suis bien à l'Assemblée nationale ?
19: Oui.
4: Moi, je suis un jeune artiste français, en fait, musicien.
19: Oui, et donc ?
4: Bah, je voulais vous remercier parce que grâce à vous, je vais pouvoir passer à la radio.
19: Et là, monsieur, vous êtes au standard, donc...
4: Voilà, j'ai écrit du coup une petite chanson pour l'occasion. Comme ça, vous me dites si vous pensez que ça peut passer.
19: Non, monsieur, écoutez, là, vous êtes gentil. Je propose d'appeler, je sais pas, quelqu'un d'autre, le Sénat, par exemple.
4: Bon, attendez, je vous en fais juste un morceau. Je me présente, je m'appelle Martin.
19: Monsieur.
4: Je sais pas.
19: Allô ?
4: Si je chante très très bien, très très bien.
19: Là, vous êtes à un standard, donc moi, je peux pas vous écouter. Ou vous me demandez quelque chose, je vous passe.
4: Attendez, je vous fais la suite. Mais au moins, je chante en français.
19: J'ai pas le temps de vous écouter, monsieur.
4: Comme ça, les radios vont me diffusationner. Allô ?
20: Bonjour.
4: Oui, bonjour, monsieur.
20: Je... Appelez, madame. Vous avez appelé l'Assemblée nationale, monsieur.
4: Oui, j'ai interprété mon morceau pour savoir si c'était pris en compte dans les chansons françaises de la radio.
20: Ok, c'est l'Assemblée nationale, monsieur. C'est l'institution de la République pour des débats des députés.
4: Je vous en fais un petit morceau a cappella, quand même.
20: Non, mais
4: je
20: monsieur,
4: me présente,
20: monsieur...
4: Je m'appelle Martin.
19: Nationale, bonjour.
4: Oui, ah, mais je suis revenu sur le...
19: Vous êtes au standard, monsieur.
4: Oui, parce que vous ne m'avez pas passé la bonne personne pour les...
19: Ah ben moi, monsieur, je passe ce qu'on me demande.
4: Ah ben non, je ne vous ai rien demandé, vous m'avez passé.
19: Écoutez, monsieur, que demandez-vous ?
4: Alors, moi, pour savoir si dans le truc que vous avez voté, je peux passer en tant qu'artiste français. Je sais pas si je...
21: Allô ?
4: Allô ?
21: Oui, monsieur, que désirez-vous ?
4: Comme j'expliquais à votre collègue, moi, je voulais juste savoir si la chanson que j'ai écrite peut passer dans les radios en tant que chanson française.
21: Monsieur, vous vous adressez à une maison de radio,
15: Mais certainement pas à l'Assemblée nationale.
4: Non, mais comme...
15: Sinon, vous avez un député à qui vous voulez parler, vous me donnez son nom, je vous mets en relation.
4: Ah ben, je veux bien un député, alors, parce que...
15: Non, monsieur, vous avez été voté, donc vous savez quel député vous avez voté ou qui n'est pas passé. Vous me donnez son nom. Je ne peux pas choisir au hasard, monsieur.
4: Michel. Voilà.
15: Michel, comment ?
4: Moi, j'ai voté Michel, donc je peux pas vous dire après...
15: Oui, mais lequel, monsieur ?
4: Bah, celui qui est en costard, toujours.
15: Non, monsieur, je suis en train de perdre votre temps. J'ai plein d'autres appels derrière.
4: Non, mais vous voyez celui qui a une cravate, là ?
15: Mais non, monsieur, ça suffit. Je perds mon temps avec vous.
4: Non, mais excusez-moi. Allô ?
15: Une bonne journée.
4: Allô ? Allô ?
21: Ah, allô ?
4: On devait me passer un député.
21: Mais lequel ?
4: C'est ce que j'expliquais, celui qui est toujours en costume avec la cravate, là.
21: Celui qui est toujours en costume avec une cravate ? Ils sont 577 comme cela, monsieur.
4: Avec une coupe de cheveux assez classique.
21: Assez classique ?
4: Oui.
21: Oui, et il s'appelle comment ?
4: Je crois que c'est Michel.
21: Michel ?
4: Oui.
21: Et Michel comment ?
4: Ah, ben bah ça, j'en sais rien.
21: Moi, oui, non, mais monsieur, il faut que vous me donniez un nom, et à ce moment-là, je vous passe en secrétariat, mais.
4: Vous avez bien un Michel, quand même.
21: Non. Monsieur, il faut que vous me donniez un nom.
4: Alors, Patrick ?
21: Non. Patrick, c'est un prénom, c'est pas un nom.
4: Bah, peut-être qu'il y a un monsieur.
21: Monsieur, vous avez Internet, vous cherchez sur Internet, vous me trouvez le nom d'un député, vous me rappelez.
4: Voilà, dans ce cas, ce que je vais faire, c'est que moi, je vous chante la chanson. Allô ?
22: Monsieur, nous perdons notre temps avec vous, monsieur. Au revoir, monsieur.
4: Madame.
21: Alors, monsieur, nous venons de prendre votre numéro de téléphone. On va devoir en faire part.
4: À la radio ?
21: À la police nationale.
4: Mais non, c'est pas eux qui vont me faire chanter.
21: Si.
22: Tu raccroches.
21: Voilà.
22: Ça passe pas un peu.
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25: Oui.
26: Allô, Nadine.
25: Oui.
26: Ah, comment ça va?
25: Ça va, mais vous êtes qui?
26: Bah, tu me reconnais pas.
25: Ah ben mince, ben non, franchement, je reconnais pas.
26: Ah, écoute, enfin quand même.
25: Oh, je suis désolée, hein, mais...
26: Ça me fait de la peine, Nadine.
25: Oh, madame...
26: Ah!
25: C'est ça.
26: Ah!
25: Ah, voilà.
26: Oh.
25: Comment que ça va?
26: Ben, pas très bien.
25: Oh, mince alors. Et quand est-ce qu'il vous déplâtre, alors?
26: Eh ben, figurez-vous que j'ai eu quelque chose d'assez rare.
25: Oui.
26: Les poils se sont pris dans le plâtre.
25: Ah!
26: Et s'ils m'enlèvent le plâtre...
25: Ils vont vous arracher tous les poils.
26: Voilà.
25: Eh ben, pardon. Vous allez sentir votre douleur.
26: Parce qu'ils m'ont fait un deuxième plâtre. Qu'est-ce qu'on vous avait dit?
25: Eh ben, moi, Hélène m'a dit que vous êtes tombée.
26: Oui.
25: Qu'on vous a plâtré le pied.
26: Oh, jusqu'au bassin.
25: Oh, quelle horreur.
26: Oui.
25: Parce que moi, je pense surtout à ça, quoi, au problème pour monter les escaliers, pour...
26: Non, mais j'ai pris quelqu'un.
25: Ah, vous avez bien fait.
26: Il est très gentil, c'est un jeune homme. Hein.
25: D'accord.
26: Oh oui, heureusement qu'il est là.
25: Hein. Ben, heureusement, oui, que ça existe.
26: Oh, oui. Le problème, donc, c'est que c'est les poils, quoi. Comment ils vont faire, je ne sais pas. Alors, les pieds. Bon, ben, on n'a pas de poils sur les pieds. C'est surtout les cuisses.
25: Les cuisses.
26: Et puis la touffe, quoi.
25: Bah oui.
26: La chatte, quoi.
25: Bah exactement, oui, je m'en doute.
26: Je suis très inquiète pour les poils de ma chatte.
25: Oh, mais non, vous faites pas de soucis, ça repousse de toute façon.
26: Bah vous savez déjà, moi, quand on me bouffait la chatte, rien que me la bouffer comme ça, parfois, il m'arrachait un ou deux poils, quoi. Ça me faisait mal. Oh, Nadine.
25: Eh ben, pardon.
26: De rien. J'ai toujours beaucoup aimé les poils de ma chatte.
25: Ben oui. Notre féminité, on y tient.
26: Oh oui. J'ai toujours bien entretenu.
25: Oh.
26: J'ai un bigoudi spécial chatte, la Made in China, là,
25: ouais,
26: vous savez.
25: Ouais.
26: Rose, là. Et donc, je faisais des petits rouleaux comme ça, comme
25: ben
26: une petite cascade de poils.
25: Oh.
26: Oh, c'était joli.
25: Comme si c'était des cheveux sur votre tête.
26: Voilà. C'est exactement ça.
25: Ben oui.
26: Et donc j'ai fait, vous savez, comme une espèce de petite permanente. Donc ça, c'est très joli, ça s'ouvre comme des rideaux. Voilà, quand on écarte doucement, voyez. Et l'idée qu'on les arrache.
25: Quand est-ce que vous y allez?
26: Ça faire pipi.
25: Non, pour vous enlever le plâtre.
26: En fait, il y a le jeune homme, il me propose de le faire lui-même.
25: Ah.
26: Ben attendez, je vais vous le passer.
27: Michel.
28: Oui, allô, merci. Allô ?
25: Oui.
28: Oui, bonjour, madame.
25: Bonjour, monsieur.
28: Vous vouliez peut-être me...
25: Je sais pas, elle me dit qu'elle s'est fait du souci pour son plâtre.
28: Pour les poils de sa chatte,
25: oui.
28: Oui, voilà.
25: Je sais pas si c'est votre boulot de faire ça, j'en sais rien, moi. Hein.
28: Ce qu'elle me demande, en fait, c'est de faire moi-même l'épilation, c'est ça ?
25: Oui.
28: Avec ma bouche. C'est
25: pas ça ? Pardon ? Bah, pourquoi avec votre bouche ?
26: Ben oui, j'y tiens.
25: Pardon ?
28: Voyez.
25: Oui, mais il y a quelque chose qui tourne pas rond. Pourquoi qu'elle vous demande ça ?
28: C'est pas mon métier.
25: Eh ben, ma foi, moi, c'est pas moi qui peux le faire non plus, hein.
28: Vous êtes sûr?
25: De quoi je suis sûr?
28: Ben, je crois qu'elle vous appelait pour ça.
25: Pardon?
28: Je vous la repasse, hein.
25: Ah, oh, pour dire quoi?
26: Merci. Allô?
25: Oui.
26: Je suis pas en confiance totalement avec ce jeune homme.
25: Oui.
26: Je voudrais savoir si c'est... vous pouviez le faire, vous.
25: Ah non.
26: Avec votre bouche.
25: Ah non, non, non. Ah non, non, non, non, non, non, non. C'est hors de question. Non, non, non.
26: Mais pourquoi?
25: Mais parce que c'est pas dans mes façons de faire.
26: Non, mais on recrache après, c'est pas grave.
25: Oh ben non, non, non, non, non. Je suis désolée, madame. Vous faites erreur sur moi, sur ma personne. Hein.
26: Ah non, mais c'est juste un coup de main, je vous demande. Hein.
25: Je ne vous connais pas assez, je ne suis pas assez intime avec vous, je ne suis pas...
26: Les yeux fermés.
25: Pourquoi vous n'avez pas demandé à Hélène?
26: Hélène?
25: Oui.
26: C'est elle qui m'a dit de vous appeler.
25: C'est Hélène qui vous a dit de m'appeler moi?
26: Oui.
25: Eh ben pardon, je suis vraiment scotchée là.
26: Ben, hein. Ben oui, parce qu'elle a dit que vous rendriez service facilement. Plus...
25: Dites, il y a service et service quand même. Hein.
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0: Bonjour.
4: Bonjour monsieur, c'est bien la maison de retraite?
0: Oui.
4: Je me suis permis de vous déclarer crèche temporaire, donc je vais vous déposer des enfants à garder.
0: Oui, mais nous on a notre travail monsieur, on a déjà nos résidents.
4: Oui, bah voilà, bah justement, ils s'amuseront ensemble.
0: Mais non, mais on prend pas les enfants monsieur, c'est pas possible.
4: J'ai mis à partir de 8h pour l'accueil.
0: Mais y a personne à 8h.
4: Ah, dans ce cas, je passerai juste faire l'accueil le matin.
0: Non.
4: Non, mais après je reste pas.
0: Non, vous envoyez personne.
4: Moi je suis juste là pour encaisser les frais d'inscription.
0: Y a pas d'inscription à avoir. Mais non, mais attendez, je vous passe la cadre infirmière.
1: Excusez-moi monsieur, je vous arrête tout de suite.
4: Monsieur.
1: Vous êtes dans une maison de retraite monsieur.
4: Ah non, non, je suis chez moi là.
1: Non, mais là moi je dis, vous avez appelé dans une maison de retraite. Nous n'avons pas de crèche, nous ne gardons pas d'enfants.
4: Pas encore.
1: Non, pas du tout même.
4: Bah bientôt.
1: Non, jamais.
4: Bah si, lundi.
1: Mais monsieur, n'inscrivez aucun enfant parce que lundi vous n'aurez aucun enfant qui viendra ici. Les aides-soignants vont pas garder les enfants des personnes.
4: Mais non, mais les vieux le feront, vous voyez, c'est un truc qui peuvent s'occuper.
1: Mais non monsieur, ça ne se fait pas comme ça. Aucun enfant ne sera pris en charge par les personnes âgées enfin. Vous devez avoir un accord de notre direction. Ça n'est pas le cas.
4: Oui, bah je vous ferai un accord de votre direction si c'est ça.
1: Mais non, je vous ai dit c'est non.
4: Enfin, c'est un nom qui veut dire oui, j'imagine.
1: Non, c'est un nom qui veut dire non.
4: Enfin, c'est un nom qui se discute parce que comme moi
1: non,
4: j'ai
1: c'est
4: déjà.
1: C'est pas un nom qui se discute, monsieur.
4: Disons que c'est un nom peut-être.
1: Non, non.
4: Alors un nom mais.
1: Vous n'avez pas. Non, non.
4: Un nom ou bien.
1: Non.
4: Si on dit un nom cependant.
1: Non, non.
4: Alors un nom néanmoins.
1: Stop.
4: Allô?
1: Regardez des enfants ici lundi, le donner des noms.
4: Ouh là là, dites donc, je vous entends.
1: Oui, oui, je parle.
4: Vous êtes en train de me piquer mon idée ou je rêve?
1: Non, non, pas du tout, je suis en train de dire...
4: En fait, pour me doubler, tout simplement.
1: Bon, excusez-moi, pas pour vous doubler, monsieur.
4: Oh,
1: Bonjour, monsieur.
4: Oui, excusez-moi, monsieur, mais votre collègue...
1: Madame, je suis madame.
4: Oui, si vous
1: il
4: voulez.
1: Il faut que la directrice de la résidence soit au courant. Après, il faut que l'accord soit arrivé auprès de madame le maire aussi.
4: Eh ben, je vous ferai un accord de madame le maire.
1: Non, oui, non, non, non, vous me comprenez pas.
4: Je dirais que de toute façon, ça a été validé avec vous déjà.
1: Non, non, non. Non, non, non, non, ça n'a pas été validé avec moi. C'est pas ce que je vous ai dit, monsieur. Vous m'avez dit que vous pouviez me faire un papier.
4: Voilà.
1: Avec la signature du maire.
4: Oui, bah, info, je vais pas aller demander au maire vraiment de couvrir mes affaires.
1: Eh ben, si, faut que le maire soit au courant.
4: Bah, je lui ai dit que vous m'avez demandé un faux papier du maire.
1: Oh, je vous ai pas dit de demander un faux papier du maire. Vous comprenez ce que je vous dis ou pas? On accepte des enfants que si on a l'accord de madame le maire, c'est tout.
4: Ah, écoutez, heureuse coïncidence, madame le maire est justement à côté de moi.
1: Mais non.
4: Mais si, elle valide le dossier en plus.
1: Non, non, non, non. Vous pouvez me dire que madame le maire est à côté de vous, monsieur. Moi, ma supérieure, c'est madame...
4: Ah bah attendez, c'est dingue, ça. Voici justement votre directrice. Elle était juste derrière madame le maire, je l'avais pas vue.
1: Ah, ça m'étonne. Écoutez, bon, je vous arrête, monsieur.
4: Ah bah, je vous la passe.
1: Non, non, non.
4: Madame Ladirlo. Oui, monsieur Martin, je vous passe votre employé.
1: Ah non, non, non.
4: Oui, allô?
1: Oui.
4: Bonjour, mon petit, c'est la directrice.
1: Ouais, vos conneries, je sais pas si c'est sérieux ou pas.
4: Ah, mais bien sûr, oui.
1: Oui, oui, non, bah, je raccroche, c'est tout.
4: Non, mais excusez-moi, si vous raccrochez au nom de la directrice, c'est quand même.
1: Ah, écoutez, monsieur, me prenez pas pour une conne, hein, d'accord?
4: C'est pas monsieur, c'est madame. Je suis votre, quand même, votre supérieur.
1: Non, non, vous êtes pas ma supérieure. Au revoir, monsieur.
4: Non, madame.
1: Non, non, non.
4: Allô?
1: Non.
3: Allô?
4: Eh ben, bonjour, monsieur.
3: La directrice est avec vous.
4: Ah non, alors mieux que ça, je suis la directrice.
3: Non, non! Je connais bien la voix de ma directrice, hein.
4: Ah oui, mais c'est parce que j'ai attrapé froid, donc ma voix déraille un peu.
3: J'y crois pas.
4: Ah, mais si.
3: Bon, écoutez, si c'est pour une blague, vraiment.
4: Alors, vraiment, oui, c'est pour une blague.
3: Ah, d'accord. C'est une blague.
1: Ça me fait pas rire.
3: C'est une blague.
1: Ça me fait pas rire. Hein.
4: Ah, et si je dis que c'est la chanson?
3: Ben, vous êtes excusé, hein.
4: Ah, merci.
3: Au revoir, monsieur.
4: Ah non, pas monsieur. Au revoir, madame la directrice.
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5: Allô, bonjour.
26: Bonjour, monsieur. C'est le club du 3ème âge de...
5: Oui.
26: Oui, bonjour, je voudrais la direction.
5: Ah, il n'y a personne pour le moment.
26: Ah bon? Vous pouvez leur laisser un message?
5: Je ne pourrais pas joindre la directrice.
26: Moi, oui, ben vous êtes gentil.
5: Je ne verrai personne.
26: Madame Ledoux à l'appareil.
5: Bonjour, madame Ledoux.
26: Vous avez de quoi noter? Ben... Vous êtes gentil.
5: Là, j'ai
26: alors, rien, je vous donne le message. Hein.
5: Attendez, pour la directrice, là...
26: Hip, hip, hip.
5: Comment ?
26: Vous me dites pour la directrice ?
5: Oui.
26: Oui, je disais hip, hip, hip.
5: Mais qu'est-ce que je veux dire ? Pour ce qui est de la directrice, chère madame.
26: Hip, hip, hip. Oui, cher monsieur, je vous écoute.
5: Je pourrais pas la voir, moi.
26: Attendez, je prends un stylo et un bout de papier pour noter votre message. Vous permettez ?
5: Oui, bien sûr, chère madame.
26: Allons-y. Alors, je prends votre message.
5: Oui.
26: Alors, monsieur...
5: Comment ?
26: Vous êtes monsieur ?
5: Monsieur...
26: Oui, alors, je note votre message, hein, allez-y. Hein.
5: Je ne pourrai pas joindre la directrice.
26: Ne pourra pas joindre la directrice. À quelle heure ?
5: Oh, ben, toute la journée, hein.
26: Oui, alors, pourquoi ?
5: Ben, c'est-à-dire que moi, j'ai pas de relation avec elle.
26: Ben, heureusement.
5: Ça, je vous fais pas dire, madame.
26: Ben, si vous me le faites dire. Vous venez de me le faire dire à l'instant.
5: Oui, bien sûr, madame.
26: Alors, pourquoi vous me dites que vous me le faites pas dire si vous me le faites dire ?
5: Oui, mais...
26: Vous savez, monsieur, j'ai plus d'un tour dans mon sac que c'est pas une vieille guenon comme moi qu'on apprend à faire la grimace cette fois dans sa bouche, hein.
5: Ah, ça, je vous fais pas dire, ça, madame.
26: Comment ça ?
5: Comment ?
26: Comment ça, vous me le faites pas dire ? Moi, j'ai le droit de dire que je suis une vieille guenon, mais vous n'avez pas le droit de m'insulter, jeune homme. Quel âge avez-vous ?
5: Ah, non, mais moi, je me permets pas de vous insulter, chère madame.
26: Bah, vous m'avez traité de vieille guenon à l'instant.
5: Ah, non.
26: Ah, mais si, vous m'avez dit, je vous le fais pas dire.
5: Oui, mais...
26: Ah, mais tout le monde est témoin.
5: Vous ?
26: Oui ?
5: Vous pourrez pas appeler demain, parce que là, aujourd'hui, l'établissement est fermé, là, chère madame.
26: Alors, vous avez de quoi noter mon message, hein ?
5: Mais je peux pas noter, moi, madame.
26: Voilà. Alors, madame Ledoux, Germaine...
5: Attendez.
26: Ah, vous voyez, quand on veut, on peut.
5: Oui, ça, je vous fais pas dire.
26: Mais si vous venez de me le faire dire...
5: Je me suis mal expliqué, excusez-moi.
26: Oh, mais je vous en prie. Bon, alors, voilà. Le message est le suivant.
5: Allez-y, je vous écoute.
26: Donc, avec quoi allez-vous le noter ?
5: Papier et un crayon.
26: Ah bon ? Bon, formidable. J'ai demandé à madame la directrice une petite pipe, hurrah, donc du club du troisième âge, si elle voulait bien me sponsoriser pour le championnat du monde de vitesse des boîtes à savon pour cul de jatte.
5: De cul de Jacques ?
26: Cul de jatte, pas de Jacques.
5: D'accord.
26: Non, parce que Jacques, c'était mon époux quand même.
5: Oui.
26: C'est une grande douleur, monsieur.
5: Oui, je ne le fais pas dire.
26: Ben si, vous me le faites dire.
5: Oui, bien sûr, madame.
26: Pourquoi me l'avez-vous fait dire ?
5: Excusez-moi.
26: Je ne vous le fais pas dire. Bien, écoutez, monsieur, je vous souhaite une bonne journée.
5: Merci, vous de même.
26: Et je vous le fais pas dire.
5: Au revoir, madame.
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8: Allô ?
9: Bonjour, monsieur, c'est bien la station-service ?
8: Oui.
9: Monsieur Martin à l'appareil, établissement Martin Bricolage.
8: Oui.
9: Je vais venir installer un stand bidoniste devant la station.
8: Mais vous voulez installer quoi ?
9: Un stand bidoniste, parce que je vais venir vendre des bidons et des jerrycans pour vos clients.
8: Mais vous n'allez pas installer un truc sans qu'on se soit vu avant ?
9: Non, mais on se met juste sur un coin du parking, on installe le matos.
8: Non, mais je m'en fiche, on vient se présenter avant d'amener du matériel.
9: Ah oui, de toute façon, je serai là 10 minutes avant la livraison, il faut que je réceptionne.
8: Non, vous venez pas 10 minutes avant votre installation, vous me dire bonjour, je m'appelle monsieur Martin et je m'installe dans 10 minutes.
9: Pardon, pourquoi vous me dites bonjour, je suis monsieur Martin ?
8: Non, c'est vous monsieur Martin.
9: C'est ça, donc je peux venir demain, comme ça on démarre.
8: Allô ?
9: Bonjour monsieur.
8: Alors, juste comme ça, si jamais demain matin vous venez, vous mettez quoi que ce soit sur le parking.
9: Demain matin ? Alors attendez, je regarde si je suis dispo le matin.
8: Non, j'étais en train de vous dire que si demain matin vous vous pointez à la station de service, j'appellerai le 17.
9: Le 17 ? Ça nous fait 4 jours ça, le 17, parce que si c'est un mercredi...
10: Allô ?
9: Et bonjour madame.
10: Bonjour, vous êtes
9: à... Bah, au téléphone.
10: Non mais qu'est-ce que vous voulez faire là ?
9: Je dois installer mon stand bidoniste, donc votre collègue propose que je passe le 17.
10: Non, le 17, c'est la police.
9: Ok, bah dans ce cas, je peux passer le 18.
10: Non, vous avez rien compris.
9: Bah, c'est vous, dites-moi quand ça vous arrange, hein. Moi, je peux venir dès maintenant.
10: Eh bien, ce qu'on fait, vous venez l'installer.
9: Ah, bah, super.
10: Moi, j'ai le tractopelle à côté, comme ça, une fois que vous avez fini l'installation.
9: Oh, non, pas besoin de tractopeller, mais enfin, c'est gentil de proposer votre aide.
8: Oui, allô ?
9: Ah, alors là, je suis plus. Ça, c'est le monsieur d'avant.
8: Je suis la gérante du garage. Je fais ce que je veux, je suis chez moi.
9: Bah, non, c'est le patron qui fait ce qu'il veut.
8: Mais c'est moi la patronne, qu'est-ce que vous faites chier ?
9: Pardon, mais vos clients qui vont en Espagne pour chercher de l'essence, ils seront bien contents.
8: Non, ils vont pas en Espagne, mes clients.
9: Ah, d'accord, bah, prévenez-les que c'est quand même beaucoup moins cher en Espagne.
8: Oui, non, mais bien sûr, je vais leur dire que c'est moins cher en Espagne, alors comment je vends du carburant ? Mais vous êtes con ou quoi ?
9: Ouais, et je vous ai pas tout dit. En vrai, les jerrycans, ils sont déjà pleins d'essence.
8: Non, mais je m'en fous, je n'en veux pas, je vous ai dit non. Qu'est-ce que vous comprenez pas dans le nom ?
9: Bah, je comprends déjà que vous parlez un peu fort.
8: Je m'en fous, je ne veux pas.
9: Non, mais on s'arrange. Moi, je vous revends l'essence espagnoliste qui est dans les jerrycans.
8: Alors, je vais vous dénoncer au truc des fraudes. Voilà, ça va être vite fait.
9: Ah, bah non, sinon à tous les coups, les fraudes, ils vont vouloir savoir pourquoi je paye pas les taxes.
8: Ah, mais oui, mais voilà, alors arrêtez de me faire chier.
9: D'accord, donc on fait que les jerrycans vides, vous avez raison, c'est plus sûr.
8: Rien du tout, je ne veux pas vous voir dans mon garage.
9: Ok, je me mettrai derrière le garage, comme ça vous me verrez pas.
8: Vous ne serez ni devant ni derrière le garage, vous.
9: Ah, bah c'est reparti. Allô ?
11: Allô ?
9: Et voilà, ils m'ont mis en attente, il n'y a plus personne.
11: Si, si, je suis là, moi, j'attends. Hein.
9: Tu vas voir qu'ils sont partis se prendre un petit café à la machine peinard.
11: J'attends après vous.
9: C'est dingue, moi je travaille quand même.
11: Plutôt que raconter des conneries, il faudrait mettre le téléphone à l'oreille, parce que j'attends. Hein.
9: Ah,
4: Il y a quelqu'un ?
7: Ouais.
4: Bonjour madame, j'étais en train de vous attendre.
7: Non, non, c'est moi qui attends après vous que vous êtes en train de dire que j'ai dû aller prendre un café.
4: Oh, pas du tout.
7: Si, si.
4: Oh, bah, j'aurais jamais dit ça, je me serais pas permis.
7: Ouais, ouais, bien sûr, ouais.
4: Donc, comme j'expliquais, je vous apporte les jerrycans.
7: Eh bien, ça tombe très bien, j'en ai en vente en boutique, moi.
4: Oh, bah, faut pas se gêner, parlons, je suis distributeur exclusif bidon et jerrycans sur toute la région, et vous tranquille.
7: Mais qu'est-ce que vous me racontez, là ? En tant que station-service, moi qui paye des impôts en France, j'ai pas le droit de vendre de jerrycans.
4: Je m'excuse, mais là, vous me faites carrément concurrence déloyaleuse.
7: C'est moi qui fais une concurrence déloyale. Vous voulez venir vendre chez moi sur le parking, et c'est moi qui fais une concurrence déloyale.
4: Ah oui, on est d'accord.
7: Mais t'es complètement taré, toi.
4: Ah bah, tu vas voir qu'en plus, ça va être ma faute.
7: Fais ton travail chez toi et laisse-moi faire le mien chez moi.
4: Non, on va faire le contraire.
7: Hein ?
4: Ouais, moi, je fais mon travail chez toi, et toi, tu fais mon travail chez moi.
7: Mais vous me prenez pour un con, moi.
4: Ah bah non, t'as encore inversé, le con, c'est moi.
7: Mais c'est bon.
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14: Oui ?
26: Allô ?
14: Oui ?
26: Bonjour, madame.
14: Bonjour, madame, mais je ne sais pas qui vous êtes.
26: Madame Lamolle.
14: Je ne vous connais pas.
26: J'habite au 17.
14: Ah oui ? Vous êtes la dame qui devait venir ?
26: Oui.
14: Ah oui, mais je ne savais pas que vous étiez arrivée.
26: Oui, alors je vais venir.
14: Ah oh ben si vous voulez.
26: D'autant plus que j'ai un petit service à vous demander si ça vous dérange pas.
14: Dites-moi.
26: J'étais à la kermesse, vous savez, dimanche là.
14: Oui.
26: Et figurez-vous que j'ai gagné un cochon.
14: Un cochon ?
26: Oui.
14: Vivant ?
26: Oui.
14: Oh, il est gros ?
26: 80 kilos.
14: Oh, ça va remplir votre congélette.
26: oui, mais le problème que j'ai en fait, c'est que je veux pas le tuer chez moi. Et donc je vais vous l'amener.
14: Mais qu'est-ce que vous voulez que j'en fasse ?
26: Vous allez me donner la main pour le tuer.
14: Mais non, mais moi je n'en veux pas, je n'ai pas de place pour le mettre.
26: Ah non, mais c'est pas pour le garder, c'est pour le tuer.
14: Eh ben oui, mais moi je peux pas, je m'en vais demain matin.
26: Non, mais on le tue maintenant.
14: Hein ?
26: On va le tuer maintenant chez vous.
14: Ah non !
26: Mais j'ai un marteau.
14: J'avais un marteau, mais moi ça m'intéresse pas, madame. Je peux pas vous le pendre.
26: Ah non, mais on va pas le pendre. On va l'assommer avec le marteau, puis on va le découper. J'ai les couteaux, j'ai tout.
14: Oh, mais non, mais adressez-vous à un boucher ou à quelqu'un que...
26: Attendez, j'ai ouvert un livre où est-ce qu'ils expliquent bien comment qu'on va le tuer toutes les deux.
14: Oh, mais moi, je ne le tue pas, hein. J'ai jamais tué de cochon, c'est pas aujourd'hui que je vais commencer.
26: C'est moi qui vais le tuer, puis vous lui tiendrez les pattes arrière.
14: Mais moi, c'est moi, je ne vous ouvrirai pas. Je n'en veux pas.
26: Mais écoutez, madame, je vais quand même pas tuer un cochon chez moi. C'est pour ça que je voudrais que ça soit chez vous.
14: Mais non ! Oui.
16: Oui, bonjour, madame.
14: Bonjour, monsieur.
16: C'est le serrurier là, de la place, parce que j'ai eu un coup de fil d'une dame qui m'a dit qu'il fallait ouvrir la porte chez vous demain matin, parce qu'il paraît qu'elle doit venir tuer le cochon chez vous.
14: Mais justement, mais écoutez, je l'ai envoyé promener. Moi, demain matin, je serai partie de tout bonheur. Et je m'en vais pour une semaine.
16: Voilà.
14: Ah non, non, non, non,
16: et donc,
14: non, non,
16: il paraît
14: non,
16: qu'il
14: non.
16: faut... Vous avez demandé que je vienne ouvrir votre porte pour tuer le cochon chez vous pendant que vous êtes absente.
14: Non, mais vous vous rendez compte, monsieur, si vous êtes censé pour deux sous, vous devez bien vous rendre compte qu'elle est folle.
16: Ah ben, j'ai jamais vu ça encore, hein.
14: Ah ben, moi non plus, c'est la première fois. Et j'ai une amie qui est là, et elle en est ébasourdie aussi, hein.
16: Ah oui.
14: Vous vous rendez pas compte? Faire ouvrir la porte chez quelqu'un pour ramener des bêtes pour les tuer ? Non, mais il faut être complètement malade, hein ?
16: Attendez.
14: Ben non, mais écoutez-moi, monsieur, je m'en vais à Lourdes, je vous dis bien où. Mais je veux pas qu'on vienne prendre ma maison pour en faire un abattoir.
16: Oui, ben ouais. Attendez, on va l'appeler, j'ai son numéro, quittez pas, hein ?
14: Mais donnez-moi-le, parce qu'elle est sûrement pas dans l'annuaire.
26: Allô ?
16: Oui, madame Lamolle ?
26: Oui.
16: Oui, dites-moi, là, je suis en ligne avec Madame Quentin.
26: Ah, c'est la dame pour demain matin.
14: Mais je ne connais pas cette dame.
26: Je l'ai prévenue hein, que j'amenais un cochon pour en faire du boudin, la saucisse,
14: mais
26: du
14: saucisson. Mais je m'en fous, vous faites ce que vous voudrez. Non, mais vous figurez pas que dès que j'aurai tourné les talons, vous allez faire un abattoir chez moi. Non, mais les malades, ça soigne, hein, madame.
26: Oh, bah, dites-moi. Je ne suis pas malade au point d'aller jusqu'à Lourdes. Hein,
14: mais
26: moi.
14: Je ne suis pas malade non plus, mais c'est la 14e fois que j'y vais quand même.
26: Vous allez à Lourdes ?
14: Oui.
26: Eh bien, vous allez voir, il va y avoir un miracle à votre retour.
14: Ah ben non, moi, écoutez, je ne marche pas, moi je porte plate à la gendarmerie.
26: Quand vous viendrez, vous trouverez du saucisson et du pâté dans votre frigo.
14: Je ne me fiche de votre élevage. Je n'en veux pas. Vous êtes tombé sur la tête, c'est pas possible.
26: Alors, les cochons, on fera rapide.
14: Je ne veux pas de cochons chez moi, j'aime pas le cochon. Je suis musulmane.
26: Quelle menteuse. Menteuse.
14: Écoutez, on va pas en passer l'après-midi là-dessus.
26: Attendez. Vous dites bien que vous allez à Lourdes demain.
14: Oui, j'y vais demain.
26: Et vous dites que vous êtes musulmane.
14: Et alors?
26: C'est un mensonge.
14: Ah ben ça, moi, ça ne vous regarde pas.
26: Bon, écoutez, j'ai un marché à vous proposer.
14: Je n'y a pas de marché qui tienne. Vous me foutez la paix.
26: Attendez.
14: Mais je m'en fous.
26: Alors, je vous explique. Pendant que vous faites votre pèlerinage à Lourdes, eh bien, moi, si vous me laissez tuer le cochon chez vous...
14: Mais vous m'emmerdez à la fin.
26: Je refais toutes vos peintures en rouge.
14: Hein?
26: Comme ça, on ne verra pas les taches de sang du cochon.
14: Mais vous êtes complètement ravagée, ma pauvre femme. Bon enfermé.
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17: Oui, bonjour.
4: Bonjour madame, je suis bien chez le poissonnier.
17: Oui, c'est ça, oui.
4: J'organise une opération chez vous pour sensibiliser le grand public au danger du poisson.
17: Ouais, d'accord. Attendez, parce que là...
4: Donc, on va vous installer une vitrine réfrigérée avec de la viande.
17: Non, mais moi je veux pas de viande chez moi, hein. Non.
4: Bah si.
17: Non.
4: Si.
17: Ah non.
4: Si, si.
17: Non.
4: Si.
17: Non, moi non. Non.
4: Si,
17: non.
4: Si, vous aussi.
17: Non.
4: Si.
17: Non.
4: Oui, mais si.
17: Oui, non.
4: Oui, si, si.
17: Non.
4: Mais si.
17: Non. J'ai pas vu avec vous pour avoir de la viande dans un truc réfrigéré.
4: Mais c'est pas parce que vous êtes contre la viande qu'il faut...
17: Non, je suis pas contre la viande, je suis contre rien du tout.
4: Bah, en fait, ce que vous voulez dire, c'est que vous pourriez être contre 1000 trucs une fois,
17: ouais.
4: Vous pourriez être contre un truc 1000 fois,
17: voilà.
4: Mais vous pourriez pas être contre 0 truc 0
17: ouais.
4: Fois.
17: Ouais.
4: Ou alors, vous
17: non,
4: pourriez...
17: Non, écoutez, et hors de question, vous venez de façon...
4: Ah bah si.
17: Non.
4: Et c'est reparti, si.
17: Bon.
18: Allô?
4: Bonjour monsieur.
18: Madame.
4: Comment ça?
18: Je suis madame.
4: Ah bah je pouvais pas savoir.
18: Non mais je vous le dis.
4: Très bien, je le note.
18: On est bien d'accord que pour que vous fassiez quelque chose dans mon magasin, il faut quand même que vous me demandiez mon autorisation.
4: Alors non, ce qu'on va faire c'est qu'il faudrait faire de la place.
18: Non mais c'est pas ce qu'on va faire monsieur. Vous me dites que vous venez installer une vitrine de boucherie dans ma poissonnerie.
4: Oui mais vous inquiétez pas, je gère.
18: Oui je m'inquiète. Alors est-ce que vous pourriez juste m'écouter?
4: Ah mais bien sûr.
18: C'est possible?
4: Mais tout à fait.
18: Je vous remercie. Je suis la propriétaire du magasin.
4: Et surtout, excusez-moi si je vous ai coupé la parole.
18: Non, mais ne vous excusez pas, taisez-vous 5 minutes et écoutez-moi, parce que là, ça commence à me courir sur le haricot que vous ne m'écoutiez pas. Juste, je vous demande de m'écouter pour la dernière fois avant de raccrocher si vous ne m'écoutez pas.
4: Bah non.
18: D'accord, si.
4: Enfin, si je peux juste vous expliquer.
18: Taisez-vous ou je raccroche.
4: Oh, bah ça, alors ça.
18: Alors, écoutez-moi.
4: Non, mais si je peux pas parler aussi.
18: Vous n'arrêtez pas de parler, vous ne m'écoutez pas.
4: Voilà, donc ce qu'on va faire, c'est que.
18: Non, mais pas ce qu'on va faire.
4: Ah oui, mais si vous m'écoutez pas aussi.
18: Non, mais juste une question. Vous me dites. On va arriver chez vous, on va vous mettre de la viande.
4: Ah bah voilà, on est d'accord, c'est super.
18: Non, c'est pas super, vous avez demandé à qui l'autorisation de mettre de la viande chez moi, monsieur.
4: Bah à la boucherie.
18: À la boucherie.
4: Bah oui, vu que c'est eux qui vous livrent la viande.
18: Et alors, je vous demande si vous m'avez demandé mon avis, si j'étais d'accord.
4: De toute façon, on arrive.
18: Comment ça, on arrive?
4: Ouais, il faut qu'on branche la vitrine frigorifiante.
18: Mais non, mais déjà, vous me demandez si je veux bien qu'on branche une vitrine.
4: C'est pas ça, c'est qu'il faut le temps qu'elle soit frigorifiée.
18: Mais j'en ai rien à faire, monsieur, vous me demandez pas mon avis.
4: Oui, bon bah je vous demande votre avis, est-ce que vous me donnez votre accord? Oui. On peut brancher une vitrine.
18: Non, je ne vous l'ai pas donné, monsieur.
4: Ah bah, disons que je vous l'emprunte.
18: Mais vous rigolez ou quoi, monsieur? Pour qui vous vous prenez? Il n'y a personne qui va installer quoi que ce soit.
4: Moi, je fais juste ça pour rendre service aux gens. Hein.
18: Mais j'en ai rien à faire, des gens. Vous n'installerez rien sans mon accord.
4: Oui, mais par exemple, les gens qui viennent à la poissonnerie, mais qui ne veulent pas de poisson, ils font comment?
18: Eh bah, ils vont à la boucherie.
4: Eh bah voilà, plus la peine, puisqu'il y aura déjà une vitrine viandeuse.
18: Mais monsieur, mais je me fiche
4: de toute façon, c'est juste pour montrer aux gens que c'est dangereux de manger du poisson.
18: Pardon? Vous voulez montrer aux gens que c'est dangereux de manger du poisson?
4: Oui, ah bah, une fois de plus, on est d'accord.
19: C'est quoi cette histoire? Allô?
4: Bonjour madame.
19: C'est dangereux de manger du poisson.
4: Voilà, comme ça, fantastique, on est tous d'accord.
19: Ah ouais, non. Vous me pondez ça là, mais non, bah tiens, on va faire ça, nanana.
4: Exactement, on installe tout, nanana.
19: Oui, mais la moindre des choses, c'est de venir me voir. Mais là, vous arrivez, les squatteurs, tout ça, il y a hors de question.
4: Pour les squatteurs, on n'a pas prévu, mais je peux me renseigner.
19: Ils viennent, ils vont être reçus.
4: Ah, génial, merci.
19: Ils vont être reçus.
4: Oui, ah bah écoutez, on arrive tout de suite.
19: Eh Pascal, il y a un gars, il veut un coup de fusil là.
4: Ah, alors, vous savez quoi, je passerai plus tard, m'attendez pas.
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20: Unicis, bonjour.
21: Oui, bonjour madame, c'est l'agence matrimoniale.
20: Oui, tout à fait.
21: Oui, bonjour madame, je voudrais le service après-vente de l'agence matrimoniale, s'il vous plaît.
20: Vous êtes monsieur?
21: Robert Ledoux.
20: Eh bien, c'est le service après-vente, c'est madame.
21: Écoutez madame, je suis désolé, j'ai acheté une femme chez vous il y a quelque temps. Je ne suis pas du tout content de ses performances au lit et je voudrais savoir si on peut la changer.
20: Bah de toute façon, nous, on ne sait pas les performances au lit des gens. Hein. Ça, c'est rentre dans des détails intimes qu'on ne peut pas savoir. Hein.
21: Bah écoutez, madame, vous me vendez une femme. Vous savez quand même, vous avez fait un dossier, vous avez affiché, vous connaissez ses performances.
20: Ah bah tout à fait. bon, mais nous alors... ne connaissons pas au niveau sexuel. Nous n'allons pas jusque-là, hein.
21: Écoutez, madame...
20: Nous ne demandons pas jusque-là des détails, hein.
21: Mais enfin, quand même, madame, vous vendez un produit. Il faut quand même...
20: Mais on ne vend pas un produit, quand même. On n'est pas des bêtes. On est quand même une personne, on est quand même quelqu'un.
21: Mais madame,
20: je... Vous entendez causer, là? Moi, je ne sais pas, mais vous avez une drôle de façon de parler des femmes, hein.
21: Mais madame... C'est moi le cochon de client. J'ai acheté une bonne femme chez vous.
20: Ma vie.
21: Ce produit-là arrive chez moi, s'installe, bon. Et hop, je l'essaye, normal. Dès le début, je me dis, tiens, elle est pas... je me dis, bon, ça va peut-être venir. Vous savez, c'est comme les voitures font un rodage, quoi, hein, vous comprenez, hein. Mais maintenant, ça fait quand même un certain temps. Ses capacités, ses performances sont très limitées.
20: Écoutez, quand même, c'est des détails intimes qu'on n'a pas le droit de demander.
21: Mais enfin, madame, quand
20: t'as... personne, enfin.
21: Mais enfin, quand même, quand un garagiste vend une voiture, il sait très bien...
20: Ah ben, c'est quand même, entre une voiture et une femme, il y a quand même une différence, monsieur.
21: Mais madame, c'est vous qui l'avez vendue, c'est vous le garage.
20: Oh ben, dites donc, vous nous considérez vraiment bizarrement, vous, hein. Vous avez une drôle de manière de parler des femmes, hein.
21: Ben, c'est vous qui les vendez, les femmes, c'est pas moi.
20: On les vend pas.
21: Oh, j'ai payé.
20: Mais la dame aussi a payé pour vous rencontrer. De toute façon, on les vend pas.
21: Écoutez, madame.
20: Enfin.
21: Moi, j'avais fait un plan d'épargne pour acheter une grosse. Mais enfin, attendez, si j'avais vu que le modèle que j'ai choisi ne fonctionnait qu'à l'horizontale, j'aurais pas pris.
20: Bah écoutez, je comprends pas votre mentalité, hein. La personne est comme elle est, point final.
21: Madame, c'est quand même pas comme quand on va voir des prostituées. Une prostituée, ça coûte 500 balles. Là, ça m'a coûté 10 000 balles.
20: Ah, vous nous traitez comme des moins que rien et tout. Alors là, j'arrive pas à vous comprendre, hein.
21: Si vous me changez pas la bonne femme que j'ai en ce moment contre une autre, neuve et plus performante, alors là, je porte plainte.
20: Bah, de toute façon, porter plainte, pourquoi?
21: C'est un modèle usé.
20: Ah, pas du tout.
21: Oh, bah, dis donc, hein, c'est pas vous qui l'avez dans votre plumard, hein.
20: Non, mais vous entendez parler, vous parlez d'une dame, vous la parlez comme une voiture.
21: Mais madame, il y a de très belles voitures. Arrêtez de dire du mal des voitures, enfin, quand même, c'est scandaleux, ça.
20: Une femme, c'est quand même pas une voiture, il y a une différence, je regrette.
21: Eh ben, il y a des voitures qui valent bien des occasions de bonnes femmes, comme celle que vous m'avez vendue.
20: De toute façon, on n'est pas un concessionnaire de voitures, monsieur.
21: Attendez, je comprends pas, là, c'est pas le garage Habite.
20: Ah, vous n'êtes pas du tout au garage Habite, je regrette. Vous êtes dans une agence matrimoniale.
21: Ben, une agence matrimoniale, c'est un garage Habite.
20: Mais dites donc, qu'est-ce que vous êtes vulgaire?
21: Oh,
20: ben écoutez, vous entendez causer un garage Habite. Non, mais qu'est-ce que c'est que ça? Moi, je n'ai jamais entendu ce terme-là. Moi, je regrette, vous me choquez énormément.
21: Je me fais filer une occasion pourrie, lamentable, pour 10 000 balles. Hein, une nana qui tient pas la route. Et c'est moi qui... Ah non, ben attendez.
20: Ah là, vous êtes d'une vulgarité pas possible.
21: Vous faites quoi ce soir, madame?
20: Comment? Mais vous me prenez pour qui? Écoutez, moi je vais porter plainte contre vous.
21: Bah écoutez, vous n'avez pas porté plainte contre monsieur le préfet de région.
20: Parce que vous êtes pressé?
21: Oui, madame.
20: Eh ben dites donc, bonjour le langage pour un pressé, hein.
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0: Allô?
4: Bonjour monsieur, c'est bien la station service?
0: Bonjour madame.
4: Écoutez, si ça vous fait plaisir. J'ai un problème avec votre éthanol E85.
0: Dites-moi.
4: J'ai fait le plein avec, ça marche pas.
0: Alors ça marche pas.
4: Dans le sens où ça m'a tout encrassé mon moteur.
0: Oui.
4: Donc je suis chez le garagiste qui m'a changé les filtres et tout le bazar.
0: Oui.
4: Et il me faudrait votre nom pour qu'il puisse vous envoyer la facture.
0: Vous voulez que moi je règle vos réparations?
4: Voilà, c'est ça.
0: Non mais attendez, c'est vous qui avez demandé le carburant, on est bien d'accord.
4: Oui, mais parce que je pensais qu'il marchait.
0: Pardon? C'est vous qui vous trompez de carburant et c'est moi qui devrais payer votre facture? Non mais.
4: Votre carburant étant défectueux.
0: Mais c'est pas mon carburant qui est défectueux, c'est vous.
4: Comment ça? Vous dites que moi je suis défectueux.
0: Non mais vous écoutez pas ce que je vous dis, je vous ai jamais dit que vous étiez défectueux. Vous allez m'écouter, c'est vous qui vous êtes trompé de carburant, oh.
4: Ah oui, alors ça pour traiter les gens de défectueux ça y va et puis après...
0: Non, c'est vous, j'avais des témoins à côté de moi, jeune homme.
4: Moi aussi, moi j'ai le garagiste qui est à côté de moi.
0: Oui, ben non mais...
4: Excusez-moi, je lui demande quand même.
0: Mais que vous lui demandez quoi? Il n'était pas à côté de moi, votre mécano. Comment il le sait que je vous ai insulté?
4: Pardon?
0: Non mais je te jure, il doit se droguer.
1: Mais qu'il vient, parce que moi je vais l'attendre. Il s'invente des insultes, il se les garde.
4: Allô?
2: Oui, bonjour, je suis l'adjoint.
4: Oui, bonjour madame.
2: Comment ça marche pas?
4: Ah bah vous êtes au courant en plus, très bien.
2: Comment ça marche pas?
4: Donc je note, reconnais que ça ne marche pas.
2: Je vous pose la question, pourquoi ça marche pas? Je vous ai pas dit que je confirmais que ça marchait pas. Pour mettre de l'éthanol du E85, monsieur, il faut être équipé. Vous mettez de l'eau, vous mettez de l'huile de friture aussi, vous avez envie. Non mais attendez.
4: Comme vous m'avez vendu cette essence frelatée.
2: Mais comment ça on vous a vendu frelatée? C'est pas à nous de régler votre facture parce que vous êtes trompé de carburant, monsieur, attendez.
4: Oh bah tiens.
2: Bah tiens. Quoi bah tiens? Attendez, faites pas le malin. Hein. Venez en station, on va vous expliquer mieux.
4: Oui. Non, puis je vais arriver, vous aurez tout fermé.
2: Tout fermé de quoi? On est ouvert 24 heures sur 24.
4: Non, mais c'est que vous allez changer la pompe, vous allez mettre le...
2: Mais rien du tout. La cuve, c'est une cuve de 30 000. Le carburant, il fonctionne très bien.
4: Oui.
2: Oui, bah, n'importe quoi.
4: Non, mais jurez-le.
2: De quoi jurez-le? Mais bien sûr que je le jure. Vous savez ce que c'est l'éthanol? C'est de l'alcool de bête rave et de tournesol.
4: C'est de la contrebande, quoi. C'est ça que vous êtes en train de me dire.
2: La contrebande. Mais renseignez-vous, monsieur. Attendez. Mais vous croyez où, là?
4: Ça, je vais le dire à mon garagiste, parce qu'il va quand même rigoler, hein. Le le gars fait de l'essence de contrebande.
2: Mais n'importe quoi, monsieur. Venez en station.
4: Non, alors il met de l'essence de moutarde.
2: Mais est-ce que j'ai dit de la moutarde? Mais vous foutez de ma gueule. Donnez-moi le garagiste au téléphone, abruti.
4: Il y a la dame de la station qui veut vous parler. Oui, allô?
2: Oui, bonjour.
4: Bonjour, madame.
2: Déjà, c'est pas une dame, hein. C'est quoi ce client que vous avez là? La facturiste, la gardiste, la car. Et...
4: Oui, non, enfin, excusez-moi, vous lui vendez de l'essence de moutarde.
2: Mais c'est pas de l'essence de moutarde, arrêtez. C'est de l'éthanol. De l'éthanol. Vous savez ce que c'est de l'éthanol? Amenez-nous les douanes, amenez-nous les flics. Venez en station, renseignez-vous et nous cassez plus les couilles.
4: Ah non, mais excusez-moi, mais contrebandisme d'huile de moutarde.
3: Là... Bonjour, je suis la responsable, moi.
4: Eh ben, bonjour, monsieur.
3: C'est pas de l'essence de moutarde, c'est pas de la moutarde, le 85.
4: Ah ben, on est bien d'accord, donc c'est que vous l'avez coupée à la moutarde.
3: Mais elle est pas coupée à la

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1: Oui, allô?
2: Oui, madame Dion.
1: Oui?
2: Oui, bonjour, c'est la Poste, appareil.
1: Oui, bonjour.
2: Bonjour. Dites-moi, nous vous informons que à partir de ce jour, nous ne passons plus vous délivrer le courrier.
1: Ah bon? Pourquoi?
2: Ben, écoutez, madame, j'en ai parlé avec mes collègues, avec nos collègues facteurs et le receveur. Ça fait combien de temps qu'on vous délivre le courrier à cette adresse?
1: Mais j'en sais rien, pourquoi?
2: Ben, ça fait des dizaines d'années, vous êtes d'accord avec moi?
1: Oui, oui.
2: Est-ce que vous nous avez déjà payé un verre, madame? Un verre de blanc, un verre de rouge.
1: Mais à qui?
2: Au facteur. Jamais.
1: Oui, mais est-ce que tout le monde doit payer un verre au facteur?
2: Mais pas tous les jours, mais au moins une fois. Hein, vous pourriez quand même, madame, avoir la gentillesse d'ouvrir une bouteille de vin, même si ça vous... Hein, même si
1: mais j'ai... attendez, mais j'ai pas le temps, moi, les trois quarts du temps, quand les facteurs passent, moi, je suis au magasin.
2: Et alors? Le facteur, il est sur sa tournée, lui?
1: Mais est-ce que dans toutes les maisons, on lui sert un verre à boire?
2: Ah oui, madame.
1: Partout où il passe?
2: Mais bien sûr.
1: Non mais attendez, est-ce que ma voisine la coiffeuse lui paye un verre à boire?
2: Oui.
1: Est-ce que ma voisine la boulangère lui paye un verre à boire?
2: Oui.
1: Non mais j'y crois pas. Oui?
2: Oui, mais pas tous les matins.
1: Non mais même pas tous les matins.
2: Mais vous n'avez jamais ouvert une bouteille?
1: Non mais j'y crois pas que vous allez refuser de me livrer le courrier parce que je paye pas un coup à boire au facteur?
2: Oui.
1: Moi je ne savais pas qu'il fallait de temps en temps, tous les jours je proposerai à la factrice de boire un verre, voilà.
2: D'accord.
1: Voilà.
2: Bon, donc...
1: Et comme ça, vous me livrerez le courrier.
2: Ah. Non, mais c'est juste une forme de courtoisie, quand même. Hein.
1: Non, mais attendez. Mais là, vous êtes qui, vous?
2: Moi, je suis Monsieur Lamolle.
1: Monsieur Lamolle.
2: Je suis en charge des relations extérieures avec le public. Donc, je peux assurer ma factrice que à partir d'aujourd'hui, elle pourra...
1: C'est votre factrice qui s'est plainte, en fait.
2: Oui.
1: Oui, bon d'accord. Alors moi j'aurais aussi des choses à dire, hein, parce que j'ai jamais vu ça, parce qu'on paye pas un coup à boire à la factrice ou au facteur, qu'on va plus nous livrer le courrier, mais de quel droit vous feriez ça?
2: Bon, écoutez.
1: C'est ça que je comprends pas.
2: Ce que je vous propose, c'est de trouver un arrangement. Vous savez ce qu'elle boit, la factrice, déjà ou pas?
1: Ben non, mais j'en sais rien. Mais écoutez, à chaque fois, moi j'ai du monde au magasin. Bon. Elle arrive, elle pose le courrier.
2: Alors, notre factrice, elle est au whisky glace.
1: Alors, le matin, à 9h ou 9h30, il va falloir que je lui paye un whisky glace.
2: Voilà.
1: C'est ça?
2: Oui, madame.
1: Écoutez, monsieur Lamolle, ou Lamotte, Lamolle, hein, vous m'avez dit.
2: Oui.
1: Là, je ne comprends plus. Là, vraiment, c'est vous qui appartenez au PTT qui me demandez de servir un verre d'alcool à la factrice?
2: Oui.
1: Mais à moi spécialement, est-ce qu'elle en demande aux autres? Alors là,
2: oui.
1: Non, moi, j'avoue.
2: Oui, oui, bien sûr. Mais même à l'école maternelle, hein.
1: Et vous acceptez ça et vous trouvez que c'est normal?
2: Et l'essentiel, c'est le résultat. Il faut que le courrier soit délivré, et voilà. Alors, elle n'ose pas vous en demander deux.
1: Pardon? Non, franchement, alors là, non. Là, non, c'est pas possible.
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3: Bonjour.
4: Bonjour, monsieur. Je voulais le plombier, s'il vous plaît.
3: À quel sujet?
4: C'est pour un problème de robinet, j'aurais besoin d'aide.
3: Pourquoi? Ou juste?
4: C'est pour mon fils, en fait, qui a eu ce problème de robinet. Il est en quatrième au collège Kevin Robespierre. Je ne sais pas si vous connaissez.
3: Oui,
4: fin
3: de nom, oui.
4: Oui, mais c'est à côté du lycée Michael Voltaire, vous voyez?
3: Oui.
4: Oui. Je peux déjà vous donner peut-être l'énoncé du problème?
3: Ah oui, je vous écoute.
4: Donc, sachant que le jeune Miguel veut prendre un bain avec sa collègue Raphaël et qu'il doit pour cela remplir une baignoire de 300 litres. Sachant
3: et
4: que
3: c'est le. Quoi, au juste, là, que vous êtes en train de me dire?
4: Je disais donc, et sachant que Fabien ne s'est pas lavé depuis 3 mois, qu'il dégage par conséquent
3: une odeur. Attendez, là vous êtes en train de m'énoncer un problème.
4: Considérant que tout chat occupe un volume de 3 litres dans la baignoire.
3: Si c'est pour m'énoncer un problème scolaire, je ne pourrais pas vous aider.
4: Bah, c'est un problème de robinet.
3: Non, mais c'est quoi le souci que vous avez?
4: En fait, il faut savoir combien de temps ils vont réussir à passer ensemble dans la baignoire.
3: Non, attendez, on est plombier à domicile, nous. Hein.
4: Oui, bah, si vous voulez venir.
3: Non, attendez, là vous me parlez d'un problème de mathématiques. Je ne peux pas vous aider là-dessus, mon technicien non plus.
4: Il s'y connaît pas en plomberie?
3: Si, ici qu'on a en plomberie, monsieur. Il ne peut pas aider votre fille sur un problème scolaire en mathématiques, monsieur.
4: Non mais, excusez-moi, je ne vois pas l'intérêt d'avoir un technicien en plomberie qui ne s'y connaît pas en plomberie, comme vous me dites.
3: Non mais, attendez, ne quittez pas.
5: Allô?
4: Oui, bonjour madame, je demandais le plombier, on m'a dit qu'on passait le...
5: Bonjour monsieur le bâtiment.
4: Non, non, c'est Martin à l'appareil, je m'appelle Martin.
5: Oui, moi je suis monsieur le bâtiment.
4: Ouais, je crois que vous me confondez avec quelqu'un d'autre, parce que je ne suis pas du tout ce monsieur.
5: Là vous êtes aux établissements sous bâtiment.
4: Ah non, non, pas du tout, je suis actuellement à mon domicile.
5: Non mais, vous m'appelez, je me présente, monsieur le bâtiment.
4: Ah bah c'est la meilleure ça.
5: Pas du tout.
4: Vous n'allez pas m'apprendre qui je suis quand même.
5: Bon,
4: alors, oublions ça.
5: Très bien.
4: Donc vous êtes...
5: Maintenant, vous m'expliquez vos besoins.
4: C'est un problème, en fait. C'est mon fils qui a un problème de robinet.
5: Oui.
4: Alors, donc, sachant que le jeune Miguel veut prendre un bain avec sa collègue Raphaël et qu'il doit pour cela remplir une baignoire de 300 litres.
5: Voilà, attendez.

0: Sachant que le robinet d'eau chaude est activé par Fabien, qui a tourné le robinet dans le mauvais sens.
1: On arrête, c'est pas la peine. J'ai pas le temps de calculer les calculs d'eau de par rapport à un robinet qui a été inversé ou pas, monsieur.
0: Bon, et sinon, tant que je vous tiens, pour le tiercé du jour, vous n'auriez pas un tuyau à me filer?
1: Monsieur,
0: combien tuyau? Non, je me dis.
1: Ça, c'est une bonne blague. Elle est de très mauvais goût. Je vous remercie.
0: Non, mais rien à voir. Je souffre d'insomnie. Mais. Et je voudrais retrouver un sommeil de plomb.
1: C'est de très très mauvais goût.
0: Bon, bah, j'ai plus de vanne.
1: Ah non, attendez.
0: Vanne, robinet.
1: Allez, au revoir.
0: Ah, bah, au revoir, madame.
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4: Oui, bonjour, c'est le bar des sportifs.
3: Oui.
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4: Il est là, le poivreau, là, et il est en train de boire un coup au bar ou pas?
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4: Le pire, quoi.
3: Je sais pas, ça dépend, il y en a beaucoup, hein. Oui.
4: Le bar des sports?
3: Oui.
4: Ouais, il est là, le poivreau, là, au bar. Il est arrivé, il est en train de boire son coup, non?
3: Quel poivreau? Parce que je n'ai plus d'hier au bar, moi.
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5: Allô?
0: Bonjour, monsieur. Je suis bien chez le poissonniste?
5: Non, c'est madame.
0: Oui, admettons.
5: C'est pas la première fois, vous inquiétez pas.
0: Ce sera pas la dernière fois non plus.
5: Monsieur, c'est parce que c'est le gérant, c'est pour ça?
0: Vous êtes le gérant, pardon, j'avais pas compris.
5: Non, je suis la vendeuse, moi.
0: C'était juste pour vous prévenir. J'avais mon téléphone portable qui était bloqué.
5: Oui.
0: Rapport à des impayés.
5: Oui.
0: Donc, pour pouvoir le débloquer, j'ai rouvert une autre ligne au nom de la poissonnerie.
5: Ouf. Donc, notre numéro de téléphone, il va changer.
0: Votre numéro de fixe?
5: Oui.
0: Ah oui.
5: Et attendez, parce que là, je sais pas si vous pouvez faire ça comme ça, là, des cartes de visite avec le numéro actuel.
0: Mais moi, ça m'arrange, parce que si je fais changer votre numéro, je paye pas mon forfait de portatif.
5: Ah ouais, mais non, ça va pas aller du tout, sauf nous, notre téléphone, c'est 03.
0: Bah celle-là, elle existe plus, celle-là.
5: Elle existe plus depuis quand?
0: Ah bah maintenant.
5: Ah, donc, y a plus de clients qui peuvent nous joindre, là, alors?
0: Alors, sauf s'ils ont le nouveau numéro.
5: Ah bah ouais, mais comment voulez-vous qu'on les prévienne? Nous, on a des centaines de clients.
0: Eh bah, vous les appelez.
5: Je veux dire, on est une poissonnerie, on est pas une.
0: Cela dit, vous pouvez pas passer de coup de fil pour le moment parce qu'il faut attendre d'avoir votre nouveau numéro.
5: Vous nous avez coupé là.
0: Enfin, c'est mon beau-frère qui l'a fait parce qu'il travaille dans le télécommunisme.
5: Oh là là.
0: Bah, vous étiez d'accord.
5: Ah non, mais pas, moi je suis pas d'accord. Moi je suis une vendeuse, je peux pas vous donner mon accord. Moi.
0: Oula, vous m'aviez pas dit que vous étiez d'accord là?
5: Ah non, moi je vous ai pas dit que j'étais d'accord.
0: Pour la boulette.
5: Ah non.
0: Parce que moi j'ai dit à mon beau-frère là qui est à côté, là il a coupé.
5: Moi je peux pas prendre la décision pour mon patron, monsieur, vous rigolez ou quoi là?
0: Attendez, je lui demande parce qu'il est à côté. Martin!
5: Ah bah, il faut pas vous.
0: Attendez, je mets en secret. Tout. Voilà, il m'entend plus. Martin, j'ai quelqu'un qui se faisait passer pour le patron qui m'a dit
5: non,
0: oui.
5: Non, je me suis pas fait passer pour le patron, je vous ai bien dit que j'étais pas la gérante, j'étais la vendeuse. Attendez, confondez pas tout, hein, monsieur. Hein.
0: Et alors maintenant, il me dit qu'il est plus le patron.
5: Non, je vous ai jamais dit que j'étais le patron, déjà je suis une femme, je suis pas un homme.
0: Donc là, t'as coupé.
5: Moi, je me permettrai jamais de faire un truc comme ça, là. Où est-ce que vous allez, là? Mais où est-ce que vous allez?
0: Non, mais il nous entend pas et je l'ai mis en secret, donc.
5: Ah, bah ça, je m'en fous que vous l'ayez mis en secret ou vous l'ayez pas mis en secret, je m'en tape complètement.
0: Non, mais vous n'entendez pas puisque je vous ai mis en secret, donc vous n'entendez pas ce que je dis.
5: Non, mais rigolez, quoi. Moi, je vais dire à mon patron que je me suis fait passer pour lui puis que je vous ai donné mon accord. Je vous ai pas demandé de nous couper. C'est vous qui m'avez coupé d'office.
0: Ah bah attendez, alors là.
5: Ah bah non quoi, c'est n'importe quoi ce que vous me dites.
0: Ah bah si là.
5: Ah bah non. Non.
0: Ah, si, bah si.
5: Ah bah non.
0: Excusez-moi, bah si.
5: Bah écoutez.
0: Alors, moi j'ai mon beau-frère là qui me dit, il peut vous rouvrir une ligne tout de suite, mais ce sera un numéro à l'étranger dans ce cas.
5: Bah non, ce sera un numéro à l'étranger, vous foutez de ma gueule, c'est de l'arnaque.
0: C'est pas ça, c'est qu'au moins ça vous permet de répondre tout de suite. En revanche, il faudra que vous répondiez en étranger.
5: Mais on s'en fout. Attendez, Guy, j'ai un pépère au téléphone là. Il me dit que j'ai donné mon accord pour faire ça. T'en veux une meilleure là?
0: Non mais. Je vous entends,
5: mais,
0: hein.
5: Non mais ça va pas, mais attends, non mais.
6: Allô?
0: Ah, c'est madame.
6: Il y a hors de question de changer mon numéro de téléphone.
0: Alors, ça, vous inquiétez pas, c'est fait.
6: On marche sur la tête, là. Moi, je suis à 15 jours de Noël. Mais pourquoi vous coupez ma ligne?
0: Parce que moi, ça me permet d'avoir la deuxième ligne offerte. C'est ce que je vous dis.
6: Mais je veux pas! Vous décidez pas ma place. Ça, vous l'avez compris.
0: Ah oui, mais enfin, ça, c'est un peu tard. Parce
6: oh
0: que
6: non,
0: là...
6: il est un peu tard. Je vous ai rien demandé, moi.
0: Bah, moi, j'ai eu l'accord de votre collègue.
6: Votre collègue? Elle a rien dit du tout. J'étais à côté.
0: Bah, vous avez peut-être mal entendu, hein. Ça, c'est pas grave. Ça arrive.
6: C'est quoi le délire, là? Mais vous êtes malade ou quoi? Donnez-moi votre nom et non votre beau-frère, quoi. Tiens, note. Alors, votre nom, votre prénom?
0: Monsieur Martin. Prénom Martin.
6: Monsieur Martin, ouais, et le beau-frère.
0: Alors que mon beau-frère, lui, c'est Monsieur Martin, et son prénom, c'est Martin.
6: Non, mais t'es parti où, toi, Gadjo?
0: Ah, attendez, je note. Donc vous êtes Monsieur Gadjo.
6: Non. Hé, Gadjo.
0: Alors le prénom, c'est Gad ou c'est Joe?
6: Non, mais arrêtez de me prendre pour un con.
0: Ah, mais pas du tout, Monsieur Gadjo.
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7: Secrétariat médical, bonjour.
8: Allô, bonjour, c'est les urgences gynécologie.
7: C'est pourquoi, madame?
8: Écoutez, j'ai un certain âge.
7: Oui.
8: 87 ans.
7: Oui.
8: Mais bon, il y a longtemps, évidemment, que je suis ménopausée.
7: Oui.
8: Mais là, je me suis penchée en avant.
7: Oui.
8: Pour enlever mes chaussures.
7: Mm-hmm.
8: D'habitude, j'ai très mal au dos, alors, mais je le fais pas moi-même. Mais là, la femme de ménage est pas là aujourd'hui, donc j'ai enlevé mes chaussures et en me penchant en avant, j'ai vu que j'avais des cheveux entre les jambes, entre les cuisses, et je me demande si je suis pas en train d'accoucher.
7: D'accoucher ?
8: Oui, d'accoucher.
7: Bah, vous pouvez pas être en train d'accoucher, madame.
8: Ben oui, c'est ce que je pensais, mais il y a les cheveux du bébé, ils sont poivre et sel.
7: Oh là. Alors, est-ce que vous avez des enfants ? Quelqu'un qui pourrait venir chez vous, là ?
8: Ben, ils sont en vacances, hein.
7: Ouh là là. Bon, alors là, c'est sûr que ça doit pas être ça, hein. À votre âge, je pense pas, madame, hein. Pour accoucher, enfin... vous aviez un gros ventre, quelque chose ?
8: Non, mais je vois des cheveux, vous savez, entre mes cuisses.
7: Des cheveux ? Excusez-moi, c'est pas vos poils pubiens, non ?
8: Oh !
7: Non ?
8: Ah ben, attendez.
7: Là, j'ai jamais vu ça. Non.
8: Attendez.
7: C'est peut-être vos... Enfin, c'est vous... Je sais pas du tout comment on va faire, là.
8: Parce qu'ils sont poivre et sel.
7: Ouais, ça serait normal, à votre âge.
8: Ben, un bébé, il n'est pas avec des cheveux poivre et sel.
7: C'est comme... pour ça que je vous dis que ça peut être vos poils pubiens.
8: Qu'est-ce que je fais, alors ?
7: Tirez. Excusez-moi. Tirez dessus, si c'est vos poils pubiens, vous allez sentir que vous êtes en train de vous tirer dessus, là.
8: Je tire dessus fort ou doucement ?
7: Vous sentez que c'est vous, que vous tirez votre peau, là ?
8: Non.
7: Qu'est-ce que c'est que ça ? Vous allez appeler votre médecin traitant, savoir s'il peut venir vous voir, là, chez vous, à votre domicile, ou... Parce que là, je sais pas quoi vous dire, là. Hein. Vous n'avez pas un voisin, une voisine qui peut venir vous voir ?
8: Ah ben, attendez, oui, il y a le voisin, attendez.
7: Bon, appelez le voisin qui vienne au téléphone.
8: Attendez, quittez pas. Hein.
7: Allez-y, dites-lui qu'il vienne au téléphone.
8: Quittez pas.
7: Il y a bien Alzheimer qui guette, là. Elle a l'impression qu'elle va accoucher. 87 ans, elle voit des poils gris qui sortent entre ses jambes. Je pense plus que c'est ses poils à elle, quoi. Mais bon, je veux pas la laisser comme ça, pauvre dame. Non, mais alors là, je...
8: Bonjour, monsieur. Entrez, je vous en prie.
7: Oui. Je vais parler à un voisin, là, parce que là, ça va pas.
9: Bonjour, qu'est-ce qui se passe encore ?
7: Qu'est-ce qui se passe encore, le voisin ?
8: Bon. Je me demande si je suis pas en train d'accoucher.
9: Pardon ?
8: Je suis avec quelqu'un au téléphone. Je voulais que je vous le passe.
7: Ah bah, passez-moi-le, madame, passez-moi-le.
9: Qu'est-ce qui se passe ?
7: Allô ?
9: Oui, allô, bonjour.
7: Oui, bonjour, excusez-moi, monsieur, je suis la secrétaire du docteur... Et la dame m'appelle en me disant si elle est bien aux urgences, parce qu'elle a l'impression qu'elle va accoucher.
9: Elle va accoucher ?
7: Bah, elle a l'impression d'avoir... Enfin, moi, je vous dis ce qu'elle m'a dit. De voir des poils... des cheveux gris... enfin, poivre et sel, quoi, entre ses jambes.
8: Là, je me mets comme ça. Je vais écarter les jambes, puis vous allez regarder.
9: Ah là, c'est-à-dire que c'est un peu embêté... allô ?
7: Oui ? Qu'est-ce qui se passe ?
9: Ben, elle me demande si je peux regarder...
7: Bah oui, moi je sais pas, il y a pas un médecin ou...
8: Alors, voilà, j'écarte, hein.
7: Regardez. Bah regardez, monsieur, au moins on sera fixé, hein.
8: Voilà.
9: Bon, attendez.
7: Regardez, hein.
8: Mettez-vous à genoux.
9: Oh, mon Dieu.
7: Allô ?
9: C'est assez embêtant, vous mettez à ma place.
7: Bah je comprends, hein, mais là, moi, je suis un petit peu dans le flou.
8: Approchez, n'ayez pas peur.
9: Oh, mon Dieu, c'est pas facile.
7: Ah bah non.
9: Ne serrez pas les cuisses, madame, comme ça. Ne serrez pas.
8: Ah, je le tiens. Lâchez-moi. Vous m'entendez ?
7: Oui ?
8: Elle est en train de m'étouffer entre ses cuisses.
7: C'est pour vrai ? Elle est en train de l'étouffer entre ses cuisses, le monsieur. Je fais quoi, là ?
8: Oh non !
9: Allô ?
7: Allô ?
8: Elle m'a pété dessus !
7: Elle lui a pété dessus ?
8: Oh ! Voilà ! Ça t'apprendra à laisser ton poirier avec tes poires dépasser de la S. Allô ?
7: D'accord.
8: Oh ! Oh non !
7: Mais sortez de la maison, hein.
8: Oh !
7: Qu'est-ce que c'est
8: que... Et voilà. Allô ?
7: Allô ?
8: Ça lui apprendra, ce salopard.
7: Oui, enfin, ça va pas, hein. Enfin, excusez-moi, mais il y a vraiment un problème, là, hein.
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10: Bonjour.
0: Bonjour monsieur, c'est bien la boucherie?
10: Oui, vous êtes bien à la boucherie monsieur, bonjour.
0: Monsieur Martin à l'appareil, société Les Paniers Alimentaristes Martin.
10: Oui.
0: C'était juste pour vous prévenir, je vous ai ouvert une succursale suisseuse.
10: Vous me dites une succursale suisseuse?
0: Alors non, pas une succursale suisseuse,
10: ah.
0: Non, suisseuse.
10: Alors c'est-à-dire?
0: C'est-à-dire suisseuse qui vient de Suisse.
10: Oui.
0: Vous connaissez pas l'adjectif?
10: Oui, non mais c'est parce que j'avais pas tout compris le mot, c'est pour ça.
0: Ah oui, parce que tout le monde sait que les habitants de la Suisse sont les Suisseurs et les Suisseuses.
10: Voilà.
0: Voilà, donc moi j'ai un site internet pour vendre de la viande française en Suisse, parce que c'est presque deux fois plus cher qu'en France.
10: Oui.
0: Donc, j'ai mis votre boucherie sur mon site.
10: Oui.
0: Et comme ça, je vends votre viande française à mes clients Suisseurs.
10: Alors vous décidez à notre place de vendre de la viande en Suisse?
0: Exactement. Moi je prends la commande, j'encaisse le paiement, et vous avez plus qu'à déposer des paquets de viande à la poste.
10: Bah, Martin,
11: allô.
0: Bonjour madame, c'est avec vous qu'il faut voir pour le postage de viande.
11: Vous pouvez passer ou pas?
0: Non, est-ce que vous pouvez passer plutôt?
11: Où?
0: Ben je suis au siège à Martinville, juste à côté de Genève.
10: En Suisse?
0: Oui, Genève en Suisse.
11: Ah, faut que je vais à Genève.
0: C'est ça, faut que vous allez à Genève, comme ça vous me déposez la viande en même temps.
11: Mais vous savez où est-ce que vous appelez là?
0: Bah oui, à la boucherie.
11: Genève, j'ai 1000 bornes. Hein.
0: Ça dépend, vous passez par la Belgique vous?
11: Ouais.
10: La Belgique.
0: Ah ben c'est ça, il faut couper par l'Espagne parce que ça roule plus vite là-bas, donc vous mettrez moins de temps.
12: Oui, allô.
0: Oui, allô.
12: Allô.
0: Allô, allô.
12: Allô, allô.
0: Allô.
12: Allô.
0: Pardon, il y a quelqu'un?
12: Oui.
0: Ah ben non, il y a personne.
12: Si, je suis là.
0: D'accord, vous devez être la responsable, j'imagine.
12: Oui.
0: Super, donc j'étais en train de voir avec vos collègues pour la livraison de vos commandes.
12: Oui, mais attendez, c'est-à-dire?
0: C'est-à-dire que c'est ce que j'ai expliqué. J'ai mes clients suisseurs qui vous ont commandé de la viande sur internet.
12: Ben moi j'ai pas de site internet.
0: Non, alors ça c'est mon business. Vous vous occupez juste de la livraison.
12: Ben OK, qui c'est qui m'a prévenu avant? J'ai pas envoyé de la viande sans avoir été prévenu.
0: Ah bah justement, heureusement que je vous appelle avant.
12: Bah vous...
0: Donc je vous envoie les adresses des clients et vous envoyez la viande.
12: Vous me dites, vous allez recevoir quelque chose, vous envoyez de la viande. Attendez, moi j'ai un truc que j'ai horreur, c'est qu'on me mette au pied du mur.
0: Oh non, mais pas de pression, vous avez presque 2 heures encore pour faire les paquets et pour tout déposer à la poste.
12: Non, j'ai pas de temps à passer à la poste à envoyer la viande.
0: D'accord, donc je vais dire que vous préférez livrer vous-même comme proposait votre collègue d'ailleurs.
12: Non, je vous dis rien, c'est pas moi qui livre.
0: Et en échange, j'ai encore un bon plan pour vous.
12: Non, ça m'intéresse pas.
0: Ah bah attendez, moi je vous livre de la viande deux fois moins cher qu'en France.
12: Alors, c'est quoi de votre truc là?
0: C'est parce que j'ai récupéré un stock de viande en Roumanie, c'est deux fois moins cher là-bas.
12: Ouais, mais j'en ai rien à foutre de la viande de Roumanie.
0: Non, mais une fois qu'elle est chez vous, vous la remarquez, viande française?
12: Non, moi je m'agouille pas pour tout ça.
0: Oh oui, mais alors pardon, si vous voulez pas faire des bonnes affaires.
12: Mais vous croyez pas que je vais envoyer de la viande comme ça avec tout ce qui se passe avec Internet? Non.
0: Alors ça, on est d'accord, avec tout ce qui se passe sur l'Internet, c'est complotage et compagnie.
12: Voilà, je suis un terrien, votre truc d'Internet et puis d'envoyer de la viande là-bas. Et...
0: Alors non, je vous rassure, la viande, vous l'envoyez pas par Internet.
12: Ouais, la viande, vous pouvez pas l'envoyer par Internet, vous l'envoyez par la poste.
0: Oui, ou tout simplement par fax. Ça, au moins, c'est moderne, c'est fiable.
12: Bon, on arrête là.
0: Bah, attendez, je vous ai pas filé les commandes.
12: Non, ça m'intéresse pas.
0: Ah, parce que ça vous intéresse plus.
12: Depuis tout à l'heure, je vous dis que ça ne m'intéresse pas, mais vous me dites que
0: tu vas voir que ça va être encore ma faute.
12: Mais, vous avez un culot monstre, vous.
0: Ah, bah, merci beaucoup.
12: Non.
0: Donc, je compte sur vous pour la livraison?
12: Non, je ne livre rien du tout.
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13: Oui, bonjour madame.
14: Oui.
13: Vous êtes bien madame?
14: Oui.
13: Oui, bonjour madame, c'est la CFLP à l'appareil. Ravalement d'immeubles, nous venons de la part de la mairie. Vous savez qu'on va faire le ravalement.
14: Oui.
13: Donc un ouvrier va venir cet après-midi.
14: Bon.
13: Hein, je suis monsieur Sanfranc, je vais vous passer monsieur Lapipe qui est le conducteur des travaux qui va vous expliquer ce qu'on attend de vous. Hein.
14: Attendez, je m'excuse là, mais vous êtes qui là?
13: Monsieur Sanfranc, hein?
14: Oui.
13: Voilà, donc je vous passe monsieur Lapipe qui va vous expliquer. Hein.
14: D'accord, très bien.
15: Oui, merci. Allô?
14: Oui, bonjour, monsieur.
15: Bonjour, madame, monsieur Lapipe, à l'appareil. Oui. Donc, vous allez avoir un ouvrier cet après-midi qui va vous expliquer un peu les travaux.
14: D'accord.
15: Donc, on va mettre un panneau sur la façade de l'immeuble.
14: Oui.
15: Donc, pour indiquer la nature des travaux.
14: Oui.
15: Donc, ça va être marqué, ici, on ravale.
14: Oui.
15: 100 francs la pipe.
14: Ici, on ravale.
15: 100 francs la pipe, c'est le nom des associés, donc, qui conduisent les travaux.
14: D'accord.
15: Mais ce qu'on voudrait, si c'était possible, c'était que, comme on va être pressé là, est-ce que vous pouvez déjà mettre un bout de papier quand même sur la façade donc extérieure de votre habitation?
14: Oui.
15: Indiquant la nature des travaux.
14: Ici, on ravale.
15: Ici, on ravale et dessous le nom du chantier. Hein,
14: d'accord.
15: Et la date d'aujourd'hui.
14: OK.
15: Redisez-moi que je sois d'accord au moins.
14: Alors attendez, 100 francs la pipe. Ici, on ravale.
15: Oui.
14: 100 francs la pipe. Et en dessous, il faut mettre la date.
15: Oui, parce qu'on ne peut pas vous laisser le choix dans la date, madame.
14: Ben, on va voir ça tout de suite. Hein.
15: Très bien, bonjour, merci,
14: voilà,
15: madame.
14: Je vous en prie.
15: Au revoir, madame.
14: Au revoir, monsieur.
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0: Bonjour monsieur, c'est bien la casse auto?
16: Oui, c'est une dame, c'est pas grave.
0: Admettons.
16: Bonjour monsieur, pour vous.
0: Bonjour monsieur, pour vous aussi. Monsieur Martin à l'appareil.
16: Monsieur Martin, oui. Allez-y, j'écoute.
0: Je dirige la discothèque, club, bar de nuit, disco Martin.
16: Vous êtes le bar de nuit que vous me parlez, vous êtes où là?
0: Là, bah je suis au téléphone.
16: Non.
0: Bah si, je suis en train de vous parler.
16: Le bar de nuit qui est où? Où, dans quelle ville?
0: Ah, disco Martin, c'est la plus grosse boîte de nuit de Martinville.
16: Martin quoi?
0: Martinville.
16: Martinville, boîte de nuit.
0: Voilà, et comme là on doit fermer pendant 4 semaines,
16: oui.
0: On fait un transférage de la disco Martin dans vos locaux.
16: Comment?
0: Oh ben c'est très simple, on va installer le matériel chez vous.
16: Installer le matériel chez nous? Mais vous savez où vous êtes ici?
0: Oui, à la casse auto.
16: Oui, et alors?
0: Et alors, nous on n'a pas le droit d'ouvrir la nuit, mais vous?
16: Oui, ben nous on va pas ouvrir la nuit non plus, hein.
0: Non mais vous avez le droit.
16: Bon, et alors, vous n'allez pas venir amener votre matériel ici pour faire la musique quand même?
0: Alors, il y a la musique, il y a les lumières, il y a le bar.
16: Vous avez le parking d'Intermarché ou le parking de Leclerc, vous aurez beaucoup plus de place, vous avez des bâtiments.
0: Non, pas possible.
16: Bah ben, si c'est possible quand même, vous rêvez ou quoi?
0: Bah ben non, parce que nous on a déjà changé les panneaux sur les routes pour indiquer que la disco Martin était chez vous.
16: Ah non, c'était chez nous. Ah bon, vous êtes bien alors? Bah ben, bravo. N'importe quoi, interdiction, n'importe quoi.
0: Comment ça interdiction?
16: Il n'est pas question de vous déposer quoi que ce soit chez nous.
0: Vous inquiétez pas, on a tout prévu. Il y a juste pour les toilettes. Les clients peuvent utiliser les vôtres.
16: Les toilettes, oh non.
0: Non, mais on vous rajoute des urinoirs.
16: Des urinoirs, non, mais vous rêvez ou quoi? Mais
0: c'est mieux parce que comme ça, les gens restent moins longtemps.
16: Non, vous êtes, c'est n'importe quoi ce que vous me dites.
0: Alors
16: là.
0: Après, nous, au pire, on ferme à 6h du matin. Donc après, vous
16: 6h
0: êtes.
16: 6h du matin, mais bien sûr, allez, une grave partie, quoi.
0: C'est ça, on fait la grave partie jusqu'à 6h du mat. Et après, vous êtes tranquille jusqu'au soir.
16: Ah oui, bien sûr, non.
0: Il y aura juste les cendriers et les urinoirs à vider, mais.
16: Non, vous n'êtes pas bien, là. Je crois qu'il y a quelque chose qui va pas, là.
0: Et puis, imaginez le prestige pour vous d'accueillir la Disco Martin.
16: Disco Martin?
0: Bah oui, vous connaissez la Disco Martin?
16: Non, Disco Martin.
0: La résidence officielle de DJ Martin.
16: DJ Martin?
0: Non, me dites pas que vous ne connaissez pas DJ Martin.
16: Votre numéro de téléphone, c'est quoi?
0: Ah, quelle surprise, il arrive justement. Je vous le passe.
16: Oui.
0: DJ Martin? Il y a le monsieur de la casse auto qui veut vous parler.
16: Le monsieur de la casse auto, le monsieur, bah oui, t'as un ami, bonjour monsieur.
0: Oui, allô.
16: Vous êtes qui?
0: Je suis DJ Martin.
16: Bon, je connais pas du tout.
0: What is DJ Martin in the disco?
16: N'importe
0: Martin.
16: Quoi, vous êtes...
0: Allô?
16: Oui?
0: Est-ce que tu m'entends?
16: Oui, je vous entends.
0: Est-ce que tu veux faire la teuf avec DJ Martin?
16: Non. Vous qu'on dit d'abord.
0: Et qu'on dit d'abord que DJ Martin est le roi de l'ambiance.
16: Est-ce que je peux avoir votre numéro de téléphone pour commencer?
0: Tu peux me tutoyer, t'inquiète, car DJ Martin est cool.
16: Allez, vas-y, donne-moi ton numéro de téléphone.
0: Ouais, cool. Alors, DJ Martin t'attend au 0606.
16: Oui.
0: 0606.
16: Oui.
0: 0606.
16: Bon, ok.
0: Wouhou. Et je compte sur toi pour mettre l'ambiance.
16: Mais c'est une blague ou quoi?
0: Plus fort que ça.
16: Mais c'est un gag ou quoi?
0: Encore plus fort.
16: Il y a quelque chose qui va pas là.
0: Et maintenant on tape dans les mains.
16: Je veux bien votre numéro de téléphone.
0: Encore?
16: Oui, mais c'est pas bon. Le numéro que vous m'avez donné, c'est pas bon sûrement.
0: Ah non. Alors je te donne mon 07.
16: Ouais, ça va.
0: 0707.
16: Ça va.
0: 0707.
16: Non, je crois 07. Que vous n'êtes pas bien du tout, hein.
0: 07.
16: Je crois qu'il y a quelque chose qui va pas dans votre tête là.
0: Allez, DJ Martin est chaud. Il te donne aussi son 08.
16: Ouais.
0: 08.
16: Vous êtes dingue.
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18: Allô?
19: Oui, bonjour madame.
18: Bonjour monsieur.
19: Madame.
18: Oui.
19: Bonjour madame. Le docteur Meyer à l'appareil.
18: Oui.
19: Radiologue à la retraite.
18: Oui.
19: Voilà, je n'ai pas eu la chance de vous faire une radio à vous.
18: Non.
19: J'ai
18: la chance de ne pas avoir besoin de radio.
19: Oui, moi j'aurais bien aimé.
18: Ah,
19: s'il vous plaît.
18: Mais vous me connaissez pas.
19: Je vous connais, c'est-à-dire que je sais qui vous êtes physiquement. Je vous ai déjà vu passer dans la rue.
18: Ah
19: c'est
18: bon?
19: Oui, c'est pour ça que... Ah. Excusez-moi, hein, je... Je suis franc avec vous.
18: Oui.
19: Mon âge me le permet, le fait aussi que mes occupations se soient arrêtées. J'ai toujours rêvé de faire une radio de vous.
18: Ah bon? Et alors là, vous... Je suis un peu étonné de...
19: Et je voulais savoir si je pouvais venir faire une radio de vous dans votre magasin.
18: Écoutez, je suis très prise, donc je vois pas comment c'est possible. Non, je crois pas que ce soit une bonne idée, ça.
19: J'ai le matériel.
18: Non.
19: C'est juste une petite radio.
18: Non, je vous assure que non, ça, c'est pas possible.
19: Mais il y en a pour 5 minutes.
18: Non, je vous assure.
19: Une mammographie.
18: Certainement pas, non.
19: Je paye la consultation.
18: Non.
19: S'il vous plaît, laissez-moi voir vos glandes mammaires.
18: Certainement pas. Non. Là, on dérape, là. Hein. Je n'ai pas besoin de radio et je n'ai pas envie de faire de radio.
19: Mais c'est mieux la prévention.
18: Non. Mais des mammographies, je vais en faire quand il faut.
19: Eh ben voilà, écoutez, je suis chez vous dans une demi-heure.
18: Certainement. certainement pas.
8: J'ai une valise avec mon matériel de radio.
18: Arrêtez, là, c'est pas possible. Non, alors là, certainement pas. Là, je ne vous recevrai pas. Hein. Non,
8: juste
18: non.
8: Une glande de la mer, pas les deux.
18: Certainement pas.
8: Une seule.
18: Non, alors là, il va falloir que vous pensiez à autre chose, parce que vraiment, ça, je vous dis non.
8: Vous avez quelque chose contre les radiologues?
18: Non, écoutez, docteur, je raccroche, là, c'est pas possible, on dérape complètement, là.
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17: Allô?
0: Bonjour monsieur, c'est bien la mairie?
17: Oui.
0: Je voulais déclarer des enfants.
17: Qu'est-ce que vous entendez par déclarer des enfants?
0: Parce que j'ai vu que pour les impôts, plus on avait d'enfants, moins on payait en fait.
17: Bah, vous avez des enfants que vous voulez reconnaître?
0: Je les ai pas vraiment, mais c'est juste rapport aux impôts en fait.
17: Attendez, vous, ça veut dire que vous voulez faire défaut. C'est pas moral ce que vous dites là. On fait pas n'importe quoi quand même, monsieur. Hein.
0: Non mais vous voyez, c'est juste...
17: Attendez, je vous passe ma collègue des naissances, hein, inquiétez pas. Hein.
0: Ah merci.
20: Oui, bonjour, monsieur.
0: Oui, bonjour, monsieur.
20: Non, c'est madame.
0: Comme
20: là.
0: Je voyais avec votre collègue, ce serait pour déclarer des enfants.
20: Oui, mais attendez, monsieur. Vous êtes le père de ces enfants?
0: Entre nous, non, pas vraiment, mais...
20: Alors, vous allez reconnaître des enfants de n'importe qui, comme ça?
0: Bon, on va faire comme si c'était les miens, évidemment, oui.
20: Bah, si vous faites une reconnaissance mensongère...
0: Vous dites que je suis un mensongeur?
20: Non, je n'ai pas dit ça, monsieur.
0: Je peux venir avec une photo, si vous voulez, où on me voit avec des enfants, voyez?
20: Et que mais il
0: peux...
20: n'y a pas de photo à venir avec, voir avec des enfants. Vous connaissez la maman? Vous connaissez le nom des enfants, les dates de naissance?
0: Non, mais alors je vais trouver une mère, je viendrai avec une... Donc, il faut que je prenne une femme aussi.
20: Faut que vous preniez une femme aussi, n'importe quelle femme.
0: D'accord, n'importe quelle femme, ok.
20: Non, mais c'est vous qui me dites ça, monsieur.
0: Bah, vous me dites n'importe quelle femme.
20: Vous me dites, je ramène n'importe quelle femme. Je vous dis, ça ne peut être que la mère d'un enfant.
0: Eh ben, on dira que c'est la mère des enfants, très bien.
20: On dira que c'est la mère des enfants.
0: Voilà, c'est vous qui le dites, hein.
20: Mais non, c'est pas moi qui le dites. En plus, vous me reprenez sur les mots, je pense qu'il y a un petit souci, monsieur.
0: Je vais passer.
20: Ah bon? Moi, je vais en référer avant que vous ne passez, hein. Je vais voir le maire, moi. Parce que là, c'est très grave ce que vous me dites. Si vous voulez vous occuper d'enfants.
0: Parce que le truc, c'est que c'est pas vraiment des enfants, en fait.
20: C'est pas des enfants, c'est quoi, alors?
0: En fait, ce sont des personnes de petite taille, si vous voulez. Ils veulent bien se déguiser en enfant pour venir avec moi.
20: Là, il y a un problème.
0: Bon,
20: hein.
0: Vous pouvez quand même noter les noms, déjà?
20: Je ne note rien du tout, ni les noms de quoi que ce soit.
0: Bah, les noms de mes 7 nains, quand même.
20: Le nom de vos 7 nains? Moi, je vais voir quelqu'un, je vais voir un responsable. Hein.
0: Ah bah, passez-le moi.
20: Oh.
0: Allô?
20: Pardon?
0: Pardon?
20: Vous voulez inventer des enfants, quoi?
0: Bah, alors, c'est ce que j'expliquais.
20: Pour les impôts?
0: Non, mais oui et non, parce que dans le sens où moi, j'ai des amis de petite taille qui vont m'accompagner.
20: Mais monsieur, vous êtes raisonnable?
0: Non, mais excusez-moi, je viens avec les 7 nains, vous voyez?
20: Comment voulez-vous qu'on reconnaisse des personnes que vous allez déguiser pour faire passer pour vos enfants, pour vous payer moins d'impôts? Vous imaginez un petit peu où on s'en va?
0: Parce que eux, ils vont m'appeler papa.
20: Mais qui vous appelle papa, ça c'est pas mon problème. Vous me parlez que vous allez venir avec 7 nains.
0: Alors, je vous aurais pas dit que c'était des nains, vous auriez pas...
20: Vous en avez peut-être trop dit, vous seriez venu avec des faux papiers et qu'on n'aurait rien vu peut-être. Mais monsieur, je vous aurais demandé des papiers. Les nains ont des cartes d'identité à eux, donc c'est pas bon.
0: Ça dépend pas tous. Hachoum, Grincheux et Simplet en ont une, mais Prof a perdu la sienne, donc il faudra peut-être lui refaire.
20: Attendez, Hachoum, Prof a perdu sa carte d'identité.
0: Non, Hachoum a la sienne, mais Prof
20: a... Hachoum a la sienne.
0: Ouais.
20: Bon, monsieur...
0: Donc je viens avec les 7 nains.
20: Voilà, vous venez avec les 7 nains.
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22: Oui, la gare de Monaco.
23: Allô?
22: Oui.
23: Oui, bonjour monsieur,
22: bonjour.
23: C'est la gare de Monaco.
22: Oui.
23: Oui, je voudrais le bureau des appels en gare.
22: Des appels en gare, oui, c'est ici.
23: Ah, très bien, bonjour monsieur.
22: Bonjour.
23: La DST, l'appareil, division de surveillance du territoire. Dites-moi, nous avons un agent qui est actuellement dans votre gare.
22: Oui.
23: Il faudrait faire un appel en gare pour qu'il puisse rejoindre sa base. Hein.
22: Alors, c'est à quel nom?
23: Alors, ben, c'est un agent, hein, c'est donc confidentiel. Hein.
22: Oui.
23: Je vous passe le patron. Hein.
22: Oui.
23: Donc, colonel, nous avons la gare.
22: Oui, mais c'est pour faire un appel.
24: Très bien, je vous remercie. Allô?
22: Oui, bonjour monsieur.
24: Voilà,
22: oui.
24: Donc c'est assez urgent. Hein.
22: Oui.
24: Alors, c'est un message codé.
22: Oui.
24: Alors, c'est message personnel.
22: Oui, alors, message personnel.
24: La mienne...
22: Comment?
24: La mienne.
22: La mienne?
24: Oui.
22: La mienne?
24: Est plus grosse que la vôtre.
22: Que la vôtre? Voilà, c'est tout?
24: Voilà, alors je patiente. Je vais attendre le message. Hein.
22: Oui, d'accord. Message personnel. La mienne est plus grosse que la vôtre. La mienne est plus grosse que la vôtre. Voilà. On patiente, hein?
25: Comme ça à Monaco.
22: Ah bah tiens. Chef de garde à Monaco, bonjour. Qu'est-ce que c'est ce travail?
23: Oui, bonjour monsieur.
22: Vous me faites dire des grossièretés là au micro là? Non mais ça va pas?
24: Oui, c'est un DST à l'appareil.
22: Oui, oui, en garde de Monaco, on fait pas des trucs pareils, hein?
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22: Allô?
0: Bonjour madame, je voudrais parler à Emmanuel Macron s'il vous plaît.
22: Ah monsieur Macron?
0: Oui, s'il vous plaît.
22: Non, il n'y a pas monsieur Macron, vous êtes au garage.
1: J'ai pas de monsieur Macron ici.
0: On vous a demandé de pas le passer, j'imagine bien.
1: Non, j'ai pas de monsieur Macron. Allez, je vais vous passer le patron, vous allez voir.
0: Non, mais je me permets d'insister parce que.
1: Non, mais monsieur, là, vous me prenez de où, là, tout de suite, là.
0: Non, mais je comprends bien.
1: Non, mais j'ai pas qu'on me prenne de haut comme ça, de suite, là.
0: Ah, vous dites que je vous prenais de haut.
1: Non, mais vous êtes en train de m'accuser que je suis des appels et puis là, attention, hein. J'ai pas de monsieur Macron, je peux pas vous le passer.
0: Vous ne pouvez pas ou vous ne voulez pas?
1: J'ai pas de monsieur Macron, mais vous êtes pénible.
0: Non, mais excusez-moi, j'ai acheté ce numéro sur internet, je sais quand même où j'appelle.
1: Vous avez acheté quoi?
0: J'ai quand même payé pour avoir le numéro de monsieur Macron, si vous voulez.
1: Vous avez payé pour avoir le numéro de monsieur Macron. C'est nouveau, ça. Vous payez un numéro de téléphone, c'est nouveau. Vous êtes qui?
0: Ah, bah, une autre dame.
1: Ah non, vous êtes au garage.
0: Bon, tiens.
1: Voilà, si je vous le dis. Je suis garage.
0: Vous faites barrage?
1: Bah, je suis garagiste, moi.
0: Vous vous faites passer pour un garagiste pour me faire croire que monsieur Macron n'est pas là?
1: Vous avez du mal à comprendre, apparemment. Monsieur Macron, c'est président.
0: Ah, bah, je sais bien.
1: C'est du grand n'importe quoi. Monsieur Macron, c'est à Paris. Est-ce que vous vous rendrez compte de votre bêtise, quand même? Allô?
0: Ah, monsieur Macron? Monsieur le président?
1: Monsieur, alors, c'est quoi votre numéro de téléphone? Je vais vous appeler, vous allez comprendre. Ou je vais faire appeler la gendarmerie, comme ça vous allez comprendre que c'est un garage automobile ici. Et que vous êtes en train d'embêter votre monde avec un numéro masqué, en plus.
0: Non, non, mais excusez-moi, je comprends bien que vous cherchez à protéger le président, parce que
1: mais monsieur, je n'ai rien à foutre du président. Vous comprenez ça? Moi, j'ai certainement pas voté pour lui. Je vous le dis franchement, parce que quand voilà la merde qu'il fout, et puis derrière, avoir des gens qui me cassent les couilles, parce que il veut monsieur Macron, je sais pas où on va là, hein. Il faut arrêter monsieur, alors donnez-moi votre numéro de téléphone, je vais rappeler la gendarmerie, et comme ça vous allez comprendre que c'est un garage automobile.
0: Ah bah c'est moi qui vais vous les passer, alors attendez, ne quittez pas.
1: Allez-y, passez-moi la gendarmerie, qu'on rigole 5 minutes, et que vous compreniez votre connerie. Et après je déposerai plainte contre vous, parce que vous êtes vraiment un rue de casse-couilles.
0: Ah bah moi d'abord, alors ne quittez pas, j'active le transfert.
1: En plus, il fait du cirque, tu sais. Il va se faire passer pour un gendarme, il fait un numéro de téléphone, tu sais, avec sa bouche, tu sais, le garçon.
0: Allô?
1: Oui?
0: Oui, j'ai presque fini. Mais allô?
1: Ouais. Gendarmerie nationale, bonjour.
0: Ah non, c'est moi la gendarmerie.
1: Ah, c'est vous la gendarmerie?
0: Ah oui.
1: Bon. Alors, je veux votre grade, je veux tout, monsieur. Est-ce que je vais appeler quelqu'un de gradé? Parce que là.
0: Alors, je suis sergent-chef Martin.
1: Alors, répétez-moi.
0: Alors, sergent, S-E-R.
1: Ouais, sergent, ça je connais, hein, mais.
0: Voilà. Votre nom. Chef, C-H-E-F.
1: C-H-E-S.
0: Voilà, sergent-chef Martin. Ouais.
1: Martin.
0: Voilà.
1: Alors.
0: Amiral de cavalerie.
1: Amiral de la cavalerie.
0: Oui.
1: Sergent-chef Martin, amiral de la cavalerie. Et après, il va me sortir quoi encore, celui-là?
0: Et contre-colonel de l'infanterie mobile.
1: C'est ça. Vous appelez quelle gendarmerie, monsieur?
0: Alors, c'est la gendarmerie secrète d'Emmanuel Macron.
1: C'est la gendarmerie secrète de Madame Macron, maintenant. Alors, pourquoi c'est une gendarmerie secrète? J'ai jamais vu ça de ma vie, monsieur. Mais il y en a, ils ont vraiment que ça.
0: Non, mais je compte sur vous pour pas les bruiter, hein.
1: Pour pas les bruiter. Ah ouais, bien sûr.
0: Merci et vive la France.
1: Ouais, vive la France, ouais, c'est ça.
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4: Oui, allô?
8: Allô, Henriette?
4: Ah non.
8: Oh bonjour, excusez-moi, je me suis trompé de numéro.
4: Vous demandez quoi, madame?
8: Ben, je voulais parler à ma cousine parce qu'on fait les mots croisés par téléphone toutes les deux.
4: Ah d'accord. Vous êtes à Lauribois, madame?
8: C'est l'hôtel.
4: Oui?
8: Ben oui, je me suis trompé de numéro.
4: Oh, c'est pas grave, vous avez dû vous tromper dans un chiffre, il faut recommencer.
8: Ah oh, ben oui, mais je vais encore me tromper.
4: Oh, mais c'est pas grave, si ça ressonne ici, on vous dira,
8: c'est
4: madame.
8: C'est ma dernière ligne, vous savez, des mots croisés.
4: Oui.
8: Alors, il me demande, en trois lettres.
4: Ah.
8: Ça commence par un C.
4: Oui?
8: Ensuite, il y a un O, et on me dit que c'est le mâle de la poule. C'est quoi la dernière lettre?
4: Un coq, il faut mettre un Q. Coq. C-O-Q.
8: Quelle lettre?
4: Un Q.
8: Ah, vraiment, vous pensez qu'à ça dans les hôtels, c'est lamentable.
4: Ah non, non.
8: Bah, la preuve, hein. C'est lamentable, madame, vous devriez avoir honte.
4: Mais c'est vous qui m'avez dit votre énigme, hein, moi je vous réponds, hein.
8: Oh oui, vous avez vu quelle lettre vous avez utilisée?
4: Ben, coq, ça s'écrit C-O-Q, hein, madame, je suis désolée, mais c'est comme ça.
8: C'est un hôtel de passe ou quoi?
4: Ah non, c'est pas encore un hôtel de passe, madame, non.
8: Lamentable.
4: Voilà. Allez, bonsoir, madame.
8: Bah, je vous dis pas au revoir.
4: Voilà, moi non plus. Au revoir, madame.
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5: Oui, allô?
0: Bonjour, monsieur. C'est bien le garage?
5: Oui.
0: J'étais venu faire une vidange chez vous il y a quelques semaines.
5: Oui.
0: J'ai changé d'avis, donc est-ce que je peux passer cet après-midi?
5: Pour
0: le remboursage.
5: Eh ben, si la vidange elle est faite, je peux pas reprendre l'huile.
0: Et pourquoi?
5: Bah, je peux pas reprendre de l'huile que vous avez roulée avec la voiture.
0: Ah, bah, vous reprenez l'huile que j'ai roulée et vous me remettez l'huile que j'ai pas roulée à la place.
5: Mais de l'huile nouvelle, pas de l'huile vieille. Elle est pompée, elle est partie dans un fût.
0: Eh ben, vous la défutez? Vous pouvez pas la défutez?
5: Oh, c'est pas possible, monsieur.
0: Bah, si vous aspirez, j'ai vu mon beau-frère avec une paille, vous...
20: Avec une paille. Je peux pas reprendre de l'huile que j'ai mis dans le moteur. C'est impossible. Qu'est-ce qui est fait, il est fait.
0: Dans ce cas, vous me rachetez ma vieille huile et vous me mettez gratuitement la nouvelle à la place.
6: Allô?
0: Oui, ah, bonjour. Madame.
6: Attendez, monsieur, vous êtes. Alors, attendez, je vais reprendre. Vous changez d'avis, moi, c'est pas mon problème, monsieur. Les travaux ont été faits.
0: Oui.
6: Bah, je vais pas récupérer l'huile. Les produits ont été mis dans la voiture.
0: Eh ben, vous les reprenez, à la limite, c'est ça.
6: Je peux rien en faire, monsieur. Un filtre à huile, il est immergé, il est dans l'huile. Moi, qu'est-ce que je fais? Je le prends, je le mets à la poubelle. Après, parce que vous voulez vous rétracter, moi, j'y peux rien.
0: Ah, bah si.
6: Bah non.
0: Ah, bah si. Bah, non, mais... Et le droit des consommationneurs?
6: On a fait une facture, on a fait des travaux.
0: Sinon, il faut que je saisisse le médiationneur qui va médiationner entre nous deux.
6: Vous pouvez y aller, monsieur, sans problème.
0: Ah, bah écoutez, moi, j'ai mon beau-frère, justement, qui est médiationneur.
6: Votre beau-frère est médiationnaire. Ah, non, non, mais attendez. Attendez, votre beau-frère, c'est facile. Non, non, vous prenez quelqu'un qui n'est pas de votre famille. Si c'est votre beau-frère, c'est mort.
0: Je vous rassure, il a fait signer le truc par un collègue à lui, donc il n'y a pas d'histoire de famille, vous voyez.
6: Ah, mais monsieur, enfin, il fallait pas venir chez moi, monsieur, à ce moment-là.
0: J'ai le médiationneur qui a validé.
6: Mais je m'en fous de ça.
0: Je vous passe le médiationneur.
6: Mais non, je m'en fous du médiationneur, monsieur.
0: Martin, oui, je suis avec la dame du garage.
6: Mais je...
0: C'est pour le remboursage, il faudrait médiationner.
6: Ouais, alors, attention, comment il parle, hein, monsieur, remboursage, un remboursement.
0: Alors, pardon de m'excuser, mais on dit remboursage.
6: Ouais, non, non, mais attends.
0: Bah, attends que je suis justement devant le dictionnaire à la page remboursage. Action. De remboursagifier.
6: Non,
0: ah bah si.
6: Bah pourquoi voulez-vous que je vous rembourse, monsieur?
0: Ah, une autre dame.
6: Vous êtes marrant. Mais vous rembourserez pas, moi, c'est tout. C'est comme si vous achetiez une voiture.
0: Ah, parce qu'en plus, il faudrait que je vous achète une voiture.
6: Non, monsieur, j'ai pas dit ça. Oh. Attendez, monsieur.
0: Non, mais alors là.
6: Monsieur, vous laissez parler.
0: Si non, mais vous rendez compte. Ah, mais ça, c'est.
6: Mais non, c'est comme si vous achetiez une voiture.
0: Non.
6: Mais non, mais monsieur.
0: La dame qui veut en plus me vendre une voiture.
6: Si monsieur, vous laissez parler.
0: Oui, je vous écoute.
6: Si vous passez.
0: Mais cela dit.
6: Monsieur.
0: Bon, allez-y.
6: Oui.
0: Non, je vous écoute.
6: Je suis en train de vous expliquer.
0: Enfin, si je peux me permettre.
6: Non, mais monsieur, arrêtez de me parler.
0: Non, je vous écoute.
6: J'ai pas dit que.
0: Enfin, vous exagérez un petit peu quand même.
6: Monsieur, vous laissez parler?
0: Oui.
6: J'ai pas de temps à perdre, d'accord?
0: Oui.
6: Maintenant, vous allez m'écouter.
0: Oui.
6: Vous achetez une télé. Monsieur, vous m'écoutez?
0: Oui.
6: Vous achetez une télé à l'article. Vous êtes content?
0: Une télé maintenant.
6: Mais monsieur.
0: Non seulement une voiture, en plus, il faudrait que je vous achète une télé.
6: Je vous donne un exemple, monsieur. Écoutez, j'ai pas de temps à perdre.
0: Non, mais vous rendez compte? Alors, il me vend des voitures.
7: Monsieur, si vous venez ici, je vous prépare un seau d'huile.
0: Ah, bah voilà, ça c'est sympa.
7: Et je vous le renverse dans votre coffre. Vous m'avez bien compris?
0: Alors non, excusez-moi, mais l'huile, c'est pas dans le coffre. Je pense que c'est en principe dans le moteur.
20: Bon, ça suffit, monsieur. Je vous enregistre.
0: Ah, bah moi d'abord.
20: Ça y est, j'enregistre.
0: Attendez, j'enregistre aussi.
20: Allez-y.
0: Enregistrement activé.
7: Monsieur, vous m'avez demandé une vidange. Vous l'avez payée. Maintenant, vous voulez que je vous rembourse?
0: Ah, bah,
7: quand vous allez manger au restaurant, il vous rembourse la viande que vous avez mangée.
0: Ah non, là, ça va trop loin. Attendez, une voiture et une télé. Et maintenant, il faut que je vous invite au restaurant.
7: Oh, merde!
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11: Oui.
23: Allô? Oui, salut ma grande, tu passes Jackie?
11: Ah, Jackie n'est pas là.
23: Ah, où est-il encore?
11: Il travaille.
23: Bah oui.
11: C'est de la part de qui?
23: C'est Bernard, l'appareil.
11: Bernard.
23: Oui, Bernard Ledoux.
11: Bernard Ledoux?
23: Oui.
11: Je suis désolée, je vois pas. Hein.
23: Bon, c'est pas grave. Oui. Ça va te revenir. Je te passe sa marraine, hein?
11: D'accord.
23: Tata. C'est qui à l'appareil?
11: C'est la femme à Jackie.
23: Oui, mais son prénom?
11: Reine.
23: Tata Germaine. C'est Reine, hein?
21: Ah, merci. Allô?
11: Oui?
21: Bonjour, ma grande.
11: Ah oui, bonjour, tante.
21: Ça va bien?
11: Ben, moi, ça va. Et vous?
21: Mais ça va bien, enfin. T'as su ce qui m'était arrivé, j'imagine?
11: Ben oui, bien sûr. Ça, malheureusement.
21: Ah, hein. Qu'est-ce que tu veux?
11: Ah oui.
21: J'ai reçu ta petite carte.
11: La petite carte.
21: Il y avait une petite carte, meilleurs vœux de rétablissement.
11: Ah non.
21: Ah bon, tu ne m'as pas envoyé de carte?
11: Non, je... Non.
21: Reine, elle ne m'a pas envoyé de carte.
11: Enfin, ben écoutez, je vais donner votre bonjour à Jackie.
21: Oui.
11: Hein? Et puis je vous dis à la prochaine.
21: Eh ben, ce soir.
11: Parce que... Ah.
21: Oui, parce qu'on vient dîner chez vous ce soir.
11: Eh ben, c'est que ce soir, ça c'est embêtant, on n'est pas là.
21: Ah bon?
11: Ben non, justement, on va prendre l'apéro, justement, là, dans le patelin à côté, chez des amis.
21: Chez qui vous allez?
11: Oh là là, c'est chez la famille, vous les connaissez pas.
21: Comment qu'ils s'appellent, dis-moi?
11: Pff, vous les connaissez pas, ces gens-là.
21: Comment qu'ils s'appellent?
11: Ils s'appellent l'évêque.
21: L'évêque?
11: Oui.
21: Oh ben, tu paries que je les connais.
11: Oh, ça m'étonnerait, hein.
21: Oh ben, si, alors. Oh ben, dis-donc, à quelle heure vous y allez?
11: Ben écoutez, hein, nous, quand on va, on ne sait pas jamais à l'eau où on va et on ne sait jamais à l'eau
21: oui,
11: où on arrive.
21: Oui, mais enfin,
11: hein.
21: vers 7 heures.
11: Oh, ce sera peut-être plutôt après, hein.
21: Bernard, vers 7 heures, est-ce que tu penses qu'on peut aller chez l'évêque? Ben, Jackie et Rennes, ils y vont pour l'apéritif, hein, tu vas
11: oui,
21: pour l'apéritif.
11: Ben, normalement, c'est pour l'apéritif, j'espère que ce sera sûrement pour l'apéritif, hein.
21: Ah oui, parce que s'ils nous gardent à dîner, c'est embêtant, moi, j'aurais préféré vous voir, évidemment, chez vous, à la maison, hein.
11: Ben oui, bien sûr, hein.
21: Mais écoute, tu sais ce qu'on fait?
11: Oui.
21: On va venir vous chercher. Et comme ça, on ira avec vous chez eux.
10: Si on est là.
21: Ma petite reine, pour être sûre de ne pas te rater. On va venir tout de suite pour te rendre une petite visite.
10: Tout de suite, c'est que je vais m'en aller, c'est ça le problème.
21: On est là dans 10 minutes, nous, hein.
10: Je me sens que ça fait quand même assez loin.
21: Oh oui, mais tu sais, c'est jamais assez loin quand on est de la famille.
10: Ah oui, bien sûr.
21: Il est temps que la famille se retrouve.
10: Oui.
21: Surtout qu'on ne savait pas où dormir ce soir, figure-toi.
10: Ah bon?
21: Oui. Alors, ça tombe bien que tu sois là avec Jackie.
10: C'est que la place chez elle à la maison dure, hein.
21: Comment?
10: C'est dur à la maison en ce moment pour avoir de la place, hein, pour dormir, hein. Parce que j'ai la famille qui est là et tout ça.
21: Écoute,
10: hein, si on se voit, tant mieux, si on se voit pas, ce sera pour une autre fois. Hein.
21: Reine. J'ai la très légère impression, mais tu vas me dire si je me trompe. Hein. Moi, ça m'étonnerait parce que je connais bien mon petit Jackie.
10: Oui.
21: J'ai la très petite impression
10: que
21: tu veux pas me voir.
10: Ah non, pas du tout. Au contraire, tante, je voudrais bien vous voir.
21: Ah, bon, quand même.
10: Ah oui, bien sûr. 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Allô?
0: Bonjour monsieur, c'est bien le garage?
10: Oui.
0: Monsieur Martin à l'appareil?
10: Oui.
0: Je dois faire réviser ma voiture, là j'ai la révision des 500 000.
10: D'accord.
0: Mais vu que je me débrouille pas mal en garagisme,
10: oui.
0: Je vais venir faire moi-même la révision dans votre garage.
10: Vous aviez déjà pris contact avec l'entreprise auparavant?
0: Attendez, auparavant vous me dites?
10: Oui.
0: Alors il y a un problème parce que c'est pas du tout le nom que j'ai, moi je cherchais à joindre un garage.
10: Non, on est bien au garage.
0: D'accord, oui, vous êtes le garage auparavant, mais c'est pas vous que je cherche.
10: Oui, non mais auparavant c'est...
0: Alors attendez, garage auparavant.
10: Allô?
0: Non, je vérifie sur mon téléphone, mais...
10: Allô?
0: Non, désolé, je crois que c'est pas le bon garage. Hein.
10: Est-ce que vous aviez déjà pris contact avec le garage auparavant?
0: Non, c'est bien ce qui m'inquiète, justement. Je n'ai jamais pris contact avec ce garage auparavant dont vous me parlez.
10: Non, mais monsieur, vous pouvez m'écouter 2 minutes.
0: Là-dessus, on peut faire 3 minutes, même, si vous voulez.
10: Je vous demandais si vous aviez déjà pris contact avec le garage dans les temps précédents.
0: Oui, mais lequel? Le garage auparavant ou le vôtre?
10: Ça n'existe pas. Auparavant, c'est un adverbe. Ça veut dire avant.
0: D'accord, c'est le même garage, mais dans l'ancien temps, il s'appelait le garage auparavant.
10: Non, okay. Bon, c'est pas grave. Dites-moi, est-ce que vous aviez déjà pris contact avec le garage avant?
0: Oula, le garage avant. Alors, vous l'écrivez comment? Parce que celui-là, je l'ai pas non plus.
10: Non, mais le mot avant comme après, le garage, est-ce que vous aviez pris contact avant? Avant hier?
0: Alors, si quelqu'un vous a appelé avant-hier, c'est pas moi, parce que j'étais malade avant-hier.
10: Ok. Alors.
0: Donc, vous devez confondre avec quelqu'un d'autre.
10: Non, mais attendez.
0: Non, parce que moi, je veux juste réviser ma voiture chez vous.
10: Et donc, vous aviez convenu avec le patron?
0: Non. Pourquoi voulez-vous que je dise à mon patron que je fais la révision de ma voiture?
10: Non, le responsable du garage.
0: Alors, de quel garage?
10: Non mais, que les choses soient claires.
0: Non mais pardon, parce que entre le garage auparavant, le garage avant et le vôtre, moi je sais plus.
10: Je pense que j'ai été claire.
0: Franchement, moyen quand même.
10: Attendez.
0: En fait, je crois que vous avez pas compris.
10: Non mais, je crois que c'est vous qui comprenez pas.
0: Ce serait bien la première fois.
10: Mais, bon, je vous passe le patron.
0: D'accord, merci monsieur.
12: Allô, oui.
0: Bonjour madame, je pense que votre collègue se trompe.
12: Oui.
0: Oui, il veut m'envoyer au garage auparavant alors que j'ai prévu de venir chez vous.
12: Pourquoi vous venez chez moi comme ça? Je suis pas au courant.
0: C'est ce que je disais, je dois faire la révision de ma voiture, mais comme j'ai pas les outils, je vais faire ça vite fait chez vous.
12: Vous trouvez ça normal?
0: Oui, c'est normal, oui.
12: C'est normal ça, vous venez chez les gens, c'est normal.
0: Alors là, parfaitement normal.
12: Ouais, vous arrivez chez les gens, vous dites tiens, je vous pose ça.
0: Hop, je vous pose ma voiture, je la bricole, normal.
12: Ouais.
0: Super, donc à tout à l'heure.
12: Mais vous venez pas chez moi, monsieur.
0: Vous changez d'avis.
12: Mais je change d'avis,
0: je me pose dans un coin avec la bagnole.
12: Vous avez un devis signé? Vous avez quelque chose?
0: Justement, oui, je vous ai fait un devis gratuit. C'est pour l'assurance.
12: Vous l'avez signé. Il est signé chez vous?
0: Oui, presque. Je l'ai pré-signé.
12: Oui, vous pré-signez.
0: Oui, comme ça, on perd pas de temps avec la paperasse. Je viens, je fais ma révision.
12: De quoi vous parlez?
0: Vous avez de l'huile moteur qui vous sert pas?
12: Pour qui vous vous prenez? Dites-moi voir exactement.
0: C'est pas parce que vous êtes garageur que vous avez le monopole du garagisme.
12: Pour qui vous vous prenez, là?
0: Si vous le prenez comme ça, attention, moi, je pars à la concurrence.
12: Mais vous êtes fou.
0: Donnez-moi le numéro du garage auparavant, je les appelle tout de suite.
12: Qu'il est complètement taré.
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14: Oui, allô?
21: Allô, monsieur Noir?
14: Oui.
21: Vous êtes bien, dites-moi bonjour, vous êtes bien 34 de la rue, vous?
14: Oui.
21: Parce que moi, je suis au 15.
14: Oui.
21: Et voilà, et je me permets de vous appeler parce que je viens d'avoir une portée de chats, j'en ai eu 7 des chatons. Oui. J'ai pas le courage d'aller les noyer. Voyez-vous. Et je voulais savoir si vous qui êtes mon voisin, vous pourriez aller les noyer vous-même cet après-midi.
14: En fin de soirée. Je suis pris cet après-midi.
21: C'est gentil. En fin de soirée, vers quelle heure?
14: 6h30 par là.
21: D'accord.
14: Oui.
21: Il y en a 7.
14: Ah bon Dieu.
21: Oui, ça fait trop pour moi.
14: Puis des chats, il faut les nourrir, hein.
8: Oui, c'est ça.
15: Vous êtes au numéro 15?
8: Oui, voilà.
15: Quel nom c'est, sans curieux?
8: Alors, Madame Lamolle.
15: Madame?
8: Lamolle.
15: Vous êtes en face chez Mimil, là, non?
8: Oui, comment? Exactement.
15: Ah, c'est la grande maison.
8: Voilà.
15: Oui. Vous avez votre petit-fils avec vous?
8: Exactement.
15: Ah, d'accord, madame.
8: Voilà.
15: Bon, ben, je sonnerai, puis, ben, on les noiera, hein. Parce que...
8: Oui, je peux pas faire autrement.
15: Ça serait des lapins encore, ça irait?
8: Oui, on pourrait les revendre à la boucherie ou...
15: Oui, non, mais on ferait du pâté de lapin.
8: Ah ben attendez, parce que ça tombe bien, mon fils, il a un lapin, et il m'a mordu.
15: Ah oui.
8: Est-ce que ça vous embêterait également pour le lapin?
15: Qu'est?
8: Mon fils.
15: Oui.
8: Il a un lapin.
15: Oui.
8: Et le lapin, il s'appelle Sam.
15: Oui.
8: Et il m'a mordu.
15: Ah bon?
8: Oui, il m'a mordu.
15: Ah oui.
8: Est-ce que ça vous embêterait
15: de
8: vous en occuper?
15: Oh ben je verrai ça en pensant ce soir. Hein?
8: Vous pouvez vous en occuper du lapin ou pas?
15: Oui.
8: Ah c'est vrai?
15: Oui.
8: Et là vous ferez du pâté ou?
15: Ah ben on achète un peu de cochon puis on mélange, on fait du pâté de. Vous voyez, il est gros.
8: Oui, quand même.
15: Ah oui. Bon, ben on fait comme ça, madame. Oui.
8: Et éventuellement, c'est vous qui allez lui tordre le cou ou c'est moi qui le fais? C'est plutôt vous?
15: Non, mais on les saigne, un lapin.
8: Ah, vous croyez?
15: Ah ben si, il faut le saigner. Une bête, ça saigne.
8: Ah mais il faut
15: ça,
8: pas...
15: c'est pas... La viande, elle n'est pas bonne.
8: Ah, je lui tords pas le cou en vous attendant?
15: Non. Ah non. On reparlera ça tout à l'heure. Oui.
8: Vous savez, pour vous remercier,
15: oui.
8: Hein, si ça vous embête pas, parce que je suis une dame honnête.
15: Oui.
8: Vous savez, je ne suis pas slave, mais oui. je suis honnête quand même, parce qu'on dit toujours les slaves honnêtes.
15: Oui, non, mais je vous écoute, là, oui.
8: Vous savez, les slaves honnêtes.
15: Oui.
8: Ah. Et je vous ferai une petite gâterie.
15: D'accord. Bon.
8: Ça vous embête pas?
15: Non. Bon, à ce soir, madame.
8: Attendez, et mon voisin, vous le connaissez, Mimine?
15: Oui, Mimine, oui.
8: Il est un peu...
15: Oh, il est un peu zozo, hein.
8: Voilà. Est-ce que ça vous embêterait de m'en débarrasser?
15: De vous débarrasser de...
8: Du voisin. Est-ce que ça vous embêterait de noyer avec les chats?
15: Ah, non.
8: Mais pourquoi?
15: Ah, ben non, je le connais depuis longtemps. Il faut le laisser comme il est, ce pauvre.
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16: Allô?
17: Oui, bonjour monsieur, c'est bien la maison de la presse?
16: Oui.
17: Je vous appelle parce que j'ai acheté un sudoku chez vous.
16: Un sudoku, oui.
17: Et il ne marche pas.
16: Il ne marche pas.
17: Parce que si vous voulez sudoku, vous l'écrivez comment vous?
16: S-U-D-U-C-U.
17: Parce que moi, si vous voulez, j'écris donc sudoku dans toutes les cases. Et quand j'écris sudoku, ça fait 6 lettres. Et les lignes, elles font 9 cases. Il y a des cases en trop, du coup.
16: Ah bah oui, mais moi, ça, je peux absolument pas intervenir là-dessus. C'est pas moi qui fais le livre. Moi, je le vends.
17: Vous vendez des livres qui sont pas à vous?
16: Je ne crée pas le livre, monsieur.
17: Non, mais excusez-moi, de quel droit vous vendez des livres qui sont pas à vous dans ce cas, c'est ça?
16: Non, mais votre livre, c'est quoi? Le titre.
17: Je suis du cul.
16: Oh, c'est méga star, c'est quoi?
17: Je suis du cul, ça suffit pas?
16: Ah non.
17: Non mais quand j'écris suis du cul dans le...
16: Non mais écoutez, venez avec le livre, on va regarder, parce que là pour l'instant je ne peux absolument pas voir.
17: Vous pouvez pas voir?
16: Ben, je ne peux pas voir ce que vous voulez me dire, quoi.
17: Vous êtes non-voyante?
16: Non, je ne suis pas non-voyante et je parle. Je ne suis pas muette non plus, monsieur.
17: Enfin bon, bref. Donc je vous le rapporte parce que...
16: Non, donnez-moi la code d'IF de votre code barre. Où est-ce que vous avez les traits, là?
17: Le code barre?
16: Oui.
17: Alors, petit trait, grand trait.
16: Attendez, non, il y a un numéro au-dessus.
17: Bah, vous me dites le code barre?
16: Oui, mais au-dessus, il y a...
17: Petit trait, grand trait.
16: Non.
17: Grand trait, petit trait.
16: Non.
17: Petit trait?
16: Non, monsieur.
17: Grand trait?
16: Non, c'est pas ça que je veux.
17: Alors, petit trait.
16: Non.
17: Grand trait, petit trait?
16: Non, monsieur.
17: Petit trait, grand trait?
16: Non, monsieur.
17: Grand trait?
16: Non.
17: Attendez, parce que si vous m'interrompez, moi je...
16: Non, mais écoutez ce que je vous dis.
17: Écoutez, le plus simple, c'est quand même que je vous le rapporte. Comme ça, vous me le remboursez. Et puis.
16: Ah, je vous rembourse rien du tout.
17: Comment ça, vous me remboursez rien?
16: C'est hors de question.
17: C'est le meilleur. Ça, vous avez un sudoku qui fonctionne pas et ça va être ma faute.
16: Ah, mais ça, je veux pas savoir. Moi, je ne suis pas dans le livre.
17: Mais enfin, c'est vous qui m'avez vendu le livre de quelqu'un d'autre. Donc.
16: Non, c'est pas le livre de quelqu'un d'autre. C'est un méga star. Et moi, c'est la
1: presse qui me le donne.
17: Ah, elle vous le donne et vous, vous le vendez?
1: Non, elle me le donne pas, je l'achète. Vous voulez voir mes factures?
17: Je comprends si on vous le donne que ce soit un truc un peu défectueux.
1: C'est pas défectueux, c'est vendu.
17: Non, mais ce que je veux dire, c'est que s'ils sont défectueux, c'est peut-être pour ça qu'ils vous les donnent, vous voyez? C'est parce que juste.
1: Non, ils ne les donnent pas, monsieur. On les vend.
17: Après, je sais pas, c'est peut-être des trucs que vous faites venir de Chine ou d'Inde, là-bas.
1: Non, mais ça va pas bien, hein, monsieur, hein. Non, mais que je fais venir de Chine ou d'Inde, mais vous me prenez pour qui?
17: Parce que des fois, je sais que c'est un peu moins cher, donc.
1: Ah ouais. Non, hein. Là, il faut peut-être arrêter quand même, hein, parce que là, vous dépassez l'entendement, là, hein.
17: Ah, bah, vous verrez que j'ai tout crayonné dans les cases et vous verrez que ça ne rentre pas.
1: Ah, mais moi, je veux pas savoir ce que vous avez crayonné, monsieur.
17: Ah, bah, j'ai crayonné Sudoku, S-U-D.
1: Non, mais moi, je veux pas savoir ça.
17: Bah, enfin, c'est quand même vous qui m'avez vendu un magazine chinois.
1: Non, c'est pas un magazine chinois, arrêtez.
17: Bah, excusez-moi, mais avec un nom comme ça, déjà, Sudoku.
1: N'importe quoi. Mais vous êtes pas bien, hein, monsieur.
17: Non, mais parce que forcément, j'ai dû aller chez l'ophtalmologiste pour vérifier que c'était pas mes yeux qui voyaient mal les cases.
1: Ah, non, mais vous avez un problème, il faut arrêter, là, monsieur.
17: Oui, mais il y a les 50 balles du docteur.
1: Non, il y a des 50 balles, ça n'existe plus. Alors maintenant, il faut qu'on arrête, hein.
17: Bon, je passe.
1: Non, c'est pas la peine.
17: Je repasse alors.
1: Ce n'est pas la peine, je vous dis.
17: Je surpasse.
1: C'est pas la peine.
17: Je trépasse.
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22: Allô?
23: Oui, bonjour madame. Madame Prout?
22: Oui.
23: Oui, bonjour madame. Les services de la voirie à la mairie.
22: La voirie, oui.
23: Oui, dites-moi madame Prout, les services de la voirie me signalent une odeur en provenance du 17.
22: Une odeur?
23: Oui, madame Prout, est-ce que vous avez senti quelque chose, vous?
22: Bah non.
23: Ah.
22: Qu'est-ce qui vous signale ça?
23: Le service de la voirie, je vais vous passer les ouvriers, vous allez voir avec eux, hein.
22: Ouais.
23: Ouais, je suis avec madame Prout, là.
22: Ouais.
23: Oui, non, mais elle sent rien, elle. Non.
22: Pas du tout, moi je suis chez moi, j'ai aucune odeur.
23: Madame Prout n'a pas d'odeur, là.
22: C'est le service de la voirie.
23: Allô?
22: Allô, qui est-ce?
23: Je suis avec les ouvriers, ils me disent qu'il y a une odeur chez vous, madame Prout, hein.
22: Ils sont où, eux?
23: Ouais, ils sont dans les canalisations de madame Prout.
22: Ah bah ça, c'est pas possible.
23: Ah bah si.
22: Parce que nous, c'est une maison particulière.
23: Mais vous avez une canalisation, madame.
22: Ah oui, mais alors ils sont dans la rue.
23: Ah non, attendez, on va faire les essais. Est-ce que vous pouvez me dire si vous sentez quelque chose, madame Prout?
22: Ah bah à l'intérieur, non. Hein, Claude?
23: Non, je suis avec madame Prout, elle me dit qu'elle est sans rien.
22: Attendez, je vais faire toutes les pièces, mais inquiétez pas. Hein.
23: Mais souvent, on s'habitue. Hein. Oui, c'est ça. C'est ça, Ludo, oui. Je vais vous passer madame Prout. Vous allez voir avec elle.
22: Allô?
23: Oui?
22: Le gaz, je ne sens pas le gaz à l'intérieur.
23: Je vais vous passer les ouvriers, vous allez leur dire que votre gaz ne sent pas, madame Prout. Hein.
22: Oui, je sais que ça a une fuite...
24: Allô?
22: Allô, j'écoute.
24: C'est madame Prout.
22: Oui?
24: Oui, bonjour, madame. Est-ce que votre gaz sent, madame Prout?
22: Non, moi, chez moi, il ne sent pas.
24: Bon, mais vous avez pété quelque chose ou pas?
22: J'ai rien pété du tout.
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26: Garage, bonjour.
17: Bonjour monsieur. Je vous appelle parce qu'il y a un problème avec la voiture. C'est celle de ma femme.
26: D'accord.
17: Les clignotants, au lieu que l'ampoule reste allumée, elle s'allume, elle s'éteint, elle s'allume, elle s'éteint.
26: Les quatre clignotants?
17: Oui, les quatre clignotent.
26: Les quatre clignotent, ça clignote, ça fait éteint, allumé, éteint, allumé, éteint,
17: voilà,
26: allumé.
17: Voilà, c'est
26: éteint,
17: ça.
26: Allumé.
17: Vous avez déjà eu la panne donc.
26: Mais ça, c'est normal que ça fasse ça. Le but du warning, ça reste pas allumé.
17: Pardon, excusez-moi, je parlais pas du parking, je parlais des feux de détresse.
26: Ouais, les warnings.
17: Non, pas le parking.
26: C'est pas un feu de parking. P-A-R-Q-I-N-G, je vous ai dit, feu
17: oui,
26: de
17: alors,
26: warning.
17: On est d'accord,
26: W-A-R-A-N-I-N-G. C'est pas W-A-R-A-N-I-N-G. Donc un feu de warning.
17: Un feu de warning.
26: Voilà, c'est un feu de détresse.
17: Excusez-moi, mais est-ce qu'il serait possible de parler à un mécaniste?
26: D'accord, ok, inquiétez pas.
17: Merci.
27: Nous nous efforçons d'écourter agréablement votre attente.
26: Ah, allô?
17: Oui, allô? Bonjour, monsieur.
26: Oui, monsieur, va vous prendre tout de suite en communication. Moi, c'est une dame, hein.
28: Allô?
17: Oui, bonjour, madame.
28: Non, je vous écoute.
17: Ah, alors
28: c'est... Un clignotant, c'est normal, il s'allume et il s'éteint. C'est normal, autrement, ce ne serait pas un clignotant.
17: Voilà, donc vous reconnaissez la panne, donc du coup, je voulais savoir comment vous...
28: Quelle panne?
17: Eh bien, le fait que ça reste pas allumé.
28: Attendez, c'est un gag ou pas? On n'est pas en Belgique, ici. Un clignotant, ça clignote.
17: Alors, est-ce que vous confondez pas avec les feux de parking?
28: Les feux de parking, ça reste fixe.
26: Les feux de warning, avec un W.
28: Attendez,
26: Allô?
17: Oui, ah bah c'est...
26: Alors, qu'est-ce que vous souhaitez faire avec votre épouse? Il faut qu'elle passe avec votre son.
17: D'accord, ok. Alors, en revanche, j'ai pas compris. Vous me disiez ce que je veux faire avec ma femme.
26: Je vous ai pas demandé ce que vous voulez faire avec votre femme.
17: Bah, si, vous venez de me dire qu'est-ce que vous voulez faire avec votre femme.
26: Mais vous faites des choses quand même avec votre femme.
17: Bah oui, mais enfin, ça ne regarde
26: bon,
17: pas.
26: C'est nous. Rassurant. Bon, on peut en revenir à votre auto?
17: Bah écoutez, si vous voulez, on peut parler de ma femme aussi, hein, c'est comme vous voulez, mais enfin, je...
26: Oh bah... Je sais pas, moi, que vous ayez des choses très importantes à me raconter sur votre épouse, mais bon.
17: Oui, il lui arrive de clignoter aussi.
26: Ouais. Bon, au moins, elle est éclairée.
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29: Bienvenue. Solarium, bonjour.
24: Bonjour, madame. C'est l'Institut de bronzage?
29: Oui.
24: Ah, bonjour. C'est bien là qu'on fait des UV?
3: Oui.
21: Ah, très bien. Je vous appelle pour prendre rendez-vous.
3: Ah, on prend pas de rendez-vous, madame. On vient quand on veut, à n'importe quel moment de la journée, du lundi au samedi, de 9h à 20h.
21: Oh, bah, c'est très bien comme ça.
3: Voilà.
21: Parce que mon dermatologue m'a dit que ça me ferait du bien pour ce que j'avais.
3: Ah ben alors, vous venez, et puis voilà.
21: Voilà. Oui, parce que en fait, je, malheureusement, à mon âge, vous savez, on a souvent des furoncles.
3: Oui.
21: Et j'en ai un qui est très mal placé.
3: Ah oui.
21: Voilà, qui est dans l'arrêt des fesses, au, voyez, en bas, quoi. Et il m'a dit, là, ça c'est les UV, ça va vous faire du bien.
3: Ah ben, je sais pas, hein, je pense que oui, hein.
21: D'accord.
3: Voilà.
21: Bon, ben, je vais l'appeler tout de suite.
3: Voilà.
21: Et puis, je viens vous voir en fonction de ce qu'il va me dire, alors.
3: Voilà, il n'y a pas de souci. De toute façon, moi, je suis ouvert, comme je vous ai dit, du lundi au samedi, de 9h à 20h sans interruption.
21: Eh bien, moi, donc, je serai ouverte quand je pourrai.
3: Voilà, il n'y a pas de souci, madame.
21: À tout à l'heure.
3: À tout à l'heure. Bonjour.
23: Oui, bonjour madame, professeur de la place, dermatologue à Metz. Je vous appelle au sujet d'une de mes patientes qui vient de m'appeler à l'instant.
3: Oui.
23: Une dame Ledoux, vous l'avez eue peut-être ?
3: Oui.
23: Oui, parce que je lui ai prescrit 10 séances d'UV.
3: Oui.
23: Pour son furoncle, donc, qui est situé sous la 32e.
3: Oui.
23: C'est-à-dire juste à la base du 10 cm du coccyx, au-dessus de l'anus. Hein, vous avez expliqué ça.
3: Oui.
23: Donc, ce que je voudrais, hein, ce qu'on fait d'habitude, c'est très simple. Donc, elle est sur le ventre, dans vos cabines. Hein. Et il faut qu'elle ait donc les jambes écartées.
3: Oui.
23: Et que vous teniez avec vos deux mains, vous savez, à plat,
3: ouais,
23: les fesses écartées.
3: Oui. Je ne sais pas si je pourrais le faire.
23: Oh, si, c'est très simple. Hein. Il suffit juste de tenir les deux fesses écartées de la dame, hein, de la patiente. Vous les tenez écartées pendant... Moi, j'ai prescrit de 12 à 15 minutes, hein, à peu près.
3: Mm-hmm.
23: Et vous lui tenez les fesses écartées, très écartées, pour que ce furoncle soit exposé au rayon, c'est tout. Hein.
3: Mais attendez, mais moi, je ne la touche pas. Hein.
23: Non, ça... non, mais juste le furoncle.
3: Mais je ne touche rien du tout. Je ne touche absolument rien.
23: Vous inquiétez pas, hein. C'est juste très simple.
3: Ouais.
23: Vous tenez les fesses de la dame écartées,
3: mm-hmm,
23: d'accord ? Vous sortez le furon qui est à l'intérieur de l'anus,
3: oui,
23: et vous le tenez entre le pouce et l'index pendant les 12 minutes.
3: Pardon, je dois encore le sortir ?
23: Bah oui.
3: Bah attendez, comme vous me dites, en écartant déjà, ça devrait le faire sortir, non ?
23: Ah non, il est à l'intérieur.
3: Ah mais moi je croyais qu'il fallait juste écarter.
23: Oui, oui. Avant de sortir le furoncle, oui, il faut juste écarter.
3: Ah ouais, mais moi, j'arriverai pas. Hein.
23: Si. C'est un geste très simple à faire. Hein.
3: Ah, funeste pour vous, parce que vous êtes médecin.
23: Si vous faites ce que je lui ai prescrit, je vous enverrai tous les autres patients. Hein. Vous avez tout à gagner, vous allez devenir spécialiste du furoncle anal.
3: Ah ben non.
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5: Allô.
6: Bonjour madame, c'est bien la pension pour animaux ?
5: Oui.
6: Monsieur Martin à l'appareil ?
5: Oui.
6: Je vous fais déposer un cheval tout à l'heure, c'est pour vous prévenir.
5: Vous êtes censé appeler qui là ?
6: Bah, la pension pour animaux.
5: La pension pour...
6: Oui, parce que justement, ce cheval est un animal.
5: Oui, une pension pour chien et chat.
6: Oui, bah chien, chat, cheval, ça reste un peu la même chose.
5: Je vous dis que je garde des chiens et des chats. Je ne garde pas d'autres animaux que des chiens et des chats.
6: Oh là là, bah oui, mais ça m'arrange pas.
5: Ah bah oui, oh là là, je suis désolé, mais...
6: Oh non, mais je vois, n'en dites pas plus.
5: Bah vous voyez quoi ?
6: J'ai l'impression que vous faites un peu de la sélection au faciès, comme on dit.
5: Ah mais vous avez du mal à comprendre, quand même.
6: Pardon, vous pouvez quand même me rendre ce petit service.
5: Je vous connais pas, monsieur.
6: C'est pas grave, je vous envoie le cheval par transporteur, vous aurez plus qu'à le mettre avec les autres bestioles.
5: Ah, je vous connais pas. Vous arrivez, vous m'envoyez un transporteur, le cheval, je peux l'avoir sur mes bras.
6: En même temps, c'est même pas mon cheval, donc...
5: Enfin bon, il arrive de où ? Il appartient bien à quelqu'un.
6: C'est celui de mon beau-frère, il est parti au Martinland, et il m'a laissé son cheval en attendant.
5: Ah bah, et c'est pour combien de temps ?
6: Alors, ça, aucune idée, de toute façon, moi je compte pas le récupérer, je vous le laisse.
5: Vous êtes en train de me dire, vous me déposez un cheval, c'est pas le vôtre, vous comptez pas le récupérer ?
6: Ah bah moi je suis en appartement en plus, c'est une galère, il tient même pas dans l'ascenseur.
5: J'en veux pas de votre cheval, vous... Oui, allô ?
6: Bonjour madame, vous êtes pas obligé de le garder le cheval ?
5: Non, mais moi je peux pas recevoir deux chevaux, que voulez-vous que je fasse avec un cheval ? C'est une pension pour chien et pour chat, je peux pas mettre un cheval dans un box à chien.
6: Oh, je pense que ça passe en tassant un tout petit peu.
5: Non, mais attendez, il faut une étable, faut de quoi le nourrir, machin, moi j'ai rien de tout ça, je vais pas lui donner des croquettes de chien à votre cheval.
6: Ah bah vous avez du bol, il adore les croquettes de chien, je lui donne que ça.
5: Mais monsieur, je vous dis non. Trouver une pension de cheval ailleurs, il y en a.
6: Ah, vous en connaissez des pensions de cheval ?
5: Ah bah bien sûr.
6: Ah bah parfait.
5: Ah bah oui. Hein.
6: Bah oui, comme ça vous pourrez voir avec eux pour leur refourguer le cheval que vous récupérez.
5: Oh putain, oui. Je ne peux pas recevoir votre cheval.
6: Ah oui, mais j'ai déjà fait le changement d'adresse. Je l'ai domicilifié chez vous.
5: Je m'en fous.
6: Après, vous n'êtes pas obligé de le garder avec vous dans la maison en permanence. Il peut aussi sortir galoper sur le terrain de temps en temps.
5: J'ai pas de terrain, monsieur, c'est une pension pour chien.
6: Eh, attendez, on n'a pas encore parlé d'argent.
5: Oh, Mais monsieur.
6: Madame.
5: Mais même à 1000 euros par jour, je ne peux pas accueillir de cheval.
6: 1000 euros? Alors c'est très gentil, mais je pensais beaucoup moins.
5: Mais comment je peux vous faire comprendre?
6: En revanche, qu'est-ce que vous entendez par 1000 euros par jour?
5: Je ne peux pas l'accueillir. Vous entendez ça?
6: Non, pardon, mais c'est pas clair.
5: Non, c'est vous qui êtes pas clair. Déjà, vous voulez ramener un cheval, c'est des gens que vous connaissez pas. Faites ce que vous voulez de votre cheval.
6: Oui, alors ça, on est d'accord là-dessus. Donc je vous le dépose.
5: Ok, d'accord. Ouais, faites comme vous voulez.
6: Parfait. En revanche, vous me proposez 1000 euros. C'est super.
5: Ok, d'accord, ouais.
6: Mais honnêtement, vu que vous me rendez service, en plus, moi, je vous le vends à 500 balles et on n'en parle plus, hein.
5: Mais comme si, moi, je vais vous donner de l'argent en plus. Non, mais c'est pour rire, quoi.
6: Pardon, mais je vais pas vous filer un cheval gratos non plus.
5: Mais je ne veux pas de cheval, monsieur.
6: Bon, bah, vous me donnez 400 balles en liquide.
5: Mais non!
6: Alors, 300 euros et un chien, on n'en parle plus.
5: Allez, au revoir, monsieur, au revoir.
6: Et si on dit 1 euro et 300 chiens?
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0: Allô?
4: Oui?
0: Oui, bonjour madame.
4: Bonjour monsieur.
0: Madame Marfort.
4: Oui.
0: Madame Marfort, ça va bien? Ça va fort, hein?
4: Ça va fort.
0: Ça va fort, très bien. Bonjour madame, gendarmerie nationale, pareil. Adjudant de la place. Ah là, ça va moins fort là, hein?
4: Oui, non, j'écoute, hein?
0: Ouais. Là, ça va moins fort là.
4: Qu'est-ce qui vous amène?
0: Bah, en général, c'est mon adjudant chef, c'est lui qui me conduit. Pourquoi me demander ça?
4: Ah bon?
0: Bah, je comprends pas.
4: Moi non plus.
0: Bon, madame,
4: oui.
0: Votre véhicule
4: oui.
0: est de quel type?
4: Je n'en sais rien. Je n'y connais rien.
0: Non, mais est-ce que, attendez, c'est simple, est-ce que c'est un type 4 roues ou un type 2 roues?
4: Je ne peux pas vous dire, c'est peut-être un type 4 roues.
0: Hein? Donc, votre voiture a

0: que le son de ma voix, madame.
1: Oui.
0: Est-ce que vous êtes prête pour le grand voyage?
1: Oui, prête.
0: Bien.
1: Voilà.
0: Eh bien, madame, la gendarmerie nationale vous souhaite une bonne route.
1: Voilà, je vous remercie.
0: Et si vous voyez l'adjoint-chef Charrier qui nous a quittés malheureusement lors d'un accident de voiture il y a 3 ans, il est encore bourré, vous pouvez le saluer de notre part?
1: Oui, oui, entendu. Je ferai votre commission.
0: Vous avez noté son nom?
1: Eh bien, je vais marquer tout de suite avec mon crayon.
0: Voilà, adjoint-chef.
1: Oui.
0: Charrier.
1: Charrier.
0: Oui.
1: Bon, j'inscris tout de suite.
0: Voilà.
1: Et si je le vois, je vais lui donner le bonjour de votre part.
0: Voilà.
1: Hein? Entendu.
0: Merci à vous.
1: Oui, au revoir.
0: Au revoir.
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3: Bonjour.
4: Bonjour monsieur, c'est bien le bar en Bretagne?
3: Oui.
4: Monsieur Martin, les transports Martin, j'avais un colis pour vous.
3: Oui.
4: Mais comme vous étiez pas là, je l'ai redéposé à l'agence locale, il faut que vous veniez le chercher.
3: Ah oui.
4: Donc nous on est à Marseille, sur le vieux port.
3: Ah, vous me dites d'aller chercher le colis à Marseille.
4: Voilà, donc on est ouvert jusqu'à 18h.
3: Mais non, mais vous vous rendez pas compte, vous êtes à Marseille, je suis en Bretagne.
4: D'accord, est-ce que vous pouvez passer aujourd'hui quand même?
3: Mais... Eh, moi, je suis en Bretagne, là.
4: Eh ben, bonjour, monsieur. Pardon, mais je vois pas le problème.
3: Parce que le colis, je vais le chercher à Marseille.
4: Bah oui, vous faites un aller-retour en voiture.
3: Mais vous vous rendez compte de ce que vous dites, là? 1000 kilomètres pour chercher un colis.
4: Bretagne, Marseille, 1000 kilomètres. Non, j'aurais dit 10 kilomètres, pas plus.
3: Ah, bah, vous êtes doué en géographie, est-ce que je vois?
4: Oui, bah, je me débrouille comme tout le monde, oui.
3: Bah, comme tout le monde, bah,
4: Donc, comme je disais, si vous pouvez passer aujourd'hui.
3: Mais non!
4: Sinon, demain matin, plutôt début de matinée, dans ce cas.
3: Mais vous comprenez le français, là?
4: Yes, mister.
3: Je ne passerai pas chercher un colis à Marseille.
4: Oh là là là là.
3: Bah oui, oh là là.
4: C'est dingue, ça, les clients font aucun effort.
3: Je vais y passer 2 jours, là. Non, mais vous êtes tombé sur la tête, là, ou quoi?
4: Ah bah, si vous passez 2 jours à Marseille, me dites pas que vous avez pas 5 minutes pour récupérer un colis.
3: Oh la vache. Allô?
4: Bonjour, monsieur. Apparemment, il y a un petit problème avec vos collègues.
3: Ah oui, parce que... On va pas venir jusqu'à chez vous, à Marseille.
4: Bon, écoutez, exceptionnellement, je peux changer. Vous, vous êtes plus au nord, en fait.
3: Oui.
4: Ok, dans ce cas, je transfère le colis à l'agence Bruxelles.
3: À l'agence Bruxelles, où ça?
4: Alors, l'agence Bruxelles, c'est l'agence qui est à Bruxelles, en Belgique.
3: À Bruxelles?
4: Ouais, vous m'avez dit dans le nord, donc je me suis dit...
3: Non, je vous dis en Bretagne.
4: Bah, justement, Bruxelles, Bretagne, vu que ça commence pareil, ça doit pas être loin.
3: Bruxelles, Bretagne? Non, pas vraiment, non.
4: Attendez, je regarde sur la Wi-Fi. Bon, ça va, vous avez 740 km en bagnole.
3: Mais on va pas faire 740 km pour un colis.
4: Oh là là, bon, vous êtes près de la mer.
3: Oui, on est près de la mer, on est à Quimper.
4: Dans ce cas, vous pouvez venir le chercher en bateau.
3: Prendre le bateau pour aller chercher un colis.
4: Bah comme ça, ça vous évite les 740 km de voiture.
3: Et on va pas faire des heures et des heures de bateau pour aller chercher un colis.
4: Ah non, attendez, j'ai plus près de chez vous, mais il faudrait passer aujourd'hui impérativement.
3: Où ça?
4: Alors là, c'est à Douvres, sur les côtes sud de l'Angleterre.
3: Non mais monsieur, vous croyez pas que je vais monter jusqu'à Douvres en bateau pour aller chercher un colis? Mais...
4: Bah, je sais pas ce que vous avez comme bateau, mais en traçant bien, vous traversez la Manche.
3: Mais on n'a pas de bateau, monsieur. On a un commerce à côté de Quimper. Mais c'est incroyable. On va pas prendre le bateau pour venir chercher un colis.
4: Ah, alors si vous avez pas de bateau, vous pouvez aller prendre le ferry à Boulogne-sur-Mer.
3: Bah, qu'est-ce que vous me racontez? Non mais on fera même pas 10 km pour venir le chercher, monsieur, le colis.
4: Bah oui, mais alors après, tous les autres points de livraison, ils sont en France.
3: Vous êtes en France, ici.
4: Ah, attendez, la Bretagne, c'est en France?
3: Bah oui, c'est en France.
4: Oh, bah fallait le dire. Dans ce cas, je retransfère en Corse à l'agence d'Ajaccio.
3: En Corse, mais encore mieux. Non mais.
4: Oh, bah parfait. Donc je confirme Ajaccio.
3: Non mais non, on ira pas le chercher à Ajaccio. Qu'est-ce que vous me racontez?
4: Ah bah voilà, dès que c'est pas dans un rayon de 50 mètres.
3: Non mais
4: Alors on peut faire plus simple. Je vous livre par téléphone.
3: Vous allez me livrer par téléphone, de mieux en mieux. C'est-à-dire
4: que moi je vous appelle et vous passez à la radio.
3: À la radio? Non mais vous me faites une blague, monsieur. C'est un gag.
4: Ah non.
3: Comment ça, non?
4: Bah non, c'est pas un gag parce que vous passez vraiment à la radio.
3: Ah, c'est pas vrai.
4: Ah si, je dirais même une radio où on aime beaucoup rire.
3: Ah, Rire et Chanson.
4: Bah voilà, bravo.
3: Ah, j'ai failli vous insulter.
4: Oh bah je vous rassure, vous n'auriez pas été la première. Eh ben, au revoir, monsieur.
3: Bon, au revoir, madame, alors.
4: Merci.
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5: Allô?
0: Oui, bonjour, madame. Madame?
5: Oui?
0: Bonjour, vous êtes bien titulaire de l'abonnement 0546?
5: Mmh.
0: Oui, c'est France Télécom à l'appareil.
5: Oui.
0: Nous installons sur le quartier, sur le 0546, un système téléphonique. Le dernier cri de la technologie infrarouge, c'est-à-dire que vous êtes relié à partir d'aujourd'hui sur l'infrarouge, votre appareil de téléphone qui est un appareil à fil, hein. Vous avez une fiche, vous avez une prise qui va dans votre mur actuellement, n'est-ce pas?
5: Oui.
0: Voilà, donc maintenant, vous n'aurez plus besoin de cette prise téléphonique, vous allez pouvoir vous transporter, vous promener dans votre appartement, prenant l'appareil que vous avez actuellement, vous le prenez dans vos mains, mais vous débranchez la prise et nous pouvons continuer à parler, voilà le nouveau système. Eh oui, c'est le système.
5: Ah ben, faudrait que vous rappeliez parce que ma belle-mère est descendue, là.
0: Vous avez un appareil de quel type?
5: Ah ben, je sais pas, c'est chez ma belle-mère, hein. Moi, c'est pas ma maison.
0: Ben non, mais vous savez, madame.
5: Je suis sa belle-fille, moi.
0: Comment?
5: Moi, je suis sa belle-fille, hein.
0: Ah, c'est pour ça, voilà.
5: Ah ben, écoutez, moi, je suis pas à mon domicile, hein.
0: Voilà. Écoutez, c'est un tout petit problème technique.

0: Vous avez
1: à
0: votre...
1: pas revenir là dans 10 minutes, un quart d'heure, si vous pouvez rappeler à ce moment-là.
0: Non, vous avez votre appareil dans la main ?
1: J'ai l'appareil de ma belle-mère dans la main, oui.
0: Voilà, donc vous prenez l'appareil dans la main, vous voyez le cordon téléphonique ?
1: Oui.
0: Vous le tendez tout doucement.
1: Oui, je le tends.
0: Oui, tout doucement, hein ?
1: Oui, oui.
0: Bon, nous allons faire un compte à rebours, je vais inverser la fréquence, ne bougez pas, madame. Vous faites un essai en exercice, voilà. Un peu plus, voilà. Écoutez, madame, nous avons un petit problème dans votre appareil téléphonique. Vous n'avez pas un appareil qui ferait masse. Il n'y a pas un don.
1: Je peux pas vous dire, je connais pas le bâtiment ici. Je peux
0: non, un appareil. Un appareil en métal. Vous savez, avec des. Est-ce que excusez-moi de vous demander ça. Vous n'avez pas d'appareil dentaire, de plombage, de choses comme ça.
1: Ici, j'ai un appareil dentaire, moi.
0: Ah. Eh ben voilà.
1: Pourquoi?
0: Eh ben voilà. Ah. Vous avez un appareil dentaire.
1: Ah bah dites donc, vous me posez beaucoup de questions, dites donc.
0: Ah oui, excusez-moi, mais vous savez...
1: C'est un peu indiscret, mais enfin...
0: Oui, mais vous savez, je suis inspecteur à France Télécom, c'est moi qui fais...
1: Oui, mais vous savez, c'est un peu indiscret, ça.
0: Oui, excusez-moi. Hein? Oui, excusez-moi.
1: Ça me semble un peu indiscret, quoi.
0: C'est un peu intime.
1: Je tique, hein.
0: On va faire le test simplement maintenant pour vérifier que ça marche bien.
1: Oui, mais... Ah, elle n'est pas là, hein.
0: Madame, je peux... Non, mais ça, j'ai pas besoin qu'elle soit là. Du moment qu'il y a quelqu'un chez vous, c'est parfait. Nous, on teste la ligne. Vous pouvez prendre donc votre téléphone.
1: Oui.
0: Vous le prenez dans les mains. Là, vous l'avez dans les mains, le téléphone ?
1: Oui, j'ai dans les mains.
0: Vous allez, tout en me parlant, hein, j'ai besoin de vous entendre pour faire les tests, vous allez vers votre prise téléphonique.
1: Oui.
0: Et vous allez voir que, quand je vous le dirai, vous enlèverez, vous décrocherez...
1: La prise,
0: voilà,
1: d'accord.
0: Voilà la prise, et vous verrez que nous pouvons continuer à nous parler normalement.
1: Vous allez me dire et puis je vais la débrancher.
0: D'accord, donc je vais vous donner, faire avec vous un compte à rebours. Alors, vous m'entendez ?
1: Oui.
0: À partir de 5, vous faites le compte à rebours, vous décrochez la prise et à 0, nous continuons à nous parler normalement.
1: D'accord.
0: Je vous écoute.
1: Oui. Alors, 5, 4, 3, 2, 1, 0.
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3: Bienvenue au Camping Club. Nous allons donner suite.
4: Oui, bonjour.
5: Bonjour monsieur, je suis bien au camping.
4: Ah oui.
5: J'ai prévu mon spectacle chez vous le 10 juillet. Du coup, il faudrait que je passe déposer les tracts et les petites affiches.
4: Ah non, on n'a pas commandé de spectacle, monsieur.
5: Pour le spectacle d'imitation, là.
4: Je vous dis que non, monsieur, c'est moi qui s'occupe des réservations. Je sais très bien que je...
5: Non, mais alors, je vous rassure, c'est moi qui s'occupe de réserver mon spectacle. Vous me payez que la moitié avant le spectacle.
4: Je ne vous ai rien commandé, je ne vous paierai rien du tout.
5: Attendez, j'ai quelqu'un qui veut vous parler, ne quittez pas. Allô ?
4: Allô ?
5: Oui, et c'est Franck Dubosc à l'appareil.
4: Mais je ne suis pas Franck Dubosc, monsieur.
5: Eh, c'est moi, c'est Franck Dubosc.
4: Et puis ?
5: Eh ben, on n'attend pas Patrick !
4: Mais non, j'entends pas Patrick, non.
5: Patrick Chirac !
4: Je connais pas, monsieur, je ne l'ai pas dans mes clients.
5: Non mais, allô ?
4: Oh, oui.
5: Je vous ai bien eu, c'était pas Franck Dubosc, c'est
4: mais
5: moi.
4: Oui, mais je m'en fous, monsieur, je n'ai pas besoin de spectacle.
5: Bon alors, attendez, je vous passe vraiment quelqu'un qui insiste pour vous parler. Allô ?
4: Oui, bonjour.
5: Salut mon petit bonhomme en mousse, c'est Patrick Sébastien, on va faire tourner les serviettes au camping.
4: Je n'ai pas de serviettes, monsieur.
5: Eh ben non, bah je t'ai eu encore. Ce n'était pas Patrick Sébastien, c'est toujours moi.
6: Allô, bonjour monsieur.
5: Oui, bonjour madame. Comme j'ai expliqué à votre collègue, c'était pour mon spectacle que je viens faire.
6: Mais j'ai une entreprise qui s'occupe des animations.
5: Ah bah vous leur dites que c'est pas possible.
6: Et pourquoi ?
5: Bah parce que moi je serai là le 10 juillet, donc du coup...
6: Mais moi, est-ce que j'ai signé quelque chose avec vous ?
5: Bah on va signer, oui, on va...
6: Mais non, mais moi j'ai pas signé.
5: Vous avez un fax ?
6: Mais non, mais moi j'ai pas besoin de vous, j'ai déjà quelque chose.
5: Faut le décaler ça.
6: Et bon, j'ai pas décalé ce que j'ai déjà...
5: Bah vous mettez que pour cause de double booking...
6: Mais non, j'ai pas de double booking, j'ai rien réservé avec vous.
5: Mais enfin moi je l'ai annoncé sur mon site quand même.
6: Mais de quel droit vous venez chez moi ?
5: Ah bah du droit que je suis un artiste imitateur saltimbanque et
6: mais
5: que...
6: Mais moi je vous laisse pas rentrer chez moi. Je sais que vous venez faire chez moi.
5: Bah alors je vous passe quelqu'un, ne quittez pas. Allô ?
6: Allô ?
5: Oui, salut, c'est Nico Saliagas à l'appareil.
6: C'est qui celui-là ?
5: C'est Nikos, tu me reconnais ?
6: Non.
5: La star de TF1 ?
6: Je pas mon téléphone.
5: Tu veux te taper un grec ?
6: Me taper un grec ?
5: Ouais, je vous ai eu là, hein. C'était pas Nikos à l'appareil, c'était moi, je vous faisais la voix.
6: Non, mais. Je sais que vous avez décidé de venir chez moi, vous avez vu ça où vous... J'ai pas besoin de vous, moi.
5: Dans ce cas, il fallait me le dire plus tôt que vous ayez pas besoin de moi, parce que moi, du coup.
6: Je vous dis depuis le début.
5: Bon, faudrait déjà qu'on voit pour ma facture.
6: Facture de quoi ?
5: Bah là, parce que je vous ai fait des imitations quand même.
6: Mais moi, je vous ai rien demandé, vous. Je vous ai rien demandé du tout, moi.
5: Dans ce cas, il fallait pas les écouter.
6: Mais qu'est-ce que c'est que ces histoires ?
5: Bon, attendez, j'ai quelqu'un qui insiste pour vous parler, ne quittez pas.
6: Non, mais j'ai pas besoin.
5: Allô, c'est Claude François, là. Pareil, je suis même pas mort.
6: Je m'en fous de Claude François, j'en ai foutu de Claude François, moi.
5: Non, mais hey, c'est pas vrai, je vous ai eu encore.
6: Non, pas du tout.
5: Bah, vous avez cru que c'était Claude François ?
6: Non, mais pas du tout. Je m'en fous de Claude François, j'en ai foutu de Claude François, Claude François, il est mort.
5: Bah, si, vous avez cru que c'était lui.
6: Bah, non, je pas cru du tout, c'était nul.
7: Bon, allez, hé, allons chez Sheila.
6: Ouais, mais je m'en fous de Sheila.
7: Hé, dis donc, comment tu parles aux femmes?
6: C'est bon, ça suffit ou ça va aller mal, hein?
7: Allô?
6: Oui, allô?
7: Oui, c'est François Hollande.
6: Écoutez, moi, je vais porter plainte, hein.
7: Contre François Hollande?
6: Mon François, oui, il aurait la pétée de François Hollande.
7: Oh, mais tu peux pas, je suis président de la France.
6: Bon, allez, c'est bon, allez.
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8: Allô?
9: Allô?
8: Oui?
9: Bonjour, monsieur.
8: Bonjour.
9: Je vous appelle.
8: Oui.
9: C'est pour avoir un taxi pour ce soir à 20h30.
8: Ah non, je suis taxidermiste, moi.
9: Pour aller à Dole, s'il vous plaît. Deux personnes sans bagages.
8: Non, mais monsieur, je suis pas taxi, je suis taxidermiste.
9: Alors, non, là, on n'est que deux.
8: Non, mais je vous dis, c'est, je suis pas taxi, moi.
9: Ben, écoutez, je ne sais pas, moi, 20h30, c'est possible?
8: Je ne suis pas taxi.
9: Oh, ben, n'importe, hein, si c'est pas... Je ne sais pas, moi, on n'a pas besoin... Non, on n'a pas besoin de voiture spéciale, hein, juste
8: oui, ben...
9: un taxi normal. Ah, on a été coupé.
8: Allô?
9: On a été coupé.
8: Non, monsieur.
9: Voilà.
8: Je vous dis que je suis pas taxi.
9: Vous m'entendez, monsieur taxi?
8: Oh, oui. Hey, vous m'avez compris, là?
9: Il marche pas, votre téléphone, on
8: je
9: est...
8: Je suis pas taxi, milliard de Dieu!
9: Comment?
8: Vous m'avez compris, tête de veau?
9: J'entends pas.
8: Il me fait pas chier, hein? Oui, vous foutez de ma gueule, là?
9: Allô?
8: Hein?
9: Vous m'entendez?
8: Non, mais vous foutez de ma gueule, là?
9: J'entends pas bien.
8: Mais, sacré vieux fou, mais je suis pas parti des taxis, moi!
9: Monsieur?
8: Vous vous foutez de ma gueule? Je suis naturaliste!
9: Vous êtes le taxi?
8: Le naturaliste.
9: Vous êtes naturiste?
8: Je me rappelle pas, hein, parce que là, ça va mal finir. Hein.
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10: Allô?
5: Bonjour madame, je suis bien à l'exploitation agricole.
10: Oui, bonjour.
5: Monsieur Martin, les autoroutistes Martin, on est fabricant d'autoroutes.
10: Oui.
5: Et là, je sais pas si vous savez, mais on a dû fermer l'autoroute à côté de chez vous pour faire des travaux.
10: Oui.
5: Donc, je vais construire une autoroute temporaire de délestation qui passera par chez vous.
10: Dans mon champ, vous voulez dire?
5: Exactement, oui, juste au milieu.
10: Ah non, c'est hors de question, j'ai une culture dans le champ, et puis si on fait passer des véhicules sur la culture...
5: Ah non, mais vous inquiétez pas pour ça, on va tout couvrir avec du bitume, donc vos cultures, elles seront en dessous, elles seront protégées.
10: Oui, mais bitume, moi, vous faites un contrat, il y aura des dédommagements.
5: Ah mais bien sûr, rassurez-vous, on a prévu des dédommagements puisque vous ne paierez pas le péage.
10: Non, mais le péage, j'en ai rien à foutre.
5: Bah, c'est quand même normal. En plus, ça amortit votre participation à l'étude de terrain.
10: À l'étude de terrain?
5: Oui, parce que moi, j'ai dû faire une étude pour voir comment j'allais bitumifier votre champ. Pardon, mais c'est du boulot, c'est pas gratuit.
10: Je pars participer à vos frais alors que vous voulez prendre du terrain à moi. Et puis quoi encore, vous vous foutez de ma gueule, là?
5: Franchement.
10: Non, vous vous foutez de la gueule du monde, vous voulez prendre mon argent alors que vous voulez prendre mon terrain.
5: Voilà, parfait, vous avez tout compris.
10: Vous vous foutez de ma gueule du monde.
5: Alors, c'est pas vraiment que je me fous de votre gueule, de votre monde.
11: Oui.
5: Ah, bonjour monsieur.
11: Non mais vous êtes où là?
5: Là je suis encore chez moi à Martinville, mais je vais passer pour commencer le bitumage.
11: Mais bien sûr.
5: Super, au passage, je vois aussi qu'il y a un gros bâtiment sur le terrain.
11: Mais oui.
5: Le problème, c'est qu'il est sur mon tracé d'autoroute.
11: Oh,
5: mais c'est pas grave, on le déplace d'une vingtaine de mètres, ça devrait suffire à faire passer les voitures.
11: Non mais attendez, on ne déplace pas un hangar comme ça. Le hangar, il est là, il va y rester, hein. Mais je rêve ou quoi?
5: Non mais je vous donne un coup de main, on le soulève, on décale un peu.
11: Mais non mais je suis pas d'accord du tout.
5: Oh, un petit peu quand même, non?
11: Je suis pas du tout d'accord, du tout.
5: Bon, bah sinon on passe tout simplement dans le bâtiment.
11: Oh, mais...
5: Ah.
11: Pourquoi?
5: Bonjour monsieur, votre collègue vous a expliqué?
11: Non, pas du tout.
5: Bah, rapport aux travaux sur l'autoroute à côté, je viens faire une autoroute de délestationnage sur votre champ.
11: Ah bon? Mais dites donc, on est en train de faire la PAC. Notre PAC est faite, nous.
5: Comment ça, la PAC? Bah, c'est déjà passé, la PAC.
11: Mais non, la PAC.
5: Oui, bah, je sais ce que c'est que la fête de Pâques, merci.
11: PAC! La PAC!
5: Oui, bah oui, PAC! Les œufs en chocolat.
11: Non, la PAC!
5: Les cloches, les lapins, tout ça.
11: La PAC agricole!
5: Ah, d'accord, vous fêtez la PAC agricole après la PAC normale.
11: Oh, non, mais vous me prenez pour une mule ou quoi? La PAC agricole! Les déclarations de PAC des agriculteurs. Tant d'hectares de blé, tant d'hectares de...
5: Ah, ok. Eh bah, dans ce cas, vous pouvez rajouter quelques hectares de bitume aussi dans votre déclaration.
11: Mais qu'est-ce que vous... Il faut que je refasse toute la PAC!
5: Bon, de toute façon, le lundi de PAC, c'est tous les ans, donc.
11: Oui, mais ça, c'est PAC, c'est la fête de PAC! Moi, je vous parle de la PAC! PAC! Parle de la PAC! PAC!
5: D'accord, pardon, parce que je croyais que vous me parliez de la PAC PAQES, et en fait, vous me parlez de la PAC PAQES.
11: Là, vous comprenez pas du tout, hein. Alors, vous venez cet après-midi, on va s'expliquer.
5: Ok, bah, comme ça, on verra pour le gros bâtiment que vous avez sur le terrain.
11: Un gros bâtiment sur le terrain? Mais vous n'avez pas de placer le corps de ferme.
5: Ah, parce qu'il y a aussi une ferme?
11: Bah oui, et il n'est pas du tout question.
5: Ah.
11: Alors là, il n'est pas du tout question d'y toucher.
5: Si, c'est ce que je disais, dans ce cas, on peut passer à travers.
11: Mais non! Vous n'allez pas détruire un bâtiment de ferme. Non, mais ça va pas, non.
5: Oh non, on se permettrait pas. Non, non, on fait juste une ouverture pour faire passer l'autoroute à l'intérieur du bâtiment.
11: Mais non, mais attendez, vous passez à côté. Vous avez du terrain à côté, non? Entre la route et puis la ferme.
5: Alors oui, mais le problème, c'est que le terrain d'à côté, c'est celui de mon beau-frère et ça n'arrange pas du tout qu'on lui mette le bazar. Donc il préfère que ce soit chez vous.
11: Non.
5: Bon, disons qu'on part sur un OK de principe.
11: Non, c'est pas OK pour nous.
5: Et si on part sur du en attente de confirmage?
11: Non.
5: Non plus. Bon, bah, on va mettre en réflexion avant acceptage.
11: Mais vous me prenez pour une gourde ou quoi?
5: Ah non, alors pardon, mais ça physiquement, c'est impossible.
11: Quoi?
5: Bah déjà, est-ce que vous avez un bouchon sur la tête?
11: Non.
5: Donc vous pouvez pas être une gourde.
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13: SPA, bonjour.
9: Allô, c'est la SPA?
13: Oui.
9: Oui, bonjour, madame, madame Ledoux, à l'appareil.
13: Oui.
9: Je vous appelle parce que j'ai un gros souci avec mon petit chien, là.
13: Quel genre de souci?
9: Ben, mon mari, voyez-vous, il est devenu complètement fou. On a un petit chien de 3 ans.
13: Oui.
9: Et mon mari appartient au club de boules de La Rochelle, là, vous savez. Hier, oui. Il était à La Rochelle, et puis il est revenu avec des médicaments que des collègues à lui lui ont donnés. Il a 80 ans, mon mari. Ils lui ont donné du Viagra, je crois, ça s'appelle.
13: Oui.
9: Du Viagra, vous savez ce que c'est, non?
13: Oui, oui.
9: Et moi, je connais pas ce truc-là. Il a essayé de me faire faire la chose. Moi, j'ai pas fait depuis 20 ans, donc vous voyez, j'ai pas voulu. Oui. Hop, il est là, il est en train de courir après le chien dans la maison.
13: Il veut faire ça au chien?
9: Oui.
13: Vous pouvez pas essayer d'attraper le chien, vous?
9: Oh là, attendez, je vais essayer, mais... Et oui, mais une fois que j'attrape le chien, qu'est-ce que je fais? Viens là, du tout. Ça y est, j'ai attrapé. Viens. Lâche le chien. Non, la dame veut pas.
13: Monsieur Ledoux.
9: Toutou, viens là.
13: Allô, monsieur?
9: Allô?
13: Monsieur Ledoux?
9: Oui, madame.
13: Faut pas s'en prendre au chien, monsieur.
9: Mais il a pas dit non.
13: Ah oui, mais nous, on n'est pas d'accord.
9: Ah bah écoutez, quand même, il dit pas non, il s'est caressé déjà.
13: Oui, mais il faut pas le faire au chien, monsieur.
9: Mais c'est pour son bien.
13: Non.
9: Il a jamais connu ça avec...
13: Non, monsieur, parce que ça... si vous faites ça au chien, vous allez avoir des problèmes.
9: Gynécologique?
13: Même au niveau justice. Hein.
9: Mais depuis quand les hommes n'ont plus le droit de faire du bien à leur animal?
13: Pas comme ça. Vous ne lui faites rien.
9: Mais il se laisse faire.
13: Non, monsieur Ledoux.
9: C'est lui qui m'a allumé.
13: Sinon, moi, je fais venir le président.
9: Monsieur Chirac?
13: Non, le président de la SPA. Pour vous interdire de faire ce que vous voulez faire.
9: Germaine?
13: Non, jamais.
9: Non, je dis Germaine, j'appelle ma femme.
13: Écoutez, je sais pas, vous vous mettez dans une pièce, vous faites comme vous pouvez, vous vous soulagez tout seul. Mais vous ne touchez pas ce chien.
9: Mais je suis sûr qu'il a envie dans son forêt.
13: Non, monsieur Ledoux.
9: Il n'a pas dit non.
13: Il n'a pas dit oui.
9: Mais comment veux-tu qu'ils disent non? C'est un animal.
13: Vous avez pris combien de pilules de Viagra?
9: J'en ai pris 2.
13: C'est beaucoup de trop.
9: Ah bon?
13: Vous avez été voir votre médecin pour les prendre?
9: Non, c'est des collègues au jeu de boules, là, qui m'ont...
13: Oui, mais ça peut être dangereux pour votre santé, ça.
9: Oh, attendez, vous avez raison, j'aurais dû en prendre qu'une.
13: Et encore, il faut l'autorisation du médecin pour en prendre une.
9: Attendez, je vais en prendre, mais une seule, cette fois-ci.
13: Non, vous n'en prenez plus.
9: Oh non, touche pas à ça!
13: Monsieur Ledoux! Non! Non, monsieur Ledoux, arrêtez!
9: Il en prend, non!
13: Monsieur Ledoux!
9: Ah, c'est dur à avaler quand même.
13: Ah non, monsieur Ledoux, là c'est trop!
9: Ah, là je suis en forme, là. Il est où le hamster?
13: Non, mais ça va pas, monsieur Ledoux, vous allez arrêter?
9: Va me chercher le hamster de Caroline.
13: Non, monsieur Ledoux!
9: Allô?
13: Madame Ledoux?
9: Il veut se perdre le hamster!
13: Oh, c'est pas vrai!
9: Ah non!
13: Oui!
9: Il a pris le hamster!
13: Posez le téléphone, essayez de lui enlever le hamster des mains.
9: Il est mort!
13: Quoi?
9: Oui.
13: Oh, c'est pas vrai.
9: Il l'a défoncé.
13: Oh, c'est pas possible.
9: Ah, le salaud, il est nul, hein. Allô?
13: Monsieur Ledoux, venez au téléphone tout de suite.
9: Le hamster, c'est nul.
13: Non, mais monsieur Ledoux, ça va pas, vous avez tué un animal.
9: Mais oui, mais je pensais...
13: Vous avez tué un animal, monsieur Ledoux. Monsieur Ledoux.
9: Je pensais lui faire du bien.
13: Vous avez quand même pas fait ce que j'ai entendu.
9: Va me chercher la cage, amène-moi les seringues.
13: Monsieur Ledoux, vous arrêtez maintenant.
9: Allô?
13: Madame Ledoux?
9: Il veut les seins, il veut se faire les seins.
13: Oh, c'est pas vrai, non, c'est pas possible, ça.
9: Tu vas pas te faire de mal aux oiseaux.
13: Madame Ledoux?
9: Non, mes canaris.
13: Oh non.
9: Nous n'avons plus que 2 canaris.
13: Alors, un hamster, 2 canaris. Donc, il y en a 3 de morts, quoi.
9: Oh non, mon balai! Il a cassé mon balai!
13: Oh, c'est pas possible, ça.
9: Bon, ben, toi, maintenant, tu viens là.
13: Il fait quoi, là, maintenant?
9: Il me saute dessus.
13: Ah, non.
9: Tiens, ma gaine, allô?
13: Oui.
9: Il m'arrache ma gaine de main, tiens.
13: Oh, c'est pas vrai, c'est pas possible, non. Okay. Défendez-vous, madame Ledoux.
9: Ça y est, ça commence à être un peu plus calme.
13: Vous allez arrêter. Vous avez tué un hamster, 2 canaris.
9: Comment?
13: J'ai noté que vous aviez défoncé le hamster et les canaris, ainsi que le balai.
9: Oh, mon Dieu.
13: Bon, le balai, madame Ledoux, c'est moins grave. Hein?
12: Oui,
13: et vous avez déchiré la gaine de votre femme.
12: Oui. Oh, ça y est, ça va mieux.
13: Alors moi, maintenant, je téléphone au flic et je... à mon président.
12: Oh non.
13: Si, monsieur Ledoux.
12: Non, madame, à genoux, je vous en supplie.
13: Non.
12: Si.
13: Là, vous venez de tuer un hamster de Canaries, j'ai tout entendu, monsieur Ledoux. Je suis désolée.
12: J'ai pas fait que ça.
13: Qu'est-ce que vous avez fait d'autre, monsieur Ledoux?
12: Ben, j'ose pas dire.
13: Allez-y.
12: Un écureuil, je me suis fait.
13: Un écureuil?
12: Oui.
13: Et puis, on continue.
12: Le jardinier.
13: Le jardinier?
12: Je me suis fait le jardinier.
13: Le jardinier?
12: Oui, madame.
13: C'est un homme?
12: Oui.
13: Il n'a rien dit, le jardinier?
12: Il a fait oui et puis c'était...
13: Moi, je suis désolée, mais là, moi, je suis obligée de prévenir. Hein.
12: S'il vous plaît.
13: Passez-moi votre femme.
12: Oui. Allô?
13: Allô, madame Ledoux?
12: Excusez-moi, j'étais en train de réconforter le jardinier. Je ne sais pas ce qu'il y avait. Il est arrivé avec son pantalon baissé. Je n'ai pas compris.
13: Il m'a dit qu'il s'était fait jardinier.
12: Mon Dieu, attendez, je vais vous le passer. Venez là, Jérôme.
14: Allô?
13: Allô, monsieur le jardinier?
14: Oui.
13: SPA.
14: C'est une grande douleur. Hein.
13: Mais vous pouvez m'expliquer ce qui se passe dans la maison, là?
14: Ben, j'en sais rien. Moi, j'étais dans le jardin en train de miner. D'un seul coup, il est sorti, il m'a attrapé et...
13: Et vous n'avez rien dit?
14: J'ai dit oui.
13: Madame Ledoux?
12: Oui.
13: Est-ce que c'est vrai tout ce qui s'est passé?
12: Ben, heureusement que non.
13: Oh, c'est pas vrai!
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15: Allô?
5: Oui, bonjour monsieur. C'est bien l'élevage de volailles?
15: Oui, c'est pourquoi?
5: Parce
15: pourquoi
5: que j'ai...
15: exactement?
5: J'ai acheté un poulet fermier.
15: Oui.
5: Et alors, c'est un poulet, mais il n'est pas fermier apparemment.
15: Et comment vous savez ça?
5: Bah, parce que je l'ai mis dans le jardin.
15: Oui.
5: Et il ne fait rien.
15: Il ne fait rien?
5: Bah, rien. Il ne jardine pas. Il ne...
15: Mais si c'est un poulet fermier.
5: Je peux vous garantir qu'il ne fait aucun travail de la ferme, hein, chez moi, là.
15: Ouais, c'est bizarre.
5: Parce que je lui ai acheté un petit râteau,
15: oui,
5: vous voyez.
15: Oui, oui, je comprends. Pour désherber dans le jardin.
5: Bah, qu'il nous fasse un peu des travaux, vous voyez, dans le jardin.
15: Oui, je comprends très bien.
5: Et alors, il ne fait rien.
15: Ben oui, c'est un monsieur de la ville, il est venu chercher un coup à poulet.
16: Monsieur.
15: Écoutez, je vous passe mon ami.
16: Oui, allô.
5: Oui, bonjour, bonjour madame, excusez-moi. Le poulet que vous nous avez vendu, il n'est pas fermier, hein?
16: Bah écoutez, moi j'ai que ça, alors donc je peux pas vous dire, hein.
5: Ceux qui sont fermiers, ils savent au moins planter des légumes, arroser un petit peu le jardin ou des trucs comme ça, non?
16: Et qui est-ce qui... Les poulets, ça peut arroser le jardin, hein?
5: Excusez-moi, mais enfin, s'ils sont même pas fichus d'arroser le jardin, je vois pas comment vous pouvez prétendre qu'ils sont fermiers.
16: Non, mais je crois que là, un poulet qui va arroser, il va pas arroser un poulet. Je crois qu'il y a de la, là, il y a.
5: Vous reconnaissez donc que c'est pas un fermier?
16: Bah, un fermier, c'est un homme, hein, c'est pas un poulet. Hein. Il y a un arnaque, là, comme vous faites.
5: Ouais, donc je me suis fait arnaquifier, on m'a vendu un poulet qui n'est pas fermier.
16: Bah oui, parce que vous me parlez qu'il va arroser le jardin, un poulet, il va pas arroser le jardin quand même. Qu'est-ce qu'il va faire, un poulet?
5: Alors attention, moi, un poulet, je parle d'un poulet fermier.
16: Bah oui, mais un poulet fermier n'arrose pas le jardin.
5: À partir du moment où il est pas capable de fermifier mon jardin, si vous voulez, je vais vous rapporter le poulet.
16: Ah non, que... mais moi, j'en veux pas, de toute façon. C'est pas votre...
5: Allô?
17: J'écoute.
5: Bonjour monsieur.
17: Monsieur, vous me racontez, il est pas fermier.
5: Ah bah ça je peux vous garantir que oui, moi je l'ai mis dans le jardin, il n'a rien fait.
17: Bah ouais, mais c'est ce que je vous dis, pourquoi? Qu'est-ce que vous comptiez faire avec votre poulet? Vous êtes un rigolo ou quoi?
5: Pardon?
17: Je vous êtes un rigolo ou quoi?
5: Bah vous d'abord, excusez-moi, mais enfin...
17: Ouais mais dites, je parce que les gens ça peut s'enfermer de leur volaille, ils savent pas.
5: Je suis sûr qu'il a même pas son CAP d'agriculteur ou quoi que ce soit.
17: Bah un poulet, il n'y a pas de CAP monsieur.
5: Donc on est bien d'accord, il n'a pas fait ses études d'agriculturisme. Il
17: oui
5: pas...
17: mais monsieur, il s'agit de votre histoire d'un homme ou d'une volaille? Qu'est-ce que vous voulez en juste? De la volaille à manger ou quoi?
5: Bah, c'est un poulet agriculteur, c'est un poulet qui...
17: Ouais, eh ben, qu'est-ce que vous voulez? Manger du poulet ou quoi?
5: Non, moi, je voudrais juste un poulet qui puisse s'occuper de planter les légumes et d'arroser le jardin, c'est ce que j'importunais.
17: Parce que moi, j'appelle la gendarmerie si vous m'importunez comme ça.
5: Alors, si je peux me permettre, il vaudrait mieux appeler la police, parce
17: quoi
5: que pour régler un problème de poulet, à mon avis, ils seront plus...
17: Dites, monsieur, vous vous moquez de moi ou quoi?
5: Ah bah, pas du tout.
17: Eh ben, c'est tout.
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19: Allô?
12: Oui, bonjour madame.
19: Oui, bonjour.
12: Je ne vous dérange pas?
19: Non.
12: Très bien. Je suis bien au Bois Rue?
19: Oui.
12: Vous êtes le responsable de l'établissement?
19: Je suis la femme du responsable.
12: D'accord. En fait, je suis de Trésor Public.
19: Oui.
12: Et je voudrais votre avis et savoir ce que vous en pensez. Oui. À savoir, est-ce que ça vous embêterait si on faisait un petit examen en fait de votre comptabilité, c'est-à-dire ce qu'on appelle un contrôle fiscal. Maintenant, dites-moi vraiment en toute sincérité, si vous n'avez pas envie, vous n'avez pas envie, puis c'est tout.
19: Ben, c'est-à-dire que honnêtement, moi, je suis mal placée pour vous dire si j'ai envie ou si j'ai pas envie. C'est pas moi qui m'en occupe, donc.
12: Parce que je vous avoue que si on commence, il y en a pour un an. Hein.
19: Ah. Non, c'est
12: trop
19: long, oui.
12: Hein? Oui, oui, ouais. Puis c'est assez fatigant parce qu'on vous demande quand même de retrouver toutes vos pièces comptables.
19: Et ça, c'est pas obligatoire.
12: Moi, personnellement, si vous voulez, j'ai beaucoup de travail.
19: Oui.
12: Et je vous avoue que si je devais contrôler tout le monde, je n'en sortirais pas.
19: D'accord.
12: Voilà.
19: D'accord.
12: Donc, je sais que normalement, on devrait On devrait jeter un œil sur votre comptabilité, mais honnêtement, je m'en sens pas trop le courage.
19: Oui.
12: Tout ce que je souhaite, c'est justement éviter ça, quoi.
19: Oui, je comprends bien, oui.
12: Et c'est pour ça que je vous demande votre avis à vous, si vous souhaitez ou pas.
19: Ben, honnêtement, si c'est pas obligatoire et qu'on peut l'éviter,
12: oui.
19: C'est vrai que bon, ça fait gagner un peu de temps, quoi.
12: Ben voilà. Hein? Puis en plus, vous êtes à combien de kilomètres de Brive?
19: 60.
12: Ah ouais, ça fait trop loin. Quoi. Pour moi, aller tous les jours chez vous pendant un an...
19: Oui, ça fait de la route, hein.
12: Ben oui.
19: Oui.
12: Mais bon, moi, à partir du moment où on me dit qu'on n'en a pas envie,
19: honnêtement, je parle pour mon mari, mais je pense pas que...
12: Ouais, hein. Pour trouver quoi à l'arrivée, des clopinettes.
19: Oui, voilà.
12: Si ça vous embête pas...
19: Ah non, ça m'embête pas que vous en fassiez pas du tout, hein. Ça m'embête pas.
12: D'accord.
19: Hein?
12: C'est vrai, vous êtes sûr, hein,
19: parce... Ah oui, non, je suis sûr, oui.
12: Je veux absolument pas abuser, hein.
19: Non, mais je suis sûr, hein.
12: Bon.
19: Non.
12: Alors, je vais vous passer mon chef de service.
19: Oui.
12: Et vous allez lui dire que, ben, votre mari a la grippe.
19: Ah non, je peux pas dire ça.
12: Ben, c'est la seule solution.
19: Non, je peux pas dire que mon mari a la grippe, il n'a pas.
12: Ben oui, mais,
19: Vous lui dites, vous, pour mari a la grippe.
12: Bon, attendez, je lui dis, hein.
19: Hein?
12: Je vais me demander. Oui, on a Karl, oui. Mais moi, ça m'embête d'y aller parce que le monsieur a la grippe. Vous êtes sûre, hein, madame, je crois, hein?
19: Oui.
12: Il a la grippe. Merci. Allô?
19: Oui.
12: Bonjour, madame.
19: Bonjour.
12: Alors, votre mari a la grippe?
19: Oui.
12: Depuis combien de jours?
19: 3 jours.
12: Oh, mon Dieu.
19: Il n'y a pas le typhus, il a la grippe.
12: Ah oui, alors, c'est embêtant parce qu'on avait pensé aller vous voir pour un petit examen. De la comptabilité.
19: Oui.
12: Mais évidemment, là, on ne peut pas prendre ce risque.
19: Ah non.
12: Donc, on préfère, si ça ne vous dérange pas,
19: oui.
12: Oublier le contrôle fiscal. Est-ce que ça ne vous dérange pas?
19: Pas du tout.
12: Honnêtement, si vous préférez en avoir un, nous, il n'y a pas de problème, mais avec la grippe A,
19: oui.
12: C'est compliqué.
19: Très.
12: Est-ce que ça vous embête si on oublie?
19: Non, pas du tout.
12: Vous êtes certaine?
19: Oui, certaine.
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20: Allô.
5: Bonjour madame, c'est bien la boulangerie?
20: Oui.
5: J'ai un souci avec des chaussons que j'ai achetés chez vous.
20: Des chaussons? Ah non, j'en ai pas fait depuis que ce temps.
5: Vous mentez.
20: Non, bah j'en fais plus alors.
5: Non, mais je comprends bien, c'est-à-dire que vous savez bien que vos trucs sont défectueux, donc vous essayez de...
20: Mais j'en fais plus depuis que ce temps, j'en ai plus fait.
5: Bah, j'étais passé il y a X temps exactement, oui pile.
20: Je sais quand vous avez passé.
5: Bah il y a X temps.
20: Il y a X temps, alors ouais. X temps, ça fait au moins 3 mois que j'ai pas fait.
5: Mais c'est ce que je viens de dire.
20: Ah ouais, alors il y a quelque chose qui marche pas alors.
5: Ça je suis bien d'accord, c'est qu'ils sont défectueux.
20: Et il faut pas rigoler non plus là. Depuis 3 mois, vous avez pas mangé. Ça m'étonne qu'ils soient encore valables. Hein.
5: Donc vous reconnaissez qu'ils sont pas valables.
20: C'est bout de 3 mois, la marchandise que vous avez gardée.
5: Excusez-moi, je rêve ou vous venez de me dire.
20: Ben, j'ai éternué, c'est pas possible.
5: Mais de quel droit me dites-vous?
20: Je peux éternuer ou bien pas?
5: Non.
20: Alors là, on peut rien faire au téléphone.
5: Donc, je passe quand cet après-midi?
20: Je voudrais les voir quand même. Hein.
5: De toute façon, ils sont complètement écrasés, là.
20: Oh là, il y a quelque chose qui est compliqué, là.
5: Ils se sont écrasés, si vous voulez, sur ma moquette en plus, donc j'ai ma moquette qui est foutue.
20: Non, moi je suis pas d'accord, moi. Vous voulez vous faire rembourser quelque chose que j'ai pas fait? Vous avez mis des chaussons sur votre raquette et puis ils se sont abîmés. Donc, vous avez quelque chose là, qui est pas louche, là.
5: Ah ben, excusez-moi, c'est vous qui êtes pas louche, hein.
20: Oh là.
5: Ouh là.
20: Ici, je fais que des pains chocolat, des croissants. Et puis du pain. Alors, donc,
5: enfin, excusez-moi, c'est quand même vos pains au chocolat qui ont bousillé ma moquette.
20: Ah, maintenant, c'est des pains au chocolat qui ont taché votre moquette alors. Au départ, c'était des chaussons et maintenant, c'est des pains au chocolat. Hey.
5: J'ai jamais dit chaussons, hein.
20: Ah, si, vous avez dit des chaussons aux pommes.
5: Ah non?
20: Si, vous avez dit des chaussons aux pommes.
5: Ah non, j'ai dit pain au chocolat depuis.
20: Non, j'en fais plus non plus alors.
5: Vous faites plus de pain au chocolat?
20: Et puis, il y a combien de temps de ça? Vous êtes venu ici?
5: Combien de temps que j'ai venu ici? Il y a un peu moins de X temps.
20: X temps, voilà. Non, il y a quelque chose qui n'est pas normal là.
5: Parce que j'en ai quand même eu pour 5 000 euros de shampoing moquette.
20: 5 000 euros pour un détergent, ça m'étonnerait quand même, hein.
5: Je suis désolé, mais c'est vos pains au raisin qui m'ont bousillé ma moquette.
20: Ah, maintenant, c'est des pains au raisin, maintenant. Alors là, chausson, pain chocolat, pain raisin.
5: Ah, j'ai pas dit pain au raisin?
20: Oui. Il y a quelque chose qui est pas louche.
5: Ah, bah, je suis bien d'accord qu'il y a quelque chose qui est pas louche. Donc, quand même pour mes 7 000 euros.
20: Ah, bah, ça augmente maintenant. C'était 5 000, maintenant c'est 7 000. Et vous rigolez, là.
5: Bah, j'ai toujours dit 7 000 euros.
20: Non, vous avez dit 5 000 avant. Bah, il fallait venir constater tout de suite, hein. Parce que ça fait X temps que j'en ai plus fait, alors.
5: Je me souviens, il y avait marché, c'était un mercredi.
20: Un mercredi, justement. Puis le mercredi, je fais rien.
5: Un samedi, c'était un.
20: Bah, maintenant, c'est samedi.
5: C'est pas comme ça que vous allez m'endormir, mais 6 000 euros, hein.
20: Maintenant, c'est 6 000 maintenant. Vous dites n'importe quoi, là.
5: Bah, enfin, j'ai toujours dit 6 000.
20: Oh là, vous cherchez quoi, là?
5: Reconnaissez tout de même votre erreur.
20: Non, je reconnais pas mon erreur. Et puis, de toute manière, si vous êtes assis sur les chaussons, bien n'importe quoi.
5: Alors, effectivement, je me suis un peu assis sur les chouquettes.
20: Mais comment?
5: Comment?
20: Comment?
5: Je disais, ce sont quand même vos chouquettes qu'on bousille mon tapis.
20: Oh là, je sais que je n'ai pas refait depuis que ce temps, alors donc...
5: Ouh là, vous m'avez refait chut.
20: Oh, je peux éternuer, non?
5: Vous m'avez traité de chut.
20: Non, c'est pas ça que j'ai fait.
5: Ah bah si. vous-même?
20: Eh, n'hésitez pas de bêtises en plus.
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21: L'office de tourisme de Concarneau, bonjour.
12: Oui, bonjour collègue. Excusez-moi madame, mais je suis l'office de tourisme de Paris 8.
21: Ah, d'accord.
12: Voilà.
21: Oui.
12: C'est l'office de tourisme de Concarneau.
21: Tout à fait, oui.
12: Écoutez, je vous appelle parce qu'on a un petit problème avec une dame là.
21: Ah.
12: Qui va vous poser des problèmes si elle vient chez vous.
21: C'est... Ah bon.
12: Ouais. J'ai dans mon bureau une dame qui veut partir à Concarneau en vacances du 14 juillet au 15 août.
21: 14 juillet au 15 août, oui.
12: L'année dernière, on l'a envoyée à Saint-Tropez.
21: Oui.
12: Il y a eu plein de problèmes.
21: Oui.
12: Ça nous est retombé dessus parce que bon, c'est une dame qui a un comportement plutôt spécial en vacances.
21: Oui, je vois le genre, oui.
12: Voilà, donc je vais vous la passer.
21: Oui.
12: Mais si je peux me permettre de vous donner un conseil utile.
21: Oui.
12: Faites attention à ce que vous lui dites.
21: Oui, oui, tout à fait.
12: C'est-à-dire que j'avertis à chaque fois qu'elle vient à notre office de tourisme et j'avertis les stations.
21: Oui.
12: Et je leur explique que c'est peut-être pas la peine de vanter les mérites de la station, au contraire, quoi.
21: Ah bon, c'est à ce c'est... point.
12: Ah bah oui.
21: Ah oui.
12: Parce que vous, vous êtes un port charmant.
21: Oui, oui, oui, tout à fait. Hein. Elle a des choses à voir, elle a des fêtes l'été en plus.
12: Eh ben là, vous n'avez pas intérêt à lui dire ça, quoi.
21: Oui, oui.
12: Vous permettez, je vais vous la passer. Hein.
21: Vaut mieux, mais attendez.
12: Allez, je vous passe l'office de tourisme de Concarneau.
22: Merci. Allô?
21: Oui, bonjour.
22: Bonjour, madame. C'est l'office de tourisme de Concarneau.
21: Oui, tout à fait.
22: Ah, très bien. Je viens vous voir du 14 juillet au 15 août.
21: Oui.
22: Hein? On m'a dit que c'était très beau chez vous.
21: Ah, bah ça dépend. S'il a le temps qu'il est avec nous, oui. Autrement, donc, ça dépend, hein, parce que la Bretagne est réputée pour la pluie.
22: Ah bon?
21: Ah oui, parce que l'été dernier, on a eu un temps détestable.
22: Ah bon? Oui, mais au moins, on m'a dit qu'il n'y avait pas de moustiques.
21: Comment?
22: Il n'y a pas de moustiques.
21: Ah si, il y a des moustiques, hein. Surtout en temps orageux.
22: Mais c'est embêtant, parce que moi, j'aurais bien voulu aller sur la plage, voyez-vous, au bord de l'eau. Hein.
21: Vous avez entendu ça où?
22: Que...
21: qu'il y avait des plages à Concarneau.
22: Ah bah je sais pas, je sais plus qui m'a dit ça. Pourquoi il y en a pas?
21: Ah non, non, non. Il n'y a pas de mer à Concarneau.
22: Ah c'est pas au bord de la mer?
21: Ah pas vraiment, non.
22: Ah mais vous êtes où alors? Oh bah qu'est-ce qu'on m'a dit?
21: Peut-être que vous confondez avec une autre ville peut-être.
22: Mais vous êtes où en Bretagne alors?
21: Ah on n'est pas très loin de la mer, mais on n'est pas au bord de la mer.
22: Mais la route ça doit aller vite, non? Il n'y a pas d'embouteillage.
21: Vous avez une voiture?
22: Oui.
21: À l'été, je vous assure qu'elle a beaucoup d'embouteillages. Hein.
22: Oh bah mince alors.
21: Parce qu'à Concarneau, je vous assure que pour pouvoir se garer, ce n'est pas évident. Hein.
22: Oh bah mince. Est-ce qu'il y a des hommes?
21: Comment?
22: Des hommes, j'aime beaucoup la chair fraîche.
21: Ah, vous aimez la chair fraîche, donc c'est plutôt les jeunes que vous recherchez alors?
22: Voilà.
21: Non, non, non, non, non. C'est plutôt des vieux, hein. Parce que vous savez, Concarneau, c'est pas une ville de jeunes. Hein. À Concarneau, il y a énormément de maisons de retraite. Et comme généralement, ils n'ont pas vraiment le droit de sortir. Hein.
22: Mais ça m'intéresse quand même parce que je ne connais pas votre ville et on m'a dit que l'air était très sain.
21: Ah non, pas du tout. On a des usines et je vous assure qu'on se bat parce que vraiment, ça ne sent pas très bon.
22: Ah bon?
21: Non.
22: Bah mince alors.
21: Ah oui. Vous savez, avec le temps qu'on a, hein, parce qu'il ne fait pas beau du tout, plus les mauvaises odeurs. Hein? Allô?
22: Mais il pleut?
21: Comment? Ah oui, il pleut, oui, oui, il pleut.
22: Mais en ce moment-là, ils ont annoncé qu'il y avait du beau temps sur la Bretagne.
21: C'est faux. Il pleut.
22: Il ne va pas pleuvoir tout l'été, quand même.
21: Ben, ça fait 2 ans qu'on a un été pourri.
22: Ah ben, il y a peut-être une chance cette année.
21: Ça, je ne sais pas, parce que vu comment c'est parti, ça fait 2 ans, donc on ne dit jamais 203, hein. Étant donné qu'on n'a pas du tout de beau temps actuellement, hein, on a des orages, de la pluie, des tempêtes de grêle, c'est pas la joie.
22: Mais Concarneau, c'est bien Concarneau en Bretagne.
21: Pas vraiment, madame. Hein.
22: Ah bon?
21: Non, ça n'est pas vraiment partie de la Bretagne.
22: C'est où?
21: C'est juste à la limite.
22: Mais c'est où alors?
21: En Lorraine, madame.
22: Où ça?
21: En Lorraine.
22: Ah, Concarneau, c'est en Lorraine?
21: Oui.
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23: Allô?
5: Bonjour monsieur, c'est bien le magasin de lingerie?
23: Oui monsieur.
0: monsieur.
5: Député Martin, à l'appareil de l'Assemblée nationale de Martinville.
0: Oui.
5: J'ai acheté de la lingerie chez vous il y a quelques mois, mais je l'ai fait passer en note de frais.
0: Ah bon?
5: Oui, mais là, comme ils contrôlent toutes les dépenses, j'ai refait une nouvelle facture pour remplacer la vôtre.
0: Mais de quoi il s'agit là d'une facture, hein?
5: Ouais, pour que ça passe en note de frais plutôt que de la lingerie, j'ai dit que vous m'avez vendu des fournitures de bureau.
0: Oui, mais s'ils viennent contrôler.
5: Justement, j'ai mon beau-frère qui travaille chez Martin Fourniture, il va mettre le stock de son magasin chez vous.
0: Ah non, moi j'ai pas de large chez moi, hein. Moi, il n'y avait pas question. C'est pas, il fallait me contacter avant.
5: Mais c'est ce que je fais.
0: Ah, mais c'est trop tard. Je regrette, là. Non. Moi, dans mon magasin, pas question de fourniture de bureau ni quoi que ce soit. Je sais pas où je le mettrai.
5: Alors, j'ai mon beau-frère qui travaille à la menuiserie Martin qui va vous faire des étagères.
0: Ah non, mais dites, j'ai pas de place.
5: Mais si, puisque mon beau-frère qui travaille chez Martin Chantier va vous monter une cloison en placo au milieu du magasin.
0: Ah, au milieu du magasin.
5: Comme ça, il y aura une partie fourniture.
0: Mais j'ai pas de place, puisque vous êtes venu chez moi. Vous devez connaître le magasin.
5: Oui, alors, j'ai fait faire un plan par le cabinet Martin Architecte. Effectivement, ça empiètera un peu sur la rue, mais bon, ça
0: ah
5: c'est...
0: Ah non. Écoutez, je vais prévenir la gendarmerie qu'il y a quelque chose qui n'est pas normal, là. Hein.
5: Ah bah non. Sinon, vous allez voir que je vais devoir rendre les slips que j'ai achetés chez vous.
0: Rapportez-moi les slips. Si vous l'avez pas mis, vous le rapportez.
5: Alors, disons que c'est pas moi qui les ai mis. Ils ont quand même été portés, oui, mais...
0: Qu'est-ce que c'est que cette histoire? Non, c'est douche, hein.
5: Non, mais vous me demandez, je vous le dis.
0: Ah ben oui, mais si quelqu'un qui les a portés, je reprends pas quand même la marchandise qu'on a portée.
5: Bah c'est pas moi qui les ai portés, c'est ce que je vous dis.
0: Ah ben, c'est pas vous, alors qui c'est qui les a mis?
5: Oh, je sais pas moi, j'ai pas fait gaffe.
0: Mais pas regardé le pédigré de la personne. C'est pas moi qui...
5: Non, mais c'était des gens de passage, donc je connais pas non
0: ah
5: plus.
0: Ah non. Ah mais si ce sont des gens de passage, alors non, là, c'est pas net, hein, votre histoire.
5: Pardon, mais s'il faut connaître les noms de tous les gens qui viennent porter des slips chez moi...
0: Bon, écoutez, j'ai deux personnes qui sont témoins de votre conversation.
5: Oh, bah le coup des témoins, tiens.
0: Oui, il y a deux personnes qui entendent de la conversation.
5: On est non, il y a personne.
1: Ici, on est là.
5: Vous bluffez.
0: Non.
1: On est là, non, on bluffe pas.
0: On est deux personnes.
5: Non, mais c'est toujours le même monsieur qui parle.
0: Ah, écoutez, je regrette, nous sommes que des femmes, déjà. Alors, merci bien.
5: Oui, je vois, vous essayez de changer de voix, bien joué, mais pas à moi.
0: Oui, écoutez, allez vous promener, je vous préviens.
3: Allô?
5: Toujours le même monsieur, c'est bien ce que je disais.
3: Écoutez, monsieur, là, vous êtes en train de me prendre pour une grosse imbécile. Hein. Il n'y aura pas une fourniture de bureau dans le magasin. Maintenant, c'est clair, c'est bien, c'est pas clair, c'est pareil, ok?
5: Ok, du moment que vous notez fourniture sur la facture, moi, ça me va.
3: Mais je ne vends pas de fourniture de bureau, je peux pas vous noter que je vous ai vendu des fournitures de bureau. Mais en fait...
5: Eh bien, dans ce cas, on coupe la poire en deux, vous dites que vous m'avez vendu des slips de bureau.
3: Non, mais vous foutez de ma gueule, là, c'est un gag, c'est... Qui c'est qui me prend pour un con, là?
5: Hop, on n'inverse pas les rôles, s'il vous plaît.
3: Non, on inverse... Allez, stop.
5: Non, parce que le con dans l'histoire, c'est quand même moi.
3: C'est une blague, monsieur. Non, arrêtez, dites-moi que c'est une blague, j'en peux plus.
5: Ah, alors, je vais vous dire que c'est une blague, oui.
3: Vous me faites rire maintenant.
5: Et je vais même vous dire que c'est une blague qui passe à la...
3: À la radio.
5: Bravo, monsieur. Et quelle radio, alors?
3: À la radio...
5: Une où on aime bien se marrer.
3: Ah, Rire et Chanson.
5: Mais oui.
3: Allez, super, vous avez réussi. Franchement, bravo, excusez-moi, j'ai mis longtemps à me rendre compte.
5: Eh ben, bienvenue.
3: Eh ben, génial.
5: Eh, bonne journée, monsieur.
3: Merci, au revoir.
5: Au revoir qui?
3: Au revoir, monsieur.
5: Ah non, c'est madame.
3: Mais merde, au revoir, mademoiselle.
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25: Entreprise Club, bonjour.
26: Oui, bonjour monsieur, je voudrais parler au directeur de l'entreprise.
25: Ah, il
26: n'est
25: pas là.
26: Ah, bon écoutez, c'est monsieur Delaplace, l'appareil. Vous pouvez laisser un message?
25: Oui. Alors monsieur Delaplace?
26: Oui, c'est la banque du sperme à Clermont-Ferrand, hein?
25: Oui.
26: Alors, son compte en banque à la banque du sperme est à découvert, il est dans le rouge. Mm-hmm. Je lui ai signalé, il n'y a pas de réponse. Mm-hmm. Hein, je vais passer madame Germaine Ledoux qui est responsable du compte de votre patron.
25: Oui.
22: Merci, monsieur le directeur. Allô?
25: Allô?
22: Bonjour, monsieur.
25: Oui, bonjour.
22: Voilà, alors, vous signalez à monsieur...
25: Oui?
22: Hein, que je lui ai déjà envoyé deux lettres, qui n'a pas répondu. Alors, sur son compte en banque du sperme, hein? Donc, sperme en paillette, il a découvert de 2 centilitres, oui. Et sperme en bulle de 1 centilitre et demi. Il faudrait qu'il passe cet après-midi.
25: Ça, il n'est pas là de la journée, hein, je vous le dis tout de suite.
22: Ah oui, mais ça ne va pas.
25: Hein. Eh ben oui, mais il est à Lyon, je ne peux pas le faire revenir de Lyon, moi.
22: Ah oui, mais moi je vais fermer son compte. Hein. Moi je ne peux pas laisser un compte débiteur à la banque du sperme, monsieur.
25: Eh ben, peut-être bien, mais il n'est pas là.
22: Bon, écoutez, est-ce que vous pouvez vous-même recouvrir son découvert?
25: Ben oui, mais je vois pas comment je pourrais faire, hein.
22: Ben c'est très simple, je vais venir vous voir.
25: Mais moi, je suis pas là, je m'en vais chez Michelin, j'ai rendez-vous. Hein.
22: Bon, vous avez chez Michelin les pneus, là?
25: Eh oui.
22: Bon, ben, je vais vous rejoindre là-bas.
25: Ah, mais je vais pas chez... Vous n'allez pas venir chez Michelin avec moi, quand même, oh.
22: Pourquoi?
25: Ben, dites donc...
22: Mais monsieur, c'est la banque du sperme, le compte en banque de votre patron est dans le rouge.
25: Mais vous faites marrer, vous. Mais s'il est dans le rouge, moi, j'y peux rien.
22: Mais si vous éprouvez quelque chose, monsieur...
25: Qu'est-ce que j'y peux?
22: Je viens vous voir avec une éprouvette.
25: Oui.
22: Et vous donnez donc du sperme en paillettes.
25: Moi je peux pas faire pour lui, hein.
22: Pourquoi?
25: Parce que moi je suis moi, lui c'est lui. Hein? Ce que je peux vous promettre, c'est de lui faire la commission. Un point, c'est tout.
22: Bon, alors,
25: au final, on n'en parle plus.
22: Alors, donc vous lui faites la commission. Vous lui dites que pour le club de couture,
25: oui,
22: il y a 5 dames qui attendent 2 centilitres de sperme en paillettes.
25: Oui.
22: Et 1 centilitre donc de sperme en bulle. Est-ce qu'il peut éventuellement le faire cette nuit?
25: Mais je ne le verrai pas aujourd'hui, moi.
22: Bon, alors, monsieur, il faut bien qu'on s'arrange, vous pouvez bien le faire pour lui.
25: Non.
22: Mais pourquoi?
25: Mais parce que moi, j'ai dit non, c'est tout. Je ne voulais pas m'embêter avec ça, quand même.
22: Monsieur le directeur, on va être obligé de fermer le compte de monsieur... parce que son employé refuse.
25: Ah ben, c'est sûr que je refuse, c'est pas parce que c'est mon patron, hein.
26: Tenez-moi ça. Allô?
25: Allô, oui.
26: Oui, monsieur, de la place, appareil.
25: Oui, non, mais moi, je marche pas dans ces combines, hein. Je veux bien faire les commissions, mon patron, tout ce qu'on veut, mais je veux pas prendre sa place. Ça, faut pas y compter, hein.
26: Monsieur, écoutez.
25: Non, je n'écoute rien du tout.
26: Je vous envoie une infirmière diplômée.
25: J'ai dit non.
26: Il y en a pour 5 minutes.
25: Mais comment il faut vous le dire?
26: Je vous en prie, écoutez, c'est la moindre des choses.
25: J'ai dit non.
26: Monsieur, écoutez-moi, s'il vous plaît. Vous avez le club de couture.
25: Mais pour qu'est-ce que ça me regarde, le club de couture, moi?
26: Parce que ce sont 3 dames qui sont dans le besoin.
25: Mais... Mais vous êtes terrible, vous! Pourquoi j'irai donner à sa place, moi? Mon patron n'est pas là, moi je peux pas le remplacer, c'est tout.
26: Mais si, vous pouvez.
25: Non, je ne peux pas.
26: Pourquoi?
25: Parce que je vous dis que je ne peux pas, c'est tout. Ah, mais alors?
26: Monsieur, je vous envoie les huissiers qui vont opérer immédiatement une saisie de 2 centilitres de sperme à paillettes.
25: Et à qui?
26: À vous!
25: Et tu as mon cul, oui!
26: Attendez, permettez une seconde. Vous envoyez 2 huissiers, hein. Vous envoyez maître Jackie Gallois et donc sa femme. Vous les envoyez chez Michelin, ils vont faire une saisie de 2 centilitres.
25: Chez Michelin? Pourquoi chez Michelin?
26: Bah, parce que vous y allez.
25: Ah non, je regrette. M'envoyez des personnes chez Michelin parce que je vous garantis que ça ira mal, hein.
26: Écoutez, monsieur, votre compte est en le rouge.
25: Mais vous faites marrer, c'est pas le mien, le compte. Envoyez un huissier, faites ce que vous voulez, j'en ai rien à branler, moi.
26: Ah bah si, justement.
25: Mais bon sang, qu'est-ce que c'est ce bordel, là? Prenez-les n'importe qui, mais moi je vais pas.
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4: Oui.
5: Bonjour monsieur, c'est bien l'auto-école?
4: Oui.
5: Monsieur Martin à l'appareil, établissement Les Recyclageurs Martin, on est spécialisé dans le recyclage des appareils électroménagers.
4: Oui.
5: Là, j'ai récupéré un lot de moteurs d'aspirateur que j'ai remis à neuf.
4: Oui.
5: Donc, je vais vous les apporter, comme ça vous pourrez changer les moteurs de vos voitures.
4: Mais non, je change pas le...
5: Bah si, vous mettez les moteurs d'aspirateur qui sont électriques à la place des moteurs essence et ça vous fait des voitures électriques.
4: Je suis pas sûre du tout, attendez. J'ai un monsieur pour changer le moteur pour passer de voiture essence en voiture électrique. Attention.
6: Oui, allô.
5: Bonjour madame, comme je disais, moi je vous ai retapé des moteurs d'aspirateur.
6: Les moteurs, attendez, pour que faire?
5: Bah pour mettre sur vos voitures à la place des moteurs essence, c'est ce que je disais.
6: Les moteurs de l'aspirateur va pouvoir faire fonctionner ma voiture.
5: Voilà, comme ça, plus besoin d'essence, il suffit de vous brancher sur une prise.
6: Mais non, mais je vais pas installer essence mes voitures.
5: Bah ça serait bien parce que moi je vous ai attribué un lot de moteurs en disant que vous passiez à l'électrique.
6: Ah bah non, mais vous attribuez, mais je...
5: Bah si, parce que je touche du subventionnisme quand je refourgue des moteurs recyclés.
6: Ah bah moi c'est pas mon problème.
5: Oh non, mais vous inquiétez pas, je m'en occupe. Donc je mets que vous êtes d'accord.
4: Attendez.
5: Rebonjour monsieur, c'est bon, c'est réglé avec le patron, il est ok.
4: Mais non, il a dit qu'il le ferait pas.
5: Ah, bon bah c'est pas grave, vous savez quoi? On va dire qu'il a dit oui.
4: Non, et on va pas dire qu'il a dit oui, puisqu'il a dit non.
5: Non mais on lui dit pas, moi je passe discrètement pour faire l'échange de moteur dans vos voitures, ni vu ni reconnu.
4: Non, même pas discrètement, puisque je vous dis qu'il veut pas.
5: Bah aussi bien, il s'en rendra même pas compte qu'il roule avec un moteur d'aspirateur.
4: Mais quand on va rendre la voiture auto-école,
5: ouais,
4: puisque c'est une location, ils vont s'en rendre compte.
5: Bon, je pense pas qu'ils regardent le moteur quand même.
4: Ah si, ils font le tour de la voiture.
5: Alors je vous donne un truc, quand vous rendez la voiture, vous leur dites, pas besoin de regarder le moteur, il y a aucun problème. Et comme ça, ils regardent pas.
4: Ah bah si, ils vont regarder encore plus que normalement.
5: Sauf s'ils peuvent pas ouvrir le capot.
4: Mais pourquoi ils pourraient pas ouvrir le capot?
5: Parce que vous allez le souder avant de rapporter la voiture.
4: Mais non, parce qu'on va payer en plus pour qu'ils ouvrent le capot encore plus, puisqu'ils vont le forcer.
5: Bah sinon vous le collez ou vous mettez du scotch.
4: Mais même, je ne veux pas que vous touchiez au moteur de la voiture.
5: Moi je peux vous scotcher le capot si vous voulez.
4: Mais non!
5: Non mais discrétos!
4: Non, même discrètement, je ne veux pas que vous le fassiez.
5: Oh, mais attendez, j'ai tout compris. En fait, il y a le patron à côté, donc vous pouvez pas vraiment me parler, c'est ça?
4: Non, même pas. Le patron, c'est mon mari.
5: Eh oui, et vous voulez pas qu'il entende qu'on est en train de magouiller ses voitures, normal?
4: Non, on ne magouillera rien puisqu'on le fera pas.
5: Oui, enfin, on se comprend.
4: Non, vous me comprenez pas, puisque vous me dites que vous voulez le faire quand même.
5: Non mais quand vous me dites non, en vrai, c'est une façon de me dire oui, mais comme il écoute, vous voulez pas...
4: Non! N, je vous dis non.
5: C'est ça, comme il est à côté, vous pouvez pas me dire oui.
4: Non.
5: Ah bah voilà, j'ai compris.
4: Non.
5: On va faire un test, dites-moi oui.
4: Non.
5: Ok, c'est ça, en fait c'est un code pour me faire comprendre que vous êtes d'accord.
4: Non, je vous ai dit non.
7: Ça veut dire non. Vous êtes con ou vous le faites exprès?
5: Les deux, mais enfin, si vous m'expliquez pas votre code, je peux pas deviner.
7: Ah si, vous pouvez deviner. Quand je vous dis vous êtes con ou quoi, ça veut bien dire ce que je dis.
5: Ça d'accord, mais alors comment je touche mon subventionnisme si je change pas vos moteurs?
7: J'en ai rien à faire. On n'a jamais dit oui, puisque ça veut dire non, veut dire non.
5: Bah, sauf quand non veut dire oui. En fait, il y a une chance sur deux.
7: Non, vous êtes vraiment d'une connerie humaine, pas possible.
5: Ah, mais attendez, en fait, quand vous me dites non, ça veut vraiment dire non.
7: Voilà, tout à fait.
5: Ah bah, vous auriez pu me le dire plus tôt.
7: Oh putain, mais...
5: Est-ce que je peux quand même marquer oui dans mon dossier?
7: Non.
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9: Le refuge Landerneau, bonjour.
10: Ah, bonjour madame. Je suis au refuge animalier.
9: Oui, de Landerneau, oui.
10: Très bien. Je voulais savoir si vous aviez des chatons en ce moment.
9: Ah, nous n'avons que des chiens au refuge.
10: Et est-ce que vous avez des chiots?
9: On a un chiot, mais qui sera de grande taille adulte.
10: Quelle taille il fait à peu près?
9: Oh, il fait quoi, 4-5 kilos, je dirais.
10: Ah oui, c'est gros ça. Ça va pas rentrer. Attendez, je vérifie.
9: Ça va pas rentrer dans quoi?
10: Parce que nous, on fabrique des ce qu'on appelle des bijoux vivants, vous voyez.
9: Des bijoux vivants, et expliquez-moi là, parce que là, j'ai peur de comprendre. C'est-à-dire?
10: Sinon, la dame me dit qu'il fait 3-4 kilos, donc on peut le mettre que dans un Jéroboam, ça rentrera, mais pas une bouteille normale.
9: Et qu'est-ce que vous me racontez là? Vous faites quoi exactement?
10: Comment?
9: Qu'est-ce que vous faites exactement avec les chiens?
10: Vous voyez les bouteilles d'alcool?
9: Oui.
10: Dans lesquelles on met une poire et qui grossit à l'intérieur.
9: Oui.
10: On fait la même chose donc avec des chatons.
9: Vous mettez des chatons dans des bouteilles? Mais vous êtes à moitié malade?
10: Mais ils sont nourris, hein. On les nourrit avec un entonnoir et parfois des pailles en plastique médical, hein.
9: Mais vous êtes pas bien ou quoi?
10: Attendez madame, on n'est pas bien, dites-moi. On a vendu 367 en un mois, on a un chiffre d'affaires qui est à plus 31 sur la région. Et
9: mais, à quoi ça rime de mettre des chiens, des chatons dans des bouteilles et de les nourrir avec un entonnoir?
10: Madame, enfin ça fait plaisir à des gens.
9: Mais vous, c'est pas des bateaux en bois, non? Mais franchement, c'est des animaux vivants, qu'est-ce qu'ils font dans des bouteilles? Et des chiens, vous parlez de mettre des chiens dans un Jéroboam, mais ça va pas, hein.
10: Madame, s'il fait 3-4 kilos, je pense qu'il rentrera pas, de toute façon. Donc vous pouvez
9: mais de toute façon, il est hors de question que vous preniez un chien chez nous pour les mettre dans des bouteilles, hein, ça c'est clair. Hein. Ah, je préfère les voir rester en chenil et... Ah non, mais ça va... Mais n'importe quoi. Hein. Mais c'est pas légal, votre truc.
10: Mais si, parce que nous, on les exporte.
9: Vous les exportez?
10: Oui.
9: Vous aimez les animaux pour les mettre dans des bouteilles comme ça?
10: Bah oui, j'aime les animaux, sinon...
9: Mais vous trouvez que c'est leur lieu de vie dans des bouteilles? Mais c'est quoi cette histoire-là? Mais c'est abracadabrant.
10: Madame, ce sont...
9: Déjà, les mettre dans des cages, c'est pas terrible, mais alors là, dans des bouteilles, ça sert à rien de les caresser, ça sert à rien de leur faire voir un petit peu le monde extérieur, c'est sûr, vaut mieux les laisser dans des bouteilles.
10: Pardon? On les caresse avec le goupillon du biberon, vous savez, comme pour nettoyer les biberons.
9: Non,
10: attendez, madame. Il y a quelque chose qui m'étonne dans ce que vous dites qu'on les prive du monde extérieur, du regard sur le monde extérieur, mais les bouteilles sont transparentes.
9: Mais les chatons, vous pensez que les chatons, ils sont bien dans les bouteilles?
10: Mais oui.
9: Ah oui, ils sont heureux, ils vous font des sourires, ils vous disent « Ah, coucou, salut, je suis heureux !»
10: Bah, ils miaulent pas, madame, déjà.
9: Ils miaulent pas, bah, ça c'est clair, ils risquent pas de miauler.
10: Eh ben oui, donc...
9: Ah, justement, ça devrait vous... qu'ils miaulent pas. Non, mais moi, je trouve que c'est même limite de la cruauté.
10: Oh non, mais attendez.
9: C'est dingue, oui.
10: Et vous avez demandé l'avis des chats?
9: Et vous?
10: Ben, ils rentrent bien dedans, hein.
9: Ils rentrent bien dedans. Bah oui, mais c'est n'importe quoi, votre histoire, là.
10: Bah.
9: Vous avez pas honte d'aller dans les SPA?
10: Pour?
9: Bah, pour demander des chiens pour mettre dans vos bouteilles.
10: Bah, c'est là que c'est le moins cher, madame.
9: C'est là que c'est moins cher. Ah bah oui, alors faut que l'entreprise soit rentable, mais c'est une...
10: Non, mais attendez.
9: Bah, j'espère que votre société, elle cassera la gueule, franchement.
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11: Bonjour.
5: Oui, bonjour monsieur.
11: Je suis une dame.
5: Vous êtes bien la société pour le gardiennage?
11: Oui, donc là les bureaux sont fermés, donc il faut appeler après 14h.
5: D'accord, donc j'aurais besoin d'un gardien en fait.
11: Oui, donc les bureaux sont fermés.
5: Je suis sur un répondeur?
11: Non, vous n'êtes pas sur un répondeur.
5: J'entends le bip.
11: Bah, je vous ai dit que c'était pas le répondeur monsieur.
5: Bonjour, je vous laisse ce message, je suis monsieur Martin.
11: Non monsieur, je ne suis pas le répondeur, j'ai dit.
5: Bon bah écoutez, passez-moi quelqu'un qui n'est pas le répondeur.
11: D'accord, pas de soucis.
14: Oui, allô, bonjour, j'ai repris l'appel, monsieur, je vous écoute.
5: Ah, comme j'expliquais, moi, il me faut un gardien de but.
14: Oui, mais attendez, en fait, le souci, c'est que vous appelez dans une société de sécurité privée.
5: Ah, non?
14: Ah, si.
5: Ah, bah non, moi, on m'a dit gardiennage.
14: Non, mais monsieur, on sait ce qu'on fait ici, et du gardiennage, c'est pas du gardien de but.
5: Bon, enfin, excusez-moi,
14: je me permets d'être poli avec vous, mais vous prenez un dictionnaire, vous regardez,
5: excusez-moi.
14: C'est du gardiennage, monsieur.
5: Je suis entraîneur depuis quelques années déjà, je sais ce que c'est qu'un gardien de but. Vous allez pas m'apprendre. Allô?
11: Oui, bonjour. Je comprends pas votre demande, en fait, monsieur. Pour un gardien, mais pour quel type de prestation?
5: Pour un gardien de but.
11: Non, mais vous le faites exprès ou comment ça se passe? Vous me demandez un gardien de but?
5: Non, mais excusez-moi, j'ai compris que vous faisiez des gardiens. Je cherche à en recruter un, c'est ce que je vous dis, un goal, si vous préférez.
11: Non, mais c'est dans quel but, en fait?
5: Alors, puisque vous me parlez de but, justement, c'est pour un gardien.
11: Non, mais on va pas y retourner, non, c'est bon, vous cherchez un goal, c'est bon.
5: Mais oui, vous me demandez dans quel but?
13: non, mais c'est bon,
5: Moi, ce que je veux, c'est juste que le gardien soit devant ce but, comme vous dites.
15: Ne quittez pas, je vais vous passer la personne qui s'occupe.
5: Ah, merci.
16: Oui, monsieur, bonjour.
5: Oui, bonjour.
16: D'accord, donc vous cherchez un gardien pour le foot.
5: Bah oui, pas pour les poules.
16: Oui, alors là, on a des gardiens qui gardent avec un chien, qui gardent avec une matraque, qui gardent...
5: Ah mais non, ça c'est pas possible, il peut pas amener son chien sur le terrain.
16: Non, tu peux pas amener son chien sur le terrain.
5: Bah non.
16: Non, mais nous sommes des gardiens, ça s'écrit en deux mots, il y a gardien.
5: J'ai bien compris que vous étiez gardien, c'est ce que je cherche.
16: Attendez, oui, il y a deux sortes de gardiens.
5: Oui, il y a le bon gardien, il y a le mauvais gardien.
16: Non,
5: c'est pas ça. Ah
16: bah si. C'est pas ça. Il y a le gardien qui joue dans la cage pour attraper le ballon.
5: Voilà, et il y a le gardien qui joue dans la cage mais qui n'attrape pas le ballon.
16: Qui n'attrape pas le ballon, ouais.
5: Donc le bon gardien, le mauvais gardien.
16: Oui. Non, excuse-moi. Non, chérie. Non, monsieur.
5: Comment? Allô?
16: Oui, d'accord. Alors c'est pour quelle équipe d'abord?
5: C'est pour le Sporting RSC.
16: Ça marche.
5: RSC comme Rire et Chanson, bien sûr.
16: Oui, et Chanson, oui.
5: La radio.
16: La radio.
5: Que vous avez au téléphone.
16: Le téléphone.
5: Voilà.
16: C'est un vrai radio ou c'est un vrai radio?
5: C'est une vraie radio, ouais.
16: Très bien. Vous avez tout ce qu'il faut. Un chien, un gardien avec un chien et un chien avec le gardien.
5: Super, ben merci.
16: Merci, au revoir.
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17: Oui, bonjour madame.
13: Bonjour.
17: C'est la fleuriste ?
13: Oui.
17: Oui, bonjour madame de la place, chef des services de la voirie à la mairie.
13: Oui.
17: Dites-moi madame, on a eu des petits problèmes encore samedi avec le stationnement automobile devant votre magasin de fleurs.
13: Quel problème ?
17: Il y a eu des contraventions et des gens qui sont garés en double fil.
13: Oui.
17: Donc on a décidé à la voirie ce matin de vous mettre des bites.
13: De mettre quoi ?
17: On va vous mettre des bites. Vous voyez ce que c'est comme... ce sont des tubes...
13: Bon.
17: Alors, on va en mettre donc devant chez vous, de part et d'autre, à gauche et à droite, et sur le devant. Alors, combien voulez-vous qu'on vous mette de bites ?
13: J'en sais rien, monsieur, moi.
17: Bah, attendez,
13: je suis une femme.
17: Comment ?
13: J'ai dit, je suis une femme, j'y connais rien.
17: Ah, madame, attendez, excusez-moi, les femmes connaissent les bites quand même. Attendez, c'est quoi cette histoire-là ?
13: Non, mais je veux dire par là que, bon, si vous les mettez à combien de distance ?
17: À environ 2 mètres.
13: Ah, voilà, c'est ça qu'il faut me dire. Eh ben, deux, ça me suffit, moi.
17: Deux, ça vous suffit ? Attendez, je réfléchis, je regarde le plan. Je vais vous mettre une bite devant.
13: Oui.
17: Qui rentre et qui sort.
13: Oui, vous ne me la mettez pas devant, vous me la mettez juste au côté.
17: Bon. La bite pourra rentrer, donc, dans vous, quoi, hein ?
13: Oui.
17: Et sortir de vous également.
13: Voilà.
17: Ça vous va, ça ?
13: Ah ben là, ça me va.
17: Et vous réglez
13: pour... Ça me va parfaitement, parce que s'il y a, c'est que des fois, moi, je ne peux pas sortir.
17: Non, mais là, vous inquiétez pas, c'est la bite qui rentrera.
13: Oui.
17: Vous voyez ?
13: Oui, non, mais j'ai compris.
17: Alors... Derrière, je vous mets une autre bite.
13: Oui.
17: Je vous mets une bite derrière également. Est-ce que ça, ça va ?
13: Attendez, laissez-vous me laisser réfléchir, parce que là, vous m'avez pris drôlement sur le vif. Hein.
17: Ah, vous savez, quand on met une bite devant, une bite derrière, il faut agir vite. Hein.
13: Bah justement.
17: C'est pour votre bien, madame.
13: Alors, à partir du coin, si vous m'en mettez juste une là, est-ce que ça va ?
17: Oui, ça va. Je vous en mets une au coin qui vous prendra un peu de biais, vous voyez ?
13: Oui, une qui prendra sur le biais.
17: Voilà.
13: Je ne pense pas qu'il faut m'en mettre une autre, je ne crois pas.
17: Si.
13: Bon, ben vous la mettez. Ben alors, une aux deux extrémités, mais pas deux d'affilée.
17: Qui rentre et qui sort, on est d'accord ?
13: Vous me la mettez juste au coin ?
17: Je vous la mets dans le fond.
13: Ouais.
17: Ça vous va, ça ?
13: Ben, de toute façon, je suis bien obligé de m'y plier. Hein.
17: Mais vous inquiétez pas, hein, madame, c'est de la bonne bite. Hein, c'est pas... on n'a pas parlé de la taille. Est-ce que vous voulez des grosses ou des moyennes ?
13: Oh, alors ne me demandez pas ça. Moi, je connais rien du tout.
17: Est-ce que vous préférez une grosse bite devant et une moyenne derrière ou une grosse bite derrière et une moyenne bite devant ?
13: Et vous en mettez devant tout le monde comme ça ?
17: Devant et derrière, oui.
13: Moi, je ne sais pas quoi vous dire.
17: Alors, devant, qu'est-ce que je vous mets ? Une grosse bite ou une bite moyenne ?
13: Ben, devant, vous mettez la grosse.
17: Je vous mets quoi ?
13: Devant, une grosse.
17: Une grosse bite devant et derrière ?
13: Mettez les deux pareils et puis c'est tout. Oh là là,
17: Écoutez, c'est très curieux dans cette ville parce que toutes les femmes ont commandé deux grosses bites.
13: Ah, les femmes, elles sont ce qu'elles sont, puis moi aussi. Hein.
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19: Allô ?
5: Allô ?
19: Bonjour monsieur.
5: Oui, bonjour monsieur. Je demandais
19: madame.
5: La personne... Pardon ?
19: Bonjour madame.
5: Non, moi c'est monsieur.
19: Je suis une dame. Oui, c'est pour ça que je vous ai dit bonjour monsieur.
5: Oui, c'est pour ça que je vous dis bonjour monsieur aussi, par politesse. J'ai acheté un barbecue chez vous.
0: Oui, de quelle marque, monsieur?
5: Monsieur, comme un monsieur, vous voulez dire?
0: La marque de votre barbecue que vous avez acheté, qu'est-ce que c'est?
5: Quoi, vous avez eu un problème sur la marque, monsieur?
0: Non, j'ai pas de marque, je vous demande, on n'a pas de barbecue de marque, monsieur, je disais de quel barbecue avez-vous acheté, monsieur, en m'adressant à vous?
5: Non, alors c'est pas un monsieur, c'est ce que je... Non, on peut pas y arriver, hein. Excusez-moi, est-ce que je pourrais peut-être avoir la personne qui s'occupe des barbecues?
0: C'est moi, mais je pense qu'on se comprend pas, je vous demande juste la marque de votre barbecue, monsieur.
5: Non, alors justement, c'est pas un barbecue, monsieur, c'est bien ce que je vous disais, c'est pas un barbecue.
0: Quand je dis monsieur, c'est que je m'adresse directement à vous.
5: Et vous me demandez directement si j'ai un barbecue, monsieur?
0: Non, monsieur, c'est à vous que je m'adresse.
5: Voilà,
0: savez,
5: donc,
0: comme si que je dirais madame.
5: Comme si que vous diriez ce que vous voulez.
0: Bon, enfin, c'est pas grave. Quelle est la marque de votre barbecue?
5: Donc, monsieur MON.
0: Oui.
5: S.
0: Oui.
5: IEUR.
0: La marque de votre barbecue, c'est ça?
5: C'est vous qui m'avez dit, c'est un monsieur.
0: C'est vous. La marque sur le carton, il est écrit quoi, monsieur? Excusez-moi, il est écrit quoi sur votre carton?
5: Monsieur, oui, vous m'avez dit monsieur.
0: Sur votre barbecue, il est écrit monsieur.
5: Et en fait, vous avez déjà eu des problèmes avec cette marque?
0: La marque monsieur n'existe pas.
5: Bon.
0: On n'a jamais fait la marque monsieur. La marque monsieur n'existe pas. Quand je dis monsieur, c'est parce que je vous parle.
5: Oui.
0: Vous auriez été une dame, j'aurais dit quelle est la marque de votre barbecue, madame.
5: Ah, il y a aussi les barbecues, madame.
0: Non, écoutez, passez en magasin parce que là, il y a une incompréhension totale.
5: Ah, bah oui, là, j'ai l'impression que vous êtes.
0: S'il vous plaît.
5: Ça fait longtemps que vous êtes dans le rayon ou pas?
0: Oui, oui, mais.
5: Non, parce que peut-être qu'il faisait la marque monsieur avant que vous arriviez.
0: Ça fait combien de temps que vous l'avez acheté?
5: Là, ça fait. C'était hier.
0: Hier, non, ça fait un an que je suis dans le magasin.
5: Peut-être que c'était un vieux qui traînait depuis plus d'un an et qu'il restait un vieux monsieur?
0: Non, parce que je vous assure que la marque que vous me dites, monsieur, n'existe pas.
5: Ah, vous m'avez dit marque monsieur?
0: Oui, mais c'est parce que.
5: Ah.
0: Vous êtes un monsieur, vous êtes d'accord.
5: Donc c'est la marque
0: monsieur. Je vous appelle monsieur. Non? Passez en magasin, s'il vous plaît, parce que là, vous...
5: Peut-être que moi, je suis passé hier, mais qu'il restait un vieux monsieur d'il y a plus d'un an dans le magasin et que c'est celui-là que vous m'avez vendu.
0: Non, écoutez, je vais vous passer ma collègue. Je pense que vous allez essayer de comprendre mieux avec elle.
1: Oui, bonjour, monsieur.
5: Oui, bonjour, monsieur. Je ne sais pas si votre collègue vous a expliqué.
1: Dites-moi ce que vous voulez, monsieur.
5: Alors, je suis venu acheter un barbecue hier.
1: Oui.
5: C'est ce que j'ai expliqué à l'autre monsieur.
1: Bah déjà, c'est pas un monsieur, c'est une dame.
5: Et visiblement, elle s'est trompée. Elle m'a vendu un vieux monsieur qui traînait depuis un peu plus d'un an dans le magasin.
1: Un vieux monsieur, c'est ça?
5: Oui.
1: C'est ce que vous me dites.
5: C'est ce qu'elle m'a dit.
1: Non, mais moi, je voulais savoir. Qu'est-ce que vous voulez?
5: Je voulais savoir si je pouvais rapporter mon vieux monsieur parce qu'il m'en manque des morceaux.
1: D'accord, ok. Écoutez, passez au magasin avec votre ticket de caisse. Vous venez avec votre vieux monsieur et puis on verra.
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12: Kim Kernimali, bonjour.
22: Allô?
12: Oui.
22: Oui, bonjour madame.
12: Bonjour madame.
22: C'est le cimetière pour animaux.
12: Oui.
22: Oh mon Dieu, dites-moi, je voulais savoir ce que vous faisiez de tous les os.
12: Ah ben non, on enterre les animaux entiers, ça reste dans la tombe, dans la boîte.
22: Oh, est-ce que vous auriez la gentillesse de m'en mettre un de côté?
12: Vous avez un animal qui est pas bien?
22: Si, il est bien, mais il aime bien jouer avec les os.
12: Votre animal aime jouer avec les os?
22: Mais oui.
12: Mais les animaux qui sont enterrés, les os restent à la personne qui enterre l'animal?
22: Mais il y en a bien de temps en temps, quand il pleut beaucoup, il n'y en a pas un qui remonte à la surface.
12: Vous voulez demander quoi? Un os d'un chien qui remonte à la surface?
22: Non, mais pas forcément qui remonte à la surface, mais qui, je sais pas, au moment où ils les mettent dans les boîtes. Là.
12: Mais au moment où ils les mettent dans les boîtes, ils sont entiers, les bêtes.
22: Eh ben justement, vous pouvez peut-être en enlever un.
12: Mais vous plaisantez ou quoi?
22: Mais vous pouvez peut-être le faire en cachette.
18: Oui, bonjour madame.
22: Bonjour monsieur.
18: Qu'est-ce qui vous arrive?
22: Mais je comprends pas, j'ai appelé parce que mon petit chien, il aimait bien jouer avec les os.
18: Ah non, on n'a pas d'os, non. Les os, ils sont enterrés, ils restent dans la terre.
22: Mais est-ce que, quand il pleut, est-ce qu'il n'y a pas des os qui remontent à la surface?
18: Non, jamais. Vous avez vu, vous, dans un cimetière, que les os des humains sortaient? Non.
22: Mais non, mais c'est normal, les humains, ils sont dans des cercueils.
18: Ah ben, les chiens aussi.
22: Ah ben c'est pour ça qu'elle a pas voulu m'en donner.
18: Eh ben oui, mais il faut déterrer, puis enlever le cercueil et tout. Vous vous rendez compte, ça vous coûte une fortune.
22: Combien?
18: Puis j'ai pas le droit de toute façon.
22: Ah, j'entends votre dame derrière.
18: Non, mais j'ai pas le droit.
22: Oh, s'il vous plaît.
18: Oui.
22: Si je viens avec mon canis.
18: Oui.
22: Est-ce que vous m'autorisez à ce qu'il fouille un peu la terre?
18: Ah non, ça c'est interdit qu'il fouille la terre. Non, attendez, vous êtes parti où là? Écoutez, moi quand vous serez mort, j'irai chercher un os. Il aime bien jouer avec les os d'humains, mon petit-fils. Alors je vais aller chercher un os d'humain au cimetière, puis je dirai, tiens, amuse-toi.
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3: Allô ?
5: Bonjour monsieur, je suis bien à l'exploitation agricole.
3: Oui ?
5: Je vous appelle, est-ce que j'aurais besoin que vous me remplissiez un papier comme quoi vous m'avez licencié ?
3: Attendez, mais qu'est-ce que vous racontez là ?
5: Je disais, il faudrait me remplir un papier comme quoi vous m'avez licencié pour que je puisse toucher...
3: Mais on vous a licencié de quoi ?
5: Ah bah de chez vous, comme ça, ça me permet de toucher le chômage.
3: Mais vous avez jamais travaillé pour moi ?
5: Ah bah non, bien sûr, mais enfin ce qu'il voulait, moi j'ai dit à Pôle emploi que je travaillais chez vous quand même depuis quelques années, donc...
3: Non mais ça va pas la tête ?
5: Bah sinon je touche pas le chômage, vous voyez, à un moment...
3: Mais je n'ai rien à foutre, moi.
5: Ah bah merci.
3: Bah moi, vous croyez que je vais toucher le chômage ?
5: Ah bah moi, si vous voulez, je vous fais un papier aussi, hein, si c'est ça qui vous...
3: Non mais vous êtes pas bien, il y en a pas assez des chômeurs ?
5: Bah justement, comme là il y a à peu près 10%, je me suis dit, vous voyez, un de plus, un de moins, on n'est pas à ça près, quoi.
3: Non
5: donc...
3: mais vous êtes pas bien ? Ah non, là, il n'en est pas question. Vous avez qu'à travailler, hein, comme moi. Moi, je travaille.
5: Bah oui, mais enfin, c'est quand même plus simple de toucher juste le chômage, vous voyez.
3: Non, mais vous êtes pas bien. Ben moi, je vais vous faire rattraper, hein.
5: Non, mais vous mettez que je suis agriculturiste chez vous.
3: Mais il n'en est pas question. Vous êtes qui ? Votre nom ?
5: Monsieur Martin. Donc, vous mettez « je sous-signé ».
3: Non, non, non, je sous-signe rien du tout.
5: Ah bah, faudrait que vous sous-signifiez quand même, parce que...
3: Vous habitez où ?
5: Je me suis domicilié chez vous, justement, vis-à-vis de Pôle emploi, c'était quand même beaucoup plus simple.
3: Non, mais ce n'est pas question que vous domiciliez chez moi.
5: Non, mais pas pour de vrai, hein, mais vous voyez, c'est-à-dire
3: mais
5: que...
3: Mais j'en ai rien à foutre.
5: À la limite, je peux passer, au moins...
3: Non, pour... non, il n'est pas question que vous passiez.
5: Non, mais pour mes indemnités de licenciement.
3: Non, mais je vous dois rien.
5: Non, mais c'est plus crédible si vous me donnez des indemnités.
3: Mais je m'en fous, je m'en fous. Donnez-moi votre numéro de téléphone.
5: Alors, moi, comme je suis domicilié chez vous, le mieux, c'est que je vous donne votre propre numéro de téléphone.
6: Allô ?
5: Oui, bonjour madame, excusez-moi.
6: Mais non, mais attendez, là, vous croyez quoi, vous ? C'est de la fraude, ça ?
5: Est-ce que je pourrais passer quand même pour toucher mon solde de tout compte ?
6: Bah, non, N-O-N, c'est N-O-N.

0: Vous n'avez pas le droit de me parler comme ça.
1: Et vous n'êtes pas employeur, on ne vous a jamais embauché.
0: Ah bah alors, je vais dire qu'il y a licenciement abusif.
1: Ah bah oui, sûrement, donc on ne vous a jamais embauché, vous n'êtes pas menteur un peu, non?
0: Menteur, je dirais plutôt enjoliveur de réalité, vous voyez.
1: Non. De toute façon, la gendarmerie, ils viennent. Là.
0: Ah, ils arrivent là, direct.
1: Voilà, ils arrivent.
0: Donc, ah bah,
1: voilà.
0: Ils sont rapides.
1: Ah bah oui, on habite à côté, donc...
0: Ah bah oui, oui, bien sûr, oui.
2: Oui, moi... j'étais à côté, et alors écoutez, mon petit monsieur, vous lavez les oreilles comme il faut, c'est bon. Vous savez quoi? Je vais appeler Pôle emploi.
0: Ah, alors dans ce cas, vous leur dites que je vais bientôt toucher mes indemnités.
2: Oui, bien sûr. Donc on a appelé les gendarmes, ils nous ont mis sur écoute pour savoir d'où vient ce numéro de téléphone.
0: Ah bah moi aussi, j'ai un gendarme qui nous écoute, il est juste derrière moi.
2: Ah non mais c'est bon, c'est fait.
0: Ah bah moi aussi, moi il vous écoute là. Monsieur le gendarme, vous pouvez témoigner?
2: Non mais vous foutez de moi là.
3: Oui, je suis le gendarme, je vous écoute.
2: Ah ouais, vous foutez de moi là. Il est con, celui-là.
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6: Allô?
7: Oui, bonjour monsieur. Monsieur...
6: Oui.
7: Oui, bonjour, c'est la mairie à l'appareil.
6: Oui.
7: La délégation du commerce international. Mais je vous entends mal, c'est la télévision qui est si forte, hein?
6: Oui, ça va.
7: C'est la télévision qu'on entend?
6: Ah ben, je mets les informations.
7: Écoutez, monsieur, on vous appelle parce que les gens trouvent que vous écoutez la télévision trop fort.
6: Ah ben, et pourtant, je mets doucement, je ne vois pas qui se plaint.
7: Tout le monde, hein? Là, vous l'écoutez doucement, là.
6: Oui, voilà.
7: Vous pouvez la mettre un peu plus fort, s'il vous plaît?
6: N'écoutez pas.
7: S'il vous plaît, oui. Encore plus fort. Allô?
6: Voilà, c'est plus fort. Je suis à fond, là.
7: Vous êtes à fond?
6: Oui.
7: Bon, je vous passe, monsieur le maire. Hein? Merci. Allô?
6: Oui.
7: Bonjour, monsieur.
6: Bonjour.
7: Monsieur le maire, l'appareil.
6: Comment?
7: On va vous demander... de laisser la télévision très très fort.
6: Ah ben oui, mais là je peux pas plus, hein.
7: Vous pouvez absolument pas mettre plus fort.
6: Comment?
7: Vous pouvez pas mettre plus fort, là?
6: Non, je peux pas, je suis à fond, là. Alors, vous voyez que je peux pas dépasser le son.
7: Alors, vous m'entendez, là?
6: Comment?
7: Est-ce que vous pouvez aller chercher votre voisin?
6: Et pourquoi faire?
7: Vous lui dites que c'est le maire qui veut lui parler. Laissez bien la télévision comme c'est, à fond, hein.
6: Comment?
7: Laissez bien la télévision très fort et allez chercher votre voisin.
6: Voilà, et le voisin, pourquoi faire?
7: Parce que je veux lui demander quelque chose.
6: Attendez, je vais voir s'il est là.
7: Merci, monsieur.
8: Monsieur, bonjour. Regardez tout de suite, comme d'habitude, les prévisions météo de Catherine Laborde. Quelques flocons encore cet après-midi.
7: Ah. Allô?
6: Allô?
7: Oui, bonjour monsieur.
6: Bonjour.
7: De la place, attaché culturel à la mairie.
6: Oui.
7: Nous sommes avec monsieur le maire. Vous pouvez demander à monsieur Casamata, s'il vous plaît, de remettre le son de la télévision à fond comme il l'avait auparavant.
9: Ah, parce qu'il a baissé?
7: Oui.
9: Bah écoutez, nous, moi j'habite juste à côté, hein. J'ai le mur qui vraiment donne à côté, dans la pièce.
7: Oui.
9: Oui, ça arrive qu'on entende un peu la télé, mais enfin, c'est pas...
7: Bon, parce qu'il vient de nous expliquer qu'il était obligé de le mettre très fort parce qu'il vous entendait la nuit, vous voyez ce que je veux dire, pousser des cris, etc.
9: Ah non, ça m'étonnerait parce qu'à côté, c'est notre salon, on dort pas à côté, donc...
7: C'est ce qu'il nous dit, hein.
9: Ah bon?
7: Est-ce que vous pouvez lui demander gentiment, bien entendu, de faire une expérience là, de mettre sa télévision à fond?
9: Oui. Vous pouvez mettre à fond la télévision pour voir?
10: C'est à fond.
9: Là, c'est à fond. Vous nous entendez pas, vous? Vous nous entendez la nuit ou des fois ou... Quand il y a des matchs de foot ou quoi, vous nous entendez? Bon, il n'entend rien, monsieur.
7: Bon, alors écoutez, je vais vous demander de faire un effort pour qu'il vous entende. Je vais vous expliquer pourquoi. C'est parce que, bon, on peut parler franchement.
9: Là, je vous écoute.
7: Il voudrait bien profiter de la nuit, ce que, bon, vous voyez ce que je veux dire, quoi.
9: Oui, d'accord. Mais écoutez, enfin même s'il nous entendait, ça serait pas possible parce que nous on à côté c'est un salon.
7: Vous pouvez pas faire ça dans le salon.
10: Il y a juste la cloison.
9: Il y a une cloison, c'est vrai que c'est notre salon de l'autre côté, mais nous on dort dans la chambre qui est à l'autre bout de l'appartement.
7: Et vous pouvez pas
9: même
7: le faire
9: si on faisait des cris la nuit, ce serait dans notre chambre donc
7: Mais est-ce que vous pouvez pas le faire dans votre salon?
9: Oh, ça peut arriver, mais enfin c'est rare quoi.
7: Mais là, il faudrait le faire pour lui.
9: Mais je comprends pas le but de votre démarche en fait.
7: Il nous a demandé s'il pouvait vous entendre la nuit avec votre femme.
9: Attendez, non mais... Attendez, là, je comprends pas bien.
7: Bah, demandez-lui, il va vous expliquer. Il nous a appelé pour ça, nous.
9: Ah, il vous a appelé pour ça?
7: Bah oui.
9: Ah, bah écoutez, je sais pas quoi vous dire. Moi, je vais pas... Je Si vous voulez, je vais faire une vidéo, à ce moment-là, je vais la donner à monsieur, mais...
7: Non, mais il faut pas, peut-être pas exagérer.

0: gérer, on vous demande pas. Mais...
1: Ah, bah écoutez, je sais pas, monsieur, vous voulez nous entendre la nuit avec ma femme?
2: Mais non,
1: alors passez-le moi,
2: femme.
1: Non,
0: j'hallucine.
2: Voilà une soirée.
3: Allô?
0: Allô?
2: Oh là là, mais qu'est-ce que c'est cette histoire aujourd'hui?
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6: Bonjour.
7: Bonjour madame.
6: Monsieur.
7: Oui, c'est bien la station service.
6: Oui, tout à fait.
7: Je suis passé faire le plein chez vous. Mmh. Et alors, qu'est-ce que j'apprends? Que apparemment dans votre essence, il y aurait de l'hydrocarbure.
6: Qui vous a dit ça?
7: À mon beau-frère.
6: De l'hydrocarbure?
7: Ouais.
6: Juste gardez l'écoute s'il vous plaît.
7: Quel scout?
6: Comment? Des scouts.
7: Pourquoi vous me demandez de garder des scouts?
6: De garder l'écoute.
7: Les scouts, mais je ne suis pas...
6: L'écoute.
7: Pardon, Yamaldon, je suis un client, je suis passé...
6: Oui, je comprends bien, quand je vous ai dit de garder l'écoute...
7: Alors, je me permets de vous interruptionner, je n'ai rien à voir avec les Boy Scouts et tout ce que vous...
6: Je n'ai pas dit de Boy Scouts, j'ai dit l'écoute.
7: Non, pas de Boy Scouts, je vous appelle pour l'essence, c'est ce que je...
6: Oui, tout à fait, mais monsieur, écoutez.
7: Non, mais écoutez-vous.
6: Écoutez. Je vous dis, gardez l'écoute, je vais parler au client.
7: Ah, c'est le client? Vous aviez un client Boy Scout?
6: Non, mais non, vous ne comprenez pas.
7: Écoutez, vous avez votre client Boy Scout?
6: Non, mais non, j'ai pas de client Boy Scout.
7: Alors pourquoi je garderais votre client Boy Scout sous prétexte que...
6: Non, mais j'ai jamais dit Boy Scout.
7: Vous devez confondre avec quelqu'un d'autre.
6: Non, je ne vous comprends pas avec quelqu'un d'autre, vous m'avez dit que vous avez appelé.
7: Le Boy Scout, vous voulez dire quand on a la petite chemisette avec le foulard, tout
6: non.
7: Ça?
6: Non. J'ai dit l'écoute au téléphone, gardez l'écoute.
7: Alors parce que moi j'ai mon beau-frère qui effectivement lui était scout.
6: Oubliez ça.
7: Ah bah alors passez-moi le responsable dans ce cas.
8: Oui, allô?
7: Oui, bonjour madame. Voilà comme j'expliquais.
8: C'est monsieur là, je suis
7: le
8: patron.
7: Il y a plein d'hydrocarbures dans mon essence.
8: Ah bon? Vous êtes le premier de me le dire, hein.
7: Donc du coup, je vais passer pour que vous me la repreniez.
8: Bah non, je vous rembourserai pas, je vais pas vous payer un plein d'essence, donc vous avez vu ça où? Vous allez venir là, je vais vous rembourser, puis ça y est, c'est fini, on n'en parle plus.
7: Ah bah merci bien, oui, c'est ce que
8: je... Non, mais vous rigolez là. L'argent, c'est moi qui l'ai, c'est moi qui vous l'ai.
7: Ah bah bien sûr que c'est vous qui l'a, mais c'est vous qui va me le rendre.
8: Il est hors de question que je vous rembourse de l'essence, que je suis certain que c'est pas moi.
7: Ah bah que je suis certain que c'est vous, moi.
8: S'il y avait de l'hydrocarbure dans le carburant, on le verrait avec un bidon. Et là, je peux vous certifier que tous les bidons qu'on avec de l'essence, ils sont transparents.
7: Excusez-moi, les bidons entre guillemets.
8: De quoi les bidons entre guillemets?
7: Moi, j'ai très bien compris, ils n'existent pas les bidons.
8: Qu'est-ce que vous me chantez là? Les bidons n'existent pas. Je peux vous le faire voir, hein. Là, j'ai un carnet devant moi, 7,57€, 7,45€, 5,01€, 6,50€. 6,96, 9,66.
7: 9,66 entre guillemets.
8: Vous commencez sérieusement à me gonfler. Si vous avez quelque chose, vous venez me voir. On va discuter face à face.
7: Excusez-moi, on va entre guillemets discuter.
8: Non, il n'y a pas à discuter. Je vous rembourserai pas votre carburant. Non, mais vous avez vu ça où? Et puis en plus, vous me prenez pour un con parce que vous êtes en train de me dire que je ne vends pas de carburant avec des bidons.
7: Quand vous dites carburant, c'est entre guillemets carburant.
8: Quoi, entre guillemets là? Vous me faites quoi là? Vous sortez de où vous? Moi, je ne parle pas au téléphone. Vous venez me voir face à face, on va discuter tous les deux.
7: Oui, enfin, vous ne parlez pas entre guillemets au téléphone.
8: Non, je ne parle pas au téléphone. Vous venez face à moi. On va discuter tous les deux.
7: Peut-être qu'on peut parler au, entre guillemets, téléphone.
8: Vous me saoulez, là. Vous me gonflez, là. Je vous attends tout de suite. Je suis devant ma station.
7: Excusez-moi, vous êtes devant votre station ou vous êtes, entre guillemets, devant, j'ai l'impression?
8: Non, mais vous jouez au con ou quoi, là? Vous êtes où, là? Par rapport à la station, je suis devant.
7: Enfin, je suis devant. Je suis, entre guillemets, devant.
8: Écoutez, je l'appelle la gendarmerie.
7: Ah, mais c'est moi qui vais appeler la gendarmerie. Je transfère. Ne quittez pas, restez en ligne.
8: Oui, allez-y.
7: Qu'est-ce que je vais faire changer l'idée, tiens. Bonjour, madame. C'est la, entre guillemets, gendarmerie.
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9: Oui.
10: Bonjour madame, c'est le tribunal de Nancy à l'appareil.
9: Oui, bonjour.
10: Dites-moi, vous connaissez votre voisin qui habite au 1 rue de l'église, monsieur Jacob de la Molle?
9: Il est militaire?
10: Oui.
9: Il vient d'arriver à la Neuville.
10: Ah voilà, c'est ça.
9: Ouais.
10: Vous le connaissez?
9: Non.
10: Bon, il a été condamné par nous-mêmes, le tribunal de Nancy. Un travail d'utilité publique.
9: Oui.
10: Vous connaissez, je pense.
9: Oui.
10: C'est-à-dire que pour ne pas aller en prison...
9: Il doit faire du travail gratuitement.
10: Voilà. Donc, il viendra tous les matins chez les habitants de la rue de l'église pour tirer leur chasse d'eau.
9: Ah bon?
10: Alors, nous vous demandons de ne pas tirer la chasse d'eau une fois que vous irez aux toilettes.
9: D'accord.
10: Voilà. Donc, à quelle heure allez-vous aux toilettes?
9: Oh, bah 7 heures du matin.
10: 7 heures, donc il se rendra chez vous à 7h10.
9: D'accord.
10: Hein, tous les matins. Et donc il tirera votre chasse d'eau après que vous soyez allé aux toilettes.
9: D'accord.
10: Surtout, ne tirez pas la chasse d'eau, parce que si vous tirez la chasse d'eau vous-même, il ira en prison. Hein.
9: Oui, bien sûr.
10: Vous comprenez, hein?
9: J'ai compris. Je vais mettre un papier dans les WC.
10: Et vous pensez que ça suffira pour...
9: Il y a mon mari avec moi, donc...
10: À quelle heure va-t-il aux toilettes, lui?
9: Ah, lui, il y va bien avant moi.
10: Ah,
9: alors. C'est moi qui vais la dernière.
10: D'accord, donc on peut le faire venir à 5 heures, hein?
9: Bon, ne pas lever à 5 heures.
10: Oui, mais au moins comme ça.
9: Si, ah oui.
10: S'il vient à 5 heures, au moins on est sûr qu'il est sur place.
9: Ah, d'accord. 6h30 alors.
10: 6h30, c'est bien ?
9: Oui.
10: Comme ça, donc.
9: 6h30, oui, ça sera bon.
10: Comme ça. À 6h30, il vous accompagne aux toilettes. Mmh. Hein, il reste à côté de vous.
9: Ah, d'accord, il sera à côté de moi.
10: Ah, bah oui, madame.
9: Ah, bon, d'accord.
10: Ah, mais je vous rassure. Avec... je vous rassure. Avec les gendarmes. On va pas le laisser tout seul à côté de vous, évidemment.
9: Mmh.
10: Il y aura. Évidemment. Dans vos toilettes, il y aura les deux gendarmes. Hein.
9: Oui, d'accord.
10: Et lui, donc, monsieur Jacob Delamolle. Est-ce qu'il y a assez de place pour quatre dans les toilettes ?
9: Ah ben, il est en profondeur. Hein.
10: Les
9: WC est en profondeur parce qu'il y a un escalier escamotable qui descend dans les WC.
10: D'accord. Donc, comment ils vont se mettre ? Comment ils vont se disposer à côté de vous quand vous
9: êtes... deux de chaque côté du mur.
10: Comment ?
9: Deux de chaque côté du mur.
10: D'accord. Et vous ?
9: Eh ben, au milieu. Au fond, au milieu.
10: D'accord.
9: C'est rectangulaire, hein, de toute manière.
10: Je note. Et est-ce que vous avez des pinces à linge ?
9: Oui.
10: Est-ce que ça vous embêterait de leur en mettre sur le nez ? Parce que ça, les gendarmes...
9: Une pince à linge sur le nez ?
10: Ouais, vous imaginez quand même pas qu'on va laisser deux gendarmes à côté de vous pendant que...
9: Bah, j'en ai des pinces à linge, j'ai dans mon linge. Hein.
10: D'accord. Et est-ce que ça vous embête de leur mettre sur le nez ou...
9: Bah, je peux leur donner.
10: Bon, bah, écoutez, c'est gentil. C'est très gentil. Et une fois par semaine, est-ce qu'on peut vous demander un petit service supplémentaire ?
9: Oui, si c'est possible.
10: Merci. En fait, vous savez, une fois par semaine, les gens qui sont soumis à des travaux d'utilité publique ont le droit de voir leur famille. Est-ce que c'est possible, en plus des deux gendarmes, qu'ils reçoivent à ce moment-là dans vos toilettes en même temps leur famille ?
9: Ah non.
10: Ça vous embête ?
9: Oui.
10: Pourquoi ? Vous êtes pudique ?
9: Bah, pas plus que ça, mais enfin, déjà des gendarmes, ça fait quand même beaucoup de monde quand même. Hein.
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0: Bonjour.
7: Salut bonhomme, je suis bien à la mercerie.
0: Oui.
7: C'est monsieur Martin à l'appareil.
0: Oui.
7: Bonne nouvelle, c'est le retour de la tombola Martin. Tombola Martin,
0: c'est,
7: tombola Martin.
0: C'est quoi ça
7: C'est la première tombola téléphonistique et aujourd'hui tu vas jouer avec nous à la roulette à cadeaux.
0: Oui.
7: Je fais tourner la roulette, tu me dis stop et on voit si tu as gagné.
0: Oui.
7: Top roue, c'est parti.
0: Stop.
7: Bingo. Ah, allô?
0: Oui.
7: 100 euros.
0: Ah.
7: Mais c'est une case rouge.
0: Ah.
7: Tu sais ce que ça veut dire?
0: Non.
7: Ça veut dire que la somme est inversifiée, c'est donc toi qui nous dois 100 euros.
0: Ah non, bah, je vous dois rien du tout, j'ai rien demandé, moi.
7: Je te rassure, on va rejouer tout de suite.
0: Ah non.
7: Est-ce qu'on tente le kit ou pas kit?
0: Non, on va...
7: C'est simple, soit c'est kit, soit c'est pas kit.
0: Et allô?
7: Ah, on joue en équipe. Bonjour monsieur, il me faut une réponse, kit, pas kit.
0: Et ça consiste en quoi ça?
7: Bah, kit, on reste à 100 euros, pas kit, vous nous devez 200.
0: Je me suis inscrite nulle part, je suis à mon travail, je reçois des clients, donc foutez-moi la paix.
7: Pas de problème, je vais prélever les 100 balles sur ta ligne téléphonique.
0: Bon, osez faire ça, osez faire ça. Alors là, je vais aller porter plainte directement.
7: Est-ce que dans ce cas, tu veux tenter le double ou pas double?
0: Déjà, je vous ai jamais permis de me tutoyer.
7: Oh, tu sais, la tombola Martin, c'est un peu la tombola des copains.
0: Ouais, c'est ça. Je vais porter plainte.
7: Tu bluffes.
0: Si je vais porter plainte, vous allez débiter des choses sur mon forfait téléphonique, vous venez me le dire.
7: Bah oui, mais fallait pas jouer aussi.
0: Je suis à mon travail, je bats.
7: Bon, je peux te proposer un triple ou pas triple.
0: Je n'ai jamais rien demandé, je ne veux jouer à rien. Votre jeu à la con, vous la mettez dans le cul.
7: On parle quand même d'une roulette à cadeau d'un mètre de diamètre. Je sais pas si tu te
0: rends compte. J'en ai rien à foutre, putain, je te jure.
7: Admettons que je n'ai rien entendu. Est-ce que tu veux tenter?
0: Non, mais si t'as entendu quelque chose, parce que là, à un moment donné.
7: Pardon, c'est pas moi qui ai misé 100 balles dans l'histoire.
0: Je n'ai absolument rien misé. Tu as tout fait tout seul. Donc ton jeu à la con, tu te le mets dans le cul bien profond.
7: Ok, bougez pas, je vous passe le chef en attendant. Chef Martin, je vous passe la communication. Il faut que je me mette la roulette à cadeaux dans les fesses.
0: Allô?
7: Oui, bonjour, chef Martin à l'appareil, le responsable de monsieur Martin. Qu'est-ce qui se passe?
0: J'ai jamais dit que je voulais jouer. Il a fait ton jeu tout seul. Je suis en train de recevoir des clients et il vient m'emmerder avec un jeu à la con sur lequel je me suis jamais inscrit.
7: D'accord, mais alors pourquoi j'ai monsieur Martin qui est en train d'enlever son pantalon à côté de la roulette à cadeaux?
0: Ah bah, je lui ai dit de mettre son jeu dans le cul, oui.
7: Ah oui, alors c'est bien gentil de faire des propositions, mais moi, qu'est-ce que je fais?
0: Oui, c'est une proposition, mais il le met lui-même, hein. Je vais pas lui mettre. Hein.
7: Ah oui, mais en plus, il est dans mon bureau. Imaginez si un collègue arrive.
0: Eh ben, je m'en fous, il avait qu'à pas m'emmerder. Déjà, c'est son jeu à lui, donc il fait ce qu'il veut avec.
7: Non, justement, c'est ma roulette à cadeaux, donc s'il me la pète, c'est votre faute. Hein.
0: C'est à moi de gérer les conséquences, non, mais c'est une blague.
7: Ou alors, il a peut-être mal compris.
0: Et oui, je vous le dis, je lui ai dit de mettre le jeu dans son cul.
7: Non, monsieur Martin.
0: Parce que moi,
7: non.
0: Je n'ai jamais voulu jouer à rien.
7: Oh là là, attendez, maintenant il essaye de s'asseoir sur la roulette.
0: Eh bah, ben, il fait ce qu'il veut, c'est son derrière.
7: Oui, bah, c'est son derrière, mais c'est surtout ma roulette à cadeau, merci.
0: Non, mais c'est une blague. Alors là, vous êtes en train de m'accuser alors qu'il est en train de m'appeler et qu'il me dérange alors que je suis sur mon lieu de travail. Je suis une boutique, je reçois des clients, je me suis inscrite à rien du tout et c'est à moi de gérer les conséquences.
7: Mais excusez-moi, je suis dans mon bureau, j'ai un type qui essaye de se mettre une roulette à cadeau dans le cul, comme vous dites.
0: Eh bah, ben, il fait ce qu'il veut et si vous voulez gérer, vous le gérez. Moi, j'ai pas à gérer ça.
7: Ah, bah, c'est votre idée à vous.
0: En même temps.
7: D'ailleurs, je vous le repasse.
0: Non, mais c'est quoi la blague là?
7: Oui, allô?
0: Quoi?
7: C'est à nouveau monsieur Martin, on va laisser tomber le double ou pas double, hein?
0: Connard!
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3: Allô?
5: Bonjour monsieur.
3: Bonjour monsieur.
5: C'est bien la boucherie?
3: Oui, c'est l'employé là.
5: Oui, très bien, bonjour monsieur Robert Ledoux à l'appareil.
3: Oui?
5: Excusez-moi de vous déranger. Je suis pêcheur, hein?
3: Oui?
5: Et je vous appelle parce que j'aurais voulu savoir si dans votre boucherie vous pourriez pas de temps en temps me mettre un peu d'asticot de côté.
3: Non. On n'a pas du tout ça.
5: Oh ben, c'est pas ce qu'on m'a dit, hein.
3: Ah bon? Qui c'est qui vous a dit ça?
5: Oh ben, écoutez, ça m'embête, hein. C'est quelqu'un qui a vu des mouches qui passaient devant chez vous.
3: Ah bon? Alors, vous voulez peut-être parler au patron? Parce que moi, je suis l'employé, là, vous...
5: Ben, je voudrais pas vous déranger, mais c'est juste pour vendre mon métier un peu de côté.
3: C'est un monsieur qui téléphone parce qu'on lui a dit qu'il y avait des mouches, puis de temps en temps, on avait des asticots pour lui mettre des asticots de côté. Alors, on y a fait une farce, là, hein. Allô?
5: Bonjour, monsieur.
11: Bonjour, monsieur.
5: Monsieur Ledoux, à l'appareil.
11: Oui.
5: Excusez-moi, hein. Je vous appelle parce que je sais que vous êtes dans la boucherie, évidemment.
11: Oui.
5: Et on m'a dit que vous aviez des asticots. Et
11: j'ai des asticots. Ben, celui-là qui vous a dit ça, ben, je serais bien content de le connaître. Hein.
5: C'est l'autre boucherie, hein. Le boucher concurrent. C'est comment il s'appelle, un monsieur...
11: C'est lui qui vous a dit de venir chez nous pour des asticots?
5: Oui.
11: Ah oui, eh bien vous pouvez dire que c'est un beau con de ma part.
5: Ah ben, je crois que c'est lui.
11: Eh bien il est gonflé, le mec, hein.
5: Attendez, vous permettez, je vais demander à mon petit-fils, hein.
11: Oui. À quelle occasion il lui a dit ça?
5: Parce qu'il passait devant la rivière, il était en train de pêcher, puis là il s'est arrêté, il lui a dit, vous cherchez des asticots? Alors mon petit-fils lui a dit oui. Il a dit, ben faut aller à la boucherie.
11: Elle est bonne celle-là. Ben c'est ce fumier de... Une belle ordure. Croyez-moi, quand il se pointera chez moi, il sera pas déçu du voyage. Ben, parce qu'il m'a déjà fait des saloperies pas mal. Ah mais là, ça, là c'est une bonne celle-là, hein.
5: Attendez, vous quittez pas?
11: Oui.
5: Mon petit-fils me dit qu'il avait une mauvaise haleine, le gars qui lui a dit ça.
11: Ah, ben c'est une barrique à deux pattes.
5: C'est une?
11: Une barrique à deux pattes, c'est un ivrogne fini.
5: Ah ben voilà, c'est pour ça.
11: C'est un ivrogne. Vous pensez que je le connais, ce pistolet? Mais il m'en veut à mort, je sais pas pourquoi, j'en sais rien, je sais pas, il me fait des...
5: Ah
11: des,
5: ben non, ah non.
11: Il crasse pas mal.
5: Non, il vous en veut pas, parce qu'il a dit que c'était les meilleurs asticots de toute la ville.
11: Ah ben bien sûr, mais envoyez un client, vous parlez d'une réputation, monsieur, envoyez un gars chez Boucher pour des asticots, vous rigolez? Vous parlez d'une réputation?
5: Mais il a dit que c'est les meilleurs asticots de la ville.
11: Ah ben bien sûr, les meilleurs asticots de la ville, bien sûr, mais le meilleur camp, vous allez chez lui, vous le trouvez, hein? Ça, je vous le dis, hein.
5: Vous marquez, je suis assez embêté. Parce que moi, j'ai transmis votre adresse, là, vous savez, au guide départemental de la pêche.
11: Oui.
5: Et ils ont mis un article.
11: Oui.
5: Alors, c'est marqué, boucherie...
11: Oui.
5: Et en grand, c'est marqué, les meilleurs asticots de toute la région.
11: Là, vous faites bien de me dire ça, monsieur.
5: Et en dessous, c'est marqué en petit, et en plus, c'est gratuit, ils vous accueillent avec le sourire.
11: Et en plus, c'est gratuit, ils vous accueillent avec le sourire. Eh bien, je vous remercie beaucoup, monsieur. Là, vous avez bien fait de me téléphoner. Parce que je vais m'occuper de l'affaire. Et croyez-moi, je vais m'occuper de l'affaire. Hein.
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12: Oui, bonjour.
7: Bonjour, monsieur. C'est bien la fromagerie?
12: Alors, c'est madame, mais oui.
7: Monsieur Martin, à l'appareil, j'ai acheté du fromage de chèvre chez vous.
12: Oui.
7: Mais alors, problème, il n'y a pas de chèvre dedans.
12: Il n'y a pas de chèvre dans quoi?
7: Bah, le fromage de chèvre que vous m'avez vendu ne contient pas du tout de viande de chèvre.
12: Mais qu'est-ce que vous me parlez de viande?
7: Parce que logiquement, ce fromage ne devrait contenir que de la viande de chèvre.
12: Mais pourquoi que de la viande de chèvre? Monsieur, un fromage.
7: Bah oui, mais par exemple, quand on dit une côte de bœuf.
12: Ah bah oui, une côte de bœuf.
7: Ça veut dire que c'est une côte avec de la viande de bœuf dessus.
12: Ah bah ça, oui, on est d'accord.
7: Voilà, un filet de poulet, c'est un filet avec de la viande de poulet dedans.
12: On est d'accord.
7: Donc, un fromage de chèvre, normalement, c'est un fromage avec de la viande de chèvre dedans.
12: Mais monsieur, un fromage de chèvre, vous voulez qu'on l'appelle comment? Je vais pas l'appeler fromage de vache alors que c'est fait
7: avec... Ah non, le fromage de vache, c'est fait avec de la viande de vache. Ça, c'est encore un autre truc.
12: Mais il y a pas de viande. On n'a jamais dit qu'il y avait de viande dans nos fromages.
7: Mm-hmm. Et dans vos fromages de viande?
12: Mais monsieur, on ne vend pas de fromage de viande.
7: Ah ah, la vérité éclate en pleine lumière.
12: Eh ben oui, la vérité éclate, monsieur. C'est un fait. Le fromage est fait avec du lait.
7: Avec du quoi?
12: C'est du lait.
7: Oh Oh là là, en plus du lait.
12: Pardon ?
7: Non seulement vous m'avez enlevé la viande, et en plus vous me mettez du lait à la place. Ça, c'est le pompon.
12: Oh, mon Dieu, mais alors je pense que là, monsieur, vous êtes parti dans un mauvais trip, là.
7: Non, mais pardon, mais par exemple, quand vous faites un fromage de bœuf, vous prenez du bœuf.
12: Un fromage de bœuf ? Mais ça n'existe pas, un fromage de bœuf. Le bœuf ne fait pas de lait, monsieur.
7: Ok, alors disons un fromage de bouc, si vous préférez le fromage de bouc.
12: Peu importe, monsieur, mais un bouc ne peut pas faire de lait, monsieur.
7: Oh, bah comme par hasard.
12: Comme par hasard. Non, en fait, c'est la nature qui fait ça. Comme une femme allaite son enfant, un homme ne peut pas allaiter son enfant.
7: C'est vous qui le dites, mais enfin bon.
12: C'est moi qui le dis, non, c'est la nature.
7: Admettons, je suis pas naturologue.
12: Ah oui.
7: Mais dans ce cas, pourquoi vous dites pas tout simplement que c'est du fromage de lait ?
12: Ah oui, un fromage de lait, ouais, un fromage de lait.
13: Lunaire. Alors, oui, c'est à quel sujet ?
7: Ah, c'est madame.
13: Oui, attends.
7: Ouais, comme je disais à l'autre, vous m'avez vendu un fromage de chèvre qui est pas du fromage de chèvre.
13: Bah, vous les avez ouverts, vous avez regardé s'il y avait de la chèvre dedans.
7: Ah, bah, il y en a pas.
13: Non, mais attendez, monsieur, c'est pas de la viande de chèvre, c'est du fromage de chèvre. Qu'est-ce que vous me faites ?
7: Votre collègue a confirmé.
14: Attendez.
7: Bonjour, monsieur. Comme je disais à votre collègue, votre fromage.
14: C'est pas mon collègue, c'est mon mari déjà.
7: Oui, bah, c'est pas une raison pour me refiler du fromage de chèvre à son chèvre.
14: Bon, et alors ? C'est quoi ? Vous voulez que je vous les rembourse ou vous voulez quoi ?
7: Effectivement, il faut faire un remboursage et puis il faut compter aussi le préjudice.
14: Ah, il y a un préjudice ?
7: Ah bah y a préjudiciation en rapport à qu'on me vende la fausse chèvre.
14: Non mais vous croyez où là ?
7: Bah je me crois au téléphone avec un vendeur de fausse chèvre.
14: Mais vous croyez mais c'est quoi votre histoire là ?
7: Bah vous mettez du lait de fromage de chèvre et après vous vous étonnez.
14: Mais quoi comme préjudice ? Mais attendez, moi j'ai l'étiquette, c'est marqué lait de chèvre, vous voulez quoi ?
7: Eh oui, lait de chèvre, ça vous me l'auriez dit avant. J'en aurais pas mangé parce que je suis véganitarien, donc je ne mange pas de lait.
14: Ah, c'est parce que vous êtes végétarien ?
7: Non, véganitarien.
14: Oh bah écoutez, si vous êtes végétarien, alors là, c'est autre chose.
7: Ah oui, en tant que véganitarien, je ne mange pas de lait, pas d'œufs, uniquement de la viande.
14: Mais écoutez, bah à ce moment-là, vous avez qu'à manger de l'herbe, hein.
7: Ah oui, mais alors ça dépend.
14: Bon, allez, écoutez, j'ai pas que ça à faire.
7: C'est quoi que vous avez ? C'est de l'herbe de vache ou de l'herbe de chèvre ?
14: C'est bon, hein.
7: Oh bah, je veux pas me faire avoir deux fois.
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15: Cabinet docteur, bonjour.
16: Allô, c'est le docteur.
15: C'est la secrétaire. Bonjour, madame.
16: Bonjour, madame. C'est le gynécologue.
15: Oui.
16: Ah, bonjour. Je vous appelle parce que ça faisait longtemps que j'avais pas appelé un gynécologue, mais là, je crois que il faut que je consulte.
15: Je n'ai pas de rendez-vous, madame, avant fin juin.
16: Oh, ben oui, ça va aller, alors.
15: Jeudi le 12 juin, 9h20.
16: Oh, écoutez, je vais essayer, oui, à ce moment-là.
15: Votre nom, c'est madame ?
16: Alors, madame Le Duret.
15: L-E ?
16: Oui, plus loin, D-U-R-E-T.
15: Oui.
16: Mais vous pensez que le docteur va pouvoir s'occuper de moi ?
15: Elle est gynécologue, donc elle s'occupera de vous, il n'y a pas de problème.
16: Oh oui, parce que j'étais en voiture, là, voyez.
15: Mm-hmm.
16: Et puis j'ai pris un autostoppeur, là, sur le bord de la route à Chitilgem.
15: Oui.
16: Il me regardait bizarrement et il m'a dit que j'avais une mycose.
15: L'autostoppeur vous a dit que vous aviez une mycose ?
16: Oui.
15: Mais comment il sait que vous aviez une mycose, l'autostoppeur ?
16: Il est étudiant en médecine.
15: Mais donc vous lui avez parlé de votre cas ?
16: Non, pas du tout, non, je lui disais rien, on parlait de la pluie et du beau temps.
15: Mais si vous lui avez pas parlé de votre état de santé ?
16: Oui.
15: Comment il peut savoir que vous avez une mycose ?
16: Ben ça, je sais pas, je me suis arrêtée sur le bord de la route, voyez ?
15: Mm-hmm.
16: Puis j'ai regardé dans le rétroviseur.
15: D'accord.
16: Et effectivement, il y a quelque chose, voyez-vous, de pas net.
15: Chez le jeune homme ?
16: Non.
15: Chez vous ?
16: Oui.
15: Mais vous avez où la mycose ?
16: Ah ben, c'est délicat de dire ça au téléphone.
15: Oui, je comprends.
16: Je préfère vous passer le jeune à l'étudiant, il va vous dire. Le gynécologue.
17: Merci. Allô ?
15: Oui, bonjour.
17: Bonjour. Bernard Toulier, à l'appareil.
15: Oui.
17: Oui, c'est moi qui ai détecté...
15: Mais vous l'avez ausculté ?
17: Ah non, pas du tout. Moi, je suis étudiant en mathématiques et je sais qu'il y a 47% des femmes qui ont des mycoses, hein, qui ne le savent pas.
15: Mais donc, elle vous a dit ce qu'elle avait ?
17: Non, pas du tout.
15: Mais comment vous savez que c'est une mycose si elle ne vous a pas dit ce qu'elle a ?
17: Parce qu'il y a 47% des femmes qui ont une mycose, donc j'en ai déduit qu'elle avait une chance sur deux. Donc, on s'est arrêté sur le bord de la route, elle a regardé dans le rétroviseur, elle a vu qu'effectivement, voilà quoi.
15: D'accord.
17: Je suis quand même pas mauvais, hein.
15: Oui, je comprends.
17: C'est pas un diagnostic, hein, c'est juste les mathématiques.
15: Mm-hmm.
17: Je vous la repasse.
15: Merci.
16: Allô ?
15: Oui ?
16: Je préfère vraiment la soigner avant le mariage. Hein. Parce que c'est un jeune quand même, je voudrais pas le décevoir.
15: Mais vous allez vous marier ?
16: Ben oui, on s'est rencontrés sur le bord de la route, c'est une belle histoire de champignons. Mais de champignons magiques.
15: Ben je vous souhaite beaucoup de chance et de bonheur, madame Le Duret.
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18: Garage, bonjour.
7: Bonjour monsieur, c'est bien le garage ?
18: Oui, madame, c'est pas monsieur au téléphone.
7: Ah ok, bon si vous voulez.
18: Oui.
7: Monsieur Martin, à l'appareil, je suis en train de faire un dossier pour le bonus écologiste.
18: D'accord.
7: En déclarant que j'ai une voiture électrique, ça me fait 7000 balles de bonus.
18: D'accord.
7: Mais, comme j'ai pas de voiture, je vais déclarer que c'est vous qui m'avez loué une voiture depuis 2 ans. Ça marche aussi.
18: Et comment ça se fait que vous avez dit qu'on vous avait loué un véhicule ? électrique. Là, en fin de compte, vous avez pris le droit, en fin de compte, de faire une déclaration.
7: Ah oui, mais en fin de compte, j'ai fait toute la paperasse. Donc, en fin de compte, vous n'avez même pas à vous en occuper.
18: Ah bah si, vous êtes en train de me dire qu'on a utilisé mes coordonnées pour avoir un document de l'État, en fin de compte, pour bénéficier, en fin de compte, d'un bonus écologique, quoi.
7: Bah, en fin de compte, ça fait quand même 7000 balles sur mon compte, en fin de compte.
18: Ah oui, mais moi, je m'en fous. Une personne, en fin de compte, vient me prendre votre nom en disant, en fin de compte, que.
7: Dans ce cas, en fin de compte, plan B, je peux venir avec la voiture électrique de mon beau-frère et en fin de compte, on pose une plaque d'une voiture à vous sur sa voiture à lui.
18: Mais vous êtes. Non, mais vous vous rendez compte d'où je vais aller poser une plaque de mes véhicules sur votre véhicule?
7: Bah, d'où qu'en fin de compte, ça me permet de récupérer le bonus.
18: Ah, mais moi, c'est pas mon problème.
7: Et qu'est-ce qu'on fait pour mes 7000 balles?
18: Mais j'en ai rien à foutre de vos 7000 balles. Vous avez qu'à aller voir votre putain de garagiste, là. Non, mais là.
7: Non, parce que là, en fin de compte, vous me devez 7000 euros.
18: D'où je vous dois 7000 euros? Mais vous prenez les gens pour des cons ou quoi?
7: Bah, non. Dans l'histoire, c'est moi le con.
18: Non, non, mais là, je vais direct en fin de compte au niveau des appels.
7: Non, mais en fin de compte, pardon, je vois pas non plus où est le problème.
18: Parce que c'est interdit par la loi, quoi.
7: Ah, pardon, c'est la directrice que j'entends derrière?
18: Non, c'est mon époux.
7: Ok, bah passez-la moi, parce que c'est peut-être avec elle qu'il faut voir, en fin de compte.
18: Qui quoi? Je vous dis que je suis la gérante du garage.
7: Oui, mais là, comme c'est pour voir, pour démonter les plaques...
19: Non.
7: Bonjour madame, vous inquiétez pas, ça prendra que deux minutes.
19: Mais non, je vous dis que non. Je dis qu'on fait pas ce jeu-là. Les véhicules.
7: Non, mais si on prend le QQ véhicule de mon beau-frère,
19: non.
7: En mettant vos plaques, tout le monde est peinard.
19: Bah non, ça se fait pas comme ça.
7: Oui, bah alors c'est ce que je disais, vous me devez 7000 balles.
19: Pourquoi je vous dois 7000 balles?
7: Bah, rapport à ma prime de bonus écologiste pour ma voiture.
19: Bah, de quelle prime? Mais quelle voiture que vous avez, monsieur?
7: Alors moi j'en ai pas, mais est-ce que vous pensez vraiment qu'il faut une voiture pour avoir le bonus écologiste?
19: Ah bah oui, pour avoir un bonus écologique, faut acheter une voiture, monsieur.
7: Bah logiquement, je pollue encore moins si j'ai pas de voiture.
19: Ben oui.
7: Donc je devrais même toucher plus.
19: Non, du tout.
7: Ben si, parce que bonus écologiste plus bonus piétoniste.
19: Non, monsieur, ça marche pas comme ça.
7: Bon, on va dire qu'on arrondit à 10 000.
19: Mais vous dites n'importe quoi, monsieur, là.
7: Ah, moi, je dis n'importe quoi.
19: Ben évidemment.
7: Ah ben évidemment, oui, bien sûr, je dis n'importe quoi. Et attendez, c'est pas fini, vous passez à la...
19: Bah, à la radio.
7: Bah oui, bravo.
19: C'est la meilleure.
7: Ah bah c'est la meilleure, et c'est laquelle d'ailleurs?
19: Je sais pas, quelle radio ça peut être à ton avis?
7: Genre la plus drôle.
19: Ah, Rire et Chanson.
7: Eh bah double bravo.
19: Super.
7: Et au revoir madame.
19: Allez, je dis au revoir à madame, y'a pas de soucis.
7: Bah non, c'est à vous que je dis au revoir madame.
19: Ah non. Jusque là, j'ai encore les couilles. Hein.
7: Oui, bah je vais vous croire sur parole, mais au revoir madame quand même.
19: Au revoir madame alors.
7: Merci.
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21: Allô?
22: Oui?
21: Oui, bonjour madame.
22: Bonjour monsieur.
21: Je me permets de vous appeler, c'est un ami qui m'a donné votre numéro.
22: Oui?
21: Il m'a dit que tu ferais bien de les appeler, ils peuvent peut-être t'aider.
22: Qu'est-ce qui se passe monsieur?
21: Ah, bah ça va très bien.
22: Ah bon, mais pourquoi votre ami vous a donné ce numéro de téléphone?
21: Comment vous avez deviné mon numéro de téléphone?
22: Ah, je ne l'ai pas deviné, monsieur, c'est vous qui m'avez téléphoné.
21: Mais vous m'avez appelé André.
22: Ah non, du tout.
21: Vous ne m'avez pas dit André.
22: Qui vous a conseillé de nous appeler exactement?
21: C'est un ami que je vais voir à peu près une fois par semaine.
22: Oui.
21: Mais c'est un ami bizarre, il faut que je le paye.
22: Ah, d'accord.
21: C'est un...
22: C'est un docteur?
21: Je ne sais pas, il me donne des petits machins à avaler pour manger.
22: Mm-hmm.
21: Mais attendez.
22: Oui.
21: Mon ami... Il est médecin.
22: Ben, je suppose qu'il vous donne des petites choses à manger.
21: Mais je suis un oiseau, madame. Il me donne des petites graines, moi.
22: Ah bon?
21: Ben oui, comme ça, après...
22: Et pourquoi il vous a dit de nous appeler, alors? Je comprends pas, puisque vous allez si bien.
21: Parce que ce soir, il m'a dit, ce soir, je peux pas vous faire la cuisine, quoi.
22: Il est dans un... Vous voyez où exactement, cet ami?
21: Dans ma cage, madame.
22: Dans votre cage?
21: Oui.
22: Mais écoutez, je peux prendre votre adresse et votre nom et puis je vais vous envoyer quelqu'un qui va vous amener à manger pour ce soir.
21: Mais je peux venir vous voir si vous voulez.
22: Mais non, ça c'est pas possible.
21: Mais moi je suis un oiseau et je me déplace aussi chez les gens, mais ils ont fermé la cage ce matin.
22: Mais vous pouvez peut-être l'ouvrir pour si je vous envoie quelqu'un, vous ouvrez juste 5 minutes.
21: Oui, mais alors c'est un truc, alors attendez, parce que...
22: Faites attention de ne pas vous échapper.
21: Non, le problème... Attendez, je vais essayer d'ouvrir la porte, quoi. Mais la cage, elle est bloquée. Hein.
22: Allô?
21: Je vais essayer, madame.
22: Pardon?
21: Je vais essayer d'ouvrir la porte.
22: Allez-y, essayez.
21: J'ai fermé! Ma cage est fermée!
22: Allô, monsieur, revenez, on va trouver une solution. On va appeler un serrurier. Allô?
21: Allô?
22: Oui, mais vous inquiétez pas, ça, une porte, ça s'ouvre toujours s'il faut. Et on appellera un serrurier, on appellera quelqu'un comme ça qui est spécialiste pour ouvrir les portes.
21: Attendez, je m'envole, je change de branche.
22: Allô? Vous êtes sur une autre branche?
21: Allô?
22: Oui?
21: Je suis tout en haut de l'arbre.
22: C'est beau de là-haut?
21: Je trouve plus mon nid. Et qu'est-ce que je fais?
22: Bah écoutez, monsieur l'oiseau, on va vous aider, monsieur. Ne vous inquiétez surtout pas.
21: Et attendez!
22: Oui, il est où votre arbre?
21: Attendez, je vais essayer de m'envoler encore plus haut.
22: Oh là là. C'est peut-être pas la peine d'aller plus haut?
21: Attention, j'y vais! Oh putain,
22: allô?
21: Oh mon Dieu! Allô?
22: Oui, vous me donnez votre nom et votre adresse, monsieur, d'accord? Et puis on va venir vous aider.
21: J'ai cassé mon bec.
22: Ben oui, justement, on va venir vous le réparer.
21: Oh mon Dieu, j'ai cassé mon bec.
22: Bon.
21: Attends.
22: Comment vous vous appelez? Vous avez bien un nom.
21: Oui, qui c'est qui est là? Qui c'est qui a frappé? Ah, bonjour, Dumoulin.
22: Ah, ben quelqu'un, super.
21: Rentrez.
22: André?
21: Je suis avec votre femme au téléphone, rentrez.
22: Allô, André?
21: C'est votre femme, je vais vous la passer.
22: Quand oui, oui, passez-moi là.
10: La femme, qu'est-ce qu'elle fout là? Allô, Simone?
22: Non, non, c'est une erreur. Urgence psychiatrie à l'appareil. Est-ce que vous pouvez me donner le nom et le prénom de ce monsieur et son adresse? Je crois qu'il a besoin de soins.
10: Quel monsieur?
22: Le monsieur, monsieur André?
10: Il n'y a pas de monsieur ici, madame.
22: Ah.
10: Il y a un oiseau.
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1: Bonjour.
7: Bonjour monsieur, c'est bien la pharmacie ?
1: Oui, bonjour monsieur.
7: Monsieur Martin à l'appareil, société Martin événementiel.
1: Oui.
7: J'organise une vente de médicaments anti-rhume devant votre pharmacie.
1: Non mais attendez, comment vous pouvez faire ça, vendre des médicaments devant une pharmacie ? C'est quoi ce bordel ?
7: Parce que j'ai vu aux infos, les pharmaciens ont pas le droit de vendre les médicaments contre le rhume sans ordonnance.
1: Oui.
7: Donc moi, comme je suis pas pharmacien, je peux les vendre.
1: Ah bon, vous pouvez les vendre alors que nous on est obligé de les vendre avec une ordonnance. Non mais attendez, personne ne peut les vendre. Je suis désolé, c'est l'arnaque ça.
7: Bon, disons que c'est un léger contournage de la loi. Je viens, j'installe une planche de tréteaux devant chez vous et surtout, je vends les médocs à l'unité. Donc, il n'y a pas les boîtes.
1: Mais c'est pas notre problème. Vous n'avez pas à mettre de tréteaux devant notre pharmacie pour vendre des médicaments. C'est illégal ce truc. Mais non, mais vous atterrissez ou quoi?
7: Non, mais ça craint rien parce que je vais marquer bonbon anti-rhume. Comme ça, il n'y a même pas écrit médicaments.
1: Non, mais attends, j'ai un truc de fou là. Ah. Il veut venir vendre des médicaments, qui peut mettre sa table de vente. Il va marquer vente de bonbons. Il pourra vendre parce que les pharmaciens ne peuvent pas vendre sans ordonnance les médicaments.
7: Ah, bah voilà. Super, vous avez tout compris.
1: Mais je ne veux pas, c'est tout, c'est clair, non, c'est non.
7: Bah ouais, mais dans ce cas, faudrait me reprendre mon stock.
1: Quoi? Mais pourquoi? Vous l'avez acheté chez nous?
7: Non, j'ai fait la tournée des pharmacies de Martinville pour récupérer un max de boîtes.
1: Mais j'en ai rien à faire.
7: Moi, je vous rapporte les comprimés, plus les boîtes vides que j'ai gardées.
1: Non.
7: Vous avez plus qu'à remplir les boîtes, un petit bout de scotch et hop.
1: Non mais c'est quoi?
2: C'est quoi ces histoires?
7: Eh ben bonjour madame.
2: Non, monsieur.
7: Madame.
2: Monsieur.
7: Madame.
2: Je fais ce que je veux chez moi, monsieur. Vous comprenez ce que je vous dis?
7: 5/5, c'est pour ça que je fais pas ça dans la pharmacie, mais devant, à l'extérieur.
2: Non, mais bon, bah, c'est mon parking. C'est privé, c'est chez moi.
7: Bah si c'est un parking, je peux me garer.
2: Vous pouvez vous garer, mais je veux aucune action commerciale.
7: Non, vous inquiétez pas, je les vendrai discretos dans le coffre de la bagnole.
2: Non. Même pas sur mon parking, je vous dis non.
7: Oui, mais alors quand vous dites non, est-ce que c'est vraiment un non qui veut dire non?
2: Bah,
7: c'est pas clair.
2: Mais comment vous expliquer? Mais je suis chez moi, je fais ce que je voulais. Vous allez pas m'imposer ce que je dois faire chez moi quand même. Non, mais c'est incroyable ça. Vous m'avez pas appelé pour quoi que ce soit.
7: Ah bah vous non plus, vous m'avez pas appelé.
2: Bah, je sais même pas ce que... Bah, je vous connais pas.
7: Justement, vous m'auriez appelé avant, on aurait fait connaissance.
2: Mais vous êtes taré, vous.
7: Oh bah merci, pardon, d'essayer de faire avancer la France, surtout.
2: Allez faire avancer la France comme ça, bah on est bien. On est déjà pas terrible.
7: Bon, bah écoutez, dans ce cas, plan B, c'est ce que je disais, vous me reprenez mon stock.
2: Mais non, j'en veux pas. Ne faites pas chier avec ça, quand même.
7: Ah non, ce sera très simple. Je vous ai fait un devis.
2: Devis de quoi?
7: Pour la reprise.
1: Non mais quel devis?
7: Bonjour monsieur, c'est le devis d'estimation du prix de reprise de mes médicaments.
1: Oui, bien sûr, et puis on vous paye le double, même si vous voulez.
7: Bah, vu que j'avais prévu de vendre à l'unité, je misais plus sur le triple, mais on peut en discuter.
1: Non mais, maintenant stop.
7: Non mais vous inquiétez pas, j'ai vu avec le patron à l'instant.
1: Non, il n'y a pas à voir avec le titulaire, c'est comme ça, c'est tout.
7: Ah bah, repassez-moi ce monsieur patibulaire.
1: Non mais...
7: Parce que pardon, mais qu'est-ce que je fais de mes comprimés, moi?
1: Vous les mettez en suppositoire et puis c'est tout.
7: Oui, oh bah, je vous vois venir. Après, vous voudrez pas les reprendre sous prétexte qu'ils ont déjà été utilisés.
1: Allez.
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6: Bonjour.
8: Oui, bonjour madame. Je souhaiterais être mis en rapport avec le rayon tronçonneuse.
6: Oui.
20: Oui, allô?
8: Oui, bonjour monsieur. C'est le rayon tronçonneuse?
20: Oui.
8: Bonjour, dites-moi, je voulais savoir s'il existe des modèles uniques.
20: Des modèles uniques?
8: De tronçonneuse, oui.
20: Qu'est-ce que vous appelez?
8: Qui servent qu'une fois.
20: Vous avez un gros chantier à faire, non?
8: Non, pas très gros, c'est juste un morceau d'un mètre 65 à peu près, vous voyez. C'est pas très résistant, il faut que je le coupe en plusieurs morceaux, quoi.
20: D'accord. Donc moi, l'électrique, le premier prix que je vais avoir, c'est 59 euros.
8: Ça peut couper quoi, ça, 59 euros?
20: Ah, oh, ben, ça coupe tout, hein.
8: Si c'est un peu liquide, un peu humide à l'intérieur de ce que je coupe, est-ce que ça pose un problème?
20: Non, si vous n'en avez pas beaucoup à couper, non. Faut pas que ça soit des cailloux, de la pierre, des choses comme ça.
8: Non, non, non.
20: Donc, ça reste que du bois.
8: C'est des os, hein.
20: Des os, hein?
8: Oui.
20: Ouais.
8: Avec de la chair autour, un petit peu. Pas beaucoup, mais un petit peu.
20: Ouais. Bon, vous n'en avez pas beaucoup à couper?
8: C'est-à-dire que j'ai... attendez. Deux bras, je vais faire quatre morceaux avec les bras, quatre morceaux avec les jambes, et la tête, ça fait... Non, ça fait sept rondins, quoi.
20: Ouais, bon, si, ça va le couper. Hein. Mais l'os, c'est dur, hein, l'os. Hein.
8: Ah bon?
20: Mais bon, ça se coupe quand même. Hein. Mais c'est quoi comme animal que vous allez couper, là?
8: C'est pas vraiment... Enfin, c'est un animal. C'est une vieille pie, quoi, on va dire. Voilà.
20: Une vieille pie? Mais c'est tout petit, ça.
8: 1m65. Exact.
20: Ah, purée, c'est grand, alors.
8: C'est une grande vieille pie, oui.
20: Ah bon? Non, mais il n'y a pas de problème, vous pouvez venir la chercher.
8: Bon, 59 euros. Jusqu'au bout, elle m'aura coûté de l'argent, hein.
20: Vous pensez venir quand la chercher?
8: Je vais venir tout à l'heure.
20: D'accord. Et vous habitez quelle région?
8: J'habite Angers. Hein.
20: Angers?
8: Oui.
20: Ah purée, vous venez d'Angers chercher ça?
8: Oui, non, mais c'est parce que je suis dans le secteur. Je suis venu voir ma belle-mère là en voiture tout à l'heure. Et donc je la ramène dans le coffre. Mais je voudrais bien la débiter, comme je vous l'ai dit, en plusieurs morceaux.
20: Ah, on va voir de là.
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24: Allô?
8: Bonjour madame.
24: Bonjour.
8: C'est bien vous les éleveurs de chiens?
24: Des éleveurs de chiens, desquels madame?
8: Oui, c'est ça, madame Ledoux à l'appareil. C'est bien eux qu'on a vu à la télé dans la publicité là?
24: Oh oui, vous en avez déjà vu, oui.
8: Pour les chiens, on les voyait, ils élevaient des teckels et tout ça.
24: C'est ça, madame, oui.
8: C'était dans un spot publicitaire.
24: Oui.
8: Hein, c'est ça.
24: Oui.
8: Je les ai reconnus et tout. Et alors, je voulais savoir quand même, ça m'a choqué un petit peu, parce que ça a dû faire du ramdam là-dedans. Ça fait longtemps qu'ils mangent des chiens.
24: Qu'ils mangent?
8: Oui.
24: On mange du chien?
8: Ben, c'est bien ça, publicité, non?
24: Les chiens mangent des granulés, mais c'est pas eux qui mangent les chiens.
8: Moi, enfin, bon, c'est peut-être un peu sourde, je sais pas, c'est peut-être l'âge, mais on voyait donc les éleveurs, là, vos patrons, avec plein de chiens autour.
24: Ben oui.
8: Et puis alors, ils mettaient, ils disaient, monsieur et madame, hein, ils mangent des chiens.
24: Ben, on ne mange tout de même pas nos chiens, non, mais qu'est-ce que vous allez chercher?
8: Mais je l'ai vu à la télé, madame.
24: Oh, vous avez vu à table en train de manger des chiens?
8: Ben écoutez, alors là, je suis confuse parce que j'ai envoyé un courrier à la SPA pour me plaindre.
24: Oh, oh ben vous allez nous faire encore une publicité, on va encore être emmerdés, nous.
8: Je suis désolé.
24: Ah ben, toute désolée que vous êtes, mais qu'est-ce qu'on va être embêtés, nous, alors, hein?
8: Est-ce que j'ai envoyé ça à la SPA, à la Fondation Brigitte Bardot, un peu partout?
24: Oh, ben vous êtes toute maligne, hein?
8: Oh mon Dieu.
24: Oh mon Dieu, oui, une fois que le mal est fait, hein?
8: J'ai fait ce que je croyais,
24: Mais vous avez rien à faire avant de demander?
8: J'ai envoyé une lettre au ministère.
24: Oh, bah, c'est bien. Eh ben, en effet.
8: À la police également.
24: Mais vous êtes folle, mais folle alliée.
8: Mais peut-être pas quand même, vous exagérez, madame.
24: Mais non, j'exagère pas, on m'en sous même pas nos chiens quand même. Non, mais vous rendez compte si on a toutes ces visites-là, la publicité que vous nous faites?
8: Oh mon Dieu, je crois que j'ai fait une bêtise.
24: Oh oui, une connerie, venez, je vous quitte, j'aime mieux ça. Allô?
8: Oui, excusez-moi, c'est encore moi.
24: Ben, qu'est-ce que vous voulez encore?
8: J'ai appelé M. Bourin-Dubourg, vous savez, à télévision.
24: Oui.
8: Parce que je l'avais prévenu aussi, il voulait faire une enquête. Oui, alors je me suis excusé, je lui ai expliqué, en fait, hein, ce que vous m'avez dit. Et je lui ai dit que c'était pas la peine qu'il vienne faire une enquête, parce qu'en fait, je crois, je lui ai dit que vous touchez pas aux petits.
24: Bah sûrement pas, on les élève, c'est pas pour les bouffer, hein.
21: Voilà, je lui dis, ils touchent pas aux chiots et ils mangent que les mâles.
24: Mais on mange même pas les mâles, qu'est-ce que vous avez encore des conneries?
21: Ah bon?
24: Maintenant, on va autre chose, on mange les mâles maintenant.
21: Mais vous mangez vos chiens.
24: Mais espèce d'imbécile, non, on mange pas nos chiens. Complètement cinglé.
21: Qu'est-ce qu'elle dit la grosse derrière? Qu'est-ce qu'elle dit la grosse hein? Je vais venir vous manger, moi.
24: Oui? Eh ben venez, moi je vous attends, moi.
21: Eh, dites-moi.
24: Venez franchir la porte, là, venez au portail, puis moi je vous attends.
21: Moi je vous mange, moi.
24: Moi vous mangez, non mais vous rigolez ou quoi?
21: Je vous mange.
24: Je vous mange, bah, moi je vous mangerai même pas parce que vous êtes immangeable.
21: Quoi, je suis immangeable, moi?
24: Bah sûrement, oui.
21: Dire que moi je suis immangeable, c'est dégoûtant.
24: Bah si on mange nos chiens, dans ces cas-là...
21: Pourquoi vous avez dit que j'étais immangeable?
24: Mais c'est pas, mais j'ai dit ça, mais j'ai dit ça sans le dire, mais vous dites qu'on mange nos chiens. Soyez dites... réalistes, on produit du chien, on va pas les manger.
21: Pourquoi vous avez dit que j'étais immangeable?
24: Mais non, non, non, bon, non, on en, on reste là, on mange pas de chien, vous êtes mangeable.
21: Ah, redites-moi ça.
24: Vous êtes mangeable.
21: Oh, vous êtes très impie.
24: Mais soyez un petit peu réaliste, pourquoi on mangerait nos chiens?
21: Parce que je travaille à la radio.
24: Oui.
21: À Europe 1.
24: Oui.
21: Je fais des blagues au téléphone.
24: Oui. C'est une blague pour Europe 1?
21: Oui.
24: Après tout ce que vous avez dit, vous croyez qu'on va vous croire?
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3: Oui.
7: Oui, bonjour monsieur, c'est bien le glacier?
3: Oui.
7: Oui, voilà. J'ai acheté une glace chez vous la semaine dernière.
3: Oui.
7: Et je pense qu'elle était trop froide parce que je me suis enrhumé.
3: La glace, c'est froid, hein. Vous avez dit plus rien.
7: En fait, il faudrait que vos glaces, elles soient à 7-8 degrés minimum.
3: Ah, mais monsieur, c'est pas possible. Vous allez prendre une glace, vous allez la mettre à 7 degrés, vous allez la sortir, vous verrez. C'est plus de la glace, monsieur. Vous y connaissez pas du tout pour me dire ça.
7: Comment ça, je m'y connais pas du tout?
3: Bah non, vous y connaissez pas du tout, monsieur. La glace, vous allez pas la faire tenir dans un frigidaire, elle va être fondue, monsieur.
7: Non, alors attention, au frigidaire, c'est trop froid, hein.
3: Non, alors monsieur, faut pas être sorcier pour comprendre ça, monsieur.
7: Idéalement, faudrait qu'elle soit tiède.
3: Eh ben, faut pas acheter de la glace.
7: Non, mais alors, vous avez peut-être pas l'expérience nécessaire pour.
3: L'expérience, ça fait 15 ans que je vends de la glace, monsieur.
7: Non, mais il est jamais trop tard pour apprendre, hein, comme on dit, hein. Donc,
3: vous faites l'expérience et vous venez me le dire, puisque je ne sais pas le faire. C'est pas faisable.
7: Non, mais vous voyez, vous mettez un petit ventilateur, vous le laissez sur le comptoir ou je ne sais quoi.
3: Ventilateur sur le comptoir. C'est du n'importe quoi ce que vous me dites, monsieur. Je suis désolée.
7: Ah, bah, c'est la meilleure.
3: Ah, bah oui. Bon, excusez-moi, je passe une carte bleue, monsieur. Vous êtes sur ma ligne. Il faut que je raccroche, monsieur. Sinon, ma carte bleue, elle peut pas passer.
7: Pourquoi vous voulez me payer par carte bleue?
3: Non, j'ai des clients qui payent par carte bleue.
7: C'est pas vos clients qui vont me rembourser?
3: Oui, monsieur. Alors là, vous m'agacez vraiment.
7: Ah bah.
3: La carte bleue ne passe pas, je vous ai dit de me rappeler à un autre moment.
7: Ah bah je vous confirme que ça marche pas, j'ai pas reçu d'argent là.
5: Allô,
7: allô?
5: C'est pas un rhume que vous allez attraper, ça va être des staphylocoques.
7: Ah donc vous reconnaissez qu'elles donnent le rhume, vos glaces?
5: Mais non, elles sont à moins 20, on est
7: ah, obligé. Ah bah voilà, c'est beaucoup trop froid, effectivement, moins 20, vous vous rendez compte?
5: Mais oui, oui.
7: Parce que déjà, moi à 5 degrés, je sors, je prends un rhume. Hein.
5: Mais des glaces, on peut pas vendre des glaces à 5 degrés, monsieur. Glace, ça veut dire glacé.
7: Vous reconnaissez qu'elles étaient à une température négative?
5: Mais des glaces, monsieur, ça peut pas être autrement qu'une température négative.
7: Bravo, bravo, bah très bien en plus.
5: Bah, il faut pas acheter de glace, il faut acheter des bonbons.
7: Mais oui, mais alors pourquoi vous vendez des glaces?
5: Mais pourquoi vous venez acheter des glaces si vous êtes sensible aux glaces?
7: Ah bah ça va être ma faute si vous vendez des trucs dangereux.
5: Mais moi je vends pas des trucs dangereux, je vends des glaces. Des glaces, c'est obligatoirement à moins 20. Même pour les services, on est obligé de les servir en négatif.
7: Non mais vous voyez, un petit coup de micro-ondes, un petit...
5: Mais, vous, mais ça va pas, monsieur.
7: Ah bah excusez-moi de me préoccuper.
5: Excusez-moi de vous dire ça, mais des glaces.
7: Je crois que vous essayez de louvoyer pour éviter...
5: Mais
7: de...
5: pas du tout.
7: Ah bah vous louvoyez là.
5: Mais pas du tout. Puis vous pouvez pas manger du gelé, faut manger des bonbons.
7: Dans ce cas, puisque vous proposez, moi je vais vous rapporter ce qui reste de la glace pour que vous me l'échangiez contre les
5: bonbons. Ah bah je vous échange contre rien du tout. Contre quoi voulez-vous que je vous échange la glace?
7: Bah contre les bonbons, vous m'avez dit qu'il faut que je mange des bonbons.
5: Mais j'ai pas de bonbons.
7: Ah bah il faut quand même me rembourser.
5: Non, il n'en est pas question.
7: Ah bah j'ai les frais quand même.
5: Mais ça c'est votre problème, si vous pouvez pas manger de glace, mangez pas de glace, moi je peux pas deviner.
7: Ah, allô?
6: Oui, qu'est-ce que vous voulez dire par ça? Parce que j'ai jamais entendu une connerie pareille.
7: Non, parce que si on compte le prix du toubib, les arrêts de travail...
6: Bon, écoutez, vous avez, là, je crois que c'est un beau canular, parce que vous avez la même voix du mec qui fait des conneries sur Rire et Chanson. Donc, je pense qu'on va arrêter là.
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9: Allô?
21: Oui, bonjour madame.
9: Bonjour.
21: C'est la mairie.
9: Oui.
21: Ah, bonjour, je vous appelle. Je suis la nouvelle femme de ménage de monsieur le maire.
9: Oui.
21: Et je suis en train de faire le linge, là. Je voudrais savoir où il met ses produits.
9: La femme de ménage de monsieur le maire?
21: Oui.
9: Ah, bah écoutez, là, je peux pas vous dire. Monsieur le maire n'est pas dans mairie, alors. Je peux pas vous dire.
21: Si jamais il vous appelait.
9: Oui.
21: Pouvez-vous lui transmettre le message?
9: Oui.
21: Hein, qu'il appelle donc Mireille.
9: Oui.
21: Chez lui, à la maison.
9: Mm-hmm.
21: Et lui, pour lui dire où sont les produits, parce que là, je suis en train de faire le linge.
9: Oui.
21: Il y a des taches dans les slips que j'arrive pas à rattraper.
9: Bon, bah écoutez, moi, je vous laisserai la commission.
11: La grosse, c'est pas la peine parce que il l'a déjà faite. Hein.
12: Pardon ?
11: Il l'a déjà faite.
12: Il a déjà fait quoi ?
11: La commission.
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14: Allô ?
7: Oui, bonjour monsieur, c'est bien la fromagerie ?
14: Oui.
7: Oui, voilà, je vous appelle parce que j'ai acheté un fromage chez vous qui semble défectueux.
14: Ah, qu'est-ce que vous m'avez acheté ?
7: Du Rochefort, je crois.
14: Bah, Roquefort, mais le Roquefort, c'est jamais défectueux. Celui que je viens d'avoir, je l'ai entamé pour une dame anglaise ce week-end.
7: Parce que, si vous voulez, dedans, il y a des espèces de petites taches bleues, bleu-vert.
14: Ah bah, les taches bleu-vert, monsieur, le Roquefort, c'est voilà. Pas un fromage avec des taches bleu-vert. C'est un fromage moisi.
7: Donc, comme vous reconnaissez qu'effectivement, il y a cette défectuosité fromagère.
14: C'est pas une défectuosité, monsieur, je viens vous expliquer qu'un Roquefort, c'est toujours moisi. Mais enfin, vous... Non, mais monsieur.
7: Donc, tout votre stock est foutu, en fait, c'est ça que vous êtes en train de dire.
14: Mon stock n'est pas foutu. Écoutez, je tiens mon magasin depuis 37 ans. Les fromages, j'en vends depuis 37 ans.
7: Je ne dis pas que vous avez fait exprès.
14: Mais je n'ai pas fait exprès, monsieur.
7: Voilà, c'est ça. C'est bien d'accepter ces erreurs.
14: Je n'accepte rien, monsieur. Je peux vous emmener chez mes grossistes. Ils vont vous sortir un Roquefort et le Roquefort sera moisi.
7: Ah, donc c'est la faute du grossiste, en fait. C'est ça que vous êtes en train de
14: mais
7: dire.
14: Mais c'est pas la faute du grossiste, monsieur. Je vous explique qu'un Roquefort, il est comme ça. Mais monsieur, mais vous n'entendez rien du tout.
7: Parce que le problème, c'est que j'ai dû désinfecter tout le frigo, moi.
14: Non, mais désinfecter tout le frigo. Non, mais c'est là où on va, monsieur, mais vous êtes complètement à côté. Écoutez, rapportez-moi le fromage immédiatement, c'est-à-dire dans la demi-heure qui suit.
7: Et je vous apporte la note pour la désinfection aussi.
14: Non, mais la note pour la désinfection. Non, mais parce que forcément, si vous avez désinfecté un réfrigérateur alors qu'il n'avait nul lieu de le faire parce que le Roquefort, ce sera toujours comme ça. Excusez-moi, je suis désolée. Oh, bah,
12: Vous savez ce que c'est du Roquefort ?
7: Alors, je crois que c'est du bouc ou quelque chose comme
12: non,
7: ça.
12: Non, c'est du bouc, mais ça va pas.
7: Alors, je ne sais pas, ça vient peut-être du bouc qui lui-même est à fourni de lait.
12: Le bouc, il ne va pas vous donner de lait, non, ça, c'est pas possible.
7: Non, parce que peut-être que le bouc avait un problème de moisi sur lui-même.
12: Oui, oui, c'est ça, oui.
7: Donc, est-ce que...
12: Non, mais attendez.
7: Oui.
17: Oui, bonjour.
7: Oui, bonjour, monsieur.
17: C'est pas un monsieur, c'est une dame. Mais vous êtes pas d'ici, vous, alors?
7: Pourquoi?
17: Mais en fait, monsieur, le Roquefort, c'est un fromage courant, en plus, le Roquefort.
7: Il n'est pas coulant, hein, c'est un truc, c'est plutôt...
17: Non, mais je vous parle pas qu'il est coulant, monsieur.
7: Bah, vous me dites, c'est un fromage coulant.
17: Ce n'est pas courant, c'est pas un fromage...
7: Non, c'est pas coulant, j'ai bien compris.
17: Mais j'ai pas parlé de courant.
7: Bah, vous m'avez dit coulant.
17: C-O-U-R-A-N-T, courant.
7: Vous êtes sûr que vous parlez du bon fromage?
17: Moi, le Roquefort, il est bleu, monsieur.
7: Bah, il est pas coulant, en tout cas, déjà, c'est ce que...
17: Mais je vous dis pas qu'il est coulant.
7: Du coup, il faudrait me le changer contre un Roquefort qui n'a pas moisi.
17: Non, mais vous me faites mettre, monsieur, là, vous plaisantez.
25: Oui, qu'est-ce qu'il y a? Vous habitez où, là?
7: Comment ça, j'habite où?
25: Vous avez pour longtemps à venir, non?
7: Ah non, j'habite dans un petit appartement avec maman, rue Sarrazate.
25: Rue Sarrazate?
7: Je suis pas très loin, quoi.
25: Mais putain, mais qu'est-ce que c'est que ce bordel?
7: Je viens avec la note de désinfection du frigo, c'est ce que j'ai expliqué.
25: Vous rigolez pas, non?
7: Parce que j'en ai eu pour 200 balles, quand même.
25: 200 balles, non, mais vous rigolez pas, désinfecter un frigo pour du fromage qui est extra, non, mais oh. Enfin, venez, on va voir ça, on va rigoler.
7: Pourquoi on va rigoler?
25: Parce qu'on va rigoler, c'est tout.
7: Allô?
14: Alors maintenant, j'appelle la gendarmerie, le litige va se régler en gendarmerie.
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26: Société Générale, bonjour.
27: La Société Générale?
26: Oui, monsieur.
27: Oui, bonjour, monsieur. Ceci est un hold-up. Alors, vous êtes à la caisse, là?
26: Oui.
27: Bon.
26: Non, c'est pour moi.
27: Bon, allez à la caisse, s'il vous plaît.
26: Oui.
27: Vous y êtes?
26: Mais c'est pour moi qui suis dans la caisse.
27: Bon,
26: je
27: bon, pour rester discrètement, là. Vous êtes à l'entrée?
26: Non. Dans le guichet.
27: Bon. N'ayez pas peur, tout se passera bien. Restez calme, d'accord?
26: Oui.
27: Bon. Alors, vous allez sortir 20 000 francs liquides en coupure de 100 francs. Ok.
26: Ouais.
27: Bon, vous les mettez à droite en rentrant. Vous avez une poubelle?
26: Oui.
27: Discrètement, derrière tes personnes, je vous regarde. Qu'est-ce que vous êtes en train de faire?
26: J'ai la trouille.
27: Comment?
26: Je ne peux pas.
27: Pourquoi?
26: Je ne peux pas.
27: Pourquoi vous ne pouvez pas?
26: Parce que je n'arrive pas.
27: Comment ça, vous n'arrivez pas?
26: Parce que je n'arrive pas. Je ne peux pas.
27: Pourquoi?
26: Parce que je tremble.
27: Calmez-vous, je vous ai dit que tout se passerait bien.
26: Prenez plutôt une personne parce que moi je peux pas. Je vais vous passer une autre personne qui va le faire à ma place parce que moi je peux pas.
27: Pourquoi vous pouvez pas?
26: Parce que je peux pas.
27: Et vous avez peur?
26: Oui.
27: Et pourquoi?
26: Parce que. Attendez, je vous passe une personne.
27: Non, attendez, restez là, c'est vous
26: non,
27: que
26: non,
27: je veux.
26: Je passe une personne.
27: Allô?
26: Oui?
27: Oui, bonjour monsieur.
26: Bonjour monsieur.
27: Ceci est un hold-up. Je voudrais savoir pourquoi la première personne au téléphone vous a passé. Vous êtes le directeur de l'établissement?
26: Comment ça?
27: Vous êtes le directeur de la Société Générale?
26: Oui.
27: Ceci est un hold-up. Vous allez faire scrupuleusement ce que je vais vous dire. Vous n'alertez personne. Vous me suivez? Pas de panique, il n'y a rien à craindre, d'accord?
26: Oui.
27: Bon.
26: Oui.
27: Alors, vous allez me sortir 20 000 francs, coupure de 100 francs. Vous me suivez?
1: Oui.
27: Vous les allez les mettre dans la poubelle à droite en rentrant. Vous avez une poubelle?
1: Non, mais nous avons les services de sécurité, là. Comment voulez-vous que nous fassions?
27: Je vous demande, monsieur, de bien m'écouter. Vous mettez 20 000 francs en billets de 100 francs dans la poubelle cendrier. Et vous allez sortir cette poubelle cendrier dans 10 minutes. Attention, monsieur, car si vous ne faites pas scrupuleusement ce que je vous demande, je vais raccrocher. Vous me suivez?
1: Écoutez, je comprends pas très bien où vous voulez en venir, monsieur.
27: Ceci est un hold-up, monsieur.
1: Je comprends pas très bien. Écoutez, comprenez mon étonnement.
27: Quoi?
1: Vous me dites ceci est un hold-up, vous n'êtes pas là. Qu'est-ce que vous voulez qu'on fasse?
27: Je vous ai demandé de sortir 20 000 francs en coupure de 100 francs, de les mettre dans la cendrier et de les sortir.
1: Mais écoutez, c'est pas très sérieux. Si vous avez un problème d'argent, vous peut-être mieux que vous veniez nous voir et qu'on étudie avec vous le problème.
27: Monsieur, ceci est un hold-up. Attention. Calmez-vous, restez calme. Repassez-moi le premier et faites scrupuleusement ce que je vous ai dit, autrement je raccroche le téléphone.
1: Là, j'avoue, je ne vous comprends pas.
27: Attention, je vais raccrocher.
1: Je vais vous passer une autre personne, si vous voulez.
2: Allô? Allô?
27: Ceci est un hold-up, ne bougez pas, ne paniquez pas, restez calme.
2: Oui.
27: Bon, c'est vous que j'ai eu en premier tout à l'heure?
2: Oui, c'est moi que vous avez eu.
27: Ça va mieux?
2: Oui, ça va mieux.
27: Bon, comment vous avez fait pour ne pas trembler?
2: Comment?
27: Je vous ai dit de ne pas paniquer, vous avez qu'à pas écouter. Oui. Vous faites exactement ce que je vous demande, d'accord? Comptez jusqu'à 10. Allez-y.
2: 1, 2, 3, 4, 5, 6, 7, 8, 9, 10.
27: Levez le pied droit. C'est fait?
2: Oui.
27: Posez-le.
2: Oui.
27: Ça va mieux? Bon, ben vous avez sorti l'argent? Est-ce que l'argent est sorti? Allô, est-ce que l'argent est sorti? Attention, je vais raccrocher. Allô? Allô?
2: Allô? Oui, mais il n'y a plus rien en caisse.
27: Comment ça, il n'y a plus rien en caisse?
2: Bah non, les gens, il y a eu beaucoup de monde cet après-midi, les gens nous ont presque tous les validés.
27: Bon, ben je vais vous prendre en otage, monsieur. Vous êtes pris en otage.
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15: Bonjour, vous avez demandé l'hôtel de police.
16: Bonjour.
7: Bonjour monsieur, je suis bien au commissariat?
16: Oui, tout à fait.
7: J'ai arrêté un suspect qui téléphonait en voiture. Je voulais savoir quand je pouvais vous le convoquer.
16: Mais vous n'êtes pas policier.
7: Ah non, pas du tout. Moi j'ai mon beau-frère qui est policier si vous voulez, donc c'est un petit peu pareil.
16: C'est n'importe quoi monsieur. Vous n'êtes pas policier, vous vous permettez d'arrêter quelqu'un?
7: Bah oui, parce qu'il contrevenifiait à la loi.
16: Ah non, mais monsieur, si vous voulez vous transformer en policier, vous passez le concours. Hein.
7: Ah bah oui, parce que le gars, je lui ai pris son permis et tout, donc...
16: Non mais franchement, c'est aberrant tout ce que vous dites.
7: Non mais je vous demande rien. À la limite, c'est vrai que si vous y aviez une petite prime, un truc, je serais pas contre. Hein, mais...
16: Et en plus, vous demandez une prime pour ça?
7: Pas grand chose, vous voyez, mais juste un truc symbolique.
16: Ah
7: voyez,
16: non, mais là, par contre, c'est vraiment n'importe quoi. Vous n'êtes pas policier, monsieur. C'est pas à vous de faire ce genre de choses.
7: Bah, je vous dis, c'est un petit peu comme si, parce que dans le sens où moi, comme j'ai mon beau-frère.
16: Mais votre beau-frère, c'est pas à vous, c'est même pas votre frère. Moi, mon frère et ma sœur, ils vont pas se faire passer pour des policiers sous prétexte que leur sœur, elle est policière. Vous n'êtes pas policier, vous n'avez pas l'uniforme, vous n'avez pas de carte.
7: Alors peut-être que vous pourriez me faire juste une carte temporaire, à la limite, pour.
16: Pas n'importe quoi.
7: Non, mais juste une pour la journée, vous voyez.
16: On ne vous fera pas de carte temporaire, non. Non, mais là, arrêtez, hein, franchement, arrêtez. C'est n'importe quoi. Je vais vous passer mes chefs.
7: Ah, merci.
18: Allô?
7: Oui, bonjour madame.
18: Non mais vous avez pas le droit de prendre les permis comme ça des gens monsieur. Si moi je croise quelqu'un sur la route en train de téléphoner, je vais prendre le permis.
7: Oui, bah je comprends, oui,
18: non,
7: c'est
18: mais
7: pour ça.
18: Ça fait pas. En plus vous dites vous avez dit au monsieur que vous étiez policier?
7: Bah j'ai dit que j'étais un petit peu de la maison quoi, j'ai dit.
18: Oui, un petit peu de la maison, oui. Oui, bien sûr. Oui. Non mais vous êtes pas de la maison.
7: Non mais j'ai pas précisé quelle maison, vous voyez, ça pouvait
18: oui,
7: être.
18: Oui, mais oui, quelle maison, bien sûr, bien entendu. Non mais déjà vous lui rendez son permis déjà.
7: Ah oui, mais si je lui rends, il va pas vouloir venir.
18: Bah et alors?
7: Bah alors comment on fait pour le PV?
18: Alors comment on fait pour le PV? Mais monsieur, mais vous me dites que vous avez arrêté quelqu'un sur la route?
7: Oui, mais alors moi si vous voulez, moi je l'ai pris en photo. Donc du coup vous avez la preuve.
18: Vous avez pas le droit de prendre en photo comme ça les gens dans la rue en plus.
7: Bah c'est à dire que j'étais en voiture, vous voyez. Donc j'ai pris mon téléphone, hop je l'ai doublé, hop je l'ai pris en photo pendant que je doublais.
18: Vous avez pris votre téléphone pour prendre en photo le monsieur. Donc vous étiez quand même au téléphone en train de doubler.
7: Oui, mais en mission.
18: Non mais en mission, mais vous avez pas de mission.
7: Bah dans le sens où je le faisais pour vous, vous voyez, je le faisais pour
18: bah,
7: vous.
18: Bah non, mais dans ce cas allez sur la route et faites la circulation aussi tant que vous y êtes.
7: Il me faudrait dans ce cas un modèle de PV, au moins que je lui mette l'amende.
18: Vous êtes monsieur?
7: Monsieur Martin.
18: Martin, votre prénom?
7: Martin.
18: Oui, votre nom de famille?
7: Martin.
18: Et votre prénom?
7: Martin.
18: Vous êtes Martin.
7: Voilà.
18: Je vous mets en attente, monsieur.
7: Ah.
3: Oui, bonjour.
7: Oui, bonjour madame.
3: Moi, c'est vous que je voudrais convoquer au service, monsieur. Moi, je suis la partie adverse, je dépose plainte contre vous.
7: Ah oh, bah tiens, c'est la meilleure, ça.
3: Ah oui, c'est la meilleure, monsieur, ouais. Je ne peux mettre un procès-verbal dans tous les cas que pour une chose que j'ai constatée.
7: Ah bah, je vais vous montrer la photo.
3: Que j'ai constatée, monsieur. Pas une photo que vous avez prise en temps réel, monsieur.
7: Bah, vous pouvez constater la photo
3: non,
7: en temps...
3: Non, je ne peux pas constater une photo.
7: Ah, mais lui, il le sait pas, si vous voulez, à la limite.
3: Non, enfin, monsieur, c'est soit je vais vous convoquer, vous, pour vous rappeler vos règles, soit la conversation va s'arrêter là.
7: Ah, alors je vais réfléchir.
3: Voilà.
7: Le choix est pas facile.
4: Michel,
7: abruti
4: ce mec.
7: Allô, allô.
4: Non mais il est complètement con ce mec, c'est un truc de fou.
7: Vous avez mal raccroché.
4: Il prend un téléphone au volant, du coup j'ai
7: deux... Je vous entends, hein.
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19: Bienvenue, bienvenue.
20: Bonjour.
22: Allô.
20: Oui.
22: Oui, bonjour, c'est le gardien du cimetière, là, monsieur Durier.
20: Oui.
22: Je vous appelle, c'est bien le magasin de pêche, là.
20: Non.
22: Comment ça?
20: Non, c'est pas un magasin, on est grossiste, on livre les magasins.
22: Ah oui, d'accord, ben justement, ça peut vous intéresser. Dites-nous, au cimetière, vous savez, on a beaucoup, beaucoup d'asticots.
20: Oui.
22: Est-ce que vous seriez intéressé?
20: Ben non, parce que nous, c'est de l'asticot dégraissé qu'on achète.
22: Non, mais le nôtre, il est bien nourri, hein, il est tout frais. Hein. L'asticot de cimetière, il n'y a pas meilleur hein, pour la pêche. Hein.
20: Oui, mais il est dégraissé, il passe dans des tamis.
22: Ben évidemment. L'asticot de cimetière est nourri avec la plus riche des nourritures, vous le savez bien.
20: Oui, oui, je sais bien, mais il faut qu'il soit dégraissé, nettoyé.
22: C'est fait. On le fait avec application, croyez-nous. On est pêcheurs nous-mêmes, hein, donc
20: bon.
22: On connaît. Vous savez, je peux vous donner un secret, je vous demande simplement de ne pas le répéter.
20: Oui.
22: Ça fait maintenant 15 ans que j'appâte à l'asticot de cimetière.
20: Oui.
22: Chaque année, je gagne 5 ou 6 concours de pêche, et dont 2 au niveau national.
20: Vous êtes gardien de quel cimetière?
22: Ben, à Aubais, hein.
20: D'accord. Et vous savez produire combien de quantités?
22: Oh ben là, actuellement, on fait du 50 kilos au jour.
20: Ouais.
22: On est au creux de la vague, là, parce qu'avec les grosses chaleurs, l'asticot, vous savez, il n'aime pas trop ça.
20: Oui. Et à quel prix vous le vendez?
22: Alors, nous, par nuit, on fait en moyenne 50 kilos. Ça nous prend environ 5 heures, parce qu'il faut déterrer celui qui a été enterré dans la journée.
20: Ouais.
22: Aller chasser au-dessous, parce que les asticots, ils viennent, évidemment, ils sont appâtés. C'est là qu'ils arrivent, sur les dernières tombes. Donc, on passe environ 5 heures pour 50 kilos.
20: Ouais.
22: On est deux dessus, les deux gardiens du cimetière. Ça nous fait donc une heure par kilo. On va dire une heure, on fait 10 kilos par heure.
20: D'accord.
22: Après, on les dégraisse.
20: Ouais.
22: Encore une heure, à peu près, deux heures, quoi. Hein. Est-ce que 2 euros le kilo, ça vous irait?
20: Je pense que ça doit aller. Faut que je regarde, parce que moi, je l'achète au litre. J'achète pas au kilo, j'achète au litre. Il faut que je pèse un litre. Et vous faites des factures ou vous faites des factures?
22: Ah ben non, attendez.
20: C'est sans facture.
22: Ah
20: non, mais il faut que je sache.
22: Ben nous, on est gardien de cimetière, on n'est pas...
20: C'est tout du blanc, vous le colorez pas, vous le vendez blanc.
22: Oui, on le vend. Il est blanc, on le vend blanc.
20: D'accord.
22: Ce qu'on fait souvent, c'est qu'on les colorie en jaune.
20: D'accord.
22: C'est-à-dire qu'on pisse dessus.
20: Oui.
22: Après les avoir bien dégraissés, on se met à deux au-dessus de la bassine et on pisse dessus. On les laisse 10 minutes dans la pisse, quoi, hein. Et quand ils sortent, ils sont colorés. Alors là, je peux vous dire, mais n'importe quel poisson qui passe, il y va.
20: J'avais jamais entendu de ma vie qu'on colorait de l'asticot avec de la pisse, hein. Je sais pas, mais... Bon, faut que je regarde mon prix d'achat d'habitude.
22: Attendez, moi je vous rappelle quand même le prix. Pour moi, en ce qui me concerne, asticot naturel, 2 euros le kilo.
20: Ouais.
22: Asticot naturel à la pisse, 2,50 €. Avec ça, on gagne tous les concours.
20: D'accord.
22: Mais qu'est-ce qu'on fait des 50 kilos là, qu'on a là, pour aujourd'hui?
20: Ah bah là, pour aujourd'hui, moi je peux rien faire, hein, je suis toute seule, c'est pas moi qui décide. Hein.
22: Est-ce que vous voulez que je vous les amène pour que vous fassiez un essai gratuitement?
20: Bah je peux pas, mes chambres froides elles sont pleines, j'ai été livrée cette nuit.
22: Non mais nous on vous les dépose, vous inquiétez pas, en plus on les a fait à la pisse, alors ils vont être parfaits. Voilà, on vous les amène, c'est des 50 kilos à la pisse, c'est dans 10 litres de pisse.
20: Non mais j'en veux pas aujourd'hui.
22: T'es parti? Ouais, tu leur fais cadeau, hein. Non, non, il n'y a pas d'argent, là. C'est justement pour qu'ils essayent.
20: Ouais, non, mais je veux pas ça aujourd'hui,
22: C'est pas grave, si la pisse est chaude, les asticots sont toujours vivants, oui, je sais.
20: Non, mais votre truc coloré à la pisse, ça m'intéresse pas.
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24: Bonjour.
7: Bonjour, monsieur, je suis bien chez le charcutier traiteur.
24: Oui, oui, tout, mais je suis une dame, je suis pas un monsieur.
7: Admettons, établissement Martin Sécurité à l'appareil.
24: Alors, attendez, hein, attendez, moi, je suis la cuistot.
7: Pas grave, c'était juste pour vous prévenir.
24: Oui, oui, oui.
7: On va vous installer un vigile devant la boutique.
24: Non, mais je suis pas au courant, là, t'es au courant qu'on va nous mettre un vigile devant la boutique?
7: Bah oui, je suis au courant puisque c'est moi qui vous le dis.
24: Non, non, je parle à mon collègue.
7: Ah, il me demande si je suis au courant alors que c'est moi qui lui dis.
28: Oui, allô?
7: Oui, bah bien sûr que je suis au courant, oui, c'est ce que je dis à votre collègue puisque c'est moi qui lui dis.
28: Non, non, elle me pose la question à moi, mais ça, mon patron à moi, il est d'accord?
7: Ah, très bonne nouvelle.
28: Non, je vous demande.
7: Donc, je note, le patron est...
28: Non, mais nous, moi, j'ai pas vu avec mon patron, moi, il est pas au courant, le responsable.
7: Ah bah alors, comment ça se fait qu'il soit d'accord si qu'il n'est pas au courant.
28: Je vous ai pas dit qu'il était d'accord, je vous ai demandé si vous, vous aviez son accord.
7: Non mais quand même, c'est louche.
28: De quoi qu'est louche?
7: Bah, qu'il puisse être d'accord sans être au courant.
28: Non, attendez, je vous passe le responsable.
0: Oui.
7: Oui, bonjour madame.
0: Attendez, vous appelez qui là?
7: Je m'appelle monsieur Martin, agence Martin Sécurité.
0: Oui.
7: Donc le vigile commence demain matin chez vous.
0: Mais il vient faire quoi là?
7: Eh bien, il vient vigiler.
0: Vigiler?
7: Bah, il vient vigiler devant le magasin si vous voulez.
0: Pourquoi faire?
7: Eh bien, pour surveiller que les gens qui rentrent ressortent et que les gens qui sortent re-rentrent.
0: Et qui c'est qui vous a demandé de faire ça?
7: Alors, c'est-à-dire qu'on vous l'a placé d'office.
0: Ah bon?
7: Oui, mais comme il est en période d'essai, de toute façon, il va pas rester longtemps.
0: Bah, et oui, mais qui c'est qui va le payer ce gars-là? Parce que moi, je paye pas, j'ai rien demandé, moi.
7: Non, mais alors, je vous explique. Comme nous, c'est un gars dont on veut se débarrasser, dans une semaine, vous direz qu'il a fait une faute grave et ça nous permettra de le virer.
0: Vous vous foutez de ma gueule?
7: Oui, bien
0: vous
7: sûr.
0: Vous vous foutez de moi? Je vous ai rien demandé, moi.
7: Non, mais comme ça, ça vous permet de pas avoir
0: à le payer. Non, c'est pas comme ça. Je ne vous ai rien demandé, je veux pas de visite devant chez moi.
7: Ah bah oui, mais l'ordre de mission a déjà été imprimanté.
0: Mais de qui il est imprimanté?
7: Il est imprimanté de l'agence

0: Commencez par vous placer le vigile.
1: Commencez sérieusement, m'emmerdez, hein.
0: Pardon, mais mettez-y un peu du vôtre aussi, parce que là, on n'avance pas, hein.
2: Allô.
0: Bonjour madame.
2: J'en veux pas de votre vigile.
0: Le problème, c'est ce que je disais, c'est qu'est-ce qu'on fait du chien.
2: Mais j'en ai rien à foutre, je vous dis qu'il reste pas devant chez moi. Moi, vous allez voir votre maître chien ce que je vais en faire, hein. Tu me le ramènes demain, tu vois, à quelle sauce je vais le manger, moi.
0: Ah bah tiens, justement, le voilà, je vous le passe.
2: Mais j'en ai rien à branler de votre vigile.
0: Ah Jean-Martin. Oui, chef Martin. Je vous passe la dame.
2: Eh.
0: Oui, allô.
2: Écoute-moi bien, l'abruti. Écoute-moi bien.
0: Non, alors c'est plus l'abruti là,
2: vous
0: c'est.
2: Vous croyez que j'ai que ça à foutre de passer ma matinée au téléphone avec un abruti.
0: Non, non, mais rassurez-vous, là, c'est la Jean-Martin.
2: Tu viens ici et on va en discuter en face à face.
0: Parfait, j'arrive avec mon chien. Rex, viens là.
2: Ouais, Rex.
0: Rex Martin.
2: Rex, il doit être beau ton chien, ouais.
0: Ah bah, il vous dit merci.
2: Ouais, bah super.
0: D'ailleurs, je vous le passe. Rex.
2: Hein.
0: Viens dire bonjour à la dame.
2: Eh, tu commences à me les briser, mais sérieux.
0: Ouais.
2: Sérieux.
0: Bonjour, madame, c'est Rex Martin.
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5: Allô.
6: Allô.
5: C'est l'ambassade du Japon, bonjour.
6: L'ambassade du Japon.
5: Oui.
6: Oui, bonjour, monsieur.
5: Bonjour. Mais maintenant, c'est fermé.
6: Il n'y a personne, là.
5: Il n'y a personne, oui.
6: Il n'y a personne, là.
5: Oui. Après 15 heures, s'il vous plaît.
6: Vous croyez?
5: Hein?
6: Vous croyez?
5: Oui, non. Oui.
6: pour le moment, là, il n'y a personne.
5: Oui. Il y a une personne que japonais.
6: C'est pas vrai.
5: Oui, je ne peux pas parler français, merci.
6: Ah bon?
5: Oui. Pardonne-moi.
6: Alors,
5: après 15 heures. Non.
6: Non, c'est parce qu'on a trouvé un appareil de photo.
5: Appareil de photo?
6: Oui. Appareil de photo, clac-clac.
5: Clac-clac.
6: Clac-clac.
5: Clac-clac.
6: Clac-clac.
5: Clac-clac.
6: Clac-clac. Clac, clac.
5: Ha-ha.
6: Eh oui.
5: Ha-ha. Non. Vous ne trouvez pas. Vous ne trouvez pas. Mais après, à 15h.
6: À 15h?
5: Oui, s'il vous plaît. Merci, au revoir.
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7: Bonjour.
0: Bonjour monsieur, c'est bien le magasin de glace et surgelés ?
7: Oui.
0: Monsieur Martin, établissement Martin Électricité ?
7: Oui.
0: Je vais faire un test de délestage énergie stylistique sur votre entreprise.
7: Mm-hmm.
0: Ça veut dire qu'on va couper l'électricité.
7: Ouh là là, alors attendez.
0: Non mais uniquement ce qui est superflu, par exemple la clim.
7: J'ai pas de clim.
0: Parfait. Alors quand je dis clim, bien sûr, c'est aussi tout ce qui est refroidissage, hein, congélationneur, chambre froide, etc.
7: Oui.
0: Voilà, donc tout ça je coupe.
7: Combien de temps ?
0: Bon, c'est juste quoi, 48 heures.
7: Oh ah oh non, mais c'est pas possible quand même, 48 heures. Moi, j'ai de la marchandise dans tous mes congélateurs. Hein.
0: Bah, je vois pas le problème.
7: Mais non, mais on est une entreprise de crème glacée.
0: Justement, elle est comment, votre crème?
7: Ma crème est glacée.
0: Eh ben voilà, donc si elle est déjà glacée, vous avez pas besoin de la surglacer.
7: Bah, si j'ai pas de congélateur, elle va décongeler. 48 heures, c'est énorme.
0: Oui, bah, à la limite, vous la laissez déglacer 48 heures, et après, vous aurez plus qu'à la reglacer.
7: Mais je peux pas. Comme si, quand on peut pas décongeler, on peut pas...
0: Ah, comme si que bien sûr qu'on peut décongeler, je l'ai déjà fait.
7: Oui.
0: Bah, rien de sorcier, vous voulez que je vous donne un petit truc?
7: Oui.
0: Le micro-ondes.
7: Non mais pourquoi vous me parlez de micro-ondes, monsieur?
0: Parce que votre crème glacée, vous la mettez au micro-ondes, vous allez voir, elle va déglacer vite fait.
7: Mais je m'en fiche de votre micro-ondes.
0: Pardon, moi j'essaie juste de vous aider.
7: Ah bah oui, toute la marchandise fondue dans les congélateurs, je les remets à congeler, puis je les revends, oui.
0: Eh bah voilà.
7: Oui.
0: Vous voyez, donc je vois pas où
7: mais
0: elle
7: est. Attendez, je vais vous appeler le chef, parce que là, moi je peux plus.
0: Merci monsieur.
7: Non, mais il va péter un plomb, c'est impossible. Il veut couper de l'électricité pendant 48 heures parce
8: On marche sur la tête, là, quand même, non? Oui, allô?
0: Bonjour, madame.
8: Moi, vous pouvez pas couper ma chambre froide comme ça. Moi, j'ouvre la chambre froide, elle perd 10 degrés.
0: Ah, bah, l'ouvrez pas?
8: Oui, donc je fais quoi? Je mets mes gars au chômage?
0: Ah, bah oui, tiens, très bonne idée. Hop, problème réglé.
8: C'était de l'ironie, monsieur.
0: Ah, oui, d'accord, mais enfin, excusez-moi, si j'étais là pour rigoler, ça se saurait.
8: Vous vous rendez pas compte? Enfin, je sais pas.
0: Non, mais, c'est que 48 heures. Hein.
8: On ne peut pas couper 48 heures, vous ne comprenez pas.
0: Moi, bien sûr que si, c'est possible.
8: Non, ce n'est pas possible.
0: Mais si, il y a plusieurs moyens. On peut débrancher l'appareil.
8: Non.
0: Alors, deuxième méthode, ça c'est un truc de professionnel.
8: Sans déconner,
0: on coupe le disjoncteur.
8: Plus le chauffage, plus le téléphone, plus...
0: Ah non, le téléphone c'est hyper important. Non, on coupe juste ce qui est pas essentiel.
8: Ah oui, donc ma marchandise c'est du confort, mais par contre le téléphone...
0: Bah oui, parce qu'il y a quand même des gens qui vous appellent, j'imagine. Faudrait pas que vous soyez bloqué.
8: On doit livrer aussi des produits surgelés qui nous sont livrés tous les jours dans cette putain de chambre froide.
0: Ah, en revanche, est-ce que vous pouvez crier un tout petit peu plus fort dans votre téléphone, parce que là on vous entend à peine.
8: Donnez-moi votre numéro de téléphone, parce que là franchement vous me gonflez.
0: Oui, alors monsieur Martin.
8: Donne-moi le stylo. Je vais prendre. Alors, monsieur Martin, quelle société?
0: Établissement Martin Électricité.
8: Martin, c'est pas l'appel crétin de Martin, par hasard?
0: Perso, je dirais même l'appel trop con.
8: Ah, c'est ça.
0: Oui, c'est ça.
8: Sans déconner.
0: Ah, bah, même en déconnant. Hein.
8: Je confirme, Martin, t'es trop con.
0: Merci.
1: Putain, ben je me suis fait avoir.
0: Ah, je confirme aussi. Bonne journée et au revoir, madame.
1: Je te raccroche au nez.
0: Ah, ben c'est sympa de prévenir. Merci.
1: Salut.

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2: Allô ?
3: Allô ?
2: Oui ?
3: Bonjour, monsieur.
2: Bonjour.
3: Bonjour, c'est madame Paljoie à l'appareil.
2: Ah ?
3: Comment allez-vous ?
2: Ça va.
3: Ça va, dites-moi, je suis un peu ennuyé de vous demander ça, mais je suis en train de faire mon loto, voyez-vous ?
2: Oui.
3: Et il me manque des chiffres, alors je voulais... quel âge vous avez, vous ?
2: 48.
3: Ça fait le 48, oui. Ça, c'est bon, ça rentre dans les 49 chiffres. Combien de dents qu'il vous reste ?
2: Deux.
3: Comment ça, deux ?
2: Combien de temps ?
3: Dedans.
2: Oh, ben là, j'en sais rien, moi.
3: Si vous pouvez compter, c'est pour mon loto.
2: Bah, je sais pas, moi, il y en a combien, maintenant ? 30.
3: Ah, vous avez compté ?
2: Oui.
3: 30 dents. Il y a votre dame à côté de vous ?
2: Oui.
3: Elle en a combien ?
2: Ben, elle a plus, elle.
3: Oh, ben, qu'est-ce qui est arrivé ? Elle a mangé des cailloux ? Qu'est-ce qu'elle a ?
2: Ben, dentier.
3: Un dentier. Ah, ben, combien il y a de dents dans le dentier ?
2: Ben, je sais pas,
3: À peu près, vous pouvez pas l'enlever et compter, s'il vous plaît.
2: Combien t'en as, toi ? T'en as combien, vous prenez 22 ?
3: C'est pour mon loto.
2: 12.
3: Vous avez enlevé le dentier ?
2: Oui, 12.
3: Mais comment vous avez compté ?
2: Ben, enlevé son dentier.
3: Oui.
2: 12 et 7.
3: C'est quoi, 7 ?
2: 12 plus 7.
3: Ah, 12 en bas et...
2: Voilà.
3: Ça fait donc le 12. Alors, attendez. Le 30, hein ? Le 12, le 7.
2: Voilà.
3: Bah, ça c'est bien. Et vous avez toujours vos deux bras, vous, oui.
2: Heureusement.
3: Oui. Alors, le 2. Voilà. En combien de temps vous avez fait l'amour cette nuit ?
2: Oh, bah, moi, je regarde pas, moi.
3: C'est pour mon loto.
2: Bah oui, mais je regarde pas, moi.
3: Bah, demandez à votre dame.
2: Bah, c'est pareil, elle regarde pas, moi, regarde
3: si,
2: pas.
3: Hein. Si, elle m'a dit, quand j'ai croisé, elle m'a dit, oh là là, je regarde toujours l'heure, j'ai hâte que ça se termine.
2: Alors, elle est pas là, elle est partie.
3: Ben alors dites-le-moi, 2 minutes, 5 minutes, 10 minutes.
2: Non, 5.
3: Combien ?
2: 5, oui.
3: 5 minutes, très bien. Vous avez combien de testicules ?
2: 2.
3: 2.
2: De quoi ?
3: De testicules.
2: Ben 2.
3: 2, très bien. Combien de positions vous connaissez pour faire la chose, là ?
2: Ben moi, ça sert à rien, puis moi, je vais arrêter, parce que je travaille. Hein.
3: C'est pour mon loto ?
2: Ben oui, mais l'auto.
3: Le 69, non ?
2: Ça rentre pour l'auto, ça.
3: Le 69, non ? Ah bah si, ça fait 6 et 9, 15.
2: Bah mettez le 15, alors.
3: Bah oui, voilà.
2: Il y a combien de numéros déjà, là ?
3: Donc, 2, alors le 12, c'est... Oh là là, oui, très bien. Le 69...
2: Non, 69.
3: Ah bah ça rentre pas, ça, hein ?
2: Ah non.
3: Bon, bah écoutez, moi je voulais vous remercier. Hein.
2: Bah pas du tout.
3: Ah si, je voulais vous remercier, parce que là maintenant, j'ai 5 chiffres. Ah, il m'en manque un.
2: Bon.
3: Je peux vous demander un dernier chiffre, parce qu'il m'en manque un, là.
2: Oui.
3: Combien mesure votre bite ?
2: Quoi ? Qu'est-ce que tu dis ?
3: Combien qu'elle mesure au repos et combien qu'elle mesure...
2: Bah bon Dieu, bah, vous n'avez pas d'autres questions, hein ?
3: Mais non, mais écoutez, quand même...
2: Faut qu'on n'a pas exagéré, là. N'importe quoi, là.
3: Non, mais c'est pour mon loto.
2: Ouais, mon loto.
3: Comment ?
2: Voilà, que vous pleurez, là, vous.
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4: Oui.
5: Bonjour monsieur, c'est bien l'établissement surnommé La Boulangerie.
4: Oui, c'est ça.
5: Monsieur Martin à l'appareil.
4: Oui.
5: Bureau de vérification des horaires en milieu professionnaliste. Le BVMHP.
4: Oui.
5: Excusez-moi, mais vous êtes ouvert là ?
4: Bah oui, on est ouvert.
5: Ah bah non.
4: Ah si ?
5: Ah non.
4: Bah si, on est ouvert du mardi au dimanche.
5: Alors déjà, problème. En tant qu'établissement de nuit, vous ne devez être ouvert que le week-end.
4: Mais on est une boulangerie monsieur.
5: Non mais ça c'est le nom de l'établissement, mais en vrai, vous n'êtes pas une vraie boulangerie.
4: Ah si ?
5: Ah non, vous êtes une discothèque.
4: Non, on n'est pas une discothèque, hein, monsieur.
5: Ah si, c'est noté dans mon registre.
4: Bah non, vous voulez que je vous passe mon patron ?
5: Ah bah allons-y, oui, s'il vous plaît.
6: On n'est pas une discothèque, tiens.
7: Oui, allô ?
5: Bonjour madame, on devait me passer le responsable, s'il vous plaît.
7: Mais vous croyez être dans quel commerce, monsieur, là ?
5: Bah dans une discothèque, ça je sais.
7: Ah mais on est une boulangerie, monsieur.
5: Ah non, pas du tout. Vous êtes noté club discothèque dans mon registre.
7: Mais bien sûr.
5: Voilà, donc en tant que discothèque, vous devez pas ouvrir...
7: Mais je ne suis pas une discothèque, monsieur. Je suis un boulanger-pâtissier.
5: Oui, un boulanger pâtissier qui met de la musique un peu fort pour accueillir des gens qui viennent danser et boire des coups.
7: Non mais attendez, là je crois qu'il y a une grosse méprise là.
5: Ah bah j'ai bien l'impression, oui.
7: Ouais, et bah à ce moment-là, envoyez quelqu'un rue
5: Oui, c'est une fausse adresse.
7: Comment?
5: Bah, vous me donnez une fausse adresse, je connais le truc.
7: Mais bien sûr, j'ai que ça à faire.
5: Non, mais vous allez m'envoyer dans une vraie boulangerie pour me faire croire que c'est pas un disco club.
7: Mais bien sûr. Eh ben, déplacez-vous. Et vous allez bien voir que c'est une boulangerie-pâtisserie.
5: Oh, alors je m'excuse, mais le coup de la boulangerie-pâtisserie-discothèque.
7: Non, mais.
5: Vous êtes pas le premier à me le faire.
7: Bah, vous regardez sur Facebook, hein. On a un compte.
5: Oh là là, Facebook. Non, merci. C'est terre platiste et complotage et compagnie.
7: Eh ben, vous venez. Et puis, vous, quand vous rentrerez, bah, vous verrez s'il y a des enceintes, s'il y a un DJ, s'il y a un bar. Et puis, on fera même le tour d'établissement ensemble, si vous voulez.
5: Je m'excuse, mais s'il y a des enceintes, un DJ et un bar, je sais pas comment vous appelez ça, mais pour moi, c'est un disco club.
7: Ouais, d'accord. Ouais, c'est bien. Vous venez quand vous voulez.
5: Bah, c'est surtout qu'il faudrait changer vos horaires, déjà.
7: Bah, mais moi, je reste ouvert jusqu'à 13h30, et je réouvre à 15h30, comme une boulangerie normale.
5: Ah non, en tant qu'établissement de nuit, vous devez ouvrir de 21h à 5h30.
7: Mais je ne suis pas un établissement de nuit.
5: Ah bah, tu vas voir que c'est moi qui comprends pas.
7: Ouais, je crois que vous déraillez complètement, là.
5: À la limite, vous fermez maintenant.
0: Oui, allô?
5: Ah, bonjour monsieur.
0: Pourquoi je serais fermé?
5: Ben pour respecter les horaires de disco club, c'est ce que je
0: bonjour.
5: Disais. Bah, pourquoi vous me redites bonjour?
0: Non, mais j'ai des clients qui rentrent, je dis bonjour.
5: Ah, parce qu'en plus, il y a des clients?
0: Bah oui.
5: D'accord, donc il faudrait que vous leur demandiez de sortir avant de fermer, sinon ils seront bloqués.
0: Bah non, mais je veux pas les mettre dehors non plus, enfin c'est...
5: Déjà, vous êtes en horaire illégaliste.
0: Mais on est ouvert depuis des années, monsieur.
5: Alors, pardon monsieur, je veux bien fermer les yeux sur les dernières années.
0: Alors, c'est Rire et Chanson, là, c'est monsieur Martin, l'appel trop con.
5: Ah bah tiens, il manquerait plus que ça.
0: Non. Je sais pas.
5: Ah non, mais là, ce serait le pompon.
0: Non, mais je sais pas, j'écoute le matin et j'ai l'impression de reconnaître la voix.
5: Il s'appelle comment, vous dites?
0: Monsieur Martin.
5: Ah bah, comme moi, en plus.
0: Ouais, oui, c'est pour ça.
5: Oh, c'est dingue, ça. Il fait quoi?
0: Il fait des canulars au téléphone.
5: Mais il est sympa ou pas?
0: Il est sympa.
5: Ah, alors dans ce cas, d'accord, c'est moi.
0: Ah, bah voilà, vous me rassurez.
5: Ah, bah quand je peux rendre service.
0: Je me dis, c'est pas possible. Ah, trop fort.
5: Bon, en tout cas, vous pouvez garder vos clients.
0: D'accord, super. En plus, ça m'aurait vraiment embêté. Allez, bon, bah, vive Rire et Chanson, alors.
5: Merci, et au revoir qui?
0: Au revoir, madame.
5: Au revoir, monsieur.
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8: Allô?
9: Oui, bonjour, madame.
8: Bonjour.
9: Madame de Guéran?
8: Oui.
9: Vous êtes bien au Petit Moulin?
8: Oui.
9: C'est l'observatoire de Brest à l'appareil.
8: Oui.
9: Nous avons observé un astéroïde qui arrive à grande vitesse. Alors, c'est un petit astéroïde, hein?
8: Ah oui.
9: Vous comprenez les comètes?
8: Oui, d'accord.
9: Il faut éviter que cet astéroïde tombe chez vous.
8: Ah, oh là là. Et qu'est-ce qu'il faut faire?
9: Alors, est-ce que votre téléphone va jusqu'à la fenêtre?
8: Oui, un peu. Oui, quand même. Oui, à peu près. Si je peux quand même, avec mon fil, approcher d'une fenêtre, oui.
9: Voilà. Est-ce que vous avez un drap d'oreiller ou quelque chose comme ça, un drapeau blanc, à portée de la main?
8: Oui, c'est un torchon, quoi. Hein.
9: Alors, vous allez ouvrir la fenêtre, s'il vous plaît.
8: Faut que je fasse maintenant?
9: Oui.
8: Bon. Bon, ça y est.
9: D'accord. Est-ce que vous auriez quelque chose, une poêle ou quelque chose, vous savez, qu'on pourrait utiliser comme une raquette de tennis?
8: Une poêle?
9: Oui.
8: Ah, si, oui.
9: Voilà. Alors, vous allez en prendre une, s'il vous plaît, assez vite.
8: Et je prends ma poêle et puis...
9: Donc, ce qu'on va faire maintenant...
8: Oui, mais attendez, moi, de ma main gauche, j'ai mon téléphone, et puis alors, si, je ne vais pas pouvoir tenir ma poêle et puis mon...
9: Alors, vous êtes face au ciel, vous êtes orienté vers le ciel?
8: Oui.
9: Donc, vous allez agiter le drapeau blanc déjà.
8: Oui.
9: Et donc, si jamais cette comète était habitée, même par des civilisations microscopiques, elles connaissent le code du drapeau blanc et elles savent donc que c'est un signe de paix. Hein.
8: Ah, oui.
9: Alors, qu'est-ce que vous faites exactement, là?
8: Eh ben, il est au-dessus de ma tête et je l'agite, quoi.
9: Vers où?
8: Ben, vers le ciel.
9: Tout le monde est en place maintenant. Nous vérifions tout de suite si la comète est habitée. Trace de vie. Mettez en place les traducteurs synthétiques. Vous m'entendez?
8: Oui, je vous entends.
9: Les habitants de cette comète vous voient et ils voient que vous êtes en paix.
8: Bon.
9: Donc, apparemment, elle ne s'écrase pas du tout. Mais alors, par contre, elle a besoin... d'un effet rétro pour repartir d'où elle vient.
8: Oui.
9: Est-ce que vous pouvez les aider?
8: Ouais, qu'est-ce qu'il faut faire?
9: Vous avez votre poêle?
8: Ah oui, j'ai la poêle, oui.
9: C'est une poêle à frire?
8: Oui.
9: Alors?
8: Mais elle est en téfal, ça fait rien?
9: Attendez, on leur demande, hein. Alors, je mets en place le traducteur, madame. Hein.
8: Oui.
9: Demandez-leur bien si ce sont des extraterrestres, hein.
8: Oui.
10: Psst, psst, allô, la Terre?
9: Psst, psst.
8: Oui. Est-ce que vous êtes bien des extraterrestres?
10: Allô?
8: Allô?
10: Bonjour, madame.
8: Bonjour.
10: Nous venons d'une lointaine planète, vous m'entendez?
8: Oui. Bon, j'ai une poêle dans ma main, mais elle est en téfal, est-ce que c'est bien?
10: Le téfal? De quoi s'agit-il?
8: Ben, une poêle que quand on fait cuire quelque chose, ça ne colle pas.
10: Pouvez-vous traduire faire cuire?
8: Faire cuire des œufs ou de la viande.
10: Très bien. Nous avez la possibilité de nous renvoyer dans l'espace intergalactique.
8: Oui, donc je vous fais voir ma poêle.
10: Nous l'observons.
8: Vous la voyez?
10: C'est du Tefal.
8: Bon.
10: C'est parfait pour nous.
8: Bon, alors, qu'est-ce que c'est bon? Allô?
11: Allô?
8: Oui?
11: Qu'est-ce qu'ils disent?
8: Ben, ils disent qu'ils voient ma poêle, quoi.
11: Ouais.
8: C'est parfait pour nous, qu'ils ont dit.
11: Ah oui, parce que c'est une...
8: Parce que c'est une poêle Tefal.
10: Allô, la Terre?
8: Oui.
10: Nous allons approcher maintenant à grande vitesse de la Terre.
8: Oui.
10: Vous pourrez nous renvoyer de là d'où nous venons avec votre poêle.
8: Oui. Elle est au-dessus de ma tête.
10: Savez-vous faire un smash?
8: Qu'est-ce que c'est que ça?
10: Avez-vous déjà joué au tennis?
8: Jamais.
10: Saurez-vous taper dans notre astéroïde?
8: Ben, qu'est-ce qu'il faut faire pour ça?
10: Vous allez lancer maintenant la poêle au moment de l'impact dans notre astéroïde.
8: Mais comment que je fais? Je la lance comment, ma poêle?
10: Vous évitez de la lancer dans le carreau. Vous la lancez au-dessus de votre tête, mais pas sur votre tête.
8: Ah ben non, je m'en doute, oui. Alors, je la lance, mais je la lance où, ma poêle?
11: Allô?
8: Allô?
11: Vous m'entendez, madame?
8: Oui.
11: Oui, c'est observateur. Vous êtes toujours en ligne avec les extraterrestres, là?
8: Ils disent qu'il faut que je lance ma poêle au-dessus de ma tête.
11: Faites attention, hein?
8: Ben oui, ils m'ont bien dit de prendre... Ben oui, faites attention, mais où? Comment faut que je t'achète dans... Moi, je suis là sur des...
10: Allô, la terrienne?
8: Oui, bon, alors oui, vous m'avez dit de lancer ma poêle comme une balle de tennis.
10: Vous allez tenir votre poêle. Au moment de l'impact, vous lancerez la poêle dans notre astéroïde et nous pourrons repartir à 2 milliards de kilomètres.
8: Mais où je la lance n'importe où?
10: Impact 3 secondes.
8: Oui, d'accord, oui.
10: Impact 2 secondes.
8: Oui.
10: Impact 1 seconde. Lancé.
8: Ça y est, c'est fait.
10: Raté.
8: Oh, c'est raté? Allô? Allô?
11: Vous nous entendez, madame?
8: Oui.
11: Alors?
8: Ils me disent que j'ai lancé ma poêle et c'est raté. Qu'est-ce qu'il faut que je fasse, alors?
11: Alors, à ce moment-là, ce qu'il faut, c'est la relancer quand ils vont vous le dire.
8: Ah oui? Mais la lancer, mais où? La lancer à combien, alors?
11: À 1 milliard 750 millions de kilomètres.
8: Ah oui, mais je comprends plus rien. Où voulez-vous que moi, j'ai, devant, là, j'ai des rosiers, là, j'ai un parterre, là, alors.
11: Ah oui, mais il faut sauver la Terre, madame, hein?
8: Ben oui. Bon, alors, vous me remettez en... Oui.
10: Allô, la Terre?
8: Oui. Bon, alors, comment faut que je fasse maintenant?
10: Vous devez nous renvoyer à 2 milliards de kilomètres, avez-vous bien compris?
8: Bon, alors, je recommence à la lancer.
10: Attention, vous êtes prête?
8: Oui, alors, je lance ma poêle plus loin possible.
10: Impact, 3 secondes.
8: Oh.
10: Impact, 2 secondes.
8: Je lance?
10: Maintenant. Smash.
8: Ça y est. Allô?
11: Allô?
8: Allô?
11: Il s'éloigne.
8: Ah bon, ben ça y est.
11: Voilà, vous avez renvoyé, madame, l'astéroïde dans l'espace.
8: Ça y est.
11: Vous l'avez renvoyé à 3 milliards de kilomètres, vous avez sauvé le cosmos.
8: Bon, eh ben dis donc. Mais j'ai... Moi, vous savez...
11: Bravo, madame.
8: Ah bon?
11: Oh, vous avez fait quelque chose de formidable.
8: C'est vrai?
11: Oui, bravo.
8: Mais je croyais que c'était une blague au départ. Eh ben, je suis contente de moi.
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12: Allô?
13: Oui, bonjour madame. C'est bien la boucherie?
12: C'est monsieur, oui, c'est la boucherie.
13: Je voulais savoir si vous vendiez encore du roast beef.
12: Oui.
13: Ah bah voilà. Bah faudra arrêter.
12: Pourquoi?
13: Par rapport aux Anglais qui ont décidé de quitter l'Europe.
12: Vous me dites ça, monsieur, c'est pas...
13: Vous n'allez pas continuer à vendre de la viande anglaise alors que...
12: Ouh là là, alors là, on va pas du tout rentrer dans ce débat-là, monsieur.
13: Vous reconnaissez quand même que vous vendez du roast beef.
12: Qu'est-ce que vous allez m'embêter avec de la Grande-Bretagne, là? Ça n'a rien à voir, vous êtes parti à l'ouest, là, carrément.
13: Je constate que vous défendez donc les Anglais
12: non.
13: Contre la France.
12: Monsieur, vous êtes qui pour me dire ce que j'ai à faire?
13: Excusez-moi, enfin, c'est juste du bon sens.
12: Alors, attendez, restez au téléphone, hein. Je vous passe quelqu'un plus de compétent, vous allez voir. Restez bien accroché, hein. Je vous assure. Allô?
13: Oui, allô?
12: Oui, bonjour, monsieur.
13: Oui, bonjour, madame. Alors, comme j'expliquais...
12: Non, c'est pas madame, c'est monsieur, d'abord.
13: Ah bah, vous aussi, décidément.
12: Oui.
13: On me dit que vous défendez le roast beef.
12: Je défends le roast beef.
13: Alors que...
12: Non. Monsieur, d'abord...
13: Vendre des produits anglais, alors que les Anglais ont décidé de quitter l'Europe, avec cette histoire de Brexit, là.
12: Oui.
13: Je trouve ça un petit peu gonflé.
12: Mais monsieur, je travaille pas avec les Anglais.
13: Oui, bah ça, c'est ce qu'on dit.
12: Bah, monsieur, vous pouvez me dire quand vous voulez.
13: Oui, et puis le temps que j'arrive, vous allez cacher les Anglais ?
14: Mais non, monsieur, j'ai les... Mais écoutez, on a les factures, on a tout ce qu'il faut.
13: Non, non,
14: c'est
13: mais...
14: pas un souci.
13: Non, mais je vois le truc, c'est que vous allez me les mettre à la cave ou je ne sais où, et puis comme
14: j'ai... Monsieur, j'ai pas de cave, j'ai rien.
13: Ah bah tiens, elle sera...
14: C'est vous, non, mais c'est vous qui faites ça. Donnez-moi votre nom, et puis à ce moment-là, j'irai vous voir ou n'importe quoi avec les factures et tout. Mais moi, ça me dérange pas, monsieur.
13: Ah oui, non, mais c'est ça. Donc vous venez me voir, et les Anglais, ils restent chez vous pendant ce temps.
14: Mais venez voir si vous voulez, monsieur, j'en ai rien à cirer. Moi, c'est contrôlé, c'est tout.
13: Vous seriez pas un petit peu british ?
14: Non, pas du tout, monsieur. Non.
13: Je suis sûr que vous êtes anglais.
14: Mais non, monsieur !
13: How do you do ?
14: Mais arrête-tu de dire des conneries.
13: Non, non, mais excusez-moi, mais enfin, je reconnais l'accent.
14: Je reconnais l'accent anglais ? Je suis français, monsieur.
13: Oui, bah c'est ce qu'on dit.
14: Mais arrêtez de dire des
13: conneries. Non, mais je rêve.
14: Non, mais non, vous rêvez pas, monsieur, ce que je dis, c'est vrai. Oui, vous rêvez.
13: Non, mais enfin, excusez-moi.
14: Bah non, si vous voulez venir me voir, venez me voir, écoutez, que de faire chier le monde, là.
13: Non, mais enfin, excusez-moi, mais enfin, c'est quand même pas moi qui vends de l'anglais.
14: C'est pas moi qui a téléphoné, monsieur, c'est vous qui me téléphonez. Bah, pourquoi faire vous me téléphoner à l'heure ? Je vous ai rien demandé, moi.
13: Bah, parce que vous êtes quand même hors la loi.
14: Mais je suis hors la loi de quoi ?
13: Bah, de roast beef.
14: Du roast beef. Qu'est-ce que vous racontez, là ?
13: À partir du moment où vous vendez de l'anglais, vous voyez, c'est quand même...
14: Mais monsieur, je ne vends pas d'anglais.
13: Ah bah alors là...
14: Mais putain de merde, venez me voir ici, bordel de merde. Je vais vous expliquer, moi.
13: Ah bah je viens.
14: Bah venez, monsieur, mais venez, je vous attends. Puis écoutez, vous n'allez pas me faire chier, si vous avez envie de venir me voir, venez me voir.
13: Ah non, mais bien sûr, non mais... Autrement,
14: je vous ferai un procès au cul, moi.
13: Ah bah moi d'abord.
14: Bon, d'accord, ok.
13: Pour recélisme de roast beef.
14: Écoutez, vous me faites chier et c'est tout, point. Virgule, à la ligne.
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3: Oui, bonjour, monsieur.
16: Oui, bonjour, monsieur.
3: Oui, le père Ledoux, je suis le recteur, le curé de Camaret.
16: Vous êtes le curé. Bonjour, monsieur curé.
3: Bonjour, comment allez-vous ?
16: Je vais bien, oui.
3: Je ne veux pas vous déranger, mais j'ai un petit problème, docteur, voyez-vous.
16: Oui.
3: Depuis 2-3 jours, j'ai constaté que j'avais les... qui pendent, voyez-vous ?
16: Les testicules, quoi.
3: Oui, voilà.
16: Oui.
3: Et alors, malheureusement, quand je m'assois dessus...
16: Vous asseyez dessus ?
3: Oui, malheureusement, oui.
16: Elles ont enflé, quoi.
3: Comment ?
16: Elles ont enflé.
3: Ben, je ne sais pas, oui, je pense, oui.
16: Mais elles pendent beaucoup, alors, si ça vous...
3: Ah oui, elles pendent beaucoup, puisque quand je m'assois dessus, elles me rentrent dans le...
16: Dans le trou de balle.
3: Voilà.
16: Voilà.
3: Hein? C'est ça, docteur.
16: Bon, eh ben, il vaut mieux voir ça, monsieur Curie.
3: Ben oui.
16: Vous pouvez circuler en voiture ou quoi ?
3: Difficilement, hein. Parce que c'est pareil, je suis assis dessus.
16: Vous pouvez pas venir jusqu'au centre médical ?
3: Ben si, mais comment je vais faire pour... Ou alors je viens à pied ou en...
16: Oh, à pied, mais non, il n'y a pas question, quand même.
3: Ou en vélo, en danseuse, alors...
16: Ah, pas en vélo, quand même.
3: Non, mais en danseuse, au moins, je ne m'assierai pas dessus sur la selle.
16: Mais c'est à ce point-là.
3: Ah oui, que faire ?
16: Et vous pouvez pas prendre un taxi pour venir, hein ?
3: Oui, ben... Oui, c'est ce que je vais faire en restant accroupi dans la voiture.
16: Parce qu'ici, on a plus de matériel pour voir, quoi.
3: D'accord. Mais c'est normal que quand je suis assis dessus, elle me rentre dans le...
16: Ben, d'abord, c'est pas normal de s'asseoir sur ces trucs, hein.
3: Ben oui.
16: Et que ça vous rentre dans le trou de balle, alors ça me paraît assez exceptionnel, quoi.
3: Voilà.
16: Hein ? Bon, écoutez, je vous envoie un taxi.
3: Oui, et puis...
16: Je m'en occupe, comme ça je serai sûr à quelle heure ça sera.
3: D'accord.
16: Vous êtes donc à la cure de Camaret.
3: Voilà.
16: D'accord, je m'occupe de tout ça, monsieur.
3: Mais dites-moi, docteur.
16: Oui.
3: J'ai quelque chose qui m'obsède. Je me suis réveillé cette nuit avec un air de musique dans la tête que je ne me souvenais plus ce que c'était. Peut-être que vous pourrez me dire.
16: Un air de Brigitte ?
3: Non, pas de Brigitte, de Martine. De musique.
16: Un air de musique ?
3: Oui. Est-ce que vous connaissez cette chanson ?
16: Laquelle, monsieur ?
3: C'est un air que je ne sais plus ce que c'est. C'est... 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
16: Ah, les filles de Camaret, que c'est, monsieur le curé ?
3: C'est pas le curé de Camaret, allez.
16: Oui. Bon, allez, au revoir.
3: Je vous souhaite une bonne après-midi.
16: Merci.
3: Au revoir.
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17: Oui, allô ?
13: Bonjour madame, c'est bien le camping ?
17: Oui, c'est ça, ouais.
13: Monsieur Martin, à l'appareil, les travaux routiers Martin ?
17: Oui, alors ?
13: Et alors, je bosse actuellement sur un projet d'autoroute. C'est comme une route, mais en plus large. Je sais pas si vous voyez.
17: Oui !
13: Voilà, mais je viens de faire les calculs. En fait, il faudrait décaler votre terrain.
17: Décaler mon terrain ? Quel terrain ? Le camping ?
13: Oui, c'est ça. Vous avez quoi dessus ?
17: Camping, il y a des mobilos, mais il y a tout dedans, ouais.
13: Ok, donc ça, il faudrait juste tout reculer de 5 mètres pour que je puisse élargir la route devant chez vous.
17: Bah, pas élargir la route de 5 mètres, là, sur le...
13: Si, justement, parce que 5 mètres, ça me permet de déclarer un chantier autoroute.
17: Mais je m'en fous de ça ! C'est une route communale, je suis à la commune.
13: Oui, mais si je déclare que c'est une autoroute communale, je récupère plus de subventionnage.
17: Bah, ça, je m'en fous, moi.
13: Oh, bah, sympa.
17: Mais moi, je peux pas déplacer mon camping.
13: Ah non, mais ça, je peux le faire. Je vais hélico-treuillager vos mobilhomes.
17: Mais vous rigolez, ouais, mais allez, c'est bon.
13: Vous inquiétez pas, je vais tout soulever et je repose 5 mètres plus loin.
17: Oui.
15: soulever, moi aussi je vais me faire soulever. Ouais.
13: Non, alors d'ailleurs, il faudrait vider les mobilhomes.
15: Oui, bonjour.
13: Ah, c'est plus la même.
15: Non, là c'est le chef, là.
13: Oui, bonjour madame, comme je disais.
15: Bonjour madame, je suis pas quand même pas efféminé quand même.
13: Comment ça, vous fulminez ?
15: C'est un monsieur, pour l'instant je suis monsieur, moi je suis pas madame, hein. Mais bon, de toute façon, ça commence bien.
13: Bah, ça commence bien, pardon, mais j'ai l'impression que vous fulminez pour pas grand chose.
15: Bah, vous dites bonjour madame.
13: D'accord, mais enfin vous dites que ça vous fait fulminer, ça me semble un petit peu exact.
15: Bah, je suis pas efféminé, j'ai une voix de mec, hein. Bon, de toute façon, allez, c'était pourquoi ?
13: Ah, vous avez pas suivi.
15: Vous voulez rentrer dans le camping ?
13: Non, non, non, vous allez juste reculer votre camping de 5 mètres.
15: Ah oui, non, non, mais moi, si je veux pas reculer le camping, vous reculerez pas, ok ?
13: Bah, l'avantage, c'est que si on décale tout, ça vous évite de perdre de la place.
15: Non, non, non, c'est pas au téléphone qu'on explique ça, parce que j'avais vu ça.
13: D'accord, dans ce cas, on fait comment ? Je vous note dans l'agenda ?
15: Eh ben, on va convenir d'un rendez-vous, et puis vous allez lui expliquer.
13: Ok, parfait, donc je mets rendez-vous. On dit quoi ? Vous êtes d'accord pour la semaine prochaine ?
15: Oui, oui, oui, oui, oui, oui, oui.
13: Ok, donc d'accord pour déplacer les mobiles.
15: Ah non, non, non, non, non, non, non, non, non, non. L'accord pour se voir, oui.
13: Ah oui, non, mais on se voit, oui, oui, bien sûr.
15: Oui, pour se voir, oui. Voilà, pour se voir.
13: On est d'accord.
15: Bon, bah voilà.
13: Voilà. Et pour reculer les mobilhomes.
15: Mais non, non, non, non, non, non. Je veux vous rencontrer. Vous avez compris ce que je veux dire.
13: Ah oui, non, mais on va se rencontrer.
15: Je vais pas vous donner ma réponse, mais...
13: Pardon, mais vous me l'avez déjà donné, votre réponse.
15: Ah non, non, non, non. Ah bah alors, vous allez quand même pas me dire que...
13: Attendez, me dites pas que vous avez changé d'avis.
15: De quoi ?
13: Bah, vous venez d'accepter...
15: J'ai accepté quoi ?
13: L'élargissage de la route.
15: Ah, j'ai jamais accepté l'élargissage... vous allez me montrer les papiers que j'ai signés ou quoi que ce soit. Je n'ai jamais accepté. Alors,
13: non, non, vous avez fait un acceptage vocal.
15: Ah non, non, non, mais vous rigolez, non ?
13: Oh bah, c'est pas mon genre.
15: Allez, c'est bon. Allez, allez, allez. Au revoir, monsieur.
13: Enfin, pardon, j'ai quand même l'enregistrement de votre acceptage vocal.
15: Ah oui, non, un enregistrement maintenant.
13: Ah bah, attendez deux secondes, je rembobine mon enregistreur.
15: Mais vous faites... Ouais, alors...
18: Bonjour, ceci est mon acceptage vocal.
15: Alors, c'est l'escroquerie, là.
13: Ah, c'est pas votre voix, ça, peut-être ?
15: Mais non, mais vous rigolez, non ? Allez, à bientôt.
13: Comment ça, à bientôt ?
15: Mais bon, allez.
13: Ah, vous voulez que je vous rappelle ?
15: Ah non, non, non. Oh.
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20: Allô ?
21: Oui, bonjour, je suis bien au presbytère.
20: Oui.
21: De la cathédrale.
20: Oui.
21: Je voudrais parler à monsieur le curé, s'il vous plaît.
20: C'est de la part de qui, s'il vous plaît ?
21: C'est de la part de Su, Michel Su, la mairie.
20: Ah, d'accord.
22: D'où ?
21: Oui, bonjour mon père.
22: Oui, bonjour monsieur, oui.
21: Et Michel Su, la mairie à l'appareil.
22: Oui.
21: Dites-moi, vous savez que...
22: Quel service ?
21: Alors, je vous explique, service santé de la mairie.
22: Oui.
21: Nous avons reçu la liste des gens qui ne sont pas du tout à jour de leur vaccin.
22: Oui.
21: Les rappels.
22: Oui.
21: Ce qui est votre cas.
22: Comment ça, mon cas ?
21: Vous avez 17 vaccins en retard.
22: Oui.
21: Vaccins et rappels.
22: Oui.
21: Alors, donc, je vous propose un rendez-vous pour vendredi.
22: Ah non, non, non, non, non. Je suis désolé, vendredi, je ne peux pas.
21: D'accord. Alors, mardi...
22: On va à quelle heure, monsieur ?
21: Alors, mardi, 9h.
22: Non, non, moi, j'ai la messe à célébrer le matin.
21: D'accord. Donc, mardi après-midi,
22: 15h30.
21: Alors, il y a donc 17 vaccins et rappels. On vous fait tout d'un seul coup. Hein.
22: Ah bon ? Mais je trouve ça extraordinaire. C'est la première fois que j'entends parler de ça.
21: Bon, écoutez, mon père, je peux me permettre d'être indiscret ?
22: Oui.
21: Ah, merci.
22: Ben, vous pouvez, oui, au point où nous en sommes.
21: Oui. Oui. Vous n'auriez pas peur des piqûres, par hasard ?
22: Ah non, non, non, j'ai pas peur des piqûres, absolument pas. Non, alors là, c'est vraiment pas... Mais 17... Ah non, monsieur, excusez-moi. Non, non, j'ai pas peur des piqûres, le problème n'est pas là.
21: Vous avez peur des piqûres ?
22: Je n'aime pas de tout ce procédé.
21: Vous avez peur des piqûres ?
22: Non, je n'ai pas peur des piqûres. Mais je n'irai pas, je trouve ce procédé un peu étonnant.
21: Mais vous ne seriez pas un peu anarchiste, mon père ?
22: Eh bien, écoutez, vous le prenez comme vous voulez, mais monsieur, je n'irai pas.
21: Bien.
22: Bien.
21: Donc je note qu'une infirmière diplômée passera à votre presbytère mardi 15h30.
22: Eh bien, je ne suis pas obligé de la recevoir. Au revoir. Allô ?
23: Allô ?
22: Allô ?
23: Oui, bonjour, c'est monsieur le curé.
22: Oui, bonjour madame. Oui.
23: Ah, bonjour, madame Lamolle à l'appareil. Je suis
22: madame ?
23: Lamolle, je suis l'infirmière diplômée pour mardi.
22: Oui. Ah non, non, non, mais moi je refuse ce procédé.
23: Oui, c'est ce qu'on m'a dit à la mairie.
22: Ah non, non, je trouve ça complètement inacceptable.
23: Mais oui, vous êtes douillé, pareil.
22: Non, mais qu'est-ce que c'est que cette histoire ? Je suis douillé, n'importe quoi. Mais madame, je vous permets, bah, vous êtes comme le monsieur qui raconte des piqûres, j'en ai déjà eu. Alors madame, ça suffit ? Mais c'est quoi ça ? C'est n'importe quoi. Allons, allons,
23: monsieur
22: allons.
23: Monsieur le curé. Écoutez, ça fait 40 ans que je travaille dans tous les établissements scolaires et autres de la ville.
22: Oui, mais madame, n'insistez pas, s'il vous plaît, c'est tout.
23: Je n'insiste pas. Je tenais juste à ce que vous sachiez,
22: oui.
23: Monsieur le curé,
22: Oui.
23: Que des enfants douillets.
22: Mais écoutez, arrêtez, j'en madame. Ai vu. Le oui. problème n'est pas là.
23: Mais bien
22: je
23: sûr que
22: ce procédé inacceptable.
23: Oui, oui, on trouve toujours des bonnes excuses.
22: Mais non, madame, arrêtez, ça suffit comme ça. Je refuse d'en savoir plus sur cette question.
23: Non, c'est pas
22: c'est
23: ça.
22: C'est vraiment n'importe quoi.
23: Permettez-moi de vous dire quand même, monsieur le curé, qu'à votre âge, avoir peur de deux.
22: Bah, écoutez, madame, arrêtez,
23: aiguilles.
22: Ça suffit comme ça.
23: Oh.
20: Allô?
21: Oui, bonjour, madame. Monsieur De Appio à l'appareil. L'adjoint au maire.
20: L'adjoint au maire?
21: Oui, De Appio. Passez-moi, monsieur le curé.
20: Oui.
22: Allô?
21: Monsieur le curé, des hommes douillets.
22: Mais monsieur, arrêtez, arrêtez, ça suffit comme ça. Je refuse. Vous pouvez pas m'y obliger.
23: Peureux.
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2: Bonjour et bienvenue à la mairie de...
4: Marie, bonjour.
13: Bonjour, monsieur, c'est bien la mairie?
4: Marie, bonjour.
13: Oui, bonjour, monsieur, c'est bien la mairie?
4: Marie, bonjour.
13: Oui, je vous entends, je suis bien à la mairie.
4: Bah, vous entendez quoi? Marie, bonjour.
13: Oui, alors bonjour, ça j'ai compris, mais ma question c'est, est-ce que je suis...
4: Je vous dis Marie, bonjour.
13: Oui, bonjour, c'est dingue, c'est cette manie...
4: Oui, mais parce que monsieur, je vous dis Marie, bonjour.
13: Alors bonjour.
4: Mais quand je dis Marie, vous entendez quoi?
13: Marie. Alors déjà, je ne connais pas cette Marie.
4: Vous avez entendu Madame Marie? Non.
13: Ah non, attendez, c'est vous, monsieur Marie?
4: Non, c'est Marie, la mairie.
13: Alors, monsieur Marie, est-ce que oui ou non, je suis à la mairie?
4: Oui, c'est la mairie.
13: Ah, ben voilà.
4: Oui.
13: Bureau de campagne du candidat Martin à l'appareil.
4: Oui.
13: Je vais filmer mon clip de présentation comme candidat officiel à la présidentielle.
4: Oui.
13: Donc, faudrait me libérer le bureau du maire pour que je me filme à sa place.
4: Ah, vous voulez qu'on libère le bureau de monsieur le maire pour que vous passiez filmer dans le bureau de monsieur le maire?
13: Voilà, pour lancer enfin ma campagne que tout le monde attend.
4: D'accord. Je vais vous donner notre adresse mail.
13: Ah, ben je sens que ça va être bien aussi. Ça, je vous écoute.
4: C'est info... C'est I-N-F-O.
13: Alors, c'est I-N-F...
4: Non, c'est I comme Inès.
13: Ah, ok. Inès. I-N-E...
4: Non.
13: Bah, Inès...
4: C'est info. Info comme information.
13: Attendez, c'est Inès Info.
4: Monsieur, ce n'est pas Inès Info. C'est I comme Inès.
13: Ah, d'accord. C'est I comme Inès Info.
4: Monsieur?
13: Oui.
4: Je veux vous donner les lettres. Vous écrivez juste les lettres.
13: Juste les lettres. Alors, juste...
4: Oui.
13: Les lettres, tout attaché?
4: Non, monsieur, n'écrivez pas la phrase que je prononce.
13: Bah, vous me dites d'écrire juste les lettres. Donc, j'écris les lettres.
4: Non. Reprenez tout.
13: Je reprends tout. Donc, ça fait C, info, Inès...
4: N'ajoutez rien. Mettez I.
13: Je remets I. Donc, C, info, Inès...
4: Non, monsieur. I.
13: I.
4: Oui.
13: 8?
4: Non.
13: I8.
4: Quand vous me demandez I, je vous dis oui, il ne faut pas écrire oui.
13: Ah.
4: Tout ce que vous avez écrit avant, vous oubliez ça. C'est bon?
13: Ok.
4: Vous êtes prêt, monsieur?
13: Oh, je suis prêt comme jamais.
4: I.
13: I.
4: N.
13: M.
4: N de Noémie.
13: Noémie avec un E?
4: Non, monsieur.
13: Noémie sans E, d'accord. N.
4: Ne écrivez pas Noémie. Je vous donne le nom de Noémie pour ne pas confondre.
13: Elle est là, cette Noémie, ou pas?
4: Non, elle n'est pas là. Vous,
13: bon.
4: Vous pouvez reprendre à noter, monsieur.
13: Alors, je vous écoute.
4: C'est vous.
13: Alors, c'est.
4: Non, ne écrivez pas le C, monsieur. I-N-F-O.
13: Ok, info. I-N-F-O.
4: Arrobas.
13: Ouf. Oula, là, ça y est, ça se complique.
4: C'est alt.
13: C'est hâte, comme la voiture, S-E-A-T?
4: Ben non.
13: Sinon, vous savez quoi? Je vous laisse moi mon adresse, parce qu'à un moment, il va falloir que je rende l'antenne.
4: Oui.
13: Donc, moi, c'est appeltrocon.
4: Oui.
13: @, c'est hâte, là, la voiture.
4: D'accord.
13: rireetchanson.fr.
4: Monsieur, vous êtes un canular, monsieur.
13: Ben oui, complètement. Et donc, c'est un canular de...
4: Bah, je sais pas, je peux pas savoir qui peut le faire.
13: Vous avez quand même un petit indice dans l'adresse que je viens de vous donner.
4: Bah, peut-être par les médias, genre une radio ou...
13: Ah oui, alors une radio en avance, mais laquelle?
4: Bah, je peux pas vous dire.
13: Bon, alors, je vous aide un peu plus. Une radio où on aime rire.
4: Bah, une radio qu'on aime rire...
13: Alors, c'est vrai qu'il y en a pas beaucoup avec rire dans le titre.
4: C'est pas nostalgie, hein.
13: Ah non, je confirme, c'est pas nostalgie. Bon, je vais vous aider un peu plus. Rire et...
4: Blague, non?
13: Ah mais oui, bien sûr, rire et blague.
4: Oui.
13: Mais oui, vous connaissez Rire et Blague.
4: Oui, je connais de nom, mais je travaille sans radio.
13: Ben, bienvenue sur Rire et Blague FM.
4: Merci.
13: Et au revoir, monsieur Marie.
4: Au revoir, monsieur Martin.
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19: Allô?
21: Oui, oui, ne quittez pas, monsieur. Hein, c'est la station d'épuration, l'appareil. Ne quittez pas. Hein. Merci. Allô?
19: Oui.
21: Oui, bonjour. Je voudrais parler à monsieur Matt.
19: Il n'est pas là. Il travaille ce matin.
21: Ah, pardon. Vous êtes son fils?
19: Oui, je suis sa maman. Hein.
21: Ah, pardon. Bonjour, madame. Vous
19: bonjour,
21: avez...
19: monsieur.
21: Excusez-moi, je...
19: Mais c'est pas grave, hein.
21: Je suis l'ingénieur de la place à la station d'épuration à Fontenay, là.
19: Oui.
21: On a eu des petits problèmes ce matin. On se demande si ce n'est pas les prémices du bug. Vous savez que les stations d'épuration, c'est régi par ordinateur.
19: Oui.
0: Et donc on fait un contrôle parce que il y a des apparemment on aurait c'est pas grave mais on vérifie quand même. Est-ce que vous avez bu de l'eau potable?
19: Bah écoutez, nous l'eau c'est l'eau du puits.
0: Ah. Et on va faire un petit. Vous n'avez rien sorti? Vous n'avez pas eu des picotements? Rien du tout? C'est pas grave, hein, je vous rassure tout de suite, mais on vérifie quand même. Hein. Bon, est-ce que vous avez un thermomètre?
19: Un thermomètre.
0: Pour prendre la température, hein, pas.
19: Oui, oui. Ah oui, d'accord, oui, je comprenais pas, oui.
0: Voilà, il faudra en prendre un, s'il vous plaît, on va vérifier ensemble. On fait ça sur tous les habitants de la ville aujourd'hui. Hein.
19: Il faut que je prenne un thermomètre, puis que je prenne la température, c'est ça?
0: Voilà, on va voir ça tout de suite ensemble. Hein.
19: D'accord, bah, écoutez, attendez une seconde, je vais y aller.
0: Merci, madame. Voilà, donc à tous et toutes qui nous écoutez, vous faites la même chose, vous prenez un thermomètre et vous allez faire scrupuleusement ce que nous allons vous demander, puis appeler le standard de la radio. C'est délicat, mais c'est pas grave.
19: Oui.
0: Allô.
19: Oui.
0: Ah, vous avez le thermomètre, madame?
19: Oui, oui.
0: Très bien, donc vous allez prendre votre température.
19: Oui.
0: Vous me dites quand vous avez introduit le thermomètre. Hein.
19: Ça y est, c'est fait.
0: Vous l'avez où, là?
19: À l'anus.
0: D'accord. On attend une petite minute.
19: Oui.
0: J'espère que ça se passe bien. Pas de difficultés pour l'introduction?
19: Non, non.
0: Parce que nous avons une plainte d'une dame du quartier, là.
19: Ah bon?
0: Elle nous a dit qu'elle avait un anus donc avec une, qui faisait donc à peu près 50 centimes. Mmh. Et que là, depuis ce matin, elle était à 5 francs. Donc on lui a dit que c'était pas la peine de faire d'histoire pour 4 francs 50, bien entendu. Hein. C'est normal, hein, mais vous savez, il y a des gens qui se plaignent tout le temps. Hein.
19: Oui, oui.
0: Je vous dirai quand le sortir. Hein.
19: Oui.
0: Ça se passe bien?
19: Oui, oui.
0: Oui, ben, vous avez l'habitude?
19: Oh oui.
0: je parlais de la température.
19: Non, mais...
0: Bien.
19: Je peux l'enlever, là, non?
0: 2 secondes encore.
19: Oui.
0: Pour le plaisir.
19: D'accord.
0: Voilà, vous pouvez l'enlever.
19: 37,1.
0: Ah. Vous avez 37,1 dans les fesses, là?
19: Oui.
0: Ben, il y a des dames à qui ça ferait plaisir, hein?
19: Je sais pas. Ben, on sait jamais, hein?
0: Est-ce que vous pouvez recommencer?
19: Ben, écoutez, je vais le faire, oui.
0: Ben, je vous remercie. Ça fait du bien, non?
19: Ça fait pas de mal, de toute façon.
0: Heureusement qu'on n'est que tous les deux, hein, au téléphone, vous imaginez, hein?
19: Oui, c'est vrai.
0: Vous imaginez qu'il y a des centaines de milliers de personnes qui nous entendent? Ça serait quand même plus délicat. Hein.
19: Tout à fait.
0: Par exemple, si on était sur une radio.
19: Mais...
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7: Allô?
9: Oui, bonjour. Je suis mis au cabinet médical du docteur...
7: Oui, bonjour, oui. Monsieur.
9: C'est le docteur lui-même?
7: Oui.
9: Vous êtes bien gastro-entérologue?
7: Oui.
9: Oui, très bien. Bonjour, docteur. C'est le service de France Télécom à l'appareil, le oui. 14. Oui, docteur, nous vous informons qu'à partir de 15h, vous allez hériter d'un nouveau système téléphonique de France Télécom, un nouveau service qui s'appelle la sonnerie personnalisée. Je ne sais pas si vous êtes au courant de ça.
7: Non, pas du tout.
9: Toutes les professions indépendantes de la région vont avoir une sonnerie qui indiquera, hein, par une illustration sonore, la profession que vous avez.
7: Oui.
9: C'est-à-dire qu'évidemment, on saura si vous êtes médecin, on saura si vous êtes agriculteur.
7: Ah bon?
9: Voilà.
7: Mais ça consiste en quoi alors?
9: Ben, les gens qui vous appellent
7: oui.
9: entendront une sonnerie téléphonique, une illustration sonore, et donc ils sauront que vous êtes bien de médecin, gastro-entérologue, puisque les.
7: Mais comment ils sauront eux que ça correspond à la truc gastro-entérologue?
9: Ah ben, vous voulez que je vous fasse entendre?
7: Ouais.
9: Je vais vous faire entendre. Tu me bascules la cartouche. Je vais vous faire entendre déjà agriculteur. Vous voir, la 14, éleveur-agriculteur. Ouais, vas-y. Je vous fais entendre la cassette, hein.
7: Oui.
9: Pour les agriculteurs, voilà ce que maintenant les gens entendent quand ils appellent un agriculteur. Hein. Oui. Merci. Allô? Oui. Vous avez oui. entendu, non?
7: Oui, c'est parfaitement ridicule. Et quand on appelle un gastro-entérologue, qu'est-ce que ça donne?
9: Attendez, hein, je vais vous faire entendre. Hein.
7: Oui, faites-moi entendre.
9: Ben, je vous préviens, nous on n'est pas responsable de ça, ça a été fait à Paris. Hein.
7: Oui, oui.
9: Tu me charges? Gastro.
7: Ouais. Ah ben c'est pas possible.
9: Comment?
7: Ce sont des rots qu'on entend.
9: Oui, absolument.
7: Bah, on entend quelqu'un qui rote, alors...
9: Bah oui, mais c'est ce qu'il y a pour gastro-entérologie.
7: Oui, bah c'est lamentable. Je n'ose pas imaginer ce qu'il y a pour le gynécologue, hein?
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24: Hello.
25: Bonjour madame, c'est bien le bar?
24: Mmh,
8: Oui.
13: Monsieur Martin, à l'appareil, les enseigneurs Martin.
8: Oui.
13: Je vais vous poser une nouvelle enseigne.
8: Qu'est-ce que c'est que cette enseigne, là?
13: C'est que moi, en tant qu'enseigneur, je fabrique des enseignes pour les magasins.
8: Oui.
13: Et là, on a un barbier, un barbeur, qui nous a fait une commande.
8: Mmh.
13: Mais problème, à l'atelier, on a mélangé barbier et barbeur, et au final, sur l'enseigne, il y a marqué barbière.
8: Oui.
13: Et je me suis dit, vu que vous êtes un bar et que vous vendez de la bière, je vous pose l'enseigne barbière.
8: Mais combien ça coûte, ça?
13: Ah, bah, c'est là que c'est top. Ça va rien vous coûter parce que vous allez vous faire rembourser par votre assurance.
8: Non, mais j'ai pas d'assurance. C'est quoi cette histoire,
13: là? Ah oui, mais si vous êtes pas assuré aussi.
8: Bien sûr que je suis assuré, mais pas pour les trucs que j'ai pas commandés.
13: Ah, mais vous inquiétez pas. Moi, je vous facture l'enseigne. Comme ça, vous avez plus qu'à déclarer à l'assurance que vous l'avez pété en la faisant tomber, par exemple.
8: Non, mais vous rigolez ou quoi?
13: Bien sûr.
8: J'ai pas passé de commande. Vous voulez me poser un truc et que je me fasse rembourser par mon assurance après, mais c'est n'importe quoi, votre truc.
13: Bah, pardon, c'est une idée de mon patron. Il m'a dit, il suffit de trouver un pigeon pour lui refourguer l'enseigne.
8: Non, votre patron, je l'emmerde. Voilà. C'est clair, ça.
13: Ouais, alors mon patron m'avait prévenu qu'il y aurait peut-être des gros mots aussi.
8: Oui, bah, votre patron, vous lui dites qu'il m'appelle directement ou qu'il vienne me voir. Je vais me faire un plaisir de le recevoir.
13: Ah, bah, ça tombe bien, il est juste à côté. Vous voulez que je vous le passe?
8: Ouais, passez-moi le patron, ouais.
13: Monsieur Martin, je vous passe la dame du bar. Oui, allô?
8: Oui, bonjour.
13: Bonjour, madame.
8: Non, c'est monsieur.
13: Si vous voulez.
8: Ah, ouais.
13: Monsieur Martin, le patron à l'appareil.
8: Non, mais franchement, cherchez d'autres pigeons, comme me le disait votre collègue, là.
13: Ah, j'en déduis que c'est vous qui récupérez l'enseigne barbière.
8: Mais absolument pas, je suis pas au courant de votre truc, là.
13: Oh. Pourtant, le secrétaire Martin, avec qui vous étiez à l'instant, me dit que vous êtes d'accord. Ah oui, elle est d'accord.
8: Non, mais d'accord de quoi? C'est du grand n'importe quoi. Le mec, il appelle il y a 30 secondes en me disant qu'il vient poser une enseigne chez moi, que je suis pas au courant. Il me dit que j'ai donné mon accord. Mais c'est quoi cette arnaque?
13: Arnaque, non, c'est juste une petite combine. Je sais pas si vous avez expliqué pour l'assurance.
8: Non, mais il m'a expliqué. Je m'en fous de votre explication. Il me dit qu'il me pose un truc, faut que j'appelle mon assurance pour me faire rembourser d'un truc qui est tombé.
13: C'est ça, vous allez dire que vous avez pété l'enseigne en essayant de la bricoler.
8: Mais ça va pas bien dans votre tête, là. C'est quoi votre numéro de téléphone?
13: Alors, nous n'avons pas le téléphone, malheureusement.
8: Vous m'appelez, vous n'avez pas de téléphone.
13: Bah non, c'est parce qu'on est une société moderne.
8: Ah oui, c'est une société moderne, vous êtes des arnaqueurs, oui, c'est tout ce que vous êtes.
13: Pas du tout, non, c'est parce qu'on fonctionne exclusivement par fax.
8: C'est grand n'importe quoi, votre histoire, là. Je vais quand même signaler votre appel à la gendarmerie.
13: Oh bah ça, je peux le faire, vous embêtez pas.
8: D'ailleurs, vous voulez un gendarme, j'en ai un juste à côté de moi, là.
13: Non.
8: Mais bien sûr que si.
13: Bon. Il est pas gendarme.
8: Il est pas gendarme?
13: Bah non, s'il y avait un gendarme, j'aurais entendu un pimpon de gendarme.
8: Ah tiens, mais je vous le passe.
13: Oh bah oui.
8: Tiens, j'allais se trouver au téléphone, là. Allô?
13: Ah bah voilà, le vieux coup de la même personne qui change même pas de voix.
8: Vas-y, parle en même temps.
10: Qu'est-ce qu'il dit le monsieur, là?
8: Oui, oui, on est deux. Mais c'est vraiment des escrocs, les mecs, il a même pas le numéro de téléphone, sans déconner.
13: Le mec vous entend, hein? Allô?
8: Oui.
13: Ouais, donc c'est bon, je pense qu'on s'est mis d'accord sur tout.
8: Non, mais je me suis mis d'accord de rien du tout. Vous vous asseyez dessus, je veux pas de votre truc. C'est pas possible, ça, vous êtes con ou quoi?
13: Ah bah oui, ou alors j'aurais mal compris un truc, mais ça m'étonnerait.
8: Ah oui, vous avez très mal compris. Franchement, vous comprenez rien. Je peux vous dire que si jamais il y en a un qui se pointe sur ma vitrine et puis qui commence à me poser un truc, il va dégager rapidos.
13: Ah bah voilà, là j'ai compris. Vous voulez bien que quelqu'un se pointe, mais seulement s'il vient rapidos.
8: Je vous ai rien demandé, je vous ai pas demandé que ça se pointe.
13: Bah vous me dites qu'il vous faut quelqu'un en rapidos. Moi je peux vous passer en formule rapidos, mais c'est plus cher.
8: Même pas s'ils sont en rapidos, je n'en veux pas.
13: Ah mais si vous en voulez pas, il suffit de dire non, hein. C'est pas compliqué.
8: Je vous ai dit non, vous êtes con ou quoi? Vous avez pas de téléphone, vous avez pas de mémoire non plus.
13: Ah bah je peux vous dire que moi, si c'est non, c'est non, hein. Y a pas à discuter.
8: Mais c'est non, mais c'est un non, mais.
13: Après, vous avez le droit de changer d'avis.
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24: Mairie de Taon, bonjour.
25: Allô?
24: Oui, bonjour,
25: oui,
24: monsieur.
25: Bonjour, madame. Je suis bien à la mairie.
24: Oui, vous êtes à la mairie de Taon-les-Vosges.
25: Voilà, c'est ça.
24: Mm-hmm.
25: C'est ce qu'on m'avait dit, en fait. Hein, parce
24: oui,
25: que...
24: c'est...
25: non, c'est...
24: Oui, la mairie que vous voulez?
25: Ben, non. En fait, pas tout à fait.
24: Ah bon, ben alors.
25: Voilà. Mmh. Je suis bien à la mairie de Taon-les-Vosges.
24: Oui, de Taon-les-Vosges. Oui.
25: Ah, c'est ça. D'accord. Très bien.
24: Oui, alors.
25: Oui, parce qu'on m'avait donné votre numéro, vous savez.
24: Mmh. Donc, vous voulez quoi, monsieur?
25: La personne à qui j'ai demandé, justement, au préalable, si je pouvais vous joindre, m'a donné votre numéro de téléphone.
24: Oui, ben oui, donc vous êtes à la mairie. Donc, vous voulez quel service?
25: Ah oui, c'est normal, parce qu'on m'a donné votre numéro de
24: oui,
25: téléphone.
24: Oui, ben oui, d'accord, mais je voudrais bien savoir ce que vous voulez.
25: Voilà. En fait, savoir si la mairie est ouverte actuellement.
24: Oui, elle est ouverte jusqu'à 18h.
25: Ah bon, vous êtes sûr?
24: Je suis sûr. Pourquoi?
25: Ben, parce que je veux pas venir et puis qu'elle soit fermée, hein.
24: Ah ben oui, pourquoi je suis sûr? Je travaille à la mairie, je sais que les bureaux sont ouverts jusqu'à 18h.
25: Ah mais vous y êtes, là?
24: Eh ben oui, je suis au standard.
25: Ah!
24: Eh ben oui, je comprends pas trop ce que vous voulez.
25: Parce qu'on m'a donné votre numéro de téléphone.
24: Eh bien oui, j'ai bien compris. On vous a donné notre numéro de téléphone. 39...
25: Ah non, pas le mien, hein, le vôtre.
24: Oui, ben oui, j'ai bien compris. Vous êtes à la mairie.
25: D'accord.
24: Voilà, donc vous pouvez venir avant 18h.
25: Jusqu'à quelle heure?
24: Jusqu'à 18h.
25: Ah, pas plus.
24: Écoutez, je vous entends mal, je raccroche.
25: Je vous entends, madame. Allô?
24: Mairie de Taon, bonjour.
25: Ah, oui, parce qu'on a été coupé.
24: Attendez, là, je reprends le standard, là. C'est pourquoi, monsieur?
25: C'est pour savoir si je suis où, là?
24: Bah, mairie de Taon-les-Vosges, monsieur.
25: Ah, c'est pas vous que j'ai eu tout de suite, là?
24: Non.
25: Ah, d'accord. Taon-les-Vosges.
24: Voilà, Taon-les-Vosges.
25: Ah, c'est Tahan ou Tahan?
3: Mais vous n'êtes pas de Tahan?
25: Ah bah pas du tout, non.
3: Vous appelez d'où, là?
25: La préfecture, Saint-Dié.
3: Ah bon?
25: Vous comprenez?
3: Oui, je comprends bien, oui.
25: Ah, d'accord, oui, parce que juste avant, la dame que j'avais avant, elle n'était pas... Elle comprenait pas du tout.
3: Ah bon? Alors vous voulez quoi, là? Simplement les renseignements? Vous êtes bien à la ville de Tahan-les-Vosges?
25: Oui, c'est ça. Ça existe depuis longtemps?
3: Quoi?
25: Les Vosges.
3: Ah bah bien sûr, oui.
25: Ah d'accord.
3: Oui, parce qu'il y a Tahan dans le Calvados, mais Tahan tout seul. Alors, hein, c'est dans le 14, mais c'est une autre commune.
25: Tahan, les Calvados. Ah oui, mais c'est pas ça. Moi, j'ai demandé Tahan, les Vosges.
3: Oui, bah, vous êtes bien Tahan, les Vosges.
25: Bah, vous venez de me dire que...
3: Il existe un autre Tahan tout seul, puisque vous me dites que les Vosges, est-ce que ça fait longtemps que ça existe? Oui, je vous ai répondu. Et Tahan tout seul, sans les Vosges à la suite, c'est dans le Calvados.
25: Oula, attendez, j'ai pas compris. Je suis stagiaire, je débarque de l'ENA et de Sciences Po, donc j'ai besoin de comprendre.
3: Alors, et vous voulez comprendre quoi, monsieur?
25: Tahan. À quoi ça correspond et surtout à quoi ça sert?
3: Tahan-les-Vosges, à quoi ça correspond et à quoi ça sert?
25: À quoi ça sert, oui.
3: Bah, c'est une ville, hein, comme Épinal, comme Saint-Dié, comme c'est une ville.
25: Oui, mais elle sert à quoi, madame?
3: Qui?
25: Bah, votre ville.
3: Elle sert à quoi, notre ville? Qu'est-ce que vous entendez par ce qu'elle sert à quoi?
25: Est-ce que vous pouvez me passer la précédente standardiste? Parce que j'ai l'impression que vous ne comprenez pas...
3: Ben, faut dire que c'est difficile à vous comprendre, monsieur. Hein?
25: Comment?
3: Je ne sais pas ce que vous voulez. Vous me demandez le Tahan-les-Vosges, qu'est-ce que c'est? Ben, c'est une ville. Hein? Moi, je ne peux pas vous dire autre chose. Hein?
25: Ah, je ne vous ai pas demandé ça.
3: Écoutez, je vais vous passer la directrice générale.
25: Non, je vous ai demandé à quoi ça servait.
10: Allô?
25: Oui, bonjour, madame.
10: Bonjour, monsieur.
25: Bernard Lamolle, je suis l'assistant de monsieur le préfet. Je viens d'être nommé à Saint-Dié, je sors de l'ENA.
10: Oui.
25: Et je travaille sur un plan de réforme des standards de mairie actuellement.
10: Oui.
25: Et donc j'ai appelé votre standard, je suis tombé sur deux standardistes. Et effectivement, il est urgent de réformer ça, hein. Si je peux me permettre, hein.
10: Oui, alors quel est le but de votre appel là?
25: De vérifier les compétences de chacun au standard, hein.
10: D'accord.
25: Alors madame, vous êtes bien sûr temps, vous aussi?
10: Tahan-les-Vosges.
25: Donc c'est une ville.
10: Oui.
25: Et à quoi ça sert, madame?
10: Une ville? Eh bien, être administré tous ses habitants.
25: Une ville, ça sert à administrer les habitants. Non, ça c'est la mairie, madame. La ville, à quoi sert votre ville?
10: Ben, à quoi ma ville, elle sert? À plein de choses.
25: Oui. Combien de choses? À peu près, hein. À 100 près.
10: À 100 près?
25: Oui, madame.
10: Ben,
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16: Allô?
13: Bonjour, monsieur, c'est bien le supermarché?
16: Oui, bonjour, monsieur.
13: Électricité Martin à l'appareil, on va venir vous installer un compteur Pinky cet après-midi.
16: Non, je n'accepte pas le Linky, j'ai pas dit que j'étais d'accord.
13: Bah oui, mais moi j'ai un client qui en veut plus parce que ça va être payant, donc je voulais refourguer.
16: Et alors,
13: on va vous enlever votre ancien compteur.
16: Non, mais on marche sur la tête, hein, c'est pas possible ça.
13: Non, mais si vous changez d'avis, on pourra vous le revendre plus tard pour le réinstaller à la place du Pinky.
16: Mais c'est incroyable quand même où on en est arrivé. Vous nous imposez de mettre le Linky, vous m'enlevez l'ancien, et si je veux remettre un ancien, il faut repayer.
13: Voilà, à ce moment-là, on vous revend le vôtre, celui que vous avez maintenant.
16: Mais c'est complètement. Mais on marche sur la tête.
13: Non, mais vu que c'est de l'occasion, vous ferez un prix.
16: Donc, nous, si on ne veut pas subir les ondes et désagréments du Linky, on est obligé de le faire quand même.
13: Oui, alors les ondes, ça dépend. Vous êtes vacciné ou pas?
16: Non.
13: Ah, bah c'est bon, parce qu'il arrive que le vaccin fasse des interférences avec le compteur.
16: C'est pas possible d'en venir être arrivé là en France. C'est complètement dingue.
13: Eh ouais, saleté de progrès. Hein.
16: Mais moi, je vous préviens, je ne veux pas du Linky. Ils n'ont qu'à se pointer, je ne veux pas. Il en est absolument pas question.
13: Vous savez quoi? À la limite, je vous le dépose et puis vous le branchez vous-même.
16: Non, je ne touche à rien.
13: Non, mais il y a des tutos sur Internet, c'est fait.
16: Écoutez,
13: en deux.
16: Écoutez, moi, je suis en magasin. Ça a été le Covid, maintenant ça va être l'électricité. Ça suffit, on ne touche à rien. Un point, c'est tout.
13: Et en plus, vous aurez la 5G.
16: Non, je m'en fous.
13: Et vous pourrez aussi capter des radios chinoises.
16: Je m'en fous. Quand même.
17: Allô?
13: Un autre monsieur, bonjour.
17: Non, c'est une dame.
13: Si vous voulez.
17: Oui.
13: Donc, je voyais avec votre collègue pour l'installation, c'est
17: non,
13: bon?
17: Non. Monsieur n'est pas là, on n'installe pas le compteur Linky, il a dit qu'il refusait pour l'instant. On a un supermarché, on peut pas se permettre de couper.
13: Non, mais c'est prévu. Pendant la coupure, on va vous mettre des bougies à la place.
17: Ah non, des bougies, ça tiendra pas, vous voyez pas la surface qu'on a. Tout l'électricité, là, la clim, on a des congélateurs, nous, il faut la même puissance qu'on a là, hein. Sans quoi tout va sauter, hein.
13: Mais non, on va bourrer les congélos avec des bougies, normalement ça tient.
17: Ah non, je n'en veux pas. Pas de bougie, pas de tout ça, hein. Nous, on n'a rien demandé du tout, on a téléphoné pour c'est-à-dire qu'on a annulé le rendez-vous de vendredi dernier, que ça ne nous intéressait pas pour l'instant.
13: Ah, vous aviez rendez-vous vendredi dernier, c'est vous ?
17: Oui, on a annulé.
13: D'accord, ah bah non.
17: Ah si, on a annulé, on a téléphoné pour annuler, pour dire que ça ne nous intéressait
13: bon,
17: pas.
13: Bon, bah c'est pas grave, on va le mettre quand même.
17: Non, on ne le fait pas.
13: Ah si.
17: Non, non, non.
13: Si.
17: Non, on ne met pas le compteur Linky, c'est tout. On n'y touche pas.
13: Bah, on est obligé d'y toucher pour démonter. Donc.
17: Non, monsieur, vous savez ce que ça veut dire ? Non, j'ai dit non, on a annulé le rendez-vous, c'est pas pour faire le compteur aujourd'hui. Non, on ne le prend pas.
13: Ou est-ce que ce serait pas un non qui voudrait dire oui, ça ?
17: Non, monsieur, on ne le prend pas. Mais je sais pas, c'est pas ce que ça veut dire. Non, on n'en veut pas.
13: Oh, disons que c'est un non peut-être.
17: Non, je n'en veux pas. Alors arrêtez, hein. Il n'y aura pas de changement de compteur, c'est tout. On a annulé le rendez-vous. Moi, je sais pas, on annule le rendez-vous, c'est parce qu'on n'en veut pas.
13: Ah, donc vous voulez pas le nouveau compteur ?
17: Non !
13: Ah, bah il suffisait de le dire.
17: Non, mais...
13: Pardon, je suis pas deviniste, je peux pas deviner.
17: Vous commencez à m'énerver. Hein.
13: On va quand même débrancher l'ancien compteur, vu que j'ai prévu l'intervention.
17: Non, ne t'as super marché, comment vous laissez dans l'électricité, mon sang ?
13: Mais non, puisqu'on vous colle des bougies à la place.
17: Non, vous ne touchez à rien. Écoutez, moi je suis un magasin d'alimentation, j'ai besoin d'électricité. Mais vous comprenez pas ?
13: Ah, alors dans ce cas, je vous mets des piles.
17: C'est tué.
13: Je prends ça pour un oui ?
17: Non !
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14: Oui.
15: Oui, bonjour madame.
14: Bonjour.
15: Je suis bien à l'école.
14: Oui.
15: Oui, bonjour madame. Monsieur de la place à l'appareil inspection d'académie. Est-ce qu'on peut avoir la direction ?
14: C'est moi.
15: Ah, bah très bien, bonjour. Un inspecteur d'académie est venu vous voir. Je ne sais pas si vous l'avez vu.
14: Non, je ne l'ai pas vu.
15: Il n'est pas arrivé encore. Est-ce que s'il arrive, vous pouvez lui demander de nous rappeler d'urgence à Toulouse ?
14: Qui rappelle,
15: absolument. Monsieur de la place à inspection d'académie. Hein.
14: Oui.
15: Alors l'inspecteur d'académie s'appelle Monsieur Moncu. M-O-N-C-U-L.
14: Oui, d'accord.
15: Ah, attendez, parce que...
18: Il est arrivé, non ?
15: Bah non, apparemment, il n'est pas arrivé.
18: Allô ?
14: Oui ?
18: Bonjour, madame.
14: Bonjour, monsieur.
18: Vous l'avez vu, non ?
14: Mais...
18: Vous l'avez vu ?
14: Mais qui ?
18: Mon cul.
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20: Allô ?
13: Bonjour, madame, c'est bien le tabac ?
20: Oui.
13: Monsieur Martin, les échafaudeurs Martin.
20: Vous êtes eux ?
13: Les échafaudeurs Martin, on fait des travaux, on va venir échafauder chez vous.
20: Mais je vous connais pas, vous ?
13: C'est normal, c'est parce que je suis passé devant l'autre jour.
20: Oui.
13: Et j'ai vu la faute sur votre enseigne.
20: La faute de quoi ?
13: Bah, à la fin de tabac, vous avez mis un C.
20: Il y a un C ?
13: Ouais, il y a écrit T-A-B-A-C, donc ça fait tabac.
20: Oui, mais ça fait longtemps que c'est comme ça.
13: Ah, en plus ! Attendez, il est écrit comment, tabac, chez vous ?
20: Mais T-B-A-C.
13: T-B-A-C, ah ouais, donc en plus, il vous manque un A.
20: Non, T-B-A-C.
13: Bah, on est bien d'accord, T-B-A-C.
20: T-B-T-B.
13: Donc on laisse le deuxième A, on insère le premier A entre le T et le B, puis on dégage le C en trop à la fin, après le deuxième A.
20: Il manque pas deux A, qu'est-ce que vous racontez là ?
13: Bah, d'après ce que vous me dites, il y a écrit BAC, ça veut rien dire.
20: Mais pourquoi il manque pas deux A ?
13: Deux A ?
20: Mais non, mais il manque pas deux A.
13: Oh là là, donc faut que je vous pose aussi un deuxième A, ça faut voir si j'en ai deux en stock.
20: Mais qu'est-ce que vous racontez là ?
13: Eh bah, sur le bon de commande, je vous rajoute un deuxième A.
20: Le bon de commande de quoi ?
13: Bah, pour les lettres qui vous manquent.
20: Mais il manque pas de lettres !
13: Plus le C qu'on va enlever.
20: Mais pourquoi vous voulez enlever un C à tabac ? C'est tabac, ça c'est qu'il y a qu'un C, tabac.
13: Ah bah non.
20: Ben si.
13: Bah non, sinon on dirait tabac.
20: Bah vous avez vu ça où ?
13: C'est l'écriture inclusitoire, vous savez, maintenant il faut plus mettre les lettres qu'on prononce pas.
20: Non, vous touchez à rien du tout là.
13: De toute façon, je passe avec le bon de commande.
22: Allô ?
13: Eh bonjour madame.
22: Bah, ton bon de commande, tu te le carres au cul, puis j'en veux pas moi.
13: Ah c'est gentil, mais dans ce cas tu vas rester avec une faute d'orthographe.
22: Non mais je m'en fous, ça te regarde pas. Ça fait 7 ans que je suis ici, la faute d'orthographe est liée depuis 7 ans, voire même depuis 30 ans.
13: Ouais, bah en attendant il y a écrit bac, c'est un peu la honte.
22: Mais je m'en fous complètement.
13: Non mais pardon.
22: Non mais y a pas de pardon, ton arnaque tu te la fous au cul et bien profond. T'as compris comme ça, c'est plus français.
13: Alors non, c'était pas le projet à la base, moi je voulais juste filer un coup de main.
22: Okay.
13: Hein.
22: Non mais je vais être très clair avec toi. Les arnaques j'en ai fait bien avant toi, d'accord ?
13: Ah d'accord, donc on est collègues.
22: Oui, allô ?
13: Bonjour madame, comme j'expliquais à votre collègue arnaquiste, je vais m'occuper de votre enseigne.
22: Non mais ça va pas, non. Ça va pas du tout, non.
13: Vous mettez une enseigne tabac, TABA, on n'en parle plus.
22: Non, mais vous mettez rien du tout, je m'en fous, vous travaillez pour qui vous, monsieur ?
13: Monsieur Martin, les échafaudeurs Martin, je m'étais présenté à votre...
22: Les échafaudeurs Martin, moi j'ai jamais eu affaire aux échafaudeurs Martin, monsieur, vous n'avez pas à venir chez moi, je n'ai pas demandé, moi, quand j'ai besoin de quelqu'un, je vous appelle.
13: Pas la peine de m'appeler, puisqu'on est déjà au téléphone, donc je vous rajoute deux A, je vous enlève un C.
22: Oui, allô, gendarmerie nationale, bonjour.
13: Oh là là, mais que se passe-t-il qui est à l'appareil ?
22: Gendarmerie nationale, bonjour.
13: Alors ça c'est dingue, parce que vous avez la voix du patron du tabac.
22: Non.
13: Et pourtant je suis où, là ?
22: À la gendarmerie, monsieur.
13: Incroyable, j'étais en ligne avec le tabac et d'un coup je suis télétransféré à la gendarmerie.
22: Je sais pas monsieur, c'est quel sujet monsieur ?
13: C'est au sujet que j'étais en ligne avec le bureau de tabac.
22: Oui bah c'est à côté oui.
13: Ah vous les connaissez ?
22: Oui bah on est à côté oui.
13: Ok, parce que le patron m'a commandé une nouvelle enseigne.
22: Comment ?
13: Ouais, et maintenant il a changé d'avis, il en veut plus.
22: Alors écoutez monsieur, c'est monsieur... Je peux vous dire que j'ai jamais commandé l'enseigne. Alors maintenant, si vous avez un problème, vous me voir, c'est où je suis.
13: Ouh là là !
22: On va régler les problèmes ensemble, d'accord ?
13: Attendez, je ne suis plus à la gendarmerie.
22: Bon, ça me casse les couilles. Je vous dis que j'ai jamais commandé l'enseigne.
13: Mais enfin, j'étais avec le gendarme à l'instant.
22: Ah bah non, vous êtes au patron.
13: Oh là là, je me suis fait avoir comme un bleu, c'est le cas de le dire.
22: Ah bah oui, qu'est-ce que... que vous voulez, alors c'est quoi le problème? Je n'ai jamais commandé l'enseigne, alors c'est un souci, maintenant venez me voir, c'est tout, on va régler ça ensemble.
13: Mais attendez, là, qui me parle? C'est le gendarme.
22: Ah bah non, c'est pas le gendarme, c'est monsieur c'est le patron.
13: D'accord, ah bah repassez-moi le gendarme, s'il vous plaît.
22: Ah bah il est pas là, le gendarme, il est parti au flic.
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4: Allô, c'est la paroisse.
6: La paroisse, oui.
4: Ah, bonjour, mon père.
6: Oui.
4: Ah, je vous appelle, c'est Madame Lamolle à l'appareil.
6: Oui.
4: Oui, je vous appelle parce que je suis très, très fatigué.
6: Oui.
4: Très souffrante.
6: Oui.
4: J'ai 94 ans.
6: 94 ans, oh là là.
4: Et je n'en ai plus pour très longtemps.
6: Ah.
4: Et donc, je vous appelle parce que je voudrais me confesser.
6: D'accord. Alors, voyons. Alors, je vais marquer votre adresse et je viendrai vous voir.
4: Quand est-ce que vous pouvez venir, mon père?
6: Vous habitez où?
4: Au 2.
6: Oui, Belfort.
4: Oui.
6: Ah, d'accord, ils sont à côté.
4: Oui.
6: Alors, je viendrai chez vous, cet après-midi, si vous voulez.
4: Parce que je vais vous dire, mon père, à 94 ans, je n'ai jamais connu d'homme.
6: Ah, alors c'est merveilleux.
4: Et c'est pour ça que je voudrais me confesser.
6: J'ai à 2h30, j'ai des obsèques. Après les obsèques, donc vers 3h30, 4h, je viendrai vous voir.
4: Oui, les obsèques, je peux m'en occuper, mon père.
6: Non. Alors, et donc, je viendrai vers 4h, je viendrai vous voir, hein?
4: Mon père.
6: Oui.
4: Est-ce que je mets un porte-chartel?
6: Ah. Enfin, je sais pas, je connais pas.
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21: Allô?
13: Allô?
21: Oui.
13: Oui, allô?
21: Oui.
13: Allô?
21: Oui.
13: Oui, allô?
21: Oui, bonjour.
13: Ah oui, bonjour monsieur, c'est bien le casino?
21: Non, madame.
13: Admettons, mais enfin c'est bien le casino.
21: Oui, c'est ça.
13: Ah bah excusez-moi, mais alors là j'ai un gros problème avec vous.
21: C'est quoi le problème?
13: Le problème, c'est que j'ai voulu venir jouer chez vous et rien, pas une table de poker, pas une roulette.
21: Enfin nous on est un petit casino.
13: Je m'excuse, petit ou grand casino, ça vous empêche pas d'avoir ne serait-ce que 2-3 machines à sous.
21: Et qu'est-ce que vous dites qu'on a des machines à sous et des dons là? Vous foutez de ma poire ou quoi là?
13: Mais bien sûr.
21: Attendez, je vais vous passer. Bonjour.
13: Ah, bonjour monsieur.
21: Alors, monsieur, vous êtes dans le petit casino?
13: Alors non, je suis chez moi, mais j'ai voulu venir jouer chez vous.
21: Mais attendez, monsieur, vous foutez de ma gueule, je suis un petit casino, pas un casino.
13: Et alors, c'est une raison pour pas avoir un petit tapis de blackjack, je sais pas.
21: Mais monsieur, je suis un petit casino, je vends de l'alimentaire.
13: Non mais excusez-moi, un petit casino,
21: mais
13: grand
21: casino. Je ne sais pas, ça fait 4 fois que je vous le dis, alors si vous voulez jouer dans un casino, renseignez-vous, bon Dieu.
13: Pardon, mais si vous traitez tous vos joueurs comme ça, vous allez pas
21: monsieur,
13: avoir.
21: Monsieur, je ne suis pas un casino pour jouer. Alors arrêtez de m'emmerder. Je vous dis que je ne suis pas un centre de jeu, donc sachez que vous aurez une plainte aux fesses sous peu. 15,06€.
13: Comment ça, 15,06€, vous avez pris une mise?
21: Je suis un magasin d'alimentation. Alimentation. Je vends des sandwichs, je vends tout ce que vous voulez, mais je n'ai pas de roulette pour jouer. Je ne peux pas faire de poker ni rien du tout.
13: Non, mais au moins une belote, une crapette, j'en sais.
23: Allô?
13: Oui, ah, bonjour madame.
23: Oui, vous pouvez mettre votre carte là, monsieur.
13: Comment ça, ma carte? Alors attendez, je mets ma carte bleue sur le téléphone.
23: Pardon?
13: Bah, j'ai mis ma carte bleue.
23: Votre carte bleue où?
13: Vous m'avez dit de la mettre sur le téléphone?
23: Ah non, je parlais à une cliente.
13: Ah bah oui, mais alors qu'est-ce que vous m'avez fait, moi, sur ma carte?
23: Bon, ça, j'ai fait quoi sur votre carte?
13: Vous venez de me la débiter, j'ai entendu, ça fait bip.
23: Mais non, mais je vous ai pas parlé à vous, j'avais 2 clients à la caisse.
13: Excusez-moi, mais enfin, vous me demandez ma carte et maintenant vous me débitez je ne sais quoi.
23: Vous avez quelque chose qui a été débité?
13: Ah oui?
23: Par téléphone.
13: Ah oui, à l'instant.
23: Oula, bah alors là, je voudrais bien voir le ticket, monsieur.
13: Ça, j'espère bien que vous allez me donner le ticket, oui, parce que je vais venir le chercher.
23: Non, je vais pas vous donner le ticket, vous allez me présenter la preuve comme quoi je vous ai retiré de l'argent.
13: Ah bah oui, à l'instant, oui, on est bien d'accord, oui, ça j'ai entendu.
23: Attends,
13: ça
23: attendez, on n'est pas des voleurs, on travaille pour casino.
13: Oui, on sait ce que c'est les casinos, hein, on gagne, on perd, au final, qui c'est qui ramasse l'argent?
23: Non, mais attendez, monsieur, t'es en train de nous insulter, là, et ça me plaît pas.
13: Ah bah c'est moi que ça me plaît pas.
23: Ah bah je m'en fous, moi, que ça vous plaît pas. Non, mais vous êtes en train de me dire que je suis un voleur par téléphone. Comment voulez-vous que je fasse sans avoir votre numéro de carte bleue?
13: Bah parce que vous m'avez dit de la mettre sur le téléphone, donc j'imagine par le téléphone.
23: Mais je vais dire à la cliente qui est à la caisse, monsieur.
13: Quelle cliente?
23: La cliente qui est à ma caisse, monsieur.
13: Ah bah passez-la moi.
23: Bah elle est partie, monsieur.
13: Comme par hasard.
23: Alors, vous savez ce que vous faites?
13: Déjà, vous allez me rembourser ce que vous avez pris sur ma carte.
23: Mais n'importe quoi, monsieur, je peux pas faire ça par téléphone, allons. On va où là? C'est pas possible, donc j'avais 2 clients en caisse.
13: Vous avez 2 clients qui sont partis jouer à la roulette avec mes sous, si ça se trouve.
23: Mais je sais rien, mon monsieur, mais c'est pas mon problème, ça, où est le problème?
13: De mieux en mieux.
23: Ah bah de mieux en mieux. Si vous avez fait un paiement, c'est un paiement sans contact, comment je peux le vérifier, moi?
13: Bah vous faites ça avec votre contacteur téléphoniste.
23: Ah non, mais monsieur, ça commence à bien faire.
26: Pas français, monsieur, je sais pas qui c'est.
13: Je vous ferai dire déjà que ce monsieur vous entend et qu'il entend aussi les machines à sous qui font bip bip derrière.
21: On n'a pas de machine à sous, mais vous êtes pas bien ou quoi là?
13: Bing bing ding ding ding bingo. Ah eh, tiens, et ça c'est quoi? C'est moi qui l'ai fait avec la bouche?
21: Mais vous êtes pas bien, je sais pas, mais il faut aller voir un spi.
13: Ouais. Et pourquoi j'irai voir un spi?
21: Ah parce qu'on n'a pas de machine à sous ici.
13: Bing bing bing bing bingo bonus. Winner! Eh, ça recommence, je l'entends encore!
21: N'importe quoi, enfin, c'est des gens qui livrent les colis!
13: Bon, ils sont en train de faire du blackjack et de la roulette, et avec mon argent, ça
21: ouais,
13: se trouve.
21: Ouais, avec votre tête, allez voir monsieur curé.
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0: Allô?
1: Allô?
0: Oui?
1: Bonjour monsieur.
0: Bonjour monsieur.
1: C'est bien l'office togolais des phosphates, hein?
0: Oh, l'office là, ça cesse d'exister depuis longtemps, hein?
1: Ça n'est plus l'office togolais des phosphates?
0: Oui, ici, ça est devenu service de presse du Togo, hein, depuis.
1: Ah, ben voilà. D'accord. Mais écoutez, nous avons une commande de 150 tonnes de bicarbonate de potassium.
0: Ah, vous appelez l'ambassade?
1: Non, ici. Non, mais c'est pour vous.
0: Pour le service de presse?
1: Oui, absolument.
0: Ah bon?
1: Il y a 150 tonnes de bicarbonate de potassium pour le service de presse. Et c'est offert, donc, par le général Yadema.
0: Ah, c'est ça.
1: Président de la République.
0: Oui, quand même, oui.
1: Pour la bonne année.
0: Ah bon?
1: Alors, est-ce qu'on peut vous les livrer maintenant?
0: Oui. Une seconde, là, viens rapidement, là. Bicarbonate de potassium, mais offert au service de presse.
1: Oui.
0: Bon,

0: étaient dans la rue. Ils sont sur des palettes de 5 tonnes.
1: 5 tonnes? Mais on ne comprend rien. Moi, ce qu'on est en train de rire, parce que là, on tombe des nues, là.
0: Il y a 30 palettes de 5 tonnes. Il faut les aider à décharger et les mettre devant la rue.
1: Comment est-ce qu'on peut faire ça comme ça?
0: Ah ben, ils ont des pelles, ils vont vous donner des pelles, hein.
1: Mais on ne comprend pas.
0: Non, mais vous inquiétez.
1: Je vous passe, moi, second.
2: Allô?
0: Allô?
2: Bonjour, monsieur.
0: Bonjour, monsieur.
2: Vous nous excuserez d'être, disons, insistant, parce que si là où vous êtes, un bon matin, on vous dit qu'on vous livre une marchandise de 5 tonnes...
0: 150 tonnes, hein?
2: 250 tonnes, dont vous n'êtes pas du tout informé, je crois que vous réagiriez exactement comme nous.
0: Je pense également.
2: C'est ça. 150 tonnes de quoi, s'il vous plaît?
0: C'est du bicarbonate de potassium.
2: Mais nous ne sommes pas une usine. Ici, c'est un bureau. 150 tonnes de bicarbonate de potassium, bon, on ne saura même pas où mettre ça d'abord.
0: Alors, il y a une consigne, hein?
2: Oui.
0: C'est indiqué, donc, sur la commande, il faut absolument les rentrer dans le bureau.
2: Mais on dirait que vous connaissez nos bureaux.
0: Ah non, je ne connais pas, non.
2: Même 2 kilos ne resteraient pas dans notre bureau.
0: Bon, écoutez, pourrais-je me permettre de vous redemander votre collègue?
2: Oui, je vous le passe.
0: Je vous remercie.
2: Ouais. Allô?
0: Oui, c'est avec vous que j'étais en ligne tout à l'heure.
1: Oui.
0: Bon, qu'est-ce que vous avez contre le bicarbonate de potassium?
1: Nous, on n'a rien contre. Nous sommes des journalistes. Nous, on n'utilise pas du bicarbonate de potassium. Nous sommes des journalistes de la presse. On n'a rien. Nous sommes un bureau. On ne peut pas.
0: Bon, écoutez, je vais demander à mes chauffeurs de vous donner un coup de main pour les mettre, les 150 tonnes de bicarbonate de potassium, sur le toit de l'immeuble. Ça vous va, ça?
1: Ah, on ne peut pas grimper sur le toit de l'immeuble. Nous avons au moins, je crois, 7 ou 8 étages.
0: Oui.
1: Mais ce n'est pas possible.
0: Pourquoi?
1: Qui va le faire, nous, journalistes?
0: Ben, avec les voisins. Vous avez des voisins, ils vont vous donner un coup de main.
1: Mais comment vous parlez de la France comme moi? Mais comment? On va appeler qui, moi? Ce n'est pas possible, monsieur. Je m'excuse, hein.
0: Bon, ben, écoutez...
1: Je m'excuse.
0: Je vous remercie.
1: Oui.
0: Est-ce que je peux me permettre de vous soulager?
1: Oui.
0: Nous n'allons pas vraiment vous livrer 150 tonnes de bicarbonate de potassium.
1: Oui.
0: Vous savez pourquoi?
1: Non.
0: Parce que c'était une plaisanterie pour la radio.
1: Ah, c'est ça. Et ensuite...
2: C'était un jeu?
1: Oui.
0: Oui.
1: Bon, je vous passe mon second.
2: Allô?
0: Oui, bonjour.
2: Mais dis donc, je me suis dit, mais c'est une histoire de fou. Alors, ça, comment ça va?
0: Ça va bien.
2: Mais vous nous avez eu, vraiment?
0: Oui, mais je vous ai soulagé.
2: La prochaine fois, je serai plus malin. Mais c'est pas possible.
0: Si.
2: Mettez-vous à notre place. 15 tonnes, mais c'est ahurissant. Mais c'est pas possible.
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4: Bonjour.
5: Bonjour madame, je suis bien chez le brasseur.
4: Oui.
5: Monsieur Martin à l'appareil, établissement Martin Boisson.
4: Martin Boisson.
5: Oui, on a un stock de canettes de bière périmée à vous livrer.
4: C'est Martin Boisson qui nous ramène des canettes périmées.
5: Exactement.
4: C'est quoi cette histoire?
5: Cette histoire, c'est que comme on peut plus les vendre en canettes aux particuliers vu qu'elles sont périmées, on vous les revend à vous.
4: Ah ouais, bah non, nous on peut pas reprendre la marchandise comme ça, hein. On n'a pas le droit. Hein.
5: De toute façon, vous les revendez derrière, vous voyez, donc au final...
4: Ah non, nous on revend pas derrière de la marchandise des autres. Moi, la commande, je la refuse. Au niveau des douanes, ça passe pas.
5: Ah mais ça, il suffit de changer les étiquettes.
4: Ah non, bah oui.
5: Eh ben oui, tout simplement.
4: Non, ça marche pas comme ça.
5: De toute façon, le transporteur est en route.
4: C'est qui le nom du transporteur?
5: C'est mon beau-frère, monsieur Martin, des établissements Martin Transport.
4: Monsieur Martin, c'est votre beau-frère?
5: Bah oui. Oui, je confirme.
4: Vous êtes, y a qui à côté de vous?
5: Ah, ça c'est monsieur Martin, c'est mon responsable.
4: Passez-le moi.
5: Et pourquoi?
4: Parce que je veux lui parler.
5: Ah, d'accord. Monsieur Martin? Oui, monsieur Martin, la dame veut vous parler.
4: La dame.
5: Bonjour madame, monsieur Martin à l'appareil, le responsable de monsieur Martin.
4: Vous êtes de où vous?
5: Je suis de Martinville.
4: Vous êtes de Martinville et c'est se trouve où Martinville?
5: Oui, c'est entre Bourg-sur-Martin et Saint-Martin-les-Glandes.
4: Alors attendez, je vais taper sur internet. Alors, Martinville.
5: Ah, message de monsieur Martin le chauffeur, vos bières arrivent.
4: Oh bah, nous, c'est même pas question, nous les accepte pas.
5: C'est pas grave, je lui dis de vous les laisser devant la porte.
6: Oulala.
5: Allô?
6: Allô?
5: Oui, bonjour monsieur.
6: Mais on fait pas des choses comme ça. On fabrique de la bière ici, c'est pas possible.
5: Eh bah, vous reversez les vieilles canettes dans vos fûts, c'est pas compliqué.
6: Mais non, on ne peut pas prendre des bières qui ne sont pas à nous pour les reverser dans des fûts.
5: Eh bah, vous remettez une nouvelle étiquette, ni vu ni connu.
6: Mais on ne peut pas remettre des étiquettes, on est contrôlé et puis c'est pas nos produits.
5: Bon, vous savez quoi, je m'en occupe. Je vous fais un devis étiquette tout de suite.
6: Mais je ne veux pas de devis étiquette.
5: Non, mais comme ça, vous aurez plus qu'à les recoller sur les vieilles canettes.
6: Oh, non, n'importe quoi.
3: Allô?
5: Et c'est madame.
3: Ouais, bah ouais, puis on les met dans des fûts, puis on va les vendre aux gens, puis...
5: Ah, merci! Ah bah enfin un qui comprend!
3: Non, mais non!
5: Ah tiens, justement, message des établissements, Martin étiquette, vos étiquettes sont prêtes!
3: Bah vous avez demandé l'autorisation à qui pour faire des étiquettes?

0: C'est un autre nom.
1: Bah, je viens de voir avec votre collègue à l'instant.
0: Alors, ma collègue, vous l'avez eu, elle vous a demandé de faire des étiquettes, vous avez déjà fait, bah punaise, impressionnant, vous êtes rapide.
1: Ah, nouveau message, les étiquettes sont collées, ça y est, on va pouvoir vous livrer vos bières.
0: Non, mais vous déposez rien du tout.
1: Pardon, il y a quand même votre nom sur l'étiquette.
0: Bah, mais c'est vous qui l'avez mis.
1: Oui, bah, on dira que c'est vous, comme ça, ça reste entre nous.
0: Non, bah, ça reste entre nous. On appelle qui de droit, hein, moi, je.
1: Ah, tiens, ah, bah, passez-le-moi, ce monsieur.
0: Qui ça?
1: Bah, monsieur Guy de droit.
0: Non, qui de droit?
1: Oui, et bah, passez-le-moi, ce Guy.
0: Non, je vous passe personne.
1: J'insiste, passez-moi, monsieur de droit.
0: Non, mais lui, il existe pas, lui.
1: Oh, tiens, il n'existe plus.
0: Mais non, mais.
1: Comme par hasard.
0: Il s'appelle pas Guy de droit, non.
2: Oui, monsieur Martin.
1: Ah, monsieur de droit.
2: Bah, je comprends pas que vous me livriez des bières alors que j'en fabrique moi-même.
1: Non, vous avez pas besoin d'en fabriquer puisqu'on vous en apporte.
2: Qu'est-ce que.
1: Donc, mon beau-frère est en route.
2: Et c'est monsieur Martin, c'est ça?
1: Absolument.
2: Ok. Et votre chef, c'est monsieur Martin aussi?
1: Ah, vous le connaissez?
2: Ah, très bien. J'écoute souvent. D'ailleurs, vous le saluerez.
1: Ah, mais je vous le passe. Monsieur Martin, il y a la dame qui veut vous parler. Bonjour, chef Martin à l'appareil.
2: Oui, oui, bonjour, monsieur Martin. Je viens d'avoir monsieur Martin.
1: Je vous passe ma femme, elle veut vous faire une bise.
2: D'accord, c'est parfait.
1: Martine, viens faire une bise à la dame. Bonjour, c'est Martine Martin.
2: Oui, bonjour, madame Martin. Bon, on vous attend avec plaisir.
1: Oh, bougez pas, il y a le petit qui veut vous faire coucou.
2: D'accord.
1: Le petit Martin. Je viens dire bonjour à la dame. Bonjour, madame, c'est le petit Martin.
2: Bonjour.
1: Ah bah, ça me fait plaisir de vous parler. Hein.
2: Moi aussi.
1: Ah bah, d'ailleurs, il y a tonton qui veut vous parler. Tonton Martin.
2: Oui.
1: Oui, bonjour, c'est tonton Martin.
2: Bonjour, tonton Martin.
1: Ça va?
2: Très, très bien.
1: Il y a justement tata Martine qui demandait de tes nouvelles.
2: Ok. Allez, bon courage à vous.
1: Ah bah non, attends.
2: Oui.
1: Je te la passe. Tata Martine.
2: Au revoir.
1: Ah bah non, attends, c'est tata Martine. Bonjour, ça va?
2: Au revoir, monsieur Martin.
1: Ah, attends, il y a aussi Rex Martin qui te dit bonjour. Bonjour.
2: À bientôt.
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4: Bonjour.
5: Oui, bonjour madame. Est-ce que vous vendez des prothèses mammaires?
4: Oui madame, bien sûr.
5: Ah, très bien. Neuve ou...
4: Neuve, oui madame, c'est à usage unique.
5: Ah, bon.
4: Parce que, dites-moi.
5: Il se trouve que la nature m'a pourvu de poitrine fort généreuse, puisque je fais du 145.
4: A.
5: B.
4: 145B?
5: Oui. Et en fait, c'est donc pour savoir si éventuellement je peux les vendre, quoi.
4: Pour les vendre?
5: Oui.
4: Oh là, vous pourrez pas, madame.
5: Pourquoi?
4: Mais elles sont neuves ou d'occasion?
5: Les miennes?
4: Oui.
5: Ah bah, c'est du neuf, hein.
4: Elles n'ont pas servi?
5: Bah, enfin, moi, c'est les miennes. C'est... Moi, je vous parle de mes seins, hein.
4: Vous parlez de prothèses, madame.
5: Ah non, pas du tout. Je voulais savoir si vous rachetiez des seins d'occasion.
4: Des quoi d'occasion?
5: Des seins. Mes seins, moi.
4: Vos seins, on les rachèterait d'occasion. Mais pourquoi? Ça n'existe pas, ça, madame.
5: On m'a dit que si.
4: Mais vous avez... Votre poitrine, elle est attachée à votre corps. C'est pas des prothèses que vous avez.
5: Non, ce sont mes seins.
4: On va pas vous enlever vos seins et les vendre, madame.
5: Mais je suis prêt à faire un prix. C'est combien le prix au kilo?
4: Mais ça...
5: Parce que là, j'en ai pour 13 kilos 650.
4: Oui.
5: Donc je fais, si c'est possible, 28,13 € le kilo.
4: Bah écoutez, madame, mais on n'a jamais...
5: Attendez, il y a le facteur. Vous permettez, je vais ouvrir?
4: Oui, je vous en prie.
5: Merci.
6: Elle a une poitrine de 145B et elle veut qu'on lui brasse. À 28,13 €.
5: Allô?
4: Oui.
5: Il est parti.
4: Ah bon? Oui, mais moi, comme je vous disais, madame, ça ne se fait pas, ces choses-là.
5: Mais et si on n'en vend qu'un?
4: Mais qu'un ou deux, ça ne se fait pas, madame, je vous assure. Qui vous a mis une idée comme ça dans la tête?
5: C'est mon mari.
4: Mais ça ne se fait pas, madame.
5: Mais est-ce que vous pouvez lui dire? Parce que lui, c'est lui qui est responsable de ça. Je vous le passe.
7: Merci.
4: Allô?
7: Oui, bonjour, madame.
4: Oui, bonjour, monsieur.
7: Son amour à l'appareil.
4: Oui, bonjour, monsieur.
7: Ma femme me dit que vous voulez me parler. C'est à quel sujet?
4: Pourquoi vous voulez qu'on rachète des seins? On n'a jamais fait une chose pareille, monsieur.
7: Non, mais on ne peut plus appeler ça des seins. Hein. C'est de la barbaque, voyez-vous. Il y a un moment où ça devient ridicule, quoi. C'est un tas de graisse, et bon, qu'est-ce qu'on va faire avec?
4: Oui, monsieur, mais bon...
7: Même à 28 € le kilo, vous ne pouvez pas en prendre 2 ou 3 kilos.
4: Mais monsieur, mais on n'achète pas... C'est pas des pommes de terre qu'on vous achète.
7: Écoutez, madame,
4: oui.
7: Est-ce qu'on peut faire l'essai simplement avec une tranche de 1 kilo? Ça sent quand même une livre.
4: Qu'est-ce que c'est que cette histoire, monsieur? Mais vous vous trompez d'adresse, parce qu'ici, il n'y a pas ce genre de choses.
7: Bon, alors rien pour les seins. Bon, tant pis pour elle. Et alors, et pour ma bite?
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8: allô.
9: Bonjour monsieur, c'est pour la petite annonce sur internet, vend meuble TV.
8: Ah oui, mon meuble télé, oui, je le vends. Il est nickel, rien, il est pas abîmé du tout, quoi.
9: Et la télé, elle fonctionne bien?
8: Ah, la télé, c'est la mienne.
9: Parce que le meuble, c'est pas le vôtre. Donc vous me vendez un meuble qui n'est pas à vous?
8: Si, le meuble, il a, enfin, chez moi, j'ai mon meuble et ma télé.
9: Vous avez une facture ou pas?
8: Du meuble?
9: Non, de la télé.
8: Mais monsieur, j'ai la facture, j'ai le carton, ma télé, je l'ai acheté à boulanger.
9: Elle est à réparer, c'est ça? Il y a un truc qui marche pas?
8: Mais elle est pas à réparer, elle fonctionne, c'est à moi.
9: Bon, bah, si elle fonctionne, où est le problème?
8: Non, c'est ma télé à moi. Sur la photo, j'allais pas enlever ma télé du meuble pour faire la photo, donc je l'ai laissée.
9: Oui, maintenant, parce qu'en fait, vous auriez dû faire une photo du meuble tout seul.
8: Ah oui, peut-être.
9: Et une photo de la télé toute seule.
8: Mais la télé, je vais pas faire de photo. Moi, il y a des gens qui m'ont contacté déjà pour le meuble TV.
9: Ah, eux, ils prennent que le meuble?
8: Bah oui, puisque, bah.
9: Dans ce cas, il y a pas de problème. Si je peux vous prendre que la télé, c'est ce que je disais.
8: Mais elle est à moi, je vends que le meuble.
9: Que le meuble, vous le faites à combien?
8: Je le fais à 30 euros.
9: Et donc, c'est aussi cher que si on prend la télé avec, en fait.
8: Mais rendez-vous compte, monsieur, une TV plus un meuble à 30 euros, ça n'existe pas.
9: C'est pour ça que j'ai tout de suite compris qu'il y avait un truc louche, hein.
8: Non, mais il y a pas de truc louche. Il y a rien. Vous en faites exprès, non?
9: Comment ça, j'en fais exprès?
8: Vous en faites exprès d'être bête.
9: Ah, bah, merci.
8: Bah, vous êtes bête. Alors, dans ces cas-là, je mets une annonce sur le bon coin pour vendre ma télé et quand on m'appelle pour l'acheter, je dis non.
9: Ah, bah, pourquoi vous faites ça?
8: Bah, mais vous êtes débile ou quoi?
9: Vous me dites que vous mettez en vente votre télé et qu'en fait, vous voulez pas la vendre.
8: Mais non, c'est, mais non, mais quel, j'irai pas mettre ma télé en vente si je la vendais pas, vous comprenez rien. Vous la voyez sur la photo parce que c'est un meuble TV et que j'ai voulu montrer qu'on pose une télé dessus. Mais vous vous rendez compte, faut être bête pour croire qu'on peut avoir un écran plat à 30 euros, monsieur.
9: Moi, je vous paye en liquide, hein.
8: Ah, mais vous payez en liquide quoi? Le meuble?
9: Et là?
8: Mais la télé, je la vends pas, vous êtes bête ou quoi? Je m'en fous de payer en liquide, c'est ma télé, je viens de l'acheter, je vais pas vous la vendre.
9: Sur la photo, je vois qu'il y a une espèce de petit, c'est un vase qu'on voit à côté?
8: Oui, alors?
9: Moi, à la limite, le vase, je vous le laisse.
8: Mais je ne le vends pas, monsieur, vous n'allez pas m'acheter ma décoration quand même.
9: Excusez-moi, mais enfin, sur la photo, il y a la télé et à côté, il y a un vase.
8: Bah oui, bah ça, c'est chez moi, j'allais pas enlever toute ma décoration pour prendre la photo, monsieur.
9: Dans ce cas, si je vous propose 50 euros.
8: Mais monsieur, je vends le meuble, point barre.
9: Oui, ce que je vous propose, c'est de vous prendre la table basse avec. C'est bien une table basse qu'il y a, que je vois.
8: Mais je la vends pas, je vais pas vous la vendre, c'est comme si vous me disiez, bah vous pouvez pas me vendre la machine à laver.
9: Ah bah vous me disiez qu'il y a votre machine à laver, elle est à combien votre machine à laver?
8: Vous êtes bête ou quoi? Je vous donne un exemple.
9: Non mais moi, c'est simple, j'ai mon beau-frère qui travaille.
8: Mais bah votre beau-frère, il va bien rigoler. Hein.
9: Ah bah il est à côté de moi, je peux vous le passer?
8: Allez-y, vous pouvez l'appeler.
9: Martin, c'est la dame qui vend la télé.
8: Mais monsieur, je ne la vends pas.
9: Bonjour monsieur, je suis mon beau-frère.
8: Non mais déjà, vous avez la même voix, donc vous avez vraiment un problème psychologique, faut vous faire soigner.
9: Bon allez, 30 euros, je vous prends le meuble, les vases et le petit tableau qui est derrière.
8: Il est bête, il est vraiment bête.
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10: Allô?
5: Allô?
10: Oui?
5: Monsieur...
10: Oui, bonjour madame Moisan.
5: Ah, comment ça va?
10: Ça va bien et vous?
5: Ça va bien, et vous?
10: Moi ça va, très bien. Quand on est en congé, ça va toujours.
5: Vous êtes engorgé?
10: En congé, en vacances.
5: Mais d'où ça, vous êtes engorgé?
10: Pas engorgé, en vacances.
5: Ah, ça y est, vous êtes en congé.
10: Voilà.
5: Ah, c'est bien. Après, c'est les vacances?
10: Non, après Jean-Marc.
5: Qu'est-ce qu'il a, Jean-Marc?
10: Jean-Marc? Mais non, j'ai pas dit Jean-Marc.
5: Attendez, je remets mon appareil.
10: Ah, bah, c'est bien, là, bon, je...
5: Allô?
10: Allô, madame Moisan?
5: Oui.
10: Vous m'entendez mieux, là?
5: Ah, ça y est.
10: Vous m'entendez mieux?
5: J'ai mis l'appareil.
10: Bon, bah, c'est bien.
5: Ça marche.
10: Bon.
5: Alors, ça se passe bien?
10: Très bien.
5: Qu'est-ce que vous avez fait?
10: On a été à Dunkerque.
5: Oh, les pauvres.
10: Hein?
5: Qu'est-ce qui s'est passé? Un accident?
10: Non, non, non, non, pas du tout. Je vous disais qu'on est allé à Dunkerque.
5: Comment?
10: On est allé. Qu'est-ce que c'est qui siffle comme ça?
5: Il n'y a rien qui siffle.
10: On a été à Dunkerque chez ma mère.
5: Votre mère? C'est pas grave?
10: Non.
5: On se fait appeler tout de suite alors.
10: Non, non.
5: Mon Dieu, qu'est-ce qu'elle a?
10: Rien.
5: Un rein?
10: Non, elle a rien. Tout va bien.
5: Oh, la pauvre.
10: Elle est beurrée. Tiens, prends là, j'ai mon machin sur le gaz.
11: Mais non, il est pas dessus. Le beurre,
5: il va... Allô?
11: Oui. Allô, c'est Annie.
5: Ah.
11: Oui.
5: Bonjour Annie.
11: Bonjour madame Moisan.
5: Comment ça va?
11: Ça va bien.
5: Pour votre belle maman, j'ai su.
11: Oh, mais vous vous trompez madame Moisan.
5: La pauvre.
11: Vous vous trompez.
5: Le nez aussi.
11: Non. Vous vous trompez.
5: Ils l'ont péré.
11: Non. Il n'y a pas de problème.
5: Elle était blême.
11: Oh. Non.
5: Ben il y a de quoi.
11: Ne vous inquiétez pas.
5: Mais elle est dans le coma.
11: Mais non, tout va bien, madame Moisan.
12: Comment?
11: Tout va bien.
12: Oui, j'ai compris, les reins.
11: Non, il n'y a pas eu d'accident.
12: Oui, je sais.
11: Ah bon?
12: Les dents.
11: Non.
12: Les dents aussi.
11: Non, Madame Moisan, non, non, tout va bien.
12: Oui, je sais, en plus des reins.
11: Oh.
12: S'il faut une greffe.
11: Non, il faut pas de greffe.
12: Pour ses reins.
11: Non, il faut pas de greffe pour ses reins.
12: Écoutez, je vais lui faire envoyer des fleurs. Elle est à quel hôpital?
11: Mais non, Madame Moisan. Oh, c'est épouvantable.
12: Qu'est-ce qu'ils lui ont fait?
11: Rien, il n'y a personne de malade.
12: Un don d'organe?
11: Non, il n'y a pas... Il n'y a pas eu de don d'organe. Il n'y a pas eu de don d'organe, non. Oh, c'est affreux, hein. C'est vraiment pénible.
12: Oui, je comprends que vous pleuriez.
11: Mais non, ça va. C'est terrible. Ça va durer combien de temps?
12: Comment?
11: Ça va durer combien de temps?
12: Elle en a plus pour longtemps.
11: Oui.
12: Hein?
11: Si.
12: La pauvre.
11: Mais pleurez pas.
12: Oh mon Dieu.
11: Ça devient catastrophique. Oh, écoute.
12: Je vais prévenir tout le monde, hein.
11: Oh, ben ne prévenez personne.
12: Pour y prévenir pour l'enterrement.
11: Mais il n'y a pas d'enterrement.
12: C'est quand la cérémonie?
11: Mais elle n'est pas morte.
12: Je vais venir vous voir tout de suite. Comme ça, je vous aiderai pour la veillée.
11: Mais il n'y a pas de veillée, il n'y a personne de mort. C'est là qui veut venir pour la veillée.
12: Je vais préparer des sandwichs.
11: Mais ne préparez pas de sandwichs.
12: J'imagine que vous avez pas la tête à ça.
11: C'est pas possible. Oh, c'est pas possible.
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13: Oui, allô?
9: Bonjour madame, c'est bien le bar tabac?
13: Tout à fait.
9: Je suis venu jouer au loto l'autre jour chez vous.
13: L'euro mignon?
9: Voilà, euro mignon, là, comme vous dites.
13: Oui.
9: Vous m'avez donné un récépissus?
13: C'est ça, c'est un bulletin, monsieur.
9: Un bulletin, voilà. Et on m'a dit, il faut le passer à la machine pour voir si vous avez gagné.
13: Exactement.
9: Merci bien, parce que maintenant, mon bulletin, je l'ai passé à la machine, il est complètement fichu.
13: Dans quelle machine vous l'avez mis?
9: Bah, dans ma machine à laver. Vous m'avez dit de le passer à la machine.
13: Mais il fallait pas le mettre. On vous a jamais dit, nous, de le passer à la machine à laver. On est bien d'accord?
9: Ben si.
13: Ah non, non.
9: Ah si, si.
13: Si. Si je vous le dis.
9: Eh bien, moi, je vous le contredis.
13: Machine à laver, je vous ai dit.
9: De mémoire, vous avez dit oui.
13: Non, jamais de la vie.
9: Et vous avez précisé cycle court, 30 degrés, sans essorage.
13: Ah, la machine, quand je dis la machine.
9: C'est le lave-linge, oui, c'est le...
13: Non, bon... la machine, monsieur, la machine.
9: Oui, enfin, la machine à laver, si vous préférez.
14: Oui, allô?
9: Bonjour, monsieur. Comme j'expliquais à la dame...
14: Ah ben oui, monsieur, forcément, vous passez un papier à la machine à laver, vous y ressort pas en bonne et due forme, ça,
9: ah,
14: c'est sûr.
9: Ah, voilà, donc vous reconnaissez l'erreur, très bien.
14: Pas du tout.
9: Donc, moi, je vais vous rapporter...
14: Ah bon, on vous le reprendra pas, monsieur, en aucun cas. Vous êtes responsable de votre ticket, on vous demande pas de passer votre ticket à la machine à laver, monsieur.
9: Bah quand même, c'est quand même vous qui m'avez dit de laver mon ticket.
14: Non, monsieur, je vous ai pas dit de laver votre ticket, monsieur. Réfléchissez, vous imaginez, je n'ai jamais vu ça de ma vie, sincèrement. C'est comme si demain, je vous disais passer votre billet à la machine, monsieur.
9: Ah non, vous allez pas me faire le coup deux fois.
14: Ben là, monsieur, un papier. Enfin, sincèrement, excusez-moi, mais ça me fait rire.
9: C'est quand même la moindre des choses, à partir du moment où vous êtes responsable, si vous voulez, de cette défectuosité.
14: Mais, monsieur,
9: vous allez voir, mon ticket, il ressemble plus à rien.
14: Ah ben forcément que ça ressemble plus à rien, monsieur. Sincèrement, dans tous les cas, il y aura rien à faire, monsieur.
9: Alors si, il y a le remboursage du ticket.
14: Non, je ne vais pas vous rembourser votre ticket d'euro million.
9: Plus, ils disent qu'il y a 15 millions d'euros minimum garantis.
14: Donc... déjà, l'euro million, c'est pas 15 millions, monsieur, c'est 188 millions et il est à 173.
9: Ah, ben ça change tout. Donc, 173 millions.
14: Oui, monsieur.
9: Plus les 15 balles de tickets, on va arrondir à 180 millions.
14: Oui, d'accord, monsieur.
9: Ah bah parfait, écoutez, je peux passer quand?
14: Ah mais moi, je suis là jusqu'à midi, monsieur, mais dans tous les cas, je ne ferai rien. Je ne ferai rien à votre ticket, monsieur.
9: Vous non, êtes... mais vous me filez au moins la moitié aujourd'hui.
14: Non, mais vous avez passé votre ticket dans la machine à laver. Je ne vois pas une personne en 2019 censée passer un morceau de papier dans une machine à laver pour vérifier si les numéros sont bons. Mais arrêtez un peu, on débloque, là, monsieur.
9: Oh, bon, ça va être ma faute, tiens.
14: Bah, c'est de la faute à qui, monsieur? Je vous ai quand même pas dit. Puis je vous ai dit de mettre 3 litres d'assouplissant et puis 2 pastilles aussi.
9: Ah, on change la version.
14: Non mais, oh, non mais vous rigolez ou quoi? Non mais, bon écoutez, si vous voulez, on va au commissariat ensemble, mais dans aucun cas, je vous rembourserai votre ticket.
9: Sinon, on peut faire un échelonnage de paiement.
13: Voilà.
15: Oui.
9: Et une dame, tiens.
15: Ah, après, ah, c'est deux. Non, c'est madame. Non, bah non. Hein, c'est mon collègue.
9: Ok, donc vous êtes la dame du collègue.
15: Ah, ça, c'est un. Hein, je connais. C'est toujours madame, quand c'est un homme, il dit madame. Et quand c'est madame, il dit monsieur.
9: Ah, non.
15: Bah ouais, je te connais. Ouais. Et c'est qui, toi?
9: Ah, bah, je suis qui?
15: C'est Martin.
9: Ah, oui, bravo.
15: Bravo. Ah, ouais, je t'ai reconnu, toi.
9: Parfait. Ah, bah, comme ça, on va pouvoir s'arranger en plus.
15: Ouais, vas-y, je peux bien, je peux y avoir.
9: Oui, puis tu me fileras mes 180 millions aussi.
15: Ouais, pas de problème.
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16: Oui, allô ?
17: Oui, bonjour madame.
16: Oui, bonjour.
17: Je suis chez monsieur...
16: Oui, c'est ça.
17: Vous êtes éleveur de volailles, c'est bien ça ?
16: Oui.
17: C'est France Télécom, madame, à l'appareil.
16: Oui.
17: Pour vous signaler qu'en raison d'une surcharge de réseau dans la région, nous allons délester certains numéros, leur attribuer un code. C'est-à-dire que quand vous voudrez utiliser le téléphone à partir de maintenant, il vous faudra composer un code que je vais vous donner tout de suite si vous avez de quoi noter.
16: Attendez, je regarde.
17: Alors ?
16: Oui, alors vous me donnez le code, oui ?
17: Quand vous voudrez téléphoner à partir de maintenant, vous composerez ce code.
16: Oui,
17: avant de faire le numéro de votre correspondant. Hein.
16: Ah, avant le correspondant, oui.
17: Et ensuite, vous raccrochez, vous décrochez à nouveau et là, vous faites le numéro de votre correspondant.
16: D'accord.
17: C'est simple comme tout, vous inquiétez pas, c'est simplement un code. Alors, je vous le donne, hein ?
16: Oui.
17: 1.
16: Oui.
17: 5.
16: 5.
17: 43.
16: 43.
17: 26.
16: 26.
17: 9.
16: 9.
17: 7.
16: 7.
17: 18.
16: 18.
17: 42.
16: 42.
17: 121.
16: Combien ?
17: 121.
16: Oui.
17: 547.
16: Il va falloir composer ce numéro à chaque fois qu'on veut appeler quelqu'un ?
17: 619.
16: Oui.
17: 0, 1 et 3.
16: Oh, ouais.
17: Alors, on vérifie si vous voulez bien qu'il n'y ait pas d'erreur. Hein. Alors, je vous écoute.
16: 1, 58, 4, 32, 691, 7, 18, 42, 121, 547,
17: 54,
16: 54,
17: 7,
16: oui, 7, 3, 73, 619, 0, 13.
17: D'accord. Alors ça c'est bon, ça c'est quand vous voulez décrocher.
16: Oui.
17: D'accord. Maintenant, quand vous recevez un appel.
16: Et qu'est-ce qu'il faudra qu'on fasse? Qu'on décroche?
17: Oui.
16: Qu'on fasse le code et qu'on revienne?
17: Oui, mais je vous rassure tout de suite, ce n'est pas le même code. Hein.
16: Oui, pas si long, j'espère.
17: Non, parce que c'est en lettres et pas en chiffres.
16: Oui.
17: Alors, Z.
16: Oui.
17: M.
16: M.
17: Y.
16: Y.
17: W.
16: W.
17: B.
16: B.
17: C.
16: D.
17: Non, B. B comme Bernard.
16: Oui, B.
17: R.
16: R.
17: S.
16: S.
17: A.
16: Oui, A.
17: Encore un A.
16: Deux A, oui, A.
17: B.
16: B.
17: B comme Bernard.
16: B, oui.
17: Non, B.
16: D.
17: Non, B.
16: B, oui, B.
17: Non, D.
16: Bernard, c'est un B.
17: Non, parce que vous avez dit D.
16: Non, B, B, B.
17: Non, B.
16: Oui, bon, enfin bref, B, oui.
17: B, voilà, D. T, A, Z.
16: A.
17: Non.
16: T, A.
17: T, non, D.
16: Oui,
17: D.
16: D.
17: A, B, T, B, A.
16: A, B, D, T, A.
17: T, A, B, T.
16: Oui.
17: D, T, A, T, B.
16: Oui, A, non. B.
17: Oui, non.
16: T.
17: Non. Oui, T.
16: T, A.
17: T, B, A.
16: Oui.
17: B, T, A, B, P, T, T, A, B, T,
16: mais
17: B.
16: Mais là, vous croyez qu'on va avoir le temps de faire tous ces chiffres et ces numéros là avant de téléphoner?
17: Je prends bien le temps de vous les donner, madame.
16: Oui, oui, d'accord.
17: Ah, bon. Alors, A, T, B, T, B, A.
16: Attendez, B, oh là, attendez, moi j'en suis plus là.
17: Hein. Oh là là, pourtant c'est simple.
16: A, B.
17: A, T, B, A.
16: T, A.
17: P, T, B.
16: Non, mais je comprends rien à ce que vous me racontez là.
17: Ben c'est simple, je vais vous les donner en chiffres, ça sera plus simple.
16: Oui, parce que, de toute façon, oui, parce qu'en plus il y a des chiffres W, X, Y, Z pour le même chiffre.
17: Voilà, exact.
16: Alors.
17: Oui, mais ça c'est pour les impulsions.
16: Oui, vous donnez-moi des chiffres alors.
17: Alors, A.
16: Combien?
17: A.
16: A. Non, dis-le. A.
17: 1, non, 1.
16: Oui, 1.
17: 1. 1 A, B, T, A.
16: Oh, je comprends rien. Allô?
17: Oui, bonjour, monsieur.
15: Ouais, viens, il nous fait chier.
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19: Oui, bonjour.
9: Oui, bonjour, monsieur. C'est bien la boulangerie?
19: Ah, pas monsieur, c'est madame.
9: Ah, c'est pas la boulangerie, excusez-moi.
19: Oui, non, vous me dites bonjour, monsieur, c'est madame.
9: Oui, bah c'est bien ce que je disais, alors.
19: Non, vous avez rien compris. Vous me dites bonjour, monsieur, et je suis une dame, alors je vous explique, voilà.
9: Oui,
19: allez-y.
9: C'est rapport au bol d'or.
19: Oui.
9: Je suis passionné de moto et je cherchais un moyen de remercier les motards.
19: Oui.
9: Donc c'était pour vous prévenir, je me suis permis de mettre l'adresse de votre boulangerie pour qu'ils puissent venir se faire offrir le petit déjeuner.
19: Vous me dites d'offrir le petit déjeuner.
9: Voilà, c'est ça.
19: Et... monsieur, comment je fais là?
9: Non, mais juste au motard, hein, je ne demande pas.
19: Non, mais juste au motard, mais vous comprenez pas. Je peux pas faire un crédit comme ça.
9: Comment ça, un crédit?
19: Me dites d'offrir au motard. Si j'offre aux gens, je fais pas payer. Et qui c'est qui me paye?
9: Bah, si vous offrez aux gens, non, vous faites pas payer, évidemment, oui. C'est...
19: Oui, mais il faut que vous me donniez de l'argent.
9: Bah, si je vous donne de l'argent, c'est pas offert.
19: Ah, mais moi, j'offre rien, monsieur.
9: Bon, bah, est-ce que je pourrais avoir le responsable dans ce cas-ci? Allô?
18: Oui, j'écoute.
9: Ah, allô?
18: Oui, j'écoute.
9: Oui, bonjour. Oh là, vous m'entendez?
18: Oui, je vous entends, oui.
9: Oui, allô?
18: Ben oui, je vous entends.
9: Ah bon, non, mais j'étais pas sûr parce que je...
18: Purée, comment je fais? Je parle déjà fort de nature et vous, vous m'entendez pas. Alors,
9: ah bah moi, je vous entends, mais vous, vous m'entendez pas, en fait, apparemment, c'est ça?
18: Mais si, je vous entends.
9: Il ne m'entend pas.
18: Oui, j'écoute.
9: Oui, ah bah voilà. Donc, comme j'expliquais à votre collègue, ce serait pour offrir le petit déjeuner au motard.
18: Pour le bol d'or, oui, ça m'intéresse pas. Je ne donne rien du tout.
9: Et... Ah bah oui, mais là, vous me le dites maintenant. Moi, j'ai déjà mis les petites affichettes.
18: Et mais que je m'en fous, moi, elle m'a marqué, c'est à mon avis, alors.
9: C'est-à-dire que là, c'est quand même exceptionnel. Il y a eu le bol d'or, vous voyez,
18: en
9: c'est
18: plus, pour... sur le bol d'or. Au circuit, il y a tout un tas de marchands de frites et tout ça. Hein.
9: Ah, vous avez... Ah bah oui, faites-leur des frites. Dans ce cas, c'est une très bonne idée.
18: Ah, mais je fais pas... Je propose pas de faire de frites. Attention, hein.
9: Le monsieur propose de faire des frites pour tous les motards.
18: Mais non, je peux pas... Je vous ai parlé des frites. Je vous ai parlé des marchands de frites qu'il y avait sur le circuit. Je vous ai pas dit que je faisais des frites. Oh, mais vous commencez à me gonfler, hein.
9: Oui, allô?
18: Oui.
9: Non, j'étais en train de dire qu'effectivement, c'était très gentil pour les frites.
18: Mais je ne fais pas de frites!
9: Alors, sans vouloir abuser, est-ce qu'une petite saucisse avec les frites, ce serait possible ou pas?
18: Mais je ne fais pas de frites!
9: Oui, j'ai bien noté, non mais je l'ai rajouté, plus les frites, ça je l'ai marqué
18: oh,
9: sur le...
18: Mais ça va pas la tête, non? Eh, vous me faites chier.
9: Des beignets, vous dites?
18: Je vous dis que je ne fais pas de frites, c'est compris? Vous me faites chier!
9: Oui, des beignets, j'ai bien compris.
18: Oh, vous êtes buté ou quoi? Je vais porter plainte, moi, si ça continue. Et... Parce que je ne veux plus vous entendre. Moi.
9: Et là, vous m'entendez ou pas?
18: Ouais, mais je ne veux plus vous entendre.
9: Alors dans ce cas, je vais continuer à parler, mais vous ne m'entendez pas.
18: C'est terminé, vous me cassez les couilles!
9: Des chatouilles? Comment ça, des chatouille.
18: Oui, bah si vous avez bien compris. Allez, au revoir.
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21: Oui, allô.
17: Allô.
21: Oui, allô.
17: Oui, bonjour.
21: Bonjour.
17: Adjudant de la place Gendarmerie Nationale, pareil.
21: Oui, d'accord.
17: Oui, d'accord, qui?
21: Monsieur Toulis.
17: D'accord, très bien.
21: Monsieur Toulis Bernard.
17: Oui, Bernard, hein, B-E-R-N-A-R-D.
21: D'accord, oui.
17: C'est-à-dire B-E-R.
21: Comme Bernard, N-A-R-D.
17: Non, D.
21: Hein?
17: D.
21: Non, D. Bah si je vous dis que c'est un D que mon prénom y porte, c'est que je sais quand même écrire mon prénom quand même. C'est
17: attendez.
21: Pas un T, c'est un D.
17: B-E-R.
21: N-A-R-D.
17: N-A-R-D.
21: Ben moi, je vous dis que mon prénom, c'est B-E-R-N-A-R-D.
17: En deux mots?
21: Non, en un seul mot.
17: Attendez, moi, je suis adjudant, quand même, je connais, hein.
21: Ben, moi, je suis peut-être que simple citoyen, mais je sais écrire mon prénom, quand même.
17: Alors, Bernard, c'est pas votre prénom?
21: Ben, Bernard, si, c'est mon prénom, mais ça s'écrit pas comme vous me le prononcez. Ça s'écrit B-E-R-N-A-R-D.
17: Ah, il y a un T, voilà.
21: Un D. Un D.
17: D comme Théodore, hein.
21: Non. Comme des démunis.
17: Comme des menuisiers.
21: Démunis. Pas des menuisiers, démunis.
17: Démunis.
21: Voilà.
17: Démunis. D-E-S.
21: Oui, mais enfin, c'est à quel sujet, là, s'il vous plaît?
17: Je vous passe le capitaine, hein.
21: D'accord.
17: Le capitaine, on a le citoyen. Termar, c'est ça votre prénom?
21: Non, Bernard.
17: Alors, excusez-moi, capitaine Ledoux à l'appareil.
21: Oui, bonjour, monsieur.
17: Bonjour, monsieur. Monsieur.
21: Bernard, Toulis, Bernard.
17: Alors, Bernard, Toulis, Bernard.
21: Bernard, oui, voilà.
17: Deux fois Bernard.
21: Mais non. Toulis, Bernard. Toulis, T-H-O-U-L-I-2-S-E. Bernard, B-E-R-N-A-R-D.
17: T-E-R.
21: Oh là là là là là là. B-E-R-N-A-R-D.
17: T.
21: Non, D.
17: B.
21: D.
17: B comme Bernard.
21: Oui, Bernard. B-E-R. B-E-R-N-A-R-B. Non, D.
17: D. André.
21: Non, un D, comme démuni ou autre chose.
17: Démenuisier.
21: Voilà, comme démuni, oui.
17: Alors, monsieur Toulis.
21: Oui.
17: Termer.
21: Bernard.
17: T-S-E-R-M-A-R-P.
21: Oh là là là là là là. B. E, R.
17: V comme Vincent.
21: B comme Blouson. E comme Émilie. Attendez,
0: doucement. Vous portez plainte parce que le blouson de Toulis, Émilie...
21: J'ai pas de plainte de portée. Moi, j'ai pas eu de blouson de volet.
0: Non, le blouson de votre fille, Émilie.
21: J'ai pas de fille non plus. Ma fille, elle s'appelle Fabienne. Elle s'appelle pas Émilie. Puis elle habite à Poitiers.
0: Bah, attendez, on va tout reprendre. Hein.
21: Ah bah oui, ça je veux bien, parce que jusqu'à maintenant, je comprends rien du tout à votre histoire, là. Hein.
0: Alors, monsieur Toulis.
21: Voilà.
0: Vermert.
21: Bernard, B-E-R-N-A-R-D.
0: R-T
21: R-D.
0: Écoutez, on va vous appeler Nanar, hein.
21: Voilà, bah si vous voulez. Alors. Je comprendrai mieux, d'accord.
0: Monsieur Toulos Vermer porte plainte pour le vol du blouson de sa fille, Émilie, que vous auriez dérobé à Poitiers. Vous auriez des remords, c'est ça?
21: Mais j'ai rien dérobé.
0: Allez le chercher, une fourgonnette.
21: Mais qui c'est qui est au bout du fil, là?
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20: Merci, hein, bonne journée. Agence... Bonjour.
9: Bonjour monsieur, je vous appelle parce que je voudrais louer mon studio.
20: Oui, donc il faudrait qu'on puisse organiser un rendez-vous. Actuellement, il est loué ou pas?
9: Oui, ben je suis le locataire, oui.
20: Ah, vous êtes... Attendez, vous êtes locataire, vous voulez louer le studio dans lequel vous êtes?
9: Ah ben voilà, exactement.
20: Eh ben non, c'est interdit, vous ne pouvez pas sous-louer.
9: Oui, non mais ça, je veux dire, ça reste entre nous.
20: Mais moi, je ne fais pas de choses qui restent entre nous, monsieur. Je ne vais pas louer un studio qui est déjà loué, donc...
9: Dans ce cas, moi, je peux me déplacer, en revanche...
20: Mais monsieur,
9: oui.
20: En aucun cas, je n'interviendrai dans ce dossier.
9: Bon, alors, dans ce cas, si on fait une vente, du coup...
20: Une vente de quoi?
9: Bah, si au lieu de louer, on met en vente...
20: Vous êtes propriétaire ou vous êtes locataire?
9: Non, locataire.
20: Bah, on vend pas un truc qui vous appartient pas, mais c'est quoi votre histoire, là? C'est... Il y a un petit problème, là.
9: Non, mais ce que je veux dire, c'est que quand on fait des visites, vous pouvez me présenter comme le propriétaire.
20: Ah, mais c'est quoi votre truc, là? Mais en aucun cas, je ne mettrai un seul pied dans votre appartement.
9: Non, voilà. Mais rien ne vous oblige à rentrer. Moi, je peux faire les visites.
20: C'est non. J'ai un client en face de moi qui, lui, travaille dans la légalité, donc je préfère travailler avec ces personnes-là.
9: Il cherche pas une location, par hasard?
20: Non, du tout, monsieur.
9: Parce que moi, j'ai un truc...
20: C'est un propriétaire, voyez-vous?
9: Non, mais je me suis trompé, en fait.
20: Oui.
9: Parce que le propriétaire est d'accord.
20: Je m'en fiche du propriétaire. Dans ce cas-là, il me mandate pour...
9: Je peux vous le passer, il vient d'arriver, là. Oui, bonjour, je suis le propriétaire du studio de la personne que vous aviez précédemment.
20: Vous êtes monsieur?
9: Monsieur Martin. Je lui ai signé un papier, il va venir avec, comme ça sera plus simple.
20: Non, je vous rencontre tous les deux en même temps.
9: Ah, tous les deux en même temps, ça va être difficile.
20: Avec un acte de propriété, etc.
9: Dans ce cas, quand est-ce qu'on pourrait se voir?
20: Et d'ailleurs, je veux le rencontrer, hein.
9: Rencontrer?
20: Je veux vous rencontrer, vous, monsieur Martin, le propriétaire.
9: Ah ben attendez, parce que là, c'était locataire, je vous repasse le propriétaire. Oui, allô? Je suis le propriétaire. Vous parlez à qui?
20: Les deux.
9: D'accord, mais les deux vous écoutent, ça tombe bien.
20: Voilà. Mais de toute façon, il n'y aura pas de sous-location, hein.
9: Non, mais enfin, on se comprend.
20: Écoutez, arrêtez. Je veux deux pièces d'identité. Une pièce d'identité du propriétaire.
9: Alors, vous allez rire, mais on a le même nom tous les deux. Il se trouve qu'on est, et qu'on se ressemble un petit peu aussi.
20: Ça suffit, monsieur.
9: Excusez-moi, je suis le locataire, là, je reprends le...
20: Non, mais attendez, c'est bon, quoi. Vous ne m'avez même pas décliné votre identité.
9: Monsieur Martin.
20: Vous êtes d'une inconvenance incroyable.
9: Non, mais je vous le dis, je suis monsieur Martin.
20: Je m'en fous. Écoutez, la sous-location est interdite par la loi.
9: Oui, mais je vous ai...
20: On s'arrête là. Il n'y a pas de oui, mais c'est tout, ça suffit, monsieur. Ne m'énervez pas.
9: Non, mais je vous ai passé le propriétaire.
20: Mais monsieur,
9: vous comprenez pas.
20: Non, c'est vous qui ne comprenez pas.
9: Oui, mais comme...
20: Ça suffit, monsieur. Raccrochez, dites-moi au revoir.
9: Ah, au revoir.
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23: Vous écoute.
24: Oui, bonjour madame.
23: Bonjour monsieur.
24: Madame.
23: Oui.
24: Très bien, c'est les îlotiers à l'appareil du 19e.
23: Oui.
24: Est-ce que vous avez allumé la télévision là ce matin?
23: Ben j'ai une télévision allumée, oui.
24: Bon, est-ce qu'elle marche bien?
23: Non, c'est un petit peu brou, enfin, pas si bien que... pas si net, quoi.
24: Ouais, d'accord. Bon, ben je vois ce que c'est. Je vais tout vous expliquer, madame, hein.
23: Oui, je vous écoute.
24: On a des collègues qui surveillent le toit avec les jumelles et qui essayent d'apercevoir ce qui se passe.
23: Oui.
24: On voit un homme apparemment d'un certain âge, hein.
23: Ah bon?
24: Qui est grimpé sur le toit. Et qui utilise votre antenne de télévision.
23: Ah bon?
24: Ouais, parce que vous savez que quand vous mettez la télé, l'antenne devient chaude.
23: Oui.
24: Et d'après ce qu'on voit dans la jumelle, vous avez donc ce monsieur qui est en train de faire cuire quelque chose, on voit pas très bien ce que c'est, sur l'antenne de télévision.
23: Ah bon? Ah, c'est bien.
24: Voilà.
23: On verra tout.
24: Oui, mon collègue me signale qu'il a un téléphone portatif à portée de la main.
23: Oui.
24: Donc on a repéré son numéro de téléphone.
23: Oui.
24: On va vous le faire passer.
23: Oui.
24: On va faire basculer la ligne téléphonique, comme ça vous allez la voir. Essayez de savoir ce qu'il est en train de fabriquer sur l'antenne de télé.
23: Oui.
24: Hein? Et alors, on va faire un mot de passe, comme ça vous aurez le signal. Pour que vous puissiez nous reparler, parce que nous, on reste en ligne avec vous. Hein? Vous n'avez qu'à dire 33.
23: D'accord.
24: Et comme ça, vous nous reprendrez. Hein?
23: Oui, d'accord.
24: Je compose le numéro, madame. Hein?
23: Oui.
1: Allô?
2: Allô, j'écoute.
1: Oui, bonjour, madame.
2: Bonjour, monsieur. Je voulais savoir, qu'est-ce que vous faites sur le toit?
1: Ben, je suis en train de faire ma petite cuisine.
2: Et pourquoi vous faites la cuisine sur un toit, vous?
1: Ben, figurez-vous que mon grill est tombé en panne.
2: Ben oui, mais c'est pas une raison, parce que votre grill est tombé en panne pour faire votre cuisine sur un toit, voyons.
1: Ben écoutez, madame, j'avais acheté des saucisses, vous savez, de la saucisse de Strasbourg et de la merguez.
2: Oui.
1: Et j'ai transformé votre antenne de télé...
2: Oui, c'est pour ça que mon antenne, il y a quelque chose qui marche pas dans ma télé. Je trouvais ça tout à fait anormal. Alors je me suis dit, qu'est-ce qui se passe? Alors je voulais savoir ce que vous faisiez là-haut.
1: Eh ben, je fais cuire des merguez sur l'antenne de la télé.
2: Je vous dis pas, monsieur, mais enfin, vous avouerez que j'ai pas une place pour aller faire cuire des saucisses et des merguez sur un toit.
1: Mais j'ai plus de grill.
2: Mais écoutez, monsieur, alors voyons, réfléchissez. Qu'est-ce que c'est que ces façons de monter sur un toit pour faire cuire vos saucisses?
1: Attendez, vous permettez, parce
2: que... Oui, je vous écoute.
1: Il faut que je surveille.
2: Bon. Alors, qu'est-ce que vous comptez faire? Vous continuez de griller vos saucisses ou quoi? Et vous redescendez ou pas?
1: Attendez, parce qu'après, il faut que je nettoie bien, parce que ce soir, j'ai un poulet.
2: Ah bon? Parce que vous comptez monter le soir aussi, faire cuire votre poulet?
1: Ben oui, parce qu'avec l'antenne de télé, ça fait broche.
2: Ah, c'est bien.
1: Ça fume, attendez, madame, parce qu'il y a de la fumée partout, là.
2: Ben oui, il y a de la fumée, mais moi, je marche plus, hein. Faire cuire sur des antennes de télé, sur un toit, voyons. Alors, réfléchissez, monsieur, hein.
1: Oh mon Dieu, il y a toute la graisse qui coule là.
2: Il y a toute la graisse, vous rendez compte? Puis alors vous allez dégueulasser le toit. Non, ça va pas. Non, vous arrêtez immédiatement. Hein. Puis vous n'avez pas intérêt à remonter ça parce que...
1: Ce soir j'ai invité des amis.
2: Je m'en fous, moi. J'avais invité des amis, est-ce que c'est une raison pour venir faire cuire votre poulet sur le toit? Vous n'avez qu'à le faire cuire dans une rôtisserie, votre poulet. Vous avez en bas, boulevard Serrurier, il y a un mec qui va vous le faire cuire, votre poulet.
1: Il n'a pas la télé, lui.
2: Mais je ne vous parle pas de monter sur son toit.
1: Oui, mais l'antenne de télé, ça donne du goût, voyez-vous.
2: Mais je m'en fous, moi, ça vous donne du goût. Mais ça marche pas, ça. Bon, j'appelle la police, hein, ça suffit. 33.
4: Oui, je vous écoute, madame.
2: Oh, bon non, alors. Il va remonter ce soir parce que l'antenne de télé donne du goût à son poulet.
4: Bon, alors écoutez, vous savez ce qu'on va faire? On va lui donner une leçon. Est-ce que vous avez votre télé, là?
2: Oui.
4: On va mettre votre télé à fond. Et comme ça va chauffer, ça va faire flamber ses saucisses, comme ça, il pourra pas les bouffer. Ça va lui donner une bonne leçon.
2: Comment je dois faire? Je dois machiner le son le plus fort pour chauffer?
4: Voilà.
2: D'accord, ne quittez pas.
4: Ah, monsieur Ledoux, qu'est-ce que vous faites là-haut?
1: Ben, je fais cuire mes petites saucisses, hein.
6: La famille et la photo à l'honneur cette semaine dans le juste prix.
2: Allô? 33.
4: Oui, allô?
2: 33.
4: Oui, allô?
2: Oui, j'ai mis la télé à fond.
4: Ouais, on entend ça, ouais. Et allez la baisser maintenant, on va voir ce que ça donne là-haut.
2: D'accord.
1: Qu'est-ce que c'est que ce bordel?
4: Oui, madame, je vous écoute.
2: Bon, j'ai baissé. Qu'est-ce qu'il en advient?
4: On va voir ce que ça va donner là-haut, hein.
2: Oui.
4: Je vous le repasse.
1: Oh, merde, alors.
2: Qu'est-ce qu'il y a?
1: Elles ont flambé, mes saucisses.
2: Elles ont flambé, vos saucisses?
1: Oui,
2: je vous dis pas, mais moi, j'ai mis ma télé à fond. Hein? Comme ça flambe vos saucisses, et si vous recommencez ce soir, je remettrai ma télé à fond, et votre poulet sera brûlé. Bon, et allez faire cuire vos saucisses ailleurs, hein.
1: Bon, écoutez, madame, vous m'entendez?
2: Oui, je vous écoute.
1: Je vous ai compris.
2: Bon, j'espère bien que vous m'avez compris, hein.
1: Ce soir, je fais pas de poulet.
2: Eh ben, vous faites ce que vous voulez.
1: Oui, mais... je vais faire de la sardine grillée.
2: Ça va pas.
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9: Vous m'entendez, allô?
25: Oui, vous m'entendez? Attendez, je me déplace.
9: Ah, ça coupe un peu.
25: Oui, vous m'entendez là?
9: Là, moi.
25: Oui, et là?
9: Non.
25: Et là, vous m'entendez?
9: Non.
25: Attendez, je vais essayer de me redéplacer là.
9: Ah non.
25: Et là, vous m'entendez?
9: Non, ah non, toujours pas.
25: Et là?
9: Là?
25: Vous m'entendez?
9: Je peux pas vous dire, je vous entends pas en plus.
25: Vous m'entendez toujours pas là?
9: Non, là, toujours pas. Non.
25: Parce que là, moi, je suis en haut et on vient d'avoir un coup de fil et ça marchait impeccable.
9: Là, vous êtes en haut là?
25: Oui.
9: Alors, peut-être si vous descendez?
25: Non, je viens de remonter exprès.
9: Alors essayez peut-être de redescendre, parce que j'ai l'impression que c'était mieux avant quand même.
25: Ah, et là, ça va mieux?
9: Ah non, là c'est pas... non.
25: Et là?
9: Là vous descendez là?
25: Oui, là je suis descendue.
9: Ah non, c'est moins bien, remonté.
25: Vous m'entendez?
9: Ah, c'est un peu mieux, vous êtes remonté?
25: Oui, je suis.
9: Ah, est-ce que vous pouvez remonter peut-être un tout petit peu plus?
25: Je suis déjà en haut, déjà. Je peux pas monter plus haut. Et donc, vous m'appelez pourquoi?
9: Ah, oui, bonjour monsieur. C'est bien la boucherie.
25: Oui.
9: Je suis venu acheter du beefsteak. Je l'ai montré à mon beau-frère. Il m'a dit que c'était du faux filet.
25: Et vous aviez pris?
9: Bah, moi, je voulais du vrai filet, pas de la fausse viande.
25: De la fausse viande? Ah, il y a un monsieur qui est venu. Il a demandé à son beau-frère. Son beau-frère a dit que c'était pas un beefsteak, c'était un faux filet. Donc, ça veut dire que tu lui as vendu un faux morceau de viande.
9: Ah, vous reconnaissez?
25: Non, je suis en train de lui expliquer ce que vous venez de me dire. Si vous avez vendu un faux filet, c'est que c'est un faux filet.
9: Donc, c'est pas un vrai.
25: Comment ça, c'est pas vrai? Bah, n'importe quoi. Mais vous écoutez ce que je vous dis?
9: J'ai entendu que vous parliez avec votre complice, que vous disiez que c'est de la fausse viande.
25: Non, mais je mets le haut-parleur. Non, je n'ai pas de complice, c'est mon mari. Je vous le passe parce que là, vous allez m'énerver.
5: Allô?
9: Ah, c'est madame.
5: Je vous ai vendu un faux filet.
9: Donc, je vais vous le rapporter.
5: Je l'ai vendu quand?
9: Bah, la semaine dernière, mercredi dernier.
5: Mercredi dernier, j'étais fermé, j'étais en vacances.
9: Bon, comme par hasard.
5: Eh ouais, et puis t'es qui, toi, me parler comme ça? Je te dis que j'étais en vacances, tu comprends ça?
9: Bon, non, mais je comprends surtout que vous m'avez vendu un faux filet et que du coup.
5: Non, je t'ai pas vendu un faux filet la semaine dernière, j'étais fermé. J'étais en vacances, j'étais en Bretagne. Ah, le faux filet, il est pas venu tout seul chez toi.
9: Vous me vendez de la fausse viande, il va falloir que ce soit de ma faute en
5: non,
9: plus.
5: Non, attendez, attends, prends les choses à l'endroit. Vous êtes venu la semaine dernière, mercredi.
9: Ou peut-être celle d'avant alors?
5: J'étais fermé.
9: Ah, bah alors celle d'avant encore?
5: J'étais fermé aussi.
9: Non, mais celle d'avant avant.
5: Ah, il y a un mois.
9: Y a, oui, c'est ça.
5: Tu sais même pas quand tu l'as acheté en plus de ça. Je prends pas de faux filet qui date de un mois. Moi. Faut aller te faire soigner dans un asile, toi.
9: Non, bon, enfin, excusez-moi, c'est quand même.
5: Non, mais je te le dis, tu m'achètes un faux filet il y a un mois, puis tu me le ramènes maintenant. Je te dis, j'étais en vacances, tu me dis non, vous étiez pas en vacances. Hey.
9: Excusez-moi, mais falsification de viande, vous vous rendez compte quand même dans le métier ce que ça peut.
5: T'es un débile, toi.
9: Vous savez quoi, je vous rapporte le faux filet, vous me donnez un
5: non,
9: vrai.
5: Non, tu me rapportes pas un faux filet qui date d'un mois, tu comprends pas ça.
9: Bah, vous me donnez un vrai à la place.
5: Qu'est-ce que t'appelles pas un vrai? Ça veut dire quoi?
9: C'est un faux.
5: C'est un faux filet, mais un faux.
9: C'est pas un vrai filet.
5: T'as rien compris. Je rigole. Mais t'es un fou, toi. Et je te préviens, si jamais tu viens, t'as compris, tu viens pas semer ta merde dans mon magasin. Je te le dis tout de suite. Écoute, c'est comment ton nom? Je vais appeler les flics.
9: Alors, moi, je suis Monsieur Martin. Les flics, je peux les appeler en double appel, ne quittez pas.
5: Ouais, bah, appelle-les.
9: Je compose le numéro.
5: Ouais, bah, appelle-les, allez.
9: Ça sonne?
5: Oui.
9: Oui, brigadier Martin, à l'appareil.
5: Ouais, oh, t'as la même voix, tu me prends pour un con.
9: Ah non, j'ai pas la même voix.
5: Hein,
9: comme j'ai expliqué au commissaire Martin qui est à côté de moi.
5: Au commissaire Martin, et toi, tu t'appelles Martin?
9: Oui.
5: Ouais, c'est un fou, ça.
9: Monsieur Martin, oui, je vous repasse le bouchiste.
5: J'ai jamais vu un taré comme toi. Tu sais ce que tu devrais faire, aller voir un psychiatre ou aller te faire soigner.
9: Oui, allô, c'est à nouveau, monsieur Martin.
5: Ouais, écoute-moi, le faux filet, ramène-moi-le.
9: Ah bah oui.
5: On discutera tous les deux.
9: Et puis tu vas me donner un vrai?
5: Bon, écoute, tu viens ici à la bouchon à cette ticket. Il me casse les couilles.
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8: Et puis, dis bonsoir.
10: Oui, bonsoir, c'est le gardien de l'immeuble.
8: Oui.
10: Ah, très bien, bonjour, c'est la Poste.
8: Oui.
10: Dites-moi, on vous appelle parce que la semaine prochaine, on va vous mettre un facteur différent là, de remplacement jusqu'à la fin du mois de novembre.
8: Ah bon?
10: Ouais.
8: Ça sera pas la petite jeune?
10: Non, la petite jeune, elle va être déplacée juste pendant 2 mois, en fait.
8: Oh! Oh! J'aimais bien.
10: Vous avez une grenouille dans votre loge?
8: Pardon?
10: Vous avez une grenouille dans la loge ou...
8: Non, c'est moi qui fais la grenouille parce que j'aimais bien la petite jeune, elle était gentille.
10: Elle est gentille, ouais. Mais l'autre est sympa aussi. Bon,
8: mais sympa.
10: Bon, le problème, c'est que c'est un monsieur de petite taille.
8: Oui.
10: Elles sont comment, vos boîtes aux lettres? Elles sont encastrées?
8: Elles sont encastrées.
10: Ah, merde.
8: Et...
10: Il n'y a pas moyen de les descendre de 50 cm de... Notre facteur, il fait 1m16. Hein.
8: Parce que le haut de la boîte aux lettres tout en haut doit être, je crois que c'est 1m80.
10: Ouais, il pourra pas. On va mettre un escabeau, alors.
8: Ouais, un d'une... Vous savez, les petits, là, de marche.
10: Oui. Bon, deuxième problème.
8: Ouais.
10: Ce monsieur nous vient de Chili.
8: Ouais.
10: Bon, on a eu des petits problèmes avec lui sur ses tournées, parce qu'il a beau être de petite taille, il est très très chaud.
8: Ah.
10: Ouais, on sait pas ce que c'est un problème hormonal et quoi.
8: Mm-hmm.
10: On va dire, entre vous et moi, hein, c'est pas la peine.
8: Ouais, ouais.
10: Mais je préfère prévenir, il saute sur tout ce qui bouge.
8: Oh.
10: Ouais.
8: Ouais, non, et...
10: Alors.
8: Ici, je peux vous dire qu'il faudra pas.
10: Ben oui, alors justement, à Chili, j'ai eu des informations de la part de mon collègue Laurent Speur.
8: Mm-hmm.
10: Ils avaient trouvé des commerçants qui avaient été assez coopératifs pour éviter ce genre de problème.
8: Mm-hmm.
10: Quand il arrive sur les tournées dans certains endroits... Ils avaient fabriqué, vous savez, des boîtes à chaussures, des cartons de chaussures, là.
8: Oui.
10: Ils avaient fait carrément un trou dedans. Et ils avaient mis de la boîte à l'intérieur.
8: Du quoi?
10: De la boîte, dans la boîte à chaussures.
8: La boîte, c'est du coton?
10: Oui.
8: Oui.
10: Comme ça, ils avaient un trou dans la boîte. Et ils pouvaient, vous voyez. Est-ce que c'est possible de faire ça, préparer ça?
8: Et on la mettrait où, cette boîte à chaussures?
10: Au pied des boîtes aux lettres, alors.
8: À toutes les cages d'escalier? Non. Moi, j'ai 14 cases d'escalier, hein.
10: Bah oui. Bah oui, mais c'est le seul moyen d'éviter un problème.
8: On est compte, il fait ça dans les cages d'escalier.
11: Oui, vous allez avoir des appels à non plus finir. Hein. Moi, je dis ça pour vous. Hein. Mais bon, moi, je veux bien les mettre au pied des boîtes aux lettres.
10: Est-ce que ça vous embête si on lui dit, voilà, il y a une boîte à chaussures chez le gardien?
11: Ah ben moi, chez le gardien, je peux pas.
10: Pourquoi?
11: Parce que moi, je vais à la loge qu'à partir de 5h jusqu'à 19h.
10: Oui, mais au moins s'il peut se soulager, voilà, dans sa boîte à chaussures au moins une fois.
11: Il passerait vers quelle heure?
10: 8h.
11: À ce moment-là, je peux essayer de mettre une boîte à chaussures dans un local conteneur.
10: Ah ben voilà, à poubelle quoi.
11: Ouais, et il viendrait quand?
10: Lundi. Ben, lundi il commence.
11: Ouais, moi, comment vous... moi, il faut que je trouve une boîte des chaussures d'ici lundi. Parce que moi, j'en ai pas chez moi, là.
10: Bon, éventuellement, je peux vous en faire livrer 14.
11: Moi, je lui mets dans un local, et tous les matins, s'il a envie d'aller se soulager, lui laisse le local ouvert, il va se soulager. Mais à mon avis, il ne faut pas faire ça dans les halls. Hein.
10: Éventuellement, on ne peut pas demander aux gens de l'accueillir.
11: Non. Non, moi, je peux vous faire ça. On met une boîte à chaussures avec un trou dans un local conteneur. Et quand il a envie de faire... Il va dans le local se soulager.
10: Hein. À ce moment-là, on mettrait sur la boîte, on écrirait « réservé au facteur ».
11: Bah, même pas, il n'y a que moi, le gars du ménage qui a la clé. Je lui dirais « je mets une boîte à chaussures, tu la touches pas
10: hein. ». Et vous avez ce qu'il faut pour faire le trou
11: un tuteur ou un tournevis.
10: Ouais.
11: Ou des ciseaux.
10: D'accord.
11: Ça doit suffire, ça, pour faire un trou.
10: Ouais. Et c'est insonorisé, votre local?
11: Pourquoi écrit?
10: Ah bah oui.
11: Bah non, parce que c'est pas insonorisé. C'est des trappes qui donnent sur l'extérieur.
10: Ah oula.
11: Et ça, il est à ce point-là, le gars.
10: Ouais, il crie, il hurle même. Hein.
11: Oh, les gens, ils vont se demander ce qui se passe. Hein. Tout le quartier va l'entendre. Alors, si en plus de ça, on mettait ça dans les halls, imaginez-vous si vous me dites qu'il crie ou qu'il hurle.
10: Pendant 2 heures, puisqu'il fait ça pendant 2 heures, quand même.
11: Ah, ça serait pendant 2 heures en plus?
10: Oui.
11: Oh, punaise! Ouais, non, attendez, pendant 2 heures, il fait ça. Déjà, je vais me faire engueuler parce que j'ai laissé la porte ouverte.
10: Mais on peut pas l'enfermer?
11: Derrière lui?
10: Oui.
11: Bah, il faut que je sois là quand il le fait.
10: Ah ben, il va venir vous voir, de toute façon. Avant et après. Parce que après, il faut qu'il vous ramène la boîte.
11: Bah non, la boîte, il allait dans le local.
10: Ah ben non, ouais.
11: Pourquoi?
10: Ah ben, il faut récupérer quand même ce qu'il y a à l'intérieur.
11: Comment ça, il faut récupérer ce qu'il y a à l'intérieur?
10: Comment?
11: Moi, je vais pas récupérer ça.
10: Ah ben si.
11: Ah non.
10: Ah ben si.
11: Ah ben non.
10: Ah si.
11: Non, vous venez le chercher si vous voulez, mais moi, je récupère pas.
10: Ah si.
11: Je vous certifie que non.
10: Ah, je vous jure que oui.
11: Moi, je récupère pas des trucs comme ça.
10: Ah, si.
11: Le tout, c'est d'avoir une boîte à chaussures pour lundi, et ça, j'en ai pas.
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13: Allô?
9: Bonjour monsieur, c'est bien la boulangerie?
13: Oui.
9: Monsieur Martin à l'appareil, établissement Les Alcoolistes Martin, on est vendeur de boissons alcoolifiées.
13: Oui, oui.
9: Et on va bientôt installer un point picolette devant chez vous.
13: C'est pour mettre quoi?
9: Un point picolette, c'est un point de dégustage et de vente de vin pour relancer la consommation chez les jeunes.
13: Moi je mets pas de ça, hein. Moi c'est une boulangerie, j'ai pas l'argent de vin. Hein.
9: Ah non, ça c'est mon boulot, moi je viens avec ma cave.
13: Vous m'avez pas demandé si je voulais ou pas.
9: Oui, bon bah alors je vous demande, est-ce que vous voulez? Oui.
13: Non, je le fais pas.
9: Bon. Comment ça, vous le faites pas?
13: Moi, on m'a pas fait de demande de rien. Je vois pas pourquoi que je dois accepter ça.
9: Bah, pourquoi que vous devez accepter? Que parce que moi, j'ai considéré que vous étiez d'accord.
13: Bah, je suis plus chez moi, alors. Attendez, je vous passe.
9: Bonjour. Allez.
14: Oui, allô.
9: Bonjour madame, comme je disais.
14: Non, c'est pas madame, c'est monsieur.
9: Mais alors la personne que j'avais avant?
14: Oui, c'était une femme, ouais.
9: Moi, admettons, enfin j'aurais bien aimé parler à un responsable.
14: Oui, bah alors.
9: Bah alors si vous pouvez passer quelqu'un qui est chef.
14: Je vous écoute.
9: Ah, vous êtes chef?
14: Bah oui.
9: Oula, c'est compliqué chez vous. Bref, comme j'expliquais, je dois vous installer le point picolette.
14: Le quoi? C'est quoi de ça?
9: C'est quoi de ça de ce que j'ai expliqué à votre collègue? C'est un point de vente de pinard qu'on installe devant chez vous pour relancer la consommation.
14: Oui, d'accord. Mais moi je vais
9: vous êtes d'accord. Bah super.
14: Mais laissez-moi parler.
9: Ah, bah, je suis très content que vous soyez d'accord.
14: Non, je ne suis pas d'accord, mais je vais vous expliquer une chose. Voilà, moi, je vais vous apporter du pain à faire goûter chez Jean, parce que moi, du pain, j'en vais à moi aussi.
9: Alors, j'ai pas toutes les syllabes dans l'ordre, mais donc, j'ai compris. En gros, vous êtes d'accord.
14: Donc, c'est niette. C'est pas la peine d'emmerder le monde.
9: Ah, oh, bah, le monde, non, je peux pas être partout.
14: Bon, alors.
9: Eh ben, alors, je vais déjà m'occuper de vous, parce que je pense qu'on s'est mal compris.
14: Non, c'est pas mal compris, je veux pas de ça. C'est tout terminé, monsieur. Moi, je ne vous impose rien. Alors, faites-moi pas chier.
9: Non, mais moi, je mets mon stand de pinard devant la boulangerie.
13: Ah,
9: bah, c'est reparti.
12: Oui, allô.
9: Bonjour madame, rassurez votre collègue, moi je vous apporte tout ce qu'il faut.
12: Vous rapportez rien du tout, monsieur. En aucun cas, vous greffez votre nom au mien, sans mon accord et sans mon autorisation.
9: Hey, en plus, pour vous, c'est tout bénef, parce que ça vous fait une extension du magasin.
12: Ah ouais, non, mais vous êtes une extension de rien du tout. Moi, je suis une extension de moi-même.
9: Ah oui, ça me va. Vous, vous êtes une extension de vous-même, et moi-même, je suis une extension de votre extension.
12: Vous êtes une extension de votre grand-mère, si vous voulez, ou votre cousin.
9: Ma grand-mère n'est pas disponible, mais je peux vous envoyer mon cousin, ça oui.
12: Ah, c'est point barre. Moi, je discute pas avec vous.
9: Non, bah j'entends bien, oui.
12: Moi, je suis pas une extension, moi j'ai rien à voir avec vous.
9: Ah non, mais vous inquiétez pas pour l'extension.
12: Non, non, je m'inquiète, monsieur.
9: Mais non, alors j'ai du mal m'exprimer.
12: Ah, vous êtes mal exprimé, faut bien vous exprimer avec moi, monsieur.
9: Ah bah justement, je m'exprime.
12: Ouais.
9: Vous inquiétez pas, moi je vous fais tous les papiers pour l'extension.
12: Ah bah, vous allez pas préparer de papiers si je suis pas d'accord.
9: Ah bah oui, mais là j'ai déjà tout expédié.
12: Vous préparez les papiers de votre grand-mère.
9: Alors écoutez, je vais voir si elle peut se libérer, vu que vous insistez.
12: Non.
9: Mamie Martinette, la boulangère veut savoir si tu peux t'occuper de son point picolette.
12: Bon, allez, on arrête les conneries, c'est niette.
9: Comment ça, niette? Non, sérieusement?
12: Bah, sérieusement que c'est niette, ouais.
9: Ah bah merci, moi je viens de réveiller Mamie Martinette de la sieste exprès pour vous.
12: Non, mais vous rigolez, monsieur.
9: Oh, bien sûr que je rigole, oui.
12: Ah, c'est un canular.
9: Ah bah voilà, on y arrive. Et alors
12: Roger,
9: c'est...
12: Roger, arrête, Roger.
9: Ah bah oui, ça y est, tu m'as griffé.
12: Roger.
9: Oui, bien sûr que c'est moi.
12: Ah, Roger, arrête tes conneries.
9: Eh, j'ai cru que t'allais jamais me reconnaître. Hein.
12: D'accord, t'es pas reconnu, Roger.
9: Bah qui tu veux que ce soit, à la radio?
12: Bon allez, bisous.
9: Ouais, et bah bisous. Et puis tiens, passe à la maison pour l'apéro ce soir.
12: Ok.
9: Je compte sur toi, hein, t'apportes une bouteille.
12: Ok.
9: Super, je sens qu'on va bien rigoler.
12: Bon après-midi.
9: À tout à l'heure.
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17: Oui, Serge, j'écoute.
18: Oui, salut collègue.
17: Paris, oui.
18: Non, justement, on a pris une ligne dérivée là.
17: Ah bon.
18: C'est le commissariat d'Agen.
17: Oui.
18: Je suis bien au commissariat de...
17: Ouais.
18: D'accord, dis-moi, on vient d'avoir une visite. On a une visite de inspection des services là.
17: Ouais.
18: C'est pour ça que je t'appelle par une ligne de Paris.
17: D'accord.
18: Ils sont arrivés, ils ont fait souffler tout le monde dans le ballon.
17: Ouais.
18: Et ils ont fouillé tous les placards, y compris les placards perso.
17: Ok, donc ils viendraient peut-être après, quoi.
18: Ah ben ils sont en route pour ils font tout le tour du département. Nous, ils nous ont piqué toutes nos bouteilles.
17: D'accord, bon, ben, tu fais bien de le dire parce que.
18: Ah oui, t'as un blâme s'ils trouvent une canette de bière.
17: Ok, d'accord. Bon, ben, écoute, on voit ça de suite. Hein. Je te remercie.
18: Ben,
17: c'est
18: écoute,
17: qui là?
18: Pignon.
17: Pignon.
18: P-I-N-O-N.
17: Et Jean-Michel est au courant?
18: Oui, bah tu parles.
17: Ouais.
18: Attends, tu quittes pas une seconde?
17: Ouais.
18: Je vais voir s'il est là. Hein. Quitte d'accord. Pas, je reviens.
19: Il y a l'IGPN qui arrive. Ils viennent d'aller à Jean, ils ont tout piqué dans les placards, les bouteilles, les machins, ils ont souffler tout le monde dans le ballon. Il a pris une ligne dérivée. Parce que je dis, c'est Paris, mais non, c'est à Jean, mais j'ai pris une ligne dérivée pour pas. Vous avez rien dans vos placards? Putain, faut que j'aille voir, moi je crois que j'ai. Non, mais c'est vrai, en plus. Mais non, mais tout le monde en a. Surtout, vide les placards, il y a l'IGPN qui arrive. Je te promets, j'ai agent là, c'est le syndicat, ils viennent d'aller, t'en parles pas à lui là-bas, ils viennent de descendre à Agen, ils ont fait souffler tout le monde dans le ballon, ils ont vidé tous les placards perso, le placard machin, il faut enlever toutes les bouteilles qui ont un blâme, une canette de bière, un blâme. Et il faut absolument virer toutes les bouteilles qu'on a dans le... Si, le placard perso. Écoute, je te jure, ça t'aide de mon fils. Il m'a dit, tu préviens tous les collègues s'ils ont des bouteilles dans les placards et tout, qu'ils virent ça, parce que... Non, mais nous, faut qu'on vire... Il faut que tu le mettes dans la voiture, tu prends dans la voiture, tu le mets chez toi. Dans la boîte, dans chez toi. Non, mais vous mettez tout dans un sac. Non, mais appelle-le, parce qu'ils vont pas tarder, ils sont en route, là. Ils sont en route. Non, pas chez elle, comme une ADS. Mais non, mais chez Michel. Essaye de trouver déjà un carton ou une poche pour commencer à... Non, mais ils sont sur la route, hein. Elle me dit, démerdez-vous, hein. Christian, t'as rien dans ton placard?
26: Moi, je le mets dans mon sac, hein. Ah ouais,
19: mais attends. Ou dans ta bagnole. Ou dans la mienne. Moi, je te file les clés de ma voiture, tu fous dans la mienne, je m'en fous. Ouais, à la limite, c'est encore mieux.
18: Ok, allô?
17: Oui.
18: C'est bon, ça y est. Vous avez du pot, hein. Ils sont partis sur Paris.
17: Bah alors j'annule tout alors.
18: Ah parce que t'avais commencé déjà?
17: Bah ouais, moi j'ai déjà prévenu mon collègue. Bon ok, d'accord, je te remercie quand même. Hein.
18: Ah bah oui, tu peux respirer.
17: Ouais.
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27: Oui, allô?
9: Oui, bonjour monsieur, c'est bien le bureau de tabac?
27: Oui.
9: Monsieur Martin, l'appareil, je suis mineur de profession, c'est dans ma famille quelque chose qu'on se transmet de père en fils depuis maintenant des générations.
27: Oui.
9: Et alors, qu'est-ce que j'apprends?
27: Bah, je sais pas.
9: Vous refusez de vendre des cigarettes aux mineurs dans votre établissement?
27: Bah, oui.
9: Ah, et de quel droit?
27: Que je refuse?
0: mise au mineur.
9: Ah oui, parce que moi, si vous voulez, c'est ce que je vous dis. Mon père était mineur, mon grand-père était mineur.
0: C'est pas ça, mineur. Aller dans tous les tabacs, ça, c'est pas moi. C'est un décret que j'ai appelé l'État.
9: Oui, bah, bien sûr. Bah, on met ça sur le dos de l'État parce que vous n'aimez pas les gens de la mine.
0: Non, mais j'aime pas les gens de la mine.
9: Oh si vous... Et vous le dites en plus.
0: Bah, écoutez, c'est pas grave. J'ai mon conjoint qui est là ce midi. Il est policier, il entend la conversation.
9: Ah bah, passez-le moi, tiens.
6: Oui, allô.
9: Oui, bonjour, madame.
6: Non, bonjour, monsieur. Non, déjà, conversez à monsieur que vous vous adressez. Donc, je vous dis bonjour. Donc, vous me dites bonjour, madame. Je dis non, je suis à monsieur.
9: Oui, mais c'est ce que j'ai dit.
6: Donc,
9: oui.
6: Voilà, on dit bonjour, au revoir, on le remercie, et voilà.
9: Et voilà, pour tout le monde, sauf pour les mineurs. Mais c'est quand même
6: non,
9: dingue,
6: monsieur.
9: Ça. Non, non, mais.
6: Donc, je vois pas... Laissez-moi parler, monsieur, maintenant.
9: Oui, non, mais.
6: Alors là, maintenant, qu'est-ce que vous voulez.
0: Qu'est-ce que vous voulez.
6: C'est comment dire enregistrer votre communication, monsieur. Allez-y. Votre enregistrement, comment dire, est effectué.
9: Alors, bah, attendez, dans ce cas, j'effectue un enregistrement de mon côté aussi.
6: Allez-y, je vous écoute.
9: Et demandez à votre femme d'arrêter de crier, s'il vous plaît, parce que c'est pas la peine.
6: C'est pas madame qui crie, comment dire, c'est mon chien. Maintenant, comment dire, vous prenez votre voiture ou vous venez à pied, comment dire, et puis comme ça, on s'expliquera et on verra, comment dire, vos arguments et les miens. Maintenant, comment dire, si vous le désirez, comment dire, on se retrouve, comment dire, au commissariat et on s'explique.
9: Non, mais comment dire.
6: Moi, je vous le dis, comment dire, vous êtes, comment dire, en train de parler d'une chose que vous ne connaissez même pas, monsieur.
9: Ah bah non, comment dire.
6: Pour quelle raison, comment dire, que vous vous, comment dire, permettez de téléphoner aux gens.
9: Comment dire que si vous me présentez,
6: ah,
9: vous
6: êtes. Pas comment dire, je parle en français, donc c'est pas la peine de dire comment dire.
9: Non, mais ce que je veux dire, c'est que, comment dire, vous me présentez.
6: Non, c'est pas comment dire, monsieur, encore une fois, on parle en français, c'est pas la peine de dire comment dire.
9: Non, mais comment dire que je parle en français.
6: Non, mais c'est pas comment dire, monsieur, je vous dis encore une dernière fois, c'est un lapsus que vous faites.
9: Non, mais comment dire que juste.
6: Non, non, pas comment dire, monsieur.
9: Moi, j'ai dit comment dire.
6: Oui.
9: J'ai pas dit comment dire.
6: Bah, si, encore une fois.
9: Oh, bah non, je crois pas, non.
6: Allez.
9: Donc, comment dire que.
6: Ouais, encore une fois.
9: Je l'ai dit, là.
6: Oui.
9: Bon, bah écoutez, comment dire.
6: Encore une fois.
9: Comment dire que si vous me présentez.
6: Ouais, encore une fois.
9: Présentez-moi juste des excuses pour.
6: Comment. Je pense que vous rêvez, là, monsieur.
9: Par rapport que vous êtes anti-mineur.
6: Anti-mineur.
0: Mais on n'est pas anti-mineur. N'importe quoi. Non, mais faut arrêter quand même.
9: Non, mais pas vous, mais votre collègue qui dit qu'il est anti-mineur, vous voyez.
6: Votre collègue, j'étais présent, comment dire, dans la pièce, comment dire, cette personne, comment dire, c'est une personne, c'est une dame.
9: Comment dire.
6: Encore, comment dire.
9: Moi, j'ai dit comment dire.
6: Bah oui.
9: Bah bon.
6: Ouais. Surtout votre enregistrement, il faudra l'écouter, là, monsieur.
9: Ah bah oui, je vais réécouter, parce que j'ai pas l'impression que c'est moi qui dis comment dire.
6: Parlez français, c'est tout, comment dire. C'est pas... Ça fait 50 fois que vous dites comment dire.
9: Ah, parce qu'il faut pas dire comment dire.
6: Non, mais monsieur, comment dire, je sais pas ce que vous prenez. Donc maintenant, comment dire.
9: Vous avez dit comment dire, non?
6: Non.
9: Ah, vous l'avez pas dit?
6: Non.
9: Non, parce que je croyais que vous aviez dit comment dire, c'est pour ça que...
6: Non, monsieur, je vous le dis, c'est vous qui le dites, monsieur.
9: Ah, c'est moi qui dis comment dire?
6: Bah, on va pouvoir le localiser, on va aller chercher chez lui.
9: Ah bah très bien, moi je vous ai localisé aussi, hein.
6: Ouais, bah non, il faudrait être déjà équipé, monsieur. Hein.
9: Ah bah je suis équipé, je vous ai localisé, vous êtes au bureau de tabac actuellement.
6: Ah bah oui, maintenant, mais je
9: me... Ah ah!
6: Monsieur, comment dire, vous êtes vraiment... Comment dire, c'est moi qui vous l'ai dit.
9: Oui, la machine confirme. Hein.
0: Donc voilà, monsieur, ah. Ça suffit, on arrête là.
9: Non, mais parce que je serais peintre, par exemple. Est-ce que vous auriez marqué interdit aux peintres?
0: C'est tout, on vend pas de tabac.
9: Ah, donc en plus, vous êtes anti-peintre.
0: Anti-peintre, oui, bah voilà.
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21: 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Bienvenue.
22: Allô? Oui.
23: Bonjour monsieur.
22: Bonjour.
23: Je vous appelle parce que voilà, j'ai besoin d'acheter des tampons.
22: Oui.
23: Et je voudrais savoir à quel prix.
22: Ah, il faut se déplacer, on ne dit pas comme ça.
23: Oui, mais non, mais moi j'en ai besoin pour l'année, voyez-vous.
22: Oui, mais il y a combien de lignes?
23: Des lignes, des oui. Fils, vous voulez dire de combien de boîtes de tampons?
22: Non, de lignes.
23: Bah, ce que vous appelez la ficelle, quoi.
22: Oui.
23: Ah, la ficelle, oui. Ben, ça veut dire une ficelle par tampon. Moi, j'en consomme quand même pas mal, parce qu'à mon âge, on a des fuites. Hein. Ça fait à peu près une trentaine par mois. Il m'en faut entre 300 et 400.
22: Ah, mais vous voulez quoi exactement?
23: Des tampons.
22: Mais on fait pas ça. Nous, c'est les tampons, on fait les tampons pour... c'est pour mettre les factures?
23: Ah non, c'est pour mettre entre mes jambes.
22: Ah, ben on fait pas ça, nous. Là, on fait des clés minutes, nous.
23: Des quoi?
22: Des clés.
23: Mais pourquoi ils disent des tampons, ils mettent dans le bottin?
22: Non, mais c'est des tampons, c'est pour mettre derrière les factures, c'est latex.
23: Ah ben du latex, voilà, ça peut aller, le latex aussi.
22: Non, c'est pas ça, non. Non, on fait pas ça, il faut aller à la pharmacie.
23: Oh, vous pouvez pas me dépanner.
22: Ah, mais non, papa, nous... On fait des clés minutes, on fait des clés.
23: Je vois pas ce que je vais faire avec des clés minutes.
22: Oh.
23: Merci.
22: Allô?
24: Oui, bonjour, monsieur.
22: Bonjour.
24: Monsieur Lamolle à l'appareil.
22: Oui.
24: Oui, apparemment, ma femme n'a pas bien compris ce que vous lui disiez, parce qu'en fait, elle a besoin de tampons hygiéniques, parce qu'elle a des fuites.
22: Oui, mais nous, c'est un magasin clés minutes. On fait des tampons, mais les tampons, c'est pour les tampons à sexe.
24: Voilà, c'est ça, des tampons à sexe, c'est ça.
22: Mais non, là, c'est un magasin de 6 minutes. On ne fait pas les tampons pour mettre entre les jambes.
24: Vous m'avez dit des tampons à sexe.
22: Non, non, mais non. Là, c'est un magasin de 6 minutes. On ne fait pas de tampons à sexe, nous. Nous, c'est 6 minutes. On fait des clés.
24: Comment?
22: Oh, merde.
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1: Boucherie, bonjour.
9: Oui, bonjour monsieur. C'est bien la boucherie?
1: Oui.
9: Je vous appelle pour vous prévenir que on va commencer des travaux chez vous, je pense.
1: Mais quels travaux?
9: On va vous installer un sas d'entrée, une double porte pour sécuriser le magasin.
1: Ah non, non, non, il n'y a personne qui vous a demandé de faire un sas de sécurité chez nous, là.
9: Ah si, il y a le chef de la fédération des bouchistes qui a dit qu'il fallait de la sécurité.
1: Ah non, non, non, mais là vous êtes en train de me mitonner, là. C'est quoi cette histoire de chef de boucher? On vous a demandé aucun travaux de sas de sécurité, là.
9: Voyez ça comme une protectification pour vous.

0: Bonjour.
1: Colin Martin à l'appareil.
0: Bonjour.
1: Oui, repassez-moi le bouchiste, je crois qu'il comprend rien.
0: Ne quittez pas.
1: Merci.
0: Oui, allô.
1: Ah, revoilà la dame.
0: Vous êtes quelle entreprise là?
1: Non, c'est le colonel Martin à l'appareil.
0: Hein? Vous avez combien de barrettes là?
1: Comment ça? Vous me parlez de drogue?
0: Non, de barrettes, voilà, colonel.
1: Oulala, attention.
0: Alors vous avez un vol dans de barrettes, vous savez.
1: Oh non, mais je ne fume pas, hein, pas la peine d'essayer de me perversifier.
0: Oh bah dis donc. Qu'est-ce que vous racontez là? N'importe quoi. C'est maintenant c'est à la police, à votre colonel.
1: Oui. Dans ce cas, je vous repasse, monsieur Martin.
0: Oui.
1: Oui, bonjour madame.
0: Oui, ben commencez les travaux, on va voir comment ça va se passer. C'est ouvert, de toute façon, venez tout tantôt.
1: Pour la facture, si vous pouvez nous faire une partie en liquide, je vous cache pas que ça nous arrange. Parce que
0: mais on fait pas de noir. Qu'est-ce que vous racontez là, du liquide de quoi?
1: Bon, ça nous arrangerait quand
0: ça
1: même.
0: Ça nous arrange pas du tout.
1: Moi si, parce que.
0: Attendez, moi je connais bien le collègue directeur des impôts qui est notre voisin. Vous allez voir, on va vous faire tout drôle. Ça va vous faire tout drôle de prendre du liquide. Si on lui dit ça, vous allez voir. Je vais même pas vous faire un. Pour son liquide, j'ai rien à vous faire du tout. Et n'importe quoi.
1: Non, mais on peut négocier. Oui.
2: Écoutez-moi bien, il n'y aura pas de travaux de fait, monsieur. Vous êtes même pas venu prendre les mesures avant, ni rien du tout.
1: Ah bah si, ma femme est passée la semaine dernière, elle a mesuré la porte.
2: Elle passe devant, et vous me prévenez pas, ni rien du tout, comme ça, du nuit en blanc, comme ça, POC.
1: Alors, excusez-moi, mais dans ce cas, POC de nuit en blanc, repassez-moi le responsable.
2: Non, mais il n'y a pas besoin d'avoir des responsables, monsieur. D'abord, s'il y a des gars qui viennent devant la boutique, moi je prends le flingue, hein. Vous comprenez bien, monsieur.
1: Je comprends surtout que vous êtes du côté des légumiseurs.
2: Non, monsieur.
1: Ça m'étonnerait pas que vous vendiez des légumes en cachette, vous.
2: Non, mais. Vous rigolez, non?
1: Oh, vous sentez le poireau à plein nez.
2: Ouf, con, va.
1: Oh non, mais on m'avait prévenu.
2: Non, mais qu'est-ce qu'il faut pas entendre? Vous prenez l'adresse sur l'annuaire ou sur le Minitel.
1: Alors, attendez, je regarde sur Minitel, puisque vous êtes soi-disant sur Minitel.
2: Non, je suis pas sur Minitel.
1: Connexisme en cours. Ah voilà, je suis sur le 3615 boucherie. Vous n'y apparaissez pas.
2: Et alors, qu'est-ce que ça vous concerne?
1: Comment ça me demander si ce n'est pas une façade, tout ça?
2: Quoi?
1: Sous couvert de soi-disant vente de la viande, vous vendez des légumes. Bon, oui, oh, alors là...
2: Vous êtes un détraqué, mon cher monsieur.
1: Oh non, mais ça, c'est véganiste et compagnie, je vois le genre.
2: Pff, non, mais...
1: Vous sentez la carotte à plein nez, madame.
2: Eh ben, toi, tu sens le fumier, connard.
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5: Allô, j'écoute.
6: Oui, bonjour, madame.
5: Bonjour, monsieur.
6: Je suis bien au domicile du docteur... Il est gastro quelque chose, je crois, hein.
5: Ah oui, il est gastro quelque chose, comme vous dites.
6: Je voudrais un rendez-vous, c'est possible. Il est là, non?
5: Non, il n'est pas là tout de suite. Il sera là tout à l'heure. Alors, le problème, monsieur, c'est que... comme il s'en va demain, pour une dizaine de jours...
6: Oh là là!
5: Et oui, c'est ça le problème. Écoutez, c'est comme vous voulez, monsieur. Je peux éventuellement encore... de vous donner un rendez-vous entre deux personnes si vous tenez absolument à venir. Enfin, bon, je vous ai prévenu, monsieur, vous ne tomberez pas de haut si je vous dis que vous êtes adressé à un professeur et non pas à un gastro-entérologue de quartier.
6: C'est-à-dire, ça coûte combien?
5: C'est-à-dire, la consultation est de 650.
6: Pardon?
5: 650.
6: C'est pas vrai.
5: Mais si, c'est vrai. Bien. Bon, je vous ai tout expliqué, monsieur.
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7: Allô?
1: Oui, bonjour monsieur, c'est bien la boulangerie?
7: Oui.
1: Mon fils est passé hier acheter du pain frais.
7: Oui.
1: Une baguette. Et alors elle n'était pas fraîche.
7: Ah non, ça c'est pas possible, monsieur.
1: Il me l'a rapporté, elle était encore chaude.
7: Bah, c'est normal qu'elle est chaude puisqu'elle a été cuite ce matin.
1: Donc pourquoi dans ce cas est-ce qu'on essaye de me faire croire que c'est du pain frais alors qu'il est chaud?
7: Parce que monsieur, vous faites comment du pain frais? Expliquez-moi.
1: Alors moi je suis pas spécialiste, mais j'imagine que d'abord on fait cuire le pain et ensuite on le met dans une sorte de rafraîchisseur.
7: Il est pas congé, on va pas le sortir du congélateur et vous vendre du pain du congélateur quand même.
1: Bah parce que non, dans ce cas ce serait du pain froid, effectivement.
7: Mais là c'est ridicule là ce que vous me dites. Quand on parle de pain frais, c'est parce que c'est du pain qui a été cuit le jour même.
1: Voilà, alors apparemment vous aviez oublié de refroidir le mien.
7: Ça se refroidit pas du pain. Ça va pas en chambre de réfrigération.
1: De rafraisement.
7: Non mais c'est quoi ça encore cette machine?
1: Bah je ne sais pas, un fraiseur.
7: Bah là vous m'inventez des mots parce que je suis désolée, ça n'existe pas. Hein.
1: Bah, le rafraiseur c'est pour fraiser, c'est pour mettre au frais.
7: Non mais rafraiseur ça s'utilise pas en boulangerie monsieur.
1: Ah c'est ça, c'est que vous n'êtes pas équipé peut-être alors.
7: Équipé de quoi?
1: Bah de la machine à faire le pain frais.
7: Mais monsieur, du pain frais ça n'existe, du pain frais c'est chez nous. Du pain chaud, vous avez la gage de qualité, mais qu'est-ce que ça veut dire ça? Vous avez pas du pain de supermarché?
1: Ah bah il n'était pas à 8 degrés, hein. Ça je peux vous le dire.
7: Mais monsieur, ça veut pas dire pain frais, ça veut pas dire à 8 degrés, hein. Ça veut pas dire ça.
1: Est-ce que vous pouvez dans ce cas peut-être marquer sur votre devanture que vous vendez du pain tiède ou
7: non,
1: du pain chaud?
7: On vend du pain frais, monsieur.
1: Au moins, peut-être prévenez pain chaud, parce que là, les gens vont être déçus.
7: Et pourquoi ils seront déçus, monsieur? C'est une gage de qualité.
1: Bah, ils vont avoir...
7: Ça veut dire ça.
1: Bah, ils vont avoir l'impression de se faire arnaquifier, quand même.
7: Mais non, mais n'importe quoi, alors.
1: Donc, du coup, je voudrais vous le rapporter cet après-midi.
7: Non, mais vous me rapportez.

0: du bain cet après-midi. Attendez, il est parti hier et il est mort. Vous vous débrouillez.
1: Non, ah bah maintenant, il est frais.
0: Non, mais il est pas frais. Alors qu'est-ce que vous me racontez, il est rassis.
1: Bah évidemment qu'il est frais. Moi, je l'ai mis dehors.
2: Ah, franchement, on la mettra au congélateur comme ça sera frais.
3: Il veut venir se la faire rembourser. Allô?
1: Oui, allô?
3: Non, mais attendez. Vous n'avez pas mangé votre baguette? Parce qu'elle était chaude.
1: Moi, ça me gênerait de vous dénoncer au syndicat des panifiés.
3: Pardon? Vous voulez me dénoncer au syndicat des pâtissiers?
1: Des panifiés.
3: Des panissiers? Ah oui, et pourquoi? Parce que je vous ai vendu du pain frais? Mais je rêve. Non, mais je suis en plein délire, là. Je ne vois pas pourquoi vous me dénonceriez au syndicat des panissiers, comme vous dites.
1: Des panifiés?
3: Bah, des panissiers, c'est bien ce que je viens de dire.
1: Bon.
3: Je ne peux pas continuer la discussion.
1: Est-ce que je peux avoir peut-être la personne qui.
3: Si vous voulez, vraiment, je vous le passe. Ne quittez pas.
4: Apparemment, parce que
1: j'ai
4: le problème.
1: Allô? Oui.
4: Appelez-moi con quand vous êtes.
1: Comment?
4: Appelez-moi con quand vous êtes.
1: Pourquoi vous voulez que je vous appelle con?
4: Vous vendez du pain pas frais, non mais vous cherchez quoi là?
1: Est-ce que je peux passer cet après-midi?
4: Pourquoi faire? Pour la baguette du pain chaud là?
1: C'est ce que je disais à votre collègue là, à l'autre monsieur.
4: Non, c'est ma femme.
1: Ah!
4: Oui!
1: Vous êtes sûr?
4: Non mais attendez, vous jouez à quoi?
1: Encore une fois, c'est ce que je disais à l'autre monsieur. Je dis pas que
4: non,
1: vous avez
4: c'est
1: fait.
4: Madame, c'est ma femme.
1: Moi je vous me l'ai changé, sinon.
4: Sinon quoi?
1: Bah sinon, je sais pas, si vous pouvez me filer des gâteaux à la place, peut-être.
4: Et puis encore quoi, vous voulez pas que je vous file un billet de 500 euros, des fois?
1: Combien?
4: Vous voulez pas que je vous file un billet de 500 euros?
1: Vous en avez ou pas?
4: Oui.
1: Ah bah alors, j'en veux bien.
4: Ouais, bah venez chercher.
1: Ah bah merci.
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6: Allô?
7: Oui, bonjour monsieur.
6: Bonjour monsieur.
7: C'est la mairie de...
6: Oui.
7: Je voudrais monsieur le maire.
6: Moi-même.
7: Ah bah très bien, écoutez, ça tombe bien, je suis le chef de protocole de monsieur le préfet de région, monsieur Robert Ledoux,
6: oui.
7: Qui souhaite vous parler,
6: oui.
7: Je vais donc vous le passer, mais comme je suis le chef de protocole, je voudrais d'abord vous expliquer que monsieur Robert Ledoux, préfet de région, est une personne d'un certain âge, donc il a du mal à finir ses phrases, voyez-vous, c'est-à-dire que quand il commence une phrase, c'est plutôt à vous de la finir, quoi.
6: Ben oui, mais il faut savoir ce que veut dire monsieur le préfet sur le moment.
7: Ouais, vous inquiétez pas, vous allez vous entendre. Hein.
6: Oui, oui.
7: Je vous passe monsieur Robert.
6: Oui.
8: Merci. Allô?
6: Oui, bonjour monsieur le préfet.
8: Bonjour monsieur le...
6: Le maire?
8: Le maire. Comment allez?
6: Comment allez-vous?
8: Oui.
6: Ça va, je vous remercie monsieur le préfet, et vous-même?
8: Ça va. Ça va.
6: Ça va bien?
8: Ça va bien. Alors, je voulais vous...
6: M'annoncer?
8: Non.
6: Faire part?
8: Non.
6: Féliciter?
8: Oui.
6: Ah, je n'ai pas de félicitations à recevoir, pour ainsi dire, monsieur le préfet.
8: Si.
6: Si?
8: Pour votre...
6: Pourquoi?
8: Pour votre...
6: Pour ma mairie?
8: Oui.
6: Oui?
8: Parce que...
6: Oui, parce que...
8: C'est une...
6: C'est une petite mairie que nous avons restaurée?
8: Oui, et elle a...
6: Elle a un petit cachet maintenant, parce qu'on l'a rendue gay, on l'a rendue... Ben en fait, c'est plutôt le château qui est en face, qui redonne un petit blason à notre mairie, pour ainsi dire.
8: Oui. Alors, quand je suis venu à...
6: Vous êtes venu à...
8: Oui.
6: Ah bon?
8: J'ai vu monsieur...
6: Monsieur... Peut-être?
8: Oui.
6: Ah, notre propriétaire du château.
8: Voilà. Et oui. Je l'ai entretenu. Non, je l'ai
6: Ah, vous l'avez encouragé?
8: Comment?
6: Vous l'avez encouragé?
8: Oui, je.
6: Ah, voilà pour le parce que monsieur, je pense a dû vous solliciter, je crois.
8: Oui, il m'a su.
6: Ah oui, vous solliciter pour.
8: Non, il m'a su.
6: Suggérer de.
8: Il m'a suggéré.
6: Oui.
8: De l'encre.
6: L'encourager pour...
8: Pour le...
6: Pour, en fait, un peu faire classer ce site.
8: Oui.
6: Le château.
8: Alors, oui. Il m'a branlé.
6: Oui. Alors, il vous a demandé probablement que je vous donne quelques renseignements.
8: Il m'a branlé.
6: Il vous a branché sur le...
8: Oui.
6: Oui.
8: Alors, je l'ai
6: encouragé.
8: Oui.
6: Oui, vous l'avez encouragé.
8: Il m'a su...
6: Suggéré?
8: Oui.
6: Voilà, il vous a suggéré pour, en fait, donner votre avis, probablement.
8: Voilà, et derrière le château, il m'a branché.
6: Oui, branché.
8: Oui, et sa femme.
6: Oui, sa femme. C'est, oui, sa femme entretient le jardin d'hiver.
8: Elle entretient bien sa pine.
6: Oui, les pins, quoi, tous les... La pinède.
8: Oui. Il a dû
6: Il a du...
8: Il a du cul.
6: Il a du cachet.
8: Il a du cul.
6: Ah oui, ça, il a du courage pour entretenir ce château.
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9: Oui.
1: Bonjour monsieur, je suis bien chez le plombier.
9: Ah oui.
1: Monsieur Martin à l'appareil, je m'occupe de recruter là pour le service national universel.
9: Oui.
1: Comme normalement ce sont des volontaires mais qu'on n'en a pas assez, je me suis permis de faire un dossier comme quoi vous étiez volontaire pour le service national.
9: Ah oui, mais attendez, mon mari il a 60 ans. Là faudrait peut-être voir ça avec lui parce que là...
1: C'est tout vu puisque j'ai envoyé le dossier. Ah oui.
9: Ah ouais, parce que là il va pas pouvoir s'absenter comme ça.
1: Ah bah c'est-à-dire que si, puisqu'il part le mi-juin là.
9: Je sais pas comment il va prendre la chose.
1: Il y en a pour 6 semaines à peu près.
9: Mais écoutez, moi, l'entreprise, qui c'est qui va la faire tourner?
1: Si vous voulez, moi, je fais du recrutement, donc je peux vous trouver un intérimaire, dans ce cas, pour le remplacer.
9: Ah ouais, mais non, mais un intérimaire, mais vous rigolez, moi, mon mari, c'est le patron.
1: J'enregistre donc votre demande pour remplacer votre...
9: Ah non, mais attendez, vous ne faites rien du tout. Vous avertissez mon mari, vous voyez ça avec lui, hein. Vous lui expliquez qu'il faut qu'il parte 6 semaines et tout, parce que moi, je me mets pas là-dedans, hein.
1: Ah non, mais vous, vous partez pas.
9: Mais je sais bien. Mais mon mari, c'est pas sûr qu'il va vouloir partir, hein.
1: Ah, parce que vous voudriez, attendez, alors, vous voudriez que je vous fasse un dossier à votre nom aussi?
9: Ah non, mais moi, je pars pas. Moi, je veux pas partir, hein, c'est hors de question, moi.
1: Ah bah oui, mais alors si vous m'annulez maintenant votre demande, je viens de l'envoyer, là.
9: La demande à moi?
1: Bah oui.
9: Mais vous rigolez ou quoi, là?
1: Bah, excusez-moi, vous me dites je veux partir.
9: Mais non, je vous ai dit je ne veux pas partir, moi. Mais attendez, vous plaisantez, c'est quoi votre bordel?
1: Oh bah, excusez-moi, alors là, on essaye de faire son boulot correctement, et là...
9: Ah oui, mais attendez, vous envoyez les gens comme ça, vous nous connaissez même pas. On vous a pas dit qu'on voulait partir, nous, attendez. C'est quoi votre truc, là?
1: Vous m'avez quand même demandé.
9: Non, je ne vous ai rien dit du tout.
1: Moi, je suis bien gentil, je vous fais passer votre dossier en express,
9: non,
1: en plus.
9: Non, moi j'ai 57 ans, je vais avoir 58 ans.
1: Je vais mettre un peu moins sur l'âge du dossier, j'ai mis 15.
9: Mais de toute façon, c'est hors de question, je reçois un dossier, je vais déposer une plainte contre vous, j'aime autant vous le dire, hein.
1: Alors, dans ce cas, ce qu'il faudrait, c'est que vous changiez de nationalité.
9: Mais attendez, mais vous rigolez là ou quoi?
1: Bah, parce que si vous n'êtes plus de nationalité française, à ce moment-là, ils pourront plus vous embarquer
9: au
1: service.
9: Mais n'importe quoi, là, mais attendez.
1: Mais non, mais si je vous fais une demande de double nationalité.
9: Non, mais vous arrêtez vos conneries! Je vous dis que non!
1: Vous inquiétez pas, je vais mettre par exemple que vous êtes belgeoise.
9: Mais écoutez, mais c'est quoi votre bordel, là?
1: Bah, je vous déclare citoyenne de Belgique.
9: Non! Vous ne déclarez rien du tout! Non, mais vous rigolez ou quoi?
1: Si on met...
9: Attends, je vous passe mon mari.
1: Ah.
9: Attends, c'est un bonhomme, il nous a inscrit pour partir 6 semaines en...
10: Oui.
1: Oui, bonjour madame, excusez-moi.
10: C'est monsieur. Mais c'est quoi votre truc là? Non mais, vous savez quel âge j'ai? J'arrive à la retraite, moi, je croyais que j'allais au service national, moi.
1: Oui, alors c'est très bien, bravo, j'admire votre engagement.
10: Mais j'ai pas d'engagement du tout.
1: Ah ben moi je vous ai engagé, c'est ce que je vous dis, je vous ai déclaré.
10: Non mais vous rigolez ou quoi monsieur? Vous croyez que ça foutre, je suis artisan moi.
1: Écoutez, si en plus vous avez que ça à foutre, comme vous dites, ça tombe très bien.
10: Non mais je sais pas que ça à foutre, je suis artisan moi.
1: Ah bah faudrait savoir.
10: Non mais non, je vous dis ça dans le... Comme si j'avais que ça à foutre d'aller me promener pendant 6 semaines.
1: Donc on est d'accord, vous avez...
10: Bon, écoutez monsieur, je sais pas qui vous soyez, bref.
1: Écoutez, moi je soigne monsieur Martin.
10: Bah, écoutez, je mets mon téléphone sur écoute.
1: Eh ben alors je mets le mien sur contre-écoute.
10: J'en ai rien plus moi. Là vous êtes sur écoute monsieur, alors allez-y, je vous écoute. Arrêtez de me casser les couilles parce que vous êtes sur écoute.
1: Écoutez, j'ai le responsable du recrutage, le sergent-chef Martin, qui vient d'arriver.
10: Mais ça, mais qu'est-ce que tu veux me casser les couilles et vous... dans 2 mois, je suis en retraite. Vous voyez, je vais faire une... non, mais...
1: Ah bah alors, justement, vous aurez le temps, ça tombe bien.
10: C'est ça, vous avez raison. Écoutez, j'ai autre chose à foutre.
1: Attention, il y a le sergent-chef Martin qui est à côté de moi, qui vous écoute.
10: C'est bon.
1: Je vous écoute. La preuve.
10: Votre chef, rien à prendre de votre chef.
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11: Allô?
7: Oui, bonjour. Madame Chézy.
11: Ah oui.
7: Dites-moi, vous habitez bien à Péchali, vous?
11: C'est ça, oui.
7: Vous avez un jardin ou pas?
11: Oui.
7: D'accord, donc vous êtes concerné. Écoutez, on a un petit souci avec un monsieur Lamolle, je ne sais pas si vous le connaissez, qui habite à une dizaine de kilomètres, là.
11: Moi, je ne le connais pas, non, précisément, mais peut-être mon mari.
7: Bon, il s'est endormi sur son tracteur laboureur, là.
11: Oui.
7: Et il traverse tous les villages, il est en route vers chez vous, il doit arriver dans quelques minutes. Et il s'est endormi au volant.
11: Ah bon?
7: Voilà, on vient de nous appeler. Ce qui fait qu'il traverse tous les jardins et qu'il laboure tous les jardins, il les traverse, il est en train de foutre en l'air tous les potagers, tout ce qui reste des jardins.
11: Ah bon?
7: Voilà, donc ce qu'on fait, c'est qu'on a mis sur place donc un standard avec 40 lignes pour vous. Alors, il faut que vous essayiez de le réveiller avec le téléphone parce que nous, on n'arrive pas en hélicoptère qui est au-dessus, mais l'hélicoptère empêche qu'il entende, voyez le...
11: Ah bon?
7: Voilà, donc ce qu'on va faire, on va vous faire basculer votre ligne. Et vous avez quelque chose qui pourrait faire du bruit au téléphone, non?
11: Je vois pas.
7: Qu'est-ce que vous auriez qui vous pourrait, quoi vous pourriez faire du bruit, là?
11: Je sais pas, moi, une marmite ou...
7: Oui, voilà, c'est ça. Prenez quelque chose comme ça avec une cuillère en bois.
11: Oui.
7: Hein, ne raccrochez surtout pas, je vais vous faire basculer la ligne pour que vous l'ayez au téléphone. Donc, il va pas vous entendre au début, mais il faut que vous tapiez de très fort pour qu'il puisse vous écouter. Donc, chez vous, il y a un monsieur Boissy.
11: Oui.
12: Le Norvan, le Norrock, tout ça.
11: Oui.
12: Bon, ils sont tous concernés. Tout le monde est là, en ligne avec vous. Il faut absolument l'empêcher. Sinon, il va foutre en l'air tous les jardins du coin. Hein.
11: D'accord.
12: Alors, attention, vous êtes prête?
11: Je frappe.
12: Allô? D'accord, ok. Bah, faites signe, monsieur. Ouais, tout le monde se met. D'accord, tout le monde est en place. Merci.
11: Je suis prête.
12: Ok. Allô?
11: Oui.
12: Oui, vous m'entendez?
11: Oui.
12: Alors, attention, faites basculer votre ligne, madame. Attention, prête?
11: Oui.

0: Monsieur ? Allô ? Réveillez-vous ! Réveillez-vous ! Réveillez-vous ! Réveillez-vous ! Réveillez-vous ! Réveillez-vous !
1: Allô ?
0: Allô ? Bonjour, monsieur.
1: Ah, mon Dieu.
0: Vous êtes réveillé ?
1: Oh, qu'est-ce que c'est que ce boucan-là ?
0: Vous êtes endormi sur votre tracteur. Il paraît que vous traversez tous les champs.
1: Il y a 40 personnes là qui m'appellent en même temps.
0: Mais, oui, c'est pour vous réveiller.
1: Mais vous êtes tous complètement fous, quoi. Vous savez où vous êtes, là ?
0: Non.
1: Vous êtes à l'hôpital, là.
0: Ah bon ?
1: Je suis en réanimation.
0: Mais non, c'est parce que... Je sais pas, monsieur.
1: Oui.
0: Il m'a dit que c'était votre... Vous étiez endormi sur votre tracteur. Alors moi, je dis, faut le réveiller, ce brave homme qui va traverser tous les champs, là.
1: Mais non, je me suis fait opérer ce matin de la prostate.
0: Ah, excusez-nous, hein, monsieur. De vous avoir dérangé. 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
2: Bonjour, vous êtes au centre des finances publiques de...
3: Oui, bonjour.
4: Oui, bonjour, madame. Je suis bien aux impôts ?
3: Oui, qu'est-ce que vous voulez savoir ?
4: Ce serait pour faire une déclaration.
3: Oui, quel est votre problème ?
4: Alors, ô toi, la femme qui est si pleine de féminitude.
3: Qu'est-ce que vous me dites, là ?
4: C'est pour une...
3: Nous, on fait pas les déclarations par téléphone. Hein.
4: Attendez, excusez-moi, parce que là, si vous me faites perdre le fil, je... Ô toi, la femme qui aime l'amour.
3: Qu'est-ce que c'est, vos conneries, là, monsieur ?
4: Pardon ?
3: Qu'est-ce que c'est comme connerie, ça ?
4: C'est une déclaration d'amour, excusez-moi. Enfin, je fais...
3: Mais c'est pas une déclaration d'impôt, ça.
4: D'amour ? D'amour.
3: J'en ai rien à faire, moi.
4: Ô toi, la femme qui est célibataire ou alors en couple, mais dispo dans ta tête.
3: Qu'est-ce que vous voulez faire exactement là,
4: alors, c'est pour. En fait, c'est une déclaration d'amour à toutes les femmes, en fait, et même
3: mais
4: à
3: ça,
4: la.
3: Ça, j'en ai rien à faire. Vous êtes dans une trésorerie, monsieur. C'est pas une déclaration d'amour qu'on fait au trésor public.
4: Non, mais quand je dis, c'est pas à vous, c'est aux femmes, à la femme en général, je dirais
3: ça
4: la femme.
3: Ça n'a rien à voir avec nous, ça.
4: Ô toi, la femme qui a une tête, mais aussi des jambes.
3: Monsieur, ça n'a rien à voir avec nous.
4: Mais aussi des bras.
3: Vous foutez de la gueule du monde ou quoi ?
4: Tout à fait, madame. Ô toi, la femme qui ne porte pas de moustache.
5: Bonjour.
4: C'est plus le même monsieur.
5: Les déclarations d'amour ne se font pas au centre des finances publiques.
4: Alors sinon j'ai une déclaration de vol.
5: Non.
4: Alors, vous notez en même temps ? Alors,
5: Non, ne me le lisez pas monsieur parce que j'ai un métier à côté.
4: À toi la femme qui a volé mon cœur.
5: Non, je suis désolée. Non.
4: Pourquoi ?
5: On peut pas diffuser nous.
4: Pourquoi n'es-tu pas revenue, toi
5: monsieur,
4: la femme si...
5: Monsieur, ça suffit maintenant.
4: Bon, c'est donc une déclaration de revenu ?
5: Ce n'est pas une déclaration de revenu que vous êtes en train de faire, monsieur.
4: Si, alors j'ai une déclaration de revenu.
5: Mais votre déclaration de revenu, ça n'est certainement pas par téléphone.
4: Déclaration de revenu ?
5: Non, monsieur, je vous ai dit
4: de... Pourquoi n'es-tu pas revenu ?
5: Monsieur.
4: Toi, la femme.
5: Monsieur, votre nom, votre identification fiscale, et j'en réfère à ma direction.
4: Je peux peut-être lui parler ?
5: À ma direction.
4: Oui.
5: Non, mais là, je prends note et j'envoie un mail à ma direction.
4: D'accord. Et je pourrais faire une déclaration de perte aussi ?
5: De perte quoi ?
4: Alors, à toutes les femmes qui m'ont fait perdre la tête.
5: Non, monsieur, ça, ce n'est pas à nous. Éventuellement mythique, peut-être.
4: Et déclaration de naissance ?
5: Non, monsieur.
4: Toi, la femme, tu as su faire naître...
5: Vous n'avez toujours pas donné votre nom, votre identité.
4: Tu as su faire naître l'amour dans mon petit cœur.
5: Monsieur,
4: toi, la...
5: je vais vous signaler.
4: Alors,
5: vous allez me donner votre nom,
4: alors,
5: votre adresse.
4: Martin.
5: Oui.
4: Identification Rire et Chanson.
5: Bien sûr.
4: La radio.
5: C'est-à-dire que nous avons autre chose à faire que rire et en chanson. Malheureusement, notre administration ne nous le permet pas encore.
4: Ah, mais moi, je vous le permets.
5: Mais c'est très gentil, mais pour l'instant, là, non.
4: Vous voulez que je vous fasse un mot ?
5: Si vous voulez, faites-nous un mot.
4: Nous sous-signer Rire et Chanson, vous autorisons à rire et chanter...
5: En dehors de nos heures de service.
4: Bon, ça peut faire passer la pilule en même temps si vous chantez les déclarations.
5: J'en suis pas certaine.
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7: Allô ?
8: Oui, bonjour madame.
7: Bonjour monsieur.
8: C'est la comptabilité perverse à l'appareil, hein ?
7: Oui.
8: Pour l'URSSAF. Est-ce qu'on peut avoir la taille de vos seins, madame, s'il vous plaît ?
7: La taille de mes seins ?
8: Oui, madame.
7: Qu'est-ce que c'est que cette histoire ?
8: Et c'est la comptabilité perverse, madame. Est-ce que vous voulez que je vous passe chef de service ?
7: Écoutez, ça doit être du 85 ou 85, je crois.
8: 85, bonnet...
7: Petit.
8: Bonnet A ?
7: Oui, sûrement.
8: D'accord. Je vous passe le chef de service, madame.
7: Merci.
8: Merci. Allô ?
7: Allô ?
8: Oui, bonjour, madame.
7: Bonjour, monsieur.
8: Monsieur Robert Ledoux, chef du service de la comptabilité perverse. Donc, 85 bonnets A, c'est ça ?
7: Oui.
8: D'accord. La forme, est-ce qu'ils sont en poire, en pomme ?
7: Non, c'est armature même, parce que j'ai pas beaucoup de poitrine.
8: 85, ça se tient quand même, hein, on va
7: oui,
8: dire.
7: Enfin.
8: Est-ce qu'ils sont agréables à toucher ou est-ce qu'ils sont trop mous, pour vous, hein ?
7: Vous savez, les explications comme ça, moi j'abandonne, hein.
8: Mais madame, c'est la comptabilité perverse de la mairie. Alors ? Est-ce que vous diriez qu'ils sont plutôt mous ou durs ?
7: Moyen.
8: Ni durs ni mous ?
7: Voilà.
8: D'accord. Alors, tour de hanche.
7: Tour de hanche, 95.
8: 95, d'accord. Vous mettez une gaine de maintien ?
7: Oui.
8: Gaine de maintien. La couleur chair ?
7: Oui.
8: Très bien. Je récapitule, madame. Hein. Vous avez donc une poitrine de 85 bonnets A.
9: Oui.
8: Armature.
9: Oui.
8: Les seins ni trop mous, ni trop durs.
9: Non.
8: Vous portez une gaine.
9: Oui.
8: De couleur chair.
9: Voilà.
8: D'accord. Bon. À la comptabilité perverse, nous faisons des échanges d'informations. C'est-à-dire qu'à chaque fois qu'un habitant nous donne des informations comme celles que vous nous avez données sur votre poitrine, nous donnons une information sur nous-mêmes.
9: Oui, oui.
8: Voilà. Alors, je vais vous donner, madame, la taille de ma bite. Vous avez de quoi noter?
9: La taille de?
8: La taille de ma bite.
9: Ah ben,
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10: Oui, allô?
4: Bonjour, madame, je suis bien à l'entreprise de serruriste.
10: Oui, c'est ça, monsieur.
4: Monsieur Martin, à l'appareil, j'ai un petit souci.
10: Oui.
4: J'ai dû péter la porte de l'appartement de mon beau-frère parce qu'il avait une télé et que je voulais la récupérer.
10: Oui.
4: Donc, pour pas que ça me retombe dessus, il faudrait dire que c'est vous qui êtes intervenu et que c'est vous qui avez pété la porte.
10: Ah non, monsieur, attendez, vous avez cassé une porte et vous demandez à ce que ce soit moi qui dise qu'il a cassé la porte. Bah non, monsieur.
4: Ouais, mais c'est juste pour l'assurance.
10: Mais non, monsieur, ce que vous me demandez, c'est totalement illégal.
4: Oui, et?
10: Mais je peux pas finir en prison.
4: Oh non, je pense qu'au pire, vous avez une amende.
10: Non, attendez, monsieur. Vous cassez une porte. Vous me demandez que je fasse une attestation comme quoi c'est moi qui ai cassé la porte.
4: Voilà, c'est ça. Ni plus, ni moins.
10: Non, mais qu'est-ce qu'on dit que je dise?
4: Vous dites que vous vous êtes trompé de porte, que vous pensiez péter celle du voisin.
10: Comment
4: et que donc vous êtes reparti en laissant ouvert chez mon beau-frère.
10: Non mais c'est de la folie.
4: Ah, d'ailleurs, je vais vous déposer le marteau aussi.
10: Vous allez déposer le marteau?
4: Oui, celui que j'ai pris pour péter sa porte, autant qu'il soit chez vous, si jamais vous devez témoigner.
10: C'est illégal, monsieur. Vous me demandez un truc totalement illégal. Vous me demandez que je témoigne comme quoi c'est moi qui ai accès à la porte de votre beau-frère. Mais vous êtes pas normal, monsieur, ou quoi, là?
4: Bah, pardon, mais ça m'arrange.
10: Mais ça vous arrange, monsieur, mais vous êtes cinglé, ou quoi?
4: Peut-être, mais le vrai problème, c'est que comme j'ai pas dit à mon beau-frère que j'avais pris sa télé, il l'a déclaré volée.
10: Il a déclaré une télé volée.
4: Oui, d'où l'intérêt de faire jouer votre assurance.
10: Mais il est perché, ce type.
11: Oui, allô?
4: Une autre dame, bonjour.
11: Donc vous avez essayé d'ouvrir la porte de votre beau-frère?
4: Correct.
11: Et pourquoi?
4: Parce que comme il me devait de l'argent, je me suis dit, je vais prendre sa télé à la place.
11: Pourquoi vous avez dit que c'était nous?
4: Bah, parce que je peux pas lui dire que j'ai pété sa porte à coup de marteau, ça va me retomber dessus.
11: Bah, moi, ça va me retomber dessus?
4: Bah non, parce que vous, c'est votre boulot de péter des portes.
11: Ah, c'est mon boulot d'ouvrir une porte avec un marteau, non, monsieur?
4: Bah, je crois que si.
11: Mais vous prenez pour qui, monsieur?
4: Alors, pardon, je suis pas serruriste,
11: mais
4: j'ai vu à la télé dans un film, il y a un serruriste, il utilise le coup du marteau.
11: Mais monsieur,
4: mais pim, un petit coup et hop, c'est ouvert.
11: Mais je m'en contrefiche, monsieur. Je vais pas vous faire un papier comme quoi je suis intervenu sur une porte alors que je suis pas intervenu, enfin.
4: Ok, vous tracassez pas, je vais le faire, moi, votre papier.
11: Mais non, et on ouvre pas les portes avec des marteaux, nous. Faut arrêter de regarder la télé. Fallait pas ouvrir la porte de votre beau-frère parce qu'il vous devait des sous. Je sais pas, mais...
4: Ah oui, mais dans ce cas, vous lui devez une télé.
11: Comment?
4: Bah oui, parce que sinon, il peut pas faire jouer l'assurance.
10: Mais c'est perché. Maintenant, on lui doit sa télé.
9: Oui, allô?
4: Bonjour, monsieur. Enfin, un patron.
9: Ah non, c'est pas bonjour, monsieur, c'est bonjour, madame. Mais c'est pas la radio, là.
4: Comment ça, la radio? Ah oui, le gars qui fait les blagues au téléphone, là.
9: Allez-y, je vous écoute.
4: Ouais, non, celui qui fait monsieur, monsieur, madame, madame, comment il
9: dit? Oui, et puis vous voulez en aller où?
4: Ah oui, pardon, je voulais en aller. Que si vous faites pas les papiers, vous devez une télé à mon beau-frère, c'est ce que je disais.
9: Ah non, mais attendez, vous croyez, vous gardez vos papiers, vous gardez votre marteau? On n'est pas intervenu sur la porte. C'est pas mon problème à moi, monsieur, c'est votre problème, on est bien d'accord.
4: Bah non, justement, c'est notre problème.
9: Ah bon? Pourquoi?
4: Ben pour la télé.
9: Pour la télé?
4: Oui, ah bah vous suivez pas. Comme il sait pas que je l'ai prise, il va la déclarer volée.
9: Ah, donc vous êtes rentré, vous avez pété la serrure, vous avez pris la télé, et maintenant il va la déclarer volée, et vous voulez que je vous signe des papiers par laquelle j'ai ouvert.
4: Ben voilà, comme ça tout le monde est couvert.
9: Et en plus, vous me dites que c'est moi qui vais avoir ouvert et volé la télé qui est à l'intérieur.
4: Non, alors ça je pensais le mettre plutôt sur le dos de ma belle-sœur, mais bon, faut voir.
9: Et vous voulez pas s'emballer un masque, monsieur, non?
4: Ah, c'est gentil, mais je viens de manger.
9: D'accord. Et c'est où la porte, monsieur?
4: Alors, c'est au 1 rue Martin.
9: Ah là, l'appel compte chez Martin.
4: Bah oui, bravo. Et le pire, c'est qu'au début, vous l'avez dit et que vous vous êtes fait embarquer.
9: Bah ouais, non, mais là, je disais, attends, le mec, il est trop beau, lui.
4: Ah merci, surtout par téléphone.
9: En tout cas, mes fils me disent que vous êtes bon, parce qu'ils vous écoutent tous les matins.
4: Alors, dites-leur qu'on les félicite et qu'ils continuent.
9: Alors, bonne journée.
4: Merci et au revoir, monsieur.
9: Au revoir, madame.
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12: Allô?
1: Oui, bonjour madame.
12: Bonjour monsieur.
1: C'est votre voisin?
12: Oui.
1: Vous allez bien?
12: Monsieur Loisel?
1: Voilà.
12: Oui, bonjour monsieur.
1: Comment ça va?
12: Ça va, je vous remercie, vous-même.
1: Bah écoutez, ça va, un peu des crampes.
12: Oh.
1: Bah vous savez, à force de pédaler dans le garage pour...
12: Oui, mais oui. Et madame va bien?
1: Oui, très bon. Bien. Oui, enfin...
12: Oui.
1: Elle est toujours un peu chiante, mais...
12: Comment?
1: Bah, disons qu'elle a son caractère. Hein.
12: Ah, bah écoutez, on l'a tous. Hein. Moi, maintenant, je risque pas de me disputer avec personne. Je n'ai même plus mon chat.
1: Oh.
12: Eh oui.
1: Vous l'avez mangé?
12: Oh non, non. Il était malade. J'ai dû prendre la décision de le faire euthanasier.
1: Euthanasier.
12: Je l'ai fait euthanasier.
1: C'est quoi ça? C'est des ananas?
12: Euthanasier. Je l'ai... Il a fallu le faire piquer parce qu'il ne pouvait plus vivre.
1: Oui.
12: Voilà.
1: Et donc là, avec la piqûre, maintenant, il peut vivre.
12: Non, je n'ai plus. Je ne l'ai plus, il est mort.
1: Le vétérinaire?
12: Comment ?
1: Le vétérinaire est mort.
12: Non, mon chat.
1: Votre chat a sauté sur le vétérinaire, il l'a tué.
12: Mon chat est mort parce que j'ai dû le faire euthanasier, le faire piquer par le vétérinaire.
1: Il faut le mettre en prison, cet homme-là.
12: Ben oui, n'est-ce pas ? Enfin, bon, c'est comme ça.
1: Enfin, les femmes ont toujours ça de formidable, c'est qu'elles font faire le sale boulot par les hommes. Quoi.
12: Ben oui, comme vous dites, mais enfin, il y a des femmes qui le font aussi, hein.
1: Oui, très mal.
12: Le sale boulot.
1: Parce que moi, j'avais un rat avant.
12: Ah bon ? Oh, quelle horreur !
1: J'ai voulu le faire euthanasier.
12: Oui.
1: Et c'était une vétérinaire qui l'a piqué. Et oui. En fait, c'est moi qui tenais mon rat.
12: Ah oui ?
1: Et ben, elle m'a piqué.
12: Ah oui ?
1: Et j'ai fait 5 jours de coma.
12: Oh, oh.
1: Et mon rat est parti.
12: Ah ben.
1: 5 jours de coma à cause d'une vétérinaire. Alors, bon.
12: Oui, c'est une horreur.
1: Elle a confondu la patte de mon rat avec mon petit doigt.
12: Eh ben, dites donc. Oh là là, mais vous avez dû la poursuivre, cette vétérinaire.
1: Ah, je pouvais pas, j'étais dans le coma.
12: Oh, quelle horreur. Eh ben, dites donc. Oui, ben, vous avez failli passer à la place du rat.
1: Je l'ai rattrapé après mon coma.
12: Ah oui, parce qu'il s'était sauvé.
1: Ah ben oui, vous rendez compte.
12: Ah oui.
1: Enfin. Bon, pourquoi je vous appelais déjà ?
12: Ouais.
1: Ah oui, c'est ça. Est-ce que vous auriez du sel ?
12: Du sel ? Oh oui, je veux avoir ça, pourquoi ?
1: Je voulais vous inviter à partager mon rat en croûte de sel.
12: Pardon ? Oh là là, quelle horreur !
1: Ben, si vous insistez, je vous le fais à la framboise, mais bon.
12: Non, j'en veux pas de votre rat.
1: Mais pourquoi ?
12: Oh, quand même, quelle honte.
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13: Oui, bonjour.
4: Oui, bonjour monsieur, c'est bien le restaurant ?
13: Oui.
4: Je vais venir chercher vos chaises pour les embarquer cet après-midi.
13: Pourquoi faire ?
4: Pour les recycler.
13: Ah non, non, non, non, non, non.
4: Ah si, si, si, si, si.
13: Non, non.
4: Si, si.
13: Non, non.
4: Si, si.
13: Non.
4: Si.
13: Non.
4: Si.
13: Non.
4: Si.
13: Non.
4: Si.
13: Non, non, non, non, non, non, parce que moi mes chaises, je les ai achetées chez un professionnel de la restauration, alors je comprends pas ce que vous me dites.
4: Ouais, enfin, elles sont quand même un peu tapées vos chaises, hein, entre nous.
13: Un donc, peu tapées, c'est-à-dire ?
4: Bah, c'est-à-dire qu'elles sont plus tout à fait fraîches, donc c'est...
13: Bah, vous rigolez, on est super bien assis sur mes chaises.
4: Non, mais... Après, je vais les recyclager, donc vous inquiétez pas, ce sera pas perdu.
13: Il est hors de question que vous preniez mes chaises. Comment je fais, moi, pour mes clients ?
4: Je vais vous en commander des nouvelles à la place, ça vous inquiétez pas ?
13: Oui, mais il faut que je les ai le même jour.
4: Oula, attendez, on s'emballe pas, vous les aurez quoi ? Dans une quinzaine, tranquille.
13: Bah, et qu'est-ce que je fais en attendant ? Comment je fais pour mes clients, ils s'assoient par terre ?
4: Ah bah non.
13: Ou ils s'assoivent, mes clients ?
4: Non, ils s'assoivent pas, je veux dire, mais... ou alors vous faites à emporter.
13: Non, non, non, non, moi je suis pas d'accord. Attendez, moi j'ai rien demandé, hein, Et qui c'est qui les paye, les chaises ?
4: Écoutez, à titre commercificateur, je vous fais l'enlèvement gratuit. Comme ça, vous ne payerez que la livraison des chaises nouvelles et les chaises nouvelles.
13: Non, non, il est hors de question. Puis je vois pas pourquoi j'achèterais des chaises chez vous.
4: Parce que je vais vous les livrer.
13: Je vous livre les nouvelles chaises, s'il me dit.
14: Non, mais attendez, attendez.
4: Ok, bonjour madame.
14: Non, mais attendez, monsieur, je suis le patron, vous allez rien prendre du tout.
4: Si.
14: Bah tiens donc.
4: Ah bah tiens que oui, moi j'ai le camion qui est là cet après-midi.
14: Non, mais attendez, je vous ai rien demandé, moi. Puis arrêtez de me saouler, je suis en plein service. Vous me laissez mes chaises et puis point à la ligne.
4: J'ai prévu de les embarquer cet après-midi.
14: Bah vous les avez prévu de les embarquer, à qui vous avez prévu ?
4: Avec moi-même.
14: Bah bien sûr, avec vous-même. Non, mais vous êtes un petit rigolo, vous. Attendez, vous allez m'emmerder combien de temps ?
4: Bah non, mais je fais mon métier, excusez-moi.
14: Mais vous faites votre métier, alors.
15: Allô ?
4: Oui, excusez-moi, est-ce que je peux avoir un responsable, s'il vous plaît ?
15: Responsable, vous venez de l'avoir. Mais c'est quoi ces conneries, là ? Vous êtes qui ? Vous êtes quoi ?
4: Établissement Martin, c'est ce que je vous dis, on s'occupe de recyclager.
15: Et vous êtes complètement ahuri ou quoi ? La terrasse, on l'a achetée il y a 6 mois, elle est neuve.
4: Excusez-moi, vous l'avez peut-être achetée d'occasion ou je ne sais quoi.
15: Non, mais... on l'a pas achetée d'occasion, on a la facture.
4: Toujours est-il que, vu que vos chaises ont l'air polluantes.
15: Ouais, vous êtes. Ah, elles sont polluantes. Venez, vous allez voir, je vais vous polluer la vie aussi, moi.
4: Ah, bah, excusez-moi, mais j'ai quand même constaté.
15: Bah, vous avez fini, oui ? Venez ici, là. Je vais vous péter la gueule, moi.
4: Ah, alors pour ça, est-ce que je pourrais plutôt vous envoyer mon beau-frère, monsieur Martin ?
16: C'est ça.
15: On rit la chanson maintenant.
16: Allô ?
4: Oh, je l'ai entendu.
16: Allô, c'est rire la chanson, là.
4: Ah, bravo !
16: Ah, bah, c'est ça, alors. J'en étais sûr, c'est monsieur Martin. J'ai écouté ce matin, bordel. Putain, c'est monsieur Martin dans rire la chanson. Oh, en étant en train de péter à 4 dans le restaurant, on s'est dit c'est quoi de sauf ?
4: Ah bah écoutez, ça s'est pas entendu du tout.
16: Ah bah si, un peu. Bordel, on était tous énervés, là. On était tous en train de regarder par la fenêtre, là, par la porte d'entrée, voir s'il y a un gros camion qui arrivait, qu'on lui casse la gueule.
4: Sympa.
17: On a gagné quoi, là ?
16: Bon, bah on a gagné quoi, alors ?
4: Vous avez gagné le droit de pas me casser la gueule.
16: Le droit de ne pas lui casser la gueule, qu'il a dit.
4: Et puis je vous ferai un prix sur les chaises, moi, en échange. Hein.
16: Ouais, mais on vous donne pas la terrasse alors.
4: Eh ben, bonne journée.
16: Allez, bonne journée à vous.
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19: Allô ?
20: Oui, bonjour monsieur.
18: Monsieur Connard Michel.
19: Oui.
18: Très bien. C'est la préfecture à l'appareil.
19: Oui.
18: L'Association nationale des gens qui ont un nom prohibitif.
19: À quoi ?
18: Un nom prohibitif.
19: Ah bon ?
18: Alors, je vous donne votre nouveau nom, monsieur Connard.
19: Parce que j'ai un nom à caractère prohibitif.
18: Ah non, c'est pas ce que je voulais dire, monsieur Connard. Hein, attendez. Je prends la liste. Vous passez, s'il vous plaît, l'autorisation de monsieur Connard. Merci. Vous vous appelez dorénavant monsieur Martin.
19: Je suis monsieur Martin à partir d'aujourd'hui.
18: Monsieur Martin Michel.
19: Monsieur Martin Michel. On va dire donc.
18: Voilà.
19: Vous me demandez de changer de nom qui est de père en fils pendant des générations et vous me demandez de m'appeler monsieur Martin aujourd'hui.
18: Votre père était un connard aussi?
19: Bah évidemment, mon père, mon grand-père est de génération en génération.
18: Tous des connards?
19: Depuis X générations. Moi, j'ai pas du tout envie de changer de nom, hein, monsieur, je vous préviens tout de suite. Hein. Je garde mon nom de naissance, mais dans le secteur, il n'y a pas que moi qui s'appelle Connard. Mais pourquoi Connard? Faudrait que je change de nom et pourquoi que monsieur Lafeuille garderait son nom?
18: Vous avez 12 jours, hein?
19: Comment?
18: 12 jours, monsieur. Hein,
19: 12 jours? J'ai 12 jours pour changer de nom? Vous nous apprenez ça, il est midi et quart, vous me dites que dans 12 jours, je m'appelle Martin?
18: Ah, attendez, il n'est pas midi et quart, monsieur Connard, il est midi 20, monsieur Martin. Hein.
19: Bah, enfin, monsieur, c'est incroyable, ça. J'ai jamais fait de demande pour changer de nom, monsieur.
18: Ah, c'est pas vous, monsieur, hein, c'est monsieur...
19: Pas, qui s'est chargé de me changer de nom?
18: Attendez, je vais vous dire tout de suite, passez-moi le dossier.
19: Ah bah, j'ai un dossier en plus.
18: Un monsieur non, Lafeuille de Moncey-en-Belin.
19: Monsieur Lafeuille de Moncey-en-Belin qui me dit de changer de nom. Ah, c'est incroyable, ça. Et pourquoi qu'il s'appellera pas Connard, lui, ce monsieur Lafeuille, là?
18: Attendez,
19: hein. C'est vrai, ça. Et j'ai 50 ans. Là, et je vais changer de nom, alors que toute ma génération de famille s'appelle Connard depuis des générations. Mais je comprends rien.
18: Mais je vois, monsieur Connard, excusez-moi, il n'y a pas qu'un connard qui s'appelle Martin, hein, il y en a trois.
19: On est trois en tout qui changent de nom.
18: Là. Oui.
19: Ah, dis donc, ça, c'est pas vrai.
18: On va, attendez, parce que vous me dites qu'il y a un problème dans le dossier.
19: C'est... Ah oui, il y a un léger problème, là.
18: Monsieur, là, vous me passez les coordonnées de monsieur Lafeuille. On va appeler monsieur Lafeuille. Vous quittez pas, on va faire une conférence à trois, hein.
19: Je préfère encore m'appeler Connard que de m'appeler Martin, hein.
20: Allô?
19: Oui.
20: Allô?
19: Oui, monsieur, oui. Monsieur Lafeuille.
20: Non? Oui, bonjour, monsieur.
19: Oui, bonjour, monsieur.
18: Monsieur Lafeuille.
20: Oui, bonjour, monsieur.
18: Oui, dites-moi, monsieur Lafeuille, la préfecture, l'appareil, l'Association nationale des gens qui ont un nom prohibitif. Nous venons d'appeler monsieur Connard ce matin.
20: Oui.
19: Oui. Ah, dis donc.
20: Allô?
19: Oui, monsieur Lafeuille.
20: Oui, bonjour, monsieur.
19: Oui, c'est monsieur Connard.
20: Oui.
19: Vous permettez de faire la demande à ma place à la préfecture de façon à ce que je change de nom et sans m'avertir du jour au lendemain, comme ça. Non, mais vous pourrez me dire aussi, pendant que vous y êtes, je suis marié, j'ai 5 enfants. Vous pouvez me dire aujourd'hui pour demain, vous allez vous marier ou quoi? Qu'est-ce que ça veut dire, ça?
20: Mais vous êtes monsieur Connard, celui de alors?
19: Oui.
20: Ah, ben oui, parce que vous m'appelez pour me remercier.
19: Je vous appelle pour vous remercier.
20: C'est ça, non?
19: Non! Oh là là! Non, je voudrais voir Claire. Claire,
20: ah, elle n'est pas là, hein? Elle n'est pas là.
19: Non! Non, mais...
20: Ma femme est absente, hein?
19: Non, je veux pas parler à Claire. Je voudrais voir Claire dans...
20: Elle n'est pas là!
19: Ouais, mais il est chaud en plus. Non, je veux pas voir Claire. Ah, mais c'est pas vrai.
20: Allô?
19: Qui suis ce charlot, là? Oui, monsieur Lafeuille.
20: Oui, allô?
19: Oui.
20: C'est monsieur Connard?
19: Oui.
20: Ah, monsieur Connard, je vous entends. Vous m'appelez pour me remercier et vous voulez que je vous passe ma femme?
19: Non.
20: Claire?
19: Non, je vous appelle pas pour vous remercier. Je m'appelle parce que dans 12 jours, je change de nom. Et alors, comment je vais faire, moi? Mais moi, j'ai jamais demandé à changer de nom. Ben, vous rendez compte?
20: Oui, ça y est. Je prends mes papiers. Voilà, j'ai demandé que vous vous appeliez monsieur Martin.
19: Non.
20: Si.
19: Non.
20: Mais je vous remercie de me...
19: Non, je vous remercie pas du tout. Vous changez mon nom, mais qu'est-ce que c'est que ça? C'est pas possible, ça.
20: Monsieur Martin?
19: Non, je suis monsieur Connard.
20: Je vous entends pas bien, monsieur Martin.
19: Je ne suis pas monsieur Martin.
20: Attendez, je remets mon sonotone.
19: Aïe, c'est pas vrai, ça.
20: Je remets mon sonotone.
19: Non, c'est pas vrai, ça.
20: Je vous passe Claire, hein, vous vouliez lui parler.
19: Claire? Mais non, mais je veux pas parler à Claire, moi. Qu'est-ce que vous voulez que je dise à Claire? Moi, j'ai rien à foutre.
20: Allô, oui.
19: Ouais.
20: Allô?
19: Oui, allô. Oh là là. C'est... Madame Lafeuille?
20: Oui, c'est qui à l'appareil? C'est monsieur Martin.
19: C'est monsieur Connard de...
20: Monsieur voilà. Martin.
19: Non, je suis pas monsieur Martin.
20: Allô, monsieur Martin?
19: Non, je suis monsieur Connard.
20: Ah, monsieur Connard, il dit, il y en a encore, je croyais que tu les avais tous changés.
19: Parce que vous voulez tous changer les connards. Mais dites donc, vous allez avoir des problèmes, hein. Mais c'est dingue, ça.
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21: Bureau de poste Paris Bichat, bonjour.
20: Bonjour monsieur, c'est le bureau de poste.
21: Oui, c'est le bureau de poste, oui.
20: Oui, bonjour, je voudrais un renseignement, s'il vous plaît. Je voudrais avoir le bureau des renseignements.
21: Oui, c'est moi-même.
20: Ah, bonjour monsieur. Je peux vous demander un renseignement?
21: Qu'est-ce que vous voulez comme renseignement?
20: Je voudrais le numéro de téléphone des renseignements de Paris Bichat.
21: Vous y êtes au renseignement de Paris Bichat?
20: Vous pensez que je peux leur demander un renseignement?
21: Mais, et pour leur demander quoi?
20: Un renseignement.
21: Non, mais je peux peut-être vous renseigner, moi.
20: Oui, voilà. Vous êtes des renseignements?
21: Oui, mais je peux. Tout dépend ce que vous allez me demander.
20: Le numéro de téléphone de Paris Bichat.
21: Oui, mais. Bon, bah écoutez, c'est ici. Vous y êtes.
20: Ah, c'est
21: vous
20: ici.
21: Vous y êtes au renseignement de Paris Bichat.
20: Et vous, vous êtes quel bureau de poste?
21: Paris Bichat.
20: Voilà, c'est ça. C'est celui-là que je veux.
21: Bon, eh ben le 46 06 71 50, celui que vous venez de faire.
20: Vous pensez qu'ils pourront me donner un renseignement?
21: Mais oui, bien sûr.
20: Ah bon, ben je vais les appeler alors.
21: Mais oui, si vous voulez.
20: Très bien, ben je vous remercie.
21: Je vous en prie. Bureau de poste Paris Bichat, bonjour.
20: Bonjour monsieur. Je voudrais le numéro des renseignements de Paris Bichat.
21: Oui, mais c'est le numéro que vous venez de faire.
20: Ah, ben tiens, je reconnais votre voix.
21: Oui.
20: Ah, ben vous êtes drôlement gentil. Vous m'avez donné le numéro de téléphone des renseignements de Paris Bichat.
21: Oui. Et qu'est-ce que vous voulez savoir, alors?
20: Un renseignement.
21: Oui, demandez-moi.
20: Alors, je voudrais le numéro de téléphone de Paris Bichat des renseignements
21: de... Mais il n'y a qu'un seul numéro de téléphone à Paris Bichat.
20: Oui.
21: C'est le numéro que vous venez de composer.
20: Alors, je vais faire donc celui-là.
21: Mais vous venez de le faire. Vous tomberez sur moi.
20: Ah, ben je vais le faire tout de suite, alors.
21: Mais non, mais attendez. Bureau de poste Paris Bichat, bonjour.
20: Bonjour, monsieur.
21: Bonjour, oui.
20: Ah, ben, je vous reconnais.
21: Oui, bon, et maintenant, vous allez téléphoner longtemps, comme ça, toute l'après-midi? Qu'est-ce que vous voulez savoir?
20: Je voudrais un renseignement.
21: Oui, mais je vous l'ai déjà donné.
20: Mais c'est votre numéro à vous.
21: Mais je viens de vous le donner.
20: Mais pourquoi vous me l'avez donné?
21: Mais parce que vous me l'avez demandé.
20: Mais non.
21: Mais si.
20: Mais pas du tout. Je voulais les renseignements de Paris Bichat.
21: Eh ben, il n'y a qu'un seul numéro de téléphone à Paris Bichat.
20: Ben, je vais les rappeler.
21: Mais non, vous allez tomber sur moi. Et après, vous allez me demander le numéro de renseignement de Paris Bichat. Et je vais vous redonner le même numéro. Et on va continuer comme ça pendant 7 heures.
20: Mais pourquoi je tombe sur vous à chaque fois à l'heure?
21: Ben c'est normal, c'est moi qui peux vous renseigner.
20: Ah, c'est vous les renseignements de Paris Bichat?
21: Oui.
20: Ah ben alors écoutez, ça tombe bien, je peux vous demander un renseignement.
21: Bien sûr.
20: Ah, ben j'avais pas compris, excusez-moi. Vous m'en voulez pas?
21: Non, pas du tout.
20: Bien, ben je voudrais, s'il vous plaît, le numéro de téléphone des renseignements de Paris Bichat.
21: Je viens de vous le donner.
20: Je vous remercie, monsieur.
21: À votre service.
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22: Allô?
23: Bonjour monsieur, c'est bien le bar?
22: Oui.
23: Monsieur Martin à l'appareil, société Martin Événementialisme.
22: Ouais.
23: J'organise une fanzone VIP chez vous pour soutenir les Bleus pour la Coupe du Monde.
22: C'est pas chez nous monsieur, vous vous trompez là.
23: Si, c'est juste que j'avais oublié de vous prévenir, mais c'est chez vous.
22: Pardon?
23: Ouais, moi c'est mon boulot. En tant qu'événementialiste, j'organise des événements.
22: Mais vous voulez faire quoi en fait? Je comprends pas.
23: Alors en fait, je vends des places VIP directement sur mon site internet, comme ça vous vous occupez pas des réservations.
22: Et alors?
23: Et alors après, vous avez plus qu'à accueillir mes VIP.
22: Mais alors?
23: Bah, et alors, vous leur offrez les boissons parce que c'est inclus quand ils m'achètent la place.
22: Mais non, je vous dis que non.
23: Si, je vends des packs avec diffusion du match plus open bar.
22: Non, mais là, vous, concrètement, vous foutez de ma gueule.
23: Concrètement, c'est possible, mais enfin, je vois pas le problème.
22: Je suis pas au courant déjà d'une.
23: Ouais, de deux, je suis en train de vous l'expliquer, mais bon. Et de trois?
22: Et de trois, y a personne qui va avoir quoi que ce soit d'offert.
23: Bah, pardon, c'est la Coupe du Monde. Si vous faites pas un minimum d'efforts commercialistes.
22: Non, mais si, on en a rien à foutre. On s'en bat les couilles du foot, en fait.
23: En même temps, c'est pas plus mal parce qu'avec le monde que je vous envoie, vous aurez pas trop le temps de regarder le match.
22: Allô?
23: Bonjour monsieur, comme je disais à votre collègue, vous inquiétez pas pour l'organisage, ça je m'en occupe.
22: Mais bien sûr.
23: Bah bien sûr, c'est mon boulot.
22: Et du coup, vous décidez de venir, les gens s'inscrivent sur votre site et tout va bien, hein?
23: Eh ben voilà, on est d'accord, super.
22: Mais ça vous dérange pas, ça vous gêne pas?
23: Bah non, en plus votre collègue me disait que vous êtes très foot dans l'établissement.
22: Mais je m'en fous, j'en ai rien à foutre moi de votre Coupe du Monde, vous êtes tombé sur la tête. Hein.
23: Après, si vous voulez pas bosser, vous êtes pas obligé de venir non plus, je peux prévoir un extra à votre place.
22: Ah, mais attendez, mais c'est mon lieu de travail monsieur, c'est chez moi. Ici tu viens pas.
23: Bah si, je passe quand même pour installer la zone VIP.
22: Mais j'en ai rien à foutre, tu vas le faire ailleurs.
23: Alors ça m'arrange pas. En revanche, c'est ce que je disais, toi, si tu veux profiter de la soirée pour faire autre chose.
22: Non mais de toute façon, vous pouvez venir, j'en ai rien à foutre, on va bien vous accueillir tous ensemble.
23: Ah bah voilà, super.
22: Ouais, un bel accueil.
23: Ouais, ça me rassure parce que j'avoue que je commençais à me demander si t'étais vraiment d'accord.
22: Ah mais alors mais...
2: Allô.
23: Bonjour madame.
2: Non, mais moi je veux rien, je comprends pas que tu m'appelles, je veux rien.
23: Eh, après si tu le fais pas pour toi, dis-toi que tu le fais pour la France.
2: Pardon?
23: Bah oui, on soutient notre équipe.
2: Mais nous on est contre la France. Et nous on est anti-français, hein. On est corse, on est pour le Sénégal.
23: Oula, pardon, t'as dit quoi?
2: On est pour le Sénégal.
23: Bah non, tu t'es gouré, parce que justement on joue contre le Sénégal.
2: Tu connais la Corse au moins, non? Tu sais où tu es?
23: Oui, je connais, mon beau-frère est marseillais, c'est pareil.
2: Et tu vas venir quand?
23: Oh bah je peux être là pour l'apéro.
2: Tu seras très bien reçu, viens.
23: Ouais, alors c'est gentil, mais je suis boulot, donc je traînerai pas trop.
2: Boulot, d'accord.
23: Pour la déco, je prends des maillots. Est-ce que vous avez des drapeaux français?
3: Je connais les Corses.
23: Ah, il y a une autre dame derrière.
2: Ah, mais attends, je te passe le serveur.
23: Bon, allons-y, merci madame.
3: Allô?
23: Bonjour madame, apparemment c'est vous le spécialiste foot de l'établissement.
3: Va caguer.
23: Oula, comment vous dites? Va caguer.
3: T'as compris ou pas?
23: Alors pardon, mais non, je ne connais pas ce joueur.
3: Oh là.
23: Il joue dans quelle équipe, va caguer?
3: Va aller, va chier, ouais.
23: Oh bah encore un joueur que je connais pas, c'est dingue.
3: Oh, top.
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24: Oui?
25: Oui, bonjour madame, c'est
24: bonjour.
25: Madame Martinez?
24: Oui.
25: C'est état civil à Paris, vous pouvez peut-être nous donner des renseignements. Hein.
24: Oui.
25: Je vais vous passer monsieur Chomol parce que nous sommes en train de mettre dans l'ordinateur, d'informatiser toutes les données concernant les habitants de la ville. Hein.
24: D'accord.
25: Monsieur Chomol est légèrement handicapé, c'est-à-dire que c'est un problème de mémoire. Il a une mémoire normale comme vous et moi, hein, et puis la mémoire par contre décalée, ce qui fait que s'il n'entend les choses qu'une fois, il ne les comprend pas, donc n'hésitez pas à les dire deux fois.
24: Deux fois d'affilée, il faut lui dire?
25: Ah ben oui.
24: D'accord.
25: Je vous remercie, hein, je vous le passe.
26: Monsieur Chomol.
25: Merci. Allô?
24: Oui.
25: Bonjour madame.
24: Bonjour monsieur.
25: Dites-moi, est-ce que monsieur Martinez est là?
24: Non, pas du tout. Monsieur Mariès est au chantier.
25: Je voudrais peut-être vous demander à ce moment-là, comme j'ai trois renseignements, peut-être que vous connaissez.
24: Ça dépendra ce que vous allez me demander.
25: Alors, je vais vous donner la date de naissance, et vous allez me dire si c'est correct. Hein.
24: Oui.
25: Alors, 13... Avril 1951.
24: Pour qui?
25: Monsieur Martinez.
24: Non, ce n'est pas cette date-là.
25: Ah, pouvez-vous me donner la date exacte?
24: Oui, février 1963. Le 8 février 1963.
25: Donc c'était le 13 avril?
24: Non, ce n'est pas cette date-là.
25: Je ne comprends pas.
24: Monsieur, la date de naissance que vous me donnez ne correspond pas à celle de mon mari. La date de naissance de mon mari ne correspond pas à la date que vous m'avez donnée. Qu'est-ce que je viens de dire?
25: La date de naissance que je vous ai donnée ne correspond pas à celle de votre mari.
24: Bingo, vous avez entièrement raison. C'est parfait. Qu'est-ce qui vous manque maintenant?
25: Alors, l'heure.
24: L'heure, je ne la sais pas.
25: Ah.
24: Non, il faudrait que je demande à ma belle-mère.
25: Comment?
24: Il faudrait que je la demande à ma belle-mère. Je ne sais pas quand, à l'heure qu'il est né, mon mari.
25: Il faudrait le demander à quelqu'un.
24: À sa maman, je lui demanderai. Je le demanderai à sa maman.
25: J'ai pas compris.
24: Je lui demanderai à sa maman. Je le demanderai à sa mère.
25: Voilà, ça c'est une bonne idée.
24: Olé, c'est bien.
25: Comment?
24: C'est parfait. C'est parfait, monsieur. Bon, continuez, que vous me donnez des sueurs froides aujourd'hui. Continuez. Alors, qu'est-ce qui vous manque?
25: Alors, je vais vous demander maintenant, pour conclure, l'heure de naissance de votre mari.
24: Je viens de vous dire que je ne la sais pas. Ça y est, je crois. Ils ont foutu un handicapé au téléphone. Il faut répéter deux fois d'affilée la même chose. Ça fait quatre fois qu'il me demande à quelle heure il est né. Je lui dis que je ne sais pas à l'heure qu'il est né.
27: Alors le gars il m'a dit, écoutez, ayez patience parce que nous nous donnons des sueurs froides aussi. Alors on se le passe dans les services. Hein. Alors je te dis pas, pauvre maman.
25: Allô?
24: Oui, bon, écoutez, est-ce que vous m'avez comprise là?
25: Oui.
24: Bon. Alors, on reprend. Qu'est-ce qui vous manque maintenant? Qu'est-ce qui vous manque?
1: Alors, l'heure.
24: Je ne l'ai pas. Je ne l'ai pas.
1: Mais dites-moi, madame, pourquoi vous répétez tout comme ça?
24: Ben, le monsieur m'a répété de vous dire deux fois la même chose. Sinon, vous comprenez pas.
1: Ben, c'est lui qui m'a dit que vous étiez comme ça.
24: Oh, pff, ce me
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8: Allô?
4: Bonjour monsieur, je suis bien chez le boulangiste.
8: Oui, bonjour monsieur.
4: Je me suis permis de faire un dossier à votre nom pour vous inscrire à l'émission de télé Cauchemar chez le boulangiste.
8: Mais de quel droit vous vous autorisez à faire une chose pareille?
4: C'est que moi ça me permet de toucher une petite commission pour votre inscriptisme.
8: Mais non, mais vous avez pas le droit de prendre cette initiative-là. C'est du n'importe quoi, mais dans quel monde on vit là?
4: Non, mais rassurez-vous, c'est juste que j'ai déclaré que vous aviez quelques petits problèmes d'hygiène.
8: Quel problème d'hygiène? Mais c'est quoi cette histoire encore?
4: Bah, c'est le principe. Pour l'émission, il faut des boulangistes qui sont pas très nets.
8: Non, mais vous rigolez ou quoi? Mais vous êtes complètement malade.
4: Non, en revanche, on peut dire que je suis tombé malade en mangeant.
9: Oui,
4: oui, ah, bonjour madame.
9: Pourquoi vous faites ça? Moi, je suis pas candidat, moi.
4: Alors, bah maintenant, si.
9: Bah non.
4: Eh si.
9: Bah oui, mais moi non.
4: Ah oui, mais vous, oui.
9: Non.
4: Si.
9: Ah non.
4: Ah si.
9: Ah bah oui, mais non.
4: Ah bah oui, mais si.
9: Non.
4: Si.
9: Ah non.
4: Ah si.
9: Non.
4: Si.
9: Y a même pas de cas à faire, y a rien du tout, tout est bien nickel. Si je suis là, c'est moi qui va vous accepter.
4: Donc je note que vous acceptez le filmage.
9: Ah non, y a pas de filmage, y a rien. Je vous préviens, je préviens les flics ou n'importe quoi, et là ça va aller mal.
4: Prévenez plus les services d'hygiène peut-être.
9: Ah non, y a pas de service d'hygiène. Non mais attendez, vous allez où là?
4: Dans ce cas, je vais plutôt venir larguer des souris dans la boulangerie.
9: Mais je n'ai pas accepté des trucs comme ça. Mais vous êtes malade ou quoi là?
4: Non mais vous voyez, on en met deux dans un coin.
9: Mais non, mais y a même pas à mettre deux dans un coin. Je suis désolé, mais vous êtes malade.
4: Mais non, mais c'est des souris d'élevage, hein, vous inquiétez pas.
9: Non mais attendez, je veux pas le savoir.
4: Oh bah si vous aimez pas les bêtes, c'est pas ma faute, vous voyez, c'est quand même
9: non,
4: pas...
9: Non, c'est pas la question que j'aime pas les bêtes, y a pas de bêtes, y a rien du tout chez moi. Vous commencez à me gonfler.
4: Oh bah c'est la meilleure ça, alors on fait des efforts pour aider le petit commerce et après...
9: Voilà. On fait des efforts, attendez.
8: Quoi bah, attendez monsieur.
4: Ah bah voilà le patron sans
8: et
4: doute.
8: Vous dites que je vous ai accordé quelque chose alors que je n'ai rien signé monsieur.
4: Oui mais on fera comme si.
8: Ah non pas comme si, ah non. Ah ouais, c'est la meilleure de l'année hein. Vous remplissez des papiers sans mon accord et je devrais dire oui, je devrais être contente. Non mais on va où?
4: De toute façon c'est trop tard maintenant.
8: Attendez, il est pas... Mais comment ça trop tard?
4: Bah oui.
8: Écoutez arrêtez, n'allez pas plus loin parce que ça va mal se passer.
4: Ah
8: hein.
4: Bah excusez-moi, moi je vous quand même, ça vous fait de la pub au final parce que...
8: Non, je vous dis non monsieur.
4: Bah si.
8: Non.
4: Bah si.
8: Mais enfin c'est... Mais c'est insensé ça quand même. Je ne suis plus libre de faire ce que je veux.
4: Il fallait le dire avant dans ce cas. C'est
8: mais le dire avant quoi monsieur? Mais attendez. Non mais c'est un truc de fou là. Vous me dites, il fallait le dire avant.
4: Voilà.
8: Avant quoi?
4: Vous auriez pu vous en douter que j'allais vous inscrire à Cauchemar chez le boulangiste et que...
8: Non mais arrêtez. Écoutez arrêtez ça tout de suite parce que je vais porter plainte contre vous hein.
4: Ah bah non c'est moi.
8: Ah non, moi je n'ai rien signé hein. Mais qu'est-ce que c'est que ce délire? Je n'ai rien signé du tout monsieur.
4: Écoutez, déjà je passe pour vous larguer les souris.
8: Non. Histoire de souris.
4: Parce que dans le dossier que j'ai fait, j'ai envoyé un photomontage où on voit des souris dans la boulangerie.
8: Vous me faites un photomontage de ma boulangerie avec des souris.
4: Bah oui, il faut bien qu'il y ait une raison, si vous voulez, pour qu'ils viennent filmer. Parce que...
8: Là, c'est le délire. Non mais vous faites un photomontage avec des souris dans ma boulangerie? Non mais on va où là?
4: Non mais rassurez-vous, j'ai un plan. Après, je vais amener des chats.
8: Non, mais arrêtez.
4: Bah si, parce que les chats, ils vont manger les souris.
8: Ah non, délire.
4: Et ensuite, je lâcherai une meute de chiens de chasse qui chasseront les chats.
8: Oh non mais arrête, c'est une blague.
4: Ah non mais pas du tout.
8: Ah non.
4: Et après, je vous amènerai un troupeau de chameaux qui viendront piétiner les chiens de chasse.
8: Oh.
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11: Allô?
12: Oui, bonjour monsieur.
11: Oui.
12: Monsieur Gérard.
11: Oui.
12: Oui, bonjour, c'est le service des tables d'écoute à l'appareil.
11: Oui.
12: Vous connaissez le professeur Ledoux, monsieur dermatologue à Clermont-Ferrand, non?
11: Non, pas du tout.
12: Pas du tout, bon.
11: On n'a jamais eu à faire avec ce monsieur-là.
12: Ce monsieur porte plainte parce qu'il a reçu un certain nombre de coups de fil dans lesquels on a pu entendre proférer des insultes. Oui, monsieur, je ne vais pas vous les énumérer ni vous les citer. Le problème est que nous sommes remontés, évidemment, après enregistrement des appels, jusqu'à l'auteur hein, de ces communications téléphoniques grossières.
11: Tiens.
12: Oui, elles proviennent du 73-35... C'est bien votre numéro?
11: Ah, c'est bien mon numéro. Mais alors là, vous m'étonnez, parce que cette personne, moi, j'ai jamais eu affaire avec elle. Et je vois pas qui est-ce qui a peu... On est des gens civilisés, ici.
12: Donc ça ne vient pas de chez vous, d'après vous?
11: Ah, hein, je vous le garantis.
12: Bon, alors nous allons faire une vérification, professeur Ledoux. Prenez écouteur.
11: Oui.
12: Merci. Oui, alors cette personne dissimule donc sa voix dans un élément en coton. Après expertise de la bande 1935, nous sommes aperçus que cet élément en coton était un slip en coton, un slip banal, un slip, vous voyez ce que je veux dire. Et donc il met sa tête dans ce slip.
11: Ça reste, mais c'est invraisemblable.
12: Ben, monsieur, est-ce que vous avez quelque chose en coton que vous pourriez mettre sur la tête pour que nous puissions vérifier que vous n'êtes pas l'auteur de ces plaisanteries?
11: Écoutez, là, tout de suite, vous me prenez à court, enfin, quand même. Bien sûr, si vous voulez.
12: Je vous remercie, monsieur. Chers auditeurs, vous pouvez vous-même, chez vous, enfiler un slip en coton et vérifier que vous n'êtes pas l'auteur de cette plaisanterie. Merci.
11: Allô?
12: Allô?
11: Oui.
12: Oui. Alors, qu'est-ce que vous avez, là?
11: Ben, j'ai un slip en coton, si vous voulez, mais c'est ridicule.
12: Pardon, monsieur?
13: Tu te soumets à l'expérience?
12: Bah, écoutez, monsieur, c'est
11: ridicule. Moi, je viens faire l'expérience. Qu'est-ce que vous voulez que je fasse avec ça?
12: Alors, vous avez un slip en coton. Vous l'enfilez sur votre tête comme une cagoule.
11: Oui.
12: De telle manière qu'il couvre votre bouche et qu'il vous arrive sous le menton. Ensuite, vous plaquez ce slip sur la bouche.
11: Oui, oui, voilà.
12: Vous l'avez, là?
11: Ah oui, ça y est.
12: Bah, votre voix n'est pas changée.
11: Ah, écoutez, je regrette. Mon épouse vient de partir, elle l'a vu elle-même.
12: Elle est à côté, là? Vous pouvez la rappeler?
11: Tu peux venir?
13: Oui.
11: Bon, elle prétend que j'ai rien sur la tête. Alors, est-ce que t'es témoin que je me mets bien le truc sur la bouche?
13: Oui, oui.
11: Mais écoutez, venez constater vous-même. J'ai le slip sur la tête, hein, et qui me couvre la bouche. Et je parle avec le slip sur la bouche, qui me colle sur la bouche.
12: Très bien. Alors, vous allez bien plaquer le slip sur la bouche.
11: Oui.
12: Le professeur Ledoux, dermatologue à Clermont, va donc vous entendre parler, hein.
11: Oui.
12: Et vous allez parler normalement dès que je vous entendrai le signal sonore, hein.
11: D'accord. Eh bien, je parle normalement et je dis que de chez moi, les gens sont toujours tenus correctement et n'ont jamais proféré d'insultes par téléphone.
20: Allô?
11: Oui?
20: Professeur Ledoux, à l'appareil.
11: Oui?
20: Personne chez vous n'a jamais parlé avec un slip sur la tête?
11: Absolument, je vous garantis. Nous, ici, nous sommes une famille honorable.
20: Donc jamais vous n'avez parlé au téléphone avec un slip sur la tête?
11: Ah, je vous garantis.
20: Vous le jurez?
11: Bah, sauf un instant.
20: Ah.
12: Oui, mais enfin là, vous lui avez demandé...
11: Vous venez de me demander de faire un enregistrement.
12: Oui, là, c'est pour l'enquête. Hein,
11: pour l'enquête?
20: Ah bah oui, quand même, hein.
11: Mais qu'est-ce que c'est que cette histoire? Écoutez, c'est invraisemblable.
12: Ou alors, c'était une blague peut-être de la part de ce professeur, ça m'étonnerait. Le professeur, non, professeur.
11: Écoutez, c'est pas le professeur qui peut faire...
20: Je suis diplômé ancien interné des hôpitaux de Paris.
11: Oui?
12: Et vous étiez interné où ça?
20: Ben, à Sainte-Anne, à l'hôpital psychiatrique.
11: Qui?
12: Comment, monsieur?
11: Pardon, je comprends pas.
20: Ben, j'ai été interné 3 ans à l'hôpital Sainte-Anne, ancien interné des hôpitaux de Paris.
11: Oui? Ah! Ah ben voilà. Ça complique l'affaire.
12: Et vous êtes qui, alors?
20: Ben, je fais des canulars, moi.
11: Écoutez...
12: Ah, ben, d'accord.
11: Ah, ben, voilà.
12: Alors là, monsieur... Excusez-nous, alors.
11: Oh, ben, je vous ai tout excusé, bien sûr.
12: Ah, ben, alors ça, on a été victimes d'un canular tous les deux.
11: Eh ben, j'ai compris. Ben, voilà.
20: Eh ben, je vous ai bien eu, hein.
11: Ben, vous avez quand même pas réussi à me foutre un slip sur la tête, hein.
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16: Oui.
4: Bonjour monsieur, c'est bien la boulangerie?
16: Oui, bonjour monsieur.
4: J'organise une soirée d'humorisme à côté.
16: Mmh.
4: Je vous ai désigné comme sponsor officiel du spectacle.
16: Ah bah non, mais nous ça marche pas comme
4: j'ai
16: ça.
4: J'ai fait des affiches où j'ai mis le nom de la boulangerie. Et je voulais savoir si l'imprimanteur vous avait déjà envoyé sa facture.
16: Bah non, mais vous rigolez ou quoi? Vous nous avez jamais demandé comme sponsor officiel pour votre, je sais pas quoi, votre soirée là.
4: Je vais venir là.
16: Non, c'est pas peine de venir, c'est non.
4: Bah si, je vous apporte.
16: Non, parce que c'est pas possible.
4: Ah bah moi j'ai mon beau-frère qui était passé chez vous.
16: Qui c'est qui votre beau-frère?
4: Monsieur Martin. C'est lui qui a eu l'idée. Il a dit on va les mettre en sponsor.
16: Je ne veux pas entendre parler de vous.
4: Bah, c'est-à-dire qu'en tant que partenaire, il va falloir quand même... Allô?
17: Oui.
4: Ah, bonjour madame.
17: Non, c'est pas une dame, c'est un monsieur.
4: Bon, admettons.
17: C'est un monsieur qui est là.
4: Si vous le dites.
17: Alors, je suis le dirigeant de l'entreprise. Vous êtes qui, vous?
4: Monsieur Martin, si vous voulez, j'organise donc ce spectacle d'humorisme.
17: Qui vous a autorisé à me mettre comme sponsor? Vous dites ça, tiens, vous envoyez la facture à un tel?
4: Bah oui, parce que comme il y a votre nom sur l'affiche, vous voyez...
17: C'est... Mais j'ai rien demandé, moi.
4: Oh bah ça, si on change d'avis maintenant...
17: Quoi? Eh, c'est moi qui t'ai demandé quelque chose?
4: Bah c'est votre collègue là qui a validé, oui.
17: Mon collègue qui a validé, non mais n'importe quoi. Il y a qu'un dirigeant chez moi, ok? Donc c'est moi qui valide, ok?
4: Ok, alors profitez-en aussi pour valider la facture de l'imprimanteur.
17: Bien sûr, eh ben, c'est pas moi qui viens la payer. Alors vous me donnez votre nom, vous me donnez le nom de votre boîte qui organise de la merde, puis on va voir ça avec les flics.
4: Oh bah bravo les gros mots, excusez-moi. Monsieur.
17: Bravo les gros mots.
4: Oh.
17: C'est qui organise l'événement?
4: Bah c'est moi.
17: Ah ouais? Vous avez demandé à qui pour que je fasse sponsor? À personne.
4: C'est un accord de tacitisme, comme on dit, c'est-à-dire que c'est...
17: Oh bien sûr. C'est un accord tacite.
4: Ah bah voilà, alors on veut être trop gentil.
17: Vous êtes trop gentil.
4: On les porte à bout de bras, on leur fait marcher le petit commerce.
17: Ouais, bien sûr.
4: Excusez-moi, mais moi je fais un effort quand même.
17: Ah, hein. Tu fais un effort?
4: Ah bah oui.
17: Ah ouais, moi je suis allé pas envie de parler à un escroc. Voilà.
4: Oh.
17: Oh. Oh, t'es outré.
4: Ah oh, oui.
17: Ah ouais.
4: Ah oh, bah je suis outrifié alors quand même, excusez-moi. Escroc, c'est quand même la première fois ça comme le sort.
17: Ah ouais. C'est la première fois.
4: On se met en 4.
17: Vas-y, tu te mets en 4. Vas-y, viens, moi je vais te mettre en 12.
4: On se met en 12 pour aider les petites gens et voilà comment ils vous remercient.
17: Les petites gens. Oh, bah oui. Allez hop, donnez-moi votre numéro de téléphone.
4: Oh, bah, eh, oh, allez hop, vous-même, hein, excusez-moi, mais je.
17: Allez hop, je t'emmerde, ton numéro de téléphone il est affiché, je vais aller au flic avec.
4: Ah bah alors finalement il est affiché, okay. Très bien. Donc.
17: Mais je t'emmerde avec ta facture, tu te la colles au cul.
4: Non, mais non.
17: Mais si.
4: Non, mais eh, je vous ai mis en plus deux places.
17: Les deux places, vous les collez dans le cul, il y a encore de la place.
4: Ah, ça commence à faire beaucoup.
17: Et ton imprimeur, tu te le fous dans le cul aussi, mon pote.
4: Ah non, là, sincèrement, je pense que ça va être un problème.
17: Mais c'est toi qui as un problème.
4: Ah bah c'est bien ce que je dis. D'ailleurs, j'ai mon beau-frère qui est d'accord. Il me dit que ça va.
17: C'est le beau-frère. Eh, hey, beau-frère, passe la vaseline.
4: Écoutez, madame, je veux bien être.
17: Je suis un mec, moi. Tu veux que j'aille à la gendarmerie, il est ouverte à ce store-là.
4: Ah bah je voulais pas, les gendarmes.
17: Ah bah vas-y, passez-moi. Ils appellent en privé, les flics.
4: Ouais. Je vous les transfère, je les mets en double appel, ne quittez pas.
17: Ouais, bah vas-y, appelle.
4: Alors allons-y.
17: Ouais, tu te fous de ma gueule.
4: Pas du tout. Oui, allô ?
17: Salut, beau-frère.
4: Ah non, c'est pas mon beau-frère, je suis l'adjudant-chef Martin.
17: Bah oui, oh tiens, encore un Martin. Allez, c'est en famille, vous êtes cons ou quoi ? Adjudant-chef Martin, c'est monsieur Martin qui vient de m'appeler.
4: Ah non, ah, bah alors ça, sacrée coïncidence. Hein.
17: Ah, c'est bien, c'est quelle brigade ?
4: C'est la brigade de Martinville.
17: De Martinville.
4: Bien sûr.
17: Ouais, à Martinville.
4: Mais oui.
17: La brigade de gendarmerie, c'est Martinville.
4: Bah absolument.
17: Hein ? Bah bien sûr. Allez, va te faire.
4: Hop, on a dit pas de gros mots.
17: Pas de gros mots, je t'emmerde, connard.
4: Ah bah ça, c'est encore un gros mot.
17: Mytho.
4: Ah bah là, c'est mieux.
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18: Allô ?
25: Oui, allô ?
18: Oui.
25: Oui, madame Pinon ?
18: Oui.
25: Bonjour, madame. C'est le comité d'entraide aux personnes. Parce que figurez-vous que nous avons reçu un appel ce matin de la part de votre correspondante anglaise.
18: Ah, j'ai pas de correspondante anglaise,
25: monsieur. Non, quand vous étiez petite.
18: Ah non.
25: Ah bah si.
18: Ah bah écoutez, monsieur, c'est une erreur. Hein.
25: Ah bah écoutez, non, c'est pas une erreur. Quand vous étiez à l'école.
18: Non.
25: Ah bah si, en CM2.
18: Ah non, monsieur.
25: Ah bah écoutez, elle vous a retrouvé, donc elle voulait vous écrire. Je vous la passe, hein.
18: Bah écoutez, je sais pas qui c'est, hein.
19: Hello.
18: Allô.
19: Hello.
18: Oui.
19: Oh, Madame Lamalle à l'appareil.
18: Je ne vous connais pas, madame.
19: Oh, my God. Tu as oublié?
18: Écoutez, à quelle école vous étiez?
19: Ça fait 70 ans.
18: À quelle école vous étiez?
19: Ah ben moi, j'étais à l'école en Angleterre. Je suis ta correspondante en Angleterre.
18: Mais non, madame.
19: Mais dis donc.
18: Oh, bah écoutez, mais madame, je sais quand même bien que je n'ai jamais fait d'anglais.
19: Ah ça, que t'étais mauvaise, c'est vrai. Mais
18: non, mais je n'ai jamais fait d'anglais et je n'ai jamais été en Angleterre.
19: Mais bien sûr que t'es jamais venue, parce que ma famille voulait pas.
18: Oh,
19: tellement ton niveau.
18: C'est une histoire de fou.
19: Tellement ton niveau était bas.
18: Oh, mais oh. C'est n'importe quoi.
19: Bah tiens, t'étais tellement paresseuse que tu foutais rien.
18: J'étais paresseuse, non. Mais qu'est-ce que c'est que cette histoire-là, madame? Et vous manquez de respect.
19: Oh, my God. Dis-moi, je t'appelle parce que je t'avais prêté 10 livres.
18: Oh, n'importe quoi.
19: Tu me les as jamais rendus.
18: Il m'a prêté 10 livres et je ne les ai jamais rendus.
19: Ah, ben oui, pour acheter de la drogue.
18: Pour acheter de la drogue, en plus.
19: Oui, oui, alors, parce que tu as oublié que tu te droguais.
18: Jamais de la vie.
19: Oh, menteuse.
18: Jamais de la vie. Mais jamais.
19: Oh.
18: Je ne suis jamais droguée.
19: Oh, si, 3 fois.
18: Oh, mais c'est n'importe quoi!
19: La première fois, t'avais été malade et t'avais vomi, tout ça, j'avais été obligé de nettoyer avec la serpillière, t'as oublié?
18: Mais n'importe quoi!
19: Oh!
18: Ça a assez duré, hein?
25: Allô?
18: Oui?
25: Oui, bonjour, rebonjour, hein?
18: C'est... Mais ça a assez duré, cette plaisanterie-là,
25: qu'est-ce qui se passe?
18: Je ne me suis jamais drogué, hein, premièrement, jamais, et puis je ne connais pas cette personne-là, vous faites erreur.
25: D'accord, donc c'est une erreur de sa part.
18: Oh bah écoutez, quand même, qu'est-ce que c'est que cette histoire? Puis je me suis droguée, qu'elle ramassait comment je vomissais. Mais qu'est-ce que c'est que cette histoire? Elle est pas bien, cette femme. C'est une malade. Moi, j'ai jamais eu de problème comme ça. Jamais.
25: Bon, attendez, je vais lui demander. Hein.
18: Mais vous êtes qui, vous, monsieur?
25: Le comité d'entraide aux personnes. Je vais lui demander comment elle a fait pour vous retrouver. Madame, oui, comment avez-vous fait pour retrouver... Ah, vous essayez comme ça avec tout le monde pour récupérer de l'argent?
18: Exactement.
25: Ah oui, mais ça, madame, non, moi, je peux pas, accepter ça, vous rendez compte?
18: Vous rendez compte un peu, parce que, mais je savais bien que c'est de l'escroquerie, ça.
25: Parce que ça, c'est de l'escroquerie, madame, hein.
18: C'est de l'escroquerie, ça, monsieur.
25: Eh oui, madame, alors attendez, parce que moi, je peux pas vous mettre en liaison avec des personnes si vous faites ça. Hein. Ça, il faut bien comprendre, c'est impossible.
18: Ah bah, sûrement pas. Alors,
25: non, mais, qu'elle soit droguée ou alcoolique, madame, ça ne me regarde pas. L'alcool non plus, non.
18: Mais c'est pas vrai, en plus. Je ne la connais pas.
25: D'accord. Bah, je veux plus entendre parler de vous, madame. Nous sommes d'accord. Voilà, merci. Allô?
18: Allô?
25: Voilà,

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1: Bonjour.
2: Oui, bonjour madame. C'est bien le garage ?
1: Oui.
2: J'ai fait un dossier pour toucher la prime à la casse là sur ma vieille bagnole.
1: Oui.
2: Donc j'ai déclaré que je vous avais acheté une voiture.
1: Mais comment ça se fait que vous avez marqué que vous m'avez acheté une voiture ?
2: Eh ben parce que j'étais obligé, parce que sinon je touchais pas la prime à la casse.
1: Attendez, vous me demandez même pas avant. Vous croyez quoi ? Ah non, moi je suis pas d'accord. Attendez, c'est comme une fausse facture, hein. C'est de la fraude.
2: Pour la testification, comment on fait ?
1: Ah non, mais c'est hors de question que je vous fasse une attestation alors que je vous ai pas vendu de voiture. Moi, c'est hors de question. Vous faites des trucs sans demander avant aux gens. Non mais c'est nouveau ça. Vous êtes même pas client chez moi. Vous faites des trucs comme ça.
2: Non mais on va dire que je suis client chez vous.
1: Moi je peux avoir des problèmes derrière. Vous avez fait quoi comme attestation, comme papier, comme facture, comme call ?
2: Parce que j'ai mon beau-frère qui est tamponniste. Il m'a fait un tampon avec le nom du garage. Je me suis permis de relever une plaque minéralogique de chez vous pour la mettre en tant que ma nouvelle voiture.
1: Vous prenez une voiture en passant, vous faites comme quoi je vous ai vendu une voiture, c'est quoi votre truc là ?
2: Non mais enfin vous en tant que garageur, j'imagine que vous avez quand même des facilités.
1: Garageur, ouais.
2: Vous vous rendez compte, vous me dites ça maintenant.
1: Ah ouais, mais... vous rendez compte, vous usurpez mon identité pour faire croire que vous avez acheté une voiture et c'est encore vous la victime là.
2: Ah bah on est bien d'accord, parce que c'est quand même vous qui me dites que j'usurpe soi-disant.
1: Mais qu'est-ce que j'ai à voir dans l'histoire ? Moi je fais pas de ça, vous êtes cinglé ou quoi ? Vous faites une fausse facture de que je vous ai vendu une voiture, je vous ai
2: rien. Ah, vous avez dit fausse facture ?
1: Bah c'est ce que vous venez de dire. Vous me dites ça dans la conversation depuis tout à l'heure.
2: C'est moi qui l'ai dit, tiens, ben c'est la meilleure ça.
1: Vous m'avez dit quoi ? Vous avez un cousin qui fait des tampons, tout ça, c'est moi qui l'invente ça ?
2: Alors j'ai pas dit un cousin, j'ai dit un beau-frère, excusez-moi.
1: Oh, un beau-frère, vous jouez pas sur les mots.
2: Oh non, bah si c'est pour tout déformer.
1: Mais il y en a qui sont enfermés pour moins que ça, monsieur.
2: Alors justement, parce que moi je vais en parler à mon beau-frère, vous allez voir que ça va pas être la même mayonnaise.
1: Et c'est à cause de moi.
2: Ah bah oui.
1: Vous passez devant les gens comme ça, vous prenez des plaques d'immatriculation de véhicule, après vous dites que vous avez acheté un véhicule et c'est encore moi.
2: Ah bah.
1: Non mais c'est n'importe quoi. Vous êtes monsieur comment ?
2: Non, je suis monsieur Martin.
1: Donc c'est monsieur Martin et votre numéro de téléphone ?
2: Je vais plutôt vous donner votre numéro de téléphone, ce sera plus simple, parce que si je passe comme ça, je pourrais me faire appeler chez vous.
1: Bah non, je veux votre numéro de téléphone à vous.
2: Bah moi je préfère vous donner le vôtre.
1: Bah le mot, je veux pas m'appeler quand même.
2: Et pourquoi ?
1: Bah parce que.
2: Si moi je suis chez vous, autant que vous appeliez pour pouvoir me parler.
1: Non mais...
2: Pardon ? Il y a une dame qui parle derrière ?
1: Non, c'est un ami.
2: Ah bah passez-la moi, s'il vous plaît.
3: Allô ?
2: Bonjour madame ?
3: Tout à fait. Et elle dit que c'est un canular de Rire et Chanson. C'est Martin. C'est bien ça, c'est Rire et Chanson.
2: Mais pas du tout.
3: Ah joli, je vous écoute tous les jours.
2: Ah bah c'est bien, continuez.
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5: Allô, oui ?
6: Oui, bonjour monsieur.
5: Oui, bonjour monsieur.
6: Monsieur Robert Van Antuk, ambassadeur du Vietnam à Paris, de passage dans votre ville.
5: Oui.
6: J'aurais une nuit réservée ce soir au restaurant vietnamien.
5: Oui.
6: Pour 147 personnes.
5: J'ai pas la place, moi.
6: Bon, ben, est-ce que les gens peuvent se serrer un peu ?
5: Ah oui, mais on peut monter à 80 personnes.
6: Oh non, ça va pas.
5: C'est pour quand, monsieur ?
6: Alors, c'est pour ce soir. Hein ?
5: Ce soir.
6: Alors... Vous avez de quoi noter ?
5: Oui, je note, oui.
6: Vous avez noté de quoi noter ?
5: Oui, oui.
6: Passez-moi la liste.
5: Oui, mais monsieur, je vous dis, monsieur, je ne peux pas vous mettre, je n'ai pas la place.
6: Alors là, il y en a combien ? J'essaie de réduire, monsieur, hein, mon cher
5: oui,
6: monsieur.
5: Oui, vous prenez deux restaurants, quoi.
6: Alors, on commence, hein. Famille récipient. Six personnes.
5: Récipient ?
6: 6 personnes.
5: 6 personnes.
6: Famille Pudiglan. 3 personnes.
5: Pudiglan, 3 personnes. Récipient, 6 personnes.
6: Famille... Non, c'est récipient.
5: Récipient.
6: 3 personnes. Valise en carton.
5: Oui.
6: 6 personnes.
5: Valise 100 personnes, 6 personnes. 12 personnes. 17 personnes.
6: Qu'est-ce que vous avez ? Récipient.
5: Récipient, 6 personnes. Pudiglan, 3 personnes.
6: 3 personnes, c'est ça.
5: Récipiang, 17 personnes.
6: Phonétiquement.
5: Oh, monsieur, je vous passe ma femme.
6: Non, attendez.
5: Oh, non, je comprends pas. Je comprends pas le vietnamien, je comprends pas.
7: Allô ?
6: Oui.
7: Vous parlez le vietnamien ?
6: Oh, pas du tout, non, je suis Berichang.
7: Ah, c'est papa qui parle le vietnamien ?
6: Non.
7: Oui.
6: Non.
7: Oui.
6: Moi, je dis comme dang.
7: Oui.
6: Il n'est pas là, votre mari ?
7: Oui, mais il ne comprend pas.
6: Non, mais il ne va plus noter les noms maintenant. On va noter les chiffres.
7: Noter les chiffres.
5: Allô ?
6: Oui, on a fini. Hein. Vous avez noté ?
5: Oui, j'ai noté, oui.
6: Je vous écoute.
5: Monsieur, je suis incapable de vous relire la liste, monsieur. Je ne peux pas. Ce n'est pas...
6: Je vous écoute.

0: Monsieur, je vais venir vous voir.
1: Monsieur, nous partons immédiatement.
0: Bon, j'ai une table de 6.
1: À quel nom? À quel nom?
0: Récipient.
1: Oui.
0: 6 personnes.
1: Récipient, 6 personnes.
0: Judith Gros, 3 personnes.
1: Oui. Celle-là, vous n'avez pas dû bien noter, parce que je ne vois pas ce que c'est, mon frère. Ensuite?
0: Brutus Neyland, 7 personnes.
1: Oui.
0: 23 personnes.
1: À quel nom?
0: Jus.
1: Quoi?
0: Jus.
1: Oh non, c'est pas ça.
0: 3 personnes.
1: À quel nom?
0: Pismi.
1: Pismi?
0: Oui.
1: C'est pas vietnamien, ça.
0: Ben non, je marquais comme ça.
1: Ah, c'est famille Pudugland.
0: Pudugland, voilà. 3 personnes.
1: Et de la bite.
0: Comment?
1: Et de la bite.
0: Oui.
1: 6 personnes.
0: Vous pouvez m'en donner d'autres, j'ai de la place. Hein.
1: Famille Mekoy.
0: Oui.
1: Ça, c'est des Grecs.
0: Combien?
1: 17. Alors, on va reprendre. Hein.
0: Oui.
1: Je vous écoute.
0: 6 personnes.
1: À quel nom?
0: Récipient.
1: Oui.
0: 3 personnes. Julie.
1: Oui.
0: 7 personnes. Bru, Tess, Nelly.
1: British Leyland.
0: Oui. 6 personnes. Migan.
1: Oui.
0: 6 personnes. Culabit.
1: Oui.
0: 17 personnes. Mec.
1: Mec quoi?
0: Ouille.
1: Non, c'est Vokouille.
0: Vokouille. Vokouille.
1: Vokouille?
0: Oui. Oh, monsieur, arrêtez, hein. Mes couilles.
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3: Et allô?
4: Bonjour monsieur, c'est bien la casse auto?
3: Oui, c'est ça.
4: Monsieur Martin, société Martin Technologisme.
3: Oui.
4: On installe un captateur foudrique derrière chez vous pour récupérer l'électricité productionnée par les orages.
3: Oui.
4: Mais pour éviter les courts-circuits, il faut pas que vous laissiez d'objets en métal à l'extérieur.
3: Bah vous êtes dans une démolition auto alors.
4: Ah non, pas du tout, je suis à Martinville là, dans mon bureau.
3: Non, non, moi je suis une démolition auto.
4: D'accord, et ben dans ce cas, vous avez qu'à mettre des bâches sur tout ce qui est métallifique.
3: Bah, mais non, mais on peut pas bâcher des voitures, hein. On a plein d'hectares.
4: Pardon, mais poser 3 bâches sur 3 voitures, ça va pas non plus vous prendre la journée.
3: Non, mais attendez, on en a des centaines et des centaines. Hein.
4: Oui, bah comme je dis toujours à mon fils, le petit Martin, avec un peu de motivation et de bonne volonté.
3: Vous croyez que je vais sortir pour aller bâcher des voitures?
4: Bon, ok, je vais vous envoyer des gars pour vous aider.
3: Ah non, mais non.
4: Je les appelle auto qui bougez pas.
3: Attendez.
4: Allons les gars, il faudrait aller bâcher des voitures à la casse auto.
3: Excusez-moi.
4: Parce que le monsieur veut pas le faire tout seul.
3: Non, vous m'entendez?
4: Ok, Roger, je te copie. Over.
3: Allô?
4: Oui, c'est bon. Alors, on va vous filer un coup de main pour bachoter les voitures.
3: Non. Allô?
4: Bonjour, monsieur.
5: Madame.
4: Admettons.
5: On est une casse automobile, hein. C'est pas possible.
4: Mais si, on va vous bachotager vos bagnoles.
5: Attendez, je vais vous passer, monsieur.
4: Merci, monsieur.
5: Ne quittez pas. Allô?
4: Bonjour monsieur, monsieur Martin à l'appareil.
5: Non, excusez-moi, c'est toujours moi.
4: Enchanté monsieur, toujours moi. Je demandais...
5: Allô?
4: Ah, vous ne m'entendez plus.
5: Allô?
4: Oui, c'est bon, je vous reçois 5 sur 5. Donc, comme je disais à votre collègue...
5: Attendez, c'est toujours la même personne.
4: Non, mais la personne que j'ai eue avant devait me passer le monsieur.
5: C'est moi que vous venez d'avoir, j'ai pas réussi
4: à... Ah, d'accord, c'est vous. Ok, pardon. Bonjour monsieur.
5: Non, Là, je suis la...
4: Vous êtes monsieur toujours moi, oui, ça j'ai compris.
5: Non, je suis la secrétaire que vous avez eue tout à l'heure.
4: Voilà, eh bien, votre secrétaire m'a dit de voir avec vous.
5: Non, attendez, monsieur, attendez, quittez pas.
4: Pardon, mais c'est pas parce que vous êtes patron qu'il y a que vous qui parlez.
5: Non, mais je suis la secrétaire, monsieur.
4: Vous êtes, pardon?
5: Je suis la secrétaire, j'ai pas...
4: Ah bah, impossible, elle m'a transféré.
5: Non, je vais essayer de vous le repasser, ne quittez pas.
4: Ok, donc je raccroche.
5: Non.
4: Ah, c'est vous qui raccrochez.
5: Ne quittez pas.
6: Oui, bonjour.
4: Bonjour, madame. Comme je disais à votre collègue, il faut donc bâcher tout ce qui est métallique chez vous.
6: Tout ce qui est métallique?
4: Oui, donc vous voyez, c'est pas grand-chose.
6: Monsieur, vous avez fumé quoi, là? Tout ce qui est métallique, j'ai 1,5 hectare de métallique. Vous savez ce que ça représente, 1,5 hectare de voiture?
4: Dans ce cas, autre option, il faut couvrir les voitures avec de la graisse.
6: Mais...
7: Allô?
4: Et notre dame, bah, j'espérais qu'on me passait le responsable.
7: C'est moi le responsable, monsieur.
4: Ah bah super, donc ce qu'on va faire, c'est qu'on va couvrir vos voitures avec de la graisse pour qu'elles soient isolées.
7: Et je peux pas couvrir, monsieur.
4: Ah mais moi je vais couvrir pour vous, j'ai mon beau-frère qui est charcutier, il peut vous avoir du saindoux.
7: Ah ouais, du saindoux.
4: Voilà, c'est du gras de porc qu'on va généreusement étaler sur vos voitures.
7: Et moi, ma mère, elle est pompier, elle peut les arroser, les voitures.
4: Et c'est maintenant que vous le dites. Ah bah super, dites-lui de venir aussi.
7: Ouais, mais tu dis bien ta grand-mère, la grosse.
4: Non, alors pardon, mais mamie Martin n'est pas grosse, c'est juste qu'elle aime bien manger.
7: Si tu es un bon homme, viens directement chez moi, ok?
4: Ok, je prends le saindoux. Je vois pas le rapport. Enfin, je préfère pas.
6: Non, mais c'est le truc de la radio, ça, c'est pas possible.
4: Comment ça, c'est la radio?
6: Mais oui, on passe à la radio, non?
4: Mais oui, mais quelle radio?
6: Ah, je sais pas, ça doit être une chanson.
4: Bah, du premier coup, bravo!
6: Eh ben, écoutez, je vous écoute souvent et... Je me suis dit un jour, ça va bien tomber sur la gueule, mais voilà, c'est arrivé.
4: Gagné. Bonne journée alors.
6: Pareil à vous.
4: Et au revoir, madame.
6: Alors, voilà, au revoir, madame, si vous voulez.
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8: Allô?
1: Oui, bonjour, madame.
8: Bonjour.
1: Je suis au rayon tapette à souris.
8: Oui.
1: Ah, très bien. Je vais vous demander un renseignement, s'il vous plaît.
8: Oui.
1: Nous avons un problème avec notre voisin qui est agriculteur et qui a des bêtes.
8: Et, oui.
1: Bon, hier matin, on a eu encore 17 poules qui sont venues picorer dans notre jardin, qui ont rayé la carrosserie de notre voiture. Enfin, vous voyez, bon. Et on se demandait s'il y avait des tapettes à poules.
8: Des tapettes à poules?
1: Oui.
8: Oh là, non. Non, je vais pas voir ça, mais c'est quoi votre bête, là, qui vient vous rayer votre voiture et tout ça?
1: Ben, ce sont des poules du voisin, on est en guerre avec lui.
8: Ah d'accord, ok. Normalement, je vois bien les pièges à loups.
1: Qu'est-ce que c'est que ça?
8: C'est les gros pièges de crocodiles qu'on met, et puis ça se referme quand il y a quelque chose qui marche dessus. C'est interdit à la vente, mais il y a moyen d'en trouver encore. Ou alors je vous emmène ma chienne, là, pour vous faire un carnage.
1: Oui, mais en attendant, j'ai peur parce que le voisin est tellement abruti qu'il va lui tirer dessus, votre chienne. Alors, je préfère éviter ça.
8: Elle en a pour 5 minutes. Elle vous fait le tri là-dedans.
1: Les tapettes à souris, c'est trop petit pour...
8: C'est trop petit.
1: Mais les tapettes à rats...
8: Les tapettes à rats, c'est possible, oui.
1: Parce que si on met du grain dans la tapette à rats...
8: Ah bah oui, si ça va couper net.
1: Ça va couper, ça.
8: Ouais.
1: Ce matin, ça me grattait, je me réveille, j'avais une poule sur le lit.
8: Oh la vache.
1: Non, une poule. Parce que les vaches, on va en parler après.
8: Ah d'accord.
1: Oui.
8: Ok.
1: Voilà.
8: Pour vendredi, je pourrais vous avoir ça, monsieur.
1: Bah. Et alors, comme on est en guerre avec ce monsieur, il fait des vaches aussi, lui.
8: Ouais.
1: Et on trouve les vaches dans notre cour.
8: Oui.
1: Est-ce qu'il y aurait des tapettes à vaches?
8: Non, il n'y a pas de tapettes à vaches. Ça n'existe pas.
1: Il y a une tronçonneuse. Vous vendez ça?
8: Ouais, mais on ne va pas tronçonner la vache quand même. Ce serait un peu gore. Hein.
1: Comment?
8: C'est un peu dégoûtant de tuer une vache à la tronçonneuse, non?
1: Oh mince, alors comment je peux faire? Il y a sûrement une autre solution.
8: Vous la saoulez? Vous la saoulez, votre vache?
1: C'est-à-dire?
8: Bah, vous mettez un seau d'alcool ou je sais pas, pour qu'elle vienne boire dedans ou je sais pas.
1: Mais si je lui mets de l'alcool, qu'est-ce qui va se passer?
8: Bah, elle va être bourrée. 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
9: Oui, bonjour.
4: Bonjour monsieur, c'est bien le bar à bière?
9: Oui.
4: Monsieur Martin à l'appareil, société de prévention alcooliste de Martinville, la SPAM.
9: Oui.
4: Je vous ai inscrit pour tester une nouvelle mesure anti-alcoolificatoire.
9: Oui.
4: Pour limiter la consommation, la taille de vos bières va être réduite.
9: Les tailles de bières vont être réduites.
4: Voilà, c'est-à-dire que vous allez réduire le demi à 15 centilitres et la pinte à 30 centilitres.
9: C'est pas possible. 15 centilitres, c'est le galopin?
4: Non, le galopin, il passe à 5 centilitres.
9: Ah oui. Alors là,
4: c'est... Eh oui, mais rassurez-vous, je vous ai préparé des verres qui contiennent 5, 15 et 30 centilitres, mais qui sont marqués 15, 25 et 50.
9: Ah non, ça c'est de l'arnaque, on peut pas.
4: Non, il suffit de pas le dire au client.
9: Ah non, mais attendez, oui. Ah, mais
4: vous, par exemple, on vous demande 25 centilitres, vous remplissez le faux verre jusqu'au faux trait 25, mais en vrai, il y a 15.
9: Non, parce qu'on n'a pas le droit de mettre 15 centilitres dans du 25, même si c'est un faux trait. Hein.
4: Dans ce cas, si vous utilisez vos vrais verres, vous mettez 15 centilitres dedans.
9: Non!
4: Non, mais après, vous effacez le trait 25 et vous le remettez en dessous.
9: Je n'ai pas le droit, est-ce que vous le comprenez?
4: Non, ça... pardon, mais si vous faites aucun effort, c'est sûr qu'on va pas y arriver.
9: Ça m'énerve, ce genre de fraude là, ça m'énerve.
4: Non, alors c'est pas tout à fait de la fraude.
9: Oui, c'est de la fraude, monsieur.
4: Non, parce que nous, c'est un truc anglais qu'on appelle la shrinkflation.
9: Non, monsieur, c'est de la fraude.
4: Ou shrinkflation.
9: C'est de la fraude.
4: De la shrinkflation.
9: Monsieur, c'est de la fraude.
4: Enfin, c'est un terme anglais qui veut dire...
9: Mais je m'en fous des anglais. On est en France.
4: Alors, justement, à ce sujet...
9: Bonjour.
4: Bonjour, monsieur.
10: Vous pouvez pas même poser à moi, chef d'entreprise, me dire bonjour, je viens, je vous donne des verres en 15 et des verres en 30. C'est à un moment donné, je fais ce que je veux chez moi.
4: Sauf qu'il y a les Anglais, c'est ce que je disais.
10: Oui, mais je m'en fous des Anglais.
4: Ah bah faut pas, parce que j'ai déclaré que vous étiez une entreprise anglaise, justement.
10: Je suis pas une entreprise anglaise.
4: Vous inquiétez pas, je vous ai fait une double déclaration de double nationalité commerciale.
10: Mais vous êtes qui pour faire une double déclaration?
4: Monsieur Martin, c'est ce que je disais.
10: Oui, mais je m'en fous.
4: Ah bah oui, bah vous me demandez.
10: Vous êtes personne aujourd'hui dans mon entreprise pour décider de ce qu'on fait dans mon établissement, quand même.
4: Non, mais parce que moi, mon patron, il est britannique.
10: Mais je m'en fous.
4: Bah, c'est plus logique si vous dites que vous aussi vous êtes british.
10: Vous comprenez pas quoi dans le nom? Je vous jure que vous avez intérêt de m'enlever de peu importe où vous m'avez inscrit parce que je n'ai absolument rien signé.
4: Alors, pour ça, je vous rassure, mon responsable a signé pour vous.
10: Eh bien, passez-moi votre responsable.
4: Oula.
10: Il n'y a aucun. aucun souci.
4: Vous parlez anglais quand même?
10: Ben non, je ne parle pas anglais.
4: Ok, bon ben je vous passe le patron, Mr. Martin.
10: Et puis je vous explique, j'ai des clients.
4: Hello, how do you do?
10: Mais non, mais c'est une blague.
4: No, I am not a blague, I am Mr. Martin, the responsible.
10: Mais non, mais c'est vous.
4: Ah non, it's not moi.
10: Mais...
4: Hey, the proof, I parle anglais.
10: Ok, vous parlez anglais, mais vous avez la même voix.
4: Attendez, one second.
10: Mais non, mais...
4: Allô, c'est à nouveau Monsieur Martin, le français.
10: Mais vous avez la même voix.
4: Oui, c'est normal, c'est parce que Mr. Martin est mon beau-frère, donc forcément...
10: Ouais.
4: Eh oui, donc je vous apporte les verres.
11: Allô?
4: Eh, bonjour madame, d'accord.
11: Non, monsieur, on dit monsieur. Je suis pas madame, moi.
4: Oh, bah, je pouvais pas savoir.
11: Ouais, ouais, non, mais j'ai pas l'aspect d'une dame, hein. Faire attention.
4: Bah, justement, comme je vous vois pas, je peux pas deviner.
11: Ouais, ouais, mais enfin, la voix quand même.
4: Ouais. Enfin, en tout cas, je vous ai bien inscrit sur ma liste de participants.
11: Ah, non, non, non, mais vous, vous m'avez inscrit, mais moi, je me suis pas inscrit, donc, j'en ai rien à foutre.
4: Ah oui, mais, excuse me, en tant qu'entreprise anglo-britanniste, vous êtes obligé.
11: Mais c'est quoi,
4: là... Comment ça, quoi?
11: Qu'est-ce que vous me racontez, là?
4: Ah, attendez, laissez-moi deviner, c'est un crapaud.
11: Hein?
4: Bah, quoi? Vous imitez le crapaud? J'adore ce jeu, attendez, je vous fais un animal.
11: Mais je m'en fiche.
4: La mouette?
11: Je m'en fous.
4: Ah non, flûte, ça c'était le corbeau, alors attendez.
11: Tu raccroches.
4: La mouette?
11: Putain.
4: Ah non, encore raté, attendez.
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12: Oui?
13: Allô?
12: Oui?
13: Monsieur Gilbert?
12: Oui?
13: Bonjour monsieur, monsieur Robert Ledoux à l'appareil.
12: Oui?
13: Vous habitez bien en 91, vous?
12: Oui?
13: Est-ce que vous connaissez mes parents, monsieur et madame Ledoux, qui habitent au 37 de la rue?
12: Écoutez, oui. Le nom ne me dit rien du tout.
13: Parce que je voulais vous demander un petit service maintenant. Évidemment, il faut que vous me disiez si ça vous dérange. Hein. J'aurais voulu, si c'était possible, que vous alliez les voir.
12: Oui?
13: Ah, vous êtes gentil. Parce que voilà, moi, je suis en prison. À la santé.
12: Oui.
13: Hein?
12: Ça fait combien de temps que vous êtes là?
13: En prison?
12: Oui.
13: Oh, ça fait maintenant 3 semaines.
12: Oui, d'accord.
13: Vous voyez? Et ils m'ont mis, vous savez, avec les putes. J'ai 3 putes dans ma cellule, vous voyez?
12: Oui, oui.
13: Et le problème, c'est que je n'ai plus d'argent, parce que j'ai bien un chéquier, voyez-vous.
12: Oui.
13: Mais les filles, elles prennent pas les chèques.
12: Ah bon, d'accord.
13: Et je voulais savoir si mon papa ou ma maman pouvaient m'envoyer un mandat.
12: Mais ils savent où vous êtes?
13: Pas tout à fait.
12: D'accord. Bien, écoutez, je vais faire le nécessaire pour aller les voir.
13: Ah ben, attendez, vous quittez pas?
12: Oui, oui.
13: Je vais essayer de vous les faire avoir au téléphone, parce qu'on a, vous savez, en prison, on a des bidouilles pour appeler au téléphone.
12: Ah
13: là.
12: Oui, d'accord.
13: Vous allez entendre une sonnerie, puis
12: oui.
13: Normalement, on va tomber chez eux.
12: Ah bon?
13: Oui. Oui, allô? Allô?
12: Oui?
13: Oui, bonjour, monsieur. Roger Ledoux, l'appareil.
12: Oui, bonjour, monsieur.
13: Oui, c'est à quel sujet?
12: Vous êtes bien le père de Monsieur Ledoux?
13: Robert, oui.
12: Robert.
13: C'est mon fils.
12: C'est votre fils. Justement, il vient de m'appeler, là.
13: Ah, comment va-t-il?
12: Eh bien...
13: La santé, ça va?
12: Ben, oui.
13: Bon.
12: Oui, parce qu'il est à la santé.
13: Comment ça, il est à la santé?
12: Il est à la prison de la santé.
13: En prison?
12: Oui.
13: Robert?
12: Oui, et il est dans une chambre, il est dans une pièce avec trois putes.
13: Il y a des putes en prison maintenant?
12: Oui, il en a 3 dans sa cellule. Et il n'a plus d'argent, il m'a téléphoné pour que je vous contacte, pour que si vous pouvez lui envoyer de l'argent.
13: Il a un chéquier pourtant.
12: Il a un chéquier, mais il peut pas s'en servir.
13: Pourquoi?
12: Parce que les putes, ils veulent pas prendre le chèque.
13: Ben, ils sont pas de la gueule.
12: Ah ben, ben oui.
13: Il y a ma femme qui a l'écouteur.
12: Oui.
13: Elle voudrait vous poser une question, je peux vous la passer?
12: Mais bien sûr.
13: Viens, Thérèse. Le monsieur, il a quelque chose à te dire qui va te faire plaisir.
12: Moi, je vous transmets ce qu'il m'a dit, hein.
13: Ah, c'est gentil, ça. Allô?
12: Oui, bonjour, madame.
13: Bonjour, monsieur. Vous avez des nouvelles du petit?
12: Voilà, il vient de me téléphoner, là.
13: Alors, où il est?
12: Il est à la prison de la santé.
13: Ah, oh, c'est bien. Il est avec des bons compagnons de cellule?
12: Ouais, des compagnons, des compagnes.
13: Comment ça?
12: Il est avec des putes.
13: Ah bon?
12: Ouais.
13: Mais alors, pourquoi vous nous appelez à la maison?
12: Eh bien, il veut que vous lui envoyez de l'argent.
13: Ah, ben oui, mais pour faire quoi?
12: Ben, pour les putes.
13: Ben, dites-moi, combien qu'on lui met, alors?
12: Ah, ben, écoutez...
13: Si on lui met 1 000 francs.
12: 1 000 francs avec, hein? 1 000 balles, je ne sais pas, ça... Tout ça, ça dépend du tarif des putes, hein? Je sais pas, j'y suis jamais allé, moi.
13: Où ça, monsieur?
12: En prison.
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14: Oui, allô, bonjour.
4: Bonjour, madame, c'est bien la boucherie?
14: C'est monsieur.
4: Admettons, monsieur Martin à l'appareil, les restaurationneurs Martin.
14: Mm-hmm.
4: Je vais venir installer votre espace de dégustage.
14: Installer quoi, m'avez dit?
4: L'espace de dégustage, c'est un coin snacking que j'installe devant votre boucherie.
14: Moi, je suis pas au courant de ça, moi.
4: Ah, mais c'est normal, ça vient de sortir.
14: D'accord.
4: Maintenant, tous les commerçants qui font à manger peuvent avoir une terrasse.
14: D'accord.
4: Donc moi, je vais vous installer des barbecues, comme ça vos clients pourront griller leur viande directement en sortant du magasin.
14: Bah ouais, mais vous venez comme ça, vous voulez installer un truc, mais sans que nous on le sache.
4: Bah c'est pour ça que je vous appelle avant.
14: Ok, d'accord.
4: Ok, d'accord, super, donc je valide.
14: Vous validez quoi ?
4: Là, je valide déjà les barbecues pour votre espace dégustage.
14: Ah, vous validez déjà le truc que je n'ai même pas accepté.
4: Bah, vous m'avez dit ok, d'accord, donc j'en déduis que c'est bon pour vous.
14: Ah, j'ai pas dit que c'était bon. Faut voir avec mon père.
4: Pardon, mais dans ce cas, faut pas me dire oui, ok, d'accord, et juste après.
14: Mais vous avez jamais dit oui.
4: Bah, vous m'avez dit ok, d'accord.
14: Bah alors, moi, je veux pas faire un truc si je suis pas au courant. Je suis désolé. Hein.
4: Alors, je vous rassure, j'ai prévenu la mairie que vous installiez des barbecues devant la boucherie.
14: Mais c'est pas la mairie qui va décider si moi j'accepte de faire un truc comme ça. Vous me parlez d'un truc, vous voulez déjà tout installer, alors que moi, je vous ai même pas vu, je sais même pas qui vous êtes.
4: Ah, bah, si vous voulez qu'on se voit, je peux activer la visio, bougez pas.
14: Y a rien à... En fait, tout est gratuit ou c'est juste parce que.
4: Ah non, mais alors pour l'argent, vous inquiétez pas, on s'arrangera.
14: Ah ouais, bah si c'est pour payer, moi je vous garantis, hein. Il y aura rien, ça sera zéro.
4: Non, alors c'est quand même un peu plus que zéro.
14: Ah ouais, et c'est quoi la somme?
4: Alors attendez, facture barbecue. Voilà, je vous ai mis un parasol avec, hein. C'est offert, c'est cadeau.
14: La barbecue, ouais.
4: Donc à la louche, 10 000 euros.
14: Ah ouais, d'accord, ok, bah c'est bon, bah, vous pouvez les garder pour vous.
4: Ah bah non, c'est à vous, hein, moi je vous le dépose.
14: Non mais c'est bon, mais dépose, ça sert à rien, je le prends pas.
4: Ah bah vous les prenez plus.
14: Bah vous m'avez sorti 10 000, moi je veux pas une somme pareille.
4: Non,
14: hein.
4: Mais je vous ai dit, on s'arrange pour l'argent. Vous me filez 9 500 tout de suite.
14: Ça va pas, non.
4: Et pour les 1 000 qui restent, je peux attendre demain.
14: Ouais, bah moi je vous dis tout de suite, non. Donc ça sert à rien de venir.
4: Ah oui, mais alors comment ils font les gens qui veulent se faire une petite grillade devant la boucherie?
15: Oui, allô?
4: Bonjour madame.
15: Ah mais c'est, à mon avis, vous faites une erreur. Moi, c'est une boucherie, on n'est pas dans un restaurant ni dans un bar.
4: Ah mais je sais bien qu'on n'est pas dans un bar. Moi, je vous installe juste l'espace de dégustage.
15: Les quoi?
4: L'espace de dégustage devant la boucherie, ça vous inquiétez pas, je gère.
15: Ah non, vous gérez rien du tout, moi je gère mon affaire tout seul, moi.
4: Ouais, enfin vous gérez l'intérieur, moi je gère l'extérieur.
15: Ouais, mais moi y a personne qui fait des demandes pour moi.
4: D'accord, dans ce cas pas de problème, je mets que c'est vous qui validez.
16: Tu valides rien du tout, qu'est-ce que tu racontes là? Non mais oh.
4: Ah, c'est la dame d'avant ça, non?
16: C'est pas la même personne.
4: C'est ce que je disais. Donc pour les barbecues, c'est bon, c'est validé.
16: Ouais, mais c'est qui paye ça?
4: Ah non, c'est pas monsieur Kiki, c'est votre responsable qui a insisté pour payer.
16: Et vous, c'est quoi votre nom à vous?
4: Moi c'est monsieur Martin, donc rien à voir avec monsieur Kiki.
16: C'est pas la radio là, je sais pas quoi, non?
4: Mais bien sûr que c'est la radio. Et laquelle d'ailleurs?
16: Les chansons, non, c'est ça?
4: Bah oui, c'est ça, du premier coup, bravo. Eh bah bonne journée.
16: Bonne journée, au revoir monsieur.
4: Au revoir madame.
16: Pardon?
4: Bah je disais au revoir madame.
16: Madame, moi je suis une dame, moi.
4: Oui, bah je sais que t'es une dame, ça. Je vais quand même pas me tromper à tous les coups.
16: Arrête tes conneries.
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17: Allô?
18: Oui, bonjour, c'est le garage à l'appareil.
17: Oui.
18: On vous appelle, vous savez, concernant l'accident de voiture de monsieur Robert Ledoux, qui donc a cassé encore sa voiture cette nuit, hein. Et donc pour vous dire que il organise une grande quête pour faire réparer sa voiture. Donc il passera cet après-midi chez tous les habitants en fait de la ville, hein, qui voudront bien de faire un petit geste.
17: Pourquoi là-dedans?
18: Vous connaissez ce monsieur?
17: Non.
18: Ça fait 11 fois qu'il casse sa voiture depuis Noël.
17: Oui.
18: Et bon, c'est quelqu'un qui boit beaucoup, hein, quand même. Hein.
17: Eh ben, il n'est pas obligé.
18: Non, il n'est pas obligé, mais bon. Il boit. Bon.
17: Mais il n'a qu'à pas boire, et puis il n'a qu'à faire que boire de l'eau.
18: Voilà. Donc, il va passer cet après-midi chez tous les habitants de la ville.
17: Oui.
18: Qui voudront bien donner un petit quelque chose pour qu'il répare sa voiture.
17: On lui donnera 1 litre de vin, alors.
18: Ah ben, oui, attendez, je vais lui demander si c'est... Attendez. Est-ce que vous préférez du vin ou de l'argent pour votre voiture?
19: Ah ben du vin, oui, du vin.
18: Attendez, je vous le passe, hein, madame.
17: Oh, ben c'est pas la peine.
19: Merci. Allô?
17: Oui.
19: Oui, bonjour, madame.
17: Bonjour, monsieur.
19: Monsieur Ledoux à l'appareil. Je suis désolé, j'ai encore cassé ma bagnole cette nuit.
17: Ah ben tant pis pour vous.
19: Voilà, donc c'est pour ça que je fais la quête, évidemment, pour la faire réparer, quoi.
17: Eh bien, monsieur, je vous donne quel conseil, moi?
19: Oui.
17: Vous avez qu'à boire de l'eau et ça ne vous arrivera pas.
19: Ah, oh, alors ça...
17: Vous faites comme moi je bois que de l'eau.
19: Oui, mais vous conduisez peut-être pas, vous.
17: Non, monsieur, si vous buviez que de l'eau, vous,
19: oui.
17: Vous ne casseriez pas votre voiture.
19: Ah bah ça, c'est pas sûr.
17: Bon.
19: J'ai demandé à la gendarmerie, ils m'ont dit que c'était pas complètement sûr.
17: Oh, ça m'étonnerait bien.
19: Non, alors... Comme j'en ai là pour 11 000 euros quand même. Hein.
17: Eh ben vous payez.
19: Non, oh ben non, il faut pas exagérer, c'est pas de ma faute, j'étais sous.
17: Est-ce que c'est de ma faute à moi?
19: Ben un petit peu.
17: Parce que?
19: Mais parce que ça s'est passé devant chez vous et que c'était mal éclairé.
17: Oh là, vous êtes menteur. Chez moi c'est très bien éclairé. Et puis vous allez bien oser dire que c'est pas bien éclairé?
19: Oh oui.
17: Là là.
19: Oui.
17: Oui, mais j'avais été dans votre lit, vous n'auriez pas eu besoin de lumière.
19: Ben dites-moi, madame.
17: Oui.
13: Ça, oui. C'est trop facile, ça. Moi, j'ai dit à la gendarmerie que c'était de votre faute. D'ailleurs, ils vont commencer l'enquête, hein.
17: Que c'est de ma faute?
13: Oui.
17: Oh, tiens, bien sûr.
13: Ah, bah, attendez, je vous repasse le policier.
17: Oui, hein. vaut mieux.
18: Merci. Ouais, je suis en train de remplir la déposition, donc c'est vrai qu'il vous accuse quand même de l'avoir...
17: Il repasse à Bayeux et puis il paye, hein.
18: Ça serait bien, si vous pouvez pas venir maintenant l'aider à réparer, non?
17: Hein? Bah merde alors!
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20: Leader de la vente de véhicules multimarques 9 et OK.
21: Bonjour, en quoi puis-je vous aider?
4: Bonjour monsieur, je suis bien chez le vendeur de voitures.
21: Non, excusez-moi, je suis une femme.
4: C'est pas grave, vous n'avez pas à vous excuser d'être une femme, hein?
21: Pardon?
4: Je veux dire, on est dans une société où la parité prime, il n'y a pas de...
21: Non, mais c'est pas ça, mais excusez-moi, mais je suis une femme.
4: Oui, non, mais qu'une femme vende des voitures, ça ne me choque absolument pas. Si vous voulez, vous pourriez être mécanicienne, pilote d'avion...
21: Non, mais c'est pas le sujet, monsieur.
4: Non, mais si, non, mais je comprends votre combat, si vous voulez.
21: Mon combat, mais je combats rien, vous m'avez appelé monsieur.
4: Non, mais votre combat pour la reconnaissance de la féminité. Pour
21: On a bien rigolé. Excusez-moi, vous m'appelez pourquoi?
4: Parce que j'ai vu votre pub comme quoi vous remboursez la différence si on trouve moins cher.
21: Ah, alors ne quittez pas s'il vous plaît.
20: Veuillez rester en ligne. Votre correspondant.
21: Oui, bonjour.
4: Ah, c'est un autre monsieur.
21: Non, c'est madame, mais vous
4: êtes... Comme j'expliquais, en fait, c'est parce que vous me devez 12 649 euros.
21: Alors pourquoi on vous devrait 12 000 euros?
4: Parce que j'ai vu une voiture sur votre site qui est à 13 000 et quelques.
21: Oui.
4: Et mon beau-frère, moi, me fait la même à 500 euros.
21: Il vous la fait à 500 euros et comme ça, nous, on vous fait la différence de 12 500.
4: Voilà.
21: Même si votre beau-frère est concessionnaire, c'est pas très rigolo.
4: Comment ça? Pardon, vous avez traité mon beau-frère de...
21: J'ai rien dit du tout sur votre beau-frère, monsieur.
4: Bah, vous l'avez traité de con, je ne sais quoi.
21: J'ai pas traité votre beau-frère de con, j'ai dit bah, votre frère est un concessionnaire.
4: Bah, vous recommencez.
21: Concessionnaire, monsieur, pas...
4: Ah bah voilà.
21: Votre beau-frère était un con, j'ai dit même si votre beau-frère est concessionnaire.
4: C'est pas parce qu'il est garagiste que c'est un abruti, forcément, oui.
21: Mais j'ai pas dit que votre beau-frère était un abruti, monsieur. Je l'ai pas traité de con. Excusez-moi, un concessionnaire, c'est pas un métier.
4: Bon, je ferme les yeux là-dessus.
21: Je peux patienter un instant, s'il vous plaît, monsieur, un instant.
20: Veuillez rester en ligne. Votre correspondant va...
21: Oui.
4: Allô?
21: Votre dossier va être jeté, monsieur, vous vous doutez bien.
4: Bah pourquoi?
21: Bah, monsieur, on va... C'est la première fois qu'on entend ça. Ah non, bah écoutez... N'importe quoi.
4: Je vous accuse de publicité mensongiste.
21: Moi, je demande qu'une chose, c'est vous éditer votre devis.
4: Ah bah, allez-y.
21: C'est tout ce que j'essaye de faire. Je vous envoie pas. Vous me faites rire. J'ai l'impression d'être dans une caméra cachée, là.
4: Ah bah, écoutez, alors, retournez-vous. Est-ce que vous voyez le miroir derrière vous?
21: Non, non, il n'y a pas de miroir.
4: Il y a une vitrine?
21: Non, non, il n'y a pas de vitrine.
4: Une vitre?
21: Non, du tout.
4: Un ordinateur?
21: Oui, il y a mon ordinateur.
4: Et sur votre ordinateur, il y a une webcam?
21: Oui.
4: Alors faites coucou à la webcam.
21: C'est n'importe quoi, sinon vous... Vous pichez combien de doigts?
4: Écoutez, on n'est pas assez intime pour ça, mon frère.
21: Bon, bah, il faudra dire ça à mon responsable.
4: Passez-le moi. Allô?
22: Bonjour.
4: Ah, c'est pas la même dame?
22: Oui, c'est Rire et Chanson.
4: Oh merde, non!
22: Désolé, je vous regarde tous les matins, alors...
4: Ah, vous me regardez à la radio en plus, ça va, ça, c'est fantastique.
22: À demain matin, alors, à l'antenne.
4: Ça marche, à demain.
22: Ok.
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23: Tourisme Vermobile, bonjour.
24: Oui, bonjour madame.
23: Bonjour monsieur.
24: C'est l'agence de tourisme.
23: Oui monsieur.
24: Ah, bonjour, madame Ledoux à l'appareil.
23: Oui, qu'est-ce que je peux vous faire pour vos services madame?
24: J'aurais voulu un billet de train.
23: Oui.
24: Pour Avranches, Lourdes.
23: Alors attendez, je note.
24: Mais vous avez de quoi noter?
23: À quelle date vous auriez voulu madame?
24: Oh ben vous avez l'air plaisant, vous avez l'air de vous distraire et de vous amuser.
23: Bah tant qu'à faire pour travailler, autant travailler dans la bonne humeur, hein.
24: Oui, parce que vous savez, moi, à mon âge, hein, j'ai peu l'occasion de rire.
23: Vous regardez par là, dans la rue, il y a plein d'occasions de rire, vous savez.
24: Je ne peux pas sortir, monsieur, je suis handicapé à 85%.
23: Ben vous regardez par la fenêtre.
24: Je suis non-voyante.
23: Ah, excusez-moi, madame, je vous m'excuser. Alors, vous êtes non-voyante? Handicapé à 85%.
24: Oui.
23: Et vous aimeriez partir d'Avranches pour aller à Lourdes.
24: Voilà.
23: C'est ça, madame.
24: Évidemment, en place handicapée, avec les réductions, pour l'aller.
23: Oui.
24: Et pour le retour, par contre, Lourdes-Avranches.
23: Oui.
24: Ben non handicapé, quoi.
23: Monsieur, vous croyez au miracle.
24: Pardon, monsieur.
23: Excusez-moi. Alors. À quelle date vous auriez aimé, madame?
24: Écoutez, j'aimerais partir début juillet.
23: Début juillet.
24: Monsieur, c'est ma dernière chance, hein?
23: Air-sense.
24: Ma dernière chance.
23: Ah, votre dernière chance. Excusez-moi, j'avais pas compris. Bon, alors, à l'aller, c'est la place handicapée, et au retour, bien sûr, tarif plein, c'est ça?
24: Voilà.
23: D'accord. Ah oui, vous ne m'avez pas dit la date du retour.
24: Vous savez, un miracle, on ne peut pas savoir. Hein.
23: En fait, vous attendrez là-bas.
24: Oui.
23: Et si ça prend longtemps?
24: Mais qu'est-ce que vous voulez que je fasse?
23: Un peu des distractions à Lourdes, il n'y en a pas beaucoup. Hein.
24: Ah, monsieur, vous savez, à mon âge, qu'est-ce que vous voulez que je fasse comme distraction?
23: Je ne sais pas, moi. Le bridge, les cartes...
24: Je suis non-voyante.
23: Hein? Ah oui, c'est vrai. Oui. Le cinéma, il n'y en a pas à Lourdes. Hein.
24: Je suis non-voyante. Hein?
23: Ah ben oui, je sais pas. Je ne peux pas vous dire. Je ne vois pas. En fait, je ne vois
24: pas. Oui, moi non plus. Comment?
23: Non, excusez-moi. Oh, bah, décidément.
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5: Bonjour.
4: Bonjour, monsieur. C'est bien la mairie?
5: Oui, c'est bien la mairie.
4: Monsieur Martin à l'appareil.
5: Oui.
4: Bureau de réflexionnage sur le temps de travail des fonctionnaires publics.
5: Oui.
4: Vous êtes bien aux 35 heures?
5: Ah oui. Moi, je suis 35, oui.
4: Ok. Donc, à partir de maintenant, je vais basculer le personnel de chez vous sur 40 heures en 4 jours.
5: 40 heures en 4 jours?
4: Je vous ai mis en mairie test. Vous bossez à fond, mais juste sur 4 jours.
5: Mais je veux pas. Moi, vous me mettez pas en mairie test pour faire 40 heures par semaine et fermer la mairie une journée par semaine.
4: Ah, mais ce sera pas vraiment fermé parce que le cinquième jour, vous êtes tous en télétravail.
5: Moi, je peux pas faire de télétravail. Moi, j'ai pas les ordinateurs. Pour chez moi, hein.
4: C'est pas grave. Quand vous quittez la mairie le quatrième jour, vous embarquez l'ordinateur chez vous.
5: Mais comment je peux faire? C'est une tour.
4: Bah, vous avez une voiture.
5: Moi, c'est mon ordinateur. Il est relié à un gros copieur.
4: Vous prenez le copieur avec.
5: Non, mais vous rêvez. Il me faut un camion, hein.
4: Il vous faut quoi?
5: Il me faut un camion pour déménager le copieur, hein.
4: Un camion, pas de problème. Attendez, je note. Le monsieur de la mairie est d'accord pour faire 40 heures.
5: Moi, je suis pas OK, monsieur.
4: Mais il demande un camion.
5: Je suis pas OK du tout. Ne dites pas ça.
4: Alors, pardon. J'ai une camionnette disponible. Mais est-ce que vous avez le permis camionnette?
5: Mais c'est quoi de ce truc-là?
4: Bah, de ce truc-là que le permis camionnette, c'est ce qu'on appelle le permis petit camion. Vous avez le permis petit camion?
5: Ah bah non, hein.
4: Bon bah, à la limite, vous faites deux allers-retours en bourrant bien une voiture.
5: Non, vous vous rendez compte, non. Mais si j'enlève l'ordinateur ici, monsieur le maire n'a plus d'ordinateur pour travailler.
4: Si, puisqu'il vient travailler chez vous.
5: Bah, non, mais vous rigolez, non?
4: Bien sûr, oui.
5: Chez moi, c'est pas un lieu de travail.
4: Si, parce que le cinquième jour, tout le monde est en télétravail, mais chez vous.
5: Mais non, je rêve, là. Attendez.
6: Ils veulent nous passer à 40 heures. Et ceux qui sont à 40 heures, on va les faire pendant 4 jours.
3: Allô?
4: Et bonjour, monsieur.
3: C'est quoi, monsieur, cette histoire?
4: Cette histoire, c'est que je vous bascule aux 40 heures sur 4 jours, comme j'expliquais.
3: Bah ouais, mais nous, on n'est pas d'accord. On fait pas 40 heures. Je veux dire, moi, j'en fais 25. Si j'ai choisi de faire 25, j'en fais pas 35.
4: Ah non, mais attendez, 40 heures, c'est pour ceux qui sont aux 35 heures. Vous êtes à 25 heures, c'est ça?
3: Bah oui.
4: D'accord, bah non, vous, ça va. Vous passez à 37 heures sur 3 jours.
3: 37 heures sur 3 jours?
4: Voilà.
3: Et parce qu'on a des vies à côté, nous. Je veux dire, c'est toute une organisation à remettre en cause. Attends, 25 heures, passer à 37 heures, c'est doubler mon temps.
4: Ah bah non, au contraire.
3: Bah si, monsieur.
4: Mais non, vous travaillez que 3 jours par semaine, donc vous bossez moins.
3: On va faire, attendez, 3 jours par semaine?
4: C'est ça, vous faites 2 jours de 12 heures, puis 1 jour de 13 heures.
3: Mais c'est pas légal, ça! Travailler plus de 12 heures, c'est pas légal. Donc nous, on n'est pas d'accord.
4: Je vous rassure, on ne déclare pas vos heures supplémentaires. Comme ça, vous restez dans la légalité.
3: Non mais monsieur, c'est... Non, et non, vous pouvez pas faire ça. C'est impossible. On va pas travailler 40 heures et puis 37 heures.
4: Ah si, j'ai justement vos horaires sous les yeux.
3: Non mais bon, on va faire de quelle heure, monsieur?
4: Bonne question. Donc ce sera de 8h à 20h.
3: De 8h à 20h?
4: Voilà, sauf demain, parce que c'est une journée de 13h, donc ce sera 7h-20h.
3: 7h-20h demain, il dit.
4: Ah non, pardon, vous prenez des pauses pour déjeuner?
3: Ah bah oui, on a 2 heures chacun. Excusez-nous de manger.
4: Oh non, mais c'est pas grave. Je rajoute les 2 heures de pause, donc ça fait
3: 7h-22h. 7h-22h.
4: Voilà, donc je valide comme ça.
3: 7h-22h, c'est même pas légal.
4: Non, mais c'est ce que je disais. On vous déclare que 3 heures par jour.
3: Ah non, mais ça va pas, non.
4: D'ailleurs, je vous ai fait vos plannings pour l'année.
3: Il nous a fait nos plannings.
4: Ah, oui. Et puis il faut que je vous parle de la permanence gratuite du dimanche. Ça, je vous le mets en bénévolat.
3: C'est pas possible. J'ai jamais vu ça chez les fonctionnaires.
4: Ah mais bien sûr, c'est complètement une connerie.
3: Oui, complètement une connerie, ouais.
4: Ah bah on est d'accord. Et une connerie de qui, à votre avis?
3: Je sais pas, soit une radio, soit...
4: Ah mais exactement, c'est soit une radio.
3: Une radio?
4: Ouais, et laquelle?
3: Rire et chanson.
4: Ouais. Mais oui, bravo à toute l'équipe. Et au revoir, messieurs.
3: Au revoir, mademoiselle.
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25: Bonjour, monsieur.
7: Madame.
25: Madame Ledoux à l'appareil.
7: Oui.
25: Je voudrais des nouvelles de mon facteur.
7: De quel facteur?
25: Eh ben, je connais pas, moi. C'est
7: celui... Oui, mais moi, où est-ce que vous habitez? Je vous connais pas non plus, hein.
25: Non, rue de Valdois.
7: Rue de Valdois? Qui c'est qui fait la tournée rue de Valdois? Oui, pourquoi? Qu'est-ce qui se passe, madame?
25: Ben, écoutez, il n'est pas passé. Enfin,
7: il n'est pas passé?
25: Si, il passe de plus en plus en retard.
7: Et il... Ben, écoutez, c'est qu'il y a du travail sur sa tournée, et donc il va pas... À quelle heure il passe habituellement?
25: Oh ben, il passe vers 9h, 9h30.
1: 9h, 9h30, puis il n'est pas passé aujourd'hui?
25: En général, il passe à 9h, 9h30, mais là, il passe de plus en plus en retard.
1: Il vient de plus en plus en retard? Ah bon, comment ça se fait?
25: Ça ne sert à rien, moi.
1: Vous savez pas?
25: Je sais qu'il s'arrête chez ma fille tous les matins.
1: Ah, oui?
25: Qui habite deux numéros avant, hein.
1: Mm-hmm.
25: Mais avant, ça durait 5 minutes, là.
1: Oui.
25: Et puis maintenant, il vient une demi-heure en retard.
1: Ah bon? Il reste un peu plus tard chez votre fille, alors?
25: Oui.
1: Ah ouais? Et vous...
25: Oui. Il passe chez moi après être allé chez ma fille.
1: Ah ouais, d'accord.
25: À 9h30, il est chez ma fille.
1: Ouais.
25: Alors, je crois que ma fille lui donne des cours de Kama Sutra ou quelque chose comme ça. C'est une langue du oriental, m'a-t-il dit.
1: Ah bon?
25: Oui.
1: Alors là, excusez-moi, mais ça me surprend quand même qu'il prenne des cours sur sa tournée. C'est quand même pas normal, hein.
25: Mais c'est pour ça que je vous appelle.
1: Ben, on va le surveiller un peu et puis on va lui demander ce qui se passe, vraiment, et puis le surveiller.
25: Il arrive chez ma fille toujours juste après que son mari soit parti, hein, mon gendre, hein.
1: Oh là là, alors, bon, ah bon.
25: Oui, parce que ma fille m'a dit qu'il était très appliqué.
1: Pardon?
25: C'est très compliqué, hein, m'a-t-elle dit. Parce qu'il paraît qu'il faut être une fois à genoux, une fois accroupi. Oui, c'est ce que ma fille m'a dit.
1: Ouais, bon, mais écoutez, vraiment...
25: Qu'est-ce qui vous fait rire?
1: Excusez-moi, mais non, parce que... collègue...
25: C'est une nouvelle langue ou quoi? Allô?
1: Écoutez, madame, non, ce que je vais
25: qu'est-ce
1: faire...
25: Qu'est-ce qui se passe?
1: Non, mais, qu'est-ce, ce
25: non,
1: que
25: mais
1: je vais...
25: rassurez-moi.
1: Non, non, ce que je vais faire, on ira le suivre sur sa tournée pour voir si l'arrêt dure vraiment plus longtemps que de coutume, hein. C'est pas normal qu'ils prennent des cours de langue sur sa tournée, hein.
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8: Oui, allô, bonjour.
4: Bonjour, monsieur, c'est bien le magasin de linge de maison?
8: Ouais.
4: Monsieur Martin, à l'appareil, j'ai acheté une couverture chez vous.
8: Oui.
4: Et alors, elle ne marche pas du tout, elle est totalement défectueuse.
8: C'est-à-dire que c'est quoi le défaut?
4: Bah, je devais refaire mon toit, donc j'ai mis votre couverture juste sous les tuiles.
8: Dans quel toit? Dans un toit de quoi, monsieur? Dans un toit de maison?
4: Ouais, parce que j'avais une fuite chez moi, et mon beau-frère m'a dit, ça vient de la toiture, il faut que tu changes la couverture.
8: Ah bah, monsieur, enfin, on met pas un plaid d'une couverture qu'on met sur soi dans une toiture, monsieur. Qui va acheter un plaid pour mettre en dessous des tuiles?
4: Ah bah c'est sûr que je l'aurais pas acheté si vous preniez les clients.
8: Mais je vais pas prévenir le client. Si quand vous venez m'acheter un plaid, vous me dites je veux acheter une couverture pour mettre en dessous de mes tuiles.
4: Oui non, alors je vais pas préciser parce que ça tombe sous le sens.
8: Mais ça tourne sous le sens.
4: Bah oui, qui dit plaid dit couverture, qui dit couverture dit toit.
8: Quand
4: donc...
8: vous me demandez une couverture, pour moi une couverture c'est pour mettre sur soi quand on a froid, c'est pas pour mettre dans un toit.
4: Alors pardon, mais si on peut la mettre sur soi, on peut la mettre sur toi.
8: Hein?
4: Ah bah logique.
8: Non mais on dirait que c'est les blagues comme à la radio là, tu vois.
4: Ah bah je crois que je vois, oui.
8: J'ai jamais vu ça de ma vie.
4: Pourtant il paraît qu'il y en a tous les jours.
9: Attendez monsieur, les couvertures en fait...
4: Ah, bonjour, c'est un autre monsieur.
9: Nous on est dans le textile.
4: Quel taxi? Pourquoi vous êtes dans un taxi?
9: Dans le textile.
4: C'est quand même louche, un magasin de couvertures qui fait en même temps taxi.
9: Je veux pas taxi, textile. T-E-X-L.
4: Alors attendez, je note, T-E-X-L, donc les taxis textiles.
9: Textile, pas taxi.
4: Bon. Admettons.
9: Oh, venez demain avec le truc parce que là...
4: Ah ouais? Et je viens comment?
9: Eh ben j'en sais rien, moi, comment vous venez, mais nous on a...
4: Ah moi je sais, vous m'envoyez un de vos taxis.
9: Je vais pas envoyer taxi, je vais pas...
4: Non mais je vous paye la course.
9: Mais on fait pas taxi.
4: Oh là là.
9: On est dans le textile.
4: Bon, faudrait savoir, un coup c'est ci, un coup c'est ça.
9: Bon, vous passez demain parce que là ça commence à me saouler.
4: D'accord, et puis vous compliquez pas, envoyez-moi un de vos collègues taxi, hein.
9: Mais on a pas de collègues, on a que des collègues, c'est des personnes, des vendeuses. Pourquoi ils vont avoir un taxi?
4: Bah parce que si vous êtes taxi, c'est logique que vos collègues ils soient aussi taxi.
9: On n'est pas taxi. On est dans le commerce, dans le textile.
4: Ah, est-ce qu'il vous reste des voitures à louer dans ce cas?
9: Prends-le parce qu'il me saoule. Salut, il me garde.
10: Allô?
4: Bonjour madame.
10: Attendez.
4: J'étais en train de voir avec votre collègue pour réserver une course.
10: Mais une couverture monsieur, ça ne protège pas un toit.
4: Pardon, mais moi j'ai mon beau-frère qui est couvristeur, il m'a dit qu'il fallait changer la couverture.
10: Déjà même pour un toit, mais pas une couverture. Votre beau-frère c'est bricoleur.
4: Ah oui, d'ailleurs, il vous a fait votre devis.
10: Mais un devis de quoi?
4: Bah pour refaire mon toit parce que pardon, mais votre couverture, elle m'a tout moisifié.
10: Attendez, vous vous rendez compte de ce que vous me dites? Venez au magasin directement.
4: OK, comme ça je vous dépose mes vieilles tuiles moisies.
10: Non mais les tuiles, j'en veux pas de vos tuiles.
4: Bon, vu qu'elles vous sont facturées, autant que
10: mais elles me sont pas facturées monsieur, il y aura rien.
4: Si, alors justement, j'ai vu avec mon beau-frère Monsieur Martin, l'assureur.
10: Oui, dans votre tête, ouais.
4: Pas du tout. Il est à Martinville et il m'a dit qu'on pouvait faire passer ça sur votre assurance.
10: Oui, bah, il va vous réunir. Bah, alors lui, alors franchement, si vous lui avez demandé conseil, qu'il vous a dit de revenir vers moi, alors lui, c'est des barres aussi. Il faut qu'il change de métier.
4: Pardon, mais il est à côté de moi. Hein.
10: Ah bah passez-le-moi.
4: Oh, mais avec plaisir, ne quittez pas. Martin, je te passe la dame, elle veut te parler. Oui, allô?
10: Bon, déjà, dites à monsieur d'arrêter de m'appeler madame parce que je finirai par me fâcher.
4: Alors, attendez, moi je suis monsieur Martin l'assureur, je reprends la conversation.
10: Bah, je sais pas, il dit c'est la dame encore une fois. À un moment donné, j'ai une voix de femme.
4: J'ai pas suivi, mais si vous avez une voix de femme, ça me semble normal qu'il dise bonjour madame.
10: Mais...
4: attendez, je vais lui demander quand même.
10: Mais qu'est-ce que.
4: Martin? Oui, Martin? La dame demande s'il a une voix de femme.
10: Stop, monsieur, vous avez la même voix que tout à l'heure.
4: Pardon, alors, la même voix que qui? Parce que moi je suis monsieur Martin le couvreur.
10: Alors, vous avez ma collègue, vous dites bonjour monsieur. Maintenant, vous m'avez moi, vous dites bonjour madame.
4: Ah non, d'accord, vous confondez avec l'autre, monsieur Martin.
10: Oh, putain.
4: Quittez pas madame, je vous le repasse.
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12: Allô?
24: Allô?
12: Bonjour.
24: Bonjour, comment ça va?
12: Ça va.
24: Bon, je suis en route là, je suis déjà parti, donc j'arrive. Tu me dis ce qu'il faut que je prenne donc pour le dîner?
12: Pour le dîner? Qui que ça qui vient?
24: Ben, hey, c'est Robert Lamolle.
12: Robert, je connais pas.
24: Ça fait 3 semaines qu'on correspond sur Internet.
12: Ah. Hein,
24: et tu m'as dit que ce soir, enfin, je pouvais venir te voir et que nos vœux allaient se réaliser.
12: Bah, parce que je me rappelle peut-être pas ou je ne sais pas.
24: Bah, hier soir, tu m'as écrit donc sur Internet, dans notre site de rencontre.
12: Ah bah, c'est pas moi alors.
24: Ah bah si.
12: Ah bah non, moi j'ai pas de ça.
24: T'as pas de ça quoi?
12: Bah, des machins d'Internet, comme vous dites, un truc...
24: T'as pas d'Ethernet?
12: Ah non, j'ai pas ces trucs-là.
24: Ah bah tu sais que moi j'en ai eu partout dans mes poutres. Hein.
12: Ah.
24: Moi j'ai eu d'Ethernet partout dans mes poutres. Hein. Ça m'a coûté cher, hein. Ça bouffe le bois ces saloperies-là. Ça fait des copeaux, après ça fait de la poussière, dis donc.
12: Ah bon?
24: Je suis parti de Colmar ce matin.
12: De Colmar? Bah dis donc, je connais pas.
24: Bah de Colmar en voiture, en Alsace.
12: Ah! En et Alsace?
24: Bah oui, j'ai pris la route ce matin à 5 heures d'Alsace.
12: Oh!
24: Et là, je suis là dans une heure à peu près. Hein.
12: Ah bon?
24: Bah.
12: Eh ben bon, hein, une belle surprise alors, voyez. Hein.
24: Ah bah ça va faire une belle surprise puisque tu m'as dit enfin que tu étais prête à me recevoir, qu'on allait pouvoir dîner ensemble et que tu m'hébergeais et qu'on verrait bien après.
12: Houhou! Qu'est-ce que c'est que ça?
24: Ah bah j'ai reçu ça avec ton adresse.
12: Oh, bah dis donc, ça c'est quelqu'un qui fait un tour alors, je sais pas.
24: Ah bah non.
12: Oh!
24: Tu m'as même dit qu'il fallait que je passe par la pharmacie et tout ça sur la route.
12: Hein? Eh ben, j'ai jamais parlé de ça.
24: Ah bah si.
12: Ah non, je m'excuse, ça, jamais j'ai parlé de pharmacie de tout ça, hein.
24: Bah dis donc, mais moi, qu'est-ce que je fais? Faut que je fasse marche arrière, alors?
12: Bon, je ne sais pas. Je vous verrai bien quand vous arriverez.
24: Ah, bon. Donc on peut se voir.
12: Alors, vous pouvez me dire, mais je ne sais pas qui vous êtes.
24: Bah c'est pas grave, on fera comme si on
12: se
24: connaissait.
12: Ouais, bah c'est pas grave, hein.
24: Bon, alors, qu'est-ce que je prends pour le dîner?
12: Oh, ben je mettrai un pot-au-feu, tant pis, j'ai fait des petits pot-au-feu, mais tant pis.
24: Ah ben très bien. Alors un pot-au-feu, je vais passer prendre du vin là, c'est un bon caviste.
12: Bon.
24: Hein?
12: Comme vous voulez.
24: Voilà.
12: Eh ben on va vous voir tout à l'heure, alors si c'est ça, si vous arrivez.
24: Après on ira au lit, puis on verra bien ce qui se passe, hein.
12: Moi je vous connais pas, mais on verra bien, vous connaissez, je sais pas qui c'est.
24: Dis-moi, est-ce qu'il faut que je prenne des draps?
12: Mais des draps pour quoi faire?
24: Ben pour niquer.
12: Hein? Oh, c'est une sacrée surprise, hein.
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14: Bonjour et bienvenue.
15: Oui.
4: Oui, bonjour monsieur. C'est bien la gare?
15: Oui.
4: Je me suis permis de donner vos coordonnées à des voyageurs qui étaient en infraction, à qui j'ai mis des amendes, pour qu'ils viennent récupérer des papiers chez vous.
15: D'accord, vous êtes contrôleur, c'est ça?
4: Ah non, pas du tout.
15: Ah non? J'ai pas autorité à faire de papier, moi je suis pas contrôleuse.
4: Ah bah moi je suis pas contrôleuse non plus, mais j'ai quand même encaissé les amendes, vous voyez.
15: Et mais vous avez encaissé des amendes, mais pour le compte de qui?
4: Considérez que je suis une sorte d'auto-entrepreneur du contrôlisme.
15: Pardon? Vous avez pas à faire ça?
4: Non, mais enfin, excusez-moi, moi j'ai fait ça, c'est ce que je vous dis.
16: Oui, bonjour.
4: Bonjour madame.
16: J'ai pas compris pourquoi vous avez donné votre numéro.
4: Alors, comme j'expliquais à l'autre monsieur, je me suis permis de verbalifier des voyageurs qui étaient en infractionnisme.
16: Vous-même, vous êtes contrôleur?
4: Non, pas du tout.
16: Donc vous êtes voyageur et vous vous êtes permis de verbaliser des clients.
4: Voilà.
16: Ah ben, ce que vous avez fait, monsieur, ça s'appelle du vol.
4: Mais non, alors justement, c'est parce que moi je compte quand même reverser une partie de ce que j'ai.
16: Une partie, donc déjà en plus, une partie. On a votre numéro de téléphone, mais ça s'appelle du vol, monsieur.
4: Oui, alors excusez-moi, si vous le prenez comme ça, moi aussi j'ai votre numéro de téléphone.
16: Non, mais je vous explique, monsieur. Il n'y a pas de souci, monsieur, arrêtez de faire les. C'était quel train, monsieur?
4: Alors, j'en ai fait plusieurs.
16: Ah, vous en avez fait plusieurs?
4: Oui.
16: Donc, chef, déjà, j'ai un monsieur qui me prend pour une dame, mais il a contrôlé des gens, il leur a pris de l'argent.
4: Allô?
16: Ouais, il s'est pris pour un contrôleur, le monsieur. Le justicier de New York, c'était dans les années 70, monsieur.
4: Alors, j'ai pas fait le Paris-New York, comme vous disiez, alors
16: j'ai pas fait le Paris-New York, d'accord. Vous avez vu la réaction de ma collègue, ça l'a fait sourire aussi.
4: Ah, bah, passez-la moi.
16: Hein?
19: Oui, bonjour.
4: Bonjour, monsieur.
19: Si vous n'êtes pas assermenté SNCF dans les trains, vous n'avez pas à faire d'amende aux voyageurs.
4: Bah, ça, c'est fait.
19: Oui, bah, j'ai compris que c'est fait. Vous n'avez pas à le faire. Vous n'êtes pas contrôleur, donc vous n'avez pas à prendre des amendes dans les trains et à les encaisser en plus de ça.
4: Bah, à partir du moment où il y avait infractionnisme, c'est quand même
19: bah
4: normal.
19: Oui, mais même, sinon, moi, je vais me promener dans les trains puis je verbalise tout le monde.
4: Alors, très bonne idée, si ce n'est que je l'ai fait en prums.
19: Mais vous n'avez pas à verbaliser des voyageurs, sachant que vous n'êtes pas contrôleur ou assermenté SNCF.
4: Alors justement, j'en ai qu'on payait par chèque, il faudrait que vous me les échangez contre du liquide.
19: Bah non, on n'est pas une banque, hein. Ça s'appelle du vol.
4: Bah non.
19: Bah si.
4: Bah non.
19: Bah si.
4: Bah non.
19: Ah bah si.
4: Bah non.
19: Bah si.
4: Ah bah oui, mais non.
19: Ah bah oui, mais si.
4: Bah non.
19: Bah ah, si.
4: Bah ah, non.
19: C'est quoi, c'est l'anarchie dans les trains. Mais plus de contrôleurs et puis chacun s'encaisse les amendes les uns les autres.
4: Non mais il suffit que vous me fassiez un papier comme quoi je suis contrôliste pour la SNCF.
19: Non, vous n'êtes pas contrôleur, donc il y a pas de raison que vous ayez fait des amendes.
4: Ouais, mais enfin admettons.
19: Bah, admettons de rien du tout.
4: Dans ce cas, imaginons que.
19: Il y a pas d'imaginons.
4: Non plus.
19: Bah non, il y a rien à imaginer.
4: Non mais faisons comme si.
19: Bah, non, il y a pas de faisons comme si en fait.
4: Dans ce cas, considérons.
19: Non, il y a pas de considérons non plus. Il y a rien du tout.
4: Et si vous les remboursez?
19: Ben je vais pas les rembourser alors qu'on n'a pas l'argent.
4: Bah vous faites comme si.
19: Bah on fait comme si de rien du tout.
4: Non mais imaginons que vous avez l'argent.
19: Non mais imaginons que rien du tout.
4: Alors supposition.
19: Non mais c'est une blague en vrai.
4: Admettisons que c'est effectivement une blague.
19: Admettisons que c'est pas français.
4: Vous êtes sûr?
19: Ah oui.
4: Bon alors dans l'imaginification, ce serait une blague de qui?
19: À la radio.
4: Alors supposifications que c'est une radio.
19: Énergie.
4: Non.
19: Rire et chanson.
4: Oui, oh, bravo, en deux coups.
19: Et admettons que vous envoyez un petit truc à la gare.
4: Alors si vous voulez, je peux vous offrir un train.
19: Ah oui, en ce moment, c'est vrai qu'il en faudrait.
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13: Allô?
17: Allô?
13: Oui?
17: Bonjour, madame.
13: Bonjour.
17: Oui, comment allez-vous?
13: De qui s'agit-il, s'il vous plaît?
17: Ah, attendez, excusez-nous, madame, là, c'est le service téléphonique, là. Hein. On a des clients en attente, hein. On vous prend après. Hein.
13: Oui?
17: Non, madame, c'est pas à vous qu'on parle, hein. Excusez-moi. Là, pour une seconde. Hein. Vous avez un problème en ce moment, madame, hein?
13: De quoi s'agit-il?
17: Oui, bah écoutez, on va essayer de faire au plus vite, hein, parce que là, j'ai les abonnés qui attendent. Allô?
13: Oui, bonjour.
17: Bonjour, madame Picolet?
13: Non, je suis la babysitter de madame Picolet.
17: Oui, vous ne quittez pas, madame, hein, il y en a pour une seconde. Hein.
13: Bon, alors écoutez, vous venez de m'appeler, alors dites-moi ce qu'il y a.
17: Très bien, madame, merci, au revoir.
13: Oh, c'est pas vrai.
17: Tu peux prendre, s'il te plaît, parce que je peux plus. Une madame Picolet.
18: Allô?
13: Allô, bonjour.
18: Oui, bonjour.
13: Oh, c'est pas vrai.
18: Oh oui, il va falloir rappeler là parce qu'on est débordé, hein. Merci. Allô?
13: Oui.
18: Oui, je suis à vous, hein, excusez-moi, mais vous savez, il y a 50 lignes qui décrochent en même temps.
13: Oui, je comprends, mais enfin, alors, appeler directement les personnes.
18: Ce soir, hein, il n'y aura pas de problème. Ben, je vous remercie de bien vouloir comprendre. Hein. Allô? Allô?
13: C'est à moi que vous adressez.
18: Ben oui, madame, mais il faut répondre quand on vous parle. Hein.
13: Mais écoutez, j'ai reçu vous appelez, vous vous adressez à d'autres personnes, moi j'attends bêtement au téléphone. Donc, oui. Vous m'expliquez tout de même, au lieu de me demander d'attendre.
18: 16h30, 16h40, hein, parce que là, on est débordé. Hein.
13: Oh, mais c'est pas vrai.
18: Allô?
13: Oui, je suis la baby-store de Mme Picolet.
18: Oui, bonjour, monsieur.
13: Allô?
18: D'accord. Pas de problème, merci. Allô?
13: Allô, oui.
18: Oui, bonjour, madame.
13: Bonjour, je suis la baby-sitter de Mme Picolet. Ça fait un moment que j'attends.
18: Oh, ça va pas durer, non, non, je vous rassure, hein. Merci, au revoir.
13: Mais,
18: Allô?
13: Allô?
18: Oui, bonjour madame.
13: Bonjour monsieur.
18: Oui, qui est appareil?
13: La babysitter de madame Picolet.
18: Ah, mais on est passé chez vous ce matin, hein?
13: Vous êtes... Ah bon?
18: Ah bah oui. Vous êtes madame Muller?
13: Non, absolument pas.
18: Oui. Oh. Bah ça doit marcher, hein, madame Muller, maintenant, il n'y a pas de problème. Hein. Allô?
13: Allô?
18: Oui, bonjour madame.
13: Bonjour monsieur.
18: À qui ai-je l'honneur?
13: La babysitter de madame Picolet.
18: Elle a arrêté?
13: Pardon? Arrêté quoi?
18: D'accord, bah c'est mieux, hein. Merci.
13: Oh, c'est pas vrai.
18: Allô?
13: S'il vous plaît, monsieur, est-ce que je pourrais savoir ce qui se passe? Ça fait un moment que je prends au téléphone bêtement.
18: Ok, on s'en occupe. Merci.
13: C'est pas vrai.
18: Allô?
13: Allô, bonjour, monsieur.
18: Oui, bonjour, madame. C'est à quel sujet?
13: C'est à quel sujet? Ça fait un moment que j'attends au téléphone. J'aimerais savoir ce qui se passe.
18: Ben, on va vous expliquer, c'est simple.
13: Alors, je vous écoute.
18: Eh bien, figurez-vous qu'il y a une panne depuis ce matin.
13: Mais une panne de quoi?
18: Une panne de téléphone.
13: Il fonctionne, mon téléphone.
18: Bon, ben écoutez, on va faire le nécessaire.
13: C'est-à-dire?
18: Très bien, madame Houdin. Merci. Oui, oh. Oui. Allô?
13: Oui, bonjour, monsieur.
18: Oui, bonjour, madame. À qui est-ce l'honneur?
13: À la babysitter de madame Picolet.
18: Ah, vous êtes encore là, vous?
13: C'est pas vrai.
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20: Oui?
4: Bonjour, monsieur. Je suis bien à l'élevage d'animaux.
20: Oui, mais c'est pas monsieur.
4: C'est pas grave. Monsieur Martin, à l'appareil.
20: Oui?
4: On se connaît pas, mais il faudrait que vous me fassiez un papier pour mes impôts.
3: Mais un papier pour les impôts, pourquoi?
4: Parce que quand on fait garder ses enfants, on peut avoir des remboursages d'impôts.
3: Oui, et là, ça concernait?
4: Ça concerne que j'ai déclaré que vous avez gardé mon fils l'année dernière.
3: Ah, mais je ne garde pas d'enfants, c'est pas mon métier.
4: Ça, c'est pas grave, puisque j'ai déclaré que c'était de l'année dernière. Ils peuvent pas vérifier.
3: Mais je n'ai jamais gardé d'enfants, arrêtez monsieur. Mon mari est éleveur d'animaux.
4: Justement, éleveur, c'est comme éducateur, donc vu que vous êtes dans l'éducation, c'est un peu le même domaine.
3: Donc, éducation et de garder des enfants, non mais vous êtes qui, quoi?
4: Non mais si je marque que vous avez élevé mon enfant l'année dernière...
3: Non mais attends, on élève des animaux, on n'élève pas des enfants.
4: Oui, bah c'est un peu pareil.
3: Ah non, non, non, bah non, non, non, ah non, non, non.
4: Ah bah faut m'expliquer la différence.
3: Parce que nous, on déclare qu'on est une exploitation agricole.
4: Voilà, et bah vous dites que vous faites de l'élevage d'animal et de l'élevage d'enfants.
3: Non mais ça va pas, non mais monsieur, de l'élevage d'enfants, non mais...
4: Bah au moins, c'est cohérent avec votre activité.
3: Non mais n'importe quoi.
4: Et puis imaginez, si vous dressez les enfants à élever vos bêtes, c'est tout bénef.
3: Ah non, non, non, non, non, ça suffit. Alors vous me donnez vos coordonnées.
4: Oui.
3: Je vais à la gendarmerie.
4: Ce serait mieux que vous alliez à la mairie.
3: Ou à la mairie si vous voulez, mais alors là...
4: Ouais, je préfère la mairie, comme ça vous pourrez leur déclarer vous-même que vous élevagez mon enfant.
3: Mais non, non, je ne ferai rien du tout, monsieur. Ça suffit.
4: Oh bah voilà, dès qu'on demande un tout petit service.
3: Non mais c'est malhonnête, c'est malhonnête. Non mais vous vous prenez pour qui, monsieur?
4: Pardon, moi j'essaye de nous bricoler un truc qui convient à tout le monde.
3: Moi c'est pas mon problème. Bricoler avec qui vous voulez, mais ne bricolez pas avec moi.
4: D'accord, dans ce cas, filez-moi le nom d'un de vos collègues avec qui je peux bricoler, je le mets à votre place.
3: Mais mes collègues, mais débrouillez-vous, mais enfin, de vos collègues, mais enfin, non, non, je vous donnerai pas de nom, ça suffit.
4: Bon, d'accord, vous savez quoi? On partage mon remboursage d'impôts.
3: Non, j'en ai rien à faire. Moi, je suis quelqu'un d'honnête.
4: Non, mais on fait 50-50.
3: Pardon?
4: 50-50, c'est moitié-moitié à l'américaine.
3: Non, je n'ai pas besoin.
4: Bon, alors 60-60.
3: Non, je n'ai pas besoin de ça.
4: Ok, je monte à 70-70.
3: Rien du tout.
4: Et si je vous dis 80-80?
3: Non, je ne...
4: 90s, j'annonce 90-90.
3: Non, non, non, ça suffit.
4: Alors 10s, on prend 10s chacun.
3: Non, ça suffit, mais vous... Non, mais vous me prenez pour qui?
4: Ah bah là, 10s, je suis au max.
3: Non, non, mais ça suffit.
4: Bon, alors je monte exceptionnellement à 11-10, 11-10.
3: Mais...
4: Oui. Ah, bonjour madame.
5: Mais non, le début de l'histoire là, ça va pas là.
4: Ah oui, parce que moi je trouvais ça pas mal.
5: Non mais oh, je veux pas être mêlé à des fonds, moi. J'allais vous faire votre.
4: Ah non, mais les papiers, moi je peux vous les faire si vous préférez.
5: Vous voulez m'envoyer dans une magouille? Non mais oh, faut pas arrêter de déconner là.
4: Ah, là on est d'accord, il faut pas arrêter de déconner.
5: Mais vous prenez pour un imbécile?
4: Alors je dirais pas ça exactement comme ça.
5: Vous me prenez pour un imbécile, ça suffit, je raccroche.
4: Non mais allô?
5: Oui.
4: Ouais, moi j'ai le temps, donc est-ce qu'on peut continuer encore un peu?
5: Mais vous arrêtez de m'emmerder. Non, quoi. Si vous êtes sérieux, vous appelez avec un numéro, vous l'affichez. Voilà, il est terminé.
4: D'accord. Mais si je suis pas sérieux, je vous appelle avec quel numéro dans ce cas?
5: Non mais
4: je demande vraiment au cas où, enfin.
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22: Floral, bonjour.
23: Allô?
22: Oui.
23: C'est le fleuriste?
22: Oui.
23: Bonjour. Est-ce que vous faites une livraison de fleurs?
22: Oui. Je vais vous passer la fleuriste.
23: Merci.
26: Oui.
23: Bonjour.
26: Bonjour, monsieur.
23: Je voudrais livrer 10 roses rouges, s'il vous plaît.
26: Oui. Quand?
23: Le plus vite possible, en fait.
26: Alors, attendez, je vais regarder s'il m'en reste là. On a un fournisseur demain, là, il n'y en a plus.
23: Demain, vous pouvez...
26: Si vous voulez attendre demain.
23: Oui, je peux attendre demain, oui.
26: Ouais, d'accord. Alors, 10 roses...
23: Rouges.
26: Rouges. Ok. Alors, le message?
23: Mon amour...
26: Oui.
23: Je t'aime.
26: Ouais.
23: Je n'ose pas te le dire en face. Parce que, comme tu le sais, je souffre toujours.
26: Je souffre.
23: Toujours.
26: Toujours.
23: De ma vésicule biliaire.
26: Biliaire.
23: Qui me donne une mauvaise haleine.
26: Une mauvaise haleine.
23: Voilà.
26: Alors, je vais prendre vos coordonnées. Vous êtes monsieur?
23: Gendarme, G-E-N-D-A-R.
26: G-E-N-D-A-R. Votre numéro de téléphone?
23: 02-97.
26: 02-97. Donc, à livrer. À madame?
23: Oui.
26: Alors, son nom?
23: À mon aimé.
26: Pardon?
23: Mon aimé, quoi. Elle comprendra.
26: Non, vous ne voulez pas nous donner son nom?
23: Non, je préfère éviter les drames.
26: D'accord, ok. Alors, l'adresse, c'est
23: 10 rue...
26: Oui.
23: C'est à Questembert. Hein.
26: Oui, mais par contre, oui, au 10 rue... Il y a plusieurs... Il y a 3 locations. Chez qui on va livrer?
23: Ben, les fleuristes.
26: Hein? Pardon ?
23: Vous avez bien compris que c'était pour vous, non ?
26: Hein, moi ?
23: Ah oui.
26: Oui, mais on est plusieurs employés, hein.
23: Oui, mais je reconnais votre voix quand même. Je suis déjà venu prendre des fleurs pour ma mère, alors.
26: Ah d'accord, ok. Ah, mais je suis mariée, monsieur.
23: Oui. Mais c'est pas forcément un problème.
26: Non, mais vous êtes très gentil, mais je peux pas accepter.
23: Oh, je vous en prie.
26: ouais, ok. Et je vois plus qui vous êtes.
23: Le monsieur qui a une mauvaise haleine.
26: Monsieur qui a une mauvaise haleine.
23: Je viens toujours vous voir avec la main devant la bouche.
26: Ouais. Mais excusez-moi, j'arrive pas.
23: Vous n'êtes pas disponible parce que vous êtes mariée, c'est ça ?
26: Ah non, mais moi j'aime mon mari et puis voilà.
23: Mais alors est-ce
26: qu'il... Je peux pas donner mon amour à tout le monde.
23: Il y en a une autre, non, qui serait pas mariée ?
26: Ah, il y a une autre qui... Oui, ma collègue. Ah non, elle a un ami aussi, ma collègue.
23: Oui, mais elle n'est pas mariée.
26: est-ce que vous voulez vraiment vous caser ?
23: Ben, j'adore les fleurs et quand
26: et
23: je...
26: Vous adorez les fleuristes aussi, quoi.
23: Ben, c'est-à-dire que si je suis dans un environnement qui est peuplé de fleurs... On sent moins mon haleine.
26: Ah.
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0: Oui, bonjour.
4: Bonjour, monsieur. C'est bien la plomberie ?
0: Oui.
4: Monsieur Martin, du bureau d'inspection du contrôle écranologique. J'imagine que vous avez déjà entendu parler de nous ?
0: Non, pas spécialement.
4: En gros, on s'occupe des limites d'âge pour qu'il n'y ait pas d'abus en rapport aux écrans.
0: Oui.
4: Donc, je vais venir confisquer tous les smartphones des enfants de moins de 13 ans qui travaillent chez vous.
0: Bah, on est dans une société de plomberie chauffage. On n'a pas de personne qui travaille chez nous qui a moins de 13 ans.
4: Pardon, moi, mon beau-frère, il est plombeur. Il fait régulièrement appel à des enfants pour qu'ils passent dans les endroits trop petits.
0: Ah, bah oui, bien sûr. On les met en dessous, dans les vides. Sanitaire,
4: voilà, oui, c'est exactement ce qu'il m'a expliqué.
0: Mais non, mais n'importe quoi, on ne travaille pas avec des enfants de moins de 13 ans dans la société, ça va pas, non ?
4: Vous venez de me le dire.
0: Mais non, je rigole, n'importe quoi, comme si qu'on va prendre des enfants, ça va pas, non ?
4: Après, je juge pas, mais comme si que c'est vrai que c'est quand même bien pratique.
0: N'importe quoi, ici.
1: Bonjour.
4: Bonjour, monsieur.
1: Moins de 13 ans, des employés. Non, mais vous ça va, la tête.
4: Eh, vous inquiétez pas, je suis pas inspectionneur du travail.
1: Bah, même si vous étiez l'inspection du travail...
4: Ce que je veux dire, c'est que quand, à l'occasion, vous faites travailler des moins de 13 ans, vérifiez juste qu'ils ont pas de smartphone.
1: Non, mais ça va, on travaille pas comme les Chinois ou les machins, hein.
4: Non, alors, pour une fois, je ne parlais ni des Chinois ni des machins, je parlais des plombistes.
1: Non, mais ça n'existe pas dans l'entreprise, non ?
4: Pardon, mon beau-frère, il a toujours fait ça.
1: Bah, il fait ce qu'il veut, il est hors la loi.
4: Ouais, bah, en tout cas, dans son entreprise, il y a pas un smartphone qui traîne chez les jeunes.
7: Non mais attendez monsieur, qu'est-ce que vous me racontez ? Je comprends rien du tout.
4: Ah, bonjour madame.
7: Vous connaissez des enfants qui travaillent dans des entreprises ?
4: Oh, on en connaît tous.
7: Non mais en France monsieur ?
4: Oui, eh ben déjà d'ailleurs moi-même.
7: Passez-moi un responsable.
4: Me le dites pas deux fois sinon je vous le passe.
7: Oui, je veux le responsable monsieur.
4: Non parce que sinon je vous passe le responsable.
7: Oui, bah passez-le moi.
4: Bon bah quittez pas.
7: Bah très bien.
4: Monsieur Martin ? Oui mon petit Martin, la dame veut vous parler.
7: Ouais.
4: Allô ?
7: Oui.
4: Bonjour madame, je suis monsieur Martin le responsable.
7: Ah vous aussi vous appelez monsieur Martin ?
4: Ah oui, c'est vrai. Oh, bon, c'est une coïncidence.
7: C'est une coïncidence, d'accord. Je peux avoir vos coordonnées monsieur ?
4: Ah mais aucun problème.
7: Oui.
4: Il faut juste que je vérifie que vous avez plus de 13 ans, sinon j'ai pas le droit de vous parler au téléphone.
1: Ah oui, mon mari, il a moins de 13 ans, bah oui, forcément.
4: Ah, bonjour monsieur, donc vous reconnaissez.
1: Mon mari peut pas avoir moins de 13 ans, monsieur, réfléchissez un petit peu.
4: Ah tiens, et celle que j'entends derrière, là, vous allez me dire qu'elle aussi, elle a plus de 13 ans.
1: Bah, il a pas moins de 13 ans, on n'a pas d'employé de moins de 13 ans, c'est interdit d'avoir des employés de moins de 13 ans.
4: Oh, bah passez-la, moi.
8: Oui, bonjour, monsieur.
4: Bonjour, mademoiselle. C'est bien ce que je disais, vous n'avez pas 13 ans.
8: 13 ans d'âge ?
4: Ah bah oui, ça s'entend. Vous avez quoi, 12 ?
8: Bah, vous comprenez rien, qu'est-ce que c'est que cette histoire-là ? Tu es né en 62. Moi, je pensais les appareils de moins de 13 ans.
4: Ah, mais attendez, si vous avez moins de 13 ans et que votre téléphone aussi a moins de 13 ans, c'est encore pire.
8: Eh non, vous êtes bouché ou pas ? Je vous dis, mes appareils, ils ont moins de 13 ans.
4: Bah, votre smartphone, il a quel âge ?
8: 2 ans.
4: Ok, donc moi, je vais vous le confisquer pendant 11 ans.
8: Hein ? Et si vous passez le chercher, je fais comment pour travailler chez une entreprise ?
4: Ah bah, à moins de 13 ans, vous avez le droit au téléphone fixe, en revanche.
8: C'est quoi votre numéro de téléphone ?
4: Ah oui, pardon. Alors, moi, j'ai que 12 et demi.
8: 12 et demi, quoi ?
4: Ben, moi, j'ai que 12 ans et demi.
8: 12 ans et demi, mais qu'est-ce que c'est que cette histoire, alors ?
4: Ouais, donc, dans 6 mois, j'aurai un smartphone, et à ce moment-là, je pourrai vous rappeler pour vous donner mon numéro. De toute façon, on a tous les deux 12 ans, donc on est dans
8: la même... Mais vous prenez pour un con, là ? Je suis né en 62, vous savez compter ou pas ?
4: Ah ben, 62, c'est même pas encore passé, donc déjà, ça, c'est pas possible.
8: Je suis né en 62, vous êtes... ou pas ?
4: Impossible, vu qu'on n'est même pas encore en 2062.
8: Mais je suis né, la date de naissance, vous comprenez le français ou pas ?
4: Ce que je comprends pas, c'est comment vous pouvez me parler alors qu'on n'est même pas en 2062.
8: Non.
4: Ou alors vous me parlez du futur, mais ça aussi c'est rare.
8: Ça c'est une connerie.
4: Ah oui, alors ça en revanche je confirme.
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9: Allô ? Allô, l'assistant, j'écoute.
17: Bonjour, madame, c'est bien le restaurant...
9: Bonjour, monsieur.
17: Bonjour, madame. C'est bien le restaurant de la...
9: Oui, monsieur.
17: Bonjour, madame, la préfecture, bonjour, à l'appareil.
9: Oui.
17: Monsieur de la place directeur du cabinet de monsieur le préfet.
9: Oui.
17: Je vous passe, monsieur le préfet, hein. Monsieur le préfet, le restaurant. Merci. Allô.
9: Allô.
17: Bonjour,
9: oui,
17: madame.
9: Oui, bonjour, monsieur.
17: Excusez-moi de vous déranger.
9: Oui.
17: Il ne fait pas bien beau dehors en ce moment.
9: Non, pas du tout, monsieur le préfet, non.
17: Après cette magnifique été qu'on a reçue, dites-moi.
9: Oui, c'est vrai,
17: hein,
9: oui.
17: C'était pas vrai. Bon, alors, je vous appelle parce que j'ai l'intention, bien entendu, de venir dîner un de ces soirs. Ça.
9: Bien, monsieur.
17: Voilà. Le patron est là, non?
9: Ben, il est parti faire une course, là.
17: Ah.
9: Parce que vous auriez voulu quelque chose de spécial.
17: Vous êtes la patronne, non?
9: Oui, monsieur, ah, oui. Bon.
17: Écoute, je connais un peu votre mari, hein.
9: Ah oui?
17: Oui. Est-ce qu'on peut parler quand même en toute confidence?
9: Ah ben c'est sûr, monsieur. Voilà. Pas de problème.
17: Voilà. Je vous recommande la plus grande discrétion, madame. Hein.
9: Oui, monsieur. Bon. Oui, pas aucun problème.
17: Voilà. Ma femme va en Thalasso pendant une semaine la semaine prochaine.
9: Oui.
17: Je vais en profiter pour amener quelques amis dans votre bon restaurant.
9: Eh ben c'est gentil de penser à nous, monsieur.
17: Voilà.
9: C'est bien.
17: Nous allons être quatre, monsieur.
9: Oui.
17: Hein? Simplement, votre mari que j'ai eu au

0: Enfin, j'ai pas l'habitude de servir du monde comme ça. Ça va pas choquer les autres personnes à côté?
1: Oh, ce sont des dames fort discrètes et de grande courtoisie.
0: Bah, écoutez, parce que je voudrais pas qu'il y ait du monde à côté quand même, peut-être, non?
1: À quelle distance de votre sol tombe la nappe?
0: Bah, ça tombe pas très bas, hein, c'est ça. Je suis pas très très bien placée pour faire ce genre de service, vous voyez, parce que d'abord, on n'a pas de moquette, on a que du carrelage.
1: C'est-à-dire?
0: On n'a que du carrelage, j'ai pas de tapis, j'ai rien, hein.
1: Oui.
0: Hein, par terre, ça va peut-être être ennuyeux pour être sous la table. Non, c'est... Parce que bon, si j'avais une moquette, des grandes nappes, des grandes... Puis en plus, j'ai du personnel jeune, tout ça, ça m'ennuie un peu de faire ce genre de service, hein, c'est...
1: Oui.
0: Hein, c'est...
1: Bah oui.
0: Ça m'ennuie de...
1: Bah oui.
0: De vous dire...
1: C'est dommage, c'était ma femme qui m'offrait ça pour mon cadeau d'anniversaire.
0: Mais bon, je suis mal placée pour vous recevoir dans ces... comme
1: ah
0: ça.
1: Bah, mais tournez-vous.
0: Pardon?
1: Tournez-vous.
0: Oui, bah, ça sera pareil, hein.
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0: Oui.
3: Bonjour monsieur, c'est bien la société de manutention?
4: Oui, c'est bien ça, oui.
3: Monsieur Martin, à l'appareil, j'ai besoin de prendre rendez-vous avec un cariste, on m'a dit que c'était chez vous.
4: Ça dépend, qu'est-ce que vous voulez exactement?
3: Ce serait pour un contrôlage de mes dents, parce que je crois que j'ai une carie sur une molaire, alors.
4: Ah mais c'est un dentiste que vous cherchez?
3: Voilà, oui, il me faudrait un dentiste cariste.
4: Et entre cariste et dentiste, il y a une grosse différence monsieur. Hein.
3: Oui, bah je sais, le cariste, c'est celui qui est spécialisé dans les caries.
4: Un cariste, c'est quelqu'un qui roule avec un chariot élévateur.
3: Ah non, je crois pas, non. Vous savez quoi? Passez-moi le docteur, je vais voir direct avec lui.
4: Et on n'a pas de docteur chez nous.
3: Ah, il n'est pas là.
4: Non, mais...
3: Bon bah demain, il est là?
4: Non.
3: Non plus. Dans ce cas, si vous pouvez accéder à son agenda pour me dire quand il revient...
4: Mais je ne l'ai pas, nous ne travaillons pas les dents.
3: Ah bah il y a 30 secondes, il y avait des caries, et hop, ils ont disparu.
5: Oui, bonjour.
3: Ah, bonjour docteur.
5: Bah, vous n'êtes pas dans un cabinet médical, vous?
3: Ah, pas du tout, non, je suis chez moi à Martinville, mais je peux passer maintenant.
5: Ah non?
3: Bah si, rapport à ma carie, je préfère pas laisser traîner.
5: Oui, mais même, on répare pas les dents.
3: Pardon, mais si un cariste, ça répare pas les caries, je vois pas à quoi ça sert.
5: Non, des grues, vous savez ce que c'est, là, des trucs qui lèvent les...
3: Ah oui, l'espèce de bras articulé.
5: Oui, voilà, c'est ça.
3: Ok, bah oui, je vois, le truc qui t'éclaire les dents quand t'es allongé dans le fauteuil du cariste.
5: Mais non, pas du tout, monsieur.
3: Mais si, le gros machin avec la fraiseuse à dents, le crachoir.
5: Mais non, on n'est pas dentiste, donc...
3: Ah d'accord, vous êtes l'assistant médical.
5: Même pas, mais...
3: Oh là là, vous n'êtes même pas l'assistant médical?
5: Ben, je vous dis, on n'est pas du tout dans le...
3: On perd un temps fou, écoutez, passez-moi le docteur directement.
5: Ben non, on n'est pas...
3: Vous inquiétez pas, je vais m'arranger en direct avec lui.
5: Ben...
6: Oui.
3: Ah, bonjour docteur.
6: Écoutez monsieur, nous n'avons pas de dentiste.
3: Pardon, mais votre assistant m'a dit que vous étiez cariste.
6: Non, ma collègue, j'étais en face monsieur, vous allez pas commencer?
3: Bah trop tard.
6: On ne fait pas dans le dentiste, dans les caries, dans tout ça, il y a rien de chez nous. On va pas y passer l'après-midi.
3: Ah non, à mon avis, c'est juste une carie, vous pouvez me faire ça en 5 minutes.
6: Mais j'ai pas de...
3: Vous savez quoi, vous me prenez entre deux rendez-vous.
6: Mais je vais pas vous prendre de rendez-vous.
3: Non, mais vous me calez entre deux patients vite fait.
6: Mais j'ai pas de patient monsieur, je suis une entreprise de manutention. Je travaille avec des grues. Vous voulez que je soigne une grue? Si vous avez mal aux dents, je sais pas, faites quelque chose.
3: Bah justement, j'ai une carie, j'appelle un cariste.
6: Bah appelez un cariste, mais si je dois vous soigner une dent, je vous mets un coup de marteau sur la tête.
3: Ah ok, donc si je comprends bien, on m'a toujours pas passé le docteur.
6: Mais y a pas de docteur chez nous, monsieur.
3: Bon bah repassez-moi à l'assistant médical, je vais voir quand on peut se caler.
6: Mais y a pas d'assistant, c'est pas une entreprise médicale ici, c'est une entreprise de bâtiment.
3: Comment ça? Ne me dites pas qu'il y a usurpage.
6: Y a usurpage?
3: Bah oui, en fait vous usurpagez le titre de docteur.
6: Si ça continue, ça va mal se passer.
3: Pardon, mais vous vous faites passer pour un cabinet de dentiste cariste?
6: Je me fais passer pour rien du tout. Monsieur.
3: Ah bah voilà, pour mettre des implants et des couronnes, ça y va. Et puis dès qu'on a une carie, il n'y a plus personne.
7: Aïe, aïe.
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8: Allô, bonjour.
9: Bonjour madame, c'est le docteur, le sexologue.
8: C'est la secrétaire du cabinet de sexologie, oui.
9: Mes respects du matin. Madame Ledoux à l'appareil. Je vous explique. J'ai un problème de sexologie. C'est-à-dire qu'hier, je suis allé chez mon dentiste. Et j'ai découvert une parution médicale, un journal, dans lequel il était question de quelque chose de nouveau dans l'anatomie de nous, les femmes.
8: Oui.
9: C'est-à-dire, je crois que c'est quelque chose d'érogène, le point G.
8: Oui.
9: Est-ce que c'est vrai que ça existe, ça?
8: Absolument.
9: Ah bon?
8: C'est-à-dire que le point G, c'est le point de Grafenberg. G étant l'initiale de Grafenberg.
9: Oui.
8: Mais en fait, c'est pas un point, c'est un muscle qui s'appelle le fascia de Alban.
9: Oui.
8: Qui existe chez toutes les femmes.
9: Ah bon?
8: Chez certaines, il est bien caché, mais il existe chez toutes les femmes.
9: Ah bah chez moi, il est bien caché parce que j'essaie de le trouver depuis une heure et je n'y arrive pas, docteur. Comment je fais?
8: Écoutez, la meilleure façon de libérer le fascia de Alban, c'est de se mettre à quatre pattes.

0: enfin, j'ai basculé l'utérus dans la bonne position.
1: Alors, je suis donc à quatre pattes sur la chaise, comme vous me l'avez dit.
0: Bien, écoutez, il s'agit d'introduire le pouce et il se trouve sur la face ventrale. Maintenant, il est bien évident qu'une zone érogène ne se manifeste que par l'excitation.
1: Docteur,
0: oui.
1: Je viens de basculer mon utérus, donc qu'est-ce que je fais maintenant?
0: Écoutez, moi je vous ai donné toutes les indications que je connaissais pour y avoir accès. Après, moi je ne peux pas en faire davantage.
1: Bon, attendez, docteur. J'ai une revue cochonne devant moi.
0: Eh bien écoutez, essayez, je vous laisse faire ça.
1: Je vous rappelle.
0: Dans la solitude.
1: Et dites-moi, je vous le rappelle si je l'ai trouvé.
0: J'en serai ravie. Au revoir.
1: Au revoir.
0: Allô, bonjour.
2: Oui, bonjour. Je suis Robert, le fils de Madame Ledoux, qui vous a appelé tout à l'heure. Pour le point G, vous vous souvenez?
0: Oui, absolument.
2: Alors, nous avons suivi ce que vous nous avez dit.
0: Oui.
2: Alors, bon, ben, moi, au niveau du pouce, ça m'a rien fait, mais alors, ma mère...
0: Elle...
2: Alors là, je dois vous dire que j'ai jamais imaginé une chose comme ça.
0: Hein. Elle l'a trouvée.
2: Ah oui, elle l'a trouvée.
0: Ben, j'en suis ravie.
2: Mais alors, est-ce que c'est normal? Elle dort, là, elle ronfle et tout, là.
0: Ben, écoutez, après une grande satisfaction, le sommeil est réparateur, absolument.
2: D'accord. Dites-moi, moi, en tant qu'homme... Point G, il n'y en a pas.
0: Mais vous, étant un homme, vous n'avez pas besoin de... Vous n'avez pas, disons... vous avez un pénis entier, alors que le fascia de l'Alban n'est qu'un résidu.
2: Oui, mais enfin, est-ce que...
0: Le corps est utile du pénis de l'homme.
2: Est-ce que les portes du pénis entier, c'est-à-dire, comme vous me dites que j'ai un pénis entier, est-ce que c'est facilement accessible?
0: Un pénis entier, à mon avis, c'est tout à fait accessible avec une main formée de façon tout à fait normale avec 5 doigts, oui.
2: D'accord. Bon, ben écoutez...
0: Il n'y a pas de problème à ce niveau-là.
2: Attends... Ah ben, elle se réveille, attendez. Alors, allô, docteur?
0: Oui.
2: Oui, elle veut vous parler, vous remercie. Je la passe.
1: Allô?
0: Bonjour.
1: Je vous remercie, docteur.
0: Je suis ravie que vous l'ayez trouvé.
1: J'ai fait une grande découverte, une satisfaction. Je n'ai jamais éprouvé ça de ma vie.
0: J'en suis ravie.
1: Alors, je tiens à associer à mes remerciements à mon fils Robert, qui est à côté de moi, vous-même, docteur, ainsi que donc l'inventeur qui s'appelle Graffenberger.
0: Graffenberger.
1: Donc,
0: c'est pas un inventeur, hein.
1: Enfin, le découvrateur.
0: Oui, c'est ça.
1: Vous le remercierez pour moi.
0: Je ne manquerai pas.
1: Il habite à Paris, non?
0: Il est mort depuis longtemps.
1: Ah,
0: j'en
1: bon.
0: Ai bien peur.
1: Et il en a découvert d'autres, des points comme ça?
0: Non, il s'est contenté de celui-ci.
1: Ah bon.
0: Écoutez, je vais vous laisser, mais je suis ravie que vous l'ayez trouvé.
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5: Allô.
6: Bonjour monsieur, c'est bien le magasin de vêtements?
5: Oui.
6: J'ai monté un site internet pour vendre vos vêtements en ligne au nom de la boutique.
5: Attendez, ne quittez pas, je vous passe la responsable. Oui, bonjour.
6: Bonjour monsieur, comme j'expliquais, j'ai monté un site au nom de votre boutique.
5: Je ne comprends pas comment vous avez monté un site.
6: Moi j'ai mon beau-frère qui fait de l'informatisme, on a pris des photos si vous voulez de la boutique.
5: De quel droit?
6: Bah le droit de l'informatisme.
5: Oui, mais qui vous a autorisé à prendre des photos et à commencer à faire un site du magasin?
6: Voilà, c'est ça, donc on a commencé les ventes.
5: Monsieur, vous me répondez s'il vous plaît?
6: Oui, là on a mis le site en ligne.
5: Bah donc... me répondez pas par une autre phrase, là c'est de la folie, moi je ne fais pas de vente en ligne avec vous.
6: Non, vous occupez de rien, moi je prends les commandes.
5: Non, vous ne faites rien avec moi. Vous mettez pas mon magasin en ligne, vous faites rien du tout.
6: Ah bah oui, mais alors attendez, moi j'ai fait tout le site.
5: Mais je n'ai rien demandé, vous plaisantez ou quoi? Je vais porter plainte tout de suite, moi.
6: Ah bah c'est la meilleure, c'est moi qui vais porter plainte, oui, parce que vous vous rendez compte.
5: Mais c'est vous qui allez porter plainte. Mais on est où là? Ce que je vous propose tout de suite, c'est de venir me voir immédiatement et qu'on mette ça au clair. Je veux vous voir, monsieur.
6: Pas de problème, attendez, j'active l'appel vidéo sur mon portatif.
5: Non, je ne fais rien par téléphone.
6: Non,
5: il n'y a pas de mais.
6: Ah bah si, il y a un mais.
5: Il n'y a pas de mais, vous plaisantez ou quoi?
6: Oui, mais sachez quand même que je compte vous reverser 10% des ventes.
5: Vous me reversez 10% des ventes?
6: Me semble quand même...
5: ça vous semble logique? Mais on va où? Vous êtes qui, vous?
6: Bah, monsieur Martin.
5: Mais vous êtes qui?
6: Bah, monsieur Martin.
5: Vous êtes qui, à part monsieur Martin? Vous êtes qui?
6: Bah, si vous voulez, moi je suis un entrepriste...
5: Un entrepriste?
6: Oui.
5: Parlez français, je comprends pas ce mot-là, entrepriste.
6: Entrepriste, c'est celui qui fabrique son entreprise.
5: Un entrepriste, c'est celui qui fabrique une entreprise, vous me prenez vraiment pour une con? Non, mais c'est de la...
6: Allô?
5: Là, vous êtes sur Opower, tout le monde vous écoute et c'est enregistré, donc il n'y a pas de problème.
6: Ah bah tiens.
5: Allez-y, continuez.
6: Donc...
5: Continuez parce qu'on va... Continuez.
6: Oui.
5: Allez-y.
6: Je représente, si vous voulez, votre boutique en ligne, officiellement.
5: Vous
6: puisque...
5: représentez ma boutique en ligne officiellement?
6: Oui, enfin, qui est maintenant la mienne, puisque j'ai déposé.
5: Ah, qui est maintenant la vôtre?
6: Oui, voilà. Vous changez le nom de votre boutique, dans ce cas-ci.
5: Ah, je change le nom de ma boutique?
6: Bah oui.
5: Ah non, mais monsieur, on va se revoir au tribunal. Il n'y a pas de problème. Et là, on va se retrouver au tribunal. Avec plaisir, monsieur.
6: Avec qui?
5: Avec plaisir.
6: Alors, j'imagine que c'est votre avocat?
5: Comment? Mais vous êtes taré ou quoi? Vous êtes taré?
6: Non, mais qui est ce maître plaisir? C'est pas votre avocat.
5: Ah, avec plaisir, c'est mon avocat.
6: Écoutez, de mon côté, je viendrai avec maître Brio.
5: Vous êtes dingue, il y a un problème dans votre tête ou quoi?
6: Non, mais comme ça, vous viendrez avec plaisir, je viendrai avec Brio.
5: Espèce de con, va. Tu sais quoi? J'ai encore un souci sur un site, sur ma boutique ou quoi? Je porte plainte et je te fais la misère.
6: Ah, ben on se tutoie?
5: Tu as compris, je te fais la misère.
6: Non, mais t'as raison, entre collègues, c'est plus sympa.
5: Tu as compris?
6: Non, mais t'as raison, le tutoyage entre collègues, c'est toujours
5: un. Tu t'arrêtes tout de suite, tu oublies le numéro, tu oublies la boutique, tu oublies tout. C'est compris?
6: Est-ce qu'on peut quand même se voir?
5: C'est compris? Sinon, non, il n'y a pas de. Non.
6: Ou,
5: non.
6: Alors, arrêtez-moi si je me trompe, mais ça, c'est un nom qui veut dire oui.
5: Rigole!
6: Ah non, je rigole pas.
5: Je te fais manger ta. Non.
6: Je peux quand même.
5: Non, toi, tu vas comprendre. Vraiment. Mais vraiment.
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4: Allô?
1: Allô? C'est le salon de coiffure?
4: Oui.
1: C'est la coiffeuse?
4: Oui.
1: Oh, je reconnais pas votre voix, ma petite.
4: Mais elle n'est pas là, c'est son mari, là.
1: Oh là là, dites-moi, vous avez drôlement changé de voix, qu'est-ce qui vous arrive?
4: Ah bon? Je vous écoute.
1: Qu'est-ce qui vous arrive, ma petite dame?
4: Non, c'est son mari, là.
1: Oh.
4: Vous êtes chez Marie's Coiffure et c'est son mari à l'appareil.
1: Mireille?
4: Non, c'est Pascal à l'appareil.
1: Mais je suis pas Mireille.
4: Mais je vous ai pas dit que vous étiez Mireille. J'ai dit que c'est Pascal, le mari à Maryse.
1: Ah!
4: Ah, bonjour!
1: Bonjour, ma petite Maryse.
4: Oui, d'accord, je vous écoute.
1: Ben, vous avez une drôle de voix.
4: Je suis enrhumé.
1: Comment?
4: J'ai un rhume.
1: J'entends pas bien.
4: Oui, vous voulez un rendez-vous?
1: Dites-moi, Maryse.
4: Oui?
1: J'espère que vous n'avez rien de grave.
4: Non, tout va bien.
1: Bon, dites-moi, je vous appelle, vous savez, pour le prochain rendez-vous.
4: Oui.
1: Parce que là, je voudrais que vous vous occupiez un peu de ma touffe, quand même.
4: Oui.
1: Et on peut parler entre femmes.
4: Oui.
1: Vous savez, à mon âge, c'est pas qu'on se néglige, mais on oublie parfois de s'occuper de notre féminité.
4: Oui.
1: Et j'aurais bien aimé savoir si vous pouviez me faire un peu la touffe.
4: Oui. Est-ce que vous pouvez me rappeler dans 2 heures? Dans 1 heure et demie. Je suis avec un rendez-vous, là.
1: Écoutez, Maryse, je vous entends pas bien. Faudrait que vous parliez plus fort, ma petite.
4: Je vous demande de me rappeler dans 1 heure et demie. Je suis en rendez-vous.
1: Vous avez mal au cou?
4: Rendez-vous?
1: Oui, j'ai entendu. Vous avez mal au cou. C'est quoi? C'est une angine?
4: Oui, c'est une angine.
1: C'est pour ça que je ne reconnais pas votre voix.
4: Voilà.
1: Ah, mais parlez plus fort comme ça, je vous entendrai mieux.
4: Bon, est-ce que... Redonnez-moi votre numéro, je vais vous rappeler.
1: René? Pourquoi René?
4: Votre numéro de téléphone.
1: Ah oui, c'est mon sonotone. Attendez, je le règle. Hein.
4: J'arrive, cette forme-là ou quoi?
1: Allô?
4: Oui.
1: Ah, ça va mieux.
4: Ah, d'accord.
1: Si j'avais mon sonotone qui n'était pas réglé.
4: Ah oui.
1: Oh ben, vous avez une drôle de voix, Maryse. Hein?
4: Je suis pas Maryse, je suis son mari.
1: Sœur Marie.
4: Non, je suis le mari à Maryse.
1: Sœur Marie, la sœur de Maryse que vous êtes alors.
4: Allô?
1: On a été coupé, ma petite.
4: Bon, je vous répète que je ne suis pas Maryse.
1: Oui, je vous entends, Maryse.
4: Mais je suis pas Maryse. Je ne suis pas...
1: Maryse.
4: Merde. Allô?
1: Oui, je vous ai entendu me dire merde.
4: Non, je suis Pascal.
1: J'ai compris.
4: Bon. Maryse, elle travaille.
1: Mais non, je déraille pas.
4: J'ai pas dit que vous déraillez. J'ai dit que Maryse n'est pas là.
1: Mais je comprends pas pourquoi vous... Oh mon Dieu, vous m'avez dit merde.
4: Mais on vous a pas dit merde. On dit que Maryse n'est pas là.
1: Écoutez, Maryse, je ne sais pas pourquoi vous m'avez insulté.
4: Mais elle n'est pas là, Maryse.
1: Mais au moins, dites-moi simplement si vous pouvez me faire la touffe.
4: Allô, vous m'entendez, là?
1: Ah là, je vous entends mieux.
4: Je ne suis pas Maryse.
1: Oui, Maryse, je vous entends.
4: Mais c'est pas Maryse.
1: Mais vous m'avez fait de la peine.
4: Mais je ne suis pas Maryse.
1: C'est la première fois.
4: Allô?
1: Oui, je vous entends.
4: Je ne suis pas Maryse.
1: C'est la première fois que vous me parlez comme ça, Maryse.
4: Je vous dis que je ne suis pas Maryse.
1: Mon Dieu, pourquoi tant de haine?
4: Ben, je sais pas, mais à mon avis, il y a quelqu'un qui marche pas bien, là.
1: Je repasse mon mari.
4: Voilà. Allô?
1: Robert, il y a Maryse qui me parle. La coiffeuse qui est là, viens voir. Pourquoi tu pleures? La coiffeuse qui m'a insulté.
4: Allô?
1: Attends, je mets mon ton. Je vais mettre mon sonotone.
4: Du coup, je vais crever, moi. Allô?
1: Allô?
4: Oui?
1: Ah, bonjour, Maryse.
4: Non, c'est pas Maryse.
1: Attendez, je règle mon sonotone.
4: Putain, mais c'est pas possible.
1: Allô?
4: Allô?
1: Oui, bonjour, Maryse.
4: C'est pas Maryse.
1: Comment ça va?
4: Mais c'est pas Maryse.
1: Je vous entends mal, Maryse.
4: Mais ce n'est pas Maryse.
1: Vous m'entendez?
4: Non.
1: Bon, ben, dites-moi, vous avez une drôle de voix. Allô?
4: Ouais, c'est moi. Et où je viens de parler au téléphone ou je vais m'énerver? T'as des clients, là, qui sont un peu sourds sur les bords, qui s'appelleraient Robert? Ouais, une vieille et un vieux. Putain, ils sont en train de me gonfler au téléphone. Et pourquoi vous m'avez insulté, Maryse? Et c'est la première fois que vous me parlez comme ça?
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7: Allô.
6: Bonjour madame, c'est bien le bar?
7: Hein? Le bar? Quel bar?
6: Bah le bar où on boit des coups.
7: Bah là vous êtes au PMU.
6: Ah bon, on est bien parti, donc c'est le bar PMU, c'est bien ça?
7: Bah oui.
6: Bah voilà, monsieur Martin à l'appareil, le garage Martin.
7: Le garage Martin.
6: Ouais, je fais une promo en ce moment pour mes clients.
7: Oui.
6: Pour un plein d'essence acheté chez moi, ils ont une boisson offerte chez vous.
7: Ah bah c'est bien ça.
6: Ah bah on est d'accord, je me suis dit comme ça, on relance la consommation d'essence et la consommation d'alcool en même temps.
7: Oui, ouais, ouais.
6: Donc moi je vais vous déposer un coupon pour que vous voyez à quoi ça ressemble les boissons gratuites. Ouais, hé, hey, quoi?
7: Vous passez, on boit un coup, on verra.
6: Oh bah boire un coup, j'ai l'impression qu'on pourrait même en boire deux, non?
7: Ah oui.
6: Oui, oh, c'est même possible qu'il y en ait qui ait pris un petit peu d'avance sur la paire, j'ai l'impression.
7: Ah bah
6: oui. Oui, non mais on se comprend. En tout cas, merci beaucoup pour toutes les boissons gratuites.
7: Hein?
6: Non, je disais, c'est très gentil d'offrir vos boissons à mes clients.
7: Ah, c'est moi qui y offre.
6: Bah oui, ils me payent déjà un plein d'essence, ils vont pas en plus vous payer leur verre chez vous.
7: Ouais, ça c'est autre chose, ça. Eh ben comment, eh.
6: Ouais, eh.
7: Bah non.
6: Non, mais vous leur filez une bière, vous compliquez pas.
7: C'est moi qui avance des sous.
6: Oh non, pas d'argent entre nous, vous vous filez juste des bières.
7: On n'est pas sur la même longueur d'onde.
6: Ah bah au contraire, je sens qu'on est complètement sur la même longueur d'onde.
7: Venez me voir, on verra, comme ça, carte sur table.
6: Oula non, alors moi je ne prends pas la carte malheureusement.
7: Non, carte sur table.
6: Ah non, déjà l'échec j'ai arrêté.
7: Après que vous...
8: Bonjour.
6: Bonjour monsieur, comme j'expliquais, vous, tout ce que vous avez à faire, c'est offrir des bières. Hein.
8: Oui, mais vous n'allez pas venir me les payer, les bières.
6: Pas besoin, puisque en plus, la combine est réciproque.
8: Réciproque dans quel sens?
6: C'est-à-dire que vous offrez, mettons, un demi-litre de bière pour les clients qui m'achètent 50 litres d'essence.
8: Ouais.
6: Mais en échange, quand vous avez un client qui boit 50 litres de bière chez vous, moi, je lui offre un demi-litre d'essence.
8: Il n'y a pas de client qui boit 50 litres de bière en une journée. Hein.
6: Sérieux?
8: Ah non.
6: Oh, bah vous connaissez pas mon beau-frère.
8: Ah bah 50 litres de bière, c'est 3 fûts de fûts. Hein.
6: Oui, bah c'est ça, quand un client vous boit 2 ou 3 fûts de bière.
8: Bah 50 litres de bière, vous imaginez?
6: Bah c'est pour être équitable, 50 litres d'essence, 50 litres de bière.
8: Non, ça ne m'intéresse pas.
6: Bon allez, je veux bien vous baisser à 40 litres de bière, là vous êtes carrément gagnant.
8: Non, 40 litres, vous allez faire la conversion des litres en centilitres.
6: Ouh, attendez, je prends ma calculette.
8: 40 litres, ça fait 400 centilitres, 400 centilitres.
6: Bah 400 centilitres. Ça fait donc 4 litres.
8: Ouais.
6: Voilà. Donc, 40 litres égale 4 litres.
8: Bah non.
6: Ah bah c'est mathématiste. Donc, vu qu'un demi de bière, c'est 50 centilitres.
8: Un demi, c'est 25 centilitres.
6: Oh bah non. Là, vous inventez.
8: Non, allez, j'invente.
6: Bah oui. 25, c'est un demi de demi.
9: Bonjour.
6: Ah, bonjour madame.
9: Est-ce que je passe à la radio là?
6: Oh bah très bonne question. Attendez, je vérifie, j'allume le poste.
10: Est-ce que je passe à la radio là?
6: Oh bah oui, dis donc, c'est incroyable, je vous entends.
9: Écoutez, je suis un fan de vous, je vous écoute souvent donc.
6: Donc déjà, vous pouvez rassurer vos collègues.
9: Et franchement, ça fait plaisir que ça...
6: Ah bon? Pourtant, ça s'entend pas du tout.
9: Bon, super. Écoutez, vous pouvez venir quand vous voulez. Vous êtes la bienvenue, en tout cas.
6: Ah oui, mais attention, si je viens, je ramène tout Martinville.
9: Il y a pas de souci, monsieur Martin. Il y a pas de problème.
6: Il y a ma femme, il y a mon beau-frère, il y a le petit Martin.
9: Il y a pas de souci, on vous offre un verre, si vous voulez.
6: Ah, dans ce cas, vous pouvez rajouter direct toute l'équipe du Morning du Rire. Et à la vôtre.
9: À la vôtre, monsieur.
6: Bon, bah, je vais vous laisser respirer. Bonne journée.
9: Au revoir.
6: Ah bah, au revoir, madame.
9: Au revoir, madame.
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11: Allô?
12: Bonjour, madame.
11: Oui.
12: C'est la halte garderie.
11: Oui.
12: Bonjour, madame. C'est le Père Noël à l'appareil.
11: Oui.
12: Nous appelons toutes les crèches et les haltes garderies de la région aujourd'hui.
11: Oui.
12: Pour faire la grande opération Papa Noël téléphone. Voilà. Et donc, nous vous demandons de nous passer deux ou trois petits-enfants.
8: Bon, viens, il y a le Père Noël au téléphone, Alexandra et ma...
12: Voilà.
8: France, viens, ma chérie. Allô?
12: Oui.
8: Je vous la passe, hein.
12: Restez à côté d'elle, hein.
8: Ok, d'accord.
12: Bon, bien écoutez.
8: Au revoir, Père Noël.
12: À tout à l'heure, madame.
11: Allô, Père Noël?
12: Bonjour, comment tu t'appelles?
11: France.
12: France, quel âge as-tu, ma chérie?
11: 5 ans.
12: 5 ans. Est-ce que tu sais lire?
11: Je sais pas.
12: Tu sais pas lire encore?
11: Non.
12: Eh ben, dis-moi, va falloir apprendre. Et c'est pour ça que je t'appelle aujourd'hui, puisque je suis le Papa Noël de la CGT. Et figure-toi que nous te proposons aujourd'hui, pour t'apprendre à lire, les œuvres complètes de Karl Marx, reliées et cartonnées, pour 235 francs. Frais de port compris.
11: D'accord.
12: Tu vas demander ça à tes parents à Noël?
11: Oui.
12: Eh ben, écoute, je te souhaite un très bon Noël, et puis je veux bien parler à ton ami.
8: Allô?
12: Oui.
8: Oui. France a parlé?
12: Oui.
8: Un peu intimidée, hein?
12: Oui, elle est un peu intimidée. Ouais. On va voir si la deuxième l'est moins.
8: Alexandra, tu viens dire bonjour au Père Noël, ma chérie? Tu veux même pas lui dire bonjour?
12: Mais si, elle veut.
8: Alors que lui, il pense à vous, là, bientôt.
12: Ah oui?
8: Dis, puis, Alexandra.
12: Je suis en train de préparer leurs cadeaux.
8: Bah, tu vois, il me dit qu'il est en train de préparer vos cadeaux, le Père Noël. Tu viens lui dire bonjour?
12: Ce sont des beaux livres pour apprendre à lire.
8: À lire? Tu viens, Alexandra? Je viens lui dire, lui faire un gros bisou.
12: Je suis le Père Noël de la CGT.
8: Un bisou? Non, elle écoute, mais elle est intimidée
12: aussi. Eh ben, on ne fera pas notre beurre aujourd'hui, chez vous.
8: Voilà, bon, ben écoutez, merci beaucoup.
12: Oui, ben, je vous en prie, c'est normal, parce que ce n'est pas dans votre crèche aujourd'hui qu'on fera notre beurre, parce que je suis le Père Noël de la CGT.
8: Ah, bon, oh là là.
12: Voilà. Et oui. Nous essayons de savoir, évidemment, ce qu'elles aiment. Alors, il y en a une, la première, qui m'a dit qu'elle voulait les œuvres complètes de Karl Marx, et ça tombe bien, parce que nous les vendons 235 francs de TTC. Et c'est un très bel ouvrage,
8: oui,
12: qui est relié...
8: Non, moi, ça ne m'intéresse pas. Hein.
12: Non, non, je sais bien, vous non, parce que vous les avez déjà lus, forcément, mais la petite, oui. Alors, ouais. Il faut qu'on envoie ça à quelle adresse?
8: Comment ça? Attendez, je ne vous suis pas, là.
12: Mais non, en fait, si vous voulez, je suis le Père Noël de la CGT.
8: Oui, oui,
12: et,
8: oui.
12: Et nous vendons un très beau livre pour les enfants,
8: oui.
12: Qui s'appelle Le Capital.
8: Oui, non, mais je suis d'accord avec vous, mais enfin, votre prospection, à ce moment-là, vous la faites autrement.
12: Oui, mais enfin, je suis le Père Noël, quand même.
8: Ah, bah oui, non, je suis désolée. Non,
12: bon, bah, écoutez,
8: c'est un peu décevant, ça, par contre, vous voyez,
12: non,
8: au début.
12: Non,
8: si, si, tout à fait.
12: Non, mais bah, attendez, oui. attendez.
8: Oui.
12: Vous savez ce qu'on va faire?
8: Oui.
12: On va chanter une petite chanson avec eux. Vous allez chanter avec moi, vous allez voir, ils vont adorer. Vous êtes
8: non,
12: prêts?
8: Non, hein, bah, je vous passe France et vous allez chanter avec
12: voilà,
8: elle. Hein,
12: voilà,
8: je te passe France, ma chérie.
12: Voilà.
8: Tu
12: vas chanter
8: avec le Père Noël.
12: Bonjour, France. Quel âge as-tu?
11: 5 ans.
12: Eh ben, c'est bien, t'es en âge de lire les œuvres complètes de Karl Marx, mais avant, je dois te chanter une petite chanson. Tu es prête?
11: Oui.
12: Tu vas chanter avec moi?
11: Oui.
12: 1, 2, 3. C'est de la lutte finale.
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13: Oui, allô?
6: Bonjour, monsieur, c'est bien la maison de la presse?
13: C'est madame, là.
6: Bon, si vous voulez.
13: Oui.
6: Je vais vous livrer des journaux, vous serez là vers
13: 15h. Non, mais j'ai dit qu'ils soient là vers... Vous dites vers 15h, d'accord, 3h,
6: oui. Ah, vous préférez 3h à la place de 15h?
13: 3h, puis 15h, c'est pareil.
6: Non, pas 3h, c'est le matin.
13: Oui, non, mais 15h, oui, ça veut dire, oui, 15h.
6: Attendez, je préviens mon livrageur. Martin? Oui, Martin? Annule le 15h cet après-midi, le monsieur me dit qu'il préfère être livré à 3h du matin.
13: Non, t'as rêvé dit, à 15h.
6: Donc 3h du matin, tu me le confirmes?
13: Non, t'as rêvé dit.
6: 3h du matin, c'est confirmé?
13: Non. Non, pas moi, pas du matin.
6: On est bien d'accord? 3h du matin.
13: Non, pas du matin.
6: Je répète une dernière fois. 3h du matin, tout le monde est d'accord?
13: Non, non.
6: Oui, oui.
13: Non, mais
6: oui, on est d'accord.
13: Ah, oh, bah non.
6: Ah oui.
13: 15h, c'est de réveiller.
6: Oui, je reprends l'appel, pardon. Donc, tout le monde est d'accord pour 3h du matin?
13: Non, t'as réveillé à 15h.
6: Bah, vous m'avez demandé 3h.
13: Ah, oh, bah non, pas 3h, bah non. Bah, je vais à 3h du matin. Non, mais.
6: Ah, bah, je peux pas rechanger.
13: Ah, bah, tant pis alors.
6: Tant pis, il viendra à 3h du matin.
13: Mais non, vous rechangez?
6: Je peux pas rechanger, j'ai le droit qu'à un seul changement par livrage. Donc, comme j'ai déjà changé le 15h en 3h, je peux pas rechanger le 3h en 15h.
13: Non, mais annulez-le.
6: Oui, alors ça, rassurez-vous, j'ai annulé le 15h pour le remplacer par le 3h du matin que vous vouliez.
13: Oh non, bah non, bah, moi, mon mari, il est pas d'accord. Non, il est pas d'accord. Hein.
6: Il y aura un petit supplément parce que c'est un horaire un peu exceptionnel, hein, bien sûr.
13: Puis si c'est facturé, c'est pas la peine.
6: Ah, bah bien sûr, c'est facturé.
13: Oh non, non, moi, je veux pas alors.
6: Ah, bah c'est vous qui avez demandé.
13: J'ai demandé, t'as rien dit à 15h.
6: Ah non, il a dit 3h.
13: Ah, bah non, pas 3h. Non, bah, je suis pas d'accord. De toute façon, pas l'heure, j'entends mon colonel, alors puis j'irai pas l'ouvrir.
6: Et si on fait moitié-moitié, je vous livre la moitié à 15h et l'autre moitié à 3h du matin?
13: Oh non, c'est tout là à 15h, sinon ça rien du tout.
6: Dans ce cas, on coupe la poire en deux. On fait une moitié à 23h.
13: Non, c'est 15h, t'as rien dit, mais c'est tout. Parce que 23h, on est couché.
6: Et si on fait l'autre moitié, dans ce cas, à 4h15?
13: Non, on est pas levé.
6: Non, mais après, vous retournez vous coucher, c'est pas grave.
13: Non, mais vous foutez pas du monde, non?
6: Bon, ok. On reprend le plan initial. Je fais tout livrer à
13: 3h. Oui, mais c'est 3h, t'as pas rien dit.
6: Ah ben non.
13: Ah oh, mais oui, mais non, mais je suis pas d'accord, le matin à 3h, hein, non.
6: 3h, moi je croyais que c'était 3h du matin.
13: Non.
6: Bah si. Bah si, moi je croyais.
13: Mais non, mais moi, là,
6: Oh.
13: C'est ton réveillé, c'est tout, sinon c'est pas la peine.
6: Ah oui, mais moi j'ai noté 3h de l'après-midi du matin.
13: Mais non.
6: Mais si. dit.
13: C'est pas remédi, si vous voulez, mais après, non.
6: Mais si, du matin.
13: Non, pas du matin.
6: Oh, mais si.
13: Non, mais si.
6: Qui m'embête, là. Comment,
13: pardon? Attendez, là, le monsieur.
6: Allô? Bonjour, madame. Comme j'expliquais à votre collègue.
14: Vous êtes pas malade, non? On n'a pas besoin de rien.
6: Ah, bah si vous n'avez pas besoin de rien, c'est bien que vous avez besoin de quelque chose.
14: Non, mais vous n'êtes pas de l'aiguille du monde, non?
6: Alors, si, un peu.
14: On n'a rien commandé, qu'est-ce que vous allez nous faire chier?
6: Non, mais excusez-moi, votre collègue a confirmé la livraison pour 3 heures.
14: Mon collègue.
6: Oui, le monsieur que j'avais juste avant, il m'a confirmé.
14: Non, il n'a rien confirmé, rien du tout. C'est pas lui qui commande?
6: Ah, si, il m'a dit, attention, ici, c'est moi qui commande.
14: Non.
6: Si.
14: Donc, vous êtes malade, on n'a rien commandé.
6: Bon, bah ça, c'est pas grave, du moment que vous me payez le livrage.
14: Mais vous êtes à moitié cinglé.
6: Non, je dirais plutôt que je suis entièrement trop con.
14: Allez, au revoir.
6: Au revoir, madame.
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15: Lingerie, bonjour.
1: Allô, c'est Lingerie.
15: Oui, c'est ça.
1: Et dites-moi, vous faites des bonnets profonds?
15: Oui, je fais jusqu'au 120H.
1: Si vous faites du bonnet profond, est-ce que vous faites du débit léger?
15: Du quoi?
1: Du débit léger.
15: Du pile léger?
1: Du débit léger.
15: Des piles léger,
1: oui.
15: Je sais pas ce que c'est.
1: Du débit léger. Vous faites du bonnet profond?
15: Oui.
1: Et vous faites du bonnet profond, est-ce que vous faites du débit léger?
15: Du débit léger, ça veut dire quoi, ça?
1: Ben c'est le contraire, du bonnet profond.
15: Alors là.
1: Pff.
15: C'est une marque ou c'est quoi?
1: Dans la vie, il y a deux formes de. Il y a de côté, il y a le bonnet profond.
15: Oui.
1: Et puis quand c'est pas un bonnet profond, c'est un débit léger.
15: Alors ils me disent quand c'est pas un bonnet profond, c'est un bonnet débit léger. Je sais pas ce que c'est.
1: Est-ce que le monsieur qu'on entend, il connaît?
15: C'est pas un monsieur, c'est une madame.
1: Oui, non, mais l'autre derrière.
15: L'autre derrière, il n'y a personne l'autre derrière.
1: Dans la rue.
15: Dans la rue? Mais non, on n'est pas dans la rue, on est dans le magasin.
1: Oui, vous, mais dans la rue, il y a quelqu'un qui marche là actuellement.
15: Oh, mais hey, vous commencez... excusez-nous.
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16: Allô?
6: Bonjour monsieur, c'est bien l'exploitation agricoleuse?
16: Oui.
6: Il faudrait que je vous dépose des papiers parce que j'ai fait une déclaration pour Pôle emploi comme quoi je travaille chez vous.
16: Oh, attendez là.
6: Oui.
16: Vous êtes qui là?
6: Monsieur Martin.
16: Vous n'avez pas travaillé chez moi?
6: Non, c'est juste que moi ça me permet de toucher les allocations.
16: Ah ben non.
6: Comment ça, ben non?
16: Ben non, vous ne le mettrez pas, un autre nom.
6: Ah ben je l'ai mis, ça y est.
16: Ah ben non.
6: Ah ben si.
16: Oui, mais vous avez peut-être fait, mais nous c'est hors de question.
6: Bah mais je l'ai fait en votre nom, donc de toute façon vous avez rien
16: à. Monsieur, vous n'avez pas travaillé chez nous, on n'a rien à voir avec vous.
6: Vous faites comme si, puisque moi j'ai fait la déclaration.
16: Non, on ne fera pas comme si ni comme ça.
6: Et alors comme si?
16: On ne fera pas du tout.
6: Ah, excusez-moi, parce que moi j'ai quand même fait tous les papiers pour vous.
16: On n'en a rien à faire, nous. Vous n'avez pas travaillé chez nous, monsieur.
6: Enfin, j'ai quand même signé pour vous. J'ai quand même.
16: Ah, ben vous n'avez pas signé pour nous. Mais qu'est-ce que c'est que ce travail-là?
6: Alors, ce travail, moi j'ai mis que j'étais directeur adjoint.
16: Et alors, quoi faire? Ben vous êtes directeur adjoint chez nous. Qu'est-ce que c'est que ce travail-là?
6: Non, pas vraiment, mais en déclarant un gros poste, ça me permet de toucher de gros allocations.
16: Vous êtes de où, monsieur? Déclarez-vous correctement.
6: Alors, je me déclare, monsieur Martin.
16: Monsieur Martin, vous êtes de où?
6: De Martinville.
16: Je vous passe, monsieur.
17: Allô?
6: Bonjour madame.
17: Mais attendez, monsieur.
6: Oui.
17: Vous avez pas travaillé chez moi?
6: En vrai, non, c'est ce que j'expliquais.
17: Monsieur, moi je ne vous connais pas, hein.
6: Ah bah on va faire connaissance, parce que s'il y a un contrôle.
17: Ah non, monsieur. Moi je ne marche pas dans ces combines-là, monsieur.
6: Ah mais je vous rassure, j'ai déjà fait les papiers à votre nom, donc.
17: Ah non.
6: Oh si.
17: Vous avez aucun droit de faire des papiers à mon nom. Mais monsieur.
6: Quoi?
17: Je ne vous autorise pas, monsieur. Vous pouvez foutre votre papier à la poubelle.
6: Ah non, parce que je l'ai déjà envoyé.
17: Je n'ai rien à foutre. Vous l'échappez à la police?
6: Mais non, justement.
17: Alors, ça va, que c'est moi, juridique et mon avocat. Vous allez voir.
6: Alors, excusez-moi, mais à part avocat, il me manque quelques mots.
17: Vous voulez que vous poursuivez?
6: Non, je veux pas que vous me poursuivez.
17: Qu'est-ce que vous voulez?
6: Déjà, faudrait voir pour mon salaire.
18: Bah, vous êtes gonflé, vous.
6: Ah, une autre dame.
18: Mais non, mais là, vous faites erreur, hein. C'est pas chez nous, hein. Où que c'est que vous allez, vous?
6: Bah, où que c'est que je vais, c'est que je vais passer chez vous, c'est ce que je
18: vous. Vous rigolez, nous, quoi, vous? Vous n'y êtes plus du tout, là.
6: Non, mais c'est ce que je disais à vos collègues. Allô?
18: Bah moi je vais aller voir les flics, moi. Non mais qu'est-ce que c'est que cette histoire-là? Non mais c'est n'importe quoi.
6: Je m'excuse, mais j'avais le responsable juste avant.
18: Bah oui, responsable est pas content, hein.
6: Ah bah passez-le moi, c'est ce qu'on va voir.
19: Oui, allô? Qu'est-ce que vous voulez maintenant?
6: Rebonjour monsieur.
19: Donnez-moi votre adresse.
6: Alors, 1 rue Martin. À Martinville.
16: Martinville, c'est où ça?
6: Ah bah c'est, vous voyez Bourg-Martin?
16: Non, je connais pas.
6: Comment dire? C'est sur la route de Port-Saint-Martin.
16: Je connais pas.
6: Vous connaissez pas non plus?
16: Non. C'est dans quel département ça?
6: Ah bah c'est dans le Martin.
16: Oh là là, d'accord. Vous foutez de moi ou quoi là?
6: Bon, excusez-moi, si vous ne connaissez pas la géographie, c'est pas ma faute.
16: Ah non. Bah non, bah écoutez, tout le monde n'est pas aussi doué que vous, hein. Parce que pour faire des cochonneries pareilles, il faut être doué, hein.
6: Étant donné que votre employé a validé quand même ma demande.
16: De quoi votre employé bah, validé le truc? Vous racontez des conneries ou quoi?
6: Bah celui que je viens d'avoir là.
16: Non, c'est pas vrai, vous êtes un menteur.
6: Ah si, si, si.
16: Non, non, celui que vous venez d'avoir, il vous a dit qu'il allait prévenir la gendarmerie et que c'était de l'escroquerie. Arrêtez de mentir.
6: Alors on n'a pas dû entendre la même chose, hein.
16: Bah si, monsieur.
6: Non, mais je pense que vous avez mal entendu parce que lui, il me disait pas de problème.
16: Vous êtes un menteur. Il ne vous a jamais dit pas de problème. Il vous a dit qu'il allait prévenir la gendarmerie et que vous étiez un escroc.
6: Ah, pas du tout. Il m'a dit qu'il voulait.
16: Si, monsieur.
6: Ah non.
16: Si, monsieur.
6: Il m'a même dit qu'il allait me verser une prime en liquide.
16: Bon, allez, fermez votre gueule.
6: Bon, je peux vous dire bonne année quand même.
18: Ah oui, d'accord. Bon, allez.
6: Ah non.
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20: La poste de Brive, madame Primo, j'écoute.
2: Oui, bonjour madame, c'est la poste de Brive.
20: Oui.
2: Oui, bonjour, je ne sais pas si vous m'entendez bien, parce que j'ai un téléphone portatif.
20: Non, c'est bon.
2: Je vous appelle, je suis étudiant à l'IUT de gestion.
20: Oui.
2: Et on est en examen, alors j'ai pris un téléphone portatif.
20: Mmh.
2: Voilà, on me pose une question sur le courrier et l'entreprise.
20: Oui.
2: Et la question, il me reste 5 minutes hein, pour rendre la copie. La question, c'est quel est le tarif à 5 francs près d'un paquet pesant 1 kilo, destination New York?
20: Oh là là, attendez, je prends mon tarif tout de suite.
21: Posez les copies sur le bureau.
20: Oh mince.
21: Et vous sortez calmement. De la place, c'est quoi ce téléphone là?
2: Ben, je suis avec ma mère là. Allô?
20: Oui,
2: je
20: oui.
2: Je me suis repéré.
20: Oui, j'ai entendu. Bon, mais écoutez, je peux pas vous le donner
21: téléphone.
20: Comme ça.
21: Allô?
20: Oui.
21: Bonjour madame.
20: Bonjour madame, monsieur.
21: Madame de la place.
20: Oui.
21: Vous êtes la maman de Jean-Baptiste.
20: Bien sûr, bien sûr.
21: Ah, c'est un bon élève, hein?
20: Ah ben, j'espère, hein.
21: Mais vous savez quand même qu'il est en examen aujourd'hui.
20: Ben, je voulais savoir comment ça se passait, je pensais que c'était terminé.
21: Ah non.
20: Ah, alors, excusez-moi d'avoir dérangé, hein.
21: Vous avez appelé votre mère, pourquoi, Jean-Baptiste?
2: Ben, c'est-à-dire que c'est à propos de tonton Lulu, hein, qui peut pas venir, c'est ça?
20: Oui.
2: Samedi?
20: Oui.
21: Allô?
20: Oui.
21: Qu'est-ce qui est arrivé à votre oncle? C'est pas grave?
20: Non, c'est une petite intervention chirurgicale.
21: Ah, il a été opéré?
20: Oui.
21: De quoi?
20: Il a été opéré de la prostate.
21: Ah, ben je comprends mieux, Jean-Baptiste, vous auriez pu me l'expliquer.
2: Ben oui, mais c'était pas facile, quoi, hein, maman?
20: Ben oui.
2: Et alors, les nouvelles, alors, comment il va?
20: Ben écoute, ça s'est bien passé, on attend qu'il se réveille, là, maintenant.
21: Allô?
20: Oui.
21: Il est à l'hôpital?
20: Oui, l'hôpital de Brive, oui.
21: Ah bon, il est dans quel service?
20: Bah, dans le service d'opération pour la prostate, je sais pas le service, vous savez, on a attendu toute la matinée.
21: Ah oui, évidemment, vous devez être sous le choc.
20: Un petit peu, oui.
21: Oui. Et c'est un monsieur de la place aussi son nom, alors?
20: Oui, oui, c'est ça, de la place.
21: Lucien, alors, puisqu'il parle de tonton Lulu.
20: Voilà.
21: Ah, d'accord.
20: Voilà.
21: Parce que j'ai un ami qui opère à l'hôpital, justement. Attendez. Ah. Si vous voulez, ne quittez pas, hein. Je vais prendre mon téléphone aussi. Je vais essayer de vous donner des nouvelles plus fraîches.
20: Ah.
2: Allô?
20: Oui.
2: Il part à son bureau.
20: Ah oui.
2: Allez donc, je vous remercie parce que... vous avez été formidable, hein. Cette histoire de tonton Lulu, moi j'étais mal. J'ai trouvé que ça.
20: C'est n'importe quoi, hein.
21: Allô?
20: Oui.
21: Oui, excusez-moi. Bon, alors, j'ai appelé mon ami à l'hôpital.
20: Oui.
21: Il ne connaît pas de Lucien de la place, hein?
20: Comment ça, il ne connaît pas de Lucien de la place?
21: Il n'y a pas de Lucien de la place au service de chirurgie.
20: Oh, bah alors là, ça c'est un peu fort, ça. Écoutez, il vient de se faire opérer ce matin, je rêve pas, quand même.
21: Au service du professeur?
20: Écoutez, moi, j'ai pas retenu le nom du professeur, hein. J'ai aucune mémoire pour les noms, en plus.
21: Attendez, hein.
2: Oh là là là là.
20: C'est ce bazar.
2: Il est en train d'appeler l'hôpital. Apparemment, il a un collègue qui est professeur en chirurgie.
20: Ah ouais, ben, il tombe mal parce que moi, les professeurs, les machins, les trucs, je les connais pas du tout. Hein.
21: Allô?
20: Oui?
21: Bon, je viens de rappeler.
20: Oui?
21: Alors, il y a un Lucien de la place.
20: Ah.
21: Oui, mais alors, madame, excusez-moi, Jean-Baptiste, c'est peut-être pas la circonstance. Hein. Il n'est pas en service de chirurgie.
20: Ah bon?
21: Il a été transféré, madame, excusez-moi, à l'Institut médico-légal ce matin.
20: Ouais.
2: Oh, c'est pas vrai.
20: Eh oui, qu'est-ce que tu veux? Je voulais pas te le dire, hein.
2: Pas tonton Lulu.
20: Eh ben oui, mais mon petit...
2: Maman.
20: Oui. Écoute, on se retrouve pour manger à midi. On va manger à midi et puis on en parlera. Tu sais, c'est pas grave.
21: Je suis désolé, madame.
20: Ben oui, mais... Oui, mais enfin, vous auriez pu attendre pour lui dire, quoi. Il est en plein examen, là.
21: T'entends, Lulu?
20: Oh, mais mon petit, t'as mis pas dans tous ces états, tu sais.
21: Ah non, là, c'est bon, le doyen, là, c'est Robert Ledoux.
20: Voilà. Bon, mais écoutez, monsieur, excusez-nous notre émotion, mais je vais récupérer mon fils, hein.
21: Bien, ben, madame, je vous remercie, je vous le repasse.
20: Voilà, excusez-nous, hein.
0: Allô, maman?
20: Oui, ça va?
0: Tu m'entends, maman?
20: Oui.
0: On a échappé belle. Surtout que c'était une blague pour la radio.
20: Oh, l'horreur!
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19: Oui, bonjour.
6: Bonjour, monsieur, c'est bien le lycée?
19: Oui.
6: Monsieur Martin à l'appareil, les cours correspondentiels Martin?
19: Oui.
6: Je fais des cours à domicile et cette année, j'ai proposé une formule tout compris avec passage du bac à domicile.
19: Ouais.
6: Donc, il faut que je vous dépose les copies de mes élèves.
19: C'est les copies?
6: Bah, ce sont les copies de leurs épreuves du bac, mais qu'ils ont faites chez eux.
19: Ah ouais?
6: Et ouais, donc ça reste entre nous, mais normalement, ils devaient passer leur bac au lycée.
19: Ah oui, d'accord.
6: Et ouais, donc vous allez récupérer les copies de mes clients.
19: Ah.
6: Et vous allez discrètement les envoyer avec les autres copies du bac.
19: Ah ouais, je sais, mais moi je sais pas si je peux faire ça.
6: Mais si, vous dites que c'est une pile qui est restée à l'accueil et que vous venez de les retrouver.
19: Bah, ça va être embêtant parce qu'ils vont me dire, tiens, il y a des copies qui sont restées à l'accueil.
6: Bah oui, mais moi les élèves ils me payent pour pouvoir passer le bac chez eux, ils me filent 100 balles par épreuve.
19: Ah ouais, c'est bien, oui, je le sais, je le sais.
6: Comment ça, vous savez, à vous aussi vous vendez des épreuves?
19: Non, je sais pas, c'est vous qui me dites ça, j'en sais rien moi.
6: Ah non, mais pardon, j'ai compris. Vous me demandez un petit bifton?
19: Non, sûrement pas.
6: Hey. Je peux vous laisser un petit billet de 5 pour chaque copie passée.
19: Non.
6: Aussi.
19: Non.
6: Oh bah si, vous faites quand même une partie du boulot.
19: Non, je peux pas.
6: Allez, un petit billet de 10 balles alors.
19: Non, je vous les prends pas.
6: 15 balles alors, un billet de 15 balles.
19: Non, monsieur, je prends pas les copies ici, là, c'est impossible.
6: Bon, vous savez quoi? Dites-moi votre chiffre.
19: Non, je dis rien du tout. Faut que je demande la permission avant.
6: Ah bah oui, c'est vrai, il suffit de demander la permission, évidemment. Il faut demander à qui?
19: Bah, la principale adjointe.
6: Ah bah, passez-moi la principale adjointe.
19: Ouais, je vais voir, mais là.
6: Merci, monsieur.
22: Ne quittez pas, nous allons vous répondre.
6: Eh bien, normal.
23: Oui, allô?
6: Bonjour monsieur, votre collègue me dit qu'il faut voir avec vous pour déposer des copies du bac supplémentaire.
23: On ne nous a jamais informé que quelqu'un de l'extérieur devait nous déposer des copies?
6: Bah si, moi je vous informationne, justement, je vais vous déposer mes copies.
23: Ah mais c'est pas possible?
6: Mais si, suffit de dire que vous avez oublié de les envoyer.
23: Ah mais non, ça ne fonctionne pas comme ça, c'est pas un oubli de notre côté.
6: En vrai non, mais officiellement, si vous dites que c'est un oubli...
23: Non, officiellement ça ne fonctionne pas comme ça. On ne peut pas se permettre de scanner des copies qui ne nous ont pas été données à la base. Nous on a un certain nombre de candidats qui nous sont donnés, on ne peut pas ajouter d'autres personnes.
6: Eh ben dans ce cas, il suffit de retirer des copies à vous, puis de rajouter les miennes.
23: Ah non, on peut pas ne pas scanner nos copies.
6: Mais si, puisqu'à la place, vous scannez mes copies, donc au final, ça vous en fait autant.
23: Mais nos élèves ont tous passé les épreuves, on peut pas ne pas scanner les copies de nos élèves.
6: Non, mais pas tous, vous en virez quelques-uns.
23: Ah oui, et puis nos élèves, comme ça, ils ont pas leurs copies.
6: Non, mais vous prenez que les nuls, comme ça, vous risquez rien.
23: On ne peut pas faire comme ça, monsieur.
6: Ah oui, et alors comment on fait?
23: Eh ben, fallait pas vous avancer sur le fait que vous pouvez passer leurs épreuves à domicile.
6: Bon, bah, vous compliquez pas, je vais passer, je les ferai moi-même, les scans.
23: Non, vous ne passez pas, ce n'est pas possible, monsieur. Vous entendez quand même, ce n'est pas réalisable. Nous ne pouvons pas scanner vos copies. Point. Ça s'arrête là.
6: Sauf si on dit que vous m'avez recruté en tant qu'agent scanneriste.
23: Non, il n'y a pas de magouille à faire. C'est comme ça, c'est pas autrement.
6: Bah oui, mais c'est pas pratique.
23: Non, ce n'est pas pratique. C'est quelque chose de légal, monsieur. On est sur un examen national.
6: Après, vous n'allez pas me dire qu'il compte non plus à la copie près.
23: Mais si.
6: Bon, s'il y en a 50 de plus, 50 de moins, il doit y avoir des quotas, ça passe.
23: Mais monsieur, vous vous rendez compte quand même? Les élèves, là, normalement, doivent passer dans un centre d'examen.
6: Ah oui, non, mais vous déclarez que mes élèves ont passé le bac chez vous, évidemment.
23: Et au niveau de la fraude, on fait comment? Ils l'ont passé à domicile, c'est juste pas possible de faire comme ça.
6: Ah oui, non, mais ça reste entre nous, on s'arrange.
23: Non, ça sert à rien de négocier, de toute façon, les copies, on ne les prendra pas.
6: Attention, je sais pas si votre collègue vous a précisé, mais il y a quand même un billet de 15 balles en jeu.
23: Non, mais
6: si vous prenez l'échec, je peux monter à 20 euros.
23: Non, c'est bon.
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25: Oui.
26: Bonjour monsieur.
25: Bonjour.
26: Monsieur Poirot.
25: Oui.
26: Oui, bonjour, France Télécom à l'appareil.
25: Monsieur.
26: France Télécom.
25: Oui.
26: Nous vous appelons parce que nous venons d'apprendre que vous n'aviez pas le téléphone chez vous.
25: Oui.
26: Ah ben non.
25: Bien sûr que si, mais qu'est-ce que c'est que vos histoires? Je vous raconte des conneries, excusez-moi. Écoutez, vous voyez bien, vous avez bien réussi à m'appeler, hein?
26: Comment ça?
25: Ben, vous venez de m'appeler.
26: Déjà, vous n'avez pas de poste de téléphone, alors je vois pas comment vous pouvez faire, hein?
25: Ben, vous racontez des conneries.
26: Quoi?
25: Ben, qu'est-ce que vous voulez? Actuellement, vous me téléphonez, j'ai bien le téléphone, non?
26: Mais monsieur, je suis France Télécom, je sais ce que je fais, c'est mon métier, monsieur.
25: Oui. Et ben, vous venez à la maison, puis vous venez constater qu'on a le téléphone.
26: Mais en attendant, il faut qu'on prenne rendez-vous.
25: Écoutez, je prends rendez-vous, je vais gérer à France Télécom, rue Aubert, et puis on en reparlera. n'est-ce pas? Puis je vous apporterai les preuves que j'ai bien le téléphone et puis que je le paye.
26: Je préfère que vous veniez parce que nous, si on vient chez vous, on est obligé de prendre un rendez-vous.
25: Oui.
26: Et donc, on va le prendre par téléphone.
25: Oui.
26: Comment voulez-vous qu'on le prenne puisque vous n'avez pas le téléphone?
25: Comment?
26: Alors, quand vous viendrez à la boutique de France Télécom,
25: oui.
26: On va, à ce moment-là, vous donner un kit.
25: Oui.
26: Hein, c'est-à-dire un appareil téléphonique, un combiné de téléphone. Et il y a un mode d'emploi pour apprendre à téléphoner.
25: Est-ce que je ne sais pas téléphoner?
26: Ben non, monsieur, comment voulez-vous savoir téléphoner puisque vous n'avez pas le téléphone?
25: Oh là là.
26: Sinon, l'idéal aurait été que vous alliez dans une cabine téléphonique pour prendre rendez-vous, peut-être, pour...
25: Non, je vous téléphonerai, et puis...
26: Vous avez une cabine téléphonique à côté, non?
25: Non.
26: Ben, comment vous allez faire?
25: Ben, puisque je peux téléphoner depuis chez moi!
26: Mais non, monsieur.
25: Ah là là là là, vraiment, ça va pas, hein.
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4: Allô?
5: Bonjour monsieur, c'est bien la boucherie?
4: Oui.
5: Monsieur Martin à l'appareil, les viandes véganistes Martin.
4: Ouais.
5: Je vends des steaks véganistes à base de protéines végétalifiées.
4: Ouais.
5: Mais maintenant on n'a plus le droit de marquer steak et véganiste sur la même étiquette.
4: Ouais.
5: Donc j'ai rayé le mot véganiste et j'ai mis le nom de votre boucherie à la place.
4: Ah bon?
5: Bah oui, comme ça en plus mes clients pensent que c'est de la vraie viande.
4: Ah oui, bah bien sûr.
5: Mais oui, tout simplement.
4: Bah attendez, je vais vous passer monsieur. Vous allez voir s'il va être d'accord.
5: Ah bah je sens que ça va lui plaire, ouais.
4: Écoute, ici bien, ultra-fique. Allô?
7: Oui.
5: Bonjour madame.
7: Ah non, pas ça de viande vegan, monsieur.
5: Ah non, mais vous avez pas compris. C'est juste un truc que je marque sur mes produits pour pouvoir les écouler.
7: Ah ben ça, monsieur, j'en ai rien à foutre. Votre trafic, ça nous intéresse pas, ça.
5: Ah bah oui, mais pardon, moi j'ai déjà imprimé toutes mes étiquettes avec votre nom dessus.
7: Ah ben, il faut se dire, j'en ai rien à foutre d'être vos étiquettes, moi. C'est pour vous, eh ben, avant de prononcer toutes les étiquettes, déjà une, vous nous demandez l'autorisation.
5: Oui, oh bah déjà une, disons que je vous demande l'autorisation maintenant.
7: Déjà une, monsieur, on va faire des étiquettes, on me demande l'autorisation.
5: Oui, bah déjà une, considérons que vous me l'avez donnée, on s'arrangera plus tard.
7: Ah oui, là, j'ai donné mon autorisation, là.
5: Bah, disons que déjà une, on fait comme si.
7: Non, monsieur, écoutez, venez vous-même, puis on va parler face à face.
5: Ok, super, bah j'arrive.
7: De toute façon, on veut pas travailler avec vous, monsieur.
5: Ah, alors pourquoi vous me demandez de venir?
7: Je dis, plus tard, Eh, vous me cassez les couilles ou quoi, vous?
5: Non, mais pardon, vous me dites de passer, après faut plus passer.
7: Oui, non. Aoust. Trouvez quelqu'un d'autre.
5: Pardon, vous m'avez dit quoi là? Aoust?
7: Ouais, aoust. Vous savez pas ce que ça veut dire, aoust?
5: Ah si, je connais, c'est du jambon.
7: Non, c'est dehors.
5: Non, c'est du jambon, le jambon d'Aoust.
7: Oh, l'aoust et aoust.
5: C'est ça, le jambon d'Aoust qui vient de la vallée d'Aoust en Italie.
7: Non, monsieur, écoutez.
5: Eh ben justement, ça j'en ai. Est-ce que vous voulez que je vous apporte du jambon d'Aoust?
7: Putain, c'est à moi que tu vas voir faire. Tu veux peut-être au carré ou quoi, toi?
5: Oh bah tu vas voir que ça va être encore ma faute.
7: Qu'est-ce que tu fais chier, là? Ça dit non, c'est non.
5: Alors ça dépend. Parfois, il y a des noms qui veulent dire oui.
7: Je t'ai dit non, c'est non. Tu crois que c'est...
5: Non mais pardon, quand vous dites non, c'est pour les étiquettes.
7: Pour tout.
5: Ah oui, mais alors pourquoi vous me demandez du jambon d'Aoust?
7: Je t'ai pas demandé du jambon d'Aoust. Et je t'ai dit Aoust, ça veut dire Aoust, ça veut dire dégage. Déjà du jambon d'Aoust, ça n'existe pas, c'est du Laoust.
5: Vous me dites du Laoust.
7: Tu comprends, là?
5: Ça, je suis pas sûr d'en avoir, je vérifie.
7: Ouais.
5: Laoust, non, j'en ai pas.
7: Tu fous de ma gueule ou quoi, toi?
5: Oh bah oui, bien sûr.
7: Ah, tu te prends pour qui, là?
5: Oh, je dirais que je suis juste un petit businessman sans prétention.
7: Ah, petit businessman. Bah, t'es à côté de tes pompes, hein, mon gars.
5: Ah, pas du tout, non, je les porte aux pieds.
7: Il est grand temps que tu te fais soigner de ta tête, toi.
5: C'est marrant, t'es pas le premier à me dire qu'il faut que je me fais soigner ma tête.
7: Écoute,
5: ouais.
7: Tu déposes rien du tout.
5: Oula, pardon, je me suis trompé, j'ai plus de jambon d'Aoust. Non, mais bonne nouvelle, je peux vous mettre du jambon de Bayonne à la place.
7: Dégagez avec vos produits, merde.
5: Ou du jambon espagnol.
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9: Bonjour.
10: Allô?
9: Oui.
10: Oui, bonjour madame. C'est la société Intérim?
9: Oui.
10: Bonjour, je vous appelle parce que je cherche un job.
9: Oui.
10: Et je voudrais savoir si vous aviez un job à me proposer.
9: Un quoi?
10: N'importe quelle dimension.
9: Quelle est votre qualification?
10: Ben, disons que ça fait longtemps que je n'ai pas eu de job.
9: Vous êtes inscrit chez nous?
10: Mais pourquoi faire ça?
9: Pourquoi faire? Pour pouvoir vous vendre.
10: Mais moi, je veux pas de travail, je cherche un job.
9: Et vous cherchez quoi?
10: Un job?
9: Oui, j'ai bien compris.
10: Ah. C'est pas un travail.
9: Et c'est quoi alors?
10: Ben, un job. Un zobby.
9: Oui, mais ça veut dire quoi?
10: Mais quand même, vous êtes une femme, vous savez ce que c'est qu'un job.
9: Mais si je vous pose la question, c'est que je sais pas.
10: Un zob, une teubie, vous voyez ce que c'est?
9: Non,
10: mais
9: c'est parce qu'il a des problèmes de
1: problème de ce côté-là qui se permet d'en parler comme ça.
10: Comment ?
1: Ça, c'est ma collègue qui vous parle. Oui, bonjour, monsieur.
10: Bonjour, madame.
1: Ben, écoutez, je ne sais pas ce que vous lui dites, mais apparemment, moi, j'ai mis le haut-parleur à partir d'un moment où vous lui parlez de votre organe sexuel. Donc, écoutez, je ne sais pas exactement ce que vous recherchez en appelant chez nous. Nous sommes une agence de travail temporaire, si vous êtes quelqu'un de sérieux et motivé.
10: Mais madame, oui.
1: D'accord.
10: Je cherche un job.
1: D'accord. Eh bien, écoutez, dans ce cas-là, vous venez vous inscrire.
10: Mais pour faire quoi ?
1: Eh bien, pour qu'on vous fasse travailler, monsieur. Il faut.
10: Mais je ne veux pas travailler, madame. Je cherche un job.
1: Ben alors, expliquez-moi ce que vous recherchez, parce que là, je ne vois pas du tout. Moi, dans mon...
10: Un job ? Une bite ?
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11: Bonjour.
5: Oui, bonjour, madame. Excusez-moi de vous déranger.
11: Oui.
5: C'est bien l'NMA ?
11: Oui.
5: Oui, je vous appelle parce que je voudrais deux places, s'il vous plaît, pour la cérémonie. Je voulais savoir si je pouvais passer les prendre.
11: Attendez, les places pour la cérémonie ?
5: Voilà.
11: Je sais pas, vous appelez un bureau d'assurance ?
5: Non, ah non, je demandais la NMA.
11: Mais je ne sais pas de quoi vous me parlez, monsieur.
5: Energy Music Awards.
11: Mais non, ça n'a rien à voir. Nous sommes dans un cabinet d'assurance. Les MMA.
5: Vous pouvez pas en parler ?
11: Mais vous comprenez ce que je dis ? Je ne fais pas une blague, monsieur. Je travaille. Je suis dans un bureau d'assurance. Moi, je ne vends pas d'assurance. Je ne vends pas de...
5: Vous me dites que vous ne vendez pas d'assurance. J'ai bien compris ça, que c'était la...
11: Non, je vends des assurances. Vous ne comprenez pas que c'est peut-être le même sigle, mais vous êtes dans un bureau d'assurance. Moi, je ne donne pas de place de rien du tout, de spectacle ou quoi que ce soit.
5: Bon, alors juste, est-ce que vous avez de quoi noter ?
11: Non, je n'ai pas besoin. Je n'ai rien à noter.
5: Bah si, je voulais au moins vous laisser mon nom.
11: Et qu'est-ce que vous voulez que je fasse avec votre nom, monsieur ? Moi, je ne...
5: Bah, vous me mettez sur la liste.
11: Mais monsieur.
5: Oui.
11: Je n'ai pas de liste.
5: Bah alors, est-ce que je pourrais avoir le responsable liste, s'il vous plaît ?
11: Je n'ai pas de liste, monsieur.
5: Non, mais vous essayez de me mener en barrique, là, je vois bien. Mais...
11: En bourrique, on ne dit pas en barrique.
5: Bref.
11: MMA.
5: Energy Music Awards, NMA.
11: Et Energy, alors... un E, un M et un A, ça n'a rien à voir. C'est pas les MMA, c'est EMA. MMA.
5: Allô ?
12: Allô ?
5: Bonjour, monsieur.
12: Vous n'êtes pas au bon numéro, en fait.
5: Oui, alors, dans ce cas... Oui.
12: C'est pas MMA, il faut demander, c'est M-E-A, Music Award Energy.
5: Alors, c'est M comme Award.
12: Oui.
5: D'accord. Ensuite, comme Musique.
12: E, M, et puis après, Award.
5: O comme Award.
12: Oui, voilà.
5: C'est le monsieur de la radio, derrière ?
12: Non, il n'est plus là, le monsieur. Il nous a abandonnés.
5: D'accord.
12: Il a eu peur. Donc, je crois qu'il a donné sa démission.
5: D'accord.
12: Il est parti. Voilà. Ouais. On est désolé, mais on peut pas vous aider. Bon courage, en tout cas.
5: Bah, merci.
12: À bientôt. Au revoir.
5: Au revoir, monsieur.
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13: Allô.
14: Allô.
13: Oui.
14: Allô, Madame Braco.
13: Pardon. Je pense que vous faites erreur, monsieur.
14: Attends, je suis pas sur Plouer, là.
13: Pas du tout.
14: Ah ben, on est où là alors?
13: Pour quelle raison vous voulez savoir ça?
14: C'est une base militaire, madame. C'est très important parce qu'on nous a indiqué votre numéro pour une position pour atterrir. On est en parachute actuellement. Est-ce que
13: on est sur l'un.
14: Attendez, bougez pas parce que là, on est en chute libre à 850 mètres.
13: Ah bah alors là, dites donc.
14: Attends, redonnez-moi la position, s'il vous plaît. Allô, PC. Alors, ne quittez pas, madame. Ne quittez pas. Merci beaucoup.
13: Je vous en prie.
14: PC, oui, 23. Redonnez-moi la position, s'il vous plaît. Affirmatif. 5 sur 5. Bon, la réception est bonne. Alors écoutez, on va se poser. Est-ce que c'est un terrain à côté de chez vous ?
13: Oui, justement. C'est ce que j'allais vous dire. Il y a un champ qui n'est pas très loin de chez moi. Il y a un petit aéroclub.
14: Ouais, c'est ça. Bah, c'est pour ça qu'ils nous ont donné cette position. Le seul problème, voilà. C'est que moi, je suis à 850 mètres au-dessus d'une maison.
13: Alors... Ah oui, bah, ça c'est un peu... parce que même moi, je ne vous vois pas. Alors.
14: Ouais, ouais, bah à 850 mètres, vous ne pouvez pas me voir.
13: Ouais,
14: le seul problème que j'ai, si vous voulez, c'est que moi, il me faut... comme là, j'ai une courroie qui est rompue, j'ai un problème de courroie, il faut que je puisse atterrir. Est-ce que vous avez une cheminée ? Quelque chose comme ça ?
13: Non, pas du tout. C'est un toit mansardé. Je ne vois pas comment vous pouvez atterrir sur le toit. Vous ne voyez pas le terrain du tout ?
14: Je vois le terrain, mais je suis en chute libre.
13: Ah oui, d'accord.
14: Le parachute ne s'est pas ouvert, si vous voulez.
13: Ah oui, d'accord.
14: Et là, je suis à 650 mètres et là, il va falloir que je trouve un point d'urgence parce que là, j'atterris, je crois que c'est une maison que je vois là.
13: Ouais.
14: Est-ce que vous avez la possibilité d'ouvrir une fenêtre ? À ce moment-là, je vais voir ce que je peux faire.
13: Ouvrir une fenêtre ?
14: Ouais, une fenêtre, ouais, s'il vous plaît.
13: Il y en a une qui est ouverte.
14: Ouais, mais elle n'est pas assez grande, celle-là.
13: Bah écoutez, c'est la fenêtre que j'ai.
14: Alors, je vais essayer.
13: Comment,
14: Vous êtes devant la fenêtre, là ?
13: Attendez deux secondes. C'est la taille des fenêtres ici partout dans la maison. Alors,
14: ouais.
13: Moi, je ne sais pas comment je peux faire.
14: Ouais, je vais essayer de. Comme je suis en chute libre, je peux peut-être essayer tête en avant, mais bon.
13: Je ne vois pas comment je peux vous aider là. Il n'y a pas de place parce que là, c'est dans la chambre et il y a juste à côté le lit. Hein.
14: Ouais, c'est ça. Est-ce que vous auriez une bassine d'eau, genre cocotte minute, une chose comme ça, que je puisse atterrir au moins, que l'eau amortisse ma chute avec les pieds? Parce que je voudrais pas exploser votre toit quand même.
13: Une bassine d'eau?
14: Ouais. Je rentre par
13: attendez,
14: la fenêtre.
13: Attendez, je suis pas sur le toit là, vous allez rentrer dans la chambre avec vos pieds, c'est ça?
14: Oui,
13: que
14: voilà.
13: Vous dire
14: oui, mais je les essuierai à pied après, vous inquiétez pas, hein, je suis pas...
13: Oui, je suis pas inquiète, mais attendez, vous êtes en chute libre et vous dites ne pas m'inquiéter. Attendez. Une bassine avec de l'eau.
14: Oui, s'il vous plaît.
13: Vous chutez dans combien de temps, là?
14: Là, on est à 400 mètres, à peu près.
13: Et vous vous rendez compte, l'état de la maison, quand vous chutez à l'intérieur?
14: Si la fenêtre est bien ouverte et qu'il y a la bassine avec de l'eau...
13: Elle n'est pas bien ouverte, la fenêtre, justement. C'est qu'un seul côté de la fenêtre qui est ouvert.
14: Ça va, je passe par là, je passerai. Vous inquiétez pas, je suis commando. Hein,
13: Là, c'est un peu quand même risqué, ce que vous faites, là.
14: J'en suis à 187 missions, alors vous inquiétez pas.
13: Et vous avez l'habitude de chuter dans des maisons?
14: Oui, madame.
13: Non, mais attendez, là j'hallucine un petit peu. Vous pouvez pas atterrir dans le balcon, par exemple? Parce que j'ai un balcon de l'autre côté. Est-ce que vous le voyez?
14: Ouais, c'est... Oui, un petit balcon, là.
13: Un petit balcon, voilà.
14: Voilà, c'est ça. Alors, est-ce que vous pouvez mettre la bassine là? Ou un seau d'eau, enfin, vous voyez, quelque chose que je puisse...
13: Oui, un seau d'eau, mais il est tout petit, le seau d'eau, hein, écoutez.
14: Mais est-ce que je rentre un pied dedans, au moins un pied, l'autre, je
13: un
14: peux...
13: Un seul pied, oui, ouais, ça c'est... Oui, bon. À mon avis, oui, je ne sais pas la taille de vos pieds, mais...
14: 43.
13: 43.
14: Là, je suis à 180 mètres. Tout va bien.
13: Je remplis le seau d'eau.
14: De l'eau tiède, si vous avez, plutôt, parce que c'est en suspension.
13: De l'eau tiède. Oui.
14: 130 mètres, chers auditeurs. 120, chères auditrices.
13: Voilà.
14: Voilà. Alors, vous êtes où que je puisse poser le pied dans le seau, madame, en atterrissant?
13: Je suis dans le balcon.
14: Bon.
13: Et j'ai une robe rouge.
14: D'accord.
13: Je pense que vous pouvez pas la louper, ça.
14: Non. Non, mais c'est bizarre parce que... Attendez, vous avez posé le seau, là?
13: Il est rouge aussi.
14: Oui, alors mettez-le un petit peu à distance de vous, quand même, pour que je puisse juste atterrir sur un pied en chute libre, hein, dans le seau.
13: Ben écoutez, le balcon, il est tout petit, je vous préviens d'avance. Hein.
14: Oui. Attention. Ben, vous n'avez pas une robe rouge? Allô, je vois une dame avec une robe bleue. Vous m'entendez, madame?
13: Je vous entends très bien, monsieur.
14: Allô, sur l'an?
13: Oui.
14: Allô?
13: Oui. Allô? Monsieur? Bon.
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2: Oui, bonjour.
5: Oui, bonjour, monsieur. Je suis bien chez l'éleveur d'animal.
2: Oui, c'est pourquoi, monsieur?
5: Je vous ai inscrit pour une adoption d'animal, rapport à la journée des espèces menacées.
2: Pardon? Mais je ne veux pas récupérer d'animaux menacés, monsieur. Mais attendez, c'est dit n'importe quoi. Nous sommes éleveurs, dresseurs de chiens de chasse.
5: Bah, en tant qu'éleveur, vous avez l'habitude des animaux.
2: Mais oui. En tant que quoi? Éleveur?
5: Bah oui, vous élevagez, donc un éleveur.
2: Pas français, pas. Éleveur, on dit. Déjà, donc, vous allez me supprimer ça, monsieur.
5: Alors, je vous ai fait réserver un couple de pandas, qui est quand même...
2: N'importe quoi, mais qu'est-ce que je vais faire avec un couple de pandas, monsieur? Non, mais c'est du délire, là. Je suis pas équipé pour avoir des pandas. Attendez.
5: Alors, dans ce cas, je peux faire une demande pour changer.
2: Oui, vous faites la demande pour changer.
5: Du coup, à la place des pandas, je peux vous mettre une petite meute de sangliers nains?
2: Non. Allô?
5: Ah, c'est un autre monsieur.
2: Mais, on n'inscrit pas les gens sans leur accord, c'est quoi cette affaire-là? C'est n'importe quoi, ça. Je vais commander un hippopotame, je peux pas le recevoir, je vais dire, tiens, ma voisine.
5: Alors, je sais pas ce qu'ils vous ont dit, mais c'est pas un hippopotame.
2: Non, enfin, peu importe.
15: Il veut s'envoyer, il en veut, c'est lui.
2: Comment? Non, mais attendez. Vous me dites que vous avez signé pour accueillir des pandas. Vous êtes qui? Vous êtes de où?
5: En fait, j'ai dit que je représentais votre élevagisme.
2: Mais pourquoi vous avez dit que vous représentiez notre élevage? D'abord, on n'a pas besoin de représentants, mais nous, on va porter place. C'est quoi cette affaire?
5: Ah non, mais alors, passez-moi le patron, s'il vous plaît. Parce
2: que
5: même
2: là, c'est... le patron.
15: Bon, monsieur, ça commence à me gonfler. Si vous êtes dans les espèces protégées, j'ai un asile d'aliénés à côté de chez moi. On peut vous placer, ils en recherchent, hein? Alors, bon, vous allez jouer avec les enfants de votre rue. Le jour où j'aurai besoin d'un connard pour représenter mon élevage, je ferai appel à vous.
5: Excusez-moi, pourquoi vous me parlez de canard? Je vois pas le rapport avec.
15: Je parle pas de connard.
6: Non, non, pas un canard.
15: Et là, vous êtes naturel ou vous vous forcez pour être aussi con?
6: Oh, bah, c'est plutôt naturel.
0: Je sais pas en quelle langue il faut vous dire.
6: Ah, c'est un nouveau monsieur.
0: On n'est pas du tout concerné.
6: Non, mais excusez-moi, parce que ce monsieur me parle de canard.
0: Je ne vous ai pas parlé de canard. Il a dit si j'ai besoin d'un connard.
6: Oh.
0: D'abord, moi, quand je n'ai rien à cacher, je ne téléphone pas en numéro privé.
6: Bah, parce que je suis au travail, excusez-moi, c'est pas ma faute, ça c'est.
0: Ah oui, bien sûr. Ah, bravo, il doit être content, votre patron.
6: Ah, hein? Bah, je lui dis pas.
0: Ah, bah, non. Ah, vous lui dites pas, ouais, d'accord.
6: Bah, non. Mais... Alors, excusez-moi, mais alors si vous le prenez comme ça, moi je vais appeler la police, puis ça
0: mais
6: va.
0: Mais c'est moi qui les ai déjà prévenus, la gendarmerie, figurez-vous.
6: Ah, bah non, moi d'abord.
0: Bah, je vous en prie, faites.
6: Ah, bah ne quittez pas, je vais transférer l'appel.
0: Ah, bah moi j'aurais des choses à leur dire à la gendarmerie, figurez-vous.
6: Ça faisait longtemps en plus que j'avais pas transféré un appel, ne quittez pas.
0: Non, mais vous êtes malade, hein.
6: Attendez, transférification en cours, ne quittez pas.
0: Mais ça commence à bien faire, vous allez m'écouter, je n'ai rien à faire de vous, d'accord.
6: Non, mais je vous passe la gendarmerie, là, c'est parce que là
0: mais
6: c'est.
0: Mais passez-moi la gendarmerie, mais n'importe quoi, non, mais vous êtes malade, c'est moi qui vais devoir m'expliquer, non,
6: ah
0: mais
6: bah, attendez.
0: Vous, là.
6: Alors.
0: Oh, c'est ça. Arrêtez vos conneries, s'il vous plaît.
6: Ah, bah attendez, je suis en train de transférer.
0: Oh, transférer en faisant tu. Ça, je sais le faire aussi, hein.
6: Ah, bah oui, mais j'étais prems.
0: Mais vous étiez prems, mais vous êtes malade, c'est grave, là, hein.
6: Alors.
0: Bon, maintenant, vous arrêtez.
6: On reprend, on en était à tout. D'accord ?
0: Vous êtes fou ?
6: Non, mais on en était à tut-tut-tut, on en est.
0: Non, mais vous êtes complètement fou !
6: Vous arrêtez pas de m'interrompre, donc je ne sais plus où j'en étais la transférence.
0: Je vous interromps parce que je veux garder ma ligne pour mes amis et je ne veux pas être importuné par un con que votre espèce.
6: Non, mais alors, considérez-moi comme un ami dans ce cas, si vous voulez.
0: Bah, je ne vous considère pas comme un ami.
6: Ah, bah, top transfert, tiens, hop, vous l'aurez voulu.
0: Top transfert, c'est ça, oh, arrête. Ça suffit maintenant.
6: Bon, pour le panda, du coup, comment on fait ?
0: Bon, panda, mais vous vous mettez où, je pense ?
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17: Zambon Immobilier, Véronique, bonjour.
18: Oui, bonjour madame. C'est bien l'établissement Zambon ?
17: Oui.
18: Oui, bonjour. C'est le commissariat central pour un petit renseignement.
17: Oui.
18: Est-ce que par hasard, monsieur Zambon se serait fait prendre en sandwich avec un monsieur Cornichon cette nuit à Laval ?
17: Oh non, je crois pas.
18: Parce que là, on a monsieur Cornichon là en audition, là.
17: Non, monsieur Zambon était chez lui, non.
18: Attendez, parce que là, j'ai monsieur Cornichon, donc je vais vous confronter, hein.
17: Mais, allô?
20: Merci. Allô?
17: Oui, bonjour, monsieur.
20: Bonjour, madame. Madame Zambon?
17: Non, je suis la collaboratrice de monsieur Zambon-Pierre.
20: Voilà. Je suis monsieur Cornichon, et j'ai été pris en sandwich cette nuit par un monsieur Zambon.
17: Mais monsieur Zambon-Pierre?
20: Ah, il m'a pas dit son prénom.
17: Parce que il y a monsieur Zambon-Père aussi, hein.
20: Ah, non, il y en avait qu'un.
17: Non, mais je veux dire, il y a deux Zambons à Laval. Il y a monsieur Zambon-Pierre. Et monsieur Zambon Gérard, son père.
20: Écoutez, il m'a pas dit. Moi, je m'appelle monsieur Cornichon Robert.
17: Ah oui, mais je peux vous affirmer que monsieur Zambon n'était pas à Laval hier, hein. Enfin, cette nuit.
20: Il s'est pas fait prendre un sandwich avec moi ?
17: Non.
20: Bon, bah, je vous repasse le commissaire, alors.
17: Oui ?
18: Merci. Allô ?
17: Oui.
18: Oui, excusez-moi.
17: Oui, je vous en prie. Par contre, je me permets de vous demander une chose. Il n'a pas le prénom de ce monsieur, parce qu'il y a monsieur Zambon Gérard aussi, son père. Alors, je ne sais pas...
18: C'était un Zambon comment ?
17: Mais ça, il ne sait pas le petit monsieur.
18: Nature. Nature.
17: Zambon Nature.
18: C'est ce qu'il me dit, oui.
17: Bah écoutez, je suis désolée, mais là, je peux pas éclairer vos chandelles. Hein. Là, je sais pas du tout. Zambon Nature. C'est bizarre.
18: Oui, mais il a dû prendre un coup de rouge avec, non ?
17: Qui donc ? Monsieur Cornichon ?
18: Oui.
17: Bah, je sais pas. À quelle heure ça s'est produit ?
18: Attendez, je vous le passe, vous allez voir avec lui.
17: Hein. Oui, merci, monsieur.
20: Merci. Allô ?
17: Oui.
20: Oui, monsieur Cornichon,
17: à
20: l'appareil.
17: Oui, à quelle heure ça s'est... Vous avez eu un petit accrochage avec monsieur Zambon ?
20: Il m'a pris en sandwich à 20h45. Avec un ballon de rouge.
17: Avec un ballon de rouge ?
20: C'était un monsieur Zambon Fromage.
17: Pardon ?
20: Je me souviens, Zambon Fromage.
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0: Oui ?
6: Bonjour monsieur, c'est bien le salon de coiffage ?
0: Oui.
6: Je me suis permis d'utiliser le nom du salon là pour ouvrir un livret A. Ils doivent vous renvoyer des papiers, normalement vous les avez reçus ou pas ?
0: Pardon ? De quoi vous parlez, livret A ?
6: C'est parce que comme on peut pas avoir deux livrets A au même nom et que j'en ai déjà un, j'ai donné votre nom.
0: Ah non, mais attendez, ça c'est pas mon problème, c'est le vôtre. Donc
6: oui, voilà, non, mais je me suis arrangé, vous inquiétez pas.
0: Non, mais je m'inquiète pas, mais vous avez pas à ouvrir un livret A avec mon nom.
6: Mais pourquoi ?
0: Mais pourquoi ? Mais attendez, vous voulez que je dépose plainte, c'est quoi cette histoire là ?
6: Oh bah ça sera la meilleure, ça. Excusez-moi, moi je m'occupe de tout, hein.
0: Mais vous m'occupez de tout, mais moi j'en ai rien à faire. C'est quoi cette histoire ?
6: Moi je vous ai fait tous les papiers de toute façon, donc vous n'avez.
0: Non, mais attendez, vous m'avez fait tous les papiers, mais moi je vous ai rien demandé.
6: Non, mais relax, je m'occupe de
0: non,
6: tout.
0: Non, mais y a pas de relax, j'ai dit, attendez, vous êtes en train de faire quoi là ? Bon, veut.
6: Ah mais si, relax, c'est pour moi, je m'en occupe.
0: C'est pour vous, mais c'est votre problème, c'est pas le mien. Non mais attendez.
19: Oui, allô.
5: Bonjour, monsieur. Comme j'expliquais.
19: Vous vous démerdez, nous, on a un livret A, on n'a pas besoin de vous démarcher.
5: Ah, alors le vôtre, il faudrait le fermer, parce que sinon.
19: Ah non, on va pas fermer notre livret A, non, mais vous rêvez ou quoi, vous?
5: Mais c'est pas ça, c'est que sinon, moi, ça a tout bloqué.
19: Et ça suffit maintenant.
5: Non, mais je m'excuse, mais vous me sabotez tout le boulot, là.
19: Eh bien, on n'en a rien à faire. Vous vous démerdez, vous faites ce que vous voulez, maintenant, vous nous foutez la paix, sinon, ça va aller mal, d'accord?
5: D'accord. Faudra juste que vous déclariez aux impôts pour les intérêts.
19: Rien du tout, on va déclarer aux impôts, nous. Vous vous démerdez. Nous, on dira qu'on a usurpassé de notre nom, c'est tout, hein.
5: Qui c'est qui a usurpaté?
19: Eh bien, vous.
5: Oh, ben, je n'usurpate pas.
19: Ah ben vous ouvrez un livret à notre nom, vous vous moquez de qui?
5: Bon ben oui, voilà, c'est pas pareil, c'est un arrangement.
19: Non, non, il n'y a pas d'arrangement à faire avec nous. On vous connaît pas, il n'y a pas d'arrangement, nous on fait rien pour vous.
5: Moi je me suis déclaré associé sur le salon de toute façon.
19: Mais qu'est-ce que vous nous racontez là? Vous vous êtes déclaré associé, c'est du n'importe quoi, parce que vous n'êtes pas associé à nous, on vous connaît pas. Attendez, vous voulez que j'aille porter plainte à la police contre vous là?
5: Ah alors non, parce que ça c'est un coup qui nous bloque les livrets.
19: Mais ils vous bloqueront votre livret à vous, pas à nous, hein. Nous on n'a pas signé, on n'a rien fait nous, hein. Qu'est-ce que vous nous racontez? Vous nous foutez la paix parce que nous on bosse, d'accord? On n'a pas le temps de perdre du temps avec des gens qui nous amènent.
5: Oh, bah okay. Merci, alors excusez-moi d'être un petit peu fut-fut.
19: Et maintenant, ça suffit parce que je vais au commissariat, je fais mettre ma ligne sur écoute et ça suffit.
5: Ah, bah je peux vous la mettre sur écoute, votre ligne, si vous voulez.
19: Non, non, vous êtes qui? Mais vous êtes qui? Vous vous permettez quoi?
5: Je fais ça pour rendre service, voyez, on se rend service.
19: Non, non, vous me rendez pas service du tout, on fait pas de conneries comme ça.
5: Ah oui, donc on peut rien faire.
21: Alors?
5: Encore un autre monsieur, bah je vais tous les faire.
21: Pardon?
5: Bon, quand vous aurez reçu mes papiers, il faudra me les rapporter.
21: Mais comptez-y bien, monsieur. Mais vous rêvez, là.
5: Bah non.
21: Mais vous rêvez.
5: Non, non,
21: pas du... Mais vous rêvez.
5: Bah non, je suis au téléphone.
21: Bah, les papiers, si je les reçois, je les déchire et vous pouvez attendre. Mais je vous attends, monsieur. Avec la gendarmerie, je vous attends.
5: Alors non, ne déchirez pas les papiers parce que j'en ai besoin.
21: Mais

0: Bon, bah, tout va bien, je vous laisse tranquille. Au revoir, monsieur.
1: Au revoir, madame.
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3: Bienvenue. Allô ?
4: Oui, bonjour, madame.
3: Bonjour, monsieur.
4: C'est l'école scolaire ?
3: Oui, Notre-Dame.
4: Ah oui, c'est ça. Dites-moi, monsieur Lamolle à l'appareil, je vous appelle pour présenter mes excuses pour ce qui s'est passé hier à la sortie de l'école, là, sur le trottoir.
3: Ah, je suis pas au courant, moi, désolée.
4: On vous a pas dit ?
3: Non.
4: Ah, je suis venu, comme je viens de temps en temps à la sortie des écoles pour sortir mon sgeg.
3: Oui.
4: Et malheureusement, en exhibant mon sgeg, il y a mon pantalon qui a craqué. Et il y avait des nounous qui étaient devant, vous savez, comme tous les soirs.
3: Oui.
4: Et elles ont vu, je pense, mon postérieur, comme mon pantalon a craqué, quoi. Et je tenais à présenter mes excuses aux personnes de l'établissement, parce que franchement, j'y suis pour rien.
3: D'accord, ben je le ferai.
4: Hein? Si ça vous dérange pas, c'est pas la première fois que je viens exhiber mon sgeg à la sortie de l'école. C'est pas ça, c'est juste mon pantalon qui a craqué, voilà.
3: D'accord.
4: Demain soir, est-ce que je peux quand même venir représenter mon sgeg, si ça vous dérange pas, sans faire craquer mon pantalon, hein? J'aurais fait une retouche demain.
3: Ben, je pense que ça va être délicat, hein.
4: Pourquoi?
3: Ben, c'est quand même une école.
4: Oui. Non, mais mon pantalon, il va être refait, il va être cousu.
3: Oui, mais si votre pantalon est recousu, d'accord, mais votre sgeg, vous allez le sortir quand même.
4: Ben, évidemment.
3: Donc, il va y avoir le problème.
4: Pourquoi? Il n'y en a jamais eu.
3: Ben...
4: Les nounous, elles adorent, hein.
3: Ah, vous croyez?
4: Je viens vous le montrer, et puis vous jugerez sur place et vous me direz si je peux revenir.
3: Non, c'est pas la peine.
4: Ben, pourquoi?
3: Ben, parce que moi, j'ai autre chose à faire que de regarder les sgeg des hommes.
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6: Oui, bonjour.
0: Oui, bonjour madame. Je vous appelle.
6: Oui.
0: Oui.
6: Oui, bonjour monsieur.
0: Je vous appelle parce que j'ai un problème de lunettes.
6: Il faut venir en salle d'exposition voir avec ma collègue.
0: D'accord.
6: 14h, 17h30.
0: 14h, 18h30, ok.
6: 17h30. Je sais qu'elle s'en va à 18h.
0: Hein. Ah, ça ferme à 18h.
6: Non, c'est 17h30, je l'ai dit au départ.
0: 17h30, bah ça descend encore.
6: Bah ça descend pas, non, c'est les horaires monsieur, c'est tout.
0: Oui, mais faut un peu à la tête du client, non?
6: C'est vous qui avez mal compris monsieur.
0: Oui, non, mais c'est pas grave, je vous en veux pas, hein.
6: Non, non, mais.
0: Vous avez le droit de vous tromper. Bon, du coup, je peux parler à votre collègue, peut-être?
6: Bah, écoutez, je vais vous la passer, vous ne quittez pas.
0: Merci.
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7: Allô?
0: Oui, bonjour monsieur.
7: Oui, bonjour monsieur, c'est madame.
0: Non, mais c'est monsieur.
7: C'est madame,
0: Non, mais c'est pas grave. En fait, j'ai vu un docteur qui m'a dit qu'il fallait que je fasse une paire de soleil, mais avec ma vue.
7: Oh non, mais attendez, là, vous me parlez de lunettes de vue?
0: Bah oui.
7: C'est un opticien qui fait des lunettes de vue.
0: Bah oui, c'est pour ça que je vous appelle, parce que...
7: Vous êtes au sanitaire chauffage. Les seules lunettes que nous vendons, ce sont des lunettes à mettre sur des WC. Comment voulez-vous que l'on vous commande des lunettes de vue?
0: Si je suis pas passé avant, ça, je suis d'accord.
7: Attendez, est-ce que vous pouvez laisser parler, s'il vous plaît?
0: Oui, bien sûr, mais ce que je veux dire, c'est que vous...
7: Attendez, laissez-moi parler, parce que vous perdez votre temps et je perds le mien.
0: Mais je veux pas vous faire perdre votre temps.
7: Voilà, donc je vous explique.
0: C'est juste que moi, je me dis...
7: Attendez, laissez-moi parler.
0: Non, mais je vous laisse parler, mais est-ce que juste...
7: Non, vous me laissez pas parler.
0: Ah bon?
7: Alors, nous sommes distributeurs de produits
0: juste,
7: sanitaires...
0: Vous me dites, c'est pour mettre des lunettes sur le nez. Allô?
6: Attendez, ici, c'est une société de chauffage sanitaire.
0: Excusez-moi, c'est pas la même... Vous êtes la dame de...
6: Non, moi, je suis un monsieur.
0: Ah, parce que vous ressemblez à la personne qui me disait les horaires tout à l'heure, en fait.
6: Mais je suis un monsieur, moi.
0: Bon, si vous voulez.
6: Vous cherchez quoi?
0: Alors, moi, il me faudrait une paire de solaires à ma vue... Et une paire juste...
6: excusez-moi.
0: Oui, non, je vous en prie.
6: Ici, vous êtes dans la...
0: Et une paire juste normale...
6: Non, attendez, laissez-moi parler.
0: Oui, non, mais je vous écoute.
6: Juste deux secondes, excusez-moi.
0: Une paire, donc...
6: Non, mais attendez, vous allez me dire une paire, je vais vous expliquer quelque chose. Monsieur.
0: Non, mais alors, deux paires, en fait.
6: Non, monsieur, écoutez.
0: Oui.
6: Laissez-moi parler, s'il vous plaît.
0: Non, mais je vous laisse parler, mais juste que je vous dise...
6: Non, vous n'allez pas plus loin. Vous cherchez des lunettes de vue.
0: Voilà, alors, c'est ça.
8: Non, bon, attendez, vous permettez, je suis dans un commerce, j'ai des clients.
0: Oui, okay? Non, mais moi, à la limite, je vous achète...
8: Non, c'est même pas la peine d'insister, j'ai dit non.
0: Non, mais j'insiste pas, mais ce que je veux dire, c'est que...
8: Mais attendez, c'est grave. Je suis un magasin et là, les gens entendent et ils se demandent ce qui se passe, hein, voilà.
0: Allô?
7: Vous n'allez pas aller chez un boucher lui demander du merlu?
0: Un boucher pour des lunettes de vue, vous me dites?
7: Pardon? Oh non, c'est incroyable, c'est pas possible. Bon, allez, au revoir, monsieur.
0: On se fait quand même un petit bisou avant de partir, un petit...
7: Oui, bien sûr, je vous embrasse bien fort.
0: Et le monsieur, il veut pas me faire un petit bisou?
7: Monsieur, si, vous embrasse de loin, là. Il le fait.
0: J'ai pas entendu mon bisou, là.
7: Oui, si, il est enrhumé, ça s'entend mal.
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9: Allô?
10: Bonjour madame.
9: Bonjour monsieur.
10: Je suis bien à l'école de...
9: Oui.
10: Eh bien, vous êtes la directrice peut-être?
9: Non, je ne suis pas la directrice. Il n'y a pas d'école après-midi.
10: Ah, alors là, il y a un problème. C'est l'inspection d'académie. Nous sommes à la commission d'attribution des budgets.

0: Pour l'école cette année.
1: Oui.
0: Je vous explique ce qui va se passer. Monsieur l'inspecteur qui attribue les budgets va donc décerner des enveloppes.
1: Oui.
0: On attribue de l'argent supplémentaire à chaque école.
1: Oui.
0: En disant à cet inspecteur qui vient de Paris que nous avons dans le département des écoles de sous-doués et de surdoués.
1: Mmh.
0: Donc il faut les encourager financièrement, quoi.
1: Oui. Hein.
0: Donc on va vous présenter comme étant un élève, si vous ne voyez pas d'inconvénient, de cette école. Et donc, vous répondez comme vous pouvez. Et,
1: Si, je vais essayer de vous aider du mieux que je peux.
0: Voilà, on a dit que vous étiez une école de sous-doués.
1: Oui.
0: Hein? Il va vous prendre, essayer de rajeunir votre voix. Hein? Monsieur l'inspecteur, nous avons donc l'école de sous-doués. Et nous avons une élève que vous pouvez interroger. Hein? Merci.
2: Allô?
1: Oui.
2: Bonjour.
1: Bonjour.
2: Comment t'appelles-tu?
1: Brigitte.
2: Ah, c'est un joli prénom.
1: Oui.
2: Quel âge as-tu?
1: 10 ans.
2: Bien. Tu es en quelle classe, Brigitte?
1: Je sais plus.
0: En maternelle.
1: En maternelle.
2: En maternelle?
1: Oui.
2: À 10 ans, tu es en maternelle, hein?
1: Oui.
2: C'est bien. Alors, peux-tu me dire qui était Charlemagne?
1: Je m'en rappelle plus.
0: Votre voix.
1: Je ne sais plus.
2: Charlemagne.
0: C'est celui qui a inventé.
1: C'est celui qui a inventé l'école.
2: Tu es sûr?
1: Oui.
2: Oui, qui?
1: Oui, monsieur.
0: L'inspecteur.
1: Oui, monsieur l'inspecteur.
0: L'académie.
1: De l'académie.
0: De Paris.
1: De Paris.
2: Bien, c'est bien, Brigitte. Tu es bonne en histoire, alors, hein?
1: Un peu.
2: Voilà. Alors, et en sport? Tu aimes bien le sport?
1: Un petit peu.
0: Votre voix.
1: Oui, un petit peu.
2: Voilà. Alors, tu vas me faire une galipette avant, pendant que je vais prendre mon dossier.
1: Oui.
0: Merci. Allô?
1: Oui.
0: Comment ça se passe?
1: Je suis un peu perdu quand même. Hein?
0: Non, ça se passe bien, ça se passe bien. Vous saviez qui était Charlemagne, de toute façon.
1: Oui. Mais quand même, c'est pas évident hein, de...
0: Il revient, là. Qu'est-ce qu'il vous a demandé?
1: De faire une galipette en avant.
0: Vous pouvez la faire ou pas?
1: Oui, mais de toute façon, il verra rien.
0: Justement, il a une sacrée oreille et tout à l'heure, il y a des élèves qui ont essayé d'en faire une fausse à Pernon, il a trouvé. Vous pouvez la faire ou pas?
1: Oh non, je pourrais pas la faire, hein. Je vais me casser la figure. Hein.
0: Est-ce que vous pouvez au moins essayer?
1: Vous me demandez beaucoup de choses, là.
0: C'est pour votre école, hein.
1: Enfin, je vais essayer, mais... Voilà,
2: merci. Allô?
1: Oui.
2: Brigitte.
1: Oui.
2: Bon, alors, tu es prête pour la galipette en avant?
1: Oui.
2: Alors, dans quelle position es-tu?
1: Eh ben, je me suis mis à quatre pattes.
0: Votre voix.
1: Je me suis mis à quatre pattes.
2: Bien. Alors, vas-y, Brigitte. Et tu me décris ce que tu fais, hein?
1: Je mets ma tête par terre, en avant. Et puis... Mais j'arrive pas avec le téléphone.
2: Comment?
1: J'arrive pas.
0: Faites un effort.
1: Je peux pas.
0: Qu'est-ce qui passe pas?
1: Oh, écoutez, je peux pas, hein. Je peux plus continuer.
0: Parlez doucement. Dites que vous l'avez faite.
1: Ça y est. Je l'ai faite.
2: Oh, la menteuse. T'as pas réussi, hein?
1: J'ai mal à ma tête.
2: Comment?
1: J'ai fait mal à ma tête.
2: J'entends pas bien.
1: J'ai fait mal à ma tête.
2: Bon, alors arrête là. Effectivement, c'est une école de sous-doués. Hein? Bien. Alors, on arrête le sport. Brigitte, tu vas me donner une récitation.
1: Je sais pas.
0: Vous n'avez qu'à chanter. Chantez ce que vous pouvez.

0: plumerie.
1: Bien. Alors, Brigitte, ben, je crois que je vais donner une enveloppe à ton école. Qu'est-ce qu'on dit?
0: Merci, monsieur l'inspecteur de l'Académie de Paris.
1: Ah, mais moi, je ne suis pas inspecteur d'Académie, moi. Hein? Je fais des canulars téléphoniques sur la radio.
2: C'est pas vrai.
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4: Oui.
5: Bonjour monsieur, c'est bien l'animalerie?
4: Oui, c'est nous, oui.
5: J'ai des poneys à déposer chez vous cet après-midi, je voulais juste
4: des
5: savoir...
4: Quoi, des poneys?
5: Oui.
4: Ah oui, mais non, on fait pas des poneys, nous, on fait pas ça.
5: Comment ça, vous faites pas ça?
4: Des poneys, des animaux, enfin des...
5: Ah absolument, des poneys animaliers.
4: Je peux vous dire que vos animaux, ils vont rester dans votre véhicule, hein?
5: Ah, je peux vous dire que non.
4: Ah, vous manquez pas de culot, vous, hein? J'hallucine. Enfin, c'est du grand n'importe quoi.
5: Bah, moi, si je vous les livre pas, je touche pas ma com de livrage.
4: Mais je me fous, moi, est-ce que vous touchez votre com ou pas? Bonjour.
5: Ah, un autre monsieur.
6: Je ne vais pas accueillir des poneys. Vous comprenez ce que je vous dis? Derrière, j'ai une pension, mais c'est que pour les chiens et les chats.
5: Chien, chat, poney?
6: Mais non, non, pas poney. Chien, chat, point.
5: Bah, il faut bien que quelqu'un les prenne, excusez-moi.
6: Mais il faut bien, mais c'est votre problème à vous, c'est pas le mien. Je vais porter plainte, monsieur.
5: Écoutez, dans ce cas, moi, je contre-porte plainte pour refus de poney.
6: Mais qu'est-ce que vous...
5: C'est quand même pas compliqué à comprendre.
6: C'est à vous de comprendre. On ne s'occupe pas de poney.
5: Je vous mets de la paille.
6: Non, mais vous êtes têtu, hein. C'est pire qu'un breton, là. C'est...
5: Excusez-moi, vous m'avez traité de breton, là?
6: Un breton.
5: Oh bah tiens, en plus, les gros mots.
6: Mais monsieur, un breton.
5: Oh.
6: Et c'est la personne qui vit en Bretagne.
5: Oui, bah bien sûr.
6: Mais non, mais les bretons, monsieur.
5: Oh, arrêtez.
6: Alors là, c'est impressionnant. Bon, alors, mon père, tout simplement, donc mon responsable, il va vous expliquer.
5: Ah bah avec plaisir, oui, alors passez-le moi.
7: Oui, je vous écoute.
5: Ah. Bonjour madame.
7: Moi, je suis propriétaire de mon chien, je prends que des chiens.
5: Oui, oui, ça votre collègue m'a dit, les chiens, les chats, les poneys.
7: Mais attendez, combien de poneys?
5: Oh, il y en a juste une vingtaine, à vue de nez.
7: Ah non, mais je peux pas vous prendre 20 poneys.
5: Et pourquoi?
7: Parce que mes niches sont trop petites. Essayez de comprendre, quoi. Où je les mets? Dans ma maison? Non, mais c'est quoi ce travail, là? Non, mais moi, je prends pas vos poneys.
5: Et de quel droit?
7: Du droit que je suis maître de moi-même, déjà, pour commencer, monsieur.
5: Et du droit animaliste, alors? Vous en parlez du droit animaliste?
7: Non, je m'en prie, le droit animaliste à d'autres.
5: Article 7, que j'ai sous les yeux.
7: Oui, bah, votre article, monsieur, je...
5: Tout professionnel animaliste se doit d'accepter d'héberger des animaux type poney.
7: Et tout ça gratuitement en plus?
5: Oui, bien sûr.
7: En plus, c'est quoi ce bordel?
5: Excusez-moi, parce que moi, on m'a dit que vous en avez déjà pris, donc...
7: Non, jamais.
5: Oh.
7: Jamais. Ah bah non, jamais.
5: Parce que moi, l'autre jour, je suis passé, j'ai entendu hennir, justement.
7: Non, pas chez moi.
5: Ah si?
7: Non, j'ai pas de poney chez moi. Si je vous le dis que j'ai pas de poney, non, quand même.
5: J'ai entendu hennir, excusez-moi.
7: Vous avez entendu hennir, oui.
5: Vous allez me dire que vous avez des chiens qui hennissent?
7: Non, j'ai pas de chien qui hennissent.
5: Ah.
8: Allô, c'est moi qui récupère la conversation.
5: Ok, enchanté, monsieur.
8: Non, mais de toute façon, d'une, on en a rien à foutre.
5: Ah ben bravo.
8: Et de deux, démerdez-vous.
5: Ah ben double bravo.
8: Non, mais j'étais en train d'écouter la conversation. J'ai très bien entendu. Il vous a jamais dit de venir avec 20 poneys.
5: Ah, 20 poneys. Comment vous savez qu'il y en a 20?
8: C'est parce que j'ai entendu la conversation quand même. Là, j'aime pas trop qu'on se moque de moi, monsieur. D'accord? Mon beau-père, il vous dit non, il n'est pas équipé pour recevoir ce genre d'animaux.
5: Alors moi, je lui ai commandé quand même de l'alimentation puisqu'il me l'a demandé.
8: Mais quand vous l'avez passé la commande, vous venez d'appeler.
5: Je viens de la passer, je suis en train de la finalifier. Et voilà.
8: Vous foutez de ma gueule ou quoi?
5: Ben absolument.
8: Voilà, vous foutez de ma gueule. Alors écoutez-moi bien, j'aime ce genre-là, je supporte pas qu'on me prenne pour un con.
5: Le con, c'est moi dans l'histoire, hein, s'il vous plaît, on inverse pas les rôles.
8: Vos poneys, j'en ai rien à foutre de vos poneys. Vous venez me casser les couilles chez moi?
5: Pardon?
8: Oui, vous êtes en train de me casser les couilles.
5: Alors excusez-moi, monsieur, mais je ne pense...
8: Non, monsieur, madame, j'en ai rien. Vous m'ouvrez les ovaires, vous me cassez les ovaires.
5: Ah oui, mais faudrait savoir, mon vieux.
8: Au revoir.
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9: Allô?
10: Allô? Oui, bonjour, madame.
9: Bonjour. Oui, qui êtes-vous?
10: Bonjour, je suis Mme Ledoux à l'appareil.
9: Madame?
10: Ledoux.
9: Oui.
10: J'habite 2 places de la République, à côté de la mairie.
9: Ah, oui.
10: Voilà.
9: Alors,
10: ben écoutez, ça va?
9: Oui.
10: Mais, enfin, ça va, vous savez, comme ça peut.
9: Oui, d'accord.
10: Voyez?
9: Oui, je vois ce que vous voulez dire. Mais...
10: On fait ce qu'on peut.
9: Oh oui, on fait pas ce qu'on veut. Hein.
10: On fait pas ce qu'on veut.
9: Ben non.
10: Et on n'a pas ce qu'on...
9: Voudrait.
10: Ce qu'on voudrait.
9: Voilà.
10: Et alors, on est aussi pas tout à fait complètement ce qu'on devrait.
9: Ben oui, d'accord. Oui.
10: Et alors, une fois qu'on a eu ce qu'on voulait...
9: Ah ben sûrement. Hein.
10: Ben, on n'était pas complètement ce qu'on aura.
9: Ah, oh, là, mon Dieu, tout ça.
10: Et vous, c'est pareil?
9: Ben, je vais, je viens. Hein.
10: Oh, ben oui.
9: Mais vous marchez encore?
10: Je marche sur mes fesses. Hein. Vous avez su ce qui s'est passé, non?
9: Qu'est-ce qu'il y a eu?
10: Ah, vous n'êtes pas au courant?
9: Non.
10: Je suis tombée, donc, sur les fesses de l'escabeau.
9: Oh.
10: Oui. Et mais j'ai fait un angle droit.
11: En mince.
10: Non, pas mince, 90 degrés.
11: Ah oui, d'accord.
10: Et mes jambes se sont redressées.
11: Ah, d'accord.
10: Voyez ?
11: Oh là là.
10: Donc, je suis pliée en deux.
11: Oh mon Dieu.
10: Comme une crevette.
11: Oh mon Dieu.
10: Alors, je me déplace sur les mains.
11: Oh là là là là là là là.
10: Avec la tête en haut.
11: Oh mon Dieu.
10: Et les pieds en haut.
11: Oh là là. Oh ma pauvre madame. Oh, je ne savais pas.
10: Ben, moi non plus.
11: Oh, yeah, yeah, yeah, yeah.
10: Oui, oui, oui, oui, oui.
11: Ah, yeah, yeah, yeah, yeah, mon Dieu.
10: Oui, oui, oui, mon Dieu, oh, yeah, yeah, yeah.
11: Ah, vous m'avez téléphoné, c'est gentil.
10: Mais je pensais que ça vous ferait du bien d'entendre toutes mes misères.
11: Oh, mon Dieu, c'est pas vrai, qu'est-ce qui vous arrive toujours?
10: Aïe, aïe, aïe, mon Dieu, oui, oui.
11: Aïe.
10: Oh, oh.
11: Où c'est que vous habitez, vous me dites, près de la mairie?
10: Oui, au 3.
11: Au 3?
10: Oh, oui.
11: Ah, bon, d'accord. Ben, je ferai attention, là, je regarderai.
10: Oui, hein? Ben, vous verrez, je vous ferai un coucou par la fenêtre avec mes pieds.
11: Hein? Avec tes pieds?
10: Ben oui.
11: Oh, mon Dieu. Oh, non, non, non, non, non, non, non.
10: Ça me fait mal, oui.
11: Oui, d'accord.
10: Parce que je suis tombée l'autre jour, hein.
11: Oh, mon Dieu.
10: Par la fenêtre.
11: Oh! Oh, aïe, aïe, aïe, aïe.
10: Ah oui, ça m'a fait mal.
11: Oh, ma pauvre madame.
10: Le doux.
11: Oui, oh là là là là là là.
10: Aïe, aïe, aïe. Je suis tombée sur la tête.
11: Aïe, aïe, aïe.
10: Oh, oh. En faisant coucou à comment qu'il s'appelle, monsieur Marek.
11: Ah oui, d'accord.
10: Je faisais coucou avec mes pieds. Je me suis monté sur les mains par-dessus la fenêtre. Vous savez, la petite barre, là.
11: Oui.
10: Je suis passé par-dessus.
11: Oh mon Dieu, c'est pas vrai.
10: Du premier étage.
11: Oh là là là là là là.
10: Je suis tombé dans le landau.
11: Dans le?
10: Je suis tombé dans le landau, là, qui était avec sa nounou qui passait par là.
11: Oui.
10: Eh ben, moi, je suis tombé donc sur la tête dans le landau.
11: Ah, d'accord.
10: Sur le bébé.
11: Sur le bébé?
10: Oui.
11: Et il n'a pas été blessé?
10: C'est sa couche qui l'a protégé.
11: Ah, oui, d'accord.
10: La couche a amorti ma tête.
11: Oui, d'accord, j'ai compris. Oui.
10: Alors là, j'ai roulé, j'ai traversé la rue et je suis passé sous le camion.
11: Hein?
10: Oui.
11: Oh, c'est pas vrai.
10: Sous le camion de l'électricien, là, vous savez.
11: Oui.
10: Je suis passé dessous.
11: Mais il était arrêté.
10: Non.
11: Il roulait?
10: Oui.
11: Oh, aïe, aïe, aïe, aïe. Alors, vous avez été blessé?
10: Non.
11: Oh.
10: Un miracle.
11: Oh, c'est un miracle, oui, comme vous dites.
10: Oh, mon Dieu. Et je suis arrivé en roulant jusque à la maison de la presse, là. Sur le
11: oh, port. Mon Dieu.
10: Sur le port.
11: Oh,
10: et
11: Dieu.
10: Là, j'ai pris mon journal et j'ai vu tout ce qui se passait dans le monde.
11: Oh, aïe, aïe.
10: Et je me suis dit, ben, ma pauvre Germaine, il y a plus malheureuse que toi.
11: Oh, oui, mais quand même, hein, c'est pas rien. Hein. Aïe, aïe, aïe.
10: Oui, oui, oui, oui, oui.
11: Oh là là là là.
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12: Allô?
13: Bonjour monsieur, je suis bien à l'exploitation agricole.
12: Vous êtes qui?
13: Monsieur Martin, les livraisons Martin.
12: Oui?
13: C'est pour vous prévenir que je vous ai inscrit comme point livraison colis à domicile.
12: Ah bah non, bah qu'est-ce que c'est de ça? On fait pas des points relais comme ça?
13: Ah si si, maintenant tout le monde peut le faire, donc je vous ai inscrit.
12: Non, non, non, non.
13: Vous aurez qu'à réceptionnager.
12: Vous passez pour mon mari. Attendez, là ça va pas, non.
13: Ah bon, on est bien parti.
14: Allô.
13: Bonjour madame, oui, comme je disais à votre collègue, je vous ai inscrit comme point de relayage colis.
14: Bah, il est pas question qu'on mette des colis nulle part chez nous, hein. Vous et qui c'est qui nous a mis comme ça?
13: Eh ben c'est moi.
14: Bah, de quel droit?
13: Du droit du relayage colis à domicile, je crois que c'est le paragraphe 217.
14: Ah oui, comme ça, sans l'autorisation.
13: Oh, les colis vont juste transiter par chez vous, donc je pense pas qu'il y ait besoin de votre autorisation.
14: Ah bah écoutez-moi, c'est un refus catégorique.
13: Ah, alors malheureusement, refus catégorique, c'est pas dans les motifs d'annulation.
14: Écoutez monsieur, moi c'est un refus catégorique.
13: Oui, mais le problème, c'est que moi, je vous ai déjà fait une inscription catégorique.
14: Quoi? Qui c'est qui a décidé ça?
13: Ah bah, c'est encore moi.
14: Ah bah, vous irez vous faire foutre, j'en crête. Ils mettront les colis à la rue.
13: Non, les colis, ils les déposeront chez vous.
14: Moi, non, non, non, non, non, moi, je veux pas le savoir.
13: Après, vous êtes pas obligé d'être là pour récupérer les livraisons.
14: Non, non, non, non, non, bah, y a personne.
13: Bah, pas de problème, s'il y a personne, vous laissez la porte ouverte.
14: Non, c'est un refus catégorique. Les colis, on y mettra le feu. Ils iront se faire foutre, mais il n'est pas question, c'est inadmissible. On ne donne pas la vie des gens, c'est un refus.
13: C'est un refus, mais rassurez-moi, pas un refus catégorique non plus.
14: Oh non, non, non, non, c'est un refus catégorique.
13: Ah.
14: Qu'est-ce que c'est de ces conneries?
13: Bon, écoutez, je marque que vous êtes plutôt pour, disons.
14: Oh non, non, je suis contre à 100%. Vous êtes qui?
13: Monsieur Martin.
14: De vous.
13: Livraison Martin, la maison mère est à Martinville.
14: Bah, moi, je vais appeler la maison mère et puis les insulter, hein, votre service.
13: Oh, merci, bah, dans ce cas, je vous passe mon patron, allez-y, dites-lui.
14: Quoi, dites-lui? Il est avec vous?
13: Oui, ah, bah, vous avez du bol, il vient justement d'entrer dans mon bureau, je peux vous le passer si vous voulez.
14: Pas de problème.
13: Patron Martin, je vous passe la dame pour le relayage colis.
14: Allô?
13: Oui, bonjour madame.
14: Non, c'est monsieur.
13: Si vous voulez, donc monsieur Martin me dit que vous êtes nouveau point de livraison. Très bonne nouvelle.
14: Bah, qui est-ce qui a décidé ça?
13: Ah, bah, c'est vous.
14: Quand?
13: Bah, vous avez confirmé à l'instant avec mon subalterne monsieur Martin, c'est ce qu'il me dit.
14: À l'instant, non, mais vous foutez pas de la gueule du monde, non?
13: Bon, si.
14: Mais c'est pas question, c'est un refus catégorique.
13: D'accord, mais enfin, c'est pas comme si vous disiez que c'était un non catégorique.
14: C'est un non catégorique, vous allez vous faire foutre.
13: Bah, non, je peux pas marquer allez vous faire foutre comme motif d'annulage.
14: Mais je m'en fous, vous comprenez rien du tout, vous êtes bête comme vos pieds.
13: Oh, tu vas voir que ça va encore être ma faute.
14: Il en est pas question, au revoir monsieur.
13: Eh, n'empêche, avouez que vous m'avez fait un refus plutôt hésitant, non?
14: Pas hésitant.
13: Oh, bah oui.
14: Mais vous comprenez rien du tout. Vous obligez des choses à faire par les gens, pas question.
13: Bon, et si on coupe le poivre en deux? Je note, hésitation catégorique.
14: Non, refus.
13: Ouais, c'est pas très catégorique, hein.
14: Ah, si, c'est catégorique, là.
13: Oh non, ça c'est pas catégorique.
14: C'est catégorique, moi, c'est...
13: Oh, bah non, c'est pas du tout catégorique.
14: Qu'est-ce qui est pas catégorique?
13: Bah, vous, on voit bien que vous êtes pas franchement catégorique.
14: Oh! Non, mais vous foutez vraiment de la gueule du peuple, vous, hein.
13: Possible.
14: Mais vous êtes borné, bête. Donc, refus catégorique, au revoir, monsieur, allez vous faire foutre.
13: Et puis, si vous me parlez comme ça, attention, moi, j'annule tout, hein. Faudra pas râler après.
14: Mais c'est pas possible d'être aussi con.
13: Ah bah alors là, croyez-moi, je suis catégorique, c'est possible.
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15: Bonjour.
10: Allô, c'est la mairie.
15: Oui.
10: Oui, bonjour, madame.
15: Bonjour.
10: Madame Ledoux à l'appareil.
15: Pardon, madame Ledoux.
10: Oui, excusez-moi, je suis la grand-mère de mon petit-fils.
15: Oui.
10: Et je suis en train de lui donner à manger, là, mais c'est pas facile, hein.
15: Ah, oui.
10: Vous savez, il a 18 mois, hein.
15: Ah, oui.
10: Il a intérêt à manger, hein, parce que sinon... Vous savez, moi, je lui fais peur. Je lui dis, s'il mange pas, c'est monsieur le maire qui va le faire manger. Et on sait pas pourquoi avec mon fils, mais ça lui fait peur et d'un seul coup, il mange.
15: Ah, bah ça va, alors.
10: Ah, oui.
15: Quand on trouve un moyen, c'est bien.
10: Oui, mais alors là, aujourd'hui, hein, depuis midi, j'essaie de le faire manger sa purée de carottes, il n'y a rien à faire.
15: Ah, oui. Il fait un caprice.
10: Oh, il fait un caprice, oui, alors là... Hein. C'est pas facile, hein?
15: Ah non.
10: Hein, vous travaillez à la mairie, vous?
15: Oui.
10: Ah bah justement, tiens, attendez, je vais brancher l'amplificateur, vous allez pouvoir m'aider. Hein? Voilà.
15: Oh, il est pas gentil, hein?
10: Si tu veux pas manger celle-là, c'est monsieur le maire qui va te donner à manger avec ses doigts jaunes.
15: Ah ouais.
10: Eh ben, il veut pas, hein?
15: Ah ouais, ben je l'ai entendu.
10: Écoute, la dame, c'est une fée, la dame.
15: Ah oui.
10: La dame, elle est très gentille, hein, madame la fée?
15: Ah oui, mais il faut manger, hein, sinon oui. C'est monsieur le maire qui va venir.
10: Voilà, puis qu'est-ce... Oh. Monsieur le maire avec ses doigts tout jaunes.
15: Ah oui.
10: Puis qu'est-ce qu'il va lui montrer, monsieur le maire, s'il mange pas, le petit Pierre?
15: Oh, il va lui montrer son gros nez poilu.
10: Écoute, Pierre.
15: Ah oui, Pierre, il faut manger, hein, sinon monsieur le maire, il va venir te donner à manger, hein. Puis il va te montrer son gros nez tout poilu si tu manges pas. Il est un petit peu chagrinou, non? J'ai entendu un petit peu ronchonner.
10: Oui.
15: Alors, petit Pierre, il faut manger, hein? Bien, moi, je vais prévenir monsieur le maire. Attention, hein, je travaille à la mairie, je vais prévenir monsieur le maire. Hein. Puis il va venir, hein, il va venir chez toi. Ah, il faut manger, hein?
10: Il va venir te montrer ses dents, hein, madame?
15: Ah oui, c'est vrai, hein?
10: Puis comment elles sont, ses dents?
15: Oh, elles sont pas belles, elles sont toutes jaunes.
10: Et elles sont toutes creuses aussi.
15: Ah ouais, puis toutes crochues. Puis il est là en plus.
10: Oui.
15: Il est à côté de moi.
10: Ouais, il est à côté de vous.
15: Waouh.
10: Ah oui. Son haleine, hein, quand il ouvre la bouche, monsieur le maire.
15: Oh là là. Ça sent pas bon, puis on a peur. Waouh, pas bon.
10: Et puis quand on enlève ses cheveux.
15: Oh, ben il n'y a plus rien.
10: Le maire, Pierre, si tu manges pas.
15: Ah, hein, il va lui parler, hein.
10: Oui, et puis.
15: Ah oui, hein.
10: Il va lui montrer son mouchoir.
15: Ah oui.
10: Et puis qu'est-ce qu'il y a dans son mouchoir?
15: Oh, il y a des grosses bébêtes.
10: C'est des bébêtes comment?
15: Oh là là, elles sont énormes.
10: Il va te montrer sa femme, monsieur le maire. Hein? Et comment elle est, hein, madame?
15: Ah, oh, c'est une sorcière.
10: C'est une sorcière, oui. Elle n'est pas belle.
15: Oh non, mon Dieu.
10: Elle est moche comment?
15: Oh là, elle a un gros nez, puis elle a un gros bouton dessus.
10: Hein, voilà, Pierre, t'as entendu? Alors là, il commence à manger. Hein.
15: Oui.
10: Et puis, attention, parce que monsieur le maire, hein, si t'es pas gentil, Pierre, et si tu manges pas, il va te montrer sa queue, hein,
15: ah,
10: madame?
15: Ah oui, oh là là.
10: C'est une...
1: Elle est énorme, hein, madame?
15: Ah oui?
1: Elle est comment, sa queue?
15: Elle est grande et puis il y a plein de piquants dessus.
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15: Oui.
5: Bonjour monsieur, c'est bien le bureau de tabac?
16: Oui.
5: J'ai une livraison de cigarettes de Pologne pour vous.
16: Ouais, mais attendez, je suis désolé, moi je vends pas des cigarettes de Pologne, monsieur.
5: Alors maintenant si, parce que j'ai eu le plan par mon beau-frère qui est polonais et c'est vachement moins cher.
16: Ah bah non, attendez, je vends du tabac, monsieur, et je vais vous faire profiter de cigarettes de Pologne que vous allez gagner de la sous dessus et vous mettez ça à mon nom.
5: Non, pardon, on s'est mal compris.
16: Non, non.
5: C'est vous qui les vendez, c'est pas moi.
16: Non, mais j'ai pas. Bah attendez, pourquoi je vendrais des cigarettes de Pologne? Vous foutez de ma gueule ou quoi?
5: Tant qu'à les avoir, vous allez pas les garder.
16: Je les refuse et vous tombez sur la tête. Si vous pouvez pas les vendre, bah vous vous démerdez avec, monsieur.
5: Ah oui, mais alors c'est...
16: Quoi, c'est quoi?
5: Bah ça n'arrange pas le business.
16: Eh bah ça vous arrange pas le business, mais vous faites un business.
5: Pardon,
16: et...
5: mais officiellement c'est votre business.
16: Bah comment ça officiellement c'est mien? Non mais vous rigolez, moi j'ai rien commandé.
5: Non mais c'est tout comme.
16: Comment ça c'est tout comme?
5: Vu que c'est à votre nom, ça veut dire...
16: Bah c'est à votre nom, c'est vous qui avez pris la priorité de mettre mon nom. Moi j'en ai rien à foutre de votre tabac de Pologne.
5: Eh, vous le touchez à 5 euros le paquet quand même.
16: Bah je veux pas toucher 5 euros le paquet, monsieur.
5: Ah oui, mais si 5 euros, vous trouvez que c'est trop cher, moi
16: mais
5: je vais avoir...
16: Mais je vous ai pas dit que 5 euros, c'était trop cher. Eh, attendez, moi, j'ai pas envie de me retrouver en gaïole.
5: Comment ça, en bagnole?
16: Oui, non, en prison, si vous...
5: Oui, mais pourquoi vous me dites que vous êtes en bagnole?
16: Non, j'ai pas dit en bagnole, j'ai dit en gaïole. Prison.
5: Non, bagnole, voiture.
16: Non, mais attendez, là, c'est grave, hein.
5: Eh, cool, on fait 50-50 de toute façon.
16: Non, on fait pas 50-50, je trempe pas dans vos magouilles, monsieur.
5: Bon, allez, 60-40.
16: Ouais, 60-40, arrêtez, vous me faites chier.
5: Alors, 60-60?
16: 50-50, 60-60.
5: Je peux pousser à 65-65.
16: Ouais, mais je vous dire que vous allez prendre cher parce que j'appelle les douanes.
5: Cher, 5 euros le paquet, pardon.
16: Mais je m'en fous du 5 euros le paquet. Non mais vous rêvez quoi. J'appelle les douanes, j'appelle les gendarmes et je porte plainte. Hein.
5: Oh là là là là là là.
16: Bah comment ça, oh là là, oh là là.
5: Bah oh là là, oh là là, je vous trouve des cigarettes polonaises.
16: Attendez.
17: Bah j'ai pas des cigarettes de Pologne qui doivent être livrées, monsieur. C'est pas possible.
5: Un autre monsieur, bonjour.
17: Bah, attendez, c'est quoi votre histoire? Attendez, vous commandez des cigarettes en Pologne et vous mettez la commande à notre nom?
5: Ah bah voilà.
17: Êtes...
5: Ah non, mais ça fait plaisir d'avoir quelqu'un qui comprend parce que votre collègue il capte rien
17: non,
5: du
17: non,
5: tout.
17: Non, attendez, me la faites pas à l'envers. Vous êtes qui?
5: Monsieur Martin. Donc moi j'ai mon beau-frère qui est en Pologne.
17: Non mais vous écoutez même pas ce que je suis en train de vous dire. Vous êtes dans un bureau de tabac. Comment voulez-vous que j'accepte des cigarettes qui viennent de Pologne?
5: Oh bah il suffit de réceptionner.
17: Non, je réceptionne rien du tout, monsieur.
5: Ouh. Ça, c'est un non qui veut dire oui.
17: Non, monsieur.
5: Mm-hmm.
17: Non.
5: Vous êtes sûr parce que j'ai...
17: Non.
5: D'accord.
17: Je ne veux pas de votre colis. J'ai jamais commandé de cigarettes en Pologne. Mais c'est quoi cette histoire?
5: Bah, vu qu'il est à votre nom maintenant, c'est ce que j'ai expliqué.
17: Comment ça, c'est à mon nom? Mais qui vous a permis de le mettre à notre nom?
5: C'était plus logique que ça arrive chez un professionnel tabacologique plutôt que...
17: Un professionnel de tabac, monsieur, mais réfléchissez un peu. Vous avez d'autres QI ou quoi? Un professionnel de tabac, ça ne commande pas des cigarettes en Pologne. Il est hors de question. Vous m'avez bien compris?
5: Ah oui, mais dans ce cas, faut régler ça avec les Polonais.
18: Et alors, je m'en fous.
5: Eh ben, encore un autre monsieur, bonjour.
18: Non mais vous vous rendez pas compte dans quelle situation vous me mettez? Moi je vais pas vendre des cigarettes qui viennent de Pologne, non.
5: Attendez, c'est ce que je disais, je vous passe mon beau-frère polonais.
18: Mais alors, je m'en fous, moi votre beau-frère...
5: Oui, bah dites-lui vous-même, tiens.
18: Eh ben dites-lui, mais de quel droit vous avez à faire ça? Non mais c'est n'importe quoi, là.
5: Martinski, le monsieur veut te parler.
18: C'est bon, hein.
5: Bonjour monsieur, je suis mon beau-frère polonais, Martinski.
18: Ouais.
5: Je précise que je ne parle ski, pas français ski.
18: Ouais.
5: Vous parlez ski, polonais ski?
18: Non, c'est bon, allez hop.
5: Bon bah goodbye ski, comme on dit chez moi.
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19: MS, bonjour.
20: Allô?
19: Oui.
20: Bonjour, monsieur.
19: Bonjour.
20: J'ai vu dans le bulletin téléphonique que vous faisiez des massages gratuits.
19: Des massages gratuits.
20: Des massages, voilà, c'est ça, des massages gratuits.
19: Massages gratuits? Non, on fait des enlèvements gratuits à domicile, monsieur.
20: Ah, c'est à domicile?
19: Non, c'est si vous avez des meubles à donner, c'est Emmaüs.
20: De l'anus?
19: Non, des ramassages. On reprend des meubles, des vêtements et des choses comme ça.
20: Ah, sans les vêtements? Bah oui, si c'est un massage, oui.
19: Non, monsieur, vous trompez d'adresse, là, je pense. Hein.
20: Les fesses?
19: Non, mais monsieur, vous trompez. On fait pas de massage, nous. Hein.
20: Comment?
19: On est Emmaüs, nous.
20: De l'anus?
19: Emmaüs!
20: Oui, j'ai compris. De l'anus.
19: Non, arrête.
20: Comment?
19: Vous vous trompez de numéro.
20: Donc le dos?
19: Non.
20: Et l'anus?
19: Quoi? Et j'en peux plus.
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22: Allô?
1: Bonjour madame.
22: Bonjour.
1: Madame Ledoux à l'appareil.
22: Oui, qui vous demandez madame?
1: Ben je suis bien la SPA.
22: Mais non madame. Vous n'êtes pas la SPA, vous êtes à Puget Aignier.
1: Oh ben mince, qu'est-ce que je fais là alors? Figurez-vous que je suis à Roquebière dans la forêt et je suis ornithologue. Vous savez, je m'occupe des nids d'oiseaux.
20: Et je voulais avoir un renseignement auprès de la SPA.
22: Moi, une fois, j'étais déléguée responsable, mais maintenant, je ne le fais plus.
20: À la SPA ?
22: Oui.
20: Ah ben, vous pouvez, on ne sait jamais, peut-être que vous pouvez me donner un renseignement.
22: De me téléphoner pas au vétérinaire.
20: Mais oui, mais je ne peux pas, mon téléphone ne marche pas. C'est un téléphone portatif. Et le problème, voyez-vous, c'est que je suis en train de surveiller un nid d'aigles royaux.
22: Oui.
20: Et alors, je suis à 2 mètres du nid des petits aigles. Mm. Et j'aurais voulu savoir si les aigles, les parents, étaient plus ou moins agressifs.
22: Ah, je sais pas. Ça, je sais pas du tout.
20: Aïe, aïe, aïe, parce que je sais pas si je peux rester en observation.
22: Oui, hein. Je comprends. Vous voulez pas vous faire attraper non plus.
20: Ben oui, parce que ce sont des aigles très solides. Ils peuvent embarquer un mouton dans les aigles.
22: Ben oui, alors oui.
20: C'est pour ça que je voulais avoir le renseignement. Attendez, parce que là, je vois... Attendez. Ah, qu'est-ce que c'est ? Oh là là. Allô ?
22: Allô ?
20: Aïe.
22: Allô ?
20: Oh, il y a quelque chose qui m'arrive dans le dos, là. J'ai comme une pince dans le dos.
22: C'est l'aigle ?
20: Ah !
22: Allô ?
20: Oh, mon Dieu ! Je suis en train de décoller.
22: Comment ?
20: Je suis en train de m'envoler dans les airs.
22: C'est un aigle qui vous a pris.
20: On est en train de voler au-dessus de la forêt.
22: Qu'est-ce que je dois faire ?
20: Ça va très vite.
22: Parlez-moi tout le temps. Parlez.
20: Ici, Madame Ledoux.
22: Oui, ici, Madame...
20: Bonjour, madame.
22: N'ayez pas peur, je reste avec vous.
20: Oh, mon Dieu.
22: Allô, je suis là.
20: Il a dû me prendre pour un lapin.
22: Je vous entends.
20: Je vais prendre le téléphone. Je vais le mettre aux côtés de ses oreilles, là.
22: Oui.
20: À côté de ses ouïes.
22: Oui.
20: Criez dedans, va voir.
22: Va coucher.
20: Allô.
22: Allô, va coucher. Allez, dors. C'est pas un lapin, va coucher. Allô, Madame Ledoux. Allô, c'est pas un lapin, mais il comprend pas.
20: Ah, allô. Il y a les trains qui se libèrent.
22: Comment? Il lâche.
20: Il commence à desserrer son étreinte.
22: Django. C'est pas un lapin. C'est Madame Ledoux.
20: Allô.
22: Allô, n'ayez pas peur, je suis là.
20: Il me libère.
22: Vous tombez où? Allô. Allô. Allô. Allô, ici Puget Théniers.
20: Allô.
22: Allô, madame, ça va mieux?
20: Je ne suis pas un lapin.
22: Oui, il vous a lâché l'aigle.
20: Je suis Madame Ledoux.
22: Oui, je sais. Vous m'avez téléphoné pour que je fasse peur à l'aigle.
20: Ah, c'est vous?
22: Oui, c'est moi.
20: Oh, bah, madame, comment vous remerciez? Vous m'avez sauvée.
22: Mais madame, c'est rien du tout. C'est une grande joie pour moi de rendre service.
20: On était à 400 mètres du sol.
22: Oh là là.
20: Il m'a regardé avec ses yeux et il m'a lâché.
22: Il nous a lâché. Pauvre femme.
20: Et je suis tombée la tête dans le sang.
22: Écoutez, madame, si vous avez l'occasion de passer à Puget, je vous embrasserai volontiers.
20: Oh, bah, c'est moi qui vais vous embrasser. Merci beaucoup.
22: Notre amour des animaux nous a sauvés.
20: Oh, bravo, madame.
22: Eh bien, j'ai fait peur à l'aigle. Je suis contente de moi.
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0: Oui, allô?
2: Bonjour madame, c'est bien le garage?
0: Oui, qu'est-ce que vous cherchez?
2: Monsieur Martin, service de la voirie Martin-Villoise.
0: Oui.
2: Je vous appelle rapport au passage en zone 30 autour du garage, vous devez être au courant.
0: Non.
2: Ah, parce qu'on devait vous passer en zone 30.
0: Ouais.
2: Mais là, il y a des nouvelles normes, donc on doit rebaisser toutes les vitesses de 20 km/h.
0: Oui.
2: Ce qui fait que finalement, vous passez en zone 10, donc 10 km/h maximum.
0: Mais à 10, sur la route nationale qui passe devant le garage, là?
2: La route nationale, bah oui, c'est exactement ça. Elle passe à 10, et en plus, je vais venir installer un radar.
0: Ils vont mettre un radar, mais devant le garage, là?
2: C'est ça, pour surveiller que personne ne dépasse les 10 km/h sur la nationale.
0: On est à la campagne. Si vous mettez un truc 10 devant le garage, là, mais 100% des gars qui passent sans flasher.
2: Oui, mais en même temps, ça permet de renflouer un peu les caisses, c'est pas plus mal.
0: Non, mais là, c'est pas renflouer les caisses, c'est se marcher sur la tête, là.
2: Ah non, mais attendez, c'est pas fini. Il faudra aussi faire gaffe quand vous déplacez des voitures, parce qu'avec le radar juste en face, vous pouvez vous faire flasher dans votre garage.
0: Si moi, quand je roule dans le garage, ça peut être pris par le radar s'il est dans le sens du garage.
2: Exactement, donc pour éviter ça, vous démarrez pas les voitures.
0: Comment ça, on démarre pas de voiture? Bah, sûr que si, on va pas les pousser.
2: Bah, si, justement, c'est l'idée.
0: Bah, je crois pas, moi.
2: Ah, bah, moi, je crois que oui.
21: Oui, bonjour.
2: Et bonjour, monsieur.
21: Ah ouais, 10 km/h, je sais pas ce qu'ils veulent faire à cette allure, mais...
2: 10 km/h, c'est un petit jogging tranquille, petite foulée, vous voyez?
21: C'est de la folie.
2: Ah oui, d'ailleurs, évitez de courir quand vous poussez des voitures, parce que sinon, pareil, ça va flasher.
21: Et c'est à partir d'où, en fait?
2: Ça commence sur la nationale 500 mètres avant le garage, et ça se termine 500 mètres après.
21: D'accord.
2: Donc, en moyenne, vous devrez pousser vos voitures sur 1 km.
21: Purée. D'accord.
2: Sinon, j'ai mon beau-frère qui est palissadier, il fabrique des palissades.
21: Ouais.
2: Je peux lui demander qu'il vous fasse une palissade anti-flash.
21: D'accord.
2: Vous êtes d'accord? Bah, c'est super, je lui confirme ça.
21: Non, pas du tout.
2: Non, mais c'est un super palissadier, hein, vous inquiétez pas.
21: Inquiétez pas.
23: Allô?
2: Eh, bonjour madame, comme je disais.
23: On s'en fout.
4: complètement de votre palissade, mais complètement.
2: Ah ouais, vous êtes capable de me le redire, ça ?
4: J'en ai rien à foutre de votre palissade.
2: Oui, ah bah me le dites pas trois fois.
4: Parce... Mais bon, j'en ai rien à foutre de votre palissade.
2: Bon, enfin, me le dites pas quatre fois, parce que sinon...
4: J'en ai rien à foutre de votre palissade.
2: Oui, bah après, faudra pas râler si vous vous faites flasher dans le garage.
4: D'être flushé de quoi ?
2: Oh là là, bah c'est ce que j'ai expliqué au patron à l'instant.
4: C'est moi le responsable.
2: Non mais le monsieur, celui que j'avais juste avant vous.
4: Vous vous rappelez même pas que vous avez vu une dame ?
2: Je préfère voir directement avec le responsable, sinon...
4: C'est moi qui prends les décisions, je vous la repasse pas, ok ?
2: Ah voilà, alors moi on me commande une palissade anti-flashante.
4: Oui, on vous commande quoi ? On vous commande rien du tout.
2: Ah oui aussi, et puis faites gaffe parce que quand vous avez un pic de pollution, il faut encore rebaisser la vitesse.
4: Mais on n'a pas de pic de pollution, nous on a plein milieu de la campagne, qu'est-ce qu'on en a à foutre de votre pollution ?
2: Ouais, bah, surveillez quand même parce que dans ce cas, on baisse encore de 20 km/h.
4: Non.
2: Bah si, donc ça veut dire que vous devez rouler à moins 10 km/h, maximum.
4: Mais il sait pas ce qu'il dit.
2: Ah bah passez-le moi celui qui sait pas ce qu'il dit, je vais lui expliquer.
4: Mais c'est vous qui savez pas.
2: Si, si, moi je sais, je viens vous installer le radar.
4: Moi c'est pas la peine de venir. Hein.
2: Ah bah oui, mais je fais comment ?
4: Eh bah tu resteras chez toi.
2: Après vous devez être bricoleur, vous vous y connaissez un peu en électricité ?
4: Non, mais vous rigolez pas un peu.
2: Si, si, mais comme ça je vous envoie le radar en kit et vous avez plus qu'à assembler les pièces et faire les branchements.
4: Mais vous nous prenez vraiment pour des cons. Hein.
2: Alors pardon, on n'essaye pas de me piquer mon rôle, le con c'est moi, je m'excuse.
4: C'est un sketch.
2: Un sketch, mais allons-y, oui, pourquoi pas un canular. Et d'ailleurs, un canular qui passe où ?
4: Aucune idée.
2: Alors, indice subtil, c'est une radio où on aime bien se marrer.
4: Rire et chanson ?
2: Mais tout à fait !
4: C'est génial.
2: Merci et au revoir, madame.
4: À bientôt, madame.
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7: Allô ?
20: Oui, allô ?
7: Oui.
20: Bonjour, monsieur.
7: Bonjour.
20: C'est la menuiserie.
7: Oui.
20: Ah, bonjour. Je voudrais un renseignement, s'il vous plaît. Je voudrais savoir si vous était possible de prendre rendez-vous.
7: Oui, mais avec qui ?
20: Avec moi.
7: Ah bon ?
20: Oui.
7: Vous êtes d'où, là ?
20: Alors, je suis au 3 rue des Rosiers, à Malensac.
7: 3 rue des Rosiers. Votre nom, c'est comment ?
20: L'œuf dur.
7: Comment ?
20: L'œuf dur.
7: L'œuf dur ?
20: Oui.
7: Rue des Rosiers, c'est où ça déjà ?
20: Vous voyez la mairie ?
7: Oui.
20: Vous voyez l'église ?
7: Oui, oui.
20: C'est pas là.
7: Ah bon ? J'ai demandé.
20: Oh, c'est pas la peine.
7: Comment ?
20: C'est pas la peine.
7: Ah bon ? C'était pour quoi faire ?
20: Alors, je voudrais prendre rendez-vous.
7: Oui, d'accord, mais pourquoi ?
20: Bah, pour qu'on se voit, monsieur.
7: Ah bon ? Donnez-moi votre numéro, puis je vais vous redire quand je vais aller.
20: Oui.
7: Numéro de téléphone ?
20: Oui, c'est le 12.
7: Le 12 ?
20: Oui.
7: Oh, c'est impossible.
20: Le 12, oui. Rue des Rosiers.
7: Vous m'avez dit le 3 tout à l'heure.
20: Non.
7: 3 rue des Rosiers, vous m'avez donné tout de suite. Alors.
20: Oui, c'est ça, c'est le 3.
7: Votre numéro, c'est le 3.
20: Non, à Malétroit.
7: Quoi ?
20: Le 12, à Malétroit.
7: Vous êtes à Malétroit ?
20: Oui.
7: Ben, vous me dites que vous êtes à Malensac.
20: Moi, pas du tout, monsieur. Vous entendez pas bien. À votre âge, c'est normal.
7: Oui, allô ?
20: Allô ?
7: Oui ?
20: Il y a votre boîte aux lettres qui a coupé.
7: Quoi ?
20: Il y a votre boîte aux lettres qui a coupé.
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23: Oui, bonjour.
2: Bonjour, madame. C'est bien le bar ?
23: Oui.
2: Je vous appelle pour vous prévenir que je vous ai recruté 3 serveurs.
23: Non, mais il n'y a pas de serveur chez nous.
2: Ah, bah c'est pour ça que je vous en ai pris, oui.
23: Non, mais ça ne vous intéresse pas.
2: Comment ça ne vous intéresse pas ?
23: Bah non, j'ai pas envie d'avoir de serveur ici. J'ai pas de travail pour eux, moi.
2: Non, mais vous trouverez bien un truc.
23: Ah non, non. Moi,
2: j'ai pris une période d'essai de 3 mois.
23: Non, mais il n'y a pas de période d'essai, il n'y a rien. Non,
2: vous les mettez direct Ah, bah je vais leur dire.
23: Non, mais je
2: suis avec la dame du bar, là.
23: Non, c'est...
2: Elle prend direct en CDI, apparemment.
23: Mais non, mais ça m'intéresse pas. Donc voilà, c'est tout, ça y est, c'est bon, on arrête là. C'est tout, je demande personne.
2: Non, mais c'est pas grave. Moi, je vais passer.
23: Bah, si, c'est grave, si. Mais c'est un bistrot de quartier. Oh là là, mais c'est pénible.
2: Ah, bah, excusez-moi de faire bouger la France, excusez-moi de travailler pour l'économisme.
23: Non, mais c'est quoi votre baratin, là ? Vous m'agacez.
2: Vous êtes ouvert jusqu'à quelle heure ?
23: 19h.
2: Ah, parce que moi, j'ai mis jusqu'à 20h.
23: J'avais raison, oui, je vais rester pour leur beaux yeux. Oui.
2: Sinon, vous les laissez sur place, hein, si vous n'êtes pas obligé de rester.
23: Non, mais c'est bon, allez hop. Vous m'emmerdez, d'accord, ok ?
2: Allô ?
24: Allô ?
2: Ah bah c'est monsieur.
24: Bah non, mais attendez là, j'ai un PMU, c'est un café là.
2: Alors moi j'ai pris 3 serveurs.
24: Bah pourquoi faire, ils vont consommer hein, parce que...
2: Ah bah si vous voulez, ils peuvent aussi consommer, hein, du moment que vous les payez.
24: Non, mais qui c'est qui vous l'a demandé ?
2: C'est mon beau-frère.
24: Comment ? Non mais, attendez, vous vous foutez de la gueule du monde là. C'est son beau-frère qui les a recrutés.
25: Allô ?
2: Ah, un autre monsieur ?
25: Ah non mais attendez, embaucher quoi ? On n'a rien fait ? Vous les avez ramenés personne ?
2: Dans ce cas, je vous fais un contre-contrat.
25: Mais on n'a pas fait un contre-contrat.
2: Bah les contre-contrats de ruptionnage.
25: Bah pas du tout, on n'a jamais dit qu'on voulait contre-contrat. Je veux passer mon mari.
2: Ah, merci monsieur.
6: Oui, allô?
2: Oui, c'est madame. Donc, votre collègue me disait qu'elle voulait un contre-contrat.
6: Mon collègue, c'est ma femme.
2: Vous êtes sûr?
6: C'est moi qui est responsable, quand même.
2: Ah, ben, c'est vous qui est responsable, mais c'est moi qui ai recruté.
6: De quoi que vous me parlez, là?
2: Des contre-contrats de ruptionnage.
6: Mais qu'est-ce que j'en ai à foutre, moi, de votre machin, là?
2: Vous avez décidé de ruptionner.
6: Mais je vous ai rien demandé. J'avais pas besoin de contrat, j'ai pas besoin de ruptionner un machin, j'en ai rien à foutre.
2: Ah, ben, si vous ruptionnifiez.
6: C'est vous qui décidez, c'est pas moi, alors.
2: Oui, ah, ben, je sais que c'est moi qui
6: vous
2: décide.
6: Vous appelez comment, monsieur?
2: Monsieur Martin.
6: Monsieur Martin, de quelle société?
2: Établissement Martin.
6: Établissement Martin d'où? De quelle ville?
2: De Martinville.
6: Ah bah, rue Martin aussi, hein?
2: Oui, absolument. Ah bah, vous connaissez?
6: Oui, vous habitez tous à Martin. Et puis, votre père, c'est Martin.
2: Alors, écoutez, je peux vous le passer? Papa Martin, oui? Il y a la dame du bar qui veut te parler.
6: Non, c'est pas la dame, c'est le monsieur. Je commence à en avoir ras-le-bol.
2: Allô?
6: Oui, allô, oui, c'est moi.
2: Bonjour, c'est Papa Martin à l'appareil, vous voulez me parler?
6: Bah, vous foutez pas de ma gueule, hein?
2: Bah, j'ai mon fils Martin, là, qui vient de me passer la communication.
6: Mais, monsieur Martin de Martinville, je m'en fous.
2: Alors, excusez-moi, vous confondez. Martin, c'est mon petit-petit-petit-petit-fils.
6: Oui, mais j'ai rien à foutre, j'en ai rien, j'ai pas besoin de vous.
2: Allô?
8: Oui, bonjour.
2: Oui, bonjour, monsieur.
8: Est-ce que vous seriez pas Martin?
2: Quel Martin?
8: Le Martin de la radio.
2: Quelle radio?
8: Rire et chanson.
2: Non, pas du tout.
8: Désolée, du coup, je recrute pas en ce moment.
2: Même un blaguiste? Vous avez pas besoin d'un blaguiste?
8: Ah, si, ça, on a toujours besoin d'un bon blaguiste.
2: Ah, bah alors très bien, j'arrive.
8: Ok, à tout de suite.
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9: Dispensaire.
11: Allô?
9: Allô?
11: C'est le dispensaire pour les animaux.
9: Oui.
11: Bonjour, madame.
9: Bonjour.
11: Monsieur le baron Ledoux, j'habite boulevard Saint-Germain.
9: Oui.
11: Et j'ai un grand malheur avec mon perroquet.
9: Oui.
11: Oh mon Dieu, il est originaire de la Libye.
9: La Libye, oui.
11: Voilà. Et hier soir, à la télé, ils ont montré la guerre entre le Tchad et la Libye.
9: Oui.
11: Et mon perroquet, il était là, devant la télé.
9: Oui.
11: Et depuis, il n'arrête pas que de dire des bêtises, des cochonneries.
9: Ah bon?
11: Oui. Je sais pas quoi faire, moi je
9: Qu'est-ce
11: sais...
9: Qu'est-ce qu'il raconte?
11: Oh, des cochonneries, hein. Vous voulez que je vous le passe, vous allez voir.
9: Attends, oui, oui.
11: Je vais approcher du téléphone. Attendez, je l'attrape, hein.
9: Oui.
11: Bien là, Coco. Allô?
9: Oui.
11: Voilà, là. Parle, Coco.
9: Coco? Il écoute, là?
11: T'as l'as pris! T'as l'as pris!
9: Coco? Bonjour, Coco.
11: Poufias! Poufias! Poufias!
9: Mais ça va pas?
11: Hello?
9: Oui?
11: Vous avez entendu?
9: Oui, j'ai entendu.
11: Alors, qu'est-ce que je fais, moi?
9: Alors, attendez, ne quittez pas, s'il vous plaît. Hein. Allô?
11: Oui.
9: Monsieur, alors, remettez votre perroquet à côté et faites-le parler. Mais... Le docteur écoute, hein?
11: Viens là, Coco! Ah. Coco, viens là!
9: Écoute, je suis morte de rire.
11: Coco! T'as pris! Allô?
9: Oui?
11: Bon, ça y est, attendez, je mets la tête à côté de l'appareil. Allez-y.
9: Coco, bonjour?
11: T'as pris!
9: Coco!
11: T'as pris!
9: Mais tu m'avais pas dit ça tout à l'heure.
11: Pas vite! Allô?
9: Oui?
11: Oh, madame?
9: Oui?
11: Vous savez le chinois pour passer le thé?
9: Oui.
11: Le chinois, le petit filtre pour passer
9: oui.
11: le thé. Il l'a mis sur sa tête comme un casque.
9: Ah bon?
11: Oh non, Coco, reviens ici!
9: Écoutez, vous êtes où, monsieur?
11: Madame, il a une fourchette dans le bec, il vient vers moi!
9: Non, c'est pas vrai.
11: Non!
9: Monsieur! Monsieur! Olivier! Écoute, tu sais, il vient de me dire que son porquet, il a mis une fourchette dans le bec, il est venu vers lui, et après j'entends plus rien. Mais j'entends plus rien, ça tombe, il a foutu un coup de fourchette. Allô?
11: Ça l'a pris!
9: Coco!
11: Ça l'a pris! Ça l'a pris!
9: Coco, t'exagères, hein? Qu'est-ce que t'as fait à ton maître?
11: Vive la Libye! Vive la Libye!
9: Mais t'es dingue! Pourquoi vive la Libye? Coco?
11: Kadhafi!
9: Kadhafi! Mais qu'est-ce qu'il a, Kadhafi? Hein? Coco, t'as le combiné, là? Qu'est-ce que t'as fait à ton maître?
11: Ta gueule!
9: Quoi, ta gueule? Je t'en prie, hein. Je peux te dire ta gueule aussi, moi.
11: Ta gueule, ça l'a pris!
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10: Allô ?
2: Bonjour monsieur, c'est bien le marchand de chaussures ?
10: Oui.
2: Monsieur Martin à l'appareil, association des commerçants indépendantistes de Martinville.
10: Oui.
2: Avec les membres de l'association, on vous a désigné garantisseur pour l'ensemble des commerçants.
10: Qu'est-ce que c'est un garantisseur ?
2: Un garantisseur, bah c'est celui qui s'occupe du garantissage quand il y a des petits soucis de trésorerie.
10: Qu'est-ce que c'est ça ? Je comprends rien.
2: En clair, si vous avez un collègue qui est un peu juste pour payer ses impôts, vous le garantissagez en avançant les sous.
10: Ouais, d'accord.
2: D'accord, donc je valide.
10: Ah non. Vous validez rien du tout, hein ?
2: Bah vous m'avez dit d'accord.
10: Oui, non, j'ai compris ce que vous me disiez, mais je valide pas, je vais pas payer pour quelqu'un d'autre.
2: Hein. Cela dit, pas besoin de valider puisqu'on vous a déjà désigné.
10: Ah non.
12: Allô.
2: Bonjour madame.
12: Monsieur.
2: Si vous voulez.
12: Ouais.
2: Donc c'est bon, pas besoin de valider.
12: Mais on me met dans un truc que ça m'intéresse pas.
2: Non mais que ça vous intéresse pas, mais
12: y
2: que.
12: Y a pas de nom, mais je suis nulle part.
2: Bah oui, mais qu'on a voté pour vous.
12: Mais on a voté, moi je me suis pas présenté.
2: Oui, alors justement, on ne vote que pour des gens qui ne se présentent pas parce que personne veut faire garantisseur.
12: Mais je m'en fous que vous ayez voté, moi j'ai rien demandé, donc vous m'enlevez de cette connerie, moi vous votez.
2: Dans ce cas, il aurait fallu que vous votiez contre, mais là.
12: Il fallait venir voter contre, mais vous vous foutez de ma gueule ou quoi?
2: Oui, bien sûr.
12: Vous m'engagez dans quelque chose, sans mon consentement. Donc non, je suis garantisseur de personne. Moi.
2: Non, mais c'est ce que je disais, il n'y a pas besoin de votre consentement pour être garantisseur. Vous êtes juste là pour soulager les collègues qui sont un peu justes.
12: Soulager de quoi financièrement?
2: Voilà, oui, rapport à l'argent. S'il y a des hausses d'impôts, par exemple.
12: Et je m'en fous, j'avancerai rien du tout à personne.
2: Ah oui, mais alors attention, parce que en tant que garantisseur, si vous n'avancez rien, on vous rembourse rien.
12: Mais garantisseur ou pas garantisseur, je m'en tape. Je donnerai rien à personne et on me remboursera pas. Mais parce que je donnerai rien.
2: Eh oui, c'est ça. Donc ce qu'on peut faire.
12: Non, il y a rien à faire.
2: Mais si.
12: C'est clair ou pas?
2: Non, mais je vous explique.
12: Non, mais est-ce que c'est clair ou pas?
2: Non, mais pardon.
12: Non, il y a pas de pardon. Est-ce qu'on s'est bien compris? Est-ce que c'est bien rentré dans votre tête?
2: Oui, non, j'ai bien compris, mais si vous m'interruptionnez tout le temps, je peux pas vous expliquer ce qu'on va faire.
12: Il insiste, hein, en plus. Il insiste, il y a rien à faire. Hein.
2: Bah, il s'excuse, mais il était encore en train de vous parler.
12: C'est qui le patron ici? C'est qui le patron dans ma société?
2: Bah, c'est moi.
12: Le patron de ma société, c'est vous. Ça m'étonnerait.
2: En tant que patron de l'association des commerçants indépendantistes, je suis quand même votre supérieur.
12: Ouais, bien sûr, ouais. Alors là, vous, mon supérieur, il manquait plus que ça. Hein. Ça fait 10 ans que j'ai la société, l'association des commerçants, je n'ai jamais entendu parler, et là, d'un coup, vous arrivez au bout de 10 ans et vous me dites que je suis votre supérieur.
2: Voilà, on est bien d'accord.
12: Non, que ce soit bien clair. Hein.
2: Comment ça, que ce soit bien clair?
12: Que ce soit bien clair.
2: Dans ce cas, je vous mets juste pour la moitié du garantissage.
12: Il n'y a pas de la moitié, mais vous comprenez pas ou quoi quand je vous parle?
2: Non, mais je vous mets juste demi-garantisseur.
12: Il existe.
2: Oh, c'est pas son genre.
12: Il aurait compris, il faut peut-être y parler chinois, je crois.
2: Tiens, comment ça, chinois?
12: Mais je parle français, vous comprenez pas depuis tout à l'heure. Alors, est-ce qu'il faut que je vous parle chinois pour que vous compreniez?
2: Oh non, mais c'est bon, ça y est, j'ai compris.
12: Ah, donc je vous dis quoi depuis tout à l'heure?
2: Bah, vous me dites que vous êtes un commerçant chinois.
12: Mais j'avais compris.
2: Oh bah si, déjà avec l'accent, j'aurais dû me douter.
12: Ah oui, il est con celui-là, effectivement.
2: Il est con, mais il vous entend quand même.
12: Eh mais moi je m'en fous, moi. C'est quoi votre nom, vous?
2: Monsieur Martin.
12: Martin comment?
2: Martin.
12: Martin comment?
2: Bah Martin.
12: Non mais Martin comment?
2: Bah Martin.
12: Martin comment?
2: Martin.
12: Ouais, il est même pas capable de dire son nom.
2: Ah bah je viens de récupérer les chiffres pour la hausse d'impôts qui arrive, là.
12: Non mais je m'en fous.
2: Au pire du pire, vous devrez avancer 30 milliards d'euros.
12: Ah, je m'en bats les couilles des 30 milliards. Il est fou, lui.
2: Et puis en plus, comme vous êtes demi-garantisseur,
12: non.
2: Pour vous, au pire, c'est 15 milliards.
12: Vous me mettez pour rien du tout.
2: Si ça vous arrange, vous nous donnez 5 milliards d'euros tout de suite et on fait les 10 milliards qui restent à la fin du mois.
12: Bon, allez.
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14: Allô?
15: Oui, bonjour madame, c'est la compagnie républicaine de sécurité à l'appareil.
14: Oui.
15: Est-ce que vous avez vu quelque chose de bizarre dans votre coin, là, aujourd'hui?
14: Ma foi, non.
15: Non, rien,
14: non.
15: On n'a pas entendu des gros bruits suspects dehors
14: Non, du tout.
15: Bon, parce que là, on vient d'avoir une communication de la part du zoo de Sansergue. Le zoo qui a des animaux préhistoriques et tout ça, là.
14: Oui.
15: Il y a un dragon qui s'est échappé du zoo.
14: Ah bon?
15: Et oui, et le problème, c'est que...
14: Oh là là, oui.
15: Ben oui, ça fait des dégâts parce que quand il s'envole, il crache du feu.
14: Oui, oui.
15: Et donc, il y a des terres entières qui ont été brûlées.
14: Oh là, oui, en effet.
15: Et apparemment, c'est une femelle et elle est partie, elle s'est échappée parce qu'elle a répondu et on cherche son œuf activement dans tout le département.
14: Oh là là.
15: Donc, on prévient tout le monde.
14: Oui.
15: Nous, on est mobilisés. Vous êtes chez vous, là, actuellement?
14: Encore une heure, oui.
15: Vous avez un tuyau d'arrosage éventuellement ou...
14: Oui.
15: D'accord. Mais il est dans votre jardin?
14: Non, il est sur la terrasse, là, oui. À côté. Hein.
15: À côté. Votre téléphone va jusque-là, non?
14: Ah oui, oui, oui.
15: Ah, alors on va pouvoir faire. Prenez votre téléphone, allez jusqu'à votre terrasse, je vais vous expliquer quoi faire si vous le voyez. Hein.
14: Oui, d'accord. Oui.
15: Oui, madame, vous m'entendez?
14: Oui, je vous entends, je suis dehors, là.
15: Vous êtes sur la terrasse?
14: Oui.
15: Est-ce que vous le voyez d'abord dans le ciel, le dragon, là?
14: Ben, pas du tout, non.
15: D'accord.
14: Oui.
15: Comment on essaie d'établir un relais? Est-ce que vous connaissez Madame Lamolle?
1: Non.
15: On demande à chaque habitant de bien vouloir communiquer avec un autre habitant pour pouvoir...
1: La Molle, ça me dit rien.
15: Ça vous dit rien?
1: Non. Ah non, je connais pas cette dame-là, moi, non.
15: Bon, si ça vous embête pas, on va vous mettre en liaison téléphonique avec elle.
1: Oui.
15: Expliquez-lui bien ce que c'est, s'il vous plaît, nous, le temps qu'on arrive chez elle.
1: D'accord, okay.
15: Merci beaucoup, madame, à de plus rien. Tard.
5: Allô?
1: Oui, madame Lamolle?
5: Oui.
1: Oui, est-ce que les gendarmes vous ont appelé?
5: Non.
1: Non?
5: Pourquoi? Qu'est-ce qu'il y a? Une mauvaise nouvelle?
1: Non, ils disent qu'il y a un dragon. Qui est dans le quartier, quoi, et...
5: Attendez, quittez pas, parce que, excusez-moi, j'ai trouvé quelque chose dans mon jardin, j'ai trouvé un objet bizarre, alors...
1: Ah bon?
5: J'ai apporté dans ma cuisine.
1: Et qu'est-ce que c'est?
5: Oh ben écoutez, je sais pas comment je vais le casser pour faire une omelette avec, parce que j'ai jamais vu ça. C'est un œuf énorme.
1: Eh ben c'est ça qu'il recherche.
5: Mon Dieu, où est-ce qu'il est le marteau?
1: Allô, ah non, mais faut pas le casser, madame, hein.
5: Ben c'est un œuf.
1: Mais oui, mais c'est un œuf de dragon.
5: Oh mon Dieu!
1: Alors donc, il faut pas le casser. La sécurité va venir chez vous parce qu'ils vont le récupérer, eux.
5: Attendez.
1: Oui, mais il faut pas. Allez, vous l'avez ramené dans votre cuisine?
5: Ah oui.
1: Eh ben vous le laissez dans la cuisine.
5: Oui, il est lourd, hein. Oh!
1: Pardon?
5: Mon Dieu!
1: Oui.
5: Il est tombé.
1: Il est tombé?
5: Oui.
1: Oh!
5: Oh, il y a une bête dedans.
1: Mais il fallait pas le casser. Oh là là, il est tombé.
5: C'est une grosse bête dedans, avec des ailes.
1: Ah là là là là, il fallait pas...
15: Allô?
1: Oui. Alors, elle me dit qu'elle a un œuf énorme dans son jardin.
15: Alors, vous lui avez dit, madame?
1: Oui, mais elle vient de me dire qu'elle l'a fait tomber, l'œuf.
15: Et
1: donc, il y a une bête énorme dedans.
15: Ah bah oui, c'est le dragonnet, c'est le petit dragon.
1: Ben voilà.
15: Oh là là là là là.
1: Alors, elle est complètement désemparée. Hein.
15: Qu'elle se prépare déjà des casseroles d'eau et tout, le temps qu'on arrive. Hein.
1: Oui, des casseroles d'eau.
15: Le temps qu'on arrive.
1: Oui, bah, je lui ai dit, oui. Allô?
5: Allô?
1: Allô, madame, ben, préparez des casseroles d'eau.
5: Allô?
1: Oui, allô?
5: C'est une drôle de bête avec des ailes, elle crasse le feu.
1: Mais donc, il faut préparer des casseroles d'eau.
5: Mais oui, mais il met le feu. Il met le feu
1: dans ma
5: cuisine.
1: Là. Oh, moi, je sais plus quoi faire. Il faut mettre de l'eau. Il faut en mettre de l'eau pour éteindre le feu. Essayer de...
15: Allô?
1: Oui?
15: Oui, alors on arrive, mais oui. C'est bizarre, on voit de la fumée chez elle.
1: Oui, parce qu'elle m'a dit qu'il crachait le feu. Hein.
15: Oh là là.
1: Oui.
15: Qu'elle dégage tout ce qu'il y a dans son frigo et qu'elle s'enferme dans le frigo.
1: Ah oui, mais vous croyez qu'elle va pouvoir?
5: Dieu.
1: Allô, madame?
5: Oh, mon Dieu.
1: Oui? Allô, madame?
5: Il me court après!
1: Mettez-vous dans le... Ils ont dit de vous mettre dans le frigidaire.
5: J'ai le feu à ma gaine de maintien.
1: Oui,
5: il crase les flammes. Il y a ma gaine de maintien qui est en flamme.
1: Essayez de vous mettre dans le frigidaire, si vous pouvez.
5: J'ai ma culotte qui est en flamme, là.
1: Oh là là là là là là.
15: Allô?
1: Oui.
15: Allô?
1: Oui. Elle a sa gaine de maintien qui est complètement enflammée, alors...
15: Elle n'est pas encore dans le frigidaire?
1: Ben, je lui ai dit, mais...
5: Allô?
1: Oui.
5: J'ouvre la porte du réfrigérateur.
1: Oui, mettez-vous dans le frigidaire, madame.
5: Faut que je retire tout ce que j'ai dans le frigidaire.
1: Bah bien sûr, oui, c'est ça, c'est pas facile. Hein. Ben.
5: Oh mon Dieu, il me regarde avec ses petits yeux rouges, là.
1: Ben oui.
5: Il avance vers moi. Allô?
1: Oui.
5: Il avance vers moi. Ah, ça y est, je rentre dans le réfrigérateur. Oh mon Dieu.
1: Mettez-vous, essayez de...
16: Allô?
1: Oui.
16: Vous m'attendez?
1: Oui.
16: Je suis dans le frigidaire. Qu'est-ce que je fais maintenant?
1: Et lui, il est où, le dragon, là?
16: L'huile? Ah ben l'huile, elle n'est pas dans le réfrigérateur.
1: Non, mais il est où? Dans la cuisine?
16: Ah, le dragon?
1: Il est dans la cuisine?
16: Oui, attendez, j'ouvre la porte pour regarder. Allô?
1: Oui.
16: Oh mon Dieu.
1: Qu'est-ce qu'il fait?
16: Il est en train d'ouvrir, vous savez, les boîtes de conserve, là.
1: C'est pas vrai.
16: Mais si, parce qu'il a des griffes à ses pattes.
1: Mmh.
16: Et alors, il ouvre des boîtes de conserve. Oh non, ma boîte de thon à l'huile d'olive.
1: Oh.
16: Oh non, je l'ai gardée pour ce soir.
1: Oh.
16: Il a mangé ma boîte de thon.
1: Il l'a mangé?
16: Oui. Il a mangé mon thon à l'huile d'olive.
1: Oh là là là là.
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0: Allô, oui.
2: Bonjour, monsieur. C'est bien le bar ?
0: Oui.
2: C'est pour vous prévenir que je vais venir changer vos serrures ce soir.
0: Mais attendez, monsieur. Pourquoi est-ce que vous voudriez me changer mes serrures ?
2: Bah, parce que c'est mon métier.
0: Mais est-ce que je vous ai demandé de venir me changer mes serrures ?
2: Alors, c'est-à-dire que j'avais déposé des prospectus dans le quartier.
0: Oh, non, mais non. Ne me gonflez pas. N'essayez surtout pas de venir me changer mes serrures.
2: Ah, bah, c'est-à-dire que moi, c'est prévu, j'ai déjà commandé les.
0: Non, mais je m'en fiche, moi. Non, mais vous avez commandé quoi, les.
2: Un système de serrurisme complet.
0: Non, mais ça va, oui. Vous êtes qui, vous ?
2: Je démarre dans le serrurisme, là, donc
0: non,
2: il faut
0: mais,
2: que je me.
0: Mais je m'en fiche que vous démarriez dans ce que vous voulez. Je ne vous ai pas signé de devis pour que vous me changiez mes serrures.
2: Non, alors ça, je l'ai fait.
0: Quoi ?
2: Le devis, je l'ai signé moi-même, parce que c'était
0: vous
2: plus simple.
0: Vous avez signé le devis vous-même.
2: Voilà.
0: Non, mais ça va, oui. Mais vous n'êtes pas bien, non ?
2: Bon, enfin, excusez-moi de faire mon métier.
0: Je m'en fous. Vous ne venez pas m'emmerder à changer mes serrures. Vous avez bien compris ce que je vous ai dit ?
2: Non.
0: Arrêtez de me gonfler. Vous êtes un Margoulin.
2: Pardon, qui ça ?
0: Vous êtes un Margoulin.
2: Qui est ce monsieur Marc Goulin ?
0: Monsieur Marc Goulin, vous êtes complètement ramassé, vous, hein ? Monsieur Goulin.
2: Passez-le moi.
0: Oui. Allez.
17: Allô ?
2: Ah, monsieur Goulin.
17: J'en ai rien à foutre, vous passez pas chez moi. Qu'est-ce que vous me pompez, là ?
2: Non, mais monsieur Goulin, mais moi.
17: Je m'appelle pas Goulin, je vous dis. C'est vous le Margoulin. Vous allez partout, vous faites des devis, et puis vous allez chez les gens, vous posez des serrures.
2: Voilà.
17: Ah, bah ça, c'est beau. Ah, c'est nouveau, ça. Vous êtes pas net, hein, monsieur. Et vous allez prendre un coup de fusil, là, par les gens. On vous donne pas de réponse, c'est que ça nous intéresse pas.
2: Qui me dit mot consent, hein, excusez-moi,
17: non,
2: ça
17: non,
2: c'est
17: non,
2: comme...
17: non. Ils sont certainement partis à la poubelle, on en a rien à foutre de vos prospectus.
2: Ah, au fait, j'ai aussi prévu quelques travaux d'électrisme.
17: Et comment ? Électrisme ?
2: Électrisme.
17: Vous êtes pas bien, vous, quoi.
2: Moi, je vous ai commandé un tableau.
17: Voilà. Tableau électrique maintenant. Il m'a commandé un tableau.
2: Vous avez une alarme ou pas ?
17: Voilà, une alarme qui me fait.
2: Non, mais parce que j'ai mon beau-frère qui est alarmiste. Donc il
17: alors,
2: peut.
17: Vous êtes alarmé, vous. Il est alarmiste aussi.
2: Non, mais c'est, moi je fais ça comme ça, on fait tout d'un coup.
17: Ah oui, on fait tout d'un coup. On fait le ménage.
2: Ah bah c'est le petit Martin, c'est mon fils qui s'en occupe.
17: Martin, ton fils, il fait le ménage.
2: Niveau plomberie, est-ce que vous avez des.
17: Je suis plomberie maintenant. Je suis plombier, vous êtes plombier aussi ?
2: Non, c'est ma femme qui est plombiste.
17: Ah, votre femme est. Elle est plombiste.
2: Ah, bah elle est à côté de moi. Martine !
17: Martine, elle s'appelle.
2: Martine ! Oui ? Tu pourras plombister chez la dame ? Ah, oui, bien sûr.
17: Oh, là, on vous enregistre, on va le passer, comme ça on va rigoler.
2: Ah, bah c'est moi qui vais vous enregistrer, qui vais le passer.
17: Bah, hein. Mais moi je vous ai enregistré là.
2: Ah, bah moi d'abord. Hein.
17: Je vous.
0: Allô ?
2: Ah, c'est Madame Goulin, là.
0: C'est Madame Goulin.
2: Ah, Madame Goulin.
0: Monsieur Madame Goulin, voilà. Et moi, je suis leur fille.
2: Ah, bah c'est la petite Goulin, bien sûr.
0: Voilà. Et je suis la fille de Monsieur Madame Goulin. Il y a toute la famille Goulin.
2: D'accord.
0: On passe à la télévision.
2: Alors, c'est comme la télévision, mais sans les images.
0: La radio.
2: Voilà, c'est ça, on se rapproche.
0: Ouais.
2: Alors, laquelle ?
0: Ah, bah attends. Nostalgie, énergie.
2: Non.
0: Vous m'énervez, monsieur.
2: Non plus.
0: Qu'est-ce qu'il y a comme truc ? Rire et chanson.
2: Oh, bravo !
0: Alors, monsieur Goulin va passer à la radio.
2: Bah voilà. Eh ben, mes amitiés à Marc Goulin.
0: Pas de problème. J'embrasse papa, j'embrasse maman. Bonne journée. Au revoir.
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18: Allô ?
19: Allô ? Oui, bonsoir madame.
18: Bonsoir madame.
19: C'est madame.
18: Oui.
19: Ah, bonsoir.
18: La femme à Pierre.
19: C'est la femme à Pierre. Comment qu'il va, mon petit sou ?
18: Il est parti en installation. C'est pourquoi ?
19: Il est toujours dépanneur télé.
18: Ah oui.
19: Bon, ben écoutez, est-ce qu'il peut passer, alors ?
18: Oui, ben vous allez me dire votre nom, s'il vous plaît.
19: Voilà. Madame Ledoux.
18: Ledoux.
19: Germaine. À Gredizan. Oui.
18: Bon, parce que vous avez plus de télé du tout.
19: Non.
18: Bon.
19: J'en ai plus du tout, hein, de télé. Hein.
18: Oui.
19: Il n'est plus là, le poste. Hein.
18: Ah, vous ne l'avez pas ?
19: Ben, je ne le vois plus, c'est ça le problème. Je ne le trouve plus. J'ai regardé la télé hier soir et ce matin, plus de poste.
18: On vous a volé ?
19: Vous croyez ?
18: Ben, et si vous me dites que vous avez plus de poste ?
19: Oui.
18: Et c'est plutôt les gendarmes qu'il faut appeler.
19: Mais oui, je les ai appelés.
18: Vous avez appelé les gendarmes ?
19: Oui, il n'y avait personne là.
18: Puis vous ne les avez pas rappelés de nouveau ?
19: Attendez, vous permettez ?
18: Oui.
19: Je vais les appeler avec mon poste ?
18: Oui.
19: Comme j'ai un dédoublement d'appel.
18: Ah, voilà.
19: C'est peut-être vous qui allez les avoir, hein ?
18: Voilà.
19: Quittez pas.
18: Non, je raccroche pas.
21: Gendarmerie de Dole, j'écoute.
18: Bonjour, monsieur.
21: Oui, bonjour, madame.
18: Je suis madame. On tient un magasin de télévision.
21: C'est bien, oui.
18: Et je ne sais pas ce qui. Et vous êtes les gendarmes de Dole ?
21: Oui, la brigade, oui.
18: Bon, voilà. Il y a une dame qui nous téléphone. C'est madame Ledoux de Gredizan. Alors, cette dame, elle nous téléphone. Elle dit, écoutez, je voudrais bien voir votre mari. Ben, je dis, oui, mais pourquoi? Ben, elle dit, hier soir, j'ai regardé ma télé, et ce matin, en me levant, j'ai plus de télé.
4: Oui. Ah,
18: ben, j'ai dit, appelez les gendarmes. Bon, ben, elle me dit, je les ai appelés, ça n'a pas répondu.
4: Ah bah oui, parce que nous sommes en alerte générale.
18: Oui.
4: Est-ce que je peux compter sur votre discrétion?
18: Oui, oui.
4: Les radars de l'aviation ont signalé la présence d'extraterrestres au-dessus d'une petite ville qui s'appelle Gredizan.
18: Eh ben oui, puis cette dame, elle est là. Elle habite à Gredizan.
4: Ah, c'est pas possible, madame. On a fait évacuer tout le monde ce matin, c'est impossible qu'il reste quelqu'un.
18: Ben, elle me dit que si. Madame Ledoux, Germaine...
4: À Gredizan?
18: Ben oui, oui.
4: Attendez, quittez pas, hein.
18: Oui.
4: Allô, où est la brigade, là? Dis-moi, on me signale qu'il y aura encore quelqu'un, là, sur Gredizan. Vous avez... Tout le monde est rassemblé, là? Il manque une dame?
18: Ah.
4: Madame Ledoux. Allô?
18: Oui.
4: C'est pas Madame Ledoux, par hasard?
18: Si, je vous dis, Madame Ledoux, Germaine, à Gredizan.
4: Écoutez, madame, c'est la seule personne qui manque à l'appel. On a fait évacuer tout le village. Vous savez ce que c'est que des ovnis?
18: Ben oui, moi, j'y crois pas, mais enfin...
4: Si, madame, il y a deux ovnis, absolument. Ah. Mais ce que je vous dis, c'est confidentiel défense.
18: Oui,
4: surtout,
18: oui.
4: Ça reste entre nous. Hein.
18: Oui.
4: Les extraterrestres sont posés cette nuit sur Gredizan.
18: Oui.
4: Et ils ont, pour le moment, ils se sont attaqués à toutes les lignes électriques. Ils dévorent l'acier.
18: Oh là là.
4: Ils se nourrissent avec de l'acier. Ils ont mangé des antennes de télé sur les toits des maisons. Et ils dévorent des télévisions.
18: Ben oui, parce qu'elle me dit... Et madame, je vous assure qu'hier soir, j'ai regardé ma télé. Ce matin, je me lève pour mettre ma télé, plus de télévision.
4: Bon, ok, donc c'est ça. Bon, alors ça veut dire qu'elle a des extraterrestres chez elle, madame.
18: Oh là là.
4: Écoutez.
18: Essayez d'aller la sauver, cette pauvre femme.
4: Troisième brigade, vous foncez sur Gredizan. Vous allez chez madame Ledoux, vous la...

0: Il y a une espèce de grosse grenouille verte qui rentre chez moi.
1: Oui, eh bien, écoutez.
0: Il y a une énorme grenouille verte qui rentre chez moi.
1: Oui.
0: Et qui est en train de manger ma machine à laver.
1: Oui, ça fait rien. N'ayez pas peur.
0: Lâchez ça.
1: Laissez-la.
0: Lâchez ça.
1: Non, laissez-la. Répondez-moi.
0: Attendez, je vais chercher mon balai.
1: Non, répondez-moi.
0: Oh, mon Dieu.
1: Allô? Madame Ledoux.
0: Oui.
1: Madame Ledoux,
0: oui.
1: Écoutez-moi, vous ne risquez rien, ne bougez pas, restez au téléphone.
0: Il y a une deuxième grenouille verte.
1: Ça fait rien, écoutez-moi.
0: Ils sont en train de manger ma voiture.
1: Mais ça fait rien, laissez-les faire, c'est des extraterrestres. Ils ne vous feront pas de mal à vous, vous m'entendez?
0: C'est quoi?
1: Des extraterrestres, c'est des êtres. C'est une sorte d'être humain, mais ils mangent que de la ferraille. Ils veulent pas vous faire de mal. Les touchez pas, ces bêtes-là. Les touchez pas, restez au téléphone. Je vous tiens au téléphone pour vous tenir compagnie. Vous m'entendez?
0: Oh, mon Dieu!
1: Vous m'entendez, Madame Ledoux?
0: Ils sont en train de manger la poubelle.
1: Mais ça fait rien.
0: Oh,
1: mais
0: mon
1: n'ayez
0: Dieu.
1: Pas peur.
0: Non, mais j'ai pas peur.
1: Bon, les gendarmes, ils sont en conversation avec nous. Madame Ledoux.
0: Mais c'est pas vrai, hein.
1: Madame Ledoux.
0: Ils sont gonflés, ils sont en train de bouffer tout, hein.
1: Écoutez.
0: Mon cesse-linge, vous savez.
1: Oui, Madame Ledoux.
0: Oui.
1: Écoutez-moi.
0: Mais qu'est-ce que c'est que ces grenouilles?
1: Écoutez-moi voir.
0: Qu'est-ce que c'est que ces grenouilles-là?
1: Ben, c'est des extraterrestres, ils sont très gentils avec les humains. Vous avez pas des bottes de conserve?
0: Ah.
1: Ils mangent tout ce qui est en acier, en ferraille. Ils mangent tout ça. Donnez-leur des boîtes de conserve. Ils vont être contents.
0: Vous croyez?
1: Oui. Parlez-leur. Vous leur dites que vous allez leur donner des boîtes de conserve. Vous verrez, ils seront contents.
0: Bonjour, messieurs. Je leur dis messieurs ou...
1: Oui, si vous voulez.
0: Bonjour, messieurs.
1: Je vais vous donner des boîtes de conserve.
0: Ils me parlent.
1: Oui, parce qu'ils sont contents. Donnez-leur à manger quelque chose.
0: Vous avez faim?
1: Ben, voilà, ils ont faim. Ils veulent manger. Donnez-leur à manger.
0: Qu'est-ce qui vous ferait plaisir?
1: Ben, donnez-leur des boîtes de conserve. Des petits pois, des haricots, des tout ce que vous avez.
0: Ils me tendent la main.
1: Eh bien, donnez-leur.
0: Ils sont contents.
1: Ils sont contents.
0: Ils sont en train de la gober.
1: Oui. Vous n'avez rien d'autre à leur donner?
0: Il a fait un rond.
1: Voilà, j'ai entendu. Vous n'avez pas une casserole sous la main, une petite casserole?
0: Ah oui.
1: Donnez-leur une casserole, ils seront contents.
0: Tenez.
1: Voilà, ils sont heureux.
0: Il l'a gobé.
1: Eh bien, ils sont contents. Vous allez voir, tout va s'arranger.
0: Vous voulez une deuxième, non?
1: Ben, donnez-leur une deuxième casserole.
0: Une casserole pour Tata Suzanne.
1: Voilà.
0: Bop. Une casserole pour Tonton Lulu.
1: Bop. Voilà. Et puis autrement, ben ma foi, il faut leur causer qu'ils sont gentils. Dites-leur qu'ils sont gentils.
0: Vous êtes gentils.
1: Ah, ils sont gentils.
0: Bop.
1: Voilà. Écoutez. Ah. Allez chez le voisin, dites-leur d'aller chez le voisin.
0: Vous pouvez aller chez le voisin.
1: Il y a du matériel à manger.
2: On a déjà tout mangé chez le voisin.
0: Ah, il m'a parlé.
1: Il vous a tout mangé. Vous avez déjà tout mangé? Oh, ben la dame, elle est bien gentille avec vous.
0: Ah.
1: Essayez, elle va vous redonner encore une casserole si elle a.
0: Je vous les passe, hein. Allô?
1: Allô?
2: Oui, bonjour, madame.
1: Bonjour, monsieur.
2: Premier à l'appareil, je suis le chef de la planète acier.
1: Ah, eh bien, enchanté de faire votre connaissance et puis de pouvoir bavarder avec vous, parce que vous parlez très bien le français.
2: On a des convertisseurs de langage.
1: Ah, c'est pour ça que vous parlez si bien le français.
2: Nous arrivons de 353 milliards de kilomètres.
1: Ah.
2: Nous vivons sur une planète en acier.
1: Oui.
2: Et malheureusement, comme nous mangeons de l'acier, nous avons fini de manger notre planète.
1: Et puis, vous n'avez plus rien.
2: Ben, on est tombé.
1: Ah, vous êtes tombé.
2: Nous
1: Et
2: avons...
1: puis, vous êtes nombreux?
2: Ah oui, nous sommes 43 milliards 756 millions.

0: Nous sommes en train d'envahir la planète Terre, évidemment.
1: Oui.
0: Vous voyez, et le problème, c'est quand on est arrivé ici, on a mangé nos ovnis.
1: Ah, puis vous ne pouvez plus repartir à nulle part.
0: Voilà.
1: Ah, j'ai bien compris ce que vous me dites maintenant. Oui, mais enfin, c'est sûr que vous avez faim, mais vous mangez souvent.
0: Nous mangeons tout le temps.
1: Ah, vous mangez tout le temps.
0: Il est en train de becquer le téléphone, là.
1: Ah ben, mangez pas le téléphone, on ne pourra plus causer. Vous n'avez pas une casserole, Madame Ledoux?
0: Ah oui, je vais en chercher une autre.
1: Donnez-lui une autre. Monsieur?
0: C'est bon, le téléphone, hein?
1: Oui, mais laissez-le qu'on puisse causer. On pourra plus causer après. Voilà.
0: Merci, madame.
1: Voilà. Elle est bien aimable, cette dame.
0: Ah, la poignée de la casserole est en plastique, madame Ledoux.
1: Ah ben oui, mais nous, chez nous, sur notre planète, les queues de casserole, c'est en plastique.
0: Comment?
1: Chez nous, en France, sur la planète France. Vous comprenez?
0: Oui.
1: Bon, les queues de casserole, elles sont en plastique.
0: Mais pourquoi faire?
1: Pour pouvoir l'empoigner, parce que nous, nos casseroles, on les mange pas. On fait cuire de la marchandise dedans.
0: Cuire?
1: Oui, cuire.
0: Mais vous faites cuire sur quoi?
1: Une cuisinière.
0: Ah, la cuisinière, c'est en métal?
1: C'est de la fonte.
0: Ah, ben, je vais aller goûter ça. Ah ben non, laissez-moi ma cuisinière quand même.
1: Non, Madame Ledoux.
0: Oui.
1: Laissez-les faire. Ils ont faim, ils n'ont plus rien chez eux. Ils n'ont plus rien du tout à manger.
0: Mais d'où c'est qu'ils viennent?
1: Je ne sais pas, d'une planète dans le ciel. Allô, les gendarmes?
0: Oui, d'accord. Allô?
1: Allô?
0: Gendarmerie, oui.
1: Vous avez entendu?
0: Non.
1: Bon, il y a une grosse grenouille. Pour elle, elle c'est une grosse grenouille. Elle lui a mangé sa machine à laver. Elle a plus d'antenne de télé. Elle a plus de télé. Elle me raconte des choses, c'est abominable. Moi, je peux pas. Comment faire?
0: Ce sont les extraterrestres, madame.
1: Oui, ils m'ont parlé.
0: Ah, vous les avez eus?
1: Ah oui. Le monsieur, enfin, moi, je l'ai appelé monsieur. Il m'a dit bonjour, madame. Tout ça, il parle très bien. Il voulait manger le téléphone. Je dis, ne nous mangez pas le téléphone. C'est bon pourtant le téléphone. Mais laissez-nous le téléphone qu'on puisse vous parler. Moi, je dis, je suis enchantée de vous connaître. On ne pourra plus parler si vous mangez le téléphone. Bon, ben, il est encore bien obéi. Mais ils sont des millions et des millions qui ont atterri sur la France. Et puis, de toute façon, ils vont tout détruire partout.
0: Oh, merde.
1: Je suis assise. Je serai debout. Je me dirais, c'est une histoire à ne pas tenir debout.
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3: Oui.
4: Bonjour monsieur, c'est bien le salon de coiffure?
3: Non, c'est pas monsieur, c'est madame.
4: Admettons, monsieur Martin à l'appareil, société Martin Télécom.
3: Oui.
4: Bonne nouvelle, on a basculé votre ligne sur notre système anti-démarchage téléphoniste abusif.
3: Ouais, ça les empêche pas de nous casser les burnes.
4: Ah bah maintenant, plus de brisage de testicules, comme vous dites, grâce à l'intelligence artificielle qui va filtrer vos appels. Vous en avez forcément entendu parler aux infos?
3: Non, du tout, je suis pas les infos, j'ai pas la télé, je suis anti-crise, je suis anti-gouvernement, donc j'écoute pas toutes les conneries moi. Non.
4: Ah bah alors je vous explique, quand quelqu'un vous appelle, il y a une intelligence artificielle qui va décrocher avant vous.
3: D'accord.
4: Et elle va voir si la personne qui vous téléphone utilise un mot fréquemment utilisé par les démarchistes téléphoneurs.
3: Ah bah gouvernement, énergie, aide...
4: Voilà, et puis aussi le mot rendez-vous.
3: Ouais.
4: Si quelqu'un utilise le mot rendez-vous, par exemple, hop, direct, il est classé indésirable et il est bloqué.
3: Ah ouais, bah alors attendez, parce que moi, si j'ai un client qui appelle et puis qui veut un rendez-vous, mon rendez-vous, il va sauter, quoi.
4: Ah oui, alors ça, je vous rassure, vous serez plus enquiquiné par des gugus qui vous demandent des rendez-vous.
3: C'est censé me rassurer, mes clients qui appellent pour prendre un rendez-vous, ils vont être bloqués, c'est censé m'assurer.
4: Ah bah vous serez peinard si quelqu'un vous appelle pour un rendez-vous, grâce à notre système, vous recevez même pas son appel.
3: Non bah attendez, moi si j'ai un client qui veut venir se faire coiffer.
4: Alors là, pas de problème, c'est juste ceux qui demandent des rendez-vous qui sont bloqués.
3: Bah attendez, vous appelez dans un salon de coiffure, c'est pour prendre rendez-vous, c'est pas pour venir bouffer avec moi. Je préfère encore avoir les conneries, je les envoie chier et puis on n'en parle plus, hein.
4: Non mais c'est juste qu'il faut pas dire rendez-vous. S'ils disent je sollicitationne une entrevue, par exemple.
3: Ah bah ouais, bah faut pas, bah du coup moi je vais plus avoir de client en fait qui va m'appeler parce qu'il va dire rendez-vous, quoi.
4: Exactement, grâce au système d'intelligence artificielle développé exclusivement par Martin Télécom.
3: Ouais bah c'est de la grosse merde alors, parce que moi ils appellent que pour ça moi dans mon salon hein.
4: Ah d'accord, vous avez que des appels intempestifs.
3: Bah c'est pas des intempestifs, mes clients qui appellent pour prendre rendez-vous chez moi, vous m'appelez pour me sortir qu'il y a une intelligence artificielle dans un salon de coiffure qui va refuser tous les mecs qui disent je veux un rendez-vous à cause de vos conneries là.
4: Ah bah voilà, c'est ça, vous avez compris. Alors attendez, j'active le système.
3: Ah non mais je m'en fous de votre truc actif ou pas actif, moi de toute façon c'est moi je veux pas de la merde là.
4: Système anti-abusisme Martin. Martin Télécom activé. Et voilà, c'est bon.
3: Ah non, mais moi, j'en ai rien à foutre, Martin Télécom. Moi, je suis pas chez Martin Télécom. Donc maintenant, vous m'emmerdez autant que ceux qui me démarchent.
4: Peut-être, mais pour le moment, moi, je vous ai rien vendu.
3: D'accord, vous êtes aussi sûr que les autres, parce que les autres, au moins...
4: Oui, je sais, les autres, en plus, ils vous demandent des rendez-vous.
3: Arrêtez de me casser les couilles.
4: Ah, bah donc c'est monsieur, c'est bien ce que je disais.
3: Je vais chez les flics et je porte plainte.
4: Bah pardon, vous me dites que vous avez des parties intimes.
2: Oui, allô.
4: Et maintenant, c'est madame. Bonjour, monsieur Martin, Martin Télécom.
2: Vous arrêtez ça tout de suite. Nous, on vous a rien demandé. Vous m'enlevez ça.
4: Alors, justement, je peux annuler, mais dans ce cas, évidemment, l'annulage est payant.
2: Non, je paierai pas. Vous me l'enlevez.
4: Alors, si je vous laisse le système, c'est gratuit. Oui, pas de souci.
2: Non, vous l'enlevez.
4: Là, vous me demandez une presta supplémentaire, donc forcément.
2: Non.
4: Ah si.
2: Moi, j'ai rien demandé.
4: Pardon, madame, mais votre collègue.
2: Non, déjà, je suis un monsieur, moi.
4: Bah non, le monsieur, c'était celui d'avant.
2: Ouais, rire et chanson.
4: Comment ça, rire et chanson?
2: Ouais, l'appel trop con de monsieur Martin.
4: Mais tout à fait. Bienvenue, madame.
2: Oh putain, ah, vous êtes bon.
4: Merci, et ben vous rassurez madame.
2: Non, je vais rassurer monsieur.
4: Ah bah je le savais depuis le début que c'était un bonhomme.
2: Ouais.
4: Au revoir, madame.
2: Au revoir, madame.
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7: Allô?
8: Alors, je vous rappelle, chers auditeurs, que nous appelons deux personnes. Actuellement, nous sommes en train d'appeler monsieur Villadard, Jean, ainsi que monsieur Villosset Célestin à Le P. Alors attention, pour le moment, les deux téléphones sonnent dans le vide. Apparemment, il n'y a personne.
7: Mais si.
8: Vous connaissez bien la règle du jeu ?
7: Oui, mais moi je suis là, je vous entends.
8: Dès que le téléphone sera décroché, c'est le premier de ces deux auditeurs qui dira « mort aux vaches » deux fois qui aura gagné. Pour le moment, le téléphone sonne chez monsieur Villadard. Apparemment, ça ne répond pas.
7: Mais si, je suis à l'écoute.
8: Chez Villosset, ce qu'il y a du nouveau ?
7: Oh, ben ça ne va pas votre histoire, moi je suis à l'écoute enfin.
8: On attend toujours que ça sonne.
7: Oh.
8: Dès que nous entendons mort aux vaches.
7: Ben je vous dis mort aux vaches moi.
8: Pour le moment.
7: Ah ben non, coule pas, j'ai décroché moi et j'entends alors. Je sais que ça.
8: Toujours rien en régie.
7: Mort aux vaches.
8: Encore 40 secondes.
7: Mais moi je vous dis mort aux vaches, hein. Moi ça c'est qu'ils ne m'entendent pas, je comprends pas là. Ça aussi coule pas.
8: Il y avait quand même un tracteur à gagner.
7: Oui.
8: Et nous n'entendons toujours pas.
7: Oh, mort aux vaches, mort aux vaches.
8: Attendez, nous entendons quelque chose.
7: Oui, mort aux vaches, mort aux vaches.
9: Allô?
7: Oui.
8: Ah, nous entendons quelqu'un, il y a quelqu'un. Monsieur Villosset?
7: Non, c'est Villalard.
9: Oui, c'est monsieur Villosset.
7: Oh non, c'est pas Villosset, c'est Villalard.
8: Oui, bonjour monsieur.
7: Vous êtes
8: donc en direct sur Radio 104.7.
7: Il y a 10 fois que je réponds, quand même.
8: Alors, est-ce que vous connaissez le mot de passe ?
9: Et quel mot de passe ?
7: Ah ah, mort aux vaches, mort aux vaches. Ah ah, moi je le sais.
8: Eh bien attention, monsieur Villosset, vous avez écouté l'émission. C'est dommage, ça sonne toujours chez Villalarme, mais il n'y a personne qui répond.
7: Mais si je réponds ! Oh !
9: Et c'est le mot de passe d'hier ou le mot de passe d'aujourd'hui ?
7: Ah !
8: Ah ben c'est le mot de passe, vous devez le connaître.
7: Ben c'est mort aux vaches, voilà.
8: Qu'est-ce qu'on dit, monsieur Villosset, comme insulte aux policiers ?
7: Oh, non, c'est pas vrai, ça.
9: Ben, on dit qu'ils ont des cornes, ou je ne sais pas.
8: Non, pas du tout. Et ça sonne toujours chez Villalard.
7: Ouais, je réponds. Mort aux vaches, mort aux vaches.
9: Chez RSSS.
7: Oh là.
8: Pas du tout, ça n'est pas ça du tout. Et c'est dommage que ça ne réponde pas.
7: Mais si ça répond. Villalard répond. Mort aux vaches. Tout de même. Qu'est-ce qui se passe, non? Le téléphone n'est pas bien ou quoi ?
8: Monsieur Villosset, dernière réponse ?
7: Oh non,
9: je ne sais pas, moi. Mort aux vaches.
8: Qu'est-ce que vous avez dit, là ?
7: Oui, il m'a entendu, c'est tout. Oh non.
9: Mort aux vaches.
7: Ben voilà, il m'a entendu.
8: Est-ce que vous êtes certain de votre réponse ?
7: Moi ? Monsieur Villalard, ah oui.
8: Est-ce que vous en êtes sûr ?
7: Oui, ben absolument.
9: Oui. Ah oui, j'en suis certain.
7: Et moi, je ne le dis plus puisqu'il m'a encore entendu.
8: Attention.
7: Je comprends pas, moi, parce que c'est moi qui ai dit la première. Non.
9: Mort aux vaches.
8: Vous avez gagné.
7: C'est moi qui ai dit la première réponse, hein, ce n'est pas juste. C'est pour ça que le monsieur vous a répondu, c'est parce qu'il m'a entendu.
8: Monsieur Villosset.
7: C'est moi qui ai dit la première.
8: Alors donc, monsieur Villosset a gagné un tracteur ?
7: Je suis pas contente.
8: Et madame Villalard a gagné un pins.
7: Ah oui, mais non, je me fous pas mal du pins. Moi, je devais avoir gagné le tracteur, normalement. Hein.
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10: Bonjour.
4: Bonjour monsieur, c'est bien le magasin de chaussuriste ?
10: Oui.
4: J'ai acheté chez vous une paire de chaussures qui soi-disant étaient avec des semelles en crêpe.
10: Ouais.
4: Moi j'ai mon beau-frère qui lui est d'origine en plus bretonniste qui m'a dit que c'est pas des vraies crêpes que vous avez mis sous la chaussure.
10: Vous les avez portées ou pas ?
4: On les a portées et puis on a essayé de découper la semelle là pour voir si c'était vraiment de la crêpe.
10: Attendez monsieur, moi je veux bien mais il y a des limites quoi.
4: Et effectivement, on voit bien sur le bout qu'on a coupé que c'est pas de la vraie crêpe bretonne, c'est plus une espèce de plastique.
10: Mais avoir la vraie semelle crêpe bretonne, vous êtes dans le Pas-de-Calais, vous n'êtes pas en Bretagne.
4: Enfin, ça vous empêche pas de faire des crêpes, hein. C'est quand même des œufs, du lait, de la farine, c'est pas grand chose.
10: Mais par contre, si vous avez découpé la semelle et que ça se voit, ça je la reprendrai pas.
4: Bah, on a voulu manger cette crêpe, on a essayé de la réchauffer au micro-ondes, vous voyez.
10: Vous ne pouvez pas faire ça, c'est impossible.
4: Bah, on n'allait pas manger la crêpe froide.
10: Mais vous n'avez pas à faire ça, enfin, puisqu'on ne passe pas une chaussure en micro-ondes. Vous vous rendez compte, là, monsieur ? Enfin, ça fait 25 ans que je travaille ici, je n'ai jamais entendu quelqu'un qui a mis une chaussure en micro-ondes.
4: Enfin, excusez-moi, nous, on voulait juste réchauffer cette semelle.
11: Oui.
4: Allô ?
11: Oui, bonjour.
4: Ah, bonjour, monsieur.
11: Non, mais ça va plus. Mettre des chaussures dans un micro-ondes.
4: Bah, excusez-moi, moi, j'ai mon beau-frère. Lui, il a tenu en plus une crêperie, parce qu'il est d'origine bretonniste. Donc, il m'a dit, les crêpes, tu peux les faire chauffer soit à la poêle, soit au micro-ondes.
11: Ah non, ça fait 55 ans que je vends des chaussures, vous allez quand même pas m'apprendre mon métier.
4: Bah, à partir du moment...
11: Non.
4: Non, mais c'est
11: non,
4: quand
11: même... je regrette, monsieur.
4: Moi, en plus, j'ai mon gamin qui a essayé d'en manger un bout.
11: Bah, qui c'est qui vous a dit de manger des chaussures ?
4: Non, mais juste les crêpes, juste la partie crêpe.
11: Des crêpes à manger, c'est pas du crêpe à chaussures quand même.
4: Vous reconnaissez que vous avez flûté sur les crêpes ?
11: Non, mais picore quoi ? Non, je reconnais rien du tout. C'est vous qui faites l'erreur et c'est moi qui dois vous les changer. Non, mais il faut arrêter, on mange pas des semelles en crêpes.
4: Donc du coup ?
11: Bah, vous pouvez me les rapporter, mais je ne vous les changerai pas.
4: Ou contre des semelles gaufres, si vous avez...
11: Non. Non, j'ai pas de semelles gaufres.
4: Ou des semelles galettes, peut-être, alors ?
11: Depuis 55 ans, j'ai jamais vu ça. Hein.
4: Non, mais galettes, je veux dire galettes sarrasin, vous voyez ce que je veux dire ?
11: Non, mais ça va pas, non.
4: Alors passez-moi le responsable, s'il vous plaît.
11: C'est moi la responsable.
4: Normalement, c'était une dame, moi, on m'avait dit la responsable. Hein.
11: Ah bah, je suis une dame, hein, je suis pas monsieur. De toute façon, c'est vous qui avez mis en micro-ondes.
4: Bah, j'ai testé avec des vraies crêpes.
11: Non, arrêtez de dire des vraies crêpes.
4: Et ça marche très bien.
11: Arrêtez avec vos gaufres et vos crêpes. Non, mais
4: je... Du coup, moi je viens, vous me les changez, vous me mettez les semelles gaufres.
10: Ah non.
4: Ah bah, c'est à nouveau le monsieur d'avant.
10: Moi, avant de dire quoi que ce soit, je veux voir la chaussure avec le ticket de caisse.
4: Est-ce que vous pouvez pas passer plutôt ?
10: Ah non, moi je passe pas. Moi, je suis pas payé pour passer chez les clients, moi.
4: À défaut de passer chez les clients, vous pouvez peut-être passer à la radio.
10: Je m'en doute. Sur quelle radio je suis en train de passer ?
4: Alors, devinez.
10: Énergie ?
4: Non.
10: Contact ?
4: Non.
10: C'est pas Chérie FM ?
4: Non.
10: Rire et chanson ?
4: Ah voilà ! Bravo !
10: Alors, dans ce cas-là, si vous me ramenez la pâte et tout, je vous ferai une crêpe rien que pour vous.
4: Super, merci beaucoup.
10: Allez, bonne journée, au revoir.
4: Merci, merci, au revoir.
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13: Bonjour.
14: Oui, bonjour, c'est la maison de retraite.
13: Oui.
14: Oui, bonjour, je souhaiterais parler à la directrice, je vous prie.
13: Elle n'est pas là ce matin.
14: Ah, vous pouvez lui transmettre un message parce que c'est assez urgent.
13: Oui.
14: Donc moi, je suis monsieur Bernard Tubulure, la société déambulateur aérodynamique.
13: Oui.
14: Nous faisons des expérimentations en ce moment pour connaître le coefficient de pénétration dans l'air des personnes âgées avec des déambulateurs aérodynamiques.
13: Hein.
14: Et on a besoin de volontaires, donc des personnes âgées.
13: D'accord.
14: Ils vont être propulsés dans un caisson avec donc leur déambulateur à 155 km/h.
13: Ouais.
14: Ils vont prendre 5G. Nous avons une assistance médicale, hein, évidemment, de réanimation.
13: Quand vous dites 150 km dans un caisson, c'est la propulsion de...
14: La personne âgée.
13: Oui.
14: Le petit vieux, quoi. Hein,
13: oui.
14: Rentre dans le caisson accroché au déambulateur.
13: Oui.
14: Là, il est propulsé donc par la force de notre mécanique.
13: Oui.
14: À 155 km/h dans un sas.
13: Mm-hmm. Hein.
14: Donc, il nous faut des personnes de plus de 80 ans.
13: Mm-hmm. D'accord.
14: Ça, c'est la première étape. Hein.
13: Oui.
14: Ensuite, il y a le deuxième caisson.
13: D'accord, toujours en caisson.
14: Donc, le petit vieux est accroché au déambulateur.
13: Oui.
14: Il est propulsé à 520 km/h
13: mm-hmm.
14: dans un mur.
13: Oui.
14: Et donc là, évidemment, tout de suite, le service de réanimation de notre société réanime la... Enfin, si c'est possible... Le petit vieux.
13: D'accord.
14: Et en fait, après ça,
13: ouais.
14: on vérifie que le déambulateur a bien tenu le choc.
13: Mais c'est, il faut contacter peut-être des familles, je ne sais pas si...
14: Vous pouvez pas savoir le nombre de familles volontaires.
13: Ah oui ?
14: Parce que ce qu'il y a derrière, mais c'est souvent l'héritage.
13: Mmh.
14: Ah bah oui, il y a l'héritage quand même derrière.
13: Ça me paraît étonnant tout ça, parce que bon...
14: pour notre premier déambulateur. On a fait donc 17 expériences comme ça. Mm-hmm. Bon, on a eu 17 décès. Mm-hmm. Mais je peux pas vous le dire, le bonheur des familles. Hein.
13: Ah bon ?
14: Les familles étaient tellement contentes qu'elles nous ont envoyé les autres de leur famille, les autres petits vieux.
13: Ah bon ? C'est presque choquant.
14: Bon, vous savez, tant qu'on peut faire avancer la science...
13: Non mais bon, oui, bien sûr, oui, mais bon, de réagir comme ça, c'est... Après, hein, c'est chacun qui voit.
14: Si vous avez vous-même dans votre famille des...
13: Non mais c'est pas la peine.
14: Non mais bon, des personnes âgées, hein.
13: Oh, ouais, non, je trouve... Non, c'est...
14: Bah bon, je vous dis ça...
13: Enfin si, aider la science, évidemment, bien sûr, mais je pensais pas qu'on pouvait être ravis de...
14: Donc nous, on aurait besoin de trois petits vieux.
13: D'accord.
14: En fait, là... dernière chose quand même, attendez que j'oublie pas. Ah oui, alors, pas de prothèse, pas de bridge, dentier.
13: Oui, bien sûr, appareil auditif, choses comme ça.
14: Et surtout, pas d'anus artificiel. On avait oublié ça lors des premières expériences. Bah, vous auriez vu l'état du sas.
13: Ah oui, d'accord.
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2: Allô.
4: Bonjour madame, c'est bien le contrôle technique ?
2: Oui.
4: Monsieur Martin, comité de répressionnage électronique ?
2: Oui.
4: On m'a signalé que vous faites faire une partie de votre travail par un ordinateur, vous confirmez ?
2: Tout le travail se fait avec des ordinateurs. Il faut un opacimètre, un analyseur de gaz, un banc de freinage, un réglophare.
4: Ah, bah justement, votre réglophare ?
2: Oui.
4: Est-ce que vous l'avez déclaré ?
2: Déclaré où ? À qui ? Comment ? Pourquoi ?
4: Bah déclaré à l'inspection du travail électronique que vous faites bosser une intelligence électronique à votre place.
2: Non, l'intelligence électronique, elle est bête et méchante, monsieur, c'est moi qui surveille.
4: Oui, bah c'est bien ce que je dis. Vous la surveillez pendant qu'elle fait votre boulot. Faudra peut-être penser à la payer aussi.
2: De quel droit je vais payer ?
4: Bah, du droit du travail artificiel.
2: Ça fait 35 ans qu'il existe le contrôle technique et vous me dites aujourd'hui qu'il faut payer une intelligence artificielle. Je ne vais pas donner un radis, monsieur. Attendez, j'appelle le gérant.
4: Ah, mais s'il vous plaît.
2: Oui. Oui, allô ?
4: Bonjour, madame.
15: Oui, c'est un monsieur.
4: Admettons, oui.
15: C'est un contrôle technique automobile, hein, à qui vous avez affaire ?
4: Oui, mais c'est pas une raison pour exploiter un ordinateur.
15: Comment dire
4: que je vais être obligé de contrôlifier, donc je vais embarquer l'ordinateur.
15: Bah, c'est interdit, hein, il sort pas d'ici, l'ordinateur. C'est quel organisme ? Vous êtes qui, vous ?
4: Comité de répressionnage électronique.
15: Alors, copine des comités de répressionnage.
4: Voilà.
15: Je vais en informer ma hiérarchie, parce que là...
4: Oh, bah, passez-moi la hiérarchie, je vais voir avec elle.
15: Oh là là, c'est compliqué.
16: Bonjour.
4: Bonjour monsieur, vous êtes la hiérarchie ?
16: Oui.
4: Votre collègue me disait que je pouvais venir chercher l'ordinateur.
16: Non, mais vous touchez à rien du tout.
4: Pourquoi ?
16: Parce que, et puis vous les récupérez pour les emmener où ?
4: J'embarque votre ordinateur pour l'interroger au comité de répressionnage à Martinville.
16: Bah rien du tout, non mais ça va pas non. Vous l'embarquez pas, je fais comment pour travailler moi si j'ai pas d'ordinateur ?
4: Je m'excuse, mais l'ordi peut pas toujours faire le boulot à votre place. Au Moyen-Âge, personne se plaignait qu'il avait pas d'ordinateur et tout le monde faisait son travail.
16: Oui, bah moi ça m'embête pas que l'ordinateur il travaille à ma place. Je suis une fainéante donc ça me gêne pas. Et puis les contrôleurs ils sont contents aussi.
4: Je comprends que ça vous arrange, mais dans ce cas, il faut déclarer.
16: Non mais.
4: Voilà une dame.
15: Je demande pas une intelligence artificielle de faire mon travail. L'ordinateur, il collecte des informations.
4: Oula, pardon. Vous m'avez dit collègue.
15: Je parle pas de collègue. Qu'est-ce que vous me racontez de collègue?
4: Vous me dites que vous considérez l'ordinateur comme un collègue.
15: Mais non, je considère pas comme collègue. J'ai pas parlé de collègue. J'ai dit l'ordinateur collecte.
4: Oui, bah si c'est un ordinateur collègue, comme vous dites.
15: Mais non, pas collègue. Collecte. Collecter, monsieur.
4: Alors, en revanche, pardon, mais je suis pas sûr que le verbe colléguer soit dans le dictionnaire.
15: Je parle pas de colléguer.
4: Attendez, je regarde. Colléger, collectionnifier.
15: Il y a pas de collègue ici. Oubliez le mot collègue parce que ça commence à me taper sur le système que vous dites que je dis collègue alors que je dis pas collègue. Avec un T, comme Thérèse. T, collègue.
4: Ah, mais alors passez-moi cette dame.
15: Quelle dame?
4: Madame Thérèse.
15: Mais quoi, madame Thérèse?
4: Bah, je sais pas, moi, c'est vous qui me parlez de Thérèse.
15: Ah, monsieur, je vais pas perdre mon temps avec vous.
4: Pourtant, on est bien parti.
15: Pour moi, ce que vous me dites, là, c'est n'importe quoi.
4: C'est pas faux.
15: Eh, c'est un canular ou quoi, là? Vous êtes fou.
4: Ah, bah oui, allons-y, c'est un canular.
15: On passe à la radio, là, monsieur, c'est pas possible.
4: Mais bien sûr, on passe complètement à la radio, oui.
15: Eh, vous allez me faire monter au plafond, là.
4: Bon, vous savez quoi, je vais passer.
15: Non,
17: mais de toute façon, vous pouvez venir.
4: Ah, madame Thérèse?
17: Vous parlez de quoi, là, monsieur?
4: Comme je disais à l'autre dame, je vais venir embarquer votre ordinateur, mais je vous le rendrai dans une semaine, à peu près.
17: Non, vous me le rendez pas une semaine, là, pas du tout.
4: Pardon, madame Thérèse.
17: Mais comment votre nom?
4: Monsieur Martin.
17: Ouais, Martin.
4: Ah, mais oui, on se connaît?
17: Ah, ben, on se connaît, alors.
4: Dis donc, on se serait pas croisé à Martinville?
17: Si, je pense à Martinville, c'est ça, ouais.
4: Ah, bah, ça fait plaisir, il y a de plus en plus de Martinvillois.
17: Ah, bah, il y en a de plus en plus, ouais. C'est dommage, j'allais vous passer mon frère, il est gendarme.
4: Alors, ça, c'est dingue, parce que moi, c'est mon beau-frère qui est gendarme.
17: Bah, moi aussi, c'est le colonel Martin.
4: Oh, bah, le monde est petit, hein.
17: Ouais, carrément, ouais.
4: Bah, belle journée et merci de nous écouter.
17: Eh ben, de rien. Au revoir, madame.
4: Au revoir, mademoiselle.
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18: Allô ?
14: Madame Nic.
18: Oui ?
14: Ah, très bien. Bonjour, madame. C'est la mairie à l'appareil des services.
18: Qui ça ?
14: La mairie.
18: La mairie ?
14: Oui.
18: Pourquoi ?
14: Pour le dossier administratif B354, parce que nous avons...
18: Comment ?
14: Vous m'entendez, là ?
18: Écoutez, j'entends pas très bien...
14: Est-ce que vous avez écrit à la mairie ces jours-ci ?
18: Faut que j'aille à la mairie ?
14: Non, est-ce que vous avez écrit à la mairie ?
18: J'ai rien écrit à la mairie, moi.
14: Ah, ben voilà. Alors, il y a un petit problème. Je vais vous passer monsieur le maire, madame. Hein ?
18: Vous passerez ?
14: Non, non, non.
18: Comment?
14: Je vais vous passer monsieur le maire, hein.
18: Bon, d'accord. Monsieur le maire. Quand, aujourd'hui?
0: Merci. Allô?
18: Bon, d'accord.
0: Allô?
18: Merci.
0: Allô, allô?
18: Parce que vous savez, moi, j'entends pas bien.
0: Allô?
18: Alors, c'est pour ça que...
0: Allô?
18: Allô?
0: Allô?
18: Oui, c'est pour ça que je vous fais répéter.
0: Oui, bonjour, madame, c'est monsieur le maire à l'appareil.
18: Qui c'est qui est à l'appareil?
0: Monsieur le maire à l'appareil.
18: Comment?
0: Monsieur le maire.
18: Enfin, vous me le direz.
0: Non,
18: le... Vous me le direz en venant.
0: Non, je suis monsieur le maire.
18: Voilà.
0: Non, le maire, allô?
18: À tout à l'heure?
0: Non, non, non, attendez, c'est le maire à l'appareil.
18: Comment?
0: Le maire, vous savez, le maire de la ville.
18: Oh, c'est malheureux d'être sourd, hein?
0: Oui, mais je suis pas sourd.
18: Hein? Vous n'êtes pas sûr?
0: Non, je suis pas sourd.
18: Ben oui, c'est moi qui suis sourde.
0: Ah bon?
18: Oh, si j'ai un appareil, mais je suis obligée de l'enlever pour téléphoner.
0: Ah oui.
18: Alors,
0: Bon.
18: C'est comme si j'avais rien.
0: Oui.
18: Voilà. Dites-moi. Bon, ben alors, je vais peut-être vous voir tout à l'heure.
0: Comment?
18: Bon,
0: non.
18: Au revoir.
0: Non, non, allô, allô, allô, oui. Allô.
18: Allô?
0: Oui, vous m'entendez?
18: Comment?
0: Vous m'entendez?
18: Mais qu'est-ce que c'est? C'est quelque chose que vous me donnez?
0: Oui, non, c'est, je suis monsieur le maire.
18: Comment?
0: Je suis monsieur le maire.
18: Vous êtes le maire?
0: Voilà.
18: Ah, je suis contente que vous me le disiez parce que je me demandais qui c'était qui pouvait sonner à la porte ou des trucs comme ça. Hein?
0: Ah, mais personne ne voulait venir.
18: Alors, faudrait demander peut-être au gardien.
0: Oui.
18: Vous voulez que je vous donne leur numéro au téléphone?
0: Non.
18: Bon, d'accord. Bon, ben je vous remercie.
0: Oui, je vous en prie.
18: Au revoir.
0: Allô? Allô?
18: Allô?
0: Oui. Vous m'entendez?
18: Hein?
0: C'est pas la mairie, là. Hein?
18: Ah, c'est pas la mairie?
0: Non.
18: C'est qui?
0: C'est la radio.
18: La radio?
0: Oui.
18: Alors, qu'est-ce qu'elle veut, la radio?
0: C'était une blague.
18: Comment?
0: Une blague.
18: Une place?
0: Non, une blague.
18: Mais j'ai pas de place, moi.
0: Non, une blague.
18: Écoutez, je comprends rien.
0: Non, c'est
18: téléphonez au gardien, ah, non, moi, je vous verrez.
0: Non, non, c'était une blague, une histoire drôle.
18: Je commence à croire que c'est une farce.
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19: Allô?
4: Bonjour monsieur, c'est bien le magasin de bricolage?
19: Oui, tout à fait.
4: Monsieur Martin, à l'appareil, j'ai acheté de l'éthanol chez vous. J'ai trouvé ça en bidon au rayon chauffage.
19: C'est la bouteille verte et blanche?
4: Oui, ah bah c'est exactement ça. Donc vous êtes déjà au courant que c'est de l'éthanol frauduleux, ok.
19: Ah du tout.
4: Ah, parce que justement, j'ai acheté un de vos bidons d'éthanol, une catastrophe.
19: D'accord.
4: Ah bah à mon avis, il est périmagé.
19: Oh, y a pas de date dans ces trucs-là. En plus, c'est du 95, donc
4: 95, ah ouais, d'accord. Ah bah, cherchez plus. Le truc, il a plus de 30 ans, vous vous rendez compte?
19: Mais pourquoi, monsieur, je vous ai pas parlé de date?
4: Bah, vous me dites que c'est de l'éthanol qui date de 1995. Pardon, faites le calcul.
19: Pas 1995, c'est 95 degrés. Donc, normalement, il ne se périme pas.
4: D'accord, c'est juste qu'il est défectueux.
19: C'était pourquoi vous l'avez utilisé? Pourquoi?
4: Bah, pour le mettre dans mon réservoir.
19: Dans le réservoir?
4: Bah, le réservoir d'essence, oui, dans ma voiture.
19: Il faut jamais faire ça.
4: Ah, si. À la télé, ils ont dit qu'en ce moment, avec les prix de l'essence, c'est beaucoup plus économiseur de mettre de l'éthanol dans la bagnole.
19: Mais en aucun cas, faut mettre ça dans un réservoir d'essence. C'est en pompe à essence qu'il faut mettre de l'éthanol.
4: Oui, mais alors chez le pompeur à essence, comme vous dites, c'est beaucoup plus cher. Donc je préfère le prendre chez vous en bidon.
19: Bah, monsieur.
4: Enfin bref, c'est pas du tout pour ça que je vous appelais.
19: Bah,
4: il me fallait juste vos horaires. C'est pour les filer au dépanneur.
19: Le dépanneur? Pourquoi le dépanneur, il veut savoir nos horaires?
4: Bah, parce qu'il veut savoir quand il vous dépose ma voiture.
19: Mais pour faire quoi? Déposer pour faire quoi?
4: Alors j'ai regardé vite fait. Il faut changer le kit d'injectage et toute la partie pistonnerie hydraulique. Parce que votre faux éthanol, il m'a tout bouffé le PureTech.
19: Mais pas du tout. Mais monsieur.
4: Ah bah, mon beau-frère est garageur, il est formel. Votre éthanol n'est pas du tout adapté aux voitures essence.
19: Attendez.
20: Bonjour.
4: Bonjour madame.
20: On fait pas de carburant, nous.
4: Bah si, vous faites des carburants en solution alternative.
20: En solution alternative?
4: Ouais, ils l'ont dit à la télé, c'est moins cher.
20: Non mais monsieur.
4: D'ailleurs, mon beau-frère le garageur, il m'a dit qu'on pouvait aussi mettre du vinaigre blanc ou de l'alcool de riz et ça marche aussi bien en fait.
20: Mais vous y croyez à ça? Vous y croyez de mettre du vinaigre ménager à la place du carburant?
4: Ah bah si c'est mon beau-frère qui l'a dit.
20: Non mais attendez monsieur, on met pas du vinaigre ménager comme carburant dans un véhicule quand même.
4: Eh ben on peut. Bon, enfin le problème là, c'est votre éthanol défectueux.
20: Non mais défectueux pourquoi?
4: Bah défectueux parce qu'il m'a bousillé ma voiture.
20: Non mais ça n'a absolument rien à voir, ce n'est pas du tout fait pour mettre dans des réservoirs.
4: Ça c'est quand même dommage que vous me l'ayez pas dit plus tôt parce que là...
20: Non mais monsieur, mais vous êtes sérieux ou quoi?
4: Bon, ça m'arrive, oui.
20: Attendez, moi je n'ai en aucun cas la licence de vendre des carburants.
4: Oh mais d'accord, excusez-moi, je viens de comprendre.
20: De quoi?
4: Bah vous avez pas la licence.
20: De, oui.
4: Parce qu'en vrai l'éthanol, vous le déclarez pas.
20: Ah non.
4: Non mais vous faites une petite vente parallèle, j'ai bien compris.
20: Non mais attendez, je ne fais pas de vente parallèle.
4: Hop, si vous faites de la contrebande de carburant, ça me regarde pas.
20: Contrebande de carburant. Alors là,
4: Ah mais comptez sur moi, je la boucle.
20: Et je pense que l'éthanol, vous l'avez mis dans le dans vos sinus, hein, pour agir comme ça.
4: Oula, comment ça, dans mon anus? Ah mais non, pas du tout.
20: Oh là là, mais attendez.
4: Oh là là, donc quand je dis réservoir, je parle de celui de ma voiture.
20: Non mais monsieur, enfin je sais pas moi.
4: Bah moi je sais.
1: Bonjour.
4: Bonjour madame, pardon, mais là il y a un vrai problème.
1: Non.
4: Ah si.
1: Non.
4: Ah si, moi j'appelle juste parce que le dépanneur doit vous déposer ma voiture.
1: Ah non, mais moi il me dépose pas de voiture, hein. Moi je suis pas garagiste. Hein.
4: Bon, si vous êtes un peu bricoleur, ça doit pas être compliqué de changer un moteur.
1: Ah non mais monsieur, moi je vous change rien du tout.
4: Bah quand même, à partir du moment où vous vendez du faux carburant.
1: Mais je vends pas du faux carburant. C'est monsieur Martin.
4: Ah c'est monsieur Martin, oui.
1: Putain, c'est la chanson.
4: Bravo.
1: Enfoiré.
4: Ah mais avec plaisir.
1: Ah putain, bien joué.
4: Et au revoir, madame.
1: Oui, mademoiselle.
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23: Allô.
24: Allô, c'est l'électroménager.
23: L'électroménager? Non.
24: Oh, madame, ne quittez pas parce que j'ai fait une bêtise. Vous m'entendez?
23: Oui.
24: Je suis tombé dans ma machine à laver. Vous m'entendez?
23: Vous êtes tombé dans votre machine à laver?
24: Oui.
23: C'est une dame qui est tombée à sa machine à laver, une très grande machine à laver.
25: Allô?
24: Allô, c'est le magasin d'électroménager.
25: Non.
24: Oh, madame, vous pouvez peut-être m'aider. Bonjour, madame. Vous m'entendez bien?
25: Oui.
24: J'habite au 3 rue Romain Rolland.
25: Oui.
24: Je suis une dame âgée.
25: Oui.
24: Je suis montée ce matin, là, tout à l'heure, il y a une heure, sur une chaise pour attraper un paquet de lessive. Vous savez, c'était sur une étagère.
25: Oui.
24: Et je suis tombée dans la machine à laver.
25: Oui.
24: Et heureusement, j'ai mon téléphone portable dans la poche de ma blouse.
25: Oui.
24: Et là, je vous appelle parce que je suis coincée dans la machine à laver et la porte s'est fermée.
25: Et comment vous respirez, là?
24: Ben, ça va, et je respire parce que je pense que l'air passe à travers les joints en caoutchouc, hein.
25: Oh.
24: Il y a 3 boutons à l'intérieur de la machine.
25: Oui, non, mais moi, qu'est-ce qu'il y a de marqué?
24: Alors, c'est marqué, il y a un bouton bleu, un bouton jaune, un bouton rouge. Et c'est marqué « Open ». Exit et on. Lequel j'appuie?
25: C'est que je ne sais pas, moi, parce que...
24: Attendez,
25: bon, surtout pas sur on, mais...
24: Ah, on, vous m'avez dit?
25: Non.
24: Ça y est.
25: Non.
24: Oh!
25: Non.
24: Allô?
25: Non, surtout pas, n'appuyez pas sur on, je vous ai dit.
24: La machine tourne!
25: Je vous ai dit de pas appuyer sur on.
24: Oh!
25: Je vous ai dit de pas appuyer sur on.
24: Oh!
25: Je vous ai dit de pas appuyer sur on.
24: Oh, oh.
25: Entends ça, elle crie au téléphone, elle appuie sur on, la machine tourne. N'appuyez pas, surtout pas sur on.
24: Vous m'entendez?
25: N'appuyez surtout pas sur on, je vous ai dit. Écoutez, je m'habille, je vais voir le réparateur et on vient vous voir.
24: Je suis en train de tourner à toute vitesse.
25: Oh, je suis en train de tourner à toute vitesse, mais qu'est-ce que c'est que ça? J'arrive, je vais voir le réparateur.
24: Non, attendez. Je suis en train de tourner à toute vitesse et c'est très désagréable.
25: Oh, mais écoutez, mais qu'est-ce que c'est que ça? C'est une histoire de fou, ça. Je sais où est le réparateur, je perds pas de temps.
24: Écoutez-moi, allô, ça s'arrête.
25: Écoutez.
24: Allez, ça s'arrête.
25: Ça s'arrête, je vais voir le réparateur.
24: Non, mais arrêtez, ça y est, ça s'arrête, c'est bon.
25: Bon, ben je vais voir le réparateur.
24: Ah, ben il y a mon mari qui arrive.
25: Mais son mari vient d'arriver.
24: Qu'est-ce que tu fais là-dedans, toi?
25: Mais qu'est-ce que... Vous êtes là, monsieur?
24: Allô?
25: Oui.
24: Bonjour, madame, excusez-moi, je prends le téléphone parce qu'il y a ma femme qui est toute retournée, ses cheveux qui sont complètement retournés, elle sort de la machine à laver.
25: Elle m'a téléphoné, je sais pas comment elle a atterri chez moi, comme quoi elle était tombée dans la machine à laver. Elle est sortie?
24: Elle est en train de sortir, mais elle a un caleçon sur le nez.
25: Elle a un caleçon sur le nez?
24: Ben oui, comment ça se fait?
25: Mais écoutez, je sais pas, mais c'est une histoire de fou, ça!
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1: Oui, allô?
4: Bonjour madame, c'est bien la boucherie?
1: Oui.
4: Monsieur Martin à l'appareil, bureau anti-caniculeur de la mairie de Martinville.
1: Oui.
4: Je vous appelle parce qu'on déclenche le plan anti-caniculeur pour les commerces alimentaires.
1: Ouais.
4: Vous avez dû recevoir notre courrier d'ailleurs, vous êtes sûrement au courant.
1: Ouais, mais là en fin de compte, c'est mon père, le patron, les gens en vacances, donc moi j'ai pas fait gaffe au courrier en fin de compte.
4: Ah bah en fin de compte, je vous explique.
1: Ouais.
4: C'est qu'en fin de compte, pour éviter de se faire trop caniculer,
1: oui,
4: vous pourrez en fin de compte mettre la clim dans le magasin uniquement entre 23h et 6h du matin.
1: Ah, puis la journée, on va pas pouvoir la mettre.
4: Non, sinon ça provoque des chocs thermistes. Donc vous la mettez que la nuit.
1: Oui.
4: Le matin, vous la coupez et à partir de ce moment-là, vous n'ouvrez plus la porte d'entrée jusqu'à 23h.
1: Les clients, ils rentrent, monsieur. C'est une boucherie, c'est un magasin.
4: Ah, vous avez des clients? Ils rentrent par où?
1: Bah, par la porte.
4: Ah, bah non, pas possible, sinon ça fait rentrer du chaud.
1: Bah, j'ai pas les faire passer par la fenêtre. Hein.
4: Bah, non, s'ils passent par la fenêtre, c'est pareil.
1: Vous êtes pas bien, monsieur, vous rendez compte de ce que vous dites?
4: Ouais, plus ou moins.
1: Les groupes des frigos sont dans le magasin. Moi, la clim, je suis obligé de la laisser la journée, j'ai pas le choix.
4: Ah, parce que vous avez des frigos en plus?
1: Oui.
4: Ah, oui, donc les frigos, vous avez le droit de les laisser tourner en journée, mais à maximum 5 degrés en dessous de la température extérieure.
1: Donc, faut laisser les frigos à 35.
4: Ouais, c'est ça, entre 35 et 40 idéalement.
1: 35, on va pas mettre les frigos à 35 degrés, monsieur.
4: Bah si, comme ça votre viande est au frigo, mais à température ambiante.
1: Et puis on met tout à la poubelle comme ça.
4: Mais non, vous la vendez comme ça.
1: Oh là là, c'est bon.
4: Non mais il suffit que vous déclariez que c'est de la viande semi-fraîche.
1: Bah ouais, c'est bien ça, les frigos, faut les mettre à 35 degrés, Fredo.
3: D'accord, ouais.
4: Et bonjour madame.
3: Ouais, je suis pas madame, c'est monsieur déjà.
4: Admettons.
3: C'est qui l'appareil ?
4: C'est monsieur Martin du bureau anti-caniculeur de la mairie de Martinville. Donc comme je disais à l'autre dame, on lance des mesures pour ne pas se faire caniculer.
3: Bah moi j'ai pas de problème de froid. Hein.
4: Ah bah si, apparemment vos frigos ils sont pas à température ambiante.
3: Bah ils sont à température, ça régule tout seul. Je vais pas éteindre mes chambres froides, ma viande je la mets où moi ?
4: Oh non, je vous demande pas d'éteindre vos chambres froides.
3: Ah bah voilà.
4: Enfin non, je me permettrai pas, vous vous rendez compte ?
3: Ah bien sûr, bah heureusement.
4: Mais bon, je vais quand même faire un petit réglage.
3: Bah tout va bien, tout est réglé.
4: Ouais. Ouais, mais apparemment c'est très mal réglé, donc je vais vous plafonner vos chambres froides.
3: Mais plafonner à quoi les chambres froides ?
4: Eh ben pour limiter le surconsommage en période caniculeuse, vous avez le droit de frigorifier jusqu'à 5 degrés en dessous de la température de dehors, c'est ce que je disais.
3: Mais 5 degrés, mais ma viande, mais avec les températures.
4: C'est ce que j'expliquais, elle sera quand même semi-fraîche.
3: 5 degrés dehors, il fait 35 degrés. Mes chambres froides, je vais mettre à combien de degrés ?
4: Pour 35 dehors, moi je vous recommande de mettre les chambres froides entre 30 et 35 degrés.
3: Ah si vous avez une chambre froide à 35 degrés, changez de métier, je vous le dis.
4: Oh bah pardon de vous faire économiser. Musée d'énergie en plus.
3: Mais 30-35 avec de la viande fraîche. La viande, elle va être cuite, non ?
4: Mais non, si vous gardez le magasin à 30 degrés, la viande, elle est tiède, mais elle ne cuit pas, en principe.
3: Mais 30 degrés, il n'y a pas de 30 degrés dans ma boucherie.
4: Pas encore, mais je suis sur le dossier, vous inquiétez pas, je m'en occupe.
3: Qu'est-ce que vous allez faire, vous, par téléphone ? Rien.
4: Non, alors je passerai ce soir, parce que là, je préfère rester dans mon bureau climatifié à la mairie.
3: Bah, restez dans vos bureaux, vous êtes bien climatisé chez vous. Hein.
4: Bah oui, mais justement, si on remonte pas la température chez vous, on n'aura plus le droit de la baisser chez nous.
3: Hein ?
4: Ouais, parce que nous, on met la clim à 19 degrés toute la journée dans la mairie. Donc si vous faites pas un effort pour équilibrer, merci l'empreinte carbone de la commune.
3: Là, je vais dire, tu me regardes plus, tu veux tout lire mon numéro, ok ?
4: Pardon, mais je sais pas si t'as déjà essayé de faire la sieste dans un bureau où il fait plus de 20 degrés.
3: Allez,
4: Ouais, si tu veux venir faire une petite sieste à la mairie, en revanche, y a pas de problème.
3: Ferme ta gueule.
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8: Allô ?
9: Oui, bonjour madame.
8: Oui ?
9: Madame Huguette.
8: Oui ?
9: Bonjour madame, c'est la mairie à l'appareil.
8: Oui ?
9: On vous appelle parce qu'on a une communication de la maison de retraite de Musillac. Je ne sais pas si vous la connaissez.
8: Non.
9: Parce que les pensionnaires chantent des petites chansons, vous savez, périodiquement. Toutes les semaines, ils ont des chansons et ils font entendre la chanson à la personne qui a le nom ou le prénom. Enfin, vous connaissez cette coutume, non, dans la région, je pense.
8: Pas du tout.
9: Ah bon. Bah écoutez, aujourd'hui, c'est une pensionnaire de Plumer qui est là. Hein, je vais vous la passer, hein.
8: Oui.
9: Voilà, tenez.
24: Allô ?
8: Allô, oui, madame.
24: Bonjour, madame.
8: Oui, bonjour, madame.
24: Oh, vous vous appelez Huguette, hein ?
8: Oui, c'est ça.
24: Ah, ben oui. Vous savez, nous chantons, ça fait 7 ans que nous avons créé le club de chant. Et nous interprétons des chansons du tiroir. Vous connaissez, non ?
8: Ah non, écoutez, je ne connaissais pas du tout.
24: Ce sont des hommages à ceux qui ont le nom ou le prénom. Et aujourd'hui, c'est une Huguette.
8: Ah, c'est pour ça que vous m'avez choisi ?
24: Ben oui.
8: Eh ben écoutez, je vous remercie. Alors, vous allez me chanter quoi comme petite chanson ?
24: Eh ben ça s'appelle « Un jour la petite Huguette ».
8: Ah, écoutez, je vais vous dire, je la connais, parce que quand j'ai des amis, ils me chantaient toujours ça, « Un jour la petite Huguette », mais c'est tout ce que je connais.
24: Ah ben, je vais vous la chanter.
8: Bon, merci beaucoup, madame. Alors, je vous écoute.
24: 1, 2, 3. « Un jour la petite Huguette, tripote-moi la bite avec les doigts. » On va la chanter tous les deux. Hein?
8: Un jour,
24: la petite Huguette, tripote-moi.
8: Tripote-moi, je sais pas quoi.
24: La bite avec les doigts.
8: La bite avec les doigts.
24: Voilà, je vous écoute.
8: Un jour, la petite Huguette, tripote-moi la bite avec les doigts.
24: Un jour, la petite Huguette s'en allait dans les bois. S'en allait dans les bois. En chemin, elle rencontre.
8: Tripote-moi la bite avec les doigts.
24: En chemin, rencontre 3 étudiants en droit. 3 étudiants en droit. Voilà.
8: Eh bien, écoutez, je vous remercie. Ben, je vais vous laisser. Je vous souhaite une bonne soirée, madame.
24: Je vous remercie.
8: Merci beaucoup.
24: Et si vous voulez bien, je vais vous en chanter une autre. Vous connaissez Gudule ?
8: Non.
24: Ah. C'est la grosse bite du Gudule. Oh non, oui, je la prends assise, elle m'encule. Toutes les deux, attention.
8: Ah non, non, non, non, je ne ressens plus.
24: Alors.
8: Ah non, non, non, non.
24: Attention.
8: C'est pas dans mon style.
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6: Oui, bonjour monsieur. Je vous appelle parce que j'ai vu que vous aviez passé l'annonce comme quoi vous recherchiez une coiffeuse.
7: Oui.
6: Bah, je voulais vous proposer de prendre l'affaire en main puisque je suis moi-même détective privé, donc je peux m'occuper de cette affaire.
7: Oui, on cherche voilà. Une coiffeuse.
6: C'est une personne qui a disparu depuis combien de temps?
7: Alors, je vais vous passer par responsable.
6: Allô?
7: Mais qu'est-ce que vous recherchez, en fait?
6: Comme j'expliquais, c'est au sujet de cette coiffeuse qui a disparu. Comment elle s'appelle?
7: Mais on l'a jamais connue, en fait, la fille.
6: Alors, est-ce que je pourrais avoir quelqu'un qui l'a connue, cette fille?
7: Mais vous connaissez pas quand on recrute une personne? C'est une employée.
6: Cette employée, est-ce qu'elle fréquentait des bars particuliers où elle avait ses habitudes, par exemple?
7: Ah, bon, on sait pas.
6: Bar, je mis, non.
7: Non, mais il comprend rien, en fait.
6: Allô?
10: Oui.
6: Oui, bonjour monsieur.
10: Mais on recrute, on embauche, on cherche une coiffeuse qui pourrait.
6: J'ai compris que vous cherchez cette coiffeuse. Alors déjà, je vais prendre son identité.
10: Non, mais vous êtes recruteur?
6: Je suis détective privé.
10: Mais on n'a pas besoin d'un détective privé.
6: Vous avez signalé à la police déjà peut-être?
10: Mais non. Mais on a signalé rien, on a fait une offre d'emploi.
6: Ah bah écoutez, j'ai l'annonce, recherche coiffeuse.
10: Mais oui, mais recherche coiffeuse, ça veut dire voilà. Qu'on embauche.
6: Donc cette personne-là.
10: Un CDI.
6: Est-ce que vous auriez un effet personnel peut-être à elle?
10: Non, mais on cherche quelqu'un qui travaillerait pour nous. On peut prendre Madame X ou Madame Y, peu importe, il faut qu'elle ait sa coiffure.
6: Alors,
10: voilà.
6: Excusez-moi, cette Madame X, elle a un nom, j'imagine.
10: Mais vous vivez en France, vous savez comment ça fonctionne. Quand on cherche quelqu'un.
6: Excusez-moi, mais ça, oui, vous n'allez pas m'apprendre comment chercher quelqu'un, c'est mon métier de. Je vous dis, ça fait 25 ans
10: que je pratique. Mais je recherche personne exactement,
6: détective.
10: Je cherche quelqu'un qui pourrait travailler pour moi.
6: Donc, excusez-moi, parce qu'on va prendre les choses un
10: non,
6: petit peu.
10: Non, mais on va arrêter là, monsieur, j'ai pas le temps, je suis à mon poste de travail là.
6: Oui, non, mais je comprends. C'est quelqu'un que vous connaissiez personnellement?
10: Mais non, je cherche une coiffeuse.
6: Vous ne la connaissez pas.
10: C'est une offre d'emploi.
6: Est-ce qu'il y aurait une personne.
10: Oh.
6: Allô?
10: On ne souhaite pas travailler avec vous, monsieur. On a une offre d'emploi, les gens postulent avec un CV.
6: Alors, je peux vous faire parvenir un CV si vous voulez, ou ce que je disais, mon book.
10: Non, par votre CV.
6: Vous n'avez jamais fait appel à quelqu'un comme moi, j'imagine?
10: Ah, si, on avait perdu notre chien Toby et un détective nous l'a retrouvé.
6: Alors, attendez, Toby, qui a disparu également?
10: Oui.
6: Allô?
10: Oui, allô?
6: Oui, vous pleurez?
10: Non, je pleure pas du tout, monsieur.
6: Excusez-moi, j'ai abordé un sujet sensible.
10: Excusez-moi, mais
6: vous voulez que je vous laisse un petit peu de temps pour vous recueillir?
10: Non, ça va aller. Non, Toby a été retrouvé, tout va bien.
6: Il y a quelqu'un qui fait pression?
10: Non, il y a personne qui fait pression.
6: Excusez-moi, je vais vous poser des questions. Et vous allez me répondre
10: non,
6: juste
10: mais,
6: par
10: monsieur,
6: oui ou par non. Est-ce que vous pouvez parler librement?
10: Oui, je peux parler librement.
6: Est-ce que quelqu'un nous écoute?
10: Non.
6: Même si on est à la radio?
10: Non, je suis désolée, non, mais il y a même pas la radio.
6: Ah, mais si, on est à la radio.
10: Et on est sur quelle station?
6: Alors, bah, vous de mener l'enquête.
10: Je sais pas, Énergie.
6: Non.
10: Top musique.
6: Non. Et une radio avec beaucoup d'humour.
10: Sylvie, une radio avec beaucoup d'humour.
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10: Bravo Sylvie.
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24: Allô, monsieur le curé?
21: Oui.
24: Bonjour, monsieur le curé. Excusez-moi de vous déranger, c'est Bernadette Ledoux à l'appareil.
21: Oui.
24: Oui, je vous appelle parce que je suis une vieille dame que vous connaissez pas. Mais j'étais à... pendant la guerre, voyez-vous. Oui. Et jusqu'à la libération. Je vous appelle pour avoir une dernière confession, si c'était possible.
21: Oui.
24: Voilà. Vous savez que le général Patton, le général américain, était passé par...
21: Mais non.
24: C'est là que je l'ai connu.
21: Oui.
24: Et j'ai eu une histoire d'amour avec lui.
21: Oui.
24: Et je ne l'ai jamais dit à mon fils.
21: Ah.
24: J'aurais souhaité, si c'était possible, monsieur le curé, que vous en informassiez mon fils.
21: Et votre fils, c'est...
24: Bernard.
21: Oui.
24: Et le fils du général Patton. Je vous le passe, c'est Bernard. Bernard.
26: Qu'est-ce qu'il y a?
21: Allô?
24: Monsieur, quelqu'un veut te parler, mon fils.
26: Merci, oui. Allô?
21: Allô?
26: Oui.
21: Ici, c'est monsieur le curé de...
26: Bonjour, mon père.
21: Bon, eh bien, vous me voyez en conversation avec vous, d'une façon tout à fait impromptue et inopinée, là.
26: Oui. Bah oui, ma mère vient de me passer le téléphone.
21: Oui, alors... voyons, elle est âgée, votre maman?
26: Oui.
21: Bon. Alors, elle me charge de vous dire une chose qu'elle ne vous a jamais dite.
26: Ah.
21: Elle me dit que le général Patton serait passé par... au moment de la guerre.
26: Oui, je sais, je suis étudiant en histoire, oui.
21: Bon. Et alors, c'est cette chose délicate qu'elle ne vous a jamais dit, elle me demande de vous le dire. Vous me voyez bien embarrassé, elle aurait eu une aventure avec lui.
26: Oui, mais ça, bon, Je sais que beaucoup de femmes françaises ont connu des soldats américains.
21: Non, mais d'accord. Bon, vous le savez maintenant. Hein. Alors, c'est pour vous informer que vous êtes son fils.
26: Oui, je sais, je suis le fils de ma mère, ça je savais.
21: Du général Patton aussi.
26: Pardon?
21: Oui.
26: Je suis le fils du général Patton?
21: Oui.
26: Papa, tu savais que j'étais le fils du général Patton?
21: Ah bon, alors... En fait...
0: Il ne fallait pas le dire. Hein? Qu'est-ce que c'est que cette histoire? Allô?
21: Allô, oui.
0: Oui, bonjour, monsieur.
21: Oui.
0: Qu'est-ce qui se passe?
21: Bon, mais écoutez, moi, je suis...
0: Mais qu'est-ce que c'est?
21: Allô?
0: Non, mais je ne te l'avais jamais dit. Mais je me suis marié avec ma femme en 40.
21: Et oui, mais écoutez, moi, elle me téléphone et elle me demande d'avertir votre fils de cette histoire-là.
0: Ah bah dites-moi, moi...
21: Mais moi, j'en sais pas plus.
0: C'est incroyable. Là, j'avoue que je tombe des nues.
21: Écoutez-moi...
0: J'ai toujours été... Et alors, vous voyez comme la vie est curieuse, mon père.
21: Oui, oui.
0: J'ai toujours été convaincu que c'était mon fils.
21: Eh bien, écoutez, moi, je n'en sais pas plus.
0: Mais c'est vrai. Je trouvais qu'il me ressemblait pas tellement, remarquez. Oui. Mais c'est très curieux. Il lui ressemble. Ah bah ça, tu es le fils de Patton, dites-moi. Ça, c'était Patton.
21: Oui, ben...
0: Ma femme m'a trompé, elle m'a trompé. Bon, mais c'est quand même avec le général Patton, c'est pas n'importe qui.
21: Eh oui.
0: Eh ben, c'est bien qu'il le sache, parce que fils du général Patton, c'est quand même autre chose que moi.
21: Oui, d'accord. Mais j'ai l'impression que c'est quelque chose qui lui pesait fort.
0: Ah, ben oui, il était drôlement costaud, hein.
21: Non, c'est pas ça. Bon, mais ça y est, j'ai fait la commission.
0: Ça fait du bien, non?
21: Oui.
0: Hein?
21: Oui.
0: Parce que moi, je suis bloqué depuis ce matin, je suis constipé, ça passe pas.
21: Non, eh bien, d'accord. J'ai accompli ce qu'on m'a demandé de faire.
0: Hein. Oh, c'est formidable.
21: Voilà.
0: Vive la France.
21: Merci.
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2: Oui.
13: Bonjour monsieur, c'est bien la boulangerie?
2: Oui.
13: Monsieur Martin à l'appareil, établissement Les Démarchistes Martin.
2: Martin?
13: Oui, allô?
2: Mais vous êtes qui?
13: Je suis une société de démarchisme téléphoniste.
2: Démarchisme?
13: Ouais, parce qu'avant je faisais du démarchage téléphonique.
2: Oui.
13: Mais il y a une nouvelle loi et on n'a plus le droit maintenant.
2: Oui, je sais, c'est pas plus mal.
13: Donc pour contourner le problème, je fais du démarchisme téléphoniste, ça n'a rien à voir.
2: Moi ça m'intéresse pas le démarchisme, pas du tout.
13: Bah, c'est l'avantage justement du démarchisme,
2: oui.
13: Que ça vous intéresse ou pas, c'est pareil.
2: Oui, mais moi j'ai rien commandé, qu'est-ce que vous me parlez là? Je vois pas pourquoi. Je recevrai un article, j'en veux pas.
13: Parce que, en tant que démarchiste, je considère d'office que vous êtes d'accord pour acheter, je vous envoie l'article, et si ça vous intéresse pas, vous le renvoyez.
2: Non, mais c'est quoi ce nouveau truc, là? C'est complètement ridicule.
13: Bah non, c'est beaucoup plus simple. Grâce au démarchisme, on n'a plus besoin de vous appeler, on vous vend direct des trucs.
2: Ah non, mais moi je veux rien du tout. Votre démarchisme, vous le gardez.
13: Bah là, c'est-à-dire qu'il y a quand même le convoi qui est en route pour vous livrer.
2: Ah, mais tu vois pas pourquoi un convoi est en route?
13: Ah oui, parce que je vous ai pas dit, l'article qu'on vous livre, c'est un ascenseur.
2: Mais j'en veux pas de votre ascenseur, que j'en fous.
13: Bon, c'est un petit modèle. C'est du 6 étages, 4 personnes.
2: Mais en plus, un 6 étages. Mais monsieur, j'ai pas d'étage.
13: Ouais.
2: Qu'est-ce que vous me balancez un ascenseur?
13: C'est parce qu'on fait une promo en ce moment, donc autant en profiter.
14: Oui.
13: Bonjour monsieur.
14: Mais qu'est-ce que vous voulez qu'on fasse d'un ascenseur? On est en rez-de-chaussée, c'est une boulangerie. Vous êtes barjot?
13: Non mais si vous en voulez pas, vous me le dites.
14: Mais j'en veux pas.
13: Eh ben pas de problème. Quand vous l'aurez reçu, vous ferez une demande pour renvoyer l'ascenseur.
14: Et donc vous allez faire livrer un ascenseur ici et je vais devoir dire non?
13: C'est ça, parce qu'à partir du moment où la commande arrive chez vous, moi je touche une commission dessus.
14: Mais je vais pas prendre un ascenseur, je suis en rez-de-chaussée, je suis même pas dans un immeuble.
13: Pour le moment, mais imaginez, la semaine prochaine, vous vous dites tiens, on rajoute 6 étages. Eh ben vous avez déjà l'ascenseur.
14: Oui, mais j'en ai rien à foutre.
13: Eh ben voilà, aucun respect pour les démarchistes.
14: Attendez. Non, n'importe quoi.
15: Oui, allô.
13: Eh, bonjour, madame.
15: Mais attendez, je reçois un colis qu'on n'a pas commandé.
13: Ah, voilà, donc vous avez suivi.
15: Mais c'est quoi comme colis?
13: Ah non, alors vous n'avez pas tout suivi. C'est ce que je disais au monsieur, c'est un ascenseur.
15: Un ascenseur?
13: C'est ça, c'est du 6 étages, 4 personnes.
15: Alors vous savez quoi, votre ascenseur? Je pense que vous ne cherchez pas à le joindre. Parce qu'un ascenseur dans une boulangerie, je sais pas ce que je vais faire.
13: Non, mais vous savez quoi? Vous avez 30 jours pour le renvoyer, donc essayez-le tranquillement.
15: Ah non, mais c'est même pas obligé de venir. Dites au chauffeur qu'il me livre même pas. Un ascenseur dans une boulangerie.
13: Non, alors ce que vous faites, c'est que vous le gardez une semaine et après.
15: Non, mais je vais même pas le garder une minute. Je vais même pas 30 secondes, je le garde.
13: Ouais, mais alors ça, c'est un coup à faire sauter ma com, pardon.
15: Chef, je vais me faire quoi de l'ascenseur dans une boulangerie chez moi?
13: Oh, bah, ça peut servir pour plein de trucs. Déjà, je disais, si vous rajoutez les étages au-dessus.
15: Oui, un ascenseur dans une boulangerie. Expliquez-moi à quoi je vais le servir.
13: Ou par exemple, si vous avez une cave et des parkings en dessous, vous pouvez remonter des trucs.
15: Remonter quoi? De la farine dans mon pétrin, mais j'ai encore deux bras pour y arriver jusqu'à là.
13: Après, moi, je vous donne des idées. Vous êtes libre d'en faire ce que vous voulez. C'est votre ascenseur.
15: Je suis libre de choisir ce que donc j'en fais rien, j'en veux pas, mais même pas venir chez moi. Je pense que si le livreur il vient, il prend un coup de double.
13: Bon, ça va, ça vous coûte rien d'essayer pendant une semaine ou deux.
15: Mais ça me coûte rien, mais qu'est-ce que
5: la branlée de l'ascenseur.
12: Oh, je suis son patron, moi, là.
13: Admettons, bonjour, madame.
12: Ça fait un quart d'heure que tu m'occupes mon salarié, là, s'il te plaît, là.
13: Oh, bah, s'il te plaît, c'est un petit quart d'heure, quand même.
12: Il t'a dit non, t'as compris ou quoi?
13: Ah, mais j'ai très bien compris.
12: Voilà, t'as compris.
13: Bien sûr, votre collègue ne pouvait pas dire oui parce que c'est vous la chef.
12: T'es gentil, merci.
13: Ah, mais avec plaisir, tu sais, moi, quand je peux rendre service.
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17: École esthétique coiffure, bonjour.
26: Oui, bonjour.
17: Bonjour, monsieur.
26: Air France à l'appareil.
17: Oui.
26: Nous vous informons que vous avez gagné 16 500 miles.
17: C'est-à-dire ?
26: Air France tient à votre disposition 16 500 miles gratuits.
17: Mais ça correspond à quoi ? Je ne sais pas ce que c'est.
26: Les heures de vol. Vous savez, quand vous avez un certain nombre d'heures de vol,
17: d'accord.
26: Vous avez des miles gratuits.
17: D'accord. Alors, qu'est-ce qu'il faut que l'on...
26: Ben, il faut continuer comme ça. Plus vous avez d'heures de vol, vos esthéticiennes et vos coiffeuses, hein, plus elles ont d'heures de vol et plus vous avez des miles gratuits.
17: Et qu'est-ce qu'il faut faire si...
26: Faut continuer, faut pas arrêter, il faut augmenter vos heures de vol. Mais enfin, en général, dans les écoles de coiffure et d'esthétique, vous avez rapidement un certain nombre d'heures de vol. Hein.
17: D'accord.
26: Qu'est-ce qu'on dit?
17: oui, je vous dis merci alors.
26: Voilà, merci qui?
17: Merci Air France.
26: Eh ben de rien.
17: Merci monsieur.
26: Au revoir madame.
17: Au revoir.
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18: Concessionnaire Mazda vous souhaite la bienvenue. Et vous remercie.
19: Bonjour.
13: Bonjour monsieur, c'est bien le garage Mazda?
19: Non, c'est madame. Oui.
13: On m'a prêté une Mazda ce matin. Et alors je suis très embêté parce qu'elle ne démarre plus.
19: Ouais.
13: J'ai remis des piles Mazda neuves. Depuis, impossible de redémarrer.
19: Bon, bah quittez pas, hein.
13: Merci.
20: Oui.
13: Oui, bonjour madame.
20: Monsieur, oui.
13: Je ne sais pas si on vous a expliqué le problème.
20: C'est-à-dire?
13: En fait, les véhicules Mazda ne sont pas compatibles avec les piles Mazda.
20: Les véhicules Mazda ne sont pas compatibles avec les piles Mazda.
13: Donc vous confirmez?
20: Je confirme quoi? J'ai rien confirmé du tout, j'essaie de vous comprendre là monsieur. Ça n'a rien à voir monsieur, c'est des entreprises complètement
13: différentes. Bah si, dans le sens où c'est quand même grâce aux piles que la Mazda est censée rouler.
20: Absolument pas monsieur, mais attendez, la voiture roule pas avec une pile, il n'y a pas de pile Mazda.
13: Bah j'en ai mis au moins 12 déjà dans la bagnole.
20: Et vous l'avez, mais 12 piles et vous les avez mises où les piles?
13: Je les ai mises une par une, dans le réservoir.
20: Mais monsieur, mais vous, il n'y a pas de piles à mettre dans un réservoir.
13: Bah enfin c'est une Mazda hein.
20: Mais bien, je sais bien c'est une Mazda. Soit c'est un essence, soit c'est un diesel, mais il n'y a pas de piles que vous mettez au niveau du réservoir. Je connais quand même mon métier et les voitures.
13: Peut-être que vous êtes nouveau dans l'univers Mazda et qu'avant vous étiez...
20: Mais monsieur, vous plaisantez ou quoi? C'est une télé-réalité ou quoi là?
13: Ah bah écoutez, passez-moi le responsable.
20: Voilà.
13: Ah bonjour monsieur, vous êtes le responsable?
19: Ah bah attendez, parce que là je comprends pas, des piles électriques dans le réservoir.
13: Voilà, du coup elle démarre plus.
19: Et ah bah je me doute si vous avez mis des piles électriques dans le réservoir, c'est normal que ça démarre pas.
13: Parce que le problème c'est que c'est quand même avec vos piles que vous avez bousillé la voiture de mon beau-frère, vous voyez?
19: Bah il faudrait qu'il nous appelle monsieur.
13: Bah écoutez, je vous passe mon beau-frère, Martin. Oui bonjour, je suis mon beau-frère.
19: Non, mais...
13: Alors c'est vous qui avez dit de mettre des piles dans le réservoir?
19: Mais on lui a jamais dit de mettre des piles dans le réservoir. C'est lui qui nous a dit ça?
13: Ah bah excusez-moi, mais c'est complètement inconscient.
19: Ah, je suis complètement inconsciente maintenant. Attendez, je vais vous passer un responsable, monsieur, quittez pas.
20: C'est ça, je vais mettre mon pli.
13: Oui, voilà.
19: Attendez, ça fait 10 ans que je travaille dans l'automobile, je vois pas pourquoi j'aurais dit ça, hein.
13: Bah, attendez, je vous le repasse. Oui,
19: oui. Allô?
13: Oui, c'est à nouveau mon beau-frère, excusez-moi, celui qui a emprunté la voiture. Hein.
19: Oui, mais qu'est-ce que vous voulez qu'on fasse?
13: Est-ce que vous pourriez dire à mon beau-frère, en fait, que c'est vous qui m'avez dit de mettre des piles, parce que sinon ça...
19: Je suis désolée, vous vous débrouillez tous les deux. Hein. C'est vraiment du grand n'importe quoi, j'ai jamais vu ça de ma vie.
27: On n'est pas débiles au point d'aller dire à des personnes de mettre des piles dans un réservoir.
13: Ah bah merci, parce que c'est quand même moi qui ai mis des piles.
27: Vous avez mis des piles. Enfin, attendez, on ne va pas dire aux personnes de mettre des piles dans un réservoir.
13: Alors, écoutez, dans ce cas, je vous passe ma femme.
27: Mais même votre femme, qu'est-ce que vous voulez que je lui dise à votre femme?
13: Martine!
27: C'est pas la peine de passer votre épouse.
13: Je te passe le garage. Oui, allô?
27: Oui.
13: Oui, bonjour, je suis Martine.
27: Ah, vous êtes Martine? Ah, vous avez rudement la voix d'un homme pour être Martine.
13: Pas du tout, non, je suis la femme de mon beau-frère à qui vous avez dit de mettre des piles dans sa voiture.
27: Donnez-moi le numéro de téléphone, on vous rappelle.
13: Ah, excuse-moi, vous voulez mon numéro à moi, celui de mon époux ou celui du beau-frère de mon époux?
27: Non, le numéro de du propriétaire du véhicule.
13: Alors, c'est le 06.
27: Oui.
13: 06.
27: Mmh.
13: 06.
27: Oui, donc c'est bien un canular, parce que s'il n'y a que des 06, 06, 06 dans votre numéro, je pense que vous vous fichez vraiment de nous.
13: Non, à la fin, c'est 07.
27: Oui, 07, bah oui, bah bien sûr. Bonne journée, monsieur.
13: Madame, c'est madame.
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28: Bienvenue.
26: Bonjour madame, c'est les affaires sociales de la mairie de Trélot-sur-Marne, pareil. Nous appelons pour savoir si vous étiez au courant de l'existence de mademoiselle Germaine Ledoux, qui est une ancienne Miss France, Miss France 1938.
28: Non, ça ne me dit rien.
26: Bon, alors là, donc, je vais vous la passer parce qu'elle veut parler à des femmes, donc je me permets de vous la passer, quoi.
28: Oui.
24: Merci. Bonjour, madame.
28: Bonjour, madame.
24: Mademoiselle Germaine Ledoux à l'appareil.
28: Oui.
24: Miss France, 1938.
28: Oui.
24: Vous n'avez pas oublié.
28: Oh, vous savez, hein,
0: Oui.
28: Ah oui.
0: Oui, oui. Oui. Oh, oui, je sais.
28: Vous savez quoi, comment c'est, hein?
0: Oh oui.
28: Ouais, oui,
0: oh, oui. Ben, moi, c'est pareil, hein.
28: Ah oui.
0: Ah, ben maintenant, c'est fini, hein.
28: Oui, hein.
0: Quand je dis ça, c'est à propos de moi.
28: Mais vous savez, moi, je ne suis pas... Non, non, hein, je ne suis pas...
0: Ah non, ben j'ai pas dit ça, hein.
28: Non, non, non, non, non, non, non, non.
0: J'ai jamais dit que vous étiez...
28: Non, non, non, non, non,
0: hein?
28: Non, non.
0: Hein, vous... Non, on peut pas dire.
28: Non, non, non, non.
0: C'est parce que sinon...
28: Oui, non, non, non, non, non, non, non, mais vous savez, hein.
0: Oh là là là là là.
28: Ah, c'est vrai, hein.
0: Oh, c'est plus que vrai. C'est sûr.
28: Ça, c'est vrai, hein, mademoiselle, hein. C'est tout pareil, hein.
0: Oh là.
28: Ah oui, oui, oui, oui.
0: Je sais pas si vous êtes comme moi.
28: Ah non.
0: Ah non.
28: Ah non, ah non, non, non.
0: Ah, vous êtes pas comme moi.
28: Ah non.
0: Oh.
28: Mais je ne sais pas dire,
0: Ah, bah non.
28: Non, non, non, non, non, non.
0: Enfin.
28: Ouais, enfin, c'est...
0: Ah, ouf. Oh là.
28: Bah oui, bah oui. Ah oui.
0: Comment qu'on peut dire
28: Non, je ne sais pas, hein. On peut pas, on ne sait pas comment dire, hein.
0: Oh non.
28: Non, non, non, non, non. Oh non, oh non.
0: Oh là.
28: Oh non, vous savez.
0: Ouf. C'est oui. Difficile.
28: Ah oui, ça c'est vrai, ça c'est vrai.
0: On ne sait pas si vous... Si. Non.
28: Ah, je ne sais pas, vous savez.
0: Oui.
28: Non, non.
0: Non.
28: Ah non, ah non.
0: Oui, bon. Bon, ben, je vous repasse le monsieur, hein.
28: Oui, oui, oui.
0: Merci. Allô.
28: Allô, monsieur.
0: Oui, alors, ça s'est bien passé?
28: Ben oui, mais vous savez, je suis comme...
0: Oui.
28: Ben oui, c'est pareil, hein.
0: Ah bon.
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3: Oui, allô.
13: Bonjour madame, c'est bien l'exploitation agricoliste.
3: Oui.
13: Monsieur Martin à l'appareil, les ébénisteries Martin, on travaille tout ce qui est à base de bois.
3: Oui.
13: Et justement, je dois venir changer vos pneus sur vos véhicules agricolistes.
3: Changer nos pneus sur nos véhicules agricoles?
13: Ah bah vous êtes déjà au courant, super.
3: Non, je suis pas au courant.
13: Bah maintenant si, je viens de vous le dire.
3: Ah bah moi bon, je vous avais demandé, pourquoi vous venez changer les roues?
13: Parce qu'apparemment, sur vos véhicules, il y aurait encore les vieux pneus en gomme là, les trucs en caoutchouc.
3: Mais alors, si j'ai pas envie de changer, je change pas Antoine. Je vois pas où est le problème.
13: Bah le problème, c'est que vos pneus, ils sont pas en bois.
3: En quoi?
13: Bah il faut changer vos pneus en caoutchouc. Par des pneus en bois, c'est beaucoup moins polluant.
3: Par du bois.
13: C'est ça, donc moi je vais vous mettre des roues en bois. Vous avez combien de véhicules?
3: J'en ai une trentaine de véhicules.
13: Parfait, alors je valide la commande pour vous tailler 120 roues en bois.
3: Pourquoi? Vous me commandez, vous me taillez des roues?
13: C'est mon métier. En tant qu'ébénisteur, je taille des roues depuis des années, je peux vous dire.
3: Et alors, je peux avoir 200 roues, je suis pas obligé de les changer.
13: 200 roues? Ah bah pas de problème, moi je vous les taille.
3: Mais même si j'en ai 300, il est où le problème si je veux pas changer
13: mes... Oula, alors 300 roues, je ne pourrais pas vous les livrer tout de suite.
3: Non, non, non, non, je vous ai dit, même si j'avais 300 roues,
13: bah pardon, mais tout est taillé à la main. Si vous voulez pas que je vous taille des roues carrées, il faut quand même...
3: Mais je n'en veux pas de vos roues, vous comprenez ou pas?
13: Non.
3: Vous comprenez le français?
13: Bon, ça m'arrive, et vous?
3: Bah bien sûr, mais qui c'est qui vous a commandé des roues?
13: Ah, c'est moi, pardon, j'ai fait une autocommande.
3: Ah bah vous faites la commande sans que les clients soient d'accord. Vous êtes facile, vous.
13: Non, mais... Oh, bah je me suis dit que le client soit, il reste sûrement d'accord.
3: Non, non, mais arrêtez, je change pas mes roues. Même si c'est gratuit, je change pas mes roues.
13: Comment ça gratuit? Alors pardon, c'est quand même du chêne massif.
3: Et alors,
13: en plus, je vous ai fait des jantes en ronces de noyer.
3: Je vous ai rien commandé, point bon. Monsieur, merci. Qu'est-ce que vous m'emmerdez?
13: Non, mais c'est que moi, ça me gêne de les garder, parce qu'après, vous allez payer pour rien.
3: Bon, tiens,
4: oui, et puis alors, ça vous gêne à quoi? C'est pour ça que vous avez un numéro masqué?
13: Tiens, une autre madame, bonjour.
4: Mais qui vous êtes déjà?
13: Monsieur Martin, les ébénisteurs Martin, j'étais en train de voir pour vous mettre les roues en bois à la place de vos roues en pneus.
4: Des roues en pneus?
13: Ouais, la différence, c'est que la roue en pneu, elle est en pneu, alors que la roue en bois, elle est en
4: non,
13: bois.
4: Non, mais arrête, c'est ce que c'est qu'une roue en pneu, puis une roue en bois.
13: Eh ben voilà, donc on est d'accord que la roue en pneu, elle est beaucoup plus polluante.
4: Ah, tu pollues pas, toi, avec ta grande chatte, là.
13: Ma grande chatte, bah ça m'étonnerait, j'ai pas d'animal.
4: Et toi donc, ça c'est Charlot.
13: Ah bah t'as de la chance, monsieur Charlot est justement à côté de moi, je te le passe.
4: Ouais, ouais, ouais.
13: Monsieur Charlot, je vous passe la dame. Oui, allô?
4: Ouais.
13: Bonjour madame, monsieur Charlot au téléphone.
4: Monsieur Charlot, oui, c'est le même Gugus quoi.
13: Non, alors monsieur Gugus est en RTT aujourd'hui, c'est pour ça que c'est moi, monsieur Charlot, qui reprend votre dossier.
4: Eh ben,
13: je vais passer en fin de journée vous déposer vos 300 roues en bois.
4: Oh, tu peux venir même à minuit.
13: À midi.
4: À minuit, pas à midi.
13: Attends, je vérifie sur mon agenda électronique.
4: Non. 0h, 0h, 0h.
13: Ah bah non, tu te rends compte, 0h, 0h, 0h, ça ferait genre minuit du soir.
4: Allez, ferme-la, te fais chier.
13: Eh, hey, te complique pas, on reste sur midi du matin.
4: Oh, grand couille, putain.
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3: Allô?
7: Bonjour monsieur, c'est le conseil général à l'appareil. Vous
3: oui?
7: Habitez bien Niederensen?
3: Oui.
7: Très bien. Vous savez qu'aujourd'hui, c'est la journée de l'Angleterre dans la région.
3: Oui.
7: Et le Conseil général offre gratuitement à tous les habitants de plusieurs communes de la région un cours d'anglais. Et donc, il s'agit de retenir une seule phrase qui va vous servir à vous faire comprendre des anglais et à comprendre l'anglais. Est-ce que vous parlez l'anglais?
3: Non, pas du tout.
7: Très bien. Alors, vous avez un stylo?
3: Ouais, allez-y.
7: Donc, la première phrase pour aujourd'hui qu'il va vous falloir apprendre, c'est donc... I fuck you, comme la fac, hein. I fuck you, bullshit. Dans quelques instants, vous serez appelé par un Anglais. Il vous dira donc hello. Et quoi qu'il se passe, monsieur, vous lui dites invariablement I fuck you bullshit.
2: I fuck you bullshit. Bullshit.
7: Bull comme une boule.
2: Oui.
7: Bullshit. Nous sommes d'accord ?
2: Uh-huh.
7: Voilà. Merci, monsieur.
2: Merci. Au revoir.
7: Au revoir.
2: Allô ?
24: Hello.
2: I fuck you bullshit.
24: Yes. Do you fuck me in the ass?
2: I fuck you bullshit.
24: Yes, correct. Votre accent est bon, monsieur.
2: Merci.
24: No, you say, vous dites...
2: I fuck you

0: Oui.
1: Ce serait pour me déclarer inapte au travail.
0: Et vous êtes monsieur ?
1: Martin.
0: Je ne donne pas d'arrêt de travail, monsieur Martin.
1: Parce qu'il y a mon beau-frère qui m'a prêté des béquilles, vous voyez ?
0: Oui.
1: Donc je peux faire semblant de boiter.
0: Oh non, mais monsieur...
1: Allô ?
0: Mais même que votre beau-frère vous prête des béquilles, le médecin va pas vous mettre inapte.
1: Et si dans ce cas, juste, je vous prends le papier, moi je peux le...
0: Pardon ? Vous allez faire un faux ?
1: Mon beau-frère m'a dit que normalement ça ne posait pas de problème.
0: Non, franchement, je ne sais pas qui vous a dit de...
1: Ah bah lui, il m'a dit qu'on pouvait les avoir à 10 balles normalement.
0: À 10 balles ? Ouais. C'est vraiment n'importe quoi.
1: Ah bah écoutez, moi j'étais prêt à mettre 20.
0: Vous avez donné le nom de votre beau-frère, monsieur ?
1: Monsieur Martin.
0: Et vous êtes monsieur ?
1: Martin.
0: Vous avez le même nom ?
1: Bah oui, c'est mon beau-frère, donc forcément on a le même nom.
0: Et votre prénom à vous, c'est quoi ?
1: Martin.
0: Vous vous appelez Martin Martin ?
1: Oui, comme mon beau-frère.
0: Nous payez 10 euros, 20 euros pour qu'on vous fasse un certificat de complaisance. Là, franchement, c'est la première fois en 30 ans de carrière, hein. Allô ?
1: Oui.
0: Vous voyez, ma collègue, elle dit que ça fait 30 ans. Moi, ça fait près de 40 ans de carrière, je pense.
1: Donc, ça fait 70 ans ?
0: Pas 70 ans à deux, hein, monsieur.
1: Ça fait... Vous me dites 40 plus les 30 de votre collègue, donc ça fait 70 ans.
0: C'est la première fois que j'entends ça.
1: En 70 ans ?
0: Mais pas en 70 ans, monsieur, en 40 ans de carrière. Je suis plus ancienne qu'elle, monsieur.
1: Donc, c'est vous qui avez 70 ans ou c'est votre collègue ?
0: Non, mais il se fout de moi, là. Il demande si j'ai 70 ans. Mais ça n'a rien à voir, monsieur. Enfin, 40 plus 30. Ça veut dire que je connais ma collègue.
1: Depuis 70 ans ?
0: Non, je suis arrivée tout simplement peut-être 10 ans avant ma collègue dans l'établissement.
1: 10 ans avant, donc ça fait 80 ans. Donc.
0: Mais non, là maintenant ça fait 80. C'est ma mère qui a 80 ans, si vous voulez savoir.
1: Ah bah passez-la moi.
0: Non, elle n'est pas là, monsieur, ma mère.
1: Elle n'existe pas.
0: Bah si elle existe, ma mère. Non mais, écoute.
1: Non mais c'est un petit peu gros là quand même. Hein,
0: C'est vous qui me dites que ma mère n'existe pas. Ma mère existe, mais elle n'est pas dans
1: Et
0: mon...
1: Et alors, pourquoi elle ne peut pas parler ?
0: Parce qu'elle est chez moi, monsieur. Vous croyez qu'une dame de 80 ans, elle peut être au travail ?
1: Bah vous y êtes bien.
0: Non, mais vous êtes ridicule, monsieur.
1: Je crois que vous essayez de me trimballer, là.
0: Non, bah enfin, monsieur, c'est vous qui me trimballez, non ?
1: Ah bah, je me demande effectivement qui trimballe qui, parce que là...
0: Donnez-moi votre numéro de portable.
1: Ah bah, je veux pas vous donner mon numéro personnel, quand même. Je sais comment c'est. Après, on se fait rappeler pour des publicités et tout ça.
0: Bah, comme si que je vais vous rappeler pour des publicités.
1: Ah bah, tiens.
0: Non, mais enfin, monsieur.
1: C'est promis.
0: C'est promis, monsieur.
1: Bon, alors, donc, 06.
0: 06.
1: 06.
0: 06.
1: 06.
0: Non, 06, oui.
1: 06.
0: Oui.
1: Et
0: 06.
1: Non, 05 à la fin.
0: 05 à la fin.
1: Oui.
0: Non. C'est un numéro qui n'est pas bon, ça.
1: Pourquoi, il vous en manque un ?
0: Bah non, mais 06, 06, 06, 06, 05.
1: Oui, voilà, c'est ça.
0: Bon, bah écoutez, je vais essayer de vous passer la direction, monsieur.
1: Non, c'est madame. Hein.
0: Ah, vous êtes une dame ?
1: Oui.
0: Vous êtes une dame ?
1: Oui.
0: Oh non, mais il se fout de moi, Laura. Il dit que c'est une dame et moi que je suis un monsieur. C'est quoi ? C'est Rire et Chanson.
1: Ah oh bon, non bah,
0: alors, j'espère que je vais quand même pas passer à la radio quand même. Hein.
1: Ah bah si.
0: Ah oui, j'ai passé à la radio.
1: Ah bah oui, ça s'appelle l'appel trop con.
0: L'appel trop con, alors le con c'est moi quoi.
1: C'est moi.
0: Ah bon ?
1: C'est moi le trop con.
0: Appelez-nous plus, hein.
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4: Allô ?
5: Monsieur ?
4: Oui, monsieur.
5: Oui, bonjour, monsieur. Excusez-moi de vous déranger, c'est votre voisin à l'appareil.
4: Bonjour, monsieur.
5: Bonjour, vous allez bien ?
4: Mon voisin ?
5: Oui, j'habite en face de chez vous. Mais pas dans le même immeuble, hein, de l'autre côté.
4: Ah, au premier ?
5: Voilà. Dites-moi, je vous appelle parce que j'ai un petit problème. Enfin bon, ça peut s'arranger. Je suis turfiste. Un après-midi, je vais jouer aux courses.
4: Oui.
5: Donc, je suis équipé de jumelles, évidemment. Bon.
4: Oui.
5: Le soir, voilà, je vous précise que j'ai une vue sur votre fenêtre.
4: Ah.
5: Voilà.
4: Oui.
5: Et donc, bon, je voudrais vous savoir, enfin, bon, ça peut-être vous arranger. J'aime bien regarder ce qui se passe par ma fenêtre avec mes jumelles. Et en particulier, j'aime bien voir les gens un peu déshabillés, quoi. Hein.
4: Ouais.
5: Bon, je suis un peu de tempérament voyeur. Bon, est-ce que vous accepteriez entre 22h et 22h15 de vous exhiber pour moi ?
4: Non, mais vous n'êtes pas bien, non ?
5: Non, attendez, je suis prêt à vous dédommager. 200
4: francs. Non, mais ça va pas, vous êtes un vicieux.
5: Non, pas du tout.
4: Ça va comme ça. Non, hein.
5: Attendez, monsieur, je suis prêt à vous dédommager.
4: Mais il n'y a pas de dédommagement, vous nous foutez la paix et puis c'est tout.
5: Non, mais vous-même, hein, pas vous seul.
4: Oui.
5: Oui, monsieur, excusez-moi, c'est mal entendu, ça a été coupé.
4: Oui.
5: Bon, est-ce que vous accepterez pour 200 francs quand même de...
4: Non, écoutez, vous êtes l'ancien prothèse, là ?
5: Oui.
4: L'ancien ou un qui vient comme ça de temps en temps ?
5: C'est moi qui viens de temps en temps.
4: Ah, vous venez de temps en temps. Bah, c'est vous qui pissiez à la fenêtre, là, au lavabo, hier.
5: Oui, c'est vrai.
4: Ouais, bah, vous êtes un beau salaud. Alors, comptez pas sur nous, hein.
5: Non, mais attendez. Salut. Attendez, je nettoie.
4: Allô ?
5: Oui, bonjour, monsieur l'inspecteur Ledoux, commissaire central du 17e arrondissement.
4: Pardon ?
5: Nous sommes

0: centrale écoute téléphonique. Dites-moi, monsieur, vous venez de recevoir plusieurs appels que nous avons mis sur table d'écoute d'un individu qui vous demandait de vous exhiber.
1: Oui.
0: C'est celui qui, je crois, il a uriné l'autre jour, il paraît dans l'immeuble.
1: C'est ça, oui.
0: Bon, vous l'avez
1: c'est
0: déjà...
1: au premier, sur le bâtiment du devant.
0: Voilà, c'est lui-même.
1: Oui.
0: Donc, alors, vous l'avez déjà vu?
1: J'ai vu par inadvertance hier.
0: Nous voudrions le coincer, figurez-vous.
1: Oui.
0: Bon, alors, ce soir, nous allons donc venir et mettre en place tout ce que nous... pour le confondre, donc, des appareils de prise de vue... Hein, à viser infrarouge.
1: Oui, mais vous les mettez où?
0: Eh bien, justement, on va les mettre à un endroit où on peut le voir avec ses jumelles.
1: Oui.
0: Ce qu'il faudrait.
1: Oui.
0: C'est que vous vous mettiez à votre fenêtre ce soir.
1: Oui.
0: Et pour qu'on puisse le coincer.
1: Oui.
0: Vers 22h.
1: Oui, mais pas à poil, quand même.
0: Mais si, monsieur.
1: Ah non, non, non.
0: Ben oui, mais il faut qu'on le coince.
1: Oui, d'accord.
0: Voilà, il faut que vous ayez l'air d'être à poil, quoi.
1: Ah, oui.
0: Comment on peut faire ça?
1: Je peux me mettre en pyjama ou en slip au besoin.
0: Voilà.
1: Hein?
0: Mettez-vous en slip à partir de 22h.
1: Oui.
0: Et il faudrait qu'ils puissent croire que vous êtes nu.
1: Oh, bah alors là, vous savez, on peut mettre un slip blanc, c'est tout.
0: Bon, mettez un slip comme ça, ça ne se verra pas la nuit, avec quelque chose qui dépasserait, quoi. Qu'est-ce qu'on pourrait mettre?
1: Oh, alors là, vous allez un peu fort.
0: Bah oui, mais il faut qu'on le coince, il faut qu'on ait les preuves, hein.
1: Oui, oui.
0: Il faut qu'il puisse être réellement en train de vous photographier avec ses jumelles.
1: Oui, oui, d'accord.
0: Alors, qu'est-ce que vous pourriez avoir qui dépasserait un...
1: Je sais pas, moi.
0: Un bout de bois?
1: Oh, si vous voulez.
0: Qu'est-ce que vous pourriez avoir?
1: Je sais pas, moi. Attendez, on a une banane, là.
0: Bon, écoutez...
1: Un fruit.
0: Oui, une banane.
1: Oui.
0: Bon.
1: Dans le slip.
0: Évidemment, monsieur. Alors, à 22h précise.
1: À 22h, d'accord.
0: Avec la banane.
1: Oui.
0: Dans le slip.
1: D'accord.
0: Merci de votre collaboration.
1: Mais je vous en prie.
0: Au revoir, monsieur.
1: Au revoir, monsieur. 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
2: Allô.
3: Bonjour, monsieur. Je suis monsieur l'agriculteur.
2: Oui.
3: Je vous appelle, c'était juste pour vous prévenir. Je me suis permis de vous mettre comme garantie de mon prêt que je viens de faire à la banque.
2: Pardon.
3: J'ai fait comme si je travaillais pour vous.
2: Non, mais attendez, vous pouvez peut-être demander l'avis des gens, non?
3: Ah oui, mais vous me le dites maintenant, moi j'ai tout fait là.
2: Vous me le dites maintenant, non mais dites donc. Mais vous avez fait ça où?
3: La Banque Martin.
2: La Banque Martin se trouve où?
3: La Banque Martin, c'est à Martinville.
2: On connaît même pas, on sait même pas Douxé.
3: Douxé, c'est à Martinville.
2: Vous avez porté plainte contre vous et contre la Banque Martin.
3: Ah non, on portait pas plainte contre la Banque Martin.
2: C'est que moi demain je vais aller faire un prêt puis je vais vous mettre non, mais attendez, comme quoi qu'on est employeur?
3: Non, mais comme quoi que vous m'avez employé, oui, effectivement.
2: Comme quoi vous êtes salarié de...
3: Alors, j'ai pas mis salarié, j'ai dit associé, parce que ça faisait mieux.
2: Associé, en plus?
3: Non, mais j'ai dit que j'avais 50% de la maison et de l'exploitation.
2: 50%? Oh, mais vous êtes malade ou quoi? Faut vous soigner, mon pauvre gars, hein. Attendez deux minutes. Oui. Vous passez quelqu'un.
3: Allô?
2: Oui, ne quittez pas.
3: Oui, allô?
2: Oui, ne quittez pas.
3: Oui, non, mais allô?
2: Oui, non, mais attendez, vous m'entendez, là?
3: Oui, ah bah oui, je vous entends, oui.
2: Alors, ne quittez pas, je vais vous passer quelqu'un.
3: D'accord, mais allô?
2: Je vous dis, attendez deux minutes, je vous passe quelqu'un.
3: Merci. Allô?
2: Oui, non mais c'est un gars qui fait une demande de prêt à la Banque Martin. Allô?
3: Bonjour monsieur, voilà, comme j'expliquais à votre collègue.
2: Non mais dites donc, vous exagérez pas un peu, non?
3: Non.
2: Non mais on est associé de rien du tout, monsieur, hein.
3: Non mais c'est ce que j'expliquais, on fait comme si.
2: On fait pas comme si, y a pas de comme si et comme ça, hein.
3: Ah bah y a comme su.
2: Non mais vous rigolez ou pas, non? Qu'est-ce que c'est que cette histoire, le banquier, quel banquier? Non mais attendez, mais vous êtes malade?
3: Excusez-moi, moi j'essaie juste de... Oui,
4: écoutez,
3: c'est un,
4: qu'est-ce
3: encore
4: qui
3: un
4: passe, autre. Là oui. Vous me donnez votre nom et votre prénom tout de suite.
3: Monsieur Martin.
4: Martin, Pierre, Christian, Jean-Pierre.
3: Non, Martin.
4: Non. Moi, je le prénom.
3: Martin.
4: Oui, mais Martin, comment?
3: Martin. Voilà.
4: On va avoir du plaisir. J'appelle la gendarmerie.
3: Vous n'allez pas dénoncer votre propre associé, quand même?
4: Non, moi, je vous dis, l'autre côté, t'appelles la gendarmerie, s'il te plaît.
2: Mais vous, on n'est pas associé, monsieur. Vous rigolez ou pas? Vous êtes abruti ou quoi? Donnez-moi votre adresse.
3: Adresse, alors, 1 rue Martin.
2: Non, mais vous rigolez, et puis vous habitez à Martin aussi, non?
3: Martinville, oui. Ah, bah, vous voyez.
2: Martinville. Donnez-moi le code postal.
3: Alors, c'est 0?
2: Oui.
3: C'est tout.
2: Non, mais 0, mais vous êtes abruti. Et donnez-moi votre numéro de téléphone.
3: 06.
2: Oui.
3: 06. 06.
2: Non mais, oui, allez-y.
3: Alors, donc j'en étais où?
2: 06.
3: Voilà, 06.
2: Continuez.
3: Et 06.
2: Moi, je vous dis que vous êtes un abruti.
3: Oh bah merci.
2: Oui.
4: Vous
5: vous prenez pour qui, là?
3: Alors, c'est un coup monsieur, un coup madame, là,
5: mais
3: c'est madame.
5: Je vous connais pas, je vous ai jamais vu, je vous ai jamais entendu, et je suis votre employeur. Non, mais vous rêvez.
3: Alors, non, alors, c'est ce que j'ai expliqué, j'ai pas mis employeur, j'ai mis associé.
5: Eh ben, je suis ni encore moins associé. Mais vous rêvez ou quoi? Non, mais où qu'on s'en va, là?
3: Où qu'on s'en va? Ben, qu'on s'en va à la banque récupérer le prêt, parce que moi, c'est-à-dire
5: que... Ben, vous récupérez le prêt. Ouais, alors là, ça serait quand même meilleur.
3: On fera comme si, vous voyez, puisque moi, j'ai
5: mais
3: fait...
5: Non, non, c'est ni comme si, ni comme ça. Non, mais d'où qu'on s'en va, là?
3: Ben, d'où qu'on s'en va à la banque, c'est ce que je vous dis.
5: Eh ben, non, non, non, non, je ne vais pas à la banque avec vous, monsieur, je ne vous connais pas. Je vous attaque tout de suite au tribunal.
3: Ah, ben, moi d'abord.
5: Eh ben, on va... Ben, alors.
3: Ben, alors, oui.
5: Merci, monsieur, au revoir.
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7: Bonjour.
8: Bonjour madame, c'est bien l'abattoir ?
7: Oui.
8: Bonjour, monsieur Delaplace à l'appareil, directeur du CES Grandville.
7: Oui.
8: Dites-moi, vous abattez quel genre d'animaux ?
7: Nous faisons tout ce qui est volaille, donc poulet, poule, pintade, coq, canard, pigeon.
8: Ah oui, là apparemment ils sont tous morts parce que j'en entends pas autour de vous, hein. Bon, je vous appelle parce que, vous savez, nous plaçons des jeunes, nous faisons des visites d'entreprise.
7: Oui.
8: Régulièrement, hein, et nous avons de nombreux jeunes, cette année, qui sont très intéressés par la visite d'un abattoir.
7: Oui.
8: Et moi, j'en ai 17 dans mon établissement.
7: Mmh.
8: Ils aimeraient, dans la mesure du possible, au cours de leur visite en entreprise, dans votre abattoir, hein,
7: mmh,
8: ils adoreraient sodomiser un taureau.
7: Eh bien... Non, déjà, les taureaux, on ne fait pas, donc...
8: Ah, attendez, j'ai leur délégué qui est à côté de moi. Il n'y a pas de taureaux, mais par contre, il y a des pintades, des pigeons, des poulets. Est-ce que... Il acquiesce. Alors, il me fait signe de la tête, il m'écrit... Oui. Oui, alors évidemment, il me demande si, au cours de cette visite, il pourrait sodomiser un poulet.
7: Bah, je ne sais pas. Je ne vous garantis pas que ce sera faisable de le faire pendant que l'abattoir tourne, parce que... On est tous sur un poste de la chaîne et qu'on ne peut pas en plus gérer en plus 17 personnes, ça serait un peu beaucoup.
8: 17, attendez. Pour sodomiser le poulet, il serait que 3.
7: Oui.
8: Si c'est possible. Attendez. Il y a le jeune délégué de classe là, qui me tend un papier et qui me demande si les 14 autres, pendant que les 3 sodomisent le poulet,
7: mm-hmm,
8: est-ce que les 14 autres peuvent avoir une fellation avec des dindons?
7: Ah non, parce que des dindons, on n'en fait pas tout le temps.
8: D'accord. Est-ce qu'un canard peut leur faire une fellation?
7: J'en sais rien, moi.
8: Non, excusez-moi, hein, c'est ce que me demande le délégué de classe.
7: Mm-hmm.
8: Il remercierait le canard, hein, me dit-il.
7: Bah, écoutez, je peux pas donner de réponse puisque je suis pas gérante et qu'il faut voir ça avec monsieur de toute façon.
8: Mm-hmm. Le patron, le directeur, hein?
7: Oui, oui.
8: Il pratique, lui, ça ou...
7: Bah, non.
8: Mais vous pouvez déjà lui demander, lui, pour ces deux demandes, si c'est possible?
7: Si ça devient possible, c'est parce que vous visitez l'établissement. Mais
8: c'est ça. Non, c'est dans ce cadre-là exclusivement. Hein.
7: Ah, oui.
8: Uniquement dans ce cadre-là, hein, évidemment. Donc, est-ce que vous avez noté les deux demandes? Je vérifie avec vous.
7: Écoutez, j'ai du monde ici. Je ne vais pas répéter.
8: Non, mais par élève.
7: 3 et 14.
8: Voilà, 3 pour la sodomisation et 14 pour la fellation du canard ou du dindon, si vous avez un dindon.
7: Ok. 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Oui, bonjour.
3: Bonjour monsieur, c'est bien le garage ?
7: Oui.
3: On va venir la semaine prochaine pour attaquer un fouillage.
7: Un fouillage de quoi ?
3: Bah, un fouillage du sol.
7: Où ça ?
3: Dans le garage.
7: Et pour quelle raison ?
3: Parce que je vous ai déclaré comme vestige archéologiste.
7: Vous allez creuser chez nous, on est propriétaire.
3: Voilà, alors on va juste péter le sol du garage.
7: Ah non. Non mais vous avez... venez donc vous présenter au garage.
3: Alors justement, on va venir parce qu'il faudrait qu'on commence à installer du matériel.
7: Ah, mais vous rigolez ou quoi ? Quelle société vous êtes ? Mais personne vous a mandaté, vous êtes chez nous, vous faites rien chez nous.
3: Établissement Martin, nous ce qu'il y a, c'est qu'on touche des subventions de l'État quand on ouvre un champ.
7: Je m'en fous, moi, vous ayez des subventions. Allez creuser ailleurs.
3: Pas possible, parce que comme j'ai déclaré votre adresse, si je change, on n'est plus subventionnifié.
7: Vous êtes déclaré de quoi ? On est chez nous, nous. Qu'est-ce que vous allez creuser ? Je vais creuser, vous, dans votre maison, vous ?
3: Je m'excuse, mais vous êtes garagiste, hein, pas creusiste.
7: Je m'en fous, moi. Mais ça m'est égal, ça.
3: Ah, bah tiens, c'est la meilleure, ça.
7: C'est la meilleure. Mais est-ce que je vais creuser dans votre maison, moi ? Mais attendez.
3: Encore une fois, que je sache, vous n'êtes pas archéologiste.
7: Non, mais vous non plus, vous n'êtes pas archéologue.
3: Ah non, moi je suis creusiste, moi, c'est pas pareil.
7: Oui, bah allez creuser ailleurs. Mais pas chez moi. Non, mais attendez.
9: Oui, allô ?
3: Bonjour, madame.
9: Ouais, j'ai un béton lissé dans le garage.
3: Ah, bah c'est gentil de prévenir. Attendez, je le dis à l'équipe.
9: Ah non, c'est pas que vous avez.
3: Madame me dit que c'est du béton glissé dans le garage.
9: Non.
3: Faut prévoir une machine qui pète le béton glissé.
9: Ah non, mais vous avez pas y toucher, hein.
3: Non, mais rassurez-vous, on a un truc là, une piqueuse pelleteuse qui fera l'affaire.
9: Mais moi, j'en ai rien à foutre que vous ayez un truc ou quoi. Vous avez pas défoncé mon garage, c'est mon outil de travail.
3: Oui, enfin ça va, on va juste défoncer le béton glissé. Après...
9: Eh ben, vous défoncez le garage, vous me rachetez le garage. garage et vous le défoncez, comme ça vous allez trouver des fouilles.
3: Écoutez, j'arrive.
9: Non mais vous vous rendez pas compte. Vous vous foutez de notre gueule quand même. Il a été construit il y a 6 ans, le garage.
3: Oui, bah j'ai peut-être temps effectivement de remettre un petit coup de frais, c'est l'occasion, vous voyez.
9: Ah ouais, bah vous allez voir si vous allez remettre un coup de frais, vous allez remettre un coup de frais, un coup de botte dans le cul, ouais.
3: Excusez-moi de faire mon métier,
9: non.
3: Surtout.
9: C'est quoi votre truc là?
3: Et une autre dame, bah j'étais avec le responsable.
9: Mais c'est moi-même.
3: Oui, oh, bah, c'est pas marqué dessus, excuse.
9: Alors, ne vous présentez pas ici, on veut pas vous voir.
3: Non mais on s'occupe de tout, c'est ce que je disais.
9: Qu'est-ce que vous me racontez? Je suis d'accord, vous en occupez. Mais...
3: Ah, vous êtes d'accord?
9: Non, je suis pas d'accord.
3: Attendez, je préviens le chef. Monsieur Martin. Oui, monsieur Martin.
9: Mais j'ai rien confirmé. Là.
3: La dame du garage nous donne son accord.
9: Non, je suis pas quoi d'accord.
3: Oui, elle vient de valider.
9: Non, je n'ai rien validé du tout.
3: Ah bah elle dit qu'elle est d'accord.
9: Mais non, de là, mais j'ai pas donné d'accord, merde.
3: Bon, enfin, vous venez de me dire
9: non,
3: que.
9: Non. Je ne suis pas informé, vous m'appelez, vous forcez avec un accord.
3: Vous me dites que vous êtes d'accord, moi je...
9: Non, j'ai pas donné d'accord.
3: Oh bah tiens.
9: Je n'ai pas donné d'accord.
3: Oh là là, il change d'avis.
9: Non, de là. Vous vous présentez à 14h chez nous, je veux vous voir. Mais vous touchez à rien.
3: Ah promis, enfin on touche à rien à part le béton glissé.
9: Non, il n'y a rien du tout qui s'est à creuser. Je veux vous voir dans les bureaux à 14h ici.
3: Alors on va pas péter dans les bureaux, on va péter de l'autre côté
9: mais,
3: dalle.
9: Mais vous êtes infernal, mais vous comprenez rien.
3: Ah bah j'ai très bien compris, oui.
9: Non.
3: Vous allez essayer de faire les fouilles vous-même, c'est ça?
9: Si je vous dis non, c'est non. Mais vous êtes...
3: Je vais arriver, il y aura déjà le trou et vous aurez fait les fouilles à ma place.
9: Non. Alors là, mais vous êtes d'où? De quelle entreprise vous êtes d'où? Vous êtes d'où?
3: Établissement Martin, donc nous c'est ce que
9: mais
3: je
9: d'où
3: dis. De Martinville.
9: Martinville, d'où? Dans quel département?
3: Ah bah c'est dans le département du Martin.
9: Dans le Martin, mais... Chinois, votre truc, là.
3: Comment ça, du chinois?
9: Bah, dans le Martin.
3: Ah, vous confondez avec Martsing, la province du Martsing, en Chine.
9: Mais non.
3: Écoutez,
9: mais...
3: vous avez de la chance. Il se trouve que, justement, mon homologue chinois est à côté de moi.
9: Vous comprenez rien.
3: Je vous le passe.
9: Oh là là.
3: Bonjour, monsieur Martsing Tao, à l'appareil. Ah, je ne connais pas ce dialecte.
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10: Bonjour.
11: Oui, bonjour, c'est bien le bar...
10: Oui.
11: Oui, bonjour madame, monsieur de la place à l'appareil, directeur de l'école Saint-Véron.
10: Oui.
11: Aujourd'hui, c'est la journée de prévention de l'alcoolisme dans les écoles. Nous sommes réunis dans la salle de classe avec les élèves.
10: Oui.
11: Voilà, donc les élèves vous écoutent, ils vous disent bonjour. Je ne sais pas si vous les entendez.
10: Je les ai entendus, oui.
11: Les enfants, nous sommes avec une dame qui donne donc de l'alcool à ses clients. C'est ses clients qu'on appelle des alcooliques.
10: Ah bah oui. Hein.
11: C'est la bonne réponse. Il y a un élève, oui Jean-Pierre. Jean-Pierre nous demande si vous vous sentez responsable des multiples cirrhoses.
10: On ne peut pas être responsable parce que j'estime que chaque être humain est responsable de sa personnalité.
11: Et en l'occurrence de son foie.
10: Et en l'occurrence de son foie.
11: Donc vous faites souffler évidemment dans le ballon avant de...
10: On ne fait pas souffler, vous savez, il y a des signes. Hein.
11: Ah alors, voilà, les enfants, c'est ce que je vous expliquais tout à l'heure. Les signes précurseurs avant-coureurs de l'état alcoolique. Quels sont-ils? Par l'ordre d'apparition sur le visage.
10: Oh, la rougeur, déjà, du visage, les yeux troubles, le tremblement des mains.
11: Ah, il y a Simone, oui, Simone. Oui, il y a la petite Simone qui dit que son père, c'est comme ça aussi qu'elle reconnaît son père le soir quand il rentre à la maison.
10: Vous savez, il y a des personnes qui sont alcooliques à très faible niveau, c'est-à-dire dès qu'ils boivent deux verres, ils sont sous. J'estime que vraiment l'alcoolisme, c'est celui qui boit chez lui et en cachette. Et voilà. Qui après va dans les bars, bien sûr, pour se finir. Hein.
11: Voilà. Se finir en beauté ou se finir en...
10: Oh, généralement, vous savez, c'est pas bien beau, quelqu'un qui est rond.
11: Oui, comment on pourrait le qualifier?
10: D'épave.
11: Une épave. C'est comme ça que Didier voit d'ailleurs son père. Et le père de Didier, vous le connaissez peut-être, il vient souvent chez vous, dit le petit... Oui, tu vas souvent dans ce bar. Et il rentre toujours sous.
10: Il vient souvent chez moi.
11: Oui.
10: Il rentre toujours sous.
11: Oui, c'est ça Didier.
10: Alors, je ne sais pas qui est son papa.
11: C'est un monsieur qui est assez rouge du visage.
10: Ah, je ne pense pas le connaître. Hein.
11: Oui, on dit qu'il tremble un peu.
10: Il tremble. Et qu'est-ce qu'il fait son papa comme métier?
11: Il est chauffeur de taxi.
10: Ah.
11: Voilà. Alors, les enfants, est-ce que vous avez d'autres questions à poser à madame?
10: Mais si vous saviez que dans les grandes surfaces... De voir les jeunes acheter ce qu'on peut voir acheter, c'est atroce.
11: Oui, c'est ce que disait le petit Bernard. Il disait que son cousin avait acheté dans une grande surface un survêtement atroce. C'est vrai, vous avez raison, madame.
10: Eh bien oui.
11: C'est moche. C'est moche, un survêtement moche.
10: Et c'est pas beau.
11: Et c'est pas beau.
10: Non.
11: Bleu en bas, bleu fluo et rose en haut. Pour un garçon, c'est...
10: C'est moche. Hein, disons que c'est à se demander...
11: S'il n'avait pas bu avant.
10: Un haut de survêtement rose, ça donne déjà l'idée que le gamin veut
11: veut boire.
10: Voilà. Et il boira.
11: À quelle heure
10: Comment?
11: À quelle heure a-t-il déjà bu, d'après vous?
10: Oh, vous savez, il y en a qui boivent à toute heure. Hein.
11: Voilà. Donc, madame, d'après vous, non aux survêtements roses.
10: Écoute. Vraiment non. Non aux survêtements roses.
11: Pourquoi?
10: Parce que c'est une ligne qui peut prouver que l'enfant a envie de boire. Et qu'il a bu peut-être déjà.
11: À quoi reconnaît-on, madame, un enfant qui a bu 4 litres de vin rouge cul sec?
10: Bah, il titube déjà.
11: Non, puis surtout, qu'est-ce qu'il a sur lui?
10: Un survêtement rose.
11: Avec des poils ou sans poils?
10: Ah non, il n'y a pas de poils. Non.
11: Voilà, les enfants vous applaudissent. Je ne sais pas si vous les entendez.
10: Oui, je les entends, en effet. Merci les enfants. Ah oui, ça fait plaisir, hein? Ça fait énormément plaisir, monsieur. Eh bien, écoutez, je vous remercie. Je remercie énormément les enfants. Merci les enfants.
11: Madame, madame, figurez-vous que parmi tous ceux qui vous applaudissent, il y en a un qui a un survêtement rose.
10: Eh bien, d'après moi, il faut qu'ils disent non à tout ça.
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12: Oui, bonjour.
3: Bonjour madame, c'est bien le magasin d'informatisme, électroménagisme, télévisionnisme, etc.
12: Oui.
3: J'ai un problème avec un tapis de souris qui vient de chez vous.
12: Et donc le problème c'est...
3: C'est pas du tout adapté dans le sens où c'est dangereux pour l'animal.
12: Pour l'animal?
3: Ah oui.
12: Pourquoi, c'est l'animal qui a mangé le tapis?
3: Oui, c'est ma souris, je lui ai mis le tapis, elle l'a complètement bouffé.
12: Bah, ah ouais, non, à mon avis, vous confondez là. On vend pas ce genre de matériel.
3: Vous ne le vendez plus?
12: Non, c'est pas qu'on le vend plus, on a jamais vendu ça, on vend du matériel électronique, vous me parlez de tapis de souris, moi.
3: Vous me dites que vous vendez des tapis de souris et quand je vous dis
12: des
3: qu'il y a un
12: tapis de souris, qu'est-ce que vous appelez une souris? Une souris, un animal ou bien...
3: Ah oui, bien sûr, un animal.
12: Nous, on vend des souris informatiques, on vend pas des tapis de souris pour les animaux.
3: Oh tiens, on change de version.
12: Ben non, je change pas de version.
3: Oh là là.
12: Vous me dites un tapis de souris, mais pour moi, tapis de souris, c'est pour une souris informatique.
3: C'est pas joli joli ce que vous faites là. Hein.
12: Je vous dis que non, on vend pas de matériel pour les animaux.
3: Non mais... Allô?
13: Allô?
3: Ah bah c'est monsieur.
13: Non.
3: Comme j'expliquais, vous m'avez vendu un tapis de souris qui est complètement inadaptifié.
13: Bah, je sais quand même ce que je vois, monsieur. C'est quoi un tapis de souris?
3: C'est pour mettre sous la litière, en fait, dans la cage.
13: Sous la litière, dans la cage. Pour votre chat.
3: Comment ça, pour mon chat?
13: C'est pour votre chat.
3: Non, non, ça vous confondez avec le tapis de chat. Moi, j'ai pris un tapis de souris pour ma souris.
13: Bah, je peux vous vendre un lave-linge, une télé, ce que vous voulez, mais un tapis de souris.
3: Alors, parce que vous avez un tapis de souris défectueux, je vais devoir vous acheter un lave-linge?
13: Mais franchement, je vous dis ce que je vends. J'ai jamais vendu ça. J'en ai même jamais eu en magasin.
3: Ah bah ça oui, parce que je vous ai dit que vos tapis de rongeurs sont défectueux.
13: Arrêtez, je sais quand même ce que je vends. Je vais quand même pas vous dire que je vous l'ai vendu si je vous ai pas vendu ce genre de produit quand même.
3: Oh bah tiens, comme par hasard.
13: Bah quoi, comme par hasard? J'ai jamais vendu de tapis. Hein.
3: Alors, excusez-moi, mais alors il vient quand même de chez vous?
13: Bah non, il vient pas de chez moi. Moi ça fait 20 ans que je suis ici, ça fait 20 ans que j'ai jamais vendu de tapis. Alors pourquoi voulez-vous que j'ai vendu votre tapis?
3: Je vais venir, je vous rapporte les morceaux de tapis. Allô?
14: N'importe quoi. Il a dit que le tapis n'était pas confortable.
3: Allô?
14: Non, non, tout attendu comme connerie. Tout vu et tout attendu.
3: Non, mais je vous entends, hein?
14: Ouais, bah oui, bah justement.
3: Ah, je vous ai entendu complotifier avec votre collègue derrière, là.
14: Complotifier?
3: Ah oui?
14: En complotifier? Oui. Oh, mais monsieur, non, non, je suis pas folle, je sais bien qu'on n'a jamais vendu de trucs pour des souris, voyons.
3: Je comprends surtout que vous vendez des faux tapis.
14: Mais monsieur, on n'a jamais vendu de tapis pour souris.
3: Aussi bien, vous avez essayé de me fourguer un tapis pour écureuil ou un tapis pour cochon d'Inde.
14: Oh, monsieur, je vous en prie, hein.
3: C'est peut-être même un tapis de panda.
14: On vend pas de tapis.
3: Que vous n'aimiez pas les animaux, d'accord, mais enfin, c'est pas une raison.
14: Je vous ai jamais dit que j'aimais pas les animaux, vous êtes malade. On n'a jamais vendu de tapis, quoi que ce soit. Non, mais dites donc, je sais quand même ce que je fais, hein.
3: Oui, oui, oui. Pas à moi, s'il vous plaît.
14: Ouais, bah, pas moi non plus, vous êtes du monde, c'est pas possible, monsieur.
3: Oh, bah, tiens, alors, c'est rien, il manquerait plus que ça.
14: Qu'est-ce que vous voulez que j'y fasse à vos souris? Mettez un autre tapis, qu'est-ce que vous voulez que j'y fasse, moi?
3: Ah, donc vous avez des tapis?
14: Bah, sûrement pas que j'ai juste des tapis de souris, attendez.
3: Écoutez, passez-moi votre responsabiliste, je vais voir avec lui.
15: Oui, bonjour.
3: Bonjour madame, voilà, comme j'expliquais à vos employés.
15: Bon, attendez monsieur, on va résoudre le problème très vite. Commencez par le début, allez chercher votre facture.
3: Comment?
15: Allez chercher votre facture.
3: Et le petit mot magique?
15: Pardon?
3: Et le petit mot magique?
15: Non mais attendez monsieur, oh.
3: Bah quoi?
15: Allez chercher votre facture.
3: Ah bah attendez, j'ai pas eu le petit mot magique.
15: Ah, merci.
3: Alors bien essayé, mais c'est pas celui-là.
15: Au revoir.
3: Non plus.
15: Bon attendez monsieur, là vous êtes en train de faire perdre du temps à tout le monde. Hein.
3: C'est pas celui-là non plus.
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16: Allô?
17: Oui, bonjour madame.
16: Bonjour.
17: Vous êtes bien madame?
16: Oui.
17: Bonjour madame. Le centre d'observation spatiale français à l'appareil en Guyane, vous nous entendez bien?
16: Oui, très bien.
17: Nous vous appelons, est-ce que vous avez un jardin?
16: Pourquoi?
17: Parce que figurez-vous que vous êtes situé à 186 de latitude et 33 de longitude, à la perpendiculaire de l'orbite actuellement d'un satellite français. Donc nous allons vous demander, le toit est en quoi?
16: Attendez là.
18: Oui, allô?
17: Oui, bonjour monsieur.
18: Ouais.
17: Monsieur. Oui. Oui, bonjour. Quelle est la nature du toit de votre habitation?
18: Pourquoi? Qu'est-ce qui se passe?
17: C'est l'Agence spatiale européenne qui vous appelle.
18: Et vous êtes basé où, là?
17: Nous sommes en Guyane, à Kourou.
18: Ah, d'accord, ok, ouais.
17: Bon, nous ouvrons dans quelques minutes le SAS contenant les déjections des trois spationautes qui sont actuellement en orbite géostationnaire. Et vous êtes situé à 114 de longitude sur 176 de latitude.
18: Ouais, donc, alors...
17: ça va être pile à perpendiculaire de chez vous. Si vous êtes bien, monsieur...
18: Ouais, tout à fait.
17: C'est ça. Donc, la fosse sceptique du satellite va s'ouvrir et 3 tonnes d'éjection, ce qui correspond à une année, vont être projetées, si vous voulez, traverser l'atmosphère et risquent de tomber à proximité de chez vous.
18: Ouais.
17: En particulier, normalement, si tous nos calculs sont exacts, sur votre toit.
18: Ouais.
17: Alors, on a besoin de connaître la nature de votre toit.
18: C'est un toit avec des tuiles, hein?
17: D'accord, donc ça devrait résister.
18: Mais j'espère, parce que sinon ça...
17: Donc, on va prendre des dispositions. Tout d'abord, je vais vous demander si vous avez une cheminée.
18: Attendez, bon moi je peux pas monter dans ma cheminée, hein. Elle non. est à 15 mètres, hein.
17: Non, vous montez pas, mais au sol, vous mettez un sac plastique à l'intérieur de votre cheminée, un grand sac poubelle si vous avez, hein.
18: Mais ça doit tomber à quelle heure, ça?
17: 14h18, dans 3 minutes.
18: Bon, écoutez, dans ce cas-là, ok, je vais le faire. Je vais le faire.
17: Alors, on patiente avec vous, monsieur.
18: Attendez, il faut peut-être que je rentre les voitures aussi. Hein.
17: Vous avez 3 minutes, vous n'avez pas le temps de rentrer les voitures.
18: Ah si, de toute façon, j'ai une bagnole neuve, je vais la rentrer.
17: Non mais monsieur, vous n'avez pas le temps de rentrer votre voiture. Les kilos d'excréments de ces astronautes vont vous tomber sur le toit, vous n'avez pas le temps de rentrer votre voiture. Le plus important, c'est véritablement, monsieur, de mettre un sac poubelle à l'intérieur de votre cheminée. Parce que si ça passe par la cheminée, vous allez être envahi par les excréments. Hein, donc... Déployez juste un sac poubelle à l'intérieur de la cheminée, s'il vous plaît.
18: J'en ai 3. Hein.
17: Bon, vous inversez les turbos. Vous mettez en double propulsion les paraflex latéraux. Allô?
18: On va voir, là.
17: Bien, alors...
18: Mais vous pouvez pas larguer ça au niveau de la mer?
17: Attendez, monsieur, excusez-moi d'être vulgaire, hein, mais c'est quand même de la merde. On va pas balancer de la merde dans la mer.
18: Mais bon, vous me la balancez à la limite chez moi, quoi.
17: Non, mais monsieur, vous, c'est pas grave parce que vous pouvez nettoyer, mais la mer, ça pollue.
18: Non, moi, je nettoie rien du tout. C'est vous qui allez nettoyer.
17: Pardon?
18: C'est vous qui allez nettoyer. Moi, je nettoie rien du tout, hein.
17: On est en Guyane.
18: Mais je m'en fous. Je m'en fous. C'est vous qui allez nettoyer.
17: Je dirais aux spationautes de venir nettoyer, mais
18: ils... Non, mais je m'en fous.
17: Ah ouais, mais ils seront pas sur Terre avant maintenant une semaine, hein.
18: Et c'est vous qui allez nettoyer, ça je vous prie de croire.
17: Allô? Vous m'entendez là?
18: Oui, je vous entends.
17: J'entends un moteur.
18: Je suis en train de rentrer la voiture dans le garage. C'est tout, hein. J'ai une bagnole neuve et je voudrais pas qu'elle traîne quelque chose, hein.
17: Ouais, mais monsieur, il est 14h17 là, hein. Il va falloir faire vite.
18: Non, mais j'en ai rien à foutre. Mais j'ai rentré la bagnole de toute façon. Celle-là, je l'ai rentrée parce que bon, elle est neuve, hein.
17: Vous vous rendez compte, 3 tonnes de merde et...
18: Et après? Bon, moi, je suis dans la merde aussi, après.
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20: Allô?
17: Allô?
20: Oui.
17: Oui, bonjour. C'est Anne-Marie?
20: Oui.
17: Anne-Marie, tu peux baisser ta télé? Là, j'entends rien.
20: Qu'est-ce que c'est?
17: Merci, Anne-Marie. Au revoir.
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21: Bonjour.
3: Bonjour monsieur, c'est bien l'épicerie?
21: Oui.
3: Monsieur Martin de l'association des généreux commerçants de Martinville.
21: Oui.
3: Bonne nouvelle, vous avez été sélectionné pour la journée de la générosité.
21: Oui.
3: Donc à partir d'aujourd'hui et pendant un mois, vous allez généreusement offrir la moitié de vos marchandises.
21: Les patrons, ils sont au courant?
3: Ah non, pas du tout.
21: D'accord, ouais. Bah, est-ce que...
22: D'accord, ouais. Validage par téléphone enregistré sur l'ordinateur.
21: Monsieur.
3: Ah, allô?
21: Oui.
3: Oui, je vois sur mon ordinateur que vous avez donc donné votre accord.
21: Non, moi, j'ai pas donné mon accord, mais c'est moi, je suis que vendeur.
3: Ah oui, mais le problème, c'est que l'ordinateur l'a enregistré avec votre voix.
21: Ah bah non,
3: Et si, donc ça veut dire qu'il y a que vous qui pouvez annuler. Attendez, on va faire un truc.
21: Oui.
3: Vous allez reprendre le contrôle vocaliste de l'ordinateur en lui parlant.
21: Donc je dis annulation ordinateur.
3: Ah, bravo. Je vois que vous vous y connaissez.
21: Oui.
3: Alors attendez, je vous connecte. Vous lui dites demande contrôle ordinateur et vous répétez ce qu'il vous dit. C'est bon pour vous?
21: Oui.
3: C'est parti. Vous êtes connecté à l'ordi Martin.
21: Demande de contrôle ordinateur.
22: Merci monsieur. Demande acceptée. Dites validage.
21: Validage.
22: Du deuxième accord.
21: Du deuxième accord.
3: Oula, allô ?
21: Oui.
3: Ouais, pourquoi vous avez validé le deuxième accord ?
21: Bah, vous me dites de répéter, je répète, monsieur.
3: Ah oui, mais alors là, l'ordinateur vous a double validé.
21: Ah bah, moi, je suis désolée, mais c'est vous, hein. Je vous ai dit, moi, je suis que vendeur.
3: Ah oui, mais vous double validez, alors qu'est-ce qu'on fait maintenant ?
21: Oui, bah, on va recommencer.
3: Bien, on recommence pour ?
21: Bah, pour annuler.
3: Très bien, je vous reconnecte avec l'ordinateur. Connexion.
21: Demande de contrôle ordinateur.
22: J'ai pas compris.
21: Demande de contrôle ordinateur.
22: Articulé.
21: Demande de contrôle ordinateur.
22: Bon, ça va. Dites validage.
21: Validage.
22: Pour une troisième fois.
21: Pour une troisième fois.
3: Oh là là là, allô ?
21: Oui ?
3: Mais qu'est-ce que vous avez fait encore ?
21: Bah, monsieur, vous me dites de répéter ça, moi je répète ça, faut savoir ce que vous vous dites, hein.
3: Bah, vous avez validé une troisième fois ?
21: Bah non, mais là franchement c'est n'importe quoi, hein.
3: Bah oui, parce que là vous êtes en triple validage maintenant, oh là là là là.
21: C'est n'importe quoi, franchement...
3: Bon, on réessaye, cette fois-ci on se concentre.
21: Connexion ! Demande de contrôle ordinateur.
22: J'ai pas compris.
21: Demande de contrôle ordinateur.
22: Arrête de faire du bruit en même temps.
21: Demande de contrôle ordinateur.
22: C'est mieux, mais articule.
21: Demande de contrôle ordinateur.
22: J'ai dit articule.
21: Demande de contrôle ordinateur.
22: Ok, dites validage. Dites validage.
3: Allô, qu'est-ce qui se passe ?
21: Bah, je valide plus, monsieur. À chaque fois, vous me dites, bah non, qu'est-ce que vous avez fait ? Vous avez revalidé pour la troisième fois ?
3: Bah non, qu'est-ce que vous avez fait ? Vous avez validé pour la quatrième fois ?
21: Vous faites n'importe quoi, vous me dites annuler, franchement, là, c'est une girouette.
3: Je sais pas qui est en train de girouetter, parce que...
0: Oui, allô ?
3: Bonjour, madame.
0: Vous restez chez vous, j'en ai rien à foutre de votre journée de générosité.
3: Alors, rassurez-vous, j'ai pas eu le temps d'expliquer, mais au final, ça vous coûte rien, parce qu'on va vous équiper.
0: Mais dites-moi, qu'est-ce que je vous ai demandé ? Je vous ai rien commandé.
3: Eh ben, on va installer une fausse caisse enregistreuse chez vous.
0: J'en ai rien à foutre.
3: Mais si, parce qu'elle double les prix de tous les articles. Donc au final, c'est le client qui paye double.
0: J'en ai rien. Non, mais vous êtes complètement tombé sur la tête, hein. Ne vous pointez pas, je vous mets dehors.
3: Ah ouais ? Et comment vous faites pour la journée de la générosité ?
0: J'en ai rien à foutre de votre journée de générosité. Vous vous la mettez à votre cul et j'en ai rien à foutre.
3: Oh bah oui. Et alors, qu'est-ce que je fais de la caisse enregistreuse ?
0: J'en ai rien à foutre, vous la mettez à votre cul, votre caisse enregistreuse.
3: Mais bien sûr, parce qu'en plus, j'ai dû louer une camionnette pour la transporter. Alors, qu'est-ce que je fais de la camionnette ?
0: Espèce de sale con, moi.
3: Ah non, alors presque, moi c'est trop con.
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23: Magasin de Chaleur République, bonjour.
24: Allô ?
23: Oui ?
24: C'est le magasin des surgelés.
23: Oui ?
24: Bonjour madame.
23: Bonjour.
24: Je dois faire mes commissions, vous savez, parce que je vais être un peu malade et on m'a dit de prendre mes provisions pour la semaine, voyez-vous ?
23: Oui.
24: Je voudrais savoir, est-ce que vous avez des haricots ?
23: Oui, bien sûr.
24: Ah, alors, haricots, je note. Des arottes.
23: Des
24: arottes.
23: Des carottes ?
24: Oui.
23: Oui.
24: Ah bon, très bien. Je vais essayer de tout prendre chez vous. Comment s'appelle les... Topinambour, non, j'ai pas besoin, c'est trop dur, puis c'est pas surgelé.
23: Alors ça, par contre, j'ai la purée de topinambour.
24: Ah. Est-ce que vous avez des poireaux ?
23: Des poireaux, oui.
24: D'accord. Des tomates ?
23: Oui, des tomates aussi, oui.
24: Très bien. Des hommes ?
23: Pardon ?
24: Des hommes.
23: Vous avez demandé quoi ?
24: Des hommes.
23: Des pommes ?
24: Oui.
23: Ah non, la pomme, ça se congèle pas du tout.
24: Ah voilà. Alors, pas de hommes, mais est-ce que vous avez des oires ?
23: Non, non plus.
24: Ah bon ? Ça
23: non.
24: Se congèle pas non plus ?
23: Non.
24: Pour faire les oires au chocolat ?
23: Non, on n'a pas de poire, non.
24: Bon. Et est-ce que vous avez des haillassons ?
23: Non, non plus, madame.
24: Vous n'avez pas d'haillassons ?
23: Non.
24: Bon. Alors, j'allais oublier le plus important, parce que je vais rester quand même, essayer de ne pas sortir de chez moi, et ça, il m'en faut, si je dois passer l'hiver toute seule à la maison. Est-ce que vous auriez des aubes ?
23: Alors, des aubes, c'est-à-dire ?
24: Vous savez, les aubes... avec les ouilles. On mélange ça avec les ouilles.
23: Non, je vois pas de quoi vous me parlez.
24: Ben, vous savez, c'est un fruit. Il y a trois fruits en un fruit.
23: Non, ça ne me dit rien du tout.
24: Aux Seychelles, il y en a beaucoup. C'est-à-dire que vous avez à la base du zob. Il y a toujours deux ouilles.
23: Alors là, je ne vois pas du tout. Hein. Bah, puis tout ce qui est fruits exotiques, je pense que ça doit... Nous, on...
24: Parce que, voyez-vous, ils font quelque chose avec ce fruit-là, avec le zob là, et les ouilles, voyez-vous, ils arrivent à faire un jus avec.
23: À faire un jus, d'accord.
24: qui est congelé.
23: D'accord. Non, mais j'ai pas, hein, non.
24: Ah ben non, celui-là, on le trouve qu'à la banque du sperme.
23: Non, mais n'importe quoi, hein. Non, mais je vois pas le rapport avec les surgelés, madame.
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4: Oui, allô ?
3: Bonjour monsieur, c'est bien le plombier ?
4: Oui.
3: Vu que le gaz a augmenté là au début du mois, moi j'en ai mis de côté avant l'augmentation, vous voyez ?
4: D'accord.
3: Et maintenant j'aurais besoin qu'on me le remette dans ma chaudière et dans ma cuisinière.
4: D'accord, c'est monsieur comment ?
3: Vous allez me passer monsieur comment ?
4: Non, vous, c'est monsieur comment ?
3: Non, moi c'est pas monsieur comment, moi c'est monsieur Martin, mais je veux bien parler à ce monsieur comment ?
4: Non, je vous demandais comment vous appelez. Donc j'ai dit, vous appelez monsieur comment ?
3: Non, pas du tout. Non,
4: il n'y a pas de monsieur comment.
3: Il n'est plus là.
4: Ben non, c'est parce que je vous posais la question, j'ai dit, vous êtes monsieur comment ?
3: Ah non, je ne suis pas monsieur comment moi.
4: Monsieur, il n'y a pas de monsieur comment ?
3: Ah, il n'y a plus de monsieur comment ?
4: Rappelez-vous ! Non, il n'y a pas de monsieur comment ! Excusez-moi, j'attrape un fou rire parce que je vous demandais votre nom de famille, en fait. Vous êtes monsieur comment ?
3: Ah mais non ! Non ! Halte ! Vous vous trompez encore une fois, hein.
4: Non, mais je sais que... Il y a vraiment un quiproquo, je vous demandais.
3: Un guiproquo.
4: Quiproquo.
3: Guy, le prénom Guy.
4: Mais non, monsieur, il n'y a pas de guiproquo.
3: Lui, il travaille avec monsieur comment ?
4: Non.
3: Allô ?
4: Alors, non, on va revenir. Monsieur guiproquo n'existe pas, donc je vais vous passer le gérant de la société.
3: Mais il travaille aussi bien que les deux autres ?
4: Tout à fait. Ah oui, il travaille aussi bien que monsieur guiproquo et que monsieur comment ?
3: D'accord, bah dans ce cas, je veux bien lui parler, oui.
4: Bon.
5: Oui, allô ?
3: Allô, oui, bonjour madame.
5: Oui ?
3: Moi, j'ai fait des réserves de gaz.
5: Ouais.
3: Avant que le prix augmente, là, au début du mois.
5: Bah, on peut pas stocker du gaz. Et vous avez fait comment pour en mettre le gaz ? Dans quoi vous l'avez mis ?
3: Dans des ballons que j'ai gonflés successivement en mettant au bout du tuyau, vous voyez.
5: J'ai jamais entendu parler de ça, moi. J'ai mon dépanneur qui est là. Et là, attendez, je vous le passe parce qu'il y a quelque chose qui est pas clair, hein.
8: Gaz dans le ballon.
5: Oui, allô ?
3: Ah, c'est une autre dame, pardon.
5: Vous l'avez stocké dans quoi ? Dites-moi.
3: Bah, dans des ballons, c'est ce que j'expliquais à
5: Dans des ballons ?
3: Oui.
5: Ça va vous servir à quoi ? À rien. C'est interdit en plus. Quelle sorte de ballon, monsieur ?
3: Bah, des ballons gonflables, des ballons de baudruche.
5: Du stockage dans un ballon de baudruche, j'ai jamais vu ça. Le gaz, c'est pas du MacGyver, hein. C'est pas un truc à faire au pif, hein. Ou les faire exploser la maison, quoi.
3: Ah, bah, c'est pour ça que je demandais à un professionnel, effectivement.
5: Ah, mais ouais, mais vous avez beau demander à un professionnel. Celle-là, on me l'a jamais fait, celle-là, elle est raide, je vous le dis. J'ai jamais vu ça.
3: Oui, non, bah, c'est parce que vous êtes pas bricoliste.
5: Ah, non, je suis pas bricoliste. C'est avec le gaz, non, je suis pas bricoliste, c'est sûr.
3: Ah, bah, voilà, c'est ça.
5: C'est un fou, hein. C'est pas possible.
3: Bah, pourquoi ?
5: Bah, je vous repasse à le responsable.
3: Ah, merci.
19: Allô ?
3: Allô ? Oui, bonjour madame, on devait me passer le responsable.
19: Ouais, et alors qu'est-ce que vous voulez là ?
3: C'est ce que j'ai expliqué. Moi j'ai rempli des petits ballons avec du gaz.
19: Ouais, mais moi je m'en fous de tout ça, ça m'intéresse pas.
3: Bah si.
19: Pourquoi ?
3: Bah parce que comme ça vous allez m'aider à vider mes...
19: Ah monsieur, vous en rendez compte qu'il est midi un quart, vous mangez pas vous ?
3: Non, bah non.
19: Non mais attendez.
3: Non mais vous prenez...
19: Respectez l'heure du dîner des autres, monsieur, avant de vouloir vous imposer quelque part.
3: Non mais excusez-moi, vous dînez à midi un quart ?
19: Oui, mais non, mais je vous dis moi de la zut, merde.
3: Ah bah excusez-moi, je savais pas que vous dîniez à midi un quart. Je peux vous rappeler à 22h pour le déjeuner ?
19: Non, j'ai pas besoin de vous, merde.
3: Non mais j'ai bien compris, c'est-à-dire que moi j'ai trouvé la combine pour avoir du gaz moins cher et vous dites assez con que j'aurais
19: pas... Mais non mais vous êtes chier le monde, j'ai rien, j'ai pas besoin de votre gaz, j'ai rien besoin, moi je suis en train de manger.
3: Non mais alors moi mon gaz je l'ai.
19: Mais vous gardez, vous le mettez dans votre poche ou dans votre cul si vous voulez, puis je m'en rien à foutre.
3: Ah non mais c'est du gaz naturel mais pas du gaz du cul.
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26: Alors à samedi, oui.
27: Allô, oui.
28: Oui, bonjour madame,
27: bonjour.
28: C'est bien la poissonnerie ?
27: Oui, monsieur.
28: Oui, bonjour, c'est les services vétérinaires gynécologiques de Deauville à l'appareil.
27: Service vétérinaire gynécologique de Deauville, oui.
28: Oui, je vous appelle pour savoir si vous avez des moules en ce moment en vente.
27: Oui.
28: Est-ce que vous pouvez prendre une moule, s'il vous plaît ? Et je vais vous demander une petite observation, simplement.
27: D'accord, quittez pas.
28: Voilà, en attendant, chers auditeurs, vous...
27: Oui, alors je la tiens, oui.
28: Voilà, vous la tenez, alors vous avez une moule là ? D'accord. J'aimerais bien que vous ouvriez cette moule.
27: Ouais, attendez, quittez pas.
28: Si vous pouvez ouvrir votre moule, madame.
26: Eh, c'est pas une brise, je suis au téléphone, on n'entend rien.
28: Si vous pouvez...
26: Merde, il en fait exprès ou quoi ?
28: Est-ce que vous pouvez ouvrir votre moule, s'il vous plaît ?
27: Oui, c'est ce que je suis en train de faire. Aïe.
28: Bon. Est-ce qu'elle vous paraît fraîche ?
27: Ah oui, et puis elle est belle, elle est bien rosée, elle est bien pleine et bien rosée.
28: Votre moule est pleine et...
27: Elle est rosée.
28: Elle est rosée.
27: Oui.
28: Quand vous la touchez, est-ce qu'elle se rétracte ?
27: Ah oui, sans problème.
28: D'accord. Votre moule, donc, se rétracte dès que vous la touchez, hein ?
27: Ben, elle se rétracte et puis après, elle se remet dans le bon sens.
28: Elle s'ouvre, hein, de toute façon.
27: Oui, c'est ça, tout à fait.
28: D'accord. De quelle couleur est-elle à l'intérieur, votre moule ?
27: Elle est un petit peu jaune rosée, quoi. Mais elle est bonne, hein.
28: Est-ce que vous pouvez mettre un doigt dans votre moule ?
27: Oui. Alors, qu'est-ce qui se passe ?
28: Alors, comment réagit-elle ?
27: Ben, elle bouge.
28: D'accord. Vous touillez un peu, non?
27: Non, pas spécialement.
28: Essayez de voir un peu en frottant, un peu à l'intérieur.
27: Oui, ben elle bouge.
28: D'accord. Mettez deux doigts maintenant. Qu'est-ce qui se passe?
27: Ben je l'écrase, là.
28: Ah, vous écrasez votre moule avec deux doigts?
27: Ben oui.
28: D'accord. Et trois doigts, est-ce que ça passe ou pas?
27: On peut pas, elle est trop petite.
28: Donc votre moule, c'est une petite moule, en fait. Hein.
27: Ben oui, c'est une petite moule qui fait quoi, 3,5 cm, 4 cm? 3,5.
28: Ça fait petit, hein?
27: Ben c'est pas une très grosse moule, hein. La longueur réglementaire, je crois que c'est 4 cm, alors ça fait pas plus, hein.
28: Ouais. Votre moule n'est pas facile d'accès.
27: Non.
28: D'accord. Vous m'avez dit qu'elle était poilue?
27: Non, elle est propre.
28: Les consommateurs de votre moule sont contents d'elle ou pas, en général?
27: Ben, on n'a jamais eu à se plaindre.
28: D'accord. Au niveau de la raie, maintenant, on a vu la moule. On a vu votre moule, hein. Au niveau de votre raie.
27: La raie?
28: Oui. Est-ce que vous pouvez toucher votre raie?
27: La raie, eh ben, oui, elle est rugueuse.
28: Votre raie est rugueuse, hein. Donc, je ne peux pas mettre trois doigts dans votre moule parce qu'elle est trop petite. Et votre raie est...
27: rugueuse. Elle est même, comment on dit là, il y a de la glu dessus, là.
28: Il y a de la glu dans votre raie?
27: Non, sur la peau de la raie. Il y a de la glu dessus, là, que, du truc...
28: Oui, mais je veux pas savoir. Oui, de collant, oui. Je veux pas savoir où vous avez passé la nuit, madame, hein.
27: Non, mais vous parlez de marchandises ou vous parlez de moi, là? Parce que vous avez l'air de vous foutre de la gueule du monde, là.
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9: Allô?
3: Bonjour monsieur, monsieur Martin à l'appareil, cabinet Martin Conseil. Je suis bien chez les marins pêcheurs.
9: Et alors,
3: je vous ai fait une demande pour échanger votre licence de pêche française contre une licence de pêche anglaise.
9: Pardon monsieur, mais vous vous trompez complètement.
3: Ah non, le cabinet Martin ne se trompe jamais. Je vais vous déposer vos papiers tout à l'heure.
9: Mais non, mais vous déposez rien du tout, ça ne m'intéresse pas.
3: Non mais c'est un programme d'échange. Je récupère votre licence française et je vous enfile une anglaise à la place.
9: C'est débile, hein. Vous effacez, vous annulez, vous faites ce que vous voulez. Je veux même pas l'entendre parler. Qu'est-ce que c'est que cette histoire? Enfin, c'est complètement surréaliste, enfin.
3: Mais non, parce qu'on échange aussi vos adresses. Vous partez en Angleterre.
9: Mais je n'ai pas l'intention d'aller en Angleterre, moi. C'est pas normal. On fait pas des choses sans en parler avant, quand même, non?
3: Ah bah, j'en ai parlé avec le pêcheur anglais qui va vous remplacer. Donc lui, il a validé l'échange.
9: Il a validé l'échange, mais fallait me demander mon avis avant, quand même, monsieur. Enfin, quoi. N'importe qui, on lui demande est-ce que ça vous intéresse de faire un échange de licence avec un Anglais, quand même.
3: Oui, mais comme je vous fais aussi une demande de changement de nationalité, je préférais attendre que vous soyez officiellement citoyen britannique pour vous prévenir.
9: Non, mais ça va pas bien. Non, mais vous rendez compte ce que vous me faites, mais non, vous avez entendu, je suis officiellement citoyen britannique. Fallait me demander si je voulais l'aide d'abord pour commencer.
3: Ah, d'ailleurs, les pêcheurs anglais vont pas tarder. Comme j'ai prévu de les héberger chez vous, il
9: faut... Ça va pas la tête, non? Vous vous débrouillez avec votre anglais, vous le logez chez vous. Je ne veux même pas en entendre parler, c'est clair.
3: Non, mais en échange, vous habiterez chez lui.
9: Non, mais c'est...
3: Donc, on va s'occuper de votre déménagement.
9: Attendez.
3: Ah, bah bonjour monsieur. Comme je disais, il faut qu'on voit pour votre déménagement.
9: Mais quel déménagement?
3: Bah, pour vous installer en Angleterre.
9: Mais on va pas en Angleterre, non, mais vous êtes cinglés. Oh, on n'est pas britannique, nous. On est français, vous êtes malade, quoi.
3: L'avantage, c'est que ça permet aux pêcheurs anglais de venir pêcher en France.
9: Justement, on veut pas que les anglais viennent pêcher chez nous, hein. Non, ils nous interdisent d'aller pêcher chez eux, alors sûrement pas, hein.
3: Oui, mais justement, maintenant, vous pêchez chez les roast beef.
9: Arrêtez de dire bêtises.
3: C'est ce qu'on appelle un plan win-win.
9: Non, je ne fais rien.
3: Ah, à nouveau le monsieur d'avant.
9: Non, monsieur Martin, vous vous débrouillez, je ne veux même pas en entendre parler. Vous vous débrouillez avec vos histoires de bonhomme, de pêcheur, de ce que vous voulez, moi je ne veux même pas.
3: Ah oui, je vous ai pris des billets pour la traversée en ferry aussi.
9: Je n'en ai rien à faire, j'ai pas de ferry, ça ne m'intéresse pas. Vous appelez qui vous voulez, le
3: bon,
9: poste.
3: Bon, dans ce cas, je peux vous rétro-basculer. Vous allez faire une demande de nationalité française.
9: Non mais attendez, je fais une demande de rien du tout. Je suis française, je le reste. Mais qu'est-ce que c'est que ce bazar?
3: Oui, enfin, vous étiez française.
9: Non, mais qu'est-ce que c'est que ça? Vous étiez française. Vous n'aviez pas à me changer la nationalité, nom de nom.
3: Oh, ben, je pouvais pas deviner que vous vouliez pas.
9: Vous n'allez pas deviner. Vous allez peut-être me demander mon avis avant, non? Enfin, non, mais ça va plus, non? Vous rendez-vous compte que c'est surréaliste que vous me racontez là? Vous me faites des papiers sur moi avec mon nom, sans me parler de quoi que ce soit. Mais non, attends. C'est quoi ça? Ça s'appelle comment?
3: Non, mais pas de problème. J'ai un accord avec l'État français. Donc, dans 6 mois, à peu près, vous pourrez récupérer.
9: Mais moi, j'en ai rien à foutre de vos États français, de tout.
3: Alors, si vous voulez éviter les 6 mois d'attente, ce qu'on peut faire dans ce cas.
9: Non, on peut rien faire. Je ne veux rien faire. Vous vous débrouillez. Vous ne me connaissez plus, hein.
3: Mais si, je vous mets une nationalité belge. Parce que ça, vous l'aurez plus rapidement.
9: Mais vous ne me mettez de nationalité de rien. Qu'est-ce que c'est que cette histoire-là? Mais vous êtes complètement cinglé ou quoi, monsieur?
3: Non, parce que belge, vous pouvez l'avoir plus vite. Il n'y a que 2 mois
9: d'attente. Mais je n'ai pas de nationalité belge, enfin. Qu'est-ce que c'est que ce truc-là?
3: Sinon, je peux aussi vous avoir de la nationalité suisse. Mais là, il y a 2 ans d'attente. Donc, je
9: sais
3: pas.
9: Non, mais ça va pas. Maintenant, je vais faire un recours, hein, contre vous, hein. Ça va pas la tête.
3: Hello, it's Mr. Martin, the pêcheur. Ah, bah voilà votre pêcheur anglais, justement.
9: Bah, l'anglais, j'en ai rien à faire de l'anglais.
3: Attendez, je vous le passe.
9: J'en ai rien à faire, hein.
3: Hello, monsieur, it's Mr. Martin, the English pêcheur.
9: Mais, enfin, monsieur, vous comprenez le français?
3: Ah non, désolé, I not comprendre le français du tout.
9: Enfin?
3: Bah, enfin, what?
9: Qu'est-ce que c'est que ce truc? Je me demande si c'est pas une arnaque quelque part.
3: Ah non, Mr. Martin is trop con, but Mr. Martin is not an arnaquiste.
9: Vous foutez de moi ou quoi, là?
3: Alors, peut-être I foot you a little bit.
9: Mais ça va pas la tête.
3: Non, mais a little bit, it's not a gros mot, hein.
9: Oh, merde, je m'en vais, vous me faites suer.
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8: Pas de doute, vous êtes sur Rire et Chanson. vétérinaire?
10: Oui, bonjour.
8: Bonjour.
10: C'est vétérinaire?
8: Oui.
10: Oui, bonjour, c'est Monsieur Lamolle, à Paris.
8: Oui.
10: Dites-moi, je vous appelle parce que la chatte à ma femme, elle est quand même dans un triste état. Est-ce que vous pouvez vous en occuper?
8: Est-ce qu'on l'a déjà vue?
10: Non, c'est la première fois qu'elle consulte un vétérinaire.
8: Elle a quel âge, cette chatte-là?
10: Ben, elle a son âge.
8: Oui,
10: elle est comme ma femme, hein, 79.
8: Alors, merci. Alors, attendez.
10: Oh oui, elle est dans un triste état, la fois que vous la voyez. Hein. Toute boursouflée. Je sais pas ce que je lui ai fait, mais bon.
8: C'est quand même bizarre qu'elle soit boursouflée comme ça. Elle est boursouflée partout?
10: Les lèvres, en fait. Hein,
8: les lèvres.
10: Les grandes lèvres et les petites lèvres aussi.
8: D'accord.
10: Et on dirait un peu comme un... Vous savez les dindons, là? On dirait un dindon.
8: Je vous mets 17h30 aujourd'hui.
10: Oui.
8: Hein? Alors, vous m'avez dit, vous êtes monsieur...
10: Alors, Lamolle.
8: L.
10: A-M-O-L. Bernard. C'est pour la chatte à ma femme.
8: Alors, Bernard. Alors, la chatte, elle s'appelle...
10: Comment ça, la chatte?
8: Elle a un nom, la chatte.
10: Ah ben, c'est Marianne, oui, c'est le... Enfin, c'est ma femme, hein.
8: Non, mais attendez... Vous êtes au groupe vétérinaire, là?
10: Ben oui, je sais bien, oui.
8: Mais vous me dites, je vous demande le prénom de votre chatte.
10: Ah, c'est pas la mienne, hein?
8: Non, mais je veux le prénom de la chatte.
10: Ben c'est la chatte à ma femme. Ma femme s'appelle Marianne.
8: Oui, non, mais je veux le nom de l'animal. Je veux pas le prénom de votre dame.
10: Mais quel animal?
8: Ben vous me dites que... Vous êtes au groupe vétérinaire, d'être pas au groupe médical.
10: Oui.
8: Vous voulez faire soigner qui? Votre femme ou le chat?
10: La chatte à ma femme.
8: Oui, non, mais même que ça soit la chatte à votre femme...
10: C'est sa chatte, son sexe.
8: Oh, c'est pas vrai. Non, mais attendez, vous vous foutez de moi ou quoi?
10: Pardon?
8: Vous êtes au groupe vétérinaire, vous êtes pas au groupe médical.
10: Oui.
8: Donc le groupe vétérinaire ne va pas soigner le sexe de votre femme.
10: Mais vous verriez l'état. Je vous ai dit qu'il ressemblait à un dindon maintenant.
8: Oui, non mais attendez. On est un groupe vétérinaire, on soigne des animaux.
10: Oui.
8: D'accord?
10: Oui.
8: Donc adressez-vous au groupe médical.
10: Ah mais on a appelé.
8: Oui.
10: Ils veulent pas s'en occuper.
8: Oui, mais bon, c'est pas nous qu'allons le faire non plus.
10: Ben ils nous ont dit que dans l'état dans lequel elle était, fallait voir un vétérinaire.
8: Écoutez, hein, vous venez à 17h30, on verra avec le vétérinaire, voilà.
10: Bon. Attendez, je vous passe ma femme, parce que c'est plus simple avec ma femme, hein, c'est elle qui...
8: Non mais attends, mais je suis tombée sur quoi? Le sexe de ma femme...
10: Tiens, viens, il y a le docteur qui est là.
8: Attends, il
11: est Allô?
8: Oui, bonjour.
11: Bonjour, mais c'est le docteur?
8: Non, c'est pas le docteur, moi je suis la secrétaire du groupe vétérinaire.
11: Ah.
8: On soigne les animaux, on ne soigne pas les humains.
10: Mais c'est pour ta chatte. Je ne vais pas laisser le vétérinaire, quand même.
8: Bah non.
10: Mais si, ça coûte moins cher.
8: Ah bah d'accord. Alors là... Non, mais c'est pas possible.
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13: Bonjour.
14: Bonjour monsieur, c'est bien la boulangerie?
13: Oui.
14: Monsieur Martin, société Martin Télécom.
13: Oui.
14: Je vous ai inscrit sur notre liste pour le démarchage téléphoniste.
13: Et pour quelle raison vous m'avez inscrit? J'ai rien demandé moi. Déjà qu'on en reçoit au moins 4-5 par jour.
14: Ah oui, mais maintenant vous serez plutôt entre 40 et 50.
13: Par jour?
14: Bah oui.
13: Mais vous rendez compte, c'est énorme. Je vous garantis, je suis pas d'accord.
14: Ah oui, mais ça fallait me le dire avant que je vous inscrive.
13: Non mais comment vous voulez que je devine? Moi je suis pas Madame Soleil.
14: Oui, bah passez-la moi.
13: Non mais je vais recevoir au moins 40-50 appels par jour sans me demander mon autorisation.
14: Ah oui, juste, allô?
13: Oui,
14: tant que j'y pense, à la fin de l'appel, n'oubliez pas de nous mettre une petite note de satisfaction.
13: Moi, mettre une note de satisfaction?
14: Voilà, entre 0 et 9.
13: Vous rigolez?
14: Bien sûr, oui.
13: Non, mais c'est quoi ce bazar?
15: Vous êtes qui, vous?
14: Bonjour, Madame Soleil. Alors, c'est ce que je disais, Martin Télécom, je vous ai mis sur notre liste de démarchage.
15: Non, mais moi, je n'ai rien demandé, moi, j'en veux pas, ça. Je me ferais un malin plaisir de vous les envoyer chier, je vous le dis. Hein.
14: Non, mais après, vous n'êtes pas obligé d'acheter tous les articles des démarchistes.
15: Moi, je prends rien du tout.
14: Si, alors j'ai quand même prévenu le vendeur de véranda que vous étiez intéressé.
15: Mais moi j'en veux pas de véranda, qu'est-ce que j'en fais de véranda? J'ai même pas la maison.
14: Eh bien, vous pourrez mettre votre nouvelle cuisine dedans.
15: Mais quelle cuisine? Mais moi j'en ai pas besoin de cuisine.
14: Ah oui, mais j'ai dit au vendeur de cuisine que vous cherchez une cuisine.
15: Mais pourquoi vous voulez que j'achète une cuisine?
14: Pour la mettre dans votre véranda.
13: Ce trafic là.
14: Et bonjour monsieur Soleil.
13: Non, c'est une madame. Moi je veux pas qu'on m'appelle toutes les 5 minutes là pour me vendre des merdes là.
14: Ah oui, mais vous ratez des super affaires.
13: Ah non, non, mais je veux absolument pas y être. Si j'étais pas, c'est qu'il y avait une raison.
14: Ah oui, mais ça fallait le dire avant s'il y avait une raison.
13: Mais il fallait le dire, mais vous m'avez demandé quand?
14: Ah non, c'est à vous de demander en premier.
13: Eh mais
6: mais comment vous voulez que je vous le demande?
3: Bon, en se renseignant un petit peu, vous auriez pu trouver.
6: Non, mais en se renseignant, mais non, mais de quel droit vous prenez les numéros de téléphone sans se renseigner? Non, mais on fait la démarche à la mer là-haut. C'est à vous à me demander à moi si j'ai envie de le faire. C'est pas à moi à vous demander si j'ai envie de le faire ou pas. Non, mais ça va pas la tête, hein.
3: D'accord, donc pour résumer, vous avez envie de le faire?
6: Non, non, je veux absolument pas le faire. Non, certainement pas là. Non, mais c'est clair?
3: Ben.
6: C'est clair là?
3: Moi, je crois.
6: C'est clair ou pas clair là?
3: Non, mais si, si, c'est clair. Je vous valide déjà pour la cuisine et la véranda.
6: Non, non, non. Vous n'avez pas demandé de me valider sur une cuisine ou sur une véranda. Moi, je n'ai rien à foutre des cuisines et des vérandas, quoi.
3: Ah, j'ai oublié de vous dire pour le vendeur de porte-fenêtre.
6: Mais j'ai jamais commandé de porte-fenêtre. Mais arrêtez de votre délire, là. Mais oh, mais vous avez vu ça où, vous, que j'ai commandé des porte-fenêtre? De quel droit?
3: Ah non, il n'y en a pas une, il y en a plusieurs.
6: Comment ça, il y en a plusieurs? Où c'est que vous avez vu que j'ai commandé des porte-fenêtres? Où c'est que vous avez vu ça?
3: Et puis l'avantage, c'est que ça vous donnera beaucoup plus de lumière pour votre nouveau canapé en cuir convertible.
6: Ah non, je n'ai pas acheté de canapé en cuir, certainement pas, mais.
3: Pas encore, mais j'ai dit aux démarchistes des canapés que vous étiez intéressé par une vente.
6: Mais quelle vente? Mais moi, j'ai rien acheté de quoi que ce soit, mais ça va pas la tête. Vous savez comment c'est chez moi, pour savoir si j'ai besoin de renouveler quoi que ce soit. Mais ça va pas, non?
3: Écoutez, je vais marquer que vous hésitez.
6: Non, mais c'est ce que...
3: Je vous laisse réfléchir avant de partir. Comme je le disais à votre collègue, on n'oublie pas la petite note de satisfaction entre 0 et 9.
6: C'est ça, ouais, non, mais alors là, c'est 0, moins 0, là.
3: Ah oui, mais 0, c'est nul.
6: Oui, c'est 0, voire moins 0, quoi.
3: Ah non, pas moins 0.
6: Ah, si, non, mais là, non.
3: Bon, bah, je vais mettre que vous m'avez mis 9, sinon avec
6: non,
3: mon
6: non,
3: patron...
6: Non, rappelez-moi votre nom.
3: Monsieur Martin.
6: Monsieur Martin, vous êtes la société, quoi.
3: Oh, vous me mettez 9. Merci, monsieur.
6: Quoi?
3: Non, pardon, c'est parce qu'il y a mon responsable qui est arrivé, il est juste à côté.
6: Oui, mais passez-moi de votre responsable, là, je vais expliquer la suite.
3: Oui, oh bah quittez pas. Monsieur Martin.
6: C'est quoi cet embrouille, là?
3: Le monsieur demande à vous parler.
6: Non, déjà, je sais pas, monsieur.
3: Il est très content, il m'a mis 9.
6: Non, 0, certainement pas, non.
3: Oui, allô?
6: Oui, bah alors vous êtes qui?
3: Bonjour, monsieur, je suis monsieur Martin, le responsable de monsieur Martin.
6: Oui, monsieur Martin qui est responsable de monsieur Martin. Après, je vais avoir qui? Monsieur Truc? Monsieur Bidule?
3: Alors, malheureusement, monsieur Truc et monsieur Bidule sont en réunion actuellement, mais je peux vous passer le grand patron.
6: Voilà, et c'est monsieur Martin aussi, je suppose.
3: Ah, vous le connaissez?
6: Non, mais on va pas y passer la soirée, là.
3: Ah bah attendez, j'ai aussi mon actionnaire principal qui est là. Vous allez jamais deviner comment il s'appelle.
6: Oh!
3: Ah bah non, c'est pas où, c'est Monsieur Martin. C'est dingue, non?
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17: Bienvenue.
28: Oui, allô?
17: Oui, bonjour.
28: Oui, bonjour, c'est service informatique de la mairie à l'appareil. C'est au centre de coiffure?
17: Oui.
28: Dites-moi, on a des documents à vous faire parvenir, on aurait besoin de votre adresse email.
17: On n'a pas de... Pour l'instant, on n'est pas...
28: Attendez, c'est...
17: Enfin, ça sera bientôt fait.
28: Non, attendez, vous n'avez pas de modem
17: Ah non, pas du tout.
28: Ni à 56 000 bits ou même pas de KERM 65 000?
17: Ah non.
28: C'est pas vrai. Eh les gars, je viens avec le salon de coiffure. Ouais, ils n'ont pas de modem, ils n'ont pas d'email. C'est pas vrai.
17: Ben si.
28: Attendez, je vous passe le chef de service, il est mort. Qu'est-ce que c'est que ce travail? Allô?
17: Allô?
28: Oui.
17: Oui, bonjour, monsieur.
28: Bonjour, monsieur. Qu'est-ce qu'on me dit, là? Vous n'avez pas de modem?
17: Ben non. Pourquoi vous rigolez?
28: Vous n'avez pas d'email?
17: Mais non.
28: Mais c'est pas vrai, ça.
17: Pourquoi?
28: Mais... Alors, vous pouvez... Vous pouvez pas nous envoyer un email?
17: Mais non. Non, mais attendez, là, à qui j'ai affaire, là?
28: C'est le service informatique de la mairie, monsieur.
17: Mais peut-être, oui, mais moi, je suis désolé, mais je suis pas relié à Internet, moi. Qu'est-ce que vous me dites, là?
28: Mais c'est pas vrai!
17: Mais pourquoi? Mais si c'est vrai, monsieur. Bon, écoutez, qu'est-ce que vous voulez, exactement?
28: Mais on a besoin de votre adresse email!
17: Mais on n'en a pas, monsieur. Bon, écoutez, moi j'ai autre chose à faire. Écoutez, qu'est-ce que vous voulez exactement?
28: Bon, c'est pas grave. Donnez-nous le nom de votre serveur.
17: Mais on n'a pas de serveur.
28: Hey, mais votre provider.
17: Mais on n'a rien de tout ça. Mais... Bon, ok, d'accord. Moi, c'est pas ça à faire, hein. Ok, voilà.
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18: Mairie de Troyes, bonjour.
3: Bonjour monsieur, voilà, je vous appelle parce qu'on m'a conseillé d'appeler ce numéro pour un plan à Troyes.
18: Oui, alors ne quittez pas. Oui.
3: Bonjour monsieur, excusez-moi de déranger.
18: Oui, c'est une dame, mais c'est pas grave.
3: Je vous appelle parce que je cherche un plan à Troyes.
18: Ah, on n'a plus de plan nous ici.
3: Ah, parce qu'avec ma femme, si vous voulez, on s'est dit qu'il fallait qu'on essaye un truc.
18: Et vous voulez quoi exactement?
3: Un plan à Troyes.
18: C'est quoi votre histoire?
3: Bah oui, parce que si vous voulez, on n'est pas du tout du genre club échangeur, couple libéral, vous voyez tous ces trucs de Patrick Sébastien. Allô?
18: Mairie de Troyes, bonjour.
3: Ah, je suis revenu à l'accueil.
18: Oui.
0: J'appelais pour un plan à 3.
1: Oui, et au service com, on n'a pas su vous renseigner ?
0: Bah non, parce qu'ils pensaient à un plan de la ville, eux.
1: Et vous, c'est un plan de quoi ?
0: Bah un plan à 3, c'est-à-dire qu'avec ma femme, on s'est dit qu'il fallait pas mourir idiot, quoi, donc...
1: Un plan à 3 ? Je comprends pas votre demande non plus. C'est pas un plan de la ville que vous voulez ?
0: Ah bah non, non.
1: Nous, à la mairie 3, on n'a qu'un plan de la ville à vous donner. Si c'est un plan de rencontre, non, c'est pas la ville qu'il faut appeler.
0: Bah. Enfin, vous m'avez passé le service des rencontres, là.
1: Ah, pas du tout, monsieur. Je vous ai passé le service de la communication. Moi, vous me demandez un plan. Je croyais que vous vouliez le plan de la ville, hein.
0: Je suis désolé, je connais pas du tout les codes de ce milieu échangeur, etc.
1: Ah oui, non, mais c'est pas... Je confirme, hein, c'est pas à la mairie, hein, le code pour les échangeurs, hein. Non, pas du tout. Essayez sur Internet, hein. À mon avis, vous allez certainement trouver sur Internet, hein. Faut passer par les réseaux sociaux pour ça, hein, mais c'est pas la ville...
0: Si vous voulez, je peux vous passer madame, si vous préférez. Elle est à côté
1: de moi. Ah non, pas du tout. Non, pas du tout, monsieur. J'ai besoin ni de monsieur ni de madame. Non, c'est non. À la mairie de Troyes, aucun service ne vous donnera des adresses ou des numéros de téléphone pour un plan à Troyes.
4: Attendez, là, je comprends pas tellement bien.
0: Ah, bah, c'est un autre monsieur.
4: Vous voulez quoi exactement ?
0: Je disais à votre collègue que je cherche un plan à Troyes.
4: Non, là, vous vous trompez, hein. Vous faites pas du tout. Là, c'est pas autre chose, hein.
0: Non, mais juste pour essayer, vous voyez.
4: Non, là, il y a confusion, hein, à la demande, hein.
0: Alors, justement, ma demande.
4: Ouais, non, mais nous, on peut pas vous faire rencontrer de couple. On n'est pas une agence, nous, hein.
0: Ah, décidément, encore un autre. Vu que vous êtes spécialiste du plan à Troyes.
4: Ah, non, pas du tout. Écoutez, nous, c'est pas notre boulot. Nous, on fait pas du tout de rencontres comme ça, hein.
0: On cherche juste une histoire sans lendemain, hein, un truc de courte durée.
4: Même, qu'elle soit courte ou qu'elle soit longue, de toute façon, c'est pas notre problème. Vous le faites, il y a assez de gens dans la rue, vous côtoyez tous les gens dans la rue, vous les arrêtez, puis vous leur demandez, hein.
0: Et le responsable des plans A3, il est là ?
4: Le responsable des plans A3, c'est notre directeur.
0: Bah, si vous pouvez me le passer.
4: Voilà.
20: Oui, bonjour monsieur.
0: Bonjour madame.
20: Non, mais pourquoi vous nous appelez nous ?
0: Alors c'est ce que je disais, je cherche un plan A3.
20: Ah oui ? Et vous venez me raconter une saloperie. Vous allez draguer dans votre coin et vous nous foutez la peine.
0: Non mais voyez ça comme un service que vous...
20: C'est pas chez nous qu'il faut demander. Pas question de se retrouver à deux jeunes filles avec vous. Alors, on n'est pas du tout dans ce contexte-là.
0: Si c'est pas possible avec deux femmes, éventuellement...
20: Attendez, on va pas recommencer quand même. Non mais vous allez... Vous barrez le numéro de votre mémoire, point, c'est tout.
0: Non mais vous gardez bien un ou deux numéros sous le coude en cas de...
20: Pardon ? Ah non mais j'ai pas de numéro, moi je suis pas le botin, hein.
0: Moi on m'a parlé d'un monsieur Michel et madame Jackie.
20: Si vous avez besoin d'une main étrangère, essayez la main gauche. Ça va mieux. Hein ? Bon après-midi, monsieur, au revoir.
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4: Allô ?
28: Oui, attendez, ne quittez pas, madame, hein ?
4: Oui ?
28: Oui, bah vous transmettez sur le dossier, ça fait le 15e appel qu'on a, hein, sur Xenet. De toute façon, on va vérifier ça tout de suite. Je suis justement en train de vérifier, c'est le 5e appel qu'on fait, hein ?
4: Oui, c'est pourquoi ?
28: Merci, allô ?
4: Oui.
28: Bonjour, madame.
4: Bonjour.
28: Madame...
4: Oui.
28: Oui, c'est France Télécom à l'appareil.
4: Oui.
28: Les services du 13, dérangement téléphonique.
4: Oui.
28: Vous êtes bien titulaire de l'abonnement 2934.
4: Monsieur.
28: Oui, monsieur. Oui, bah dites-moi, on a un petit problème, c'est qu'on a constaté de l'écho sur la voix.
4: Ah.
28: Hein ?
4: C'est peut-être parce que j'ai un téléphone sans fil.
28: C'est peut-être parce que j'ai un téléphone sans fil. Ah, vous avez entendu ?
4: Oui, une double voix.
28: Là. Bon. Alors écoutez, on a un petit problème, on vient d'avoir un certain nombre d'appels au service du 13.
4: Oui.
28: Oui. Nous disons qu'il y avait donc des gens qui entendaient de l'écho.
4: Ah oui, d'accord.
28: Ah oui, d'accord. Est-ce que vous l'avez constaté quand ?
4: Ben, moi, je ne m'en étais pas aperçu. Les gens, quand je faisais un numéro, il y a des fois, je tombais sur quelqu'un d'autre.
28: Ah bon ?
4: Oui.
28: Oui. Bon, on va faire un réglage, madame, puis on va essayer de supprimer cet écho. Hein ?
4: Oui.
28: Oui. Alors, ça se passe depuis quand ?
4: Mais écoutez, moi, c'est à l'instant, parce que moi, quand je téléphone, vous n'avez toujours pas de deuxième voix.
28: Ah bon ?
4: Non.
28: Bon. Est-ce que vous avez un dédoublement d'appel ?
4: Non.
28: Vous êtes certaine de ça ?
4: Ah oui.
28: Vous n'avez pas la touche R1, R2 ?
4: Attendez,
28: je vais voir. Oui, si vous pouvez vérifier.
4: R1. J'ai la touche R1.
28: La touche R1, oui. Il n'y a pas la touche R2 ?
4: Non.
28: Ah. Oh. Enfin, moi, ce n'est pas possible, en tout cas. Moi, j'entends deux voix. Hein.
4: Mais vous aussi ?
28: Et moi aussi.
4: J'entends, mais c'est bizarre.
28: J'entends, oui, c'est bizarre.
4: Oh.
28: Bah, écoutez, est-ce qu'on a eu des phénomènes d'écho ?
4: Oui.
28: Oui. Mais pas des comme ça, hein.
4: C'est la première fois que... J'entends ça,
28: puisque...
4: Moi, quand je fais un appel, ça arrive que je me trompe, que je confonde des gens, mais jamais j'entends deuxième voix.
28: Jamais vous n'entendez deuxième voix ?
4: Ah non.
28: Est-ce que vous voulez qu'on passe... est-ce que vous voulez prendre un rendez-vous ? Est-ce que vous pouvez amener de votre poste ? Est-ce que...
4: Eh bien, si vous pouvez passer...
28: Si vous pouvez passer... Quand est-ce qu'on peut passer ?
4: Demain après-midi ?
28: Ah, moi, je peux pas, hein.
4: La deuxième voix qui parle là, alors non, il y a un problème.
28: Là, il y a un problème. Hein.
4: Alors,
28: ça, c'est
4: étonnant.
28: C'est étonnant.
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2: Allô.
3: Bonjour madame, je suis bien chez le vigneron culteur.
2: Oui, bonjour monsieur.
3: Monsieur Martin à l'appareil, société de chimisterie industrielle Martin.
2: Oui.
3: On teste un nouveau pesticide là, donc on vient d'en pulvériser sur vos vignes pour voir si ça fonctionne.
2: Non mais attendez, là vous êtes en train de me dire, vous êtes rentré chez moi sans me prévenir monsieur, et vous êtes venu, vous avez foutu quelque chose sur mes parcelles.
3: Voilà, mais comme le produit est un peu instable, vous devriez mettre des bâches sur vos plants de vignes.
2: Non mais attendez monsieur, vous avez mis quelque chose sur mes vignes, je suis pas au courant, et vous êtes en train de me dire qu'il faut que je bâche mes vignes, vous avez mis quoi?
3: En fait c'est un pesticide qu'on a enrichi aux métaux lourds.
2: Mais monsieur, vous êtes un pesticide. Je suis bio. Vous êtes où, là, vous?
3: Là, je suis à Martinville, au siège des établissements Martin.
2: Vous êtes à Martinville, d'accord. Donc, de quel droit vous êtes allé dans mes vignes, monsieur?
3: Oh, disons qu'on fait ça au nom de la science.
2: Au nom de la science, monsieur, vous êtes chez moi. Vous testez pas sans mon accord chez moi. Vous le testez chez qui vous voulez, mais c'est pas chez moi.
5: C'est parvenu, là.
3: Ah, allô?
2: Monsieur Martin.
19: Mais qu'est-ce que c'est que vos histoires, là?
3: Eh ben, bonjour, madame.
19: Mais personne ne vous a rien demandé, mais qu'est-ce que c'est que ça? Sans autorisation, sans rien, comme ça. Je suis pas la cinquième roue de la charrette, que l'on vienne pas chez les gens comme ça, comme un âne dans un moulin, non, mais. Alors,
3: je vous rassure, il n'est pas question qu'on mette des charrettes dans votre âne.
19: Mais faut pas me prendre pour un con, parce que moi, vous allez voir comment ça va se goupiller, hein.
3: Eh ben, ça va se goupiller qu'on va déjà venir chercher les vignes pour les analyser.
19: Vous allez

0: n'ont pas besoin d'être arrachés, non? Qu'est-ce que c'est que vous êtes pris comme décision, là?
1: Sinon, on les laisse sur place, mais il faut juste éviter d'aller vous balader dedans en rapport aux produits.
0: Oui, bien sûr que si, qu'on est dans les vignes tous les jours.
1: Ok, dans ce cas, on va vous équiper en protection.
0: Mais qu'est-ce que c'est que ça? Mais moi, j'ai rien demandé.
1: Je vais vous déposer un lot de scaphandres avec des bouteilles d'oxygène.
0: Des scaphandres avec des bouteilles? Mais pétard, mais qu'est-ce que c'est que ça? Mais
1: voilà,
0: c'est...
1: comme ça, vous pourrez vous balader peinard dans les vignes.
0: Oui, on va mettre le scaphandre pour sortir de chez nous. Non,
1: exactement. Mais... enfin, dès qu'on aura installé le sas de décompression, évidemment.
0: Un sas de décompression? Mais qu'est-ce que c'est que ça?
1: C'est un sas qu'on va construire à l'entrée de chez vous pour vous permettre de décompressifier quand vous mettez les scaphandres.
0: Un sas de décompression à l'entrée de chez nous? Non, mais... non, mais c'est des farfelus, ça. Vous allez voir un peu comment ça va se passer, hein. Mais je réponds pas de la casse, hein.
2: De quel droit?
1: Ah, tiens, c'est pas monsieur Margot que j'entends derrière?
2: Non, mais arrêtez votre cinéma, là. Qu'est-ce que c'est, ces conneries? Allez, vos scaphandres, allez dans, au bord de la mer, vous aurez un scaphandre.
1: Non, mais vous inquiétez pas, monsieur Margot, y a pas de problème.
2: Y a pas de problème? Quoi, y a pas de problème?
1: Bah, c'est ce que je disais, on va les remplacer au pied de vigne.
2: Arrêtez vos conneries, je vous dis, monsieur.
1: À la place, je vais vous mettre des pieds de chou-fleur et des pieds de brocoli.
2: Mais vous êtes malade, des patates.
1: Oula, des patates, oui, il me reste quelques pieds de patates. Je vous les mets avec?
2: Connard.
1: Ah non, ça j'en ai plus.
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5: SPA, bonjour.
6: Oui, c'est la SPA.
5: Oui, monsieur, bonjour.
6: Bonjour, madame. Comment allez-vous?
5: Ça va, monsieur.
6: Ah, c'est monsieur Le Duret, l'appareil.
5: Oui, bonjour, monsieur. Bonjour.
6: Je vous appelle parce que nous organisons tous les week-ends des sorties où nous rencontrons des animaux.
5: Oui, et alors?
6: Alors, on voulait un conseil.
5: Oui, je vous écoute.
6: Nous organisons avec des amis ce que nous appelons des rodéos cochons.
5: Oui.
6: Nous arrivons donc de manière inopinée dans les cours de ferme, là où il y a des porcheries en stabulation libre, où les cochons sont en liberté. Nous avons des gros 4x4 et donc nous traversons les cours de ferme, très vite évidemment, parce que l'éleveur ne doit pas être au courant.
5: Et ah bon?
6: Bah oui, c'est celui qui poque le plus de cochons. Qui poque.
5: Qu'est-ce que ça veut dire poquer?
6: Qui tue, qui boum, qui écrase le plus de cochons.
5: Non mais vous plaisantez, monsieur, ou quoi? Vous appelez la SPA pour me raconter des conneries pareilles?
6: Dites-moi, madame, c'est quand même un sport, hein?
5: C'est un sport? Non mais attendez, mais vous êtes fou ou vous êtes innocent? Alors, monsieur, je n'ai rien à répondre à votre bêtise. Veuillez raccrocher, s'il vous plaît, immédiatement.
6: Ben, je fais ce que je veux.
7: SPA, bonjour.
6: Alors,
7: oui,
6: j'ai appelé une dame et elle m'a raccroché au nez.
7: Elle vous a raccroché au nez, elle est encore complètement scandalisée parce que vous lui avez raconté.
6: Attendez quand même, dites-moi madame, j'appelle gentiment la SPA pour avoir un renseignement.
7: Je vous repasse la dame que vous aviez
6: tout à l'heure. Ah oui, ça serait gentil quand même, moi j'étais...
7: Alors je vous écoute, quel renseignement voulez-vous?
6: Ah, rebonjour madame, je ne sais pas ce qui s'est passé, le téléphone a coupé.
7: Le téléphone a coupé, vous ne savez pas ce qui s'est passé, alors ça s'appelle comment ce que vous faites là?
6: Ben, ça s'appelle le rodéo cochon.
7: Le rodéo cochon. Le cochon, je crois que c'est vous d'abord.
6: Non, madame.
7: Si, monsieur.
6: Si vous voulez bien m'écouter.
7: Alors, je vous écoute, allez-y.
6: Je vous demandais juste un petit conseil parce que vous connaissez bien les animaux.
7: Oui, je connais les animaux, oui.
6: Voilà.
7: Je les préfère aux hommes d'ailleurs.
6: Oui, moi.
7: Alors après?
6: Souvent, c'est vrai.
7: Après, après.
6: Alors, bon. Et donc, nous, comme je vous l'ai dit, c'est celui qui poque le plus de cochons qui gagne.
7: Oui.
6: Et je voudrais savoir quel est le modèle de 4x4 qui serait le plus à même de percuter des cochons sans...
7: Vous voulez savoir quel est le modèle de 4x4 qu'il faut prendre pour culbuter le plus de cochons?
6: Sans leur faire de mal.
7: Sans leur faire de mal.
6: C'est-à-dire qui abrégera le...
7: leur souffrance.
6: Voilà, voilà.
7: Ce qui abrégera leur souffrance. Voilà. Mais vous vous foutez de ma gueule ou quoi? Monsieur, on est la société protectrice des animaux, nous on n'est pas l'abattoir de Bordeaux, hein.
6: Madame, c'est un sport.
7: C'est un sport, mais faites autre chose comme sport, parce qu'il y a du vélo à faire. On n'a qu'à aller faire du vélo.
6: Mais madame, je vous signale, enfin, excusez-moi, mais passé un certain âge, les sports mécaniques quand même permettent de...
7: Eh bien alors monsieur, non seulement si vous avez un certain âge, vous êtes un cochon, mais vous êtes un vieux cochon.
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1: Bonjour monsieur, c'est bien l'ambassade de l'ambassade au Portugal.
8: Ambassade... Non, parlez français, allez-y.
1: Oui, non, mais je ne parle pas le portugais.
8: Non, vous parlez le français.
1: Est-ce que vous préférez que je vous parle peut-être en anglais à la
8: Non, non, en français. Je préfère en français.
1: Yes, but I don't speak portugais.
8: C'est ce que je dis. Je demande à que vous parliez portugais. Français.
1: Oui, mais
8: pardon.
1: Je ne parle pas portugais.
8: Je suis en train de vous répondre en français.
1: Oui, mais enfin, ça, je peux pas le deviner, vous voyez.
8: D'accord, alors dites-moi.
1: Bref, j'ai entendu aux informations que normalement, on payait pas d'impôts quand on partait au Portugal.
8: Oui.
1: Je suis parti en vacances au Portugal. Et alors là, j'ai quand même reçu mes impôts, là, en France.
8: Sinon, à ce moment-là, tout le monde ferait ça. On va en vacances un mois et puis on paye plus d'impôts en France.
1: Ah, un mois?
8: Non, non, je dis n'importe qui ferait ça.
1: Parce que vous me dites un mois, donc du coup, en fait, il faut que j'y retourne.
8: D'accord, j'ai rien dit. Pour ne pas payer d'impôts, il faut être résident.
1: Excusez-moi, parce

0: que là, justement, il parlait de Florent Pagny qui ne paye pas ses impôts parce qu'il
1: peut voyager aussi, hein, je pense. Hein.
0: Ah, donc pour lui, les voyages, ça marche. Et pour moi, si...
1: J'en sais rien. Bon, excusez-moi, là, je...
2: Oui.
0: Oui, bonjour madame.
2: Vous parlez quoi, français?
0: Oui, je parle français. Du coup, je sais pas comment vous dire en portugais que je parle pas portugais.
2: Je parle portugais. Je parle pas portugais.
0: Vous ne parlez pas portugais non plus?
2: Oui, oui, je parle portugais, oui.
0: Parce que là, j'ai l'impression que je comprends ce que vous dites et pourtant je ne parle pas portugais.
2: Je parle portugais, mais un petit peu français.
0: Vous êtes portugalais?
2: Oui, je suis portugais, oui.
0: Donc, en tant que portugalais, vous pouvez me faire un papier comme quoi je suis moi aussi portugais?
2: Non, mais on se comprend pas là. On se comprend pas. On va pas faire un papier. N'inquiétez pas, je passe quelqu'un.
0: Moi, je passe, effectivement.
2: Mais c'est pas la peine de passer, mais... Monsieur.
0: Alors pourquoi vous me dites de passer?
2: Oh là là, je veux vous passer, monsieur.
0: C'est vous qui passez chez moi?
2: Non, oh là là.
0: Je vous donne mon adresse?
2: C'est pas la peine, monsieur, oh là là. Si je vous dis que je vous passe quelqu'un ici dans l'ambassade, je vous passe quelqu'un au téléphone. C'est pas personnellement.
0: Ah, vous voulez que je vous passe quelqu'un? Eh bien écoutez, je peux vous passer mon beau-frère à côté si vous voulez.
2: Non, je vous dis. Oh là là, on se comprend pas, hein.
0: Et si vous me faites un passeport?
2: À l'ambassade, c'est pas la peine, monsieur. Oh là là, vous êtes compliqué, hein.
0: Ben non, mais c'est plus simple, vous me faites un passeport de la Portugalie.
2: Non, je ne fais pas de passeport portugais ni portugalo.
0: Ah, pas de passeport portugais, pas de passeport portugalo.
2: Oh, hein, c'est bon.
0: Un passeport portugalo, peut-être.
2: Ça commence à énerver, là.
0: Portugalo.
2: Je vous avais dit que je veux passer quelqu'un pour parler avec vous. N'inquiétez pas.
3: Un momento.
2: La personne est occupée.
0: Ah, bonjour madame.
2: La personne est occupée.
0: On m'a dit qu'on me passait vers vous pour un problème.
2: La personne est occupée, monsieur.
0: Non mais alors, c'est ce que j'expliquais à votre collègue d'avant.
2: Vous êtes compliqué, putain. Il faut y aller au consulat de Portugal, monsieur. Putain, je suis fatigué de vous dire.
0: Non mais alors, dans ce cas, on peut se retrouver à mi-chemin.
2: Mais on ne passe pas vous voir, monsieur. Oh là là.
0: Le problème, c'est que si moi je viens chez vous au moment où vous venez chez moi, on va se croiser.
2: Oh là là. Mais pourquoi faire?
0: Eh ben pourquoi faire? Parce que si
2: c'est
0: vous...
2: pourquoi faire, oui, monsieur.
0: Pourquoi faire? C'est que moi, il faut que vous disiez que je viens de Portugalie.
2: Oui, mais c'est pas avec nous, monsieur. Oh là là.
0: Oh là là, bah oui, mais si vous y mettez pas du autre.
2: Ah, allez donc, je passe quelqu'un, n'hésitez pas.
4: Oui, bonjour.
0: Oui, ah, bonjour, monsieur.
4: Non, mais c'est une radio, il faut que je vous parle en portugais. Qu'est-ce qu'il faut faire, là, pour que vous compreniez ce que je vous dis?
0: Ah bah, moi, je peux vous dire en portugais que vous êtes sur Riros e Chanchones.
4: Si c'est pour rire et chansons, c'est très bien, parce que j'écoute cette radio, je suis fan, donc...
0: Ah bah, merci.
4: Donc, il n'y a pas de problème.
0: Et comme on dit en portugais, au revoir, c'est bonne journée.
4: Obrigada, adeus, até a próxima.
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8: Bonjour monsieur.
7: Bonjour monsieur.
8: C'est bien l'EDF dépannage?
7: Oui.
8: Oui, bonjour monsieur Robert Ledoux à l'appareil.
7: Oui.
8: Je vous appelle pour un petit dépannage, hein, parce que j'ai un problème, figurez-vous. Je suis un peu bricoleur, comme on dit, quoi, hein?
7: Oui.
8: Alors j'ai un peu bricolé le compteur d'électricité et je l'ai amené par un petit fil, comme vous connaissez, quoi, hein, sur le compteur de mon voisin de palier. Comme ça, que c'est qui paye pour moi l'électricité?
7: Vous êtes branché sur le compteur du voisin?
8: Voilà! Et c'est lui qui paye!
7: Mais c'est interdit, hein!
8: Comment ça?
7: Bah, allons!
8: Bah, dites-moi, moi je consomme beaucoup, monsieur!
7: Ça n'a rien à voir, hein, monsieur!
8: Pourquoi?
7: C'est interdit, hein!
8: Ah bon?
7: Bah oui, votre voisin n'a rien à voir avec vous, hein!
8: Mais si, parce que lui, il n'en consomme pas!
7: Il n'a rien à voir, Sylvie, il s'en sert pas! Il est libre d'avoir du courant chez lui, mais vous n'avez pas le droit de vous brancher sur le compteur du voisin!
8: Mais il n'a rien dit!
7: Est-ce qu'il est au courant?
8: Ah bah non!
7: Ah bah non! Ah bah sûr, je m'en doute, hein.
8: On veut lui faire la surprise.
7: Bah évidemment, c'est lui qui va recevoir les factures.
8: Bah ça fait 2 ans déjà.
7: Écoutez-moi, moi je vois qu'une chose, c'est que vous volez du courant à un voisin.
8: Oh non, lui emprunte, c'est pas pareil.
7: Ah bon, et qu'on veut lui payer alors?
8: Bah on lui a payé l'apéro il y a 3 ans.
7: Bah non, ça n'a aucun rapport ça, monsieur.
8: Vous croyez?
7: Ah non, hein. Mais là, il y a viol de la loi, hein.
8: Vous croyez?
7: Ah bah sûr, hein.
8: Oh mon Dieu, vous me faites peur, là.
7: Ah non, moi je vous rassure tout de suite, hein.
8: Ah bon, si vous me rassurez, ça va mieux. Bon, alors je voudrais pas vous déranger longtemps parce que c'est lui qui paye le téléphone déjà. Parce
7: en
8: que...
7: plus. Eh ben, ça va, c'est complet.
8: On a mis le téléphone sur son... Vous voyez quoi, on a fait bifurquer avec les 2 petits fils, là.
7: Ouais.
8: Donc c'est lui qui paye le téléphone, alors faut pas que je fasse trop de factures.
7: Ouais.
8: Alors, mon dérangement vient du problème de gaz. Parce que je me suis branché sur son compteur à gaz.
7: En plus. Eh ben voyons.
8: Mais pour le gaz, je suis quand même surpris, vu que je ne paye pas, de trouver l'abonnement que je devrais payer.
7: Mais si vous êtes branché sur son compteur à lui,
8: oui.
7: Le compteur gaz,
8: oui.
7: Vous êtes branché comment?
8: Ben, on a fait... Vous savez que mon gendre, il est bricoleur, il a fait l'armée, hein.
7: Oui.
8: Et donc, il a fait un tuyau qui se divise en deux.
7: Oui, mais l'installation que votre beau-frère, votre beau-fils a fait, mettons,
8: oui.
7: Il faut que nous, on la vérifie, si vous voulez. On l'a pas vérifié, cette installation.
8: Ah ben non, parce que quand vous venez vérifier, on l'enlève.
7: Ben c'est pas possible.
8: Pourquoi ?
7: Il y a danger, là.
8: Il y a danger qu'ils s'en rendent compte.
7: Ben il y a danger qu'il y ait explosion, hein.
8: Ben de toute façon, si ça explose, ça sera chez lui, hein.
7: Ben ce n'est pas légal, ce truc-là, monsieur, mais rendez-vous compte de ce que vous faites.
8: Ben moi, je proteste énergiquement contre le fait que je paye les deux abonnements.
7: Eh ben donnez-moi votre adresse, je vous envoie quelqu'un, moi.
8: Oh, ben c'est peut-être pas la peine, puisqu'on est juste à côté de chez vous.
7: Ah bon ? Vous habitez dans le secteur de l'EDF ?
8: Ben oui. C'est-à-dire qu'on s'est un petit peu branché sur votre système électrique à vous, quoi.
7: Oh là là, mais vous allez loin, là, hein ?
8: Vous croyez ?
7: Ah oui, hein, monsieur.
8: Ben remarquez, ça fait 5 ans qu'on a piraté... Vous savez, on a une boîte aux lettres, nous, hein ?
7: Oui.
8: Notre nom, c'est EDVI. E-D-F et avec un I à la fin.
7: Ouais.
8: Bon, et donc, on est voisins de vous. Ce qui fait qu'il y a beaucoup, beaucoup de lettres qui arrivent. On n'a plus qu'à rajouter un I, voyez-vous.
7: Ouais.
8: Et hop, on encaisse les chèques pour vous.
7: Ouh là là là là. Ça va faire mal, hein, monsieur, hein. En plus, vous encaissez des chèques adressés à EDF. Mais là, vous voyez ce qui est gros, moi, je vous le dis, hein.
8: Oh, ben non.
7: Ah, ben si, hein.
8: Oh, ben non. Et on n'a récupéré que 8 millions de francs.
7: Ah, vous n'avez récupéré que 8 millions de francs ?
8: En 2 ans.
7: En 2 ans, c'est déjà pas mal, hein ?
8: Ben oui, on part au Bahamas, où c'est qu'on a acheté un terrain avec mon gendre.
7: Ah ben vous partez au Bahamas, vous pouvez vous permettre, hein ?
8: Vous pensez ?
7: Ben, je pense bien, oui.
8: Alors, cet après-midi, on va prendre la voiture EDF, là, nous, hein ?
7: Prenez la voiture EDF ?
8: Oui, on vous la ramène à quelle heure ?
7: Quelle voiture EDF ?
8: Ben, les voitures de service.
7: Vous prenez une voiture de service, en plus ?
8: Mais oui, on a des clés que mon fils, il a fait fabriquer.
7: Mais vous prenez pas des voitures EDF, quand même.
8: Mais on les ramène.
7: Mais il n'y a pas de les ramener. Mais c'est pas possible, monsieur, hein.
8: Pourquoi?
7: Mais qu'est-ce que c'est cette histoire? Non, mais c'est pas possible. Vous prenez nos voitures de service, vous trouvez nos chèques. Mais c'est fou, cette histoire.
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3: Bonjour.
0: Bonjour monsieur, c'est bien le restaurant ?
3: Oui, oui.
0: Monsieur Martin à l'appareil, société d'immobilier commercialiste de Martinville.
3: Oui.
0: J'ai un client qui m'a demandé de lui trouver un local pour ouvrir une salle de sport.
3: D'accord.
0: Et comme tout ce que j'ai trouvé, le loyer était trop cher, je lui ai proposé de s'installer chez vous.
3: Mais je suis un restaurant.
0: Bah oui, je sais.
3: Qui vous a donné l'autorisation de mettre ici une salle de sport dans mon restaurant ? Qui ?
0: C'est un nouveau concept de l'immobilier Martin. Je trouve des colocataires entre co-commerçants.
3: J'ai pas de colocataires, je vais le mettre où votre colocataire ?
0: Eh ben votre colocataire, on va installer directement ces machines de sport dans la salle de resto.
3: Ah non, mais j'ai 40 places assises.
0: Oui, bah 40 places assises, ça vous fait dans les 80 places debout, vous faites moitié-moitié.
3: Ah non, mais moi, je peux pas faire manger mes clients debout, je suis un restaurant.
0: Ok, dans ce cas, plan B, vous sortez vos tables sur le trottoir et on installe les appareils à l'intérieur.
3: Ah oui, mais c'est pas possible, je peux pas faire manger mes clients dehors. Enfin...
0: D'accord, bon, alors plan C, vous décalez vos horaires de service.
3: Vous me demandez de décaler les horaires de repas.
0: C'est ça, comme ça, on cale les cours de fitness entre midi et 14h et après, vous récupérez la salle.
3: Donc, je travaille 1 heure et après, je laisse la salle de sport.
0: Bon, pourquoi vous voulez travailler qu'une heure ?
3: Parce que moi, mes clients, ils sont en pause méridienne entre midi et en général...
0: Ah, mais attendez, vous avez une méridienne à l'intérieur du resto.
3: Je vous parle de pause méridienne, monsieur. Une pause méridienne, c'est une pause repas.
0: Non, une méridienne, c'est un espèce de demi-étage entre 2 grands étages.
3: Non, ça s'appelle une mezzanine, ça, monsieur.
0: Voilà, c'est ça. Eh ben, pourquoi vos pauses méridiennes, vous les faites pas sur la mezzanine ?
3: Mais je n'ai pas de mezzanine.
0: Ok, bah alors plan D, vous tournez 1 jour sur 2.
3: Non, oui, bah, bien sûr.
0: C'est ça, un jour c'est resto, un jour salle de fitness.
3: Hors de question que je déménage tous les jours sous prétexte que le lendemain il y a une salle de sport, c'est non.
0: Comment ça, c'est non ?
3: C'est non.
0: Ah bah merci, moi je vous ai déjà fait fabriquer votre nouvelle enseigne.
3: Mais monsieur, vous n'avez pas à m'imposer, mais c'est quoi cette façon de travailler ?
0: C'est la méthode américaine, tout bénef pour tout le monde.
3: Ah oui, à vous trouvez ça tout bénef, je ferme mon établissement pour laisser une salle de sport.
0: Ouais, mais 1 jour sur 2, c'est lui qui ferme sa salle de sport pour vous laisser un restaurant.
3: Bien sûr, vous voulez pas que je lui donne mon salaire aussi, puis il me donne le sien à chacun notre tour.
0: Ah bah ça c'est aussi une super idée.
3: Mais non, c'est pas possible.
0: Vous savez quoi ? Je viens, j'installe l'enseigne et on en parle en même temps.
3: Mais monsieur, vous ne changez pas mon enseigne sans accord de direction.
0: En plus, je vous ai trouvé un nouveau nom. Maintenant, vous serez la salle de fitness.
3: Oui, bah écoutez, votre salle de fitness.
0: Vous voyez, ça marche pour les deux. Frites, parce que vous vendez des frites, et fitness.
3: Mais je ne suis pas une friterie, monsieur.
0: Bon, vous êtes un resto, vous faites pas de frites.
3: Un accompagnement.
0: Eh ben c'est pareil, vous ferez frites, accompagnement, salle de sport.
3: Bah,
0: d'où l'enseigne, salle de fitness.
3: Mais. Oui.
0: Ah, c'est plus la même dame.
7: Tu veux que je le foute où, ton colocataire, dans la cave ?
0: Non, votre collègue proposait dans la méridienne, mais je crois qu'on s'est mal compris.
7: Pourquoi on s'est mal compris ? Moi, j'ai très bien compris. Vous voulez mettre une enseigne sur ma vitrine que vous n'avez pas le droit, que j'ai pas donné l'autorisation.
0: Pardon, mais que c'est quand même une enseigne que mon client qui m'a donné l'autorisation.
7: Attendez, de quel client ?
0: Le mien, celui qui ouvre la salle de fitness chez vous.
7: Mais je m'en fous de ta salle de fitness, non ?
0: Pardon, mais vous serez la première salle de fitness au monde.
7: Je m'en fous aussi, t'as compris ? C'est même pas la peine que tu te déplaces.
0: Bah si, au moins pour vous poser l'enseigne.
7: Mais y a pas d'enseigne. tu vas pas me poser l'enseigne tant que j'ai pas donné l'accord.
9: Oh, on fera les papiers plus tard.
7: Mais là, maintenant, si tu... Maintenant, tu m'appelles, mais avec ton vrai numéro, pas un numéro masqué, d'accord?
9: Pas de problème, tu sais quoi, je te rappelle quand j'arrive.
7: Bah, sur ce, tu m'appelles plus.
9: Ah bah, faudrait savoir.
7: T'as compris?
9: Je t'appelle plus.
7: Non, tu m'appelles plus.
9: Je t'appelle plus, je t'appelle plus.
7: Bah, tu... T'as compris?
9: Bah oui, tu vois, là, je t'appelle encore.
7: Allez, dégage.
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10: Oui, allô?
11: Oui, bonjour, monsieur.
10: Bonjour, monsieur.
11: C'est bien au magasin de vêtements pour hommes.
10: Oui.
11: Monsieur Delaplay à l'appareil. Mmh. C'est le secrétaire général de la FNEF, Fédération Nationale d'Exhibitionnisme à la Française. Je vous passe, monsieur le président.
10: Oui.
11: Merci. Allô?
10: Oui, allô?
11: Bonjour, monsieur.
10: Bonjour, monsieur.
11: Monsieur Le Duret à l'appareil, président de la FNEF, Fédération Nationale d'Exhibitionnisme à la Française. Alors, nous avons notre grand championnat, vous savez, la poule finale. Vous avez vu les affiches en ville, non?
10: Non, j'ai pas pu voir.
11: Ah, bon. Nous avons la finale, donc, dimanche, en poulain, hein, éliminatoire pour les phases finales, donc, de National. Donc, tous les exhibitionnistes qui viennent dimanche ont besoin d'avoir, et c'est obligatoire, hein, une gabardine standard. Qu'est-ce que vous avez à leur proposer? Parce qu'il nous en faut une bonne vingtaine.
10: Eh bien, moi, ce que je vais vous proposer, c'est de rappeler demain matin. Vous aurez le responsable du magasin et non, il sera en mesure de vous dire.
11: Mais déjà, qu'est-ce que vous avez comme couleur, vous, déjà, à nous proposer?
10: Gabardine, vous appelez ça la veste ou la veste un peu plus longue?
11: Ah, c'est plus long, il ne faut pas qu'on voit le bas-ventre, hein, évidemment. Hein. Vous connaissez un peu notre spécialité, les exhibitionnistes. Hein. Nous avons besoin de gabardines, évidemment, qui vont presque jusqu'aux genoux. Donc, il faudrait qu'on puisse déboutonner, voyez-vous, la gabardine en 3 secondes chrono, hein, ouvrir la braguette, sortir notre engin, refermer, avant que la police, évidemment... Donc, c'est de la gabardine très souple, hein, non irritable, avec des tissus non synthétiques. Hein.
10: Ça, je vais pas avoir. Même en commande, ce sera toujours en polyester, ce sera toujours du synthétique.
11: Ah oui, mais si ça vient en contact de notre sexe, avec la peau du gland, on va faire des allergies, hein.
10: Écoutez, moi, ce que je vous propose, c'est de me rappeler demain le responsable du magasin. Il sera plus apte à vous dire ce qu'il peut avoir et lui sera capable de vous dire au niveau des prix.
11: Oui, parce que si on en prend 20, j'imagine qu'on peut avoir une petite réduction.
10: Oui, il y aura une réduction, ça c'est sûr.
11: En contrepartie, je vous garantis, hein, vous pouvez noter, tous les exhibitionnistes auront, hein, nous accrocherons sur notre sexe un petit panneau vêtements avec votre adresse pour vous faire de la publicité.
10: Ben écoutez, vous rappelez demain matin et puis lui, il essaiera de voir ce qu'il peut faire.
11: Vous avez noté?
10: Oui.
11: Je vous écoute.
10: Je peux pas trop le dire en magasin, ça se fait pas trop, il y a des clients.
11: Et alors?
10: Je dirais que vous accrocherez une pancarte sur votre sexe pour montrer vêtements pour faire de la pub.
11: C'est pas un beau geste, ça?
10: Ah si, c'est un beau geste.
11: Ben alors, qu'est-ce qu'on dit?
10: Merci.
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12: Allô?
9: Bonjour monsieur, c'est bien l'exploitation agriculturiste?
12: Oui.
9: Monsieur Martin, à l'appareil, électricité Martin, on va venir vous mettre un deuxième compteur électrique en plus de celui que vous avez déjà.
12: Ah bon, pourquoi?
9: Est-ce que vous savez, ils ont redémarré le réacteur de Martinville qui était en travaux?
12: Ah oui, peut-être, oui.
9: Bah vous avez dû le voir aux infos.
12: Oui, oui, oui.
9: Mais le problème, c'est que maintenant on est en surproduction d'électricité.
12: Ah, bah ça va?
9: Bah non, parce qu'il faut les couler.
12: Bah je me doute bien.
9: D'où ce deuxième compteur qui va vous permettre de doubler votre consommation.
12: Ouais, mais la note va être plus élevée.
9: Ah bah oui, ça double.
12: Ah bah j'en veux pas. Vous avez trop d'électricité, c'est à vous de vous débrouiller. Qui c'est que ce bazar-là encore que vous allez faire?
9: Hop hop, pas de panique, j'ai tout calé avec l'équipe de Martinville.
12: Oui, mais ça, je m'en fiche, moi, de votre bazar à Martinville.
9: En plus, c'est pour la bonne cause, vu que votre argent va servir à me payer.
12: Ben oui, à vous payer, à vous mettre dans les bureaux, à pas glander grand-chose, quoi.
9: Ça, entre nous, c'est vrai que c'est calme, hein.
12: Oui, oui, c'est ça. Non, mais...
9: Disons qu'on n'est pas débordés.
12: Non, mais oh.
9: Pour tout vous dire, on n'en fout pas une, hein.
12: Non, mais...
9: Bon, cela dit, vous aurez rien à faire non plus, puisque ce nouveau compteur allumera automatiquement tous vos appareils électriques.
12: Oh non, mais si ça allume automatiquement mes appareils, ça va consommer.
9: Non, mais après, rien ne vous empêche de débrancher un appareil si vous voulez l'éteindre.
12: Oui, alors, faut débrancher tout ça. C'est une belle merde encore.
9: Ah, j'y pense. Vous avez un four électrique?
12: Oui.
9: D'accord, donc il faudra laisser la porte entrouverte parce que comme il va chauffer en permanence, faut
12: pas... Ah ben non, ah ben ça certainement pas, non, parce que j'ai déjà pas trop de place, il est là contre l'évier, ça non, hein.
9: Bah si, parce que sinon il va surchauffer, donc après...
12: Ah ben débrouillez-vous avec tout ça, moi je ne veux pas de votre compteur.
9: Pareil pour le frigo d'ailleurs, il faudra le laisser entrouvert.
12: Oui, non mais laissez entrouvert, mais il va consommer, bon sang.
9: Ah ben c'est le but.
12: C'est le but pour vous, mais pas pour moi. Ne croyez pas que j'ai laissé mon frigo à moitié ouvert pour vous faire plaisir, non?
9: Ah ben c'est comme vous voulez, si vous préférez, vous pouvez le laisser à moitié fermé.
12: Ah bah oui, ah bah, c'est trop facile.
9: Bon, moi je dis ça pour vous aider.
12: Oui, oui, oui. oui, oui.
0: Oui, oui, oui.
12: Oui, oui.
0: Oui.
12: Non, mais j'en ai rien à foutre, moi. J'ai jamais vu de tels propos. Jamais.
0: Bon, pour le compteur, je vais venir l'installer maintenant.
12: Non, non, non, non, ce n'est pas la peine.
0: Bah si, sinon comment vous faites pour doubler votre consommation?
13: Non, mais...
14: Oui, allô?
0: Bonjour, monsieur.
14: Nous, on va pas consommer le double, on va pas payer le double.
0: Si, c'est ce que j'expliquais. Tout restera allumé 24 sur 24.
14: Non, mais justement, je veux pas, enfin.
0: Ah, d'ailleurs, vous dormez avec la lumière d'habitude ou vous éteignez?
14: Non, mais vous rigolez ou quoi?
0: Bon, ça m'arrive, oui. Pourquoi?
14: Non, mais vous me demandez si je dors avec la lumière allumée, là?
0: Bah oui, parce que c'est quand même une habitude à prendre.
14: Non, mais attendez. Vous me dites qu'en gros, ça va considérer que tout est allumé en permanence, donc ça veut dire que... C'est quoi ce truc?
0: Sinon, quand vous allez vous coucher, vous dévissez les ampoules.
14: Non mais c'est qui? J'étais là, c'est qui ce turlu berlu là?
0: C'est Monsieur Martin.
14: Monsieur Martin, donc pour le réacteur de Martinville à Martinville.
0: Exactement, je vois pas le problème.
14: Je sais pas, j'ai l'impression d'être dans une caméra cachée ou un truc comme ça là.
0: Et si on dit que c'est comme une caméra cachée mais sans la caméra?
14: Donc on est à la radio?
0: Bien joué! Et alors laquelle?
14: Rire et chanson.
0: Oh bravo!
14: Bon, bah écoutez, je vous laisse. Bonne journée.
0: Bonne journée, monsieur.
14: Allez, au revoir, madame.
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17: Allô?
18: Oui, bonjour, monsieur. Monsieur...
17: Non. Mais je vais vous le penser tout de suite.
18: Non, bah attendez, monsieur. C'est Europe 1, l'appareil, la radio. Pour notre grand jeu. Écoutez, de toute façon, ce qui compte, c'est que vous soyez là, puisque nous sommes là, hein.
17: Ah oui, mais on n'a rien écouté, alors.
18: Non, mais vous inquiétez pas, justement, ça va venir. Vous allez recevoir un appel téléphonique dans quelques instants. Le mot de passe, vous êtes connoté?
17: Oui.
18: Le mot de passe, hey, va te faire voir chez les Grecs. Cette expression, monsieur, vous devrez la prononcer à votre prochain interlocuteur téléphonique.
17: Ouais, d'accord.
18: Nous sommes bien d'accord?
17: Va te faire voir chez les Grecs, ouais.
18: Très bien, monsieur. Alors donc, attention, vous allez être...
17: On n'a rien à perdre avec ça, là?
18: Ah bah vous avez tout à gagner, vous voulez dire.
17: Et qu'est-ce qu'on gagne?
18: Ah bah vous le découvrirez, monsieur, à l'annonce des résultats, hein. Alors attention, monsieur, je vais raccrocher. Dès que j'ai raccroché, le prochain appel, c'est pour vous, et c'est donc le mot de passe. Attention.
17: Je raccroche, moi?
18: Nous raccrochons tout de suite, monsieur, en attendant le prochain appel. Hein. Merci, monsieur.
17: Allô?
19: Oui, bonjour, monsieur.
17: Oui?
19: Je suis bien au couet.
17: C'est bien ça, oui.
19: Ah, très bien.
17: Va te faire voir chez les Grecs.
19: Pardon, monsieur?
17: Va te faire voir chez les Grecs.
19: Oui, monsieur, je suis monsieur Robert Ledoux à l'appareil, direction des impôts de Rennes. Vous pouvez me redire ce que vous venez de me dire, là?
17: Ben, ah ouais, mais... Non, mais là, c'est...
19: Passez-moi le dossier. J'étais sur votre dossier, en plus. Hein.
17: Non.
19: Non, parce que ce monsieur vient de me dire, va te faire voir, je ne sais plus quoi.
17: Ouais, chez les Grecs. Non, mais c'est-à-dire, attendez, je vais vous expliquer. On vient d'avoir un coup de téléphone.
19: Oui.
17: Et donc, cette personne, elle m'a dit de... sitôt que il a raccroché lui et ils disent ils nous disent, c'est pour ça j'ai toujours peur à ces bêtises là parce qu'elles nous disent bon vous allez prendre ce mot de passe et moi j'ai raccroché qu'il a dit la personne qui était au bout et par rapport au prochain coup d'appel qu'il va y avoir vous allez décrocher et vous allez dire le mot de passe, vous comprenez?
19: Pas du tout, monsieur, hein.
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20: Bonjour.
0: Bonjour monsieur, excusez-moi, c'est bien le cinéma?
20: Oui, c'est madame.
0: Ah non, c'est monsieur. Je vous appelle parce que je m'occupe d'une classe de CM2, ils ont 9 ans,
20: oui.
0: Et je voudrais les emmener voir le film 50 nuances de gris.
20: Alors donc là, oui.
0: Parce que moi, c'est des enfants qui sont daltoniens, donc ils voient pas les couleurs.
20: Ah d'accord.
0: Du coup, 50 nuances de gris, ça peut être bien pour eux, je pense.
20: Ah ouais, c'est beau. Hein. Bah, noir et blanc, c'est beau. Hein.
0: Bah ouais, c'est ça.
20: Ça change, c'est vrai, de ce qu'on voit maintenant.
0: Bah voilà, je me disais, c'est tout indiqué pour des enfants de 9 ans qui...
20: Oui, parce que pour leur faire connaître ce que nous, on a connu aussi.
0: Ah bah c'est sûr qu'ils vont connaître des trucs, là, oui.
20: Bah
0: oui,
20: c'est
0: sûr.
20: Très bien, mais...
0: Ah bah oui, ça, ils vont...
20: Ouais, ouais.
0: Vous jouez les autres aussi, nuances de gris ou pas?
20: Comment?
0: Vous jouez que le 50 ou vous jouez les épisodes d'avant aussi?
20: Là, on fait le... Oui, bah en premier, c'est 50 nuances de gris.
0: Parce que moi, j'ai raté les 49 d'avant, quoi.
20: Ah d'accord.
0: Les enfants, s'ils voient direct à partir de l'épisode 50, est-ce qu'ils vont comprendre quand même?
20: Bah je sais pas, monsieur, moi je l'ai pas vu le premier.
0: Ni le 2?
20: Non, bah non.
0: Et le 3 non plus?
20: Bah si on n'a pas vu le 2, on verra pas le 3.
0: Aucun des 49 en fait, jusqu'au 49, voilà. Vous l'avez pas vu? Ah ouais, comme moi, ouais. Vous savez combien de temps il dure le film?
20: Oh, faut bien compter 1h30, 2h moins le quart.
0: Ah ouais, 2h moins le quart quand même.
20: Bah à peu près, je sais pas, je vous dis ça.
0: Est-ce que ce serait possible quand même de le couper pour que ça dure que 3 quarts d'heure?
20: Ah bah faut voir avec mon collègue, mais c'est lui le projectionniste, c'est pas moi.
0: Vous, c'est une bobine que vous avez?
20: C'est un CD.
0: Si on coupe un bout du CD, du coup, normalement, le film devrait être plus court, non?
20: Ah ben oui, en principe, c'est comme tout. Hein.
0: Parce que si lui, il a les ciseaux à CD, il peut couper un petit morceau.
20: Ben, on coupe pas un CD comme ça. Hein.
0: Ben, comment on fait pour raccrocher le film?
20: Ben, Ben, on coupe, non.
0: Bon. Les enfants, ils ont 9 ans, donc du coup, ils ont un tarif.
20: 4 euros.
0: Quitte à mettre un peu plus cher, si on pouvait avoir une bière en plus, par exemple.
20: Une bière ?
0: Pardon ?
20: Une bière ?
0: Oui, enfin, une bière ou...
20: Mais vous savez, on ne vend pas de bière au cinéma, monsieur. Vous faites ce que vous voulez, mais nous, on ne vend pas d'alcool.
0: D'accord, donc je marque que les enfants apportent leur propre bière.
20: Oh, ils boivent de la bière à 9 ans chez vous ?
0: Bah, à partir du moment où ils vont voir 51 degrés, ils peuvent peut-être boire des bières, je me disais.
20: Ah bon ? Ben, bah, autre chose. La première fois, j'entends ça.
0: Ah bon, bah, j'écoutais,
20: ça me choque. À 9 ans, on boit pas de bière au cinéma, hein.
0: Bon, enfin, on en boit à la maison, donc à partir du moment où,
20: ah, ouais, ils font ce qu'ils veulent chez eux. Moi, ça me regarde pas, mais au cinéma, je sais pas, monsieur. Je sais pas, moi, je donnerais pas à un enfant de la bière à 9 ans, non.
0: Et c'est non-fumeur, j'imagine, la salle.
20: Ah bah oui, monsieur, quand même.
0: Donc il faut qu'il fume devant.
20: Ben, bah, vous demandez à Fabien. Vous discutez avec lui. C'est lui qui est plus responsable que moi.
0: Merci.
20: Merci, au revoir, monsieur.
0: Vous pouvez me le passer ?
20: Il est pas là, hein ?
0: D'accord, merci beaucoup. Je ne quitte pas.
20: Ah bon, d'accord. Moi, je peux raccrocher.
0: Bah non, puisque je reste en ligne.
20: Ah d'accord. Vous essayez de joindre mon collègue ?
0: Bah, votre collègue, j'attends qu'il arrive, là.
20: Mais il arrivera pas tout de suite, monsieur.
0: Il arrive quand ?
20: Oh, faut bien compter une heure. Hein.
0: Une heure ? Bon, bah, je vais patienter une heure.
20: Bah, moi, je peux vous raccrocher, vous me rappellerez après, si vous voulez.
0: Non, je préfère qu'on reste en ligne pendant une heure. Ça,
20: mais non, monsieur, je peux pas.
0: Rire et chanson.
20: Bah, j'ai posé mon téléphone et je vous parlerai après parce que j'ai des trucs à faire.
0: Il n'est pas arrivé là.
20: Non, non,
0: d'accord. Gigi ?
20: Allô ?
0: C'est toi là-bas dans le noir ?
20: C'est toujours la dame.
0: Tu les entends ?
20: Monsieur, s'il vous plaît.
0: Tu les entends, Gigi ?
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13: Monsieur, bonjour.
21: Oui, bonjour, monsieur. C'est le salon de coiffure ?
13: Oui.
21: Dites-moi, est-ce que vous faites des permanentes ?
13: Oui.
21: Des balayages, là aussi ?
13: Oui.
21: Ah, vous faites des balayages ?
13: Également, oui.
21: Parce que je suis juste à côté de vous, là, au 5, moi.
13: Oui.
21: Vous êtes au 3.
13: Oui, c'est ça.
21: Si vous faites des balayages, vous ne pouvez pas venir devant chez moi.
13: Venir devant chez vous ?
21: Parce qu'il y a un chien qui a fait une grosse merde devant la maison.
13: Ah non, je suis désolé, je suis tout seul cet après-midi.
21: Vous venez de me dire que vous faisiez des balayages ?
13: Mais c'est un salon de coiffure, ici.
21: Mais oui, mais...
13: Je suis tout seul cet après-midi.
21: Mais vous venez maintenant.
13: Mais enfin, c'est pas mon travail, je vais quand même pas aller balayer devant votre porte.
21: Mais monsieur, il y a une merde de chien qui trône devant l'entrée.
13: Bon, écoutez, je suis désolé, mais je ne peux pas.
21: Écoutez, nous on a une raclette, si ça peut vous aider.
13: Non, j'ai du travail.
21: J'appelle la police.
13: Et c'est ça. Coiffure, bonjour.
22: Oui, bonjour monsieur, adjudant de la place Gendarmerie Nationale.
13: Oui.
22: C'est le salon de coiffure qui se trouve aux 3 rue du Port.
13: Oui, c'est cela.
22: Oui, bonjour, on vient d'être appelé par monsieur Ledoux qui se trouve être votre voisin situé au 5.
13: Oui, il m'a appelé pour aller balayer devant la porte.
22: Il paraît que vous avez un chien et que ce chien aurait fait un étron juste devant la porte empêchant ce monsieur et sa femme de sortir de chez eux.
13: Oui, il m'a demandé d'aller balayer, seulement je ne peux pas cet après-midi, je suis tout seul.
22: Mais je comprends, mais bon, ces deux personnes sont âgées, elles doivent aller, elles ont des rendez-vous à des clubs d'anciens, donc...
13: Oui.
22: Je leur dis de vous rappeler, hein.
13: Oui.
22: Merci.
13: Au revoir. Coiffure, bonjour.
21: Et c'est encore nous.
13: J'arrive, hein.
21: Ah, vous voulez bien me faire ?
13: Ben oui, j'ai pas le choix, la gendarmerie vient d'appeler, donc j'arrive.
21: Ah, ben écoutez, c'est gentil. Ils vous ont dit aussi pour le petit service en plus, non ?
13: Quel service en plus ? Écoutez, je suis tout seul.
21: Non, mais il y en a pour 2 minutes. C'est pour la vaisselle.
13: La vaisselle ?
21: Oui.
13: Non, mais c'est une plaisanterie ou quoi ?
21: Pardon ?
13: Mais on est un salon de coiffure. Pourquoi j'irais faire la vaisselle ? Je vais aller voir la mère de chien, c'est déjà très gentil de ma part.
21: Voilà.
13: Attendez, moi je suis coiffeur, je fais pas la vaisselle des voisins ou j'en ai rien à faire, moi.
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23: Allô ?
9: Bonjour madame, c'est bien le restaurant ?
23: Ouais.
9: Monsieur Martin à l'appareil, ce serait pour réserver pour les repas gratuits.
23: Mais quel repas gratuit ?
9: Bah ils l'ont dit à la radio, du 1er au 15 juin, au resto, il y a un repas acheté, un repas offert.
23: Bah non, on se payait le repas au prix normal.
9: Ah ouais, donc là si on vient manger chez vous, on paye ?
23: Bah bien sûr, ouais.
9: Oulolo,
23: c'est comme ça le resto. Il y a pas une loi qui dit qu'on doit forcément du 1er au 15 vous faire moitié prix, hein.
9: Ah bah je crois que si.
23: Mais non.
9: En plus, on est venu déjeuner chez vous, c'était il y a 4 mois, on était 4 et on avait payé les 4 repas.
23: Bah ouais, normal.
9: Ce qui veut dire que là si on revient à 4, on paye pas.
23: Et pourquoi ?
9: Parce qu'on avait déjà payé 4 repas la dernière fois. Donc
23: et
9: là...
23: alors, enfin, mais on va se calmer là, 2 secondes. Ça veut pas dire que si vous avez bouffé là il y a 4 mois, on va vous faire 4 repas gratuits. Hein.
9: Ah ouais, donc on a payé 4 repas en trop, quoi.
23: Mais vous n'avez rien payé en trop. Arrêtez de rêver là.
9: Bah si, parce que si on
23: écoutez-moi
9: a.
23: Écoutez-moi 2 secondes. C'est pas rétroactif sur ce que vous avez mangé il y a 4 mois, monsieur.
9: Voilà, bah ça, si vous me l'aviez dit il y a 4 mois, j'aurais compris.
23: Mais personne n'était au courant il y a 4 mois qu'il allait y avoir ça.
9: Non, mais parce que là, si j'avais su, je vous aurais payé que la moitié il y a 4 mois.
23: Mais qu'est-ce que vous me racontez ? Bon, vas-y, c'est bon là.
9: Bah vous comprenez, vu qu'il y a un HP.
23: Non, je comprends pas.
9: Ah, bah alors prenez une calculette, je vais vous expliquer.
23: Mais il n'y a pas à prendre des calculettes, vas-y.
9: Mais si, vous faites 4 divisé par 2.
23: Mais on s'en fout de votre 4 divisé par 2.
9: Bon bah je vous le donne, ça fait 2.
23: Oh, on va arrêter là. Vous n'avez qu'à venir voir les patrons, ils vont vous l'expliquer.
9: Non, vous savez quoi, on va faire simple. Vous me remboursez les 4 repas.
23: Oula.
1: Ah. Bah, allô?
9: Bonjour, monsieur.
1: Bah, je vous rembourse rien du tout, enfin, je suis pas l'armée du salut, hein.
9: Ah, bah oui, mais il fallait prévenir,
1: parce que... Il fallait prévenir, mais c'est n'importe quoi, enfin.
9: Bah oui, mais enfin, vous inquiétez pas, je vais passer pour le remboursage.
1: Bah, le remboursage, oui, le remboursage, déjà. On dit pas ça, le remboursage. C'est pas français.
9: Si, le remboursage, c'est quand on rend l'argent.
1: Oui, non, le remboursage, c'est quand on rend l'argent. Non, le remboursage, ça n'existe pas. C'est le remboursement. Voilà.
9: Bah, non.
1: Donc, déjà, quand vous apprendrez à parler, et
9: puis... Je m'excuse, mais remboursement, je crois pas, hein.
1: Bah, remboursement, je crois pas, non, mais...
9: Bah, ma grand-mère est prof de français, donc je sais.
1: Votre grand-mère est prof de français, bah, vous devriez retourner la voir.
9: Je peux pas, elle est en cours, là.
1: Bon.
9: Ou alors, vous me faites un reconnaissage de dette alimentaire.
2: Non, mais ne comptez pas ce que je vous rembourse, hein.
9: Et bonjour, madame.
2: Alors, c'est pas bonjour, madame, bonjour, monsieur.
9: Admettons.
2: Bon, attendez, monsieur. Vous êtes venu manger quand? Il y a 4 mois.
9: On est d'accord.
2: Vous êtes venu manger, vous avez payé 4 repas.
9: Voilà, donc cela, il faut les rembourser.
2: Mais je ne vais pas vous rembourser des repas que vous avez pas pris.
9: Ah si, il y a 4 mois, on les a pris, des repas.
2: Oui, mais vous avez mangé, monsieur.
9: Ouais, mais comme vous nous avez pas prévenu que vous feriez pas les repas gratuits 4 mois plus
2: mais
9: tard.
2: Monsieur, je n'ai pas à vous dire que je fais des repas gratuits.
9: Bah non, au contraire, vous auriez dû me dire que vous faisiez pas les repas gratuits.
2: Et à qui vous avez parlé en payant l'addition que vous alliez revenir pour manger gratuitement?
9: Oh bah à personne.
2: Ah mais à personne?
9: Bah oui, ça me semblait logique qu'on allait revenir.
2: Et alors bah on va pas vous rembourser 4 repas.
9: Non, d'ailleurs ça fait 8 repas en tout.
2: Mais quoi, 8 repas?
9: Bah les 4 achetés plus les 4 non offerts.
2: Bon, je vous passe mon épouse parce que je... Voilà.
9: D'accord, donc ça c'est le monsieur que j'avais avant, c'est ça?
4: Oui.
9: Ah bah rebonjour monsieur.
4: Vous avez un papier, vous avez quelque chose qui prouve que vous avez des repas gratuits?
9: Oui.
4: Non. Oui, alors venez avec votre papier comme quoi vous avez des repas gratuits.
9: Donc je marque quoi? Je marque 4 repas gratuits.
4: Ah non, vous marquez rien du tout. Vous venez avec un papier qui prouve.
9: Non, mais je vous le fais le papier, dites-moi ce qu'il faut écrire.
4: Ah ben vous pouvez le faire, mais si c'est pas nous qui l'avons fait, qu'on prenez bien monsieur, qu'on s'en fout.
9: Ah, alors dans ce cas, vous prenez un papier et moi je vous dis ce qu'il faut écrire.
4: Non mais.
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25: Allô,
21: allô, docteur.
25: Oui.
21: Ah, bonjour, docteur. Excusez-moi de vous déranger. J'ai 37,8, là.
25: Comment?
21: J'ai 37,8.
25: Oui, 37,8 de fièvre.
21: Oui. Est-ce que vous pouvez venir m'enlever le thermomètre?
25: Comment? Je sais pas ce que vous voulez me dire.
21: C'est bien le docteur.
25: Oui, docteur. Ah, je suis pas docteur.
21: Comment ça?
25: Je m'appelle docteur. Comme vous appelez le Martinez ou je sais pas. Je suis pas docteur.
21: J'ai essayé avec la pointe de mon parapluie, mais j'arrive pas.
25: Oh, ma pauvre. Il n'y a pas un infirmier par là?
21: Attendez, je demande, inquiétez pas. Ouais. Infirmier! Infirmier!
25: Personne.
21: Ah, bah attendez, j'ai appelé infirmier par la fenêtre et puis il y a un monsieur qui arrive là.
25: Ah, ben oui, vous avez raison.
21: Quittez pas, docteur.
25: Je ne suis pas docteur, hein. Je m'appelle docteur, mais je suis pas docteur. C'est comme vous, par exemple, Martinez ou Jiménez ou... Moi, c'est docteur.
21: Bonjour, monsieur.
26: Bonjour, madame. Qu'est-ce qui vous arrive?
21: Je suis avec le docteur qui est en ligne. Elle va vous expliquer.
26: Merci. Allô?
25: Allô?
26: Oui, bonjour, docteur.
25: Je suis pas docteur, hein. Mon nom, c'est docteur. Comme vous diriez, vous, Martinez ou Jiménez. Moi, c'est docteur.
26: Ah, c'est votre nom?
25: Oui, c'est mon nom, docteur.
26: Comme quelqu'un s'appellerait...
25: Martinez, Jiménez, Sanchez. Moi, je m'appelle docteur.
26: Bon, je sais pas comment on va faire pour l'aider.
21: Mais demandez au docteur.
26: Oui, docteur.
25: Oui.
26: Si vous pouvez...
25: C'est madame docteur, c'est pas docteur, hein.
26: Ah.
25: Mais je suis pas docteur, c'est comme mon nom Martinez ou Jiménez ou... Vous voyez, c'est notre ami.
26: Sanchez.
25: Oui. Moi, c'est docteur. Comme vous, votre famille, c'est quoi?
26: Martinez.
25: Eh ben voilà, comme vous, Martinez, moi, c'est docteur.
26: Ah, mais vous, vous vous appelez docteur, c'est votre nom comme...
25: Moi, c'est... oui, mon nom de famille. Comme vous, Martinez, Jiménez, Jossan Sèche.
26: Ah, d'accord.
25: Tout ça, c'est pareil.
26: Attendez, parce que là, il faut que je m'en aille, je peux pas aider la dame, attendez. Je vous laisse avec la dame, parce que là, j'ai pas le temps, il faut que je m'en aille.
25: Ah ouais.
21: Merci, monsieur. Il s'en va. Attendez, il y a un autre monsieur qui arrive.
27: Bonjour, monsieur.
28: Qu'est-ce qui vous arrive? J'ai entendu appeler infirmier, là-dehors.
21: Demandez au docteur, je suis avec le téléphone, là, avec le docteur.
28: Allô?
25: Allô?
28: Oui, bonjour, docteur.
25: Mais non, je suis pas docteur. C'est mon nom de famille, comme vous, par exemple, si vous appuyez Gilbert Martinez ou Louis Martinez, vous voyez?
21: Michel Martinez?
25: Non, je dis, par exemple. C'est un exemple que je vous donne.
21: Vous n'êtes pas médecin?
25: Et je suis pas docteur. Je m'appelle docteur, Comme vous, Martinez, Jiménez, Sanchez.
28: C'est votre nom de famille, quoi.
25: Voilà, comme vous, par exemple. Vous êtes comment, votre nom de famille?
28: Martinez.
25: Eh bien, Martinez, moi, je suis docteur.
28: Alors, vous êtes le docteur Martinez.
25: Ouais.
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6: Oui.
0: Bonjour monsieur. C'est bien le bar?
6: Oui.
0: Je vous appelle rapport à ce qu'ils ont dit au gouvernement là qui voulait lutter contre l'alcoolification.
6: Je sais même pas, je suis même pas au courant.
0: Je me suis permis de vous commander des boissons sans alcool pour remplacer vos boissons avec alcool.
6: Ben de quel droit enfin?
0: Ah bah pour vous donner un coup de main rapport à la lutte contre l'alcoolification. Donc la commande elle est partie à votre nom.
6: Non mais attendez, c'est quoi ce délire là? Mais moi non, j'en peux pas. On ne fait pas un truc comme ça sans parler aux commerçants avant.
0: Bah je suis en train de vous en parler.
6: Vous pouvez la garder votre commande, hein, j'en veux pas.
0: Non mais ce qu'on va faire c'est que moi je suis avec mon beau-frère qui fait du grossisme de boissons sans alcool.
6: Non, je m'en fous, je n'en veux pas, je n'en veux pas, ça ne m'intéresse pas. Vous pouvez vous la mettre où je pense.
0: Quand vous dites où je pense, j'imagine que vous avez une cave ou quelque chose comme ça.
6: On ne fait rien du tout, je ne prends pas de commande, je ne veux rien du tout.
0: Non mais ce que je veux dire c'est que déjà on va venir pour vider tout ce que vous avez en alcool.
6: Non, vous ne venez pas vider mon alcool.
0: À la limite pour pas gâcher, si vous voulez on vous le boit.
6: Non, monsieur, je m'en fous, moi j'ai pas fait de commande.
0: Après vous pouvez re-remplir vos bouteilles d'alcool avec du faux alcool dedans.
6: Non mais vous rigolez ou pas?
0: Non, mais parce que comme ça, vos clients, ils y verront que du feu, vous voyez?
6: Mais non, mais on perd des vraies bouteilles d'alcool avec de la fausse alcool.
7: On va chercher la gendarmerie.
0: Vous voyez ce que je veux dire? C'est tout bénef,
6: non,
0: hein?
6: Non, moi, ça ne m'intéresse pas. Là, vous commencez à me faire chier, d'accord? Je n'ai pas l'intention de vider mes bouteilles et laissez-moi tranquille!
0: Ah non, mais on vous demande pas de les boire, on va les boire pour vous, c'est ce que je disais.
7: C'est la fraude!
0: Ah, il y a un autre monsieur derrière? Allô?
7: Non, non, mais vous passez rien du tout. Vous.
0: Ah voilà, oui, bonjour monsieur.
7: De où vous commandez quoi que ce soit de ma part? Alors vous allez pas me faire chier avec vos conneries. Hein.
0: Mais non, mais ce que je veux dire, c'est que vous vous jetez vos trucs avec de l'alcool.
7: Non, je ne jetterai rien. Vous venez pas dans mon bar, vous me faites pas chier.
0: Ce que je veux dire, c'est que vous êtes pas obligé de dire aux clients que c'est du sans alcool, vous voyez?
7: Non, mais je veux pas lutter contre l'alcoolisme!
0: Ah, vous êtes pour l'alcoolisme?
7: Oui. Je suis pour l'alcoolisme.
0: Ah, et ben fallait le dire. Dans ce cas, on va vous virer tous les trucs sans alcool.
7: Je vous ai dit non, je parle français quand même.
0: Non mais parce que si on vire les jus de fruits pour mettre de la picole à la place...
7: Je ne veux pas vous voir.
0: Non mais on les vide sur place si vous voulez même.
7: Je vous emmerde, c'est clair.
0: Non mais excusez-moi, on essaie de vous rendre service, vous voyez.
7: Donc... Vous me rendez pas service, j'ai un commerce qui marche très bien.
0: Non mais si on inverse...
7: Non, vous allez rien faire du tout parce que si je propose, je vous déglingue la gueule.
0: On met les alcools dans les jus de fruits et les jus de fruits dans les alcools.
7: Ouais. D'accord. Non mais sérieusement, c'est une blague, je passe à la radio, je sais pas.
0: Ah bah si, moi je sais que vous passez à la radio, et vous savez laquelle?
7: J'en sais rien. Honnêtement, j'en sais rien. Je sais pas, je vais dire Radio 8.
0: Ah non.
7: Rire et chansons.
0: Oh, oui, bah voilà.
7: Ah super. J'adore vous écouter quand je monte à Charleville et tout.
0: Vous allez pouvoir vous écouter vous-même.
7: Ouais. Ah, c'est assez fantastique, là. J'avoue que je me suis bien fait avoir.
0: Bon, bah écoutez, je vous envoie tous les auditeurs de Rire et Chanson pour une grande tournée générale, alors.
7: Ok, pas de problème.
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8: Allô?
10: Allô?
8: Oui.
10: Bonjour madame.
8: Bonjour monsieur.
10: Comité d'entreprise des PTT à l'appareil.
8: Oui.
10: Nous faisons un petit pot aujourd'hui pour la mise à la retraite d'un ami qui travaille au PTT.
8: Oui.
10: Alors le problème c'est qu'on avait invité un dresseur d'animaux, monsieur Robert Ledoux, qui est venu dresser, faire un numéro de dressage de rats. Et le problème, c'est que la bête est partie dans le standard téléphonique et qu'apparemment, d'après nos recherches, elle serait dans votre coin.
8: Ah bon?
10: Oui. Est-ce que vous voyez le cap de votre téléphone, là?
8: Oui.
10: Il n'y a aucun endroit où il serait plus gros?
8: Bah non, je ne remarque rien qui est anormal, en tout cas.
10: Monsieur Doux, vous permettez, je vais vous passer le dresseur, hein?
8: Oui.
28: Très bien, je vous remercie. Allô?
8: Allô, monsieur?
28: Bonjour, madame.
8: Bonjour, monsieur.
28: Monsieur Robert Ledoux à l'appareil, dresseur pour rats pour le comité d'entreprise du PTT. Oui, alors, est-ce que vous avez entendu un petit bruit très, très aigu?
8: Bah non, je remarque rien. Qu'est-ce que j'ai déjà dit au monsieur? Je ne remarque rien d'anormal. Ah, il y a un petit sifflement, là.
28: Ah.
8: Oui, il y a un sifflement, oui.
28: Oui, oui, bah c'est lui, hein.
8: Deux fois, ça, la première fois très fort, la deuxième fois, voyez. Oh oui, là, c'est beaucoup, hein. Voilà, ouais. Oui, oui.
28: Bon, alors attendez. Donc ça veut dire qu'il est dans votre combiné téléphonique. Essayez de regarder dans les petits trous de, normalement liés dans votre combiné. Vous avez des petits trous, là?
8: Oui, oui, il y a des petits... Oui, vous savez que je parle, il y a des petits trous.
28: Voilà.
8: Mais je vois pas grand-chose, hein.
28: C'est un rat tout gris, hein, avec des tout petits yeux rouges. S'il a les yeux rouges...
8: Ah, c'est... ouais, ben, je vois deux petits points rouges à travers mon truc, là.
11: Attendez, vous le voyez là?
12: Mais je sais pas, je vois deux petits points très brillants.
11: Oui, bah c'est ses yeux.
12: Très brillants.
11: Eh ben, il est dans votre téléphone. Il doit être mort de peur, hein.
12: Bah oui, c'est ce que je compte aussi parce que...
11: Essayez de le rassurer.
12: Oui, n'aie pas peur, on va venir te chercher.
11: Il s'appelle Amadou.
12: N'aie pas peur, Amadou, hein.
11: Est-ce que vous avez un petit bout de fromage, peut-être, pour lui?
12: Oui, mais ça pourra passer à travers votre...
11: Ah oui, ça va passer.
12: Petit trou, là, Minus?
11: Oui.
12: Bah, je lui mets peut-être un peu de râpé, c'est ce qui est peut-être plus facile.
11: Voilà.
12: Ouais.
11: Eh, chers auditeurs... Nous sommes donc avec une auditrice de Belfort qui va nourrir mon rat avec donc du fromage râpé et elle va le mettre dans les petits trous du téléphone. Allô?
12: Oui, allô, je suis en train d'essayer d'y mettre des petits bouts de fromage.
11: Oui, on entend ça.
12: Ça va à travers d'un combiné, c'est pas facile à donner quelque chose.
11: Oui. Vas-y, Amadou, tu peux le manger. Vas-y, mon petit...
12: Allez, mange. Sois rassuré, je suis en train de te donner à manger. Hein, tu es gentil, hein? Oui, tu es rassuré, ça va? Ça va? Oui. Oh, il me parle, là.
11: Oh, il a l'air content ou pas?
12: Oh, bah, je sais pas, monsieur. Il fait des petits sifflements aigus. Hein, je connais pas leur langage. Hein. Oh, mais oui. Tu en veux encore? Tu en veux encore? Oui? Eh ben, je t'en donne. Eh ben, prends. Oui, t'as l'air bien malheureux, hein.
11: Allez, maintenant, viens, reviens au standard du téléphone.
12: Va vers ton maître au standard, allez, va vite. Ben, bien sûr, il t'attend. Allez, ben, va.
11: Ah, ça y est.
12: Il est revenu.
11: T'as bien mangé? Qu'est-ce que tu as mangé?
12: Il a mangé que du râpé. Il est content, là.
11: Il est content, oui.
12: Ah, ben, c'est bien.
11: Je vais vous le passer, il va vous remercier.
12: Oh, ben, de rien.
11: Viens là, mon petit, viens. Dis merci à la dame.
12: Ben, je suis bien content, je suis très touchée. Ben, merci. Oh, ben, t'as une bonne bête. Oui, t'es très gentil et très poli.
11: À qui vous dites ça?
12: Ben, au revoir.
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16: Bonjour.
9: Bonjour monsieur, c'est bien le pressing blanchisseur?
16: Oui.
9: Monsieur Martin à l'appareil, les imprimanteries Martin?
16: Oui.
9: Je vais venir changer vos billets de 5 et 10 euros.
16: Je comprends pas de ce que vous me parlez.
9: De ce que je parle de concernant quoi?
16: J'ai pas compris.
9: Ah, nous on est imprimanteurs professionnels. Je fais des photocopies, scanners, impression de documents.
16: Oui.
9: Et là je lance un truc pour le pouvoir d'achat, ce sont des billets anti-inflationnage.
16: Des billets
9: Inflationnage. En fait j'ai imprimé moi-même des billets de 6 et de 11 euros et je vous les échange contre vos billets de 5 et de 10.
16: Oui bah non monsieur, je vais pas vous échanger mes billets. De 5 contre des billets de 6, non.
9: Eh, c'est tout bénef pour vous.
16: Mais j'en ai rien à faire de votre bénef. Des trucs de fraude et tout ça, il n'y a pas question. Donc s'il y a quelque chose à faire avec de l'argent, tant que je n'ai pas le billet de mon chef...
9: Comment ça, les billets de votre chef?
16: Non, je disais
9: Pardon, mais ce sont des billets de combien, les billets de votre chef?
16: Le billet, sur le billet de mon chef. Vous comprenez même pas ce que je vous dis, en fait.
9: Je comprends que votre chef veut faire ses propres billets, alors que j'ai prévu de vous déposer les miens, oui.
16: Non, vous n'allez pas arriver ici que je vais vous donner des billets comme une débile, puis que vous allez me donner des billets de 6 euros au lieu des billets de 5. Mais pris pourquoi?
9: Pour quelqu'un qui pourra avoir le sens des affaires, tout simplement.
17: Allô?
9: Bonjour, monsieur.
17: Monsieur, on ne changera pas les billets sans l'accord de la direction. Tant qu'on n'a pas l'accord du DR, on ne peut rien faire.
9: Bah, ça tombe bien, parce que justement, monsieur DR m'a donné son accord.
17: Ah, c'est quoi le nom de notre DR?
9: Eh ben, DR. Monsieur DR. D-E-H-E-R.
17: Non, il a un prénom et un nom, notre DR.
9: Denis Richard.
17: Ah, ben, c'est pas du tout ça.
9: Didier Roland, non?
17: Non.
9: C'est pas Didier non plus.
17: Ah, non, c'est pas Didier, notre DR.
9: Vous êtes sûr?
17: Ah, bah oui, on est sûr.
9: Daniel Robert.
17: Non.
9: Damien Rémy.
18: Oui, allô?
9: Oui, allô?
18: Oui, alors, écoutez.
9: Ah, monsieur DR.
18: Non, il n'y a pas de monsieur DR ici. On n'échange pas des billets de 10 euros pour 11 euros.
9: Si, c'est ce que je dois avoir avec monsieur DR.
18: Il n'y a pas de monsieur DR.
9: Et ce que me disait le monsieur d'avant?
18: C'est ma collègue.
9: Admettons, mon frère.
18: Allô?
9: Ah, bonjour monsieur. Monsieur DR?
18: Non.
9: Non plus. Bon, bah, écoutez, je vous dépose les billets.
18: Ah, bah, vous avez demandé la permission à qui?
9: Bah, à vous, justement.
18: Alors là, monsieur, non, hein. Ça m'étonnerait, monsieur.
9: Si, je me souviens très bien. On vous l'a demandé en conseil d'administration la semaine dernière.
18: Ah, mais moi, je n'y étais pas, monsieur.
9: Et voilà, bah, c'est bien ça. Le problème.
18: Attendez, monsieur.
9: Au moins, si vous étiez venu au conseil d'administration des imprimanteries Martin.
18: Non, mais monsieur, je n'ai même pas été averti qu'il y avait un conseil d'administration.
9: Pourtant, ça a été publié dans notre journal interne.
18: Quel journal interne? Je fais même pas partie du journal interne, alors arrêtez vos conneries, monsieur.
9: Oui, mais si vous nous aviez envoyé un mail pour nous le demander, on aurait pu vous envoyer le journal interne.
18: Mais monsieur, de quel droit vous vous êtes permis de dire que j'allais accepter ça?
9: Bah, vu qu'on n'arrivait pas à joindre monsieur DR, on s'est dit que c'était plus pratique de vous mettre à la place.
18: Ah bah oui, mais bien sûr, c'est pratique. Ah bah oui.
9: Oh bah oui.
18: Mais forcément, c'est pratique.
9: Ah oui, donc on dit que c'est bon, on va laisser poser.
18: Non, monsieur. Non, mais...
0: Bah si, parce qu'en plus, c'est mon avocat qui m'a conseillé de blanchir mon argent dans un pressing. Il paraît non, que vous savez...
18: Ah ouais, bah forcément, les avocats. Non, monsieur, moi, forcément, j'en ai rien à foutre. Je n'en veux pas.
0: Ah, donc pas de billets de 6, pas de billets de 11.
18: Non.
0: Dans ce cas, je peux vous mettre directement des billets de 17 euros.
18: Mais monsieur, mais vous comprenez le français ou pas? Quand je vous dis non, c'est non, point barre.
0: Bon, il y a aussi des non, c'est non qui veulent dire oui, c'est oui.
18: Non, je suis désolée. Moi, quand je dis non, c'est non.
0: Non, vous savez quoi? Prenez le temps de réfléchir.
18: Je dis non, monsieur. Mais vous êtes buté quand même. Non, c'est non. N-O-N.
0: Écoutez, je vous laisse un petit temps de réflexion.
18: Au revoir, monsieur.
0: Ah, ça, c'est un au revoir, monsieur, qui veut dire oui.
18: Non.
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1: Oui, bonjour.
2: Oui, bonjour.
1: Bonjour.
2: C'est le centre de yoga.
1: Oui, absolument.
2: Ah oui, bonjour, parce que j'ai un ami qui m'a conseillé de m'adresser à vous. Paraît-il que je suis trop stressé et que ça me ferait du bien le yoga pour me relaxer. Donc je voulais savoir comment ça se passait, en fait.
1: Alors, oui, en fait, nous, ce qu'on propose aux personnes qui, comme vous, veulent découvrir ce qu'on fait, de venir à...
2: Parce que le yoga, en fait, c'est vraiment fait pour se décontracter, c'est ça, pour déstresser.
1: Après, ça dépend,
2: parce que mon problème, c'est que...
1: Ça dépend,
2: je dois voir un médecin généraliste avant, quoi, vous voyez, c'est...
1: Ah non, alors attention,
2: parce que attendez, je dois savoir, voilà.
1: Oui, attendez, je vous explique.
2: Là, je suis en parfaite santé, hein, mais...
1: Oui, mais je vais vous dire
2: quelque chose, quand même. Tout le monde me dit qu'il faut que j'apprenne à me décontracter.
1: Alors écoutez, moi, ce que je vous propose, c'est de venir...
2: C'est combien d'heures par semaine, tout d'abord?
1: Alors attendez, monsieur, parce que vous me coupez beaucoup la parole, du coup, j'ai pas le temps de beaucoup vous expliquer
2: le
1: contenu de nos activités.
2: Je suis désolé.
1: Voilà, pas de problème.
2: Excusez-moi, vraiment, vous savez, on est un peu stressé.
1: Ouais.
2: Excusez-moi.
1: Je vous en prie.
2: Je fais attention.
1: Alors en fait, moi ce que je vous propose, c'est pour que vous rencontriez l'une des personnes.
2: Vous m'avez dit combien d'heures par semaine déjà? J'ai pas noté, pardon.
1: Ah ben je ne vous ai pas répondu parce qu'en fait c'est très variable d'une personne à une autre. Voilà, donc écoutez, moi ce que je vous propose, c'est de venir.
2: Il faut une tenue, non, je crois, hein.
1: Non. Mais monsieur, vous ne me laissez pas parler. Donc en fait, je n'ai pas le temps de vous expliquer comment fonctionne ce qu'on fait. Alors j'entends bien que vous avoir beaucoup de questions. Mais en fait, comme je n'ai pas le temps
2: d'élaborer ma réponse... Oui, je vous écoute. Pardon, excusez-moi, je vous écoute.
1: Voilà, excusez-moi de vous
2: repouter
1: encore une fois.
2: Moi.
1: Mais donc, moi ce que je vous propose...
2: C'est pour ça que mes amis...
1: Oui, d'ailleurs, vous continuez à me couper, monsieur. Donc je suis désolé, mais je ne vais pas pouvoir continuer la discussion très longtemps avec vous si vous me coupez chaque fois que j'essaie de vous répondre.
2: Pardonnez-moi, mais je vous trouve un peu mou. Et
1: un peu mou.
2: Peut-être que vous devriez vous mettre au patin à roulettes.
1: D'accord, mais écoutez, monsieur,
2: vous
1: je pense que...
2: Vous m'avez toujours pas répondu pour la tenue, hein.
1: Mais non, parce que je n'ai pas le temps de vous répondre, donc il n'y a pas de tenue particulière.
2: Ah, d'accord, donc je vous écoute alors, parce que je n'avais pas compris ça.
1: Donc, ce que je vous propose, c'est de venir pour une présentation de nos activités. Et là, à ce moment-là, donc il y aurait d'autres personnes qui viendraient pour la première fois.
2: Ah, qui ça?
1: Ah ben, des personnes comme vous qui veulent se renseigner sur le yoga, en fait.
2: Je les connais, non?
1: Ah ben, je ne sais pas, je ne pense pas. Ce sont des personnes qui appellent comme vous, hein, donc...
2: Il y en a peut-être que je connais.
1: Donc, voilà ce que je peux vous proposer.
2: Alors, la finalité, finalement, de vos exercices, ça consiste en quoi?
1: La finalité de toute méditation a pour but de mieux se connaître et de vivre mieux avec soi-même, donc c'est sensiblement...
2: C'est un peu comme là où j'étais avant.
1: Donc, voilà.
2: J'étais avant dans un club de philatélie et c'était la même devise, en fait. L'idée, c'était qu'à travers les timbres, on arrive à se connaître.
1: Oui. Ben oui, certainement.
2: Par exemple, on avait des timbres du Second Empire.
1: Mmh. Excusez-moi, monsieur, je vais prendre votre nom.
2: Je peux vous dire qu'à partir du Second Empire, par exemple, on a réussi à remonter quand même l'arbre généalogique des adhérents. Hein.
1: D'accord.
2: Ça a commencé par monsieur Cuvillard, je ne sais pas si vous le connaissez.
1: Est-ce que je peux prendre votre nom, monsieur? Parce qu'en fait, je ne vais pas pouvoir échanger très longtemps avec vous, parce que j'ai d'autres activités.
2: Donc, le nom du monsieur, en l'occurrence, c'était Cuvillard. René, je ne sais pas si vous le connaissez.
1: Non.
2: Q-U-E-V-I-2-L-A-R-T.
1: D'accord.
2: René.
1: D'accord.
2: Eh bien, il était lui, donc, le fils de Cuvillard. Raymond.
1: Ouh là là là, d'accord.
2: Ah. Vous avez un problème.
1: Non, je pense que c'est vous qui avez plus un problème que moi, il me semble.
2: Ah non.
1: Bon.
2: Vous êtes sûr que c'est bon pour la santé, le yoga, parce que...
1: Ben, pas dans tous les cas.
2: L'ambulance, c'est les pompiers qui viennent vous soigner ou...
1: Ouais, d'accord, au revoir, monsieur.
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4: mairie, j'écoute.
9: Bonjour monsieur, je suis bien à la mairie.
4: Oui.
9: Monsieur Martin, à l'appareil.
4: Oui.
9: Juste pour être sûr, vous avez pas eu d'appel de l'inspection du travaillisme pour moi?
4: Ah non, je suis désolée, pas du tout.
9: Ah non, mais tant mieux, parce que je vous explique.
4: Oui.
9: Là, il y a de plus en plus de contrôles pour vérifier que les gens fraudent pas et qu'ils travaillent vraiment.
4: Oui, oui.
9: Et comme moi, j'ai déclaré que je travaillais dans votre mairie, il faudrait qu'on se mette d'accord.
4: Ah.
9: Eh oui, donc s'il y a un contrôle de l'inspection du travaillisme, vous leur dites que vous êtes monsieur Martin.
4: Ah ben, enfin...
9: C'est juste au téléphone, hein. Il suffit de décrocher, vous dites « Mairie, bonjour, monsieur Martin à l'appareil ».
4: Je peux pas faire ça, je vais pas répondre au téléphone.
9: Et pourquoi?
4: Déjà, ma voix, ça va s'entendre.
9: Non, on a quasiment la même, ça devrait pas faire d'histoire.
4: C'est une fausse déclaration, c'est pas légal.
9: Ouais, d'accord, mais à part ça...
4: Attendez, excusez-moi, mais c'est quand même lunaire.
9: Oh, ça se fait couramment dans beaucoup de mairies, hein.
4: C'est complètement infaisable.
9: Mais non, si vous voulez, on fait une répète. Dites-moi, bonjour, monsieur Martin à l'appareil.
4: Non, moi je dis rien du tout, vous travaillez pas pour la mairie.
9: Ah oui, mais si vous y mettez pas un minimum du vôtre aussi.
4: Ouais, écoutez...
13: Bonjour.
9: Bonjour, monsieur.
13: Oui, donc vous avez fait une fausse déclaration.
9: Pas du tout.
13: Bah si.
9: Non, j'ai juste déclaré que je travaillais chez vous.
13: Mais pourquoi vous avez signifié que vous étiez employé de mairie à la ville?
9: Bah parce que comme ça, je récupère des allocs, du chômage et des retraites. Disons que c'est plus un arrangement.
13: Ah non, c'est pas un arrangement, c'est une fausse déclaration. Vous avez signifié...
9: Alors, je crois que légalement, si on fait tous les deux la même fausse déclaration, elle devient vraie.
13: Monsieur Martin, vous travaillez pas chez nous. Donc, en aucun cas, on va affirmer vos dires.
9: Ah non, mais je vous demande pas ça. C'est ce que je disais. Il suffit que le monsieur d'avant se fasse passer pour moi.
13: Non, mais alors là, c'est pas possible, non mais...
9: En plus, on a la même voix.
13: Non.
14: Oui, allô?
9: Ah, c'est une dame, bonjour, vous êtes la responsable?
14: Non, c'est monsieur, c'est le maire, oui.
9: Le maire? Ah bah parfait, donc c'est avec vous que je vois pour l'inspection travailliste.
14: Parce que l'inspection du travail, pour quelle raison?
9: Ah, parce que vos collègues vous ont pas expliqué.
14: Bah non, je suis pas au courant de rien.
9: Eh oui, ça c'est le problème avec le petit personnel, on peut jamais compter dessus.
14: Non mais à propos de quoi? Dites-moi, pourquoi, quel sujet, je comprends pas.
9: Ah oui, pardon, donc j'ai déclaré que je travaillais à la mairie, mais je me méfie au cas où il y aurait un contrôle.
14: Bah, vous travaillez à la mairie, vous travaillez pas à la mairie?
9: Ah non, pas du tout.
14: Bah, c'est de l'arnaque, ça.
9: Bon, de l'arnaque, non. Disons que c'est une sorte de système contournatoire.
14: Moi, je suis pas d'accord avec ce système-là. Je sais pas qui c'est qui vous a dit faire ça, mais...
9: C'est mon beau-frère. Lui, ça fait des années qu'il se fait passer pour sa femme. Elle est hôtesse de l'air.
14: Moi, je suis pas d'accord du tout. Je suis maire...
9: Justement, s'il vous appelle, vous...
14: Bah, moi, s'il m'appelle, je dirais non, monsieur Martin, travaille pas chez nous.
9: Ah bah non, mauvaise réponse. Justement, il faut déclarer que je suis chez vous.
14: Non, je déclarerai pas que vous êtes là, parce que vous êtes pas là. Je vais quand même pas dire des faux.
9: Ah non, mais si ça vous arrange, moi, je peux passer.
14: Non, vous passez pas, je veux pas entendre parler de vous, c'est tout.
9: Ne serait-ce que pour qu'on prenne quelques photos de moi en situation, déjà?
14: Il y a pas de photos à prendre, vous restez où que vous êtes, j'ai pas fait de faux pour l'administration, moi.
9: Vous savez quoi? Je peux même vous faire des remplacements.
14: J'ai pas de remplacement à faire, j'ai pas de personne, j'en ai déjà trop de personnel.
9: Non, mais même pour vous, si vous voulez prendre quelques jours sans déposer de congé, hop, je vous remplace.
14: J'ai pas toujours à poser, moi je travaille tous les jours.
9: Bah, raison de plus.
14: Bon, vous restez où? Vous crèchez à quel endroit?
9: Alors, c'est facile, je suis à Martinville.
14: Des conneries comme ça, moi je vous dénonce.
9: Oh, oh là là, heureusement que j'ai pas précisé que j'habite au 1 rue Martin.
14: Ouais, bah.
9: Oh, je l'ai dit, flûte!
14: Allez, au revoir.
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22: Allô?
2: Oui, bonjour monsieur.
22: Bonjour.
2: Vous êtes bien titulaire de l'abonnement?
22: Oui.
2: Oui, bonjour monsieur, c'est le service de l'horoscope téléphonique à l'appareil.
22: Oui.
2: Vous savez que Paris vient d'être doté d'un ordinateur, d'un central, qui est relié donc à tous les Parisiens.
22: Oui.
2: Et que nous distribuons depuis avant-hier l'horoscope de manière gratuite, bien entendu.
22: Oui.
2: À tous les Parisiens, à 1000 Parisiens pardon, par jour, qui sont tirés au sort. Et votre numéro de téléphone a été tiré au sort, monsieur.
22: Ah bah c'est gentil.
2: Alors, je vais vous demander votre signe.
22: Alors, Gémeaux.
2: Gémeaux, vous connaissez votre ascendant?
22: Non, pas du tout.
2: Quand vous dormez sur le dos?
22: Sur le côté.
2: Donc, sur le côté, on met que la Lune était à 90 degrés.
22: Oui.
2: Ce qui fait 90 degrés. Vous êtes né à quelle heure?
22: Alors là, je crois que je suis né à midi, enfin le midi.
2: Entre 12h et 13h ou
22: voilà.
2: 12h15?
22: 12h et 13h.
2: Donc, l'ordinateur me dit que vous êtes ascendant scorpion, monsieur.
22: Oui.
2: Voilà.
22: Ah, attendez, on me l'avait déjà fait, je me suis peut-être trompé, on m'a dit que j'étais ascendant balance.
2: Ah non, monsieur, non. La personne qui vous l'avait fait s'est trompée, en effet. Vous n'étiez pas du tout balance, vous êtes scorpion.
22: D'accord.
2: Alors, je vous lis, donc j'introduis les données dans l'ordinateur, j'ai moi ascendant scorpion.
22: Oui.
2: Voilà. Il y en a pour 10 secondes.
22: D'accord.
2: Ça va très très vite, hein. Alors, ça y est, les données sortent, donc je vais vous les lire.
22: D'accord.
2: Travail, monsieur.
22: Oui.
2: Vous êtes assez limité de toute façon,
22: oui.
2: Alors arrêtez de vous mêler de ce qui ne vous regarde pas et de toucher ce qui ne vous concerne pas.
22: Oui.
2: Contact, cessez de raconter n'importe quoi sur vos voisins. Vous avez mis des gens dans l'embarras dernièrement. Il serait regrettable que vous ne preniez pas conscience des réalités d'aujourd'hui et des dégâts que vous occasionnez autour de vous.
22: Ah.
2: Courage, arrêtez de tourner le dos à vos responsabilités et de fuir comme un lâche.
22: Ah bah dis donc.
2: Morale. Cessez de vous plaindre inutilement. Il n'est pas tellement certain que tout se passe comme vous le souhaitiez, car les planètes sont contrariantes.
22: Oui.
2: En raison de la position d'Urne de Saturne, personne ne vous aime. Est-ce que c'est exact ?
22: Il y a peut-être quelque chose de vrai.
2: D'accord. Chance. Pas de chance. Amour. Que se passe-t-il ? On vous oublie ? Il faut dire que vous n'êtes pas très désirable en ce moment et que vous ne faites aucun effort pour l'être.
22: Ouais.
2: C'est exact ?
22: C'est exact, oui.
2: Santé. Problème de digestion. Grippe en perspective.
22: Ah.
2: Vous allez souffrir du dos. Évitez les excès à Noël et attention dans les escaliers.
22: Ah bah c'est déjà fait alors.
2: C'est-à-dire ?
22: Bah c'est-à-dire que je viens de me faire opérer du genou. Jusqu'à présent, tout ce que vous dites, c'est à peu près vrai. Hein.
2: D'accord. Votre chiffre, monsieur ?
22: Moi, c'est le chiffre préféré.
2: Non, je vous donne votre chiffre.
22: Ah,
2: hein.
22: D'accord.
2: Le zéro.
22: Ah.
2: Votre couleur, le noir. Et votre pierre, le marbre.
22: Bah c'est pas encourageant tout ça.
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6: Bonjour, vous êtes bien en communication avec l'hôtel de police.
7: Bonjour.
0: Oui, bonjour monsieur, c'est bien la police ?
7: Oui.
0: Je me suis fait flasher deux fois en fait, au même flash en voiture. Et du coup, ce serait pour vous dire qu'il fallait garder que la deuxième photo.
7: Pourquoi vous voulez que garder la deuxième photo ? C'est quoi le problème ?
0: C'était mon beau-frère qui était au volant. Du coup, on est repassé avec moi au volant parce que c'est mieux si c'est moi qui conduis.
7: Voilà, c'est compliqué votre truc. Je vais vous passer le ministère public, vous allez pouvoir...
0: Vous me passez monsieur le ministre ? Pourquoi vous me passez le ministre ?
7: Mais je ne vous passe pas le ministre, monsieur.
0: Bah, vous me dites que vous me passez le ministre.
7: Non, je vous ai dit, je vais vous passer le ministère public.
0: Ah bah merci.
7: Je vous en prie.
20: Nous recherchons votre...
21: Oui, bonjour monsieur.
0: Oui, bonjour monsieur. On devait me passer la secrétaire du ministre ?
21: Non, elle vous a dit le ministère public, monsieur. Elle m'a expliqué que c'était pour une histoire d'excès de vitesse.
0: J'étais en voiture avec mon beau-frère.
21: Ouais.
0: Lui, il conduit et hop, il se fait flasher.
21: Tout à fait.
0: Et comme la voiture, elle est assurée que pour moi, on est revenu sur le flash et on est repassé pour que ce soit moi au volant.
21: Donc ça veut dire que vous avez fait demi-tour sur l'autoroute ?
0: Oh bah non. Enfin, non, j'ai fait marche arrière.
21: Vous avez fait une marche arrière sur l'autoroute ?
0: Voilà. Moi, on m'a dit que ça compte pas normalement deux fois le même radar.
21: Ah si, monsieur, deux fois le même radar, ça compte, monsieur. Hein ? Et en plus, monsieur, vous reconnaissez que vous avez fait une marche arrière sur l'autoroute ? Allô,
7: monsieur ?
0: Oui, monsieur le ministre ?
21: Non, pas le ministre, l'officier du ministère public. Vous repassez au radar, vous faites exprès de vous faire flasher juste pour qu'on voit vous sur la photo. Ça marche pas comme ça, monsieur, hein ?
0: Bah, ça serait gonflé, ça.
21: Bah, ça serait gonflé, monsieur. Ils vont pas annuler la première parce que c'est votre beau-frère qui est au volant du véhicule.
0: Excusez-moi, mais je pense que c'est de la triche, quand même.
21: Bah, hein. C'est pas de la triche, monsieur.
0: Vous êtes peut-être pas spécialiste sur ces trucs-là, mais...
21: Bah, écoutez, je suis pas spécialiste, donc faites comme vous voulez.
0: Non, c'est pas ça, mais parce que moi, mon beau-frère, il m'a dit que tu peux y aller, de toute façon, ça comptera pas deux fois.
21: Oui, et votre beau-frère, il est qui pour vous dire ça ? Il travaille au service des timbres, vraiment ?
0: Il est à la poste, lui, donc pour les timbres, effectivement, il maîtrise le sujet, quoi.
21: Tout ce qui est timbre, il maîtrise le sujet. Non, mais là, c'est un sketch. C'est pas les timbres qu'on met sur les lettres, monsieur, c'est une contravention. Je vous rassure, je travaille pas à la poste, mais je sais mettre un timbre sur une enveloppe. Hein.
0: Peut-être que lui s'y connaît mieux que vous, du coup, en timbre.
21: Et attendez, qu'est-ce qui vous dit que c'est vrai ce qu'il vous raconte, que parce que vous faites flasher une deuxième fois, ça annule la première ?
0: Écoutez, si vous voulez, je vous le passe.
21: J'ai pas besoin de parler à votre beau-frère, monsieur. Attendez. Ouais. Allô ?
0: Oui, allô ?
21: Vous m'avez donné ici tous les renseignements. Vous allez être convoqué et vous allez devoir vous expliquer pour
0: une marche. Disons que je me suis trompé, en fait. J'étais pas...
21: Non, monsieur, vous vous êtes pas trompé.
0: C'était pour un témoignage, parce que j'ai vu quelqu'un au volant de ma voiture.
21: Bien sûr.
0: Passer deux fois le flash.
21: Bien sûr. Moi, j'ai un numéro de téléphone qui s'affiche, donc il n'y a pas de souci. Hein ?
0: Excusez-moi, je suis une nouvelle personne, je ne conduis pas de voiture.
21: Non, monsieur, je vous reconnais, monsieur.
0: Qui est à l'appareil ?
21: Arrêtez de me prendre en andouille en me disant « Oui, allô ?» Oui, je suis une nouvelle personne.
0: Apparemment, quelqu'un a tenté d'imiter ma voix pour me...
21: Non, monsieur.
0: Non, mais ce n'était pas moi.
21: Monsieur, c'est pas moi. Au revoir,
0: pas du tout,
21: monsieur.
0: Mais c'était un usurpateur.
21: Au revoir.
0: Non, mais c'était un usurpateur.
21: Alors, donnez-moi votre nom, monsieur.
0: Alors, le nom de la personne qui vous a appelé ?
21: Non, le vôtre, monsieur.
0: Moi, je pense que c'est monsieur Martin qui a appelé.
21: Alors, non, monsieur, désolé, mais alors je vais faire identifier votre téléphone.
0: Bah, pourquoi ?
21: Au revoir, monsieur.
0: Bon, vous pouvez me passer le ministre ?
21: Au revoir, monsieur.
0: Passez-moi monsieur le ministre de la police nationale.
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23: Allô.
2: Oui, bonjour madame, c'est la société protectrice des animaux à l'appareil.
23: Oui.
2: Dites-moi, est-ce qu'on peut savoir ce que vous faisiez cette nuit ?
23: Ah, j'étais chez moi, monsieur. J'étais dans mon lit.
2: Vous n'êtes pas sorti ?
23: Ah non, pourquoi ? Qu'est-ce qui vous arrive ?
2: Ben écoutez, on a une plainte là, hein, sur un animal. Vous voyez, monsieur...
23: Oui.
2: Il a une poule, ce monsieur.
23: Il a une poule ?
2: Oui.
23: Oui.
2: Et elle a été sodomisée. Violé par quelqu'un qui est venu avec un balai.
23: Un viol sur une poule ?
2: Oui, avec un balai.
23: Ah ben alors, écoutez, je ne veux pas être méchant, mais faire ça à une poule, il faut quand même être pas vicieux, mais méchant.
2: Un peu vicieux, quand même.
23: Un peu sur les bords.
2: Et alors, figurez-vous qu'il y a une dame qui prétend vous avoir vu cette nuit rentrer chez vous à 3h10 ce matin, un balai à la main.
23: Oh !
2: Est-ce que vous avez un balai ?
23: Un balai, non, oui.
2: Un balai long ?
23: Oui.
2: Voilà.
23: Avec un balai comme ça ?
2: Oui.
23: Avec le manche ?
2: Oui.
23: Eh ben, moi, je peux vous dire que c'est ni mon mari ni moi, pour la bonne raison que nous étions dans notre lit.
2: Alors, attendez.
23: Oh non, écoutez, je vous assure que ça me horrifie.
2: Ceci dit, madame, quand vous voyez un œuf, la taille d'un œuf...
23: Oui.
2: On peut comprendre que le balai passe hein, par le...
23: Oui, mais c'est pas la même chose, monsieur. Parce que je trouve qu'une poule, si elle fait un œuf, il s'ouvre tout seul en sortant l'œuf. Que si c'est quelqu'un avec un pied de balai, il force automatiquement et ça esquinte la poule.
2: Ben là, ça l'a esquinté.
23: Alors, je peux vous affirmer, monsieur, que je ne sais pas qui c'est cette dame qui a pu m'accuser, mais c'est une chose que je ne ferai jamais de mal à un animal.
2: Même avec un balai.
23: Pas plus qu'avec un balai, qu'avec un petit bouchon. Ah non. Ah non, pas. Ah non, non, là, c'est.
2: Pas plus avec un balai qu'un tire-bouchon?
23: Ah non. Oh, ben, mais ça va pas.

0: l'œuf qui était en train de se former dans le croupion de la poule
1: oui.
0: a été poussé.
1: Oh là là.
0: Et elle l'a sorti par le bec.
1: Oh mon Dieu, la pauvre bête.
0: Le pauvre bec, c'est au masculin.
1: La pauvre bête,
0: je dis. Oui, pardon, oui.
1: Parce que ah non.
0: Le bec, c'est au masculin.
1: Mmh.
0: Et donc, le bec a tenu, c'est ouvert. Et ben figurez-vous que la poule n'a pas lâché l'œuf.
1: Ah ben, dis donc. Oui, alors là, on peut dire que c'est une martyre.
0: Vous vous rendez compte qu'un poussin va venir de cet œuf et qu'il ne saura jamais ce que sa mère a enduré.
1: Ah ben non, sûrement.
0: Pour qu'il vienne à la vie.
1: Je ne comprends pas. Moi, les gens peuvent faire du mal à vos animaux.
0: Ce matin, dans notre département, 97 viols de poules depuis vendredi dernier.
1: Depuis vendredi dernier ? Toujours avec un balai ?
0: Toujours.
1: Mais les gens vicieux comme ça, ils font ça que la nuit. Hein.
0: Les vicieux du balai et les vicieux du tire-bouchon.
1: Parce que ils vont aller un jour, les gens vont les voir.
0: Bon, qu'est-ce qu'il y a de pire ? Celui qui fait ça avec un balai à une poule ou celui qui fait ça avec un tire-bouchon à un canard ?
1: Oh, ni l'un ni l'autre n'est bon. Hein. Mais j'ai peur qu'avec le tire-bouchon qui a un bout qui pique, ça doit courir de pire. Hein.
0: Vous croyez ?
1: Ah, je crois, oui.
0: Oui, parce que...
1: Parce qu'un tire-bouchon, il y a quand même le bout de la vis qui est quand même pointu.
0: Oui.
1: Pour rentrer dans le bouchon, comment voulez-vous qu'il serait autrement ? Ça passerait pas.
0: Oui.
1: Alors, vous vous rendez compte que d'aller dans le croupion d'un canard, aussi bien que dans le cul d'une poule ? Non, non.
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4: Oui.
5: Bonjour madame, c'est bien l'exploitation fermière.
4: Oui, le Gaëc, oui.
5: Monsieur Martin à l'appareil, Société Martin Immobilier.
4: Oui.
5: Juste pour vous prévenir, je vous ai déclaré maison de campagne, vu que vous avez une maison et que vous êtes à la campagne.
4: Attendez, moi j'ai pas de maison de campagne.
5: Je sais, mais en déclarant les bâtiments de la ferme comme des logements, ça vous permet d'avoir des colocataires.
4: Non, mais attendez, nous on a une exploitation agricole, qu'est-ce que vous voulez qu'on loue des bâtiments agricoles ?
5: Bah dans ce cas, à la place de maison de campagne, je peux mettre logement agricole.
4: Mais je vous dis que c'est pas des logements puisque c'est un site industriel. C'est des hangars pour se faire du matériel, je suis agriculteur pour faire des vaches.
5: Bon, si vous logez des vaches, je vois pas pourquoi vous pouvez pas loger des gens.
4: Ah bon, vous mettez les gens avec les vaches dans les tables, quoi, comme ça.
5: Voilà, tout le monde s'installe à la bonne franquette, et en plus vous, ça vous rapporte de l'argent.
4: Mais moi, ça me rapporte rien du tout.
5: Bah si, parce que plus vous avez de colocs qui s'inscrivent, plus ça fait grimper les allocs.
4: Mais j'ai pas de colocs qui vont s'inscrire, je veux pas accueillir personne.
5: Non mais moi, par exemple, je me suis mis coloc chez vous, mais je vais pas habiter chez vous pour de vrai.
4: Mais je vous interdis de vous mettre coloc chez moi.
5: C'est juste pour toucher l'aide au logement.
4: Mais j'ai pas envie de toucher rien du tout.
5: Ah non, pour que moi, je touche surtout.
4: Mais je vous autorise pas à toucher de l'argent sur ma propriété, il n'est pas question. Moi, j'ai des contrôles par la MSA, par la direction du travail.
5: Justement, je vais laisser quelques bricoles à moi, des draps, des vêtements.
4: Il est hors de question que vous laissiez quoi que ce soit.
5: Non, mais je dépose quelques affaires personnelles.
4: Mais pas du tout, mais pas d'affaires personnelles du tout.
5: Ne serait-ce qu'un peu de linge sale, comme ça, s'il y a un contrôle et qu'ils font des relevés ADN, ils trouveront ma trace.
4: Mais c'est un site qui est protégé par des caméras qui visionnent, etc. Vous croyez que les gens, ils vont pas contrôler que c'est des gens qui sont passés ?
5: Ah oui, alors pour ça, il faut que vous fassiez une fausse bande vidéo. J'ai vu ça dans une série.
4: Mais je fais rien, je fais pas de bande du tout.
5: Bah, moi je vous la fais la fausse bande, hein.
4: Mais je vous interdis de faire une bande.
5: Mais si, moi je rapporte quelques meubles, un frigo.
4: Mais j'en ai pas envie, je ne veux pas.
5: On filme les hangars sur une cassette.
4: Mais je vous explique que je ne veux pas.
5: Ah oui, ah bah le prenez pas comme ça, sinon hop, moi je me retire de la coloc.
4: Oui, vous retirez tout, oui, bien sûr.
5: Ok, dans ce cas, je vous fais le courrier.
4: Vous faites rien du tout, je vous ai rien demandé.
5: Bah si, à partir du moment où je déménage, je suis obligé de vous prévenir par écrit.
4: Mais vous déménagez pas, vous habitez pas ici.
5: Pardon, il y a quand même un préavis de 3 mois.
4: Mais j'ai pas de préavis, j'ai personne, j'ai pas de locataire.
5: Bah, à part moi.
4: Mais vous, je vous connais pas.
5: C'est pas grave, l'essentiel, c'est qu'on fait comme si on se connaissait.
4: Ah mais pas du tout, j'ai pas du tout envie de faire comme si on se connaissait.
5: De toute façon, on va sûrement se croiser quand j'apporterai mes affaires.
4: Mais vous n'apportez rien du tout.
5: Bah, au moins 2-3 chaussettes, un slobard.
4: Mais pas du tout, mais de toute façon, vous risquez pas de rentrer, il y a des chiens qui vont vous faire sortir. Hein.
5: Ah bah écoutez, moi qui adore les animaux, des vaches, des chiens.
4: Ah non, mais quand ils vous auront taillé un short, vous inquiétez pas, vous serez vite sorti. Mais vous êtes parti où là ?
5: Comment ça un short ? Pardon, mais alors c'est pas du tout indiqué pour la saison.
4: Parce que ce sont ces chiens qui mordent, vous inquiétez pas.
5: Alors si, justement, pardon, mais là je m'inquiète.
4: Pointez-vous, puis vous allez voir comment vous allez passer, tiens.
5: Non, parce que si vos bêtes me sagouinent mes vêtements, il faudra prendre des dispositions.
4: Oui, oui, bien sûr, j'appellerai la gendarmerie.
5: Oui, alors après, vous n'êtes pas obligé de porter plainte contre vos chiens, j'irai pas jusque-là.
4: Non, pour porter plainte contre vous.
5: Ah ouais, eh ben si c'est ça, moi je porte une contre-plainte contre vous.
4: Oui, oui, allez-y.
5: Et tiens, même allons-y.
4: Oui, oui, oui.
5: Je contre-porte une contre-plainte contre vous.
4: Non, mais vous êtes complètement siphonné, hein.
5: Et pas la peine de me faire le coup de la contre-contre-plainte, sinon je contre-contre-contre-plainte.
4: Et vous travaillez pour une radio, là, c'est pas possible, c'est un appel caché.
5: Comment ça, vous voulez dire un canular de téléphone caché ?
4: Oui, oui.
5: Ah, mais c'est complètement un canular de téléphone caché.
4: Ah, d'accord.
5: Et c'est sur une radio radiophonique, d'ailleurs.
4: C'est quelle radio, ça ?
5: Bah, une où on se marre.
4: Bah, c'est Rire et Chanson.
5: Bah, voilà, bravo.
4: Oui, merci.
5: Oh, mais de rien, et au revoir, madame.
4: C'est ça, au revoir, mademoiselle.
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7: Allô ?
8: Allô ?
7: Oui.

0: Oui.
1: Oui, bonjour monsieur, c'est bien la poste de.
0: Oui.
1: Oui, bonjour. Du nom de la place, appareil, gendarmerie.
0: Oui, bonjour. Bonjour.
1: Nous venons d'intercepter le chef d'une bande, hein.
0: Oui.
1: C'est-à-dire ces trois dames d'une soixantaine d'années.
0: Oui.
1: De forte corpulence qui ont semé un peu le bazar dans la région. Oui, dans
0: la région. D'accord.
1: Je vous explique ce qu'elles font, hein. Elles sont spécialisées dans le viol des receveurs de poste. Donc on vient d'intercepter leur chef, Mademoiselle Ledoux, 61 ans, 98 kilos. Oui.
0: Dites ça.
1: Et elle s'attaque au receveur. Hein.
0: Est-ce que je peux aviser ma guichetière là, tout de suite?
1: Oui, elle est à côté de vous là?
0: Oui. Oui, il y a trois dames, dont une vient d'être interceptée à la gendarmerie. Ces femmes sont spécialisées dans le viol des receveurs. Elles sont plus que deux, hein, de forte corpulence. T'en as une très forte. Attachée les cheveux, attachée derrière, très forte. Oui, alors tu ne vas pas, hein, là-bas.
1: Il y en a une, là.
0: Elle a une dame qui lui a demandé d'aller lui faire voir pour le Minitel.
1: Attendez, elle est où, là?
0: Elle est au guichet.
1: Alors écoutez-moi, de toute façon, elles ne sont pas dangereuses. Elles se jettent sur l'homme simplement. Elles le font tomber parce qu'elles sont très corpulentes.
0: Oui.
1: Profitant de leur poids, elles vous entraînent par terre.
0: Oui.
1: Et là, il y en a une qui vous tient pendant que l'autre se laisse tomber sur vous.
0: Oui.
1: Et donc vous viole, hein.
0: D'accord.
1: Alors ce qu'on va faire, hein, vous allez la faire venir à côté de vous au téléphone.
0: Oui.
1: Elle est toute seule, l'autre n'est pas là encore.
0: Il n'y en a qu'une. Il y en a qu'une, oui.
1: Bon, alors c'est elle.
0: Oui.
1: Alors je vais vous passer Mademoiselle Ledoux.
0: Oui.
1: Hein, qui va vous expliquer quoi faire, hein.
0: Oui.
2: Merci. Allô?
0: Oui.
2: Bonjour, monsieur.
0: Oui, bonjour, madame.
2: Mademoiselle Ledoux à l'appareil.
0: Oui.
2: Alors là, vous êtes dans l'embarras, je crois, d'après ce qu'on me dit.
0: Oui.
2: Alors, vous lui dites que Mademoiselle Ledoux est à l'appareil et qu'elle vous demande de ne pas vous violer.
0: Oui. Madame, s'il vous plaît, si vous voulez venir la voir. Alors, j'ai Mademoiselle Ledoux, là, qui est au bout du fil. Hein? Vous connaissez Mademoiselle Ledoux?
2: Elle va dire non.
0: Alors, elle me demande de ne pas me violer. Hein? Vous comprenez ce que je vous dis là, oui? Bon, alors moi, je ne suis pas d'accord, hein, avec pour ce que vous êtes venu faire. Hein? Elle ne comprend pas, elle dit.
2: Ah oui, c'est une grande comédienne.
0: Oui. Est-ce que vous êtes venu ici pour me violer? Non. Ben, vous en êtes sûr, oui? Oui. Et vous êtes venu ici pour quoi faire? Oui. Comment? Vous avez téléphoné au docteur Dumas. Et vous êtes... Comment vous vous appelez, vous? Madame? J'entends pas. Attendez, vous voulez me faire voir votre carnet de chèque?
1: Comment s'appelle-t-elle?
0: Alors, madame...
2: Ah bah c'est pas elle, alors.
0: Comment?
2: Ah bah c'est une erreur.
0: Vous la connaissez pas?
2: Est-ce que vous pouvez vous excuser auprès d'elle? Parce que je voudrais entendre ça.
0: Oui, bah je vais m'excuser, oui.
1: Attendez, allô?
0: Oui.
1: Rapprochez-la de vous, hein.
0: Oui. Alors, écoutez, madame, je suis là en contact avec la gendarmerie qui recherche une personne qui correspondait à votre signalement.
3: Pardon?
0: Hein? Et bon, il y a eu donc un malentendu, hein. Alors, mais vous pouvez pas lui expliquer, là, vous?
1: Non, parce qu'on est en train d'auditionner Mme Ledoux en même temps, si vous pouvez lui...
0: Bon, alors, on croyait que vous étiez une personne qui était spécialisée, si vous voulez, dans le viol des receveurs.
3: Là, je comprends pas du tout, hein.
0: On s'excuse, tout le monde s'excuse.
3: Hein. Là, vous vous trompez beaucoup.
0: Eh ben oui, mais c'est pour ça, c'est...
3: Alors là, moi, je suis rentrée simplement parce qu'il n'y avait pas de cabine dehors avec des pièges. Je suis simplement rentrée pour téléphoner,
0: voilà.
3: C'est tout.
0: Alors, on s'excuse beaucoup. Hein.
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5: Bonjour.
6: Bonjour monsieur, c'est bien le supermarché?
5: Oui.
6: J'ai un livrage de masques pour vous.
5: C'est quoi en fait?
6: C'est ce que je dis, un livrage pour vous livrager des masques protectionnistes.
5: Non mais je sais pas, vous dites que vous allez me déposer des masques.
6: Oui, parce que comme j'en vends, je vous ai préparé une commande.
5: Le patron était au courant?
6: Ah non, pas du tout, mais vous inquiétez pas, je lui dirai que vous avez validé pour lui.
5: Bah moi j'ai rien validé, moi c'est juste que vous me dites que vous venez ramener, donc après nous comme on n'est pas au courant.
6: Comment ça vous avez rien validé?
5: Bah moi j'ai rien validé de moi-même, hein.
6: Ah parce que moi j'ai entendu, oui je valide de moi-même.
5: Non j'ai rien validé.
6: Ah bah vous m'avez dit oui, moi j'ai pris ce point un oui.
5: Ah non, je vais pas accepter. accepter une livraison que mon patron n'est pas au courant. Je vais pas accepter une livraison et après c'est moi qui vais me faire engueuler.
6: Ouais, ouais. Ou alors, c'est que vous les gardez pour vous?
5: Bah, il y a pas, je vais les garder pour moi.
6: D'accord, donc c'est pour vous. Alors, je vous en mets quoi? Oui, 4 000, 5 000?
5: Je vais pas vous dire qu'il en faut 5 000 ou il en faut plus. Il faut que je vois avec quelqu'un.
6: Ah, il en faut 5 000, on est d'accord.
5: Non, j'ai pas dit qu'il y a pas les 5 000.
6: Commandage de 5 000 masques confirmatel.
5: Non, j'ai pas dit qu'il en fallait 5 000.
6: Vous venez de le dire.
5: Non, j'ai pas dit qu'il en fallait 5 000. J'ai dit, je vais me renseigner d'abord.
6: Oh là là là là là là là là là là là là, mais comment qu'on fait maintenant?
5: Non, mais c'est quoi comme groupe que vous êtes?
6: Eh ben, qu'on est les établissements Martin.
5: Fabienne?
6: Ah.
5: Est-ce que t'es au courant d'une commande de masques de établissement Martin? Monsieur, tu veux me livrer 5 000 masques? Hein? 5 000 masques?
6: Oui, allô?
5: Attendez, monsieur.
6: Vous m'entendez?
5: Il dit que là, comme je viens de dire oui, il va me les livrer.
4: Allô?
6: Bonjour madame, est-ce que je pourrais parler au patron, s'il vous plaît?
4: C'est moi.
6: Ok,
4: mais
6: donc.
4: Je comprends pas, monsieur. Vous me parlez de 5 000 masques?
6: Ah! Donc vous êtes au courant, ça me rassure.
4: Et vous faites quoi là? Vous faites des arnaques?
6: Comment? Vous me traitez d'arnaquiste?
4: Ouais, je sais pas, il y a une collègue qui valide des masques comme ça par téléphone.
6: On est d'accord.
4: Et arrêtez votre délire là, monsieur. Il y a aucune commande de passer de 5 000 masques. Vos masques, vous les gardez.
6: Oh là là là là là là là là là là là là là là, il change d'avis maintenant.
4: Oui.
6: Non, parce que si c'est pour me négocier le prix.
5: Non, mais nous, on va rien payer. Hein.
6: Ah.
5: Vous avez eu le patron directement du magasin.
6: Revoilà le monsieur d'avant.
5: Oui, c'est moi que vous avez eu avant.
6: Très bien. Donc, je mets la commande à votre nom.
5: Ben, vous avez pas de nom, donc vous pouvez pas le valider à mon nom.
6: D'accord, mais pour vos 5 000 masques perso que vous m'avez demandé en plus.
5: J'ai jamais dit que j'en voulais 5 000.
6: 5 000 fois 95 centimes plus frais de livrage et de routisme, ça nous fait 10 euros le masque.
5: Ben, 10 euros le masque, non, c'est trop cher déjà.
6: Bon, ben, vous allez pas chipoter pour 50 000 euros quand même.
4: On en a un bon.
6: Ah, j'entends encore la dame derrière.
4: Ouais, bon, vous arrêtez votre connerie maintenant parce que ça va bien faire. Sinon, je fais une déclaration à la police. Donc maintenant.
6: Ah, mais moi d'abord, tiens, je vais faire un déclarage.
4: Vous arrêtez d'appeler tout de suite.
6: Petit 1 primo, vous arrêtez d'appeler en proms. Et petit 2 tertio pour les masques.
4: Bah, vous bouffez les casques ou j'en sais rien, vous vous démerdez. Mais je veux plus entendre parler de vous, ok?
6: Alors, des casques, j'en ai aussi, ça tombe bien. Je vous rajoute 5 000 casques.
4: Oui, oui, des masques. Bah, vous les mettez un par un dans le trou du cul.
6: Ah, parce qu'il y en a 5 000, donc ça va prendre un certain temps.
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9: Allô?
1: Oui, bonjour madame.
9: Bonjour monsieur.
1: Madame Cofteau.
9: Oui.
1: Bonjour madame et félicitations. Ici c'est Radio Drôme 91.3. Vous avez été sélectionnée pour soutenir aujourd'hui madame Le Duret. Est-ce que vous avez lu le journal? Est-ce que vous avez le journal devant vous?
9: Non, j'écoute tous les matins Radio Drôme. Mais je n'ai pas le journal.
1: Eh bien, figurez-vous que Madame Le Duret est entrée dans le livre, dans le Guinness Book des records, vous savez, le livre des records, hein.
9: Oui.
1: Parce qu'elle a la particularité de pouvoir gober 24 petits pois en moins de 2 minutes.
9: Oh là là.
1: Vous vous rendez compte? Et c'est extraordinaire. Donc, il y a 17 personnes qui sont actuellement avec nous au téléphone pour la soutenir et l'encourager, car elle va tenter en direct sur Radio Drôme ce matin de battre son record avec le soutien des habitants.
9: D'accord.
1: À chaque petit pois qu'elle va gober, nous vous demandons d'affirmer votre soutien haut et fort pour l'encourager à battre son record. Est-ce que vous êtes là tous à Loriol-sur-Drôme?
9: Oui.
1: Bravo, n'hésitez pas à crier et à l'encourager. Attention, Madame Le Duret.
2: Merci. Je tiens tout d'abord à dire bonjour à Loriol-sur-Drôme.
9: Bonjour, bonjour et bon courage.
1: Attention, le top chrono. 3, 2, 1, partez.
9: Bravo, bravo, bravo, bravo. Allez, courage, courage, courage, Madame Le Duret, courage.
1: 3, petit pois. 4.
9: Allez.
1: 5.
9: Courage, courage.
1: Allez, tout le monde est en forme, tout le monde l'encourage.
9: Ah oui, tout le monde, tout le monde. Allez-y, allez-y, allez-y.
1: 8.
9: Encouragez-la, encouragez-la. Allez, Germaine, allez, Germaine, allez.
1: Allez, Germaine,
9: allez, Germaine, allez. Allez, Germaine, allez.
1: Ça va très vite.
9: Allez, Germaine, allez.
1: 18.
9: Germaine, allez, Germaine, allez.
1: 19.
9: Oh, vas-y, j'en ai marre.
2: Là, je faiblis un peu.
9: Ah.
1: Apparemment, le petit pois ne passe pas. Attention, Germaine.
9: Bravo, Germaine. Bravo, bravo, bravo.
1: Aïe, aïe, aïe, qu'est-ce qui se passe?
9: Allez.
1: Mince, il y a un malaise. Excusez-nous, ne quittez pas. Hein.
9: Bravo, bravo, bravo.
1: Allô?
9: Oui?
1: Là, les ambulanciers se précipitent. Apparemment, il est en train de s'étouffer avec le petit pois.
9: Allez, Germaine. Bravo, bravo, bravo.
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10: Bonjour.
6: Bonjour monsieur, c'est bien le magasin de puériculturisme ?
10: Oui, bien sûr.
6: J'ai acheté des couches chez vous l'autre jour.
10: Oui.
6: Et alors, ça m'a bousillé la machine.
10: J'ai pas tout compris en fait. C'est des couches jetables, mais pas lavables en machine.
6: Ah, donc vous reconnaissez qu'il y a un défaut ?
10: Non, on n'a pas de défaut de nos couches. C'est une couche jetable.
6: C'est une fausse couche en fait que vous m'avez vendue.
10: Non, c'est pas une fausse couche.
6: C'est une couche d'artifice.
10: Vous mettez à votre enfant, elle est sale, vous la mettez à la poubelle, c'est tout.
6: Pardon, qu'est-ce que vous dites ? Que je mette mon enfant à la poubelle ?
10: Non, je n'ai pas dit de mettre votre enfant à la poubelle.
6: Oh là là là là là là là là là.
10: Monsieur.
6: Non mais excusez-moi, vous rendez compte de ce que vous dites ?
10: Monsieur, je vous ai pas dit de jeter votre enfant, je vous ai dit de jeter la couche.
6: Oh là là là là là là. Oh alors là, ça excusez-moi, ça je ne peux pas laisser passer ça.
11: Oui, bonjour.
6: Bonjour monsieur, excusez-moi, je suis scandalifié.
11: Attendez, stop, c'est pas des couches lavables, c'est des couches jetables monsieur, donc c'est pas mon problème monsieur, c'est le vôtre.
6: Ah ben, si, c'est votre problème puisque vous avez reconnu la faute.
11: Mais on n'a pas reconnu la faute, mais c'est quoi votre souci là ?
6: Il fallait peut-être me le dire avant qu'elle marchait pas.
11: Bah, attendez, excusez-moi monsieur, on n'a pas voulu le dire avant. Enfin, je veux dire, c'est hallucinant ce que vous me dites.
6: Excusez-moi, mais il y a quand même trompisme sur la marchandise.
11: Il y a tromperie sur la marchandise. Enfin, je sais pas, c'est la première fois que vous achetez des couches, votre enfant, à quel âge ?
6: Ah bah attendez, je lui demande, il est à côté. Le petit Martin ! Oui papa ! Tu as quel âge ? J'ai 8 jours, papa ! Ouais, c'est ça, il est né il y a une semaine.
11: J'hallucine, là. Les couches, elles sont jetables, elles sont pas lavables.
6: Ah bah c'est surtout qu'elles vont être remboursables.
11: Il n'y a pas du tout de remboursement pour les couches, monsieur. Non, on va arrêter la conversation parce que je pense que je vais partir un petit peu.
6: Oh mais j'ai compris, vous allez partir à l'étranger avec l'argent des couches que vous m'avez vendu.
11: Non,
6: je sais reconnaître un arnaquisme.
11: Je vous arnaque en aucun cas. Vous achetez des couches jetables, pour moi, elles se jettent.
6: Je vais vous déposer la facture de la machine, là. C'est quand même pas moi qui vais la payer.
11: Mais c'est pas moi non plus, hein, monsieur. Sachez que moi, je suis responsable de magasin, je suis pas gérante de magasin.
6: Très bien, alors passez-moi le gérant du magasin.
12: Oui, alors ?
6: Bonjour, monsieur.
12: Ah non, mais c'est évident, quoi. Ça fait 30 ans que je suis ici. C'est la première fois que j'entends ça, quoi.
6: Alors, peut-être que vous avez des problèmes auditifs. Ça, je ne sais pas.
12: Ah non, attendez. Demandez à n'importe qui de votre voisinage. Tout le monde va savoir qu'il ne faut pas mettre des couches à la machine.
6: Ah bah, j'ai mon beau-frère qui est à côté. Je peux lui demander.
12: Oui.
6: Martin ? Oui, Martin ?
12: Ah non.
6: Est-ce qu'on peut machiner des couches ? Ah oui, bien sûr !
12: Non, là, vous prenez les commerçants pour des bébêtes, là.
6: Ou alors, ils t'ont vendu des défectueuses.
12: Ah, mon produit n'est pas défectueux. Allez aux flics, allez porter plainte, on va rigoler.
6: Ah, bah, les flics, je vous les passe.
12: Oui, allez-y.
6: Quittez pas, je transfère.
12: Oui, attendez, moi, j'ai pas que ça à faire. Allô ?
6: Bonjour, monsieur, commissaire Martin, à l'appareil.
12: Non, alors déjà, je suis pas un monsieur, alors...
6: Écoutez, j'ai monsieur Martin qui nous dit que vous lui vendez du matériel défectueux.
12: Je n'ai pas vendu de matériel défectueux, il passe des couches jetables en machine.
6: Ce que je vais faire, c'est que je vais vous convoquer au commissariat de Martinville.
12: Convoquez-moi, mais je viendrai pas, c'est...
6: Déjà, on dit convoquez-moi, monsieur le commissaire Martin.
12: Alors attendez, vous envoyez votre convocation, mais vous n'allez pas m'appeler comme ça. Vous m'avez appelé monsieur déjà, alors vous me manquez de respect, donc faut arrêter.
6: Ah, mais je vous respectifie, monsieur.
12: Je suis pas un monsieur, je suis une dame. Alors, vos trucs d'arnaque, hein, c'est bon ? Donc là, tu penses à un truc de radio déjà ?
6: Alors attendez, je vous passe le monsieur de la radio, ne quittez pas.
12: Et encore une connerie ?
6: Bonjour monsieur, monsieur Martin de la radio.
12: Ça n'a rien à faire.
6: Ah, bon bah je vous dis pas que c'est Rire et Chanson alors.
12: Oui, ok, d'accord.
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14: Allô ?
15: Oui, bonjour madame.
14: Bonjour monsieur.
15: C'est le service de proctologie ?
14: Pardon ?
15: C'est bien le médecin proctologue ?
14: Absolument pas monsieur, vous êtes en radiothérapie.
15: Ah, vous pouvez me passer les proctologues s'il vous plaît ?
14: Il y en a en ville, mais sur l'hôpital, je ne pense pas.
15: Mais je ne les vois pas en ville, justement. C'est pas marqué dans le bottin téléphonique. Hein.
14: Ça, je crois. Attendez, comment il s'appelle, ce médecin ? Comment il s'appelle, le proctologue de ville ? Bachier.
15: Ça doit être ça, Bachier.
14: Non, ça ne me dit rien. Mais je vais vous passer le secrétariat du docteur Plane, qui est gastro-entérologue. Elles connaîtront peut-être mieux, hein ?
15: Parce que Bachier, c'est un bon nom pour un proctologue. Ça doit être ça.
14: Ne quittez pas. Bah.
15: On peut m'amener peut-être un petit stylo pour la route. C'est mon blouson, c'est ça, c'est... Attends, oui, j'ai pas mon stylo. Aïe, aïe, aïe. Parce qu'il faut que je prenne des notes, chers auditeurs, pendant que je téléphone. C'est important. Ah, voilà, on m'amène un stylo.
14: Allô ?
15: Bonjour, madame.
14: Bonjour.
15: Je suis au cabinet du docteur proctologue.
14: Oui.
15: Ah, très bien. Dites-moi, il y a du monde à consultation.
14: Ah, oui.
15: Eh oui.
14: Oui.
15: Tout le monde a mal au cul, hein.
14: C'est peut-être pas ça, mais M. Plane est tout seul sur l'hôpital, hein, donc...
15: Ah, mais non, il y a le docteur Vachier aussi.
14: Le docteur ?
15: Vachier ? Oui, il est proctologue aussi, lui.
14: Je sais pas. Je connais pas.
15: À chaque fois que j'essaie d'avoir un rendez-vous avec un proctologue, on me dit que tout le monde a mal au cul et qu'il faut que je rappelle la semaine prochaine, alors... Il n'y aurait pas un de ces messieurs ou dames là qui attendent en salle d'attente qui aurait moins mal au cul que moi pour que je puisse venir à la consulte ?
14: Ah non, ça ne se passe pas comme ça.
15: Vous pouvez leur demander quand même ?
14: Non.
16: Non, on a donné des rendez-vous. Je ne peux pas annuler des rendez-vous pour vous mettre vous.
15: Bah, écoutez, madame, vous pouvez quand même me mettre quand vous voulez, parce que moi, j'ai plus mal au cul que certains, vous savez.
16: Ah oui, mais ça, c'est pas moi.
15: Bah, quand même, hein. Oui.
16: Voilà. Non, nous n'avons pas de rendez-vous, là, aujourd'hui, c'est sûr. Hein.
15: Madame, j'ai très mal au cul ce matin.
16: Ben oui, mais à ce moment-là, ça, c'est peut-être un problème que vous pouvez voir directement avec votre médecin traitant.
15: Ah ben, il m'a dit qu'il s'en foutait.
16: Si, ben, il s'en fout, eh ben, alors là...
15: Il m'a dit, il faut voir ça avec un proctologue. Ben, vous avez mal au cul, j'en ai rien à foutre, il m'a dit. C'est un médecin un peu rustre.
16: Mais aujourd'hui, moi, je pourrais pas vous donner de rendez-vous.
15: Vous pouvez pas me mettre là ?
16: Non.
15: Marquez, ça vaut mieux, j'ai déjà assez de mal au cul comme ça. Bon.
16: Et là, je peux pas.
15: Le docteur Kibour, lui.
16: Je connais pas le docteur Kibour.
15: C'est mon voisin m'a dit, si t'as mal au cul, va voir le docteur Kibour.
16: Non, je connais pas.
15: Alors, je vais rester combien de temps avec mon mal au cul, moi ? Qu'est-ce que je peux faire en attendant ?
16: Bon, écoutez, si vraiment c'est urgent, vous venez aux urgences à l'hôpital de Sainte, autrement, il faut prendre un rendez-vous avec des délais environ de 3 jours. Hein.
15: Dédé alors, avec Dédé oui. Moi, je ne prends pas de rendez-vous avec Dédé. Hein. J'ai assez vu au bar hier soir. Hein.
16: Je ne vous ai jamais dit de prendre un rendez-vous avec Dédé.
15: Ah si ? Vous m'avez dit que vous voulez un rendez-vous avec Dédé.
16: Bon, écoutez, j'ai vraiment beaucoup de boulot.
15: Est-ce que vous pensez, si je peux voir un docteur donc en prenant un rendez-vous, vous pensez qu'il pourra me donner un médicament pour écarter l'effet ? Parce que quand on a mal au cul, il faut écarter les faits. Hein.
16: Ben oui, oui, oui.
15: Ben je voilà. Vous remercie, madame.
16: Au revoir.
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17: Allô ?
6: Bonjour, monsieur, c'est bien ici pour la vente directe de foie gras ?
17: Oui, tout à fait.
6: Monsieur Martin, société Martin Discount.
17: Oui.
6: Je vous appelle pour vous vendre un lot de foie gras en direct.
17: Ah, mais vous nous vendez à nous du foie ?
6: Exactement, donc marché conclu.
17: Mais vous pouvez pas nous imposer d'acheter quelque chose chez vous ?
6: Bah, bien sûr que si.
17: Ah non, je suis pas d'accord.
6: Ah si, vous m'avez dit que vous preniez les ventes directes, donc moi je vous fais une vente directe.
17: Mais non, mais c'est vente en direct de la ferme.
6: D'accord, donc là vous êtes en direct de la ferme ?
17: Oui.
6: Ok, donc on peut faire la vente directe.
17: Non, mais attendez, je vous...
6: Alors attendez, je confirme la vente directe.
17: Non, mais attendez. Attendez.
6: Je confirme la livraison directe aussi.
17: Non, mais je veux rien vous acheter. Mais c'est quoi ce problème ? Vous avez un problème quand même.
6: Pardon, mais en tant que vendeur direct, vous êtes supposé accepter direct.
17: Je n'ai rien accepté du tout, mais...
6: Ah oui, mais ça fallait me le dire direct.
17: Attendez, je vous passe mon responsable, ne quittez pas.
6: Vous me le passez direct ?
17: Ne quittez pas, je vous dis.
6: D'accord, merci monsieur. Oh, superbe.
18: Oui, allô ? Ça y est, c'est fini, monsieur, bonjour. Allô, monsieur.
6: Ah, bah quand même, pardon, madame, mais je suis en attente depuis tout à l'heure.
18: Non, vous n'étiez pas en attente, je vous parlais et vous chantiez.
6: Comment ça, je chantais ?
18: Bah oui, je vous entendais chanter.
6: Ah, parce que vous écoutez pendant qu'on est en attente ?
18: Mais non, c'est pas ça, c'est que l'agent n'y était plus, monsieur.
6: Non, mais à ce moment-là, vu que vous m'entendez, pourquoi vous reprenez pas direct la ligne ?
18: Mais j'ai repris la ligne.
6: Admettons, donc j'ai vu avec votre collègue pour la vente et la livraison directe.
18: Mais non, mais mon collègue vous a confirmé la livraison, mais...
6: Ah, vous confirmez qu'il confirme, super.
18: Mais...
6: Donc, je valide direct.
18: Donc, vous validez ?
6: Bah oui, direct, c'est le principe.
19: Oui, allô ?
6: Oui, bonjour, monsieur.
19: Oui, non, mais attendez, qu'est-ce que c'est cette histoire-là ? Expliquez-moi tout, là, moi j'y comprends rien. Hein.
6: Bon, rien de sorcier, je vous ai juste fait une vente directe de foie gras.
19: Ah, bah c'est ça, mais moi, non, mais moi ça m'intéresse pas, qu'est-ce que les gens font ?
6: Ce que vous voulez.
19: Je fais de la vente de foie gras de chez moi.
6: D'accord, et bah si vous préférez faire ça de chez vous, je viens direct avec la vente directe que je vous ai attribuée.
19: Non, mais moi, je ne veux rien, monsieur. Moi, comment vous me l'avez attribué ? D'où vous venez ? Moi, je suis au courant de rien.
6: Bah, pardon, mais en tant que vendeur direct, c'est quand même la moindre des choses.
19: Non, mais pas du tout, monsieur. Moi, je ne vends que les produits qui sortent de chez moi.
6: Oui, mais quand mes foies seront rentrées chez vous, vous pourrez les faire ressortir sans problème.
19: Non, mais absolument pas. Non, on marche pas comme ça. Qu'est-ce que c'est que ces histoires ? J'en veux pas de vos foies.
6: Ah oui, mais là, il y a refus de vente direct.
19: Ah ben, il y a refus de vente. Vous me faites rigoler.
6: Oh, bah moi aussi, vous me faites rigoler, tiens.
19: Refus de... Non, mais attendez.
6: Oui.
19: Ils viennent d'où, ces produits ?
6: Alors, ce sont des foie gras britanniques, parce que comme les Anglais en veulent plus, moi, je récupère.
19: Voilà, donc vous débarquez comme ça, la fleur au fusil, en me disant, je vous amène les foies.
6: Pardon, mais j'ai mon avocat, Maître Martin, juste à côté de moi, il confirme...
19: Ah, mais votre avocat, moi, j'en ai rien à taper de votre avocat. Votre avocat, il peut pas m'obliger à vendre des produits qui viennent de je ne sais où.
6: Ouh, bah attendez, bougez pas, je vous le passe.
19: Mais...
6: Maître Martin !
19: Mais vous pouvez faire ce que vous voulez, appelez votre avocat, moi, j'en ai rien à taper.
6: Attendez 2 secondes, Maître Martin est sur un arbre perché, il arrive.
19: Qu'est-ce que c'est que cette histoire ? toi.
20: Ah, bonjour, monsieur.
19: Non, écoutez, monsieur, on n'insiste pas, c'est bon.
20: Ah, oh, flûte, j'ai encore laissé tomber mon fromage.
17: Non, mais attendez, vous me prenez la tête. Donc, c'est quoi l'histoire, là?
20: Bonjour, monsieur, c'est l'histoire que Maître Martin a été sur un arbre perché.
17: Non, mais attendez, c'est, vous êtes le mec de la radio, là, c'est ça?
20: Ah, presque, je suis le corbeau du mec de la radio.
17: Oui, allô?
20: Bonjour, monsieur, c'est bien l'auto-école?
17: Oui, bonjour.
20: Monsieur Martin à l'appareil, la téléconduite Martin.
17: Oui?
20: J'ai des dossiers d'élèves à qui j'ai fait passer la conduite, il faudrait que vous leur filiez les permis.
17: Mais de quoi vous parlez, monsieur? Qu'est-ce que je vais leur donner le permis?
20: Parce que moi, je leur ai fait passer l'examen en visioconduite.
17: En visioconduite? C'est bien la première fois que j'entends ça.
20: C'est normal, c'est un système exclusif des établissements Martin.
17: Ouais?
20: Les élèves se filment en train de conduire, moi, je les pilote à distance en visio depuis chez moi.
17: Oui?
20: Et après, vous validez ça comme des heures de conduite qu'ils ont fait chez vous.
17: Bah, on fera jamais ça, monsieur, vous rêvez, hein?
20: Bon, non, on va s'arranger.
17: Non, monsieur, il n'y avait pas d'arrangement de quoi que ce soit.
20: Ah si, il y a arrangage. Je vous file, attention, 10 euros par permis.
17: 10 euros?
20: Ouais, et vous inquiétez pas, en petite coupure en plus.
17: En plus?
20: Donc c'est bon pour vous?
17: Ben, il faut voir avec ma direction, monsieur.
20: Ah, mais avec plaisir, ils sont là?
17: Oui, oui.
20: Oh, bah passez-les-moi.
17: Ouais, voilà.
21: Excusez-moi. Allô?
20: Bonjour madame, apparemment il faut voir avec vous pour valider la visioconduite.
21: Ok, mais les élèves, vous les avez fait conduire, vous, c'est ça?
20: C'est ça, eux ils sont dans une voiture, ils se filment avec leur téléphone et moi je leur donne le cours à distance.
21: Mais donc ils conduisent sans permis?
20: Oui, mais je surveille.
21: Oui, mais vous les guidez à distance, vous êtes jamais dans la voiture avec eux.
20: Oh bah surtout pas, vous verriez comment ils conduisent.
21: Oui, non, non.
20: Et en plus, je peux pas, j'ai pas le diplôme, donc je fais ça en semi-professionnel.
21: Vous n'avez pas de formation, vous n'avez pas de diplôme, les jeunes conduisent sans assurance, vous êtes en téléconduite.
20: Voilà, mais à part ça, pas de problème, tout est réglo.
21: Non, mais attendez, vous rendez pas compte, c'est impossible.
20: Oh, vous savez, quand on a une bonne Wi-Fi, tout est possible.
21: Non, attends.
20: Ouais, bah si tu veux.
22: Allô, oui, bonjour.
20: Bonjour, c'est monsieur, donc j'en déduis que vous êtes le patron principal.
22: Non, oui,
20: vous êtes pas sûr d'être patron.
22: Mais je comprends pas ce que vous nous dites là.
20: C'est pourtant simple, je pratique la visioconduite pour faire des heures de conduite à distance à votre place.
22: Pardon?
20: Et vous validez comme quoi ils ont passé le permis chez vous.
22: Non.
20: Oh bah... On peut en discuter.
22: Non, mais je vous dis non. Moi, je suis pas intéressée par ça.
20: Ah, parce que moi, je me suis un peu engagée comme quoi vous alliez filer les permis de conduire.
22: Ah non, mais vous êtes engagée, mais vous nous avez rien demandé. Moi, je vous dis non.
20: Eh, de toute façon, c'est ce que je disais à votre collègue. On va s'arranger. Vous voyez ce que je veux dire?
22: Non, alors attendez, monsieur, je vous arrête tout de suite parce que sinon, moi, je vous déclare.
20: Non, vous seriez pas capable de me déclarer quand même.
22: Je vous signale auprès de la DDTM.
20: Et pourquoi vous me feriez un signal HDTC?
22: Parce que ce que vous faites, c'est illégal.
20: Oh, l'autre est illégal.
22: Si, c'est illégal. Vous n'avez pas l'autorisation d'enseigner.
20: Non, mais ça, c'est pas grave. Il suffit de dire que vous m'avez missionnifié pour faire passer un visio-permis à vos élèves.
22: Non, à aucun moment, on vous a demandé de dire aux élèves que nous, auto-école, on allait leur faire passer le permis.
20: Ouais, mais alors comment on fait pour ceux à qui j'ai déjà fait passer le visio-permis?
22: Et comment vous pouvez leur avoir fait passer le permis alors que vous avez pas l'autorisation d'enseigner?
20: Oh, bah ça, c'est que des papiers, vous me les ferez plus tard.
22: Non, moi, je marche pas là-dessus.
20: Ah, et si vous marchez pas là-dessus, est-ce qu'au moins, on peut dire que vous marchez là-dedans?
22: Non, je ne m'engage pas là-dedans. Vous avez fait passer des permis sans autorisation d'enseigner.
20: Oui, mais enfin ça, on n'est pas non plus obligé de le répéter à tout le monde.
22: Non, mais on n'est pas obligé. Non, mais vous rigolez, là.
20: Oh bah oui.
22: Je sais pas qui vous êtes, hein.
20: Monsieur Martin.
22: Non, mais je sais pas qui vous êtes, monsieur Martin de je sais pas quoi, là.
20: Non, pas de je sais pas quoi, de Martinville.
22: Martinville, oui, monsieur Martinville, là.
20: Ah bah non, non plus, c'est monsieur Martin à Martinville.
22: Oui, monsieur Martin à Martinville.
20: Pour être vraiment précis, d'ailleurs, on devrait dire monsieur Martin Martin de Martinville.
22: Non, mais moi, je vous arrête tout de suite.
20: Pardon, mais vous êtes auto-école.
22: Mmh.
20: Eh bah, pour arrêter les gens, il faut être policier.
22: Oh ben non, mais...
20: Ou alors vous êtes policier auto-écolier.
22: Allez, non.
20: Pardon, monsieur, on sait jamais.
22: Monsieur.
23: Allô?
20: Bonjour madame, je suis bien à l'épicerie.
23: Bonjour madame, c'est bonjour monsieur. Déjà.
20: Oh, si vous voulez.
23: Voilà.
20: Monsieur Martin à l'appareil, bureau des tests aquatiques de Martinville.
23: Ouais.
20: Je vais venir tester vos bouteilles d'eau minérale.
23: Ah oh, ben, amusez-vous, oui.
20: Ah oh, ben, je vais me gêner. Donc vous allez déjà ouvrir toutes les bouteilles d'eau qui sont dans le magasin.
23: Non, mais là, j'ai pas le temps. J'ai du monde en caisse.
20: Ah, parce que là, vous êtes en caisse.
23: Voilà, exactement.
20: Ok, bah pas de problème. Je vous envoie quelqu'un tout de suite qui va s'occuper de votre caisse à votre place.
23: De où vous occupez de ma caisse? De où je laisse quelqu'un toucher à ma caisse?
20: De où que ça vous libère et que ça vous laisse du temps pour le testage aquatique?
23: Non, mais réfléchissez à ce que vous venez de me dire. De où je vous laisse? Je ne vous connais pas de Dieu et d'Adam. Je vais vous laisser ma caisse en main. Non, mais
20: rassurez-vous, je vous envoie un caissier professionnel.
23: Il n'y a pas de caissier professionnel qui touche à ma caisse, monsieur. Venez me voir avec une carte et puis tout, puis on verra.
20: Comment ça, une carte?
23: Une carte comme quoi vous êtes bien homologué, comme quoi vous faites bien partie d'un truc de prélèvement des
20: eaux. Ah, non, non, le testage, je pratique juste en amateur. Je suis pas du tout homologué.
23: Mais j'en ai rien à foutre dans ce cas-là, je pourrais faire ça, monsieur.
20: Bah, le truc, c'est que j'ai mis que vous étiez volontaire.
23: Non, mais c'est bon, j'ai pas le temps.
20: Mais si, vu qu'il y a le caissier de remplaçage.
23: Non, mais bientôt, il va s'occuper de ma quête. Vous êtes qui ?
20: Bonjour madame, monsieur Martin du bureau des tests aquatiques de Martinville.
23: Ouais, d'accord, ok.
20: Donc, comme je disais, vu que je viens tester vos eaux minérales.
23: Mais attendez, je suis obligé de le faire ou pas obligé de le faire là ?
20: Bah, à partir du moment où vous êtes volontaire, oui, vous êtes obligé.
23: Ouais. Non, je suis pas volontaire, voilà.
20: Mais si ?
23: Non, je suis pas volontaire, on est bien d'accord.
20: Ah zut, bah c'est trop tard parce que j'ai.
23: Non, trop tard, volontaire.
20: Allez. Non, mais parce que j'ai fait la croix dans la case volontaire.
23: Eh ben vous changez, vous faites ce que vous voulez, c'est vous qui avez mis la croix, c'est pas moi qui l'ai mis quelque part la croix, on est bien d'accord.
20: Oui, mais je peux plus effacer parce que j'ai mis la croix sur l'ordinateur, je peux pas gommer, je peux rien faire.
23: Bah, fallait pas le faire sur l'ordinateur, qui c'est qui l'a fait sur l'ordinateur ? C'est vous, donc on est bien d'accord, arrêtez de
20: raconter. C'est ballot parce que vous m'auriez pas dit de le faire, en plus, je l'aurais pas fait.
23: Ah non, y a personne qui vous a dit rien faire.
20: Bah si, quand vous avez pris le téléphone, vous avez dit ouais, ok, c'est bon.
23: Ah ouais, j'ai dit ok, c'est bon quand j'avais pris. Non, on a jamais dit ok, c'est bon. Eh dis donc, tu es un peu charlatan, toi. Tu es en train d'obliger les gens.
20: Moi, un charlataniste, oh, bah tiens, ce sera la meilleure.
23: Non, mais c'est la meilleure, non, mais tu rigoles, non, bah allez, c'est bon, tu me lâches tranquille, hein, c'est bon.
20: Non, mais avant de vous lâcher tranquille, rassurez-vous, vos bouteilles, on les ouvre pour le testage, mais après, on les referme.
23: Non, mais moi, vous les refermez, moi, je n'ouvre pas de bouteilles dans mon magasin.
20: Non, mais on a une technique, on chauffe le bouchon en plastique. C'est ce qu'on appelle dans le métier le coup du briquet.
23: Ah, qu'est-ce que vous me racontez là ? Mais ça se fait pas ça ! Mais n'importe quoi, on chauffe pas des bouchons. Mais on fait rien du tout, on ouvre rien.
20: Si, si, on les chauffe un peu au briquet, et dès que ça commence à fondre, on referme bien serré.
23: Non, là, c'est pas possible, on chauffe pas des bouteilles au briquet.
20: Mais si, comme ça, le bouchon, il recolle après.
23: Mais non, le bouchon, il recollera pas, on referme pas. Non, une bouteille, on l'ouvre pas, le client, il achète une bouteille fermée, puis c'est tout. Et moi, j'achèterai pas une. Vous l'achèterez, vous, une bouteille qui a été refermée ?
20: Ah, bah si je le sais pas, oui, bien sûr, je l'achèterai.
23: Non, mais attendez, rigolez, non, mais je vais pas vendre des bouteilles ouvertes à des clients.
20: Non, mais attendez, bien sûr, mais enfin, on va les refermer au briquet, vous inquiétez pas.
23: Mais... C'est pas croyable. On ferme pas des bouteilles au briquet, ça n'existe pas.
20: Ah, et tant que j'y suis, il faut que je fasse le testage de vos bières aussi. Non, mais là, c'est très simple. C'est ce qu'on appelle le testage biérogustatif.
23: Non.
20: Si, je vais goûter moi-même chacune de vos bières et je vous dis celles qui sont bonnes.
23: Mais ça, je le fais moi-même, ça. Vous inquiétez pas, tous les soirs, à partir de 19h, les tests gustatifs des bières, je m'en occupe personnellement.
20: Faut pas se gêner, allez-y.
23: Ah ouais.
20: Non, mais je veux dire, c'est quand même mon boulot, donc si c'est pour me piquer mes clients, merci.
23: Non, c'est pas possible. Mais vous avez vraiment des clients, non, mais c'est peut-être terrible. Hein,
20: mais... mes clients sont jamais déçus, ça, je peux vous garantir.
23: Allez, je vous laisse.
20: Alors, juste un dernier truc.
23: Non, voilà, c'est bon.
20: Vous êtes avec qui, là, au téléphone ?
23: Bah, je sais pas, vous êtes un organisme.
20: Oui, je me suis trompé, on n'est pas du tout un organisme.
23: Ouais, vous êtes quoi, alors ?
20: Disons qu'on est plus spécialisé dans la musique et les blagues.
23: La musique et les blagues, c'est... Rire et chanson.
20: Eh ouais, bravo !
23: Non !
20: Ah bah si.
23: Bah, je comprends mieux, là, parce que là... Bonne journée à Rire et chanson, alors.
20: Bonne journée et au revoir, madame.
23: Ouais, au revoir, madame.
0: Oui, bonjour.
20: Bonjour, monsieur, c'est bien la poissonnerie ?
0: Madame.
20: Oh oui, possible. Monsieur Martin, Société Martin Productions.
0: Oui.
20: On va venir filmer votre questionnaire dans la poissonnerie.
0: Pourquoi vous voulez poser des questions par rapport à quoi ?
20: Alors là, l'idée, c'est de faire votre portrait de poissonnier célibataire.
0: Qui, moi, poissonnier célibataire ?
20: Voilà, vous voyez quel type de relation vous cherchez.
0: Je suis mariée, monsieur.
20: Comment ça, vous êtes mariée ? Ah bah merci, mais on vous a mis dans les célibataires.
0: Attends, non.
20: Oui, parce que là, je lance une émission de rencontre dans le milieu des poissonniers, comme l'amour est dans le pré, sauf que c'est dans la poissonnerie.
0: Qui c'est qui m'a inscrit ?
20: Bah c'est moi, parce qu'il me manquait un candidat.
0: Non, mais c'est tombé. De toute façon, je suis pas célibataire.
20: C'est pas grave, ça faudra juste éviter de le dire, évidemment, devant les caméras.
0: Non, alors, certainement pas. Alors là, ça sert de question.
20: Et puis, vous n'êtes pas obligé non plus de vous engager avec les personnes que vous allez rencontrer, hein.
0: Ça
20: peut être juste une petite histoire comme ça.
23: Oui, allô.
20: Ah, bonjour, madame.
23: Ouais.
20: Ah bah, vous, je vous ai inscrit aussi, d'ailleurs.
23: Attendez, alors, vous êtes...
20: Bah, au téléphone.
23: Vous êtes qui, vous ?
20: Ah, pardon, Martin Productions, on lance une émission de télé de rencontres amoureuses dans les poissonneries.
23: Mais monsieur, vous n'allez pas venir filmer une émission chez moi pour un truc de célibataire, alors que je ne suis pas célibataire. Ça va pas le faire.
20: Non, mais c'est ce que je disais, vous n'êtes pas obligé de le dire.
23: De quoi je suis pas obligé de le dire ? Alors, attendez, vous rigolez ou quoi ? Non, mais vous êtes sérieux, vous ?
20: Bon, ça m'arrive parfois,
23: je
20: oui.
23: Je suis pas célibataire. C'est clair, c'est net, c'est précis. Vous ne déplacez pas, vous allez dépenser du carburant pour rien, et en ce moment, c'est compliqué d'en avoir.
20: Ah oui, mais là, vous nous plantez le tournage.
23: Mais je vous plante pas. Attendez.
20: Ah si vous refusez qu'on vienne, c'est considéré comme plantation de tournage.
23: Ah bah ouais, venez demain matin.
20: Ah super, alors prévoyez une tenue chic et décontractée.
23: Bah, non mais attendez, on va être clair, venez demain matin, mais par contre vous filmez rien.
20: Bah si.
23: Mais non.
20: Oh bah faudrait savoir, parce que...
23: Non mais c'est même pas la peine, non mais je plaisante quand dites vous venez demain matin, moi c'est dehors, hein, je vous le dis clairement. Hein.
20: Oui, alors c'est prévu, on commencera par la séquence rencontre dans la rue.
23: Mais monsieur, attendez.
20: Oui.
23: Donc vous m'appelez en me disant que vous allez venir demain.
20: Eh bah voilà, on est d'accord.
23: Non, attendez, laissez-moi finir.
20: Allez-y.
23: Vous me dites que vous allez venir demain.
6: Ah bah voilà, on est d'accord.
3: Ah putain, laissez-moi finir.
6: Ah bah je croyais que c'était
3: non, fini. Non mais pointez-vous de main.
6: Ah bah voilà, donc on est bien d'accord, c'est fou ça, on dit la même chose en fait.
3: Sans déconner, alors là je vais être clair et net. J'espère que c'est une plaisanterie parce que là je suis en train de m'énerver.
6: Oui, bien sûr, c'est complètement une plaisanterie.
3: Donc non mais pointez-vous demain.
6: Parfait.
3: Et vous allez voir comment vous allez être reçu, hein. Clairement, hein.
6: Écoutez, c'est très gentil. Toute l'équipe vous remercie d'ailleurs. Merci.
3: Non mais
6: merci.
3: Vous allez voir comment vous allez être reçu. Vous allez pas être reçu avec du café, ça je vous le dis clairement. Hein.
6: D'accord, donc je prévois des thermos.
3: C'est un sketch, c'est pas possible.
6: Bien sûr.
3: Non
6: oui.
3: Mais sans déconner. Sérieux, c'est un sketch. Sans déconner, j'ai mon fils qui est à côté de moi, il est mort de rire.
6: Ah bah très bien, tiens, je vais l'inscrire aussi.
3: Bah non, attendez, mon fils n'est pas célibataire non plus. Je vais pas lui dire d'appeler sa copine et lui dire bah écoute, tu la dégages parce qu'il y a un mec qui va faire l'émission.
6: Alors si sa copine est poissonnière, elle peut participer à l'émission.
3: Sans déconner, appelez Karine Le Marchand et demandez-lui. Elle se met une perruque sur sa tête.
6: Impossible. J'ai un gros souci avec Karine Le Marchand.
3: Ouais.
6: Oui, elle nous accuse de plagiat rapport au titre de l'émission.
3: Ah.
6: Comme c'est spécial poissonnier, on a appelé ça L'amour est dans l'arrêt et je pense qu'elle est jalouse du titre.
3: Attendez. L'amour est dans l'arrêt. C'est une plaisanterie là.
6: Franchement.
3: Ouais.
6: Oh bah je dirais qu'on est en plein canular.
3: Ah ouais.
6: Et d'ailleurs, c'est quelle radio?
3: Alors attends parce que là je vais avoir un truc à gagner, je le sens.
6: Alors attention, vous n'avez droit qu'à une réponse.
3: Alors quelle radio ça peut être?
6: Karine, attention. Rien à gagner.
3: Ah putain, et en plus j'ai rien gagné. T'en déconnes.
6: Ah oui, parce qu'on est une radio pauvre, mais super drôle.
3: Rire et chanson.
6: Ah bah bravo.
3: Ah bah eh.
6: Oh bah eh. Au revoir madame.
3: Eh ben au revoir mademoiselle.
6: Merci.
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8: Allô?
24: Oui, bonjour madame.
8: Bonjour.
24: Je suis bien la Fédération de football.
8: Oui monsieur.
24: Je voudrais la personne qui s'occupe de l'arbitrage.
8: Ne quittez pas.
25: Allô?
24: Oui, bonjour monsieur.
25: Oui, allô, qu'est-ce qu'il y a pour votre service?
24: Bon, c'est un problème d'arbitrage.
25: Oui.
24: Je vous explique. Nous sommes d'un certain âge.
25: Oui.
24: Et nous jouons au football dans la cour de la maison de retraite.
25: Oui.
24: Et quand je dis nous jouons au football, nous poussons la balle.
25: Oui, d'accord.
24: Avec les autres pensionnaires.
25: Oui.
24: Bon, il se trouve que dernièrement, on a eu un problème, un litige d'arbitrage, parce que quand je dis nous, c'est-à-dire que je joue avec mon frère.
25: Oui.
24: Mais nous sommes bicéphales.
25: Ça veut dire quoi, ça?
24: Ça veut dire, monsieur, que nous sommes siamois.
25: Ah, vous êtes siamois.
24: Voilà. Donc, nous avons un seul tronc et il y a deux têtes sur notre corps.
25: D'accord.
24: Voilà. Bon, moi, je m'appelle Robert et mon frère s'appelle Marcel.
25: Oui.
26: Bonjour, monsieur.
25: Et vous jouez avec vos autres amis du...
24: Voilà. Bon. Et alors, l'autre jour, nous jouons avec le même maillot.
25: Oui.
24: Nous avons le numéro 10. Nous comptons comme un seul joueur. Il y a un centre de l'ailier gauche. Et l'arbitre siffle hors jeu, alors que moi, ma tête était derrière la ligne, et celle de mon frère, effectivement, dépassait.
25: Vous étiez hors jeu, monsieur.
24: On était hors jeu?
25: Oui, absolument. Sur la ligne, vous êtes hors jeu. Et quelle que soit la partie de votre corps, par conséquent, dans le cas précis, où il y a deux têtes, si vous voulez, il suffit qu'une des deux têtes soit sur la ligne, soit de l'adversaire, soit légèrement en avant, donc là, il y a hors-jeu. Que vous ayez toute votre autre partie de votre corps, donc votre deuxième tête, elle, en position de jeu, non, vous êtes hors-jeu. Dès que vous avez une partie de votre corps qui...
26: Ça, tu vois, ça, oui. Je te l'avais dit, le monsieur a raison, c'est bien ce que tout le monde t'a dit.
25: Oui, absolument.
24: Mais je t'ai dit que non, on n'est pas hors-jeu.
25: Ah, si.
26: Mais enfin, écoute, le monsieur, il est à la Fédération de football, et c'est bien ce qu'il dit, quand même.
24: Mais oui, je sais quand même aussi, ça fait longtemps que je joue au foot avant toi.
26: Dis donc, on a commencé ensemble, hein.
25: Que votre tête à vous soit derrière, il suffit de la tête de votre siamois.
24: Mais non, mais dis donc, mais tu commences à me les gonfler, sérieusement, tu vas me laisser, non?
26: Fais attention, je te fous un coup de boule, moi. Et t'as entendu ce qu'il dit, monsieur, ou pas?
24: Allô?
25: Oui.
24: Je crois qu'il y a un problème, il est pas d'accord. Je vais vous le passer, hein.
25: Vous passez-moi votre frère, jumeau. Votre frère, c'est moi.
26: Allô?
25: Oui, bonjour, monsieur.
26: Oui, bonjour, voilà. Monsieur.
25: Vous avez un seul maillot. À tous les deux, vous portez le numéro 10.
26: Oui, monsieur.
25: Par conséquent, vous n'êtes qu'un seul joueur, même si vous avez deux têtes.
26: Mais oui, mais ma tête était derrière.
25: Mais je m'en fiche que votre tête soit derrière. Mais,
26: tu vois,
25: reste à savoir si c'est la spécificité des choses ou la tête.
26: Je te fous un coup de moi. Tu vas voir.
25: Bon, allez. Bon, bah, je crois que sur ces bonnes paroles, hein.
24: Alors, monsieur.
25: Oui.
24: Alors,
25: vous n'avez pas d'autres problèmes, non?
24: Bah, on était hors jeu alors.
25: Oui, vous étiez hors jeu. Il y a une partie d'entre vous qui était hors jeu, par conséquent, les deux étaient hors jeu. Allez, bon courage, dormez bien.
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1: Oui, monsieur Levasseur.
20: Ah non, pardon, bonjour monsieur, moi c'est monsieur Martin, la banque de Martinville.
1: Ah pardon, bonjour.
20: C'est qui ce monsieur Levasseur?
1: Monsieur Levasseur, c'est mon responsable.
20: Ok, alors attendez, je vais demander.
1: Mais vous voulez demander à qui?
20: Bah je vais demander à mon collègue qui me trouve votre responsable.
1: Non.
20: Martin, j'ai un monsieur au téléphone qui cherche son responsable.
1: Allô?
20: Oui, allô?
1: Allô, c'est pas du tout ça.
20: Ne quittez pas.
1: Non.
20: Il cherche un monsieur Lemasseur.
1: Mais non, il n'y a pas de monsieur. Allô? Non.
20: Regarde en salle de réunion.
1: Non.
20: Monsieur Le Taser.
1: Non, vous avez pas compris.
20: Allô?
1: Allô?
20: Il est pas dans les bureaux. Peut-être à la cafette. Bougez pas, je les appelle.
1: Non, vous avez pas compris. Allô?
20: Allô, ouais, c'est Martin. Je cherche un monsieur Le Tapeur qui est à la cafette.
1: Allô?
20: Bah, j'ai son employé au téléphone qui le cherche, donc il doit pas être loin.
1: Allô?
20: Allô?
1: Allô? Non, c'est pas du tout ça.
20: Bah, alors oui, je vous confirme, il est pas à la cafette non plus.
1: Mais c'est pas du tout ça, monsieur, ce que je vous dis. Là, le téléphone a sonné.
20: Oui, peut-être parce que je vous appelais.
1: Voilà. Donc je vous écoute. Quelle est votre demande?
20: Ah oui, pardon. Monsieur Martin, banque de Martinville, je vais vous ouvrir un compte temporaire.
1: Je préfère que vous voyez ça avec monsieur Levasseur.
20: Ah oui, donc il faut vraiment que je le trouve. Attendez, bougez pas, je vais voir s'il est pas au parking.
1: Monsieur...
20: Chut, Martin pour la Sécu Parking. Chut,
1: allô?
20: Je cherche monsieur le faxeur. Oui, allô?
1: Oui, ce que je veux...
20: Monsieur Martin! Ah, attendez, on m'appelle.
1: Allô?
20: Ah, oh, bah vous avez du bol.
1: Non.
20: Ah bah si, apparemment, monsieur le facteur ne travaille plus chez nous, mais j'ai trouvé son remplaçant.
1: Mais ça, c'est pas le problème, monsieur.
20: Je vous le passe.
1: Mais monsieur Levasseur, c'est mon responsable à moi, je vous parle pas de quelqu'un de chez
20: Bonjour,
1: vous.
20: Bonjour monsieur, monsieur Martin à l'appareil, je reprends les dossiers de monsieur le passeur.
1: Monsieur, vous voulez bien me laisser parler?
20: Mais bien sûr.
1: Monsieur Levasseur est mon directeur.
20: Alors désolé, monsieur le viseur n'est plus chez nous.
1: Monsieur Levasseur est mon directeur.
20: Attendez, vous seriez pas en train de me dire que je me trompe?
1: Ah bah complètement.
20: Ah bah voilà, tu vas voir que c'est moi qui ai pas compris, bah voyons.
1: Non, vous avez rien compris, monsieur. Dès le départ, vous avez rien compris. Depuis tout à l'heure, j'arrête pas de vous crier.
20: Ah oui, donc c'est ma faute.
1: Bah oui.
20: Ah d'accord, ah ouais, vous avez dû vous dire, celui-là, il est vraiment...
1: Ah bah là, je me suis dit, waouh, où est-ce que je suis tombée là?
20: Ah bah vous avez dû vous dire, lui, il est quand même vraiment con. Hein.
1: Ah bah un petit peu là.
20: Ah bah merci beaucoup. Vous avez de la chance que ce soit un canular, sinon j'aurais pu me vexer.
1: Ah bon? C'est vrai?
20: Ah oui, je vous avais pas dit, c'est la radio.
1: Ah, c'est excellent.
20: Ouais, une radio d'ailleurs où on aime bien se marrer.
1: Ah, rire et chanson.
20: Oui, bravo. Bah, je vous souhaite une belle journée, un très bel été.
1: Merci, c'est gentil.
20: Et au revoir monsieur.
1: Et au revoir madame.
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5: Bonjour.
7: Oui, allô, bonjour, c'est la SPA.
5: Non, on n'est pas SPA.
7: Ah.
5: On n'est pas SPA, on est un refuge animalier.
7: Ouais, le problème, c'est qu'on n'arrive pas à trouver. Il y a une urgence et j'arrive pas à trouver le numéro de la SPA. Peut-être que vous pouvez m'aider.
5: C'est par rapport à quoi?
7: On est à Biarritz, là. Moi, je suis en cure à Thalasso.
5: Ouais.
7: Et je vois une dame, là, on voit une dame parce que toute la plage est affolée. Au bout de la plage, là, vous voyez la grande plage, là, devant la Thalasso à Biarritz, hein.
5: Ouais.
7: Il y a une dame qui est en train de manger une mouette crue.
5: Pardon? Qu'est-ce qu'on aurait dit?
7: Une dame qui est en train de manger une mouette.
5: C'est pas vrai.
7: Bah, si je vous le dis, c'est pour ça que j'appelle la Société Protectrice des Animaux, mais j'ai eu votre numéro par les renseignements téléphoniques. Alors.
5: Je vais vous donner le numéro de téléphone hein, qui s'occupe des oiseaux justement protégés.
7: Oui.
5: Le 06.
7: D'accord.
5: Voilà.
7: Parce qu'apparemment, la mouette était encore vivante.
5: N'importe quoi.
7: Elle est en train de la...
5: Bah, à la rigueur, faut appeler la police directement, oui.
7: Mais il y a deux policiers, là, hein. Imaginez la plage, tout le monde est à l'arrêt, elle est au bout de la plage.
5: C'est n'importe quoi, c'est horrible.
7: Elle tient la mouette par les ailes, tout le monde la regarde, là, moi je suis à peu près à 30 mètres d'elle, là, vous voyez.
5: Attendez, je me renseigne mon collègue. Attendez,
9: une mouette. Hein? Une femme?
5: Oui.
9: Elle est en train de la bouffer. La femme est en train de bouffer la mouette?
5: Oui.
9: La femme mange la mouette?
5: Oui.
9: On va l'épingler.
5: Quoi que la PM.
10: Ah ouais,
5: c'est bon, hein, vous appelez le numéro de téléphone que je vous ai donné et eux ils vont faire le nécessaire. Hein.
7: J'ai donné à ma femme et elle a donné aux policiers qui sont en train d'appeler parce que
5: ouais.
7: Y a une centaine de personnes qui restent à distance de cette dame, une vieille dame, une dame âgée, hein, qui brandit à bout de bras la mouette, je sais pas si vous imaginez.
5: Mais elle dérangeait cette dame ou quoi?
7: Non, apparemment elle est connue. Hein, et, non, c'est une grande, elle a une bijouterie je crois à Biarritz. Hein.
5: Elle a pété un plomb, c'est pas possible.
7: Elle la mange comme ça, vivante, et on entend la mouette qui... Elle se débat, elle crie, enfin c'est horrible. Je sais pas si vous entendez les cris de la mouette, non?
5: Non, j'ai trop de bruit autour.
7: Attendez, je vais essayer d'approcher, hein, quittez pas. Hein.
5: Ah ouais, j'entends. Hein. C'est hallucinant. Hein. La mouette, elle est encore vivante. Elle s'est fait bouffer par la femme.
9: Il ne pas arrêter la
5: mouette? Oui, une dame. Il y a la mouette, non? Direct. Il y a les policiers là sur place.
9: Il
10: Alors, qu'est-ce qu'ils font, les flics?
11: Bah, apparemment, ils bougent pas, les flics. Non, apparemment, elle est connue de certains. Elle mijouterie, tout ça, là-bas.
10: Elle mijouterie?
11: C'est hallucinant. Hein. J'entends, la mouette.
10: Non.
11: Oui?
10: Mais attends, mais
7: il n'y
10: a personne qui bouge, mais ils sont...
7: Allô?
11: Oui?
7: Attendez, ce que je peux faire, peut-être, c'est passer le téléphone à la dame.
11: Enfin, ça, c'est pas pour autant que... Non, elle va pas.
7: Tenez, madame, il y a quelqu'un qui veut vous parler, là. Allô?
11: Allô?
12: Oui?
11: Bonjour, madame.
12: Bonjour, monsieur.
11: Qu'est-ce que vous faites, hein?
12: Je déjeune.
11: Vous déjeunez? Vous déjeunez quoi?
12: Comment?
11: Vous déjeunez quoi?
12: Une mouette. Une mouette fraîche, oui.
11: Fraîche? C'est
10: connerie,
11: pas possible.
10: Parle, madame, là.
12: Excusez-moi, j'aime pas parler la bouche pleine. Hein.
10: Allô?
12: Oui, allô?
10: Oui, madame, il ne faut pas manger la mouette.
12: Ah, oh, bah c'est trop tard. Hein.
10: C'est trop tard, vous l'avez mangé, la mouette?
12: Oui, il reste que le bec.
10: Ah, il reste que le bec. Et les pâtes, vous les avez mangées aussi?
12: Non, je vais me les garder pour me curer les oreilles.
10: Ah, vous allez garder les pâtes pour le curer les oreilles.
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13: Bureau de police, bonjour.
6: Bonjour monsieur, je suis bien au commissariat.
13: Oui.
6: Je vous appelle au sujet de la journée de la courtoisie au volant, là.
13: Oui.
6: Voilà, comme j'étais en train de conduire, je me suis dit que j'allais en profiter pour vous
13: parler. Bah, magnifique, hein. J'espère que vous avez pensé à vous arrêter avant de téléphoner.
6: Non.
13: Magnifique.
6: C'est juste pour vous dire qu'on pense pas assez à la police.
13: En y pensant, on commet une infraction en téléphonant au volant.
6: Bah non, j'appelle pour vous remercier,
13: Oui, mais vous me dites que vous êtes en train de conduire, monsieur.
6: Oui.
13: Donc vous risquez de perdre quelques points sur votre permis de conduire?
6: Bah pas si je suis en ligne avec la police quand même.
13: Bah si, justement, monsieur. Bon. Quand bien même vous voulez entrer en contact avec la police pour être courtois, il faut penser à vous arrêter.
6: Bah, excusez-moi, mais enfin...
13: Voilà, je vous souhaite une bonne fin de journée, monsieur.
6: Non, mais du coup, j'ai un petit service quand même à vous demander.
13: J'ai pas de service, monsieur, à rendre pour l'heure actuelle. Je vais être obligée de raccrocher.
6: Ah, dans ce cas, je peux peut-être parler à un autre policier courtois.
13: Voilà.
6: Merci.
14: Oui,
6: c'est pour un petit service, pour rapport à une boulette qui a été commise par un de vos...
14: Une boulette, expliquez-moi. Oui.
6: J'ai appelé là pour la journée de la courtoisie au volant.
14: La courtoisie au volant, oui.
6: Oui. Du coup, ce matin, j'étais en train de passer, un appel de courtoisie au volant, et on m'a mis un PV parce que je téléphonais.
14: Vous plaisantez, là?
6: Bah non, je vous assure, hein, ils m'ont mis le PV.
14: Attendez, vous êtes en train de me dire, vous étiez en train de téléphoner au volant, c'est ça?
6: Oui, je suis au téléphone. Oui.
14: Là, vous êtes en train de conduire?
6: Parlons de ce matin déjà.
14: Vous téléphonez au volant, vous avez été verbalisé, c'est une erreur, c'est ça?
6: Parce que c'était un appel de courtoisie, oui, je vous ai peut-être...
14: Attendez, monsieur, qu'est-ce que vous...
6: Non, mais... Allô?
15: Oui.
6: Bonjour, monsieur.
15: Et là aussi, vous faites un appel de courtoisie, finalement.
6: Bah oui, aussi, je vous présente mon courtoisie.
15: Je vais être courtoise avec vous, je dis, bah vous allez payer votre amende, et puis tout ira bien.
6: Non, bah alors, c'est pas la courtoisie que j'attendais, en fait, je vous cache pas. Donc,
15: on n'a pas à être courtois quand il y a des erreurs faites sur la voie publique, hein, monsieur.
6: Ah bah, je vous assure.
15: Qu'est-ce que vous avez? C'est quoi votre problème?
6: Bah, c'est que, comme il y a eu cette erreur commise par vos
15: services... C'est pas une erreur, monsieur. C'est la journée à courtoisie, c'est pas la journée de l'appel de la courtoisie.
6: Au volant.
15: Vous avez le droit d'être courtois, vous avez pas le droit de téléphoner. Maintenant, faudrait retourner à l'école pour apprendre la grammaire, monsieur. Tout simplement.
6: Alors, excusez-moi, mais là, je vois pas pourquoi vous mêlez la famille à ça. C'est déjà.
15: La famille?
6: Oui.
15: C'est-à-dire la famille.
6: Bah, vous me parlez de ma grand-mère, je vois pas le rapport avec.
15: Oui, n'importe quoi. Bon, écoutez, restez courtois au volant, passez le bonjour à votre grand-mère.
6: Voilà.
15: Et puis, payez votre amende.
6: Je peux vous la passer si vous voulez aller à côté de moi.
15: Et puis, payez votre amende, ça ira bien. Oui.
6: Oui, je suis la grand-mère de monsieur.
15: Oui, oh, dis donc.
6: Bonjour.
15: C'est de famille, la même voix. C'est une voix courtoise, hein, en tout cas.
6: Oui.
15: Écoutez, monsieur, j'ai autre chose à faire.
6: Donc, je suis madame.
15: Oui, d'accord, oui. C'est comme moi, quand vous j'ai répondu, vous m'avez dit, bonjour, monsieur.
6: Non, madame.
15: bonne fin de journée et restez courtois au volant.
6: Ah, bah, toujours.
15: Allez.
6: Et bonne fin de journée qui?
15: Bonne fin de journée, madame.
6: Merci.
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16: Oui, allô?
12: Allô?
16: Allô?
12: Bonjour, monsieur, c'est l'école d'accordéon?
16: Oui.
12: Ah, bonjour.
16: Bonjour.
12: Excusez-moi,
16: monsieur,
12: de vous déranger, monsieur Ledoux, à l'appareil.
16: Je vous en prie.
12: Je vous appelle d'une chambre où je suis dans une clinique.
16: Ah.
12: Et rien ne m'aurait fait plus plaisir en guise de dernière volonté.
16: Oui.
12: D'entendre un petit air d'accordéon.
16: Ah bon?
12: Si c'est possible.
16: Ah.
12: Avant que je parte.
16: Écoutez, monsieur, vous aimez l'accordéon à ce point, alors?
12: Oh, oui, j'en ai beaucoup joué.
16: Ah oui?
12: Ça m'aurait fait plaisir avant de partir.
16: Bon, écoutez, Je fais le nécessaire. Attendez un petit instant, s'il vous plaît. Hein.
12: Merci, monsieur. Avant de partir, ça fait du bien un petit air d'accordéon. Vous comprenez?
16: Attendez, je vous fais attendre, là.
12: Merci, vous êtes gentil. Allô?
16: Allô?
12: Oui, merci, monsieur.
16: Alors, attendez.
12: Ce sont mes dernières volontés avant de partir, monsieur.
16: Alors, attendez. Je vais vous jouer le retour des hirondelles, hein?
12: Ah oui.
16: Si vous connaissez?
12: Oh!
16: D'accord. Alors, ma femme va prendre le téléphone et moi, je vais prendre l'accordéon. Attendez un instant.
0: Allô?
12: Bonjour, madame.
0: Voilà, il va commencer, là.
12: Je m'assieds.
16: Je commence, hein?
12: Je vous écoute.

0: La la la la. 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Oh, oh.
1: Allô?
0: Bravo, monsieur.
1: Ça vous a fait plaisir?
0: Oh, mais vous pouvez pas savoir. Je ne m'attendais pas à ce que vous jouissiez de cette manière. Ce morceau est magnifique et vous êtes un grand accordéoniste.
1: Ah bien, je vous remercie, mais...
0: Je vous le dis du plus profond de mon cœur, monsieur Jacques.
1: Là, vous m'avez pris un peu de court, hein. J'étais vraiment à froid, là.
0: Non, non, je vous le dis. Avant de partir, ça me fait toujours du bien. J'appelle les artistes au téléphone tous les matins avant de partir faire mes courses sur le marché.
1: Ah.
0: Et comme ça, je m'offre un petit concert privé.
1: Ah oui, oui. Mais donc, avant de partir, c'est sur le marché, parce que j'avais compris avant de partir, à cause d'une grave maladie, non?
0: À mourir, vous voulez dire?
1: Oui.
0: Non, non, je suis en pleine forme.
1: Ah, eh bien, je suis heureux d'avoir satisfait vos désirs.
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4: Oui?
5: Oui, bonjour monsieur, c'est bien les impôts?
4: Oui, la trésorerie.
5: Oui, voilà, je voudrais le service des délationneurs, s'il vous plaît.
4: Délationneurs?
5: Oui.
4: C'est-à-dire?
5: Déjà, c'était pour savoir combien c'était payé.
4: Oula, bah alors là... Ah, ça a été dit ça, j'ai ma collègue qui me dit qu'elle a entendu ça à la télé aussi, oui, en effet.
5: Ah, voilà.
4: Tant qu'on n'aura pas une note en nous disant, bon ben, si telle personne veut faire ci, faire ça, ça doit être fait comme ci, comme ça, comme ça.
5: Quand vous dites comme ci, comme ça, c'est comment, par exemple?
4: Bah, je ne sais pas, puisque les notes, on les a pas encore.
5: Et si moi, je vous fais une note, du coup?
4: Mais non, mais... Au niveau de notre direction.
5: Parce que moi, du coup, j'ai commencé à faire un peu le tour. Vous payez vos impôts, vous?
4: Oui, tout à fait.
5: Vous êtes sûr?
4: Oui.
5: Parce que je vais vérifier, attention.
4: Parce que nous, on est contrôlés, donc il n'y a pas de souci.
5: Je vais prendre votre nom, quand même.
4: Ouais, mais non, non.
5: Bah, sinon, je vais prendre le nom de votre collègue, alors.
4: Non, donc... non plus, non, vous ne prendrez pas le nom de ma collègue non plus, non.
5: Ah oui, donc elle ne paye pas ses impôts, c'est ça?
4: Non, pas du tout.
5: Non, non, mais je vais faire une enquête.
4: Hein. Bah, faites une enquête, si vous voulez.
5: À la limite, vous savez quoi?
4: Quoi?
5: Vous me donnez discrètement son nom, et puis je...
4: Non, pas vraiment, non.
5: Et dans ce cas, est-ce que je pourrais avoir le patron?
4: Oui, tout à fait. Voilà.
6: Ah oui, allô?
5: Oui, bonjour madame.
6: Non, monsieur, s'il vous plaît.
5: Je demandais le service des délationneurs.
6: Mais attendez, c'est un projet, c'est même pas sûr, c'est même pas encore voté.
5: Le problème, c'est que quand je vais chez les gens et que je leur demande leur feuille d'impôt, il y en a, ils veulent pas me la montrer.
6: Ouais, hein. Mais là, vous avez démissionné par personne pour faire ça.
5: Je vais prendre votre nom quand même.
6: Oui, de...
5: D'accord. Mmh. Comme ça, au moins, je peux déjà me présenter de votre part quand je vais chez les
6: gens. Ah non, non, surtout pas. Vous rigolez ou quoi? Vous n'avez pas le droit de faire ça. Hein. Attendez, c'est quoi votre nom? Parce que moi, sinon, moi, je peux vous dénoncer auprès de la direction des finances publiques.
5: Ah bah non.
6: Ah bah attendez, vous n'avez pas le droit de faire ça. Hein. C'est interdit. Hein.
5: Ah bah c'est moi qui dénonce dans l'histoire. C'est
6: ouais,
5: pas...
6: mais non, mais vous n'avez pas le droit de vous déplacer en mon nom. Hein. Si vous faites ça, c'est carrément illégal.
5: Moi, ça me permet de faire une petite liste de ceux qui payent pas.
6: Non, vous n'avez pas le droit. C'est interdit.
5: Et si je me fais une carte avec votre nom, mais avec le mien aussi
6: mais
5: sur la
6: comprenez...
5: carte.
6: Non, mais vous comprenez le mot illégal. Pour avoir un truc de mission, faut avoir un écrit du ministère des finances publiques.
5: Donc, faut que je fasse un écrit.
6: Non, non, non, non, vous faites rien du tout.
5: Ah bah, vous me dites de faire un écrit.
6: Mais attendez, vous faites pas d'écrit pour un truc qui n'existe pas, monsieur.
5: Allô?
7: Ah, moi, je vais appeler la direction. Je vais la
8: gendarmerie,
5: hein. Oui, mais vous avez un truc à vous reprocher, non?
6: Ah bah, moi, je vais prévenir la direction générale des finances publiques et je vais prévenir aussi la gendarmerie.
5: Non, mais voilà. on fait 50-50.
6: Bon, puis quoi encore? Non, mais attendez, faut pas.
5: 60-40.
6: Non, non, au revoir.
5: 60, bon, allez, 70-30 et vous passez à la radio.
7: C'est la radio?
6: Non, c'est une blague. C'est la radio. Et c'est quelle radio?
5: Ah bah alors devinez.
6: Non mais attendez, j'ai pas que ça à faire non plus deviner la radio.
5: Une radio qui fait des blagues?
6: Moi j'en connais qu'une alors.
5: Laquelle?
6: Bah Rire et Chanson, mais bon.
5: Bah oui.
6: Ah d'accord. C'est ça. Bon, j'étais en train de chercher le numéro de ma direction alors.
5: D'accord, bah je peux l'appeler de votre part si vous voulez.
6: Non, non, surtout pas, non. Pitié, non.
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9: Allô?
10: Oui, bonjour monsieur.
9: Bonjour.
10: Oui, bonjour, dites-moi, on voudrait vous demander un petit service. C'est la gendarmerie nationale à appareil, antenne Saint-Brieuc, PTR 33, Dudan 2 chaussée à l'appareil.
9: Oui.
10: Est-ce que vous êtes sorti aujourd'hui en voiture?
9: Ah, en voiture, non.
10: Non? Parce que
9: en vélo, je viens d'arriver de vélo, là.
10: Ah, vélo. Bon, je vous explique. Hein, c'est on a une antenne sur la route de Saint-Brieuc. On a mis avec un radar semi-fixe. Donc, on est posé là avec éthylomètre. Et comme vous le savez, on a des quotas. Nous, on est obligé d'avoir tant d'excès de vitesse, d'alcoolémie. Enfin, vous voyez. Et il nous manque 3 cas d'alcoolémie au volant ou... ivresse sur la voie publique pour pouvoir retourner à Saint-Brieuc et partir en week-end, quoi. Hein.
9: Oui.
10: Est-ce que ça vous embêterait de prendre votre vélo ou votre voiture éventuellement? après avoir bu quelques verres.
9: Ah non, ça m'intéresse pas de boire les verres, moi.
10: Non, mais attendez, il y aura pas de suite, hein. C'est-à-dire oui, que... Non, mais je vous explique comment on procède.
9: C'est pas mon genre, non.
10: On vous offre donc le très beau, je sais pas si vous le connaissez, le porte-clés de la gendarmerie nationale.
9: Oui.
10: Qui est en argent massif, hein.
9: Oui.
10: Enfin, bon. Et on vous retire le procès-verbal, hein.
9: Vous êtes en train de faire des tests pour éviter que les gens boivent, et puis là, vous proposez à certains de boire. Alors là,
10: bon, la lutte contre l'alcool, c'est un prétexte. Oui. Nous, ce qui nous intéresse, c'est de remplir les quotas.
9: Bah, vous savez, vous pouvez en avoir plusieurs ici soir, vous en aurez, hein.
10: Bah oui, mais justement, c'est ça notre problème, c'est qu'on aimerait rentrer à 15h. On a notre collègue qui se marie ce soir, et donc on aimerait bien, si vous voulez, boire un petit verre avec lui avant, quoi.
9: Oui, bah.
10: Et attendez, que je sois très simple avec vous, on sait très bien que si on reste, on va en attraper. Par contre, si on reste pas, ceux qui auront trop bu pourront en toute impunité être au volant et continuer à rouler et continuer à boire. Nous, on sera plus là, donc ils seront tranquilles. Il faut penser à eux aussi, quand même. C'est un devoir, hein, de citoyenneté, hein.
9: Oh, c'est pas une question de citoyenneté, hein. Moi, je n'ai pas du tout l'intention de boire, c'est tout.
10: Juste trois verres, hein.
9: Ah, non, mais même trois verres.
10: Bon.
9: Non.
10: Vous me disiez qu'on pouvait en intercepter, là,
9: Sans doute, oui, je suppose. Moi, j'ai fait pas les bistrots, hein, vous voyez.
10: Ah, c'est qui, alors? Donnez-moi.
9: Moi, je n'ai pas le nom des gars. Vous faites à l'entrée et la sortie, si vous voulez, des bistrots, vous verrez bien.
10: Non, mais vous les connaissez.
9: Pas spécialement.
10: Non, pas spécialement, mais un petit peu.
9: Comme ça, peut-être, mais encore, non.
10: Non, bon, alors, simplement les initiales, et puis c'est bon.
9: Non, vous n'aurez rien, je ne fais pas de la délation.
10: Il y en a un qu'on ne peut pas rater, hein, on m'a dit, comment il s'appelle déjà, Calnet Rouge, un peu, là.
9: Un Calnet Rouge?
10: Ouais.
9: C'est le choix.
10: Voilà.
9: Le barbu ivrogne, voilà. Déterré, là.
10: Merci.
9: Parce que lui, à 7h le matin, s'il se lève à cette heure-là, il peut être bourré. Hein.
10: Ouais,
9: pour lui, c'est un cochon. Lui, hein. C'est encore pas pareil. Celui-là, vous pouvez y aller. Ouais. Là, vous pouvez le trouver à n'importe quelle heure de la journée. Lui, il est beurré. Alors, de toute façon. Mais enfin, il conduit pas.
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8: Allô?
11: Oui, bonjour monsieur, c'est bien la SPA?
8: Oui.
11: Je vous appelle rapport à la publicité mensongère que vous avez faite.
8: Quelle publicité mensongère?
11: Comme quoi il y avait journée porte ouverte la semaine dernière.
8: Le week-end dernier, oui, le 23 et 24 mai.
11: Ce qui donc est faux.
8: Pourquoi?
11: Bah parce que moi je suis venu.
8: Oui.
11: Bon certes, j'étais en train de regarder mon téléphone, j'ai regardé un truc sur mon portatif. Et je pensais que la porte était ouverte et je l'ai prise dans la figure.
8: Forcément, on est un refuge, donc on est obligé de fermer le portail pour pas que les animaux s'échappent. Vous aviez juste à ouvrir le portail.
11: Donc il y avait publicité mensongère, on est d'accord?
8: Ah bah quand vous allez à la porte, c'est que la porte est fermée, que vous vous cognez dedans, vous portez plainte contre la poste, soyons sérieux.
11: J'ai quand même la coupure de presse où il y a écrit porte ouverte. Hein.
8: Porte ouverte, c'est une expression, ça veut dire qu'on est ouvert, ça veut pas dire que la porte est ouverte.
11: Moi, je suis allé chez le docteur, donc ça a entraîné une tarification.
8: Mais on ne vous fera rien du tout, on ne remboursera rien, c'est bon.
11: Non mais excusez-moi, mais dans le sens où vous êtes fautif.
8: Bon.
11: Excusez-moi, est-ce que je pourrais dans ce cas avoir peut-être un responsable?
8: C'est moi le responsable.
11: Ah bah un autre responsable?
8: Ah bah oui, si vous voulez.
11: Ah bah oui, s'il vous plaît, monsieur.
8: Non mais, bon, allez. Vous êtes bien au refuge Fourrière SP. Allô?
11: Oui, bonjour monsieur.
8: Oui, c'est bonjour madame, mais c'est pas grave.
11: Vous avez un chat dans la gorge?
8: Pardon?
11: Excusez-moi, je vous entendais tousser, je m'inquiétais.
8: C'est un chien qui aboie.
11: Ah, excusez-moi. Je vous appelle au sujet de la publicité mensongère qui a été faite.
8: Bah, comptez bien sur moi, parce que ça, c'est bien un problème qu'on va bien vite élucider, je vous raconte, c'est sûr et certain.
11: Ah bah ça, il y a intérêt, oui.
8: Bah oui, il y a intérêt.
11: Ah bah tiens.
8: Là, c'est l'hôpital qui se fout de la charité, mais bon, c'est pas grave.
11: Et en parlant d'hôpital, justement, moi j'ai ma facture.
8: Mais attendez, c'est de notre faute, ça, peut-être?
11: Ah bah oui.
8: Ah bon?
11: Ah bah oui.
8: C'est quoi cette histoire-là? Je vais prendre vos coordonnées.
11: Vous pouvez faire les virements carte bleue ou pas? Parce que dans ce cas,
8: non, mais il n'y a pas de virement. Je veux votre numéro de téléphone, monsieur.
11: Non, mais parce que dans ce cas, je vous donne mon numéro de carte. Vous pouvez directement...
8: Non. Donnez-moi votre numéro de téléphone.
11: Ah bah donnez-moi vous votre numéro de téléphone.
8: Mais vous l'avez, vous venez de m'appeler.
11: Ah oui, c'est vrai. Bon, du coup...
8: Vous m'appelez pour me dire que je me suis pris une porte dans le nez parce que la porte n'était pas ouverte. Non mais,
11: Alors voilà, j'ai pris une photo de la porte.
8: Mais c'est bien.
11: Du coup, on voit vraiment que vous avez une porte. Ça prouve.
8: Ben, comme par hasard.
11: À la limite, on peut peut-être faire un échange. J'oublie cette histoire de porte ouverte.
8: Non, donnez-moi votre numéro de téléphone.
11: Et à la place, vous prenez mon beau-frère.
8: Votre beau-frère de quoi, là?
11: Ben, mon beau-frère, en fait, j'aimerais bien m'en débarrasser. Le truc, c'est que je peux pas l'abandonner sur une aire d'autoroute parce qu'il paraît que c'est mal vu.
8: Mais bien sûr.
11: Voilà.
8: On appellera la fourrière.
11: Comme il mange comme un porc, je me suis dit porc, cochon, animal, SPA. Il y a peut-être un truc à jouer.
8: Super, c'est la radio?
11: Oui, ah bah oui, c'est la radio.
8: C'est la radio?
11: Alors, c'est quelle radio?
8: Je sais pas du tout. Littoral.
11: Non, c'est pas Littoral.
8: Oh, bah alors, aidez-moi.
11: Alors, une radio avec beaucoup d'humour.
8: Chérie, Rire et Chanson.
11: Oui!
8: Oh, Rire et Chanson.
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13: Sportif, bonjour.
14: Oui, bonjour, c'est le bar des sportifs.
13: Oui.
14: Ça va?
13: Oui.
14: Il est là, le poivreau, là, et il est en train de boire un coup au bar ou pas?
13: Lequel?
14: Lequel, le pire, quoi.
13: Je sais pas, ça dépend, il y en a beaucoup, hein. Oui.
14: Le bar des sports?
13: Oui.
14: Ouais, il est là, le poivreau, là, au bar. Il est arrivé, il est en train de boire son coup, non?
13: Quel poivreau? Parce que j'en ai plusieurs au bar, moi.
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15: Oui, bonjour.
5: Ah, bonjour, monsieur, c'est bien la boucherie?
15: Vous êtes bien la boucherie, donc?
5: Vous m'entendez?
15: Oui.
5: D'accord, et là, vous m'entendez?
15: Oui, monsieur, je vous entends.
5: D'accord, donc je note oui, et là, vous m'entendez?
15: Je vous écoute, monsieur, c'est pourquoi? C'est pour une commande?
5: Est-ce que là, vous m'entendez?
15: Oui, monsieur, c'est pourquoi?
5: Bah, c'est pour un test. Vous avez le combiné sur l'oreille gauche ou sur l'oreille droite?
15: Là, je suis sur l'oreille gauche, mais attendez, vous êtes qui, monsieur?
5: Alors, on va passer à l'oreille droite.
15: Oui, mais monsieur, vous êtes...

0: Rien, parce qu'il est quand même sourd comme un porc.
1: Je m'en fous, moi, qu'il n'entende pas, mon collègue. Il entend très bien, quand je lui parle, il me répond.
0: Excusez-moi, je suis quand même professionnel de l'auditisme.
1: Mais attendez. Mais c'est quoi, ces trucs d'auditif, là?
0: C'est mon métier, c'est ce que je vous dis. D'ailleurs, je vais vous prélever tout de suite.
1: Mais prélever de quoi?
0: Prélevage en cours.
1: Qu'est-ce que vous allez prélever?
0: Bah, le montant du test d'auditisme.
1: Non, vous téléphonez chez moi, vous faites passer un test auditif à mon employé, et vous allez me le facturer à moi.
0: Exactement.
1: Et qui vous a donné ordre de faire passer un test auditif à mon employé? Qui vous l'a commandé, monsieur?
0: Écoutez, en tant que patron des établissements Martin, c'est moi qui me suis autorisé.
1: Non, vous êtes le patron de chez vous, mais vous n'êtes pas le patron de chez moi. Moi, je n'ai commandé à personne de faire passer un test auditif.
0: Écoutez, c'est fait, pas d'inquiétude.
1: Ce qui fait, c'est que si vous me facturez un test auditif, monsieur, je vais vous mettre devant le tribunal et on réglera ça, d'accord?
0: Ah oui, mais vous me le dites maintenant qu'il a tout passé.
1: Mais il a rien passé du tout, on est dans un laboratoire, on n'entend rien, il a rien passé du tout.
0: Ah. On est d'accord qu'il n'entend rien.
1: Ah mais, et combien de couillons vous chopez dans la journée?
0: Personnellement, je préfère le terme client, que je trouve un peu plus.
1: Et écoutez, surtout n'envoyez pas de facture, d'accord?
0: D'accord. Dans ce cas, je vous mets un prélèvement automatique sans facture.
1: Ouais,
0: pas
1: d'accord.
0: De problème.
1: D'accord. Eh bien, écoutez, rassurez-vous, vous allez entendre parler de moi.
0: Bon, revenons au petit problème de votre collègue.
1: Et vous n'avez pas un problème à vous, non, à la tronche? Vous n'avez pas un problème? Tout va bien?
0: Ah non, ça va.
1: Ouais, tout va bien. D'accord.
0: Merci de demander, hein, mais ça va super.
1: Je vous garantis, ne vous amusez pas à facturer l'audition, d'accord?
0: Non, pas d'accord.
1: Comment non? Oh, donnez-moi votre nom. Nom, prénom, domicile. Vite.
0: Monsieur Martin Martin.
1: Monsieur Martin. Votre société, c'est quoi?
0: Cabinet d'auditionnage auditif Martin.
1: Où c'est que vous êtes?
0: À Martinville.
1: À Martinville.
0: Exact. Et comme vous êtes sympa, vous savez quoi? Je vais vous faire un prix.
1: Mais tu me fais un prix de quoi? Mais t'es malade, toi, non?
0: Comment ça, de la salade?
1: Et arrêtez de me tracasser, d'accord?
0: Pardon, une fricassée? Ah non plus, merci.
1: Et t'es barjot, toi, non? Et viens à la boucherie. Viens à la boucherie.
0: Ah non, mais merci pour la fricassée, mais je n'ai vraiment pas faim.
1: Il est fou, ce type, quoi.
0: Et puis vous inquiétez pas pour votre collègue. C'est vrai que c'est pas facile de reconnaître qu'on a un problème.
1: Non, c'est pas facile de reconnaître. Mais je pense que si tu vas à la boucherie, tu vas, on va pas te reconnaître quand tu vas sortir.
0: Ah bah non, on ne se connaît pas. Donc effectivement, vous pouvez pas me reconnaître si vous m'avez pas vu avant.
1: On va pas te reconnaître. Je vais te fracasser la tronche.
0: Et arrêtez d'insister avec votre fricassé. C'est très gentil, mais vraiment.
1: Et t'es un trou du cul, toi. Mais tu vas me casser les couilles longtemps.
0: Ah oui, comme vous dites, je suis repu.
1: Oh, je te dis de pas facturer et arrête de me casser les couilles, d'accord?
0: Non, des nouilles non plus. Merci, mais n'insistez pas.
1: Et écoute-moi, tu ne vas pas me casser les bonbons. T'as compris?
0: Ah, alors si vous proposez des sucreries, là, c'est pas pareil.
1: Espèce de cornichon, va, trou du cul.
0: Eh non, pas de viande crue non plus, non, ça me ballonne.
1: Trou du cul ne me rappelle plus.
0: Oui, moi aussi, madame, je vous salue.
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3: Fédération.
4: Oui, bonjour, monsieur. C'est quelle fédération?
3: Du bâtiment.
4: Ah, d'accord. Dites-moi, monsieur, c'est le baron de la Floranale, l'appareil. Cuir.
3: Allô?
4: Oui, je vous pose une question.
3: Oui.
4: Cuir.
3: Mais quoi, cuir?
4: Vous êtes cuir vous-même, non?
3: Ah, vous voulez la fédération des cuirs et peaux, c'est ça?
4: Non, je prospecte. Disons que je recherche des gens qui seraient cuir.
3: Ah, je ne vous comprends pas, je suis désolé. Qu'est-ce que vous entendez par la cuir?
4: Est-ce que vous êtes... cuir?
3: Non, je ne crois pas, non.
4: Vous êtes sûr?
3: Ah, je ne sais pas.
4: Bon, attendez, bougez pas, je vous passe le responsable.
5: Allô?
3: Oui, bonjour, monsieur.
5: Oui, bonjour, monsieur. C'est la fédération?
3: Oui.
5: Cuir?
3: Ah non, vous êtes à la fédération du bâtiment, là.
5: Non, mais... vous?
3: Quoi, moi?
5: Cuir?
3: Non.
5: Sûr?
3: Non.
5: Doute?
3: Oui.
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7: Collège, bonjour.
8: Ah bah voilà, c'est le répondeur, évidemment.
7: Non, c'est pas le répondeur, monsieur.
8: Oh là là, ça y est, c'est la grève, il n'y a plus personne.
7: Allô?
8: Bah je vais attendre le bip, je vais laisser un message, de toute façon.
7: Allô, monsieur? C'est pas la messagerie, c'est bien quelqu'un?
8: Le truc tourne en boucle, en plus.
7: Bonjour, monsieur, vous pouvez attester, là, j'ai un problème avec le standard. Il me dit qu'il y a le répondeur.
8: Ça, c'est dingue, ça.
7: Allô, monsieur?
8: Voilà, j'ai le message, là, ça recommence.
7: Non, vous êtes pas sur une messagerie?
8: Mais ça, c'est la grève, ils sont tous partis, hein.
7: Vous entendez ce qu'il dit?
9: Oh. Je peux faire quoi, là?
8: Pop, pop, pop, pop, pop.
7: Allô, bonjour, monsieur.
8: Excusez-moi, j'étais en attente, là.
7: Ah non, moi, je vous entendais bien. Vous dites l'éducation nationale, il n'y a personne, ils font grève.
8: Du coup, donc, vous me confirmez qu'il n'y a personne dans l'établissement?
7: Bah, on fait pas grève, puisqu'on est là.
8: Bah, enfin, ils ont dit partout qu'il y avait grève des enseignants.
7: Bon, bah, je vais vous passer le CPE, monsieur.
10: Le collège vous remercie de votre appel et vous invite à patienter quelques instants.
11: Oui.
8: Oui, bonjour monsieur. Je vous appelle.
11: Non, c'est madame.
8: Non, c'est monsieur. Vous êtes bien en grève aujourd'hui?
6: Oh non, pas du tout. Mais vous êtes qui?
8: Je suis un parent d'élève, mais enfin, excusez-moi, personne ne m'a prévenu qu'il n'y avait pas grève.
6: Justement, c'est le contraire, on prévient quand il y a grève.
8: Oui, mais enfin, vous pourriez aussi prévenir.

0: venir quand il n'y a pas grève, qu'on sache.
1: Bah, enfin.
0: Je demande pas grand-chose, un petit SMS.
1: Mais c'est n'importe quoi, ça.
0: Ah bah, je suis bien d'accord, c'est n'importe quoi.
1: C'est la première fois depuis que je travaille que j'entends une chose pareille.
0: Alors, excusez-moi, vous êtes peut-être nouvelle, je ne sais pas.
1: Non, ça fait 42 ans que je suis là, monsieur.
0: Oui. Toujours est-il que moi, j'ai eu aucun préavis de non-grève.
1: Bah, vous êtes... Vous...
0: Donc, excusez-moi.
1: Non.
0: Non, mais je vois que vous essayez d'esquiver, là.
1: Vous fichez de moi, là.
0: Allô ? Je ne vous entends plus.
2: Allô ?
0: Oui, ah, bonjour madame.
2: Bonjour, non, monsieur, principal du collège.
0: Pardon ?
2: Monsieur, principal du collège.
0: Oui, le principe, oui, je sais, oui.
2: Alors allez-y, je vous écoute.
0: Voilà, moi, on me dit qu'il n'y a pas grève ?
2: Non, bah non, j'ai pas de grève dans l'établissement aujourd'hui.
0: Voilà, et personne m'a averti. Donc du coup, moi, j'ai dit à mon fils de rester.
2: Bah, attendez, je vais pas vous prévenir, moi, je n'ai rien à faire quand il y a le jour de grève.
0: Bah, ça, je me doute que vous n'avez rien à faire quand il y a la grève. Mais dans ce cas, profitez de ce temps libre pour au moins avertir.
2: Mais j'ai pas de temps libre, monsieur, qu'est-ce que vous me racontez ? Je ne suis pas un syndicaliste, monsieur, je suis un agent de l'État, moi. Et...
0: Parce que moi, du coup, j'ai pris ma journée pour garder mon fils. Il faudrait que vous me fassiez un mot pour expliquer que
2: non,
0: vous
2: êtes... Non, je ne peux pas faire un mot, monsieur. Il n'y avait aucun problème.
0: À partir du moment où vous ne m'avez pas prévenu qu'il n'y avait pas la grève.
2: Mais je n'ai pas à vous prévenir qu'il n'y a pas la grève, et je ne savais pas même pas qu'il y avait grève. C'est impossible, ce que vous me dites là, c'est complètement irréaliste, monsieur. Je pense qu'on va arrêter notre conversation, monsieur.
0: Alors, dans ce cas, il faudrait me faire un mot où vous mettez je sous-signé principal du collège, estime que les grévistes sont des gros glandeurs.
2: Allez, d'accord, et... très bien. Au revoir, monsieur.
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4: La Fourrière, bonjour.
5: Oui, bonjour, je suis bien à la SP1.
4: À la Fourrière pour animaux, je vous écoute, monsieur.
5: Vous m'entendez bien, parce que je suis avec
4: je vous entends très bien. Ouais.
5: Je suis avec mon portable, alors on se promène là sur le lac.
4: Oui.
5: Et il y a un type qui est en train de pêcher.
4: Oui.
5: Et apparemment, il pêche le brochet. Il a pas de brochet avec des chinchillas. Vous voyez les
4: hein?
5: Ouais, des chinchillas.
4: Alors moi, dans un premier temps, d'abord, j'appellerai la police, monsieur.
5: Mm-hmm.
4: J'ai pas le numéro par là-bas, mais vous faites le 17. Hein.
5: Ouais, parce que là, je suis pas loin de lui, là, et...
4: Ah bah non, c'est inadmissible. Oui, vous avez raison, il faut faire quelque chose, hein, monsieur.
5: Mais c'est surtout que ça fait 3 chinchillas qu'il met au bout de sa canne.
4: Vivants ou morts?
5: Ah non, ils sont vivants, hein.
4: Hein? Non, mais appelez la police tout de suite. Laissez-moi vos coordonnées, monsieur.
5: Alors, 0800...
4: Et vous êtes monsieur?
5: Derval.
4: Bon, bah écoutez, je vous rappelle, moi.
5: Merci.
4: À tout à l'heure.
5: Tout à l'heure. Allô?
6: Oui, monsieur Derval?
5: Oui, bonjour.
6: Oui, c'est le refuge de Guérande.
5: Ah, vous êtes... Attendez, je parle doucement, parce que je suis pas loin du gars, là.
6: D'accord, ok.
5: Bon, on vous a raconté ce qui se passe, non?
6: Oui.
5: Il a déjà accroché 7 chinchillas.
6: Et avec des chinchillas vivants?
5: Avec des chinchillas vivants.
6: Il est taré, lui.
5: De mieux, parce que sinon, je ne vais plus avoir de batterie. Nous, on a aussi de la route à faire, parce qu'on rentre sur Paris.
6: D'accord.
5: Je vais vous le passer. Hein.
6: D'accord, très bien, passez-le-moi.
5: Excusez-moi, il y a quelqu'un qui veut vous parler. Là. Qui est-ce qui veut me parler? Allô?
6: Oui, bonjour, monsieur.
5: Oui?
6: C'est la Société Protectrice des Animaux.
5: Ah oui, bonjour.
6: Je voudrais savoir, vous êtes en train de pêcher des brochets avec des chinchillas vivants?
5: Oui.
6: Oui, et c'est autorisé par la loi, ça?
5: Ah, je ne sais pas du tout ça, mais je ne me suis pas renseigné. Hein.
6: Parce que ce n'est pas tout à fait normal, ça. Hein.
5: C'est-à-dire c'est...
6: Bah, on ne pêche pas avec des animaux comme ça vivants.
5: Ah, mais je vous rassure, malheureusement, je n'ai pas sorti un brochet. Les chinchillas, je ne sais pas pourquoi, ils croquent dedans les brochets, mais ils les bouffent. Mais par contre, je n'ai pas fait un seul brochet ce matin. Hein.
6: Ah, mais ce n'est pas pour les brochets que je m'inquiète.
5: Ah bon?
6: Bah, c'est pour les chinchillas, monsieur, enfin.
5: C'est-à-dire?
6: Mais on ne noie pas comme ça des chinchillas vivants?
5: Mais ils sont pas noyés, ils sont bouffés par le brochet.
6: Mais quand même, vous vous rendez pas compte?
5: Bah, ça fait 17 ans que je pêche comme ça, et de temps en temps je fais un brochet avec...
6: Vous n'avez aucune morale là-dessus? Mais c'est quand même inadmissible de voir ça.
5: Je ne sais pas pourquoi vous utilisez des grands mots comme inadmissibles. C'est mon fils qui m'envoie les chinchillas par la poste. C'est très bien, ils font des petits trous et l'animal il souffre pas.
6: Non, mais il souffre pas. Mais quand il est plongé dans l'eau, dévoré par les brochets, vous ne croyez pas qu'il souffre? Je ne savais même pas que ça pouvait exister, une chose pareille.
5: Un brochet?
6: Non, un chinchilla bouffé par un brochet au bout d'une ligne. Vous vous rendez compte? Mais le chinchilla, c'est un animal de compagnie.
5: Mais madame, enfin, je vais à la pêche avec lui, donc c'est un animal de compagnie. Il me tient compagnie pendant que je pêche.
6: Mais c'est inadmissible, monsieur. On ne pêche pas avec des animaux vivants comme ça.
5: Mais bien sûr que si.
6: Vous aimez les animaux?
5: Ben, j'aime les brochets, oui.
6: Mais on ne jette pas des animaux vivants comme ça. Mais je trouve ça... Je comprends pas que ça ne vous pose aucun problème.
5: Ben, ça m'en pose. J'en ai pas à ramener un seul de brochets.
6: Ah ben, oui, ça vous en pose parce que vous allez rentrer bredouille.
5: De toute façon, c'est nul le châssis-là, hein. je vous rassure. Hein.
6: C'est nul.
5: Ben oui, ça marche pas comme appât, ça. J'ai pas ramené un brochet depuis une semaine, alors.
6: Je vous demande pas si c'est un bon appât. Je vous demande juste d'arrêter de donner des châssis-là à des brochets.
5: J'en ai donné 86, là, depuis deux mois.
6: Mon Dieu.
5: Qu'est-ce qui se passe? Qu'est-ce qui vous arrive?
6: 86 chinchillas? En plus, c'est un animal qui est assez difficile à bien manipuler et tout. C'est un animal fragile, peureux.
5: C'est vrai, j'ai beaucoup de mal à l'accrocher à l'hameçon, ça c'est vrai. À chaque fois, je perds au moins 10 minutes.
6: Parce que c'est pas fait pour être accroché au bout d'un hameçon. C'est comme si tout le monde a des chats comme animal de compagnie. On mettait des chatons au bout de l'hameçon pour nourrir le brochet.
5: Non, je ne vais pas mettre un chat au bout de l'hameçon.
6: C'est la même chose, monsieur.
5: Un chat, mais non, madame, mettez-vous. Le chat, il va casser le fil. C'est trop lourd, enfin, pour le...
6: Mais je vous parle de moralité, dans l'esprit, de faire mal à l'animal.
5: C'est logique. Il y a une chaîne alimentaire. Hein.
6: Oui.
5: Le brochet bouffe du chinchilla.
6: Ouais.
5: Moi, je bouffe le brochet. Voilà.
6: Oui, d'accord. Sauf que le chinchilla, il vient pas naturellement dans l'eau. Hein.
5: Si.
6: Non, il vient pas naturellement. Il est pas né au bord du lac et il plonge tout seul dans l'eau pour se faire bouffer par un brochet. Vous le mettez au bout d'une ligne.
5: Ça donne au brochet un petit goût très relevé. Vous dites ça parce que vous n'avez jamais...
6: C'est horrible de me dire ça.
5: Comment? Vous n'avez jamais goûté, madame, un brochet nourri au chinchilla. Vous ne diriez pas ça.
6: Mais monsieur, le chinchilla n'est pas une nourriture. Le chinchilla est un animal.
5: Ah, quand même, il parfume le brochet agréablement. Hein. Vous n'aimez peut-être pas manger, c'est ça?
6: Si, j'aime manger, monsieur, mais là, je crois qu'on va arrêter notre discussion ici parce que vous n'avez l'air de rien comprendre. Un animal n'est pas fait pour nourrir un autre animal jeté au bout d'une ligne, monsieur. Je suis désolée. Au revoir, monsieur.
5: Attendez, il y a le monsieur qui veut vous parler. Elle n'est pas d'accord, la dame. Hein. Allô?
6: Oui. Heureusement que j'étais assise, parce que je crois que je serais tombée sur le cul, là.
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7: Allô?
0: Bonjour madame, je voudrais parler à monsieur l'agriculteur, s'il vous plaît.
7: Oui, c'est moi. Hein.
0: C'était pour vous prévenir que je me suis permis de vous inscrire à l'amour est dans le pré. Eh? Donc ça
7: non,
0: a été
7: valide. Moi je suis marié, moi j'ai pas besoin d'amour dans le pré, moi.
0: Comment ça vous êtes marié?
7: Mais j'ai quelqu'un, moi j'ai ce qu'il faut à la maison, j'ai pas besoin d'autre personne, moi.
0: C'est pas grave ça, vous ferez comme si.
7: Non mais attendez, mais vous continuez là ou quoi?
0: Bah excusez-moi.
7: Excusez-moi, je vous dis que j'ai rien besoin. Moi je n'ai pas rien à vous devoir à vous. S'ils viennent chez moi, ils seront vite reçus.
0: C'est très gentil de les recevoir.
7: Non, je vais m'occuper de votre cas, moi.
0: Hein? Alors merci, mais moi je.
8: Mais qui vous...
0: Ah, c'est monsieur.
8: Vous demandez un monsieur ou une dame?
0: Bah, je demande à un monsieur.
8: Mais je suis pas un monsieur, hein?
0: Oui, parce que je disais à votre collègue...
8: Ah, ça ne m'intéresse pas, désolé, ne foutez pas cette merde, j'en ai pas besoin du tout.
0: Oh, bah c'est trop tard.
8: Ah non, je passe pas à la télévision, hein?
0: Si, en tant que candidat officiel.
8: Ah non, j'ai pas fait de trucs, hein, ne foutez pas la merde parce que je vous envoie la merde, hein? Oh, racontez pas vos conneries, là, hein?
0: C'est-à-dire que vu que le dossier est à votre nom...
8: Ah non, eh bien moi je vous ai pas donné l'accord.
0: Ça c'est pas grave, j'ai accordé à votre place.
8: Ah non, désolé, l'amour dans les prés, c'est une connerie totale.
0: Vous avez juste à recevoir quelques célibataires.
8: Non, les célibataires, je vous avertis, je ne cherche personne et j'ai quelqu'un de ma vie.
0: Ah, parce que j'ai déclaré le contraire, donc vous allez dire...
8: Ah non, mais vous vous foutez pas de ma gueule, là.
0: Ben, c'est-à-dire que moi, ça me permet quand même de toucher une commission chaque fois qu'il y a...
8: Ah, mais voilà, mais vous êtes un escroc.
0: Ben, non, je dirais plutôt un...
8: Ah, si, vous êtes un escroc.
0: Non, mais ce qu'on va faire, quand ils viendront, vous faites comme si...
8: Ah, quand je vais voir des voitures, je leur ferme la porte sur le nez et je leur dirai ce que je pense.
0: Parce qu'il y a quand même une équipe de télé qui doit venir s'installer pendant deux mois chez vous.
8: Quand est-ce qu'ils vont venir?
0: Vous êtes là cet après-midi?
8: Non, je ne serai pas libre.
0: Ah bah dans ce cas, faudrait laisser peut-être les clés.
8: Non mais vous vous foutez de ma gueule, même de moi, je ne reçois même pas la femme. Je ne veux voir personne, hein. Je vous envoie les flics, moi. Hein.
0: Alors oui, mais si vous me trouvez des flics agriculteurs célibataires, parce que il faudrait...
8: Vous faites chier à la fin, bordel de Dieu! Vous me prenez pour une abrutie, non?
0: Bah excusez-moi, moi j'essaie juste d'arranger tout le monde. Donc...
8: Non, vous essayez à vous prendre du fric.
0: Oui, bah alors c'est vrai que
8: allez,
0: moi je touche
8: alors,
0: un peu...
8: Alors moi je ne veux pas d'homme, j'en ai un de ma vie, et je ne reçois personne
0: non, mais
8: chez moi.
0: C'est ce que je vous dis, votre homme, là. On va dire qu'il est célibataire.
8: Ah non, ne foutez pas la merde dans une famille qui n'a pas besoin.
0: Si vous cachez le temps
8: ah
0: de...
8: Ah non, alors là, mais ils vont m'entendre.
0: Non, mais il y aura juste deux, trois nanas qui dormiront à la maison.
8: Non,
0: mais elles dorment pas forcément avec vous.
8: Ah mais,
0: on dira que c'est monsieur qui voulait...
8: Ah non, monsieur ne sera pas là.
0: On vient, on filme.
8: Vous êtes un bandit. Donnez-moi votre numéro de téléphone personnel.
0: Votre numéro de téléphone, alors
8: non,
0: c'est 05.
8: Le vôtre.
0: Ah, pardon.
8: Donnez-moi-le.
0: Alors, 06.
8: 06.
0: Oui, 06.
8: 06 après.
0: 06.
8: Alors, il y a quoi, 06?
0: Voilà, 06.
8: Le dernier.
0: 06.
8: Bon.
0: Et je suis monsieur Martin.
8: Monsieur Martin, le 06. 06, 06, 06.
0: Il en manque un.
8: Et donnez-moi l'autre.
0: 06.
8: Eh bien, 06.
0: Si jamais ça décroche pas au 06,
8: oui.
0: Je vous donne un autre numéro au cas
8: oui,
0: où.
8: Oui, oui, oui, oui. votre numéro ?
0: Alors, dans ce cas, c'est 07.
8: 07.
0: 07.
8: 07.
0: 07.
8: 07.
0: 07.
8: 07. C'est un drôle de numéro, ça aussi.
0: Oui, et après 07, c'est 07.
8: Bon, d'accord. Là, je vais avertir quelqu'un d'important.
0: Ah bah, j'espère bien, parce que j'attends qu'il m'appelle, hein.
8: Ah mais non, mais c'est quelqu'un qui va vous foutre une reflet.
0: Ah bah, j'attends votre appel.
8: Faut pas me faire chier.
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9: Allô ?
10: Madame.
9: Oui ?
10: Bonjour madame, c'est Corrèze FM à l'appareil, la radio.
9: La radio ?
10: Oui, la radio FM, Corrèze.
9: Ah d'accord, oui.
10: Voilà,
9: oui.
10: Nous vous appelons parce qu'aujourd'hui c'est notre émission, le Tonton Lulu. Je ne sais pas si vous connaissez l'émission du Tonton Lulu.
9: Ben écoutez, s'il y a quelqu'un qui peut connaître, c'est mon mari, parce qu'il a souvent sa radio à côté de lui.
10: Ah.
9: Je vais demander à mon mari.
10: Oui.
9: Vous connaissez Tonton Lulu, l'émission FM? Non, il ne connaît pas.
10: Eh ben c'est un grand jeu, madame. Hein. Alors figurez-vous que nous avons dans nos studios...
9: Oui.
10: ...quelqu'un de votre famille...
9: Ah.
10: ...qui est assis à côté de moi.
9: Ah,
10: nous bon. Allons trafiquer sa voix.
9: Oui.
10: Et c'est à vous de la reconnaître.
9: Ah bon ?
10: D'accord ?
9: Oui.
10: Alors, votre prénom ?
9: Anne-Marie.
10: Anne-Marie.
9: C'est ça.
10: Votre mari, c'est ?
9: Jean.
10: Jean. Alors, attention, est-ce que vous êtes prêts ?
9: Oui.
10: Le tonton Lulu d'aujourd'hui, chers auditeurs, auditrices, fait partie de la famille de monsieur et madame.
9: Oui.
10: À vous de le reconnaître.
9: D'accord.
5: Merci. Allô ?
9: Oui.
5: Bonjour, c'est Anne-Marie.
9: Oui.
5: Bonjour Anne-Marie.
9: C'est pas Jean-Louis.
5: Non.
9: Pas Jean-Louis. Ah ben je vois pas. Tu viens de Paris là?
5: Non.
9: Non, pas de Paris.
5: Non.
9: Alors de la Corrèze?
5: Non.
9: C'est pas ça. Eh ben je regrette, mais je vois pas qui c'est. Tiens, j'en viens un petit peu là, voir si tu reconnais la voix.
11: Est-ce que c'est pas le mari à Nadine ?
5: Ah !
11: Oui.
5: Bonjour, Jean.
11: Bonjour.
5: Comment ça va ?
11: Est-ce que c'est tu n'es pas le mari à Nadine ?
5: Non, pas loin.
11: Ah, c'est ce que je pensais. Mais alors, c'est peut-être Jean-Pierre ?
5: Non.
11: Le frère à Nadine ?
5: Non, Nadine, elle a un frère.
11: Oui.
5: Elle a également un mari.
11: Oui.
5: Mais elle a aussi un...
11: Un beau-frère.
5: Oui, un beau-frère, mais elle a autre chose. Elle a un art...
11: Un amant.
5: Comment elle a dit, Anne-Marie ?
11: Un amant ?
5: Oui ! Oui !
9: Quel amant ? Elle n'a pas un amant, Nadine.
10: Allô ?
9: Oui !
10: Toujours sur Corrèze FM, donc avec Super Gérard de la Place. Nadine, c'est qui exactement pour vous ?
9: Une nièce.
10: Voilà, c'est ce que nous avait dit donc Robert Ledoux, qui est l'amant de Nadine.
9: Oh, monsieur, tout de même.
10: Est-ce qu'on peut dire que Robert Ledoux, l'amant de Nadine, qui est votre nièce, fait partie de votre famille ?
9: Non.
10: Pourquoi ?
9: Parce que ne connais pas cet amant. Je connais son mari, mais pas l'amant.
5: Ah, vous ne me connaissez pas ?
9: Non.
5: Nadine ?
9: Parce que c'est vous qui êtes l'amant ?
5: Comment ?
9: C'est vous qui êtes l'amant ?
5: Oui, Robert Ledoux à l'appareil, l'amant de Nadine.
9: Ah bon ?
5: Oui, comment allez-vous ?
9: Eh bien, écoutez, moi ça va. À peu près, quoi.
5: Vous avez quelque chose à lui dire, non ? Je la vois cet après-midi.
9: Eh bien, vous lui dites que quand on vient de se marier, on ne prend pas un amant.
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13: Allô.
0: Bonjour, monsieur. C'est bien le productionneur de foie gras ?
13: Oui.
0: J'aurais besoin de récupérer des bocaux vides de foie gras, s'il vous plaît.
13: Attendez. En fait, moi, je ne vends que du foie gras. Tous mes bocaux sont pleins.
0: Dans ce cas, je vais juste vous prendre des étiquettes.
13: Oui. Je n'ai même pas d'étiquette à vous donner, monsieur.
0: Celles qui sont sur les bocaux, on met un coup de...
13: Mais certainement pas.
0: Ah bah j'ai mon beau-frère qui arrive, justement. Martin, ils veulent pas nous donner de bocaux, donc il va falloir récupérer juste les étiquettes.
13: Non, mais monsieur, vous avez pas compris. Je vous ai dit que je vous donnerai même pas d'étiquette.
0: Je suis avec le monsieur, là, il me dit...
13: Non, mais vous êtes pas avec un monsieur, vous êtes avec une dame, monsieur.
0: Tu passeras, mais juste prendre les étiquettes, oui.
13: Monsieur, vous dites à votre beau-frère que je vais vous donner les étiquettes.
0: Oui, alors je lui ai dit ça.
13: Non, mais c'est pas du tout ce que je vous ai dit.
0: Elle va nous donner des étiquettes.
13: Mais je ne vous donne rien du tout. Vous patientez ? Allez, hop. Allô ?
0: Oui, bonjour monsieur.
14: Moi je suis producteur de foie gras.
0: Oui, si vous voulez, avec mon beau-frère, on fait une sorte de foie gras et on voudrait mettre vos étiquettes dessus.
14: Vous n'allez pas mettre mes étiquettes sur vos produits ? J'ai reçu ça. T'es au courant toi ?
0: Bah oui, je suis au courant, c'est moi qui vous le propose. Pourquoi vous me demandez si je suis au courant ?
14: Non, je parle à ma collègue.
0: Évidemment que je suis au courant, c'est ce que je vous dis.
14: Je ne vous parle pas à vous, non mais c'est bon. Allô ?
0: Ah, notre monsieur.
14: On commande pas ce que vous voulez. On n'est pas imprimeur, nous on fait pas
15: d'étiquette.
0: Imprimeur, celui qui vend des... Non, le primeur, c'est les fruits et légumes.
15: Non, imprimeur. Imprimeur, c'est celui qui imprime.
0: Non, le primeur, c'est celui qui vend les fruits et légumes.
15: Oui, ça, c'est imprimeur. Imprimeur, c'est celui qui imprime les étiquettes.
0: Non, mais alors, vous me parlez de fruits et légumes, ça n'a rien à voir, moi.
15: Mais je vous parle pas d'imprimeur, je vous parle de... Imprimeur.
0: Ah bah oui, imprimeur. Parce que moi j'ai mon beau-frère, si vous voulez, qui avant était effectivement dans les fruits et légumes. Il allait à Rungis tous les matins.
15: Bon, écoutez, non.
0: Bon, écoutez, passez-moi le responsable.
15: Oui.
16: Allô.
0: Oui, bonjour madame. Voilà, comme j'expliquais...
16: Monsieur.
0: Oui, je vous entends, oui.
16: Oui, vous me dites bonjour madame.
0: Alors, comme j'expliquais, moi j'aurais juste besoin d'étiquettes pour mettre sur les bocaux.
16: Attendez. Vous arrivez chez moi, vous venez chercher des étiquettes, mes étiquettes pour mettre sur vos foie gras.
0: Voilà, c'est ça.
16: Mais...
0: Enfin, de foie, de pâté, quoi. Mais,
16: foie, de pâté, mais c'est pas pareil, le foie et le pâté, c'est pas pareil.
0: Bon, ça reste du pâté qu'on achète.
16: Ça reste du pâté que vous achetez. Et monsieur Demer, vous êtes propriétaire d'un château de Bordeaux dans le Saint-Émilion.
0: Alors, vous confondez avec quelqu'un d'autre.
16: Mais non, mais c'est pas vous. Je prends un exemple, monsieur. J'achète des bouteilles de vin à un gars du coin.
0: Non, mais ça ne me regarde pas.
16: C'est un exemple pour vous comparer. C'est pas possible.
0: Parce que vous faites pas de vin.
16: Mais attendez, vous comprenez pas ce que je vous explique depuis 10 minutes, là.
0: Je crois que vous confondez.
16: Je fais un exemple. L'exemple de votre demande. Vous comprenez ça?
0: Je comprends bien que si je devais mettre des étiquettes de foie gras sur des bouteilles de vin, ça collerait pas.
16: Des étiquettes de foie gras. Attendez. Non. C'est un exemple. C'est du virtuel. Ça, vous comprenez ça? C'est comme si j'ai des bouteilles de vin chez moi.
0: Dans ce cas, si je vous prends une caisse de votre pinard avec,
16: non,
0: là.
16: Non, mais vous avez rien compris. Je ne fais pas de vin. Vous êtes dans une société de foie gras. Qu'est-ce que vous me racontez de vin?
0: Non, mais déjà, il y a votre collègue qui veut me refiler des fruits et légumes. Maintenant, c'est du pinard.
16: Je veux pas vous vendre du pinard. Je vais vous donner un exemple que vous n'arrivez pas à comprendre. J'ai pas de vin, j'ai pas de...
0: Non, mais c'est donnant. Du vin contre du pâté.
16: Écoutez, je peux pas. Vous êtes dans... Bon, attendez. Allez, voilà.
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19: Oui, allô.
5: Bonjour, monsieur.
19: Bonjour.
5: Adjudant Lamolle à la retraite à l'appareil. Je suis à la pension éducation des chiens, là.
19: Oui.
5: Je vous appelle parce que j'ai un berger allemand.
19: Oui.
5: Et je voudrais le faire éduquer.
19: Oui.
5: Pour qu'il puisse aller mordre les couilles de mon voisin, qui est un...
19: Oui.
5: Un gros con, il n'y a pas d'autre mot, un con parmi les cons.
19: Oui.
5: Au royaume des cons, il sera le premier et le dernier.
19: Oui.
5: Et donc, voilà, ce type-là, je voudrais bien que mon chien il lui meurt des couilles. Est-ce que c'est envisageable?
19: Il a quel âge, votre chien?
5: Il a 4 ans.
19: Et qu'est-ce qui se passe, alors, avec votre voisin?
5: Si vous voulez, c'est un con, quoi. C'est-à-dire qu'il supporte pas que je fasse des exercices de tir, parce que, bon, je suis à la retraite, mais je m'entraîne encore, quand même. Hein.
19: Oui.
5: Au cas où la France serait envahie un jour, on ne sait jamais, vous savez, aujourd'hui au train où ça va, on ne sait pas ce qui peut se produire, vous savez, dans le futur. Donc j'ai converti mon jardin en petit champ de tir avec des murs et des abris. Et donc je fais des exercices de tir au PM, à la 12-7, en grenade à plâtre, grenade des offensives et des défensives, bien entendu. Et ça ne plaît pas à mon voisin, qui est un lâche, évidemment.
19: Ah oui.
5: Et donc il m'emmerde. À chaque fois que je fais des exercices de tir, devinez ce qu'il fait.
19: Je peux pas deviner, là. Je vais me poser une colle, là.
5: Il arrose avec son tuyau d'arrosage de l'autre côté et il m'asperge comme ça, alors que je suis en train de tirer, hein.
19: Ah ouais.
5: Voilà. Donc je voulais savoir si vous pouviez dresser mon chien éventuellement, aller lui mordre les couilles.
19: Ça, je peux pas parce que j'ai plus le droit de faire mordre des chiens.
5: Écoutez, moi je vous donne l'autorisation.
19: Ah ben, oui.
5: J'ai le bras long.
19: Ah, carrément. Il vient vous voir, votre voisin, de temps en temps?
5: Il met des pommes pourries dans ma boîte aux lettres. Parce qu'il arrive que quand on lance la grenade avec les copains le samedi soir, il y en a qui, évidemment, ça arrive hein, quand même, il y en a qui vont péter de temps en temps sur son terrain. Mais pas...
19: Non, mais ça...
5: Non, mais...
19: Écoutez, si vous lancez des grenades le samedi soir sur votre terrain...
5: Non, on lance pas.
19: Je sais pas quel moment vous avez accepté ça. Hein,
5: non, mais on lance pas dans son jardin, lui.
19: Mais vous lancez dans votre jardin, oui, c'est vrai.
5: Oui, mais il y en a parfois qui passent par-dessus le muret.
19: Ben, purée.
5: Voilà, donc ça arrive. Alors on lui... Non, mais on lui dit que c'est un accident.
19: Ah oui.
5: Ah, quand même, on est pas mal élevé.
19: Mais moi, si vous lanciez des grenades à côté de chez moi, est-ce que vous croyez que je serais content, moi?
5: Ah non, mais attendez, c'est pour la France, hein.
19: Non, mais écoutez, je sais pas.
5: Non, mais bon, c'est vrai. Bon, il y a eu des petits incidents, mais rien du tout. Sa voiture qui était garée donc dans son jardin.
19: Ouais.
5: Enfin, quand on est un peu sérieux, on ne garde pas sa voiture dans un jardin. Bah oui, mais non, mais monsieur, mais ça peut arriver, mettez-vous à notre place. On a un exercice de tir. Mais non, mais on en tire 20 dans la cible. Bah forcément, sur les 20, il y en a une qui part, qui est un peu décadrée, ça, vous avez fait du tir, vous savez ce que c'est quand même.
19: Oui.
5: Bon, bah sa voiture a pris le mortier. Alors là. Mais non, mais c'est pas de notre faute, c'est un accident.
19: Et depuis, il n'est pas content.
5: Ah oui, il n'est pas content. Mais je ne me demandez pas pourquoi, je ne sais pas. Non, non, mais...
19: Vous imaginez, vous cassez ma voiture dans mon jardin.
5: Oui, mais attendez, il s'est vengé depuis.
19: Ah oui.
5: Mais il a pissé sur la voiture de ma femme.
19: Ah, mais alors, mais...
5: Non, mais vous savez pourquoi il a fait ça? Parce qu'on a bousillé ses chats. Mais non, mais... Non, mais attendez, monsieur, attendez. On a tiré sur ses chats. Il venait d'avoir une portée. Bon, mais moi, je le savais pas. On n'a pas fait exprès, nous, on tirait sur la cible. Bon. Et c'était un copain, vous savez, c'était le jour de son anniversaire. Et donc, on avait sorti le pastis, quoi, évidemment.
19: Tu l'as porté de chat?
5: Ben oui, les chats, ils meurent. D'accord, mais ouais. Il va pisser sur la voiture de ma femme. C'est pas ma femme qui a tiré.
19: Il va pisser sur la voiture de ma femme.
5: Voilà. Voyez, c'est ce comportement inadmissible qui fait que moi, je ne veux plus me laisser faire par un comparé.
19: Ouais.
5: Et que je vous demande si...
19: Vous avez besoin d'un chien, parce que vous n'êtes pas fermé.
5: Ben, je voudrais que mon chien puisse aller lui mordre directement les couilles pour qu'il comprenne une bonne fois pour...
19: Que les couilles?
5: Ben oui.
19: Non, c'est pas moi qui vais vous l'indiquer. J'aurais trop peur d'aller chez vous, moi.
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20: Oui, alors...
21: Bonjour monsieur, c'est bien l'entreprise de transport routier?
20: Oui.
21: Monsieur Martin à l'appareil, bureau de développage de l'intelligence artificielle. Vous avez dû entendre parler de nous aux actualités.
20: Ah ouais, ça veut... Oui.
21: Voilà, donc on teste l'intelligence artificielle en milieu professionnel.
20: Ouais.
21: Ce qui veut dire qu'on va installer une intelligence artificielle qui pourra faire tout votre travail à votre place.
20: Pardon?
21: En clair, il y a un robot qui va vous remplacer.
20: Bah voyons.
21: Et il s'occupera de tout gérer pour vous.
20: Ouais, je veux bien, mais bon...
21: Vous voulez bien, super, donc je valide.
20: Non, je valide rien du tout.
21: Validage de l'intelligence artificielle. Artificielle.
20: Non, monsieur, j'ai des gros doutes, moi, sur l'intelligence artificielle. Donc, c'est bien gentil de taper sur votre truc, monsieur, mais
21: c'est... Bah, c'est vous qui m'avez dit d'accord.
20: Non.
21: Si.
20: Non.
21: Je crois même que vous avez dit un robot. Ah oui, chouette.
20: Bah, voyons, bah, c'est hors de question que j'ai dit. Ah oui, chouette. Non.
21: Ah,
20: c'est...
21: et vous le redites.
20: Non, bah, voyons, allez-y.
21: Pardon, quand vous dites allez-y, ça veut dire que c'est bon.
20: Non.
21: Non, mais après, si jamais vous êtes pas d'accord, il suffit de me le dire.
20: Ah bon, d'accord, ok.
21: Ah, d'accord, ok, là au moins c'est clair.
20: C'est rien du tout.
21: Ah bah, d'accord, ok, quand même.
20: Oh putain, c'est pas possible. Non, je ne valide rien, monsieur.
21: Ah, donc vous dévalidez.
20: Je vous parle plus, monsieur.
21: Ah, vous me parlez plus.
20: Je dis plus rien du tout.
21: Moi, vous bluffez.
20: Ouais, non, mais si.
21: Cela dit, qui ne dit mot consentifie, comme dit le proverbe.
20: Non, bah voyons.
21: Donc je vous dépose le robot, il faudrait faire de la place sur votre bureau et lui laisser votre téléphone.
22: Non, on se met au chômage directement, du coup. Hein.
21: Ah, c'est un autre monsieur.
22: Ah bah oui.
21: Et pourquoi vous voulez pas travailler?
22: Bah, si on est remplacé par l'IA, qu'on fait plus rien.
21: Ah non, c'est juste que votre poste évolue. Vous passez assistant robot.
22: Mais non, vous ne pouvez pas demander rien du tout. Le patron, il est pas là.
21: Bah justement, plus besoin du patron, puisque vous aurez votre robot patron pour le remplacer.
22: Oui, bah non, impossible. On n'en veut pas de votre intelligence artificielle.
21: Oh bah pardon, mais c'est votre nouveau chef.
22: Non, c'est pas notre chef. C'est pas une intelligence artificielle qui va nous remplacer notre patron. Hein. Notre patron, c'est pas un robot.
21: Vous aurez les deux, un patron et un robot patron.
22: Non, on n'a pas de patron robot. Oh, mais c'est fou ça quand même.
21: Oh, pardon de vous aider à modernifier l'entreprise.
22: Il n'y a pas de « oh », je vous dis que non.
21: Bonjour, monsieur Martin. Ah bah tiens, justement, votre robot patron vient de rentrer dans mon bureau.
22: Vous le gardez?
21: Oui, oh bah dans ce cas, c'est vous qui lui expliquez ça, hein.
22: C'est moi qui crois?
21: Bah, si je lui dis que vous voulez pas qu'il vienne, pardon, mais il va être super déçu.
22: Bah, il va être déçu, mais on a rien demandé, nous.
21: Bon, attendez, vous voulez que je vous le passe?
22: Non.
21: Bah, je vous le passe quand même, bougez pas.
22: Je vous ai dit que non.
21: Robot Marty, je te passe tes employés.
22: Oh, c'est un truc de malade.
21: Allô, bonjour, robot Marty à l'appareil.
22: Bah, on veut pas de vous.
21: Non, mais oh, pardon, mais c'est qui le patron robot?
22: Bah, c'est un truc de malade,
21: je... Bon, j'arrive, je veux tout le monde dans mon bureau dans 5 minutes.
22: Ah, bah là, ça va être chaud, hein.
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24: Mairie de Venem?
5: Allô, c'est la mairie.
24: Oui?
5: Oui, bonjour, madame.
24: Bonjour.
5: Excusez-moi de vous déranger.
24: Oh, je vous en prie.
5: Madame Ledoux à l'appareil. Je vous appelle pour vous dire que mon mari est parti vous rendre visite à la mairie.
24: Oui.
5: Est-ce qu'il est arrivé?
24: Non.
5: Ah, bon. Parce que c'est un monsieur âgé, il est distrait. Et il est tellement distrait que je l'ai vu partir par la fenêtre ce matin. Il est parti avec sa veste et sa chemise et sa cravate. mais il n'a pas mis de pantalon. Et je n'arrive pas à le joindre sur son téléphone portable. Est-ce que ça serait possible que je fasse un transfert d'appel pour voir si vous arrivez, vous, à le joindre ?
24: Oui, il faudrait que je fasse quoi ?
5: Eh bien, écoutez, demandez-lui de rentrer évidemment à la maison parce qu'il n'a pas de pantalon. Alors, attendez, je vais faire le numéro, ne quittez pas.
1: Oui, allô ?
24: Allô ?
1: Oui, bonjour, madame, qui est à l'appareil ?
24: Oui, vous êtes monsieur Ledoux ?
1: Oui.
24: Oui, j'ai votre femme souhaiterait que vous rentriez chez vous.
1: Qu'est-ce qui se passe ?
24: Je sais pas, elle me téléphone en me disant que vous êtes sorti sans pantalon.
5: Attendez, madame. Vous appelez sur le portable de monsieur le préfet de région. Je suis en réunion avec mon administration et je dois rentrer chez moi mettre un pantalon.
24: Je comprends pas. Il y a une dame qui m'a téléphoné mais qui m'a transféré sur votre numéro.
5: Attendez, je peux parler. C'est monsieur le maire qui est derrière ?
24: C'est monsieur... Attendez, je vous le passe.
2: Oui, monsieur, excusez. Bon, je pense qu'on peut s'excuser, mais j'étais à côté donc de la secrétaire de mairie qui téléphonait avec une dame qui a transféré donc l'appel et elle retombe sur vous. Alors, je pense que c'est une plaisanterie qui est tout à fait regrettable.
5: Non, mais attendez.
2: Oui.
5: Vous rendez compte à qui vous parlez, quand même.
2: Écoutez, monsieur le préfet, ne le prenez pas comme ça. Moi, je suis conseiller municipal à Venelle.
5: Oui.
2: C'est une histoire complètement abracadabrante. Cette dame téléphonait à la secrétaire de mairie pour dire qu'il fallait qu'elle rappelle son mari qui était sorti sans pantalon. Voilà. C'est complètement idiot.
5: Vous permettez une seconde. Je vais mettre l'amplificateur pour que...
2: Oui, oh, bah, de toute façon, je pense que ça va intéresser beaucoup de monde.
5: Oh, mais... je pense que si.
2: Oh, ben vous savez, mais c'est plutôt comique, je dirais.
5: Oui, hein. Ben moi, ça me dérange. Hein.
2: Oui, non, mais j'entends bien, monsieur. Bon,
5: attendez.
2: Écoutez.
5: Attendez, vous permettez.
2: Oui.
5: Voilà. Alors, écoutez, nous sommes avec la mairie de Venelle qui vient de me demander de rentrer chez moi pour mettre un pantalon. C'est bien ça, monsieur.
2: Monsieur le préfet, est-ce que je peux me permettre de vous faire comprendre que nous avons eu votre numéro de téléphone.
5: J'ai bien un pantalon,
2: suite,
5: monsieur.
2: À la suite, écoutez-moi.
5: Allô.
2: Oui.
5: Oui, bonjour, monsieur.
2: Oui, je vous reçois très bien.
5: Je suis l'assistant de monsieur le préfet.
2: Oui.
5: Je peux vous assurer que monsieur le préfet a bel et bien un pantalon, hein.
2: Non, mais attendez, monsieur, comprenez bien
5: ce que c'est que cette histoire.
2: Sincèrement, c'est tout à fait, c'est dramatico-comique, en quelque sorte, parce que...
5: Comique ?
2: Sérieusement, non, mais attendez, pour nous... Je peux vous dire que c'est quand même un peu dramatique, parce qu'on se trouve avec le préfet de région, mais nous n'y sommes pour rien.
5: Bah.
2: Hein? Alors, la seule chose que je peux vous dire, personnellement, en mon nom, mais aussi au nom de la secrétaire de mairie, c'est qu'on est vraiment navré de vous avoir embêté, mais croyez-moi, pour nous, c'est pas mieux. Bah. Voilà.
5: Eh bien, écoutez, je vous remercie. J'ai compris. Transmettez mes voeux à votre secrétaire.
2: Je vous remercie d'avoir
5: compris. Je reprends ma conversation, je vous rassure. J'ai bel et bien un pantalon sur moi ce matin.
2: J'en ai jamais douté, de toute évidence. Mais c'est vraiment abracadabrant, quand même.
5: Bon, transmettez mes amitiés au maire de Venelle, que je ne connais pas, d'ailleurs.
2: Eh bien, écoutez, je vous remercie, je le lui transmettrai. Au revoir, monsieur le préfet.
5: Au revoir, monsieur.
2: Et bonne journée.
5: Je vous en prie.
2: Allô, oui.
5: Allô.
2: Oui.
5: Bonjour, monsieur.
2: Oui, bonjour, madame.
5: Madame Ledoux à l'appareil.
2: C'est madame Ledoux, oui.
5: Oui.
2: Bon, alors, je vous écoute.
5: Ben, écoutez, on fait des plaisanteries avec des amis et c'est mon anniversaire aujourd'hui.
2: Oui.
5: Et je vous ai transféré.
2: Oui, vous m'avez transféré le préfet de région. Je vous remercie, c'est très gentil de votre part.
5: Comment ça a marché ?
2: Ben, le préfet de région, c'était super, hein, entre nous, soit dit. Hein.
5: Ah.
2: Ah oui, très bien. Non, mais il était très content. Il nous a dit que son pantalon était bien sur ses fesses, si j'ose dire. Voilà, ça vous fait rire.
5: Attendez, je vais informer mes amis.
2: Oui, eh bien, informez-les.
5: Ça a marché. Ils ont eu le préfet.
2: Oui.
5: Et le préfet s'est amusé.
2: Mais enfin, c'est une plaisanterie qui est un peu forte, quand même. Hein.
5: Oui.
2: On l'a vraiment dérangé en pleine... Il a mis le haut-parleur... Et ensuite, il a passé son secrétaire et puis il a terminé en nous souhaitant effectivement une bonne journée.
5: Attendez, quittez pas. Mmh. Appelle-le la préfecture et puis on va faire un transfert d'appel.
2: Ah non, plus maintenant, hein. Arrêtez, non. Ne faites plus de transfert d'appel maintenant, hein.
5: Monsieur le préfet. Oui, bonjour.
2: Ah bon?
5: Voilà, je vous appelle. C'est la mairie de Venelle à l'appareil.
2: Ah non, recommencez pas.
5: Il paraît que vous avez fait caca dans votre pantalon.
2: Ah non, là, vous exagérez.
5: Il a raccroché, il était furieux.
2: Bah oui, je me doute. Non, là, vous exagérez. Allez, je vous souhaite un bon anniversaire.
5: Au revoir, monsieur.
2: Et au revoir. Oui, mairie de Venelle, j'écoute.
4: Oui, la préfecture à Paris. Je vous passe, monsieur le préfet.
2: Ah oui, je vous remercie.
4: Merci.
2: Monsieur le préfet.
5: Oui, monsieur, excusez-moi.
2: Oui.
5: J'ai fait quoi exactement dans mon pantalon ?
2: Bon, alors, écoutez, j'ai réussi... à avoir, parce qu'il a la personne qui fait les plaisanteries...
5: Vous venez de m'appeler à l'instant.
2: Non, c'est pas moi, monsieur, c'est lui.
5: Vous m'avez dit, j'ai fait
2: caca dans votre pantalon.
5: Oui, et vous le redites.
2: Ben oui, ben bien évidemment, je le redis, puisque je l'ai entendu.
5: Non, mais attendez.
2: Écoutez, moi, alors là, j'arrête, hein. Ça fait fort, hein.
5: Parce que non seulement, monsieur, évidemment, en préfecture, j'ai un pantalon.
2: Oui, mais attendez, mais je le sais, j'ai bien compris.
5: Et en
2: vous
5: plus...
2: avez un pantalon et vous n'avez pas fait caca dans votre pantalon. Ça, j'en ai jamais douté, croyez-moi.
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2: Allô, oui.
6: Oui, bonjour, monsieur. Je suis bien l'Académie d'art lyrique.
2: Oui, monsieur. Oui.
6: Oui, bonjour, la préfecture, l'appareil.
2: Oui, bonjour, monsieur.
6: Dites-moi, est-ce que vous auriez un professeur parmi vous de chant ou un chanteur? Je vous explique pourquoi je vous appelle.
2: Oui.
6: Monsieur le préfet de région a 65 ans aujourd'hui.
2: Oui.
6: Donc nous lui souhaitons un tour de rôle. Chaque administration ou chaque école lui souhaite un joyeux anniversaire.
2: Oui.
6: À la manière de l'enseignement qu'elle procure.
2: Oui.
6: C'est pour ça qu'on vous appelle, pour savoir si vous auriez eu un professeur... de chant sous la main, entre guillemets.
2: Et ça serait pour quelle date?
6: Non, mais c'est au téléphone, hein, c'est simplement au téléphone. C'est des surprises qu'on lui fait depuis ce matin.
2: Ah oui.
6: Vous ne chantez pas, vous?
2: Malheureusement, si, je chante, mais j'ai aucune technique.
6: Non, mais ça n'est pas très grave, c'est pour lui chanter joyeux anniversaire, vous voyez, c'est tout. Hein.
2: Ah oui.
6: Hein?
2: Joyeux anniversaire.
6: Voilà, c'est parfait. Hein, je vais vous l'appeler dans le bureau d'à côté, je vais vous passer sa ligne. Donc oui. Dès que vous l'entendez, hein, vous lui souhaitez un joyeux anniversaire, hein?
2: Entendu.
6: Je vous remercie.
2: Je vous en prie.
6: Vous pouvez me basculer la ligne de monsieur le préfet dans son bureau, s'il vous plaît, Jeanne. Merci.
5: Allô?
2: Allô? Joyeux anniversaire. Joyeux anniversaire. De la part de l'Académie internationale d'art lyrique et dramatique. Meilleurs voeux, monsieur le préfet.
6: Oui, je vous remercie, monsieur, mais malheureusement, ce n'est pas le moment. Je viens d'apprendre le décès de mon épouse.
2: Alors, excusez-moi, monsieur. Excusez-moi. Oui, ça, c'est... Eh oui. Je vous présente, l'Académie vous présente ses plus sincères condoléances et pense beaucoup avec vous dans ces moments si difficiles. Voilà. Monsieur le préfet, mes hommages, mes respects.
5: Ah, mais attendez. Moi, je disais ça pour déconner, hein, évidemment. Je croyais que c'était mon copain Pierrot qui m'appelait du musée.
2: Pas du tout.
5: Ah, pardon. Non, ma femme n'est pas morte du tout, hein. Alors, vous me souhaitiez un bon anniversaire?
2: Mais oui, monsieur le préfet.
5: Ah, ben, je vous écoute, alors.
2: Bon anniversaire, monsieur le préfet, et que nos voeux vous accompagnent.
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8: Allô?
21: Bonjour madame, c'est bien le garage?
8: Oui, bonjour.
21: Monsieur Martin à l'appareil, je suis venu changer mon pare-brise chez vous.
8: Oui.
21: Mais vous avez oublié de me filer la console de jeu.
8: Mais non, mais j'ai jamais donné une console à personne pour un pare-brise. Où vous avez vu qu'on donnait des consoles?
21: Bah tout le monde le fait, donc légalement je pense que vous devez vous aligner.
8: Ah bah non, c'est pas parce que les autres le font que légalement je suis obligé de vous donner une console.
21: Ah si, c'est marqué dans la loi cadeau.
8: Mais y a pas de loi cadeau.
21: Ah mais si, article 4, le patron s'engage à récupérer une console pour le client.
8: Mais le patron va pas récupérer de console de jeu.
21: Bon bah sinon mettez-moi une trottinette électronique, c'est pas grave.
8: Mais non, mais rien du tout.
21: Bon bah vous me donnez un aspirateur de voiture, on n'en parle plus.
8: Non, je veux rien vous donner, j'ai rien à vous donner.
21: Bon, vous avez bien un appareil à raclette ou je sais pas, un moule à gaufre?
8: Non, je ne fais aucune offre pour le pare-brise.
21: Ah oui, mais dans ce cas, il faut prévenir avant si vous faites pas le cadeau.
8: Mais je vais pas. Quand la personne vient pour une vidange, je vais pas lui dire je vous offre pas de porte-clés. Hein.
21: Comment ça, vous offrez des porte-clés?
8: Oh là là.
21: Non, parce que moi, j'ai pas eu de porte-clés.
8: Mais j'offre pas de porte-clés non plus.
21: Bon, en même temps, je préfère une console.
8: Je vous verrai tout ça avec mon patron, c'est lui qui prend les décisions.
21: Ah bah, passez-le moi.
8: Voilà.
21: Merci madame.
11: Oui, c'est monsieur.
21: Bonjour madame.
11: Attendez, il n'y a pas de cadeau chez nous en fait.
21: Si, la console électronique.
11: La console électronique?
21: Ouais, normalement on a une console par pare-brise.
11: Ah bah alors, je sais pas chez qui, mais pas chez nous. Il y a un gros malentendu. Je n'offre rien.
21: Ouais, je vois, vous offrez rien parce que ma console, vous l'avez un peu mise de côté.
11: Mais j'ai rien mis de côté, vu que je n'ai aucun cadeau à donner aux personnes.
21: Non mais entre nous, vous l'avez refilé à quelqu'un d'autre.
11: Non mais il n'y a pas d'entre nous de rien du tout. Je ne reçois rien de personne.
21: Elle est bien passée quelque part, cette console.
11: Mais il n'y a pas de console de rien du tout, vu que je vous dis que j'ai rien du tout. Je sais même pas de quoi vous me parlez.
21: Alors, une console de jeu électronique, c'est un système qu'on branche sur la télé et ça permet de jouer électroniquement sur
11: non, mais je suis pas teubé, je sais ce que c'est un jeu électronique. Il n'y a pas de console, il n'y a pas de trottinette, il n'y a rien chez moi.
21: Ok, vous êtes en rupture de stock.
11: Mais non, je ne suis pas en rupture de stock de rien du tout.
21: Ah bah super, dans ce cas, je vais passer tout à l'heure.
11: Mais vous comprenez pas ce que je suis en train de vous dire. Je vais pas vous filer quelque chose que je n'ai pas.
21: Bah, c'est-à-dire que légalement, il y a quand même obligationnage.
11: Légalement, de rien du tout. Je suis le patron ici, je fais ce que je veux. Une console, vous savez le prix que ça vaut, une console, une trottinette de jeu? C'est même pas l'argent que je gagne sur un pare-brise.
21: Bah ouais, mais si j'avais su, j'aurais pas pété mon pare-brise. Parwiz.
11: Mais si Parwiz il a été cassé, c'est pas moi qui a cassé Parwiz, je pense, monsieur, c'est bien vous.
21: Ah oui, c'est moi, oui, je l'ai fait exprès.
11: Mais pourquoi faire?
21: Bah pour que vous me finiez une console, vous suivez vraiment pas.
11: Mais n'importe. Eh non, mais alors là, vous savez quoi, heureusement que je suis assis parce que vous me mettez sur le cul. Je n'ai jamais entendu un truc aussi débile que ça.
21: Merci beaucoup.
11: Je n'ai jamais rien offert de ma vie à personne.
21: Ah non, je demande pas qu'on m'offre un truc, moi j'appelle juste pour récupérer mon cadeau.
11: Mais je vais couper court à la conversation, ça va être réglé. Il n'y a pas de cadeau chez
21: moi. Bon allez, c'est bon, filez-moi un aspirateur de voiture.
11: Mais les aspirateurs de voiture, c'est Carglass qui vous offre ça, monsieur, c'est pas moi.
21: Oui, bah c'est pareil, c'est vos collègues, vous allez les voir.
11: C'est pas des collègues, moi c'est des concurrents. Je les connais même pas, ces personnes-là.
21: Non, mais vous leur dites qu'il vous faut un cadeau pour un client à vous.
11: Ah non?
21: Bah oui, mais alors comment vous allez faire?
11: Mais je vais rien faire du tout, vu qu'il n'y a pas de cadeau chez nous.
21: Ah, toujours pas?
11: Non, toujours pas.
21: Bon, bah laissez tomber, je vais acheter une console et je vous déposerai la facture plus tard.
11: Oh, mais encore moi? Non, mais c'est n'importe quoi ça, mais c'est un peu. C'est niette, c'est hors de question.
21: Eh, et si je vous dis que c'est mon anniversaire?
11: Vous rigolez ou quoi?
21: Bah, c'est pas pile aujourd'hui, mais ça tombe cette année.
11: Bon, vous savez quoi? Allez, au revoir, monsieur, parce que franchement, j'ai autre chose à foutre de ma vie que de gérer des conneries par exemple.
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9: Allô?
5: Oui, bonjour madame.
9: Bonjour.
5: C'est l'école de danse?
9: Oui, tout à fait.
5: Monsieur Ledu à l'appareil.
9: Oui.
5: Dites-moi, j'étais à un mariage la samedi.
9: Oui.
5: Et il y a une nouvelle danse là qui a l'air très, très intéressante où j'ai appris plein de choses et mon petit cousin qui a ramené ça de Paris.
9: Oui.
5: J'en ai parlé à mon club de boulisme là.
9: Oui.
5: Et tous ceux qui, comme moi, pratiquent les boules.
9: Oui.
5: Ça les intéresse cette danse.
9: Ah, d'accord. C'est quoi comme danse?
5: La zézette.
9: Ah, je connais pas.
5: Ben, la danseuse, elle a la zigounette du monsieur à la main.
9: Oui.
5: Elle tourne comme ça, vous voyez. Hop. Et donc le monsieur, lui, se laisse faire. Il est mené par la... comment on appelle ça? Sa zézette, quoi. Sa zigounette, quoi.
9: Ouais, mais bon...
5: On est 12, hein.
9: Ouais, mais ça fait rien.
5: Non, mais... On est motivé.
9: Oui, mais peut-être, mais moi, c'est pas trop ma tasse de thé, ça. Hein.
5: Je vous rassure, non. On a déjà acheté donc les chaussons de danse et puis la tenue de danseur. Oh, et donc, il n'y a pas de braguette, de trucs comme ça. C'est tout de suite la zigounette, la zézette.
9: Ah, d'accord.
5: On la sort.
9: Non, c'est pas trop mon truc, ça. Hein. Moi, j'apprends pas tous ces trucs-là, hein. Je suis désolée. Hein.
5: Comment?
9: Ah non, ouais, mais là, c'est pas un truc qui m'intéresse. Je vous dis franchement, ça, c'est pas des trucs qui m'intéressent. Hein. Montrer les zézettes, c'est pas trop mon truc, hein. Allô?
5: Mais madame, je comprends pas, je croyais que vous étiez professeur de danse.
9: Professeur de danse, c'est pas pour montrer les zézettes, hein?
5: Mais non, mais il s'agit pas de montrer.
9: Ah oui, parce que là, si c'est pour montrer la zézette, c'est pas. Je peux vous dire tout de suite que c'est non, hein?
5: Mais c'est pas pour la montrer, c'est pour la tenir, pour la danse. Voyez, c'est pas tout à fait pareil. C'est
9: oui,
5: pas...
9: mais même si vous la sortez pour la tenir, c'est pas pareil quand même.
5: Bah, c'est ça qu'on fait.
9: Ah oui, bah alors je suis désolée, non, c'est non, hein.
5: Attendez, il y a le président du club de boules qui est là.
9: Non, mais c'est non, hein. C'est pas la peine, n'insistez pas.
10: Allô?
9: Allô?
10: Bonjour madame.
9: Oui, bonjour monsieur.
10: Bonjour madame, monsieur le baron de la Florana, là, à l'appareil.
9: Oui.
10: Juste une petite question qui me taraude d'esprit.
9: Oui.
10: Pouvez-vous me dire exactement ce qu'il y a de choquant à enseigner à 12 boulistes la zézette dans un club de boules?
9: Ah non, vous m'excuserez, là, c'est juste désolé, là, c'est non, hein. Moi, je vais pas m'amuser à faire des danses avec, à montrer que le mec monte sa zézette et puis la nana la tienne, je suis désolée.
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12: Nous allons vous mettre en relation avec un conseiller de l'assurance maladie.
9: Oui.
21: Bonjour monsieur, c'est bien l'assurance maladie?
9: Oui, bonjour monsieur.
21: J'ai vu un article comme quoi les Français l'année dernière, ils ont eu 16,6 jours d'arrêt de travail en moyenne.
9: Oui.
21: Alors j'ai refait mes comptes, j'ai eu que 12 jours d'arrêt de travail en 2015.
9: Oui.
21: Donc ça veut dire que vous me devez 4,6 jours d'arrêt de travail encore.
9: Si vous n'avez pas été malade, on ne vous reverse rien du tout.
21: Et alors mes 4,6 jours, qu'est-ce qu'on en fait?
9: Bah, rien du tout.
21: Comment ça, rien du tout?
9: Enfin, je ne suis pas malade, ça fait plusieurs années que je n'ai pas été malade et on n'a jamais rien reversé.
21: Non mais je comprends, parce que si vous dites à tout le monde que vous empochez 16,6 jours sans...
9: Ah non, je ne récupère pas 16 jours et demi.
21: Vous êtes en train de vous les mettre de côté?
9: Pas du tout. Ben non monsieur, pas du tout, soyons sérieux.
21: Bah mes 4,6 jours, ils ont disparu. Et
9: dans notre bureau, les agents ne sont pas malades, ils ne récupèrent rien du tout.
21: Bah ils récupèrent les jours des autres qui n'ont pas eu leurs 16,6.
9: Mais non.
21: Juré?
9: Bah
0: oui, je vous jure.
21: Dites, je jure que je ne récupère pas les arrêts de travail d'autrui.
0: Bah, je ne récupère pas les arrêts de travail d'autrui, monsieur, je vous jure. On peut vous le prouver.
21: Eh, vous avez croisé ?
0: N'importe quoi.
21: Moi, je suis sûr que vous avez...
0: Non.
21: Alors, dites, je m'engage à restituer les jours que je dois.
0: Je ne m'engage à rien du tout, étant donné que nous ne restituons pas de jours.
21: Ah, ah.
0: Je vais vous mettre en relation avec un chef, ne quittez pas.
21: Vous allez me faire le coup du faux chef ?
0: Ah, pas du tout, je vais vous mettre en relation avec madame...
21: Ah.
0: Bah, attendez, je vais vous mettre en relation avec elle. Bonjour, c'est comment votre...
21: Excusez-moi, elle est en train d'effacer ses traces.
0: D'effacer quelles traces, monsieur? On peut pas effacer, on n'est pas habilité à effacer des traces. Je sais pas, mais vous êtes dans une autre dimension, c'est pas possible autrement, monsieur. Vous imaginez ce que vous êtes en train de nous dire, là?
21: Ah, vous êtes de mèche?
0: Non, vous comprenez pas, monsieur.
21: En fait, elle est en train de faire disparaître toute trace de mes 4,6 jours.
0: Mais oui, on est en train de faire disparaître votre nom, votre salaire, on est en train de faire disparaître...
21: J'enregistre vos aveux, là, vous êtes consciente, hein?
0: Enregistrez-moi, je m'en fous complètement.
21: Bon, enfin, vous venez d'avouer, quand même, hein?
0: Mais de quoi je viens d'avouer, quoi? Venez cet après-midi, à 14h.
21: Oui, non, mais je vois venir le truc, vous allez murer un bureau ou je ne sais quoi pour tout planquer.
0: Bah, venez voir de votre propre yeux.
21: Ah bah très bien, je vais venir vérifier de mon propre yeux, oui.
0: Non mais monsieur, vous vous rendez compte de ce que vous dites?
21: Moi je suis sûr que votre collègue, elle est en train de passer tous mes papiers à la déchiqueteuse, là, pendant ce temps.
0: Oh ouais, c'est vrai qu'on a une déchiqueteuse dans le service.
21: Ah!
0: On en a même pas!
21: J'entends le bruit de la déchiqueteuse, hein.
0: On n'a même pas de déchiqueteuse, monsieur.
21: Vous avez une déchiqueteuse.
0: Comment?
21: Ah, c'est pas le même monsieur.
0: Et comment votre prénom?
21: Martin.
0: Et votre nom de famille?
21: Martin.
0: Oui, Martin, c'est pas possible, monsieur.
21: Et pourquoi?
0: Bah, parce que de toute façon, que ce soit Martin ou Martin machin ou Martin truc, on vous trouve pas.
21: Essayez Marty peut-être alors. Il y a peut-être une coquille.
0: Vous nous prenez vraiment pour des imbéciles, monsieur?
21: Non, pas du tout.
0: Un petit peu, c'est pour une radio, c'est pour quelque chose dans ce genre-là?
21: Bah oui, bah évidemment. Bah dans ce cas, je vous dis que c'est Rire et Chanson, que je m'appelle Martin, que c'est l'appel trop con.
0: Oui,
21: et...
0: bah écoutez, pensez ça, une bonne journée, monsieur. Au revoir.
21: Non, mais c'est vrai. Allô?
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15: Autoroute d'information, bonjour.
23: Bonjour, madame.
15: Ah bah, vous ne quittez pas un instant.
23: Ben non. Ça fait du bruit par où ça passe, ça, dis donc.
15: Allô?
23: Oui, ben, ça fait du bruit chez vous.
15: Oui.
23: Hey. Bonjour, madame.
15: Bonjour, monsieur.
23: Monsieur Ledoux à l'appareil.
15: Oui.
23: Vous êtes bien le centre d'information sur les autoroutes?
15: Oui, monsieur.
23: Bien, je pars en vacances en Espagne, là.
15: Oui.
23: Avec ma femme, mon petit neveu Georges et mon chien.
15: Oui.
23: Voilà. Ben oui, mais alors, on a un problème, on est en train de charger la voiture et tout. Enfin, on a déjà fait quelques kilomètres, mais on est en train de changer les valises de place, parce qu'avec le Kléber, les valises, elles n'ont plus de place dans le coffre, vous voyez?
15: Ah oui, d'accord.
23: Alors, donc on a des problèmes, quoi, évidemment. Alors, on voudrait savoir s'il y avait une forêt sur le bord de la route qui mène en Espagne.
15: Une forêt, hein?
23: Oui.
15: À quel niveau?
23: Oh ben, pas trop loin, quoi. C'est parce que ma femme n'arrive pas à dormir avec le clébar qui aboie tout le temps parce qu'il étouffe dans le coffre, quoi.
15: Ouais.
23: Alors, on se disait qu'on pourrait peut-être... Enfin, juste pendant un mois, quoi. Laisser le chien dans la forêt au bord de la route pour qu'on puisse le reprendre après, vous voyez, quoi.
15: Ah oh non, mais si vous n'allez pas abandonner votre chien pendant un mois...
23: Trois semaines et demie.
15: Trois semaines et demie dans la forêt, vous voulez abandonner votre chien?
23: Non, pas abandonner. C'est-à-dire qu'on pensait que, vous voyez, en plus, les forêts dans le sud de la France, c'est dangereux.
15: Oui.
23: En été, il y a des incendies de forêt.
15: Oui.
23: Alors justement, nous, le petit chien, il pourrait peut-être vous aider dans la lutte contre les incendies de forêt parce qu'il passe son temps à pisser sur les arbres. Vous voyez?
15: Mais comment il va vivre pendant trois semaines?
23: Mais il peut surveiller les arbres, il peut protéger les champignons, quoi.
15: Mais vous pouvez pas faire ça.
23: Mais bon, on rentrera au bout de trois semaines alors. Vous savez, les chiens, ils font ami-ami avec les écureuils, ils ont chacun une truffe, ils se frottent la truffe, ils aiment bien ça les chiens. Les écureuils leur apportent des glands.
15: Les écureuils leur apportent des glands aux chiens?
23: Ah ben bien sûr madame.
15: Mais c'est pas possible, monsieur, ses amis les écureuils, ils vont pas le nourrir.
23: Si.
15: Ils vont pas le nourrir assez, c'est pas avec des glands qu'il va se nourrir.
23: Mais si, le chien, ça mange n'importe quoi.
15: Mais non, dans une SPA, à la SPA, il va être nourri normalement.
23: Mais nous, on l'a entraîné à bouffer des glands depuis trois semaines, et ben il se porte bien.
15: Votre chien, il va pas rester pendant trois semaines au même endroit. Hein.
23: Mais on va l'attacher à l'arbre.
15: Ah bah oui, bah c'est très malin. Hein. Mais il va être malheureux, le chien va pas pouvoir bouger, vous rendez pas compte.
23: Mais il aime bien pas bouger, c'est un feignant, c'est un gros feignant, chien là. Je vous dis, il fait rien.
15: Allô?
23: Oui.
15: Mais monsieur, excusez-moi, mais vous êtes sûr que vous êtes très normal?
23: Madame, je vous...
15: Non, mais je me permets de vous demander ça, monsieur, parce que là, vraiment, d'abord, est-ce que vous savez où vous êtes ici?
23: Je pense que je suis chez des gens sympathiques.
15: C'est-à-dire?
23: Honnêtes. plaisant que j'aurais bien aimé rencontrer dans ma vie et avec qui j'aurais aimé me lier d'amitié, pourquoi pas.
15: Non mais monsieur, vous vous rendez compte de ce que vous dites? Est-ce que vous avez déjà vu, je sais pas qui vous êtes, qu'est-ce que vous faites dans la vie, monsieur?
23: Monsieur Bernard Ledoux, retraité des PTT.
15: Je suis bien heureuse de le savoir. Alors dans les PTT, on est comme ça?
23: Comment ça, on est comme ça?
15: Ben, écoutez, monsieur, vous avez pris un chien. Moi, je sais pas, j'ai 4 chiens, monsieur. Et croyez-moi, je pars aussi en vacances quand ça m'arrive de temps en temps. Et je laisse pas mes chiens au bord d'une forêt, hein.
23: Mais je veux pas les laisser au bord de la forêt.
15: Non, vous voulez l'attacher à un arbre, alors c'est encore pire.
23: Mais oui, mais je veux pas le laisser au bord de la forêt. S'il faut le mettre au milieu de la forêt, je l'attache au milieu de la forêt.
15: Non, mais enfin, monsieur, mais il mangera comment votre chien? Vous rêvez ou quoi?
23: J'ai expliqué à la dame que les écureuils leur apportent des glands.
15: Non, mais vous plaisantez, mais un non. Chien, ça mange des glands. Moi, mes chiens, ils mangent de la viande, monsieur.
23: Moi, ça fait 3 semaines qu'on entraîne. Mon chien a bouffé des glands.
15: Vous l'entraînez à manger des glands. Vous en mangez, vous, des glands?
23: Et j'ai essayé.
15: Oui, et c'est bon?
23: Ben écoutez, à mon avis, c'est bon pour le chien.
15: C'est bon pour le chien, ça, bien sûr. Mais pourquoi pas? C'est peut-être bon pour les écureuils, mais ça m'étonnerait que ce soit bon pour un chien.
23: Eh ben, il en bouffe. Hein.
15: Il en bouffe.
23: Eh ben, d'ailleurs, on a déjà une cargaison. En plus, le temps que...
15: Cargaison.
23: Mais oui, parce qu'on a pensé à tout. Le temps que les écureuils fassent ami-ami avec lui, on va lui mettre un petit panier à côté de sa laisse, puisqu'on va le mettre avec la laisse à l'arbre.
15: C'est ça, oui.
23: Alors, vous êtes un ami des chiens?
15: Ah oui, monsieur, oui.
23: Alors, à quel arbre croyez-vous qui sera le mieux? Un sapin, un hêtre ou un bouleau?
15: Non, mais monsieur, est-ce que vous plaisantez là où...
23: On part dans une demi-heure, madame.
15: Partez dans une demi-heure. Bon, mais écoutez-moi, d'abord, premièrement, si vous avez un problème, c'est à la SPA qu'il faut vous adresser, à la Société Protectrice des Animaux, et non pas à un service autoroute.
23: Mais ils n'en veulent pas de mon chien à la SPA.
15: Comment ça, ils n'en veulent pas de votre chien? Ça m'étonnerait. À la SPA, on accepte les chiens.
23: Non, la dame m'a dit qu'ils n'en voulaient pas.
15: Et pour quelle raison?
23: Parce que c'est un éjaculateur précoce.
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14: Bonjour.
21: Bonjour madame, c'est bien le bar?
14: Oui.
21: Monsieur Martin, les brasseurs Martin?
14: Oui.
21: Je vous appelle, rapport au plan de sobriété hydraulique qui a été lancé pour économiser de l'eau.
14: Et donc ça consiste en quoi?
21: Ça consiste que, à la place de vos fûts de bière liquide,
14: ouais,
21: je vais vous apporter des caisses de poudre de bière.
14: Et c'est pour quoi faire? J'en fais quoi moi de ça?
21: De?
14: De cette bière en poudre là.
21: Ah, et vous la servez aux clients à la place de la bière liquide.
14: Moi je veux pas remplacer ma bière liquide.
21: Si, parce que comme ça vous économisez 90% d'eau.
14: Non mais déjà, c'est quoi? C'est quel principe? Ça vient de où?
21: Le principe, c'est une déshydratation. Certification totale de la bière qui vous permet de la servir directement en poudre à vos clients.
14: Ça va être pratique pour consommer sur place. On est à un bar-restaurant.
21: Sinon, il y a une autre méthode plus simple, je vous rassure.
14: Ah, d'accord.
21: Ouais, il faut se mettre une pincée de poudre de bière dans la bouche.
14: Mmh.
21: Comme ça, vous pouvez reconstituer une gorgée avec votre propre salive.
14: Ah ouais, tiens. Non, mais c'est n'importe quoi.
21: Ouais, sinon, vous pouvez aussi cracher dans le verre de poudre, mais les gens osent pas en général.
14: Attendez.
16: Ouh là là, alors là, je vous arrête, moi, je suis pas très d'accord non plus, hein.
21: Ouh là là, alors, si j'ai compris, c'est pas la même personne parce que c'est monsieur.
16: Oui, c'est madame.
21: C'est ce que je disais, donc je vous apporte les caisses de bière en poudre.
16: Eh ben non, moi, je suis pas d'accord, j'en fais pas.
21: Vous allez voir, l'essayer, c'est l'adopter. D'ailleurs, je vous en ai mis pour 6 mois, déjà.
16: Ouais, vous avez fait une enquête, déjà?
21: Oui, il se trouve que, justement, j'ai fait une enquête de satisfactionnement clientèle.
16: Ben oui, passez-moi.
21: Pas encore, mais pour le moment, on est à 100% d'avis positif. On n'a jamais vu ça.
16: 100%, je ne vous crois pas.
21: Je peux vous le garantir, c'est moi qui ai essayé.
16: Vous avez essayé, mais tout seul?
21: Non, j'ai goûté avec mon beau-frère. Et vu que tous les deux on était pour, ça fait 100% de pour.
16: Mais oui, avec votre beau-frère, mais qu'est-ce que ça veut dire ça?
21: Ça veut dire que soit c'est le mari de ma sœur.
16: Ils vont pas marcher, les gars.
21: Quel gars?
16: Les clients. Moi, s'ils me voyaient faire la bière avec de la poudre, là, je vais vous dire que ça va pas être pareil, hein.
21: Ah, mais non, vous faites pas la bière vous-même. Vous aurez juste à servir la poudre de bière, c'est ce que j'expliquais.
16: Et comment vous faites la bière alors si vous me portez la poudre?
21: Vous aurez des cuillères doseuses pour les clients. Ils auront 2,5 grammes pour un demi, 5 grammes pour une pinte.
16: Non, mais moi, je vends au bar. Le client va pas vouloir, hein.
21: Non, mais ça change pas grand-chose.
16: Ah, ben si.
21: Après, s'il y a des clients qui râlent, vous pouvez leur dire de venir avec leur bouteille d'eau.
16: Pardon? Venir avec leur eau? Mais qu'est-ce que c'est que vous nous inventez, là?
21: Eh oui, comme ça, vos clients peuvent réhydratificacater leur poudre de bière avec leur eau et vous économisez.
16: Ah, ben écoutez, je vais demander à monsieur.
14: Ouais, pas en poudre.
16: Ah, merci, voilà. Le monsieur, il me répond tout de suite, pas en poudre.
21: Le monsieur, il n'existe pas, surtout.
16: Eh ben si.
21: Oh, on l'aurait entendu.
16: Là, j'ai une dame qui boit de la bière, elle me dit en poudre, j'en boirai pas.
21: Ah, et maintenant, c'est une dame?
16: Oui.
21: Il y a 3 secondes, c'était un monsieur et hop, il s'est transformé en dame.
16: Non, eh ben c'est justement, j'ai une dame et un monsieur.
21: Ouais, comme par hasard.
16: Poudre, on bouffe déjà assez de merde. Vous voyez, la dame, ce qu'elle vous dit?
21: S'il y avait des gens, on les entendrait quand même.
16: Ah, ben vous pouvez venir voir si vous voulez, hein. Y a pas de souci.
21: Oui, le temps que j'arrive, vous allez mettre des faux clients dans le bar.
16: Ah non.
21: Oh, si. Je vois le truc, votre collègue va mettre une fausse moustache.
16: Non.
21: Eh ben, jurez-moi que personne ne portera de fausse moustache si je viens.
16: Ah, je vous jure. Ah, attends.
1: attendez, c'est le client.
18: Comment il s'appelle, monsieur?
1: Comment vous appelez?
21: Je me m'appelle Monsieur Martin.
1: Monsieur Martin.
18: C'est un canular.
1: Ah, c'est un canular.
21: Ah, mais c'est complètement un canular, je vous le confirme.
1: Ah, oui.
21: Eh oui, donc tout est bien qui finit bien.
1: Oui, oui.
21: Enfin, faudra juste qu'on voit quand même pour votre livraison.
1: Pardon?
21: Bah oui, parce qu'en attendant, j'ai toujours votre poudre de bière à vous déposer.
1: Non, mais vous rigolez?
21: Bah, on peut rigoler et faire du business, ça empêche
1: mais
21: pas.
1: Au revoir, monsieur.
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20: Mairie Doudon, bonjour.
22: Allô?
20: Oui, bonjour.
22: Oui, bonjour madame. La mairie d'Erdeven dans le Morbihan.
20: Oui.
22: Je suis bien la mairie Doudon.
20: Oui.
22: D'accord, je vous passe monsieur le maire d'Erdeven. Hein. C'est le maire. Merci. Allô?
20: Oui, bonjour monsieur.
22: Bonjour madame. Je suis à la mairie de...
20: Oudon.
22: Oudon, oui. Ça se trouve où, ça, Oudon?
20: Bah, ou à côté d'Anceny.
22: D'accord. Alors, on a besoin pour un dossier de renseignement. L'adresse de la salle polyvalente, c'est où, dans?
20: Bah, l'adresse, c'est rue de la Loire.
22: Alors, ça se trouve où, dans?
20: Il n'y a pas de numéro.
22: Alors, la salle des jeunes, c'est où, dans?
20: Rue du Chêne.
22: Oui, mais où?
20: Mais je comprends pas, là. Vous devez pas être dans la bonne commune. Vous appelez Oudon, donc c'est à Oudon, là, que la commune.
22: Ah, très bien. Alors... Le stade du Chêne.
20: Oui.
22: C'est où, dans?
20: Rue du Chêne.
22: Rue du Chêne. Où, dans?
20: Je comprends pas, là. Pourquoi vous me demandez à chaque fois où, dans?
22: Parce que je sais pas où c'est.
20: 44-521, où, dans? O-U-D-O-N.
22: Ah, où, dans, hein?
20: Mairie Doudon, bonjour.
22: Oui, madame, c'est monsieur Cerbère. Je suis le directeur du cabinet du maire d'Erdeven. Écoutez, vous lui avez raccroché au nez.
20: Non, attendez, je viens de lui dire que tout se trouve sur la commune de Oudon. Et à chaque fois, il me demande Oudon.
22: Bah oui, mais c'est normal, madame. Oudon.
20: C'est pas possible. En Loire-Atlantique.
22: Oui, mais Oudon.
20: Après Nantes.
22: Oh, passez-moi le dossier, merci. Allô?
20: Oui.
22: Excusez-moi. Alors, la salle de danse, s'il vous plaît.
20: Salle Jacques Demy.
22: D'accord. Oudon.
20: Square du Havre.
22: D'accord. Oudon?
20: Oui.
22: Oui, mais Oudon?
20: Square du Havre, Oudon.
22: Ah, vous non plus, vous savez pas?
20: De quoi?
22: Où ça se trouve? Vous avez dit Oudon.
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21: Allô? Bonjour madame, c'est bien le bureau de tabac?
25: Oui.
21: J'ai acheté des cigarettes chez vous.
25: Oui.
21: Vous y allez un peu fort quand même. Vous avez vu les images qu'il y a dessus?
25: Ah, comment?
21: Excusez-moi, mais alors là, c'est dégoûtant, hein.
25: Je sais bien, mais c'est pas nous qu'on fait les images.
21: Comment ça, c'est pas vous qu'on fait les images, c'est quand même vous qu'on les vendait?
25: C'est nous qu'on les vend, mais c'est fait par des cigarettiers.
21: C'est vous qu'on les vend ou c'est pas vous qu'on les vend?
25: Allô, oui.
21: Oui, ah, bonjour madame.
25: C'est pas nous qu'on choisit les photos, hein.
21: Ah bah, c'est pas vous qu'on choisit, excusez-moi, c'est quand même vous qu'on les vend, donc c'est vous qu'on les choisit.
25: Non, non, c'est pas nous qu'on choisit les photos, monsieur.
21: Ah bah, moi j'ai l'impression que c'est vous qu'on choisit quand même, hein.
26: Allô?
21: Ah bah, c'est monsieur.
26: Vous savez, je regarde pas que les images qu'il y a sur le paquet, hein. C'est pas nous qu'on y peut quelque chose.
21: Excusez-moi, mais je pense que c'est vous qu'on y pouvait quelque chose.
26: Ah ouais, mais c'est pas nous qu'on les met, les images.
21: Ah bah, comment ça, c'est pas vous qu'on les met?
26: Bah, attendez, monsieur, où est-ce que vous allez, là?
21: Ah bah, moi, je vais au bureau de tabac.
26: Bah, comment voulez-vous que je prenne tous les paquets de cigarettes puis que c'est moi qui colle les images?
21: Ah, donc c'est vous?
26: Mais non, mais je vous dis, comment voulez-vous que c'est moi qui colle les images dessus?
21: Non, mais je comprends, c'est peut-être des photos que vous avez fait vous-même et ça vous fait plaisir
26: bah,
21: de les mettre.
26: Non, allons, monsieur. C'est pas nous qu'on met les images, allons, monsieur.
21: Bon, moi, j'ai l'impression que c'est vous qu'on met les images.
26: Bah,
21: hein.
26: Réfléchissez un petit peu. S'il faudrait que je prenne tout à chaque paquet puis que je mette et je colle des images dessus, ben j'ai pas fini.
21: Non, mais si vous avez pas fini, c'est bien que vous êtes en train de le faire.
26: Ben non.
21: Ben vous dites que vous avez pas fini de le faire.
26: Ouais, mais c'est une façon de parler. Vous pouvez arriver tout de suite ou bien dans 5 minutes ou bien dans 1 heure et je vous donnerai A plus B que c'est pas nous qu'on le fait. Le paquet de cigarettes est emballé dans du cellophane. Moi j'ai pas de machine pour mettre du cellophane.
21: Jurez-le.
26: Ben je vous jure que j'ai pas de machine pour mettre du cellophane.
21: Oui, mais peut-être vous glissez l'image sous le cellophane.
26: Ben non, attendez, mais là c'est du n'importe quoi. Je trouve ça tellement aberrant que vous imaginez que chez les buralistes qui s'amusent à mettre des images sur leur paquet de cigarettes...
21: Bah moi, je dis que c'est pas les buralistes. Je pense que ce sont plutôt les buraliers des bureaux de tabac.
26: Les quoi?
21: Bah, les buraliers.
26: Bah, un qui vend du tabac, ça s'appelle un buraliste.
21: Ah non, c'est un tabaciste, ça.
26: Un quoi? Non, ça s'appelle un buraliste, monsieur.
21: Non, buraliste, c'est celui qui vend des bureaux.
26: Non, mais un buraliste, ça aussi, c'est un tabac. Les tabacs, c'est des buralistes.
21: Bon, écoutez, je vais venir...
26: Et vous avez que ça qu'à faire?
21: Ah, notre monsieur.
26: Vous êtes malade, monsieur, hein, pour vous faire soigner.
21: Non, mais excusez-moi, mais moi, je vais vous rapporter ce paquet, parce que là, si vous voulez,
26: je... Bah, moi, j'en veux pas de votre paquet, vous l'avez acheté, vous l'avez acheté.
21: Faudrait que je passe en fin de... Là, je suis au travail, mais...
26: Eh ben, alors, raconte plus que vous travaillez pendant sur votre lieu de travail. Alors là, franchement, vous avez un bon patron, et vous le méritez pas.
21: Alors, je vous rassure, je ne travaille pas toujours sur mon lieu de travail, hein.
26: Ah, vous travaillez pas, ça va pas, là, monsieur, hein. Faudrait peut-être consulter, hein.
27: Monsieur.
21: Ah, une autre dame.
27: Bah non, bah allez, attendez, qu'est-ce que vous racontez là?
21: Bah enfin, excusez-moi, c'est qui le patron là dans l'établissement?
27: Bah c'est moi.
21: Je pense que si vous étiez le patron, vous feriez un minimum respecter.
27: Bah respecter, Techdeco, bah, vous pouvez regarder toutes les marques, il y a n'importe quelle photo, c'est dégueulasse partout. Hein. Pourquoi vous allez me rapporter, pourquoi faire?
21: Bah, pour que vous me mettiez un truc à la place.
27: Mais on rajoute pas de photos. Qu'est-ce que vous racontez là? Bah, vous avez un problème, vous, quoi, là?
21: Non, mais vous vous rendez compte pour les enfants, c'est quand même.
27: Bah, oui, bah, faut pas faire voir aux enfants, c'est tout.
21: Mettez des trucs que les enfants aiment bien.
27: Mais non, mais on fait pas ce qu'on veut.
21: Si vous mettez des animaux, des petits animaux.
27: Ouais, des animaux, bien sûr.
21: Des lapins, je sais pas, des écureuils.
27: Ouais, des lapins, puis des cigognes, et puis des poupées gonflables.
21: Voilà! Eh ben voilà!
27: Ouais, d'accord.
21: Non, allô? Ah, mal raccroché. Je vous entends, hein? Allô?
2: Votre faute.
21: Ah, bah merci, madame.
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6: Allô?
23: Oui, bonjour madame.
6: Bonjour.
23: C'est la mairie.
6: Oui.
23: Ah, bonjour, je vous appelle. Je suis la nouvelle femme de ménage de monsieur le maire.
6: Oui.
23: Et je suis en train de faire le linge, là. Je voudrais savoir où il met ses produits.
6: La femme de ménage de monsieur le maire.
23: Oui.
6: Ah, bah écoutez, là, je peux pas vous dire. Monsieur le maire n'est pas en mairie, alors. Je peux pas vous dire.
23: Si jamais il vous appelait.
6: Oui.
23: Pouvez-vous lui transmettre le message?
6: Oui.
23: Hein, qu'il appelle donc Mireille.

0: Bon, par 6. Dites-moi, quand vous pouvez passer
1: Aujourd'hui, non, mais peut-être... oui, demain, je peux, dans l'après-midi ou fin de journée.
0: Plutôt 18h.
1: 18h, bah oui, ce sera parfait pour le goûter, en plus.
0: Parce que, attendez, pour le goûter, comment ça, pour le goûter?
1: Bah, je vais quand même le goûter avant de l'acheter, oui.
0: Ah, bah non, je peux pas vous ouvrir une bouteille.
1: Comment ça?
0: Eh bah, attendez, si vous voulez le goûter, bah, ça vous coûtera le prix d'une bouteille, quoi.
1: Bon, vous êtes pas logique, là.
0: Ah bon, pourquoi? Je vous préviens, vous la goûterez pas avant de l'avoir payé.
1: Au prix que ça coûte, quoi.
0: Attendez, oui, non, mais vous prenez une bouteille de vin, vous l'ouvrez, vous la goûtez, puis après, vous la payez pas parce que vous dites qu'il est pas bon.
1: Bah, quand il est pas bon.
0: Non, vous la payez d'abord et après, vous la goûtez.
1: De toute façon, au pire, si je la prends pas, dans ce cas, vous remettez le bouchon.
0: Ah non, mais moi, c'est du vin que j'ai pour vendre. Moi, je ne vends pas de bouteille entamée.
1: Non, mais ça, on le dit pas. C'est...
0: Non, mais attendez, non, mais ça se dit pas, bah si.
1: Ça combien la bouteille?
0: 250€ la bouteille.
1: 250 euros?
0: Euros, oui.
1: Ah, je pensais que c'était 250 francs, moi.
0: Non, il y a longtemps qu'on est plus en France, c'est 250€ la bouteille.
1: À la limite, on remet à niveau après.
0: Une fois qu'elle est débouchée, elle vaut 0.
1: Oui, mais si elle est rebouchée après.
0: Non, elle vaut 0. La capsule qui fait le tour, elle est découpée. Ça vaut 0.
1: Non. Alors ça, mon beau-frère, il m'a montré une technique. Faut tirer un
0: pouce. Oui, bah, vous, avec une seringue, on va pomper avec une seringue. Non.
1: Ah, bonne idée.
0: Non, bah, ça, c'est des combines d'arnaqueurs. Il est hors de question qu'après que j'ai une bouteille.
1: Elle aura l'air comme neuve, hein, entre nous.
0: Peu importe. Et même mes caisses, elles sont jamais ouvertes.
1: Bah, alors, dans ce cas, si je goûte une caisse.
0: Si vous goûtez une caisse.
1: Ouais.
0: Et bah, vous allez en grande surface, vous trouvez un vin qui vous plaît.
1: Voilà, moi, je vais en grande surface, je prends une étiquette, je vous la rapporte, comme ça, on peut compléter si jamais.
0: Non, mais attendez, moi, je prends pas du château Tartempion ou je ne sais quoi. Hein.
1: Non, mais on en met juste un petit peu pour.
0: Non, il est hors de question. Hors de question que je fasse ça, non, mais ça va pas, non. Faire des trucs pour arnaquer les gens, ça va pas. Hein.
1: Non, bah alors, dans ce cas, vous savez quoi? Si jamais je le prends pas, on rebouche.
0: Vous me la payez, vous faites ce que vous voulez avec.
1: Non, mais ce que je veux dire, c'est que vous avez qu'à dire qu'il est resté un peu au soleil et que ça s'est
0: évaporé. Non.
1: Ah, bah si.
0: Ah, non, mais non.
1: Ah, bah si.
0: Non.
1: Si.
0: Non. Non, bah c'est de l'arnaque, pure et simple. Moi, je fais pas ça.
1: Ah, donc vous reconnaissez que c'est de l'arnaque?
0: Quoi?
1: Bah, vous...
0: De remplir les bouteilles, oui, de l'ouvrir et remettre du vin, un autre vin dedans, bien sûr que c'est de l'arnaque.
1: Et vous rachèteriez une bouteille ou pas? J'en ai une à vendre.
0: Ah, non, j'achète pas de bouteille. Moi, si j'en ai à vendre, c'est pour en acheter.
1: Non, mais je peux vous en prendre une et puis vous.
0: Ah, non, mais attendez, non, mais ça va pas, non.
1: Combien vous la vendez?
0: 250€ la bouteille.
1: Eh, bah, je vous la fais à 245, moi.
0: Bon, vous commencez à me saouler. Vos conneries, ça va bien.
1: Excusez-moi. Pour commencer à vous saouler, il faudrait déjà goûter le pinard, non?
0: Ouais, bah, buvez ce que vous voulez.
1: Vous voulez que je vous rappelle quand vous aurez dessoulé?
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3: Allô?
4: Allô, docteur?
3: Allô?
4: Allô, docteur?
3: Écoutez, il doit y avoir erreur, madame.
4: Ah, c'est pas le docteur?
3: Mais non!
4: Oh, mon Dieu!
3: Et vous avez des soucis, apparemment.
4: Ah oui, parce que j'ai confondu mon poulet et mon chat.
3: Oui.
4: Pour manger ce midi. Et comme j'avais pas mes lunettes.
3: Oui.
4: Ben, j'ai tué le chat.
3: Oh.
4: Et je l'ai mangé.
3: Oh.
4: Et j'ai mal au ventre.
3: Oh, mon Dieu. Vous avez personne qui peut vous aider dans votre coin?
4: Attendez, je fais un dédoublement d'appel. Vous permettez?
3: Ben, je vous en prie.
5: Cabinet du docteur de la place, j'écoute. Allô?
3: Écoutez, madame, monsieur, pardon, docteur,
5: oui.
3: C'est une vieille dame qui m'appelle de je ne sais où. Elle est pas très bien. Hein. Elle a mangé son chat aujourd'hui à la place du lapin. Est-ce que vous, si vous vous faites le 31-31, vous pouvez pas avoir l'appel?
5: Attendez, bougez pas. Ah, madame Le Duret.
3: C'est ça.
5: Elle a pas de lapin, elle a des poulets.
3: Oui, c'est ça. Elle a confondu du poulet et puis, attention, moi, ça commence, ça devient contagieux. Elle a confondu le poulet avec son chat, elle a mangé son chat.
5: C'est pas vrai.
3: Si, et il paraît qu'elle souffre, enfin, je sais pas.
5: Elle a dû manger les poils avec encore.
3: Oh.
5: Ça fait 3 fois qu'elle nous fait le coup.
3: Mon Dieu, mais comment, elle est toute seule, cette femme?
5: Oui, parce que son fils est en Martinique.
3: Ah oui.
5: Et pour lui faire plaisir, il lui a offert 3 chats. Et elle en a déjà mangé 2.
3: Eh ben, le troisième, il est oxy, elle l'a mangé.
5: Attendez, je vais faire une inversion d'appel, quittez pas, hein.
3: Merci, monsieur.
5: Parce que je suis inquiet de savoir si elle a mangé les poils, c'est ça le problème.
3: Oui.
4: Allô? Allô?
3: Oui, ben, je sais pas, je viens d'avoir votre médecin, parce qu'il voudrait savoir si vous avez mangé les poils.
4: Ben oui, parce que j'ai confondu les poils avec les plumes.
3: Oui.
4: Parce que d'habitude, je mange les plumes, moi.
3: Ah bon?
4: Oui.
3: Mais le chat, c'est dur aussi, les poils, hein?
4: Oh, c'est pas bon même grillé dans du beurre comme ça, j'ai
3: mais
4: mis.
3: Mais comment que ça se fait qu'on vous laisse quand même toute seule comme ça?
5: Oui, allô?
3: Oui, alors je viens d'avoir, moi, cette dame.
5: Oui.
3: Et puis, elle a

0: Manger les poils.
1: Oh là là là là. Attendez, quittez pas madame, parce que j'ai un appel de la poste de... Oui, le facteur. Comment s'appelle la dame qui a fait ça? Ah bah c'est elle.
0: Oh.
1: Allô?
0: Oui.
1: On a un appel de la poste là.
0: Oui.
1: Le facteur s'est fait arracher les poils ce matin par une vieille dame qui s'est empressée de lui manger tous les poils pubiens.
0: Écoutez, c'est une histoire de fou.
1: Attendez, je vais essayer de l'appeler parce que c'est pas la même chose si elle a mangé des poils de facteur ou des poils de chat. Hein,
0: Mais c'est pas possible, elle doit pas avoir de force cette femme. Mais pour arracher les poils du facteur, ça veut dire que déjà qu'il a une belle barbiche. Hein.
1: Ah mais non, mais c'est pas les poils de barbe, c'est les poils pubiens.
0: Ah bah d'accord. Bon bah écoutez, je suis pas de...
2: Allô? Allô?
0: Oui, ça y est, ben, je vous ai, mais enfin, il comprend plus rien, votre médecin. Hein. C'est les poils du facteur que vous avez mangé ou c'est les poils du chat?
2: Oh mon Dieu, c'est ça. J'ai mangé les poils du facteur tout à l'heure à 11h.
0: Mais c'est pas possible. C'est une histoire de fou, vous êtes en train de me faire une connerie, là.
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4: Allô?
5: Bonjour madame, c'est bien le bar?
4: Oui.
5: Monsieur Martin à l'appareil?
4: Oui.
5: Je suis un client régulier chez vous, je sais pas si vous voyez qui je suis?
4: Non, pas trop.
5: Bon, la dernière fois que je suis venu, c'était il y a une bonne trentaine d'années.
4: Oh, je sais pas si c'était moi, alors vous appelez qui ma...
5: Exactement, oui, c'est vous?
4: De quoi c'est moi?
5: Bah je reconnais la voix, vous êtes la patronne.
4: Ah non.
5: Oh bah si, la même voix.
4: Ah bah elle est décédée madame... Il y a longtemps.
5: Ok, et donc elle ne travaille plus du tout ici?
4: Ah bah non.
5: D'accord, donc si vous pouvez lui laisser un message...
4: Ah bah non, elle est décédée.
5: Bah je vois pas en quoi ça vous empêche de prendre un message.
4: Bah parce qu'elle est morte.
5: Ah d'accord, donc c'est vous qui la remplacez.
4: Moi j'ai racheté le café il y a environ une trentaine d'années.
5: Ah oui, bah c'est ça, moi la dernière fois que je suis passé c'était il y a 31 ans.
4: Ah ouais.
5: Et justement, à l'époque, j'avais prêté 50 francs à la personne du bar.
4: Oui.
5: Donc, comme vous êtes la remplaçante, c'est vous qui devez me les rendre.
4: Ah bah non, moi j'ai pas 50 francs à vous, vous me racontez.
5: Ah bah pardon, mais moi j'ai un papier comme quoi vous me devez 50 francs depuis plus de 30 ans.
4: Non, non, non, ça me regarde pas, monsieur.
5: Ah bah si, je l'ai là.
4: Ah bah écoutez, allez, puisque je vous dis que...
5: Non mais vous inquiétez pas, sur le reconnaissage de dette, je mets votre nom à la place de l'autre.
4: Non mais moi je m'en fous, c'est pas moi qui vous dois de l'argent, je m'en fous, vous ne changerez pas de nom de rien du tout. C'est pas ma signature, c'est pas moi, c'est tout.
5: Ah bah si vous voulez, on refait aussi votre signature, comme ça, problème réglé.
4: Et puis c'est moi qui vous paye.
5: C'est ça, ouais.
4: Bien sûr.
5: Donc j'ai calculé, 50 francs, ça fait 7,62€.
4: Non mais n'importe quoi, bien non, mais ça va pas, non.
5: Attendez, parce qu'évidemment sur 31 ans, il y a quand même des intérêts.
4: Alors si vous avez 50 dettes, mettez toujours mon nom sur toutes les dettes et puis moi je vais vous les payer peut-être, non?
5: Alors c'est très gentil, pour les autres on verra après, on va déjà s'occuper de celle-là.
4: Bah bien sûr,
6: Allô?
5: Et bonjour monsieur.
6: Vous m'avez prêté de l'argent?
5: Ah bah vous êtes au courant quand même.
6: Mais monsieur, je vous ai jamais emprunté d'argent.
5: Bah si, je vous avais filé un billet de 100, vous m'aviez rendu 50.
6: Un billet de 100 euros?
5: Non, pas 100 euros, 100 francs.
6: 100 francs.
5: Voilà, et comme vous me deviez encore 50 francs, vous m'avez fait un reconnaissage comme quoi vous me devez 50 balles.
6: Quoi? Pour récupérer vos sous, monsieur?
5: Plus les intérêts, parce que quand même...
6: Comment? Monsieur, vous rêvez ou quoi?
5: Pardon, mais vous allez pas vous garder mes 50 balles. Prêter, c'est prêter, je m'excuse.
6: Bah si j'ai 50 balles, bah vous me les mettez dans vos fesses et puis c'est tout, monsieur.
5: Oh là là, j'ai du mal comprendre. J'ai cru que vous disiez que je mettais les 50 balles dans mes fesses.
6: Ouais, vous vous mettez aux fesses.
5: Ah oui, mais alors là, pardon, il y a un problème.
6: Ouais, quoi, qu'est-ce qui se passe, là?
5: Bah je peux pas me mettre les 50 balles aux fesses tant que vous me les avez pas rendues.
6: Bah arrête tes conneries.
5: C'est quand même louche. Vous me proposez.
6: Ouais, non, non, je suis pas quand même louche. Tu m'as jamais demandé des sous.
5: Oh, mais si, c'est vous, attendez. Je reconnais la voix.
6: Non, ne te casse pas la tête là-dessus, c'est pas moi.
5: Mais si, vous êtes le grand monsieur moustachu derrière le bar.
6: Le bon monsieur moustachu, je n'ai jamais eu de bon monsieur moustachu.
5: Non, c'est vous.
6: C'est moi.
5: Bah le beau moustachu, oui, c'est vous. J'ai reconnu.
6: Moustachu, bah ouais.
5: Bah oui, je le savais depuis le début.
6: Mais t'es gonflé ou quoi? T'es seul.
5: Donc si on compte les intérêts pour 7,62€ sur 31 ans...
6: Bon.
7: Allô?
5: Bonjour madame, c'est bon. J'ai vu avec votre collègue moustachu.
7: Oui, qu'est-ce qu'elle a?
5: Eh ben, j'ai calculé le montant total que vous me devez.
7: Qu'est-ce que c'est?
5: Ça va, ça vous fait une petite dizaine de billets.
7: Une petite dizaine de quoi? D'euros?
5: Ah non, je parle en billets de 1000, donc ça fait 10 000.
7: Pardon?
5: Bah, 10 billets de 1000 euros, ça fait 10 000 euros. Vous pouvez compter vous-même.
7: Pardon?
5: Bon, allez, je vous compte pas les agios. On dit 9 000, on n'en parle plus.
7: 9 000 quoi?
5: Bah, 9 000 euros.
7: Vous foutez de ma gueule, non? Pourquoi pas 100 000?
5: Ah, bah, si vous voulez négocier, on n'a qu'à couper la poire en deux.
7: Bah oui.
5: On dit 50 000 euros, emballé, c'est posté.
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8: Oui, la gare de Monaco.
9: Allô?
8: Oui.
9: Oui, bonjour monsieur,
8: bonjour.
9: C'est la gare de Monaco.
8: Oui.
9: Oui, je voudrais le bureau des appels en gare.
8: Des appels en gare, oui, c'est ici.
9: Ah, très bien, bonjour monsieur.
8: Bonjour.
9: La DST, l'appareil, division de surveillance du territoire. Dites-moi, nous avons un agent qui est actuellement dans votre gare.
8: Oui.
9: Il faudrait faire un appel en gare pour qu'il puisse rejoindre sa base. Hein.
8: Alors, c'est à quel nom?
9: Alors, bah, c'est un agent, hein, c'est donc confidentiel. Hein.
8: Oui.
9: Je vous passe le patron. Hein.
8: Oui.
9: Donc, colonel, nous avons la gare.
8: Oui, mais c'est pour faire un appel.
10: Très bien, je vous remercie. Allô?
8: Oui, bonjour, monsieur.
10: Voilà, oui. Donc c'est assez urgent. Hein.
8: Oui.
10: Alors, c'est un message codé.
8: Oui.
10: Alors, c'est message personnel.
8: Oui, alors message personnel.
10: La mienne.
8: Comment ?
10: La mienne.
8: La mienne ?
10: Oui.
8: La mienne ?
10: Est plus grosse que la vôtre.
8: Que la vôtre ? Voilà, c'est tout ?
10: Voilà, alors je patiente. Je vais attendre le message. Hein.
8: Oui, d'accord.
11: Message personnel, la mienne est plus grosse que la vôtre. La mienne est plus grosse que la vôtre.
8: Voilà. On patiente, hein.
12: Des conneries comme ça à Monaco. Ah ben
13: tiens. Chef de garde à Monaco, bonjour. Qu'est-ce que c'est ce travail ?
1: Oui, bonjour monsieur.
13: Vous me faites dire des grossièretés là au micro, là ? Non mais ça va pas ?
1: Oui, c'est un DST à l'appareil.
13: Oui, oui, en garde Monaco, on fait pas des trucs pareils, hein.
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14: Oui.
15: Bonjour monsieur, c'est bien la société d'ambulançage ?
14: Oui, bien sûr.
15: Il faudrait que je passe vous emprunter un permis de conduire.
14: Pourquoi nous emprunter un permis de conduire, je comprends
15: pas. Parce que je me suis fait contrôler en excès de vitesse.
14: Ouais.
15: Donc pour éviter d'avoir des problèmes, j'ai dit que j'étais ambulanceur chez vous.
14: Bah, on peut pas faire ça, vous vous rendez compte ?
15: Non mais c'est rien, moi je vous l'emprunte une demi-heure, je vous le rapporte après.
14: Hein. Et même si vous me le rapportez monsieur, je vais pas vous donner le nom d'un chauffeur avec un permis d'un chauffeur.
15: Sinon je peux me débrouiller avec le permis d'une chauffeuse.
14: Il y a aucun chauffeur qui va être d'accord pour vous prêter son permis de conduire.
15: Oui, enfin d'accord ou pas, il y a un moment faut leur faire comprendre qui c'est le patron.
14: Non mais attendez, c'est moi la responsable. Mais je vais demander à un chauffeur de me passer son permis parce que vous faites arrêter. Non, mais vous êtes. Vous avez un problème, là.
15: Bah, excusez-moi, mais enfin, si vous avez un minimum d'autorité en tant que.
14: Il y a un minimum d'autorité, donc je devrais dire au chauffeur, vous n'avez rien à me dire, vous me passez votre permis de conduire. Non, mais.
15: Bon, à la limite, faites-moi une photocopie. Écoutez.
14: Mais je vous ferai même pas une photocopie.
15: Bah, excusez-moi, mais alors là, si vous n'émettez pas un minimum du vôtre, effectivement.
14: Non, mais attends. Non, mais.
16: Oui.
15: Bonjour madame.
16: Bah voilà autre chose, quand je me mets en excès de vitesse, je balance pas une société comme ça, encore moins réclamer un permis d'un salarié que vous connaissez même pas.
15: Bah je préfère quelqu'un que je connais pas, vous comprenez ?
16: Non, attendez.
15: Je veux dire, en tant qu'ambulanceur, vu que vous avez le droit de conduire n'importe comment, ça va.
16: Non, moi j'ai pas le droit de conduire n'importe comment. Hein. L'ambulance, ça n'a aucun droit de faire des excès de vitesse. C'est ahurissant, j'ai jamais entendu ça de ma vie. C'est qui fait l'excès de vitesse ? C'est vous ?
15: Officiellement, non, c'est vous.
16: Bah officiellement, c'est nous, on va où ?
15: Alors, justement, on va aller ensemble déposer votre permis.
16: Vous allez rappeler la gendarmerie ou la police. Vous allez vous expliquer que vous avez menti. Et c'est tout. Parce que moi, je vais aller porter plainte pour usurpation. Que vous travaillez pas dans la société.
15: J'ai quand même des cartes de visite, hein, excusez-moi.
16: Des cartes de visite de quoi ?
15: De votre société d'ambulançage.
16: Que quoi ? Elle vient de où, cette carte de visite ?
15: Ah, je les ai fait faire.
16: Vous les avez fait faire ?
15: Oui, à mes frais en plus. Heureusement, mon beau-frère est imprimiste.
16: Oh là là, et on vous a jamais transporté ?
15: Non.
16: Eh ben, c'est quoi ? Alors là. Je vous préviens. Là, ça va pas se passer comme ça. Je rigole pas avec ça, moi.
15: Ah bah tiens, et moi, vous croyez que je rigole pas, peut-être ?
16: Alors là, je vous préviens tout de suite, vous allez appeler le commissariat ou la gendarmerie qui vous a inquiété pour votre excès de vitesse.
15: D'accord. Je leur dis que vous passez vers quelle heure ?
16: Non. Vous dites que vous avez menti, que c'est pas vrai, la carte de visite, c'est du falso.
15: Comment ça, du falso ?
16: Vous présentez des cartes de visite qu'on vous a jamais données, que vous avez données à la police, comme quoi vous travaillez chez nous, mais on va où ?
15: Bah oui.
16: Bah non, y a pas de oui.
15: Bah si.
16: Bah non.
15: Bah c'est juste que j'ai le sens pratique,
16: vous voyez. Pratique, c'est d'usurpation, c'est n'importe quoi ce que vous faites. J'ai jamais entendu ça de ma vie. On assume, on paye son PV, on prend les points en moins.
15: Les points en moins, je veux bien, mais pour ça, faudrait déjà que j'ai le permis, vous voyez.
16: Vous avez pas le permis ?
15: Bah non.
16: Je peux plus, là.
15: Rassurez-vous, heureusement, j'avais mis le gyrophare.
16: Quel gyrophare ? Vous avez mis un gyrophare dans votre voiture ?
15: Bah oui.
16: Un gyrophare en véhicule personnel ? Bah vous êtes encore plus fou que je le pensais, monsieur. C'est pas possible de rouler avec un gyrophare si vous êtes pas assermenté de la police, de pompiers, et tout ça, on va où ?
15: Bah vous avez bien le gyrophare.
16: Bah ouais, dans ma voiture, dans une ambulance.
15: Oui, bah voilà, c'est pareil.
16: Non, vous avez pas compris. C'est comment votre nom ?
15: Monsieur Martin.
16: Monsieur Martin.
15: Voilà.
16: Martin comment ?
15: Martin.
16: Ouais, mais monsieur Martin comment, votre prénom ?
15: Bah, c'est Martin.
16: Et votre nom de famille ?
15: Martin aussi.
16: Martin.
15: Voilà, exactement.
16: Mais vous êtes encore plus malade que je le pensais ?
15: Ah bah non, je peux pas être malade et ambulanceur, il faut choisir.
16: Vous êtes fou ?
15: Ah non, madame, je suis trop con.
16: Oh.
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17: Presqu'île Louise, bonjour.
1: Oui, bonjour madame. Je suis bien l'office de tourisme de Sarzeau.
17: Oui.
1: C'est en Bretagne, hein.
17: Oui, tout à fait.
1: Oui, c'est ça. Je compte passer un week-end prochainement avec ma femme et mes enfants, ma famille.
17: Oui.
1: Je souhaiterais avant toute chose de me connaître la liste des vaccins obligatoires avant de quitter Paris.
17: Pour la Bretagne ?
1: Oui.
17: Il n'y a aucun vaccin obligatoire, monsieur.
1: Pardon ?
17: Ben non.
1: Il n'y a plus la lèpre ?
17: Ah non, du tout.
1: La peste ?
17: Bah non plus, monsieur. Enfin, non, il n'y a pas de vaccin obligatoire pour venir en Bretagne, non.
1: Je note, vous permettez?
17: Oui.
1: Le choléra.
17: Non, rien. Moi, je vous dis, oui, vous n'avez aucun vaccin.
1: Restons sérieux, madame. Je tiens à prévenir quand même mes enfants et éviter le pire. Hein. La Bretagne, je sais que c'est une région très reculée. Je crois que vous êtes complètement à l'ouest de la France. Hein. C'est bien ça.
17: Oui, mais on est quand même dans un pays civilisé. On n'a pas de soucis particuliers. Non, du tout. Hein.
1: Je note. Alors, la tuberculose.
17: Moi, j'en ai pas entendu parler non plus, non, ma foi.
1: Le typhus.
17: Typhus, je sais pas.
1: Ah, donc vous avez le typhus également en Bretagne.
17: Je sais pas s'il y a du typhus en Bretagne, mais enfin...
1: Bon, il va falloir que j'amène mes enfants à l'Institut Pasteur et nous verrons après, ils vont me donner la liste, j'imagine.
17: Oui, voilà, si vous voulez. Enfin, moi, je vis ici depuis 44 ans maintenant et j'ai jamais entendu parler de peste ni de choléra en Bretagne. Hein.
1: D'accord. Actuellement, vous êtes il n'y a pas de guerre
17: En Bretagne?
1: Oui.
17: Ah non, du tout.
1: D'accord. Donc, pour le moment, c'est relativement calme.
17: Non, bah écoutez, je pense que ça commence à devenir un peu ridicule quand même.
1: Pardon?
17: Parce que pourquoi voulez-vous qu'on ait la peste de choléra, le choléra et une guerre civile en Bretagne?
1: Non, je vous demande au chapitre des informations. Hein. Dites-moi, comment fait-on pour circuler?
17: Eh bien, comme tout le monde, en voiture.
1: Ah, il y a des routes?
17: Il y a des routes.
1: Pour se laver, est-ce qu'il faut aller au puits?
17: Non, vous avez des salles de bain avec l'eau courante.
1: L'eau est potable?
17: Certains endroits, oui.
1: Non, parce qu'il n'y a pas de robinet, c'est ça?
17: Bah si, vous avez des robinets, bien sûr. Bon, écoutez, je m'excuse, mais là, il faut que je raccroche, parce que j'ai vraiment beaucoup de monde à l'accueil qui attend. À bientôt,
1: j'ai juste monsieur. Une dernière question.
17: Oui.
1: Comment se fait-il que vous ayez le téléphone?
17: Ah, ça, je ne sais pas, mais j'aimerais bien ne pas l'avoir aujourd'hui. Au revoir, monsieur.
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18: Bonjour.
15: Bonjour monsieur, c'est bien la Syrie?
18: Non, c'est madame.
15: Ah, d'accord. Bah oui, dites-le, parlons, je savais pas.
18: De quoi, vous savez pas quoi? Je vous ai répondu.
15: Je veux dire, avant que vous me le disiez, je pouvais pas deviner que vous étiez pas un homme.
18: Ah, parce que j'ai une voix qui ferme. Merci, c'est gentil.
15: Oh, mais c'est pas grave. Moi aussi, j'ai une voix d'homme, ça m'a jamais dérangé.
18: Bon, vous voulez?
15: Vous parlez.
18: Je vous écoute.
15: Super. Monsieur Martin à l'appareil, office de l'urbanisationnisme Martin Villois, on va installer des toilettes publiques chez vous.
18: Et pourquoi vous devez installer des toilettes sur notre site?
15: C'est un nouveau truc. Pour éviter d'avoir des toilettes publiques partout dans les rues, on les met dans les entreprise maintenant.
18: Non, mais vous ne pouvez pas imposer ça, la validation de la direction, monsieur.
15: Ah, mais ma direction a validifié le projet, pas de problème.
18: Non, c'est la mienne.
15: Bah oui, la mienne, évidemment.
18: Je ne dois pas parler français, il y a un souci.
15: Ah,
18: là.
15: Je ne savais pas, alors quittez pas. Mister Martin, il y a un monsieur au téléphone qui me dit qu'il ne parle pas français. Est-ce que vous pouvez lui parler en étranger?
18: Non, mais il est complètement...
15: Je vous le passe. Yes, hello.
18: Oui.
15: Hello, mister. I am Mr. Martin, the colleague of Mr. Martin.
18: Alors, non, mais j'ai dit que je parlais français.
15: Ah, mais you speak French?
18: Ah oui, French, oui, mais votre collègue...
15: Ok, parce que my colleague speak French aussi, donc I repass you, je vous le repasse.
18: Non, c'est pas utile, il comprend pas ce que je lui demande. Donc,
15: Mr. Martin, the person parle French, et il m'a dit qu'il est very intéressé par les public toilettes.
18: Mais non, mais franchement, j'ai jamais dit ça.
15: I repass you. Oui, hello.
18: Non, mais... Attendez.
15: Bonne nouvelle, mon collègue me confirme que vous parlez français.
18: Attendez, stop, avant de vous emballer. Moi, je vous dis que j'ai une direction, c'est pas vous qui allez me donner des ordres, d'accord?
15: Ah, mais d'accord, si vous préférez, on va mettre que c'est votre patron qui vous a ordonné de le faire.
18: Mais non.
15: Ou non, mieux, on dit que c'est votre ordinateur qui vous l'a dit.
18: Non, mais vous le faites exprès ou quoi?
15: Franchement.
18: Depuis quand un ordinateur est une direction?
15: Bah, avec l'intelligence artificielle, pardon, mais maintenant, c'est souvent l'ordinateur qui décide. Après, si vous avez pas d'ordinateur.
18: Alors là, c'est le bout du bout. Non, c'est pas question que j'ai pas d'ordinateur.
15: Et sinon, vous avez un patron ou pas?
18: Alors, un instant.
15: Merci, monsieur.
19: Allô.
15: Bonjour madame.
19: Oh, c'est monsieur.
15: Admettons, pardon de vous déranger, il y a votre collègue qui fait des histoires parce que je vais implantationner des toilettes publiques chez vous et qu'il a pas d'ordinateur.
19: Quoi? De quoi l'implantation des toilettes publiques chez moi?
15: Oui, c'est ça. Ah bah vous êtes au courant, parfait.
19: Non, vous n'avez pas me foutre des chiottes publiques chez moi, non?
15: Non, d'abord je vous installe ce qu'on appelle la fosse à cabinet.
19: Non, mais j'en ai rien à foutre, votre fosse, vous passez pas chez moi.
15: Alors, conseil de professionnel, c'est quand même mieux avec la fosse, sinon problème de stockage.
19: Non, mais moi je vous le dis, j'en ai rien à foutre. Dites-leur qu'il chie à lieu tôt parce que chez moi, il y a personne qui vient à chier à part moi, d'accord?
15: Oula! D'accord, pardon, on s'est mal compris.
19: Oh, les gens, vous les envoyez chier à la mairie, si vous voulez. C'est pas un problème.
15: Non, mais personne ne va scier à votre place. Les gens viennent pas couper du bois, ils viennent juste au water.
19: Non, chier, d'accord.
20: Il y en a un besoin.
15: Ah, il y en a un autre derrière, non?
20: Passe-moi le.
19: Ouais, je vous passe ma secrétaire.
15: Merci, madame.
20: Allô?
15: Et bonjour, monsieur.
20: Madame.
15: Ah, bah, décidément, votre collègue m'a dit qu'il me passait son sous-fifre.
20: Mon collègue, c'est mon mari. La maison, elle est à moi, c'est privé.
15: Ah, bah alors, votre collègue s'est trompé parce qu'il m'a dit qu'il me passait le secrétaire.
20: Ben, c'est moi, oui, bon, sa femme. Ben oui, je fais les papiers.
15: D'accord, vous êtes femme secrétaire chef.
20: Voilà.
15: Ok, donc c'est à vous que je fais les papiers, comme quoi vous demandez des toilettes publiques chez vous.
20: Non, on n'a pas besoin de toilettes publiques, on ne reçoit pas de public. J'ai mes toilettes, je ne reçois que des amis de la famille.
15: Ah, mais ça change tout.
20: Eh?
15: Si déjà vous recevez famille et amis dans vos toilettes, vous êtes considéré comme
5: une toilette semi-publique.
20: Mais qu'est-ce que c'est? Mais doudou.
5: Mais dans ce cas, c'est très simple. Vous allez faire un jour sur deux. Un jour toilette pour la famille et les amis, un jour pour les autres.
20: C'est quoi ce délire? Je vais porter plainte!
5: Oh, bah moi d'abord.
20: Stop.
5: Oh, bah attends. Non-assistage à personne dans le besoin.
20: Stop.
5: Je précise, dans le petit besoin et le gros besoin.
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21: Commissariat de Brest, j'écoute.
22: Allô?
21: Oui, le commissariat de Brest, madame.
22: Bonjour, monsieur.
21: Bonjour, madame.
22: C'est le commissariat.
21: De Brest, madame.
22: Oui, bonjour, monsieur.
21: Bonjour, madame. Qu'est-ce que je peux faire pour vous?
22: Je voudrais parler à. Comment il s'appelle, là, le policier, là? Excusez-moi, j'ai pas la mémoire des noms parce que j'ai 92 ans.
21: Oui, et qu'est-ce qu'il fait, ce monsieur?
22: C'est un monsieur du commissariat. Oh, comment il est là? Il est un peu gros.
21: Ah, oh, madame, moi, je peux pas. Si vous me donnez pas le nom, madame, je peux pas vous dire, moi.
22: Aïe, aïe, aïe, aïe.
21: Qu'est-ce qu'il fait, ce monsieur-là?
22: Mais il a les dents un peu jaunes.
21: Ah, oh, mais...
22: Avec les... Vous savez, il a des cheveux gras, avec des pellicules aussi, j'ai remarqué.
21: Ah, mais là, je peux pas vous dire qui c'est, hein. Il y en a, vous savez, des gros ici, des...
22: Mais il a des cheveux gras, avec des pellicules sur sa veste.
21: Hein. Ah oui, mais madame, écoutez, mais mettez-vous à ma place. Moi, je peux pas savoir qui est-ce qui a des pellicules, madame, ou qui est-ce qui en a pas.
22: Attendez, je vais essayer de me souvenir, vous permettez?
21: Mais bien sûr.
22: Alors, il est très gros, hein, il a un peu d'embonpoint.
21: Oui.
22: Il a des dents très jaunes, les cheveux gras, avec des pellicules... Et il a des boutons sur le visage, il a les ongles noirs aussi.
21: Oh, alors là... d'après la description que vous me donnez sommairement, là, hein... C'est pas monsieur Kell?
22: Comment?
21: Kell.
22: Voilà.
21: Bon, Kell, il travaille... Attendez voir, il travaille demain après-midi.
22: Ah, c'est lui. Mmh. Je me souviens, évidemment. Mmh. Il sentait très fort des pieds, il avait une mauvaise haleine aussi.
21: Eh bien, ça doit être lui.
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23: Bonjour.
5: Bonjour monsieur, c'est bien la société de déménagement?
23: Oui.
5: Monsieur Martin à l'appareil, bureau du service cadastralistique.
23: D'accord.
5: Votre société, elle est bien au numéro 5 de la rue?
23: Oui.
5: Bah plus maintenant parce qu'on fait une renumérotification, donc votre adresse c'est plus le 5, c'est le 7,5.
23: Bah attendez, c'est quoi ça en fait? Moi je suis pas responsable, on n'est pas informé de tout ça.
5: Bah je vous explique, à la base il y avait le 36 quai des Orfèvres, vous connaissez?
23: Oui.
5: Mais ils ont déménagé, parce que je sais pas si vous avez vu les affiches, mais maintenant on parle du 38,5 quai des Orfèvres.
23: Oui, d'accord.
5: Et vu que eux, ils décalent leur adresse, ça décale tout le monde.
23: Ouais, d'accord. Bon, admettons, c'est le 7,5. Je fais comment? Je suis une société. Je fais comment pour recevoir mes courriers, tout ça, alors?
5: Votre courrier, vous l'aurez plus chez vous maintenant. Il sera livré au 65.
23: Et c'est où ça, le 65?
5: A priori, ce serait entre le 63 et le 67.
23: Non, moi, je veux que mes colis soient reçus ici au 7,5 et pas ailleurs.
5: Dans ce cas, je fais déposer tout le courrier de la rue chez vous au 7,5 et vous aurez plus qu'à redistribuer aux voisins.
23: Non, mais attendez, j'ai que ça à foutre. Je suis pas payé, hein. Je suis pas un service Chronopost, hein.
5: Pas de souci. Je dis aux gens qui viennent directement chez vous pour récupérer leur courrier.
23: Non, je peux pas faire venir 50 personnes dans mon dépôt, vous comprenez ou pas? J'ai pas le temps de voilà, de ceci, de cela, des conneries des gens. Il y a un service La Poste exprès pour les colis, des merdes.
5: Alors, sinon, autre solution.
23: Oh là là, je vais péter un peu.
5: Non mais plan B.
23: Oui, mais ça, vous le dites tout ça à mon responsable.
5: Vous déménagez de deux bâtiments, 5.
23: Non mais on est une société avec des garde-meubles, avec un parking, avec un parc véhicule poids lourd VL.
5: Voilà, tout ça, hop, vous le décalez de deux bâtiments et demi.
23: Bon, vous expliquez tout ça à mon responsable.
5: Oh là, attendez. Qu'est-ce que vous me dites?
23: Vous comprenez pas le français?
5: Vous n'êtes pas le responsable?
23: Je vous ai dit que non, que je ne suis pas décisionnaire depuis le début de votre appel.
5: Oh oui, mais alors prévenez, parce que là...
23: Non mais attendez, vous foutez de ma gueule ou quoi? Je vous l'ai dit depuis le début.
5: Bah c'est pas ça, c'est que si vous me l'aviez dit effectivement plus tôt, moi j'aurais pas enclenché...
23: Mais vous vous foutez totalement de ma gueule, vous êtes qui vous?
5: Ah et voilà, et moi je perds du temps, merci.
23: Je vous ai dit, je n'ai pas récupéré les colis des autres, vous comprenez pas le français?
5: Non mais franchement, vous me l'auriez dit il y a 15 secondes...
23: Bah, je vous foutez de ma gueule, je vous l'ai dit 15 fois juste avant.
5: Bon, laissez tomber, on va faire simple, je vais mettre oui peut-être.
23: Oui, peut-être de quoi?
5: Bah oui, peut-être que vous êtes d'accord pour qu'on mette le courrier.
23: Non! Je peux pas décider de rien! Faut vous le dire en quoi?
5: Et si on coupe la poire en deux? Vous déménagez au 6,25 de la rue?
24: C'est quoi ce délire encore?
5: Ah, allô?
24: Oui, bonjour monsieur, je suis le président de la société.
5: Bonjour madame.
24: Comment ça se fait que vous rechangez tous les numéros comme ça? C'est le pourquoi du comment?
5: C'est le pourquoi du comment que comme le 36 quai des Orfèvres devient le 38,5.
24: Je suis
5: le
24: président de la société, je suis pas d'accord. Déjà, c'est la première fois que j'entends des numéros avec des virgules.
5: Bon, bah dans ce cas, passez-moi le directeur de la société, je vais voir avec lui.
24: Passez-moi le directeur de la société, monsieur. Je suis tout, moi ici. Je suis à la tête de tout. Donc j'ai rien validé du tout, je ne vous ai pas fait de demande.
5: Non, mais j'ai validé avec le patron.
24: Avec le patron, quel patron? C'est moi le patron de l'entreprise, monsieur.
5: Non, le patron que j'avais à l'instant, avant vous.
24: Non, c'était pas la société. secrétaire, c'est pas le patron, monsieur. Le patron, vous l'avez en ligne.
5: Ah, bah passez-le moi, oui.
24: Bah, je suis avec vous en ligne, je suis en train de vous parler.
5: D'accord, bah dites donc, c'est compliqué, votre boîte, hein. Bref, comme j'expliquais, il faut déménager.
24: Quoi, il faut déménager? Eh, vous foutez de moi ou quoi, alors?
5: Bien sûr.
24: Un bâtiment de 4500 mètres carrés, je vais déménager.
5: Il faut juste le décaler de 2 numéros et demi.
24: Ouais, je le fais électroyer, mon bâtiment. L'hélico, il me le porte et puis il me le décale de 300 mètres.
5: Eh, bah voilà, super idée, l'hélicoptère. Hop, problème réglé.
24: Mais monsieur, arrêtez vos conneries, j'ai pas envie de déménager mon bâtiment.
5: Et si dans ce cas, tout simplement, vous videz votre bâtiment?
24: Monsieur, je vais pas vider mon bâtiment. Eh, vous êtes con ou quoi?
5: Ah, ça c'est une très bonne question. Et vous savez quoi?
24: Quoi?
5: Je dirais même que je suis trop con.
24: Ça, t'es sous de ma gueule.
5: Ah, ça c'est pas impossible.
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4: Hello?
6: Oui, bonjour madame.
4: Bonjour monsieur.
6: C'est le salon de coiffure?
4: Oh oui.
6: Dites-moi, vous êtes coiffeuse à domicile?
4: Oui, monsieur.
6: Vous pouvez faire un peu la nuque et tout ça des messieurs, non?
4: Oui, monsieur.
6: Ah, très bien. Est-ce que c'est possible tôt le matin?
4: Ah, ça dépend à quelle heure, monsieur.
6: Ben, je ne sais pas à quelle heure vous commencez.
4: Écoutez, monsieur, ce que je peux vous proposer, ce sera le samedi 17 à 8 heures.
6: Samedi à 8 heures, ça c'est parfait. Je vais vous dire pourquoi.
4: Oui.
6: Parce que je vous demanderai un petit service par la même occasion. Hein.
4: Oui, oui, oui.
6: Le matin, comme tous les hommes, hein, on peut parler franchement. Hein. Vous savez, on se gratte les robignoles, quoi. Il n'y a pas d'autre mot.
4: Oui.
6: Et c'est ma femme qui le faisait avant, mais là, elle en a assez, elle ne veut plus le faire.
4: Ah oui. Ben écoutez, monsieur, elle avait peut-être raison. Hein.
6: Donc je vous demanderai de bien vouloir me le faire.
4: Et... Ah ben ça, je ne sais pas, monsieur. Ça, je ne crois pas. Hein.
6: Ah ben je vous donnerai la pièce.
4: Ah non, mais non,
6: ah ben
4: non,
6: si.
4: Mais quand même non.
6: Ah ben permettez-moi.
4: Non.
6: Madame,
4: non.
6: Permettez-moi d'assister, ça me fait plaisir.
4: Oui, mais moi je vous dis non, monsieur, je ne ferai pas ça.
6: Ah ben, madame, je sais très bien que vous pouvez, et c'est tout en votre honneur, le faire bénévolement, hein, gentiment.
4: Non, mais je vous dis non, je ne le ferai pas, monsieur.
6: Madame?
4: Je coupe les cheveux, c'est tout.
6: Madame, soyons clairs.
4: Non, monsieur, je vous dis que non.
6: Madame, écoutez.
4: Nous restons corrects, s'il vous plaît.
6: Écoutez, je suis très correct et très bien élevé. Je comprends votre pudeur à accepter le pourboire, mais ça me fait plaisir. C'est
4: non,
6: tout.
4: Non, moi, je vous dis, je ne ferai pas ce travail-là, s'il vous plaît.
6: Je n'aime pas les choses gratuites.
4: Oui, non, mais moi, je vous dis, je ne ferai pas ce genre de travail.
6: Bon, ben, considérons ça comme un petit amusement, hein, et puis voilà, comme
4: non,
6: ça.
4: Non, pas du tout, même pas. Ça me fait pas rigoler, hein. Bon, excusez-moi, monsieur, mais je crois que je ne viendrai pas. Excusez-moi. Oh.
6: Allô, je suis choquée parce que mon mari vient de vous dire, vous êtes la coiffeuse?
4: Oui.
6: Oh, je suis désolée.
4: Ah ben non, mais moi je suis pas désolée, je m'en fiche madame, mais moi non. Hein. Ce genre de choses, il est hors de question. Hein.
6: C'est ce que je lui dis. J'étais choquée par ce qu'il vous a dit.
4: Oui.
6: Quand il m'a dit que vous vouliez le faire gratuitement.
4: Non, j'ai pas dit que je faisais gratuitement. J'ai dit que je ne faisais pas le travail. Moi, j'aime bien les gens corrects. Hein.
6: C'est ce que je lui ai dit, il faut donner la pièce.
4: Non.
6: Il faut que tu donnes la pièce à la dame.
4: Non, mais il n'y a pas de ni pièce ni rien du tout. Je refuse de le faire.
6: Ah oui, mais
4: c'est tout.
6: Vous savez, si j'ai arrêté de lui faire tous les matins, c'est parce que moi, il ne me donnait pas la pièce.
4: Oui, d'accord.
6: Alors maintenant, je ne suis plus d'accord, c'est pour ça que je dis,
4: d'accord.
6: Tu vas donner la pièce à la dame.
4: Mais je suis occupée.
6: Oh pardon, vous êtes en train de le faire à un monsieur, c'est ça?
4: Merci beaucoup, au revoir madame.
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7: Allô, oui?
5: Oui, bonjour monsieur, c'est bien la boucherie Chevaline?
7: Oui.
5: Oui, je vous appelle pour un dépôt s'il vous plaît.
7: Un dépôt de...
5: Pour vous déposer un poney.
7: Ah,
5: Combien vous prenez pour un poney d'habitude?
7: Un poney? Attendez.
9: Daniel?
25: Oui.
9: Combien tu prends pour un poney? Pour un poney, combien tu prends? Un poney?
7: Mais je ne sais pas les voir.
26: Allô, oui.
5: Oui, bonjour madame, excusez-moi. Comme j'expliquais à votre collègue, je vais passer pour un dépôt de poney et je voulais savoir quand je pouvais passer.
26: Un dépôt de poney?
5: Voilà.
26: C'est un poney vivant?
5: Ah bah oui, pour le moment.
26: De toute façon, le poney, nous, on peut pas vous le prendre hein, entier. Hein.
5: Vous pouvez en prendre un bout au moins?
26: Comment un bout? Eh bien non, mais de toute façon, il est vivant, vous me dites.
5: Oui.
26: Okay, ça, vous verrez le patron, il vous arrangerait.
27: Il arrive.
26: Ah, il arrive, le patron.
5: Ah bah super.
26: Patrick! Allô?
5: Oui, bonjour madame. Comme j'expliquais à votre sous-fifre, je viens pour un dépôt de poney cet après-midi. Je voulais savoir comment on s'arrangeait.
26: Un dépôt de quoi?
5: Un dépôt de poney.
26: De poney?
5: Oui.
8: C'est quoi un dépôt de poney?
10: Bah c'est comme un dépôt de cheval, mais en plus petit.
8: Mais qu'est-ce que vous voulez faire avec un poney?
10: Ah bah moi rien, je vous le laisse, hein.
8: Oui, mais moi, j'ai pas le droit de vous le prendre, moi. Déjà, il faut que les papiers soient en règle, sinon vous n'avez pas le droit de l'abattre, hein.
10: Les papiers?
8: Ah oui, bien sûr. Il y a toujours une carte, un certificat d'identité. C'est comme une carte grise de voiture, depuis la naissance de l'animal jusqu'à...
10: Ah bah écoutez, moi, si vous voulez, je vous trouve une carte grise de poney.
8: Une carte, ouais, enfin bon.
10: Carte de séjour, carte de vitale de poney.
8: Mais j'en veux pas de votre poney, moi, j'ai pas de bétailleur, j'ai pas de machin, qu'est-ce que j'en passe, moi. Je peux pas vous le prendre, hein, en plus, il a pas les papiers.
10: Peut-être vous pouvez demander à madame, là, que j'ai eu juste avant, peut-être ça l'intéresse.
8: Oui, non, tu veux pas un poney, toi, non. Ils n'ont pas de jardin, alors qu'est-ce que vous en pensez d'un poney?
10: Vous savez que ça soit un appartement, hein, les Américains, ils ont ça. Hein,
8: un appartement, oui. Non, mais vous rigolez ou quoi? Non, c'est bon. Alors, bon. Moi, ça m'intéresse pas.
10: Bon, voilà. Imaginons. Demain matin, vous arrivez, hop, le poney est là.
8: Ouais, ben, il a pas intérêt d'être là demain matin, parce que moi, sinon, moi, je porte plainte à la gendarmerie, vous démerderez avec eux.
10: Bah, vous pouvez pas porter plainte contre un poney.
8: Écoutez, moi, j'en ai rien à foutre de votre poney, vous débrouillez avec, moi, j'en veux pas. Bon,
10: mais non, mais
8: ça va, j'ai autre chose à faire que vos histoires de poney, moi. Vous allez pas me prendre dans la tête tout après-midi pour un poney, que je sais pas d'où il sort, hein.
10: Bon, non, mais excusez-moi, dans ce cas.
8: Vous carrez dans l'oignon et vous me faites pas chier.
10: Non, mais ça, c'est facile, ça va, mais vous êtes capable de lui dire en face, ça?
8: À qui?
10: Au poney.
8: Au poney, mais moi je m'en fous, moi, de votre poney. J'ai
10: Ah bah, bougez pas.
8: Avec un poney. C'est pas moi qui ai un problème avec un poney, moi.
10: Ah bah, attendez.
8: Moi, j'achète pas je prends pas des poneys, moi, que vous voulez ou tout comme ça. Ah bah, vous vous prenez pour qui, là?
10: Attendez, je vous le passe.
8: Hein?
10: Je vais vous le passer, on va voir si vous tenez le même discours.
8: À qui?
10: Bah, le poney.
8: Le poney. Non, mais vous me passez un poney.
10: Allô?
8: Non, mais sous de ma gueule, lui.
10: Allô?
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12: Allô?
22: Oui, bonjour, Madame Ledoux à l'appareil.
12: Oui.
22: C'est le DDF-GDF?
12: Oui.
22: Je vous appelle parce que je suis témoin d'un phénomène physique inclassable. Vous savez, le passage des ovnis la semaine dernière nous a laissé un peu sans dessus-dessous. Eh bien, depuis chez moi, j'ai observé un phénomène très lumineux et je ne sais pas s'il s'agit d'un extraterrestre.
12: Une petite question indiscrète, madame, vous avez quel âge, là, s'il vous plaît?
22: 69 ans.
12: 69 ans,
22: L'extraterrestre a un corps de 10 cm à peu près, opaque, voyez-vous. Et alors, il y a une queue au bout qui fait le tour de mon mur et qui se termine par une espèce de petite touche blanche. Et dès que j'appuie dessus, ça fait de la lumière partout dans la pièce.
12: Et alors, qu'est-ce qui se passe quand vous appuyez sur la touche blanche?
22: Ben, il y a une lumière incroyable qui inonde ma pièce.
12: Et ça s'était déjà produit avant, madame?
22: Oui.
12: Mais quand la dernière fois, quand c'est arrivé, qu'est-ce que vous avez fait?
22: J'ai appuyé sur la touche blanche.
12: Et alors?
22: Eh bien, la lumière a disparu.
12: Et là, que maintenant vous avez appuyé sur la touche blanche, qu'est-ce qui s'est passé?
22: La lumière est revenue.
12: La lumière incroyable est revenue?
22: Ah oui, ah oui, ah oui.
12: Et vous en avez parlé à qui alors, madame, en dehors de nous?
22: Et à ma voisine.
12: Et qu'est-ce qu'elle a dit?
22: Elle a dit qu'elle en avait un chez elle aussi.
12: Ah oui?
22: Oui. Comment dire? Vous savez, ça fait un peu comme une petite boule, quoi, vous voyez? Et puis, il est tatoué.
12: Ah bon?
22: Il a un nom.
12: Il s'appelle comment?
22: Il s'appelle Krypton 75.
12: Ouais, ben Krypton 75, oui, je vois tout à fait ce que c'est, oui.
22: Qu'est-ce que c'est? C'est de quelle planète?
12: Krypton, c'est au-dessus du troisième système solaire, là, madame. Hein, à quelques centaines de millions d'années-lumière de nous, mais enfin, vous savez, c'est un type d'extraterrestre, effectivement, qui est assez connu, quand même, malgré tout. Ce sont des extraterrestres pacifiques, hein, madame.
22: Je peux vous dire quelque chose, mais je parle doucement parce que je ne voudrais pas les alerter.
12: Non, mais vous pouvez parler, hein. Je pense que de ce côté-là, ils ne sont pas très émotifs. Ils supportent pas mal de choses, vous savez.
22: Il a fait des petits.
12: Il a fait des petits?
22: Oui, quand j'ouvre la porte de mon réfrigérateur.
12: Oui.
22: Il y en a un aussi. Et il fait que de me regarder.
12: Ouais, mais enfin, tant qu'il vous regarde, moi, je vous dis, c'est une race assez pacifique d'extraterrestres. À mon avis, vous n'aurez pas de problème, hein. Vous savez, on peut pas leur faire grand-chose. On n'a jamais essayé de les détruire. Hein. Il vaut peut-être mieux pas non plus. Hein.
22: Mais je sais ce que je vais faire. Je vais profiter que celui-ci soit disparu ou endormi.
12: Non, mais n'y touchez pas, madame.
22: Je vais le tuer, celui-là, pour voir ce que vont faire les autres.
12: Ah non, il faut pas faire ça, madame.
22: Attendez, bougez pas, je prends le cendrier.
12: Non, ne faites pas ça. Ne faites pas ça. Allô, laissez-le vivre, madame.
22: Allô? Je l'ai zigouillé.
12: Ah ben, il fallait pas faire ça, madame.
22: Maintenant, je vais m'occuper de la petite famille.
12: Mais non, écoute. Faut pas faire ça. Allô, madame?
22: Il y en a un au-dessus de mon lit.
12: Non, mais il faut pas les assassiner, madame. Ils y sont pour rien, là. Ils ont rien fait de spécial, hein. Arrêtez ce massacre, là. Ça sert à rien, là.
22: Je vais dégommer celui qui est dans mes toilettes.
12: Ah non. Arrêtez, madame, allons.
22: Il en reste deux.
12: Il en reste deux, ouais, mais non, mais vous n'allez pas faire ça à tous les extraterrestres qui sont chez vous, là. Je vous ai dit que c'était des pacifiques, madame.
22: Je vais me gêner.
24: Ah bon?
1: Bougez pas, je vais dégommer celui du couloir, puis après la porte d'entrée, il n'y en aura plus.
24: Ouais, mais vous allez vous faire mal, là, madame, si vous continuez comme ça, là, hein?
1: Il est allumé.
24: Allumé?
1: C'est le plus dangereux.
24: Ah non, c'est pas le plus dangereux, madame.
1: Les autres étaient éteints.
24: Ah oui?
1: Attention, j'y vais! Ça y est!
24: Et le disjoncteur n'a pas sauté, là?
1: Oh là là! Il y a la grosse bête noire, là, qui est à côté de la porte d'entrée.
24: Là, il faut pas y toucher, hein, madame.
1: Elle est pas contente, hein?
24: Non, non, mais il faut pas y toucher, là, madame. Dites-moi, là, vous êtes chez vous cet après-midi?
1: Il y a leur espèce de vaisseau spatial noir à côté de la porte d'entrée.
24: Ah non, non, non, non, non, ils ont pas vaisseau spatial. Les vaisseaux spatials sont repartis la semaine passée, là. On les a vus à la télévision, là.
1: L'espèce d'OVNI, là, vous
24: savez... Ah non, non, non, vous trompez, là. C'est pas un vaisseau spatial.